0: voyez.
1: Et tu te trompes, ma chérie, quand tu dis c'est l'époque de ma mère, parce que ça revient à la mode.
2: Ah oui, oui, justement.
1: Oui, oui, oui, oui, oui, oui.
2: Dans les fichus. Au Maghreb.
1: Et puis, il y a eu sur la Riviera, dans les voitures.
3: Oui, les 50, magnifique.
1: Ah, c'était magnifique. J'adore la regarder. C'est,
0: pourquoi
1: c'est, mais parce qu'elle est exceptionnelle pour un mec. Je veux dire.
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0: Ah bah tiens, puisqu'on parle d'écologie, ça tombe bien, une question pour Roland.
6: Ah voilà ça, alors là, je suis au taquet pour l'écologie.
0: Pour Roland Guillon, qui habite Souston, dans les Landes, aujourd'hui dans la presse...
6: Faut pas se tromper de première lettre.
7: Souston, A-Y-S.
0: Roland de Souston et pas Solan de Rouston, oui, bon, très bien. Des arbres pour protéger nos villes, c'est le titre de Frédéric Mouchon dans le Parisien...
7: Mouchon, hein, pas Bouchon, hein.
6: Ah, il n'y a que des noms pas possibles dans ce...
0: Grâce à leur ombrage et à leur effet brumisateur, leur feuillage peut faire chuter de 6 à 10 degrés la température ressentie dans les villes. Plus il y aura d'arbres, moins vous aurez chaud. C'est ce que rappelle Frédéric Mouchon dans Le Parisien, et il a bien raison.
6: Et puis pour les chiens, c'est bien.
0: Et pourquoi hein?
6: Bah, ils peuvent lever la patte sur le...
7: Ah oui, d'accord.
6: Non, mais si, parce que maintenant, ils ne peuvent plus lever la patte.
7: Bah, ils lèvent la patte sur des gens, maintenant.
6: Voilà.
0: Bon, comment allez-y. Ça, les chiens peuvent plus
6: et puis,
0: lever la patte?
6: Je ne vois pas en quoi c'est brumisateur. Enfin, ça, vous m'expliquerez plus tard.
0: Oh, bah, il suffit que vous m'expliquiez pour que ce le soit. Alors.
7: Oui, c'est vrai, nous, on a un brumisateur, on n'a pas besoin d'arbres.
0: La mairie de Paris, en tout cas, a décidé de ne plus planter de hêtres. Vous savez, les.
6: Ouais, des hêtres.
0: Des hêtres, quoi. Non, on ne dit pas des hêtres parce qu'il y a un H.
6: Des. Ah, bah, on dit des haricots. Là,
7: non, non, on ne dit pas des haricots.
8: C'est pas être, c'est ne pas être.
0: Voilà, des hêtres, l'arbre, vous voyez.
6: On ne peut pas dire des hêtres.
0: Non, parce que les hêtres, il faut le dire, sont trop sensibles à la chaleur. Et si un arbre a trop chaud, il ne va plus servir à quoi que ce soit pour apporter de l'humidité. Il va garder pour lui sa fraîcheur.
7: Donc, on ne plante plus d'hêtres.
0: On ne plante plus d'hêtres.
8: Mais qu'est-ce qu'elle va être la question?
0: Eh bien, la question, c'est qu'on plante ou des chênes, nous dit la mairie de Paris désormais.
6: Ou des palmiers.
0: Quoi ?
6: Des palmiers. Oui ?
0: Non, ils plantent désormais ou des chênes ou des arbres aux feuilles d'ortie. C'est l'autre nom de quel arbre ?
8: Des châtaigniers.
0: C'est un arbre.
7: Pas des marronniers.
0: C'est un provençal, un arbre provençal qui vient du Roussillon, de Catalogne.
9: Ça, des arbres grimpants ?
0: Qu'est-ce que vous appelez des arbres grimpants ?
7: C'est des arbres avec des petites pattes.
9: J'en sais rien, des fois
7: des
9: je platanes, parle pour parler.
7: Des platanes.
9: Non, mais c'est les arbres qui grimpent, là, sur les...
0: Restez sur le fromage.
7: Non, c'est
10: des boulaviliers.
7: Non, c'est des vrais arbres avec un tronc et des feuilles.
0: Oui, bien sûr.
9: Mais ça existe, les arbres grimpants, me faites pas passer pour un fou, c'est les arbres qui grimpent sur les murs.
0: Un arbre qui grimpe n'est pas un arbre.
7: C'est un arbuste.
0: C'est un arbuste, une plante. Vous voyez ce que je veux dire?
9: Un arbuste, c'est quoi?
6: Du lierre.
10: C'est un petit. C'est le petit de l'arbre.
9: Un petit arbre.
10: Le petit de l'arbre. Il y a la maman arbre.
6: Est-ce possible?
10: Et le petit de l'arbre. Là. Ah ouais. C'est vrai.
7: Bah, par exemple, le lierre, c'est pas un arbre, tu vois.
0: Bon, dites-la.
6: Alors, est-ce que c'est un arbre maraîchin?
10: Est-ce que c'est un arbre connu?
0: Ah oui, c'est un arbre connu et c'est ce que la mairie de Paris souhaite planter de plus en plus.
9: L'épicéa.
6: Est-ce que c'est un arbre maraîchin, oui ou non?
0: Qu'est-ce que vous appelez un arbre maraîchin?
6: Oh.
0: Oh, là, mais... là,
7: elle est contente.
6: Attendez,
7: elle
6: est contente. Laissez-moi rire deux secondes. Bah, qui ne peut pas perdre ses feuilles.
7: Persistant, c'est ça, persistant.
6: Maraissant.
7: Maraissant.
0: Non, c'est un arbre à feuilles caduques, répandu, j'ai bien répondu à votre question,
6: oui.
0: Répandu dans des régions chaudes de l'hémisphère nord.
6: Est-ce que ça fait des belles fleurs?
0: Ah oui.
9: Est-ce que c'est un arbre qui fait
8: des... Ah, c'est des fleurs roses, là.
6: Magnolias
11: par centaines, des magnolias, comme autrefois, je ne sais plus comment faire. Les magnolias sont toujours là. Et quand elles aiment comme ça, qu'elles soient méchantes ou timides, tendre violette.
0: Pardon.
8: Des polonias?
0: Non, des polonias.
6: Des polonias.
9: Est-ce que ça fait, c'est un arbre qui fait des fruits?
0: Alors, c'est un arbre dont je vais vous aider.
7: Un oranger.
0: C'est un arbre dont on se sert, de son bois pour les manches de fouet de luxe.
7: Ah, alors ça c'est pour Roselyne. Ah, c'est parce qu'elle elle a des fouets.
8: Comment
7: ça? Oh, mais t'as des fouets à la maison.
0: Pour les cannes,
7: pour les soirées sadomaso.
0: Pour les cannes, pour les.
8: Attends,
0: pour les cravaches.
7: Ah, les cravaches. C'est bête à ça, Roselyne.
0: C'est un arbre dont le bois est de qualité pour les fouets des...

0: Chartier.
1: Bacajou.
0: Non, non, non, non, non, non.
2: Le frêne.
0: Non, non, non. Vous connaissez, c'est un joli nom. Ça sent la Provence.
2: Le micocoulier.
0: Le micocoulier. Oh. Excellente réponse de Philippe Claudel.
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0: La question concerne des gens qui ne vivent pas en Seine-Saint-Denis. Eux, c'est la famille Otaïsa, Adan Otaïsa, son épouse et leurs deux filles, d'ailleurs Sophia et Paz. Ils ne sont que quatre à y vivre dans cet endroit, mais où ça?
5: Dans leur maison?
0: Alors oui, leur maison, c'est pas tout à fait le mot d'ailleurs.
6: Un igloo?
0: Alors un igloo, non.
7: Dans un arbre?
0: Même si j'imagine qu'il y a une maison aussi, mais
6: c'est en Islande?
0: En Islande, non.
5: C'est troglodyte?
7: En Europe?
0: En Europe, non.
6: Au pôle sud?
0: Alors, qu'est-ce que vous appelez le pôle sud?
6: J'appelle le pôle sud
7: l'Antarctique.
0: Alors, non, c'est pas l'Antarctique.
6: Andorra Delhi?
7: C'est le Pacifique Sud, quand même?
0: Alors, on est dans une partie de, on va dire, du sud, mais pas n'importe quel sud.
5: En Afrique du Sud?
0: En Afrique du Sud, non.
6: Non.
7: Le Cap Horn?
0: Le Cap Horn, donc.
7: Le bout de l'Amérique du Sud.
0: Alors, ils vivent.
7: Ushuaïa?
0: Où vit cette famille?
6: Ils vivent.
7: Ushuaïa?
6: Dans
7: le phare du Cap Horn.
0: Dans le phare du Cap Horn. Bonne réponse de Christophe Barbier. Et oui, le Cap Horn qui appartient au Chili, je crois.
6: Ouais. Ah bon?
0: Ah oui, c'est le Chili, cette partie.
6: Ils l'ont acheté quand?
0: Cette partie du monde. C'est évidemment le plus au sud des grands caps, le Cap Horn, qu'a dû voir Monsieur de Kersauzon au loin pendant des années. Je sais pas si vous arrêtiez pour dire bonjour.
5: J'avais été manger chez eux.
8: C'est sympa le dîner chez Okaïda.
6: Le père de Sophia et de Paz.
5: Chez Adan Otaïsa.
8: Ah ouais.
0: Ah, c'est peut-être vous le papa des deux filles.
8: Ah, oui. S'ils font la gueule avec des yeux bleus, c'est eux.
0: Bon bah, dis donc.
9: C'est pas drôle, hein. Je trouve pas ça drôle.
0: Je serai à la place des enfants, franchement, je vais dire, je ferai la gueule aussi, parce que ça va quand même pas être très rigolo. Il y a que comme habitant, j'imagine. Vous le voyez?
9: C'est très désert, cette partie-là. Ah, ouais.
0: C'est désert.
9: Oh, c'est beau, hein.
0: Vous le voyez, le phare, quand vous passez au loin?
9: Il est tout petit.
0: Tout petit?
9: Il est tout petit, ouais.
5: Et du coup, les enfants vont faire quoi de leur vie?
9: Ils t'interrogent quand tu passes.
0: Comment ça?
9: Ils t'interrogent par radio, ils te demandent qui tu es, t'es identifié, et d'où tu viens et où tu vas.
5: Ah bon?
9: Donc il m'appelle et il me dit you dans des Viennes. Je dis de Brest. Vous allez où? À Brest. Le mec il comprenait pas. Il m'a fait répéter 40 fois. Et à la fin j'ai raccroché.
0: Ah bah oui, c'est vrai que quand on fait le tour du monde, on part d'un endroit et on y revient. Et peut-être vous avez connu Sophia et Paz, alors les deux petites filles, peut-être avec vos jumelles, vous lisez.
9: Ah ouais, je regardais les jumelles avec des jumelles, c'est ça. Ça se dit bien au Cap Horn, hein, pour tâche. Hein.
7: En tout cas, il a les 80e ronchonnant. Hein.
9: Mais attends, oh là là.
0: Mais c'est quand même l'enfer du Grand Sud, hein, je lisais.
9: Ce qui est bien, c'est que tu parles vachement bien d'un endroit où tu ne mettras jamais les pieds.
0: Ah bah, c'est pour ça que je vous interroge, parce que nous, on n'a pas vécu.
9: C'est
6: pauvre terrien, nous.
9: Parle de Cabourg.
0: Nous.
8: Il y a un petit phare à Cabourg.
0: Nous, on n'a pas vécu ces choses-là, vous voyez, monsieur de Kersauzon. Donc, on a là quand même devant nous quelqu'un qui peut nous faire vibrer, qui peut.
7: Là,
0: par exemple, quand vous avez raconté cette anecdote sur le gardien de phare qui vous demande où vous allez et d'où vous partez et que vous répondez Brest à chaque fois, là, on en a eu pour notre argent. D'ailleurs, je vais vous laisser tranquille.
8: On était avec toi.
5: On est pendu à tes lèvres.
8: On était avec toi là-bas.
0: Je vais vous laisser tranquille jusqu'à la fin de l'émission.
9: C'est E.T.
7: Bingo. Téléphone maison.
0: Ah, vous êtes d'accord?
8: C'était magnifique. On y était.
0: On y était.
7: On l'a vécu.
5: Tension dramatique.
0: Regardez. On refait la scène. Non, parce que cette scène, je la trouve jolie. C'est vous le gardien de phare, Jean-Philippe.
8: Ah oui. Ça lui va.
5: Oh là là, je vois un bateau. Qui va là? C'est qui c'est?
0: Attendez, moi, je fais les petites.
7: Non, mais c'est en espagnol.
0: Je fais les petites filles.
8: Oh, papa. Oh, papa. Papa, il y a un bateau là-bas.
5: Attends. bah tiens, je vais regarder. Ah oui, effectivement, il y a un bateau. C'est pas le gros Kersozo, ça. Allô, qui c'est?
0: Il s'en va.
8: Oh, papa,
7: il largue les amarres.
0: Papa, il y a le bateau, il s'en va du bateau.
5: Eh, faut revenir, hein. Alors, où c'est que tu vas? Alors, ça tabasse en mer en ce moment. Est-ce que t'as vu le jab qui marie sa fille, qui boit sa femme?
7: Il fait très bien le phare, Jean-Fille. Je comprends pas pourquoi on dit que c'est pas une lumière.
5: Reviens voir un arc-en-ciel. Qui c'est qui va à Brest et qui revient à Brest? Hein? Et sinon, t'aimes bien le Paris-Brest?
0: C'est Jean-Fille qui nous l'a fâché, hein. Ah non, Jean-Fille, vous êtes trop violent.
5: Ah, oui, souvent on me dit ça, effectivement.
6: Alors,
5: oui.
6: Olivier, il est tellement élégant.
1: Voilà.
5: Bah, je vais m'en excuser, hein, j'espère ne pas l'avoir trop froissé, sa susceptibilité.
0: Mais non, mais je suis sûr qu'il vous aime beaucoup, hein, vous savez.
8: Oui,
0: hein.
8: Autrement, il t'aurait pas laissé à côté d'une
5: chute. Oui, bah, pour me faire pardonner, j'y ferai une maquette de bateau, j'y offrirai une main.
0: On va demander à monsieur Lascaux.
5: Ah oui, là, tu peux pas me faire un bateau en 3D,
1: il n'y a pas de problème pour demain.
0: Ah, vous faites de la 3D, c'est en 3D vos trucs ou pas?
1: On travaille
6: avec 3D
1: à la base.
6: Ah oui, c'est
1: pas plat, c'est sculpture.
6: C'est pas plat, c'est sculpture.
1: Non, ça s'appelle la définition de la 3D. La définition, Laurent, de la 3D, c'est que c'est vrai que c'est pas plat.
0: Oui, mais avant, il n'y avait pas de 3D avant, alors.
5: Ben, ça s'appelait des bas-reliefs.
1: Mais la 3D, c'est la 3 dimensions. La 2D, c'est un tableau.
6: Oh, l'autre, il a fait 3 pyramides.
7: C'est l'imprimante 3D que vous voulez dire. Vous voulez dire l'imprimante 3D.
0: Voilà, c'est ça ma question.
7: À 3e dimension, Rodin sculpté en 3D, mais sans imprimante.
5: Et oui, et vous, quand on vous regarde, vous êtes en 3D également. Voilà.
1: Et à l'atelier, vous êtes en 2D.
5: Vous avez du volume, c'est ça la dimension.
0: Qu'est-ce que vous essayez de me dire, vous, là-bas? Attention à vous.
6: Tu vas te avec tout le monde.
0: Attention à vous, monsieur Janssen, parce que Olivier de Kersauzon, c'est un ami. Et si je lui demande, il peut vous péter la gueule à la récré.
6: Ah oui, et il le ferait avec plaisir, à mon avis.
0: Et d'ailleurs, dès qu'il revient, je lui demande. Voilà.
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0: Question littéraire très difficile, mais aujourd'hui il y a du niveau, hein, alors je me lance. Pour Didier Aguado qui habite Perpignan. Perpignan, c'est dans les Pyrénées-Orientales. Pouvez-vous retrouver pour moi le nom de celui qui a écrit ce roman d'inspiration picaresque, L'histoire de Gilles Blas de Santillane?
7: René Alain Lesage.
0: Alain René Lesage. Bonne réponse. Alors là, bravo. Vous connaissiez l'histoire de Gilles Blas de Santillane, monsieur Ferrand?
2: Très vaguement.
0: Très vaguement.
7: Ça veut dire non. Mais j'ai un problème, j'inverse toujours les prénoms.
0: Oh, c'est pas très grave, Stevie le fait aussi.
7: Oui. Ah bah super, Pascal Blaise. Super, on me compare à Stevie.
0: Allez, moi j'avoue que je ne connaissais même pas l'histoire de Gilles Blas de Santillane. Excellente réponse de notre ami Paul Elkarat. Alors, trouverez-vous maintenant le nom de ce roman historique, paru en 1862. Je vous demande le titre du roman,
10: le nombre de pages.
0: Le nom de l'auteur, éventuellement. Le nombre de pages, j'ai pas besoin, mais je vais vous donner l'histoire que raconte ce roman, paru en 1862. Ce roman a pour sujet la guerre des mercenaires, au 3e siècle avant Jésus-Christ. Mercenaires, guerre qui oppose la ville de Carthage.
2: Salambo.
0: Salambo, excellente réponse.
8: Victor Hugo.
0: Non, c'est Flaubert.
8: C'est Flaubert.
7: Salambo, la pâtisserie.
10: Mais oui, c'est marrant, c'est le nom d'un gâteau, Salambo.
8: Moi, j'ai jamais réussi à
10: dans certaines boulangeries, le dessert, là, le chou à la crème, qu'on appelle parfois aussi dans certaines boulangeries, c'est comme chocolatine, pain au chocolat, on sait pas trop.
7: Le gland.
10: Le gland.
0: Ou la petite souris. Moi, j'appelais ça une petite souris.
7: Oui, parce qu'il mettait des oreilles. Des oreilles, une queue, oui.
0: Ma maman voulait pas que je dise le gland, déjà.
8: Ouais, c'est ça. Ah ben
7: elle,
8: voilà.
7: Elle fait sentir des choses.
8: Voilà pourquoi.
0: Ah, elle voulait que je bouffe des petites souris.
7: Oui.
0: Monsieur Toen. On était dans la littérature, monsieur Toen.
10: Mais non, mais on parle de gland. Hein.
7: Voilà.
0: Et c'est un roman, non pas de Victor Hugo, madame.
8: Oui,
0: bravo.
8: Oui, ma langue.
0: Mais de Gustave Flaubert. Et la première phrase, monsieur Ferrand, alors?
11: C'était à Mégara, faubourg de Carthage, dans les jardins d'Amilcar.
0: Alors là, on a du niveau aujourd'hui.
10: J'aimerais bien qu'on vérifie quand même.
0: Pour Virginie Astruc, je tente le coup de 3. Elle habite d'Arès, dans le Rhône, madame Astruc. Elle espère un chèque RTL, mais aujourd'hui, ça ne va pas être facile. Trouverez-vous le nom de l'auteur de ces quelques vers ? L'aurore sur le front du jour sème l'azur, l'or et l'ivoire, et le soleil, lassé de boire, commence son oblique tour. Ses chevaux sortirent de l'onde, de flamme et de clarté couverts, la bouche et les naseaux ouverts, ronflent. La lumière du monde.
11: Albert Samin ?
7: Apollinaire ?
0: Ah non, non.
10: C'est pas Clavier dans les bronzés ?
8: Vous pouvez répéter.
10: Clavier dans les bronzés ? Ouais. Ah non, c'est Azur.
7: C'est Saint-John Perth.
11: Lautréamont.
0: Ah, Lautréamont, non.
2: 19e ?
0: Alors non, on est avant le 19e.
2: 18.
7: Là. 18.
0: Alors on est à cheval entre le 16e et le 17e.
8: C'est Théophile de Viau.
0: Théophile de Viau.
11: Bravo.
0: Excellent.
11: Bravo.
0: Oh là là,
11: vache.
10: Putain.
0: Alors là, d'où vous nous tenez Théophile de Viau?
8: Eh ben, je le connais parce que c'est un poète exceptionnel.
11: C'est le plus grand baroque.
8: Mais évidemment.
10: Ça répond.
8: Et que.
10: Incroyable.
8: J'allais le dire.
10: Si on m'avait dit que la présentatrice du Keno allait répondre.
7: À chaque fois, c'est moi qui le sors.
10: Je n'y aurais pas cru.
7: Oh là là.
10: Non, mais bravo, Christine.
0: Elle n'a jamais présenté le Keno, Christine.
10: Ça ne saurait tarder.
11: L'ombre de cette fleur vermeille et celle de ces joncs flottants paraissent être là-dedans les songes de l'eau qui sommeille.
8: Voilà. Et au fil de Viau, mais attention, il est. C'est pas un inconnu. C'est pas du tout.
7: Il a tout pompé sur Vianney. Hein.
0: Alors attention.
10: Ou les trois cafés gourmands.
0: Ouais. Une partie de quatre. Quatrième question littéraire.
7: À la suite.
0: Ça brille hein, aujourd'hui. Je vous demande, attention, le nom du roman et l'auteur de ce roman qui se situe entre deux surprises parties. Lors de la première surprise partie, le major tombe amoureux de Zizani. Dans la seconde partie, le major se fiance avec Zizani. Et entre les deux parties, le major déploie toute une stratégie pour obtenir l'autorisation de l'oncle et tuteur de Zizani.
11: Les carnets du major Thompson ?
0: Non. Dans ce roman apparaît aussi le personnage d'Antioche Tambre-Tambre.
8: Qui ?
0: Antioche Tambre-Tambre, bras droit du major.
11: C'est Tom Sharp, oh là là, non ?
0: Non.
10: Attendez, c'est une surprise partie ?
2: On est dans l'anglo-saxon ?
0: Alors, c'est un roman publié en 1946.
8: Oh là là.
10: Donc, c'est pas la boum de Claude Pinoteau, c'est une surprise partie.
7: Avec Vic.
11: C'est un roman humoristique ?
0: La boum de Claude Pinoteau.
7: Bah oui.
10: C'est un livre, à la base, c'est un livre.
7: Bien sûr.
10: Hyper bien.
0: 50 nuances de Denise Gray.
10: Oh ! Hyper bien.
7: Poupette. Ah, Poupette.
0: Non, là, il s'agit d'un romancier.
11: C'est un roman humoristique ?
0: Ah oui, oui.
8: C'est pas Boris Vian.
0: C'est Boris Vian qui a écrit ça. Déjà, on a l'auteur. Bravo.
8: Et ça s'appelle Zizani et le Major. Ou le Major et Zizani.
0: Non.
10: Monsieur Ferrand, vous pouvez.
0: Il y a une partie, vous qui êtes avec un navigateur, chère Christine Bravo.
10: T'es avec Kersozon ? Ça y est, il a réussi. Depuis le temps qu'il te plotte dans les loges. En même temps, tu dis pas non, toi.
7: La route
10: hein,
7: du
10: Florian.
7: Ouais, bien sûr.
10: Parle de toi, pas Christian.
7: Ah ouais, t'inquiète pas.
10: Il est gentil, Boris Vian.
0: La dernière partie, c'est quelque chose que les marins connaissent, vous voyez.
7: Le rhum ?
0: Non.
2: Le trésor ? Les tempêtes.
0: Qu'on trouve dans la mer, vous voyez.
7: Les étoiles de mer, les sirènes.
0: Non, ça représente le dans l'esprit de Boris Vian, ce qui surnage dans
10: le. Ah, les migrants ?
7: L'écume ?
0: Non. Ce qui surnage dans le monde adulte, vous voyez.
2: Ce qui surnage.
0: Alors, si vous enlevez aussi une lettre, ça peut être le type.
8: Ah, c'est le plancton.
0: Le plancton, bravo.
8: Alors Zirsuquin et le plancton.
0: Oh, je vais vous l'accorder.
10: Ah, elle va faire un AVC.
8: Zirsuquin.
10: Tenez-lui, Laurent, parce que là.
0: Elle a trouvé Vian. Ouais. Elle a trouvé le plancton. Et c'est vert coquin et le plancton.
10: Ah, oui.
0: Et j'accorde la réponse à Christine Bravo.
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0: La valise, 1069 euros et deux choses dans la valise. On vous la confie, chère Anne. Un numéro de 1 à 20 pour commencer.
14: 15.
0: Le 15. Alors, retenez bien. Vous allez appeler quelqu'un qui s'appelle Christine. Christine Bibot. Bon, le prénom suffira. Et Christine habite à Lunel. Lunel, c'est dans l'Hérault. Alors, évidemment, à chaque fois, j'explique à nos invités, mais vous, vous connaissez bien le principe. Quelqu'un décroche, vous vous présentez, vous expliquez où vous êtes. Et la question qu'il faudra retenir, au bout d'un moment, c'est quel est le contenu de la valise RTL? Ça sonne déjà. Je vous laisse

0: concert, Anna Roumanoff.
1: Je le sens. Ta promo en même temps.
2: Non, je la sens pas, cette Christine.
3: Ah ouais.
0: Christine Bibeau.
1: Oula.
4: Déjà, elle répond pas.
0: C'est la sœur de Justin Bieber.
5: Allô?
4: Allô, Christine?
5: Oui?
4: C'est Anne Roumanoff.
5: Oui?
0: Elle est pas plus surprise que ça.
4: Je vous appelle, je suis aux grosses têtes à RTL.
5: C'est une blague?
4: Bah non.
2: Non, c'est
1: ah
2: pas
1: non,
2: une
1: non,
2: blague.
1: On t'aurait dit c'est Madonna, on t'aurait pas dit Roumanoff. À la rigueur, Beyoncé, on t'aurait dit.
5: Ah non, parce que j'y crois pas, hein.
1: Vous êtes aussi là-dessous.
4: Alors,
0: vous écoutez RTL.
4: Vous écoutez RTL, vous écoutez notre radio.
5: Depuis que je suis née.
4: Ah bah depuis que vous êtes née.
5: Je suis vieille.
6: Ça nous rajeunit pas.
4: Vous avez quel âge?
5: 63.
4: Et vous faites quoi? Vous faites rien?
5: Non, je fais plus rien. Mais enfin, j'arrête pas de bosser. Mais bon, je fais plus rien. Voilà.
1: Tu sais que c'est Philippe Bouvard qui présente toujours les grosses têtes.
7: Bonne réponse de Sébastien Thoen.
0: Donc, Christine, Anne Roumanoff a une question fatidique à vous poser. C'est parti.
4: Qui a-t-il dans la grosse tête
5: Mais qui a-t-il donc dans ma tête à moi, y a
4: qui
5: rien,
4: a-t-il
5: hein
4: dans la valise, Christine?
5: Alors, moi, j'ai 1069, c'est coquin.
0: Oui.
5: J'ai deux places pour la pièce de Christina Reali, un tramway nommé Désir au Bouffe Parisien.
0: Oui.
1: Pas obligé d'y aller.
5: Et j'ai la réédition de l'album bleu des Beatles.
0: Ah oui, un triple vinyle, 38 titres
5: triple
0: des Beatles.
5: Vinyle, oui.
0: Et ce week-end, qu'est-ce que Vincent Perrault a ajouté?
5: Ah, ben j'ai rien.
1: Mais si, la cacouille
4: du gars. Non, mais c'est pas juste parce qu'elle écoute à peu près, quoi.
1: Bah oui.
4: Ah
1: bah, oui.
0: Mais ce qui est bien, en revanche, c'est que Vincent Perrault, ce week-end, n'a rien ajouté.
5: Ah, j'avais bien, vous êtes un blagueur.
0: Vous avez gagné la valise à terre.
5: Merci beaucoup.
4: Mais j'ai pas compris. Elle a gagné 0,69, c'est
0: non,
4: quoi?
0: 1069
5: non, 1,069
0: euros.
5: Non, 0,69.
2: Ah, oui. Tu veux dire qu'elle aura droit à aucun 69 dans
0: 1,069 euros, deux places pour Christina Reali au Bouffe Parisien et l'album des Beatles, album bleu, triple vinyle, 38
1: ah ouais
0: titres. Bravo! Alors franchement, c'est bien, Christine.
5: Ah bah j'écoute depuis que je suis née, mes parents m'ont mis RTL dans les oreilles depuis le début. Hein.
0: Et c'est la première fois que vous connaissez, que vous gagnez la valise RTL?
5: Oui.
0: Jamais vous n'avez rien gagné avec RTL?
5: Jamais, ni montre, ni bouquin.
1: Oh, c'est vraiment des
6: alors
1: salauds.
6: Là, on l'a dit, ça n'arrive jamais.
0: En 60 ans, en 63 ans, vous n'avez rien gagné.
4: Et vous faisiez quoi comme métier avant?
5: Oh, de tout. J'ai beaucoup déménagé, j'ai fait un peu de tout. Mon métier premier, c'est secrétaire.
1: D'accord. Vous avez vendu du poisson aussi, non?
5: Oui, aussi, oui.
1: Ah, vous êtes très à l'aise quand vous parlez, c'est pour ça.
0: En 63 ans, elle n'a jamais rien
4: Est-ce
0: gagné.
4: Est-ce que vous avez un mec?
5: Oui, malheureusement.
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0: Bon, il serait peut-être temps de briller, Christine Bravo, parce que...
2: Ouais.
6: Bah, mais c'est bronzé déjà, c'est bon.
0: Il y a quand même votre petit-fils qui est dans la salle.
10: C'est pas mon petit-fils.
0: Ah bah si.
10: Ah bah si. C'est le fils de mon fils.
0: quel âge il a?
10: Je ne sais pas quel âge il a, ni comment il s'appelle. Comment tu t'appelles?
11: Elle est gentille, mamie Cruella.
0: C'est la première fois que je vois, je suis impressionné de voir un de vos petits-enfants vivant quand il est arrivé. Parce que ça fait des années que vous m'annoncez leur mort à tous.
10: Mais j'ai jamais... Mais c'est...
0: À chaque fois, vous me dites qu'il y en a un qui est en train de mourir. Non, mais je vous jure.
10: Ah bah, lui, il a eu trois opérations à cœur ouvert.
0: Hein. Il a l'air de bien aller, il est mignon comme un cœur. Non, franchement, alors...
10: T'es sympa.
11: Il est content que ta grand-mère ce soit
10: sympa.
11: Hulk.
0: Comment il s'appelle votre petit-fils?
10: Eh ben, je m'en rappelle plus, dis donc.
2: Oh non.
6: C'est du second degré.
10: Oh là, il s'appelle, oui. Il s'appelle Felipe, voilà.
0: C'est
10: Felipe,
0: pas vrai.
10: C'est espagnol.
0: Felipe!
10: Comme le roi d'Espagne.
0: Ça, ah bah, ah, ça ouais tombe bien. J'ai une question sur le roi d'Espagne. Juan Carlos, qui est en exil, vous
10: savez. À Abu Dhabi.
0: Ah bah, exactement. Il est
1: il a plus rien à se mettre.
0: Vous aussi, vous êtes à Abu Dhabi.
2: Non, bah, Christine, elle les met sur la tête.
0: L'exil forcé et doré de l'ancien roi d'Espagne, Juan Carlos, c'est un titre du Figaro aujourd'hui, l'ex-monarque qui a fui d'éventuelles poursuites judiciaires il y a un an, nous explique Mathieu de Taillac dans le Figaro, aurait une retraite bien dorée là-bas à Abu Dhabi, vous avez raison, mais il aimerait tout de même pouvoir revoir son palais royal, maison royale qui s'appelle comment?
10: La Zarzuela.
0: Pardon?
10: La Zarzuela.
0: La Zarzuela. Bonne réponse de Christine Bravo.
10: Et c'est pas l'Escurial du tout.
3: La Zarzuela, c'est un nom de plat espagnol.
10: Oui, oui. Ah, oui.
0: La Zarzuela, c'est ça?
10: C'est la paella avec au poisson.
3: Voilà, c'est ça, la Zarzuela.
10: Ouais.
3: Mais... Merkel, elle habite choucroute.
0: Ah bah faites bien de parler de Mme Merkel parce que c'est la question suivante pour René Scherer qui habite Lingolsheim dans le Bas-Rhin. La chancelière, vous savez, est résignée à soutenir son futur successeur qui a un peu de mal dans les sondages actuellement. Hein, elle va passer la main, Mme Merkel.
3: Oui, pareil,
0: et pouvez-vous me dire depuis le temps qu'elle est là, quel est le nom du parti d'Angela Merkel?
6: CDU.
10: Oui.
6: CDU, le parti démocrate.
0: Oui. Oui. Le parti CDU, excellente réponse.
10: Christliche, démocratische Union.
0: Ah, vous parlez allemand aussi?
12: Il a un AVC, là.
11: Il maîtrise toutes les langues.
0: Elle nous manquera, Mme Merkel, quand même.
3: Ah oui, dis donc. Hein.
0: Vous, non, lui mais c'est pas vous lui ressemblez beaucoup.
3: Oh non. Ben, je ressemble à Merkel, je ressemble à Mme Soleil, à Merkel. Dis donc, je suis bobin, quand même.
0: Elle va vous manquer, donc, Mme Merkel,
3: beaucoup,
0: monsieur Mabi.
3: Beaucoup. Vous avez une question, Laurent?
0: Vous voulez que je passe à autre chose, j'ai l'impression.
3: Oui, passez.
0: Bah, alors voilà, passez une question très facile pour monsieur François Jabouille qui habite Lyon. Et c'est dimanche prochain que le monde entier regardera le numéro 30. Mais de quoi s'agit-il?
6: Kaboul Express?
11: Messi, c'est Messi.
0: Lionel Messi, c'est le numéro du maillot de Lionel Messi, numéro 30. Bonne réponse de Laurent Baffi.
11: J'ai répondu à une question de foot, je n'y crois pas.
10: Et moi, si j'avais les moyens, j'offrirais à mon petit-fils, on en a parlé ce matin dans le taxi, je lui achèterais le maillot numéro 30, mais comme je lui ai dit ce matin, il est au moins à 120 balles et il est très très cher, parce qu'on n'est pas loin de la boutique du PSG.
11: Et la concierge qui doit tricoter des pulls ne peut pas lui faire.
3: Fabriqué par des gosses qui sont plus jeunes que ton petit-fils.
10: Mais oui, et j'ai pas de petit-fils, et donc...
0: Bon, enfin, avec ce que vous gagnez ici, vous pouvez quand même bien payer à ce gamin tu vas l'avoir ton maillot, tu verras.
10: Je suis moins payé que le prix d'un maillot, donc
11: Matheuse.
10: Et si on retire les 30 balles de taxi aller-retour, il ne reste plus rien.
12: Mais Christine fait Danse avec les Stars.
10: Alors là, j'ai refusé.
12: Bah oui, parce qu'on nous aurait confondu, ma pauvre. Non.
11: Philippe, si Jean-Phi t'offre le maillot, tu refuses.
0: Allez, une question géographique. On parle beaucoup de la Crimée aujourd'hui dans l'actualité. C'est une question pour Virginie Gresset qui habite Bethlange en Moselle. Pouvez-vous me citer les deux principales villes du littoral de la Crimée?
6: Yalta et Kazan.
0: Non.
3: Et Yalta?
11: Vladivostok?
0: Non.
3: Quel bonheur de voir trébucher. Non, quel bonheur. Continue, Paul.
6: Monsieur Salacrou, veuillez vous taire.
0: Yalta
11: Sébastopol?
0: Sébastopol, Yalta et Sébastopol. Bonne réponse de Paul Elkarat et de Laurent Baffi. Une autre question pour Charles Roth qui habite Crisol. Crisol, c'est dans l'Oise. Quelle célèbre marque fut créée grâce au chimiste Franz Greter qui donna à cette marque le nom du lieu où il obtint un coup de soleil en 1938?
3: Ambre solaire.
0: Non.
3: Ça sert à quoi ce produit?
0: Ben justement, ça a un lien avec les coups de soleil, oui.
11: Nivea. Ah. Cochiente.
0: Non plus, non.
6: Richard Cochiente.
0: Ce chimiste, Franz Greter, est en vacances en 1938. Bon, il fait quelque chose de spécial ce jour-là. Et effectivement, il est victime d'un coup de soleil. Et ça lui donne l'idée de lancer une marque qui va porter le nom du lieu où il se trouve.
3: Ray-Ban,
0: non.
10: Est-ce que c'est un rapport direct avec un effet sur la peau?
0: Bien sûr.
12: C'est une marque de cosmétiques.
13: Est-ce que cette marque, c'est une marque de cosmétiques, donc
0: oui.
13: Elle fait d'autres produits que des produits
0: solaires. Et c'est surtout un lieu géographique, puisque c'est là où il se trouve. Oui.
11: Est-ce que ce lieu est en Europe ?
0: En Europe,
3: non.
0: Oui.
3: Oui.
0: Ah, c'est à cheval entre, c'est dans les Alpes.
11: Côme ?
0: Non. C'est pas loin de la Suisse, de l'Autriche.
3: Chamonix ?
0: Non.
6: Courmayeur.
11: Est-ce que c'est une station de ski ?
0: Alors, une station, c'est pas tout à fait une station.
3: Saint-Gervais ?
0: Saint-Gervais, non.
3: Non.
0: Mais c'est une marque très connue.
10: Chambéry ?
0: Non.
13: C'est Mont Blanc.
0: Quoi, Mont Blanc?
13: Ah non, c'est de la crème dessert, ça.
12: Le stylo. Alors, je tente un Danette.
0: Non, mais vous vous rapprochez quand même.
10: Ah, voyez.
3: Brévent.
0: Brévent, non.
11: Gervais.
0: Non.
10: Non, mais cherchons, est-ce que ça se vend en Monoprix?
0: Oh, ça se vend dans
10: partout.
0: De nombreux
10: magasins. Ou seulement
0: magasins.
10: Dans des...
3: Mer de glace.
0: Non, mais...
10: Dans des pharmacies. Mais je crois que je
0: l'ai sur... Réfléchissez, ce monsieur, Franz Greiter, il a un coup de soleil en 1938, il se trouve à un endroit, un lieu géographique, et il va prendre le nom de ce lieu géographique.
10: À pic.
0: Non.
11: Est-ce que c'est une montagne?
0: Alors oui, c'est un massif.
3: Pise.
0: Un sommet des Alpes, même.
3: Ah. Pisebuin.
10: Ah oui.
0: Bonne réponse de Bernard Mabille.
3: Je me suis dit, ça doit pas être ça.
0: Et oui, c'est Pisebuin. Pisebuin, qui veut dire pic du bœuf, d'ailleurs, qui est un sommet des Alpes à 3312 mètres d'altitude. Et ce jour-là, ce chimiste, Franz Greiter, faisait l'ascension du sommet du Pisebuin quand il a eu un coup de soleil. Ça lui a donné l'idée de la crème solaire qu'on peut acheter.
13: C'est très bon produit.
0: Ah oui, c'est vrai.
13: Ah oui, ils sont un peu chers, mais très très bon produit. Elles font même des crèmes solaires qui vous teintent la peau avant qu'il repigmente. Alors, un bronzage doré, très très beau. Ah oui. Voilà.
11: Vous avez lancé l'esthéticienne, vous êtes content?
3: Ça soigne les crevasses.
13: À pas confondre avec Pisebuin, c'est pas pareil.
0: Ça, c'est le dernier examen de votre sœur.
13: Exactement. C'est une affection urinaire.
0: Je vous trouve à part monsieur Baffy qui était très bronzé, les autres, je vous trouve tous un peu palichons.
3: En Bretagne.
6: Ouais,
13: c'est ça.
6: Bah non.
0: Et vous alors, vous bronzez pas, Lola?
12: Ah bah non, moi j'ai une peau qui prend le coup de soleil, donc je créerai beaucoup de marques avec beaucoup de noms de villes.
11: Le temps qu'à mettre de la crème, le soleil est couché.
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0: Je vais vous parler d'un mathématicien allemand qui s'appelait David Hilbert, qui lui a toute une théorie sur les hôtels. Et évidemment, ma question vaut surtout pour le professeur Buccella, car j'aimerais qu'il m'explique ce qu'est l'hôtel d'Hilbert.
14: Ah, ça c'est un concept assez fumeux. Hein. J'espère que vous êtes assis, Laurent. Donc l'idée, c'est que vous avez...
0: Il suffit de me regarder.
14: Il suffit de me regarder.
11: Là, on voit.
0: Si je suis debout, c'est Gérard.
14: Ou Philippe Bouvard. Alors, vous avez un hôtel infini, avec une infinité de chambres, et qui sont toutes occupées par un occupant.
0: Comment c'est un
14: occupant.
0: Hôtel infini? Ça n'existe pas.
14: Non, ça n'existe pas.
0: C'est une idée.
14: C'est un concept, si vous voulez. C'est une manière d'essayer d'approcher les infinis. Donc, imaginez un hôtel avec une infinité de chambres, et que chaque chambre est occupée par une personne. Exactement.
0: D'accord.
14: Et vous avez ici une ou deux personnes qui arrivent à la réception de l'hôtel et qui disent « Madame, monsieur, je souhaiterais avoir une chambre ». Si l'hôtel était un hôtel normal, quand toutes les chambres sont occupées, vous dites « allez voir en face, mais moi je suis plein, je ne vais pas mettre quelqu'un dehors ». Mais vu que c'est un hôtel infini, vous avez une astuce pour pouvoir caser l'arrivant supplémentaire.
10: Et c'est à vous de trouver l'astuce.
11: Mais
14: par exemple,
11: c'est infini, il y a toujours une chambre en plus.
6: Infini plus un.
14: Oui, mais infini plus un, il faut aller loin.
11: Aller moins loin.
14: Oui, il fallait moins loin. Il faut trouver un système pour le mettre.
10: J'ai une idée. C'est qu'en général, quand quelque chose est infini, on a envie d'aller jusqu'au bout, voir où est l'infini. Alors du coup, si on s'arrête au début, on trouvera de la place.
14: Oui. Et comment est-ce qu'on trouve la place?
10: En ouvrant la porte.
14: Alors ouvrez la porte. Vous dites à la personne, écoutez, cher monsieur, chère madame, allez dans la chambre à côté.
6: Voilà.
14: Et moi, je récupère cette chambre dans laquelle vous mettez le nouvel arrivant. Et la personne de la chambre à côté va dans la chambre à côté. Et ainsi de suite, et ainsi de suite, par une itération infinie. On va décaler tout le monde d'une chambre en commençant effectivement exactement comme vous l'avez dit par le début. Et vous avez récupéré une chambre.
11: Mais s'il y en a un qui veut pas.
0: Alors là, il y a quand même un truc que je comprends pas dans votre histoire. Pardon. Alors vraiment, je suis pas fait pour les mathématiques. mathématiques. Moi, je finis par comprendre pourquoi j'étais nul en maths. C'est idiot, votre histoire. Ça prend quand même moins de temps d'aller chercher la dernière chambre de l'infini.
15: Mais il n'y en a pas dernière.
16: C'est l'infini, Laurent.
15: C'est l'infini. C'est infini, c'est un joueur oui. plus loin.
17: Tu ne peux pas la trouver, la dernière chambre, puisque c'est infini.
16: Bah oui.
10: Tu marches éternellement. C'est une escroquerie.
17: C'est une escroquerie.
16: Non, on l'appelle ça. Mais c'est
17: le paradoxe de l'hôtel Hilbert et vous l'avez pas dit.
0: Valérie, vous avez compris, Valérie.
10: Mais le problème, c'est que les physiciens, ils te balancent tout le temps. C'est un paradoxe. Mais c'est, ils disent des choses qui sont absolument pas logiques et ils te font croire qu'ils sont intelligents.
15: Mais ils se comprennent
10: alors,
15: pas
10: c'est
15: eux-mêmes.
10: C'est facile.
16: Qui est faux.
10: Bah, moi, j'ai moi, compris. Rien que là, ça me met en colère. Alors après, mon cerveau ne réagit plus bien.
16: Heureusement, professeur, que vous n'êtes pas à côté de Valérie. Vous auriez pris une baffle. Hein.
17: Mais pardon, non, j'aimerais juste savoir à quoi ça sert.
10: Je suis pas violente, mais c'est...
16: Ça sert à couper les spaghettis dans les chambres.
17: Non, mais ça sert à quoi?
10: On te prend pour un con, on te fait croire que t'es con, alors que c'est pas toi qui es con.
17: Non.
10: C'est eux qui ont rien compris.
0: Franchement, il y a un type qui vient, je dirige l'hôtel à l'infini, admettons. J'ai compris maintenant votre histoire. Évidemment, on peut pas aller chercher la chambre à l'infini, puisqu'elle est à l'infini, et que tout est occupé jusqu'à l'infini. Ça, j'avais pas compris, je viens de comprendre. Mais plutôt que de déranger tout le monde, parce que là, ça veut dire que vous allez déranger toutes les chambres, une après les autres.
15: De
0: moi, je dis au gars, écoutez, il y a une partouze au troisième. Franchement. Non, parce que là, c'est quand même, votre histoire est improbable, voyez-vous, professeur.
15: Oui, non, c'est une histoire improbable, mais qui avait été proposée par David Hilbert pour essayer de montrer que le concept d'infini, bah, il est un peu vaseux, entre guillemets.
10: Ah, bah voilà, on y arrive.
16: Voilà, enfin.
10: C'est vaseux, votre truc.
16: Ça tient pas la route.
0: Pourquoi ça t'énerve? C'est ça qui me fascine.
10: Parce que il y a toujours une fascination pour les physiciens, les mathématiciens,
16: les magiciens.
0: Mais moi, je trouve qu'il y a beaucoup trop de fascination pour les acteurs, les actrices qui ne font qu'apprendre des textes et les répéter devant une caméra. Je trouve ça beaucoup plus intéressant.
16: Mais non, mais là, t'aurais dû pas
10: couper ça. Au moins, ils mettent des vraies étoiles dans les yeux des spectateurs, des acteurs.
0: Des étoiles.
10: Alors que les physiciens, ils font croire qu'il y a de l'infini dans les étoiles.
0: Dans les hôtels. Mais non, mais c'est pas du tout, je trouve ça...
10: Caroline
0: est fascinée par le professeur, j'ai l'impression.
18: Moi, j'ai adoré prendre des cours de physique. Ce qui m'a rebuté, c'était la chimie. Mais honnêtement, apprendre qu'un groupe de militaires qui marche au pas sur un pont, s'ils sont en résonance avec le pont, ça peut faire effondrer le pont, c'était quelque chose qui m'a fascinée.
15: Ah, oui, c'était le fameux pont d'Atacama.
0: Parce que vous étiez prévoyante.
17: Là, j'ai rien dit, hein.
15: Quand on était étudiant en physique, on prenait le bus articulé qui rejoignait les différents campus de l'université à 4-5. On se mettait à sauter ensemble dans le bus. Et à un moment donné, le bus entre en résonance et il fait des bonds de 2 mètres. Tout le monde était paniqué. Le chauffeur arrête le bus, nous fout dehors tout de suite. On l'appelait ça résonance. Mais c'était le gag des étudiants de physique, en tout cas de
0: corps. Oh, qu'est-ce qu'on rigolait à l'époque. On se marrait bien.
18: Mais c'est intéressant.
0: On criait.
10: Alors que moi je préfère un gars qui va me fabriquer un pont en forme d'hamac.
0: Ça, c'est vraiment en Belgique. Moi, je connais aussi l'expérience qu'il y a un Belge, 2 Belges, 3 Belges, 4 Belges, 5 Belges. Je vois jusqu'à 10 Belges. On pourrait aller jusqu'à l'infini, n'est-ce pas? Mais ces Belges, ils montent sur un mur. Et là, ils sautent sur le mur, comme ça, pour étudier la résonance. Et pourquoi ils sont contents à la fin, professeur? Parce que le mur, c'est frite.
16: Oh non.
15: Elle est mythique.
17: Moi, je la valide.
0: Je suis désolé, professeur.
15: Elle est mythique.
0: Ça m'a échappé.
15: Elle est vraiment mythique.
0: Mais je connais pas votre histoire de résonance. Là.
15: Mais donc, l'histoire de résonance, c'est qu'une petite vibration, si elle est reproduite d'une manière périodique, eh bien, peut s'amplifier. C'est un peu le concept de la balançoire, en vérité. Hein.
16: Ou du sextoy.
15: Quand vous donnez un petit coup sur la balançoire, à la fin, vous amplifiez le mouvement, quand bien même vous donnez chaque fois une petite impulsion, mais il faut la donner au bon moment.
19: Bah, c'est enfin, comme ça. Si on ne savait pas que quand tu pousses sur une balançoire, ça balance.
20: Mais pourquoi ça t'énerve, Valérie, à ce point-là? Tu t'énerves jamais.
19: Mais ça m'énerve parce que c'est... Mais je sais même pas l'expliquer, vous savez, moi je suis quelqu'un de plutôt animal, quoi.
20: T'as envie de le taper alors?
19: Mais j'ai pas envie de vous taper, non, vous, non, je suis trop... Non, je ne suis pas du tout violente.
20: Non, vous avez tout mais quand même.
19: Mais vous avez l'air gentil.
20: Mais
19: c'est les gens qui représentent votre... La science.
20: Elle est géniale.
19: C'est ça. La science. Alors si t'es pas scientifique à l'école, on te méprise, on te regarde comme une merde. Alors que t'as compris plein de choses de la vie.
20: Mais t'as pas compris la science.
19: Mais toi, Caro, quand même, arrête de mettre contre moi.
20: T'as un syndrome de post-traumatique là, c'est pas.
19: Ah bah sûrement. Hein, j'ai eu des problèmes en physique et en maths, comme si on m'avait traité comme une merde.
20: C'est vrai.
19: Non mais franchement, en vieillissant, je me suis rendu compte à quel point j'étais intelligente quand j'étais gamine et que c'était des gens qui se la pétaient comme les scientifiques.

0: mais détruite. Mais je,
1: bah, ah bah les scientifiques.
2: Je suis d'accord avec vous. Pour moi, il y a jamais de mauvais élèves. C'est souvent des passeurs de savoir qui n'arrivent pas à leur communiquer.
3: Il essaye quand même de la draguer un petit peu. Hein, on ne sait jamais.
4: Non, moi j'aime bien. Il a un nom de glace italienne.
5: Ouais. Ah bah dites donc, de professeur. Ah, elle veut vous voilà. Sucer les deux boules.
4: Mais vous êtes malade. Mais vous êtes des gros malades.
5: En plus, on le surnomme le professeur Tournesol, il a un cornet dans l'oreille.
4: Mais non, mais vous êtes... Mais ça va pas. Non, mais Buccella, ça pourrait être Stracciatella. Oui, ça ressemble à...
0: À Buschetta aussi.
4: Philippe Claudel, défendez-moi, s'il vous plaît.
6: Il n'y a pas si difficile.
7: Mais je suis de tout cœur avec vous, Caroline.
4: Merci.
7: De tout cœur. C'est vrai qu'il a un nom de glace. Il faudrait inventer le parfum, quand même.
2: Oui, mais vous savez qu'il y a une anecdote entre Philippe Claudel et moi.
5: Expliquez-nous.
2: Eh bien, il est lors d'une émission
7: même coupe de
2: belge,
7: cheveux, c'est ça ?
2: Non, vous êtes venu dans mon salon lors d'une émission belge quand vous êtes venu à Bruxelles.
7: Ah, c'est vrai que vous faites salon ouvert, ouais.
2: On faisait une émission littéraire et je tremblais comme une feuille. Vous étiez venu dans mon salon raconter.
7: Parce qu'on est si mal payé comme physicien en Belgique que vous louez votre salon pour les émissions.
2: Oui, c'est arrivé une fois. C'était pour le fun.
7: Je me souviens très bien.
5: Comment ça, votre salon ? J'ai pas compris.
2: Si vous voulez le studio d'enregistrement de l'émission littéraire se déplaçait chez les lecteurs et donc à chaque fois c'était un lecteur différent et donc moi j'avais la chance d'accueillir monsieur Claudel
5: chez vous à domicile.
2: Chez moi à domicile. Ouais.
5: Comment chez le professeur?
7: C'est très bien, c'est très bien.
3: J'avais quand même j'avais quand même fait le ménage pour l'occasion.
1: Il y a beaucoup de règles.
7: Le lit est souple et les canapés sont moelleux.
0: Ça manque pas d'une petite touche féminine.
3: Est-ce que vous êtes marié?
0: Mais non, il est pas marié.
5: Il nous l'a dit.
2: Vous ne suivez pas. Hein.
5: C'est un chercheur, mais ce n'est pas un trouveur.
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5: Une question pour Adeline Malek, qui habite Podensac, c'est en Gironde. Question qui concerne un événement qui aura lieu dimanche prochain. Un événement que les Japonais veulent gagner, car ils ne l'ont jamais gagné. De quoi s'agit-il ?
9: Championnat des sushis.
5: Ah, pardon ?
9: Championnat des sushis.
5: Vous voyez, franchement, est-ce que j'ai une tête à vous poser des questions sur un championnat de sushis ?
10: Oui. Du badminton,
1: Non. C'est du sport ?
5: Alors, c'est du sport, oui. Alors, est-ce que c'est
9: sumo,
5: du sport ?
9: Le sumo.
5: Certains vous diront que non.
1: Ah, c'est un art, alors peut-être un art de vivre.
5: Non, un art, non, mais non, on va dire c'est sportif, bien sûr.
9: Ah. Pas les sumos.
5: Ce n'est pas les sumos. Et c'est
10: le
5: vrai,
10: yo-yo.
5: C'est vrai que la France a gagné 68 fois
1: l'escrime.
5: Cette compétition.
1: Et la pâtisserie.
5: Et les Japonais en rêvent depuis des années et n'ont jamais gagné.
1: Le meilleur pâtissier.
5: Non, et c'est dimanche prochain, le meilleur pâtissier.
10: Et ça a lieu au judo. Japon. Ça a lieu au Japon.
5: Non, ça a lieu chez nous, ici, en France.
9: C'est ping-pong.
5: À Paris, le ping-pong.
1: Et vous donnez que des trucs où ils ont déjà gagné, où ils sont meilleurs que nous.
9: C'est une discipline olympique.
11: Non,
9: discipline
11: mais quand vous dites c'est considéré un peu mollement comme du sport,
5: non,
11: ça veut
5: non,
11: dire que c'est pas.
5: Non. Oh là là, je vais me faire vraiment taper dessus. C'est du sport, mais c'est vrai que on va dire qu'il y a une petite polémique au sein de ce même sport.
1: Ah, c'est pas de la danse, du
10: break-dance,
5: voile à voile, non.
1: Escalade,
5: non.
11: Alors attendez, est-ce que c'est quelque chose qu'on pratique en face à face, deux personnes
5: qui s'opposent?
10: Est-ce qu'il y a un animal?
5: Ça fait plus de 100 ans que ça existe.
1: Concours d'arbitrage.
5: C'est une compétition légendaire
11: par équipe.
5: Ouais. C'est pas par équipe.
1: Nous, on est fort en équitation, en escrime, en judo. C'est soit à cheval.
10: Ah, en poney.
1: C'est pas dans les airs aéronautiques.
5: Alors, qu'est-ce qu'il y a dimanche prochain?
9: C'est parce que c'est un sport français.
1: C'est pas à l'hippodrome, non. L'hippodrome de Longchamp.
5: Alors
10: L'Arc de Triomphe.
5: Le Grand Prix de l'Arc de Triomphe. Bonne réponse de Haz et de Bernard Mabille. Et oui, les meilleurs pur sang de la planète vont disputer le Qatar maintenant. Le Qatar a tout racheté. Le Qatar Prix de l'Arc de Triomphe qui se déroule dimanche 1er octobre prochain à l'hippodrome Paris-Longchamp à Paris. C'est vrai que les Japonais rêvent de gagner cette course. Ils ont échoué d'une encolure en 2010. Mais voilà, ils aimeraient avec leur pur sang pouvoir un jour gagner cette course, ce qu'ils n'ont jamais réussi à faire. Et quand vous m'interrogiez sur est-ce que c'est un sport, pas un sport, vous confondez l'hippisme. Et l'équitation.
1: Course d'obstacles.
5: Ça n'a rien à voir.
10: Qu'est-ce qu'on apprend?
5: C'est pas qu'est-ce qu'on apprend, mais c'est comme ça, mon bon Bernard.
9: Parce que dans un cas, c'est la performance du cheval.
5: Exactement. Alors que, si vous voulez, vous avez une différence entre l'équitation, que évidemment les cavaliers vont considérer comme un sport noble, et ce n'est pas des courses de vitesse pour

0: Les chevaux, c'est des courses ou de saut d'obstacles ou de dressage éventuellement, et j'en passe, mais en tout cas sûrement pas des courses de vitesse. Ça, c'est la différence avec des courses ou en plus sur lesquelles on parie. Et là, donc, c'est de la compétition, mais ce n'est pas forcément un sport tout à fait à 100%, mais ça reste sportif. Fallait dire à Dari Boutboul qu'elle n'était pas sportive. Elle va pas être contente. Voilà pourquoi j'ai pris quelques pas.
1: Et Laurent, cette petite question, je sais plus, l'arc de triomphe, c'est le jockey est sur le cheval ou il est sur un...
0: Le jockey...
2: il court devant.
3: Mais ces jours-là, on a...
0: Le jockey est sur le cheval.
1: Il peut être sur le sulky.
0: Le jockey est sur le cheval, vous avez raison. C'est pas, des petites charrettes.
2: C'est voilà. Petites charrettes.
4: C'est le galop, c'est le galop.
0: Et là encore, c'est toute la différence. On dit jockey pour l'hippisme.
4: Et le fromage blanc.
0: Et on dit cavalier pour l'équitation.
1: J'aimerais bien y aller dimanche parce que c'est quand même...
4: Au Japon.
1: À l'hippodrome.
0: À Longchamp.
1: Oui, c'est vrai.
2: Parce que j'ai un mini sumo.
0: Bah, c'est aussi un défilé de mode.
1: Ce serait parfait avec mes chemises et tout. Ouais.
0: Bah, oui, parce que les femmes mettent un joli chapeau, le plus excentrique possible, le plus tape à l'œil, et ce sera encore mieux. Il y a évidemment des tarifs attractifs. Hein, si vous voulez aller à l'hippodrome de Longchamp ce week-end, c'est à partir de 10 euros le samedi, 20 euros le dimanche.
2: Ah oui, il n'y a pas de course le samedi.
0: entrée gratuite pour les moins de 12 ans. Voilà.
1: On y va, ou pas ? Allez, découvrir un nouveau monde.
5: Non, mais je connais, moi, j'ai baigné dans les courses hippiques.
1: C'est vrai.
0: Bon, racontez pourquoi.
5: Bah, j'allais tout le temps à l'hippodrome de Vincennes avec mon père.
0: Ah oui, c'est vrai, c'est mignon ça.
5: Ouais, oui, donc je connais, c'est pour ça que je connais.
0: Et vous faisiez quoi ? Des couplets, des tiercés, des quintés ?
5: Couplets, simple gagnant, couplets placés, multi en 4.
3: Ah
5: 5,
3: ouais,
5: 6, 7,
1: c'est beau.
2: À 12 ans.
5: Ouais, à 12 ans, ouais. À 13 ans, on était fauchés.
1: Et t'as jamais voulu faire jockey ou...
5: Ah, j'ai pas le physique. C'est comme toi, footballeur.
0: Mais votre papa, il gagnait ou pas ?
5: Non, pas du tout.
0: Il gagnait pas.
5: Ouais, il gagnait pas.
0: Pareil, mon papa aussi. Il faisait tous les... J'adorais aller faire le tiercé avec mon père le dimanche.
5: Ah oui, c'est...
0: Et c'était un truc. Alors, sauf qu'à l'époque, vous, c'était déjà, j'imagine, informatisé, modernisé, non, à votre époque, monsieur Haas. Tandis que nous.
5: Ah, vous, c'était avec la petite. Le petit agrafeuse.
0: À notre époque, c'était avec la petite pince. On perforait les
5: compostait.
0: On compostait, on perforait les tickets de PMU pour.
2: Et on les récupérait pour faire des confettis.
1: Et vous montiez à Paris, Laurent, de temps en temps, voir des...
0: Non, mais vous êtes fous, quoi.
3: Comme quel argent.
0: Vous montez à Paris pour aller voir les courses de chevaux.
1: Ah, oui.
0: Non, on allait parfois à l'hippodrome, pas à l'hippodrome,
1: à
0: pardon, non, au cynodrome, dans la banlieue du Havre, à Octeville-sur-Mer.
3: C'est quoi, cynodrome? C'est pour voir des Chinois?
0: Non.
2: C'est des lévriers.
0: Voilà, course de lévriers. On pouvait, à l'époque, je sais pas si ça est encore autorisé, ça, les courses de lévriers.
5: Si, ça existe.
0: Ah, ça existe encore?
1: Ah, ouais.
0: Et ben voilà, ça pouvait nous arriver.
2: Moi, j'ai fait beaucoup de courses de levrette.
1: Et moi, je ne cours jamais de lèvres à la fois. Laurent, c'est mon premier jeu de mots en 5 semaines de participation.
0: Ouais, bah, attendez autant pour le deuxième.
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0: Tout était des bêtises, même si ça partait à chaque fois de vraies informations. Il y avait forcément plus de monde à l'Assemblée nationale qu'à l'enterrement de Jean-Marie Le Pen qui s'est fait, vous le savez, en toute intimité. Mais le dry January, bah, ça dure. Il y a des gens quand même qui continuent à résister, à ne pas toucher une goutte d'alcool jusqu'à la fin du mois. Mais c'est pas François Bayrou forcément qui va les faire reboire. L'histoire du faux Brad Pitt, ça existe aussi.
1: Oui.
0: Mais je suis pas sûr que la dame ait confondu François Bayrou avec Richard Gere quand même. Mais la dame va mal. Hein. Ils ont retiré TF1, même retiré.
4: Comment ils l'ont
3: Il est sympa avec elle. Il la présente comme une gourdasse.
0: C'était difficile.
4: Non.
0: C'était difficile de la présenter autrement.
8: Non, parce que moi, j'ai étudié la situation.
0: Ouais.
9: Des femmes entre elles.
5: Ça sent le vécu.
8: Déjà, ça m'a touché parce qu'elle s'appelle Anne.
0: Oui, bien sûr.
8: C'est une belle femme. Et sur Légende, c'est une chaîne YouTube, ils ont creusé et en fait ça a duré super longtemps l'arnaque. Elle est pas idiote en fait.
3: Elle est juste un peu faible.
8: Non, elle connaissait pas du tout les réseaux sociaux. Elle les a découverts. Elle a commencé à parler avec la mère de Brad Pitt.
2: Mais voilà. La vraie.
8: Oui, mais non.
10: Attends, elle habite au Bénin, la mère de Patène.
8: Non, mais je veux dire que ça a été hyper bien fait, ça a été progressif. Elle a parlé avec l'agent de Brad Pitt, c'était super bien organisé. Ils ont fait des vidéos en intelligence artificielle où on montrait une chaîne américaine.
3: Enfin, c'était mal fait.
0: Ça, c'est sûr que l'intelligence était artificielle.
10: Mais Anne, tu n'en vas pas 800 000 euros, même à part quelqu'un de ta famille.
8: Mais ça s'est fait progressivement. Au début, elle a donné 600 000 euros.
10: C'est pas possible.
3: Et Anne, elle a les moyens quand même, parce que tout le monde peut pas donner 800 000 euros.
8: Parce qu'elle venait de divorcer, elle avait une prestation compensatoire.
0: Moi, pour Brad Pitt, je donne bien 800 000.
4: Oui, pour le vrai, le vrai, pas le faux.
5: Moi, j'ai vu le vrai, il est magnifique.
0: Ah, ça y est.
3: Moi aussi.
0: Lui aussi, il s'est fait baiser.
5: Non, il a donné le départ des 24 heures du Mans. Il a donné le départ des 24 heures du Mans.
0: Vous avez cru que c'était le vrai, vous.
5: Ah bah, c'était le vrai.
0: Vous avez cru que le Mans,
5: ah bah non,
0: la ville du Mans, avait fait venir le vrai faux.
9: Il m'avait bien maquillé.
5: Tout le monde a sa photo avec Brad Pitt, sauf moi.
0: Qu'est-ce que vous dites?
9: Il m'avait bien maquillé, grimé sur le.
10: C'est Stéphane Rottenberg, en fait. Moi, j'ai une plainte de Brad Pitt. Moi, il a porté plainte contre moi, Brad Pitt.
0: Ah bon, pourquoi?
10: Parce qu'on a fait une caméra cachée avec Action Discrète sur Canal+, 25 euros par mois. Non, c'est vrai, il y a 10 ans, et on s'est accroché dans sa maison, là, en Provence, au château de Miraval, en se faisant passer pour bref. Et comme il y avait une violation de propriété privée qu'on l'a diffusée, il a porté plainte. Moi, j'avais une plainte de Brad Pitt. Pas, ou d'un béninois.
0: Enfin,
10: on ne saura jamais, mais.
0: Je comprends, en tout cas.
8: En tout cas, ils ont retrouvé le mec, et actuellement, il se fait passer pour Keanu Reeves.
0: Kenny Reeves. Avec un meilleur accent, j'espère.
8: C'est un spécialiste.
3: Ça s'appelle du phishing.
10: Mais oui.
8: Oui, mais c'est très.
10: Non, mais c'est bien fait maintenant.
9: Moi-même, j'ai failli être piégé. J'ai failli coucher avec le prince d'Arabie Saoudite. Alors, tu vois.
0: Ah, mais oui, c'est vrai.
5: Ah, bah oui, ça y est, ta princesse.
0: Mais oui.
9: Ah, moi, je vous voyais déjà chez Rabat.
5: Tu devais acheter la tenue pour le père, pour son anniversaire.
0: Racontez-nous comment ça s'est terminé.
9: Eh ben, ce mec, comment ça s'est terminé? Quand il m'a demandé de l'argent, j'ai bien vu que c'était pas pour ma beauté.
8: Il a demandé combien?
9: Des petites sommes au début. Hein.
3: Mais comment tu peux dire que t'as failli coucher alors que tu l'as jamais rencontré?
9: Parce qu'il m'a envoyé sa photo et j'ai dit, je doute, j'aimerais qu'on fasse une visio. On a fait une visio, j'ai fait une visio avec quelqu'un, mais déjà sûrement que je me suis fait avoir par l'intelligence artificielle, c'était sa tête. J'ai dit, si, je suis en train de parler avec le prince d'Arabie Saoudite.
10: C'est vrai?
9: Et après, je me suis tenu, pourquoi qu'il s'intéresse à moi, le prince d'Arabie Saoudite?
10: Oui.
9: Et après, j'ai dit, c'est vrai.
4: C'est normal qu'il s'intéresse à toi.
9: Pour lui, je suis français, je suis blond, je suis 4 de 9 pour lui, tu vois.
8: Catherine Deneuve maintenant.
10: Mais attends, le prince d'Arabie Saoudite.
9: Ah oui.
10: Du coup, t'étais triste ou pas en sortant?
9: Il s'appelait Fat.
10: T'étais triste ou pas?
0: C'est peut-être ça, Sarkozy, c'était un faux Kadhafi.
10: Bah, oui.
3: Donc tu t'es vue princesse, quoi.
9: Oui, donc je peux comprendre cette mécanique.
5: C'est son arabe.
0: Donc, la solidarité des connes.
10: T'inquiète pas, Jean-Phi, on ira à Beauval, on enculera un chameau.
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0: 117 milliards, voilà un nombre important.
4: Arrêtez avec votre salaire.
12: C'est indécent.
0: Voilà un nombre important qu'on trouve dans la presse ces jours-ci. Mais pour quelle raison et à quoi correspond ce nombre 117 milliards?
4: Un chiffre d'affaires?
3: La dette publique.
12: Je sais. Elle a dit le déficit de la France.
0: Monsieur le maire nous a laissé une belle ardoise, mais pas celle-là tout de même.
4: Est-ce que c'est le salaire de quelqu'un, la fortune de quelqu'un?
0: Rendez-vous compte, 117 milliards.
13: Est-ce qu'il faut payer pour marcher sur la Lune?
0: Ah non.
12: Est-ce que ça a un rapport avec Elon Musk des milliardaires du monde?
13: Jeff Bezos.
12: Est-ce que c'est quelque chose que quelqu'un a ou c'est quelque chose qui coûte ça?
0: Ni l'un ni l'autre.
12: J'ai compris, que... Laurent, j'ai compris. C'est pas de l'argent.
14: C'est pas de l'argent.
0: C'est pas
12: non,
0: de l'argent.
12: Pas du tout, ce sont des animaux.
14: Ce
12: sont
14: des animaux. Qu'il y a eu sur Terre depuis la création
12: oui,
14: de l'homme.
12: Oui, c'est ça.
0: Expliquez.
14: Depuis l'arrivée de l'homme, on estime qu'il y a eu 117 milliards d'êtres humains sur Terre. Ouais.
0: Excellente réponse de Laurent Baffie. Ouais. Eh oui, j'ai pris ma pascaline, j'ai calculé combien d'êtres humains on pouvait être sur Terre depuis le début, c'est pas moi qui l'ai fait, je vous rassure. Et effectivement, si on fait ce petit calcul pour estimer le nombre de personnes qui

0: Le petit garçon, il va voir son père. Il dit, mais papa, pourquoi tu m'as dit qu'on vient de Adam et Ève, alors que maman, elle dit qu'on vient des singes? Et lui, il a dit, je t'ai parlé de ma famille, pas de la famille de ta mère.
1: Elle est jolie.
2: Mais ça me paraît pas énorme comme chiffre.
3: Non. Ouais.
2: On est combien de milliards là sur
3: Terre? On est 8 milliards.
2: Et bah, 117 milliards.
3: On était 6 milliards en l'an 2000.
2: C'est pas énorme.
3: On était 2 milliards. Pendant les deux guerres mondiales, un milliard seulement en 1900, vous voyez, et il faut additionner...
4: En 1900 ?
3: Oui, un milliard.
0: Est-ce qu'il compte les sans-papiers avec ça ?
3: Et alors, ce qui est intéressant, c'est combien de pourcentage de personnes sont vivantes par,
2: depuis 117 milliards d'années ?
3: Oui, exactement. Eh bien, on n'est que 6,8% de vivants par rapport à toutes les personnes qui sont nées.
5: Et puis, l'homme, l'espèce humaine a failli s'éteindre parce qu'à un moment donné, il n'y avait plus qu'une poignée d'hommes.
3: Oui.
5: On estime peut-être entre, je sais pas, 20 et 30 000 et ça a failli mal finir.
0: Comment tu sais tout ça, Laurent Baffi? Moi, je suis étonné de cette culture.
3: Et encore, je n'ai pas, pour l'instant, atteint les questions zoologiques qui ne vont pas tarder, car j'en ai préparé des tas pour faire plaisir à Monsieur Baffi.
0: Les zoologiques, c'est ceux qui font des trucs avec les animaux?
3: Non,
4: zoophiliques.
0: Ah, pardon.
3: Mais je vous emmène d'abord à la grande exposition internationale de Paris en 1937. En effet, cette année-là, à l'exposition universelle, une marque célèbre est récompensée. Quelle marque célèbre fut récompensée? Une marque qu'on doit à Monsieur Étienne Valton. Une marque qui a été inventée par Monsieur Valton en 1918 et qui fut récompensée, c'est assez fou, à l'exposition internationale de Paris en 1937.
4: Est-ce qu'une voiture?
6: Une voiture, oui, j'allais dire.
3: Une voiture, non.
7: C'est de l'électroménager?
3: Du tout.
5: C'est un vêtement?
3: Un vêtement, oui.
4: Ah. Est-il français, Monsieur Valton?
3: Monsieur Valton est français.
2: Est-ce que c'est des chaussures?
3: Des chaussures, non.
2: Ah, est-ce que c'est l'anorak, le kawaii qu'on met?
3: Le kawaii, il est arrivé après le kawaii.
0: Caroline, quand tu prends ces terres-là, est-ce qu'il est France? Ça fait, j'ai peur de retourner dans mon pays d'origine. Tu fais peur quand tu fais ça. Tu es tellement belle.
2: Le bleu de Chine.
3: Le quoi?
2: Le jean américain.
5: Est-ce que c'est plutôt un manteau?
3: Un manteau, non, mais non, c'est vestimentaire, c'est vrai. Mais généralement, c'est une marque qu'on ne voit pas comme ça du premier coup d'œil.
2: Ah oui, c'est le slip kangourou.
3: Alors,
2: kangourou.
6: Ah non, c'est le.
2: C'est le slip pour homme ou
6: non? C'est le caleçon.
3: Le caleçon, non.
2: Je suis proche du slip ou pas?
3: Vous êtes dans la culotte.
4: T'as toujours été proche.
6: Ah, c'est la culotte. Et c'est Playtex.
3: Ah non, pas Playtex.
2: C'est pour les hommes.
6: C'est une marque.
2: C'est pour les hommes.
3: Alors c'est pour. Alors je crois qu'aujourd'hui c'est plus les femmes et les enfants qui utilisent cette marque.
4: Petit bateau.
3: La réponse.
5: Ben oui, petit bateau, les femmes et les enfants d'abord.
3: Oui, exactement.
0: Oui. Mais ça coûtait cher, ça, petit bateau.
3: Ah, mais ça existe toujours.
0: Quand on était petit. Un jour, j'avais une culotte petit bateau, je l'ai gardée. Tellement ça coûtait cher, je l'ai gardée très longtemps.
3: Mais vous pouvez vous habiller enfant en plus, Boudère.
0: Et en plus, vous savez, quand j'ai habillé enfant, j'aime bien m'habiller enfant, parce que je rentre et je dis, donnez-moi la plus grande taille.
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9: Je suis au loto ce soir d'ailleurs.
3: C'est pas vrai.
9: Ne jouez pas parce que je fais toujours perdre.
3: Comment ça vous faites toujours perdre?
9: Ah ben il y a eu des statistiques, je suis celui qui fait toujours perdre dans les présentateurs du loto. On est 5 ou 6.
2: Avant?
9: Et alors,
3: parce que vous gardez les boules pour vous.
4: Et le rapido, ça te dit pas?
9: Je n'ai pas le droit de toucher aux boules. Il y a 5 bons numéros.
4: Alors,
9: et
4: 2 étoiles.
9: Et complémentaire. Voilà.
2: Ah ben, non mais il faut demander, la permission de les toucher.
9: Non, alors oui, alors dans l'absolu, il faut toujours demander la permission de toucher les boules. Mais non, je peux toucher les boules de répétition.
3: C'est quoi les boules de répétition?
9: Eh bien, pour la répétition, il y a toujours une répétition pour voir si le matériel
7: c'est
9: fonctionne.
7: C'est tellement difficile.
9: Si la grosse.
3: Elle a raison, Christine. Trois heures de répète.
9: Oh là là. Elle est fourbe, hein, Claire Chazal. Non,
4: alors... Du coup, t'as une doublure, c'est hyper compliqué.
9: Il y a pour vérifier que les machines fonctionnent bien, mais ils n'utilisent pas les vraies boules, ce sont des boules de répétition.
2: Ah oui.
9: Et après, le mec arrive avec une valise scellée, etc., avec un huissier de justice.
3: Vous nous en direz tant. Pour Thierry Bailly, une question culinaire. Et c'est Monsieur Bailly qui habite Villers-les-Nancy. En Meurthe-et-Moselle, qui espère
4: c'est
3: un chèque.
4: C'est joli par là-bas.
3: Oui, qui espère un chèque RTL. Et c'est évidemment à Monsieur Herbelez que j'adresse cette question, mais tout le monde peut jouer, car vous savez certainement ce que

0: sont que des brochettes de mauviette.
1: Bah c'est l'Eurovision.
0: Non.
2: Eh ben c'est des peureux. C'est des gens qui sont peureux, non?
0: Ah non, ça se mange.
1: Est-ce que c'est de la viande? Est-ce que c'est de la viande?
3: C'est un dessert?
0: Alors je me demande si c'est encore autorisé.
2: C'est des oiseaux.
1: Les ortolans.
2: Oui, c'est des oiseaux.
0: Alors lesquels?
1: Les ortolans.
4: Des grives.
0: On en a longtemps fait du pâté.
1: C'est un petit oiseau.
0: Ah oui, comestible.
1: Ah bah j'espère, oui. C'est la moindre des choses quand même.
2: Et c'est une pie.
0: D'ailleurs, on appelle ça aussi pour les petites escalopes recouvertes de lamelles de jambon fumé que l'on cuit au bord et qu'on sert très chaud avec des olives vertes.
1: Oula.
0: Et un peu de jus de citron.
1: C'est compliqué.
0: Ah oui, mais ça.
2: Un mésange?
0: Non, des mésanges, non.
1: Mais alors des petites.
2: Du moineau.
5: C'est un oiseau.
1: Ça doit être des toutes petites escalopes. C'est un petit oiseau.
0: Ah oui.
2: Des harengs.
0: Et après, c'est vrai qu'on a traité de mauviettes ceux qui étaient peu courageux ou qui avaient une résistance physique.
3: Ça vient de là.
1: Le couille-molle.
2: Les colibris.
0: Colibris, non.
2: C'est le tourterelle.
0: Ah non, c'est un oiseau très connu.
2: Ah, le pigeon.
0: Une hirondelle, non.
2: Pigeon
0: non plus. C'est même une chanson très connue.
2: Ah,
1: une chanson avec un oiseau.
6: Un petit oiseau.
1: Comme un enfant aux yeux de lumière.
2: Mais non.
4: Et c'est pas tourterelle.
0: Mais non. Ce n'est pas la tourterelle.
4: C'est l'hirondelle.
0: Non, une chanson très connue. Et effectivement,
1: c'est... Alouette.
0: Bonne réponse de Christophe Beaugrand.
3: Alouette.
0: La mauviette, c'est une alouette. Ça se fait toujours ça, l'alouette? Non, c'est interdit.
3: Non. D'ailleurs, je pense que la raison pour laquelle je connais pas, c'est que c'est pas un produit qu'on retrouve dans nos cuisines. On la trouve dans des cuisines d'autres un peu de façon...
1: Ah, des cuisines malhonnêtes.
3: Ouais.
0: Alouette, brochette de mauviette, pâté d'alouette, pâté de mauviette.
3: Et pourquoi mauviette alors?
0: Eh ben, parce que c'est le nom de l'alouette commune, l'alouette grasse, en fait, mauviette. Et donc, on faisait à l'époque des brochettes de mauviette plus que des brochettes d'alouette.
3: Et le mot faiblard vient de là?
0: Alors,
3: de
0: après,
3: cette mauviette?
0: Après, effectivement, péjorativement, on a appelé les personnes fragiles ou peureuses des mauviettes. Mais est-ce que ça vient de l'oiseau?
4: Et l'oiseau, il a quel cri? Il ulule?
1: Non, ça c'est une chouette.
2: Non, ça c'est le... Ouais,
1: c'est la chouette ulule.
2: Chouette ulule.
1: Mais je sais pas ce que en fait
4: espagnol,
1: l'alouette.
4: En espagnol.
2: Non, l'alouette.
1: Il ulule.
3: Elle ulule.
1: Il ulule.
3: Elle ulule.
1: En espagnol, il ulule.
0: Le hibou, la chouette ulule.
1: Et l'alouette, on ne sait pas.
4: On ne sait pas, mais elle doit avoir un petit cri quand même.
0: Bien sûr.
3: Ah oui, elle
2: est sûre.
0: Monsieur Arbelaz, faites quoi comme petit oiseau alors vous?
3: Le verdier.
0: C'est quoi le verdier?
3: C'est un petit oiseau, hyper beau.
0: Et ça vous en faites alors?
3: Non, pas du tout, j'aime bien la carte des volets.
0: Alors quel est le volatile que vous cuisinez le mieux?
3: Non, en vrai, en ce moment, à la carte, j'ai des volailles Jeanne des Landes, c'est magnifique.
0: C'est quoi ça?
3: Bah, c'est des volailles qui sont nourries au maïs, c'est des volailles landaises, et c'est juste exceptionnel. Quand on voit une petite volaille en supermarché, normalement,
4: jaune,
3: 800 grammes, là, c'est des très très belles volailles, la peau elle est jaune, c'est absolument...
1: Ils les ont chez Picard ou pas?
3: Tu sais quoi que tu peux en trouver?
1: Bah ouais, oui. C'est pour ça que je te dis ça, je vois le menu de Picard.
3: C'est peut-être possible.
4: Juan, j'espère que les petits oiseaux seront vivement interdits. À part le poulet, parce que c'est ce que mange l'être humain le plus, 600 millions de tonnes de poulet.
1: Ah, oui, sont
4: consommés par mois.
0: Ouais. Oui,
4: par
0: vous
4: humains.
1: Et où est-ce que tu les mets?
0: Si c'est par vous, ça se voit pas.
4: Non, mais c'est vrai, le volatile qui est à la tête de toute la chaîne, c'est le poulet.
1: Elle était plus drôle au JO.
0: Ah, si vous voyez ma poule.
4: Ah bah oui.
0: Albert Villemette.
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0: Question concernant Rod Stewart, puisque le chanteur fait partie... Qu'est-ce qu'il y a, vous?
4: I am sailing.
10: Non, je suis en train de penser à Jean-Marie Le Pen.
0: Ah
3: oh,
0: oui?
3: Putain, mais arrêtez.
0: Pourquoi?
10: Parce que moi, je me suis embrouillé avec lui dans un avion.
0: Ah oui, vous nous aviez raconté.
10: Ouais,
0: qu'est-ce que vous avez fait, Jean-Marie Le Pen?
1: Il a refusé tes amants?
10: Non, en fin de compte, moi, j'étais dans l'avion avec lui, et bon, c'était à l'époque, c'était le grand méchant loup et tout ça.
1: Ah, noir!
10: Et je me suis dit, et tout le monde était super sympa avec lui. Monsieur Le Pen, ça va, il signait des autographes, les hôtesses, vous voulez du champagne? Et moi j'étais comme ça, j'étais en train de devenir fou, j'étais comme ça pendant 30 minutes. Après, moi, je crie, tête de veau! Je commence à crier comme ça dans l'avion, et après, je lui envoie du pain sur la tête, tout ça. Les gardes du corps, ils sont arrivés, on s'est embrouillés.

0: moi et mes potes. Dès qu'on est arrivé à Strasbourg, les flics sont arrivés, m'ont menotté, m'ont amené au commissariat. Monsieur Le Pen a porté plainte. Et voilà, bon, on a été au tribunal, j'avais pris mon avocat, tout ça. J'ai plaidé, tout ça. J'ai fait une grande plaidoirie. J'ai pris quand même 1000 francs d'amende.
1: Tu m'étonnes.
0: Et après, il y a quelques années, j'ai regretté. Je me suis dit, il était déjà vieux, j'aurais pas dû faire ça. Et j'avais fait mes excuses chez Mouloud. Et je me suis dit, heureusement que j'ai fait mes excuses avant qu'il soit mort.
1: Oh, bah c'est joli ce que vous dites, vous voyez.
0: Ah, voilà. Moi, je suis en train de penser à lui comme ça.
1: Ah, bah c'est bien. Voilà,
2: franchement, d'accord. Un beau message de prévention.
1: Bon, je peux revenir à Rod Stewart, bien alors.
3: Alors, I am sailing.
1: Il a 80 ans aujourd'hui, Rod
0: Stewart.
1: Mais non,
0: mais j'ai pas vu ça dans mes éphémérides. Pourtant, j'adore ce chanteur.
1: Eh ben, si, il est né le 10 janvier 1945.
4: On voit le travail. Hein.
1: Ça aurait rien donné que vous l'ayez vu, puisque la question, je vous demande pas son nom, vu que je vous le donne.
0: J'adore.
1: Vous voyez, Rod Stewart. Mais la question, la voilà. Pour quelle raison peut-on voir régulièrement, quand il vient à Paris, Rod Stewart, rue de Douai, dans le 9e arrondissement?
5: Il y a des magasins de musique?
1: Non.
2: Dans son restaurant préféré?
1: Non plus.
6: Il a habité là il y a longtemps?
0: Il y a un magasin de guitare là-bas?
1: Non plus. Mais
3: parce que son grand tube, I am sailing, I am sailing.
0: C'est pas ça son grand
3: si.
0: Tube? C'est un
4: Baby J.
1: Si c'est vraiment ça, l'un ou l'autre, de toute façon, je m'étonne qu'il ait pu en faire des grands tubes. Ces tubes, il y en a plein.
2: C'est par rapport à un magasin,
1: il y a,
2: un shop.
1: Il y a celui-là comme tube déjà. Tiens, par exemple.
2: Ouais, ouais, ouais. Ah oui, ça. Et c'est pas celui-là le plus gros.
1: Il y a celui-là aussi, si vous voulez.
0: Voilà, c'est ça. C'est ça que chantait.
2: Ouais,
5: ça, c'est bien. C'est pas Gilles Dreux, hein. C'est sûr.
0: Ça, c'est bon.
1: Et puis celui de Ariel, maintenant.
3: Mais oui.
5: C'est une chanson pour Kersozon, ça. I am
2: non,
1: ça fait trois tubes. Bon, peu importe.
3: Celle-là est tellement belle, on a envie de pleurer.
2: Est-ce que c'est lié à un magasin, un shop, un café?
1: Alors, c'est lié à plusieurs magasins. Alors, vous avez raison, vers la rue de Douai, il y a beaucoup de
5: magasins de musique.
1: De magasins de musique, mais pas seulement. Il y a une autre.
0: Il y a un hôtel de fou là-bas.
1: Ah oui, ça, non, je sais pas. Écoutez, je vais pas me mêler de la vie.
5: Il y a un super dealer aussi.
1: Non.
2: Il y a sa maîtresse, qui habite là-bas.
1: Pardon,
0: j'ai dit ça tout à l'heure.
1: Sa maîtresse, non. Non.
4: C'est un rapport avec Rimbaud.
1: Je me mêlerai pas à ce point.
6: C'est un magasin.
1: Alors, il y a plusieurs magasins.
6: Mais c'est à cause d'un magasin qui va là-bas.
1: Parce que ces magasins, ou grâce.
5: Ah, des perruques?
1: Non. Rod Stewart va à rue de Douai.
0: Il y a un magasin de bottes.
1: De bottes.
6: De farce et attrape.
1: De farce et attrape non plus.
2: Des friperies.
1: Friperies non
5: des
1: plus.
5: Des déambulateurs?
1: Déambulateurs.
2: Oui, ils font des frites.
1: Oh, non.
0: Des chemises à dentelles.
5: Des pacemakers?
1: Chemises à dentelles.
5: Des dentiers.
1: C'est pas parce qu'il a 80 ans qu'il va rue de Douai. Il y va depuis des années, rue de Douai, vous voyez.
3: Parce qu'il y a de la lingerie fine.
0: Alors, je dis pas un club échangiste.
1: Non, pas du tout.
2: Non. C'est pas là-bas le club échangiste.
1: Qu'est-ce qu'il y a?
2: C'est pas là-bas les chandelles.
4: Oh là là.
1: Parce que vous connaissez les chandelles, vous.
2: Ouais, comment vous connaissez-vous?
1: Je vais vous dire pourquoi je connais les chandelles. C'est parce que je connais Thierry Ardisson qui a souvent parlé des chandelles.
2: Je crois que j'ai déjà vu là-bas. Ouais.
1: Il a même voulu m'y emmener une fois, mais je lui ai dit que j'étais pas échangeable.
2: Est-ce qu'il y a une salle de sport là-bas?
1: Pardon?
2: Une salle de sport?
1: Une salle de sport, non.
3: Un fromager?
1: Bien sûr.
4: Oui. Il se tape un petit roquefort.
6: C'est quelque chose qui se mange?
0: Un truc de massage?
1: Ça ne se mange pas.
5: Il y a un Euroto?
1: Et c'est vrai que ça fait partie de ses passions.
5: Carglass?
1: Non, à Rod Stewart.
6: Les motos?
1: Pardon?
6: Motos?
1: Les motos, non. Et donc, quand il vient à Paris, évidemment...
4: C'est des objets?
5: La pêche à la ligne?
1: La pêche à la ligne.
4: Ce sont des objets?
1: Ce sont des objets.
4: Plusieurs?
1: Oui.
2: C'est français?
1: C'est français.
4: Plusieurs objets?
1: Ah, il y a sûrement des boutiques comme ça aussi en Angleterre, mais là, évidemment...
6: C'est une brocante?
1: Une brocante, non.
4: Des livres?
1: Je dois dire, d'ailleurs, que j'ai été moi-même surpris en passant rue de Douai il y a pas longtemps, en voyant ces boutiques, parce que je me suis dit, mais comment ces boutiques peuvent-elles encore fonctionner, marcher, avoir des clients?
5: C'est pas les jeux de rôle?
0: Des horloges.
1: Et aujourd'hui, alors, en tombant sur tout le CV de Rod Stewart pour préparer cette émission, puisque je savais que c'était son anniversaire, je m'aperçois que c'est une de ses passions.
5: Les affiches de cinéma?
1: Les affiches de cinéma non plus.
4: Est-ce que ça se collectionne?
0: Il y a une voyante là-bas.
1: Ah oui, ça fait une voyante, ça c'est pas bête.
4: Est-ce que ça se collectionne?
1: Ah, mais non, il n'y a pas de voyante.
5: Ah, les massages thaïlandais?
1: Alors, ça fait
0: J'ai dit déjà le massage.
1: Mais c'est pas
4: ça. Mais arrête de dire n'importe quoi.
0: Non, c'est trop.
4: Est-ce que ça se collectionne?
1: Oui, c'est une forme de collection. Oui.
6: Des pins,
1: non. Mais c'est plus qu'une collection.
5: Les cartes Pokémon?
1: Ça va plus loin qu'une collection, c'est une passion. Hein.
5: Ah, les petits trains?
1: Les petits trains! Bonne réponse! Excellente réponse!

0: réponse de Sébastien Thoen. Le modélisme
1: mais
0: ferroviaire.
1: Oui, j'adorais ça, oh, moi.
0: C'est incroyable, mais oui, encore des tas de boutiques de modélisme ferroviaire dans Paris, et particulièrement, je ne sais pas pourquoi, j'imagine parce que c'est au-dessus de la gare Saint-Lazare, mais rue de Douai, vous avez au minimum deux boutiques, il y en a d'autres d'ailleurs dans les rues adjacentes.
1: Il y a plein de gens connus qui aiment bien les petits trains comme ça. Ben, Jean-Marie Le Pen, il aime bien les petits trains.
0: Et Rod Stewart, en tout cas, effectivement, il est passionné de modélisme ferroviaire.
1: Il y a plein de boutiques dans Paris comme ça. Parce que même à Bastille, il y en a.
0: Mais comment
1: ils peuvent... Parce que les gens, ils sont fans et que c'est une vraie passion. Et qu'après, c'est leur passion. Ils sont dévoués. Mais... Ils vont tous les trois mois ou tous les deux mois dans les magasins.
0: Un client tous les trois mois,
1: mais
0: ça
1: non,
0: suffit
1: c'est pas vrai. Bah non, il y aurait pas autant de boutiques.
0: Mais c'est ça que je comprends pas. Comment ça peut vivre une boutique de modélisme?
1: Mais je suis comme vous. Moi, je collectionne les plugs anal. Il y en a beaucoup. Il y a une boutique de plugs anal. Ah, Anne.
0: Vous avez un petit train?
2: Non, j'ai ni train ni plug anal, moi.
0: Non, mais un plug anal dans...
1: Ça peut faire les deux, hein. Ça qui est bien, c'est que ça peut faire les deux.
3: N'importe quoi.
0: Eh ben, écoutez, franchement, quand on pense que le gars qui a chanté Dancing I Am Sexy, ouais, fait du modélisme ferroviaire.
1: Ouais, ça veut dire quelque chose maintenant. Je savais
0: le... Ça, quand même, faut quand même bien dire, ça vous casse un mythe.
1: Bien voyez, sûr, bien sûr.
0: À 80 ans. Vous avez une collection, vous, monsieur Rami?
4: Je dois avoir plus de 300 ou 400 maillots des mecs contre qui j'ai joué.
0: Eh ben, voyez, ça c'est bien.
1: Ah, t'en as pas un pour moi?
4: Ta gueule. Et donc.
1: mais qui t'as joué contre qui? T'étais sur le banc, toi?
4: Portugais.
1: T'as les maillots d'arbitre? T'as les maillots d'arbitre, toi?
4: Eh, hey, c'est pas là que le pistolet. Mais tu sais même pas combien de matchs j'ai fait titulaire?
1: Vas-y.
4: Bah, je sais pas, je te demande.
5: 500 à peu près.
4: Ouais, plus de 500. Ouais.
1: Non, ça a été une super carrière.
4: Donc, du coup, ouais, donc j'ai plus de. Ouais, je dois avoir plus de 400 maillots.
0: Et vous, Anne Romanoff, vous avez une collection de quelque chose?
2: Pas du tout.
0: Jamais vous avez entamé une collection?
2: Non.
0: Non.
2: Quand j'étais petit, j'ai collectionné des timbres. Hein, moi.
4: Ah, bah oui. Ah,
0: ouais.
4: Et depuis votre célibat, vous n'avez pas collectionné les hommes? Vous avez dit que vous avez eu des aventures.
2: Ouais.
4: C'est vrai?
2: Bah oui.
1: Ouais.
4: C'était quoi?
1: Alors, c'est un bon coup, Gérard Larcher? Parce que tout le monde dit que c'est un super coup.
6: Moi, j'avais une collection, moi.
0: Ah, qu'est-ce que vous aviez comme collection?
6: J'avais une collection de culottes.
0: De culottes?
2: Oh non.
0: Ça alors, mais de culottes féminines ou de culottes
1: d'hommes? Non, de mecs.
6: Non, culottes de...
7: Mais celles qu'il a laissées à Los Angeles.
6: Non, culottes de mes chéries avant.
0: Ça alors.
6: Et une fois, j'avais bu tout ça et j'avais dit à une de mes ex, regarde, ça c'est la culotte d'un tel, un tel, un tel, un tel, un tel.
0: Une telle,
6: une telle. Une telle, une telle, une telle.
0: Ou alors vous étiez chez moi.
6: Et qu'est-ce qu'elle a fait?
0: Ouais.
6: Un jour, je me suis embrouillé avec elle.
0: Ouais.
6: Et le lendemain, elle m'a dit, tu sais quoi, tes culottes, je les ai toutes brûlées.
0: C'est pas vrai.
6: Elles m'avaient brûlé toutes.
1: Qu'est-ce qu'elles sont méchantes. Alors que toi, t'étais un romantique en lui montrant ça. C'est vrai, hein.
0: Et vous, Ariel, vous avez une collection?
7: Ah, moi, je suis très collectionneuse.
0: Qu'est-ce que vous collectionnez?
1: Les Kurdes.
7: Non, j'ai commencé, ma première collection, c'était une petite collection de souris.
0: Oh. Ah.
7: Oui. J'avais des petites souris vivantes aussi.
1: C'est vrai?
7: Ouais, j'adore les souris.
1: Non, c'est des rats, tu vas sur les quais, tu les prends.
7: Mais j'aime bien les rats aussi, hein, bien mais bon. Sûr.
4: Des souris?
7: Mais, oui, des souris. J'ai une très grande collection de mini-souris.
0: Et vous, monsieur Toel, qu'est-ce que vous collectionnez?
1: Moi, je collectionne les fous rires du public.
0: Ouais.
1: Excellent!
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0: Il s'agit des questions littéraires et évidemment on compte sur notre journaliste écrivain ici présent.
10: Je suis là.
0: Gaël Tchakalov qui va certainement pouvoir me dire quel écrivain célèbre est intimement lié au domaine de Malagar puisque c'était la demeure familiale.
1: Ah, je l'ai su. Toi.
0: Demeure familiale d'ailleurs qui a donné son titre aussi. Un roman autobiographique écrit par celle qui a servi dans ce domaine, la famille de l'écrivain. Elle a écrit un roman qui s'appelait Mon Malagar, Lucienne Saint-Zel, alias Nénette. C'était son surnom, Nénette.
1: C'est Malagar, pas Malaga en Espagne.
0: Malagar, avec un R à la fin. Mon Malagar.
10: Oui, ce domaine est où?
1: Malaga, c'est en Espagne.
6: Oui, c'est bon, c'est pas...
1: C'est au sud, c'est près de Marbella.
6: Il y a Marbella.
1: Il y a un bon climat, c'est
0: là, c'est en Gironde, Malagar.
1: Ah oui. Ça n'a rien à voir.
11: Est-ce que l'écrivain a eu le prix Goncourt?
0: Alors l'écrivain n'a pas eu le Goncourt, non.
12: Est-ce que cet écrivain est mort au 19e siècle?
0: Alors il est mort, je vais vous donner la date très exactement, il est mort au 20e. Il n'a pas eu le Goncourt, mais il a eu en revanche, et c'est quand même pas mal, le prix Nobel de littérature en 1952.
1: Ah quand même.
0: Et c'est son fils qui a commencé à raconter un peu le domaine de Malagar, et voyant ça, celle qui pendant des années a servi dans un deux pièces, sans électricité, sans eau, sans chauffage, au château de Malagar, au service de la famille, a raconté raconté elle aussi tout ça dans un livre qui a beaucoup fait parler à l'époque, évidemment. Ah oui. Lucienne Saint-Zel, fille d'un ouvrier agricole qui a passé son enfance à Malaga dans le domaine de l'écrivain, enfin plutôt du père.
5: Après, il a déménagé après, hein, Céline. Voilà.
0: Ah, c'est Céline,
5: pas Céline.
0: Non,
5: oui.
0: non.
5: Drieux-La Rochelle.
0: Ah, non.
12: Est-ce qu'il apportait une particule?
0: Ah oui. Non, il n'y a pas de particule là-dedans. Non, en revanche, il écrivait régulièrement. Je vais vous aider un peu parce que je vois.
12: Dans le monde.
10: Ça patine.
0: Oui, ça poutine même, on peut dire. Ah, et non, il écrivait régulièrement dans un hebdomadaire célèbre.
11: Raymond Aron,
0: non.
12: Lorsqu'il est mort, est-ce qu'il était âgé?
10: C'est vrai, dit comme ça.
13: Lorsqu'il est mort, est-ce qu'il était vivant juste avant?
12: Excusez-moi, on peut mourir à 30 ans, on peut mourir
10: effectivement,
12: à.
10: Effectivement, vous avez raison, madame.
13: C'est vrai, mais oui, ça sonnait bizarre.
12: C'est une indication.
0: Comme il a déjà eu le prix Nobel de littérature en 1959, comme je vous le rappelle, on a rarement le prix Nobel de littérature à 20 ans, voyez-vous.
12: Et à François Sagan?
0: Elle n'a jamais eu le prix Nobel de littérature.
12: Non. Ah non, le prix Nobel, non, je croyais le prix, effectivement, le prix Goncourt.
0: J'ai du boulot ici, j'ai du boulot. En tout cas, il était né, faites le calcul, en 1885.
12: Il était très vieux.
0: À Bordeaux, il était né, vous voyez.
5: Alors, il a écrit sur la bourgeoisie?
0: Ah oui, il a écrit sur la bourgeoisie, sur sa famille, des romans adaptés au cinéma français.
13: Ah bon?
0: Il a un rapport avec Chabon Delmas.
5: Descartes? Aucun, oui.
12: Hervé Bazin?
0: Non.
12: S'il avait eu un prix Nobel.
13: Est-ce qu'il a un lien avec Chabon Delmas?
0: Non.
12: Alors Bordeaux, est-ce que c'est de la famille de Christophe Beaugrand?
0: Il avait aussi, je vous aide, je cherche des détails, il avait aussi des penchants, on va dire, homosexuels.
12: Alors si vous pensez que ça réduit le champ des possibles.
13: Ouais.
12: Ils sont partout.
5: Vous n'êtes pas du tout.
12: Ah oui, non.
5: Vous êtes bien.
13: Pour toi, hein, moi ça m'aide pas trop. Là. Non, une autre question, Laurent, qui va bien nous aider, qui est un peu plus ras des pâquerettes. Ouais, est-ce que le nom c'est un mot commun, un objet, vous voyez, comme genre, par exemple Jean Montagne.
12: Non,
13: ou,
12: je crois que je l'ai, Romain. Il n'a pas écrit Madame Rosa?
0: Ah, Madame Rosa, pas du tout.
13: Non.
0: En tout cas, Monsieur Titoff, il a une rue à Marseille.
12: Ah, c'est Maurice Canebière.
0: Marcel Vélodrome.
12: Vous savez que je ne suis allé qu'une ou deux fois à Marseille.
13: Mais c'est vrai, je connais. Ah ouais, était très à l'aise à Marseille. Elle rasait les murs.
5: Est-ce que c'est...
13: À tous les coins de rue, elle croyait qu'on allait se faire tirer dessus.
5: Est-ce que c'est Marcel Jouandeau?
0: Augustin Vieux-Port. Ouais.
13: Jean, moi j'ai une autre question. Est-ce que Gaël Tchakaloff a déjà lu un livre?
5: Oh, arrête.
11: C'est pas Henri quelque chose, Henri?
13: Henri Troyat.
12: Henri de Fursac.
0: Non. Eh ben écoutez, voilà, 300 euros qui s'en vont.
12: Hein. Et c'est... peut-être 100 euros de plus.
0: Ah ben peut-être, on va voir, ça on va vérifier, mais enfin c'est pas gagné. Ah. Il faut demander à quelqu'un dans la salle. Ah, regardez, il y a une main où se lève.
13: Énormément.
12: Il y a une dame devant, au premier.
13: Ah, perso, j'ai jamais vu autant de mains levées, quoi. On dirait une boîte de nuit.
11: Bonjour madame, comment vous vous appelez?
14: Monsieur.
11: Ah pardon. Je suis désolé. Non mais, monsieur a un masque, je suis désolé.
12: Mais
11: non mais, je vous touche pour vérifier, mais excusez-moi. Oh merde, j'ai fait la boulette de ma vie. Monsieur, c'est pas grave, il n'y a plus de genre aujourd'hui. Et c'est votre femme qui est avec vous en plus. Non, c'est pas votre femme. Mais elle vous touche,
12: son frère. C'est son frère.
11: Comment vous appelez?
0: Ah, c'est deux jumeaux.
11: Monsieur, comment vous appelez?
15: Samuel.
11: Ah, et vous, madame, vous appelez comment?
5: Nathalie.
11: Alors, vous êtes quoi, frère et sœur? Vous êtes quoi? Amant? Ami, d'accord. Ah, ça existe l'amitié entre hommes et femmes. Alors, c'est quoi la réponse, monsieur?
15: François Mauriac.
11: François Mauriac. Ah, oui,
0: évidemment, François Mauriac.
11: Ah, bravo, monsieur. Excusez-moi.
0: Bravo, monsieur.
12: La honte.
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0: Une question zoologique, parce que monsieur Baffy s'impatiente, évidemment. Ah bah oui. Quel animal souffre de priapisme? C'est une question pour Anthony Gorgi, qui habite Levallois-Perret.
5: L'être humain.
0: Ah non. Il faut rappeler évidemment ce qu'est le priapisme.
18: Il y a une érection permanente.
5: Permanente.
0: Une érection
11: permanente. Et le lion?
0: Le lion, non.
11: Le protèle?
0: Non plus.
18: Le gorille?
11: La hyène?
18: Le gorille?
0: Le gorille, non.
5: C'est des mammifères obligatoires.
0: Ce ne sont pas des mammifères.
5: Ils vivent dans la mer?
11: Est-ce que c'est un poisson?
0: Ils ne vivent pas dans la mer.
11: Un oiseau?
0: Un oiseau, non.
5: C'est les moustiques? La mouche?
0: On se rapproche, monsieur.
11: Un reptile?
0: Alors, on
11: se rapproche. Une salamandre?
0: Salamandre,
11: une grenouille, un crapaud.
0: Ah, bah, plus gros.
18: Un lézard.
0: Plus gros.
5: Une iguane.
0: Plus gros.
5: Ah, un crocodile.
11: Crocodile.
0: Et oui,
14: un alligator.
0: Un alligator. Bonne réponse de Karina Marimont. Qui enfin a trouvé sa spécialité.
14: Ah, voilà. L'érection permanente. C'est moi.
0: Non, parce qu'il faut savoir que tout à l'heure, pendant les pubs, Mademoiselle Marimont nous dit, moi, je suis emmerdé, j'ai pas de spécialité. Lui, là, c'est la musique. L'autre, c'est les conneries. Là-bas, c'est la peinture. Mergo, c'est Sacha Guitry. Marcella Yacoubsen, on n'a pas encore trouvé, mais on trouvera. La littérature, on va dire.
18: Ma fille, c'est l'érection.
0: Et vous, Karina Marimont, vous avez trouvé enfin, c'est le priapisme. L'érection permanente.
15: Cochonne.
0: Vous ne saviez pas
15: non,
0: que l'alligator avait une érection permanente? Eh ben oui, l'alligator a une érection
7: Il en fait quoi?
0: Oh ben il en fait quoi? Il fait ce qu'il peut avec. C'est pas marrant, hein, vous savez, moi j'en sais quelque chose.
14: Mais ça s'adopte un alligator, ça m'intéresse moi.
18: Non mais c'est vrai que c'est pas marrant.
0: Ah.
18: Les gens font toujours la remarque en croyant se moquer des grands dieux grecs qu'on voit dans les sculptures. Ils disent tiens, pourquoi il a une petite bite? Alors que c'est un type super beau. Enfin vous voyez, tous les dieux grecs qu'on voit dans la sculpture, dans les musées, tout ça, ils ont tous une petite bite. Pourquoi? Parce que c'est plus viril. Pourquoi c'est plus viril? Parce que la bite t'empêche de maîtriser ton propre corps. Tu es soumis à ta bite. Alors que quand elle est toute petite, ça veut dire que ton corps et ton esprit dominent le monde.
15: Et t'as dans la main.
0: Vous dites ça parce que ça vous arrange bien.
14: Oui, c'est ça. Ça veut dire que c'est le genre d'excuse.
0: En tout cas, les alligators ont effectivement constamment leur pénis en érection.
5: Mais en fait, ils ne peuvent pas pénétrer une alligator féminine.
0: Non, mais en fait, ce qui se passe, c'est que le pénis est toujours en érection. Il jaillit de l'intérieur du corps quand il en a besoin.
5: Il ne s'accouple pas avec
15: les fesses. Non, il envoie sa bite en chronopost, ça lui renvoie.
5: Non, il ne féconde pas
0: un œuf. Il voit une femelle. Qu'est-ce qu'il fait l'alligator? D'abord, il l'accoste. Après... il me dit quel est votre prénom? Elle dit Odile. Ah, il croque Odile et boum. Pour Gabriela Lopez qui habite dans l'Aude, pouvez-vous me dire quel animal piaule? Du verbe piauler, bien sûr.
7: Poule? Non, la souris.
15: C'est un oiseau?
0: Alors, ce n'est pas un oiseau qui piaule.
15: C'est un mammifère?
0: Un mammifère, oui, oui.
15: Y en a en France?
0: Ah, en France, je suis pas certain.
7: Alors, le kangourou?
15: C'est la famille des singes?
0: Des singes, non, pas du tout.
14: C'est l'autruche?
0: L'autruche, non.
15: C'est pas un zèbre?
0: Un zèbre, non.
15: Ça se mange?
0: Ça ne se mange, oh bah tout se mange, mais non, on m'a jamais
7: présenté. La girafe?
0: La girafe, non.
15: Et on a en Afrique?
0: En Afrique, oui, bien sûr.
15: L'hippopotame.
0: L'hippopotame, non.
7: C'est
15: plus gros qu'un chien.
0: Il y en a en Afrique, il y en a aussi en Inde, il y en a, on va dire, dans le sud de l'Europe.
5: Et les tigres.
0: Il y en a des dorés, il y en a flanc rayé, il y en a des striés, il y en a...
18: Un pan.
0: Pardon.
18: Pan.
0: Un pan, non.
15: Un mammifère, non. Un chacal.
0: Un chacal. Bonne réponse.
15: Ouais.
0: De Laurent Baffi. Le chacal piaule. Une question pour Marilyn Quintin qui habite dans le Val d'Oise. Peut-être connaissez-vous l'échelle de Mohs. J'aimerais d'ailleurs que vous me disiez à quoi correspond le 1. Je vais vous aider parce que c'est une échelle de minéralogiste. Mohs, Friedrich Mohs, était un minéralogiste et il a établi une échelle. On appelle ça l'échelle de Mohs, les 10 minéraux. Alors, j'aimerais que vous me donniez... Le numéro 1 de l'échelle.
15: Le diamant.
0: Et le 10e échelon. Alors non, c'est dans l'autre sens, mais bravo. Le plus dur, c'est le diamant. C'est la moitié de la réponse.
15: Et l'or?
0: Non. Mais
7: le premier, c'est le gravier.
0: Alors, pas le gravier.
15: Le plus mou, vous voulez dire.
18: Le fer blanc.
0: Effectivement, vous avez le diamant, c'est
15: la craie.
0: Plus dur. Vous avez le
18: cuivre.
0: Entre-temps, vous avez le topaz.
15: Le calcaire.
0: Le quartz. Le calcaire. Là, c'est
18: le silex.
0: Non, c'est encore plus, mais encore plus friable que ça.
18: La pierre de lave.
0: Non.
15: La pierre ponce.
0: Et d'ailleurs, on regrette tous cette époque.
18: L'éponge.
5: Les chewing-gum.
0: On a tous aimé ça, évidemment.
7: Ah, on a tous aimé ça.
0: Ah oui, oui, oui.
18: Le malabar.
0: C'est le 1 sur l'échelle de Mohs. Ce minéral est
7: l'éponge.
0: En dureté, hein. C'est la dureté qu'on mesure, hein.
7: Oui.
0: Donc c'est le plus mou, si vous voulez.
7: L'éponge.
0: Le plus friable.
7: Dit...
0: Oui, bah, il dit l'éponge.
18: Mais j'ai dit l'éponge.
0: Mais oui, il a dit l'éponge.
7: Ah,
15: c'est pas
7: bon,
15: un minéral.
7: Ah,
18: deux fois faux.
0: La boue, non.
15: La boue. Et nous, on a aimé ça.
5: C'est encore plus mou que la mou.
0: On est tous passés par là.
15: On est tous passés par là.
0: Le coton. Non, le coton n'est pas un minéral.
7: Non, je sais. Bah oui, mais j'aimais ça, moi, quand j'étais petit. Voilà. Ah, je cherche ce que j'aimais.
0: Mais vous n'êtes pas loin. Pensez à votre maman qui est là.
5: Le placenta.
0: Le placenta, non, quand même pas.
15: La pierre ponce.
0: La pierre ponce. Oh, bah oui, c'est mou, la pierre ponce.
15: Mais non.
5: Le talc.
0: Comment?
5: Le talc.
0: Le talc. Excellente réponse de Karina Marimont.
18: Alors là.
15: Ah oui,
18: le talc, c'est un minéral.
0: Oui. Le talc, et c'est oui. un minéral. C'est le premier des minéraux dans l'échelle de Mohs. Vous avez le talc, ensuite le gypse, ensuite le calcite.
18: La poudre de talc, peut-être.
0: Oui, friable.

0: sous l'ongle, le talc.
1: Pierre,
0: Et après, vous avez le quartz, le topaz, le corindon, et ça se termine par le diamant. Voici de 1 à 10 les minéraux de l'échelle de Mohs. Et on a tous aimé être talqués, vous voyez.
2: Mais on aime encore.
3: Bien sûr.
4: On se rappelle pas, moi je me rappelle pas.
0: Ah, si, moi je me rappelle.
5: Oui, mais vous, c'était il y a deux jours.
0: Vraiment, vous êtes bon du talc au talc.
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0: À la rentrée, ce sera la question suivante pour Gaëtan Martin qui habite Paris 12e. On parlera beaucoup des aérostats. Pour quelle raison?
2: Aérostats.
0: Oui, les aérostats.
4: C'est un avion.
0: Alors oui, c'est des aéronefs si vous préférez.
3: C'est
0: mais
3: comme des drones.
0: Là, c'est plus précisément des aérostats.
2: Ils vont être autorisés à transporter des choses qu'avant ils ne pouvaient pas.
0: Non.
3: Ça va survoler Paris.
0: Non, ça va survoler Paris et d'autres.
4: Et partout.
0: Et un peu partout.
4: Est-ce que c'est pour sauver la vie des gens qui...
0: Non. Quand je dis à la rentrée, hein, ça va même être à partir du 20 août qu'on va beaucoup parler des aérostats.
2: C'est un ministère officiel, genre le ministère de l'Intérieur, qui va pouvoir...
0: Non.
3: C'est un phénomène naturel.
0: C'est un phénomène pas naturel, mais on va dire récurrent.
3: Ah, récurrent.
4: C'est les tornades,
0: Tornades,
4: non. Un rapport avec la météo?
0: La météo, non.
3: Satellites, sont des satellites?
0: Non.
7: C'est quelque chose qui passe dans le ciel?
0: Non.
4: Ah bon?
3: Ah bon.
4: Est-ce que je pourrais aller dans cet avion?
0: Dans quel avion?
4: Bah, l'aérostat.
0: Ah non.
4: Mais vous avez bien parlé d'aérostat.
2: On est d'accord que c'est un avion, l'aérostat?
0: L'aérostat, ça, on est d'accord que c'est un avion. Mais moi, ma question, c'est pour quelle raison va-t-on parler des aérostats à la rentrée?
3: Bah, la grève d'Air France.
0: Non.
4: Ça va remplacer les taxis?
0: Non.
4: La rentrée scolaire?
0: Non, la rentrée médiatique, la rentrée.
2: Ah, parce qu'il va y avoir un film sur un aérostat.
0: Un film? Non.
2: Un livre.
3: Une pièce de théâtre.
2: Ça va être le titre d'un livre.
0: Le titre d'un
2: du
0: livre.
2: Du prochain Houellebecq.
0: Houellebecq, non. Qu'est-ce qui est récurrent qui sort?
5: Ah oui, celui qui est Marc Lévy.
0: Non.
4: Amélie Nothomb. BHL. Amélie Nothomb.
0: C'est le prochain livre d'Amélie Nothomb, Les aérostats. Bonne réponse de Michel Bernier. Ça sort le 20 août. C'est comme une métronome, Amélie Nothomb.
2: Incroyable.
0: Hein. À chaque rentrée.
3: Elle est bien réglée. Hein.
0: Un nouveau livre.
3: Malgré son âge. Non, c'est vrai. Hein. Jamais de retard.
0: Mais son frère jumeau, là, Cédric Villani, vous connaissez. Vous connaissez, vous?
4: C'est vrai qu'il y a une air de ressemblance.
0: Ah, c'est la famille Adams.
4: Ah, oui.
0: Ah,
4: oui.
0: Cédric Villani. Moi, je veux dire, la nuit, je ne veux pas croiser Villani et Amélie Nothomb ensemble. Hein. Ah non.
3: Elle est marrante, Nothomb.
0: On n'ira pas jusque-là.
3: Ah, si, elle est rigolote. Si.
0: Bah, connaissez-vous?
3: Oui, elle est très, très
0: mais d'où
3: gentille.
0: Vous la connaissez?
3: Bah, je l'ai croisée dans des.
4: Salons.
3: Lors de salons de littéraires. Et...
0: dans des salons littéraires. Mais...
3: Bah, oui, j'ai le droit d'aller acheter des livres.
7: Il y a un buffet, quand même.
3: Non, mais vraiment, mais il me prend pour un con, mais c'est pas vrai.
4: Non.
3: J'ai le droit d'acheter des livres, Laurent.
0: Et vous lisez. C'est toi, Amélie Nothomb, alors.
4: Non, mais dans cette.
0: Attendez, on va rigoler deux secondes. Ouais. Pouvez-vous me rappeler un ou deux titres d'Amélie Nothomb?
3: Oui. Oui.
0: Je les attends.
7: Je le peux.
3: Non, mais là, vous me prenez de court, mais je n'ai pas acheté. Non, en réalité, j'allais dans les salons littéraires pour dédicacer
4: signer,
3: mes bouquins.
4: Pour signer, voilà.
3: Et je l'ai croisé.
0: L'hygiène de l'assassin.
3: Voilà, Amélie Nothomb.
7: Tremblement.
0: Stupeur et tremblement.
3: Amélie Nothomb.
0: Ni d'Adam.
3: Amélie Nothomb. Vous ne citez que des œuvres d'Amélie Nothomb.
0: Frappe-toi le cœur.
3: Amélie Nothomb.
0: Riquet à la houppe.
4: Amélie Nothomb.
0: Les particules élémentaires.
4: Non.
0: Ah, j'ai essayé de le piéger.
4: Ah, ouais.
5: Je serais tombé dedans.
4: Non.
3: Quand même.
0: Il est pas si con, hein.
3: Non.
0: Pour Vincent Marais, qui habite lui en Beaujois, c'est dans le Maine-et-Loire. La question porte maintenant sur Ludoïs de Martin du Tirac de Marcellus.
2: Oh là,
7: d'accord, très bien.
0: Ah oui, c'est son nom en entier. On l'appelait aussi d'ailleurs le comte de Marcellus. C'est plus court, hein, évidemment. Le comte Ludoïs de Martin du Tirac de Marcellus. C'est quelqu'un à qui on doit quelque chose, puisque c'est grâce à lui qu'on a chez nous en France. Quoi donc?
7: L'aspirateur Dyson.
0: Non.
1: Alors donc il était pas français.
0: Ah si, il était français.
3: Donc, c'est un Romain
1: de Marseille.
0: Écoutez, il était né, alors je vais vous dire, comme son nom l'indique, à Marcellus dans le Lot-et-Garonne.
2: Ah. Est-ce qu'il a inventé un truc mécanique?
0: Et il habitait même le château de Marcellus.
3: Oh, mais c'est Toulouse-Lautrec.
0: Ah non, c'est pas Toulouse-Lautrec.
2: Il a inventé un outil, non.
5: En gastronomie.
0: Qu'est-ce qu'il a ramené en France?
1: Il l'a ramené.
0: Et qu'on a toujours chez nous, d'ailleurs.
3: La pomme de terre.
2: C'est pas lui.
1: Le thermomètre.
0: La pomme de terre, c'est parmentier.
1: Ça se mange.
0: Le thermomètre, vérifiez s'il est toujours en France.
1: Thermomètre. Laurent, ça se mange?
0: Ah non, ça ne se mange pas. Non.
1: L'objet est toujours en France.
0: Oui, c'est toujours en France.
2: C'est un objet usuel qu'on a dans nos maisons.
0: Ah non, ça, non, c'est unique.
3: Un télescope,
2: alors, c'est un monument.
0: Oui.
7: L'obélisque.
2: Genre l'obélisque, mais c'est pas ça.
0: L'obélisque, non.
3: C'est Champollion, la table de Champollion.
0: C'est, il faut le dire, quand même, j'ai cité mes sources grâce à Christophe Onodibio dans Le Point, que j'ai appris aujourd'hui que le comte de Marcellus avait ramené chez nous en France.
7: Est-ce que c'est à Paris?
0: Oui, c'est à Paris.
3: Il a amené quelque chose de Grèce.
0: Oui, bien sûr, il a ramené quelque chose de Grèce.
3: Voilà.
1: C'est une sculpture qui est sur une place.
0: Ah, c'est pas sur une place.
7: C'est dans un musée.
0: Dans un musée, oui.
3: Au Louvre.
0: Au Louvre.
5: Rodin.
3: La Vénus de Milo.
1: La victoire de Samothrace.
3: La Vénus de Milo.
0: Encore une bonne réponse de Bernard Mabie. C'est la Vénus de Milo.
3: Les bras vous en tombent.
0: Le comte de Marcellus a ramené la Vénus de Milo. Il en est même tombé amoureux pendant le voyage. Il écrit dans ses mémoires, chaque fois que j'allais rendre hommage à ma statue et qu'on en trouvait en ma faveur les voiles grossiers qui la cachaient à tous les yeux, je sentais mon admiration s'accroître.
3: Oh bah disons, si cela tapait, ça devait faire mal à la bite.
7: Un peu froid.
1: Ah, il faut aimer les femmes froides.
0: Et il l'a même emmené dans le château de sa femme, Valentine de Forbin, au château d'Audour. Ils l'ont eu chez eux.
1: T'imagines les poupée gonflable de l'époque.
0: La Vénus de Milo, mais effectivement, je pense qu'elle avait déjà plus de bras. Hein.
3: Ah bah non.
1: Elle pouvait plus lui faire grand-chose.
0: Vous connaissiez pas le comte de Marcellus, alors?
1: Non.
3: Bah bon, je connaissais puisque j'ai répondu.
0: Ah ouais, vous avez finalement déduit qu'il avait ramené la Vénus de Milo, et c'est quand même quelque chose qu'on ne regrette pas. Et c'était, faut dire, un diplomate et un helléniste, comme on dit.
3: Il l'a volé, non?
0: Il a transbordé d'un navire turc.
2: Il l'a piqué quand même.
1: Il n'avait pas l'autorisation. Fine, hein.
0: Il était secrétaire d'ambassade à Constantinople.
3: Il l'a volé.
0: Et puis voilà.
3: Il voulait l'acheter, puis on l'a dit. Ça va te coûter un bras, donc.
0: Après, il a été secrétaire d'ambassade à Londres, lui aussi, il était à Londres, sous Chateaubriand, et puis après, il est revenu à Paris, il a épousé Valentine de Forbin, et puis voilà, je vais pas vous raconter tout l'historique du comte de Marcellus, mais la Vénus de Milo est au Louvre encore aujourd'hui, grâce à lui.
2: Super.
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0: Pour Monsieur Marino qui habite Bouligny dans la Meuse, à quoi sert un assaut ou une assette?
7: Une association
5: à manger.
1: Comment vous écrivez asset?
0: Alors une asset, A2S, E2TE.
1: Une asset creuse ou?
0: Ouais. et un assaut, A2S, EAU. Voilà.
7: Déjà, assaut, il y a un L au début, c'est pas un assaut.
0: Un assaut ou une asset.
5: Est-ce que c'est un outil?
0: Oui, c'est un outil, monsieur Barbier.
1: Ah, c'est pour couper?
0: Non.
5: Est-ce que c'est en rapport avec des animaux?
0: Je pourrais même d'ailleurs vous poser la question plus subtilement. Qui utilise un assaut ou une asset?
7: Est-ce que c'est des jeux de cartes?
3: Un mécanicien?
0: Car c'est un mécanicien, non. Mais c'est un métier bien particulier.
7: Ça n'a rien à voir avec
5: un métier moderne, Laurent.
0: Moderne, non.
1: C'est artistique.
0: C'est un métier dont on a toujours besoin et un métier qui existe depuis longtemps.
5: Un vitrier.
3: Un métier de plein air.
0: Un vitrier, non.
3: Métier de plein air.
0: Alors, de plein air, oui, monsieur Mabille.
5: Est-ce que c'est
7: le plus vieux métier du monde?
3: Un bûcheron.
5: Les vignerons.
7: mais c'est une vraie question.
5: Il faut résister à des assauts, c'est
0: si
5: sûr.
0: Si vous voulez vous taper des Danoises, retournez à Copenhague, vous pouvez nous emmerder pas.
5: Non, mais tu veux dire que ça sera un ustensile pour prostituer?
7: Bah, j'en sais rien, tout est possible dans cette émission.
1: C'est un ustensile pour élaguer?
0: Non, c'est un outil qu'on connaît. Sauf que cet outil-là est particulier parce qu'il est utilisé dans une profession précise.
5: C'est comme un petit marteau.
0: C'est comme un marteau.
5: C'est pour paver les routes.
0: Alors, pas pour paver les routes.
3: Allez, voilà. Pour dépaver les routes.
0: Non plus, mais on se rapproche, voyez.
4: Pour le bitume, marteau. Pour bien le tasser.
0: Mais c'est bien un marteau.
5: Ah, c'est pour casser les petits cristaux de roche.
0: Qu'est-ce que vous dites, Isabelle?
5: Elle baragouine toute seule en mimant, on dirait une vieille qui a perdu la tête. Elle dit des mots clés en mimant toute seule. Elle est marteau, c'est pour
8: ça.
5: En regardant le sol, c'était pathétique.
8: Bah oui.
5: C'était comme ça. T'es les pour le goudron qui...
3: C'est un gros marteau.
5: La scène. Il n'y avait aucun verbe, il n'y avait que des mots. Goudron avec le marteau. Hein?
8: Bah oui, la pauvre, elle perd la boule.
4: Mais comme
5: il ne faut pas la laisser habiter.
8: C'est terrible,
5: seul,
8: la fin, la fin c'est terrible.
4: Les 100 derniers mètres sont... Moi, je t'écoute, mais je t'entends pas.
8: Mais c'est pour ça que le truc sur l'euthanasie et tout, c'est pas si mal, finalement.
0: Il y a une des extrémités du marteau qui est équipée...
4: Ah oui, on peut déclouter avec...
0: Non.
4: Et c'est pour les vitraux.
0: Non, mais il y a un tranchant d'un côté, vous voyez. Le marteau a deux extrémités utiles.
3: Ah, c'est une hache.
0: D'un côté, on peut marteler, et de l'autre, on peut effectivement...
4: Et on peut tirer.
0: Trancher, pas tirer, mais trancher.
8: C'est pour aplatir, c'est pour les
5: sculpter. Laurent, c'est pour sculpter.
0: Non, mais il y a un métier bien précis qui...
3: Boucher, cantonnier, les cantonniers.
0: Boucher, vous avez vu un boucher avec un marteau, vous?
8: Bah, j'en sais rien, pour aplatir les steaks.
0: Non, c'est un métier bien précis.
4: Oui, d'accord, on le voit là, par exemple, en sortant à Neuilly, il y en a
8: un tapissier. Mais...
0: Ah, il peut y en avoir, dire. C'est un métier, je peux vous dire. Je peux vous le dire.
4: Physique.
0: Non, parce que je veux pas me mettre à dos toute cette...
8: Ah, c'est ceux qui mettent de la moquette.
0: Non.
8: Et j'embrasse mon oncle Marco qui a un magasin de moquette. Ah, Bastille, Mondial Moquette.
0: Ça m'a cloué, priez pour lui.
5: Qu'est-ce que vous vouliez dire sur cette profession?
0: Ben, c'est une profession qui est souvent, on va dire...
5: Décriée.
0: Non, pas décriée, mais je sais pas si eux gagnent bien leur vie, mais les factures sont souvent lourdes, vous voyez.
4: Serrurier.
0: Pas serrurier.
5: Électricien.
0: Électricien, non, mais voyez.
4: Ah, la plombier.
0: Non, pas plombier.
8: Ceux qui vendent les marrons chauds.
3: C'est un rapport avec les voitures.
5: Ah oui, la facture des marrons chauds, c'est sérieux. C'est vraiment des escrocs, hein.
4: La facture, pour nous, elle est salée, souvent.
0: Oui.
4: Jardinier.
0: C'est comme un marteau, mais d'un côté, c'est un marteau qui tranche, de l'autre, c'est un marteau qui martèle.
8: Ah, c'est les vitriers.
0: Pas les vitriers, non, c'est à double usage, vous voyez.
5: Ah, mais qu'est-ce que c'est?
0: Et il n'y a qu'eux qui utilisent...
8: Ah, c'est sur le toit, ça coûte cher. Les toitiers. Les couvreurs. J'en peux plus. Les toitiers.
5: Le marteau des couvreurs.
0: On dit pas les toitiers,
8: les couvreurs. Avec un bagage culturel dans cette émission.
0: Les couvreurs. La bonne réponse est venue de Christophe.
8: Oh non, c'est moi.
0: Barbier.
5: Avec l'aide de Max Boublil.
0: Les couvreurs, évidemment, utilisent un asso ou une assiette.
5: Les toitiers.
8: Non, c'est moi qui ai découvert la réponse. C'est une fortune, les toitiers. Moi qui a une maison à Arcachon.
0: Les toitiers.
8: Les toitiers.
0: Non, mais
8: dis-moi, c'est hors de prix. Un toit, ça va coûter une tonne.
4: Bah, moi, j'ai fait mon toit cet été.
0: Alors vous aviez un couvreur.
8: Un toitier.
0: C'est pas tous les jours que vous avez un couvreur à la maison.
4: Ils sont venus à plusieurs.
5: Bah, tu m'étonnes.
8: Ils ont vu le chantier.
5: Ils ont donné du courage.
4: Ils étaient très gentils.
0: Ah, ils étaient gentils, vos couvreurs.
8: Ils étaient jeunes.
4: C'est souvent physique. Vaut mieux être jeune.
5: T'envoies pas Bernard Mabie sur un toit.
8: Pour la fin, quoi, pour en finir une bonne fois pour toutes. Tiens, Bernard, j'ai une merde avec le toit là.
0: Pourtant, il en a eu des tuiles.
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0: Samedi soir prochain, oui. C'est la finale de la Ligue.

0: samedi soir prochain, oui. C'est la finale de la Ligue des Champions. Oui. Le Paris Saint-Germain contre Milan.
1: Et, ah bon?
0: Ah oui, oui.
2: Et Laurent, c'est important parce que notre nouvel invité, notre nouveau chroniqueur, il est né à Milan et c'est un énorme supporter de l'Inter.
3: Depuis jusqu'au bout des ongles.
0: Ah donc vous allez être pour les Italiens?
3: Non, je suis pour l'Inter. Je suis vraiment pour l'Inter. Si les autres clubs italiens pouvaient perdre, c'est parfait, mais l'Inter, il doit gagner.
0: Oui, mais samedi soir.
3: Ah oui, samedi soir, c'est l'Inter.
0: Donc vous allez être pour les Italiens.
3: Oui, pour l'Inter, disons.
2: Il a peur de se faire virer.
4: Vous avez le droit d'être pour les Italiens.
0: Mais Comment on appelle ça en mathématiques? Parce qu'en fait, vous voulez pas dire les Italiens, mais quand même, c'est inclusif. L'Inter Milan sont des Italiens.
3: Il y a une espèce de petite compétition. Si ça avait été un autre club italien, on aurait guigné sous cap si jamais il se plantait, évidemment.
0: On aurait quoi?
3: On aurait rigolé sous cap.
0: Guigné, vous avez dit guigné?
3: Guigné, j'ai dit oui.
0: Vous avez dit guigné?
3: Guigné, j'ai dit guigné.
5: C'est belge?
1: Non, c'est français, guigné.
6: on imaginait pas cette tête en supporter de l'Inter de Milan. Il va y avoir que des mecs comme ça dans la tribune, en costume et tout.
0: Alors évidemment, on revient dans la presse aujourd'hui sur les finales perdues et gagnées parfois par l'Olympique de Marseille. Quand même, les Marseillais qui nous écoutent seraient vexés si je ne parlais pas de la finale de 1993. Mais on revient aussi évidemment dans la presse ce matin sur celle qui a été perdue en 1976.
2: Bien sûr, les poteaux.
0: Par les Stéphanois. Et alors ma question, c'était contre le Bayern de Munich. Ça, tout le monde s'en souvient. D'ailleurs, on ne doit pas dire Bayern de Munich.
2: Là, on dit Bayern de Munich. Bayern comme Munich. Real Madrid.
0: C'est d'ailleurs à Munich qu'a lieu la finale.
2: Mais c'est pas dans le même stade qu'en 93, c'est dans le nouveau stade.
0: Ah très bien, veut dire que quand Marseille a gagné la Ligue des Champions, c'était à Munich.
2: Exactement.
0: Oh, ça fait quand même beaucoup de choses communes, tout ça.
2: Mais oui.
0: Parce que c'était aussi contre Milan, mais pas le même Milan.
2: Exactement. C'est une sorte de destin, là, on va voir si ça va se vérifier samedi.
0: Et en revanche, en 76, quand les Stéphanois perdent contre le Bayern Munich, ben justement, c'est ma question. Où a lieu la finale?
2: C'était à Glasgow, à Hampden Park.
0: Où ça?
2: À Glasgow, à Hampden Park.
0: Excellente réponse.
1: Il s'applaudit.
0: De Johan Rioux.
2: Et d'ailleurs, ce qui est génial, Laurent, tout le monde dit les poteaux carrés, sauf que c'était pas des poteaux. L'équipe de Saint-Etienne avait tiré deux fois sur la barre transversale. Donc, on dit les poteaux, alors que c'était la barre transversale.
0: Mais alors, quand même, le Parisien nous rappelle, et là, c'est quand même, évidemment, un problème que je tiens à soumettre au professeur Butchella, puisqu'il a écrit dans le Parisien, c'est une équation mathématique qui a passionné les Français. Est-ce qu'un ballon repoussé par un poteau carré serait allé au fond si celui-ci avait été cylindrique, comme dans tous les autres stades du monde, à part le stade de Glasgow, ce 12 mai 1976. Vous avez 2 heures pour répondre.
3: Ça dépend de l'angle d'incidence.
0: Comment ?
3: Ça dépend de l'angle d'incidence de la balle sur le poteau.
0: C'est-à-dire
3: que en fonction de comment la balle vient frapper le poteau, elle peut rentrer dans le goal. C'est la réflexion, si vous voulez, la balle réfléchit pour rentrer dans le goal. Oui. Mais si elle arrive pile poil droit sur le poteau, qu'il soit carré, rond ou rectangulaire, alors reviendra vers vous.
1: La balle réfléchit.
4: De toute façon, ça dépend du pied qu'il a lancé.
1: Ah, ça, on sent. Et c'était un gaucher. C'était Battenay.
0: Dominique Battenay, effectivement, qui a joué ensuite au Paris Saint-Germain. D'ailleurs, très grand joueur, Dominique Battenay. Mais donc, vous ne répondez pas vraiment à ma question, professeur.
3: Donc, vous voulez me dire, est-ce que si ça avait été rond, elle aurait pu rentrer?
2: Exactement.
3: Oui, elle avait plus de probabilité de rentrer que s'il est carré. Ça, c'est certain.
2: Oui.
3: Mais je ne suis pas certain qu'il y a des poteaux carrés dans ce pays, non?
2: Un jour, Laurent, je peux me permettre d'aller un petit peu plus loin?
1: Bien sûr, bien sûr.
2: Vous avez posé une question extraordinaire de sport. Dans une piscine, vous avez posé la question, est-ce qu'il vaut mieux être petit ou grand pour nager vite?
5: Ah bah grand.
2: Et vous avez répondu à la question assez récemment sur votre Instagram. Parce que moi, je suis petit, mais est-ce que je peux aller plus vite qu'un grand?
1: Bien sûr.
3: Oui.
1: Qui ne sait pas nager. Un grand qui ne sait pas nager.
3: Oui.
1: Toi, tu sais nager, tu iras plus vite.
5: Ou un grand qui n'aurait pas de jambes, par exemple.
3: Un demi-grand.
2: Alors, monsieur Boucher, là, votre réponse.
3: La réponse, c'est que en fait, si vous voulez, le grand va avoir une plus grande force de traîner, donc il va le ralentir, mais à la fin, la puissance des bras qui sont plus grands et des jambes, mais surtout la puissance des bras va l'emporter. Donc quelque part, il perd d'un côté, il gagne de l'autre, mais à la fin, d'après mes petits calculs, le grand gagne sur le petit.
6: Vous comprenez ce que vous racontez ou pas du
0: tout? Parce que moi, j'essaie de résumer. Donc les petits nagent mieux que les grands?
5: Non.
0: Mais non.
3: Non, les petits, entre guillemets, pénètrent sans doute plus facilement. Ils sont moins freinés par l'eau.
4: C'est connu.
2: C'est ce qu'on me dit.
3: Oui.
4: Ça va mieux.
3: Que les petits pénètrent plus facilement. Oui, ça c'est...
4: Mais ça, c'est au-delà
3: de la science physique, je dirais.
1: Eh oui.
2: Et vous avez répondu à une question extraordinaire aussi, c'est génial. Ça, Laurent, il faut retenir
1: ce que vous avez dit.
2: Et ce que je vais dire, c'est qu'en fait, quand on a envie de faire

0: pipi, il faut absolument aller faire pipi parce qu'on perd de sa concentration. Par exemple, imaginons, là j'ai envie de faire pipi, j'ai une question à répondre. Il vaut mieux que j'aille faire pipi tout parce que si je ne fais pas pipi, c'est comme si j'avais 24 heures sans dormir.
1: Mais t'as pas envie de faire pipi là?
2: Moi j'ai envie en tout cas.
0: Non mais c'est comme si on avait 0,5 g d'alcool.
3: Exactement.
0: Et donc, oui, donc vous avez raison, c'est fou. Et pourquoi c'est quoi? C'est
3: quel rapport avec la nage?
0: Aucun.
2: Et pourquoi parler avec tant d'excitation?
4: Répondez-lui quand même, professeur.
5: Oui, mais c'est tout à fait juste. On a pu montrer que quand vous avez une envie pressante, eh bien vos facultés cognitives sont diminuées. En faisant passer à des batteries de tests cognitifs à des personnes à qui on avait fait boire de l'eau dans la demi-heure qui précède et des personnes qui n'avaient pas bu d'eau, on avait constaté que les résultats étaient statistiquement moins bons.
2: Mais moi, j'ai tout le temps envie de faire pipi aux grosses têtes, c'est peut-être ça.
4: C'est l'important, c'est de partir pisser. C'est terminé vos questions.
0: Non, j'en ai d'autres, mais comme l'émission dure 2 heures, j'ai le temps.
4: C'est ça, allez pisser, revenez. Ah, ce week-end, qui s'est moqué d'Anne Hidalgo sur scène?
3: Moi.
0: Chantal Goya qui l'a vanné de manière incroyable au Palais des Congrès, c'est une histoire de dingue. C'est Chantal Goya qui l'a vanné.
4: Bonne réponse, Yohann Rioux. Eh oui. Je pense qu'il lui a pris à Chantal Goya entre deux chansons sur Pandi Panda, Pinocchio, le lapin, etc. D'un seul coup, il y avait les pieds nickelés, alors elle s'est moquée des pieds nickelés, et puis, enfin pas des pieds nickelés, d'Anne Hidalgo, en disant que les pieds nickelés avaient volé la ceinture d'Anne Hidalgo pleine de diamants, mais que elle pourrait aller à Tahiti avec sa ceinture, mais que dans 2 ans, elle serait plus là.
0: C'est étonnant. Ouais.
4: Elle avait bu ou...
3: Ouais. Enfin, quand on est parisien en même temps, bon...
4: Oui, tout le monde se moque d'Anne Hidalgo, même Chantal Goya.
3: Voilà, c'est pour ça que c'est très particulier.
6: Bah, elle a peut-être disjoncté à un moment parce qu'elle était mal garée. Avant le spectacle, elle s'est mal garée, donc elle était énervée, elle arrivait en retard.
4: Je suis pas sûr qu'elle conduise encore, elle a 82 ans quand même, Chantal.
0: Oui, mais elle est extraordinaire, il y avait un monde fou, encore 3500 personnes. Hein. C'est quoi sa 535e Palais des Congrès?
3: Et
0: il y
3: avait un monde. C'est ça, toi.
0: Puis on est tous des enfants de Chantal Goya, moi quand j'étais petit.
4: Vous, pas moi.
0: Un lapin, un matin. Allez, monsieur Bouchet, là, après moi.
5: J'ai un chasseur.
1: Monsieur Bouchet, je crois que c'est l'envers.
5: Je sais plus.
2: Moi, j'ai perdu sa place à la fac aujourd'hui.
0: Je suis sûr que vos étudiants vous adorent, non?
5: Oui, je m'entends bien avec eux. Ça, c'est vrai.
0: Mais est-ce que vous mettez que des bonnes notes? Non, je vous vois mal mettre une mauvaise note.
5: Ben, moi, je suis un hypersensible. Donc, j'ai du mal avec le concept de l'évaluation. Mais je trouve qu'en vérité, c'est pas moi qui devrais évaluer. Je trouve que moi, je devrais enseigner quelque chose à mes étudiants et c'est quelqu'un d'autre qui devrait évaluer ce que j'ai fait. Parce qu'en fait, il s'évalue lui-même. Et donc, en fait, je trouve ce système est en fait pervers et quelque part malhonnête. Mais à la fin de l'histoire, j'essaie de réaliser des évaluations formatives. Si l'étudiant fait le minimum syndical, ça passe. Mais s'il n'a pas envie de travailler, je ne peux pas travailler à sa place.
4: Comme moi ici, pareil. Je vous regarde, j'ai l'impression, c'est marrant parce que regardez Yohann Rioux et le professeur Yann. On a l'impression de 2 siamois qu'on aurait séparés.
1: Ça se voit qu'il y en a qu'un qui a gardé le cerveau.
4: Il y en a un qui a pris les kilos, l'autre le cerveau.
0: J'adore.
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4: Mais c'est à vous de jouer, Carole. Bonjour, Carole.
9: Bonjour, Carole.
3: Vous êtes énervée, Carole.
4: Voilà, elle est remontée, Carole.
9: Oh là là, je suis très contente avec vous.
4: Ah, qu'est-ce que vous faites dans la vie, Carole? Vous êtes pas très loin, d'ailleurs, vous êtes dans le Val d'Oise.
9: Exactement, ben, je suis fonctionnaire.
4: En plus, l'indice vient d'être remonté lui aussi.
9: Ah ben, on attend encore.
3: A dégelé le point d'indice.
4: Quand même, on vous a dégelé l'indice.
3: Alors, oui, ça fait du bien.
4: 3 coquillettes de plus à la fin du mois. Carole, vous allez devoir parier sur une de mes grosses têtes pour tenter de gagner. Alors là, attention, c'est pas une promesse que je vous fais. C'est du vrai, c'est du dur. C'est deux nuits.
3: Oh là là. Alors c'est Paris où, hein. Parce que lui, c'est du vrai, c'est du mou.
4: C'est 2 nuits à Saint-Malo, l'hôtel Spa, le Nouveau Monde, la cité des corsaires et des grands navigateurs. navigateur vous attend. Ah oui, l'hôtel Spa Le Nouveau Monde, c'est un enchantement à tous les étages. Piscine à jet sous
10: marin. Ça veut dire que ça baise à tous les étages.
11: Il n'y a pas que le sexe, Bernard.
4: Solarium, spa avec piscine à jet, voilà. Restaurant des sept mers, le plaisir des papilles.
10: Et des mamies.
4: Le Nouveau Monde. Hôtel Le Nouveau Monde.fr.
10: Oui, puisqu'il y a... C'est les papilles et les mamies.
11: Les papilles et les mamies.
10: Puisqu'il y a une piscine à jet.
9: Tout le monde est bien en forme.
4: Ah oui. Carole,
9: oui.
4: Il faut surtout trouver celui, pas celui qui est drôle, mais celui qui connaît mieux, qui suit mieux les noms qui font l'actualité.
6: Celui ou celle?
4: Oui,
6: celle
4: exactement. Ou celui, ciel,
11: ouais. Le yel, ouais, c'est ça.
4: Ciel qui saura le mieux répondre à mes questions, qui est qui fait quoi?
9: Oui.
4: Oui. Je vous sens
11: convaincu, hein.
4: Je vous sens hésitante.
9: Non, je vais miser sur Christophe Beaugrand.
4: C'est un bon choix, autant que bon choix.
1: Ça dépend
4: bon choix,
1: des jours.
4: On va tout de suite commencer par Bernard Mabie. Bernard, pouvez-vous me dire qui est Christiane Lambert?
10: Christiane Lambert, c'est l'agriculture.
4: C'est-à-dire?
10: C'est la patronne de la FNSEA.
4: Excellente réponse, Bernard. C'est normal qu'il ait retenu son nom.
10: Ah, oui.
4: C'est la semaine pendant laquelle il bouffe gratos.
11: Il y est en exposition. Hein.
4: Mademoiselle Tchakalov.
6: Oui, mon amour. Enfin,
4: pouvez-vous dire qui est Max Verstappen?
6: Un joueur de rugby?
4: Ah, c'est un pilote.
6: Un apprenti?
4: Champion du monde de Formule 1 qui reprend du service
6: bon,
4: ce
6: c'est
4: week-end.
6: Pareil, c'est pareil.
4: C'est le Grand Prix à Bahreïn. Grand Prix, premier Grand Prix de la saison qui redémarre avec le duel que tout le monde va à nouveau suivre entre Lewis Hamilton.
6: Mais voyez.
4: Sœur Lewis Hamilton, car il a été anobli par la reine. On doit même donner maintenant le nom de la maman.
10: C'est
4: Hamilton.
10: Le fils de sœur Ursule?
4: Non. Gudule.
11: Il est à côté.
4: En tout cas, Max Verstappen vous élimine.
6: Oui, ben désolé, mais les auditeurs sont complices. Enfin, ils savent ce que vous faites. Ils savent très bien que je ne connais rien au sport et que vous me posez une question de sport.
4: Monsieur Christophe Beaugrand, pouvez-vous me dire, cher Christophe Beaugrand, qui est Germain Louvet?
11: Alors, Germain Louvet, il est très bien connu.
4: C'est pas un sportif, hein,
11: il est en train de faire des signes bizarres, là. Germain Louvet fait du patinage artistique.
9: Non,
11: Germain Louvet est un danseur étoile. C'est ça. C'est le nouveau danseur étoile de l'Opéra de Paris.
4: Alors, je dois dire que. Je vais vous accorder le point. Je vais vous dire pourquoi je vais vous accorder le point. Parce que franchement, trouver un danseur étoile en voyant Yoann Rioux, alors là, chapeau, fallait le faire.
11: En fait, mais on aurait dit l'hippopotame dans Fantasia. Vous savez.
12: Vous devez me remercier, madame. Vous devez me remercier.
11: Oui, alors Yoann a tout donné.
4: Germain Louvet.
11: Merci d'accepter.
10: J'espère que la scène de l'opéra est solide.
4: Germain Louvet est un magnifique danseur étoile qui vient de publier des choses qui se dansent chez Fayard et qui va danser la Bayadère tout prochainement avec François Allu. D'ailleurs, ils seront
11: François Allu, je connais.
4: L'un et l'autre sur la scène de l'opéra Bastille. Allez, vous êtes qualifié, mais c'est bien parce que j'ai envie de faire plaisir à notre auditrice Carole et que le mime de Rio était tellement introuvable.
11: Qu'il y avait
9: c'est
11: un
9: dommage,
11: exploit.
9: J'ai pas l'image.
11: Ah ben, vous êtes passé à côté d'un truc là.
4: Ariel Dombal. Oui. Cher Ariel, pouvez-vous me dire, Ariel, qui est Patrice Evra?
13: Oui, Patrice Evra fait maintenant partie du gouvernement. Et c'est le nouveau secrétaire d'État auprès des dom-toms.
4: C'est un ex-footballeur qui a publié sa biographie il n'y a pas si longtemps. Et ce qui est étonnant, pourquoi on en reparle aujourd'hui, vous le savez, monsieur Rioux.
12: Il a fait un bouquin, donc il a fait un livre où il raconte.
10: La sextape.
12: Ah, j'ai pas vu ces dernières heures.
4: Il y a un mois. Non, il va faire un combat de boxe, Patrice
11: Evra. Ah non, je peux savoir.
4: Il va boxer, il va affronter un youtubeur sur un ring.
11: Ah bon?
4: Oui.
11: Un youtubeur.
4: Le 30 avril prochain.
12: Comment il s'appelle ce youtubeur?
4: L'ancien footballeur Patrice Evra va disputer son premier combat de boxe
11: contre McFly et Carlito. Ça va être violent.
4: Contre le youtubeur Adam Salé, que je ne connais pas. C'est un américain d'origine qui a 28 ans. Il est également chanteur et ils vont s'affronter sur un ring. Vous êtes éliminé.
13: Mais oui.
4: Ariel Dombal.
11: C'est du catch. Oui.
4: Monsieur Mouax.
14: Raison.
4: Pouvez-vous me dire qui est Louis Léopold Boyi?
14: Oui, c'est l'homme qui était témoin de la défenestration de Mike Brandt.
4: D'où non, ça moi, sort,
13: moi,
4: ça
13: moi je sais, Boyer.
4: Allez-y.
13: Eh bien, c'est un caricaturiste, un dessinateur qui a une exposition au musée
4: Cognac-Jay.
13: Ouais,
4: c'est dommage que c'était pas votre tour. Hein,
13: bah, ouais.
4: Monsieur Moix s'est éliminé.
11: Il
13: ouais, ouais.
11: y a un homme qui était témoin de la défenestration de Mike Brandt.
14: Lui.
4: Ah, ouais. Mais non, il est mort en 1840.

0: 5.
1: Ah, oui.
0: C'est jusque fin juin au musée Cognac-Jay, exposition Louis-Léopold Boilly. Seul un qualifié pour l'instant sur qui vous avez misé.
2: Non, deux. Il a trouvé Bernard.
0: Ah oui, c'est vrai, j'avais oublié Bernard.
2: Il a trouvé la NSEA.
0: Alors il y en a deux.
3: Christian Lambert.
4: Je sens le pâté, appelez-moi Inaf.
2: Inaf is Inaf.
0: Et il y a Rioux encore, Johan. Johan Rioux, pouvez-vous me dire, cher Johan, qui est...
5: Non, vous n'allez pas m'avoir.
0: Salomé Zourabichvili.
5: Une Ukrainienne. Alors, une Ukrainienne qui essaye de sauver son pays, qui se bat. Une Ukrainienne, une...
0: La présidente de la Géorgie, vous êtes éliminée.
2: Elle parle parfaitement français.
0: Un duel Mabille-Beaugrand. Je vais éliminer Mabille très très vite, vous allez voir. Ça va se faire.
4: Bien, bien, bien, bien, bien.
2: Non, pour voir, parce que...
6: Il n'est pas facile à éliminer.
2: Il a le courage,
6: hein.
2: Il a la vieille troupe.
0: Qui est Edith Jones?
4: Edith Jones, c'est la sœur d'Edith Piaf.
0: C'est un Australien qui est évidemment l'entraîneur-sélectionneur du 15 d'Angleterre. On va les affronter samedi, évidemment. Et attention, on va peut-être gagner le Grand Chelem samedi soir. Nous, les rugbymen français. Ouais.

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2: La valise, 1069 euros et deux choses dans la valise. On vous la confie, chère Anne. Un numéro de 1 à 20 pour commencer.
3: 15.
2: Le 15. Alors, retenez bien. Vous allez appeler quelqu'un qui s'appelle Christine. Christine Bibot. Bon, le prénom suffira. Et Christine habite à Lunel. Lunel, c'est dans l'Hérault. Alors, évidemment, à chaque fois, j'explique à nos invités, mais vous, vous connaissez bien le principe. Quelqu'un décroche, vous vous présentez, vous expliquez où vous êtes. Et la question qu'il faudra retenir, au bout d'un moment, c'est quel est le contenu de la valise? Ça sonne déjà. Je vous laisse faire, Anne Roumanoff.
4: Je le sens. Ta promo en même temps.
5: Non, je la sens pas, cette Christine.
2: Ah ouais. Christine Bibot.
4: Oula.
3: Déjà, elle répond pas.
2: C'est la sœur de Justin Bieber.
6: Allô?
3: Allô, Christine?
6: Oui?
3: C'est Anne Roumanoff.
6: Oui?
2: Elle est pas plus surprise que ça.
3: Je vous appelle, je suis aux grosses têtes à RTL.
6: C'est une blague?
3: Bah non!
4: Non, c'est pas une blague. Non, t'aurais dit c'est Madonna, on t'aurait pas dit Roumanoff. Hein. À la rigueur, Beyoncé, on t'aurait dit.
6: Non, parce que j'y crois pas, hein.
4: Il y a aussi là-dessous.
2: Alors, vous écoutez RTL.
3: Vous écoutez RTL ou vous écoutez une autre radio?
6: Depuis que je suis née.
3: Ah, bah depuis que vous êtes née.
6: Je suis vieille.
7: Ça nous rajeunit pas.
3: Vous avez
7: pas.
3: Quel âge?
6: 63.
3: Et vous faites quoi? Vous faites rien?
6: Non, je fais plus rien, mais enfin, j'arrête pas de bosser, mais bon, je fais plus rien. Voilà.
4: Tu sais que c'est Philippe Bouvard qui présente toujours les grosses têtes.
8: Bonne réponse de Sébastien Thoen.
2: Donc, Christine, Anne Roumanoff a une question fatidique à vous poser, c'est parti.
3: Qui y a-t-il dans la grosse tête
6: Mais qui y a-t-il donc dans ma tête à moi, il n'y a rien.
3: Qui y a-t-il dans la valise, Christine?
6: Alors, moi, j'ai 1069, c'est coquin.
2: Oui.
6: J'ai deux places pour la pièce de Christina Reali, un tramway nommé Désir au Bouffe Parisien.
2: Ouais. Oui.
4: Pas obligé d'y aller.
6: Et j'ai la réédition de l'album bleu des Beatles.
2: Ah oui, un triple vinyle, 38 titres
6: triple
2: des Beatles.
6: Vinyle, oui.
2: Et ce week-end, qu'est-ce que Vincent Perrault a ajouté?
6: Ah, ben j'ai rien.
4: Mais si, la cacouille.
3: Non, mais c'est pas juste parce qu'elle écoute à peu près, quoi.
4: Bah oui. Bah, oui.
2: Mais ce qui est bien, en revanche, c'est que Vincent Perrault, ce week-end, n'a rien ajouté.
6: Ah, j'avais bien, vous êtes un blagueur.
3: Mais j'ai pas compris. Elle a gagné 0,69, c'est
2: non,
3: quoi?
2: Non, 1069 euros.
6: Non, 0,69.
5: Ah, oui. Tu veux dire qu'elle aura droit à aucun 69 dans
2: 1069 euros, deux places pour Christina Reali au Bouffe Parisien et l'album des Beatles, album bleu, triple vinyle, 38
4: ah ouais.
2: titres. Bravo! Alors franchement, c'est bien, Christine.
6: Ah bah j'écoute depuis que je suis née, mes parents m'ont mis RTL dans les oreilles depuis le début. Hein.
2: Et c'est la première fois que vous connaissez, que vous gagnez la valise RTL?
6: Oui.
2: Jamais vous n'avez rien gagné avec RTL?
6: Jamais, ni montre, ni bouquin.
4: Oh, c'est vraiment des salauds.
7: Hein. On l'a dit, ça n'arrive jamais.
2: En 60 ans, en 63 ans, vous n'avez rien gagné.
3: Et vous faisiez quoi comme métier avant?
6: Oh, de tout. J'ai beaucoup déménagé, j'ai fait un peu de tout. Mon métier premier, c'est secrétaire.
4: D'accord. Vous avez vendu du poisson aussi, non?
6: Oui, aussi, oui.
4: Ah, vous êtes très à l'aise quand vous parlez, c'est pour ça.
2: En 63 ans, elle n'a jamais rien gagné.
3: Est-ce que vous avez un mec?
6: Oui, malheureusement.
1: À suivre.
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2: Vous voulez qu'on démarre par une petite histoire pour faire rire Ariel Dombal, Jean-Marie?
9: Bah oui, c'est trois vampires. Ils sont au bar, ils commandent un verre de sang chaud et l'autre un verre de sang froid. Et le troisième, il dit, moi, je vais prendre juste un verre d'eau chaude. Et les deux autres, ils disent, bah, qu'est-ce qui t'arrive? Il dit, il sort un tampon de sa poche, il dit, moi, je préfère les infusions. C'est pour toi, Ariel.
10: Ah non, alors là, vraiment.
2: Je suis désolé, Ariel.
10: Ah oui, là.
2: Quand je pense qu'il n'y a pas 5 minutes, il me disait, j'aimerais bien que tu écrives une pièce pour Ariel et moi.
10: Ben si ça va être comme ça, bon.
9: Non, jamais de la vie, justement, c'est là qu'on va surprendre.
2: Oui, ah oui, parce
10: vrai,
2: que si j'écrivais une pièce pour vous, je ferais dire à Ariel les pires cochonneries.
9: Ah oui, et moi je serais offusqué.
2: Non mais écoutez, monsieur Bigard, j'espère que vous nous réservez des histoires un peu plus, comment dire, un peu plus...
11: Bah, raffinées.
2: Voilà, voilà.

0: C'est vous qui allez donner le modèle. Hey. Heureusement qu'on a quand même Monsieur Haas qui est là, qui est l'homme humoriste le plus élégant de Paris, n'est-ce pas?
1: Il y a un Cubain qui m'a arrêté dans la rue il y a deux jours et qui m'a raconté une blague pour de vrai, que je trouvais très bonne. C'est l'histoire d'une mère et son mari qui ont trois filles qui sont maintenant très grandes et qui habitent toutes dans leur appartement. Et la mère décide d'aller visiter ses trois filles. Donc elle va voir sa première fille, elle toque et sa première fille lui ouvre toute nue. Et elle lui dit, mais qu'est-ce que tu fais et tout? Elle lui dit, bah écoute, c'est comme ça maman, maintenant ça c'est la tenue de l'amour. Sa mère a dit, bon ok, elle comprend pas trop et tout. Elle part et elle va voir sa deuxième fille. Elle toque chez sa deuxième fille. Sa deuxième fille lui ouvre la porte et elle lui ouvre la porte toute nue aussi. Elle lui dit, mais qu'est-ce que tu fais toi aussi et tout? Et elle lui dit, bah c'est ça maman, c'est la tenue de l'amour en fait. C'est la nouvelle tenue, c'est la tenue de l'amour. Sa mère a dit, bon ok et tout. Elle va voir sa troisième fille, elle toque. Sa troisième fille lui ouvre, pareil, à poil et tout. Elle dit, mais c'est pas possible, qu'est-ce que c'est quoi cette histoire? Elle dit, mais maman, ça c'est la tenue de l'amour. Elle rentre chez elle, elle dit, bon ok, son mari va bientôt rentrer et tout. Elle se met toute nue et elle attend son mari. Son mari, il arrive comme ça, il ouvre la porte, il dit, mais qu'est-ce que tu fais là? Il dit, bah écoute, c'est la tenue de l'amour. Son mari dit, ok, mais t'aurais pu repasser quand même.
0: Bon bah écoutez, je crois qu'il est temps de passer aux premières citations. Voilà. On va attendre tout à l'heure le concours des histoires drôles avec un auditeur pour remettre ça. En attendant, j'ai une citation pour Gérard Stecker qui habite Villejuif, qui a dit « Moi, je ne connais pas encore le Christ parce que ça fait pas longtemps que je suis dans le showbiz. »
2: Alors, est-ce que Coluche, c'est un Français?
0: C'est Coluche. Ah. Bonne réponse. Ah bon. Le monsieur Haas. Une autre citation pour Sabine Mortier, qui habite Aix-en-Provence, qui a dit « Le lotus, c'est une position qui nettoie la tête et le cul. »
2: Oh, des proches. Jean-Marie Bigard.
0: Non mais pas non. Loin.
3: Ah, Laurent Baffie.
0: Laurent Baffie, bonne réponse. De Jean-Philippe Janssen,
4: oui,
0: pour Louise Duhaut, qui habite Saint-Omer dans le Pas-de-Calais, qui a dit « Si Darwin avait raison, alors qu'il est, mon chien serait capable de se servir d'un ouvre-boîte.
5: » Woody Allen, non?
0: Non, mais c'est un humoriste...
3: américain.
0: Alors, est-ce qu'il est américain ou britannique? Non, il est britannique au départ.
3: Mmh. Ah, oui.
1: Ricky Gervais?
0: Ricky Gervais, bonne réponse, Noise.
5: Et pourtant, il est né avant toi.
1: Eh oui.
0: Une citation maintenant pour Michael Lam, qui habite en Mayenne, qui a dit « Un académicien, c'est un type qui a un pied dans la tombe et qui écrit avec l'autre. »
3: Oh là là.
5: Dac, Pierre Dac.
0: Dac, non. C'est très méchant, c'est vrai, pour les académiciens.
2: Ah oui, peut-être
0: français.
2: C'est Jean-Yann, des proches.
0: C'est pas Jean-Yann, mais on n'est pas loin.
4: Jacques Martin.
0: Jacques Martin, ouais. Bon, la réponse de Jean-Marie Bigard. Plus difficile pour François de Fourny, qui habite Presles en Belgique, qui a dit « C'est un extrême malheur d'être sujet à un maître duquel on ne peut jamais assurer qu'il soit bon, puisqu'il est toujours en sa puissance d'être mauvais quand il voudra. »
2: Oh, ça c'est 18e ou 19e?
5: C'est La Fontaine.
2: Joseph de Maistre.
0: Non, c'est du 16e siècle.
5: C'est lui qui a écrit Gargantua.
0: Non, Rabelais. Non.
2: Montaigne.
0: Alors on n'est pas loin.
5: La Boétie.
0: La Boétie, bonne réponse. Parce que c'était lui, parce que c'était moi,
5: et
0: c'est
5: voilà,
0: ça.
5: C'est trop beau.
0: Montaigne et la Boétie. Ils étaient pas un peu Montaigne et la Boétie?
3: Bah oui, mais je pense.
6: Ils couchaient ensemble?
0: Ah, on sait pas.
5: Ils étaient très proches.
0: Il n'y avait pas Grindr à l'époque et pourtant.
6: Ouais, mais tu vois, c'est vieux, l'homosexualité. On n'a rien inventé, nous.
0: Étienne de la Boétie, discours de la servitude volontaire.
5: Ah, c'est magnifique.
0: Et c'est de là, évidemment, qu'est extrait ce texte. On comprend mieux. C'est un extrême malheur d'être sujet à un maître duquel on ne peut jamais s'assurer qu'il soit bon, puisqu'il est toujours en sa puissance d'être mauvais quand il voudra. J'imagine effectivement que c'est extrait du discours de la servitude volontaire. Oui. Et c'était bien Étienne de la Boétie. Bravo Rachel Kahn.
4: C'est comme nous ici, hein. On ne conteste pas l'autorité du chef.
0: Ah oui, on obéit, hein. Je vous fais peur, monsieur Bigard, vraiment.
4: Oui, parfois, oui.
6: Vous êtes craint, vous êtes craint.
0: Pardon,
4: je fais des cauchemars.
0: Je suis quoi?
6: Vous êtes craint.
0: Je suis craint.
6: Vas-y, on vous craint. Dans le monde du showbiz, vous êtes craint, on vous craint.
2: Ah ben, je suis craint.
4: Non, il n'a plein. Ça vient de ça qu'il a une bite de cheval.
0: Bah écoutez, finalement, les deux me vont très bien.
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5: Qu'est-ce que vous pensez d'ailleurs de l'accent ridicule de Christophe Beaugrand quand il imite les Belges professeurs?
6: Ah bah non, moi ça me fait rire, mais je suis bon public. Hein,
7: ça me fait rire, mais je suis bon public.
8: Ça n'est pas un accent, c'est la réalité, ce n'est pas une imitation.
9: Personnellement, moi j'ai à droite et à gauche la même chose.
7: Alors je suis un peu plus intelligent, moi, évidemment.
5: Si vous parlez de vos nibards, je vous confirme.
7: Ah non, c'est en haut et en bas.
9: Oh, ils sont au même niveau. Dis donc, je vais te les mettre dans la tête.
7: Ah bah, j'ai rien dit, moi.
10: Non mais attends, comme s'il était spécialiste en nichon.
7: C'est vrai, j'en ai peu vu, hein.
5: Vous êtes content d'être à côté de Caroline Diamant,
7: oui, franchement. Oui, franchement.
9: Écoutez, c'est un homme bien élevé, c'est évident qu'il va vous répondre.
8: Ah, je pense qu'un physicien a des choses à dire.
5: Est-ce que vous pouvez montrer votre cartable à Caroline Diamant? Parce que je crois que ça vaut votre sac à main, Caroline.
8: Regarde, il y a une règle qui dépasse.
11: Il y a une règle de 30 cm.
9: Moi aussi.
8: Mais c'est pas une règle, toi.
9: Mais regardez, c'est... Oula! Ça fait un an de mort.
8: Attends, mais donne-le-moi, on va ouvrir, voir s'il y a dedans.
5: Qu'est-ce qu'il y a dans votre cartable, professeur?
9: Ah, mais c'est très,
7: il y a
9: un membre du coupé.
8: Alors on va ouvrir. Ce qu'il y a dans le sac du professeur.
11: Autre option.
9: Non, alors, ça se trouve, il a un slip de chambre.
7: Comment ça s'ouvre?
12: Oui, j'ai un chose.
7: Alors
12: de... Oui, voilà, ça c'est parce que j'ai froid dans le train.
5: On fouille pas dans le sac de
9: professeur. Mais ça ne fait pas, moi je ne fais pas.
5: Monsieur Beaugrand.
8: C'est pour nettoyer mes lunettes. Comme ça, on saura tout.
12: Je suis parti à 5h du matin, j'ai le droit de prendre mes bazars avec quand même.
5: De prendre quoi, vous dites?
12: Mes bazars.
5: Ah, oui. Ah, vous prenez des bazars.
7: Avec ça, on peut prendre beaucoup de bazars. Je confirme.
5: Écoutez, on compte sur vous, professeur, pour monter un peu le niveau, si ce n'est culturel, en tout cas.
12: Ah, merci.
5: Évidemment, physique, mathématiques, chimie aussi. Vous faites chimie aussi?
12: Je fais un peu de chimie quand même.
5: Et vous connaissez M. Orlinski et ses sculptures?
12: Oui, ben je
5: l'ai admiré. La résine, c'est quelque chose qui...
12: Ah, ça, c'est quelque chose qui parle beaucoup aux physiciens chimistes. Hein, parce que c'est quelque chose d'impressionnant comme structure
5: ça
12: carbonée.
5: Ça coûte cher parce qu'au prix où il est vendu, je veux savoir.
12: À mon avis, ça n'a rien à voir avec le prix d'achat du matériau brut. Hein.
5: Non, c'est... Faut multiplier par combien à peu près?
12: J'ai pas fait les calculs, mais je préférais pas les faire.
10: Est-ce que vous diriez que c'est convexe?
12: Convexe?
5: Ici, il n'y a personne convexe.
7: Ah non, faut pas être susceptible.
11: Elle a voulu sortir un mot.
10: J'adore, il a rien compris à ce que je dis.
5: Non, mais toi, mais vous-même. Bon, écoutez, on essaiera, cher professeur, d'utiliser vos compétences pendant l'émission. Mais on va commencer par une citation très simple sur le tennis de table, d'ailleurs, puisque les frères Lebrun continuent à triompher, à défendre nos couleurs françaises, qui a dit « Le tennis et le ping-pong, c'est pareil, sauf qu'au tennis, les joueurs sont debout sur la table. »
9: Coluche.
5: Coluche. Bonne réponse de Caroline Diamant. Pour Valentin Michelet, qui habite Lausanne, qui a dit « Sur mes murs, j'ai mis des photos des pièces de l'étage du dessus, comme ça, j'ai pas besoin de monter. »
9: Pierre Légaré?
5: Non.
8: Français?
9: Raymond DeVos?
5: Ce n'est pas français.
9: Eh bien, c'est George Burns. Wright.
5: Stephen Wright. Bonne réponse de Caroline Diamant. Oh.
8: Elle est déchaînée.
5: Ouais, elle commence bien fort.
11: Bravo. Commence très fort.
5: Je sens que le professeur Michela va adorer la citation suivante. Peut-être même il pourra nous l'expliquer. C'est pour Michel Laurin, qui habite Torrey-sur-Ouche, qui a dit « La vérité, c'est qu'il y a une quantité incroyable de gouttes qui ne font pas déborder le vase. »
10: C'est un fleuriste?
5: Non.
8: C'est un Français?
11: Un Français.
8: C'est poète.
9: Boris Vian, je dirais.
5: Alors, un Français né à l'étranger, d'ailleurs.
9: Albert Cohen?
5: Non.
9: Ustinov.
5: Si je vous dis qu'il est né à Vilnius, ça peut...
11: Romain Gary.
5: Et c'est Romain Gary, bonne réponse de Philippe Claudel. Alors, est-ce que vous pouvez quand même nous expliquer cette histoire de goutte d'eau qui fait déborder le vase et le fait que Romain Gary dit bah, il y a quand même une quantité incroyable de gouttes qui ne font pas déborder le vase avant celle qui le fait déborder?
12: Oui, mais c'est magnifique parce qu'en fait, c'est quelque part, c'est le contresens. Parce que bien sûr, pour faire déborder le vase, il faut le remplir d'un nombre incroyable de gouttes. Et ce n'est que la goutte ultime qui le fera déborder. C'est un peu comme quand on va en soirée et qu'on rentre en mal de

0: Peut-être le lendemain, on dit c'est le dernier verre. Oui, c'est le dernier, mais s'il n'y avait pas eu l'avant-dernier, le dernier aurait été l'avant-dernier et on n'aurait pas eu mal de tête. Vous voyez ce que je dis?
1: Oui. Vous dites-le encore une fois.
2: Attendez, je suis en train de l'avoir le mal de tête.
3: Oh, c'est quand même facile.
2: Mais alors, ça s'appelle comment cette loi-là?
0: Ben, c'est une sorte de paradoxe Zénon, de Zénon sur les gouttes d'eau, quoi, où on joue un peu sur une sorte de paradoxe sur les infinis, quoi, quelque part. C'était la dernière goutte qui fait déborder le vase, mais la dernière goutte, elle n'est pas importante en tant que place dans un ordre, mais elle est en tant qu'importante en tant que quantité. Venir,
3: non, mais il a raison. Non, si la dernière goutte avait été la première, elle n'aurait pas fait déborder le vase. Ah ben voilà.
2: La dernière goutte, c'est pour le slip, n'est-ce pas?
3: C'est ce qu'on dit, oui.
1: Oh non, oh non.
3: Laurent, vous devriez avoir honte.
4: Oui, oui, oui.
5: Ah. En fait...
6: Voilà, professeur, il voilà, pouvait
0: mais
6: venir.
0: C'est pour ça que j'en ai pris un de rechange. Et dans ma
7: il est dans la salle.
2: Ah, je vois que vous habituez aux grosses têtes. Allez, pour Christelle Segon, qui habite Jex dans l'Ain, qui a dit « Rien n'est impossible pour celui qui n'a pas à le faire lui-même ».
1: Ah oui, c'est joli ça. C'est français, français?
2: Alors, c'est français. Ah. C'est quelqu'un qui vit encore, qu'on cite très rarement. La seule fois où on l'avait cité ici même, bah d'ailleurs, c'était pour la même citation, il y a bien...
1: Ah mince.
2: Ah bah oui, il y a bien...
1: On l'a oublié, du coup.
2: Ah oui, parce ah oui, bah qu'il voilà, y a au moins 6 ou 7 ans de
1: ça. Ah oui, d'accord. Ah oui.
6: Bon, on le cite rarement s'il n'a qu'une citation.
2: Oui, oui, oui, oui. Mais il a fait pourtant des spectacles seul en scène à ses débuts, assez nombreux, mais depuis, il fait surtout carrière au cinéma et au théâtre.
1: Est-ce qu'il est drôle?
2: Ah bah,
1: il joue dans des comédies aujourd'hui.
2: Il était plutôt drôle, poétique.
1: Écrivain?
2: Pardon?
1: Écrivain?
2: Ah, écrivain, non, non.
6: Il aurait quel âge?
2: Enfin, écrivain, non. Il était l'auteur de ses spectacles à ses débuts, tout de même.
6: Non, mais là, il a quel âge?
2: Il est né en 42, dans le Puy-de-Dôme.
1: Oui. Ah, il est vieux, quand même.
6: Moi, je pense à Patrick Chenet.
2: Non, il a joué dans Le Fabuleux Destin d'Amélie Poulain.
5: Oui, bah, répondez-moi.
2: C'est Rufus. Bonne réponse de Valérie Mérès, c'est Rufus.
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2: Une question historique pour Monsieur Ferrand à destination de Lydia Torres qui habite Saint-Grégoire en Ille-et-Vilaine. C'est une bataille qu'il va falloir retrouver, une bataille qui date du 29 juin 1440. Je sais pas, ça vous dit quelque chose ça déjà Monsieur Ferrand?
10: Ça pourrait être oui, ça, donc c'est pendant la toute fin de la guerre de Cent Ans.
11: Azincourt.
1: Azincourt.
10: Ah non, c'est 1415 Azincourt.
2: Alors, oui,
1: pardon. Non. Sorry.
2: Oh. Oui, excusez-moi. Je vais quand même vous donner les belligérants.
10: Voilà.
2: Si ça peut vous aider.
6: Belligérant.
2: Eh ben c'était une bataille italienne puisque c'est entre la République de Florence et le duché de Milan. Quel est le nom célèbre de cette bataille?
11: Ah, la bataille des poltrones sofa. Et voilà.
3: Authentica qualità.
11: Et voilà.
2: Et oui, les Florentins d'un côté, les Milanais de l'autre, et c'est une célèbre bataille.
10: Ah. Elle est célèbre pourquoi?
2: Ah bah c'est toute la question.
10: Parce qu'il y a une expression qui en est tirée, non?
2: Non, pas une expression.
1: C'est le nom d'une ville en tout cas, ça c'est sûr.
2: Ah bah non. Effectivement, c'est lié à l'endroit où ça s'est passé.
5: Rimini?
2: C'est une ville toscane, vous voyez.
5: Rivoli?
2: Rivoli, non.
5: Sienne?
2: Sienne, non. Non, elle est connue.
5: Pise.
2: Alors, c'est une victoire des Florentins, hein, si vous voulez quand même quelques précisions.
11: Par quel score?
3: Est-ce que c'est un 3-1?
11: C'est un 3-1.
10: Elle est connue parce qu'il s'y est passé quelque chose de particulier. On dit
2: non, elle est connue pour une autre raison.
10: C'est devenu une œuvre?
2: Ah, voilà.
11: Hernani.
2: Hernani, non.
3: Guernica. C'est le nom d'une toile, donc.
2: Guernica, ça c'est Picasso, monsieur.
3: C'est l'Espagne. Est-ce que c'est le nom d'une toile?
11: Guernica?
2: C'est le nom d'une toile.
5: Ah, d'accord.
3: Et là, la toile, c'est simplement le nom de la ville ou c'est la bataille de...
2: Non, c'est la bataille de...
3: Ah, d'accord.
5: Rizzotto?
10: C'est la bataille, ça y est, ça me revient. Oui.
3: Ça a pas l'air. Allez, ouvre tes chakras.
5: Allez, Ferrand.
10: C'est la bataille peinte par Léonard de Vinci dans la salle d'honneur du Palazzo Vecchio de
3: Florence. On veut pas savoir où il est.
10: Mais ça va me revenir.
2: Ferrand, on t'attend. Qui ne sente pas n'est pas historien.
6: Rien.
5: Oh, chat Ferrand.
3: Non, il va trouver.
10: Je suis sûr que ça va me revenir.
3: Faut l'encourager. Est-ce que ça

0: revenir avant 18h.
1: Mais effectivement, c'est
0: ça la question.
2: Ah, mais c'est pas, pas par Léonard Duval assis dans la salle des machins, là.
3: Allez, Jean-Phi, allez, Jean-Phi, allez.
1: C'est une toile, d'ailleurs, qui n'existe plus.
4: Mais non, parce qu'elle est cachée par une autre qui a été faite depuis. Par-dessus.
1: Et oui, elle a disparu, cette toile. Si vous avez regardé, d'ailleurs, l'excellente série, il est encore temps de la regarder en replay. Je ne le dis pas parce que c'est France Télé qui l'a faite, parce que je ne l'ai pas vue au moment où elle a été diffusée. Mais le week-end dernier, on a eu quelques jours de vacances, donc j'ai regardé cette série qui s'appelle Leonardo. Et c'est comme ça, d'ailleurs, j'ai eu l'idée de la question.
5: Bien, ouais.
1: Très réussie, où on voit toute l'histoire de Léonard de Vinci, et à un moment donné, il est là avec, face à lui, Michel-Ange, ils ont chacun
4: c'est
1: un
4: ça,
1: mur.
4: C'est un concours, en fait.
1: Voilà, c'est un concours entre les deux. Léonard de Vinci est plus vieux que Michel-Ange, qui le nargue, et l'un et l'autre, finalement, ne termineront pas leur toile. Léonard de Vinci, parce qu'il s'est aperçu qu'il a fait une connerie, et que ça commence à gouliner un peu de partout.
4: Oui, assez frité. Oui.
1: Assez frité, et finalement, par respect, Michel-Ange ne terminera pas la sienne non plus. Mais comment
4: c'est
1: s'appelle
4: pas la bataille d'Anz... Ça me revient petit à petit, mais...
0: Il y a la première syllabe.
6: Il y a un Z derrière.
1: Non, il n'y a pas de Z. Mais il a le bon début.
6: Dancy.
2: Danduze.
5: On te demande le nom de la bataille.
4: Oui, mais elle va revenir, elle va revenir.
6: Mais quand?
0: Non, mais attendez, là où vous êtes marrant, il y a des
6: auditeurs. Elle va revenir, moi aussi j'ai dit ça pour ma femme, mais qui est pas revenue.
4: Deux gros chevaux.
0: Non, il y en a même une autre qui s'est barrée entre temps, d'ailleurs.
2: Oui, elle était cachée en dessous.
1: Et hélas, 300 euros qu'on va devoir distribuer.
4: Ah ouais. Je ne connais que ça, mais j'ai eu...
0: Mytho.
4: J'ai fait des conférences sur ce, tableau.
5: D'accord, remboursé.
1: Ah non, tout ça pour nous dire qu'il faut qu'on le paye.
2: Stéphane Bern, il le sait.
4: J'ai un trou. Ce qu'on appelle un trou.
6: Mais même Laurent Deutsch... Laurent Deutsch vient de m'envoyer un SMS avec la réponse. Quelle honte.
3: J'ai toujours dit que quand on grattait bien en dessous de moi, il y a un Franck Ferrand, mais il est moins bon.
5: C'est peut-être, les chéris, c'est
1: peut-être qu'on va avoir la réponse dans la salle. Est-ce que quelqu'un connaît l'histoire de Leonardo?
3: Ah, il y a un monsieur au fond.
1: Une main au fond, monsieur Beaugrand.
7: Alors, quel est votre prénom?
8: Bonjour, Serge.
7: Bonjour, Serge, d'où venez-vous?
8: Marseille.
7: Oh, un Marseillais! Bien.
1: Ça y est.
7: Vous avez vu le match hier soir ou pas? Alors, est-ce que vous avez une idée de la réponse?
8: Écoutez, je ne connais pas vraiment la réponse, mais si ça commence par « en », je vais risquer « en com ».
1: Ah non, non, pas du tout.
6: Et vous monsieur, c'est bien marseillais.
1: Et monsieur Ferrand...
7: C'était bien d'avoir tenté.
1: Monsieur Ferrand vient de me donner la réponse par écrit.
4: Il m'a fallu le temps.
1: Mais c'est arrivé trop tard. On perd quand même 300 euros. C'était bien la bataille d'Anghiari.
4: C'est ça.
1: La bataille d'Anghiari, peinte par Léonard de Vinci.
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11: Laurent, je sais que quand je suis nul, je suis nul. Et là, je suis un petit peu en difficulté. Y'a rien qui vient. J'ai rien qui sort aujourd'hui.
3: Johan.
2: Il est amoureux.
1: Nathalie doit avoir honte.
11: Je vous assure, Laurent. Vous savez très bien, je dis toujours ce que je pense. Eh bien, je pensais déjà au texto que j'allais lui envoyer après pour dire mon amour, j'ai tellement été nul au gros tête aujourd'hui.
1: Mon amour, vous l'appelez mon amour.
11: Elle aime pas que je dise mon amour.
3: Qu'est-ce que ça va être quand qu'est-ce que ça va être quand ils auront baisé? S'il appelle déjà mon amour.
1: Si elle aime pas que vous l'appeliez mon amour, pourquoi vous l'appelez mon amour?
11: Parce qu'elle est... Non, justement, j'ai arrêté justement. J'ai pu dire parce qu'on a des règles bien précises. Parce que... Mais arrêtez de me faire raconter ma vie.
2: Maintenant, c'est Yoko Ono, sa meuf.
11: En même temps, je suis jamais aussi bon que quand je raconte ma vie. Même s'il se passe rien dans ma vie, je comprends pas. Vous autres, vous êtes tous mariés, vous avez tous des enfants, vous êtes tous grands-pères. Et moi, j'ai rien dans ma vie. C'est mon
2: père. Laurent, il a pas
1: d'enfants. J'ai pas d'enfants.
11: En plus,
6: En plus, non, je me sens visé, moi. Moi, je suis grand-père.
11: Mais je comprends pas, pourquoi il y a que moi? Petit œuf, t'as une vie extraordinaire depuis 40 ans.
7: Une fille.
11: Mais non, mais c'est normal. Et pourquoi c'est moi qui n'a aucune vie qui raconte la mienne?
3: Ben, justement.
1: Non, mais mon pauvre Ryu, j'ai l'impression que je veux pas dire du mal de cette auditrice qui nous écoute. Je voudrais pas perdre une auditrice, mais c'est un peu curieux, si vous l'appelez mon amour, qu'elle vous demande de pas l'appeler mon amour. C'est qu'elle n'est pas amoureuse.
3: Non.
2: Elle ne connaît pas, moi,
6: parce que c'est son public et ça lui fait honte.
2: Il l'a inventé. Mais non, elle n'existe pas.
6: C'est sa chienne.
3: Ils ne sont pas encore ensemble.
11: Non, mais je suis en train de raconter ma vie, c'est horrible. Alors, la nuit, à chaque fois, on se termine toujours par un dernier petit truc. Est-ce que c'est pareil pour vous? On finit toujours par un petit texto.
2: Non, nous, on a des vies normales. Elle touche les gens.
11: Vraiment, on s'écrit jour et nuit. Et donc, elle me met une petite bougie. Vous savez, le smiley bougie. Et ça veut dire qu'il est l'heure d'aller au lit.
1: Et la courgette, elle vous envoie la courgette.
6: Depuis le début, je vous dis que cette Nathalie s'appelle Jean-Claude.
3: Non. Ou peut-être on sait pas.
11: Et là, on a une règle. Je mets donc le smiley avec le vrai cœur. Et après,
2: je connais pas la bougie.
3: Et il est quelle heure là?
2: En gros, elle te dit FTG quoi.
3: Mais il est quelle heure? Par exemple, il est quelle heure là quand t'as pas la bougie?
11: Ah non, mais on n'arrête pas tout le jour et nuit.
1: 19h30.
11: Et je me rends compte peut-être que l'amour, ça va me castrer aux grosses têtes. Effectivement, peut-être que je vais tout.
2: Non mais castrer, faudrait qu'il y ait quelque chose à couper.
1: Non, mais expliquez-moi pourquoi, si cette femme vraiment est amoureuse. Pourquoi, si cette femme est amoureuse, elle vous demande de ne pas l'appeler mon amour?
11: Non, mais parce que c'est. Parce qu'on est très sensibles tous les deux, on est deux pudiques. Et donc, elle préfère que
6: je dise tout
2: de suite. Tu l'as vu en vrai.
11: Non, mais peut-être. Alors, mais non, je dis mon ange.
3: Non, peut-être qu'elle préfère que tu l'appelles ma cochonne ou ma.
6: Non, ouais. Est-ce que je peux en profiter pour aller faire pipi? Que ça risque d'être un peu long.
11: Ah si, elle m'a dit un truc.
1: Ah, qu'est-ce que je veux dire?
11: Non, c'est grave.
2: Elle a pas de bras?
11: Elle aime bien faire l'amour dans la voiture.
6: Dans la voiture?
3: Ah, t'as dit ça?
1: Mais parce qu'elle a pas de voiture.
6: Qu'est-ce qu'il dit?
1: Alors, elle est pas con. Elle veut pas qu'il appelle mon amour. Comme il a pas de voiture, elle dit, moi je fais l'amour que dans la voiture.
3: Non, Johan, sérieusement, est-ce que vous vous promenez dans la rue?
11: Ouais, se promène, mais on pas par la main. Parce que
2: elle est jolie, elle
1: n'aime pas.
2: Elle aime pas, moi.
1: Elle aime pas parce que.
11: Arrêtez-le! Elle aura foutu le micro!
2: Elle veut qu'il marche 2 mètres devant et 2 mètres derrière. Elle veut être discrète.
11: Laurent, vous sortez pas votre blague, sinon je reviens plus jamais en grosse tête, je fais pas mes 6 ans.
1: Bon, alors attendez, parce que là, c'est quand même. Je suis pas inquiet pour elle, je suis inquiet pour vous, moi.
6: Oui.
1: Parce que je me demande qui est cette femme qui veut pas que vous l'appeliez mon amour. Une femme normalement constituée, si elle est amoureuse de vous. Alors, regardez les dames qui sont là, qui seraient prêtes, elle, à vous dire oui à madame. Elle serait contente que vous les appeliez mon amour. Pourquoi elle veut pas que vous l'appeliez mon amour?
6: Ah, je sais, c'est madame Fourniret. Il est allé la voir en prison.
3: Il se balade en prison.
6: Elle s'appelle pas Nathalie, hein, elle s'appelle Monique.
1: Elle a une de Voici la semaine prochaine. Le nouvel amour de Yoann Rioux, Monique Olivier.
11: Mais dans le public, qui croit en moi? Qui croit en nous dans le public? Ouais! Et franchement, il y a 15 doigts qui sont levés sur 100.
2: 15 doigts? Tu comptes les doigts?
11: Vous avez arrêté le.
2: Mais moi, je suis inquiète pour lui.
1: Et alors, j'imagine, vous avez nettoyé votre voiture depuis.
2: Il a acheté une aronde.
11: Comment vous me connaissez par cœur?
1: Bah oui, elle vous dit, je fais l'amour dans la voiture. L'autre, il est allé à l'éléphant bleu.
11: C'est Laurent! Mais Laurent, je vous assure que c'est vrai. Je suis allé à Papol en face du Carrefour. Il y a un magasin. J'ai mis le truc le plus fort, je sais pas quoi. Il y avait différents prix. J'ai mis 18 euros, c'est le plus cher pour laver tout en entier.
3: Grand prix, ça s'appelle.
1: Tout ça pour baiser.
3: Par contre, maintenant que t'as lavé la voiture, n'oublie pas de te laver toi-même aussi.
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1: Une question pour Sandrine de Pierreux qui habite dans les Alpes-Maritimes. Des tas de jeunes se réunissent régulièrement à Bondoufle.
13: Oh.
1: mais pour faire quoi?
5: C'est en région parisienne.
13: J'ai bien une idée, mais vous allez me traiter de grossier.
1: Alors, ils sont de plus en plus nombreux, d'ailleurs, à aimer.
14: Il y a une notion de fête?
1: Oui, de fête, le mot serait peut-être un peu fort.
14: Est-ce que c'est une réunion, genre avec des jeux vidéo, des choses comme
1: alors,
14: ça, des
1: espèces
14: de concours
1: De concours, oui, mais de jeux vidéo, non.
14: Alors, tout le contraire, ils n'ont plus de portable, ils ne veulent plus rien.
1: Tous les vendredis, tous les samedis soirs, depuis 3 ans, quand la météo le permet, ils se réunissent à Bondoufle, tous ces jeunes.
14: Pour jouer aux échecs?
1: Aux échecs, non.
14: Bah, ils jouent tous ensemble ou alors il y a des groupes?
1: Ah, c'est un groupe, ça peut y avoir jusqu'à 40 de personnes.
14: Ah oui, là où on se tire dessus avec de la couleur, là.
2: Ah, oh, super.
13: Le paintball?
1: Ah, le paintball, non.
14: Voilà.
13: Il y a des accessoires?
1: Non, aucun.
14: C'est
1: aucun.
14: Un jeu de société?
1: Un jeu de société, oui.
5: Et alors,
14: c'est un trivial poursuite géant?
1: Pas un trivial
14: Cluedo, Cluedo.
5: Cluedo.
13: Un jeu de rôle.
5: Non mais ça se passe en plein air puisque vous parlez de la météo. Il faut que la météo soit
1: clémente. Ça pourrait se passer à l'intérieur, mais
5: eux, ils sont en plein air.
14: C'est un quiz.
1: Un quiz, non.
14: De l'acrobranche?
1: L'acrobranche, non.
14: Il y a besoin de matos pour ça?
1: Alors, on peut jouer avec son propre matériel, mais le jeu de société existe que vous pouvez acheter si vous avez envie d'avoir, on va dire, le vrai jeu.
13: Est-ce que vous, chez vous, vous avez l'accessoire
1: oui, pour y jouer? Oui, et moi, j'ai souvent joué. La sardine, non.
5: Pardon. Monopoly. Au loup-garou.
1: Ah, oui. Au loup-garou.
14: Ah, le loup-garou.
1: Bonne réponse de Julie Leclerc.
14: Bien sûr.
1: Eh oui. C'est un jeu qui fait fureur en ce moment.
14: Ouais, ma fille aussi, elle adore ça.
1: Et à Bondoufle, bien les jeunes de banlieue jouent au loup-garou.
13: Vous adorez ça ou Laurent?
5: Mais vous adorez. Alors on joue tout le temps chez Laurent, mais je comprends rien.
14: T'es invité chez Laurent?
13: Moi aussi.
14: Moi, je suis jamais invité.
5: Ça y est, c'est reparti.
14: Ça y est, c'est parti. Incroyable. Mais non, arrêtez de raconter vos anecdotes avec Laurent. Moi, je sais même pas.
5: Non, mais.
14: Moi, je vais faire des invitations chez moi. Il sera pas invité. Voilà, comme ça.
1: Mais c'est pas vrai. Vous étiez chez moi vous aussi quand on a joué au loup-garou il y a un an.
14: Oui. C'est pas vrai.
1: Mais si. Elle était bourrée, elle s'en souvient pas. Alors, mais Michel.
5: Absolument, nous avons joué au loup-garou.
1: Laurent, vous étiez là. Est-ce qu'elle était là? Oui,
14: elle était là.
13: Et j'ai rien compris à ce jeu, Laurent.
5: Moi non plus.
2: On peut m'expliquer, est-ce que c'est le loup-garou?
14: Je sais comment. Ah bon, c'est spécial.
13: Regarde, t'as la femelle juste à côté.
1: Julie, essayez d'expliquer à monsieur Berléand.
5: C'est impossible. C'est un jeu de rôle. Alors, on vous dit que vous êtes villageois, on vous dit que vous êtes un loup.
13: Sorcière.
5: Que vous êtes une sorcière, une petite fille. Alors, le village s'endort. Alors on ferme tous les yeux. Et puis, mais seuls les loups-garous ouvrent les yeux. Quand vous avez tiré votre carte, vous savez ce que vous êtes. Si vous êtes un villageois ou un loup-garou ou une sorcière.
1: Bah pourquoi faites semblant de ne pas avoir compris quand on joue?
5: Mais quel est le but de ça?
14: Oui,
5: moi je suis sorcière. Et alors?
14: Ah oui, bah oui. Mais...
15: Oui, mais des fois le but c'est juste de se marrer.
5: Eh ben.
15: Tu t'es pas marrée?
5: Eh ben non, je ne suis pas marrée.
1: Ça fait 30 fois qu'elle joue, elle comprend jamais rien, Julie.
5: 30 invitations, t'as remarqué? 30 fois qu'elle joue.
1: Je suis sûr que vous adorez les jeux de société, Olivier.
16: J'ai horreur de ça, j'ai horreur de tout, moi, alors faut pas la peine.
1: Le solitaire, éventuellement.
5: Oui, voilà.
1: Les nuits et les soirées doivent être longues là-bas en Polynésie. Une petite partie de domino.
15: Avec un crabe.
5: Et la nuit tombe très tôt en plus. Et du coup, les gens se lèvent à 5h du matin. Il y a
1: la nuit tombe très tôt sur le village.
5: Ah ben voilà, ça c'est une phrase du loup-garou.
16: Ah ouais.
5: La nuit tombe.
16: C'est vachement intéressant.
1: Et les jeunes de Bondoufle.
16: Regrette de ne pas passer plus de temps avec vous. Enfin. Ils ont des vies magnifiques. Alors, ça, quand tu as fini ça, tu vas voir Berléand au théâtre. Le lendemain, tu te flingues. Putain, arrêtez vos machines. C'est une vie de merde que vous avez, putain.
1: Michel, elle adore jouer au loup-garou.
15: Mais moi, j'adore surtout être en société.
1: C'est ça. Il va falloir qu'on vous apprenne à vivre en société, monsieur.
16: C'est un peu tard.
5: Ouais.
16: C'est un peu tard.
5: Et c'est un peu trop tard.
16: J'arrive, je te supporte, là. C'est rien.
14: Oui, mais parce que t'es payé, mais est-ce que tu peux vivre sans être payé?
16: Non. Je ne me réveille qu'au cri du billet de 500 euros.
1: Vous n'avez pas toujours navigué en solitaire quand vous étiez avec vos camarades à bord.
16: Ouais.
1: Vous avez eu des équipages à une époque.
16: Ouais,
1: le soir.
16: Mais il n'y a pas de soir quand tu es nuit et jour à bosser. Qu'est-ce que tu crois, pauvre tâche?
1: Le soir au milieu de l'océan.
16: Entre deux vagues, tu t'arrêtes, tu fais un pique-nique. On est fréquenté des nains.
1: Un petit cache-cache à bord.
16: Ben voyons. Coucou, qui c'est qui est derrière la grand-voile?
1: Bon, en tout cas, le loup-garou.
16: Le loup-garou, ça a l'air vachement.
1: C'était une question spéciale dédicace à Julie, qui est la seule animatrice de jeu qui n'en a jamais compris un seul.
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1: Oh, voilà une question amusante pour Monsieur Tavernier qui habite Montbrison. Quel est le premier personnage Disney à péter?
11: Mickey.
14: Pan.
1: Non, parce que évidemment Disney.
14: Bah si,
1: évidemment,
14: Peter Pan.
1: Non, Peter Pan. Pété Pan, non, c'est pas Pété Pan. Ah,
11: bah, Pinocchio avec son nez.
1: Pinocchio, oh, bah, je comprends comment vous embrassez.
14: Ah, bonjour l'anatomie.
1: Mais non, effectivement, pensez bien que ce genre de choses.

0: c'est quand même assez rare.
1: Oh,
0: allez-y.
1: Shrek.
0: Shrek, non, non, c'est pas
2: nain, un nain peut-être, un des sept nains.
0: Ah, un nain, c'est pas bête. Un nain aurait pu prouter dans Blanche-Neige et les sept nains.
1: Oui.
0: Mais non, c'est trop tôt. Vous savez, Blanche-Neige et les sept nains, c'est avant les années 1950. Il y avait quand même des codes au cinéma et encore plus chez Disney pour pas choquer quand même les spectateurs. Donc,
1: c'est pas La Belle au Bois Dormant.
0: Il y avait personne qui rotait ou qui pétait. Ah.
1: Le Prince Charmant dans La Belle au Bois Dormant.
3: Oh, bah,
0: moi, je dirais une femme. Non, alors écoutez, franchement, vous imaginez La Belle au Bois Dormant qui ronfle.
3: C'est plus
0: récent. Il arrive, il pète, il la réveille.
4: Dans le Roi Lion. Le Roi Lion.
0: Alors,
4: le Faco de Serre. Le Faco de Serre.
0: Qui s'appelle?
4: Ah bah je sais.
5: Simba.
0: Comment?
4: Non.
5: Simba.
4: Non.
0: Non.
4: Mais il s'appelle le Faco de Serre, mais c'est lui, hein.
0: C'est lui. Vous avez quasi la réponse, mais au moins donnez-moi le nom du personnage.
5: Zumba.
0: Comment?
5: Zumba. Pumba.
0: Pumba. Bonne réponse d'Isabelle Mergo et Caroline Diamant. Eh oui. Il a fallu attendre le Roi Lion pour voir un personnage.
1: C'était pas grave, hein.
5: Ouais. Moi, j'ai entendu très tranquillement, je n'étais pas inquiète.
0: Non, mais c'est assez
5: non, mais je regardais pas ma honte en me disant ah, vivement qu'il y a un personnage qui pète dans un Disney.
0: Qu'est-ce que vous faites, vous qui êtes quand même la reine de l'élégance, Christina? Si ça, vous êtes, voilà, vous êtes à une soirée, c'est très chic, c'est très mondain, et vous êtes là en beauté comme aujourd'hui, je ne vous ai jamais vu aussi belle,
3: ah
0: chère
3: bon
0: Christina.
3: Ah bah merci,
0: mais c'est pas de chance. Il y avait des flageolets à midi à la cantine. Et là, paf, au dîner, vous lâchez, mais vraiment, mais un petit truc discret, là. Qu'est-ce que vous faites, alors? Qu'est-ce qu'on doit faire dans ces cas-là?
4: Bah, chérie, il vaut mieux pas lâcher, je sais pas, va aux toilettes. Dès que t'as mal au ventre, tu vas aux toilettes, tu fais tes besoins aux toilettes, tu te mouches aux toilettes,
6: oui,
4: tu vas aux toilettes.
6: Mais tu as tort, Christina, parce que j'ai lu une enquête très sérieuse, et aujourd'hui, vous pouvez retrouver dans la presse, quand
4: faut
6: un
4: pas
6: couple...
4: se retenir.
6: Non, ouais, quand un couple vraiment s'aime vraiment.
0: Oh, bah,
6: quand
0: il est contente encore.
2: Ouais, non, non.
6: Je vous assure, je peux vous retrouver sur Google.
4: Quand un couple s'aime vraiment, quoi?
6: Oui, il y a des études. Eh bien, quand on accepte de péter face à côté de l'autre, eh bien, je t'assure que ça, c'est le signe de très bonne santé
4: mais
6: du couple.
4: Tu pètes dans quel sens? Dans le sens des aiguilles du
3: monde? Ce que ça pète? C'est quoi?
5: C'est la meilleure!
0: Et le pire, c'est qu'il veut nous inviter à son mariage. Je me vois bien dans l'église, le prêtre en train de dire: je vous demande, Nathalie et Pumba, d'avancer. Non, franchement.
6: Mais je vais vous...
0: Non, mais
4: Christi... Ça casse le glam, excuse-moi.
1: Ah ouais. Bah oui, ça casse,
4: ça casse
1: le glam.
4: L'amour, ça casse tout.
5: Si.
4: Moi, je suis pour l'amour mystérieux.
0: Là, je vous parlais pas en amour, chère Christina. Je parlais, vous êtes en société. Vous êtes coincée à table. Vous pouvez pas sortir de table. Et vous sentez, vous sentez bien. Vous sentez bien.
1: Moi, je sais ce que tu fais. Je me retourne
4: dans le voisin.
1: J'ai fait
4: des semblants que c'était pas moi, hein. Je sais pas.
0: Ah, ben voilà, Olivia. Voyez. Ah.
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0: Une question pour Guillaume Calque qui habite Paris 17e. Vous savez qu'en ce moment, Mathilde et Emmanuel Seigné jouent sur scène Simone Signoret et Marilyn Monroe dans un spectacle écrit par Eric Emmanuel Schmitt. Ça s'appelle Bungalow 21, si ma mémoire est bonne, ouais. Puisque dans le Bungalow 20, séjournait dans cet hôtel hollywoodien Yves Montand et
4: qui
0: Simone...
4: Qui est le Beverly Hills.
0: Oui, j'allais le dire, Ariel. Séjournait dans le Bungalow 21, Simone Signoret et Yves Montand, et dans le Bungalow 20, c'était... à moins que ce soit l'inverse, en tout cas, les deux bungalows étaient voisins, et c'est comme ça qu'Yves Montand est passé discrètement d'un bungalow à l'autre pour tromper Simone avec Marilyn. C'est toute l'histoire de la pièce.
2: En montant.
0: Pardon.
2: C'est l'étage au-dessus, en fait.
0: Mais ma question porte, sur l'hôtel, dont le nom vient de vous être dévoilé par Ariel Dombal, mais pas de chance pour Ariel, ça n'était pas ça la question. Effectivement, cet hôtel, c'est le Beverly Hills Hotel, où il y a le Bungalow 20, le 21, où il y avait toutes les stars de Hollywood à l'époque qui séjournaient. Mais cet hôtel a été encore plus célèbre en 1976. Pour quelle raison?
2: Il y a eu un meurtre dedans.
0: Non, non, non. Non. Pour quelle raison?
4: Est-ce que c'est quelqu'un qui s'y est caché, genre Al Capone?
0: Non plus.
1: Il y a eu un événement.
0: Un événement, c'est pas le mot.
8: Mais une enquête judiciaire.
0: Non plus. L'hôtel a été encore plus célèbre en 1976 à travers le monde entier.
1: Et c'est pas la chanson des Eagles, là?
3: Hôtel California.
0: Bonne réponse de Jean-Philippe Janssen.
8: Bravo, Jean-Philippe.
0: Mais oui. comment vous avez trouvé ça?
1: Welcome to the Hotel California. Parce que je fais de la culture.
8: Magnifique chanson.
1: Oui, ah, une belle chanson. Les nuits entières, j'ai ramassé là-dessus, moi.
0: Effectivement, l'hôtel qu'on voit sur la pochette des Eagles, Hotel California, c'est le même hôtel dans lequel Marilyn Monroe, Yves Montand et Simone Signoret, on va dire, ont joué à un fédo ou un labyrinthe.

0: Speak English.
1: Ils ont chanté et enregistré la chanson, puis après il fallait trouver un hôtel pour mettre sur la pochette. Et là, ils ont cherché un hôtel à Hollywood, puis ils ont trouvé celui-là. C'est quelqu'un qui a dit aux Eagles, ben, on en a un, la carrière pas mal, on peut faire la photo, Sunset Boulevard. Et alors, ils ont carrément, enfin, le photographe a carrément pris une, comment ça s'appelle, une nacelle un peu bancale, d'ailleurs, de 18 mètres de haut en face de l'hôtel pour le prendre vu du dessus, vous voyez.
2: Oui, il n'y avait pas de drone à l'époque. Voilà.
1: Pardon.
2: Il n'y avait pas de drone à l'époque.
1: Il n'y avait pas de drone. Ah, c'est vrai, il n'y avait pas de drone.
3: Non, mais
1: il y avait des punaises, mais il n'y avait pas de drone.
3: Mais...
2: Ah, je vous souhaite pas d'en avoir, les punaises.
3: Non, mais la signature de l'hôtel, c'est qu'il est vert et rose.
1: Ah, vous y êtes allé, vous, forcément.
2: Oh, bah oui.
3: Ah, bah oui. Ah, bah oui. Oui, oui. Oui, oui. Non, mais je
1: quel bungalow vous étiez alors?
3: Non, j'étais pas dans un bungalow, j'étais dans une suite.
1: Oh, ouais, pas
4: avec, non, Robert non. De, avec Robert De Niro, j'imagine.
3: Non, non, mais je tournais un film en voilà.
1: C'est quand vous avez tourné
3: de The Flic. Lace? Non.
1: De Flic à Miami?
3: Ah non, Miami, ce n'est pas en Californie.
1: Oui, ça je le sais, merci quand même.
3: Non,
1: en Floride, c'est pas écrit voilà. Du con ici.
3: Non, c'est quand j'ai tourné un film qui s'appelait The Boss's Wife avec Christopher Plummer.
1: Ah oui, voilà. Bien.
3: Alors on était.
1: Ah oui, bah,
4: j'adore ton accent.
1: Ah bah forcément, well, si elle avait dit.
4: Brian is in the chicken.
1: Ah, alors que
4: moi, j'apprends l'anglais à mes enfants.
1: Alors que moi, j'aurais dit, j'ai été dans un hôtel avec Christopher Plummer. Ça aurait pas fait pareil.
2: Ouais.
1: Mais alors, je suis un peu déçu parce que moi j'étais persuadé que cette histoire donc qui se joue actuellement, je crois que c'est au théâtre de la Madeleine, hein, Bungalow 21 avec les sorciers qui jouent effectivement Simone Signoret et Marilyn Monroe.
3: Oui.
1: J'étais persuadé que ces histoires de bungalow c'était dans un hôtel à Los Angeles, à Hollywood, parce que Hollywood c'est Los Angeles, dans un hôtel qui s'appelait le Château Marmont.
3: Ah non.
1: Je pensais que c'était ça l'hôtel le plus chic de Los Angeles.
3: Le Château Marmont c'est le plus décadent. Et c'est le plus rock'n'roll.
1: Ah bon?
3: Voilà.
2: Mais, oui,
3: mais c'est un côté vieux château gothique, voilà, avec...
4: Avec un donjon, les gens attachés et tout.
1: Et des alligators dans les douves.
3: Des canapés poussiéreux, une très vieille moquette.
1: Des punaises, mais des punaises!
3: Mais...
1: Donc, alors, attendez, que je comprenne, parce que j'ai envie d'y retourner un jour. J'y suis allé il y a à peu près maintenant 6 mois. Là, c'était au fête de fin d'année dernière à Los Angeles.
3: Oui.
1: Et j'étais ni dans l'un, ni dans l'autre, ni dans au Château Marmont, ni au Beverly... Comment vous dites
3: De Beverly Hills.
1: Beverly Hills.
3: Il faut que Beverly soit très contracté.
1: Beverly. Et lequel des deux était le mieux, alors?
3: Non, c'est tout de même... Le Beverly Hills, il y a une piscine incroyable.
2: Ah, oui.
3: Et puis, il y a les fameux bungalows. Et puis, autour de la piscine, les bungalows.
2: Bungalows.
1: C'est parce que tu repars à cheval, c'est un bungalow.
3: Les fameux bungalows. Et puis, bon, la piscine est géniale. Et il y a des petites tentes tout au...
1: Ah, ça m'intéresse.
2: Ah bah oui, j'y étais, c'est vrai.
4: Et le soir, t'en prends une ou deux.
3: Voilà, non, mais les gens aiment beaucoup les petites tentes autour de la piscine. Parce que c'est...
1: Ça, c'est au Beverly Hills.
3: Ça, c'est au Beverly Hills.
1: Parce que moi, j'étais à Malibu, vous voyez.
3: Malibu. À Malibu, oui. Non, ça ne se fait pas.
1: Ah bah, c'est quand même pas mal, on est sur la plage.
3: Mais c'est une plage impraticable.
1: Ah bah, voilà autre chose.
3: Non, la mer est méchante. Mauvaise.
2: C'est
3: comme
2: pas le meilleur côté.
1: Ah, ma mère a toujours été méchante, alors je suis habitué.
4: C'est la belle-mère qui est méchante, c'est pas la mère normalement.
3: Non, mais on peut pas nager, donc ça n'a pas beaucoup
1: d'intérêt.
3: Comment
1: ça, on peut pas nager?
3: Mais non,
1: parce qu'il fait froid, d'accord. Mais
5: vous avez bien vu la série avec les sauveteurs, à chaque fois qu'il y en a un qui se baigne après.
1: Mais j'étais là.
5: Alerte à Malibu.
1: Pile là, j'étais.
5: Voilà. Oui.
1: Et je cherchais, mais il y avait.
4: Arlette à Malibu. Là.
1: Ah non, c'était chouette quand même, donc faut plus que j'aille là. Alors.
3: Non.
1: Ah voilà.
3: Et il y a des vagues méchantes.
2: Ah oui, ah
3: oui.
2: Méchantes.
3: Oui.
1: Oui, mais pour le surf, puisque je suis surfeur. Ah
4: ben. Sur la PlayStation, quoi.
1: Oui, c'est une plage qui est dans la chambre.
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1: Ah bah j'aimerais vous parler de Brahim Asloum et Caroline Roux, et pourquoi pas Frédéric Dard aussi. Ces trois personnalités, bon il y en a deux qui vivent encore, mais ces trois personnalités ont un point commun qu'on lit et qu'on retrouve dans la presse beaucoup aujourd'hui. Lequel ?
0: En rapport avec le Vendée Globe ?
1: Le Vendée Globe, non.
0: Est-ce que c'est physique ? Par exemple, ils sont tous gauchers ?
1: Ah
0: ou...
1: non, mais non, c'est pas physique.
3: Est-ce
1: mais...
3: que
2: ils ont tous fait
3: les...
2: de la boxe ?
1: Ils n'ont pas fait. Mais Caroline, vous voyez, qui c'est Caroline Roux quand même ?
2: Oui, c'est dans l'air.
1: La journaliste politique
2: bien sûr,
1: qui anime
2: oui,
1: C'est
2: oui,
1: dans
2: oui,
1: l'air.
2: Bien, bien sûr, je vois très bien qui c'est.
1: Et vous pensez qu'elle fait de la boxe alors ?
2: Et pourquoi pas ?
0: Avec des politiques. Ils ont tous fait quelque chose identique ?
1: Non, ils doivent être plutôt, enfin pas Frédéric Dard parce qu'il est mort, mais ils sont plutôt joyeux aujourd'hui, vous voyez.
0: C'est leur anniversaire, non ?
3: Ils ont pu passer la journée la plus déprimante de l'année où les gens se suicident, qui est le 15 janvier.
1: Qu'est-ce que vous racontez ?
3: Mais oui, oui.
0: On est le 16.
1: Alors nous aussi à ce moment-là.
3: Mais oui, nous aussi.
1: Je voudrais vous signaler que nous sommes vivants, Ariel.
0: Félicitations à tous d'être encore en vie. Bravo.
1: Ce que vous êtes en train de nous dire, c'est que hier c'était une journée à suicide.
3: Oui, oui, oui. Les gens sont.
2: Mais c'est vrai.
1: Je me suis baladé autour de la Tour Eiffel. Alors j'en ai pris sur la gueule des gens qui tombaient.
2: Ça pleuvait.
1: Oh là là là là.
3: Non, mais c'est vrai, les gens sont.
1: Dans mon immeuble, trois pendus.
3: Ils sont très déprimés. Les jours sont courts. Ils sont ruinés à cause de Noël. Et les vœux qu'ils ont fait le premier, enfin le soir du 31. On est déjà le 15 et ils ne se sont pas exaucés. Donc,
2: mais où est-ce qu'on va, là, Ariel, là? C'est pas possible, Ariel, calme.
3: Non, mais c'est très scientifique, c'est un
0: scientifique. Ah, bah, oui, ah, oui, c'est très scientifique.
2: Non, mais là, on est sur Frédéric Dard.
3: C'est
0: Brahim Asloum. C'est révolutionnaire, même. Simès, c'est quoi tes sources, exactement?
3: Non, c'est un mathématicien anglais qui s'appelle Skrill Anal, quelque chose comme ça.
1: Skrill Anal.
0: Il a une petite carrière dans le X avant. Mais il a gardé son.
2: Ou dans le Hot.
3: Et c'est lui qui a étudié tous ces facteurs, tous ces paramètres.
0: Est-ce qu'ils ont fait quelque chose, chacun la même chose
1: à vous revenez à la question.
0: Oui, de ce côté-ci, on joue.
1: Nous, de notre côté, on se marre.
6: On revient à la question. C'est qu'ils ont tous fait une chose identique.
1: Ils n'ont pas tous fait une chose. Eux, ils n'ont rien fait.
0: Ils ont subi.
1: Ils ont un point commun. Et ce point commun est un nom qui revient dans la presse, un mot qui revient dans la presse beaucoup aujourd'hui.
0: Ça vient de leurs origines ?
1: Alors, oui, absolument. Ils sont tous nés au même endroit.
0: Au Proche-Orient ?
1: Ils sont
2: à Gaza.
0: Au Middle East ?
1: Oh non, pas à Gaza, non.
0: À Beyrouth ?
1: Ah, Bourgoin-Joyeux. Ils sont berjaliens. Oh, bonne réponse d'Alex Vizorek.
0: Eh oui, parce que Bourgoin-Joyeux a battu Lyon hier.
1: Exactement.
0: 2-2 pénalty. Lyon s'est fait défoncer par la Nationale 3. Je sais pas si vous vous rendez compte de l'humiliation. Moi, je suis lyonnais. L'Olympique lyonnais.
1: Mais ça se dirait pas,
0: mais on dirait pas que t'es lyonnais.
2: T'as l'air content.
0: Ouais, c'est ça.
3: C'est où Bourgoin machin?
2: À côté de Lyon.
0: Bourgoin-Joyeux, c'est à côté de Lyon.
1: Alors, ils sont bons.
0: C'est la petite province de à côté de Lyon, quoi. Se faire dégommer par Bourgoin-Joyeux quand t'es Lyon, c'est comme se faire remplacer par Rachida Dati quand t'es Roselyne Bachelot. C'est une humiliation, c'est terrible.
1: Et inversement.
6: Mais tu n'es jamais allé en vacances à Bourgoin-Joyeux.
3: Mais
6: quelle surprise. Tu sais que c'est vraiment l'endroit où il faut aller. Il y a rien de plus chic.
3: Il y a la Rosette de Lyon.
0: Oui,
1: non mais c'est joli à Bourgoin.
6: Moi je connais que la Rosette de la Légion d'honneur.
1: La région lyonnaise est de toute façon magnifique. Mais vous vivez toujours là-bas?
0: Ah oui, moi je vis là-bas, je vis à Lyon.
1: Mais comment vous faites pour vos allers-retours et tout? Vous me direz que vous venez pas souvent.
0: Je sais pas si vous connaissez le concept du train.
3: Oui.
0: Ça a dû vous faire peur la première fois qu'il est parti. Ça a dû vous faire quelque chose. Mais en gros c'est un truc sur des rails qui tient entre les deux villes. Et en fait quand on monte dans un train, ça nous permet d'aller de l'autre côté.
1: C'est pas vrai.
0: Je vous jure, monsieur Riquet.
3: Est-ce qu'il y a toujours le restaurant Les Trois Gros?
2: C'est ça. C'est pas du tout à Lyon.
0: C'est pas grave. Bonne intervention.
2: Pas très loin de Lyon, mais de l'autre côté.
0: D'autres restaurants, il y a aussi Bocuse.
1: Non, franchement, en revanche, si vous
0: y
1: montez
0: y
1: sur. Je vous jure que si vous montez sur la butte, vous voyez les pyramides, Ariel.
0: La région lyonnaise est une ville, c'est une ville absolument magnifique. C'est vrai, moi, j'ai
3: bien sûr.
1: On salue les berjaliens et les berjaliennes qui, évidemment, sont particulièrement. Qu'est-ce que vous dites, François?
7: Non, non, j'ai des Bergeniens.
1: Ça me semblait bien que vous imitiez De Gaulle. Vous préparez un rôle ?
7: Vive Bourgois, joyeux, libre !
1: Ben, on va les voir au prochain tour de la Coupe de France.
8: Exactement.
1: Puisqu'ils se sont qualifiés contre Lyon. Et effectivement, en consultant ce matin la liste des natifs de Bourgoin-Jallieu,
8: voilà,
1: il y avait Frédéric Dard parmi les noms de ceux qui sont nés là-bas. Caroline Roux, la présentatrice et journaliste politique.
8: Et bref.
1: Guy Savoie aussi a passé son enfance à Bourgoin-Jallieu.
3: Parce que c'est au bord du Rhône ou au bord de la Saône. Ah, voilà.
7: Oui, c'est vrai.
3: Non, parce qu'il y a le Rhône et la Saône.
9: Je vois très bien.
3: Et Lyon est au milieu.
1: Bah, aucun des deux. Hein.
7: Aucun des deux, en fait.
3: Non, mais je vous apprends quelque chose.
1: Ah oui, oui, oui.
8: C'est pour ça que les gens écoutent.
1: Vous devriez être journaliste, ça m'intéresse.
7: Mais alors, je voudrais dire quand même qu'il y avait avant une très bonne équipe de rugby à Bourgoin.
1: Absolument.
7: Absolument.
1: C'était aussi une équipe de rugby célèbre, vous avez raison, Bourgoin-Jallieu. Ça s'écrit J-A-2-L-I-E-U. Bravo, en tout cas, effectivement, aux Bergaliens et aux Bergaliennes.
8: Et le titre de l'équipe aujourd'hui, c'était Bourgoin Joyeux.
1: Effectivement, mais après le 15 janvier, parce qu'avant, ils étaient suicidaires.
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1: Et une fois de plus, Monsieur Toen a été servi en termes de viennoiserie par quelqu'un dans le public pour son goûter. Il fait son goûter pendant l'émission.
16: Et puis c'est surtout gratuit, quoi, j'imagine.
13: C'est tu surtout sais, je vais te dire un truc, il n'y a pas de mystère. Ellie, quand t'es un bon coup, t'as des bons plans dans la vie.
16: Ah ouais. Ah, t'es payé en viennoiserie.
13: Bah, t'as pas eu de cadeau depuis longtemps, toi.
16: Moi, je suis payé en enfant.
1: Écoutez, je suis désolé, Monsieur Semoun est un bon coup, puisqu'il vient de nous annoncer, en tout cas, c'était dans la presse, je ne connais pas d'indiscrétion,
16: dans
1: il va être à nouveau papa. Je
13: mais non,
1: il
13: est Pellico est enceinte.
16: Ouais. Ah,
13: quoi ? Gisèle Pellico est enceinte ?
17: Mais alors tu es heureux, Ellie ?
16: Pas encore, je serai heureux en septembre.
17: Non, mais tu es déjà heureux.
16: Ah oui, je le suis déjà.
17: Ah,
16: mais
17: voilà.
16: Comme je l'ai dit, c'est un accident heureux. Et la vie,
13: comment ça, c'est un accident
16: ça
13: heureux
16: se pas.
17: Comment ça ?
13: Ah, c'était pas prévu ?
16: T'as
13: été trompé de trou ? Et on est en grosse tête ou pas ? Ça va, le public ?
16: Quand je ferai entendre ça à mon fils dans quelques mois.
13: Il se vengera.
16: C'est honteux.
1: Vous savez déjà que ça va être un garçon ?
16: Oui, un garçon.
1: Ah, mais vous savez déjà. Le sexe.
16: Ah oui.
8: Est-ce qu'on peut connaître
16: le
8: prénom?
16: Ah oui, elle est enceinte de 5 mois. Ah bah je cherche.
17: Ah d'accord.
16: Ce sera pas Christophe, ça c'est sûr. Ça c'est sûr.
17: Là t'as le choix avec nous. Hein.
1: Ah, je trouve que quand même vous pourriez l'appeler Laurence.
17: Oh, bah, il me semble.
1: Ce serait quand même la moindre des choses.
13: Ouais, ou Dieudo.
16: Dieudonné.
13: Pas Dieudonné, hein, Dieudo, ça passe mieux. Non mais c'est beau, bravo, félicitations.
16: Merci beaucoup.
1: Mais ça prouve que vous êtes avec une femme qui peut encore avoir des enfants.
17: Ouais.
16: Ah non, elle est plus âgée que moi.
17: Mais tu la connaissais avant?
16: Ah non. Là, je fais sa connaissance, là, en ce moment. Donc...
8: C'est bien parce que tu participes au réarmement démographique.
16: Exactement. J'ai entendu dire que... Et puis comme en ce moment, je cherche mon Ducobu, tu vois, je me fournis moi-même.
1: Ah, c'est lui qui jouera le prochain Ducobu.
16: Voilà, c'est ça, exactement.
1: C'est pas bête, après tout.
16: C'est pas con, hein.
1: Non, mais je vous vois épanoui.
16: On n'est jamais mieux servi que par soi-même. Vous me voyez épanoui.
1: Ah,
16: mais
1: oui.
16: À mon âge, jamais vous seriez vu papa.
1: Non. Moi, je vais
16: parce
1: vous
16: que
1: dire...
16: je vous ai entendu dire, j'ai... heureusement que ça m'arrivera pas.
1: Moi, je suis sûr que ça m'arrivera pas, je veux dire. Je m'en porte pas plus mal.
13: Oh. Laurent, un séminaire des grosses têtes, Darryl Boutboul un peu bourré. Moi, je les ai vus, les séminaires des grosses têtes, tout peut arriver. Hein.
1: Darryl Boutboul bourré, mais pas par moi. Hein. Ah non, franchement. Bah tiens, justement, une première citation pour Monsieur Grosjean, qui habite dans le Loir-et-Cher, qui a dit « Le chemin le plus court d'un point à un autre, c'est de pas y aller. »
17: Ah, c'est bien
8: Pierre
17: ça.
16: Jean-Yann ?
1: C'est pas Pierre Dac, mais il sera content d'être comparé à Pierre Dac ou à Jean-Yann.
13: Jacques Martin.
1: Non, c'est
8: quelqu'un. C'est un vivant.
1: Si je dis « il sera content », c'est qu'il est vivant.
13: Il est mort, Jacques Martin ?
1: Oui, bien sûr.
8: Philippe Gueluc.
1: Philippe Gueluc, bonne réponse de Christophe Barbier. pour monsieur Patrick Bouteiller, qui habite en Belgique, qui a dit « Grâce à la pollution de l'eau par le mercure, les habitants de Seine-et-Marne vont pouvoir prendre leur température en se mettant directement leur robinet dans le cul.
3: » Oh, alors Pierre Desproges.
1: Non.
13: Patrick Sébastien.
1: Non plus.
13: Bah, c'est une chanson qui
3: est aujourd'hui.
1: C'est pas aujourd'hui, mais c'est quelqu'un, c'est assez récent, c'est quelqu'un qui est toujours vivant.
13: C'est un Renaud.
1: Qui est devenu acteur, mais qui était humoriste au départ. Et réalisateur aussi.
13: Ah, du bah,
3: c'est moi
17: qui me cite.
1: Pardon.
16: C'est moi.
1: Ah non, c'est drôle.
13: Non, on a dit réalisateur.
16: C'est Artus. Ça peut être Artus.
1: Artus, non, non.
17: Tim Cite.
1: Non, plus âgé, plutôt de la génération de Tim Cite, mais qui a surtout été humoriste à la télévision, jamais sur scène d'ailleurs. Un de nos meilleurs réalisateurs de comédie en tout cas.
16: Vous êtes
1: comédie.
16: Sûr que c'est pas moi?
1: Ah non. Non, j'ai dit drôle et meilleur réalisateur.
16: Mais Laurent, mais enfin...
5: Mais lui une baffe,
16: il fait des millions d'entrées, mon cher.
1: Mais je sais.
3: Ah mais ça veut rien dire.
16: C'est pas Danny Boone.
1: Il faut dire que ça l'arrange, Ariel, que le nombre d'entrées soit pas correspondant à la qualité.
5: C'est du vécu.
17: C'est du vécu, Ariel. Est-ce que c'est Philippe Lachaud?
1: Non, pas Philippe Lachaud.
13: Philippe Lelouch.
1: Non, non.
16: C'est pas possible.
9: Il a jamais fait de scène.
16: On connaît que lui.
1: Non, il n'a jamais fait de scène.
5: Vous dites qu'il était comique à la télévision, donc dans une émission de télévision.
1: Ah oui, oui, il faisait partie d'un groupe.
13: Ah, de Cône. Ah, Chabat. Alain Chabat.
1: Alain Chabat. Ah, oui. Bonne réponse de monsieur Toen. C'est quand même curieux que vous, monsieur Semoun, un juif, vous trouviez pas Chabat.
13: Bah ouais.
1: Pour M. Fossette qui habite le Cap d'Agde.
13: Ah, comme mes parents. Et il s'éclate le week-end.
1: Au Cap d'Agde, c'est pas forcément la Fossette qu'on voit en premier, mais en tout cas, elle espère un chèque RTL qui a dit « Un cheveu sur la tête, c'est peu. Dans la soupe, c'est beaucoup.
13: »
3: Ça peut être Sim.
1: Ah non, et on le cite régulièrement. Il a fait pas mal de recueils de citations qui n'étaient d'ailleurs pas forcément de lui, mais c'était un animateur de radio.
3: Francis Blanche.
1: Non, ça, oh, bah on l'a déjà dit, Francis Blanche.
13: Radote l'autre.
17: Animateur de radio.
13: Non, c'est marrant parce qu'au Kurdistan, elle ne se trompe pas, puis là, elle est pour moi de mon
5: José Arthur.
1: Pardon.
5: José Arthur.
1: José Arthur. Bonne réponse de Philippe Claudel. Pour Fabien Puot, qui habite Colombes, qui a dit « Je n'ai pas fait l'amour depuis 1959, mais il n'est que 21h. »
5: Sébastien Thoen.
13: Yoann Rioux.
1: Non.
16: Ça peut être Sim.
1: Non, non, non. C'est britannique, pour tout vous dire.
17: Ah,
1: oui.
17: Ah mais c'est un homme.
1: Un homme, oui.
17: Il faisait des émissions rigolotes.
1: Ah, des émissions rigolotes, oui.
17: Ah, Bénil.
1: Bénil. Bonne réponse.
16: Collective.
1: Collective, c'est bien Bénil.
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1: C'est une phrase terrible d'ailleurs. C'est quelqu'un qui à l'Assemblée a déclaré « La France s'ennuie. La France est une nation qui s'ennuie. » Quel député a eu cette célèbre phrase à l'Assemblée nationale?
5: C'était sous la monarchie de Juillet.
1: On est en 1839.
5: Alors, oui, c'est ça. Donc.
17: Mais alors, plus précis, Juillet, quel
9: attends,
17: jour
9: tu veux nous donner le temps.
17: Quel jour, il nous fait la météo. Quel jour là.
1: Ah bah oui, il fait un temps de monarchie de Juillet aujourd'hui.
5: Ouais, alors ça aurait pu être Lamartine.
1: Et c'est Lamartine. Bonne réponse de Franck Ferrand.
9: Et là, et oui. Même quand il t'accuse pas d'être bête dans son ton,
17: ouais,
9: tu te sens accusé.
17: Ouais, ouais.
9: Ce entends. Serait pas la monarchie de Juillet.
1: Bah oui, parce que c'est vrai qu'en dehors d'être un poète, romancier, dramaturge célèbre, Alphonse de Lamartine, il faut le rappeler, fut député.
5: Oui, et il a été candidat à l'élection présidentielle de 1848 et il a fait moins de 2%, ouais. Ce qui est pas formidable.
17: Oh, il a fait presque comme Anne Hidalgo.
5: Mais les gens dans les campagnes disaient qui c'est cette Martine là, Lamartine.
1: C'est mais Lamartine, elle est à Lille, elle est pas à Paris. Florence Go espère un chèque RTL. Pour l'instant, on n'a rien donné à nos auditeurs encore. Peut-être il y a un espoir, puisque la question qui vient concerne le monde du cheval. Et vous savez que Dari Boudboul,
9: quelle mauvaise idée.
1: N'en touche pas une. Alors,
5: elle était silencieuse, vous avez
17: raison. Elle sait où est la tête, où sont les sabots.
1: Qu'en dit-on d'un cheval qui les zin, Z-A-I-N.
17: Ah, ça, c'est, je sais.
9: C'est une couleur.
17: C'est une couleur zin. C'est quand il a pas. Il est tout noir, et qu'il n'y a pas du tout un petit poil marron, blanc, beige.
9: Bah, tout noir, quoi.
1: Alors, attendez. Là.
17: Laurent, vous êtes de mauvaise foi, c'est ça. Je vois que vous grimacez, parce que les auditeurs n'en te voient pas,
9: Laurent.
17: S'il
9: est tout noir, il est zinzin. Voilà, les jeux de mots, ça marche pas. J'essaye, hein.
1: C'est elle qui est zinzin, c'est pas le cheval.
17: Mais c'est ça, zin, c'est que noir.
5: Ça veut dire qu'il est d'une robe sans aucun poil d'une autre couleur.

0: Et en revanche, si vous commandez un Jéroboam de cheval blanc, ça va vous coûter très cher.
1: Non, mais attendez, j'ai bu un coup avec Dari Boudboul avant, je suis crevée.
2: Non, non, mais à mon ami, ce que tu as pris pour de l'eau des viandes, c'était de la vodka.
0: En tout cas, un cheval zin, c'est un cheval qui n'a aucun poil blanc. Bonne réponse quand même,
1: enfin,
0: de Dari Boudboul. Ouais. Une question anniversaire pour Fabienne Julio qui habite Dax dans les Landes.
1: Pour les femmes.
0: Ah bah c'est marrant que vous chantiez. Pourquoi vous chantez à cause de Julio, Fabienne Julio. Oui, très bien, parfait. Ah, il faut la suivre.
3: Hein. Non, mais elle a envie d'exister.
1: Elle est rapide.
4: Attendez.
0: Mais justement, ça tombe bien parce que Julio a un lien avec la question qui vient.
4: Je l'adore.
0: Une question musicale.
1: Je croyais qu'il était mort.
0: Oh mais non, il n'est pas mort, Julio.
1: Ah bon
0: Pourquoi il serait mort? Il est au bout du Julio, mais il n'est pas mort.
1: Mais il n'est pas mort. Mais il est toujours zin.
3: Pourquoi vous, quand vous faites des jeux de mots, les gens y rient?
0: Bah parce que c'est drôle.
3: Il n'y a que quand vous voulez faire.
1: Au bout du rouleau, c'est drôle.
0: Parce qu'il faut les faire vivement et que ça soit voilà. À propos.
3: Il faut y croire.
0: Voilà. Il faut y croire.
5: Alors
0: surtout,
5: que zin, zin, zin, non.
0: C'était pas précis. Il faut être précis. C'est tout un art.
3: Oui, c'est le jeu de mots, c'est un art.
0: C'est, ah
3: un
0: oui,
3: art.
0: C'est tout un art.
3: Je vais réessayer dans l'émission.
0: Je vous en prie. Pour Fabienne Julio, donc, ouais. Qui habite Dax dans les Landes, une question qui concerne le monde de la chanson, puisque. Cathy Kirby, ou Kirby, je ne sais pas comment on prononçait
1: Kirby.
0: À l'époque. Kirby, vous la connaissez?
1: Non.
0: Ah bon?
1: Je connais Vanessa Kirby.
0: C'est une chanteuse britannique. Bon, elle est morte en 2011, ça peu importe, puisque ce que je vais vous raconter s'est passé en 1965. C'est un anniversaire d'ailleurs, puisque ça s'est passé précisément le 20 mars 1965. Ah. Ce jour-là, Cathy Kirby a giflé quelqu'un. Qui a-t-elle giflé?
1: Une autre femme.
0: Une autre femme.
3: Une autre chanteuse.
0: Une autre chanteuse.
1: Oui, bah c'est évident. Son nom ne me revient pas.
2: Une chanteuse de ABBA, sûrement.
0: Une chanteuse de ABBA, pourquoi alors?
2: Parce qu'elles étaient deux, donc ça fait deux possibilités que j'ai la bonne réponse.
0: C'est logique.
3: Oui, oui, c'est pas idiot. Là. Pour le coup, c'est
1: voilà.
3: Pas idiot.
1: Mais 1965, il n'y avait pas ABBA.
0: Non, il n'y est pas encore ABBA, effectivement.
1: Voilà.
0: Mais en revanche, il y a un lien avec ABBA et Caroline Diamant vous a mis sur une...
2: Il y a l'Eurovision.
0: Le concours Eurovision, voilà pourquoi d'ailleurs il y avait aussi un lien avec Julio Iglesias, puisque Julio a aussi été candidat à l'Eurovision pour l'Espagne à une époque. Et là, Cathy Kirby, elle est anglaise. Alors, qui elle a giflé?
2: Elle a giflé la concurrente irlandaise.
0: Non.
3: Est-ce qu'elle a giflé une Française?
4: France Gall.
0: Une Française.
4: France Gall.
0: Et elle a giflé France Gall.
1: Oh
0: bonne réponse de Franck Ferrand.
3: Pourquoi elle l'a giflé?
0: Elle l'a giflé parce que France Gall a gagné cette année-là et
2: bonne perdante
0: et que tout le monde pensait que c'était Cathy Kirby qui gagnerait. Qu'est-ce qu'il y a, monsieur?
4: Mais il faut que je vous raconte.
0: Monsieur Ferrand.
4: Une seconde, mais
2: il y était.
4: J'ai passé avec France Gall presque un an, qui était d'ailleurs tout à la fin de sa vie, pour faire un film sur elle. Bon, et quand vous avez raconté cette histoire, vous avez dit Cathy Kirby. Je vous promets que je me suis dit, mais je connais ça, mais je ne savais plus du tout.
0: C'est-à-dire que maintenant, vous faites même l'histoire des chanteuses. Ouais. Alors. Et effectivement, Cathy Kirby était la favorite. Du concours Eurovision de la chanson cette année-là. Ça se passait en Italie, ça se passait à Naples, mais c'est l'Angleterre qui était favorite et c'est la Française qui va gagner. France Gall, qui d'ailleurs ne représente pas la France, rappelons-le, elle représente RTL, le Luxembourg au concours Eurovision de la chanson, avec Poupée de cire, Poupée de son, une chanson de Serge Gainsbourg, une chanson qui va connaître un triomphe. Il y a même, il faut dire, des traductions incroyables. Das war eine schöne Partie, ça c'est la traduction allemande de la chanson.

0: la version italienne.
1: Oui.
0: Il y a eu la version italienne.
2: Oh, wow.
3: On fait toutes les versions fascistes.
0: Non mais c'est assez incroyable.
4: Et Laurent, c'est pas la même année. Parce que si je me souviens bien, France Gall a été avec Claude François.
0: Oui. Et je crois j'allais y venir.
4: Ah, parce que je crois qu'il l'a quitté juste après.
5: Il était furieux.
0: Mais pas juste après. Je vais vous raconter.
4: Le soir même.
0: Oui, le soir même. Mais pire que le soir même. Entre les deux chansons, puisque ce soir-là, France Gall va chanter une première fois son titre Poupée de cire, poupée de son, quand elle chante au même titre que toutes les autres candidates. Mais vous savez que la gagnante,
6: elle rechante
0: à la fin, rechante la chanson, puisque ça y est, elle est désignée gagnante et elle revient chanter. Et quand Claude François a France Gall au téléphone, eh bien, Claude François n'est pas content de la première prestation de France Gall. Il apprend en plus qu'elle gagne. Il lui dit qu'elle a chanté comme un pied et il la quitte au téléphone avant qu'elle vienne chanter
5: terrible
0: la deuxième fois sa chanson. C'est pour ça qu'elle revient en pleurant. Pas du tout parce que

0: Elle est heureuse d'avoir gagné. Elle revient en pleurant parce qu'elle vient de se faire larguer par Claude François.
1: Donc
0: au
1: elle s'est pris.
2: Mais
1: donc,
2: elle a réussi à chanter.
1: Donc elle s'est pris une baffe dans la gueule. Après, elle se fait quitter par Claude François.
0: Mais c'est ça.
1: Elle rencontre Franck Ferrand et elle meurt.
0: Non, mais c'est incroyable.
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0: Qu'est-ce que vous allez faire, Chantal, là-dessous, à la fête à Neuneu, alors?
4: Oh, je suis ravi, je suis la marraine de la fête à Neuneu.
0: Et le parrain, c'est Elie Moon, je vois. Moon, vous êtes en couple avec Elie Moon, maintenant.
4: Pas encore, mais j'ai pas tellement l'attention, si tu veux. Non, c'est pour l'association Coucou Nouvelle.
0: Il vous plaît pas, Elie Moon.
4: C'est pas mon style d'homme.
0: Vous êtes antisémite?
4: Oui.
0: Elle dit oui, en plus.
5: Bah oui. Franchement, qui ne l'est pas, à part Mélenchon?
0: Donc, qu'est-ce que vous allez faire à la fête à Neuneu, alors?
4: Eh bien, je suis marraine et je suis marraine, en fait.
0: Bah, très bien, voilà, oui.
6: Je pense qu'elle ne sait pas encore ce qu'elle va faire là-bas.
4: Non, je vais faire le manège.
0: Vous allez faire les attractions,
4: Mais peut-être la femme la plus drôle du monde dans une cage. Ah. Non.
5: Ah, la femme à barbe,
4: j'ai très peur des gros manèges.
0: À moins que vous soyez figurante dans le château hanté.
4: C'est gentil.
6: C'est pas gentil,
4: ouais. Pourquoi pas?
5: Avec son balai.
4: J'avais fait ça à la foire de Lille, je me souviens. J'avais fait le train fantôme. Chercher du boulot, on m'a dit, si tu veux, tu fais peur aux gens, tu les chatouilles quand le petit train passe dans le train fantôme.
0: Ah, c'est un vrai travail, ça.
5: Oui. Qu'est-ce que tu gagnes dans ce cas-là? Il y a un peu de sous? C'est quoi, ils te payent en pommes d'amour?
4: Rien du tout. Et donc, alors,
0: vous avez répondu très vite, là.
4: Non, attendez, c'est une association Coucou le Voilou pour les enfants à l'hôpital, pour aiguiller l'hôpital.
0: Ah oui, bah, on les connaît, les associations.
5: Va à l'hôpital, va pas la fête à Neuneu, non?
0: Coucou nous voilou.
4: Coucou nous voilou. Et donc, laissez-moi parler. Donc, alors, je chatouillais les gens qui passaient dans le train. Et un jour, il y a un farceur, il m'a emmené avec lui dans le train, si vous voulez. Donc, j'avais été démasqué.
6: J'ai pas compris l'histoire.
5: Est...
4: Il n'y a pas vraiment de chute, mais ça change pas.
0: Non, en revanche, dans les attractions, parfois, il y en a des chutes, dites-moi.
4: Ah oui, mais non, mais c'est dangereux.
0: Accrochez-vous, quand même.
4: J'avais fait le tapis volant. Vous connaissez le tapis volant?
0: Ah oui, oui,
4: oui. C'est un tapis qui bouge comme ça, d'un côté et de l'autre. Et j'avais laissé mon sac par terre.
0: Ah oui.
4: Mon sac s'est vidé. Et toutes mes affaires s'en allaient à droite, à gauche, etc. C'était terriblement déstabilisant.
0: Une bonne marraine, donc, voilà.
4: Il paraît que vous allez venir.
0: Oh, dites... Non, je vais pas, parce que...
6: Qu'est-ce que vous avez à faire ce jour-là, Laurent Ruquier?
0: Ça m'intéresse pas.
4: Oh, les gens sont contents.
0: Ah oui, oui, bon, on verra.
4: Oh,
0: verra.
4: J'aimerais tellement vous venir avec moi.
0: C'est où?
4: Pelouse de la Muette.
0: À la Muette.
4: Métro, la Muette.
0: Eh bien, continuez comme ça.
5: Mais attends, mais...
4: Non, c'est bien la fête.
5: C'est pas très sympa parce que c'est Pelouse de la Mouette, c'est Bois de Boulogne. Elles vont aller où les putes, il y a la fête?
4: Non, mais elles sont de l'autre côté.
5: Ah oui, c'est pareil, c'est ce qu'on m'a dit.
0: Ça tombe bien, on peut faire des pierres de couilles. Alors, je voulais dire à Jonathan, parce qu'on s'est pas revu depuis mon retour de Chine. Je sais que je bassine un peu tout le monde avec mon voyage en Chine. Mais ça m'a tellement marqué. Et c'est vrai que Joyce est une spécialiste de ce grand pays et elle parle couramment. Et alors, évidemment, dès que je suis arrivé là-bas, qu'est-ce que j'ai fait? La première chose que j'ai fait,
7: Vous avez chanté Ça ira.
0: Alors, pas seulement ça, mais c'est que j'ai montré des vidéos de vous en demandant à tous les Chinois s'ils vous connaissaient.
7: Et alors?
0: Il y a un guide qui vous connaissait, pas tous, hein, mais il y a un guide sur trois qui vous connaissait. C'est déjà pas mal. Sur 1,4 milliard. Un guide sur trois qui vous connaissait. Et alors, mieux que ça, c'est que même ceux qui vous connaissaient pas, je leur faisais écouter les chansons.
7: Vous étiez mon attaché de presse en Chine.
0: Ouais, en mandarin. Et ils disaient, elles chantent très très bien notre langue.
7: Oh, c'est
0: ça m'a fait plaisir, j'étais touché. Je disais, je la connais.
5: Et c'est-à-dire, quand t'es là-bas, tu chantes en chinois ou en mandarin, tu chantes pas en français?
7: Oui, en fait, j'ai fait l'équivalent de la Star Academy chinoise. Ouais. C'était de fin février à fin juin.
5: Star Academy.
7: Voilà.
0: Non, donnez-nous un petit exemple de chinois pour tout le monde, pour montrer au public que je n'invente pas ce que je dis.

0: C'est chouette, hein, quand même. Et vous, Orlinski, vous êtes connu là-bas comme artiste?
1: En Chine, très très très connu. Ben, 1,4 milliard. Moi, c'est des singles qui sont d'argent, donc forcément.
2: Non, mais
0: on trouve vos œuvres
1: oui,
0: dans
1: beaucoup
0: les...
1: de copies.
0: Dans les galeries.
1: On trouve beaucoup de copies.
3: C'est pas leur genre, c'est pas leur genre.
1: T'en trouves partout. Non, il y a beaucoup de copies. Ben, si, en Asie, il y a un vrai marché, mais il y a un gros marché de la copie, un marché d'original.
0: Parce qu'il y a tout un quartier à Pékin qui est justement un quartier de galeries d'art.
1: Ouais.
0: Et franchement, c'est chouette, hein, je vous jure.
1: Ouais, c'est super.
0: Ah, ouais.
4: Vous êtes allé quand en Chine, vous l'avez pas dit?
2: Mais cet été.
0: J'y suis allé pour la dernière braderie.
3: Là, j'ai une blague sur les Chinois. Vous savez pourquoi les Chinois ils sont toujours joyeux dès le plus jeune âge? Parce qu'en Chine, on rit quand on est.
5: Allez bien.
0: Allez, une première citation, et ce sera cette citation pour Georges Domerge, qui habite Poublaz-Lanec. Vous aurez compris que c'est en Bretagne. Qui a dit, maintenant, sur les bouteilles de vin, ils écrivent, attention, l'alcool est dangereux pour les femmes enceintes. Entre nous, si l'alcool n'existait pas, il y aurait beaucoup moins de femmes qui seraient enceintes.
2: Coluche.
0: Non, pas Coluche.
4: C'est récent, c'est...
0: Ah oui, c'est une copine à nous, d'ailleurs.
3: Ah, Foresti.
0: Qui vient de temps
3: Michel
0: en temps.
3: Bernier. Ah, Christine
0: Michel
3: Bravo,
0: Bernier. Pas Michel Bernier.
2: Isabelle Mergault?
0: Pas Isabelle Mergault.
4: Charlotte de Turckheim.
0: Charlotte de Turckheim, bonne réponse de Chantal là-dessus. Pour Ludivine Moniaud, qui habite Saint-Apollinaire, qui a dit « Un consultant, c'est quelqu'un qui connaît 129 positions du Kama Sutra, mais qui ne connaît aucune femme. » C'est pas mal. Hein.
6: C'est pas mal. C'est
2: un vrai théoricien.
0: Alors, ce n'est pas Coluche. C'est quelqu'un, évidemment, qui a dit ça à propos des consultants sportifs.
3: En un mot, consultant.
0: Consultant de football, évidemment.
3: Ah oui, d'accord.
6: Thierry Roland.
0: Pas Thierry Roland.
4: Il est mort, il est vivant?
0: Alors, il est toujours vivant.
6: C'est un commentateur?
0: Alors, je crois qu'il a jamais commenté. Ou alors, peut-être une fois, mais c'est pas sa spécialité.
4: C'est un journaliste.
0: Il est plutôt silencieux.
2: Il consulte.
3: Ah, Adil Rami.
0: Il dit des phrases comme ça de temps en temps.
3: Ah, c'est...
0: Mais effectivement, c'est un ancien footballeur.
6: Mais oui, il est entraîneur maintenant.
0: Alors non, je crois qu'il n'est... Non, il est comédien maintenant.
3: Mais il est connu ou pas?
6: Le Bœuf.
4: Non, il est marié avec la comédienne qui est au français.
0: Absolument.
3: Michel Télizarazou?
4: Un brun assez sexuel. Enfin, sexy, je veux dire.
5: elle a très faim, Laurent.
0: Moi, je vais pas à la fête à d'honneur. Je n'ai pas envie qu'elle touche au mien.
2: La fête où, neuneu?
0: Il a été fâché avec l'équipe de France de football pendant longtemps.
3: Louis Cantona.
4: Cantona.
0: Ah oui. Qui a dit Eric Cantona? C'est Richard Orlinski. Bonne réponse de Richard Orlinski. Mais oui, bien sûr, c'est Eric Cantona. Une autre citation.
4: Là, j'ai gagné, non?
0: Non, c'est pas vous qui avez gagné.
4: C'est Richard. Enfin, j'ai mis sur la piste.
0: D'accord, mais enfin.
1: Ouais, c'est pas mal d'avoir mis sur la piste.
0: On va pas récompenser tous les Alzheimer le même jour. Pour Virginie Flore, qui habite Nantes, qui a dit « Maintenant que je suis vieux, quand je parcours un cimetière, j'ai l'impression de visiter des appartements.
5: » C'est pas drôle. C'est ancien.
2: C'est récent?
0: C'est pas tout récent. C'est quelqu'un qui est mort en 1957 et qui fut d'ailleurs un des rares politiques académiques. Il n'y en a pas eu tant que ça.
5: Ah. C'est vrai, ça manque aujourd'hui.
6: Édouard Herriot.
0: Et c'est Édouard Herriot. Oh. Excellente réponse de Franck Ferrand.
7: À suivre.
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0: Si vous avez lu le Figaro, vous saurez...
3: Normal.
0: Qu'est-ce que vous dites?
3: Mais évidemment qu'on l'a
10: lu. Ah oui, on se lève à 6h du matin tous les jours. Après, après,
3: moi, je m'endors avec Valeurs Actuelles et je me réveille avec le Figaro. Et parfois, il y a un petit Coran au milieu pour rigoler. Ça va les Français?
0: Alors
3: mais
0: la question...
3: Mais on dort, c'est pas possible.
0: Que j'ai retrouvé dans le Figaro, je vais vous donner des pays et des chiffres. À vous de me dire à quoi ça correspond. 5 en Suisse, 6 en Allemagne, 12 en Irlande, au Portugal ou en Italie, et 8 chez nous en France.
2: Ok, des jours de congé?
0: Précisément.
7: Ah bah je sais pas.
0: Des jours fériés, non? C'est pas des jours justement.
7: Ah c'est pas des jours. Ah,
3: des heures. Des semaines.
0: Des semaines, mais alors quoi?
3: Congé paternité. Ah.
0: Mais non, non.
3: Paternité.
0: Non plus.
3: Yel.
0: Non. Vous êtes tout prêts.
7: Les vacances scolaires.
0: Alors lesquelles?
1: Les grandes vacances.
7: Bah des vacances
3: d'hiver. D'été.
7: Attends,
3: d'été.
7: Ah, je suis en panique.
3: Quand t'as pas de texte, c'est dans la merde l'autre.
7: Bah oui.
3: Il n'y a pas un souffleur et un grand remetteur en scène comme Laurent Ruquier dans la merde.
10: Oh, elle est con la Joconde. Hein.
0: Mais vous l'avez dit,
7: les congés scolaires.
0: Non.
3: Oh. Les vacances d'été.
0: Les vacances d'été.
3: Bonne
0: réponse de Sébastien Thoen.
7: Non, bonne réponse de Sébastien Thoen. Je vais tout donner.
3: Voilà, c'est tout.
0: Non, mais il faut être précis, chère Karina. Pardon.
4: Oh, ouais.
0: Mais effectivement.
4: Oui. Oh, c'est quand même elle. C'est la Joconde qui a trouvé.
7: Oui, quand même.
3: Oh, enlève cette bite sur ton épaule.
10: La sororité.
3: Et tu répondras bien.
0: Oui, il s'agit des vacances d'été, puisqu'Elisabeth Borne, effectivement, a mis ce sujet sur la table. Elle trouve que les vacances d'été sont trop longues. C'est 8 semaines chez nous en France.
4: Ça fait 2 mois.
0: Oui, à peu près, oui.
3: Bonne réponse, Chantal, là-dessus.
0: On peut rien vous cacher, Chantal.
1: Non mais c'est énorme, sérieusement, c'est énorme pour ceux qui ont des enfants. 8 semaines, s'en occuper en 8 semaines, c'est, moi je le sais, j'en ai 4.
0: Ah oui.
1: C'est un enfer absolu. Alors on a trouvé un rythme. Quand on est en vacances avec eux, on les lève à 11h et on les couche à 4h. Et entre temps, ils font une sieste, tu vois, comme ça on a.
7: Non mais pour les parents divorcés, c'est bien 8 semaines. Faut
0: ah
7: pas
0: oui,
7: enlever ça. Bah parce que ça fait un mois chacun.
0: Ah oui, chacun un mois. Mais on n'est pas
3: les fonctionnaires, ils ont plus encore.
0: Vous l'avez noté, on n'est pas les plus grandes vacances d'été d'Europe.
10: Oui, hein, oui,
0: puisque
10: oui, oui.
0: Ils ont 12 semaines au Portugal, en Italie.
10: C'est normal.
0: En
10: mais ça se voit. Ouais, quand on lance un chantier, tout fait en douille. Mais il y a toujours les problèmes parce que ça fouille. Alors tu mets un peu de crépi, un peu d'enduit, ça monte souvent à fondre.
0: Après
10: tu fais un trou.
0: En revanche,
10: après c'est 3 semaines. Et résultat, t'es en septembre, t'as lancé la véranda en juin.
0: En revanche, les petits Suisses n'ont que 5 semaines.
3: Mais c'est normal, avec toute la thune qu'ils ont.
0: Et 6 pour les Allemands. Mais attention, là, on parle que des grandes vacances d'été. Nous, c'est vrai qu'on est recordmen de vacances parce qu'il faut dire qu'on a beaucoup de vacances tout le reste de l'année aussi par rapport aux autres
3: et
0: pays.
3: Et les autres, ils ont combien, genre hiver, ils ont combien? Parce qu'on a 15 jours l'hiver, 15 jours à Pâques.
0: Au total, finalement, c'est vrai qu'on est un des pays champions d'Europe en termes de vacances, mais pas sur les grandes vacances d'été, sur l'ensemble des vacances sur l'année. Voilà ce qu'il faut savoir.
3: On bosse tellement aussi.
0: Un article du Figaro de Caroline Beyer aujourd'hui. Madame Borne, évidemment, met en colère les professeurs.
10: Elle met en colère tout le monde. Hein.
0: Ah oui, vous trouvez?
10: Tout le temps, bah oui.
3: Oh non, c'est pas vrai.
10: Ah, bah depuis qu'elle était dans l'ancien gouvernement avec ses 49-3, elle agace. Moi,
3: elle
10: je la vois, elle m'agace.
3: Arrête, elle est sympa.
10: Peu importe ce qu'elle dit, mais elle m'agace.
4: On va lui dire.
10: Je suis pas concerné par les vacances scolaires, je m'en fous. Mais rien qu'elle l'ait dit, elle est.
3: Mais arrête, elle est super dans Gazon Maudit, tu l'as vu?
4: Ça va tout changer.
3: Ah non, c'est Balasco, je la confonds, moi, à chaque fois. Moi.
4: Ça va tout changer pour elle.
0: Mais pourquoi, pourquoi vous vous énervez contre Madame Borne?
10: Ah, je ne sais pas, c'est devenu physique, elle me fait. J'ai le poil qui s'hérisse quand je la vois.
3: Pourtant, elle devrait te plaire, là, on sent là un mec.
10: Non, mais elle plaît beaucoup à ma sœur.
4: Elle est mignonne.
3: Non, mais elle est super. Moi, j'ai fait une émission avec elle, l'émission de votre ex, là, Léa Salamé.
0: Oui, oui. Et alors?
3: Mais Elisabeth Borne, ouais,
0: vous étiez moins téméraire face à elle. Ah, ici, on en dit des conneries face sur Mme Borne, mais face à elle dans l'émission, que dalle. Hein,
3: je pense à mon avenir.
10: Ouais, petite bite.
0: On la ramène moins.
3: Oh, si, j'étais là, après ton
0: jeu. Enfin, vous lui avez pas dit des horreurs comme vous venez de les dire, voyez.
3: Ah bon, mais si, en coulisses.
0: Ah ouais, tu parles. Vous lui avez pas dit dans l'émission, allez à Salamé. Vous lui avez pas dit à Mme Borne, alors tu ressembles à un mec.
3: J'ai mis la main sur le genou.
0: Alors t'as joué dans Gazon Maudit, alors et ceci et cela.
3: Hein? Mais parce que c'est ici qu'on s'amuse, en fait. Voilà, les autres émissions, on se fait chier.
0: Courageux, mais pas téméraire, hein, toi.
4: En plus, elle a une vraie vie sexuelle. Je l'ai croisée déjà.
3: Oh, attention, la carabosse, qu'est-ce qu'elle a?
4: Main dans la main avec un garçon.
0: Ah oui.
4: À Saint-Tropez, sur la place des Lys, où j'avais organisé une pétanque tous les étés.
0: Qu'est-ce que vous faites à Saint-Tropez?
4: Parce que c'est mon endroit préféré.
0: Ah oui, et vous organisez une pétanque à Saint-Tropez?
4: Oui, je suis toujours la présidente de la pétanque de Saint-Tropez.
3: Ah, tu m'inviteras?
10: On avait déjà fait une
4: pétanque. Oui, si
10: avec plaisir.
4: Ah, t'es venu toi aussi.
10: On a fait une pétanque.
4: Et elle était spectatrice, et voilà, elle était avec un garçon, main dans la main.
10: Et on l'a pris pour le cochonner.
0: Mais attendez, expliquez-moi. Alors, vous invitez des people chaque année.
4: Ah, mais j'avais pas invité Elisabeth.
7: Non, ils sont là.
4: Spontanément derrière la barrière, si vous voulez.
0: Ah, oui.
4: On n'a pas eu le droit de rentrer.
0: et vous jouez alors?
4: Oui, cette année, j'ai très très bien joué.
0: Ah oui, vous êtes.
4: Je ne savais pas jouer, mais on m'a mis deux trapéziens très forts.
0: Ouais.
4: Qui m'ont fait gagner, si vous voulez.
0: Mais alors, attendez, vous tirez, vous pointez, qu'est-ce que vous faites quand
4: je
0: vous...
4: Je tire, je pointe, je casse les jeux moment, et puis je mets ma boule. Il faut mettre sa boule le plus près du cochonnet.
0: Oui, ah ça bon c'est le principe, oui.
4: Ah, bon, remarquez, on ne savait pas.
0: C'est déjà un progrès, elle a compris le jeu, dis-donc.
4: Mais je ne sais pas les points, je ne sais pas compter les points, si vous voulez. On compte pour moi.
0: Ah oui, ah oui.
4: Mais là, j'étais très
0: appuyé. Déjà, au bowling,
4: en fait, j'arrive en deuxième.
0: Mais comment vous êtes retrouvée présidente du concours de pétanque de Saint-Trope?
4: Parce que je suis très people, moi, qu'est-ce que vous voulez que je vous dise? Je suis extrêmement connu, moi, tout le monde m'arrête.
0: Ah oui, ah oui.
7: Ouais, dans une véranda.
4: Forcément, bien sûr. Et puis non, puis c'est pour des associations,
0: ouais. Quoi,
4: vous voyez.
0: Ah oui.
3: Genre, quelle association?
5: Pour les enfants.
3: Les amis de Kadhafi, truc comme ça?
4: Non. C'était Soleil d'enfance,
0: oui,
4: voilà.
0: C'est ça. Pour Soleil d'enfance.
4: Voilà.
0: D'accord.
4: Soleil d'enfance qui offre des minibus pour les handicapés. Donc c'était Artus et moi qui offrions le minibus.
3: Ah oui, j'ai vu, il y en avait une, Émile Louis.
4: Oui, tais-toi.
0: Ah oui, non, vous faites de belles choses l'été.
4: Et Artus joue très bien aussi à la pétanque.
0: Ben oui, ben, vous allez nous faire
4: la liste. On s'en fout complètement, j'ai gagné pour gagner.
0: Merci en tout cas pour toutes ces précisions,
4: voilà.
0: Cher Chantal.
4: Et ça, c'est ma vie privée, c'est pas la peine d'en parler, vous pouvez couper si vous voulez.
3: Non. C'est passionnant.
7: C'est intéressant.
0: Déjà, j'imaginais même pas que vous alliez à Saint-Trope. Je sais pas, c'est pas votre genre, vous voyez.
4: Si, mais ça fait depuis l'âge de 12 ans que je vais à Saint-Trope.
0: Depuis l'âge de 12 ans?
4: Mais oui.
0: Ah,
4: oui.
0: Ah, mais vous avez connu Saint-Trope avant même que la ville existe.
4: Exactement. J'adore Saint-Trope.
7: Avant Brigitte Bardot.
4: Eh bien sûr.
3: Ah, c'est génial. Et t'as fait Christina, raconte-nous tes vacances au Cap d'Agde. Bien
0: sûr. En fait, il y a Brigitte Bardot et Chantal Latsou à Saint-Trope.
4: Voilà.
0: Ah oui, les gens viennent voir les deux pour voir. Voilà. Plus ça va, plus d'ailleurs les deux se ressemblent.
4: Ben, j'aimerais bien, parce qu'elle est encore très belle.
0: Ben, je suis d'accord.
3: Elle est sublime. Elle avec sa fausse barbe, là, ça lui va bien? C'est pour te faire plaisir, Chantal.
4: Non, chacun a des lieux, des lieux de préférence.
7: Oui,
4: c'est pas c'est la Bretagne, ou alors c'est quoi? C'est pas.
0: Moi, c'est, écoutez, c'est bien simple. Mes lieux de préférence, c'est, je me renseigne où vont les grosses têtes en vacances. Et je vais ailleurs.
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0: C'est tous les jours, même le week-end, mais ce sont des best-of le week-end.
3: Oui, tous les jours, et les gens, ils écoutent tous les jours.
5: Oui, ouais, ils adorent.
6: Et les nuits aussi.
0: Non seulement ils écoutent, mais il y a les podcasts, il y a les rediffusions.
3: Et vous êtes payés tout ça?
0: Il y a même des bonus.
5: L'almanach et tout ça.
0: L'almanach, le jeu de société,
6: Il y a le débrief de l'émission aussi, c'est énormissime. Il y a une dame qui est adorable, qui nous pose des questions.
0: Rachel. Qui met une tenue différente.
6: Elle est géniale, allez sur son Instagram, c'est génial. Elle a mis une robe blanche chez nuit et tout, elle se touchait la robe blanche.
5: Elle se touchait la robe blanche.
6: Elle s'appelle Rachel Azria, je l'adore, elle est super géniale.
0: Elle se touchait la robe blanche.
6: Mais je te montre.
5: Arrête.
0: Elle est en régie, Rachel. Et Rachel, c'est, il faut le dire, non, c'est vrai, elle a des tenues. Si elle faisait venir même Tourneux chez elle, l'autre, elle fait une syncope. Oui, hein, parce que elle a une tenue différente chaque jour.
5: Et c'est très coloré. Elle n'en a pas besoin, elle n'a pas besoin de la faire venir parce qu'elle-même fait des super tenues, elle est très élégante, Rachel. Je trouve qu'elle fait un travail remarquable dans cette
0: émission. Vous n'auriez pas des vues sur Rachel?
5: Pas du tout. Pas du tout.
3: Moi, je l'aime bien. Mais je trouve qu'on a quand même un meilleur patron qu'elle. C'est-à-dire qu'elle est bien, elle, c'est une assistante, tu vois, mais notre patron.
5: Oui, toi, t'es l'ami des puissants avant tout.
3: Absolument.
6: Mais elle m'a dit qu'elle se faisait beaucoup draguer, donc moi je drague pas Rachel.
5: Ah oui, t'es
6: mais
5: pas méchant.
3: Ah, c'est dommage, t'aurais tes chances.
5: c'est ballot.
6: Et Sébastien, tu vas découvrir un truc extraordinaire
10: mais
6: avec ton patron.
10: Mais parce que j'ai le cœur qui s'accélère. Je vais faire un arrêt cardiaque si tu continues.
6: Ouais, mais je suis stressé, il y a 98 personnes dans le public. Regarde, on est tellement.
3: Mais il y en a autant qui écoutent.
6: On est tellement à guichet fermé qu'il y a un monsieur même qui a dû prendre une petite chaise à côté, tellement on ira. Comment vous vous appelez, monsieur?
5: Comment? Je m'appelle Karl.
6: Il s'appelle Karl.
0: Oh, Karl.
5: Oui, on adore Karl. Mais franchement.
6: Alors, Karl, non. Vous êtes une profession, antécédent judiciaire, votre chroniqueur préféré, votre plat préféré, votre film préféré, c'est parti, vous êtes.
0: Il est fou, hein.
4: Il est très fou.
5: J'ai un petit peu peur, effectivement, de répondre à tout ça.
7: Non, mais c'est normal s'il se sert pas trop de sa quête.
5: Franchement, ça fait pas grand chose aux gens, les gens qui baissent jamais. En
7: voilà,
5: fait.
7: Ça monte au cerveau.
5: Non, sans qu'il est détendu.
6: Il y a plein de gens comme moi, sauf que vous le niez.
11: Non, non, le pape,
0: ne le lis pas. Oui. Bah, je sais pas, j'ai l'impression que le pape est plus calme quand même.
12: Mais non, tu es unique.
11: Attends, le pape baise beaucoup plus.
13: Ah, baisez-moi que le pape, faut le faire.
11: Bah, y a Johan.
6: Et je sais que Laurent, vous n'aimez pas trop ça non plus, Laurent. Laurent, mais vous êtes Laurent, c'est un romantique. Oui, oui,
0: C'est ce que je lui ai fait croire. Je voulais être peinard.
13: Vous avez senti qu'il vous draguait?
0: Je crois que mes amis qui me connaissent. Ma question suivante concerne encore Jacques Perrin, parce qu'on n'a pas beaucoup parlé de sa filmographie tout à l'heure à cet acteur. Certes, on a évoqué les films de Jacques Demy, Les Demoiselles de Rochefort. On a évoqué, c'était quoi l'autre film? Podane. Évidemment, moi j'ai cité rapidement Le Crabe Tambour. On aurait pu citer Cinéma Paradiso aussi, évidemment. Et des films de Costa Gavras, Z, entre autres, qu'il avait coproduit d'ailleurs.
14: Et puis Les Tuches qu'il a écrit.
0: Non, non, non.
11: Le Château des Oliviers avec Brigitte Fosset.
0: Mais là, ça, c'était à la télévision.
11: Oui, mais oui.
0: Si on peut aller dans l'ordre, monsieur.
11: Ah, pardon, allez-y.
0: J'étais d'abord au cinéma. Je vais y venir à la télévision. Parce que justement.
14: Il serait temps que vous y veniez le samedi soir.
0: Parce que justement, la question va porter sur la télévision. Mais d'abord le cinéma, parce qu'effectivement, il a produit surtout dans la deuxième partie de sa carrière des films. Oui. Animalier,
11: oui.
0: Microcosmos.
11: Ah ben moi, c'est la bonne réponse.
0: Himalaya.
14: Nicolas Hulot, les stagiaires. Là.
0: Océan.
11: L'Odyssée. Ça, c'était pas lui. Ça.
0: L'Odyssée du loup. Ah
14: ouais. Bourdin et l'hippopotame.
0: Mia et le lion blanc. Enfin voilà, tous ces films animaliers. Et pour la télévision, alors vous citez Le Château des Oliviers.
11: Cette saga de l'été de France 2.
0: Très bien, Monsieur Beaugrand. Mais ma question ne portait pas, hélas, pour vous en tout cas.
11: Ce n'est pas grave.
0: Sur ce Château des Oliviers, mais c'est vrai qu'à la télévision. Jacques Perrin a joué aussi dans de nombreux téléfilms ou séries, effectivement. Vous avez raison, il jouait Pierre Séverin dans Le Château des Oliviers.
11: Il était méchant.
0: Avec Brigitte Fosset.
11: Il voulait racheter le domaine. Il voulait se venger parce qu'il avait été humilié enfant.
0: Oui. Mais dans les années 80, il a joué aussi dans un téléfilm. Il a joué un personnage ayant réellement existé. Quel est ce personnage ayant réellement existé, qui d'ailleurs a été prix Nobel, je ne vais pas vous dire dans quelle catégorie, mais prix Nobel, et qui fut donc interprété par Jacques Perrin.
11: Un artiste?
13: Alors, dans
11: un
13: une série, Laurent, vous avez dit, non, ou dans un
0: un téléfilm.
11: Est-ce que c'était un artiste?
13: Bob Dylan?
11: Est-ce que c'était un
0: Pardon
11: artiste?
13: Bob Dylan?
0: Bob Dylan? Oh, bon, non, pourquoi Bob Dylan?
13: Parce que Bob Dylan a eu un prix Nobel.
0: Ah oui, d'accord.
11: Francis Perrin.
6: Un homme politique? Il jouait le rôle d'un homme politique?
0: Non.
14: C'est
0: non.
14: pas un chimiste qui jouait?
0: Exact.
14: C'est Curie?
0: Alors, un
11: prix.
14: Pierre Curie, Lavoisier,
0: comment vous dites?
14: Pierre Curie?
0: Pierre Curie, non.
11: Marie Curie.
13: Marie Curie. C'était plus étonnant. C'était plus étonnant, mais si. Ouais. C'était Marie.
6: Lavoisier.
0: Alors non, mais on était tout près.
14: Escobar.
0: On était tout près.
11: Non, comment il s'appelle?
0: Ne soufflez pas. Ne
11: Joliot soufflez. Curie.
0: Monsieur Frédéric Joliot Curie. Ouais. Bonne réponse. Et oui, Frédéric Joliot, dit Frédéric Joliot Curie, parce qu'effectivement, Frédéric Joliot a épousé Irène Curie, la fille de Pierre et Marie Curie.
14: C'est pas Irène Cara, la chanteuse?
0: Non.
11: What a feeling.
0: Non, mais c'est vrai qu'on confond parfois Pierre et Marie Curie et Joliot Curie.
14: Physiquement.
0: Alors que lui n'est que de famille par alliance, en fait.
13: Mais attendez, c'était mais très rare de s'accoler en tant qu'homme le nom. C'était un homme très intéressé, dites-moi.
11: Bah parce que c'était une, oui,
0: ah
11: une
0: bah
11: famille
0: comme
11: de stars.
0: Alors.
12: Oh là là,
11: vous parlez de la femme de non, Michel mais... Legrand Méril.
13: Non mais c'était rare à l'époque, même maintenant.
11: Ah bah
13: les hommes accolent rarement le nom de leurs épouses
14: à col roulé.
13: Au leur.
12: Oui, c'est très rare.
13: Non mais c'est vrai.
0: Ah, oui. Il a épousé Irène Curie, la fille aînée de Pierre et Marie Curie. Et effectivement, ils sont devenus le couple Joliot Curie.
6: Moi, si je me marie, je prendrais aussi le nom de ma femme. Ah oui.
0: C'est
6: moi,
0: pas
6: je ferais
0: vrai.
6: Ryu, Johan, Ryu, quelque chose.
11: Ah, Johan Folie.
13: Mais... Oh putain.
11: Par exemple.
12: Non. C'est tout ce que vous jetez.
11: Je vois, c'est une idée comme ça.
6: Je crois que c'est d'ailleurs toi aussi. Je crois, Christophe, t'as pris le nom de ton mari aussi.
11: Oui, nous avons le double nom.
6: Et oui, c'est beau.
11: D'accord. Beaugrand Jorin.
0: Donc vous garderiez le nom de votre épouse, c'est joli.
6: Ouais, je suis féministe.
0: Bah écoutez, on va avertir Madame Bignol, donc.
6: Ah, attendez.
11: Ryu Bignol.
12: Ryu Bignol. Oh là là.
6: Attendez, vous avez mis 15 secondes à la trouver.
0: Ça fait une demi-heure que je cherchais. Mais je trouve que le couple Ryu Bignol, ça vous irait très bien.
6: Thank you.
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0: Quelles sont les trois lettres définitivement associées à l'abbé de l'épée?
16: À la ABC. LSF. La langue des signes française.
0: Excellente réponse de Christophe Barbier. Vous expliquez?
16: Oui, oui, il y a un très bon article dans Libé qui montre que l'abbé de l'épée, c'est certes a créé la langue des signes, mais il s'est inspiré de gestes beaucoup plus anciens qui remontaient au Moyen-Âge, voire à l'Antiquité. Par exemple, le geste de lever l'index et de le baisser, c'est le geste qui veut dire « je donne un ordre ». De la même manière, mettre la main sur le cœur et le tendre, c'est un geste d'amour, vient aussi d'une geste médiévale.
0: Et dans les pantomimes aussi, on avait effectivement...
16: Dans les pantomimes antiques, on avait cela.
0: Ouais. Voilà, les chansons de gestes, tout simplement. Exactement. Et c'est vrai que lui, il s'en est inspiré, mais il a quand même amélioré la langue des signes, on est au 18e siècle, entre 1760 et 1762, quand effectivement cet ecclésiastique, hein, c'était un vrai curé, Charles-Michel de l'Épée, rencontre deux bonnes sœurs, deux religieuses sourdes.
14: Au chocolat?
0: Non. Des jumelles.
14: Ça vous fait marrer, ça. Eh ben, non, le niveau de l'émission, quoi. J'ai toute ma place, donc c'est bon. Je viens de signer un CDI. Si celle-là, elle est bonne, voyons. Merci, patron.
0: Plaignez-vous, vous me faites rire.
14: Mais c'est un plaisir, patron.
0: Des jumelles religieuses. C'est pas souvent qu'il y a des bonnes sœurs jumelles.
14: Ah, c'est vrai.
0: Vous voyez?
4: Et, bon. Et puis, en plus, sourdes toutes les deux.
0: Oui, bah oui.
4: Non, mais elles ont un cerveau connecté.
14: Bah si, c'est comme les Bogdanov, ils se parlaient à travers le menton.
0: Oh là là. Entre 1760 et 1760.
14: Elle est mieux celle-là. Hein. elle est pas géniale, mais elle est mieux. Donc là, c'est un bon rire. Vous avez
0: alors,
14: raison.
0: L'abbé de l'épée, qu'est-ce qu'il fait? Il étudie les deux sourdes jumelles, les sœurs sourdes jumelles, les religieuses sourdes et jumelles. Ça fait trois choses, ça fait beaucoup pour l'abbé. Qu'est-ce qu'il y a, Isabelle?
4: Non, mais comme on sait qu'elles sont sœurs jumelles et sourdes, dites les sœurs. Ça y est, on a compris. Vous allez pas redire à chaque fois, on a suivi. Sauf pour les gens qui prennent là l'émission maintenant.
0: Eh ben, en tout cas, c'est pour elle qu'il a mis au point un alphabet à deux mains avec lesquels les sourds ont ensuite communiqué. On voit ça à la télévision, hein, parfois, évidemment, de plus en plus, d'ailleurs.
16: Oui, c'est même une obligation légale.
0: On devrait le faire à la radio, nous aussi.
14: Et pendant les films aussi.
17: Et vous voulez une petite pantomime, justement, de danse classique qui peut porter à confusion. Qu'est-ce que ça veut dire, à votre avis, ça, en danse classique?
14: Les deux doigts comme ça collés?
16: C'est pas la bénédiction?
17: Ça veut dire « je te le promets ».
0: C'est pas vrai.
17: Ça veut dire, ouais, quand on fait ça dans un ballet, ça veut dire je le promets.
4: Et les plonteurs, ils font ça, ça veut dire tout va bien.
2: Okay. Non, mais c'est vrai, okay. Ouais.
4: Et quand ça va pas bien, ils font.
16: Ça, c'est remonte. Pour remonter ça.
0: Descend. Ah ben justement, tiens, il y a des plongeurs là à Saint-Malo lundi prochain.
14: Dans un restaurant?
0: Qui vont faire parler d'eux, mais ils vont plonger. Et pourquoi et avec quoi les plongeurs de Saint-Malo lundi
4: avec
0: prochain?
4: Avec des vraies bouteilles
0: pour aller
4: de
0: sur
4: vin.
0: Une épave. Pardon.
4: Avec des vraies bouteilles d'alcool.
0: Oui, bravo.
17: Wow.
0: Mais
17: vrai?
0: Comment vous savez ça?
16: Pour les mettre au fond de l'eau.
0: Pardon?
16: Pour les mettre au fond de l'eau et les faire vieillir.
0: Excellente réponse d'Isabelle Mergaud et de Christophe Barbier. Et oui, ce sont des bouteilles de rhum, vous voyez, qu'effectivement, des plongeurs, alors ils plongent avec des bouteilles, généralement, les
16: d'oxygène.
0: Plongeurs. D'où, évidemment, le trait d'humour qu'a voulu nous faire Isabelle Mergaud, mais en fait, elle avait raison.
14: Mais c'était excellent, Isabelle. C'était excellent.
4: Attends, on fait une équipe formidable. Enfin, voir, hein.
14: Je me gausse.
0: Et effectivement, alors non seulement ils vont plonger avec des bouteilles, mais ils vont remonter des bouteilles qu'ils avaient mis il y a déjà maintenant quelques années. Année de ça. 800 bouteilles vont être sorties de l'eau lundi prochain. Des bouteilles qui avaient été plongées il y a quelques mois déjà pour effectivement permettre au rhum et au vin rouge, hein, c'est aussi valable pour le vin rouge.
16: On s'en est aperçu en remontant du rhum de cargaison, de bateaux échoués autant des pirates. Nous c'est pour ça, quand on va aller chercher sous l'eau, c'est pour ça que l'alcoolisme s'appelle la soulographie.
0: Un an de vieillissement.
16: Ah. Mais non, c'est...
14: Ah ouais.
0: Vous croyez tout ce qu'il dit.
14: Bravo.
17: Il faut porter une écharpe et on est plus
4: crédible. C'est tellement joli.
0: Ce qui m'amuse quand même après ce genre d'article dans Le Parisien, du rhum dans la baie de Saint-Malo, c'est que quand même ils continuent à mettre à la fin, pourtant vraiment l'article est innocent, hein, c'est un papier de Solène Durox qui est correspondante pour Aujourd'hui en France en Bretagne, donc elle explique bien l'immersion des vins dans la baie de Saint-Malo, 800 bouteilles qui vont être immergées, et on appelle ça même la méthode de bâtonnage qui est reproduite en mer, parce que le mouvement de l'eau fait que ça évite évidemment d'avoir à retourner comme on le fait dans les caves de temps en temps, centimètre ou millimètre par millimètre les bouteilles. Là, c'est fait naturellement par l'eau de mer, vous voyez. Et donc, tout ça est très, très bien raconté dans cet article. Mais à la fin de l'article, qu'est-ce qu'il y a à la
18: fin? Eh ben, il y a à consommer avec modération.
0: Ouais, exactement.
18: Oh, mais je suis formidable!
0: Et même la phrase est plus longue que ça, hein. La phrase traditionnelle, et elle y est en entier, c'est « L'abus d'alcool est dangereux pour la santé, à consommer avec modération. »
14: Évidemment qu'ils mettent ça, sinon les gens ils vont tous vouloir mettre des bouteilles au fond de l'eau, et puis ils vont tous boire. Et puis
18: non mais attends, à consommer avec ivres. Modération, mais alors ça sert à rien.
14: Comment ça?
18: Bah, l'important quand on boit, c'est d'avoir l'ivresse, sinon bon, autant boire de l'eau.
14: Tu bois un verre de rhum, ça suffit, non? T'as pas besoin d'en boire.
18: Le rhum, je sais pas, je connais pas.
16: Regarde jamais... Sébastien, c'est après avoir bu qu'il touche le fond.
14: Il est drôle, c'est qui lui?
0: C'est qui lui? Alors écoutez, il va peut-être répondre lui, comme vous dites, Christophe Barbier, à la question suivante, parce qu'il sait tout sur tout. Donc
14: c'est un génie.
0: Il est, j'en suis certain, capable.
14: Qu'est-ce qu'il fait sur Gulli, quoi? Je comprends pas. Il va sur une chaîne info, Christophe. T'es un tueur.
0: Il est sûrement capable, Barbier, mais vous aussi, de me dire qui est entré au musée Grévin cette semaine.
14: Ah bah, André
16: DJ Snake.
0: Pardon.
16: DJ Snake.
0: DJ Snake, bonne réponse. Incroyable. De Paul Elkarat. William Gigasin, c'est le vrai nom de DJ Snake. Vous voyez qui c'est, Isabelle, DJ Snake?
18: Oui, c'est un rappeur.
16: Pas du tout. Bah, oui, c'est pas un rappeur, c'est un DJ.
14: C'est un DJ.
16: Donc il a des platines et il a eu l'exploit samedi soir d'être au Stade de France jusqu'à 23h30 minuit et de filer animé jusqu'à 6h du matin à l'Arena
17: show.
16: De Bercy.
17: Ouais, mais c'est ça, un after show.
14: C'est pas une doublure parce que
18: les DJ comme DJ Steak, c'est pas
14: Steak, mais DJ Steak, ça serait plus drôle, DJ Steak.
18: C'est quoi Steak? C'est ceux qui font tourner les disques avec
14: les platines, les platines. Patrick Sébastien,
16: ça s'appelle les platines. Les platines.
14: Non, mais il n'est pas que DJ. Il s'appelle DJ Snake, mais en fait, il compile de la musique électronique et puis il en fait des morceaux. Il n'est pas, il est pas que DJ pour les mariages, dans les boîtes de nuit.
0: Ça, par exemple, Disco Maghreb, c'est DJ Snake.

0: For What aussi qui était son un de premier succès.
1: C'est un grand, c'est très
2: un peu répétitif.
0: Ah, c'est pas le meilleur qu'il a fait.
3: Non, il a aussi quand même fait un truc avec Justin Bieber. Aussi. Let me love you.
2: On reconnaît le style.
4: On a fait chier avec les Beatles et Mozart. Mais...
3: 80 000 personnes au Stade de France, hein, Christophe.
5: 80 000 personnes et il a battu le record parce qu'il y avait beaucoup, beaucoup de monde. Et surtout, il leur a fait faire le mur de la mort. Et ça, je trouve ça très dangereux. C'est-à-dire, il demande au public sur la pelouse de s'écarter. Puis à son signal, ils foncent les uns sur les autres.
3: Ouais. Ah oui,
4: mais non.
5: Et là, on se rentrait dedans. On faisait le pogo quand on était jeune.
3: Et il a de l'humour parce qu'il a publié sur les réseaux sociaux cette phrase: cherche place pour mon concert de ce soir au Stade de France. Tellement c'était bourré à craquer.
4: Bon, il a fait plus que Jules qui a fait 100 000.
1: Surtout, tiens.
4: Il a fait plus que Jules qui a fait 100 000.
5: Jules a fait plus parce qu'il a mis la scène au centre. Ah. Il n'y avait pas les gradins neutralisés derrière.
3: Comment vous savez tout ça, Barbier?
4: Il est dans la banlieue,
5: actualité.
4: Tu es une fan de cette musique. Allez, va faire du sport. Ouais. Mets-toi sur la tête et tourne. Allez, Christophe. Moi, je sais que t'es un ouf, en fait. Je sais que t'es un ouf.
5: Alors, j'ai passé de la zouk au smurf, là.
4: Ah ouais, non, mais...
5: Je monte en grade.
3: Vous progressez.
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3: Jacqueline Joab nous attend à Juy en Seine-et-Marne. Bonjour Jacqueline.
7: Bonjour.
3: Quels sont vos chanteurs préférés, Jacqueline?
7: Mes chanteurs préférés, oh là là, vous me posez une colle. J'aime bien les chanteurs modernes, plutôt la musique américaine, le R&B, le... Bruno Mars.
3: Et ça en part.
1: Mais pourtant,
3: vous n'avez pas cette génération. Pourtant, pardon, Jacqueline.
7: Bah, quand même, hein, c'est pas. Si, moi j'aime bien. Moi, bah, je suis allée au concert de Bruno Mars il n'y a pas longtemps, quand il est passé au Stade de France.
3: On a à peu près le même âge, Jacqueline.
7: Oui, je sais.
3: Vous n'avez pas un prénom à écouter du R&B, Jacqueline.
7: Jacqueline.
3: Le but maintenant, c'est de retrouver qui dit la vérité parmi les fake news que vous allez entendre.
1: Alors, c'est officiel, le festival des vieilles charrues est annulé. En revanche, le ministre de la Santé, Olivier Véran, a précisé, le festival des vieux en chariot à l'hôpital, lui, est maintenu.
3: Valérie Mérès.
8: Les parents des artistes à qui leur enfant avait dit « Non, moi je ferai pas médecine, moi ce que je veux c'est être applaudi tous les soirs », ben ils se marrent bien à 20h en préparant à bouffer pour leur intermittent du spectacle.
3: Florian Gazan.
9: Alors moi, Jacqueline, c'est une info qui me concerne, donc c'est vrai. Les combats de catch ont repris en Floride parce qu'ils sont considérés comme un service essentiel aux États-Unis.
3: Voilà. Jérémy Ferrari.
10: Jacqueline, TGV médicalisé, après la carte enfant plus, la SNCF propose la carte papy en moins.
3: Stevie Boulet.
11: Analyse politique. Si un jour le gouvernement dit blanc et un autre il dit noir, ça serait juste à cause de la barbe d'Edouard Philippe.
3: Jean-Phi Janssen pour terminer.
12: Conseil confinement. Après plus d'un mois à se tourner les pouces, s'il tombe, pensez à les tourner dans l'autre sens.
3: Jacqueline, vous avez entendu tout le monde?
7: Oui, j'ai entendu. Hein.
3: Mm-hmm. Bon, les conseils de Jean-Phi. Bon, ouais. Est-ce que vous
7: certains sont farfelus, puis d'autres, voilà.
3: Et d'autres moins, vous l'avez compris. Vous tournez les pouces, vous, à la maison, Jacqueline?
7: C'est pas un petit peu, mais bon, ça va. J'ai un jardin, j'ai de quoi m'occuper.
3: Bon, alors vous pouvez éliminer Jean-Phi. Hein.
7: Oui.
10: Allez, c'est offert.
7: Allez, hop. Alors, qui d'autre?
3: Éliminé.
10: Vous n'êtes pas si jeune, hein.
7: Donc, le festival des vieilles charrues. Bon,
3: elle a voulu faire croire qu'elle écoutait Rihanna.
10: Ouais, ouais, mais... puis en fait. Alors, écoute, elle a utilisé le mot farfelu et après elle a bafouillé. Ouais. Elle a bien son âge, Jacqueline.
3: Ah, Jacqueline, elle a voulu nous faire croire qu'elle écoutait Beyoncé. Alors que c'est Ginette Renaud qu'elle écoute.
10: Ginette Renaud.
1: Ne vous laissez pas troubler, écoutez la voix de la vérité, Jacqueline.
7: Vous avez raison, Ariel. Mais bon, le festival des vieilles charrues, je ne crois pas du tout.
10: Ça serait bien, le festival des vieilles charrues.
7: Je tendrais à dire que Florian Gazan dit la vérité.
3: Florian Gazan, on va lui demander. Les combats de catch ont-ils repris en Floride parce qu'ils seraient considérés comme un service essentiel aux États-Unis, monsieur Gazan?
9: Absolument, monsieur Ruquier.
3: Et c'est vous qui les commentez?
9: C'est moi qui les commande sur la chaîne L'Équipe. Heureusement, du coup, je ne travaillerai pas sinon. Et ça a repris parce que, notamment, Vince McMahon, qui est le président de la plus grosse fédération de catch, est un ami de Trump et sa femme a été une grande donatrice aux élections. Et Trump avait d'ailleurs participé aux émissions de catch dans les années 90. Donc peut-être qu'il y aurait quand même un lien de cause à effet. Comme tu y vas.
3: Écoutez,
9: je dis ça comme ça.
3: Ça permet à Jacqueline de gagner une enceinte qui lui permettra de réécouter l'intégrale de Jacques Lantier. Jacqueline,
9: génial.
3: Nous vous embrassons.
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3: Vous pourriez encore participer à une épreuve d'athlétisme, Rachel?
13: Oui, mais pas au triple saut.
3: Ah, pas au triple saut.
13: Parce que c'est
14: quand même.
13: Non. Non, parce que c'est quand même...
3: Le triple saut, il est en face de vous.
13: Voilà. Alors, en parlant de saut, vous m'avez gâtée, parce que je suis à côté pour la première fois d'Adil Rami. Je suis très honorée. Merci beaucoup.
15: C'est mieux d'être en face, peut-être.
3: Ah oui, j'ai décidé de lui présenter toutes les grosses têtes féminines, les unes après les autres.
15: Et il va choisir après.
16: Et moi, je suis jaloux, je commence à être jaloux parce que j'ai joué au foot aussi. Je suis très bon au foot. Mais oui.
17: T'as pas joué au foot, on t'a tapé dedans sur le ballon.
15: Et dis donc, ça te fait quoi d'être comme ça parmi que des femmes?
17: Comment?
15: Ça te fait quoi d'être parmi des femmes seulement?
17: Ben, c'est bien.
13: Ouais,
3: c'est... Elle est comme vous après un match, elle a des problèmes d'articulation.
15: T'es joueur de foot, non? T'es joueur de foot?
13: Oui.
17: Ouais, putain de temps, je l'ai été.
16: Ah bon. Champion du monde, Rachel, il a été champion du monde.
13: Merci, bah on a rien à voir.
15: Je croyais qu'elle était journaliste, excuse-moi, je te connais pas.
3: Pardon?
15: Je croyais qu'elle était journaliste.
3: Qui?
15: La jeune femme là-bas?
16: Elle est journaliste.
13: Non, enfin, on parle pas de Rachel, on parle d'Adil.
15: Je parle des deux en même temps, de gros. Parce que c'est la première fois que je fais une émission avec eux deux. Au moins, ils sont beaux, eux.
13: Calme-toi, maman.
15: Avec des boudins.
3: Qu'est-ce que vous dites?
15: Ils sont beaux, c'est agréable à regarder, c'est pour ça que je me suis mis de ce côté.
3: C'est vrai qu'on a là un joli couple, mais pardon, monsieur Rami était déjà en couple avec Liane Folly. Parce qu'il préfère les dames, pardon, Liane, mais les dames un peu plus âgées, a-t-il
13: dit. Ah, c'est
3: vrai?
13: Ouais, c'est ça.
15: Alors dis donc, si un jour on est ensemble, tu me prêteras ton pull?
3: Mais pourquoi son pull?
15: Il a un beau pull.
3: Oui, mais enfin, écoutez.
17: Mais non, mais j'aimais bien les plus âgées quand j'avais 18 ans. J'en ai 38.
13: Voilà.
17: C'est compliqué maintenant.
15: Non, mais c'est bien, j'ai ça de l'expérience, de la conversation.
17: De la conversation, parce que j'en ai pas beaucoup, moi.
14: En même temps, c'est pas ce qu'on demande le plus.
16: Mais si vous aimez pas.
3: Alors, je vous présente quand même Adil, effectivement, ouais. Rachel Kahn.
17: Enchantée.
13: Très honorée.
3: Qui a été athlète, c'est vrai, mais aussi conseillère à la culture pour la région Île-de-France, qui a failli devenir à nouveau au ministre. Enfin, à nouveau. Elle a raté une fois, elle vient de rater une deuxième fois.
13: Une troisième fois.
3: Mais elle a encore ses chances, parce qu'on ne sait pas combien de temps Mme Dati restera à la culture. On ne sait pas combien de temps Mme Oudéa Castéra restera au sport. Donc elle se tient prête, Rachel.
13: Dans les starts.
3: Ah, vous êtes toujours postulable.
13: Ah bah oui, après, il faut demander au président de la République.
3: Et vous, Chantal, vous êtes toujours postulable.
15: Oui.
3: Monsieur Rioux, la dernière fois qu'on a fait l'émission ensemble, c'était au Lido et vous étiez habillée en femme.
13: Ah oui.
3: Talon aiguille, barésie. Qu'est-ce qu'a dit votre nouvelle fiancée, Nathalie, alors?
16: Elle est très, très, très, très

0: fière de moi et tout.
1: Oh.
0: C'est vrai, elle écoute tout, elle écoute
2: tout. Elle est lesbienne aussi, alors.
3: J'ai vu la vidéo.
4: Moi, moi, j'ai raté un épisode. Ah il a une nouvelle fiancée.
5: Bah oui, moi aussi, je savais pas.
4: Bah oui,
3: t'as une fiancée.
0: Ouais, mais on a eu une réunion de crise samedi matin parce qu'elle avait écouté le podcast. Et maintenant, il faut plus parler de nous deux. Et donc.
4: Ah bah, tu parles, on va se gêner.
5: Ah, parce que ah tu l'as vu maintenant, alors.
0: Donc, je vous assure, je suis arrivé en retard en reportage parce qu'on a eu une petite réunion de crise samedi matin.
5: Une réunion de crise.
0: Pendant une heure.
5: Une réunion de crise au lit. J'étais au lit ou pas?
2: Une réunion de crise. En face à face,
0: non,
2: ou
0: par téléphone.
4: Oh, oh, elle était jolie, mon guide Nathalie.
2: Mais elle est toujours par téléphone, comment ça se fait? Pourquoi vous la voyez jamais
4: parce
2: en vrai?
4: Parce qu'elle est virtuelle, elle existe
0: pas. Bah non, mais parce qu'elle habite dans le sud-ouest et donc bah, on est un peu loin.
5: Il est compliqué maintenant d'aller dans le sud-ouest.
4: Qu'est-ce qu'elle fait dans la vie, Nathalie?
0: Vous avez vraiment créé une situation de crise.
5: Qu'est-ce qu'elle
4: est tout rouge dans la vie, Yohan?
0: J'ai failli divorcer avant même de me marier.
5: Ah ouais, oh. Avant même de la connaître.
4: Et qu'est-ce qu'elle fait dans la vie, Nathalie?
0: Mais je ne peux pas dévoiler. Laurent, vous promettez de ne plus me parler de ça.
2: Elle est où dans le sud-ouest?
4: À Carcassonne.
5: On va l'appeler.
0: Vous savez bien, Laurent, je peux tout faire pour vous, mais là, il faut que je préserve ma vie privée.
2: Alors écoutez, je vais enchaîner avec une première citation, comme ça on va oublier Nathalie. Une citation pour M. Doré, Amandine Doré, qui habite dans la Marne, qui a dit « Oh Seigneur, accordez-moi la patience !» Et tout de suite.
4: Ah,
5: c'est
2: Jean-Yann qui a dit ça. Eh bien c'est une bonne réponse que Chantal là-dessous, c'est Jean-Yann. Une citation pour Timothée Mio, qui habite Belleville-sur-Vie, en Vendée, qui a dit « La meilleure façon de prendre un autobus en marche, c'est d'attendre qu'il s'arrête.
3: » Francis Blanche.
2: Non, mais...
5: Pierre Dac.
2: Bonne réponse de Liane Follier et de Michel Bernier. Pour Michel Guiselin, qui habite Morestel, dans l'Isère, qui a dit « Arriver dans la surface et ne pas pouvoir tirer au but, c'est comme danser avec sa sœur. »
0: Ah oui, c'est pas Maradona.
2: C'est Diego Maradona. Bonne réponse de Johan Rioux. Une citation plus intellectuelle pour Charles Miraki, qui habite Ouassery, en Seine-et-Marne, écoutez bien, qui a dit « Beaucoup prétendent que je suis un menteur, mais eux aussi affabulent. Les plus grands mensonges me concernant, c'est de la bouche des autres que je les ai entendus. Je pourrais les démentir, mais comme je suis menteur, personne ne me croirait.
4: Ah, »
2: C'est joli.
0: Français.
2: Ce n'est pas français.
3: Woody Allen.
2: Ça a été traduit. Ah, Woody Allen, non, mais c'est quelqu'un qui faisait le même métier que Woody Allen.
3: Donc un réalisateur.
2: Un réalisateur.
4: Hitchcock.
2: Hitchcock, non.
4: Spielberg.
0: Toujours vivant.
2: Orson Welles, non. Vivant, non. Il est mort il y a 30 ans, en 93.
4: Ah oui, il est américain, bon, Laurent.
2: Est-ce qu'il n'est pas américain.
4: Il est italien.
2: Il est italien.
0: Visconti.
3: Dino Rizzi.
2: Non.
3: Fellini.
2: Fellini, vous dites
4: Federico.
2: Alors, c'est pas Federico.
4: Federico.
2: Il n'y a pas de R.
4: Je croyais qu'il s'appelait
2: Federico Fellini. Bravo, Chantal. Federico Fellini.
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8: Éric Coquerel, l'un des responsables de la France Insoumise, a annoncé le dépôt d'une proposition de loi pour abroger la réforme des retraites et revenir à 62 ans. On sait que le RN veut faire la même chose. Dans le monde entier, les réformes des retraites se multiplient. C'est toute l'Europe qui se prépare au vieillissement avec des réformes. Toute l'Europe sauf le petit village gaulois.
9: Bon, va falloir qu'on y pense en tout cas. C'est le sous-texte de votre chronique. Merci beaucoup, François.
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2: Qui a failli arriver en retard.
10: Je suis arrivé en retard et désolé.
2: Et vous étiez en colère, hein, Karine.
9: Ah, ça ne se fait pas. Alors,
2: elle sait les mater, les footballeurs, croyez-moi.
9: Quand j'ai eu une vie avec un footballeur, il y a très longtemps, eh bien, quand il arrivait en retard aux entraînements, on leur prenait 10 000 euros. Par jour.
5: Mais combien il gagnait alors?
9: Bah beaucoup.
10: Mais moi je pensais qu'on commençait plus tard.
9: Mais depuis quand?
2: C'est
9: ça
2: toujours
9: fait
2: 15h30. 15h30 tous les jours.
10: Ouais.
2: Hein?
10: Mais attends, mais là je crois qu'on avance. Hein.
2: C'est pas faux.
11: Moi j'ai la haine contre Adil Rami.
2: Pourquoi?
11: Parce qu'il s'apprête à faire la nouvelle saison de Danse avec les Stars. C'était

0: terrible parce que je me fais remplacer par Adil Rami. Ça fait un peu la haine.
1: Si je fais pas mieux que toi, je suis dans la merde.
0: Ouais, j'avoue.
1: Ah non, non, mais t'as fait un beau parcours, toi.
0: Moi, j'ai fait un beau parcours. Ouais, je suis allé jusqu'en demi-finale. Si tu vas pas jusqu'en finale, c'est, franchement, c'est la honte.
2: C'est chouette les dialogues d'intellectuels. Ouais, ouais.
0: Non, mais c'est terrible, Laurent. Vous vous rendez compte, me faire remplacer par un arabe comme ça. C'est ça que vous avez ressenti quand Léa Salamé vous a remplacé.
2: Ah, il est en forme, le petit. Le petit est en forme. Bon, en tout cas, vous êtes contente de retrouver un footballeur, Karine.
3: Je suis surtout contente de retrouver Adil.
1: Ah. On se connaît, hein.
3: Bah, oui. Ah, oui,
1: vous... Mais moi, je suis pas un footballeur. Hein. Moi, je suis un artiste.
2: Ah,
1: moi, je sais tout faire.
2: Mais vous vous connaissez depuis longtemps, je veux dire.
3: Depuis les grosses têtes.
2: Ben, ah, oui, d'accord, oui, mais
3: ah,
2: enfin,
3: oui, c'est tout. Ah oui, non, non.
2: Il s'est rien passé de plus.
3: Non, non, c'est pas vu en dehors de l'île.
1: Je m'en souviens plus.
3: Bah, c'est donc il s'est rien passé.
0: Ils avaient un rendez-vous, ils avaient un rendez-vous, mais il est arrivé en retard.
3: Crois-moi, tu t'en souviendrais. Comme on dit, je n'ai pas la langue dans ma poche.
2: Je n'ai pas, chère Aria.
0: Elle est où, du coup, ta langue, Karine?
1: Karine, tu arrêtes. Enchantée, en tout cas, Ariane.
3: Enchantée,
2: vous ne connaissiez pas Ariane Massenet?
3: Non.
2: Je vous la présente alors.
1: Ouais. Allez-y, j'attends que ça.
2: Alors Ariane, comment je pourrais vous présenter Ariane? Animatrice, présentatrice, journaliste, auteure.
3: Voilà.
2: Elle fait un peu de théâtre aussi de temps en temps.
3: Absolument, voilà, un peu tout ça.
2: Un peu tout ça,
3: et
2: voilà.
3: Ça y est, ça vous ça, non, ça vous revient pas. Non.
1: Qu'est-ce qui doit me revenir?
4: C'est une artiste pas, comme toi.
3: Parce qu'elle a fait longtemps de la télévision.
1: En tant que présentatrice?
3: Oui.
2: On ne peut pas plaire à tout le monde, ça vous dit quelque chose peut-être ça. On ne peut pas plaire à tout le monde.
3: Avec Marc-Olivier Pogiel.
5: Mais elle était trop jeune, quel âge vous avez, mon cher?
1: 39.
3: Ah oui, alors là quand même, il faut... Oui.
0: Moi quand j'étais petit, je regardais Ariane dans le grand journal. Et un truc qui était bizarre, c'est vu que j'étais assez jeune, c'est pas pour vous donner un coup de vieux, mais...
3: Oui,
0: vrai
3: ta
0: que...
3: gueule, ta gueule.
0: Non mais c'est vrai que j'avais 7-8 ans quand je regardais le grand journal et dans ma tête, pour moi, Ariane, c'était... J'avais entendu Marianne. Et pour moi, c'était la Marianne dont on me parlait à l'école. Et je ne comprenais pas pourquoi vous étiez habillé dans le grand journal et à poil dans le hall de ma mairie.
2: C'est mieux que l'inverse.
3: Quoique.
2: Une première citation, tiens, pour Alain Nivois, qui habite Savoyeux, en Haute-Saône, qui a dit « Qu'est-ce qui rentre sec et dur et qui ressort mou et mouillé ?» Le chewing-gum, faut pas toujours avoir l'esprit mal placé.
3: Donc, qui est-ce qui a dit ça?
4: Ah, qui a dit ça?
0: Ah, bah, oui,
1: ah, j'ai cru qu'il fallait dire chewing-gum.
4: Oh, bah, c'est Coluche.
2: Eh bah, oui, c'est Coluche. Bonne réponse de Valérie Mérès.
0: Oui, tu l'as connu, toi.
2: Ah bah oui, elle l'a connu. Bah, elle a tourné avec Coluche dans Banzai.
0: Mais oui, bien sûr.
1: Bon, elle a couché avec lui.
0: Elle a couché avec Coluche ou pas?
4: Mais non, j'ai pas couché avec lui.
1: Si, t'as couché avec lui.
4: Mais non, toi, tu fantasmes. Tu crois que t'as couché avec moi? Tu crois que j'ai couché avec Coluche? Je t'ai dit que je me faisais que des beaux gosses.
2: Vous auriez aimé à l'époque avoir une petite aventure avec Valérie et François, c'est
1: J'en
2: ça?
1: J'en ai eu une, mais elle s'en souvient pas. On était à l'école ensemble.
4: Mais oui ou non alors?
2: Mais non!
4: Il aurait bien aimé, mais non! Je m'étais tapé, il s'arrête trop par contre!
2: Ah bah celui-là, je l'avais pas dans votre collection, dites donc! Hein.
4: Ah ben, bah, entre 18 et 28, j'ai fait beaucoup dans l'acteur!
2: Et le chanteur aussi!
4: Et
2: hein.
4: Enfin bah, voilà, j'ai mélangé!
0: Attends, mais attends.
4: Je faisais dans les artistes!
0: T'as couché avec Nils Ayerstub, ça y est, je connais enfin mon père!
2: Jean-Jacques Goldman aussi.
4: Oh non, mais ça non.
3: Mais oui ou non?
0: Puisque Valérie
3: alors,
0: est bonne, bonne, bonne, bonne.
4: Non.
2: C'est à l'époque où vous faisiez le resto du cul, c'est ça?
4: Je l'ai pas fait.
3: Mais je comprends.
2: Quoi, qu'est-ce qu'il y a?
3: Ben moi je comprends, il est irrésistible, Jean-Jacques Goldman.
2: Ah bon, on est d'accord, bien sûr. Et Valérie est irrésistible aussi.
4: Oh là là! Ce week-end.
1: À l'époque.
4: Parce que grâce à une copine qui n'est pas du tout dans ce métier et tout, j'ai regardé Les secrets professionnels du docteur Afflegloock.
2: Oui, de Thierry Lhermitte.
3: Un vieux film, ouais.
4: Moi-même, je me suis fait rire, tellement j'étais drôle et belle.
2: Mais je confirme.
4: Ah non, mais c'était hallucinant parce que je j'ai jamais pensé ça et là.
3: Mais du coup, alors qu'est-ce qui s'est passé?
4: Ben rien, je.
1: Elle a ri.
4: Enfin, je sais que j'étais bonne et belle.
2: Si vous l'aviez su, vous en auriez profité encore plus.
4: Beaucoup plus.
2: Pour François Mauger, qui habite Compiègne, qui a dit. Qui s'endort avec le cul qui lui démange, se réveille avec le doigt qui pue.
3: C'est Coluche aussi, non?
2: Non, c'est plus vieux que ça.
4: Rabelais.
2: Bonne réponse de Valérie Mérès.
0: C'est Rabelais qui a dit ça.
2: Vous voyez?
4: Ah oui, parce que Rabelais...
2: Et en plus, elle n'est pas trop con quand même.
0: Attendez, c'est Rabelais qui a dit ça?
2: Ben,

0: Oui, François Rabelais, oui, bah c'est son style. Bah oui.
1: Non mais attendez, après maintenant il y a des lycées qui portent son nom, ça veut dire que j'ai toutes mes chances.
0: Oui, mais c'est vrai que Rabelais, on sait, c'est quand même quelque chose plutôt argotique, avec une verve.
2: Oui, voilà. C'est donc, le bien manger, le bien vivre.
0: Voilà,
2: enfin,
0: voilà.
2: Bien manger, je ne sais pas.
3: Si, mais... si, je connais très bien, j'ai mangé avec lui un jour.
0: Qu'est-ce que vous dites ?
3: Elle m'a demandé si je le connaissais, je dis oui, je l'ai déjà rencontré.
0: Rabelais. Oui.
4: T'es un peu endormi aujourd'hui, toi.
3: Non, je suis arrivé en retard, là. Vous êtes parti vite dans le cul, en plus.
1: Et tu la connais, celle-là ? Homme qui pète plus haut que son cul, un peu de merde derrière les oreilles. Oh. Ça, c'est Rimbaud, ça.
0: Ah, je connaissais pas, non. Ah bah tiens, puisqu'on parlait d'âge, chère Valérie, voici une jolie citation pour Mireille Goumard, qui habite Épinac, qui a dit « Le drame de notre époque, c'est que la plupart des gens ne respectent l'âge que lorsqu'il est en bouteille. »
2: C'était un poivreau notoire.
0: Ah oui, oui, oui.
4: Un comédien ?
0: Alors, pas comédien.
2: Chanteur ?
0: Non, écrivain, on lui doit entre autres Le singe en hiver.
4: Oh. Ah, Blondin,
0: Antoine Blondin, encore une bonne réponse de Valérie Mérès.
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0: Mais pourquoi vous n'aimez pas les chanteuses, monsieur de Kersauzon ? Faudrait percer.
7: Il n'aime pas les chanteuses. C'est la musique qu'il n'aime pas. Il aime bien les chanteuses.
8: Il dit pourquoi vous n'aimez pas le diesel ? Parce que ça pue, bah pareil.
2: Ah, mais il y en a qui adorent l'odeur de l'essence. Hein.
8: Non, j'aime pas. C'est pas que j'aime pas. La musique me gave, je n'ai pas accès.
0: Faudrait aller chez un psy pour savoir pourquoi ça vous gave, la musique.
9: Parce qu'il n'aime pas ce qu'il rapporte des sentiments.
7: Que tu n'écoutes jamais de musique, Olivier.
8: Non, je suis allergique, ça me gêne.
4: Ouais, parce que sa maman lui chantait des trucs mais non, pour l'endormir, non,
2: des berceuses.
0: Ah oui, il a été traumatisé par bateau sur l'eau.
4: Ah oui.
8: Non, j'aime pas. Attends, c'est un regret. C'est pas une, c'est tout, j'aime pas.
7: Mais même les réveillons que tu passes avec Palmade ou danser sur la compagnie créole en slip, là.
8: Non, c'est la musique me gêne, mais il n'y a pas que ça qui me gêne. Non, mais j'ai tout.
0: Vous êtes courageux, toi.
8: J'ai le droit de pas aimer ça. J'ai pas...
9: Parce que ça fait appel à tes émotions.
7: Tu peux ne pas aimer quelques groupes, mais tout le monde aime la musique en général. La musique,
8: non, ben non, mais tout le monde, moi j'aime pas. C'est tout.
0: Pas lui.
8: Il y a pas mal de choses qui ne m'intéressent pas. Tu en fais partie d'ailleurs. Mais c'est tout. Je suis intéressé. Il y a des domaines où j'ai du talent, je suis intéressé par, et des choses où j'ai pas accès. C'est tout. C'est plus une infirmité, une souffrance.
0: Ouais,
8: ouais. Tu peux pas te rendre compte à quel point c'est difficile pour moi de pas pouvoir profiter du talent de cette charmante jeune femme.
7: Je vois un gosse qui
8: est au courant. Et de quand même entendre les trucs niaiseux que tu dis et même pas drôle. Tu crois que c'est jamais
7: agréable ? Je vais m'occuper de toi, je vais faire de toi une reine.
8: Ça va, ta gueule.
9: T'es là pour embellir la vie.
0: C'est vrai que quand même, je vous sens un petit coup de cœur pour notre ami.
8: Non, mais charmante, que je te dise, mais...
2: Et t'as jamais joué d'un instrument ? T'as
8: non,
2: jamais
8: non,
2: mis tes mains sur un piano ?
7: C'est pas référent, il aime pas la musique.
0: Mais il est allergique, il a déjà un début de tête de cuit.
7: Bah oui.
9: Et il gonfle.
7: Tu parles pas philosophie avec Stéphane Plaza, c'est pareil.
9: Même sur le bateau, t'écoutes jamais de musique.
7: Même rien.
9: Classique.
8: Mais les oreilles en mer, c'est les yeux. C'est comme les yeux, les oreilles, ça sert à écouter. Avec le son, tu sais ce qui se passe.
7: Mais tu entends les sirènes ?
8: Bon, ça me fait... Écoutez, déjà, c'est déjà pas toujours drôle d'être avec des gens comme vous, donc soyez... Soyez un petit peu agréable, occupez-vous de votre entre-vous que vous adorez, parce que vous passez votre temps à vous féliciter, à vous
9: congratuler, aux poissons,
8: à faire des films les uns sur les autres et des chansons merveilleuses. Occupez-vous de vous, moi je bois un coup tranquille, foutez-moi la paix.
0: Bravo! Monsieur de Kersauzon, je vous présente des gens charmants, vous retrouvez des vieux amis comme Monsieur Junior que j'ai éloigné.
8: Non, il est plus vieux qu'ami. Hein.
0: Valérie Mérès, que vous avez connue à ses débuts aussi, vous devriez être
8: non,
0: content.
8: Non, mais je les aime bien, mais c'est pas non plus une vraie passion, mais ça rassure-toi. Hein.
0: Enfin, quand même, et Jean-Philippe Janssen, avec qui vous avez sympathisé, vous parlez le même dialecte aujourd'hui.
9: Ah oui, mais moi, je me mettais visiter son île et tout.
0: Comment ça?
8: Oui, vrai, mais c'est vieux.
9: J'ai joué à Tahiti, moi.
0: Et c'est pas vrai, vous avez vu Olivier à Tahiti?
9: On s'est vu là-bas, on a gâché, il m'a fait faire le tour de l'île. Ouais.
0: C'est pas vrai.
9: Oui, oui, dans sa voiture. Et il m'a dit, je vais te faire faire un tour que tous les touristes ils font pas, donc il me dit on va pas faire les plages tout ça, et il m'a emmené dans l'île parce que c'est, et ben j'ai cru qu'il voulait me perdre dans la jungle là, parce qu'à un moment il dit descends de la voiture, revoir là-bas, et je suis descendu, il me suis retourné, il y a plus de voiture, je me suis retourné derrière. Il a essayé de me perdre dans la jungle à Tahiti.
7: Et t'as montré son bigorneau ?
0: Il a été bien accueilli et tout.
9: Oui, bien, on a bien mangé, bien accueilli. On a fait, oui, il s'est bien occupé de moi.
7: C'est-à-dire qu'il est sympa dans la vraie vie.
9: Il est très sympa. Oui. Et puis il m'a appris plein de trucs, il m'a tout expliqué, l'île, comment que ça marche.

0: J'ai passé des moments délicieux.
1: Vraiment de la chance, Olivier. Hein.
2: Ah bah non, mais on y va tous. Maintenant qu'il nous dit qu'au fond, 20 heures d'avion, c'est pas long.
0: Mais c'est pas long.
2: Moi, je propose qu'on
3: aille... C'est pas long, mais c'est cher.
2: On y va tous, on va faire les grosses têtes en Polynésie. Ouais. On va venir là-bas vous emmerder.
4: Ouais. T'es le bienvenu.
2: On restera pas plus de 3-4 jours. Hein.
3: Ouais. Ouais.
2: Ah, on fait
3: oui,
2: ça.
3: Avec plaisir.
4: T'es pas obligé d'amener ton cirque, mais tu peux venir.
2: J'ai une autre question quand même, parce que c'est vrai qu'on va lâcher un peu notre ami Olivier de Kersauzon.
4: C'est une bonne idée.
2: Ben oui, parce que je sais bien qu'il a besoin de repos de temps en temps.
4: Non, j'ai un coup de téléphone à faire.
5: À faire.
3: Pour la valise ?
2: Mais pourquoi vous téléphonez pendant l'émission, monsieur de Kersauzon ?
4: Ah, parce que le. Je voudrais pas te faire de peine, mais même quand tu bavardes, le monde continue à exister, tu vois. Et qu'il y a des trucs où des mecs, ils attendent de moi une réponse pour un truc ou je sais pas quoi.
2: Vous avez toujours du business alors, monsieur.
4: Non, c'est pas du business, c'est des affaires générales et maritimes, ouais. Ça te dépasse un peu, mais.
0: Ouais, il attend de déclencher le
4: continue à parler avec tes idiots, ferme ta gueule et tout ira bien. Allez hop.
2: Bon, bah alors, une question pour mes idiots.
3: Comment ça se passe ton business de bois tropical où tu mets de la coke dedans?
2: Pour Pascal Rion, qui habite Neuf-le-Château, pouvez-vous me dire qu'est-ce qu'on appelait joyeuse au moment du sacre de Napoléon en 1804?
5: Les couilles.
2: Non, Valérie, non, c'est joliment dit, mais non.
3: C'est une personne qu'on surnommait comme ça?
2: Non, pas une personne. Mais il faut dire que
3: pratique.
2: Ce qui s'appelait joyeuse depuis très longtemps.
5: Pour c'est les prostituées?
2: Non, non.
0: Les veuves?
2: Non, non, non.
3: C'est des personnes?
2: Non, non, c'est pas une personne.
4: C'est militaire?
2: Alors, militaire, le mot est un peu fort, mais...
3: Ah, c'est les cloches?
5: Les gardes?
2: Non,
3: Les coups de canon?
2: Non, non, non, non.
3: C'est une arme?
2: Ça date, pour tout vous dire, quand même, depuis...
5: C'est des gens vivants?
2: Comment ça, des gens vivants?
5: Pas
2: des
5: gens. Je veux dire, c'est pas des cloches, justement. Ah, c'est des objets ou des humains? Voilà, merci.
2: Alors,
5: merci.
2: C'est un objet qu'on appelait joyeuse.
5: Ah.
3: Qui sert à la cérémonie?
2: Alors, qui servait à la cérémonie?
3: C'est religieux.
2: Et qui, en plus, existait depuis, on va dire, les années 800, depuis le 9e siècle.
5: C'est des cloches?
3: C'est religieux?
2: Le religieux... Alors, là, au moment du sacre de Napoléon, c'était effectivement plus ou moins religieux, mais ça ne l'était pas au départ.
3: Ah, c'est pas le vêtement?
2: Non, non, non.
3: C'est une couronne.
5: C'est donc pour célébrer un moment?
2: Oui, alors, c'est le sacre de Napoléon. Qu'est-ce qu'on voit à un sacre de Napoléon?
5: Ah, une couronne!
3: Il y a un sacre.
2: Alors, il y a un sacre. Il y a une couronne.
5: Une épée.
2: Une épée. Joyeuse, c'est l'épée. Mais l'épée de qui?
5: Ah, de celui
3: Durandal,
5: qui le met sur
3: Durandal.
5: La tête.
2: Alors, Durandal, on se...
3: Non, de Roland.
2: Alors,
5: Damoclès.
2: On se rapproche.
3: L'épée de Christine Bravo.
2: On est à la bonne époque.
3: De Charlemagne.
2: L'épée de Charlemagne. Ouais, ouais, bonne réponse de Gérard Jugnot. Eh oui, c'est l'épée de Charlemagne qui a servi au sacre de Napoléon, cette épée qu'on appelait joyeuse, allez savoir pourquoi.
3: Tu te prends un coup de joyeuse, ça fait mal. Hein.
2: Ben oui, mais en tout cas, cette épée a servi au sacre des rois pendant tout le 12 et 13e siècle, et c'est une épée qu'on a ressortie au moment du sacre de Napoléon, et voilà, et elle s'appelait joyeuse.
5: Moi, je pense savoir pourquoi on l'appelait joyeuse, c'est parce que Charlemagne, il se battait beaucoup, donc il faisait comme ça, oui. Donc c'était joyeux.
0: Il faisait ouh.
5: Voilà.
0: Joyeux,
5: sur les
3: pieds.
5: C'était joyeux.
3: Quelle déduction. Tous ces morts, c'était joyeux.
2: Oh, la version de l'histoire par Valérie Mérès et Jean-Philippe Janssen.
0: Oui, bah, tout a une signification, sinon pourquoi ça s'appellerait joyeux? Réfléchissez, M. Ruquier.
2: C'est d'ailleurs dans la chanson de Roland, effectivement, qu'on découvre le nom de cette épée qui a appartenu à Charlemagne et qui a servi, qu'on peut voir encore d'ailleurs cette épée. Hein.
4: Oui.
2: Elle est au Louvre, l'épée de Charlemagne, si vous voulez.
5: Mais elle bouge plus.
3: Il n'a pas volé Lupin?
2: Pardon, monsieur de Kersauzon, c'est à moi ou c'est au téléphone que vous répondez?
4: Non. Non, mais joyeuse est au Louvre, on peut la voir. Tu vois, je suis tout en même temps quand même.
2: Et à qui vous répondez alors? Parce que vous textotez, je vous vois textoter.
4: Non, je texte, n'exagère pas non plus. Je lis les textos, oui.
2: Ah oui?
4: Mais je t'entends en même temps, je suis dans le coup. Attends, Charlemagne, l'épée, ça continue, merde. Sois pas de mauvaise foi. Non, je suis obligé de faire ça parce que j'ai du travail.
3: Sur le petit téléphone, il y a...
2: Jonathan, est-ce que vous pouvez lui confisquer son téléphone portable?
0: Mais attention, mais pas ta main.
4: De là, toi, là. Mais l'araignée chantante, la rêve de ton côté.
5: Mais attends, je suis pas un téléphone.
4: Attends,
5: je
4: pas la glace.
5: C'est un genre de tam-tam.
3: Il y a un téléphone à...
0: Attends, je fais une photo,
3: il y a un MeToo. Il y a un MeToo, il y a une agression. Question de Joyce Jonathan sur Olivier de Kersauzon, je tweete tout de suite.
4: C'est ah oui, appelle MeToo.
0: Ah oui.
3: Ah oui.
4: J'ai une belle tête de victime. Continue.
0: Sortir en cuir et sauter dessus.
2: L'arrêt.

0: Et chantante, il l'appelait.
1: Mais tu reçois des textos sur ce téléphone de 1983?
0: J'en reviens pas.
2: C'est un joyeux.
0: Mais en plus, le téléphone est presque plus petit que son pouce.
3: Bah oui, mais tout est plus petit que son pouce.
4: Non, mais je vous dérange pas.
0: Vas-y,
4: non, personne, j'écoute même ce que tu dis.
5: Mais non, mais tu reçois des SMS de Mergo pour aller dans les buissons, raconte, vas-y, lis.
4: Non, mais là, c'est des trucs...
3: C'est professionnel, oui. C'est des contrats qui sont en jeu, hein, ça, je suis sûr. Hein.
5: Cher Chantal, je ne suis plus avec Christine.
4: Mais non, je réponds pas. Bon, ça va, quoi. Vous allez faire chier combien de temps?
0: Vous avez vu comme elle est gentille.
4: Moi, je ne vous dérange pas, je vous laisse faire votre émission.
3: Elle est attentionnée.
0: Vous avez vu comme elle est gentille, vous voulez. Et puis elle le voit, elle dit, vous voulez que je vous aide à textoter?
5: Oh.
0: C'est mignon.
4: Avec mes petits doigts.
5: Ils vont nous faire un duo, ça va être fou, quoi.
0: Oh oui, comme à l'époque, Pierre Bachelet, Florence Artus.
5: Exactement.
2: J'ai peut-être un concert prévu en Polynésie, donc évidemment, Olivier, je vous mets sur la liste.
3: Ah bah tu vas voir, il va te faire visiter ton île, attention qu'il t'abandonne pour voiture.
5: Tu veux voir la première partie?
2: Non, il y a Jean-Louis qui est là, de toute façon.
5: Il fait la première partie, Olivier, un petit one-man show, là, un petit stand-up.
4: Écoute, je suis pris, fous-moi la paix, continue ton truc. Là.
5: Quel talent il a. Quel
4: perfect. Profite de mon absence pour être drôle à cette émission.
2: Ah, c'est ça toute l'histoire. Eh c'est oui. Parce qu'il y a un volage de vedettes.
3: Il y a de la jalousie.
0: Il y a de la jalousie,
3: il y a de la rivalité.
5: Heureusement, il y a Boublil qui vient, on est peinards comme ça. Après.
4: J'ai fini, tu peux reprendre.
0: Ah. Après la pub alors.
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0: Une question pour Alexandre Mogi qui habite Bordeaux. Je vais vous faire écouter maintenant un extrait de la... Je vais parler comme sur France Musique. Un extrait de la symphonie numéro 4 en si bémol de Beethoven.
7: Oui. C'est fini ?
8: C'est-à-dire c'est court.
0: Ceci est un extrait de la symphonie numéro 4 en si bémol de Beethoven. Pour quelle raison? Voici la question pour mes grosses têtes. Vous écoutez bien France Culture.
7: Vous imitez quel animateur, là?
0: Pour quelle raison ce morceau de Beethoven, extrait de la symphonie numéro 4 en si bémol, pour quelle raison cet extrait va être, plutôt ce morceau va être joué 19 fois à Besançon, ces jours prochains.
9: Ah. Pour célébrer Victor Hugo?
0: Non.
7: Est-ce que
0: on va jouer, est-ce vous que l'aurez compris, on va jouer 19 fois ce morceau de Beethoven à Besançon.
9: Pour le rugby?
0: Non.
7: Est-ce que c'est en rapport avec le nombre d'enfants qu'avait Beethoven?
0: Non.
10: Besançon.
9: Est-ce que c'est la journée des sourds?
0: Non.
10: Bon.
9: Est-ce que c'est la journée des pom-pom-pom?
7: Est-ce que c'est en l'honneur de 19 personnes différentes?
0: Alors, en l'honneur, non, mais oui, c'est à
10: c'est
0: cause...
10: Pour célébrer, c'est un hommage de c'est la mémoire. Une célébration.
7: 19 non. personnes qui sont décédées. Mariage.
0: C'est à cause de 19 personnes différentes, oui.
9: Qui se connaissent.
4: Des hommages, hein, des hommages.
0: Non,
4: des...
0: pas d'hommages.
9: Elles se connaissent, ces personnes?
0: Elles se connaissent là, en tout cas, elles vont se rencontrer à Besançon,
7: elles sont
0: mais
7: vivantes,
0: elles ne se connaissent
9: elles
0: pas forcément.
9: Elles auraient pu se rencontrer à Pau, par exemple.
10: Oui, ça serait oui, pas des...
7: Pourquoi Besançon?
0: Parce que ça se passe à Besançon.
7: Oui, bah...
0: dans le Doubs.
4: Ce sont des personnes particulièrement méritantes.
10: Oui.
0: Alors ça, on le saura après, mais en tout cas, on va...
9: C'est une épreuve sportive. C'est une épreuve sportive.
0: Ce n'est pas une épreuve sportive.
9: C'est un concours. D'échecs, un tournoi.
7: Un concours.
0: Un concours, oui.
9: De pâtisserie.
7: Pâtisserie.
9: De mathématiques.
10: Non. Gastronomie. La cuisine.
0: Non.
10: La musique.
9: Oui. Encore d'exécution musicale.
10: La musique.
9: Oui, de violoniste. De
7: mélomane. De piano.
9: De concertiste.
7: De
9: pianiste.
4: De chef d'orchestre.
0: Concours de chef d'orchestre.
7: Oui, bien sûr.
0: Eh oui.
10: Bah oui.
0: Réfléchissez un peu.
10: Ah oui, bah
0: 19 candidats pour un concours de chef d'orchestre.
10: Oui. En plus, il m'en a parlé.
0: Pendant une semaine, venus du monde entier, ils vont manier la baguette à Besançon.
4: Sauf le candidat japonais qui viendra avec une fourchette.
0: Ben, croyez pas
10: non,
0: ça.
10: Non, mais Rachel, elle connaissait la réponse. Hein.
0: Les Japonais sont plus nombreux que les Français. Il n'y a que deux Français dans le concours. Une majorité de Japonais qui se sont inscrits. L'Asie est très représentée. 9 artistes sur 20. Je ne sais pas pourquoi j'ai dit 19, d'ailleurs.
7: Les
9: les nazis sont mélomanes.
0: Il y en a déjà un qui a joué, en fait, voilà. Et c'est ça qui est intéressant, c'est qu'ils jouent tous le même morceau.
11: Ça doit être
0: et
11: fait pour le public.
12: Et que ça désavantage les quelques derniers, parce que le jury va en avoir ras le cul de ce morceau à la fin du concours.
9: Ils vont dire, c'était pas bon, c'était très mauvais.
11: Mais c'est long, en plus, non,
0: ça dure. Ce qui est étonnant, c'est une spectatrice qui dit ça, c'est que, voilà, elle s'appelle Nathalie, elle est interrogée par Philippe Sauter, correspondant du Parisien à Besançon. Eh bien, qu'est-ce qu'elle dit, cette dame? Elle dit, ce qui est étonnant, c'est que même moi, qui n'y connais pas grand-chose, je parviens à entendre des différences évidente selon le chef qui dirige le même morceau.
10: Mais bien sûr, évidemment.
12: Est-ce que dans les deux chefs français, il y a une personne qui a parti intimement liée avec quelqu'un dans cette émission?
10: Oui, bien sûr.
12: Non?
13: Non, pas du tout. Pourquoi il n'y a pas de favoritisme? Non, après, moi, j'ai une question. L'orchestre, ça sera toujours le même?
12: Non, c'est une fois de l'accordéon. Et... une fois un orchestre.
10: Elle demande si la composition est de donner des mêmes
0: musiciens. Si on veut que ce soit juste, évidemment, ce sont les mêmes musiciens.
9: Il y a des sensibilités différentes. En fait, et le chef qui a Parkinson, c'est pas du tout le même résultat.
10: C'est la différence de la conduction des musiciens, en fait.
11: Mais ils peuvent pas changer le rythme, la mélodie, etc.
0: Vous voulez dire la conduite des musiciens, non? On dit conduction.
11: Oui, quand ils brûlent, c'est conduction.
9: Oui, chez les folles,
12: bah, on le dit, on va le dire maintenant.
10: Je vais vous dire, j'ai eu un doute.
0: Jean Le Poulain n'aurait jamais dit ça.
12: Moi, j'aurais dit le conductage, mais bon.
10: Non.
9: Il n'y a plus de conducteurs dans les orchestres maintenant.
10: Est-ce qu'on peut vérifier?
13: Moi, je pense que c'est la direction.
9: 20 minutes,
10: la direction.
12: Robert.
10: Mais qu'est-ce que ça veut dire, conducteur? Regarde voir.
12: Tu as pas tort. Transmission de la chaleur, de l'électricité.
11: C'est pour faire les œufs, mais c'est pas
10: est-ce qu'il y a un autre sens?
0: Non, on dit direction.
10: Voilà.
12: Direction d'orientation.
10: Je suis vraiment désolée. Aujourd'hui,
11: tu sais qu'ils cherchent quelqu'un à la RATP pour pas conduire les bus.
10: Non, c'est vrai, t'as raison.
0: La conduction est thermique, c'est un mode de transfert thermique provoqué par une différence de température entre deux régions d'un même milieu ou entre deux milieux en contact.
10: En tout cas, on dit pas conduite.
0: Claude François, qui était un très bon
11: conducteur.
0: Conducteur.
12: Ah bah oui, la conduction, ça
10: regarde
12: très, très bien. Ouais.
0: Meilleur conducteur que Sacha Distel, en tout cas.
12: Il a eu le prix Nobel, lui. Bah d'ailleurs, son fils, Yann François, dont on a parlé, est conducteur de bus.
0: Au Kursaal de Besançon, dans le Doubs, en tout cas, on va pouvoir assister effectivement à ce concours incroyable entre différents maestros.
11: Mais c'est quoi le titre? Il gagne quoi? J'ai pas compris.
0: Ah bah, meilleur chef d'orchestre.
11: De quoi? De Besançon?
0: Non, Besançon.
11: Ça du monde, d'Europe, de quoi?
0: C'est le concours international de jeunes chefs d'orchestre. C'est la 58e édition de ce concours qui a été créé en 1951. C'est organisé tous les deux ans et donc voilà pourquoi ils vont se succéder, les 19 ou 20 chefs d'orchestre, et jouer tous le même morceau pour qu'on puisse comparer leur conduction.
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0: On est en juillet 1912 et Rodin, le grand Rodin, est en train de sculpter une petite figurine recroquevillée sur elle-même, prête à bondir dans un sursaut d'énergie. D'ailleurs, il dit, Rodin, je le cite, « Imaginez quelqu'un qui aurait attiré et rassemblé toute sa pesanteur dans son cœur et qui, prenant appui sur ce centre, se soulèverait pour se distribuer en mouvement. » Non, qui aussitôt les aurait repris de toutes parts.
18: La petite danseuse de
0: Mais
18: Rodin.
0: À qui était-il en train de sculpter quand il a fait cette déclaration?
19: C'est facile, c'est le Mannequin Piece.
0: Ah, pas du tout.
18: C'est la vague, la sculpture, c'est la vague, non?
0: Non,
20: Camille Claudel.
0: Camille Claudel.
21: C'est pas un singe? Ah non, c'est une danseuse.
0: Pas une danseuse.
21: C'est une actrice,
0: C'est pas une actrice.
21: C'est une dompteuse, c'est du cirque.
0: Ah non, mais vous étiez tout près, mais c'est pas une danseuse.
19: Recroquillée sur
21: elle-même.
18: Une chanteuse.
0: Non.
18: C'est un danseur.
0: C'est un danseur.
20: Le penseur.
0: Le penseur, c'est pas un danseur.
18: Le danseur.
0: sœur de Robin.
2: Ouais, mais c'est le seul truc que j'ai trouvé.
0: François Nijinsky.
16: Il a dit Nijinsky.
20: Est-ce que c'est Nijinsky?
22: Pas François Allu non plus.
0: Vous dites
20: Nijinsky.
0: C'est Nijinsky, bien sûr.
22: Oui, oui, Nijinsky.
20: Il y a le penseur de Rodin et le danseur de Rodin.
0: Il est le danseur étoile des ballets russes, Vaslav Nijinsky, et il a été sculpté par Rodin, Nijinsky. Vous voulez voir la sculpture?
22: C'est assez
0: joli, hein, d'ailleurs.
22: Ah, ça, sur un buffet à l'entrée, c'est somptueux.
0: Ah, bah, je peux vous en vendre un pour 370€ TTC.
21: C'est vrai?
0: Un petit modèle, oui.
22: Ah, bah, je pensais que ce serait beaucoup plus cher.
0: Ah, c'est des copies, hein, évidemment.
21: Ah, mais c'est bien fait.
0: Ah, oui.
20: C'est dans le domaine public, sans doute, maintenant, Rodin.
0: Bah, voilà, c'est ça.
20: Les reproductions.
22: C'est dans le domaine public, sans doute, Rodin.
16: Bah, c'est en vendant ces reproductions que le musée Rodin assure son,
21: moi j'ai un fauteuil en
16: son
21: Rodin.
16: Financement.
0: Un fauteuil en Rodin, je veux dire.
2: Tu viens de comprendre. Fauteuil...
21: Roselyne, quand il y a une bonne blague, tu la fermes.
16: Un fauteuil en Rodin.
0: On vous a sculpté déjà, monsieur Allu?
23: Jamais, mais on m'a proposé une fois.
0: Ah ben pourquoi vous avez dit non alors?
23: Parce que je trouvais que c'était très égocentrique d'avoir son buste.
0: Oh bah non, écoutez-moi.
23: C'est pas mon délire.
0: Monsieur Guillaume,
23: je préfère les cravaches.
22: Ah bah ouais.
0: On nous a jamais proposé, on aurait aimé, nous.
22: Ah bah moi, sculptez-moi ce que vous voulez. Hein. Ah ouais, vous avez refusé.
23: Ouais.
22: Ah bah non, faut pas refuser ça. Ça peut être, c'est peut-être une fois dans sa vie. Hein.
21: Bien sûr, c'est intéressant.
23: Mais quel est l'intérêt?
22: Je vous pose la question.
0: Vous n'avez pas été sculpté, vous avez été peint peut-être.
22: Il est bien sculpté.
23: C'est gentil.
22: Merci.
21: Hey, la soirée commence. T'as le seul qui était pas pédé dans l'édition, il va virer de bord. Il s'est dit, je vais être bien, tout ça, l'hétéro, non, t'inquiète.
0: Alors,
21: pas.
0: Je vais vous dire, monsieur, arrêtez avec ça, monsieur Toine.
21: Pourquoi?
0: Il n'y a personne d'homosexuel ici, je veux dire.
21: Ah bon? Enfin, et Bachelot? Elle est pire, elle est pharmacienne!
16: Attends, bah, je gratte pas la guitare, moi.
0: Mais non, mais vous voyez des PD partout.
21: Mais pas du tout, où ça? Où ça, il est PD dans cette émission? Je l'avais jamais vu, moi.
0: Monsieur Barbier n'est pas.
21: Il est pas PD, Barbier?
0: Non.
21: Et on a vu Amel, il fait comment avec Amel?
0: Monsieur, comment il s'appelle là-bas? Guillaume, il est pas. Il est pas beau.
21: Il devrait être PD.
22: Non, Guillaume, il réfléchit.
21: Monsieur... Non, il veut faire carrière, il se pose la question.
0: Monsieur Allu n'est pas homosexuel.
21: Il est danseur, il est pas pédé. Il est coiffeur, il est pas pédé aussi. Il est attaché de presse, il est pas pédé.
2: Ouais, tu te calmes maintenant.
21: Attends, mais j'en ai marre de ces clichés. On n'est pas les pédés.
2: Faut laisser la place aux autres aussi, Sébastien. Regarde le bordel qu'il y a sur ta table. Va dans ta chambre.
21: Ça m'excite, tous ces hétéros.
0: Vous peut-être, Toen.
21: Moi, je vais vous dire franchement, plus ça va, plus je me dis, quitte à se faire autant que ce soit avec une bite. Me disait d'ailleurs Sarkozy il y a 3 semaines. Il s'est fait avoir, Sarkozy. Qu'est-ce qui se passe avec Sarkozy, monsieur Barbier? Il va aller en prison ou pas alors? Il a rien fait. C'est l'autre, le bédouin là, qui est venu avec sa vache sacrée là. Ouais, j'ai même pas soin moi d'analyser la situation. C'est l'autre, comment il s'appelle, la Kadhafi là?
22: Avec sa fille qui se lance sur TikTok là, incroyable ça.
21: La fille de qui?
22: J'ai Julia Sarkozy qui a dit reposez en paix, cher Kadhafi.
21: Ah, il porte une marque de bijoux, non, des colliers?
22: Les potins que j'ai n'intéressent que moi. Allez, dès qu'on parle de Sarkozy, la Bachelot sort du buisson.
0: Le buisson. Mais pourquoi sans vous dites buisson. Pas oui comme tout le monde, mais et que oui. Vous dites oui? Le monsieur tout à l'heure il a dit la cuisine, vous dites le buisson. C'est curieux.
22: François Allu a de belles couesses.
23: Avec beaucoup de couennes.
22: Mais parce que les UI chez nous on dit oué.
0: Ah oui.
22: Ben oui, oui.
0: Ah oui.
21: Et vous dites couille, c'est couille alors.
22: Et on dit couille.
2: Est-ce que je peux juste prendre la parole?
22: Oh, attention, là la folle.
2: Dans le fond, tu as peur de moi parce que tu me désires. Alors, tout à l'heure, Sandrine qui a téléphoné voulait pas qu'on parle de politique, elle veut qu'on rie. Et moi, j'ai envie de dire que le rire, c'est avant tout une catharsis. Et il faut s'en servir. Pour Mario et Marco Luracci, c'est quand même bizarre de changer juste une lettre pour un enfant. Et Sébastien, il y a vraiment le bordel sur ta table, ça m'agresse. Voilà, pardon.
21: Oui. Alors attends, tout ça c'est dans le spectacle ou pas?
2: Non. C'est cadeau.
21: Parce qu'on a failli offrir deux places dans la valise. Donc si on peut se rattraper et mettre deux places pour aller avec.
0: Je tiens à dire qu'elle a un peu raison la petite à propos de votre bureau qui est alors vraiment.
21: C'est plein de cadeaux parce que j'ai plein de fans, enfin des gens de ma famille dans le public. Donc il y a Catherine qui m'a ramené mes chouquettes, mes petits pains au chocolat.
0: Mais enfin, c'est dégueulasse.
21: J'ai mon téléphone, j'ai mon petit plug anal de chez Morandini.
0: Et c'est quoi cette boule là rouge?
21: Mais c'est pas le micro pour aller voir les gens. Ah bah, alors, vous êtes gonflé, vous me donnez le micro pour aller voir les gens qui vont gagner 100 balles, comme des crevards, pour répondre à la question, là, sur une poterie. C'est pour ça que je suis là, moi.
1: Tu sais où tu peux te la mettre, là.
0: Pour François Tillet.
22: Demain, il faut vraiment qu'on se base lors des réunions préparatoires sur un fil conducteur, Laurent. Et qu'on s'y tienne un maximum, d'accord?
0: Si seulement il y avait des réunions de préparation, ça se saurait, hein, je vais vous dire. Je vous emmène à Biote, puisque à Biote, il y a un musée national consacré à quel peintre?
22: Biote.
3: Delacroix?
0: Delacroix, non.
1: D'Acosta.
0: Voilà une question culturelle.
1: Salvador Dali.
0: Ah, Salvador Dali.
22: Voilà. Non. Vermeer.
0: Non.
1: C'est un peintre du 20e.
0: Ah, c'est un peintre du 20e siècle. Milo. Oui. Puisque c'est quelques mois avant sa mort, en 1955, qu'il y a un malhomme à Saint-André.
3: Max Ernst?
0: Non, au pied du village de Biote. Et il a acheté un petit chalet, le fameux chalet de Biote.
21: Le chalet de... Qu'est-ce qu'il est drôle, le patron?
22: Je l'ai même pas, moi.
3: Comment ça? Il y avait du bruit, c'est les fameux bruits de Biote.
0: À ne pas confondre avec le ballet de Chiotte.
21: Si on fait des contrepétries, à midi et demi, qu'est-ce qui va se passer?
3: Est-ce que c'est un peintre français?
0: Et le chalet de Biote est devenu un musée national consacré à ce peintre.
22: Moi, j'appelle ma mère, j'ai pas compris la blague.
3: Peintre français?
0: Un peintre français, oui, monsieur.
21: Monet.
2: Matisse.
0: Né à Argentan, mort à Gif-sur-Yvette. Un cubiste.
3: Léger, Fernand Léger?
0: Fernand Léger, bonne réponse.
1: Et il faut aller voir l'exposition Tous Légers au musée du Luxembourg.
0: Absolument, c'est au musée du Luxembourg. Alors, maintenant, vous me dites que c'est au musée du Luxembourg. Mais ce matin, que se passe-t-il? Voilà, Tipa, que je feuillette Télérama. Je vois deux pages consacrées à Fernand Léger. Effectivement, à propos de l'exposition. Uh-huh. Et je me dis, ah bah tiens, c'est l'expo que Roselyne est allée voir, parce que la semaine dernière, elle m'a dit, oh j'ai vu, elle m'a même envoyé d'ailleurs une photo d'une toile de Fernand Léger où on voit la Joconde, parce qu'il a lui aussi utilisé la Joconde. Et à un moment donné, elle me dit, ah je suis allée voir Fernand Léger au Luxembourg. C'est formidable, mais moi je pensais qu'elle était allée au Luxembourg.
3: Mais le musée du Luxembourg de Paris.
21: Non, et ça c'est pour l'argent.
23: Voilà, fallait dire de Paris.
2: Fallait dire de Paris.
0: Et, non mais alors là, pour le coup...
2: Mais oui.
21: Mais non, c'est... Au Sénat?
0: Mais oui, mais enfin, vous me le dites maintenant.
1: Mais c'est non, et au musée du Luxembourg.
0: Bah oui, mais si c'est au musée du Luxembourg, au jardin du Luxembourg, vous me le dites, mais vous me dites pas. Je suis allé voir une expo au Luxembourg, moi j'étais persuadé que vous étiez allé au Luxembourg.
21: Ah bah ouais, mais non, elle a pas que ça à faire, Roselyne.
22: Note à moi-même, ne jamais devenir vieux. Voilà.
0: Allez hop, c'est pour elle aller, ou c'est pour... C'est pour elle ou c'est pour moi que vous dites ça?
22: Joker, monsieur Ruquier.
0: En tout cas, effectivement, il y a une expo Fernand Léger au musée du Luxembourg.
22: De Paris.
0: C'est jusqu'au 20 juillet.
21: Est-ce que c'est pas lui? Est-ce que c'est pas lui qui peignait des clowns? Et au Petit Palais, il y a plein de...
0: Absolument, le cirque Medrano.
21: Incroyable. Au Petit Palais, c'est gratuit l'entrée, c'est magnifique comme endroit, il y a plein de Fernand Léger très jolis.
22: Bravo. Madame Bachelot, quand vous allez au musée, vous allez avant les heures d'ouverture?
1: Oui.
22: Ou, ah, je me disais bien que vous ne vous mélangez pas avec le ben, les gueux.
1: J'étais avec Martine Aubry.
22: Martine Aubry, va un jeu entre copines du même âge.
21: Ah oui. Et qui a commencé à picoler en premier alors?
22: Ah, c'est marrant ça, ouais.
3: Deux poids lourds de la politique chez Léger.
21: Oh, deux poids lourds, ça va.
0: Oh, c'est joli.
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0: Marc-Antoine est au téléphone, il a 21 ans, Marc-Antoine, il a envie de rigoler, de parier sur une grosse tête, celle qui va faire le plus rire avec sa blague. Bonjour Marc-Antoine.
24: Bonjour Laurent, bonjour les grosses têtes, bonjour les auditeurs.
1: Qu'est-ce qu'il gagne?
0: Qu'est-ce qu'il gagne? Vous savez ce qu'il va gagner?
1: Ben, je pense que ça l'intéresserait, Marc-Antoine.
0: Un voyage sur l'île de la Lagune, c'est pas rien. Eh oui, le fameux relais de 5 étoiles de Saint-Cyprien, c'est sur l'hôtel Spa Thalasso, relais château, Pyrénées-Orientales. Je vous fais sans, chichi.
1: Ouais, puis ils nous invitent quand ils veulent.
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3: Il y a
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0: Piscine, ressourcée, fleurie, douceur de vivre. De nuit, hydrothérapie, hôtel, non, restaurant, voilà, doux non. 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
0: 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Design.
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0: Hôtel-Île-Lagune.com, un séjour pour deux, pour deux nuits, pour vous. 21 ans, c'est pas mal d'aller à l'hôtel avec sa dulcinée, Marc-Antoine.
21: Son dulcinée.
0: Il fait ce qu'il veut.
24: Ou bien je l'offrirai à mes parents.
0: Eh ben, c'est encore mieux.
21: C'est mieux.
0: Voilà.
21: C'est
0: un bon
21: fils. Trop mignon.
0: Pour ses vieux, très bien.
21: À 21 ans, votre âge, ses parents doivent pas être très vieux.
4: Ils ont mon âge.
0: Ils ont mon âge, sûrement, ses parents.
24: 63 comme vous, je crois.
0: Eh ben, voilà, voilà, voilà. Marc-Antoine, vous voulez que je sonde mes camarades grosses têtes pour savoir quel genre de blague ils ont, si vous pouvez vous donner une petite idée sur qui miser?
24: Oui, on peut tâter le terrain.
0: Eh ben oui, tâtons le terrain. Caroline, la vôtre est bien.
21: Alors déjà, on ne traite pas de terrain. Primo.
0: Elle veut bien être tâtée, mais pas sur le terrain.
21: Alors la mienne est courte, et souvent courte, c'est efficace.
0: Eh ben oui, c'est vrai. Titoff, la vôtre.
7: Je ne dirais pas la même chose, mais la mienne est très efficace. Je pense que je vais gagner ce
0: Johan, Johan Rioux, vous.
4: Très honnêtement, j'ai hurlé de rire tout à l'heure quand j'ai révisé, parce que la chute est extraordinaire. C'est nul les 8 premières lignes, c'est nul à chier.
7: Oh,
4: mais la conclusion, elle est tout le monde va pouffer de rire.
0: Jean Benguigui, vous.
21: Ah, j'espère faire rire un petit peu avec ça.
0: Et vous, Dari Boudboul.
8: Moi, je la trouve pas hilarante.
0: Ah bah.
21: À la meuf, elle sait se vendre. Hein.
0: Ah bah là, au moins, écoutez, Marc-Antoine, ça vous donne une petite idée.
24: Je pensais à Titoff, mais Johan l'a bien vendu, donc je vais prendre Johan.
4: Allez, j'espère pour vous ce voyage. Allez.
0: Alors, Johan Rioux est celui sur qui vous pariez. On va pas commencer par lui, on va laisser un peu de suspense. Caroline Diamant, d'abord.
21: C'est Yann Moix, c'est Stevie. Bah, il dit papote, il discute, tout ça. Puis Yann demande à Stevie, dis donc, si c'est la fin du monde dans 15 minutes, qu'est-ce que tu ferais, toi? Notre Stevie répond, bah, je baiserais tout ce qui bouge, et toi? Eh ben, moi, je bougerai pas.
0: Elle est bien?
21: Elle est belle.
7: Elle est pas mal.
21: Elle est très bonne.
0: Elle l'a bien raconté. Elle est efficace. Titoff, c'est à vous, Titoff.
7: Alors, c'est deux Anglais très chics qui jouent au golf. Et puis, l'un d'eux, au moment de faire un putt vraiment très, très, très important, d'un coup, voit au loin passer un enterrement. Il se redresse tout d'un coup, comme ça, il enlève son chapeau. Il prend la pose, comme ça. Très grave. Et puis, il y a son ami à côté. Il fait, bon, c'est bon, là, ça va. Allez, on joue, quoi, non? Il fait, oh, boy, excuse-moi, mais bon, c'était tout de même ma femme.
0: Ah oui, oui. Elle est en deux temps, mais elle est bien. Madame Dari Boudboul est demandée au parloir.
8: Alors moi, c'est un malade qui va voir son médecin. Il a fait des analyses, etc. Il arrive chez le médecin. Le médecin lui dit, écoutez, voilà, j'ai une mauvaise nouvelle, mais j'ai aussi une très mauvaise nouvelle. Bon, ben, commencez par la mauvaise. Vous avez un cancer. Oh là là, c'est affreux. Et alors, il a très mauvaise. Écoutez, la très mauvaise, c'est que vous avez aussi la maladie d'Alzheimer. Oh, ouf, docteur! J'avais tellement peur d'avoir le cancer!
21: Elle est jolie.
0: Elle est pas si mal.
4: Elle est jolie.
0: Elle est pas si mal. Yann Moix.
21: Elle raconte bien, hein.
0: Yann. Ouais, ouais. Yann.
9: C'est Titoff qui est à Marseille dans un très grand hôtel. Et il drague une fille à fond les turbines. Il a une coupe de champagne à la main. Et il voit un canon total. Et la fille est totalement tétanisée par Titoff. Donc elle s'approche de lui et dit, Titoff, je t'ai reconnu. J'adore les grosses têtes. Mais il paraît que t'as toujours plein de gadgets sur toi. Titoff, il dit, ah, des gadgets, j'en ai, sur moi. Il dit, tu pourrais m'en montrer un? Et regarde ma montre, là. Elle peut dire si la fille avec qui je discute porte une culotte ou pas. Et la fille, et là, Titoff, je porte une culotte? Il dit, non, tu n'as pas de culotte. Il dit, bah, c'est raté, j'en ai une. Et Titoff répond, en regardant sa montre, oh merde, elle avance d'une heure.
0: Ah si, elle est bien.
7: Elle est bien racontée.
0: Monsieur Benguigui.
21: Alors c'est un prêtre catholique qui rencontre son ami rabbin, juif. Et lui dit, tu sais, j'ai trouvé un très bon plan pour manger à l'œil. Ah bon, dit le rabbin, comment il fait? Il dit, c'est simple, je vais au restaurant vers 21h, je commande une entrée, un plat, un fromage, un dessert, un café, un cognac, un cigare. Je prends tout mon temps pour digérer que lorsque le serveur arrive, il retourne les chaises sur les tables et il me demande de régler l'addition. Je lui dis que j'ai déjà réglé à son collègue qui est déjà parti. Oui, c'est super, on y va demain. Avec plaisir. Le lendemain, le curé et le rabbin se retrouvent au restaurant et commandent entrée, plat, dessert, fromage, café, cognac, cigare. Ils prennent tout leur temps.
10: Et lorsque le serveur leur demanderait l'addition, comme prévu, le prêtre lui répond « Mais monsieur, mon frère, mon ami, nous avons déjà réglé ça à votre collègue qui vient de partir. » « Oh, excusez-moi, monsieur, je l'ignorais. Bonne fin de soirée, monsieur, » répond le serveur. Et le rabbin ajoute « Ne partez pas comme ça, on attend toujours la monnaie.
4: » J'ai l'impression que tout le monde a rigolé à toutes les blagues.
0: On terminait par Yoann Rioux.
4: Allez, on y croit. C'est un homme qui pue des pieds et une femme qui pue du bec qui se sont inscrits dans une agence matrimoniale. Malheureusement, personne ne veut d'eux, mais un jour, l'agence décide de les faire se rencontrer. Ils se retrouvent donc pour un premier rendez-vous, et là, c'est le miracle, ça se passe tellement bien qu'ils se retrouvent au lit. Ils se rapprochent, se font des petits papous, s'embrassent, quand tout à coup, la femme dit « Mon amour, il faut que je t'avoue quelque chose. Oui, je sais, tu as bouffé mes chaussettes. » Quoi, t'es gagné ?
11: Oh non, t'es pas gagné.
12: T'es gagné.
13: Ah oui, il crie quand même tout à soi à la fin.
4: Vous avez compris ? Non. Ah, c'est pas mal quand même.
0: Il l'a très mal raconté.
11: Non, c'est pas possible.
0: Il l'a mal raconté.
11: J'aimerais beaucoup que Marc-Antoine gagne. Mais
0: Marc-Antoine,
24: oui.
0: On peut pas dire que vous ayez gagné, alors vous pouvez vous rattraper et gagner quand même votre séjour si vous nous racontez, vous, une histoire drôle.
24: D'accord, alors j'ai une blagounette pour mes copains sans or, côté d'Arras. Alors, ouais. Comment reconnaît-on un supporter du Racing Club de Lens ? Alors. Son nez rouge et ses dents jaunes.
13: Son nez rouge et ses dents jaunes. Eh ben c'est encore perdu, hein.
11: Il a perdu. C'est dommage. Il avait l'air bien, cet hôtel.
0: Eh ben je crois que vous partez à Paimpol avec Yoann Rioux.
11: Un huis clos dans ta ferme.
4: Ah,
0: bon, Marc-Antoine.
13: Moi, j'en ai une très vieille, je crois.
0: Allez-y, allez-y.
13: C'est des aventuriers qui partent comme ça dans la Pampa, et puis ils se font capturer par une tribu, mais vraiment sanguinaire et sans pitié. Et bon, il y a un Américain, un Français et un Corse. Ils sont attrapés, puis il y a le chef de la tribu qui arrive, il s'attache, et d'un coup il refait « Maintenant, là, vous avez le choix, Golou Golou ou la mort !» Le premier, c'est américain. L'américain, il se dit « Bon, Golou Golou, je sais pas ce que c'est, la mort, je sais ce que c'est, bon, Golou Golou. » Là, il y a le fils du chef de tribu qui arrive, qui est 2m10, un sexe, enfin, de la taille de Yoann Rioux, enfin, le corps entier, hein. Il le prend et il retourne l'américain, bon, bon, bon, golo, golo, golo, il y a toute la tribu qui golo, golo, bon, l'américain, il se fait, bon, ben voilà, il se fait défoncer, il me dit, bon, moi, j'ai évité la mort. Là, le français arrive, c'est Stevie Boulet. Donc, il dit, bon, vous avez pas un fils cadet? Bon, le français arrive, lui aussi, il est là, il se dit, bon, putain, la mort quand même, putain, j'ai vu ce qui s'est passé avec l'américain, mais bon, tant pis, golo golo, golo golo, golo golo, alors il le retourne, bam bam bam. Le français, bon, voilà, golo golo, golo golo. Et là arrive le Corse. Alors, le grand chef lui dit, alors, golo golo ou la mort? Et là, le Corse, très fier, il fait... La mort. Le chef, il dit, d'accord, mais d'abord, golo golo.
0: Quelle mignonne. Marc-Antoine.
24: Oui.
0: Comme on a oublié qui a fait, franchement, là, avec toutes les histoires, c'est quoi? On dit rien à personne, vous partez à l'île de la Lagune.
24: Ah,
0: ouais,
24: c'est très sympa.
0: Bravo. Allez, hop.
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0: Je vais vous raconter une histoire. À vous de me dire à quoi elle correspond, cette histoire. Philippe Veuly se réveille un matin dans une maison de santé, en pleine possession de ses moyens, mais sans aucun souvenir des circonstances qui l'ont conduit à être interné dans cette maison de santé. En compagnie de son gardien, il fait le tour du propriétaire, il rencontre les autres pensionnaires de l'établissement, et il tombe éperdument amoureux d'une jolie malade du bâtiment d'en face. Tout semble bien se passer jusqu'au moment où il commence à souffrir de troubles psychologiques et d'hallucinations. Komoun, un habitant de la planète Koukra est venu chercher refuge dans le corps d'un terrien pour échapper aux dures conditions de la vie de son astre.
12: Vous avez pris de la drogue ?
0: Non, je vous raconte l'histoire.
12: D'accord.
0: Et Philippe Veuly va donc devoir désormais partager son corps avec lui, avec Komoun ou Kmoun, je ne sais pas comment prononcer, de la planète Toukra. Or, ce dernier personnage, cynique, dévergondé, voire même lubrique, est capable de prendre possession de la volonté de son hôte et de lui faire dire tout le contraire et tout ce qu'il veut. Quelle est cette histoire que je viens de vous raconter ?
14: La guerre des étoiles.
0: Bon,
16: avec Philippe Veuly,
12: bien sûr.
21: Alors, c'est Les Misérables, non ?
0: Les Misérables.
16: Bon, c'est un livre.
0: C'est un livre.
12: De science-fiction.
0: Un livre de science-fiction. Non,

0: Bon, on va dire oui, plus ou moins.
1: C'est la soupe aux choux.
0: Ah non, c'est pas la soupe aux choux.
2: Américain.
0: Non.
3: C'est pas du Jules Verne.
0: Ah non, c'est du roman
4: français. Est-ce que c'est de la littérature pour enfants?
0: Pas du tout.
2: Mais pardon, l'auteur est mort, Laurent.
0: Ah, l'auteur est mort.
2: Barjavel.
0: Barjavel.
1: Pardon, on connaît le titre de ce livre, mais manifestement, on ne connaît pas l'histoire, puisque ça ne nous rappelle. On la connaît pas, cette histoire.
0: Écoutez, je vous accorderai une bonne réponse. Soit si vous me donnez le nom de l'auteur, soit si vous me donnez le titre du livre, parce que je dois reconnaître que c'est une question assez difficile.
1: Mais le titre est très connu.
0: Ah, je n'ai pas dit ça.
1: Ah non, d'accord.
4: Ce n'est pas Harry Potter.
1: Non, c'est
3: donc Laurent, vous nous donnez, pour nous résumer, vous nous racontez une histoire sans queue ni tête à propos d'un livre dont personne ne connaît le titre et dont on ignore le nom de l'auteur.
5: C'est compliqué, hein, c'est ça.
0: Oui,
3: d'accord, mesdames et messieurs, le pognon va arriver.
0: Oui, mais ce livre a son importance, monsieur Gueluc.
1: C'est-à-dire?
6: C'est de là qu'on a tiré Dune?
0: Ah, pas du tout.
1: Non. Est-ce que ce livre a inspiré autre chose?
0: Non, pas spécialement. D'ailleurs, on dit même que ce livre aurait pu être inspiré du récit de Maupassant,
3: le Horla.
0: Le Horla, exactement.
1: Mmh. Ah, il y avait un extraterrestre dans Maupassant?
0: Voilà.
2: Il y a une présence.
5: Mais
2: L'auteur est très connu.
4: Est-ce que ça fait partie de la littérature fantastique?
5: Je ne sais pas,
0: Boulle. Vous me proposez Pierre Boulle, je vous entends, monsieur Berléand.
5: Oui, c'est pas ça.
0: Mais ce n'est pas Boulle.
5: Non, c'est pas Boulle.
4: Littérature fantastique?
0: Un peu, quand même. Vous voyez, parce que...
4: Est-ce qu'il s'agirait de Tolkien?
0: Non, on voit bien que le héros a quelques troubles psychiatriques dus à une présence, manifestement, que lui seul voit.
1: Est-ce qu'il est mort depuis longtemps, ce monsieur, qui a écrit le livre?
0: Ah, celui qui a écrit le livre, il est mort en 1918.
3: Il a écrit un autre livre très connu, lui.
0: Non, je crois vraiment que c'est son livre le plus connu.
2: Est-ce que c'est un des deux, Ronny?
0: Non, mais c'est vrai que monsieur Claudel, je dois avouer que si je pose cette question aujourd'hui, c'est parce que je savais que votre présence nous aiderait forcément.
5: Est-ce qu'il a eu le Goncourt, le monsieur a eu le Goncourt.
2: Jean-Antoine Nau.
0: Pardon?
2: Jean-Antoine Nau.
0: Et c'est?
2: C'est le premier Goncourt.
0: Bonne réponse de Philippe Claudel.
2: Merci François.
1: Bravo.
2: Je confesse ne pas l'avoir lu.
1: Et comment s'appelle ce livre alors?
0: Force ennemie. C'est le premier prix Goncourt qui fut décerné. Effectivement, Force ennemie a obtenu le prix Goncourt en 1903, l'année du premier Goncourt. Ouais. Comme évidemment Philippe Claudel fait partie aujourd'hui de l'Académie Goncourt, je me suis permis de raconter cette histoire.
2: Quand même vous l'avez résumé avec une histoire assez culottée. C'est quand même un roman d'anticipation.
1: C'est curieux.
2: Pas fréquent à l'époque. Ouais.
0: Et effectivement, moi, je ne connaissais pas bien non plus cet auteur, Jean-Antoine Nau. D'ailleurs, c'était un pseudonyme. Hein. Il s'appelait en fait Eugène Léon-Édouard Torquet.
2: Ah, c'est moins bien.
0: Breton. Mais c'est qu'il était né à San Francisco, quand même, cet écrivain.
1: Il a rajouté John.
0: Il était né en Californie. Voilà pourquoi il s'est fait appeler Jean-Antoine Nau, même si effectivement sa famille était de Honfleur et du Havre.
5: C'est un cousin lointain.
0: C'est peut-être un cousin, monsieur Nau, alors. Jean-Antoine Nau ou Eugène Léon-Édouard Torquet, qui fut en tout cas le premier prix Goncourt de l'histoire. Bravo à François Berléand et Philippe Claudel. Oh, une question toute bête maintenant. Si vous achetez des vitelottes, pour quelles raisons sont-elles particulièrement recherchées?
1: Parce qu'elles sont des pommes de terre roses ou rouges.
0: Vous remplacez Juan Arbelès parfaitement aujourd'hui, parce que c'était une question que j'avais préparée pour lui.
1: C'est pas dur, ça.
0: Et des vitelottes.
4: Non, il paraît qu'il y a 18 espèces de pommes de terre différentes.
1: Espèces de patates.
3: Avec toi.
1: Espèces de patates.
2: Je pense qu'il y en a un peu plus, Ariel, même.
4: Non, mais c'est vrai, 18 espèces de pommes de terre.
5: Même plus que ça.
3: Beaucoup plus.
1: Il y a des chips vitelottes violettes.
2: As-tu jamais épluché une pomme de terre de ta vie, Ariel?
4: Non, pas encore.
1: Mais c'est un projet.
4: Oui, c'est un projet.
1: C'est un projet de vie. Bah, par exemple, voilà, le grand projet 2025 d'Ariel, c'est d'éplucher une pomme de terre.
0: Elle attendait d'apprendre parce qu'elle estimait que c'était plus sûr.
2: Bravo.
3: Mais fais attention, Ariel, quand tu éplucheras des pommes de terre, veille à ce qu'elles n'aient pas de germes. Parce sinon, on dit qu'il faut enlever les yeux avant de les éplucher.
4: Mais quelle horreur.
3: Mais oui, n'enlève pas tes yeux, sinon tu ne trouves plus tes pommes de terre non plus.
4: Non, mais vous les épluchez avec quoi? Le petit truc
1: Un économe,
4: ça s'appelle. Un économe.
0: Il n'y en a pas des

0: bonhomme à la maison.
1: Mais ah non, mais la vitelotte, c'est ravissant.
2: Ouais, c'est très joli.
0: Ah, vous connaissiez, vous, les vitelottes?
1: Ah, ben très bien, oui, oui.
3: Oh, moi aussi, je connais.
4: Alors, elle est rose.
5: Elle est rose-violette.
3: Oui. Rose-violette, elle est violette. Pourpre à l'intérieur.
1: Quand on fait des chips de vitelotte, c'est très joli.
5: Oui, c'est vrai.
0: Autrefois appelée négresse ou truffe de Chine.
5: Ah non, on fait plus.
6: Ça, on peut plus.
3: On peut dire truffe de Chine. On peut dire truffe
6: de Chine. Ah oui, mais rose. Déjà, on dit elle est rose, ça peut aussi.
0: Elle a une peau et une chair violette. Voilà.
3: Attention, par rapport à tous les gens violents. Aussi, il faut faire attention.
6: Mais quand, mais Laurent, quand elle est cuite, et pardon à tous les alcooliques qui nous écoutent.
0: La couleur se conserve à la cuisson.
6: Oui. Ah, c'est ça.
4: Mais oui, c'est ça, pour l'intérêt. Ça. Donc c'est un peu couleur betterave.
5: Oui, un peu.
3: Voilà. Justement, c'est un croisement de pommes de terre et de betterave.
4: Ah
3: c'est
4: oui.
3: Ça qu'elle est,
4: ah voilà.
3: C'est pour ça.
1: Mais est-ce que... c'est parce qu'elles ont poussé dans le même champ. Donc
5: on
1: le
5: a fait
1: violet.
5: Une pomme de terre avec une betterave.
7: Je crois qu'il dit n'importe quoi.
6: Mais est-ce que la couleur.
3: J'ai dit n'importe quoi.
5: Ah, il dit n'importe quoi.
7: Oui, mais il a l'air tellement sûr.
0: C'est une belle réponse collective.
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0: Une question pour Isabelle Lafontaine qui habite sur Aisne, dans les Hauts-de-Seine. Peut-être vous avez acheté Paris Match cette semaine. Je ne sais pas si vous l'achetez encore Paris Match.
10: Non, non, non. Oh. Non seulement je ne l'achète pas, mais je ne le lis pas.
3: Mais pourquoi? Qu'est-ce qui s'est passé?
10: Je lui ai donné 30 ans de ma vie.
0: Mais pourtant, pourtant, la une de Match, il y a quand même quelque chose d'étonnant cette semaine. C'est Alexandre. Alexandre qui sort de l'ombre. Il a 18 ans. Il
10: et
0: fait...
10: c'est le fils d'Albert, le fils caché qui n'est plus caché.
0: Ah bah, vous voyez que vous le disait encore.
10: Je le lis pas, mais j'ai vu la couverture.
0: Bonne réponse.
3: Albert de Monaco.
10: Il est métis et il s'entend très bien avec son père. Il parle sport et politique.
7: C'est pas le fils de l'hôtesse de l'air.
0: C'est alors, il y en a marre qu'on dise voilà, qu'elle est hôtesse elle, de l'air.
3: Oh, c'est pas, oui, c'est pas ça, une tarte.
0: Vous voyez que vous avez lu l'intérieur aussi.
10: Non, en fait, j'ai vu quelqu'un de Match il y a pas longtemps.
0: Il est incroyable qu'on me présente encore comme hôtesse de l'air, profession.
3: C'est ce que dit le fils.
0: Non. C'est ce que dit la mère.
3: Ah, oui.
0: Profession que je n'exerce plus depuis 19 ans.
4: C'est oui, Nicole,
3: ben,
4: hein,
3: aussi,
10: Nicole, c'est ça.
0: Alors, elle est à la une, Nicole Coste de c'est Match, ça. Avec son fils Alexandre, qui donc est le fils aîné du prince Albert à 18 ouais. ans.
7: Parce voyez. Qu'à l'époque, ah. à l'époque c'était sorti déjà il y a quelques années, le gamin.
10: Ah oui,
7: petit.
10: Parce qu'il a 18 ans.
7: Et on disait partout qu'elle était hôtesse de l'air. Alors, c'est pour ça que nous, dans les avions, on essayait toujours de travailler en première pour trouver un prince ou quelque chose comme ça, parce que s'il y avait des enfants cachés comme ça.
3: Il a été fabriqué
7: dans l'avion.
3: Moi,
7: j'aurais été travaillé, hein, j'aurais été princesse sur le rocher, je te le dis, moi.
3: Fabriqué dans l'avion.
10: Mais t'aurais eu du mal à faire l'enfant, quand même.
11: Ah, t'es verrais bien, quand même. Un polichinelle dans le tiroir, l'autre.
0: Oh, donc Jean-Phil de Monaco.
11: Je m'appelle Jean-Phil, je vais accoucher dans une semaine. Le prince du monde est très heureux.
0: Ah non, mais regardez, il était à l'anniversaire des 18 ans. Il a emmené le gamin au, je sais pas où c'est, au Lido, au Moulin Rouge ou au
3: ah
0: Présidor.
3: Oui, plus, ouais. Ah ouais.
0: Avec la maman, il faut expliquer que la légitime, comment on l'appelle, Charlène.
1: Charlène, elle fait tout le temps la gueule.
10: Elle, voilà, elle fait la tête pareil. En même temps, Charlène. Il y a quelque chose, hein.
7: Ah, j'ai sauvé.
0: Charlène est en Afrique du Sud.
3: Ouais. Alors, elle est malade, elle est malade.
0: Pendant qu'elle était en Afrique du Sud,
7: le
0: prince Albert a fêté l'anniversaire de son fils aîné.
10: J'avais rencontré Charlène à un dîner de première dame et elle m'expliquait ses entraînements de natation, qu'elle y allait tous les matins à 6h du matin. Et donc je lui dis, quand on a vécu ça, on peut tout supporter. Et elle m'avait répondu, non, pas tout. Ouais, non, mais c'est vrai, hein. Elle
1: m'avait vous touché. Étiez parlé entre copines.
10: Exactement. Et c'était déjà il y a quelques années, et elle était déjà malheureuse. Hein.
3: Ah, c'est terrible, pauvre Charlène, elle aurait pu se marier avec un garagiste à Meudon, et puis elle se retrouve avec le con, là, le roi, de
10: ouais,
3: quoi.
10: Elle est malheureuse, elle est malheureuse.
12: Tapez-vous des pauvres, ouais.
3: Ouais.
11: Il y a moins de misère à sucer dans le populaire. Hein.
0: Anniversaire princier pour Alexandre. Non mais c'est vrai que c'est une belle histoire de famille. Moi j'aime bien quand les familles sont recomposées.
10: Bah oui, mais non, il profite de l'absence de Charlène quand même pour retrouver son ex.
0: Bah non mais ça fait plaisir de voir que le gamin à 18 ans qu'il est quand même une sorte de petit prince. C'est que c'est Stéphanie sa marraine en plus. Hein.
10: Ouais.
0: Ah c'est
11: Il est pas dans la
10: Caroline.
11: Il est pas dans la
7: Il va finir au cirque alors.
11: Comme un ouragan. Ah, il est pas dans la merde.
0: Oh, dites donc, vous l'avez connu, Stéphanie de Monaco, vous, monsieur de Kersauzon.
11: Je vois pas le rapport.
0: En tout cas, la maman déclare, dès que Stéphanie est devenue la marraine d'Alexandre,
11: tout a été mieux.
0: J'ai su qu'il aurait sa place dans la famille.
12: Eh ben oui.
0: Princière.
12: Ah, oui. Bah, oui. Et quel est son rôle? Il est petit prince? Il est quoi?
0: Prince de Lu.
1: Il va trouver du boulot au cirque.
12: Bah oui.
0: Mais voyez, en tout cas, la maman, elle veut plus qu'on dise qu'elle était hôtesse de l'air.
7: Bah, pourquoi? C'est pas une honte, hein?
12: Ouais.
7: C'est un beau métier, madame, hein?
12: Ouais.
7: Ah, c'est facile de dire, je veux plus qu'on dise que je suis hôtesse de l'air, maintenant qu'elle est sous le rocher.
3: Mais Jean-Philippe, il a pas honte, hein, il le dit, hein.
7: Hôtesse de l'air.
1: Jean-Philippe est toujours hôtesse de l'air, hein, au cas où.
3: Bah oui.
7: Mais on est hôtesse de l'air à vie. Voilà,
0: ah oui.
7: Même quand on l'est plus, on l'est.
0: Ah oui.
7: C'est un métier tellement
11: fort. Chez toi, t'as une belle gueule d'hôtesse de l'air. Ah, mais j'ai vu, hein, mon hôtesse de l'air pour tout le temps. Quoi qu'il arrive.
7: On a les heures de vol.
12: Oui, oui.
0: Et elle dit aussi, la maman, j'ai un immense respect pour la princesse Grâce et je n'aime pas qu'on me compare à Charlène.
12: Oh,
7: oh là là. Oh, elle a pris le boulard.
10: Ouais.
11: Ça va bien.
7: Mais en plus, je veux pas qu'on me compare à Charlène. Hein.
3: Alors, autant le Covid, l'Afghanistan, je m'en fous, mais cette histoire, c'est. C'est vrai que c'est grave. Elle a raison, on va lire l'article en entier maintenant. Et on va l'appeler après.
0: Alors
3: pour lui faire gagner 300 euros.
0: Alors après, il y a quand même. C'est marrant parce qu'elle dit je veux plus qu'on être hôtesse de l'air, mais il y a un petit moment quand même, elle dit sucré ou salé. Bon, alors là, c'est.
7: Ah oui, ça, c'est.
0: Il y a des trucs qui reviennent.
7: C'est l'onomatopée, ça sort.
1: Les automatiques.
7: On dit bonjour, vous allez bien, sucré ou salé. Ah non, non, c'est ça. Ou alors on dit sacré ou sucé aussi.
0: Non mais vous avez des enfants cachés vous, monsieur de Kersauzon, forcément il y a sûrement quelque part sur une île.
11: Levez le doigt.
0: Levez le doigt, vous pouvez gagner 300 euros.
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0: Thierry était fier de Clément ce week-end, le papa fier de son fils. Mais qui sont Thierry et Clément?
13: Est-ce que ce sont des sportifs?
0: Alors sportifs, oui, on peut considérer, oui. C'est dans le monde...
13: Bah, c'est pas une compétition.
0: Alors, certains vous diront que c'est pas tout à fait du sport, mais d'autres...
1: La pétanque,
0: non.
13: C'est physique.
10: Les échecs.
0: Alors, les
3: Scrabble.
0: Les échecs, non.
13: Mais c'est physique.
1: C'est intellectuel.
10: C'est un truc un peu comme ça.
13: Est-ce que c'est physique?
0: C'est quand même sportif, mais certains... Je fais attention parce qu'après on va avoir des auditeurs qui vont téléphoner, appeler pour me dire non, c'est pas tout à fait du sport. Alors, mais c'est du sport, voilà, quand même.
3: Du ping,
0: non.
3: Non, mais moi j'ai joué avec les frères Lebrun.
0: Ah oui, expliquez.
3: J'ai marqué un point.
0: C'est pas vrai.
13: Ah, c'est pas mal.
3: Aux enfoirés, il était là. Il a dû s'endormir et j'ai marqué un point.
1: Mais le ping, c'est la moitié du pong.
0: Oui, absolument.
1: C'est ça.
13: On cherche un sport.
10: Donc on cherche un sport que pratique père et fils.
0: Alors, on va dire que le père est plutôt
1: l'entraîneur,
0: et le fils, effectivement, est celui qui, d'ailleurs, a gagné ce week-end.
13: Est-ce que c'est un sport champion? Et on pratique ça dans tous les pays du monde ou c'est très français?
0: Oh non, c'est dans différents pays du monde.
3: Il faut de la neige?
0: Pardon.
3: Il faut de la neige?
0: Non, faut pas de neige.
10: Est-ce qu'il faut une balle?
0: Une balle non plus.
1: Est-ce qu'il faut une barre?
0: Une barre non.
13: Est-ce qu'il faut un ustensile?
1: Un adversaire?
0: Ah oui, il y a des adversaires.
13: Est-ce qu'il faut un ustensile?
0: Adversaire, c'est pas le mot, mais enfin oui, adversaire.
13: Alors attendez, vous dites un sport collectif? Non, mais vous dites des adversaires, c'est ça, c'est un sport collectif?
11: Collectif.
0: Un collectif, ce n'est pas un sport collectif.
3: Il faut des chaussures de sport?
0: Mais ça peut être un sport individuel et qu'il y ait des adversaires.
1: Des fléchettes.
0: Non, vous me décevez beaucoup, Isabelle.
1: Ah, moi, je le devrais trouver.
10: Ah, c'est oui. Tu le fais.
13: Ah, qu'est-ce que tu fais comme sport?
1: On peut dire choucroute.
3: Ah, le cheval. Cheval.
0: Pardon.
3: C'est le trois-tlé. Le prix d'Amérique.
1: Ah, le prix d'Amérique.
0: C'est le grand prix d'Amérique. Bonne réponse de Gérard Jugnot.
1: Ah bah ils sont sacrément sportifs et athlétiques les mecs.
0: Ah
1: oui,
0: Clément. C'est un sport. Allez dire ça aux cavaliers.
10: Bah oui, c'est un sport.
0: Non, pardon, mais moi qui justement ai vécu pendant quelques années, vous le savez, avec un cavalier, je sais très bien que dans le monde équestre et hippique, Le tiercé et les courses de tiercé ne sont pas un sport. C'est une compétition, mais ça n'est pas un sport. C'est d'ailleurs la différence entre un jockey, qu'on voit dans les courses comme le Grand Prix d'Amérique, et un cavalier qui, lui, le cavalier, fait du saut d'obstacle, fait ce qu'on appelle...
4: Et qui surgit long de la nuit.
0: De l'équitation au sens noble du terme, voyez-vous. On fait pas des courses sur lesquelles on parie, voyez. C'est en ça que je dis que c'est pas tout à fait un... Enfin, moi, je dis rien. Moi, je trouve que c'est un sport. Mais je sais que je vais me faire engueuler par tous ceux qui font de l'équitation, parce que ils vont dire, l'équitation, c'est pas l'hippisme. Ouais. Ça n'est pas la même chose.
4: En fait, sitôt que vous pariez sur quelque chose, ça n'est plus un sport.
0: Voilà.
12: Bah, à ce moment-là, voilà. le foot, c'est plus du sport.
14: Non, mais c'est un dérivé, le pari sur le foot.
4: On dit pas du foot que c'est un sport, d'ailleurs.
14: Bah, si.
6: Ah non, pas du tout, c'est pas un sport.
14: Qu'est-ce qu'elle raconte?
0: Si je crois. J'en ai entendu des conneries ici. Hein.
12: Non mais le prix d'Amérique, c'est trois clés.
0: Demandez à Isabelle Mergou, elle devait y être d'habitude, elle va au Grand Prix d'Amérique.
4: Non mais je pouvais pas hier, j'étais sur scène, je peux pas tout faire.
0: C'est Idaho de Tillard qui a gagné.
14: C'est
0: il avait
14: des beaux noms.
0: Déjà gagné l'année dernière. Et oui, ils sont dans des petites.
4: Oui, mais ils peuvent être montés aussi.
0: Comment ça, ils peuvent être montés?
12: Ça peut être du trop monté.
0: Non mais ça sert à rien de monter sur cheval s'il y a une petite charrette derrière.
4: Oui, mais à Vincennes, on peut faire à deux du coup. Vous avez le trop attelé là avec la charrette et puis vous pouvez aussi être trop monté quoi, vous faites
0: super. Moi je suis trop monté,
6: ouais. Ou trop bien monté.
13: C'est un sulky, c'est ça, on dit un sulky.
0: Vous c'est sulky.
12: Non, non.
13: Laurent, mais ça va pas.
12: Moi, j'ai fait du sulky, moi.
0: Ah bon?
13: Ça m'étonne pas.
12: Et on voit rien du tout, on voit que le trou du cul du cheval. Et on en prend plein la tronche.
4: Ah bon?
0: Bah, en tout cas, effectivement.
4: Et on a les jambes très écartées, il faut vraiment être...
13: Décidément, que de souvenirs. Hein.
4: Ça fait mal aux jambes, non?
1: Et après, on dit que c'est pas un sport.
0: Ah, vous trouvez que
12: c'est... T'as l'impression d'être chez le gynéco.
4: Mais sauf que c'est un trou du cul qui te regarde.
0: Bah, ils vont être contents, les gens du Grand Prix d'Amérique.
13: Ah oui, c'est une bonne pub.
0: D'habitude, vous aimez ça, le Grand Prix d'Amérique, Isabelle?
4: Oui, mais j'ai décroché depuis pas mal de temps parce que j'ai perdu trop d'argent.
0: Bon. Aïe, aïe, aïe.
4: As-tu parié?
13: T'as beaucoup joué?
6: Parieuse.
4: Ouf.
13: Ah, oh là là.
0: Ah, vous avez perdu beaucoup d'argent.
4: Ouf.
13: Mais t'en as gagné un peu aussi?
0: Mais c'est ça que je me disais, mais où est-ce qu'elle fout son pognon maintenant? Je sais, alors.
4: Ah non, mais il y a
0: parce
4: longtemps.
0: Parce qu'on s'est bien dit...
13: Oh, c'est pas dans les fringues.
0: Voilà. C'est pas dans les fringues.
13: C'est pas dans le shampoing.
4: Allez, viens vous faire foutre tous.
13: Le déodorant, bon.
0: C'est pas dans les restaurants.
4: Non, il y a un nouveau déodorant qui peut durer 4 jours.
0: Oh, j'ai vu ça.
13: J'ai vu ça aussi.
4: Donc, oui. D'où
13: j'ai vu cette pub.
12: Il y a un truc formidable, tu peux te laver tous les jours aussi.
4: Oui, mais c'est ça. Qui a envie d'un déodorant qui dure 4 jours?
0: Mais vous avez raison, c'est la pub. J'ai pas compris cette pub.
4: Ça veut dire que tu prends pas de douche pendant 4 jours?
14: Oui, il y en a plein.
4: Oh non.
13: Ah, tu sais, elle fait l'amour et dans le thé.
1: Non, mais peut-être que la douche n'enlève pas l'odeur du déodorant.
4: Oh, bah...
6: Ah oui.
13: Ah, tu veux dire que c'est pas, même quand tu t'es douché, c'est pas la peine d'en remettre parce que t'en as remis à 3 jours.
4: Tu peux te laver tout sauf les
0: Vous avez raison, c'est comme, moi j'y crois pas à ces trucs-là. L'ambre solaire, quand vous mettez de l'ambre solaire ou de la crème pour se protéger des rayons de soleil, il y a des flacons, c'est écrit résiste à l'eau. Alors tu te dis, mais comment c'est possible que ça résiste à l'eau? Donc peut-être que c'est la même chose pour le déodorant, vous voyez.
6: Voilà.
4: Peut-être, on sait pas.
13: Il faudrait faire le test et se sentir sous les bras tous les jours.
4: Rien ne résisterait à l'eau.
0: Bon, en tout cas, c'était le Grand Prix d'Amérique ce week-end.
4: Et
0: effectivement, le fils est l'entraîneur. Plutôt, le père est entraîneur et le fils est on dit driver, hein, je crois.
13: Ah bon?
0: Ah bah oui, c'est pas un jockey puisqu'il est pas sur le cheval. Il est dans la charrette
4: et de temps en temps, il est sur le cheval.
12: Le sulky.
0: Pourquoi vous dites ça?
4: Mais
12: il y a du trop attelé.
4: Il y a du trop.
12: Il y a du trop enlevé.
4: Oui, voilà, il y a du trop monté.
0: C'est-à-dire qu'il tire une charrette.
4: Mais non,
13: il a pas la charrette.
4: Il laisse la charrette.
12: Au lieu de faire du galop, ils sont au trot. C'est assez
4: moche. Ils sont assis. Oui, c'est assez moche à voir. C'est moins classe que... Mais il y a les deux. Par contre, ce qu'ils ne font pas avec le sulky, c'est les haies.
13: Oui, ça... Non.
1: Et alors, ce que j'espère...
13: C'est un peu casse-gueule, ouais.
0: Donc, vous n'êtes pas allé à Vincennes ce week-end?
4: J'ai été au Mureau. Je peux pas tout faire.
13: Qu'est-ce que tu faisais au Mureau?
0: Au Mureau.
12: Elle jouait.
13: Ah, elle jouait. Oui, ça
6: fait jouer au Mureau.
14: Elle jouait.
13: Tu joues dans les banlieues chaudes, maintenant. Vas-y, c'est la meuf de la télé, là. J'ai déjà vu à la télé, cette meuf, là. Vas-y, comment elle est bonne. Vas-y, elle est trop bonne quand même. C'est la meuf qui bave et tout. Je la kiffe.
0: La meuf qui bave. C'est ça que vous avez dit? Mais quelle horreur.
4: La violence. France, faites aux femmes.
15: Et surtout à Drancy.
0: Au Mureau.
15: Au Mureau. Ah,
4: au Mureau.
15: Non, à Drancy, c'était Valérie. Elles ont passé leur week-end dans les quartiers chauds.
4: Bientôt,
14: trop sympa, les filles.
0: Qu'est-ce qu'il y a?
14: Elles ont des week-ends trop sympas, les filles.
15: Drancy,
0: c'est pas vous qui allez donner des leçons, qui allez dans les trous du cul du monde pour faire vos émissions.
14: C'est vrai, mais j'y vais en semaine.
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0: Une question pour Damien Malfait qui habite Plumelin dans le
16: Malfait le beau.
0: Monsieur Malfait habite à Plumelin dans le Morbihan et la question concerne Jeanne d'Arc. Qu'est-ce qu'on peut désormais faire avec Jeanne d'Arc?
15: L'éteindre.
0: Non, pas l'éteindre.
14: Il y a une application.
15: Avoir une nouvelle statue.

0: Il y a une application qui permet de l'interviewer, de discuter avec elle. L'intelligence artificielle répond à sa place.
1: On peut parler avec Jeanne d'Arc. Wow. Bonne réponse de Christophe Barbier.
2: À quel moment on peut parler avec elle?
0: C'est assez normal qu'une fille qui a entendu des voix fasse entendre la sienne maintenant.
1: Absolument.
0: Quand même,
1: hein. C'est tout nouveau, ça vient de sortir avec l'intelligence artificielle. On vous donne une sorte de magnète, voyez-vous, et il y a un QR code derrière. Mmh. Et grâce à ce QR code, vous pouvez poser. Mais c'est parce que on pourrait croire que c'est enregistré à l'avance, qu'on connaisse. On sait ce qu'elle va dire.
2: Elle parle en direct.
1: Non.
3: Non, c'est de l'intelligence artificielle.
1: Non, mais vous pouvez lui poser toutes les questions que vous voulez. Et en fait, comme elle, je sais pas, c'est une sorte de mix entre ChatGPT.
0: Oui.
1: Elle va vous répondre quoi que vous lui demandiez.
0: Ah bon, elle répond parce que l'intelligence artificielle va puiser dans la mémoire du procès notamment et elle répond.
4: Oui, que sur sa vie.
0: C'est ce qui permet de vérifier.
3: Ça intéresse. À part Jean-Marie Le Pen.
0: Ça permet de vérifier que Jeanne d'Arc n'est plus celle qu'on croyait.
1: Ah.
0: Mais.
3: Pas mal.
4: C'est beau, hein, sa femme, elle l'aime, elle applaudit encore à cette connerie.
3: Il vous fait encore rire, madame?
5: Toujours.
2: Ah, c'est la petite chauve qui est là-bas, là?
4: Non, elle est belle.
3: La petite chauve.
2: Qui a envie de parler avec Jeanne d'Arc?
1: Bah, plein de gens ont envie de parler avec Jeanne d'Arc. Et puis, c'est vrai que vous pouvez lui demander toutes les questions et vous répondra. Est-ce que tu es la sœur de Mireille? Ah, bah non, Mireille, c'était pas ma sœur. Voilà. Des tas de trucs.
4: Non, mais on lui pose des questions sur sa vie à elle.
1: T'as pas trop chaud? Non, ça va. Ça s'est arrangé. Est-ce que tu connais Marine Le Pen? Oui.
3: Oui, je l'aime beaucoup.
1: Voilà. Est-ce que tu as le sentiment d'être récupéré? Oh, bah, tout le monde essaie de me récupérer. Ouais, des tas de trucs, quoi.
3: Est-ce que tu connais
0: que
3: Christophe
0: sur,
3: Barbier?
0: Quel a été ton dernier mot sur le bûcher? Je veux descendre. Et le bourreau m'a répondu, tu vas en avoir.
1: C'est une sainte, je vous le rappelle.
2: J'ai écouté un podcast sur Jeanne d'Arc de Laurent Deutsch sur RTL.
3: Dis donc, t'as du temps à perdre.
2: Et je sais que les derniers mots de Jeanne d'Arc ont été Jésus, Jésus, Jésus.
3: C'est vrai?
2: Écoutez, moi je fais.
4: C'était pas en espagnol.
3: Elle est espagnole.
1: On a tout fait sur les derniers mots de Jeanne d'Arc et les grosses têtes les ont souvent rappelées. Monsieur Barbier a rappelé effectivement, je ne suis plus celle. Qu'est-ce que vous avez dit d'autre?
0: Je veux descendre.
1: Voilà, je veux descendre.
2: Il y a eu aussi pourvu qu'il pleuve.
1: Voilà, pourvu qu'il pleuve. Ça c'était Jean-Yann. Ça c'est de Jean-Yann. Pourvu qu'il pleuve.
2: Qui me l'a volé, hein.
1: Mais bon, non, oui. Il y a eu plein. Vous m'avez pas cru. Vous m'aurez cuite. Ah bon, il y en a.
2: Mais moi je fais confiance à RTL. J'écoute les podcasts. Je me dis ça va me servir aux grosses têtes. J'arrive ici, je dis Jésus, Jésus, Jésus. On me dit non, c'est pas ça.
1: Et si c'est la vraie phrase.
2: Ah, c'est la vraie phrase.
1: Jésus, enfin la vraie phrase.
2: Oui, on sait pas.
1: Elle bégayait. Jésus, Jésus, Jésus.
2: Et avec le crépitement du sapin, de toute façon, on n'entend pas bien.
4: Je pense qu'on va tous avoir du courrier, en fait.
1: Mais en tout cas, on peut
3: elle est morte récemment, Jeanne d'Arc, Laurent.
1: 1431,
3: ah
1: si
3: oui,
1: vous voulez savoir.
3: Ah oui, c'est sa date, quand même. Ouais.
1: Je connais la date par cœur, parce que Jeanne d'Arc, en Normandie, c'est important. C'est là où elle a été brûlée.
2: Rouen. Bah, c'est les mêmes dates que Fustel de Coulanges. Hein.
0: Philippe de Villiers a acheté l'anneau de Jeanne d'Arc, qui était la propriété des Anglais, il y a quelques années. Oui, elle avait une bague, un anneau.
3: Ah oui.
4: Il a fondu.
0: Non, parce qu'elle l'a enlevé avant de mourir. Et les Anglais l'ont emporté en trophée et Philippe de Villiers l'a racheté il y a quelques années. On n'est pas tout à fait sûr de l'authenticité.
3: C'est un gros
0: mais lui,
3: déconneur, ce Philippe de Villiers.
1: C'est pour exposer au Puy du Fou, j'imagine.
0: Sûr, il est exposé, sans doute.
1: Ben voilà.
0: Mais le prochain truc, c'est de réhabiliter l'évêque Cochon, qui est de sinistre mémoire parce qu'il a fait brûler Jeanne d'Arc, mais qui avant avait été un magistrat impeccable pendant la guerre de Cent Ans.
1: Ah oui.
0: Qui avait notamment un peu aidé à libérer Paris de la révolte des Cabochiens. 1413.
2: C'est un beau combat dans lequel tu vas te lancer.
6: Non, mais si on prend la même logique, il faut réhabiliter Pétain parce qu'avant le Vichy, il était très
3: bien.
2: Montez une association tous les deux.
6: Tu vois ce que je veux dire?
1: Ouais. On a l'impression d'être au bistrot. Tu vois ce que je veux dire, Marcel?
3: Tu vois ce que je veux dire.
1: À Marcel, pour Armand Guimbous, qui habite Amiens, dans la Somme, une question sur un ingénieur autrichien qui s'appelait Gaston. Son nom est resté à la postérité grâce à une arme. Laquelle? Comment s'appelait
0: Gaston?
1: Cet autrichien prénommé Gaston.
0: C'est une arme à feu?
1: Une arme à feu, oui.
2: En quelle année, Laurent?
6: Gaston Winchester?
1: Winchester, non.
2: Ah, c'est pas Colt?
1: Ce n'est
6: c'est
1: pas
6: Samuel
1: Colt.
6: Colt.
1: Mais c'est vrai que Colt, c'était quelqu'un qui a laissé son nom au fameux Colt.
3: Comme Smith & Wesson.
2: Colt avait une phrase que j'aime beaucoup, il dit « Dieu a fait des grands et des petits, je les ai rendus égaux.
1: » Grâce à une arme.
0: Est-ce que c'était Gaston Glock?
3: Il va être bien ton spectacle.
0: Gaston Glock.
1: Gaston Glock, bonne réponse de Christophe Barbier. Eh oui, un Glock. Alors un Glock, on a l'impression que c'est un peu en plastique hein, comme arme.
0: Ouais, je pense que quand on est face à un Glock, ça fait pas du tout arme en plastique.
1: Ah, c'est vrai.
4: Si, mais c'est moins lourd que les autres, c'est vachement bien.
2: Je crois que c'est l'arme
4: Tu connais? Oui, j'adore tirer.
1: Ça s'écrit.
2: Non, non,

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1: Quelle fut la première vedette à se produire sur la scène de l'Olympia?
2: Oh,
3: Maurice Chevalier?
1: Non, pas Maurice Chevalier.
3: Est-ce que c'est un chanteur,
4: femme,
3: un acteur ou quelque chose d'autre?
1: C'est une femme.
2: Joséphine Baker?
1: Joséphine Baker, non.
3: La Goulue?
1: La Goulue, bonne réponse de Laurent Baffy. Eh oui.
5: Je ne pas qu'elle avait un spectacle, la Goulue.
1: Ah ben, c'était une danseuse de French Cancan.
2: Elle était tout le premier rang.
1: Elle avait quitté le Moulin Rouge et elle dansait effectivement à l'Olympia quand l'Olympia a été inauguré le 11 avril 1893, puisque c'est le même patron du Moulin Rouge qui a créé l'Olympia. Vous vous rendez compte, à la fin du 19e siècle, oui. 1893.
2: La Goulue, sur l'autre règle dans la salle.
1: Ah, sûrement. Et la Goulue, en tout cas, dansait le cancan. C'était la vedette du programme. La Goulue à l'Olympia. Vous avez fait l'Olympia, Chantal?
5: Oui,
1: combien de fois?
5: L'Olympia, plusieurs fois. C'est très beau comme ça, c'est magnifique.
3: Et la Goulue était sympa ou pas?
5: Oui, oui, elle était dans les coulisses, elle regardait mon spectacle.
3: Moi aussi, je l'ai fait, l'Olympia, Laurent, si vous avez des questions.
1: C'est pas vrai.
3: Oui, avec
2: moi aussi, je l'ai fait, Laurent.
5: T'as pas demandé à toi?
3: Mais je sais pas, j'essaie d'agrémenter un peu.
5: C'est à moi qu'on pose la question.
6: Mais c'est toi, c'est quoi?
5: J'ai adoré faire l'Olympia.
3: Moi, ma spécialité, c'est la cuisine au beurre.
6: Non, mais pourquoi tu as fait. C'est quoi que tu as fait à
3: l'Olympia? Je faisais des one-man shows avec des chansons dedans.
1: Il chantait à l'Olympia.
3: Oui, des one man. One
1: il
3: man.
1: A fait chanteur, Max Boublil.
5: Je me souviens juste que tu chantais.
3: Oh, ce soir, tu vas prendre. Oui, tu vas prendre. Comme si je sortais de prison après 10 ans de réclusion. Oh, tu vas prendre. Oui, tu vas prendre. J'espère que t'es véhiculé parce que tu pourras plus marcher. Oh, tu vas prendre. Ça, c'était pour toi, Marcella, uniquement
6: non, mais
3: pour
6: là,
3: toi.
6: Écoute.
1: Je sens que ça lui plaît, hein.
6: Ça me plaît, mais tu chantes faux.
3: Non, pas du tout. Alors, je chante pas faux du tout. Donnez-moi une guitare, on va voir si je chante faux.
6: Parce que les paroles sont magnifiques.
3: Elle est agaçante, non?
2: C'est un programme, c'est un programme.
3: Mais qu'est-ce que je vais lui faire à Marcella?
6: C'est magnifique, c'est hyper, hyper romantique, en fait.
1: Pour Maryse Latester, qui habite en Gironde, si vous allez à Haute-Rive, ce sera pour voir quoi?
2: Une statue. Le palais idéal du facteur cheval.
1: Pour voir le palais du facteur cheval, bonne réponse de Franck Ferrand. Vous l'avez déjà vu en vrai? Je parle pas du facteur, hein, je parle du palais, évidemment.
2: Ah non, le facteur, je risque pas de le voir, mais le palais, soyons très honnêtes, c'est un petit peu décevant.
1: Ah oui, ah oui.
2: Mais c'est quand même...
1: Conseillez pas d'aller jusqu'à Haute-Rive, alors.
2: Bon,
1: pas pour ça, en tout cas.
2: C'est une curiosité, puis le paysage autour est somptueux.
6: Mais pourquoi s'appelle le palais cheval?
1: Parce qu'il s'appelait comme ça, c'était son nom, Monsieur Cheval, le facteur cheval. Il était facteur, et il avait...
6: Il s'est construit un palais?
2: Il est tombé sur une pierre.
3: Voilà, c'est ça.
1: Et racontez, Monsieur Ferrand.
6: C'est un palais des cartes?
2: C'est ce que dit Laurent, il a trébuché sur une pierre qu'il a trouvée très belle, et après sa tournée le soir, il est venu chercher cette pierre et s'est dit qu'est-ce que je pourrais en faire. Et il s'est mis, à mesure qu'il faisait des tournées, tous les matins, il ramassait des pierres étonnantes, des racines, des choses étranges, et il s'est mis à faire cette espèce de construction un peu bizarre, totalement fantaisiste.
3: Des bouts d'assiettes.
5: Un peu la maison de Dame Tartine.
2: Mais c'est vrai que c'est un petit peu mal vieilli, parce que ça n'a pas été conçu par un...
1: Voilà. Je voudrais juste m'arrêter sur la précision de Madame Latsou, parce que déjà qu'on ne sait pas, vraiment, pour ceux qui ne connaissent pas le palais du facteur cheval, on ne sait pas bien. Moi, je connais, parce que j'ai déjà vu, il y a même eu un film formidable avec Jacques Gamblin dans le rôle du facteur cheval. Donc moi, je le vois, le palais. Mais pour ceux qui ne connaîtraient pas le palais, je ne suis pas certain, chère Chantal, que votre petite précision ait donné grand chose. Parce que, est-ce que vous croyez qu'on connaît mieux la maison de Dame Tartine que le palais du facteur cheval?
2: Mais quand Franck a dit ça a mal vieilli, il parlait de Chantal.
5: La maison de Dame Tartine, c'est une maison qui est faite de briques et de broc avec des gâteaux.
1: Mais c'est quoi la maison de Dame Tartine?
5: Je ne sais pas. Quoi? Ça, c'est un truc qui m'habite depuis ma jeunesse, Dame Tartine, mais je ne la connais pas personnellement. Voilà.
1: Donc vous dites un truc sans savoir ce que c'est.
5: Oui, mais ça, je trouve ça intéressant. Les gens vont aller voir, vous savez, c'est ça aussi la radio.
1: Parce qu'en plus, vous n'allez pas prendre ce que c'est que la radio.
5: Les gens vont,
1: vous n'allez pas aller voir le type qui dit que je dis 2 euros, vous.
5: Les gens vont se documenter sur Dame Tartine. Et toi, tu m'as dit que tu connaissais...
2: Dame Tartine? Oh bah, par cœur.
5: Ben voilà, tu vois.
1: Non, mais moi, je connais Dame Tartine.
3: Ah.
1: Parce que j'ai vu la bande dessinée quand j'étais gamin. J'avais Dame Tartine, c'est une sorcière qui se balade sur un balai dans le ciel. C'est ça. Dame Tartine.
5: Elle a une maison bizarre.
1: Mais je me souviens pas de la maison de Dame Tartine.
5: Vous n'avez pas tilté sur la maison.
1: Mais c'est pas ça, c'est que vous me surprenez en voulant aider nos auditeurs à identifier le facteur du palais cheval en disant oh, ça ressemble à la maison de Dame Tartine.
3: Que personne ne connaît.
5: Moi, pour me suivre, si vous voulez.
1: Oui.
5: Rien n'est jamais fini.
1: Ah non, ça.
3: Ça, on a vu. Hein. Tu connais plus, Laurent.

0: Chantal, merci pour
1: ces... J'aime bien donner des précisions aux gens, parce qu'après, ils sont perdus. Non, mais ce garçon qui est tombé sur une pierre, moi, je comprends très bien.
2: Ouais.
1: Je suis tombé place de la République jeudi soir.
0: C'est pas vrai.
2: Non.
1: Si, parce que figurez-vous qu'il n'y a plus de station de taxi.
0: C'était pas mardi soir, plutôt.
1: C'était jeudi soir.
0: Très bien.
1: Je connais ma vie.
0: D'accord.
1: Pourquoi vous voulez vous immiscer dans ma vie?
2: Mais voilà. C'était une manif, pourquoi que tu faisais?
1: Je faisais pas de manif.
3: Contre la mort.
1: Je sortais de l'Alhambra. Je sortais de l'Alhambra et j'avais un dîner d'anniversaire après. On m'attendait pour souffler les bougies. Je suis extrêmement attendu dans les dîners. Bon. Et donc, avec Michel, on s'est retrouvé place de la République. Pas
0: non.
1: De station de taxi.
0: Sans rire. Non.
1: Rire, ouais, vraiment sans rire. Et j'en trouve un, mais très loin devant le De Jazé.
0: Oui.
1: Je cours, parce que j'aime bien courir.
0: Oui.
1: Je cours.
3: Et que tu cours bien.
1: Et il y a deux marches pour aller sur la chaussée.
0: Oui.
1: J'attends, je traverse. Donc
0: j'espère qu'il y a une chute.
2: Bah non, bah oui.
1: Je glisse sur une canette de bière écrasée sur la deuxième marche. Je glisse et je fais un vol plané comme ça. On m'a vu, Michel va me partir.
2: Mais non.
1: Comme ça.
3: Par-dessus
1: je
3: le déjeuner.
1: Je suis tombé sur le
3: taxi.
1: Non, presque, mais sur le chaussée.
2: Sur le quoi? Sur le chaussée.
0: Manifestement, il y a encore des dents sur place.
1: Sur la chaussée.
3: Elle se tenait, on aurait dit Tom Tartine.
0: La suite après la pub.
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2: Qu'est-ce qui est devenu François Bayrou hier ?
3: Ah, un suspect.
4: C'est une blague ou c'est
3: un témoin. Il est passé le témoin, un suspect.
4: C'est une blague ou ça s'est vraiment passé hier? Il passait quelque chose
2: hier, lundi, si vous avez lu la presse, monsieur Rioux, puisque vous semblez avoir révisé. Oh, oui. Sauf que comme vous avez révisé tout sur le pape, évidemment, François Bayrou, ça vous a échappé.
3: Il a gagné un poste à l'Assemblée nationale.
2: Pardon.
5: C'est le premier ministre qui règne sans pape?
6: Non, justement, ça n'a pas de rap, ça a pas de lien avec le pape.
3: Parce que non, il est devenu chef du groupe Modem, il y a pas de l'Assemblée nationale.
2: Qu'est-ce que François Bayrou est devenu hier lundi?
4: Ah, c'est pas la foire de l'Andouille ou la foire de... Non, mais... Souvent, là où il habite, près de Pau, il y a des foires.
3: Mais c'était avant déjà,
4: Non, mais c'est vrai, il n'y a pas eu un festival pas loin de chez lui à Pau.
3: Non. Elle est devenue une femme.
2: Non. Qu'est-ce que François Bayrou est devenu hier lundi?
4: Donc il a été intronisé quelque chose.
2: Il n'a pas été intronisé.
7: L'homme de l'année.
2: L'homme de l'année non plus.
7: Un octogénaire.
2: Il est un peu tôt pour élire l'homme de l'année au mois d'avril quand même, Marcella, vous voyez.
4: Est-ce que c'est lié au sport?
2: Au sport? Non, vous voyez bien que non.
6: Est-ce que c'est lié à son poste de ministre?
2: Oui, ça, de premier ministre, vous dire même.
3: Le Premier ministre qui reste aussi longtemps depuis longtemps, là.
2: C'est-à-dire
3: il reste, c'est le seul Premier ministre qui reste en fonction plus de 6 mois.
2: Ah bah non, ça quand même, il y en a qui ont duré plus.
3: À part Rocard, il y a qui?
2: Mais quand même, on finit par se rapprocher.
4: Ah. Est-ce que c'est positif pour lui?
2: Bah, pas tant que ça, non. Non.
5: Alors, le Premier ministre qui est resté le plus longtemps en exercice sous une majorité relative, c'est ça?
8: Vous pouvez répéter ce que vous voulez dire.
5: Le Premier ministre qui est resté le plus longtemps en exercice sous une majorité relative.
2: Pas du tout.
4: Est-ce que c'est politique?
5: Bah, les coups.
2: Politique, tout est politique à partir du moment où ça concerne le Premier ministre.
7: Est-ce que c'est lié à son âge?
2: Oui.
7: Eh ben, il est octogénaire, non?
2: Non, ah non, il n'est pas octogénaire.
4: Ah, c'est le Premier ministre le plus âgé en fonction de l'histoire de la 5e République.
2: Et il est devenu ça hier, lundi, parce que pour l'instant, le record était effectivement tenu par M. Michel Barnier. Mais depuis lundi, 73 ans, 10 mois et 27 jours, ça y est, le record de Michel Barnier vient d'être battu par François Bayrou. Il est le plus vieux Premier ministre qui ait jamais existé chez nous en France. Bonne réponse de Johan Rioux. Qu'est-ce que vous disiez, mademoiselle Ferrier?
7: Et Julie Ferrier, parce que c'est quand même moi qui ai donné la piste de l'âge.
9: Mais il a quel âge, alors?
2: Alors écoutez, mademoiselle Ferrier.
3: La dernière qui a dit ça, c'est Joy Jonathan, elle n'a plus jamais revu. Attention, Julie, ça c'est une erreur de débutante.
7: J'ai donné la piste de l'âge.
2: Joy s'est tournée.
7: Je l'ai un peu vieilli, c'est vrai.
2: Joy s'est en tournée actuellement en Chine et elle reviendra dès que possible.
3: C'est un camouflet, elle est agent secret.
2: Mais mademoiselle Ferrier, on va pas quand même la noter, ceux qui ont dit que nani nani, on n'est pas là pour noter les aiguilleurs de bonnes réponses.
7: Tout à l'heure, vous l'avez fait avec Jean-Phi.
5: Mais dis donc.
3: Elle va nous manquer, Julie. En tout cas, on t'aura aimé, Julie, parce que moi, je me rappelle. T'es venu 3-4 fois, mais à chaque fois, t'as marqué de ton saut, vraiment, l'émission. Il n'y en a pas deux des comme toi. Depuis Dari Boutboul, j'avais jamais vu autant de talent. Et ça, on t'aura aimé, Julie, tu sais. Et ça, ce métier, il n'est pas fait de CDI, il est fait justement de moments de fulgurance. Sinon, on serait agent immobilier ou autre chose. On est artiste pour être comme ça, pour être des météorites. De la discipline pour passer puis disparaître dans l'indifférence.
2: Mais c'est vrai que vous voyez pas bien, je dois dire, pardon, mademoiselle Ferry, mais vous voyez pas bien la différence entre une bonne réponse
3: et un début.
2: Et une question que vous avez posée, comme c'est le principe dans les grosses têtes de poser des questions pour essayer de s'approcher de la réponse.
7: Oui, mais alors du coup, la réponse a été juste derrière. Donc c'est pour ça que je pensais que ça pouvait jouer. Mais c'est pas la première fois que ça m'arrive et c'était la dernière fois.
2: Non, mais on vous aime beaucoup, mademoiselle Ferrier.
3: Oui, par contre, il passera la compta.
7: Moi aussi, je vous aime beaucoup.
2: On sent bien un besoin de bonnes réponses qui
5: ne viennent pas.
2: Elle vient à peu près tous les combien, Julie Ferrier, monsieur, vous qui tenez les comptes?
4: Tous les 3 semaines, tu viens environ. Non, mais t'es beaucoup prise par ton métier aussi, donc c'est normal.
7: Pas du tout.
4: Je vous le dis et je le répète pour chers auditeurs, ils adorent savoir un petit peu les coulisses. Si on ne reçoit pas un texto entre le mardi et le jeudi d'Anthony Bloch, votre collaborateur, ça veut dire qu'on passe notre tour. Et là, j'ai eu un petit moment de creux là pendant 2-3 semaines, vous m'avez pas appelé et ma mère s'inquiétait, m'a dit: Ah, Johan, Laurent ne te paiera plus le loyer avec les grosses têtes. Et c'est terrible.
5: Mais non, mais c'est

0: grâce aux grosses têtes, mon loyer.
1: Il n'y a plus ça pour amener. Il essaie de jouer avec les sentiments. Ma mère, elle m'a appelé. Ma mère, elle chic.
2: Et puis le médecin qui m'a donné mes tests de VIH, je m'en dis pas ça.
1: Comment tu vas payer le traitement?
2: Voilà, ouais, c'est formidable. Mais c'est honteux, Johan.
3: Vous êtes un de ceux qui venaient le plus souvent. J'imagine que vous tenez encore vos statistiques, monsieur Rioux.
0: Ouais, je suis pas mal cette année. Merci de votre confiance.
2: Alors que l'émission, c'est les grosses têtes et pas les gros ventres. Comme quoi, ça veut rien dire, tu vois.
0: Mais c'est une fierté, vraiment. C'est vrai, c'est une fierté. Et puis Julie, tu vois, il faut que tu comprennes un truc, c'est pas grave. C'est rater une émission avec Laurent, c'est pas grave. Rater une deuxième dans la foulée, c'est pas. Non, c'est pas du tout
2: non,
0: par
2: c'est
0: rapport
2: pas
0: à
2: grave,
0: toi.
2: Je te jure.
0: Rater une deuxième dans la foulée, mais en revanche, si tu rates une troisième émission d'affilée, là, Laurent, il te met sur la touche.
2: Et attends,
0: j'ai 6 ans d'expérience.
2: Et c'est combien dième aujourd'hui?
0: Non, mais Laurent, je vous connais par cœur. Et d'ailleurs, vous êtes extraordinaire parce que vous vous en foutez des noms et des statuts. Pour vous, c'est la prestation sur le terrain qui compte. Et franchement, moi, je suis un nobody. Moi, j'aurais dû disparaître depuis
1: la. T'es le plus connu. En 6 mois, t'es devenu le mec le plus connu de France. Attends, tu rigoles ou quoi?
0: Est-ce que
1: t'as pas raté une seule émission, t'as fait Danse avec les stars.
2: Mais ouais,
1: les trucs, un Fort Boyard, Koh-Lanta, enfin c'est un truc de fou quoi.
0: Vous avez changé ma vie.
2: À mon avis, c'est parce que t'es pas cher. Et ton contrat avec Comme J'aime, c'est grâce à Laurent.
0: Non mais ce qui est fou Laurent, je sais pas pourquoi vous avez vu ce que personne n'avait vu en 37 ans auparavant. Non mais c'est ça qui est fou.
3: Moi non plus, je sais
1: pas.
0: Personne me calculait jusqu'à 38 ans et puis vous êtes arrivé dans ma vie, vous avez tout chaviré, tout basculé, tout bousculé.
1: Mais tu lui donnes une petite commission d'ailleurs.
4: Mais c'est vrai, tout à l'heure il est arrivé, il a dit j'ai 47 ans, j'ai jamais été aussi heureux qu'aujourd'hui.
0: C'est vrai. Bah oui, parce que j'ai la confiance, c'est important d'avoir la confiance des
1: gens. Et t'imagines un peu quand il va coucher avec une femme.
3: Vous lui parlez avant l'émission, Julie?
4: Ah, bien sûr, je lui parle, moi je l'aime bien ce gars-là.
3: Qu'est-ce que vous lui trouvez de bien?
2: Ah, coucher, debout. Allez, genoux, allez, les croquettes. Moi aussi je lui parle. Chut, Johan. Chut. Johan, couchez, Johan, couchez.
4: Non, mais ce que je fais la prochaine fois, c'est que quand on m'appelle pour venir, je demanderai s'il y a Toen.
3: Ah oui, pourquoi?
4: Mais parce que c'est hyper dur d'en placer une, quoi.
2: Mais c'est mon émission aussi.
4: Mais même. Ouais, voilà, c'est ça.
2: Attends, moi j'en ai qu'une. J'ai une émission tous les 10 ans, laisse-moi.
4: Je vous félicite parce que vous arrivez quand même à bien gérer le timing, comme on dit, chez nous. C'est-à-dire arriver à. Bon, il le fait aussi assez bien, mais honnêtement. Honnêtement, je pense que ça doit pas être simple pour vous.
3: Merci, Julie. Elle vient de gagner 10 points.
2: Voilà.
3: Bonne réponse de Julie Ferrière.
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3: Ils sont venus. Non, parce qu'on s'était cotisé pour vous offrir le concert gratuit de 3 cafés gourmands en bas de chez vous, monsieur Toen.
7: C'est sympa, patron. Bah, c'était bien parce qu'en plus, ils n'ont pas joué leur chanson, c'était hyper agréable.
0: Tu sais chanter ou pas?
7: Qu'est-ce qu'il a?
0: Tu sais chanter?
7: Qu'est-ce qu'il a?
0: T'as beaucoup de talent.
7: T'as
0: rien à dire, t'es arrivé 8 minutes en retard. On a démarré l'émission en retard à cause de toi.
3: Pas du tout, on a démarré à 15h30 comme d'habitude.
0: On a toujours rendez-vous à 15h20, il est arrivé à 15h29 et 30 secondes.
3: Qu'est-ce qu'elle a la pointeuse?
0: Il prend confiance,
8: il a juste évité les 10 minutes où tu nous as déblatéré ta vie.
3: Elle a raison, Valérie, parce qu'il faut vous subir avant l'émission. La prochaine fois, j'arriverai au dernier moment, moi aussi.
0: Moi, j'adore l'avant-émission parce qu'en général, ça donne le ton de l'émission. Quand on est bon dans les loges, en général, on est bon dans l'émission.
3: Ah oui, ah oui.
0: Ça lance. Bah oui, c'est comme l'amour, tu sais, les 10 premières minutes et 10 minutes avant.
3: C'est lui qui va vous expliquer.
0: Bah oui, c'est quand l'escalier qui grince.
7: C'est parce que De Kersauzon est super bon dans les loges.
0: Oh, j'adore comment il est. T'as du toupet, hein, c'est beau.
1: Du toupet.
7: Tu devrais en mettre un toupet.
9: T'as du toupet, t'es chouette.
7: C'est vivement la fin.
0: J'aimerais bien te ressembler dans la provocation parce que moi je suis un gentil. Et toi, j'aime bien ce que toi tu
9: es gentil.
7: T'es un gentil, toi. Tu veux qu'on aille au commissariat par toutes les plaintes?
1: Tu fais peur aux gens.
7: Arrête.
0: Ça fait quoi de savoir qu'on est drôle? Parce que toi, t'es vraiment. Tu sais que t'as le public avec toi. Tu sais que t'as les grosses têtes avec toi. Que t'as Laurent Ruquier.
1: Si tu ralentis pas, je vais faire un arrêt cardiaque.
0: Qu'est-ce que ça te fait?
1: Être assis à côté de lui, vous avez le cœur qui s'accélère.
0: Bah, j'ai pris des corticoïdes et de la cortisone hier pour mon dos et j'ai pas dormi la nuit.
3: Qu'est-ce que j'avais dans le dos?
9: Ça, c'est sûr que c'est pas un enfant. Hein.
2: Inch'Allah, il fait un AVC.
0: J'ai pensé à vous, c'est terrible.
2: C'est vrai que tu te masturbes sur les photos de Léa Salamé, c'est vrai? C'est ton voisin qui m'a dit ça?
0: Ça pourrait.
3: Moi, en tout cas, j'ai arrêté.
9: On savait pas que vous aviez commencé.
3: Vous n'êtes toujours pas dit ce que vous avez au dos.
0: Bah, j'ai un lumbago, c'est un.
1: Bah, il a un surcharge pondérale, c'est normal.
0: C'est ce que me disent tous les médecins que je vois, mais perdez du poids.
2: Mais enlève ce coussin que t'as sur le ventre, là.
1: T'écrases tes disques, là.
0: Mais je sais que c'est ça le problème, c'est mon poids, mais j'arrive pas, je craque, je suis comme un enfant.
1: Oui,
0: je craque devant une tablette de chocolat, devant un burger, devant toi.
2: Mais au petit-déj, le burger, quand même.
9: Dans le café.
0: Là, je regarde Caroline.
2: C'est vrai qu'elle a deux jolis burgers, Caroline.
6: T'as pas vu la couche de bacon en dessous?
3: Et le cornichon est à côté. Allez, une première citation pour Ariel Klein, qui habite le Châtelet en Brie, qui a dit « Si les adultes demandent toujours aux enfants ce qu'ils veulent faire quand ils seront grands, c'est qu'ils cherchent des idées. »
2: Fournirait ?
3: Non.
10: Jacques Martin ?
3: Non, pas Jacques Martin, mais quelqu'un qui, c'est vrai, a fait les grosses têtes pendant quelques années. Début des années 2000, avant, hélas, de nous quitter.
0: Ah, Jean-Madou, Jean-Madou ?
3: Non, il est mort en 2016.
9: Volinsky ?
1: Ah, c'est pas Michel Galabru ?
3: Michel Galabru, bonne réponse de Jean-Philippe Janssen. Pour Pascal Chevalier, qui habite Bruno Bonnevaux dans l'Essonne, qui a dit « Un jour, vous êtes le pigeon, un autre, vous êtes la statue. »
2: Oh. C'est pas François Fillon ?
3: Non,
1: c'est français, hein.
0: Guy Bedos ?
3: Ce n'est pas français.
1: C'est américain.
3: Non, vous avez compris au moins ce que ça veut dire, monsieur Rio.
0: Oui, ça veut dire qu'on prend toujours à un moment donné la merde sur la tête, quoi.
3: Voilà.
1: On prend toujours des... dessus, quoi.
3: Bah, exactement. Hein. Un jour, vous êtes le pigeon.
6: Ce sera pas le moment qu'il fasse la statue.
0: Winston Churchill.
9: Il fait très bien le pigeon.
0: C'est Winston Churchill.
3: Non, c'est américain. Quelqu'un d'ailleurs dont on peut voir le spectacle sur Netflix.
6: Ah, Ricky Gervais.
3: Ricky Gervais, excellente réponse. De Caroline Diamant. Pour Anthony Kérien, qui habite la Ville aux Dames dans l'Indre-et-Loire, qui a dit « Dieu, s'il existe, il exagère ».
2: Oussama Ben Laden ?
3: Non.
1: Ça, c'est français.
6: Je ne vois pas cette phrase être dite en français.
3: Si, si, c'est du français.
0: Est-ce que ça a été une grosse tête ? Ça a été une grosse tête ?
3: Non, il n'est pas venu aux grosses têtes. Dieu, s'il existe, il exagère. On aurait pu ajouter, il exagère drôlement même, vous voyez.
6: Cette personne est décédée ou en vie ?
3: Alors, quelqu'un de décédé ?
2: Un chanteur ?
3: Un chanteur, oui.
6: Je propose Jean Ferrat, si c'est pas lui. Serge Reggiani, si c'est pas lui. Georges Brassens.
3: Et c'est Georges Brassens. Bonne réponse de Caroline Diamant. Une citation plus culturelle, peut-être, ce serait pas mal, qui a dit « Qui veut noyer son chien l'accuse de la rage ».
2: Ah, mais c'est ça c'est
9: Elisabeth Borne ?
3: Non, ça a été écrit, évidemment, plus que dit, mais justement, par qui ?
9: Pasteur ?
6: Pasteur ?
3: Pasteur, non.
10: Victor Hugo ?
3: Non, écoutez, Mme Mérès, ça c'est pour vous, normalement, ce genre de citation.
10: Ah, donc, Coluche ?
3: Bah, mais non.
9: Ah, d'accord. Venez partout.
6: C'est Molière.
3: Proches, Pierre Richard.
10: Ah, Molière.
9: Oui, Strigo.
3: Pardon.
10: C'est Molière.
3: Molière. Très bonne réponse. Dans quelle pièce ?
10: Alors, Tartuffe ?
3: Non, il n'y en a pas ici, alors.
2: L'avare.
3: Non.
6: Non, je sais.
9: Le malade imaginaire.
6: Les femmes savantes.
3: Les femmes savantes. Bonne réponse de Caroline Diamant.
9: Et c'est elle qui répond.
11: À suivre.
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3: Tiens, l'échelle de Tanner, là aussi c'est quelque chose.
1: De ta mère ?
3: Non, pas de ta mère.
1: Ah, pardon.
3: De Tanner, T-A-2-N-E-R. C'est une échelle connue pour mesurer quoi, l'échelle de Tanner ?
0: C'est pas en économie,
2: le talent.
3: Non.
10: Le tremblement de terre ?
3: Ah non, ça c'est Richter.
0: Est-ce que c'est pas lié à l'alimentation, un produit qui serait.
3: Non,
0: c'est scientifique ?
3: C'est scientifique, tout est lié aux sciences, vous savez. Mais oui, on peut considérer que ça
2: concerne
3: fait
2: la nourriture ?
3: La nourriture, non, non.
0: Est-ce que c'est quelque chose qui concerne la vie quotidienne, cette échelle de Tanner ?
3: Non, elle permet la vie quotidienne, plus maintenant pour vous, mais à une époque, oui, on a utilisé l'échelle de Tanner.
0: C'était pas à l'école pour la vue, par exemple ?
3: Alors, pour la vue, non, mais à l'école, c'est vrai que l'échelle de Tanner...
0: Les poids...
3: Non,
10: c'est pour la pluie ?
3: Pas pour la pluie.
9: Donc, c'est un rapport à l'enfance.
3: Ouais. Alors, à l'enfance, une partie de l'enfance...
2: Bon, la croissance ?
0: Ah, c'était pas pour les poignets ! J'ai eu ça quand j'étais petit, savoir si on va grandir ou pas. À 12-13 ans...
1: Détends-toi.
0: C'est quand on fait une radio des poignets. C'est pas ça, non, ça n'a rien à voir.
3: On vous a fait
9: des radios des poignets.
0: J'étais très petit quand j'étais petit.
1: Des poignets d'amour.
0: Je voulais savoir si j'allais devenir grand. Je suis pas devenu grand. Et je vous assure, aujourd'hui, on fait une radio des poignets et on sait s'il y a un petit jeune.
10: Parce que tu étais déjà dans un état de malformation.
0: Non, mais c'est vrai. Ça n'a rien à voir avec ça, Laurent.
3: Alors, j'imagine qu'il y a un lien. Oui, oui, oui.
2: Ça rapporte.

0: Avec la croissance.
1: Alors, ça a un rapport avec la croissance.
2: Est-ce que c'est le, courbe de croissance pour les enfants à l'école?
1: Non, plus précisément, c'est pas seulement la croissance.
2: Ah, c'est la différence entre le poids et la taille.
1: Qu'est-ce que ça mesure? Qu'est-ce que ça classifie, cette échelle de
3: la taille des os?
1: Pardon?
3: La taille des os?
1: La taille des os, non.
3: C'est pas le rapport entre les poids et la taille?
1: Le poids et la taille, non.
4: La masse corporelle?
0: La masse graisseuse?
1: Alors, ça, je vais vous aider.
2: C'est lié à la croissance, en tout cas.
1: La classification de Tanner. Oui, c'est vrai que c'est lié à la croissance. Mais plus précisément, ça mesure les, on va dire,
2: les quoi, les gens, quand les bourses descendent.
1: Ah, on se rapproche.
2: La taille de du sexe?
1: Non, mais alors c'est vrai pour les garçons comme pour les filles. Donc il y a pas que les bourses. Mais qu'est-ce que ça?
0: La puberté.
1: Ça mesure la puberté. Bonne réponse de Gérard Jugnot.
4: Ce qui veut dire, Laurent, alors?
1: Bah, l'échelle de Tanner permet de mesurer l'avancement physiologique au cours de la puberté. Par exemple, le stade de développement des poils pubiens. Donc, ça s'appelle PP, poils pubiens. Le développement mammaire chez les filles, évidemment, ça aussi. Et le développement des organes génitaux chez les garçons. Voilà pourquoi, quand vous avez dit testicules, je vous ai dit que vous vous rapprochiez.
2: Je dis souvent testicules.
1: Le volume testiculaire.
4: Mais vous avez déjà eu ça? Comme j'ai jamais eu ça comme test.
1: On m'a jamais. Vous, ils vous ont fait les poignets. Ils vous ont fait les poignets parce qu'ils n'ont pas osé aller plus bas. Bah oui, on
5: rien n'est apparu chez toi encore, Yoann.
2: Mais non, mais il n'y a pas de calcul, j'imagine. Non, je sais qu'à l'école, généralement, le médecin scolaire vérifie si les bourses descendent.
4: Oui, j'ai eu ça aux 3 jours.
3: Mais ça, les pédophiles.
2: Aux 3 jours, a priori, c'était
4: mais
2: descendu.
4: Mais j'ai eu 18 ans,
5: mais c'était remonté pour lui.
3: Mais comment tu fais? C'est que les pédophiles qui font ça.
1: Non, moi j'ai eu le droit aussi.
2: Non, c'est à l'école, les médecins scolaires.
1: À la visite médicale avec
5: le. J'étais palpé chaque année.
1: Voilà, on vous palpe les.
2: Et on y retourne pour ça, d'ailleurs.
1: Non, mais c'est vrai que la puberté, c'est important, quand même.
2: C'est pas le moment où on est le plus sexy, généralement.
1: Ah oui, ah oui.
2: Ah bah, ça grandit n'importe comment.
1: Ouais. Ah ouais.
4: Moi, j'ai pas eu d'acné. Vous avez eu de l'acné, vous, ou pas?
1: Pardon?
4: Moi, j'ai pas eu d'acné.
1: Oh, ça suffisait comme ça. Vous n'aviez pas besoin de ça, en plus. Vous êtes tombé dans le clérasie quand vous étiez tout petit.
4: Gérard, qu'est-ce qui a marqué ta puberté?
0: Ta gueule.
1: Ça existe toujours, cette marque, d'ailleurs. Moi, j'achetais ça, du clérasil.
2: Ah, oui, je pense.
1: Ça existe toujours, ça, clérasil.
2: Et du roaccutane.
5: On vous en offrira un tube, cher Laurent.
2: Je crois que ça marche toujours. Il y a toujours le même problème. Hein.
1: Je crois que j'ai bien atteint l'échelle de Tanner, rassurez-vous. Oui. Le haut de l'échelle.
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1: Vous allez bien, Marcela Yacoub?
3: Ah oui, très très bien.
1: Ah, cette voix nous redonne de l'espoir, nous fait à nouveau fantasmer.
7: Mais moi, c'est la couleur de cheveux, comment tu fais? C'est fermé, les coiffeurs?
1: Ah, c'est la chloroquine, parce qu'elle la prend, elle la prend en shampoing.
7: Elle a les cheveux rouges. mais depuis quand? Comment tu fais tes racines?
5: Bah, tu vois bien que c'est fait soi-même. Hein.
3: Ouais. Ah non, mais c'est juste que ça m'est changé naturellement.
7: Oui. Voilà. Comment ça?
3: Je me suis réincarnée en Babybel.
1: elle prend son bâton de rouge à lèvres et puis elle se colore.
4: Ça occupe.
5: Elle se peint, quoi.
1: Un cheveu par minute et hop.
8: Mais non, mais ça se voit que c'est pas fait par un grand coiffeur. Hein.
7: Ah ouais.
1: Non. Bah, de toute façon, ils sont fermés.
3: Ah, mais tu veux dire que ça te plaît pas, c'est ça?
7: C'est une couleur particulière.
4: Non, on peut pas dire, c'est pas une couleur qui existe dans la nature.
9: Si. C'est le modèle Régine, quoi.
4: C'est une invention.
1: Non, on a l'impression qu'elle est tombée et qu'on lui a mis du mercurochrome.
7: Ah oui, c'est ça.
4: Voilà, ça se rapproche du mercurochrome.
1: Proche du mercurochrome. C'est comme ça, la nature reprend ses droits et il faut bien faire comme on peut à la maison, n'est-ce
3: mais
1: pas?
3: Mais oui, il faut. Non, mais j'ai pensé que ça allait. Que tout le monde avait pensé que j'étais allée chez le coiffeur, mais non.
7: C'est que c'est fermé.
1: Certes, maintenant, on sait que c'est fermé.
7: Voilà, on sait que c'est fermé.
1: Jusque-là, on n'en était pas sûr.
4: Surtout, on a envie que ça rouvre. Hein.
1: Ah, d'ailleurs, vous avez vu, ça, c'est quand même assez drôle. Hein. Ça circule sur les réseaux sociaux depuis hier. Peut-être c'est Coudy, d'ailleurs, hein, mais on ne sait jamais vraiment l'origine de d'où viennent les blagues. Mais c'est quelqu'un qui dit: je pense sincèrement qu'il y aura un avant et un après confinement. Ce serait que tout le monde répète ça.
7: Ben oui.
1: Je pense sincèrement qu'il y aura un avant et un après confinement où il faudra réinventer notre rapport à la consommation et remettre en question le modèle actuel du capital. Oh purée, le McDo a ouvert son drive. File les clés de la bagnole.
7: C'est génial.
1: C'est tellement ça.
7: J'espère que non.
1: C'est tellement ça. Bah oui, mais enfin quand même. Vous avez trouvé quelque chose, Marcella, sur les réseaux sociaux?
3: Ah oui, j'ai trouvé. Regardez, la reprise de l'école divise. Il y a des élèves qui ne veulent pas y aller et ceux qui ne veulent pas y retourner.
1: Si on a bien compris, Valérie Mérès.
8: Ayons une pensée émue pour le 1er et le 8 mai qui avaient fait l'effort de tomber un vendredi cette année.
1: Ça, c'est vrai. Jérémy Ferrari.
10: Alors, c'est un commentaire de Christophe Comte. Donc, c'est France Info qui tweet. Coronavirus, le leadership de cette crise est essentiellement pris en charge par des hommes, regrette Najat Vello-Belkacem. Et Christophe Comte qui commente. C'est vrai, Buzyn nous manque.
1: Mais oui, c'est vrai que je veux bien qu'on soit féministe, mais de dire que les femmes réussissent mieux que les hommes. D'ailleurs, à un moment donné, je ne sais pas si vous avez vu, il y avait les gouvernants des pays, on disait, ça se passe mieux dans les pays où c'est les femmes qui dirigent. C'est pas du tout vrai, parce que c'est une première ministre femme en Belgique.
7: La
1: Belgique est le pays où il y a le plus de coronavirus. Quant à Agnès Buzyn, je suis pas sûr qu'Olivier Véran fasse moins bien qu'elle, entre nous. Hein.
7: Oui, ceci dit, c'est vrai qu'il y a une gouvernance particulière, comme pour les femmes qui anticipent, etc. Mais c'est vrai!
10: Bon, moi, comme j'ai dit toujours de Buzyn, j'ai dit, Buzyn, elle a quitté le navire tellement tôt que si elle avait été sur le Titanic, elle aurait vu le naufrage de la plage.
9: Elle serait montée sur le glacier. Ouais.
1: Enfin, franchement, c'est pas une affaire de sexe, cette histoire-là.
7: Bah, en tout cas, pour diriger les entreprises, on sait que les entreprises sont gérées différemment quand il y a une femme à la tête des entreprises. Donc, je veux bien croire que les pays aussi.
3: Ça, c'est du racisme. C'est comme dire que les Noirs dirigent... Comme les Noirs gouvernent différemment que les Blancs.
7: Il n'y a pas de Noirs qui dirigent.
3: Mais alors, il y a Obama.
1: Et ça n'a pas commencé ici.
10: Ah, ben, ça va.
1: Ouais, moi, j'ai trouvé ça aussi sur les réseaux sociaux. Un bar clandestin démantelé à Villefranche-sur-Saône. Je ne sais pas si vous avez vu ça. Jean-Jacques Perroni a cherché quelqu'un qui pouvait le ramener en Bretagne. Caroline.
11: Francis Tapin, mon père. Donc, et a écrit un tweet.
1: Ça doit être un pseudo. Hein.
11: Oui, voilà. Et c'est pas mon père non plus. Hein, voilà. Donc, la mamie d'en dessous qui vient me voir parce qu'elle a reçu un mail qui ne lui est pas destiné. C'est probablement pour un voisin si c'est pas pour moi. C'est mignon.
1: Ah si, ça me fait rire, ça. Gazon.
11: Mamie pour elle.
9: J'ai un tweet de Yves Land, ou Landive, qu'on connaît bien, qui dit « Les masques ne seront pas obligatoires, mais recommandés. Les enfants retourneront à l'école, mais sur la base du volontariat. Le gouvernement gère super bien la crise, mais... » Non, je déconne.
1: Et vous, Karine Le Marchand?
7: Moi, c'est Rose de Berne qui a tweeté. J'ai un livreur qui doit passer entre 10 et 13 heures. Je suis tellement panique que j'ai mis le réveil pour avoir le temps de choisir mon jogging.
1: Il y a ça aussi qu'on a pu voir circuler hier. Le déconfinement, ça se précise. Ça devrait être le 11 mai, mais peut-être pas. En tout cas, pas partout, pas pour tous et pas tout le temps. Ben voilà, joli résumé.
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1: Ah tiens, une question cinéma pour faire plaisir à Gérard Jugnot, car il est incollable, je le sais, sur ce sujet. Et c'est pour Jason Sauvage aussi.
0: Qui était les Frères Lumière.
1: Qui habite Livry-Gargan. Et tiens, cette fois d'ailleurs, c'est dans un... Vous allez dire que je lis beaucoup le Figaro Magazine, mais c'est vrai, parce que c'est un bon hebdomadaire.
0: Que tous les gens qui aiment la France.
1: Et c'est Stéphane Hoffmann qui m'apprend, à l'occasion d'ailleurs de la diffusion demain sur une chaîne cinéma d'un film d'Ernst Lubitsch, La Veuve Joyeuse. Eh bien, j'apprends que Lubitsch a fait tourner... au minimum 4 fois cet acteur français. De quel acteur français s'agit-il ?
0: Charles Boyer,
1: non.
0: Fray, le père de Samy Fray.
1: Non plus.
11: Alors, Maurice Chevalier.
1: Pardon ?
11: Maurice Chevalier.
1: Maurice Chevalier, excellente réponse de Caroline Diamant.
0: Attendez. Maurice Chevalier, le
1: chanteur.
0: Le collègue de Las Palès.
1: Non, pas le collègue de Las Palès. C'est vrai que les plus jeunes ne connaissent sûrement pas Maurice Chevalier. Mais moi, j'ignorais. Je savais que ça avait été une star internationale. Maurice Chevalier, chanteur.
0: Alors, en Allemagne aussi, très
1: tard. Du début du XXe siècle. Mais au point d'avoir tourné autant de fois avec Lubitsch, ça, je l'ignorais. Effectivement, il a tourné The Love, Parade d'amour. Il a tourné Le Lieutenant Souriant, The Smiling Lieutenant. When I Or With You, Une heure près de toi, et aussi La Veuve Joyeuse, Mary Widow. Quatre films de Lou Beach, huit parce qu'il a fait la version française, version américaine. Mais en tout cas, Maurice Chevalier a été une énorme vedette américaine.
7: Il était bon.
1: Alors, je sais pas s'il était bon, Gérard.
12: Il était pas mauvais, hein, t'es un bon acteur.
7: Il avait un, coup
12: il avait un très bon accent, Maurice Chevalier.
1: Ça vous dit quelque chose, vous, monsieur Guillaume?
13: Pas du tout.
1: Maurice Chevalier?
13: Non, non, non.
1: Non, mais sérieusement.
13: Ah non, non, monsieur, bah, si, pourquoi?
1: Si je vous passe une chanson, par exemple, celle-ci.
14: Eh, la bête de tout petit poton, Valentine, Valentine.
1: Bah, ça, c'est Maurice Chevalier.
13: Alors, ça me dit quelque chose.
15: Ils ont une autre, là. Ah, ils sont sympas avec leurs bottes en cuir.
1: C'est vrai qu'on l'a un peu soupçonné.
15: Ah, bah ouais, pendant l'Allemagne, il a choisi son camp, lui, hein, pendant la guerre. Hein.
1: Mais quand même, bah oui, mais il chantait dans la vie, faut pas s'en faire.
15: Bah oui.

0: ça, ça.
1: Et alors, un de ses tubes est connu des plus jeunes, enfin des plus jeunes.
2: Avec le canotier ?
1: Non.
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1: C'est quand même une époque, il faut bien dire.
4: Oui, alors moi je le connais bien parce que le dessin animé que j'ai le plus montré à ma fille, c'est les Aristochats.
1: Exact.
4: Il fait une voix.
1: Il chante les Aristochats.
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0: incroyable quand même.
1: Il avait fait un film, une chanson avec le twist au canotier, je crois.
0: Exact, avec les chaussettes noires.
1: Avec les chaussettes noires.
0: Avec les chaussettes noires. Il a eu aussi un autre énorme tube qui s'appelait Ma Pomme.

0: C'est vraiment...
1: Il va être content, le mec du Figaro.
2: C'est l'époque des parents et des grands-parents, hein, franchement. Ouais,
3: ouais. Non, mais en plus, je vais vous dire, c'était facile de trouver. Il y a trois, je trouve, acteurs français qui ont réussi à Hollywood. Il y a lui... Charles Boyer et Louis Jourdan.
2: Exact. Non,
4: Yves Montand aussi.
2: Yves Montand, un peu aussi, quand même, bien sûr. Yves Montand, il a raison.
3: Yves Montand, il a fait un.
1: Hélène Rollès. Qui fait The Mystery of Love à Hollywood. Super série.
2: Yves Montand, c'est vrai qu'il a eu une carrière à Hollywood. Et peut-être qu'il aurait même pu reprendre la chanson de Maurice Chevalier en croisant Miller et Marilyn Monroe.

0: La Greta Garbo peut aller retirer son chapeau. Ils n'en ont pas à Liverpool.
1: Regardez, Gérard Jugnot revit, mesdames et messieurs.
2: Non, mais ce qui est génial, c'est que tout le monde nous fait chier avec l'accent. Là, il avait un accent de Lénine Montant en anglais. Good morning.
1: Ah, mais oui, évidemment. Mais en tout cas, il a tourné à 4 reprises avec un des grands réalisateurs. Ah ouais. Alors certainement, vous avez raison de le rappeler aussi d'ailleurs, hein, parce que Lubitsch est quand même allemand au départ, mais naturalisé américain, Ernst Lubitsch, grand réalisateur qui a fait entre autres To Be or Not To Be, Jeu dangereux, c'était le titre original. Lubitsch a fait tourner Maurice Chevalier, qui effectivement est un des Français qui fut une star internationale à cette époque.
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1: Vous allez regarder le match ce soir, j'imagine. Oui, vous le commentez ou pas?
6: Oui, je le commente sur la chaîne L'Équipe, ce soir, canal 21 de la TNT, donc n'hésitez pas à regarder.
1: Ah bah, ça, regardez, on voit rien, c'est vous qu'on va voir. Puisque, rappelons-le, pour ceux qui l'ignoreraient, vous allez commenter le match, mais nous, on n'aura pas les images.
6: C'est ça. Laurent, vous regardez ce soir et tout, c'est...
7: Non, le match.
6: Regardez-moi.
1: Quitte à regarder le match, autant regarder le match. Faudrait vraiment être con pour regarder le match sans voir le match et de vous écouter, vous voyez.
6: Allez, Laurent, on fait un truc à la 35e minute, je vous fais une dédicace extraordinaire. Donc à la 35e, vous vous mettez...
1: Je serai pas chez moi, j'ai un dîner ce soir.
7: Ouais, c'est ça.
1: Mais c'est vrai, en plus.
7: Il a rendez-vous chez son proctologue, je sais pas.
6: Un dîner d'affaires.
1: Oh, j'ai pas besoin. Des trous du cul, j'en ai ici.
6: Et François, hier, il a vécu l'un des plus grands matchs depuis 10 ans. Il était au match à Arsenal hier. Il est venu spécialement ce matin à 5h30 de Londres pour faire l'émission et il a assisté au début extraordinaire de Declan Rice hier.
2: Même les trois, oui. Ah oui.

0: Non mais architecte, tu peux nous raconter un petit peu le match, l'ambiance, François? Raconte-nous, François. On est à ce diable, le ballon est pour Declan Rice et fais le commentateur. Fais Yoann Riou 30 secondes dans ta vie, François. Allez, chante de
1: même 30 secondes, c'est trop.
0: 58e, Declan Rice pose le ballon. 0-0 entre Arsenal et le Real Madrid.
1: Il vous fatigue aussi. Parce que moi, il me fatigue.
0: Non. D'ailleurs, je suis remplaçant aujourd'hui parce que j'ai été appelé en catastrophe. Donc
2: mais merci. Pourquoi l'avoir appelé en catastrophe?
1: Vous êtes toujours appelé en catastrophe.
0: Hier, 8h du matin. Est-ce que Johan, Constance ne peut pas venir? Est-ce que tu peux venir? C'est pas ma mamie, hein. Merci Constance de pas être là, vraiment, parce que les carrières débutent souvent comme ça, hein, quand les gens qui... Je vais faire
1: ou finissent. Ouais. Vous êtes content de retrouver Carina Marimont?
0: Oui, je sais que Carina est très très très très heureuse parce que sa vie a basculé grâce au retraite il y a quelques semaines. Est-ce que je peux vous dire? Et c'est absolument merveilleux. Et je pense que je peux lui dire parce que je vais demander l'autorisation. Et on adore les belles émotions. Le nouvel amoureux de Carina Marimont est au premier rang.
1: Non, c'est pas vrai.
0: Non mais c'est que des bonnes
3: vibrations. Mais tu vas fermer ta gueule.
1: Alors attendez. Attendez. Oh, quand même, il est très très jeune, je trouve. C'est le petit avec des lunettes là au bout.
0: Continuez un petit peu, Laurent.
1: Alors non, mais il faut que je fasse. Bah, je sais pas lequel ça peut être, moi.
0: On a le temps, on a 2h30 pour faire connaissance, il n'y a pas de souci.
1: Regardez, elle rougit la Carina. C'est donc vrai, il est au premier rang.
4: C'est commencé l'émission.
0: Et il vous regarde avec amour, Carina. Je peux vous dire, j'ai saisi son regard déjà. Il est vraiment.
1: Qu'est-ce que vous voulez?
4: Il n'y a vraiment pas moyen de rappeler Constance. Elle n'est pas dispo, vraiment.
1: Au moins, elle, Carina, voyez-vous, elle assume. Elle nous a raconté qu'elle avait trouvé l'amour. Et bien voilà, son amoureux est là. Tandis que vous, la vôtre, dont on entend parler depuis un an...
0: Bah, elle travaille dans la sous-marine, elle a autre chose à faire. Elle a, il faut qu'elle ait...
5: Tu vois, elle est pour l'évolution des océans. Lui, sa meuf, c'est comme l'équipe 21. Il commente, mais il n'y a pas d'image.
1: Si j'ose dire, sa meuf, on n'en a toujours pas vu la queue. Pour Denis Fournier, la première citation du jour, évidemment. Monsieur Fournier habite Verson, dans le Calvados, qui a dit « Si on payait mieux les bénévoles, ça donnerait peut-être envie à plus de gens de travailler gratuitement.
5: » Coluche, Coluche.
3: Jean-Yann.
1: Non, c'est pas les Coluche, proches, c'est pas proches. Jean-Yann, c'est quelqu'un qu'on aime bien, qui est toujours vivant.
0: Kersauzon.
1: Pardon.
0: Philippe Gueluc.
1: Philippe Gueluc, bonne réponse de son compatriote.
3: C'est pour le Belge.
1: Ah oui. Alex Vizorek. Pour Mme Leborgne, Catherine Leborgne, qui habite Sainte-Marie de la Mer, qui a dit une fois que les joueurs de rugby ont réussi à enfiler leurs chaussures et à nouer leurs lacets, tout le côté cérébral de ce sport est terminé.
3: Ça, c'est pour François Berléand.
1: C'est quelqu'un qui est drôle, c'est français. Il y a longtemps qu'on l'a pas cité. Ah. Il travaille sur une autre radio maintenant dans le Sud. Mais
5: Bernard Laporte?
1: Non, non, non. Non,
0: c'est un chansonnier?
1: Non, c'est pas un chansonnier, même s'il a fait de la scène assez récemment. Sur le tard, hein, il a fait de la scène, mais il a fait surtout de la radio, de la télévision. Il a écrit aussi une ou deux chansons, dont un grand, grand, très grand succès, d'ailleurs, pour une jeune chanteuse.
0: Ah, c'est Guy Carlier.
1: Guy Carlier, bonne réponse.
0: Une chanson magnifique de... Je sais plus le nom de la chanson, mais magnifique.
3: Non, mais c'est le club des gros qu'on m'assit.
4: Une chanson magnifique.
0: Et le livre de Guy Carrier est absolument extraordinaire avec la plus belle phrase. Les obèses mangent leurs émotions. Et moi, c'était mon cas pendant 30 ans. Quand j'étais heureux, je mangeais. Quand j'étais malheureux, je mangeais. Et quand je
5: faisais la émotions, je mangeais. Et ferme ta gueule.
1: C'est exactement ça. J'ai envie de dire, reprenez-en. Pour Charles Cougot, qui habite Chartres en Bretagne, monsieur Cougot.
2: Chartres, dans... c'est pas en Bretagne.
1: Oui, mais c'est en Ille-et-Vilaine. Ça s'appelle Chartres en Bretagne, monsieur Riou, qui est breton.
0: Bien sûr, je connais.
1: Vous connaissez Chartres en Bretagne?
0: Oui, j'ai vu la pancarte déjà et le panneau, ouais.
2: J'avais une pancarte. Bretagne, il avait une pancarte.
5: J'ai vu le panneau.
2: Une pancarte, j'avais une pancarte.
1: Finalement, vous êtes meilleur quand vous venez en remplaçant.
0: Mais putain, je suis en train de commencer ma deuxième carrière au Conseil. J'ai jamais été aussi bon en 10 minutes d'émission, mais c'est impressionnant. J'enchaîne les vannes et tout.
3: Vous pouvez pas appeler Constance?
1: Ah ouais, qui a dit à 60 ans, ma grand-mère a commencé à marcher tous les jours 3 km. Aujourd'hui, elle a 97 ans et Dieu sait où elle est.
5: Seinfeld.
0: Américain.
1: Ça, c'est américain, mais c'est plus vieux que Seinfeld.
5: Bill Cosby.
1: Non.
4: Woody Allen.
0: Ustinov.
1: Un acteur qui est mort à 100 ans, d'ailleurs.
5: Ah ouais.
1: Et on le cite régulièrement ici.
3: Bob Hope.
1: Bob

0: Oh, pas bonne réponse de Roselyne Bachelot.
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0: Croyez-moi, j'en ai fait des soirées. Mais la soirée la plus mémorable de toutes les vacances que j'ai pu faire, c'est une soirée où Monsieur Gazan, d'ailleurs, il m'a même offert un micro karaoké.
3: Avec un peu d'écho pour faire l'animateur de karaoké, bien sûr, évidemment.
4: L'animateur, c'est très important.
3: Ce soir, le karaoké avec les meilleurs tubes, les plus grands tubes, Céline Dion, Herbert Léonard, Jean-Jacques Goldman, ils seront tous là pour vous interpréter. Les paroles s'appuient chez votre écran, c'est parti. On va commencer avec celui qu'on appelle la diva du Havre, Laurent Ruquier, pour vous ce soir.
0: 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Wada wada.
3: Bravo, Laurent Ruquier. Formidable. Tout de suite, pour votre plus grand plaisir, imaginez, on a cloné Marilyn Monroe et Jean-Claude Godin, juste du panier.
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3: Bravo, Ziz du Panier, formidable, on l'encourage, on l'applaudit. À ses côtés, tout de suite, la spécialiste du cheval, Bilto, tire ses magazines, elle est là. Elle n'est pas montée comme un âne, mais elle a monté les chevaux d'un ripoule.
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3: Formidable, merci Larry. Extraordinaire. Avec celui qui aurait pu l'être à la bourboule, vu sa forme, mais il est d'un guingamp. Yoann et Youh. Il entend le loup, le rat à la branlette.
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3: Allez avec moi.
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3: Est-ce qu'on pourrait débrancher Yoann Rioux, s'il vous plaît, débrancher son micro, merci beaucoup.
0: Bravo à Florian Gazan, en tout cas.
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0: À l'occasion et à l'attention surtout de Madame Lampe, Sabine Lampe, qui habite. Pourquoi ça vous fait rire?
11: Parce que les lumières.
12: Voilà, parce que la lumière, parce que le philosophe, c'est la lumière.
0: Alors, Madame Lampe, elle habite Aix-en-Provence, Madame Lampe.
12: Est-ce qu'elle est posée?
0: Oui, elle va très. Alors, écoutez.
12: Bah oui, mais bon.
10: Oh, c'est rigolo, Laurent.
0: Ah oui, c'est son mari qui s'en fout plein la lampe.
10: Voilà.
0: Alors, écoutez. Qui, en tout cas, est connu, évidemment, pour avoir répondu à Alexandre le Grand, ôte-toi de mon
9: Diogène.
0: Soleil. Pardon.
9: Diogène.
0: Diogène, bonne
12: Bravo
0: réponse.
12: Bravo, Vincent.
13: Ôte-toi de mon soleil, c'est ça.
0: Vous pouvez expliquer un peu cette phrase, ôte-toi de mon soleil.
9: Alexandre le Grand, immense empereur, vient voir par sa réputation incroyable Diogène, le sage qui était un peu fou, mais...
0: Diogène de Sinope, hein, pour
9: Sinope,
0: être précis.
9: Exactement.
13: Il vit dans un tonneau.
9: Et il lui dit, oui, qui vit dans une jarre en fait, mais on dit un tonneau. Et en fait, Alexandre lui dit, écoute, je t'admire, j'étais moi-même élève d'Aristote, hein, Alexandre le Grand, élève d'Aristote. Dis-moi ce que tu veux, j'accomplis tous tes désirs. Et Diogène répond, ôte-toi de mon soleil. Tu me fais de l'ombre, dégage. Voilà.
13: C'est pas sympa.
9: Et on connaît pas la réponse d'Alexandre, mais elle est formidable. À l'école d'Aristote, je peux voir ton orgueil à travers tes haillons.
0: Waouh! Si en plus on a un complément d'information.
12: Ah oui, non mais on a

0: élever le niveau, là.
1: Ah là, vous ne faites pas preuve d'impéritie, monsieur.
2: Ça, je connaissais pas ce mot, d'ailleurs.
1: Monsieur Cespedes.
3: Les gens vont zapper. Hein.
1: Restons, justement, avec une personnalité star de la philosophie, qui pourtant a préféré une épée à un long discours lors d'un voyage en bateau aux Pays-Bas. On est en 1620. Qui a sorti son épée pour se défendre plutôt qu'un long discours?
2: Spinoza?
1: Ah, Spinoza, non.
2: Ah, alors Descartes ou Spinoza?
1: Pardon?
2: Descartes.
1: Descartes, oh. Excellente réponse, c'est Descartes. René Descartes. Comme quoi, on a beau être philosophe, parfois une arme, c'est plus utile que le vocabulaire.
2: Ah oui, complètement, oui.
1: Il paraît qu'il voulait le dépouiller, il était sur un bateau, les mariniers se sont dit, tiens, ni vu ni connu, on peut assommer notre passager, en l'occurrence, c'était le philosophe René Descartes, on va le jeter à l'eau, on va se partager ses affaires, mais avant qu'ils mettent à exécution leur plan, Descartes leur a fait face, et il a compris évidemment ce qu'il attendait, qu'est-ce qu'il a fait plutôt que...
4: De dire je pense donc je suis.
1: Voilà, il a sorti une épée, parfois il vaut mieux quand même être plus direct.
4: Oui.
1: Hein, c'est mieux qu'un long discours. Et grâce à son épée, il a effectivement fait démonstration de force et il n'a ainsi pas été dépouillé sur ce fameux bateau. Maintenant, j'aimerais que vous retrouviez, ce sera deux questions littéraires à suivre pour Francine Lambert qui habite Abbeville, que vous me retrouviez cette œuvre publiée en 1762, œuvre à la fin de laquelle le héros principal se marie avec Sophie. De qui s'agit-il?
0: Je comprends rien. Vous pouvez reposer la question parce que je comprends rien.
1: C'est pourtant
0: tout.
1: Pas très compliqué. Alors,
0: c'est un livre?
1: Il doit y en avoir un bouquin. Dans ce bouquin, il y a un héros.
0: Oui.
1: Le bouquin a été publié en 1762. Et à la fin du livre, eh ben, voilà Tipoc, le héros, il se marie avec Sophie.
0: D'accord.
1: T'as pigé?
0: Donc, ok.
3: Mais c'est pas une histoire d'amour.
4: Alors Voltaire?
1: C'est pas Voltaire.
4: Pas la comtesse de Ségur, la comtesse... les malheurs de Sophie.
1: Ah, les malheurs de Sophie, heureusement, elle se marie à la fin.
3: Ce n'est pas une histoire d'amour.
1: Ce n'est pas une histoire d'amour. Non.
3: C'est juste à la fin qu'il y a une histoire d'amour.
0: C'est un philosophe des Lumières?
1: C'est un philosophe des Lumières, très connu évidemment.
2: Ah, Diderot?
1: Diderot, non. Et je vous demande l'œuvre, hein, le titre de l'œuvre, le nom du philosophe si on peut aussi, mais c'est surtout l'œuvre. Et à la fin de cette œuvre, effectivement, le personnage principal se marie avec Sophie.
0: Rousseau?
5: Montesquieu?
1: Pardon?
5: Montesquieu?
1: Montesquieu, non.
0: Rousseau?
1: Alors, Rousseau, mais quoi de Rousseau?
4: Les Confessions.
1: Non.
0: Oui.
1: Qui se marie avec Sophie?
0: Les Rêveries d'un promeneur solitaire?
1: Ah, non plus, non. Mais c'est bien essayé, ça montre que vous en avez.
2: Émile?
1: Pardon?
2: Émile?
1: Expliquez.
2: Il éduque Émile, enfin lui qui a abandonné ses enfants à l'hospice. Il donne un grand cours d'éducation et son élève s'appelle Émile et il se marie avec Sophie.
1: Et le livre s'appelle Émile ou de l'éducation. Excellente réponse!
6: Rousseau.
1: De Vincent Cespedes.
3: Bravo.
0: Ah oui, et c'est moi qui ai trouvé l'auteur quand même.
1: C'est vrai, vous avez trouvé Rousseau, mais enfin vous
0: non,
1: pensez
0: mais
1: que
0: vas-y.
1: C'est.
0: Ouais.
2: On partage.
1: Vous m'avez dit Rousseau, mais vous parliez du mec qui a fait le code de la route alors. C'est pas la même chose.
3: Il a abandonné ses enfants, Rousseau.
2: Ah oui, cinq.
1: Cinq enfants qu'il a abandonnés.
3: Ça, c'est pas bon.
5: Mais pourquoi?
1: Et malgré ça, il a fait.
2: Pour pouvoir disserter, parfois, pour philosopher, faut.
3: Ah, vous avez abandonné vos enfants aussi.
0: Et vous avez des enfants, Vincent, ou pas?
2: Trois, oui.
3: Et vous avez abandonné où?
2: À moitié.
1: Non mais lui, il a quand même carrément fait un traité d'éducation, parce que c'est ça, hein, Émile ou de l'éducation, c'est comment éduquer ses enfants. Oui. Quand on a abandonné les siens, il faut quand même être gonflé.
2: Mais parfois, penser, c'est compenser.
1: Oh.
2: Ah bah
3: ah oui, c'est
0: oh
3: vrai.
0: Là,
1: ça c'est une phrase qu'on dit en début de semaine.
0: C'est ça.
1: Une autre question littéraire pour Jocelyne Bassager qui habite Valence. Et là, alors là vraiment c'est à la portée de tous puisque je vais vous demander le nom du plus célèbre roman écrit par James Fenimore Cooper.
3: Il est connu sous un autre nom.
1: Ah non, c'est son nom d'écrivain, James Fenimore Cooper. Mais c'est vrai qu'on le connaît essentiellement pour un roman, même si je peux vous donner les noms des romans qui ont précédé ou suivi son roman principal. Mais c'est celui-là que je vous demande.
0: Et
1: je
0: peux même allez-y sur les noms précédents.
1: Bien sûr, je peux même vous les donner en langue originale. Parce
3: non,
1: que
3: non, en français.
1: Je sais que vous aimez bien mon anglais ou mon américain. The Deerslayer, ça c'est le livre précédent. Et The Pathfinder. Ça, c'est le livre suivant.
3: Pathfinder.
1: Pathfinder, si vous préférez.
0: Est-ce qu'on peut avoir le pitch du livre dont vous parlez?
1: Ah non, ça, vous n'aurez pas le pitch. Ah.
5: C'est vraiment le 20e siècle. Ça a marqué la littérature du 20e siècle.
1: Ah, c'est un livre très, très connu qui a été adapté, évidemment, au cinéma en plus.
3: Est-ce que vous avez les titres en français?
1: Ah, bien sûr. Alors, le livre précédent s'appelait Le Tueur de Daims. C'est The Deerslayer. Et The Pathfinder, en France, a été traduit sous le nom Le Lac Ontario.
0: Bon, c'est le chien des Baskerville.
1: Le chien des Baskerville. Non. Ça,

0: c'est comment c'est Sherlock Holmes, le chien de
1: Est-ce qu'il y a le mot Lady dans le titre?
0: C'est Conan Doyle. Non, il y a pas Lady dans le titre.
2: Est-ce que l'auteur est encore vivant?
0: L'auteur, non.
3: Mais non.
0: Je vous parle d'un livre qui a été publié en 1826.
2: Ah oui, d'accord, pardon.
1: Donc il y a eu des films célèbres liés à ce livre. Ça a été après, ça a été adapté au cinéma.
0: Ah, ça a été adapté au cinéma. C'est même devenu une expression d'ailleurs ce titre de livre écrit par. Alors c'est vrai que l'auteur, on le connaît moins que le nom de son livre. Voilà pourquoi ma question est piège. James Fenimore Cooper.
2: On a tous vu le film.
3: C'est une héroïne.
0: Ah non,
3: c'est
0: non,
3: une
0: non.
3: femme, l'héroïne.
0: Ah, non, non.
2: Est-ce qu'on a tous vu le film? Il est passé tout le temps à la télé. C'est un film culte.
0: Oui, mais c'est plus que le film. C'est une expression qui est restée dans la vie publique.
3: Et qu'on l'utilise pour dire quoi?
0: Ah bah par exemple, j'ai bien envie de dire que peut-être Monsieur Cespedes dans cette émission pourrait être celui qui correspond le mieux au titre de ce livre.
2: Ah oui, oui. Le dîner de con?
0: Mais non.
1: Donc on emploie cette expression dans la vie courante.
3: La première fois,
1: on emploie cette expression dans la vie courante.
0: Oui, un peu.
2: Est-ce que ça veut dire qu'il y a une seule personne intelligente dans une assemblée de gens débiles?
0: Oui, c'est un peu
2: voilà,
0: ça.
2: Je sentais bien. Je sentais bien.
3: Le dernier des Mohicans. Ah,
0: oui. Qui a dit ça?
3: Moi.
0: Et c'est le dernier des Mohicans. Bonne réponse.
3: Bravo, Michel.
0: De Michel Bernier.
4: Magnifique.
0: Et oui, le dernier des Mohicans. Tout le monde connaît ce titre, le titre de ce roman, c'est le dernier des Mohicans. Et on connaît moins l'auteur, James Fenimore Cooper, dernier des Mohicans, qui nous emmène évidemment dans l'Amérique du Nord pendant la guerre de la conquête, des affrontements entre Français et Anglais, en toile de fond évidemment de réserves indiennes, puisque les Mohicans c'était évidemment des Indiens à l'époque. Le dernier.
3: Comme les Sioux, quoi.
0: Oui, ça c'est une précision très importante.
3: Non, mais on peut pas tellement citer de tribus
0: si,
3: indiennes.
0: Ah bah si, je peux vous en citer 10 000.
3: Si, les Sioux,
1: les Comanches.
0: Voilà, je peux vous dire ça commence mal. Et puis aussi, comme les on est au bout de cette séquence, il est temps de tourner la page. Et là, vous avez tous les Indiens d'un coup.
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0: Ah, une question littérature, ça fait toujours plaisir quand on a un écrivain sous la main et pas la littérature.
6: C'est gentil, merci.
0: C'est vrai que... Où en est votre livre, d'ailleurs? Vous en avez vendu...
6: On approche les 25 ventes. C'est...
0: Voilà un écrivain qu'on a surnommé le valet de chambre de l'histoire à cause des détails intimes qu'il a donnés sur certains de ses... personnage, et c'est un écrivain français, militaire aussi, qui, il faut le dire, date un peu, puisqu'il date de la deuxième moitié du XVIe siècle. De quel écrivain s'agit-il?
1: Roger de Bussy-Rabutin?
0: Non.
1: Agrippa
7: de Ronsard?
0: Ronsard, non.
6: Bijard?
1: Théophile de Viau?
0: Non plus.
4: Guillaume du Bartas?
0: Non.
1: Théodore de Bèze?
0: Ça existe, ça?
1: Ah oui, je vous promets.
4: B-E-Z-E.
1: Oui, mais
6: c'est pas Moutarde?
1: Vincent Voiture?
6: Le colonel, vous avez dit.
0: Non.
1: Vincent Voiture?
0: Non.
7: Duvelet?
1: Brantôme?
0: Non. Comment vous dites?
1: Brantôme.
0: Excellente réponse de Paul Alcarat. C'est Brantôme.
6: Il est chiant, Alcarat, il est comme Beaugrand, il parle tout le temps. Mais lui, à la fin, il a la bonne réponse.
0: Pour Thomas Penn, qui habite ici les Moulineaux, pouvez-vous me donner le nom de ce célèbre scientifique connu pour son chat?
1: Schrödinger. Erwin.
8: Non, allez, s'il vous plaît.
1: Erwin,
8: c'est ça?
1: Erwin Schrödinger. Oh,
6: j'aurais dit Gueluc, moi.
1: Erwin.
4: Non, mais il est très fort.
0: Philippe Claudel s'est fait griller de 2 secondes par Paul Alcarat. C'est énervant, hein, Philippe Claudel.
4: Non, mais il est très fort, je suis admiratif.
0: Pour Véronique Sarange, qui habite Carcassonne, je vais tenter encore une question littéraire, mais cette fois, je vais vous donner le nom d'un pays, un pays imaginaire. Et je vais vous demander qui a inventé, créé ce pays. Ce pays, c'est la Garabagne. Qui a créé, inventé la Garabagne?
1: La Garabagne?
7: Un Français.
0: Un Français? Alors un Français...
1: Non.
0: Non. Il a été naturalisé français en 1955, mais ça va aider Christine Ockrent et peut-être même Monsieur
1: Guillaume. Belge.
0: Puisqu'il
1: un
0: est belge. Il est né à Namur.
1: Henri Michaud.
8: Il est né...
1: Henri Michaud.
8: Non, mais laisse-la moi au moins celle-là. C'est insupportable.
0: Bah oui, vous l'avez deviné, c'était bien Henri Michaud, à qui on doit voyage.
8: Ma mère va me tuer.
0: à qui on doit Voyage en grande Garabagne. Ah, ouais. C'est effectivement un de ses recueils de poésie publiés. La Garabagne étant un pays imaginaire, objet d'un récit d'Henri Michaud.
7: À chaque fois qu'on en parle d'Henri Michaud, j'aime bien préciser, sais pas si c'est un peu psychopathique de ma part, mais...
0: Sûrement.
7: Oui, sûrement. J'aime bien préciser que sa femme est morte accidentellement dans un incendie. L'incendie de chez eux.
0: Ah oui.
7: Ouais. Mmh. En 46, je crois que c'était au sort.
8: Moi aussi, j'aime bien préciser ça lors des repas de famille.
0: Alors, il est temps d'appeler les pompiers, peut-être. Une autre question pour Didier Chicha, qui...
6: Chicha. J'étais chez lui hier.
0: Oh là, non.
4: Ça sent bon, ça.
0: Monsieur Chicha habite Béchamp, Meurthe-et-Moselle. Et si vous avez lu le supplément du magazine Le Monde, vous saurez répondre à cette question. C'était une page intéressante parce que le titre de cette page, c'était « Cas d'école ». Et on nous faisait remarquer dans cet article que souvent, à la rentrée scolaire, il y avait un prof ou une institutrice qui était mise en avant, à l'occasion d'ailleurs, la plupart du temps, de la sortie d'un de ses livres, d'un livre qui, on va dire, raconte l'univers scolaire de l'intérieur. Alors cette année, c'est une femme qui s'appelle Lisa Kamen-Hirsik, qui a même fait la une du Figaro Magazine il y a 8 jours pour expliquer ce que l'école était devenue. Il y a quelques années, il y avait une femme qui s'appelait Céline Alvarez, qui s'était fait connaître grâce à un livre appelé « Les lois naturelles de l'enfant ». Et puis on remonte jusqu'en 1976, ainsi. Cette année-là, effectivement, il y a un écrivain, il est devenu écrivain, il est devenu romancier, mais au départ, il était professeur, et c'est grâce à un livre qui s'appelait « Je suis comme une truie qui doute » qu'il s'est fait connaître.
6: C'est la biographie de Christine Bravo.
0: Monsieur Toen.
6: Je pose une question. Pas que vous qui posez des questions.
0: Je suis comme une truie qui doute.
6: Je vois, c'est parce qu'on voit tous la couve. On voit tous la couve. Christine avec ses lunettes comme ça, avec sa petite bouteille. Là.
0: Et puis ensuite, il... Et puis ensuite, il a publié « Anti-manuel de français à l'usage des classes du second degré ». Et c'est devenu un spécialiste de la langue française, une sorte d'historien, chroniqueur au Figaro littéraire aussi, qui nous a quittés en 2012. De qui s'agit-il? Quel prof s'est fait connaître cette année-là, en 1976, grâce à ce livre avec un titre « C'est vrai curieux ». Je suis comme une truie qui doute.
6: Ah. Il a fait un peu de médias.
0: Ah oui, oui. Bah, d'abord, je vous ai dit... Il était au Figaro littéraire.
6: Non, mais genre de la radio, de la télé.
0: Il a même fait acteur de temps en temps. Il a écrit aussi des livres sur la chanson française.
7: Oh, j'ai peur.
0: Et même, son livre, « Je suis comme une truie qui doute », a été adapté au cinéma par Bertrand Tavernier. Et c'est devenu ce fameux film qui s'appelait « Une semaine de vacances ». Ça vous dit quelque chose, ce film de Tavernier. Mais moi, je connaissais le nom... sans savoir qu'il fut professeur au départ et qu'il s'était fait connaître à la rentrée scolaire 1976.
6: Paul, c'est à vous.
9: J'ai entendu. Il est mort en 2012.
6: Parce que les autres sont complètement à l'ouest.
0: Bon, monsieur Claudel le connaît sûrement, mais ça va lui revenir.
6: Oui, mais il sait.
0: Il était corrézien au départ. Hein. Il était né à Laglaigeol en Corrèze en 1935.
6: Ah, c'est pas...
0: Et il est mort à Lille en 2012.
6: C'est pas Jacques?
0: Il a présenté une émission sur France 3, vous me demandiez.
6: Ah, Interville?
0: Si on l'avait vu. Non, le magazine de l'imprévisible. Hein?

0: de Philippe Claudel, Claude Dunton.
1: On n'aurait pas trouvé.
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0: Une question pour Jean-Luc Landreau qui habite Cyr-Denis en Charente-Maritime. Il y a une photo là dans le Figaro, mais dans les autres journaux aussi. Mais là, c'est une jolie photo. On voit Emmanuel Macron avec des Suzaniens. Mais qui sont les Suzaniens?
4: Suzaniens?
0: Oui,
5: alors là, les Suzaniens.
0: Suzanais, pardon. Suzanais. Oh, j'ai commis une erreur. Suzanais.
5: Ah, ils ont changé de nom aussi, comme les Indiens.
6: Suzanais, c'est un gentilé.
0: Ah, c'est un gentilé. Oui, d'accord. Absolument.
4: Ça veut dire quoi, gentilé?
6: Gentilé, c'est le nom des habitants d'une
7: Soisson,
6: ville.
7: Soisson?
0: Soisson, non, il n'était pas Soisson, monsieur Macron. Suzanais. Et effectivement, hier, il a fait lui aussi un déplacement pour la rentrée scolaire, où il a dit d'ailleurs qu'il fallait que les écoliers fassent plus de sport, de sport, parce qu'il n'y a pas assez de sport dans les écoles.
4: Mais pas avec les vêtements de Christine Bravo.
7: Il a dit que pour les élèves un petit peu à la traîne, il voulait les faire rentrer plus tôt.
4: Bah, il a raison.
6: Bah, imagine dans les écoles.
7: Déjà, le mec, il aime pas l'école, tu vas le faire rentrer plus tôt que ses camarades.
0: Bah oui, comme oui, vous d'ailleurs, pour les grosses têtes, l'année prochaine, vous rentrerez en juin.
4: Il y a des enfants qui aiment l'école, mais qui n'y arrivent pas. Hein.
5: Est-ce que le nom de la ville ressemble fortement au nom des habitants?
0: Alors, pas du tout, parce que ça, les Suzanais, ils n'habitent que rive gauche de cette ville.
6: Par rive gauche? Paris?
0: Non.
4: Ça veut dire que c'est traversé par un fleuve.
0: Parce que cette ville est effectivement.
8: Non mais elle en a là-dedans. Ah hein. Ouais. Elle est pas que belle.
7: Hein.
4: Les lions.
0: Les Suzanais, en fait, ils sont de l'autre côté de la rive parce que il y a deux villes qui ont jumelé. Il y avait Sainte-Suzanne d'un côté qui a été en quelque sorte absorbée
6: par
0: la rive droite en quelque sorte, vous voyez. Et voilà pourquoi on appelle ceux qui continuent à vivre rive gauche les Suzanais.
4: Alors, dans l'Est.
0: Non, c'est pas dans
4: l'Est. C'est dans l'Ouest.
0: Non, c'est dans l'Est. Je peux vous dire
4: c'est
0: le
4: au nord.
0: Ah, oh, je vais vous dire. Oui. La région, c'est la Nouvelle-Aquitaine.
7: Mais voilà.
0: Le président était en Nouvelle-Aquitaine hier. Et c'est une commune connue surtout. Je me demande, c'est pas pour le rugby ou le basket.
6: Comment ils choisissent leur déplacement?
4: Le rugby ou le basket. Le rugby.
6: Ça nous aide, ça. Le rugby, le basket ou alors le tennis de table, je sais plus bien.
0: Non, non, mais je vous jure, il y a une grande équipe de. Je crois que c'est de basket. Il y a aussi un grand club de rugby. Il y a les deux, en fait.
4: C'est une grande ville, quand même, genre Bordeaux?
0: Oh, une grande ville genre Bordeaux,
4: ou plutôt
0: non.
4: Plutôt genre Tarbes.
0: Non.
8: Bayonne.
0: Non. On est plus du côté du Béarn, voyez-vous.
6: C'est sûrement pas Bayonne parce que je pense que les habitants de Bayonne s'appellent les Bayonnais.
7: Dax.
0: On est, oui, mais les habitants de Bayonne pourraient s'appeler les Bayonnais. Et rive gauche, les Suzanais. C'est le piège, monsieur.
6: Et qu'il y a un fleuve à Bayonne.
0: Oui, oui, absolument. Il y a un pont, donc il y a un fleuve.
8: Toulouse,
0: une rivière en tout cas.
8: C'est Toulouse, tes potes.
7: Plus bas, c'est
0: non,
7: plus
0: c'est
7: bas,
0: pas Toulouse.
4: Non, mais c'est une plus petite ville que Toulouse.
0: Ah oui, oui. Je vais vous dire combien il y a d'habitants à peu près. Il y a entre 10 et 12 000 habitants.
4: C'est tout petit.
5: Selon les années. Ouais.
0: Oui. Comment je connais cette ville?
5: Alors attendez, quand vous dites 12 000, c'est 6 000 d'un côté, 6 000 de l'autre.
7: Et ils se détestent.
4: Comment ils connaissent cette ville?
0: Moi, comment je connais cette ville? Parce que d'abord, le président de la République y était hier en déplacement. Et ça, évidemment, moi, je suis tous les déplacements de tout le gouvernement. Voilà. Mme Borne et M. Attal étaient à Rennes. Et M. Macron, lui, hier, il a fait des nouvelles annonces concernant les écoles et la rentrée dans le Béarn.
8: On bouffe bien, là.
0: On dîne, madame. On bouffe pas.
4: Donc, c'est pas peau.
5: Est-ce qu'il y a une raison pour laquelle Macron a choisi cet endroit? Est-ce que quand on entend le nom de la ville, on se dit ah oui, c'est compréhensible qu'il soit allé là-bas?
0: Non, je sais pas pourquoi il est allé là-bas. Il s'est dit tiens, je vais aller dans le Béarn.
4: Quel bise atterrissage!
7: C'est un aéroport privé.
8: Ouais. Qu'est-ce qu'il y a comme grande ville à côté?
0: Ils se partagent les régions. Bah, on est dans le Béarn.
7: Pau,
0: c'est à 47 km de Pau.
7: Moi j'ai dit Dax. Dax.
0: Bah oui, tout ça, si vous voulez.
8: Tarbes. Je le sais. Je l'ai retrouvé.
0: Allez,
8: c'est Orthez.
0: Orthez, bonne réponse de Christine Bravo. Non, mais on peut se moquer de Christine, mais on lui doit beaucoup de bonnes réponses pendant cette émission.
8: Et on peut pas se moquer de Christine Bravo. Non.
0: Bon, comment ça?
8: Foutez-moi la paix. Pourquoi vous voulez vous moquer de quelqu'un d'aussi brillant? Moquez-vous des nazes, mais moi
6: non,
8: quand même.
6: Non, mais c'est pas de toi, c'est de se dire. On parlait de l'uniforme obligatoire à l'école. J'espère que ce sera pas. Ils seront pas tous habillés comme toi, tu imagines.
5: Bah, en fait, ils sont déjà tous habillés quand même.
0: Mais oui, à l'école, il y a beaucoup d'élèves en survêt.
8: Mais oui, c'est bien le survêtement, c'est jeune, ça maintient.
7: Ça. Ça

0: Ça plaisait pas à notre Pedro, ça, hein, les gens en survêtement.
1: Oui, mais enfin, là, tu vois bien qu'il y a une harmonie.
2: Ah oui, le vert. Le vert.
1: Le bleu. Aïe, aïe, j'ai une crampe. Ah, j'ai levé la guibole. Attends, je suis crampé.
0: Qu'est-ce qu'elle est souple.
1: Fais quelque chose, je suis crampé.
3: Attends, ça, c'est la jambe artificielle ou l'autre?
0: Il y a une photo, là, l'élégance de Michel Faux avec la de Christine Bravo.
4: Quand je pense que Michel Faux, il adore les artistes parce que pour lui, les artistes, c'est le chic, l'élégance. Oui, bah. Et on le fout à côté de Christine Bravo.
1: On le fout.
5: J'aime les créatures.
1: Mais voilà.
0: Ouais, y en a une belle, là.
1: Je le fascine. Tu vois pas, il a le nez qui fronce quand il me regarde. Il est.
6: Non, mais ça, c'est l'odeur.
4: Ah non, mais je vous garantis, c'est vrai que vous êtes typiquement son type d'homme.
5: Surtout en survêtement.
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4: J'étais en train de me demander, en vous regardant, monsieur Janssen, si vous étiez steward aujourd'hui, vous seriez à la retraite ou vous seriez encore en vol?
11: Il sera à la soute.
12: Il y a une question cachée.
13: Jamais je vous vire, est-ce que vous avez un plan de secours?
14: La règle, c'était d'avoir 55 ans et au moins 20 annuités. Ah. Donc, je serais une vieille hôtesse de l'air en perdition, là.
4: Mais vous seriez pas à la retraite?
14: Non, mais le chariot me servirait de...
11: Le chariot me servirait
14: d'ambulateur, en fait.
12: Non, mais il aurait pris le plan de départ.
14: Je me voyais pas vieille hôtesse, c'est vrai. Dans ma tête, je me voyais pas vieille hôtesse.
4: Non.
14: C'est un métier qui va avec jeune.
4: Ah bah justement, j'ai une question à propos de ce qui peut se passer à bord d'un avion. C'est dans le magazine Elle, sous la plume de Patrick Williams, que j'ai lu toute une page consacrée à une expression, l'expression de la semaine, c'est une rubrique dans Elle. Et cette expression, c'est le raw dogging. Mais qu'est-ce que le raw dogging à bord d'un avion?
13: Alors, wow, ça veut dire cru. Dogging, ça veut dire chien. Donc, le chien cru.
4: Non, écoutez, raw, c'est R-A-W, effectivement. Et dogging, c'est D-O-G-I-N-G.
14: C'est quand on se met à quatre pattes pour manger.
4: Pardon.
14: C'est quand on se met à quatre pattes.
11: Ça, c'est la levrette.
13: C'est les gens qui ont peur de l'hygiène et qui se mettent sur l'abattant des toilettes pour faire pipi.
4: Non, pas du tout.
14: C'est un rapport avec la nourriture?
4: Non.
12: C'est un rapport avec le siège?
4: C'est un rapport avec tout ça de toute façon, mais c'est quelque chose d'assez étonnant.
13: C'est pas quelque chose qui se mange?
4: Ah non, non. D'ailleurs, c'est étonnant, mais...
14: C'est un comportement?
4: C'est un comportement dans l'avion, le rôle...
11: Des passagers ou du personnel?
4: Du passager, un comportement d'un passager ou de plusieurs passagers.
13: Un passager, un comportement désagréable?
4: Pas du tout, pas désagréable. Il n'embête personne, le passager.
12: Mais il y en a beaucoup.
4: Et c'est devenu une tendance étrange, bizarre, parfois loufoque, mais qui consiste en quoi cette tendance?
13: Oui, j'ai
4: une idée. Okay, à bord d'avion.
13: D'accord. Vous abaissez votre tablette.
12: Et vous dormez.
13: Et vous dormez, mais la tête sur votre tablette.
4: Ah non, non plus. Vous ne dormez pas non plus.
11: Vous parlez toujours aux passagers à côté.
4: Non plus.
13: Est-ce que vous aboyez dans l'oreille de votre voisin?
4: Après, vous me direz, monsieur Janssen.
11: Vous chantez?
4: Non, non plus, si certain.
14: Est-ce que j'ai observé ça?
4: À bord des avions, il paraît que c'est devenu trendy, tendance.
11: Le passager est assis quand il fait ça?
4: Alors, le passager est assis.
12: Les hommes et les femmes.
4: Les hommes ou les femmes. Il paraît que c'est plutôt les hommes que les femmes.
12: Ils se mettent un masque sur les yeux pour se couvrir les yeux.
4: Alors, normalement, pas de masque sur les yeux non plus.
11: Mais ils se mettent quelque chose?
4: Non, ils se mettent rien.
12: Ah, ils se mettent rien?
15: Ils se mettent pas la tête.
12: Alors, attendez, en récapitulons. Ils sont assis comme tout le monde. Ils ont leur ceinture de sécurité.
4: Oui, assis comme tout le monde, ceinture de sécurité.
12: D'accord.
14: Et ils font quelque chose.
11: Ils prient.
4: Alors, ils font quelque chose.
13: Non, ils font rien.
4: Alors.
13: Oui, ils dorment les yeux ouverts.
4: Non, ils ne dorment pas les yeux ouverts, mais.
11: Ils ne bougent pas, ils ne mangent pas, ils font rien.
13: Ils ne dorment pas, ils travaillent pendant tout le
11: temps. Non, ils font rien.
13: Ils restent comme ça.
12: Ils font rien.
4: Ils ne font rien. Cela consiste effectivement à s'asseoir.
13: Ah ben je fais du raw dogging chez moi beaucoup.
12: Sur le canapé.
4: Oui, mais vous restez immobile.
11: Oui, regardez.
4: à fixer. Mais non, monsieur Bellamy, intervient de temps en temps. Il fait pas du rodogging dans les grosses têtes.
6: Je vous écoute.
4: Mais les adeptes du rodogging, en fait, sont extrêmes. Ils se retiennent même de manger, de boire ou d'aller aux toilettes.
14: En général, ces gens-là qui étaient dans l'avion et qui faisaient du rodogging et qui ne bougeaient pas de tout le vol et qui disaient rien, qui mangeaient pas et qui buvaient pas, en général, c'était des mules qui étaient chargées de drogue et c'est pour ça qu'ils bougeaient pas et qui.
4: Ah bon?
14: Oui.
3: Ah oui.
4: Mais comment vous savez ça?
13: Parce que vous croyez qu'il mettait où sa drogue?
14: Mais non. Mais un de mes premiers vols, j'étais étonné. Il y avait une femme qui restait au hublot, qui n'a pas bougé, qui n'a pas demandé à manger, qui n'a pas bu.
12: Ah, mais c'est possible.
14: Et en fait, arrivée, la douane, ils l'ont chopée et elle avait l'estomac rempli de petites boulettes de cocaïne.
12: Ah, mais c'est possible.
4: Non, mais là, pas au point.
13: Non,
4: quand
13: non, mais attends.
14: En quoi ça serait tendance et que ça serait moderne de faire ça?
4: Parce que en fait, c'est comme un pari, comme un défi qui permet de réfléchir. Ça permet de patienter. Ça permet de faire l'expérience de l'ennui. Ça permet de réfléchir sur soi-même.
12: C'est de la méditation.
4: Vous devez rester immobile à fixer le siège devant vous, sans boire, sans aller aux toilettes, sans manger, sans lire.
6: Et sans regarder
3: un avant-goût de la mort, quoi.
4: Sans regarder de film, ni même consulter son portable. Et par exemple, il y a quelqu'un qui témoigne, là, dans le magazine Elle, qui dit: je viens de faire un vol de 7 heures en rodogging. C'est mon record personnel, 7 heures. Ce phénomène aurait été inspiré par une série sur Apple TV dans laquelle Idriss Elba, vous savez, le
13: magnifique acteur
4: noir, là, qui doit patienter sur son siège pendant tout un détournement d'avion, vous voyez. Donc c'est venu de là.
3: Des gens qui vont adorer la mort.
14: Excusez-moi, monsieur Ruquier, mais c'est
12: la névrose. Ah oui, mais alors qu'est-ce qui se passe quand
14: la vie, elle n'est pas suffisamment compliquée pour qu'on se la complique pas un peu plus en faisant du rodogging.
4: Oui, mais c'est le meilleur moyen. Je vous lis le papier de Elle. Hein.
12: De vider son esprit.
4: C'est le meilleur moyen pour le cerveau de se mettre en mode reset, vous voyez.
13: Et reset. À mon avis, chez ces gens-là, il n'y a rien à resetter. Hein.
4: Fais reset à papa.
6: Et quel est le pourcentage de mortalité?
13: Ah, il reparle.
4: Non seulement M. Bellamy reparle, mais il a fini son rodogging, parce que dans un instant, croyez-moi, M. Bellamy devra répondre à des questions musicales.
6: Oh non.
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13: Michel,
16: ah non, moi il y en a une qui est exceptionnelle, c'est l'ours, Michel.
13: Ah ouais,
16: c'est bon. Extraordinaire.
17: Alors, c'est l'histoire d'un type, il va à la chasse avec son petit fusil. Et il marche, et puis tout d'un coup il voit un ours. Alors il se planque derrière un arbre et il tire sur l'ours. Et l'ours il tombe. Il est très content parce qu'il a tué l'ours. C'est rare. Alors il arrive près de l'ours et puis et il dit: je t'ai eu toi. Et à ce moment-là, l'ours il se lève, il prend le mec, il le retourne, il baisse son pantalon et ça va vous plaire, il l'encule. Alors ça serait dans une introduction, j'ai dit le sodomise, mais non, là il l'encule. Aux grosses têtes, il l'encule.
13: Ah bon, on a pas peur.
17: Alors le type il est très très vexé.
13: Mais c'est bizarre.
17: Il va dans le oui parce qu'il est pas du tout homo. Il va dans un magasin de spécial fusil pour ours. Il achète un fusil pour ours. Il retourne dans la forêt comme un dingue. Il cherche l'ours. Il trouve l'ours. Il tire. L'ours il tombe. Il s'approche de l'ours. Il lui donne un coup de pied dans le ventre pour vérifier. Et il dit: je t'ai eu toi. À ce moment-là, l'ours il se lève. Il retourne le mec. Il baisse son pantalon et il l'encule. Le mec il est très très vexé. Là aussi je peux la faire durer 2 jours. Il va dans un surplus militaire. Il vole un bazooka. Il revient dans la forêt. Il fait: ça se pourrait appeler l'ours. L'ours arrive très content. Le mec il vise l'ours, il tire sur l'ours, il y a un petit cratère au fond, il y a l'oreille comme ça. Là vous avez pas l'image mais je tire la langue. Il lui donne une grande claque, il donne une coupée dans le ventre, il soulève sa patte, il fait: je t'ai eu la scoula connard, je t'ai eu. À ce moment-là l'ours il se lève, prend le mec, il retourne, il baisse son pantalon. Et
18: d'après vous, qu'est-ce qu'il fait? Il oncule.
19: Mais il est où cet ours, me disait Christophe.
20: Il a déjà pris son permis de chasse, Christophe.
18: Alors il est évidemment de plus en plus vexé. Il retourne à la caserne militaire, il vole un tank. Il roule dans la forêt, il fait... L'ours arrive, on m'a appelé. Il tire des obus. Il y a un cratère de 25 mètres. Au fond, il y a l'ours. Comme ça, il tape sur l'ours, il donne des claques. Il se met comme ça pour faire la photo avec le pied sur le front de l'ours. À ce moment-là, l'ours, il se lève. Il prend le mec, il retourne. Oh, il baisse son pantalon, il fait, dis-moi, tu serais pas pédé, toi?
4: Vous la connaissiez pas? On s'en lasse pas.
19: Mais oui, il la raconte tellement bien.
4: Michel vient nous la raconter une fois par an, mais on l'adore. Oui,
18: oui. Non, moi, il y en a une que j'adore. Vraiment, alors, j'adore. C'est le moineau qui est dans la forêt.
21: Parce que
18: ça m'a rappelé ça. Parce que vous savez, les histoires, ça s'enchaîne.
4: Qu'est-ce qu'il ferait pas pour éviter les questions littéraires?
18: Et un moineau, il est dans la forêt, il est là, il se balade, c'est le bruit des ailes, hein, Et puis tout d'un coup, il voit un éléphant. Et il a un coup de foudre. Il fait à l'éléphant, j'ai un coup de foudre, je te veux, l'éléphant, il fait arrête de dire des conneries. Il fait, je veux te niquer, je te veux. L'éléphant, il fait, écoute, arrête, regarde-toi, regarde-moi, tout nous sépare, arrête. Bon, je veux te niquer, je t'en supplie, je veux te niquer. Au bout d'un moment, l'éléphant, il fait, bon, écoute, si ça te fait plaisir, vas-y. L'autre, ouais, yes! Il se met derrière, il commence à niquer l'éléphant. Il est très content. L'éléphant, évidemment, il en a la faute, il sent rien. Au-dessus, dans un arbre, il y a un singe qui est en train de manger une noix de coco juste après sa sieste. Et tout d'un coup, il regarde la scène, il fait, c'est dingue. Il y a un moineau qui nique un éléphant, j'avais jamais vu ça. Il meurt de rire. Il perd la noix de coco, elle tombe sur la tête de l'éléphant. L'éléphant, il fait aïe, et le moineau fait, t'aime ça, salope.
4: Ah ben celle-là, on la connaissait pas.
19: Je vous l'avais jamais raconté.
4: Ah non.
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2: Ah, je voudrais maintenant vous poser une question zoologique pour faire plaisir à Laurent Baffin et pour Jean-Michel Talaron qui habite Mulhouse. Si je vous dis que le mandril est bleu, blanc, rouge, pouvez-vous me préciser pourquoi et comment?
3: Bah parce qu'il a ses attributs, c'est la reproduction de son derrière sur son nez, c'est un singe de la famille des babouins et c'est ses couleurs qu'il arbore pour la parade nuptiale.
4: Sur le nez?
3: Ah ouais, sur le nez.
2: Alors qu'est-ce qu'il a de bleu, qu'est-ce qu'il a de blanc et qu'est-ce qu'il a de rouge?
5: Alors moi je dirais le front bleu, le nez blanc et la bouche.
6: Non, il a le nez rouge,
3: il a le nez rouge.
2: Alors il a le nez rouge, ça c'est bon.
7: Et la bouche blanche.
3: Il a les yeux bleus?
2: Non.
3: Le cul bleu?
2: Non. Vous avez une partie de la bonne réponse, cher Laurent, parce qu'effectivement, le mandril, c'est bien un babouin. Ça fait partie de la famille des cercopithèques, sont des singes.
7: Il a le cucu tout blanc.
2: Alors non, c'est pas le cul qu'il a blanc.
5: Non, je
4: les mains. Couilles.
7: Pardon.
4: Les coucougnettes.
2: Alors quoi, les coucougnettes?
4: Les couilles.
3: Elles sont bleues.
4: Les testicules.
3: Elles sont bleues.
2: Alors, les testicules sont bleues.
7: Oh, et comme c'est joli.
2: Oui. Effectivement.
4: Comme les sont. Et son sexe est blanc.
2: Et c'est pas le sexe qui est blanc.
3: Le cul.
2: Non, non.
5: Je sais. Il a les cheveux, une petite coupe à l'iroquoise bleue.
2: Il a le nez rouge.
3: Les joues blanches.
2: Ouais. Il a les couilles bleues.
4: Ouais. Ah. Il a les couilles.
3: Ça dépend de la température.
4: Elle a les couilles bleues.
6: On peut le rencontrer.
7: On cherche le blanc.
3: On le rencontre quand?
6: On dirait une chanson de Claude François.
2: Ah, il avait qu'à pas voter Rassemblement National.
3: Le blanc n'est pas sur le visage, Laurent?
2: Non, alors le visage.
4: Sur le torse.
2: Presque.
5: Le cou.
2: Le cou. Il a une collerette blanche. Ah. Il a le nez rouge, une collerette blanche et les testicules bleus. C'est quand même une bonne réponse de Laurent Baffie du babouin. J'ai une autre question animalière pour monsieur zoologique, pour monsieur Baffie. Bah oui, mais il aime ça, vous savez. Quel est l'autre nom du nandou? Le nandou qu'on trouve plutôt en Amérique du Sud.
3: Le casoar?
2: C'est-à-dire?
3: L'autruche.
2: L'autruche, bonne réponse de Laurent Baffie. Pour monsieur Sapin, donc de Camaret-sur-Mer.
5: Ah, moi je connais le curé de Camaret.
2: Encore une question animalière.
8: Mais t'es pas loin du sapin.
2: Pouvez-vous me citer, allez, deux exemples d'anatidés?
3: Bien sûr. Le canard, le colvert.
7: Il est chiant, pas les carottes, là.
3: Voilà.
2: Le canard et quoi d'autre?
4: L'oie.
3: Le colvert, la.
2: Le colvert, c'est aussi
4: le
2: un canard.
4: Le cygne.
3: Le grèbe, le foulque, le.
5: Mais non, mais.
7: Le pigeon.
4: Le cygne.
5: L'oie.
4: Le cygne.
2: L'oie. Le canard.
5: Mais oui, il n'arrête pas de répéter les mêmes noms.
4: Le cygne.
7: Pas tout ce qui fait du foie gras, quoi.
2: L'oie, le canard, le cygne. On ne fait pas du foie gras avec un cygne.
6: Ah bon? On devrait essayer.
2: Mais en tout cas, effectivement, ce sont des anatidés, les oies, les cygnes, les canards et effectivement, les autres volatiles apparentés. Mais les trois principaux, on va dire, génériques, ce sont les canards, les cygnes et les oies qui sont tous des anatidés. Bonne réponse de Laurent Baffie.
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2: Demain, c'est une journée mondiale un peu spéciale, une journée mondiale qu'on doit à monsieur Henri Sullivan, de son vrai nom Louis-Henri Sullivan, qui a été le premier à faire quelque chose évidemment qui depuis fait florès, et qui vit le jour pour la première fois à Saint-Louis, c'est dans le Missouri, hein, Saint-Louis, aux États-Unis. Vous qui connaissez bien les États-Unis, monsieur de Kersauzon, de quelle journée mondiale s'agit-il demain?
7: Du whisky?
2: Non.
7: Des toilettes?
2: Des toilettes, non.
4: Ça fait partie de la vie quotidienne?
2: Ah ouais, la vie quotidienne, ça dépend pour qui, mais pas forcément, non.
7: La gentillesse?
2: Ah non, la gentillesse, non, c'est quelque chose que monsieur Sullivan a été le premier à faire, vous voyez. Et demain, c'est la journée mondiale des... Et d'ailleurs, on ne le sait pas, que c'est d'abord à Saint-Louis dans le Missouri qu'on a vu le premier...
4: Avion,
2: non.
7: C'est écolo?
4: Les ballons, là, les...
2: Ballons dirigeables?
4: Dirigeables, non.
2: Non. Ça,
7: ouais. C'est écolo?
2: Ah non, c'est pas écolo. Non.
5: C'est aéronautique, ça n'a pas rapport avec l'aéronautique quand même?
2: Ça n'a pas rapport avec l'aéronautique.

0: aéronautique.
1: Avec le transport?
0: Non, non, non, non.
2: Ça sert à éclairer dans la rue?
0: Ça sert pas à éclairer dans la rue.
3: Du paratonnerre.
0: Du paratonnerre.
1: C'est une technique révolutionnaire à l'époque, quand s'il le trouve.
0: Ah ben, à l'époque, c'était révolutionnaire, ça c'est sûr, et depuis, on en voit partout.
4: Des pubs?
0: Des pubs, non.
3: Du téléphone portable.
0: Demain, c'est la journée mondiale des...
5: Mais est-ce qu'on pourrait s'en passer aujourd'hui?
0: Ça, on pourrait s'en passer. D'ailleurs, il n'y en a pas partout, partout, partout. Ah. Mais il y en a partout quand même.
4: C'est du mobilier urbain.
0: Vous savez, il y en a partout, il n'y en a pas partout, partout. Vous voyez la nuance?
1: Ah, c'est en ville ou c'est en forêt?
0: C'est plutôt en ville. C'est toujours en ville.
3: Les arrêts de bus?
0: Les arrêts de bus, non.
2: Les abribus?
0: Les abribus.
1: Les salles de shoot?
0: Non. En fait, vous êtes perdus parce que vous n'imaginez pas, en fait, que c'est à Saint-Louis, dans le Missouri, qu'on en a vu pour la première fois.
4: Les trottoirs?
0: Les trottoirs, non.
5: Bah, c'est fait... Aujourd'hui, on en trouve dans tous les continents.
0: Sur tous les continents, bien sûr.
3: Les lignes blanches sur la route.
0: Pardon?
3: Les lignes blanches sur la route.
0: Non, mais c'est bien, monsieur Mabie. Je vois
3: pas
0: que
3: mal,
0: vous
3: hein.
0: Oui, je vois que vous essayez.
3: Les dodanes.
0: Les dodanes.
6: Non, mais ça n'a aucun rapport avec l'urbanisme.
0: Pardon?
6: Ça n'a aucun rapport avec l'urbanisme.
0: Ah, ça, oui.
5: Ah, ça a un rapport.
1: Ah, ça, oui, ça a un rapport. Ou ça, oui, ça a un rapport.
6: Ça a un rapport.
1: Ah, ça, oui, ça. Bah oui, mais ça, oui, quoi?
3: Très compliqué.
1: Putain, mais merde!
0: Mais si vous posiez mieux les questions aussi.
1: Mais oui, c'est Jean-Philippe que j'engueule, pas vous, cher patron. Jamais.
5: Est-ce que ça a un rapport avec l'urbanisme?
0: Oui, ça a un rapport avec l'habitat urbain.
1: C'est les sens giratoires.
5: Avec l'habitat.
3: Avec l'habitat urbain.
5: L'habitat à Jean-Philippe.
1: Ah, les bites, les bites!
2: Les colonnes Maurice?
0: Les colonnes Maurice, non.
6: Non. Les enseignes électriques.
0: Demain, c'est la journée mondiale des...
1: Les prostituées!
0: Non. Et le premier, on l'a vu à Saint-Louis, dans le Missouri.
5: Donc c'est masculin déjà.
3: Des parcs-maîtres.
0: Non. Et c'est Louis-Henri Sullivan qui fut le premier maître de l'école de Chicago.
1: Peut-être si... Ah, le truc pour calculer la vitesse?
0: Non. Peut-être si vous trouviez le métier...
1: Le radar?
0: Non. Si vous trouviez le métier de monsieur Sullivan, ça pourrait vous
6: aider. Prenez pas nos publicitaires.
0: Il était architecte.
3: Ça nous améliore la vie.
5: Eh ben, les gratte-ciel.
0: Les gratte-ciel. Gratte-ciel, oh, bien sûr.
1: Bravo.
0: Demain, c'est la journée mondiale des gratte-ciel.
5: Bah, ils vont être contents pour le 11 septembre. Ils auraient dû le mettre, peut-être.
0: Ah bah oui, mais c'est le 3 septembre.
1: Ça s'en
0: rapproche, oui. Et c'est vrai qu'on a l'impression que c'est à Chicago ou à New York,
5: ouais,
0: que oui, sont nés les premiers gratte-ciel. Eh bien non, le premier gratte-ciel, il a été construit entre 1804... Non, c'est pas Meudon. Il a été construit entre 1890 et 1891. À Saint-Louis, dans le Missouri. Et puis après, effectivement, il y en a eu à New York, à Chicago, à Hong Kong et un peu partout.
6: Ah, il y en a partout.
0: Partout, partout, non. Partout, oui. Partout, partout, non.
5: Mais à Paris, il n'y en a pas, d'ailleurs.
0: À partir de quand? Bah si.
6: À Défense.
0: À Défense.
5: Mais c'est pas à Paris, la Défense.
3: La Tour Montparnasse.
1: La Tour Montparnasse, c'est un gratte-ciel ou pas?
6: Ça, ça a été fait crédit. Bah bravo.
5: Non, mais la Défense, ça n'est pas Paris, c'est la Défense.
0: Et la Tour Montparnasse?
5: La Tour Montparnasse, je sais pas si c'est considéré comme un gratte-ciel. Sinon, on l'appellerait le gratte-ciel Montparnasse.
7: Non, c'est la tour.
2: Et la tour horrible qu'il y a porte-maillot, là.
0: C'est sympa. Oui, il y a des très beaux gratte-ciels à New York.
7: Ouais,
5: bah oui, à Chicago, surtout.
0: Pardon?
5: À Chicago.
0: À Chicago aussi. Ouais. Bah oui, oui.
3: À Montsouris.
6: À Bangkok, oui, il y en a plein.
0: Vous êtes monté en haut de l'Empire State Building.
6: Bien sûr. Ouais. C'est, il y a l'électricité statique quand tu fais des bisous. C'est vrai? Parce que c'est tellement haut et quand selon...
1: Mais t'es avec des snares?
5: Ah oui, non, pas du tout. Donc tu vois bien que la tour Montparnasse, tu n'as pas l'électricité statique quand tu fais des bisous.
6: Qu'est-ce que t'en sais? T'as essayé de faire un bisou sur la tour Montparnasse?
5: Bah évidemment.
6: Il faut qu'il y ait plusieurs conditions réunies.
5: Mon premier amoureux était parisien et
7: voilà,
5: m'avait emmené à la tour Montparnasse.
3: Le deuxième était hollandais.
0: Ouais. Et c'est vrai qu'elle l'a accompagné pendant les deux tours.
5: Bravo. Elle était jolie. Hein.
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0: Je vais maintenant vous parler d'un nom d'empereur que vous avez forcément vu dans l'éphéméride aujourd'hui, parce que pour le coup c'est un conte juste. Hein. Un conte juste. Il
4: ça
0: est.
4: Ça veut dire quoi un conte juste?
0: Ah bah
2: qu'il est mort exactement aujourd'hui.
7: Ouais, genre 100 ans, 200 ans.
2: Il est mort aujourd'hui le 20 novembre.
0: Alors il y a 1740 ans pour tout vous dire.
7: C'est Dioclétien là.
0: Dioclétien. Oui. J'allais vous le dire. Dioclétien, mais ça n'était pas ma question.
7: Alors, quelle est la question?
6: Je suis sûr que c'était la question, mais il essaye d'en trouver une autre, là.
0: Pas du tout.
6: Ah non?
0: Non, parce que ça, je me doutais que vous connaissiez.
2: Ah ouais.
7: Bah, qui ne connaît pas Dioclétien? Qui ne connaît pas Dioclétien?
6: Franchement.
2: On dit fort comme un Dioclétien.
7: Bien sûr. Voilà,
6: vous nous prenez pour qui?
1: Et alors, la question?
0: Et en tout cas, il y a 1740 ans, Dioclétien, c'est pas qu'il est mort, il y a 1740 ans pile.
7: Il est

0: Devenu empereur.
1: Il est devenu empereur. Bravo. Voilà. Ça n'était pas ma question non plus.
2: Alors, qui ne sait pas que Dioclétien est devenu empereur?
3: Il y a 1741 ans. Alors.
1: Il est proclamé empereur Dioclétien il y a 1740 ans. Et là, il a une idée. Il invente quelque chose.
0: La tétrarchie.
1: Waouh. Et qu'est-ce que c'est?
0: Bah, c'est qu'on va gouverner non plus seul, mais à quatre. Alors, il a un deuxième empereur et ils choisissent chacun un vice-empereur qui va leur succéder. Et ils les choisissent, ces deux-là, ils ont des noms. C'est pour ça qu'on s'en souvient. Ils embauchent, si j'ose dire.
1: Qu'on s'en souvient.
0: Ils embauchent Galère et Chlore. Ah. C'est les deux héritiers des deux empereurs.
3: Vous voyez, il y a des empereurs qui font ça, Laurent.
1: Effectivement. Oh, remarquez, je veux bien que vous ayez le rôle d'Auguste plutôt que celui de César. Mais effectivement, on appelle ça la tétrarchie. Gouverné à quatre.
0: Alors, on va pas porter bonheur.
1: Et c'est inventé
4: mais
1: par.
4: Mais pourtant, tétra, on entend trois.
1: Oui, mais c'est non, quatre.
0: C'est quatre. C'est trois. Tétra.
4: Oui,
5: Tétralogie.
3: Tétraplégique, c'est les quatre membres.
2: Tétraplégique, les quatre membres.
3: Les quatre membres.
4: Mais pourtant, on entend trois. Voilà, c'est tout. Voilà.
3: Bah non.
6: Non, bah non, on entend quatre.
4: Dans tétra, t'entends quatre.
3: Ah oui, j'entends
4: quatre. Dans quadra, j'entends quatre.
2: Dans quadra, j'entends trois, moi.
0: Et dans dodeca. Dans dodeca, on entend 12. Alors, voilà, les deux dodeca.
4: Ah, moi, ça m'empêche de dormir. Même le dodeca, ça m'empêche de dormir. Alors.
1: Dioclétien a été proclamé empereur et ensuite, effectivement, il a nommé co-empereur César puis Auguste, qui eux-mêmes, effectivement, ont nommé chacun un successeur. Enfin, ça fait 5 en fait, alors.
0: Ouais, oui, ils mouraient tous, donc c'était compliqué. Ah, ouais. Ils étaient tous d'accord sur une seule chose, c'était massacrer les chrétiens.
1: Dioclétien, pour votre gouverne, est né en Dalmatie, cher.
4: Ah, c'était un chien. Ils étaient sans.
3: Et Cruella était là aussi.
6: Bon, c'est là, ouais, bon. Ah, bon.
3: Ça, je crois qu'on saoule Roselyne.
6: Ouais.
4: Bon, bah, ça va.
2: Elle coule sous le poids de son maquillage.
1: Elle peut même pas avoir comme prétexte de s'absenter pour retourner se maquiller parce que.
6: Ouais, j'en ai déjà beaucoup. Ah non, c'est pas vrai.
1: Ma pauvre Roselyne.
6: Oui, bah oui. Oh, je suis la tête de Turc. D'habitude, c'est Isabelle.
3: Mais elle n'est pas maquillée ce matin.
4: Je suis jamais maquillée.
1: Isabelle n'est jamais maquillée.
2: Non. Elle n'a pas besoin de ça.
1: Ah non, non, non, non.
6: Oh, oh, oh, oh, oh, oh ces petites bites là.
4: Elle est mauvaise.
3: Ça y est, on l'a réveillée.
4: En tout cas, Barbier, il a une culture assez étonnante.
0: Isabelle a une mouche naturelle sur la pommette.
2: C'est une vraie mouche. C'est une vraie, mais elle est morte.
3: C'est une vraie mouche, elle est collée.
0: Comment on l'appelle?
1: Elle est morte à cause de la laine.
4: Qu'est-ce que vous avez?
2: Il a dit que t'avais un très joli pull en laine.
1: Vous avez remarqué en tout cas comme Isabelle flatte et drague tout tranquillement.
4: Je suis étonnée et je me dis que d'être avec quelqu'un, d'être la compagne de Barbier, enfin elle doit être cultivée, votre femme aussi,
3: mais
4: pour quelqu'un qui serait pas cultivé comme moi par exemple, alors soit c'est très agaçant, soit c'est absolument charmant, je sais pas, j'hésite.
3: Moi je pense que tu es sapiosexuel.
1: Ouais. Et regardez,
4: ah bah ça c'est sûr.
1: Non, ce qui est mignon là-dedans, c'est que regardez, Christophe est presque devenu aussi rouge que son écharpe.
3: C'est vrai, il est touché.
2: Il a les deux mains entre les jambes, alors il fait rien. Mais...
1: Non, mais c'est vrai que c'est mignon de vous voir tous les deux.
2: Ouais, c'est touchant.
3: Ouais, mais ça, regarde, il est tout mignon.
0: On
3: là.
0: A Sacha Guitry en commun. Voilà. Elle en est la plus belle Vestale, et moi j'essaye d'en être un modeste.
3: Ah, déjà, vous lui expliquez ce qu'est Vestale.
2: Vestale, c'est une motocyclette, une Vestale.
1: Ah, c'est chouette, vous avez vu comme il vous parle, comme il vous complimente.
4: Ouais,
3: à mon avis, votre Ken.
4: Beaufran, là, qui tu crois que je sais pas ce que c'est qu'une Vestale?
6: Mais si. C'est un opéra de Spontini.
4: Ils sont fatigants tous. Hein.
3: Elle fait redescendre la tension sexuelle. Roselyne, c'est pas possible ça. Regarde, là on sent qu'il va se passer un truc, on est en train de vivre en temps réel quelque chose.
2: Ouais, c'est en train de faire un lasso avec
3: c'est
2: son
3: magnifique.
4: Non, je suis
3: très beau.
4: Oui, je suis épatée, j'aime bien. C'est, voilà.
1: Elle aime les. Franchement, c'est vrai, vous avez raison, elle est sapiosexuelle.
3: Elle aime les cerveaux.
1: Elle aime les vieux moches intelligents. En tout cas, par ici, ça se passe bien, c'est pas comme de votre côté.
3: Qu'est-ce que tu veux que je passe avec
6: Philippe Claudel est totalement amorphe.
2: Voilà.
4: Il a été vacciné,
5: le pauvre. Je n'ai pas la grippe, mais j'ai plus de cerveau, là.
1: Il s'est fait vacciner parce que Roselyne l'a pris en grippe. Non, mais franchement, ça se passe mal par là.
5: Ah oui,
6: c'est entre Philippe et moi, il n'y a rien. Hein.
3: Mais ça va très bien, moi.
6: Et alors,
5: sinon, une admiration mutuelle.
1: Beaugrand, arrête pas de jacter, mais ça.
6: Christophe est perdu pour les femmes, donc.
3: Je peux encore.
5: Jamais.
3: Si vous voulez, je peux faire un petit massage à Monsieur Claudel pour le réveiller.
6: Non.
5: C'était l'autre bras. C'est du mauvais côté.
6: Mais de toute façon, on t'a fait les deux piqûres dans le même bras.
5: Il fait ça bien. Hein.

0: Ouais, je sais.
1: Non, non, non, non.
2: Ouais, fais gaffe, il commence par les épaules. Hein.
1: Ouais, mais c'est.
3: Ça ne fait que commencer, Philippe.
1: Et ah, vas-y,
3: moi aussi,
1: continue.
3: Je suis sapiosexuel.
1: Non, non, tu fais ça.
4: J'en aurais vu de ces choses ici. Hein. Merci, merci. J'en ai vu des accouplements curieux, mais alors là.
3: Il n'y a pas de raison qu'il n'y ait que Barbier et Mergot qui baisent, merde.
1: Si on fait une portée, on vous en gardera un.
4: Madame Barbier écoute peut-être.
5: Oui, bien sûr, et peut-être que...
4: Elle nous écoute, Madame Barbier.
5: Elle écoute, oui, elle écoute.
1: Ah bah, pas souvent.
5: Elle écoute beaucoup en podcast, ah ouais. Elle aime bien ça.
4: Elle viendrait c'est chanter un jour ici, Madame Barbier.
5: Avec grand plaisir, il suffit de lui demander.
4: Ah bah alors, on va lui demander.
3: Ah oui, c'est très bonne idée.
4: On ferait la promo pour Offenbach.
5: Exactement.
4: Elle viendrait chanter.
5: Et
4: ben, ah bah la semaine prochaine, elle vient chanter.
5: Eh ben on va lui proposer.
3: Mais faut qu'il y ait Isabelle pour qu'elle se dispute.
2: Ah oui, bien sûr.
3: Quand même. Qu'elle se dispute les faveurs du bel
4: Isabelle est une jolie diva aussi.
6: Ouais, c'est mon petit brin de voix.
3: Et elle chante très bien.
4: Alors, qu'est-ce que vous pouvez chanter comme air de
6: la reine de la nuit.
4: Allez-y.
3: Ah, oui. Oh là là là là là là non. Non.
1: Oula, on reconnaît un peu quand même.
3: Non, non, non, non, non.
6: Attendez, parce que ça...
4: Heureusement que la nuit ne dure pas 6 mois ici. Hein.
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4: Une question culturelle pour Christophe Julien qui habite Mauléon dans les Deux-Sèvres. Question culturelle puisque je vous demande qui a publié l'encyclopédie de tous les animaux y compris les minéraux.
8: Je sais. Est-ce que je peux le dire?
4: Oui.
8: Parce
4: oui.
8: que c'est trop facile puisque c'est ma partie. Je veux pas non plus prendre la vedette. Ça m'embêterait beaucoup.
9: Vas-y,
8: ça
9: vas-y.
8: Veut dire qu'on n'entendrait que moi.
6: Mais allez-y.
8: Je préfère. C'est vraiment. C'est un très très grand. Mais c'est vraiment un très très grand peintre. C'est le plus grand peintre qu'il y a aujourd'hui. Malheureusement, il est mort. Donc, qu'il y avait jusqu'à hier. Il est mort en... Non, mais c'est pas grave. Ça va.
4: Il est pas mort hier.
8: De la deuxième
4: hein.
8: moitié. Il est mort en 2005.
4: 2005.
8: Mais c'est pas. Hein. Tiens, tu vois que j'ai compris que c'était. Hein, t'as vu on a un petit truc entre nous. Hein.
4: Et il s'appelle.
8: Donne la vraie date. Il s'appelle. Alors, il s'appelle.
10: Alain Decaux.
8: Non, il peint des animaux dans les eaux. Il a une exposition à Beaubourg en ce moment.
6: Mais non, mais attendez. Alors
8: je l'ai connu dans les années 80. Cousteau. Il s'appelle Gilles Ayot.
4: Bonne réponse d'Hector Obike. Je dois reconnaître que je ne connaissais pas jusqu'à la semaine dernière Gilles
8: Ayot. C'est un génie.
4: Ayot. Et c'est parce que vous avez parlé de Gilles Ayot ici aux Grosses Têtes la semaine passée que je suis allé rechercher pour voir un petit peu quel était ce peintre exposé à Beaubourg.
9: C'est de la triche.
4: Non, justement, parce que je ne l'ai pas interrogé sur la peinture. Le piège, c'est que j'ai demandé qui avait publié un livre qui s'appelait « L'encyclopédie de tous les animaux, y compris les minéraux ». C'était pas obligé qu'il sache aussi ce qu'avait publié Gilles Ayot. C'est donc une vraie bonne réponse d'Hector Obike. Vous voyez, quand même.
8: Est-ce que vous voulez que je vous dise 30 secondes pourquoi il faut voir cette exposition
4: Allez-y,
8: de Gilles
4: Ayot? Allez-y, vous nous l'avez déjà dit la semaine dernière.
8: Non, mais j'ai un autre truc à dire, parce que j'ai beaucoup de cordes à mon arc sur Gilles Ayot. Voilà. De loin, on dirait de la peinture hyper-réaliste. Ça veut dire peint comme des photos. Et de près, c'est griffonné. La grande peinture, c'est quand on sent que l'artiste s'est pas fait chier.
10: Non mais donc vous dites, si on vient à Paris, on va voir plutôt Gilles Ayot que Van Gogh.
8: Mais bien sûr. Attends, c'est une évidence.
10: Il va pas nous le foutre en rogne, hein, parce qu'alors là...
4: Alors, franchement...
8: Donc j'ai pas dit ça la semaine dernière, n'est-ce pas?
4: Franchement, ne pas aller voir Gilles Ayot pour
8: c'est
4: Van Gogh,
8: c'est la connerie.
4: Ça serait gâché.
8: Oui, voilà.
4: Ah bien. Pour Yvette Piolin, Mme Piolin habite Arcachon, en Gironde. Clara Burel est la dernière des trois. Mais des trois, quoi?
10: Ah oui, les trois françaises à être dans le top 100 du tennis mondial, du tennis féminin.
4: Eh ben oui, vous avez lu La Croix ce matin,
10: oui.
4: Vous. Bonne réponse de Yoann Rioux.
10: Malheureusement, il n'y en a plus que trois, ouais.
8: Se lève tous les deux à 5h du matin pour lire La Croix.
10: Non, mais c'est parce que la cuisine catholique, elle est meilleure.
8: Franchement, mais c'est pas une vie, hein. On dit comme ça, oui, c'est facile d'être vedette de radio maintenant. Lève-toi, et lis La Croix. Et tous les matins. Et voilà.
4: Et oui.
8: Et moi, j'arrive, moi, je me couche à 5h du matin.
4: Qu'est-ce que vous faites la nuit pour vous coucher à 5h du matin?
10: Il drague les spectatrices qui sont restées chez lui.
8: Non, pas du tout. Pas du tout. Je me penche sur ma vie misérable.
4: Oh.
8: Oui, et c'est pas facile.
4: Mais votre vie est en train de changer grâce
8: à
4: nous.
8: En effet, je vous en dis pas plus.
10: Mais Hector, que vous assurez, votre vie va changer. Moi, ça a changé totalement ma
4: vie. Ah oui, bah vous baisez plus.
9: Il a jamais baisé.
10: Je sais pas. Non, mais je vous assure, ça va vous réveiller. Je vous assure, je pense déjà que vous êtes en train de soigner une sorte de mélancolie.
4: Il dit pas ça, il va s'en aller.
10: C'est une révélation, cette émission, je vous assure. Moi, c'est ma 5e année. Et Laurent, il est extraordinaire parce qu'il est très passionné. La première année, j'étais totalement nul. Je parlais tout le temps. mais j'étais totalement trop excité, je disais rien, j'étais
6: évolué. La
4: deuxième année. Je vois pas où est le changement, hein.
10: La deuxième année, j'ai eu une folie, je voulais avoir des bonnes réponses, donc j'étais plus du tout drôle, ni sympa et tout. Et même Laurent m'avait dit, vous m'avez dit un jour, mais Yoann, on s'en fout, vous lisiez. Il m'avait envoyé des petits textos,
8: donc
10: Laurent.
8: Vous
10: êtes là pour improviser. Dans la deuxième année, j'étais totalement débile, je voulais avoir des bonnes réponses, qu'évidemment, j'avais pas, j'ai pas la culture. La troisième année, j'ai eu un blocage.
0: Respire.
10: La troisième année, j'ai eu un blocage.
4: Je disais pas passer à la quatrième année directe.
10: Et l'année dernière, j'ai eu le déclic l'année dernière parce que j'étais bon environ 40 minutes. En général, le premier quart d'heure, et après 20 minutes par-ci par-là. Maintenant, je suis bon, mais là, je retombe dans mon travers, là, aujourd'hui, de l'année dernière, parce que là, je suis bon qu'un quart d'heure, mais
6: il y a une régression.
11: Mais attends, ça veut dire que tu réécoutes l'émission pour voir comment t'as été bon?
10: Non, mais.
11: Si.
10: Non, tu réécoutes. Non, je déteste ma voix. Je réécoute pas.
11: Il y a pas de voix.
10: Donc, en fait, vous savez, on évolue énormément et on n'est jamais le même. Chaque saison est différente. Moi, j'ai déjà eu 5 et 1
6: New
10: York.
6: Mais il n'y a pas qu'aux grosses têtes, c'est dans la vie en général. On évolue. Surtout les portugaises. C'est cool. Voilà.
10: Et surtout, c'est un jeu collectif au bal.
4: C'est
10: génial. Imaginons la semaine prochaine, vous êtes moins bon, Hector. Quelqu'un d'autre sera en joué. Et donc, ce qui est génial, c'est que c'est comme une équipe de foot. Même Platini pouvait être moins bon, mais
8: c'est une minute. Non, mais c'est touchant, tout ce qui est
4: raconté. Pourquoi?
8: C'est touchant parce que il parle de lui.
6: sous prétexte de parler de vous.
8: Pourquoi c'est pas facile d'être lui-même et que quand même chaque année recommence. Et à la fois il y a quelque chose d'assez.
10: Oh, je transpire.
8: C'est prenant.
6: Je transpire.
8: C'est prenant. Après il y a un moment, il vous compare à vous. On se dit quel rapport, hein? Où est le rapport? Et ça commence comme ça et ça continue, vous voyez. Mais moi il se rend pas compte, ça, c'est. Je veux dire, à la radio, c'est parler avec n'importe qui, c'est ça la vérité.
10: Est-ce que vous allez voir un
8: petit. Ça dépend, parce que. Non, justement, moi non, moi j'ai pas d'inconscient déjà.
10: Vous avez pas sur moi, c'est vrai ?
8: Tous les jours, l'inconscient, je mets à la surface.
4: Moi j'en ai plusieurs d'inconscients, ils sont ici autour de moi.
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4: Christophe Barbier est très content, il est à côté de sa chouchoute Isabelle
13: Mergault. Ah oui, j'aime beaucoup Isabelle.
6: Moi aussi.
4: Vous savez que c'est un couple qui est en train de se former entre Isabelle et Christophe.
13: Ouais. Ça va être
14: ils ont consommé ou pas?
4: Qu'est-ce que vous dites, vous?
13: Ça va être contente, sa femme, à Christophe.
6: On a eu plein de petites écharpes rouges.
4: Vous avez vu comme il est classique, Paul.
6: Oui.
4: Il pense déjà à votre femme.
13: Oui, mais il pense pas au mari d'Isabelle.
4: Bah, elle en a pas, faut dire.
13: Voilà.
4: Votre femme n'est pas jalouse d'Isabelle Mergault.
6: Oh bah, elle est tellement brillante, adorable, belle et tout. Elle peut pas.
15: Ouais, mais enfin bon, ça suffit pas.
13: Elle a une grande tendresse pour Isabelle, comme moi. Et si j'aimerais bien qu'on consomme un jour quelque chose avec Isabelle, au-delà d'un cocktail. À la terrasse. C'est...
6: Mais moi aussi.
13: Et si nous jouions ensemble?
6: Ah, bah ce serait bien, j'adorerais.
4: Ah, j'adore.
6: À Guitry, à Sacha Guitry.
13: Ah oui, avec grand plaisir.
4: Moi, j'aimerais bien vous voir jouer ensemble.
13: Oulala.
4: Et en plus, Isabelle est une grande cantatrice aussi. Quelle heure d'opéra vous pourriez chanter, monsieur Barbier? Vous savez que sa femme est une cantatrice, donc il faut quand même être à la hauteur.
6: La Reine de la Nuit.
4: Allez-y.
6: Ah.
4: Ah oui,
13: qu'est-ce que t'as fait?
4: Je crois qu'il est temps. Il est temps de passer à une première citation pour monsieur Blanc, Maurice Blanc, qui habite dans le Loiret, qui a dit « Ce ne sont pas les enfants sur la banquette arrière qui font les accidents, mais bien les accidents sur la banquette arrière qui font des enfants.
13: » Est-ce que c'est Jean-Yann?
4: C'est pas Jean-Yann.
13: Pierre Dac?
4: Et c'est Pierre Dac, bien sûr. Bonne réponse de Paul Alcarat.
6: Sur la banquette arrière, c'est pas pratique.
4: Hein. Ah oui, vous avez essayé déjà?
6: Ah ouais, dans une deux chevaux.
13: Sur la banquette.
4: Et ah alors, oui, en plus. Alors
6: oh bah non, on s'est pas reproduit. Hein. On a même pas.
4: Surtout si le mec est sur la banquette avant. Ah, vous avez déjà fait l'amour à l'arrière d'une voiture?
6: Oh bah la base.
4: Ah, c'est la base.
6: Bah oui, quand vous êtes jeune, que vous savez pas où aller, le foin, non? Alors ça non, moi je fais une allergie.
13: Le faut foin. Que
6: vous... Ouais non, le foin.
4: Bah, le foin.
13: Le foin. Vous aviez... Alors les granges.
6: Vous aviez compris quoi? Le fion.
4: Non. Mais souvent vous avez fait ça à bord d'une voiture, Isabelle?
6: Oui, c'est mais la deux chevaux n'est pas confortable et la quatre ailes non plus.
4: Et donc, c'est ça de sortir avec des hommes riches. Une autre citation, et cette fois ce sera pour Erika Culot, même Culot, habite dans le territoire de Belfort, qui a dit « L'intelligence en politique consiste à dire à l'avance ce qui va arriver demain, la semaine prochaine, le mois prochain et même l'année

0: et d'après, et d'avoir ensuite l'intelligence d'expliquer pourquoi ça s'est pas produit.
1: Winston Churchill.
0: Bonne réponse de Christophe Barbier. Une citation pour Carole Dos Santos qui habite...
2: Oh là là là là.
0: Non.
2: Où est-ce qu'on va aller?
0: Je vais demander aux auditeurs qui ont des origines portugaises de prendre un nom d'emprunt quand ils
2: nous envoient... C'est Dos Santos?
0: Non, écoute...
2: À la tête, sa mort, Lusitanos.
0: Qui a
2: mais
0: dit...
2: sa cousine, elle était d'Ivry-sur-Seine. Parce qu'Ivry-sur-Seine, il y a beaucoup de... C'est pas qu'il y a beaucoup de gens qui font du BTP, mais il y a des gens qui viennent...
0: Ah, je rêve que vous rencontriez une Portugaise qui s'appelle Tétanos, vous.
2: Ah oui.
0: Qui a dit... J'ai connu
2: une daïra aussi.
3: Oh, là, là.
2: Mais c'est malin parce que son mari faisait le BTP, mais il n'était pas carreleur. Il a des terrassiers, et c'est rare.
0: Ta gueulos. Qui a dit « Je connais un homme qui est mort d'avoir fait un trou à son pantalon, il faut dire qu'il était scaphandrier ». C'est quelqu'un dont je vais vous donner la date de naissance et la date de mort. Il est né en 1864 et il est mort en 1901.
4: Toulouse-Lautrec ?
0: C'est Henri de Toulouse-Lautrec. Bonne réponse. Et de Paul Alcarat qui se joue.
2: Vous donnez les dates, c'est facile aussi.
0: Pardon.
2: Vous donnez les dates, c'est un peu Mutual Manac, l'autre, là. Non, mais s'il savait, ah oui, je vois, il aurait bien pu dire ça, ce peintre incroyable. Mais vous donnez les dates, c'est un peu... Ça m'étonne de toi.
0: Je donne les dates pour gagner du temps, parce que si je comptais sur votre culture, Toen...
2: Allez-y, posez-moi une question sur Gilles Verdez, je peux répondre.
3: Gilles Verdez.
2: Pas de soucis, mais vous prenez des peintres d'il y a 200 ans, là.
0: Pour Christelle Bastia, voilà, quelqu'un...
2: Elle est corse.
0: Non, mais...
2: Là, mais vous voulez de l'humour de qualité, je suis là.
0: Bastia habite...
1: Oh là là, Calvitien.
0: Bastia habite à Villeneuve-sur-Yonne, dans l'Yonne. C'est quelqu'un qu'on a rarement cité à ce moment de l'émission. Et c'est une femme, je vous le dis d'avance. Une femme qui a dit « Je n'ai jamais posé pour la double page centrale de Playboy parce que je ne supporterais pas d'avoir une agrafe dans le nombril. »
2: Loana.
0: Non.
4: Elle est morte.
0: Elle est morte il y a 5 ans à
2: Brigitte
0: peu près.
2: Bardot.
0: Brigitte Bardot, non.
2: Elle est morte, je l'ai vue en photo, elle est morte.
1: Est-ce que c'est une actrice française?
0: Voilà. Une actrice française, non. Elle a tourné encore...
2: Ah, Marge Villalonga.
0: Elle a tourné encore récemment, mais là, elle était plus âgée, évidemment, puisqu'elle est morte à 82 ans. Et tout récemment, elle tournait encore dans la série Game of Thrones, voyez-vous.
2: Ah oui, c'est un jeu. Ouais, mais c'est très dur à trouver le nom. Ah, mais je vois qui c'est.
0: Mais elle était plus connue.
1: Diana Rigg.
0: Diana Rigg, l'actrice de Chapeau melon et bottes de cuir. Bonne réponse de Christophe Barbier.
2: Bravo, Christophe.
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2: Et puis Anne Romanoff, elle est aux anges parce que vous savez qu'elle est célibataire maintenant depuis quelques années. Je l'ai entourée de...
3: Non, pas quelques années quand même, ça va.
2: Depuis combien de temps alors?
3: Un mois ou deux.
2: Non. Vous avez divorcé il y a combien de temps?
3: Oui, mais après, il y a la vie.
2: Ah, vous avez eu des mecs depuis que...
3: Oh bah, heureusement quand même.
4: Il y a la vie.
2: Ah, bon, on les a pas connus, nous, alors.
3: Ah bah, je suis discrète.
5: Non, mais il faut tout vivre hein, dans la vie. On n'a qu'une vie.
2: Enfin, avouez que je vous ai entouré des deux plus beaux garçons.
3: Ah ouais, franchement, d'habitude, il y a des vieux et tout.
5: Ouais, mais il n'y en a qu'un des deux qui est hétéro, fais gaffe. Je dirais pas lequel. Ça va, Stomy?
4: Il est plus...
3: Mais non, c'est deux hétéros très actifs.
5: Oh, la soirée voilà. Commence.
3: Je les ai googlisés. Ils ont un beau tableau de chasse, tous les deux. Hein.
6: Ah, mais oui, pourquoi tu les as googlisés?
3: Pour savoir. Sur Google, tu trouves plein de trucs. Je suis trop forte, moi.
5: D'ailleurs, Adil, t'es toujours avec Arlette Chabot?
6: Ouais. Non, mais là, j'ai changé de port.
5: Tu l'aimes Arlette Chabot?
6: Non,
5: respect.
6: Là, je suis sur les côtes de Roselyne.
5: Roselyne Bachelot?
6: Ouais, j'aime bien.
5: T'as un ticket avec elle.
6: Ouais, je pense.
2: Parce qu'il aime les personnes un peu plus âgées, faut vous le dire, Anne. Donc, vous avez vos chances.
6: Mais elle est trop jeune, Anne.
2: Ah bon, elle est trop jeune?
6: Bon, enfin... Vous avez quel âge? 42, 43?
3: Voilà.
2: Ça, c'est la taille. Hein. Une première citation. Allez, on démarre par Armand Alec, qui habite Amiens, il espère un chèque RTL, qui a dit « J'ai dit à mon mari, on va essayer de ne plus se faire de reproches pendant 24 heures. » Il m'a répondu « D'accord, mais alors de quoi on va parler ?» Non.
5: Ariel Dombal?
2: Ariel Dombal? Ariel Dombal, non.
7: Non, c'est pas mon genre. Mais dites-moi. Non, mais dites-moi, c'est début 20e siècle.
2: Qu'est-ce que vous appelez début 20e siècle?
7: Eh bien, 1945.
2: Ah non, non, non.
5: Mais c'est Isabelle Balkany.
2: Non, non, c'est quelqu'un qui est né en 65, 1965.
5: Ah bon. Anne Romanoff?
8: Un français?
2: Eh bien oui, c'est Anne Romanoff! Ouais. Mais pourquoi vous l'avez pas dit, Anne?
3: Parce que je savais que c'était moi. Je voulais laisser parler les autres s'exprimer.
2: Oui, mais pas de bol.
3: Je savais pas que vous alliez dire ma date de naissance.
2: C'est ça. Vous attendiez des compliments. Pas de bol. Le seul truc qu'on ait dit, c'est votre date de naissance.
6: Mais attends, elle a pas 42 ans?
2: Aïe, aïe, aïe,
3: 59.
2: Aïe. Mais en tout cas, c'est bien Anne Romanoff qui avait dit « J'ai dit à mon mari... »
3: J'aimerais bien que quand je dise mon âge, on dise « Tu les fais pas
5: ». Tu les fais pas, tu les fais pas, tu fais plus.
2: J'ai commencé...
3: Toi, tu dois pas avoir un beau tableau de chasse parce que tu sais pas du tout parler aux femmes.
5: Oui, mais j'ai une grosse bite. Et ça suffit amplement. Une grosse bite et de l'argent.
9: Ça, ça se voit pas au premier abord.
5: Ça suffit largement.
9: Ouais, ça
5: et c'est tout
9: pas.
5: Ce qu'elles veulent. Elles ont bien
9: raison.
5: Attends,
9: attends, je vais enlever mon...
5: Laurent Ruquier, une citation, s'il vous plaît.
9: Ça se voit pas.
5: Une phrase de Lacan, une phrase de Freud, s'il vous plaît.
2: Alors, je démarrais par une citation d'Anne Romanoff. Parce que Anne ne le sait peut-être pas, mais quand elle n'est pas là, il arrive régulièrement qu'on vous cite dans les citations.
5: Bon.
2: Ah, c'est vrai.
5: Oui, oui. Je ne sais plus laquelle, mais... Vous en avez une en tête?
4: C'est très classe de ne pas avoir dit « Oui, c'est moi ». Moi, une citation de moi, j'aurais dit « C'est moi, c'est
2: moi !» Oui, mais j'en ai pas trouvé.
9: Bah, des paroles de chansons, hein, ça fait citation.
2: Allez, une autre citation, justement, pour Benjamin Javallet, qui habite Vannes.
5: Ah, Benjamin comment?
2: Non, j'ai rien dit.
5: C'est le prénom ou la fonction?
2: Javallet, Benjamin Javallet.
5: Eh ben non, qu'il le prouve, voilà.
2: Qui a dit, il ne faut pas dire Fontaine, je ne boirai pas de ton eau, mais garçon, je prendrai bien un demi.
3: Coluche.
2: Pas Coluche.
9: Jean-Yann.
2: C'est bien avant Coluche et Jean-Yann, mais
9: Doris.
2: Un des maîtres de l'humour.
5: Jean-Doris. Manuel Valls.
9: Des proches.
2: Un maître de l'humour. Non, les mêmes initiales que Pierre Doris et que Pierre Desproges.
5: Pierre Dac.
2: Bonne réponse de Sébastien Thoen. Tiens, une citation pour Monsieur Chevance, qui habite Hasbrook, qui a dit « Ce qui nous empêche souvent de nous abandonner à un seul vice est que nous en avons plusieurs. »
5: Ah, Dominique Pellicot?
7: Non. Ça, c'est peut-être du 18e siècle, non? 18e siècle.
2: 18e, vous pensez, Ariel?
7: Oui.

0: C'est 17e.
1: Ah bon, 17e.
2: La Rochefoucauld. La...
0: Qui a dit La Rochefoucauld?
2: C'est moi.
0: Eh ben, c'est Maxime. Ouais, pardon, François de La Rochefoucauld.
3: Ça me gêne, arrêtez.
4: Ah, dis-le,
5: non, je me dis, j'en ai déjà vu des Mexicains dans ma vie, mais des Mexicons.
0: Mais vous me la sortez toutes les semaines, celle-là.
5: Quand vous arrivez au début de l'émission, vous dites, il y a combien de nouveaux? Est-ce qu'il y a des nouveaux? Et je vois qu'il y a toujours des nouveaux, donc j'en profite.
6: Mais ceux qui écoutent, ils sont pas nouveaux.
0: Mais pas ceux qui écoutent. Pour François Martoire, qui habite Compiègne, qui a dit « Le commerce est l'art d'acheter 3 francs, ce qui en vaut 6, et de vendre 6 francs, ce qui en vaut 3. »
2: Oh, c'est une pince, c'était avant Patrice Lecomte.
0: C'était bien avant l'euro, effectivement.
1: Est-ce que c'est français?
0: C'est français. Un philosophe français.
2: Michel Aufraisse?
0: Pardon?
2: Michel Aufraisse.
0: Michel Aufraisse, non.
7: Bergson?
0: Bergson, non. Non, un philosophe français né à Besançon.
2: Lacan.
6: Toujours vivant? Non.
7: Proudhon?
0: Non.
2: Camus.
6: Il est mort?
0: Ah non, il est né en 1772.
2: Courtemanche?
7: Charles Fourier.
0: Charles Fourier. Bonne réponse de Paul Elkarac.
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0: Une question pour Monsieur Bouton, Andreas Bouton, qui habite Aix-sur-Vienne. À la Saint-Norbert, on attend plus de 6 millions de personnes. Mais où ça?
1: C'est en Irlande.
7: C'est en France?
0: En France, non.
7: Est-ce que c'est lié à la climatologie, c'est-à-dire qu'un phénomène...
0: Pas du tout.
10: C'est en Europe?
0: C'est en Europe.
2: C'est la Saint-Norbert, le patron, ou c'est une ville qui s'appelle Saint-Norbert?
0: C'est pas bête, ça, Monsieur Gignot, comme
2: mais
0: question.
2: Non, mais c'est moi qui l'a posé.
0: Mais c'est bien le Saint-Patron, c'est le jour de la Saint-Norbert.
2: Est-ce que c'est une fête religieuse?
0: Une fête religieuse?
7: C'est lié au sport, à une activité, à une...
0: Le sport, non.
2: C'est une fête un peu rigolote, genre originale, c'est en Europe?
0: Pas vraiment rigolote.
2: C'est en Europe?
0: En Europe, oui.
10: Commémoration?
0: Commémoration.
1: En Espagne?
7: Ce ne seront pas 6 millions de personnes au même endroit, en France, connectées?
10: C'est une réunion Zoom, hein, ouais.
3: Mais non, c'est 6 millions répartis dans le monde, la question n'a aucun intérêt.
7: Tu peux pas avoir 6 millions de personnes dans le monde.
0: La dame.
7: Mais non, j'ai raison.
1: À Noël, t'as 6 millions de gens devant une dinde. Ah oui, bon, bah c'est pas...
0: Ça s'appelle le concours Miss France.
1: Est-ce que c'est en Espagne?
0: En Espagne.
2: Est-ce que c'est vieux? Est-ce que c'est ancestral?
3: C'est funéraire?
2: Depuis longtemps?
0: Bah, c'est-à-dire que c'est
1: un
0: vrai
1: carnaval.
0: Que tous les 10 ans, ça a son importance, oui.
1: En Italie?
0: En Italie, non.
10: C'est lié à l'alcool?
3: Est-ce qu'on commémore un Norbert célèbre?
0: Ah non, pas du tout.
7: C'est pas lié au méridien de Greenwich? Ou au méridien de Greenwich?
0: Ah oui.
7: Peut-être il y a un changement de latitude ou un changement de... Non, c'est pas...
3: Bah, quand tu bouges, il y a un changement de latitude.
7: C'est pas lié à l'équateur?
0: Vous avez déjà donné rendez-vous à Nathalie dans un méridien ou dans un mercure?
7: Ah, vous êtes très très fort. Non, on n'est pas hôtel du tout.
0: Ah, vous n'êtes pas hôtel du tout.
2: Tu la fourres dans la rue?
1: Mais vous êtes...
2: Mais c'est chouette, t'as raison. Pourquoi pas un petit pas de porte?
3: Il a raison.
2: Une entrée de parking.
7: Elle m'a posé une question extraordinaire parce que...
2: Arrêtez Laurent.
7: Elle m'a posé la question.
0: Et les juifs, alors ils font l'amour sous les portes cachères.
7: On l'a pas fait encore.
0: Non.
2: Mais... Toujours pas.
1: Mais qu'est-ce que t'as... Mais...
10: Il vous appelle
7: au secours. J'ai pas envie de donner aujourd'hui. Aujourd'hui,
3: j'ai pas envie de donner. Oh, mais... Ça va, Rothschild.
0: Dites-lui à elle, mais pas à nous.
7: Non, mais je suis très gêné.
1: Qu'est-ce qu'elle mange? Elle est
7: végétarienne. Parce que le problème, c'est que je ne sais pas ce que je dois dire ou pas dire. J'ai envie de lui envoyer un texto.
3: Moi, je vais simplifier la vie pour toi. Attends, je vais te simplifier la vie, Johan. Tu préfères perdre ton boulot ou perdre ta meuf?
7: Ah, je préfère garder mon amour de ma vie.
3: Ah, d'accord.
7: Et personne n'applaudit dans le public. Non. Voilà le romantisme.
2: Eh ben alors casse-toi.
0: Ça c'est une bonne nouvelle.
7: Quand on s'est vu récemment, en fait, j'ai fait une mise au vert, je me suis arrêté à l'hôtel parce que elle habite très très loin.
10: C'est quoi une mise
7: au vert? Je peux pas faire la route sans m'arrêter. Donc je me suis arrêté dans un petit hôtel, et je vous assure, et j'avais la boule au ventre, et je sais que c'est bon.
2: Et la gaule?
7: Parce que quand on...
2: Non mais oui.
1: J'ai la boule. Non, la boule.
2: Bah, c'est lui la boule, hein.
7: Non mais est-ce que ça vous arrive encore à vous, franchement, d'avoir la boule au ventre, d'avoir le stress?
1: Ah oui, toi, quand tu parles, oui, je l'ai. Tu m'angoisses en fait.
10: Johan, vous faites des
1: rêves. Elle habite où? Elle est pas con, elle habite très loin.
7: Elle habite très loin.
1: Elle a déménagé.
7: Ce qui est génial, c'est que je vous assure, en revanche, dès qu'on s'est vu, tout de suite, tout de suite, ça disparaît, ça y est, c'est...
2: Mais attends, mais c'est pas loin, Beauval. Je comprends pas, c'est pas le zoo de Beauval, c'est à côté, non, c'est à 3 heures.
7: Elle m'a dit qu'elle était vraiment

0: Et t'administres tout.
1: Oh, dis donc, on est en train de faire 300
2: balles.
3: La vie amoureuse
2: de Yann devrait être décomptée.
3: Quand vous parlez de vous, quand vous parlez de vous, de vos anecdotes, vous arrêtez le compteur.
1: Oui, mais là,
3: là vous la faites, vous le faites parler et on arrête pas le compteur.
2: Ah, attends, juste.
4: Moi, je m'en fous, c'est le pognon d'RTL.
1: C'est fini, et tant mieux pour les 300 euros qu'on va donner à monsieur Bouton, qui habite Aix-sur-Vienne, et sûrement 100 euros de plus dans la salle. Regardez.
2: Oh, il y a une dame, elle est motivée, madame.
1: Il y a une main qui se lève.
5: Avec une main levée aussi.
2: Attendez, je vais passer par là.
5: Alors, autant d'énergie.
2: Attendez. Voilà, enlevez la prothèse. Poussez la canne. Dégagez le fauteuil. Enlevez la secrétaire médicale. Le défibrillateur, on s'en fout. Bonjour madame, bienvenue. Votre prénom, votre réponse d'après vous.
6: Je m'appelle Valérie et je pense que c'est pour le 6 juin 44.
1: Et bien sûr, le D-Day, 80e anniversaire du débarquement. Valérie, c'est le jour de la Saint-Norbert, c'était mon piège. Bravo madame, vous gagnez 100 euros. Une citation pour Sylvia Chenu, qui habite Loretail et dans les Deux-Sèvres, qui a dit « Je voudrais bien savoir pourquoi les médecins vous demandent toujours une cuillère et jamais une fourchette pour vous regarder le fond de la gorge, puisqu'ils ne se servent que du manche.
2: » Pierre Dac.
1: Pierre Dac, non.
2: Mais Francis Blanche.
1: Non.
2: Pierre Desproges.
1: Pierre Desproges, oui, bonne réponse de Jean-Philippe Janssen, c'est Pierre Desproges. Une citation pour... Et c'est vrai ça d'ailleurs, pour les médecins, Roselyne Bachelot.
2: Non, mais non, maintenant ils demandent, ils ont une espèce de palette en bois pour vous appuyer sur la langue.
5: Une espèce. On dit une palette.
2: Oula, c'est pas ce que j'ai dit.
5: T'as dit,
3: vous avez dit palette. Un espèce, déjà. Ça
2: oui, ça va, ouais, alors, tel son. Vous n'êtes pas mon professeur, madame.
3: Non,
2: bravo, et je ne suis pas votre élève.
3: Je ne
2: te rappelle pas des souvenirs.
3: Je milite un peu pour la
2: réponse. Alors, ils prennent un bout de bois. Voilà, ça y est.
3: Ils prennent pas un bout de bois. Ils prennent une languette.
1: Non, un abaisse-langue.
5: C'est pas ça, un abaisse-langue.
1: Après les médecins.
3: Enfin, elle est idiote, votre question, Laurent. Non. Parce qu'ils peuvent se crever un œil avec la fourchette dans l'autre sens. Ils sont pas quand même complètement cons. Il vaut mieux qu'ils se prennent un coup de cuillère qu'un coup de fourchette.
0: Ça dépend, il y a des statistiques, donnez-moi une fourchette.
1: Écoutez, c'est une citation de Pierre Desproges, vous irez lui dire.
0: Très vite, hein, très vite.
7: Bientôt, dépêche-toi.
1: Pour Bastien Faverial, qui habite Post-sur-Cissé, c'est dans l'Indre-et-Loire. Après les médecins, les policiers, une citation donc d'actualité en... D'accord, on peut le dire. La police, c'est comme la Sainte Vierge. Si elle n'apparaît pas de temps en temps, le doute s'installe. Ah,
3: génial.
7: Jean-Yann
1: Jean-Yann, non.
2: Coluche, Clémenceau,
1: non.
3: C'est humoriste.
1: Humoriste, non, mais quelqu'un qui avait beaucoup d'humour et qui écrivait, effectivement, avec beaucoup d'humour.
0: Audiard,
1: Michel Audiard. Bonne réponse de Laurent Baffy. Une autre citation pour Agnès Godin, qui habite Versailles, qui a dit « La célébrité m'a apporté un gros avantage. Les femmes qui me disent non sont plus belles qu'autrefois.
0: » Groucho Marx.
1: Ah, pas Groucho Marx.
0: Woody Allen.
1: Ouais. Encore Laurent Baffy. Bravo Laurent. Une citation pour Laurent Herbos, et on reste aux États-Unis avec cette citation. Madame Herbos, elle, habite en Bretagne, Perros Guirec, qui a dit « Le cerveau, c'est 90% d'eau. Le reste, c'est pour amuser les psychiatres. »
0: Bravo.
3: C'est Woody Allen.
1: Non, c'est pas Woody
5: c'est
1: Allen.
5: C'est américain.
1: C'est plus ancien, c'est américain.
7: George Burns
1: Pas George Burns.
7: Bob Hope,
1: non.
3: Il faisait
7: W.C. Fields.
1: W.C. Fields, bonne réponse de Florian Gazan.
3: Ça va vite, hein.
1: Une citation que j'ai choisie pour Roselyne Bachelot, cette fois. Pour Axelle Bell, qui espère quand même un chèque RTL. Elle habite en Vendée, Madame Bell, à Venanceau, qui a dit « Ce qui compte, ce n'est pas le vote, c'est comment on compte les votes.
7: » Jean Tibéry.
1: Alors, c'est pas Jean Tibéry.
0: Balkany,
1: non. On est, on va dire, d'un niveau encore au-dessus, vous voyez.
0: Gionescu.
7: Gaston Defer.
1: Pas Ceausescu.
7: Fidel Castro.
1: Pas Mao.
2: Staline.
1: Bonne réponse de Roselyne Bachelot. C'est Joseph Staline.
0: On a une pensée pour Christophe qui chantait « J'ai crié Staline ».
1: Une citation maintenant pour Marie-Lise Moreau qui habite Somain dans le Nord. Et ça concerne encore les politiques, Madame Bachelot, qui a dit « N'est-il pas normal que les labradeurs... Vous faire Giscard pour cette citation.
8: N'est-il pas normal que les labradeurs soient les compagnons préférés des hommes politiques ?»

0: et délicat avec moi chaque fois que je l'ai rencontré. Et je sais pas, je dois pas être son type parce qu'il m'a jamais fait de proposition indécente.
1: T'as vu les prêts que tu demandes aussi?
2: T'as déjà été harcelé sexuellement, tout ça, ou quand t'étais.
3: On demande pas ça à Roselyne, c'est la seule qui est capable de vous répondre pas assez.
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3: Dans la famille, c'est le fils de Germaine qui a été choisi pour jouer son oncle. Mais dans quelle famille?
5: Oh, wow. La famille Lantier?
3: Non.
5: Attendez.
3: La famille Coupeau? Alors, pourquoi la famille Lantier? Expliquez-moi.
5: Hein. Germaine, vous avez dit?
3: Oui, Germaine.
5: Ah, j'ai entendu Gervais.
3: Dans la famille.
5: Le fils de Germaine.
3: C'est le fils de Germaine qui a été choisi pour jouer son oncle. De quelle famille s'agit-il?
5: C'est une famille de comédiens?
3: Bah, de oui. Comédiens, non.
5: Donc, le fils est devenu comédien et il a joué son oncle qui était célèbre.
3: Oui, voilà, absolument, le fils de Germaine.
5: Ok. Donc Germaine, c'était la sœur du monsieur?
3: Non.
5: Ou la belle-sœur?
6: Ah, c'est pas dans la famille Patrick Devers, ça?
3: Dans la famille Patrick Devers, expliquez alors Germaine Devers.
5: ça. À mon avis, c'est
6: non,
5: pas ça.
6: Non, c'est pas Devers. Ça, mais parce que je sais que ça, la mère des
3: Dieu enfants, sait que j'aime pas me moquer de vous, Michel.
6: Je sais, mais non, mais je...
5: C'est tentant.
6: Mais parce que Madame Devers, si vous... Elle avait...
3: Morin, je crois qu'il s'appelle Morin.
5: Mado Morin.
6: Voilà, Mado Morin. Voilà, cherchez-t-elle.
3: Morin, c'est les Morin.
6: Mais pas du tout, c'est absolument pas ça.
3: Rien à voir.
6: Rien à voir.
5: Ce sont des gens qui sont encore vivants, là, tous ces gens dont on parle.
3: Alors,
5: l'oncle, il est mort.
3: L'oncle est mort.
5: Et le fils, là, il est vivant encore.
3: Ah, bah oui, puisqu'il joue l'oncle.
5: Ah, il joue l'oncle en ce moment, là.
3: Le fils de Germaine.
5: Non, c'est nouveau, ça. C'est-à-dire qu'il le fait maintenant.
3: Oui,
7: maintenant. C'est dans un film. C'est
3: dans un film, oui.
8: Bah oui, bah oui.
5: C'est un film bio, c'est un biopic.
3: Un biopic, oui, oui.
5: Et son oncle, il est mort quand?
3: Ah bah non, mais je vais pas trop vous en dire.
5: C'est français?
3: L'autre, il croit que je vais lui donner la date.
5: Est-ce que c'est français?
3: Je l'ai pas vu venir.
5: Oh, ça va. Il est mort depuis longtemps, au moins, l'oncle?
3: Ah, il y a un petit moment quand même.
7: C'est pas le biopic sur Aznavour?
3: Alors, donc, qui était Germaine Aznavour?
5: La femme de Charles.
8: La femme à
5: Charles. Et le fils de Germaine, c'était Raïm. Parce que c'était Germaine Raïm.
8: Non, ça colle pas.
3: Ah, ça colle
8: non,
3: pas.
8: Mais
3: ça
8: colle pas.
3: Je suis bien content de ma question.
5: Est-ce que ce sont des Français?
3: Non.
6: Voilà. Ah, Jackson, alors. Germaine Jackson.
3: Bonne réponse.
8: Bravo.
6: Oui. Je me suis rattrapé.
3: De Michel Bernier.
8: Germaine. Vous l'avez mal prononcé.
3: Si vous avez dit Germaine, c'était moins drôle.
8: En plus, je le connais, il n'aime pas du tout qu'on l'appelle Germaine.
3: C'est Germaine Jackson.
8: Germaine.
5: Germaine, tu te fous de ma gueule pour tout le monde.
3: Qui a un fils qui s'appelle Jafar.
5: Jafar, oui, comme le méchant.
8: Dans Aladdin.
5: Dans Aladdin.
6: Prince Ali, oui, c'est la lui. Ali Ababa. Jafar, je suis coincé.
5: T'es curieux, Jafar?
7: Tu fais beaucoup de voix, dis donc.
3: Un film qui sera réalisé par Antoine Fuqua.
5: Antoine Fuqua.
8: Comme les dragées. Lui, c'est le fils de Gérard Fuqua.
5: C'est formidable.
7: Germaine Fuqua.
5: À mon avis, ça s'appelle vraiment Germaine. À mon avis, ça va être un film à chier.
7: Germaine Fuqua.
5: On ne peut pas s'appeler Germaine Fuqua.
3: Voilà, joli nom.
7: Antoine Fuqua.
3: C'est un très grand réalisateur, Antoine Fuqua.
5: Il a fait quoi d'autre?
3: On en a déjà parlé plein de fois.
5: Qu'est-ce
3: ici.
5: Qu'est-ce qu'il a fait, Antoine Fuqua?
3: Alors, tiens, il a fait Equalizer. Equalizer 2.
6: Ah, j'adore.
3: Equalizer 3.
5: Avec Denzel.
3: The Guilty. Il a fait.
8: The Guilty.
3: Oui, Guilty, si vous voulez.
5: Sacha Guilty.
8: Germaine.
3: Le Gueuleton. Le King Arthur. Shooter, tireur d'élite.
8: Bien, ça.
3: La chute de la Maison Blanche.
5: Avec Gérard Butler.
3: Voyez,
5: avec Gérard Butler.
3: Les sept mercenaires, la nouvelle version.
8: Ah oui, okay. Seven mercenaries.
5: Et maintenant, il fait.
3: C'est nul. Mais ça existe même plus, les dragées fucas. Ça existe.
8: Ça, je sais pas. Ça existe.
3: C'est pour aller aux toilettes. Hein, c'est
5: je crois que c'est quand on est constipé.
8: Je pars beaucoup en vacances, ça existe.
3: Ah, mais vous vous devez le connaître, vous, Miss France, Jean-Pierre Fuqua.
8: Oh, c'est nul.
5: J'avoue. C'est votre dernier mot, Miss France.
6: On va passer.
8: Oh, j'avais même pas compris.
6: Vous avez pas envie de passer une sacrée soirée?
5: Alors, avec une dragée Fuqua.
3: On a appris depuis que c'était sa dernière.
5: Mais c'est pas vrai. Il a démenti.
6: C'est
5: vrai. Il a dit que ça n'était pas vrai.
3: Ah bon?
5: Ce sont des bruits de couloir. Il dit
8: tant
5: que
8: mieux,
5: pas
8: j'adore.
5: Vrai. Cette année, ça fait 30 ans. Il a dit, j'irai.
8: Et pas un cheveu blanc. C'est incroyable. Hein. Il a pas vieilli. Non, c'est vrai.
9: C'est un très bel homme.
5: Il a les mêmes cheveux que mon papy.
8: Il s'appelle une perruque.
10: Il a une couleur d'un guépard.
6: J'aime bien parce qu'on est passé de Michael Jackson au grand-père de
9: Audrey et ensuite
5: en plus ils sont de la même année, ils sont de 47
3: ans. Non mais Jean, c'est intéressant.

0: On a bien fait de venir.
1: Moi, j'attends avec impatience le biopic de Paul Elkarat.
2: Eh ben, il devait y en avoir un.
0: Non.
2: Il devait y en avoir un, oui.
3: C'est pas vrai. On a failli vous jouer au cinéma.
2: Ouais. Mais au cinéma, non, à la télé.
1: Pardon, mais t'as 24 ans.
3: Mais qui aurait joué votre rôle?
2: On sait pas, mais il y avait Hubert Besson sur le rôle.
0: Besson?
2: Ouais.
1: Luc Besson?
2: Hubert.
4: Hubert.
1: Ah,
0: c'est le neveu qui apparaît ici.
1: C'est Jean-Pierre Foucart.
0: Il a un magasin.
3: Dieu sait, comme Bénichou avait dit pour Boublil, Dieu sait qu'on en connaît des Besson, mais c'est le seul qu'on connaît pas.
2: Non, mais quand c'est même, c'est le créateur désolé, de Plus belle la vie. Un peu les séries françaises, il est connu, Hubert Besson.
1: Non,
2: c'est lui qui est derrière.
1: Il a créé
2: Plus belle la vie, voilà, par exemple. Il a créé d'autres choses.
3: Ah ouais. Vous pourriez faire une magnifique Joséphine Baker.
4: Oui, tout le monde me dit ça.
5: Mais oui.
1: Plus que Joséphine Ange Gardien. Parce qu'on dirait, il y a au moins 3 Mimimati là-dedans.
3: Ah, mais c'est vrai.
4: Oui, tout le monde me dit ça.
2: La poitrine est.
3: Ah oui, on avait déjà dit ça.
0: Non, mais Paul.
1: Il a pas le droit.
5: Paul Lopez.
0: Mais Paul, enfin!
3: Qu'est-ce qu'il a dit?
0: Il a dit la poitrine, non!
5: Parce que toi, t'as connu Joséphine Baker?
2: Bah oui, non, oui, parce que.
3: Elle avait une grosse poitrine?
2: Non, justement!
3: Ah, elle a trop de sang!
2: Un peu plus, je trouve!
3: C'est quand même la première fois que Paul Elkarat dit à une femme, elle a trop de nibard!
2: Non, mais pour un rôle, je veux dire que Joséphine.
3: Mais qu'est-ce que ça doit être?
2: Mais Joséphine Baker, en 1925, elle avait 19 ans, elle était seins nus à la revue Nègre, elle avait pas beaucoup de poitrine, alors qu'elle en a un peu plus, je trouve que c'est pas très.
1: Alors, moi, je sais pas si.
3: Michel Bernier s'est foutu pour l'euro.
5: Voilà, faut que j'aille me faire bronzer. Hein.
1: Les bananes, ça va.
2: Non, Michel
1: les
2: Bernier, elle pourrait fermer West.
3: J'ai deux amours, Angélique et Michel. J'ai deux amours.
1: Mon Dieu, qu'elles sont belles.
3: Et voilà.
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3: La question concerne une demoiselle Guilly d'Herbemont, une philanthrope, écrivaine franco-belge, chère Christine, un peu comme vous.
1: Une très belle femme.
3: Guilly d'Herbemont. Ça
1: va, Christine aussi.
3: Elle avait l'air jolie, Guilly.
1: Guilly.
3: mais quand même de santé fragile, autant le dire.
1: Ah, bah oui.
3: Et elle a inventé quelque chose qu'on voit d'ailleurs toujours, paradoxalement.
1: On voit.
3: Dire.
1: En Belgique.
4: Le masque, un masque.
3: Pas un masque.
1: Est-ce que c'est un vêtement?
0: Attendez, c'était quoi la question déjà?
1: Guilly d'Herbemont a inventé quelque chose.
3: Voilà,
1: qu'on voit toujours.
3: Une poétesse, écrivaine, et c'est elle qui a eu l'idée de quelque chose qu'on utilise, pas nous forcément, mais que certains utilisent toujours.
1: Est-ce que ce sont les femmes qui utilisent ça?
3: Et je peux même vous dire que le blason de sa commune, Mouzet, est orné de cet objet en sa mémoire.
1: D'accord.
3: Puisque, effectivement, elle a sa sépulture là-bas.
1: C'est une écrivaine du 19e siècle.
3: À Mouzet. Vous dites?
0: Une selle de cheval.
3: Une selle de cheval? Non.
1: Est-ce que c'est un objet qui est utilisé essentiellement par les
0: femmes?
1: Est-ce que c'est utilisé essentiellement par les femmes?
3: Par les femmes? Non, homme ou femme.
9: D'accord. Elle est morte cravache. En quelle année?
3: Alors, elle est morte. Une cravache? Non, pourquoi? On n'est pas si loin. Elle est morte en 19.
0: Il y en a qui rigolent dans le public.
1: Mais c'est lié au cheval?
3: Elle est morte en 1980 et ça n'a aucun rapport avec le cheval.
0: Okay.
3: Et comme je vous l'ai dit, elle a inventé ça en 1930. On est bien donc au 20e siècle.
0: Elle a inventé
5: une broche. Les broches.
3: Une broche.
1: Vous croyez qu'on
4: a un rapport avec la santé?
3: Alors oui, on peut considérer que ça ait un rapport avec la santé.
4: Un voile anti-moustique?
3: Pas un voile anti-moustique.
1: On en a tous, non. À votre avis, autour de la table, là?
3: Non.
1: Ah, les mouchoirs en papier?
3: Non, non, non.
5: Les ventouses?
3: Alors, elle n'était pas directement concernée, mais il se trouve qu'elle habitait boulevard de Courcelles à Paris, à un moment, et que près de son domicile, il y avait un lieu, évidemment, que je ne peux pas nommer, qui fait qu'elle a eu l'idée de cette invention.
9: C'était pour se protéger de quelque chose.
3: Pas pour elle se protéger de quelque chose, mais c'est vrai en revanche que indirectement ça a protégé et ça continue à protéger plein de gens.
10: Oh. Vous pensez qu'on en a, nous ?
3: Ah non, vous non, non, non.
10: Ma mère en a ?
3: Votre mère, je ne lui souhaite...
10: Des hémorroïdes.
9: Madame, vous avez des hémorroïdes, madame ?
3: Madame Baffi, n'écoutez pas votre fille. Si vous voulez, je peux vous brancher sur phone. Mais non, non, votre maman, je lui souhaite de ne pas... Elle pourrait.
9: C'est une maladie ?
3: Car votre maman est forcément plus âgée que vous, donc elle pourrait avoir...
10: On a deux ans d'écart.
3: Elle pourrait avoir ça aujourd'hui.
9: Un sonotone ?
3: Un sonotone, non.
9: Est-ce que c'est pour mieux entendre ou pour mieux voir ?
3: Pas pour mieux voir.
4: C'est pour les cheveux ? Protéger.
3: Pour se protéger indirectement. Oui, là, on était en train de se rapprocher.
4: Ah, alors, attendez. Le perruque, elle a inventé les postiches, peut-être ?
3: Les postiches.
9: Est-ce que c'est lié au sens ?
3: Au sens, oui.
9: Et ça a été amélioré ou c'est toujours la
3: même
9: chose ?
3: Non, c'est à peu près...
4: Un vaporisateur de bonnes odeurs ?
3: J'imagine qu'aujourd'hui, il y en a des peut-être plus...
0: Des lunettes.
3: Électroniques. Des lunettes, non, mais on se rapproche.
0: Ah, vous
10: êtes... Des lentilles.
3: Des lentilles. Des lentilles, non. Non, non.
9: Et c'est lié aux yeux.
3: C'est lié aux yeux.
0: Ça y est, c'est moi qui trouvais la bonne réponse.
9: Des lunettes de soleil. Lunettes de soleil.
0: Des lunettes ultraviolettes.
3: Des lunettes, non.
9: Un monocle.
3: Un monocle, non.
4: Une visière.
3: Une visière.
10: Ça améliore la vue ou ça protège l'œil ?
3: Ça n'améliore pas la vue et ça ne protège pas l'œil.
0: C'est moi qui trouve la bonne réponse.
4: La visière. Une visière.
3: Une visière.
10: C'est
0: toujours moi qui amène les gens dans les bonnes réponses. Je vous ai dit déjà.
3: Il est en train de faire son monologue habituel, on le laisse.
9: Une des lunettes 3D.
4: Peut-être ta maman la réponse, Laurent.
3: Ce ne sont pas des lunettes.
9: Non, ce ne sont pas des lunettes. Est-ce que c'est lié aux cils ou aux sourcils ?
3: Non,
0: c'est des yeux, c'est des poches.
4: Un anti.
3: On est loin des yeux. Voilà.
0: On est loin des yeux.
10: On est loin du cœur.
0: Ouais, on a dit les lunettes tout à l'heure.
3: Ça a un rapport avec les yeux, mais on est loin des yeux. Voilà, je peux pas mieux vous dire.
9: Ah mince, je comprends plus rien. Ah,
10: donc ça concerne la vision.
3: Oui, bien sûr.
11: C'est elle qui a mis au point le système là qui nous permet en ophtalmologie de deviner les lettres A, X, B.
3: Ah non, c'est un monsieur qui a fait ça, j'ai oublié son nom, mais ce n'est pas elle.
11: D'accord.
3: Guy d'Herbemont, une poétesse qui a publié deux ouvrages qui n'ont rien à voir, Le jardin de ta joie, Le désir de vivre. Elle fut tout de même décorée de la Légion d'honneur.
11: Ah, elle est belge.
3: Ah, parce que elle est franco-belge, parce qu'effectivement son invention est importante, la preuve on l'utilise encore aujourd'hui.
9: C'est lié à la lecture ?
3: À la lecture, non.
9: Mais qu'est-ce que c'est ?
3: Ça ne sert pas à lire.
11: C'est lié à la blason. Donc c'est un objet qui apparaît sur le blason. Donc c'est un objet.
3: Oui,
11: sur le blason de sa famille.
3: Ah ça, c'est un objet. Pour être un objet, c'est
11: un
3: objet.
11: Canne. Une canne blanche.
3: Une canne blanche.
11: Bravo.
3: Bonne réponse de Christophe Beaugrand.
11: Bravo. Elle est aveugle.
3: Elle n'était pas aveugle. Guy d'Herbemont, elle était philanthrope, écrivaine, franco-belge, et effectivement, à côté de chez elle, boulevard de Courcelles, il y avait un foyer pour aveugles.
4: Elle était humaniste.
3: Et elle a constaté les difficultés.
11: Elle en verra le cul qui lui rentre dedans, alors elle leur a filé des cannes.
3: Non, mais elle a bien vu qu'ils avaient du mal à traverser la rue. L'idée lui est venue de munir les aveugles de cannes blanches, de la même couleur d'ailleurs que les bâtons des agents de police, voilà pourquoi elles sont blanches. Et puis après une campagne dans la presse, le préfet de police de l'époque, Jean Chiappe, a adopté soutenu l'hôpital des 15-20 qui, vous le savez, était associé évidemment aux non-voyants. Deux cannes blanches en 1931 ont été symboliquement remises au cercle de l'Union interalliée, au président des aveugles de guerre. 5000 cannes ont été distribuées gratuitement à l'époque. Et 5000 cannes blanches. Et c'est vrai qu'aujourd'hui encore, on voit effectivement les non-voyants avec des cannes blanches. Bravo à Guy d'Herbemont et à Christophe Beaugrand. Ah oui, on peut le dire.
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3: Vous pouvez peut-être nous raconter une petite histoire belge, monsieur.
11: Oh, Beaugrand. Vous voulez une histoire belge, alors du dos, si ça vous fait plaisir.
3: Nos amis de Bel RTL nous réclament.
11: Alors j'en ai une très courte, ça va leur plaire, je pense. Alors c'est un Belge qui rencontre ses amis au café, et puis il leur dit « Ah ben dis donc, vous savez quoi les mecs, vous êtes tous cocus, hein, hier soir j'ai baisé ma femme.
3: » Vous en avez une, Yann ?
12: Ah oui, on en a une. Alors c'est un homme qui vraiment crée un crush sur une blonde magnifique,
11: Ziz,
12: hyper canon et tout, voilà, par exemple. Et donc, il l'invite au restaurant. Alors, il la courtise depuis déjà un mois, mais là, il l'invite au restaurant, il veut lui faire plaisir. Alors, c'est le grand soir, il réserve une table dans un super restaurant gastronomique, et là, une chambre dans le palace, tout la totale. Et il investit toutes ses économies, le pauvre, pour cette soirée, parce qu'il veut vraiment la pécho. Et donc, enfin à table, et tout d'un coup, la femme, elle est là. Oh, mais je goûterais bien du caviar, puis je prendrais du foie gras, puis je prendrais du homard, et puis et là, mais elle prend tout ce qui lui fait plaisir, elle prend le plus grand champagne, enfin moi. Et lui, il est de plus en plus inquiet quand même pour l'addition. Et tout d'un coup, il lui dit, bah, dis donc, mais tu manges toujours autant? Elle fait, non, non, non, seulement quand j'ai mes règles.
3: Ha ha ha ha ha ha ha!

0: Vous en avez une, Ziz?
1: Oui, une devinette. Un peu voir, hein. Vous savez pourquoi les schtroumpfs rigolent tout le temps?
0: Non.
1: Non? Parce qu'ils ont l'herbe qui leur chatouille les couilles.
0: Julie, vous en avez une, Julie?
2: Ah, c'est une petite fille qui va voir sa maman et qui lui dit « Maman, comment ?» Elle voulait avoir des renseignements sur sa naissance, sur ses origines. « Maman, comment je, pourquoi je suis là ? Comment je suis venue ici, chez vous, avec vous ?» Alors la maman lui dit « Mais c'est le bon Dieu qui t'a envoyé. » Et la petite fille qui dit « Mais toi aussi, maman, c'est le bon Dieu qui t'a envoyé ?»« Oui, oui, bien sûr. Et grand-père, et grand-mère, et papa, tout le monde ?»« Oui, oui, oui, c'est le bon Dieu qui nous a envoyé. » Et la petite fille qui dit « Mais... tu es en train de me dire qu'il n'y a jamais eu de sexe dans la famille depuis 200 ans ?»
0: Vous avez une autre Belge, monsieur Beaugrand ?
3: Oh, si vous aimez la Belgique, j'en ai une, hein, elle est horrible. Hein. Bon, alors, c'est un Belge là qui est comme ça, là, il est... puis il voit dans son jardin, il voit une grenouille. Alors, il attrape la grenouille et puis il se dit « Tiens, je vais faire une expérience. » Il lui dit là, il lui dit « Allez, saute !» Puis la grenouille, elle saute. Alors là, il se dit « Tiens, ben, je vais lui couper une patte pour voir. » Il lui coupe une patte, il lui dit « Saute !» La grenouille, elle saute quand même. Alors il dit « Tiens, dis donc, elle est forte cette grenouille, hein ?» Alors, je vais lui couper une deuxième patte, hein ? Puis il lui dit « Vas-y, saute ! Elle saute, la grenouille !» Bah, il lui reste deux pattes à la grenouille, quand même, hein ? Sur les quatre, hein, donc, du coup, il se dit « Tiens, ben alors, je vais lui couper une troisième patte !» Il lui dit « Vas-y !» Eh ben, elle saute encore ! Et là, il reste une patte, il dit « Bon, tiens, je vais lui couper une quatrième patte !» Il lui dit « Saute !» Ben, elle saute plus ! Eh ben voilà, il en est arrivé à la conclusion que quand on coupe quatre pattes à une grenouille, elle devient sourde.
0: Oui, monsieur Tito. Oh,
4: comme Yazid du panier, j'en ai une petite blague marseillaise. C'est Dédé et Doumé, bon, et ils sont là, ils se retrouvent à l'heure de l'apéro, ils ont pas un rond, et Dédé, il a envie de boire l'apéro, il dit « Putain, j'ai envie de faire la fête, j'ai envie de faire la fête, j'ai envie de faire la tournée des bars. » Et l'autre, il fait « Mais enfin, on a pas un rond, comment tu veux qu'on fasse ?» Il fait « Écoute-moi, tu vois, j'ai une technique, tu vas voir, on va aller chez le charcutier, on va acheter une chipolata. » Tu vois, je vais mettre la chipolata dans le pantalon comme ça. Oh. On va boire. Au moment de payer, je sors la chipolata, tu te baisses, tu mastiques un petit peu la chipolata. Là, le mec, il va nous insulter, on va se faire virer. On sort du bar, au pire, on se prend un coup de pied au cul et on n'aura pas payé. Fait, oh putain, Dédé, t'es un génie. Ils vont à la charcuterie, ils achètent la chipolata. Ils vont au premier bar. Bon, ils sont un peu comme ça.
0: Sacré professeur Raoult. Il a toujours de ses méthodes.
4: Ils commencent à boire, ils font 3-4 tournées de pastis et tout ça, mais c'est le moment de payer. L'autre, il fait bon, on y va. Alors, Dédé, il sort la chipolata, l'autre, il se baisse, boum, boum, boum, il commence à stiquer la chipolata. Le patron, mais qu'est-ce que c'est? Bande de cochons, sortez de mon bar. Ils sortent du bar. L'autre, ils sont morts. Il a fait, putain, mais c'est incroyable, ton truc, ça marche super bien. Et là, ils enchaînent tous les bars, ils enchaînent une dizaine de bars, et à chaque fois, ils sortent la chipolata, ils se papa, et chaque fois, ça marche. Et au moment donné, Doumé, il fait bon, écoute, j'en peux plus, moi, là, ça fait une dizaine de bars qu'on fait, bon, on change. Donne-moi la chipolata. Il fait la chipolata, ça fait au moins 4 ou 5 bars que je l'ai perdu.
0: On l'a un peu vu venir, mais elle est drôle. Une dernière Belge. Allez, une dernière.
5: Vous la voulez vraiment, celle-là?
0: Oui. Bon.
3: Alors, c'est un Belge qui est dans le métro, il semble un peu préoccupé. Il se parle à lui-même, là, il est comme ça, il dit « Sagittaire. » Ah oui, Sagittaire. Hein. Là, il y a le métro qui s'arrête, les portes s'ouvrent, il descend. Non, c'est pas Sagittaire. Hein. Alors, Bélier, peut-être Bélier, c'est ça. Hein. Alors, bah, il sort du métro, il marche une centaine de mètres. Non, c'est pas... Alors, peut-être Capri... Non, c'est Capricorne. Oh, Poisson, peut-être Poisson. Puis il reprend sa marche, il se parle toujours à lui-même. Oh non, c'est pas... Balance. Oh, je ne sais plus. Alors, voilà. Et puis finalement, il va chez son docteur et lui dit « Excusez-moi, docteur, c'est quoi déjà la maladie dont vous m'aviez parlé ?»« Ah, cancer, c'est ça, hein ?»
0: Quelle horreur !
3: Oh, bah, c'est la mémoire, ça, hein.
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0: Clément Michel, qui habite en Ille-et-Vilaine, très facile, hein, puisque la question concerne Raphaël Nadal. Hein. Ça y est, on sait que sa carrière de champion est terminée.
8: Et de bodybuilder.
0: Et il a mis fin à sa compétition. Aujourd'hui, il y a une interview dans Le Parisien, c'est assez intéressant. C'est quelqu'un qui rend hommage à la carrière de Nadal. C'est celui qui l'a fourni en raquettes, 1250 raquettes. Et justement, moi, je connaissais pas la marque de la raquette de Nadal. Quelle est la marque de la raquette de Nadal qu'il a utilisé toute sa carrière?
9: Babola.
0: Il a appris, hein, à l'école. Babola. Bonne réponse de Paul Elkarat. C'est Babola. Vous saviez ça, Jean-Phi, vous?
3: Non, je ne savais pas que c'était Babola. Ah non.
10: On ne dit pas

0: Moi, ma deuxième raquette, c'était une babole, là, moi.
1: Ah oui, ah oui.
2: Ah, super.
1: Parce que vous jouez au tennis, vous, avec deux raquettes.
0: Je suis tennisman depuis très longtemps, moi.
2: Génial.
3: Ah, ouais, vous jouez avec une babole,
0: là. J'étais niveau 30.
2: C'est vrai?
0: Non, mais moi, j'ai fait plein de sports, moi, dans ma vie.
1: Ah oui?
0: J'ai eu ceinture verte judo.
1: Ah oui?
0: Mais oui, mais vous me posez jamais de questions.
3: Fais-moi une prise.
0: Et je fais de la course à pied, j'ai fait du foot un peu aussi.
1: Ah, dis donc.
4: On pourrait courir tous les deux.
0: Oui, bah on, quand tu veux.
4: Bah super.
3: Ah oui, c'est
2: voilà. Bah voilà.
4: On va courir à Saint-Dizier.
1: Voilà.
0: À Saint-Dizier.
1: Oh, regardez.
3: Ah, ouais.
1: On va retrouver les mouchoirs au bord de son lit aussi.
0: Les chaussettes.
4: Bah non, il n'en aura pas besoin.
2: C'est bien d'avoir une cougar dans l'émission.
4: Bah, ça va, Léo, cougar.
2: C'est toujours bien d'avoir une cougar.
0: Ouais,
2: non, dans toutes les émissions, il y a une cougar.
4: On dit pas MILF.
2: Ah oui, mais ah.
4: Moi je suis MILF, je suis pas cougar encore.
2: Ah, t'es MILF?
4: Bah oui.
2: Un Paul, il va délirer.
0: C'est encore mieux. Attends, j'ai cru.
1: Ah, mais je crois que notre polo est chaud en ce moment.
3: Ah oui,
1: il m'a envoyé un petit message hier, je ne vous en dis pas plus.
2: Ah bah si.
0: Non, mais c'était pour rigoler.
1: Ah, il attend avec impatience.
0: Non, j'ai rien dit.
1: Notre invité du jour. Il m'a dit, elle est jeune, demande-lui si elle est célibataire.
0: Non, j'ai pas dit ça.
2: Oh, le mytho. Le mytho.
0: Non, j'ai dit ça dans deux messages différents, c'était pas la même formulation.
1: Oh bah oui, bah enfin quand même, ça voulait
3: dire.
1: Regardez, les tout rouge.
0: On dirait ma mère qui trafique les mots.
1: Il aime la jeune chanteuse qu'on va recevoir aujourd'hui. Et moi, ça me fait plaisir de voir que quand même...
2: Ah, qui ça?
1: Il est émoustillé.
2: Catherine Lamèche.
1: Mais non, pas Catherine Lara.
0: Ah bah avec Catherine, on a passé des nuits magiques.
1: Cadeau. Ah, il est lisse tout, Apollo. Hein.
0: C'est non, mais si je réponds un truc, que ça soit l'un ou l'autre, ça
1: pardon
0: va. Non, mais si je réponds oui, non, après, ça va...
2: Soit je vais
0: être pris pour un obsédé, soit elle va être offusquée, donc je vais pas rien...
3: Oh non.
2: Non,
0: mais je vais rien.
2: Il faut bien te présenter, par exemple. Paul, tu vas être classe. Toujours le baise-main dans la levrette.
0: Je l'ai déjà entendu, celle-là.
2: Si t'es classe avec Sylvie, elle dit oui à tout, il n'y a pas de souci. C'est une gentille dame, tu es un gentilhomme.
1: Vous aimez bien les bonnes manières, Sylvie?
4: Ah, j'adore les bonnes manières.
2: Ah ouais.
4: Pas partout, hein.
2: C'est-à-dire, oula,
1: ça pas partout.
4: Bah non, pas partout. Hein. Mais non, mais si t'es trop poli au pieu, à un moment donné, tu t'ennuies.
2: Ah oui,
4: quand même.
2: Ouais.
4: Voilà.
2: Oui, donc,
4: j'aime bien qu'on me tire les cheveux un peu quand même.
1: Oh la salope.
2: Bah non, mais bah, j'en connais un qui va se marrer de m'asseoir.
3: Regarde-moi l'autre. Tu m'étonnes qu'elle fait une pelade.
4: C'est vrai, j'en ai plus beaucoup.
1: Mais vous, Isabelle, vous aimez ça qu'on vous tire un peu les cheveux?
3: Moi, j'aime pas du tout qu'on me tire tout court, c'est tout.
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1: Ah, une question pour Séverine Toralba qui habite Palavas dans
3: l'Hérault.
1: Toralba
3: n'est pas l'eau.
1: Ah ben c'est ça, Toralba n'est pas l'eau.
7: On n'a pas le droit de se moquer des noms. Et...
1: On a pas... Séverine Toralba, oui, c'est vrai que c'est prometteur.
3: On n'a pas le droit de se moquer des noms.
1: Nous sommes le 20 mai aujourd'hui.
3: Pas par les affaires non plus.
1: Et le 20 mai coïncide avec l'anniversaire d'Anton Jansa. Je ne sais pas si vous connaissez Anton Jansa. Il était donc né un 20 mai. Le 20 mai 1734.
3: Il est toujours né un 20 mai.
8: On l'a connu sous un autre nom, j'imagine.
1: Non. Anton Jansa, c'est son nom.
3: Qu'est-ce que
1: nom.
3: Vous voulez? Je sens qu'il veut nous dire quelque chose. Vous voulez quoi?
8: Qui est-il?
3: Exprimez-vous, dites.
1: Je n'ai pas encore posé la question.
3: Ah d'accord, mais arrêtez de dire qu'il était né un 20 mai. Hein. Il est toujours né un 20 mai, même s'il est mort. Hein.
1: D'accord.
3: Non, ça m'énerve. Franchement, là, moi je vous aime bien.
7: Hein. J'ai rien dit, alors. Pour une fois, c'est pas
3: possible. Ça commence à me chauffer réellement. Parce que vous n'arrêtez pas de dire il était né un 20 mai. Il est toujours né, même s'il y a de ça.
1: Oui, mais il est mort.
3: Il est mort.
7: Ici, c'est moi. Je ne prenais pas ma place.
1: Et bien, ça fait une paire de casse-couilles. Bon, alors, il est né. Il naquit.
3: Oui.
1: Ça vous va, ça?
3: Il naquit.
1: Il naquit.
3: Il naquit ou il est né, enfin. Mais il n'était pas né. S'il était...
9: Oui, ça y est.
3: Si vous dites il était né, ça veut dire que...
1: Oh, ta gueule.
3: Attends, héros. On sait qu'il est né. Il est né. Sa date de naissance n'est pas effacée. On sait qu'il est né. C'est bon, il est né.
9: Qu'est-ce que t'as contre moi depuis quelque temps, quoi?
3: Oh, mais rien, je t'aime.
9: Tu me bâches.
6: Oh mais non, ne vous y prenez pas, madame. Moi aussi, je suis né.
9: Il n'y a qu'un poisson qui est pas né.
3: Oui, allez.
6: Oh la vache.
1: Attendez, je pense que c'est sa meilleure de l'année. Il faut l'encourager.
7: Poisson pas né. En conclusion, on te rate des nez.
9: C'est une blague à chier, Parmentier.
3: Non, garde-la, tu vas emballer avec ça. Hein. Alors là, toutes les morues,
8: c'est comme ça que t'as séduit ta femme mariée.
1: Bon, Anton Yansa.
3: Attendez, laissez-le parler.
1: C'est un pire,
3: il a besoin de s'exprimer. Regardez, ça se voit. Hein,
9: il est triste.
3: Oui. Oh.
7: Vous l'écrivez comment déjà, Yansa?
1: J-A-N-S-A.
7: Oui.
1: C'est un Autrichien. Originaire de Slovénie, car ses parents étaient slovènes.
3: Il fait la politique de l'autruche.
1: Mais il est né en Autriche.
3: Il est né en 1700.
8: Excuse-moi, t'es en morse ou...
7: En 1734.
1: Il est né le 20 mai.
3: Il était né quand?
6: Et sinon, il y a une question avec ça.
1: Alors écoutez, il était né le 20 mai.
9: Il y a pas de question.
3: On va pas je ne sens pas sa question. Pas non plus.
1: Il était né le 20 mai, le 21, il était toujours vivant.
3: Mais le 20 mai combien?
1: Le 20 mai 1734.
3: Ouais. 1734?
1: Oui, Anton Jansa.
3: Oui.
1: Et comme aujourd'hui on est
7: le 20 mai. Attendez, 1734. Après Jésus-Christ.
1: Oui.
3: D'accord. Et maintenant il est mort.
1: Il est mort en 1773.
3: Oh, ben, il n'a pas vécu tellement longtemps. Parce qu'attendez, 34, on calcule.
1: 39 ans, il a vécu 39 ans.
6: Alors, quoi la question?
3: Et alors, 39 ans.
7: Pourquoi est-il connu? Il n'y a pas de question, ça a changé un peu l'édition. On parle de gens qui sont nés, et puis on s'amuse ensemble, et puis voilà, on sait bien.
8: Et les autres sont contents.
9: 300 euros.
8: Et on souhaite des anniversaires, d'ailleurs. Bon anniversaire à ma sœur. Voilà.
6: Et on met des disques dédicacés pour Marilyn.
9: C'est pas l'anniversaire à Honoré de Balzac qui était né également à 20 mai.
3: Non, qui est né, connard?
9: Oh Ergo, je l'adore.
6: J'en peux plus. C'est quoi? Bon, alors d'accord, il n'y a plus de questions.
9: Si.
6: Donc on a rien de ça.
1: Il se trouve qu'on est le 20 mai aujourd'hui.
9: Sans le sait.
1: Il n'y a pas de hasard.
7: Ah bah non. Ah bah
1: Anton Jansa, lui, il est né le 20 mai 1734. Ah, et c'est justement en hommage à Anton Jansa, qui était un pionnier dans son genre, qu'aujourd'hui, c'est la journée mondiale des...
6: Des abeilles,
1: Bonne réponse Bonne réponse de Christine, bravo.
3: Le savez-vous, abeille est l'anagramme d'Isabelle.
1: Ah oui, c'est vrai. Ah, mais c'est pour ça que vous avez appelé votre fille Maya, alors.
9: Ah, c'est beau.
3: Non.
9: Ça aurait été beau.
3: Elle avait déjà ce prénom.
6: Avant d'être née.
3: Ouais.
9: J'ai dit des choses merveilleuses entre vous et votre fille.
3: Elle était née Maya, déjà.
6: Elle était née Maya.
3: Ouais.
1: Elle a une mère.
9: Elle a une mère qui est d'accord.
6: Elle est une mère quoi?
1: Une mère qui est un cas.
6: Qui est-ce qui a sorti ce truc intelligent?
3: Bah lui.
6: Non.
1: Faut dire qu'Anton Jansa, il était né.
9: Il était né quoi? Dans une ruche,
1: au milieu de l'autruche.
6: Oh là là.
9: Alors qu'est-ce qu'il a inventé? Alors il a inventé la ruche?
1: Il était apiculteur, moderne, grand expert. Il a reçu un enseignement d'artiste peintre, mais il travaillait en tant que professeur d'apiculture. Et voilà pourquoi aujourd'hui, c'est le père de l'apiculture moderne.
3: Oh, ça, je ne le savais pas. C'est quoi l'apiculture moderne?
1: L'apiculture moderne, attention, à son époque, elle n'est pas aussi moderne qu'elle l'est aujourd'hui.
6: Oui, bien sûr.
1: Parce qu'aujourd'hui, elle est encore plus moderne. C'est une bonne question que vous me posez là, Isabelle Mergo.
3: Il operculait déjà?
1: Il operculait du soir au matin.
3: Ouais.
1: Et là, aujourd'hui, c'est qu'on a des ruches qui sont connectées abeilles sont bardées de capteurs.
6: Elles ont des petites puces.
1: Voilà.
6: Elles ont des petites puces qu'on les remet dessus, puis des petites caméras et on arrive
8: sur le dos des abeilles.
6: Ouais. On voit ce qu'elles arrivent à polliniser, tout ça.
3: Oh.
6: Et
3: j'arrive même
6: à faire des abeilles électroniques maintenant, hein. C'est vrai.
9: Parce qu'il y a le problème des frelons, c'est le bordel, donc il n'y a plus d'abeilles, il y a quasiment
6: plus d'abeilles. On dit pas des frelons, on dit des freux.
9: Des frelons.
6: On dit quoi ? Le frelon asiatique, il vient, il y a un gros dard, il pique tout le monde.
8: Je crois qu'il y a des rapes. J'avais pas entendu ce son depuis un dérapage sur le parking du Auchan.
3: Oui, avec le sol.
7: Je sens qu'il faut que je dise que mon oncle Edouard était apiculteur, ailleurs les palmiers, mais je sais pas à quel moment faut que je le dise.
1: Non, en revanche, j'espère que Christine Bravo, qui sait qu'aujourd'hui c'est la journée mondiale des abeilles, sait aussi ce que c'est qu'une abeille dans un port, puisque vous savez que les abeilles, c'est aussi... Ah non, ne regardez pas votre compagnon qui va vous souffler. Mais moi, au Havre, mon père, évidemment, travaillait parfois sur des abeilles. Bah et oui. Il n'était pas apiculteur.
3: Alors, une abeille, c'est un bateau de sauvetage ?
1: Alors, oui, pas tout à fait un bateau de sauvetage, mais ça va...
3: Un remorqueur.
1: Voilà, exactement, c'est le bateau qui accompagne, bateau qui accompagne...
3: Les cargos.
1: Les gros cargos pour entrer dans le port.
8: Bah, d'ailleurs, c'est l'abeille de Flandre.
7: C'est plutôt un bateau pilote.
1: Pardon ?
7: C'est plutôt un bateau pilote.
1: C'est ça, si vous voulez, monsieur.
6: Une abeille.
1: Une abeille.
3: Enfin, j'ai bien répondu.
1: Vous semblez bien connaître les abeilles, monsieur Janssen.
6: j'ai pas été remorqué souvent, mais oui, je
3: sais. Ah ben, je sais pourquoi, parce qu'il fait l'amour.
6: Ça guide les gros bateaux pour entrer dans les petits estuaires et tout ça.
8: Et ton miel est riche.
6: Ça les aide à faire les manœuvres et tout.
1: Pourtant, vous n'avez aucune chance, elle est pas folle, la guêpe.
3: Ah oui, mais il fait l'amour dardard. Hein,
1: oh. La reine des abeilles. Ça, c'est vrai qu'il touche jamais les seins.
3: C'est Poutine qui dirige les ruches.
8: My Taylor is rich.
3: Oh, le festival de jeux de mots.
7: Non, aujourd'hui, quelle journée festive.
3: Oh, qu'est-ce qu'on est bon.
7: On est bon aujourd'hui sur les abeilles parce que c'est la journée mondiale des abeilles. On prépare des blagues pour demain, la journée mondiale de...
1: De la surdité.
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1: Comment appelle-t-on les habitants de la Lune ?
8: Les Luneaux.
9: Les Sélénites.
1: Les Sélénites, ah, oui. Bravo !
3: Mais il n'y a personne sur la Lune. Il n'y a pas d'habitants.
7: Bah oui.
3: Il n'y a personne sur la Lune.
1: Non, mais c'est au cas où il y en aurait eu.
3: Ah. Mais c'est dans un livre. Franchement, donner un nom de personne qui n'est
10: comme les Martiens.
1: Oui, mais
10: comme
1: il y en aura peut-être un jour. Elon Musk ou d'autres rêvent d'aller vivre sur la Lune. Et un jour, il y aura peut-être des Sélénites. Et on a déjà prévu le mot, effectivement, qui désigne les habitants imaginaires pour l'instant de la Lune, mais qui peut-être un jour seront réels.
8: Quand on aura fait une colonie sur la Lune.
1: Voilà, voilà.
7: C'était le nom d'un café-théâtre, le Sélénite.
1: Eh ben, voyez, ben, les Sélénites sont bien les habitants imaginaires de la Lune. Une question pour Ségolène Ravon. Ah. Oui, Mme Ravon habite loin. Dans le Var. Et j'aimerais que vous me disiez comment on appelle l'insecte voisin de l'abeille à corps noir et aile bleutée.
8: Bourdon.
1: Non. Appelé aussi parfois d'ailleurs abeille charpentière.
9: La mouche à merde. Non, c'est le, c'est le xylocope.
1: Le xylocope. Bonne réponse de Paul Elkarat.
7: Ah oui, alors là.
1: Ah, vous connaissiez pas les xylocopes?
9: Ah, l'abeille charpentière, c'est l'autre nom.
1: Ils creusent leur nid dans le bois.
9: Dans le bois,
6: oui, xylo, c'est bois.
7: Ah oui,
6: bois,
7: c'est vrai.
6: En grec.
1: Vous qui êtes, je crois, un bon menuisier, monsieur.
9: Monsieur Boutbil
7: ou Junior?
9: Non, mais c'est vrai que quand t'achètes un appartement, ils font un.
3: Mais si tu construisais toi-même,
7: on a construit des théâtres, mais. Vous
1: bricolez. Mais le week-end, vous bricolez pas.
7: Ça m'arrive, mais.
1: Ah, bah, voyez.
9: Il ponce.
8: Ils pioncent, par exemple, ils ont une lettre près.
1: Donc, vous ne saviez pas ce qu'était que les xylocopes quand on bricole. On sait ce que sont les xylocopes parce qu'effectivement.
7: C'est les petits trous.
1: On les trouve dans le bois, vous voyez.
6: Les petits trous.
7: Mais c'est des vers.
3: Ils abîment le bois.
1: Ah, bah, ils abîment le bois. Ils font leur nid dedans. Hein.
3: Comme les termites, alors.
1: Ah bah,
10: Et alors, quel rapport avec les abeilles? Parce qu'elles font du miel aussi?
1: Qu'est-ce que je lui dis?
3: Elle a pas tort parce que vous avez dit quelle est la voisine de l'abeille. Moi, je connais pas toutes les adresses des abeilles.
7: C'est un miel un petit peu plus. C'est de la sueur, ce qu'on appelle.
1: Tiens, on va rester dans le domaine animalier pour Bertrand Montel qui habite Telgruc-sur-Mer. C'est dans le Finistère. Comment appelle-t-on un jeune poisson utilisé pour repeupler un étang?
9: On le connaît.
8: Qui fait ça?
9: Navelin.
11: Le mot qui repeupler des étangs.
1: L'alvin,
11: c'est le bébé poisson.
4: Voilà,
10: toutes les races. Oui. C'est des
1: l'alvin existe aussi, vous avez raison.
12: L'alvin triste, hein. Il y en a.
1: Car le mot qu'on cherche est un alvin.
11: Alors, Laurent, est-ce que le mot que l'on
10: cherche. Un gardon.
11: Est-ce que le mot que l'on cherche est utilisé pour désigner quelque chose qui n'a rien à voir avec les animaux et les poissons?
1: Alors, ça existe aussi un autre animal, et c'est vrai qu'on le connaît mieux sous le nom de cet autre animal que sous le nom du petit poisson qu'on met dans un
12: étang. Par exemple, une panthère, quoi.
1: Voilà.
11: Ça désigne aussi un agneau.
8: Un agneau.
11: Non.
8: Est-ce que c'est pas une totoche?
11: Il est lourd, mais...
10: Est-ce que c'est le blanc d'amour?
1: Il est lourd, mais là, pour une fois, il a été drôle.
8: Merci, vous pouvez enlever
4: le... Est-ce que c'est un animal poilu?
11: L'autre animal, est-ce que c'est un animal qui a des poils?
10: Une boule, mais il n'y a pas de poisson poilu.
1: Une paramécie. Elle dit, il n'y a pas de poisson poilu, elle a raison.
8: Oui, ben...
11: Si,
8: le barbu.
11: Le blanchon. Et la bout de boule quand elle se baigne.
4: Voilà. Et l'arrêt? Et l'arrêt, comment veux-tu la faire?
11: Il arrive, si que, si j'ai déjà vu des raies poilues.
10: Alors, est-ce que c'est pas un petit poisson qui s'appelle le blanc d'amour?
11: Mais non, on te demande un animal poilu.
10: Oui, mais le blanc d'amour, il se transforme.
12: Je serais d'avis qu'on cherche l'autre animal qui a le... Voilà. Alors, est-ce que c'est un animal qu'on trouve... Je vous parle de l'autre animal. Qu'on trouve dans la jungle.
1: Cet autre animal, on ne le trouve pas dans la jungle et et je dois dire qu'il a été popularisé grâce à la télévision. Mais
8: Shadok.
1: Non, mais
8: un ragondin.
1: Non, mais en tout cas, la première définition de ce mot, c'est bien du frottin, un petit poisson qu'on met dans un étang pour le repeupler.
11: Okay.
1: Et effectivement,
12: vous venez de le dire.
8: C'est frottin.
11: Du menu frottin.
1: Non, c'est un alvin, c'est un frottin, et c'est un autre mot que je cherche et que je vous demande de me donner.
10: Alors, est-ce que c'est un poisson herbivore ou un insectivore?
12: Non.
8: Il n'y a pas d'insecte dans la mer.
11: Un poisson herbivore.
1: Qu'est-ce qu'elle raconte?
11: Un poisson herbivore.
8: Il n'y a pas d'insecte sous l'eau.
10: Si, ça s'appelle des crustacés. Dans les étangs, quand tu veux faire une mare. Moi, j'ai une mare à grenouilles.
11: Oh.
10: Eh bien, dans une mare
1: à grenouilles... Et vous avez de l'eau jusqu'où?
4: Non, mais cherchons l'autre animal qui a été popularisé...
9: De quelle famille, l'autre animal?
4: Qui a été popularisé à part la télé.
1: C'est pas moi de vous donner la famille de l'animal.
11: Il n'a pas de poils, il a des plumes.
10: Est-ce qu'il vole, l'autre animal?
1: Tout ce que je peux vous dire, que le même mot désigne à la fois...
8: Calimero.
1: Ce petit poisson frottin qu'on met dans un étang pour le repeupler, et un autre animal, attention, quand il est jeune, on le désigne ainsi.
11: Est-ce que c'est un animal qu'on a chez soi? Est-ce que c'est un animal? Est-ce que c'est un animal qu'on a chez soi?
1: Alors, vous pouvez en avoir chez vous parce que effectivement, par extension, ouais, on a donné ce nom aussi à un objet.
11: Voilà. Un hérisson.
1: Un hérisson, non.
9: Une salamandre.
1: Et c'est d'ailleurs cet objet qui a popularisé ce mot à la télévision.
11: Tête de tigre,
8: le schmilblick.
11: Un schmilblick.
1: Non, cet objet n'est pas un œuf, et un œuf ne fait pas de politique.
4: C'est plus qu'on cherche, un objet,
8: un animal.
10: Tu es perdu, ménage.
8: Je suis perdu.
9: Et l'autre animal, vous...
1: Ah, je suis content, on va donner 300 euros.
8: Attendez, c'est un objet qui est en même temps un animal, qui a été popularisé par la télé, qui est poilu.
10: Et
11: qui est aussi un bébé poisson.
1: Au départ, la première définition, je vous l'ai donnée.
8: C'est un frottin.
1: C'est un frottin, petit poisson qu'on met dans un étang pour le repeupler, mais c'est vrai que c'est aussi dans l'élevage un jeune animal qui n'a rien à voir avec les poissons. Et ce jeune animal qui n'a rien à voir avec les poissons a été popularisé par la télévision. Au point que ça a donné son nom à un objet.
8: Un poussin.
1: Que vous pouvez avoir à la maison.
10: Il sert à quoi?
8: Un bec de canne.
1: Je vais vous le dire, tiens.
11: Est-ce que c'est un objet à la maison qui sert pour nettoyer, par
1: pas
11: exemple.
1: Du tout,
8: un
1: non.
8: Un poussin.
11: Oh non.
1: 300 euros pour monsieur Montel qui habite Telgruc-sur-Mer. Est-ce que quelqu'un aurait une idée dans le public? Je ne pensais pas qu'on allait perdre un chèque RTL avec le Nourin. Un Nourin.
8: Ah, Nourin, bah oui. Oh. Maître Capello.
1: Maître Capello, souvenez-vous.
11: Ah, le cochon.
4: Dans les jeux. Nourin, il disait.
1: Nourin disait, on va mettre 100 euros dans le Nourin.
8: On mettait les francs.
1: Un Nourin, effectivement, est un petit porc. Jeune porc après le sevrage. C'est devenu une tirelire en forme de cochon.
4: Ah!
1: Grâce à l'émission, effectivement, des jeux de 20h. Mais au départ, un nourin, c'est un petit poisson qu'on met dans un étang pour le repeupler. Voilà.
8: Oh non, je connais pas.
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1: Question dont la réponse est dans l'hebdomadaire Le Point, à propos, vous savez, du roman L'Hommage du Kremlin, qui a été un gros succès en livre.

0: librairie il y a maintenant un ou deux ans déjà, et d'ailleurs qu'il y a eu une adaptation, je me souviens qu'on
1: au théâtre,
0: avait, on avait eu effectivement absolument. L'acteur au téléphone au théâtre, et ça y est, maintenant on nous parle de l'adaptation au cinéma. C'est Olivia Sayas qui va réaliser ce film avec un scénario d'Emmanuel Carrère, le mage du Kremlin. Mais qui va jouer Vladimir Poutine?
2: C'est un Anglais, mais je vais jamais revenir sur son nom. J'aide parce que je...
3: C'est un Anglais connu.
2: C'est un Anglais
0: très connu.
2: Qui est sorti avec Sienna Miller, c'est ça, non?
3: Il a joué dans quoi?
0: Je ne surveille pas ses sorties, même si je devrais, parce
4: il a
0: que
4: joué
0: je,
4: dans James Bond.
0: Je le trouve très sexy, je dois dire.
2: Il a une cinquantaine d'années.
0: Pardon.
2: Non.
0: Qui va jouer Vladimir Poutine? C'est étonnant, d'ailleurs.
2: Oui.
1: Daniel Craig.
0: Daniel Craig. Alors, franchement, je trouve que c'est lui qui aurait dû jouer. C'est lui qui ressemble le plus à Poutine, Daniel Craig. Et puis, bon, ça y est, ils prennent Kadmerad, on ne sait pas pourquoi.
5: Ah bah vous l'avez dit.
0: Donc
3: un acteur britannique qui vient du théâtre à la base.
0: Alors qui vient du théâtre, du cinéma.
6: Ah alors c'est Hugh Grant.
2: Non, Hugh Grant. Un peu plus jeune.
0: Alors Hugh Grant dans le rôle de Poutine, là vraiment.
5: Là faut le faire.
4: Tom Cruise.
0: Tom Cruise non plus.
4: Non, américain.
1: Il n'est pas anglais.
0: C'est le seul anglais. Une star.
2: Oui c'est oui.
0: Mais
2: je ne reviens pas sur son nom, je vois sa gueule. Mais je ne reviens pas sur son nom.
0: C'est marrant comment vous dites je ne reviens pas sur son nom.
2: C'est du belge peut-être.
0: Oui parce que chez nous on dit son nom ne me revient pas.
2: Ah, oui. On a tendance à mettre dans l'ordre qui nous vient.
3: Non mais les Belges ils sont tarés. Vous avez vu ce qui s'est passé en Belgique il n'y a pas si longtemps?
0: Ils ont
3: envoyé de la thune pour faire réparer un pont. Ils ont réparé un pont qui n'avait pas besoin d'être réparé à 10 mètres du pont qui avait besoin d'être réparé.
0: Mais où on avait eu la municipalité ici? Si vous écoutiez l'émission Roman Dodwick.
3: Ben, mais moi j'ai pas la radio, j'ai 25 ans. Qu'est-ce que je...
4: La TSF.
2: Allez, c'est un nom court en plus.
6: Moi j'ai une idée. Allez-y. Mais je ne suis pas sûr qu'il ne soit pas mort.
0: Alors. Alors, okay. Allez-y.
6: Alors, c'est John Gielgud.
5: Il a l'âge du rôle.
2: Non, mais c'est plus jeune.
4: C'est pas Jason Statham.
6: Gielgud, non, mais c'est un immense acteur shakespearien.
5: Statham. Non.
0: Ah, Jason Statham dans le rôle de Poutine.
4: Bah, je sais pas, il paraît que c'est tellement.
5: Moi, j'ai joué avec lui.
0: Alors,
2: tu as joué avec lui?
0: Faites la cuisine dans le transporteur. Faites pas les cascades.
5: Ouais.
0: Hein.
5: Non, si, je fais une marche arrière. Non.
4: Il est très sympa d'ailleurs.
3: Bon, c'est un acteur qu'on a vu récemment.
0: Ah mais on le voit tout le temps. C'est un grand acteur. C'est un acteur hollywoodien. Il est né à Londres, mais c'est un acteur hollywoodien.
3: Il a joué dans les Marvel.
5: C'est pas Hopkins.
3: Anthony Hopkins.
0: Plus jeune. Non.
3: Il a joué dans les Marvel.
0: Il a une cinquantaine d'années aujourd'hui.
3: Répondez à ma question. Il a joué dans les Marvel.
0: Non, il fait pas les Marvel.
2: Mais c'est par là.
4: C'est par là. Ouais, c'est par là.
0: Ah si. Il joue dans Captain Marvel.
3: Ah. Ça m'aide pas.
0: Mais il joue pas Captain Marvel, il joue un commandant dans Captain Marvel.
4: Non, Jude Law, non, il a dit non.
0: Comment vous avez
4: Jude
0: dit
4: Jude Law, j'ai dit.
0: Jude Law. Oui. Bonne réponse.
2: Ça fait un quart d'heure que je l'ai dit, Laurent.
0: Il dit, c'est court. Ouais, il était sexy, Jude Law. Alors que Poutine, je trouve pas particulièrement sexy.
5: Non, mais il a beaucoup d'argent.
0: Il a beaucoup d'argent, c'est
1: moi,
0: vrai.
1: Quand moi, il m'est arrivé quelque chose quand j'ai rencontré Poutine. Chirac m'avait envoyé... négocier avec lui la signature du protocole de Kyoto, j'ai eu une sensation physique que des glaçons coulaient dans mes veines. C'était absolument incroyable.
0: Ah oui?
6: Il vous a hypnotisé?
1: Non, mais on a l'impression de tourner dans un James Bond et qu'il y a quelqu'un qui vous dit c'est lui le méchant.
6: Ah oui?
1: C'est exactement ça.
3: J'ai eu cette
1: ça.
3: Même sensation quand j'ai rencontré Isabelle Mergaux.
0: Moi, je veux qu'on fasse la scène. Alors, qui fait le russe le mieux ici?
4: Je vais faire le russe.
0: Très bien.
3: Ah oui, c'est bien.
0: Alors, attention. Voici le nouveau film, Le Mage du Kremlin, avec Roman Dodwick dans le rôle de Vladimir Poutine. On va lui mettre une perruque blonde, on va le faire grossir un tout petit peu. Et il y a une scène où, effectivement, on voit Poutine recevoir Roselyne Bachelot dans son bureau, là-bas, au Kremlin. Alors, allons-y.
7: Bonjour. Madame
1: bonjour,
7: Bachelot.
1: Bonjour, monsieur le président.
7: J'aime beaucoup ce que vous faites.
1: Ah, pas moi.
7: Attention.
2: Vous n'avez pas dit ça.
7: Attention à ce que vous dites. Il y a sniper sur votre tête. On a Rachida Dati en otage. On peut faire pareil pour vous. Bravo pour tout ce que vous avez fait. Sarkozy comme ça.
1: Ouais.
7: Accent comme ça.
1: François Hollande comme ça.
7: Vous êtes la bienvenue. Vous les pas être ministre santé chez nous.
1: Monsieur le Président, je viens vous demander de signer le protocole de Kyoto contre le réchauffement climatique.
7: Je signe rien. Moi, pas signé.
1: Bah, tu

0: Tu sais que c'est exactement ce qu'il m'a dit.
1: J'ai acté mon texte.
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0: Qu'est-ce que vous dites, Rio?
1: J'ai gagné. J'ai tout lu ce matin.
0: Oh
1: ah ouais. J'ai tout lu. Alors j'ai commencé par le Figaro parce que je suis abonné au Figaro, je suis abonné au Monde, je suis abonné à l'Équipe évidemment, je suis abonné au Parisien et après j'ai acheté Libération, La Croix, Le Nouvel Obs et Paris Match.
5: Ah, moi, si vous voulez réveiller mon cerveau, c'est rapide.
6: Ah, tu fais vraiment l'émission à perte alors.
1: 41 €. 50 € de taxi aller-retour. Voilà. Un restaurant japonais, 31,50 €. Sashimi mixte ton saumon, un Fanta. Après des nougats à la fin, un décaféiné. Bah voilà. Bah, paye, va dans. Bah, j'ai
6: et 15 € de pressing, t'as eu ta chemise.
7: Oh oui, c'est bien.
8: Le jeu du ding-ding.
1: Oh, j'en ai marre.
8: Un titre du Parisien. Et c'est à propos du président du Paris Saint-Germain qui déclare: certains ont profité, maintenant c'est
1: terminé, fini.
8: Oui, bonne réponse de Johan Rioux, c'est terminé. Caroline Diamant, un titre du Figaro. Le torchon brûle après une accalmie de quelques mois. Les tensions sont à nouveau au plus haut. Le torchon brûle entre Athènes et...
9: Ankara.
8: Excellente réponse, Ankara. Florian Gazan, Yaël Braun-Pivet officialise sa candidature au...
1: Au perchoir.
8: Au perchoir, gagné aussi.
7: Oh.
8: À la une de l'Humanité, Valérie Mérès, à la BNF, Bibliothèque Nationale de France, je vous aide. Une grève pour l'accès au...
5: Au livre.
8: Oui, mais... oui, mais c'est un autre mot que je cherche.
5: Ah, au bouquin.
8: Au boudin.
5: Au tome.
8: Vous savez, Rio.
1: Au savoir.
8: Au savoir. Vous êtes éliminé, Valérie Mérès. Il a vraiment tout lu, l'autre idiot, là-bas. C'est à vous, monsieur.
7: Oh, là, cette pression.
8: Monsieur, comment c'est votre nom déjà?
1: Janssen.
8: À la une de Libération, Opéra, pourquoi Aurélie Dupont a...
9: démissionné.
8: Oui, c'est gagné.
6: Oh là là, il y a du niveau, hein.
8: Sébastien Thoen,
10: oui,
8: aujourd'hui, on peut lire dans toute la presse le top 3 des prénoms pour les filles, c'est Jade, Louise et...
10: Suzanne.
9: Emma.
10: Raymond.
8: Enfin, non.
9: Emma.
8: Emma.
10: Et oh là là, bon, c'est
9: qui
10: ça.
9: Qui reste dans le top 3.
8: Gabriel, ouais. Léo et Raphaël chez les garçons.
10: C'est la honte, c'était un prénom tout le monde.
8: Il me reste Ryu. Il me reste... Levez la main ceux qui sont qualifiés encore. Ryu, Diamant. Gazan et Janssen. Attention, c'est parti. C'est la une du Canard Enchaîné.
1: Ah, c'est le seul que j'ai pas acheté. Aïe, aïe, aïe. Oh là là, 41 € pour ça, quoi.
9: La loose.
1: Mais j'ai oublié.
6: T'aurais dû monter à 45 €.
1: Non, mais je sais que c'est un truc, c'est sûr et certain, c'est un truc extraordinaire avec...
8: La une du Canard Enchaîné. Oui. Elisabeth Borne déclare: je reste à Matignon et Macron à...
1: Mais il m'a niqué, putain. Je suis un débile, putain.
6: 41 € pour
1: attends,
6: ça, quoi.
1: Redites-moi le début, Laurent, s'il vous plaît.
8: Et il...
1: Je reste à l'Elysée et Macron.
8: Elisabeth Borne déclare à la une du Canard Enchaîné, c'est évidemment un jeu de mots: je reste à Matignon et Macron à...
1: Un jeu de mots avec l'Elysée. Je reste à Matignon et Macron reste, s'il vous plaît, Laurent, me faites pas
6: ça. Il est en panique.
1: Je donne ma vie depuis 3 ans, bordel. Je suis payé des copies d'aide merde. Oh. Je suis ridicule à chaque émission. Attendez, je reste et
9: non,
1: Macron
9: t'es pas
1: reste.
9: Ridicule.
1: Et Macron reste, allez. Allez, et Macron reste, allez.
8: C'est perdu, c'était à l'Elysée.
6: Oh là là, Johan, 41 balles pour ça.
9: Oh là là, pas bouffon.
8: Fais tous les journaux.
6: Ah, c'est dur.
8: Caroline Diamant, un dessin du Canard Enchaîné. Richard Ferrand, battu en Bretagne. Il déclare, d'après le dessin de Kiro: heureusement, j'ai une bonne...
9: mutuelle.
8: Gagné.
6: Oh là là.
1: Oh là là.
6: Bravo.
8: Ah ouais. Florian Gazan, attention, c'est dans le Parisien aujourd'hui.
5: Je suis pour Caro.
8: Bon, on s'en fout alors. Monsieur Gazan, Olivon, capitaine des Bleus au... Oh. Olivon, capitaine des Bleus, au... c'est du rugby, hein.
1: Oui, au piquet.
8: Au Japon.
1: Ah oui, la tournée au Japon.
8: Eh oui, la tournée au Japon. Ah, ouais. Vous êtes éliminé, Gazan.
9: Japon piqué.
8: À vous, monsieur. Oui. Monsieur Janssen.
9: Oui.
8: Guirado.

0: ex-capitaine du 15 de France, raccrochera les crampons à 36 ans à l'issue de la finale du top 14. Des adieux en grande pompe. Pompe, c'est bon, oh,
1: Encore ouais.
0: Caroline, la quatrième édition du Festival du Parisien aura lieu en septembre. C'est reparti pour Paris.
1: Pour Paris Cinéma.
0: Paris Paradis. Vous êtes éliminé, le gagnant est Jean-Philippe ouais Janssen.
1: C'est gagné, ding ding. C'est mon premier ding ding.
0: Bravo, Jean-Philippe. Grâce à Pompe.
1: Ah ouais.
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0: Pour Patrick Duval, qui habite Mer-sur-Indre, dans l'Indre, une question culinaire. On profite de la présence trop rare de Juan Arbelez. Et je vais vous demander ce qu'on appelle les huîtres de prairie. Qu'est-ce que sont les huîtres des prairies?
4: Alors, c'est peut-être des huîtres d'eau douce.
0: Non,
5: parce que ce sont des huîtres quand même.
0: Non, justement.
6: Ah, justement.
7: Pas des huîtres.
1: Ce sont des oreilles.
4: Est-ce que ce sont des fleurs?
7: Peut-être c'est une feuille qui a un goût d'huître, ça s'appelle la estive.
0: Non,
5: une
0: non,
5: feuille
0: non,
5: qui a un goût
1: est-ce
5: d'huître.
1: Est-ce que c'est une fève?
7: C'est pas ça.
0: Une fève.
1: C'est une herbe. Une herbe ?
0: Non plus.
5: Est-ce que c'est un insecte ?
0: Non plus. Les huîtres.
4: Une plante.
0: Non.
1: C'est un gâteau. C'est un gâteau.
7: C'est un animal.
0: Ce n'est pas un gâteau. Ça vient de l'animal, les huîtres de prairie. Oui.
4: Ah ça
5: c'est
4: vient.
5: Un morceau d'animal.
0: C'est un morceau d'animal.
7: Donc c'est de l'agneau présalé ?
0: Ce n'est pas de l'agneau présalé.
5: Est-ce que c'est un animal qui a des poils ?
0: Oui. Oui
1: ah c'est
0: oui.
1: pas des poils des selles de sanglier.
0: On appelle ça aussi huître des rocheuses ou huître.
5: C'est de la morve d'un animal.
0: Ou huître des montagnes.
5: C'est de la morve d'ours.
0: Non, non, non, non, non.
4: Ah c'est du miel.
0: Du miel. Non. Si vous voyez à la carte ou au menu d'un.
4: Ah, ça y est, je sais ce que c'est les clams.
0: Non, non. Non.
5: Est-ce que ce sont les couilles d'un animal?
4: Non, attends.
5: Ce sont les couilles d'un animal.
1: Oui, bien oui. Sûr.
0: Les testicules de taureau. Bonne réponse du spécialiste.
4: Oh, bah oui, tu vois,
5: c'est
4: ça.
5: Moi qui trouve ça.
7: Ouais. Là, tu parlais culinaire, mais il fallait parler à Beaugrand, là, pour le coup.
0: Hein. Huîtres de prairie. Mais non, mais parce que dans la plupart des restaurants, effectivement, on utilise des euphémismes ou des synonymes ou des allusions, mais on n'ose pas, évidemment, écrire sur la carte.
1: Bah, comme, si comme le présente, vous imaginez s'il le présente, bonjour, couille de taureau sur son lit de fenouil.
5: Mais non, mais comme on dit, les oreilles et
1: ça,
5: la queue,
1: tu peux pas
7: oui,
1: le
7: mais ça ressemble quand même plus à des œufs qu'à des huîtres.
0: On appelle ça des animels aussi.
7: Oui.
0: Animels, ou effectivement, huîtres des rocheuses, ou huîtres des montagnes, ou encore huîtres des prairies. Et si vous voyez ça, eh bien, sachez-le, ce ne sont pas des huîtres, ce sont bien des testicules.
5: Est-ce que c'est bon?
4: Oui, moi j'ai goûté déjà.
5: Ah, oui, c'est
1: non, non, celle du rocher.
5: Tu l'as cherché. Tu l'as cherché.
1: Elle a le bon journal d'air. Elle a vraiment
4: bon.
1: Le bon journal
4: d'air. Ce n'est pas à Nîmes.
5: Et c'est bon?
4: Ah bah oui, c'est très bon, c'est délicieux.
0: C'est alors, on les fait frits.
4: C'est fin.
0: On les fait frits, évidemment, les testicules, après avoir été dépouillés, enrobés de farine, de poivre, de sel, parfois pilés à plat. C'est servi en entrée, généralement.
7: Ouais.
0: Vous en faites déjà.
7: Bah après, c'est un produit qui est très bon et en général, ça a goût de ce qu'on on y rajoute. Donc, oui. En vrai.
4: Comme les cuisses de grenouille, un peu.
7: Ouais, c'est un peu dans ce, la texture est un peu différente.
1: C'est-à-dire
7: mais...
1: qu'elles n'ont pas un goût de couille.
4: Non, mais non, si tu veux, il faut que tu les...
1: C'est dommage parce que c'est vraiment agréable.
7: Ouais.
0: C'est ce qu'on appelle le cinquième quartier. Vous saviez ça qu'on appelait ça le cinquième quartier?
7: Non, je visite pas ces quartiers-là.
0: Non, mais c'est comme ça qu'on appelle les abats, effectivement, le cinquième quartier.
4: Ouais. Ah ben j'ai dit abats.
0: C'est-à-dire les parties comestibles secondaires voilà. Des animaux,
7: ouais.
0: Effectivement, animaux de boucherie. Tiens d'ailleurs, comment appelle-t-on la moelle épinière? Parce que c'est pareil, on met pas moelle épinière, c'est pas joli, vous voyez. Les intestins, on appelle ça la fraise, par exemple.
7: Ah, ouais.
0: Le poumon, on appelle ça le mou, voyez-vous.
5: Ah, oui.
0: Les reins, on appelle ça les rognons, mais pas les reins.
5: C'est vrai.
0: Les testicules, voilà, je viens de vous le dire, animal, le cœur.
7: Mais la glande salivale, on appelle le riz.
5: Et les rideaux.
0: Exactement. Le cœur, la rate, le foie, les poumons, on appelle ça fraissure.
7: Ouais,
0: aussi.
7: D'accord.
1: Et la teube? Parce que tant qu'on y est, allez-y. Et alors, c'est d'un coup, c'est l'émission.
0: Et alors, je vous demande comment on appelle la moelle épinière.
4: Est-ce que ça s'apprête l'or, quelque chose comme ça?
0: Non, non, non. C'est aussi une chanson, d'ailleurs.

0: Tiens.
1: Ah bon?
2: Ah.
3: La moelle épinière.
2: La bamba.
0: La moelle épinière.
4: Non.
2: La grande lambada. La lambada.
3: Ça se mange, la moelle épinière.
1: Ouais, ouais, ça se mange. Bah oui, oui.
5: Mais c'est dans un autre samoual.
1: On l'a dans toutes les cartes, mais on l'appelle ossamoile pour le coup.
3: Non,
1: on l'appelle une bichette.
2: C'est pour les
1: chiens.
3: Non, non, il y a un nom pour ça, je vous jure.
0: On va trouver.
3: Dans la terminologie tripière, on appelle effectivement
0: les méninges.
3: La moelle épinière, des animaux d'élevage uniquement, hein, c'est-à-dire le bœuf, le cochon,
1: pas
3: le mouton.
1: Sauvage.
4: Le cortex.
3: Non, non, non, on appelle ça
2: les... Et c'est une chanson.
3: Oui, c'est aussi une chanson.
5: Et dans la chanson, on sait que ça désigne un truc qui se mange.
3: Ah non, non, non.
5: Ah
3: non,
5: bon,
3: non,
5: d'accord.
3: Non, non, non.
5: C'est une expression.
3: C'est un peu ce qui est arrivé d'ailleurs entre Liane Folly et le prince Albert.
5: Une histoire de cul. Une histoire de cul.
0: Oh la vache. Une idylle. Il monte à ce moment-là dans la voiture, il met RTL. Et genre, il entend ça.
3: Il écoute RMC.
0: Non, il va m'appeler tout de suite.
3: Il écoute Radio Monte Carlo.
5: Des aventurières.
1: Sur la fidélité.
3: Une aventure.
2: Une amourette.
5: Une épopée.
3: Une amourette. Bonne réponse. Bonne réponse de Sébastien Thoen. Une amourette.
1: Je l'ai jamais vu pour le coup. J'adore l'os à moelle et c'est quelque chose que je prends mais systématiquement dans un restaurant. J'ai jamais vu ce nom, les amourettes. Et je vais le faire dans mes cartes.
3: C'est joli, amourette.
1: Grâce à cette info incroyable.
3: Amourette, oui. C'est la moelle épinière et c'est une chanson évidemment pour une amourette de Lenny Escudero.
1: Si on vous propose une amourette à l'ail, méfiez-vous, on sait jamais ce que c'est.
6: J'ai perdu la tête, puis me voilà pour une amourette qui se pose.
3: Comme ça, vous saurez, une amourette, c'est la moelle épinière, animal. Ce sont les animaux, ce sont les testicules.
4: Mais maintenant, les fameuses huîtres des prairies.
3: Oh, occupez-vous de vos rognons.
4: Non, mais ça.
5: Elle est restée là-dessus.
4: Non, oui, parce que ça se boit.
5: Oui.
4: C'est de la taurine, c'est dans tous
5: non,
4: les.
5: Non, non, tu confonds là.
4: Ah, bah la taurine, c'est oui, ça.
5: C'est
4: dans le Red Bull. Il y a de la taurine.
5: Oui, c'est de la taurine. Mais la taurine, c'est pas ce qu'il y a dans les coucougnades des taureaux.
4: Je crois que oui.
5: Ah bon?
4: Oui. Non. C'est pour ça que ça s'appelle Red Bull.
3: Bravo Christine. Elle s'y met aussi. Elle n'est pas possible aujourd'hui.
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3: Une question pour Christian Gouesch, qui habite Troyes dans l'Aube, qui en octobre 1967, avant de mourir, aurait dit « Ne tirez pas, j'ai plus de valeur pour vous vivant que mort ».
2: Belmondo dans Le Professionnel.
3: Non.
9: Un homme politique.
3: On est en octobre 1967.
1: Donc c'est pas Kennedy.
3: Ce n'est pas Kennedy.
2: Non. Un Français?
3: Un Français, non. Alors vous m'avez dit politique, je suis obligé de vous répondre oui.
2: C'est pas Reagan?
3: Non, c'est pas Reagan.
2: C'est un Américain. C'est pas le révérend père...
10: Martin Luther King.
3: Qui a dit Martin
10: c'est
3: Luther
10: moi.
3: King? Eh ben c'est pas ça.
10: J'ai cru.
9: Il est mort en fuite.
3: C'est bien d'avoir des nouveaux, je peux refaire mes vieux coups.
0: Mesrine.
2: Vous avez dit Reagan parce que je pensais à Reagan acteur, moi. C'est dans un film qu'on a dit ça?
3: Ce n'est pas dans un film, c'est dans la vraie vie. Et avant d'être fusillé, car il sera effectivement fusillé, il a dit « Ne tirez pas, j'ai plus de valeur pour vous, vivant que mort. »
2: C'est pas Pierre Goldman?
3: Non, ce n'est pas Pierre Goldman.
1: C'est un ancien dictateur?
3: Un ancien dictateur, non. Non.
2: C'est en Amérique?
3: En Amérique, qu'est-ce que vous appelez
9: l'Amérique du Sud?
10: Aux États-Unis?
3: En Amérique du Sud.
1: En Amérique.
2: C'est pas le Che Guevara? Le Che Guevara.
3: Bonne réponse de Monsieur Cohen. C'est le Che.
2: Ernesto.
3: C'est le Che, justement, en octobre 67.
2: Un peu le Gérard Larcher de l'époque.
3: Qui était là-bas?
9: Régis Debray,
2: le français.
3: Alors, Régis Debray, c'est vrai, mais quelqu'un d'autre aussi, dont on parle beaucoup dans la presse ces jours-ci.
9: Goldman.
3: Pierre Goldman, bonne réponse de Yann Moix, c'est oui, le demi-frère.
2: Et c'est là qu'il a créé les enfoirés.
3: Le demi-frère de Jean-Jacques Goldman était effectivement, c'est raconté aujourd'hui dans Libé, était là-bas au moment où le Che s'est fait tuer. Et c'est vrai qu'il a été lui-même abattu. On sait pas trop par qui, on n'a jamais vraiment su.
2: Ah bah c'est le secret portugais, c'est sûr.
3: Alors qu'effectivement, il venait d'être libéré, d'être sorti de prison.
9: Il a été abattu par un groupuscule intitulé Honneur de la police en septembre 79. Beaucoup ont cru que c'était Giscard qui l'avait fait assassiner, mais on sait aujourd'hui que c'est un règlement de compte de flics douteux, de barbouzes, qui n'ont pas supporté qu'il soit innocenté en 76, alors qu'il est vraiment considéré par eux comme coupable.
3: Il y avait un papier ce week-end dans le magazine M du Monde sur Pierre Goldman, absolument incroyable, avec des photos surtout de l'enterrement, et on voit

0: vos films en avance.
1: Ah, c'est bien ça le problème.
0: Aïe, aïe, aïe, aïe.
2: C'est mieux de les voir en avant, toi, tu les feras pas.
3: C'est gentil.
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0: Vous savez peut-être, Christine Bravo, que la spécialité de notre ami Az, ce sont les fromages.
5: Eh oui, ça se voit pas, hein.
0: Et donc, je vais poser une question sur un fromage qu'il faut identifier. Monsieur Az, je compte sur vous, mais tout le monde connaît cette marque déposée, parce que c'est une marque déposée au début des années 90, en Saône-et-Loire, une marque qui regroupe 5 fermes caprines du département. Parce qu'il s'agit effectivement d'un mini crottin de chèvre d'environ 4 cm de diamètre et de hauteur. C'est un des plus petits fromages en France.
6: Ah, je sais.
0: Allez-y.
6: Le cabicou.
0: Non.
7: Un chabignol ou un truc comme ça.
6: Non, c'est un crottin. Chabignol, c'est encore plus
1: un bouchon.
6: Petit.
1: Un bouchon.
0: Non.
5: Ouais, j'ai des lacunes en fromage de chèvre, en fait.
6: Tu fais du fromage de quoi,
5: non, mais
6: toi?
5: Je suis plus les fromages...
6: De quoi?
5: Bah, je sais pas, les trucs connus, quoi, l'Ardameur et tout.
6: J'arrête tes conneries.
0: La vache qui rit, Babybel.
5: Non, mais Morbier, les trucs comme ça, tu vois, pas les trucs crottins de chèvre et tout.
6: En fait, c'est la taille du fromage, c'est plus petit qu'un cabicou.
3: Ouais.
0: Un mini crottin d'environ 4 cm. On l'appelle d'ailleurs parfois aussi le cabrion ou le chèvreton du Mâconnais, mais il a un nom plus officiel puisque c'est une marque déposée.
3: On lui met une paille dans le fion, là.
0: Quand il est jeune, sa croûte est blanche et elle évolue vers le gris bleuté tout au long de la...
5: Je vois très bien c'est quel fromage.
0: Maturation.
8: Est-ce que le nom c'est lié à...
3: Je vois très bien c'est quel fromage.
5: Non, mais je le vois, je te jure, je l'ai en face de moi dans le rire.
0: Apprenez-lui à parler français.
6: Parce qu'avec la paille,
3: je vois très bien c'est quel fromage.
1: Non, mais il n'y a pas de paille.
3: Alors écoute, tu sais quoi?
5: Mais je vois très bien c'est quel fromage.
3: De quel fromage il s'agit?
5: Oui, voilà, mais vous avez compris, on voit très bien de quel fromage il s'agit.
8: Est-ce que c'est le nom d'une région ou d'un
0: coin? Non, c'est pas le nom d'une région, c'est un nom qu'on n'oublie pas quand on le connaît, vous voyez.
3: Et ah, c'est le bouchon de cul.
0: Le quoi?
3: C'est le bouchon de cul ou le trou du cul ou un truc comme
8: ça.
3: Ah, on y est.
0: On se rapproche.
3: C'est le cul.
8: La levrette.
3: Il y a cul. Non, non, non. Il y a le mot cul dedans.
0: Pas tout à fait, non. Mais on se rapproche.
3: Si,
8: trou du cul. Le cou.
0: C'est un petit fromage au lait cru de chèvre à pâte molle et à croûte fleurie, originaire du Mâconnais et du Haut-Beaujolais.
5: Eh oui, je vois très bien de quel fromage il s'agit.
0: Peut-être, mais moi je vois. En revanche, moi je vois pas c'est quel d'entre vous qui va gagner.
8: C'est un joli nom, c'est un petit jeu, ou c'est rigolo?
0: Ah, c'est rigolo. C'est plutôt amusant.
7: C'est
0: parce qu'il est tout petit qu'on l'a évidemment baptisé, nommé ainsi, et que c'est devenu une marque déposée. Un mini crottin de 4 cm sur 4 de haut et de diamètre.
8: Le rikiki.
0: Non.
6: 4 sur 4.
1: Lilliputien.
6: On peut pas le mettre d'un coup dans sa bouche, c'est quand même assez gros.
0: Ça ne me regarde pas.
6: Non, mais je veux dire, c'est pas un petit truc qu'on met à l'apéro, vous voyez, c'est pas ce qu'on...
3: Mais si, tu...
6: Mais non, tu mets pas 4 sur 4 dans ta bouche, Christine.
1: Mais t'as pas vécu, toi.
3: Si moi, je... Je mets pas 4 sur 4 dans ma bouche.
7: Un agascu.
0: Alors, ça dégage quand même une... Ça dégage une odeur de chèvre très marquée, hein, autant vous dire.
1: C'est un pu du cul. Un pu du cul.
0: Non.
8: Est-ce que vous l'aimez, Laurent?
1: Mais un truc gaulois.
0: Il a une saveur poivrée typique lorsqu'il est sec.
5: Non, mais c'est dans l'emballage.
0: Il a un goût à caractère caprin prononcé. Vous voyez, je peux pas vous dire
8: mieux.
0: Est-ce
8: qu'on peut dire qu'il y a la syllabe cul quelque chose?
0: Et comme il est tout petit, il devient sec au-delà de 2 mois et il s'affine rapidement.
1: Voilà. Comme moi.
8: C'est un petit mot ou c'est un long mot?
0: Je me demande d'ailleurs si c'est pas une chanson aussi. J'ai un doute si c'est pas le titre d'une chanson.
7: Le zizi.
0: Ah non.
3: Non, mais est-ce que c'est un mot grossier?
0: Monsieur Bellamy, si vous avez un zizi de 4 cm de hauteur sur 4 cm de diamètre...
7: Qui vous l'a dit?
6: Le pélargon. C'est un fromage de chèvre, le pélargon.
5: Mais non, mais c'est le rond, là, avec l'emballage comme ça, là.
3: Il n'y a pas le petit...
6: Az, celui-là, c'est la pyramide de Valençay. Ça, c'est le Valençay, le fromage de chèvre qui fait comme ça.
5: Le petit rond avec l'emballage comme ça.
6: Voilà, et ben ça, c'est le Valençay. C'est pas du tout dans le Mâconnais, c'est pas chez moi. Et l'autre avec une paille dans le cul, c'est le Saint-Maur de Touraine.
3: C'est pas le petit fion.
0: Non, non.
8: Est-ce que c'est un petit peu vulgaire, ça, tout petit peu?
0: Ah non, ça n'est pas.
1: C'est gaulois quand même.
0: C'est même pas gaulois, ça peut.

0: Vraiment, si vraiment on veut aller au bout des choses, faire penser à des choses sexuelles, mais
1: le tourniquet,
2: le gland.
0: Ah non, non.
2: Le gland.
3: Pourquoi vous avez dit que j'étais pas loin avec le trou du cul?
0: Bah non.
4: Parce que je pense qu'il y a huc.
3: Le cru.
4: Huc.
3: Le trou du cru.
0: Non, pas avec le trou, mais avec le cul. J'ai dit oui, pas si loin.
3: Avec le trou, mais avec le cul.
4: Huc. Huc. Le cul de sac.
3: Alors, l'arrêt.
0: Non, non.
5: Et est-ce que ça se mange plutôt sec? Dur ou mou? Est-ce que c'est meilleur dur ou mou?
0: Si vous attendez deux mois, ça va plutôt être dur.
3: Le
0: gratte-cul, c'est comme Johan Rioux.
3: On a que ça à foutre.
1: Le gratte-cul.
0: Le gratte-cul, non.
3: Le rince.
0: Non, non.
5: Le gratte-cul, c'est une confiture.
0: Oui. On va donner 300 euros.
3: Mais quelqu'un sait.
0: Laurence Calou, qui habite à Marcolin dans l'Isère, touche un chèque RTL. Regardez, il y a un monsieur qui lève la main au premier rang, un deuxième. Ah. Si vous voulez bien y aller, Johan Rioux, pour 100 euros dans la salle. Une dame là-bas au milieu aussi.
6: Bonjour monsieur, comment vous vous appelez?
7: Alors Pierre, bonjour.
6: Alors Pierre, c'est quoi votre réponse?
7: Alors moi je pense au bouton de culotte.
0: Exact, ah, c'est le bouton de culotte.
3: Oui, oui. Mais bien sûr,
5: on est très loin du trou. Alors là,
3: mais oui, le bouton de culotte.
0: Ah, elle, on m'a dit le cul. La culotte, c'est pas loin du cul, excusez-moi. Ou alors vous la mettez sur la tête et ça ne nous regarde pas.
3: Ah oui, c'est la culotte.
5: Mais oui,
6: vous avez déjà goûté, Laurent?
0: Pardon.
6: Vous avez déjà goûté?
0: Non, je n'ai jamais goûté le bouton de culotte, mais on me confirme qu'il y a bien une chanson à propos du bouton de culotte.
3: C'est...

0: de Joux, là.
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2: Éric Coquerel, l'un des responsables de la France Insoumise, a annoncé le dépôt d'une proposition de loi pour abroger la réforme des retraites et revenir à 62 ans. On sait que le RN veut faire la même chose. Dans le monde entier, les réformes des retraites se multiplient. C'est toute l'Europe qui se prépare au vieillissement avec des réformes. Toute l'Europe, sauf le petit village gaulois.
3: Bon, va falloir qu'on y pense en tout cas. C'est le sous-texte de votre chronique. Merci beaucoup, François.
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4: Et ma question concerne Zeus, justement.
5: Ça fallait le dire tout de suite.
4: Ah bah oui, parce que Zeus, il a eu évidemment de nombreuses femmes et de nombreux enfants.
6: Hein. Oui, oui, oui.
4: Alors d'abord, il a eu comme femme légitime Zeus Métis, avec qui ils ont eu Athéna. Ensuite, il a eu Thémis, avec qui il a
6: Thémis Roussos.
4: Non, trois enfants, parmi lesquels Astrée. Et puis il a eu Héra. Alors là, encore plus d'enfants avec Héra, parmi lesquels... Héphaïstos, par exemple. Ensuite, il a eu Leto et ils ont eu Apollon et Artémis ensemble.
6: Mais il arrêtait pas de baiser, le mec.
4: Ah, oui.
5: C'est vraiment le DSK des dieux, ce mec. Hein.
4: Ah bah, c'est Zeus, c'est Jupiter. Lui, il en a eu qu'une, c'est Brigitte. Mais,
5: mais, non, mais attendez, Zeus, c'est pas le mec aussi, des fois, il se transformait en vache pour aller niquer je sais pas qui, là ?
7: Non.
6: Ah non, non, non, non, non, non.
4: Ah non, non. Là, vous confondez avec l'abbé Pierre.
5: Ah oui, ça doit être ça.
6: Il est mort quand Zeus.
4: Pour les Grecs, c'est Zeus. Pour les Romains, c'est Jupiter. Voilà. Mais c'est le même.
6: Et pour nous, c'est Macron.
4: Alors, j'en suis à la cinquième femme, je crois, à peu près.
6: Oui,
4: la cinquième, c'est Maïa.
5: Hermès. Avec dites-vous, on n'a toujours pas la question. Hein.
4: Avec qui ils ont eu Hermès. Non, mais je fais... toute la famille.
8: Oui, parce que c'est intéressant, un peu de culture, on n'ennuie pas quand même.
4: Oui. La sixième, vous connaissez la sixième, monsieur, c'est Alcmène.
7: Ah bah, ils ont eu Héraclès.
4: Et ils ont eu Héraclès, parfait. Après, il a eu Sémélé.
7: Sémélé et Dionysos.
4: Ils ont eu Dionysos, très bien. Après, la huitième, il a eu Danaé.
7: Danaé, c'est Persée.
4: Oh, mais c'est tous les enfants.
7: Sous la forme d'une pluie d'or en prison.
8: Toutes ses pensions alimentaires.
6: T'imagines.
7: Sous la forme d'une pluie d'or.
4: Neuvième femme.
9: On dirait la nécro des Dix Barclays.
4: Neuvième femme. Mnémosyne.
7: Mnémosyne, ils ont eu les neuf muses.
9: Oh, bravo. Il y a un médicament.
4: Dixième femme, Déméter.
7: Déméter, ils ont eu Perséphone.
4: Bravo.
6: Ah, c'est pas un truc de ramasse poubelle.
7: Et Déméter qui est aussi sa sœur. Hein, par...
4: Sans rire.
6: Hein bah, c'est sa sœur et son frère.
4: C'est la famille tuyau de poil.
6: Il se tapait sa sœur.
7: Et Ra aussi, c'est sa sœur d'ailleurs. Mais il se marie avec sa sœur.
4: La onzième femme, c'est Léda.
7: Léda, ils ont eu Hélène.
4: Et Pollux.
7: Et Pollux.
4: Bravo.
9: Ah, j'aimais bien, moi, ce dessin animé.
4: Douzième femme, Perséphone.
7: Perséphone.
4: Qui était donc sa fille, j'imagine.
6: Il était du Nord, Zeus.
4: Après, il a eu comme maîtresse Sélénée.
6: Parce que ça lui suffisait
7: Sélénée,
6: pas.
7: Sélénée, déesse de la Lune.
4: Après, il a eu Callisto.

0: Arcas, Callisto.
1: Alors, Europe, voilà. Avec Callisto, ils ont eu Arcas, c'est vrai. Avec Europe, il a eu...
0: Minos.
1: Minos, bravo. Minos,
0: roi de Crète.
1: Radamante et Sarpedon.
0: Oui. Ah, c'est des beaux prénoms. Et dont Radamante et Minos seront les juges des enfers.
1: Mais bien sûr.
0: Ah, sauf oui, père.
1: 16e femme.
2: Ah. Non, mais vous rendez compte de Noël?
3: Ah, non, mais il était le sur les genoux,
2: ça
3: le
2: devait mec. Être.
1: 16e femme, Eurynomée, avec qui il a eu Charite. 17e.
0: Non, les Carites, elles sont trois.
4: Ah oui, ah, c'est quand
0: trois.
4: Ils ont mal
0: les
4: au
0: Carites, c'est trois divinités. Ah,
4: alors, moi, j'ai deux
0: trois
4: Carites.
0: Filles, trois filles.
1: Les Carites dentaires. Alors, oui.
3: Et là, là, il se fait livrer du Viagra et il remet ça.
1: La 17e s'appelle Lolo, avec qui il a eu.
3: Lolo.
1: Il a eu Epaphos avec
2: le fleuve.
0: Ah oui, Epaphos, oui, je vois.
1: 10e femme, Pluto, il s'est même fait le chien, vous voyez. Et avec Pluto, c'est qui l'a eu avec Pluto?
5: Dago.
1: Avec Pluto, ils ont eu Tantal.
5: Ah, ah Tantal. Tantal là-dessus.
0: Mais oui, Tantal, exact.
1: C'est le même supplice. Quand t'es bien. Et enfin, ça y est.
5: Ah, ah.
1: On y arrive. Voilà ma question. Ah, ouais.
0: Qui va peut-être durer une seconde.
2: Ça fait 17 minutes.
5: Ça fait combien l'enfant?
1: La 19e femme, la 19e maîtresse, c'est Électra.
4: Ouais, donc.
1: Pouvez-vous me citer un des enfants que Zeus a eu avec sa dernière maîtresse, Électra?
2: Cette question était tellement longue, j'ai eu l'impression d'attendre un premier ministre.
0: Leur fils, il fut roi de quoi?
1: Alors, leur fils, je ne les connais pas bien, les enfants. Hein, je vais pas...
0: Mais le plus connu.
1: Mais alors, je vais vous dire que la plus connue, c'est un peu le symbole de notre émission, voyez-vous.
0: Harmonie?
1: Harmonie! Ah. Bonne réponse de Paul Elkarat. Avec Electre, ils ont eu Dardanos, Hématlon, Lazion et Harmonie.
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1: Ah non, mais alors là, faut qu'on explique à nos auditeurs.
3: Oh non, oh non.
1: Faut qu'on explique.
3: Je demande juste un verre d'eau. J'ai demandé juste ça, Laurent, je vous assure. Elle s'est fracassée contre le plexi, là.
7: Il est tellement propre et tellement transparent.
3: Mais il est tellement clair.
4: Oh, Julie, quel palmarès.
3: Expliquez aux auditeurs.
1: Je ne sais pas si nos auditeurs ont bien compris, mais Monsieur Reichmann avait un peu soif, voyez-vous.
3: De l'eau.
1: Il réclame de l'eau. Julie Leclerc répond, ben, j'ai pas touché à mon verre, je vais te donner le mien. Et elle tend le verre d'eau à travers le plexiglas.
3: Oui, ça marche pas du tout.
7: Ah, oui, oui. Mais franchement, il est tellement transparent. Parents et bien entendu.
3: Oui, protestante,
4: ça l'a rendu aveugle. Oui.
1: Il y a que ça de transparent dans la maison.
3: Est-ce que tu veux mon petit bidon?
7: Mais c'est quoi?
3: Ben c'est de l'eau.
7: Mais non.
3: Ben si.
4: Oui, c'est de l'eau en forme de brique de lait.
7: Ben oui, moi je veux ça.
3: Ben voilà, je te l'offre.
7: Merci.
4: Quel jour on est?
3: Fais attention.
7: Quel jour on est? On est mercredi.
4: Ah.
7: 9 février.
4: Quelle année?
7: 2022.
1: Bon, ça et va. Voici une question pour Thérèse Coxham qui habite Aulnay-sous-Bois.
3: Ah, mais Thérèse.
1: Peut-être avez-vous vu sur les réseaux sociaux un film qui faisait son retour grâce à la rencontre entre Monsieur Macron et Monsieur Poutine autour de cette table incroyable.
7: Oh, table.
3: L'ovale.
7: Table, mais...
3: Elle est énorme.
1: Bah, je sais pas combien de mètres elle faisait cette table.
4: Ça, ça a bien mis la distance. Hein, ça.
7: Ah ouais,
1: Poutine d'un côté, Macron de l'autre. Une table improbable comme on n'en a jamais vu tellement.
7: Jamais vu.
1: Elle était longue. Ouais. Elle était longue comme ma table.
4: Oui, on se serait cru chez vous.
3: En
4: oui.
3: forme de ballon de rugby.
1: Mais incroyable. Donc, des gens se sont amusés à montrer l'image d'un film où on voyait une aussi longue table et au bout de la table, il y avait le comte Enguerrand de Montignac et de l'autre Félicien Mézeray. Mais de quel film s'agit-il?
4: Scarface?
1: Non.
8: Un film français?
1: Oui, le comte Enguerrand de Montignac.
3: Oui, c'est
5: le français, souper, évidemment. Le souper!
1: Et Félicien Mézeray, ce sont des noms français. Alors, c'est évidemment les noms des personnages que je vous ai donnés.
4: C'est pas Vatel?
1: Pardon?
4: Vatel.
1: Vatel,
5: pas
1: non.
5: Le souper.
8: C'est un film tiré de Simenon, d'un roman de Simenon?
1: Non.
7: C'est Les Visiteurs, non?
1: Ah, Les Visiteurs, non.
4: Les Tuches?
1: Les Tuches, non. Non, un film que tout le monde connaît, un vieux film qui date de 1968, mais qui repasse.
4: La Folie des Grandeurs.
1: La Folie des Grandeurs, non. Ah, mais c'est vrai qu'il y a deux funesses.
7: La vie de château.
1: Il y a deux funesses au bout de la table.
3: La Grande Vadrouille.
1: La Grande Vadrouille.
5: Le grand restaurant.
1: Le Grand Restaurant.
4: La Zizanie. Non.
1: Si vous trouviez qui y a à l'autre bout de la table, vous sauriez parce qu'ils ont tourné très peu de films ensemble.
7: Coluche,
3: Bourville.
1: Coluche, Bourville, non. Villeray. Le comte Enguerrand de Montignac.
7: C'est Jean Gabin.
8: Gabin, c'est le tatoué.
1: Bonne réponse de Fabrice, aidé par Valérie Mérès.
4: Oui.
1: Vous êtes tatoué, monsieur Janssen?
4: Ah non, non, je n'ai jamais cédé à cette tentation. Non, non,
1: ah, ça,
4: non.
1: Alors c'est bizarre.
4: Oui, c'est vrai, tous les PD sont tatoués, sauf moi. Non, parce que ça a fait
1: de même. Il n'y a pas que les PD, les chiens aussi.
4: Non, figurez-vous que j'ai longtemps hésité. Et puis, je me posais des questions parce que j'étais pas sûr de pouvoir. Et puis après, en vieillissant, je me dis non, c'est ridicule.
1: Le seul tatoué ici, c'est peut-être monsieur Toed. Non, vous n'êtes pas
9: alors,
1: tatoué,
9: moi, j'aime
1: Toed.
9: Pas du tout, moi, et ça me fait peur, vraiment. Non, j'avais le visage de Zemmour sur une couille, mais je l'ai enlevé. J'avais sur une couille Zemmour et l'autre couille Frédéric François. Ah, je les aime bien, je les aime bien.
3: Mais quel est le rapport?
9: Je les aime bien les deux, moi.
3: Ah ouais.
7: Il faut
9: tout
7: pas
9: monde
7: chercher
9: les
7: insulte, de rapport.
9: Moi, je les aime bien, moi.
1: Valérie, je m'en souviens maintenant. Valérie, elle est tatouée,
7: moi,
1: ça y est.
7: J'ai un petit tatouage sur le coin de la fesse.
4: Oui.
7: Mais avec les yo-yos que j'ai fait, maintenant, ça ressemble plus à rien.
4: C'est une sardine et c'est devenu un dauphin.
3: C'était quoi, la base?
7: C'était le prénom de mon amoureux à l'époque de
10: Bonsaï. Faut jamais faire ça, ma pauvre fille.
4: Oh, oui.
10: Oh non, tu changes d'amoureux, alors.
7: Et donc, du coup, ben non, après, j'ai dit, comme c'est en chinois, j'ai pu dire que c'était mon prénom à moi.
3: Il s'appelait comment?
7: Il s'appelait Eric à l'époque.
3: Et maintenant, il s'appelle Jean-François.
9: Et Christine Bravo qui a un souci aussi. Elle avait fait tatouer Tom Cruise sur sa fesse. Il y a 30 ans, maintenant, c'est Pierre Ménès, le tatouage.
3: C'est super moche.
9: Non, mais les jeunes générations le font beaucoup.
10: Oui, ma fille, ma fille
9: beaucoup,
10: a des tatouages.
4: Ouais, il y a une mode des tatouages.
1: Monsieur Reichmann, peut-être, non?
3: Oui, sur le nez.
9: Voilà.
3: J'ai essayé de l'enlever.
9: C'est quel vignoble que t'as mis?
3: C'est un gros cruche. C'est un médoc.
8: Et Laurent, vous êtes tatoué, vous, Laurent?
1: Non, je suis pas vous, non, non, non.
8: Non.
3: Rien du tout. Est-ce que vous êtes percé, Laurent?
1: Non plus, non plus. Ni percé, ni tatoué, rien.
3: Même
1: rien.
3: Pas un petit trou quelque part.
1: Rien de moderne. Non.
3: Pourquoi Jean-Philippe Janssen répond à la place de...
4: Ah bah, parce que je le connais quand même, je sais bien qu'il n'est pas percé ni tatoué.
3: D'accord. C'est bizarre.
4: Ce n'est pas dans son tempérament, vous comprenez?
3: D'accord.
4: Ah oui, c'est vrai, c'est ça.
9: Non, mais trouvez
1: quoi je me mêle, vous?
7: Bah, c'est vrai, on passe des vacances ensemble, on le saurait.
4: On voit bien qu'il n'y a pas de trou.
1: Bah, enfin, on passe des vacances parfois ensemble, enfin, je suis jamais nu devant vous, Valérie.
7: Jamais.
9: Oui, mais oui, mais dans un backroom, on peut pas mentir.
7: Sur un malentendu.
1: Ah, d'accord. Sur un malentendu, alors.
9: Moi, pour un CDI, je le fais, Laurent.
3: Non,
9: ah ouais, ouais, ouais.
3: Non.
9: Ah si.
3: Mais non.
9: Mais si.
7: Mais comment il me renie quand je pense que quand j'avais 25 ans, il était fou de moi.
1: J'ai une question musicale.
3: L'autre, il change de thème.
1: Je suis toujours fou de vous, chère Valérie.
3: Elle va se faire tatouer Laurent en chinois.
9: Ah, il est super, il est complètement fou, il t'a filé une pièce pour te dire comme il est fou.
1: Ben, ne l'angoissez pas, elle est déjà morte de
9: trouille. Elle va être super, Valérie, ça est génial sur scène, ça va être super.
1: Mais bien
9: le
1: sûr,
9: problème, c'est l'autre. Plaza,
1: c'est pas vrai, je suis allé aux répétitions. Je vais
7: il
1: vous dire,
7: est fort.
1: Ils sont bluffants, tous les trois. Je voudrais vous y voir de jouer pareil, tiens.
3: Ouais, j'aimerais bien faire une pièce avec toi.
9: Ah ouais?
3: Ouais.
9: Ah ouais?
3: Ça irait très très vite.
9: Mais je sais pas comment on a qu'à faire, non? On va boire un café, on se marie, puis après on fait une pièce.
3: D'accord, on commence comme ça.
9: Non, mais avec plaisir, j'en ai grave.
3: Ça t'embête pas?
9: Mais Laurent, il veut me faire bosser, il m'a dit. Hein, patron?
1: On va réfléchir.
3: Depuis la blague de Pierre Ménès, il a un doute.
1: On va réfléchir.
9: Je vais faire les 12 coups de midi d'abord. Je peux ou pas?
3: Les 12 coups, ça va faire plaisir à Jean-Phi.
1: Vous me donnez le temps de la pub et je réfléchis, d'accord?
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1: Lucie est au téléphone. Bonjour Lucie.
14: Bonjour, c'est la... sympa de m'appeler.
1: Ah bah c'est sympa, bah c'est vous qui nous avez laissé un message sur lesgrossetettes@rtl.fr.
14: Mais oui, mais il y a 3 jours et puis paf, vous m'appelez.
1: Ah bah oui, c'est comme ça, 3 jours, bah paf, je mets 3 jours à réagir. Je me dis à cette bonne Lucie qui attend là, il faut l'appeler Lucie, d'autant que je crois vous avez une tendresse particulière pour Bernard Mabie, c'est bien ça?
14: Oh, mais oui, gentil, mais il est touchant Bernard.
1: Ah, oui. Vous dites j'ai une petite tendresse pour Marcela Yakou, Florian Gazan et Bernard Mabille, ce qui me fait réaliser que j'aime visiblement les handicapés de la vie de couple.
14: Bon, en fait,
15: au revoir Lucie, au revoir Lucie.
14: J'ai bien compris, il a déjà bien œuvré, Bernard. Oh,
15: bien œuvré.
14: Pour le réarmement démographique, comme dit l'autre.
1: Ah, bah oui, c'est vrai. Combien d'enfants vous avez eu?
15: 6.
1: 6 enfants, bah
14: oui.
1: Et des petits-enfants, vous en êtes où?
15: 5.
1: 5 petits, oh, les arrière-petits-enfants.
15: Non, non, pas encore.
1: Pas encore.
16: Et tout ça en copiant les textes de René Labranlet.
15: Bah, c'est ce qui m'inspire.
17: Bah oui, et en mangeant des raclettes.
1: Et vous, Lucie, faites quoi dans la vie alors?
14: Ben alors figurez-vous, j'ai entendu qu'il y a Monsieur Barbier, ben oui, je fais le même boulot que sa femme et j'ai chanté avec elle il y a pas si longtemps.
1: C'est pas vrai,
18: ah, formidable.
1: Ça, ça alors.
18: C'était dans quel
14: ma collègue.
18: C'était dans quel opéra?
14: Alors on a chanté dans Colomba, qui était une création de Jean-Claude Petit à l'Opéra de Marseille. Mais vous ne vous connaissiez pas à l'époque.
18: Non, non, non, je l'ai rencontré après, mais elle m'a parlé de Colomba et de Jean-Claude Petit. Parce
1: voilà.
18: Que
1: et, de Lucie.
18: Mais les créations, les créations pour des artistes lyriques, c'est toujours un événement, parce qu'on joue beaucoup d'opéras anciens.
1: Lucie, vous n'allez pas nous chanter un petit air, là, rien que pour nous?
14: Non, non, je ne suis pas Liane Folie, ça va, c'est pas la deuxième.
17: Je ne sais pas, je ne sais pas.
15: Et je reste planté là.
14: Ça y est,
1: on adore Liane Folie. Ah oui. Oh bah oui, on n'est pas une vacherie près, même avec les amis, si c'est comment on est, Lucie. Et vous allez chanter quoi prochainement, alors, Lucie?
14: Eh bien, écoutez, je vais chanter du Bach, du Brahms et du Rossini. Donc,
1: très bien,
14: voilà.
1: Vous avancez dans l'alphabet, c'est parfait. Bon, on vous remercie, on vous embrasse très fort.
18: À bientôt, Lucie.
1: Paulette, maintenant.
17: Ah oui.
1: Bonjour Paulette.
19: Paulette ou Paulette?
1: Ah, ou peut-être ce n'est pas Paulette, mais c'est quelqu'un qui appelle pour sa mamie Paulette, je comprends mieux. C'est bien ça? Allô? Ou alors c'est bien
14: allô
1: Paulette? Ah non, alors c'est
16: ah
1: bien
16: ouais,
1: Paulette.
16: C'est Paulette, c'est Paulette.
19: Paulette?
1: Allô, Paulette? C'est les grosses têtes à l'appareil. Laurent Ruquier. Oui.
14: Ah bon?
1: Oui, ah bah, ah bah oui, ah bon.
14: Eh bah bonjour.
1: Eh bah bonjour.
19: Bonjour, bonjour Paulette.
1: J'ai reçu un message qui me dit « Soyez chouette, offrez une montre RTL à Mamie Paulette, 91 ans. »
14: Oui, alors?
1: Bah alors la question c'est, est-ce que c'est vous Mamie Paulette?
14: Je suis Mamie Paulette, alors soyez chouette.
1: Eh ben je vous offre une montre RTL. Voilà. C'est mignon.
14: Alors,
1: oui.
14: Alors j'ai gagné?
1: Ah bah oui,
15: oui, oui.
14: Et qu'est-ce que j'ai gagné?
1: Une montre RTL.
14: Eh ben c'est très bien.
1: Eh ben voilà, cool. Comme aurait dit Guy Bedos à une époque, bonne fête Paulette. On vous envoie la montre RTL. On vous embrasse.
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1: Ah, une question olympique pour Hervé Levert, qui habite Compiègne dans l'Oise. Serez-vous capable de me dire quelles seront les 4 nouvelles disciplines que nous verrons en 2024 pour les JO à Paris?
15: La pétanque.
19: La pétanque.
1: Alors, la pétanque, non.
15: Le skate.
1: Alors, le skateboard.
15: Oui, mais il y a un genre de skate.
1: Oui.
15: Voilà, c'est un genre de skate.
19: Le longboard.
1: Mais ça y est, le skateboard.
15: La trottinette.
1: La trottinette, non.
21: La seringue et la kalachnikov.
19: Le Waze, un truc comme
1: non,
19: ça.
1: Non, alors il y a le skate, ça c'est bien. Ça
19: le
1: fait...
19: surf.
1: Alors le surf, ça en fait 2.
15: Le selfie. Ah,
1: non, il vous en manque 2.
15: Le surf sur la scène.
22: Y a pas le wakeboard. Chose.
1: Quoi?
22: Le wakeboard.
1: Non, non, non.
19: Le longe-côte.
1: Non, le longe-côte.
15: Un sport de combat.
1: Alors non, il y a un sport énormément pratiqué, c'est vrai.
15: Le sudoku.
1: De plus en plus
19: le
1: pratiqué.
19: Le yoga.
1: Mais qui n'était pas encore olympique.
15: Ah.
19: Le yoga.
1: Le yoga, non.
22: Le pilates.
19: Le Qigong.
1: Non.
15: Le vol à la tire.
1: Alors, il y a 4 sports. Hein. 4 le vol à la tire, non. Il y a 4 nouvelles disciplines. Vous avez dit le surf, le skateboard. Ça, c'est bien. Maintenant, vous pouvez oublier...
19: Ah, la danse, là. Le dance break, break
1: le,
19: dance.
1: Le break dance, ça fait une discipline de plus.
15: La rumba.
1: Non.
19: Moi, je suis pas d'accord, mais on me demande pas mon avis.
1: Alors, le breakdance, je suis pas d'accord non plus, mais enfin, c'est comme ça. Le quatrième sport, la quatrième discipline.
4: C'est pas un sport extrême?
1: Ça, c'est un vrai sport. Ah, vous avez dit?
4: C'est pas un sport extrême?
1: Alors extrême, ça dépend où on le fait.
15: L'escalade.
1: Bonne réponse de Bernard Mabille. L'escalade. L'escalade, c'est un vrai sport. Et de plus en plus pratiqué. Hein. Les gens font beaucoup d'escalade en ville. Il y a des murs d'escalade. Vous-même, peut-être, Bernard.
15: Ah bah, vous verriez la gueule de ma femme. Elle n'en peut plus.
1: Vous faites quoi comme sport?

0: sport, vous, monsieur Toen?
1: Non, moi, je cours une ou deux fois par semaine.
0: C'est pas vrai.
1: Ouais, je cours.
0: Mais où est-ce que vous courez?
1: Sur les quais. Et dès qu'il y a une trottinette, bim, quoi. Ou une vieille avec un sac, bam. Non, je cours un petit peu.
0: Mais moi aussi, je cours sur les quais.
1: Mais non, mais quel quai?
0: Bah, vous me reconnaîtrez facilement, je cours avec mon chien.
1: Ah, d'accord.
2: Ouais. Et il a un petit sac.
1: Et le chien, il court aussi?
0: Ah, bah, le chien, il court. Il a intérêt à courir parce que moi, j'ai des roulettes. Patrick Besson, dans Le Point, avait fait la liste des nouvelles épreuves olympiques qu'on pourrait suggérer pour 2024 à Paris. Et c'est vrai que le baby-foot, par exemple, pourrait être une discipline olympique.
1: Ah, ça serait bien.
0: La course de char à bœuf. La traite des vaches.
1: Ah ouais, ça serait bien.
0: La lecture ultra rapide, le deltaplane, la cueillette de cerises bio, le repassage de pantalons dans la liste des disciplines proposées par Patrick Besson, la paella géante.
1: Ah, c'est pas mal ça.
0: Non, mais c'est vrai qu'il y a des disciplines à la con.
3: On est d'accord.
0: Moi, je trouve qu'il faudrait qu'il y ait moins de disciplines. Plus de disciplines dans le choix et moins de disciplines dans les sports.
1: Voilà. Bien dit, Herr Müller.
0: La découpe de sol grillé.
3: Oui.
1: Ah, c'est pas...
4: Il écrit un peu n'importe quoi.
0: Non, mais c'est drôle.
1: Et comment ouvrir les huîtres aussi, l'ouverture de
0: l'huître. L'ouverture d'huître. Ouais. Ça, ça pourrait être un sport olympique aussi. L'apnée, ça c'est un vrai sport, l'apnée.
2: Oui,
0: c'est pas un sport olympique.
3: C'est une performance.
0: Ah bah voilà.
1: Vous mélangez les sports, le 100 mètres et huître ouverte. On mélange des sports, quoi. C'est...
0: Surtout aux Jeux paralympiques.
1: C'est aux Jeux paralympiques. Bon, on met des bulots, c'est pas grave.
0: L'ouverture d'huître avec les pieds.
1: Ah ouais, c'est fou. Il faut courir en même temps. Voilà, ça serait des sportifs.
0: La course en sac, on devrait faire.
3: Ah, ce serait rigolo, ça en plus.
0: Ah, le golf miniature, ça c'est pas mal, le golf miniature.
1: Ça, c'est bien.
0: Ah ouais. On aime bien le golf.
1: Un bon pétard et un Ricard.
4: Ah ouais.
1: Et un bon golf miniature, ça c'est les vacances.
3: Un mini golf, oui.
4: Un bob.
0: Et d'ailleurs, la voile, ça existe aux Jeux Olympiques, ça?
3: Ah oui, évidemment.
0: Ah oui,
1: Et la vapeur.
3: Il y a des séries en dériveur, oui.
0: Qui a été champion olympique alors?
3: Je sais pas, je regarde rien.
0: Ah, vous regardez pas vos confrères?
3: Non plus. Je regarde rien du tout, nulle part.
0: Mais vous avez quand même une forme olympique, mon cher Olivier.
2: Mais parce qu'en fait, tu ne regardes pas le sport, tu en fais.
3: Oui.
0: Voilà.
3: Exactement. De même que je ne regarde pas les pornos.
5: Tu regardes pas les pornos?
1: Tu te fais en...
4: Ouais, c'est toi.
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0: Pour votre grand retour parmi nous, et je suis ravi que vous veniez me voir, cher Juan Arbelez, j'ai fait évidemment des présentations culinaires.
8: Bah, c'est délicieux, mais j'ai envie de dire.
0: Mais je suis pas certain qu'on ait des grands chefs et des grandes cuisinières.
5: Je suis maître queue.
9: Tu eres Juan, eres de Bogotá.
8: Sí, ese soy yo.
0: Sí.
9: Pero haces enchiladas, pollo frito, guacamole.
8: Todo.
9: Todo lo de América
5: Latina. Bienvenue sur Radio Latina.
0: Voilà, plein de langues.
1: Et patron, pourquoi on a lui et Etchebest, c'était trop cher, c'est ça?
0: Etchebest, on a peur de se faire engueuler si on invite Etchebest, tandis que Juan, il est charmant.
5: Oh oui,
0: vous en êtes à combien de restaurants, Juan?
8: 14.
0: Waouh!
5: 14?
8: Ouais.
9: C'est presque comme Hippopotalamus.
1: Et tu connais Buffalo Grippin? C'est un super resto aussi.
0: Il y aura des questions culinaires, mais on va commencer par une première citation, plutôt à destination, je le dois dire, de Christine O'Krent. En tout cas, c'est elle qui a une chance de trouver le nom de l'auteur de cette citation, qui a dit « Un congrès, ce sera pour Madame Delaire, qui habite Dinard, un congrès, c'est une assemblée qui se réunit dans le but de décider de la date du prochain congrès. »
5: Ah, c'est un politique.
0: Ah, c'est un politique.
9: C'est américain.
2: Contemporain.
0: C'est un français, alors contemporain, ça dépend.
5: Il est mort.
0: Ce que vous appelez contemporain.
2: Mais c'est pas Chirac, c'est pas Jacques Chirac.
0: Il est mort, et il est mort avant le 21e siècle, puisqu'il est mort en 88.
5: Il a été ministre, ce monsieur?
0: Il était biterrois, il était né à Béziers.
5: Est-ce qu'il a été ministre?
0: Ministre, oui, bien sûr. Et même président de l'Assemblée nationale.
1: Oula.
2: Aha. Président de l'Assemblée.
0: Il avait un gros cheveu sur la langue et il a été académicien français.
2: Edgar Faure.
0: Edgar Faure. Bonne réponse de Christine O'Krent. Pour Véronique Folle, qui habite Carcassonne, qui a dit « Je suis trop timide pour exprimer ouvertement mes pulsions sexuelles, autrement qu'au téléphone et à des gens que je connais pas.
9: » Sacha Guitry.
0: Non. C'est pour rendre hommage, évidemment, à Michel Blanc, dont la voix est reconnaissable dans Le Père Noël est une ordure, puisque c'est lui qui dit... Il ne joue pas.
5: Non, le Père Noël, il joue le pervers au téléphone.
0: Il faut le rappeler à tous les journalistes qui à chaque fois citent Le Père Noël est une ordure. Il ne joue pas dans Le Père Noël est une ordure, Michel Blanc, mais on l'entend dire Thérèse.
5: Je t'encule, voilà. Thérèse. Je te prends, je te retourne contre le mur, je te défonce, Thérèse.
7: C'est ça, là, vos grands devient viril.
2: Oui, c'est ça.
7: Voilà.
0: Et même presque viril.
5: Il y a un monsieur très mal poli qui a téléphoné, il voulait enculer Thérèse.
0: Et d'ailleurs, celui qui a dit cette phrase, je la répète, je suis trop timide pour exprimer ouvertement mes pulsions sexuelles autrement qu'au téléphone et à des gens que je connais pas, c'est un des maîtres de Michel Blanc. On l'a souvent comparé à lui.
2: Woody Allen.
0: Woody Allen, bien sûr. Bonne réponse de Liane Folly. Woody Allen. Alors attention, parce que la citation suivante, à mon avis, va nous coûter 300 €, je vous le dis d'avance. Ça permet de rendre hommage à quelqu'un qui est mort il y a pile 60 ans, jour pour jour.
2: Oula.
0: Ah oui, puisqu'il est mort le 7 octobre 1964 à Marne-la-Coquette. Ah. Et c'est quelqu'un à qui on doit des citations plutôt amusantes, comme celle-ci par exemple. « Si les Romains avaient dû d'abord apprendre le latin, ils n'auraient jamais eu le temps de conquérir le monde.
7: » Jean Cocteau ?
0: Jean Cocteau, non.
5: Il est français, en tout cas.
0: Un français, oui, oui. On lui doit plein de chansons célèbres.
2: Ah bon, les...
1: Ah, Antoine?
0: Et plein d'opérettes célèbres.
5: Est-ce que Régine a chanté des chansons de ce monsieur?
0: Il a d'ailleurs, ça peut peut-être aider Christine Ockrent. Il a été secrétaire de Georges Clémenceau. Il a travaillé au ministère de l'Intérieur. Il a été directeur du Théâtre des Bouffes parisiens. Président de la SACEM.
1: Henri Guénon?
0: Non.
9: Mais je dois le connaître.
0: Et on lui doit des chansons comme Mon homme.
1: Ah, c'est un hétéro?
9: Ce n'est pas qu'il soit beau, qu'il soit grand ou bien costaud, mais je l'aime.
2: C'est mon homme.
1: Je sais pas qui est Liane Folly qui est Beaugrand. Et les deux, ils ont la même voix, quasi ont la même tête.
5: Ben, la plus mal coiffée, c'est elle.
0: On lui doit Ramona.
2: Mais arrêtez avec ça.
1: Vous connaissez... T'es sublime, et ils sont sublimes tes rajouts.
0: C'est Herbelas qui a préparé un bon rajout pour...
5: Ah, il a bien mijoté, là.
8: Ah ouais, la meilleure recette.
0: Ah bon, dites alors...
7: Henri Crolla. Bon,
0: non, alors, mon homme, dans la vie, faut pas s'en faire.
9: Dans la vie, faut pas s'en
1: faire. Mais il a pas chanté, il a écrit, ça, c'est pareil.
0: Il a écrit tout ça, c'est une gamine charmante. Valentine.
1: Oh, on a tous le nom.
9: Ah, j'adore. Cool.
2: Mais ça, c'est du temps.
9: Elle avait des tout petits petons. Valentine.
0: Ah, si vous connaissez
9: elle
0: ma poule.
9: Elle avait des tout petits tétons. Que ah,
1: je suis à côté, moi, je suis à côté. Imaginez. Hein.
9: Est-ce que ce ne serait pas Pierre Perret?
0: Non.
2: Qui est mort Pierre Perret, il est mort il y a 130 ans.
7: Ça va lui venir en plaisir.
0: Il vit encore, Pierre Perret.
1: Ah non, moi, je vais dans l'interview, il vit plus.
0: Et ça sort... À chaque fois, je la fais, mais je l'aime bien. Et sa sœur Inès vous embrasse.
2: Inespéré.
1: Qu'est-ce qu'il est drôle, l'animateur.
0: Félicie aussi, c'est lui qui a écrit.
9: Félicie aussi. J'ai pris un homard sans tomate, il avait du poil aux pattes. Félicie aussi.
8: Bah, c'est là, même moi, je la connais. Hein.
5: Est-ce qu'il a laissé son nom à quelque chose?
0: Il a laissé son nom à des tas d'opérettes, je vous ai dit.
1: Mais genre à une rue, une mosquée, non?
0: Fifi. Ta bouche, par exemple, ça a même été adapté au cinéma par Alain Resnais, Ta bouche.
7: Ah oui.
9: Un baiser, pas sur la bouche.
1: Attends, c'est Beaugrand là ou c'est qui?
9: Un baiser,
1: c'est pas moi.
9: Jamais farouche.
0: C'est celle des JO.
1: C'est la même des JO. Ouais.
9: Que Paris soit une belle avec tous ses athlètes. Tour Eiffel comme un trésor d'une pluie de médailles d'or.
1: Ah oui, bon, bravo.
0: Je sais pas si vous avez entendu le gong, mais il vous reste 30 secondes. J'avais prédit un...
2: Jacques quelque chose, non?
0: Non.
5: Robert.
0: J'avais prédit effectivement...
5: On va trouver des vieux
2: Michel.
5: Prénoms.
2: Michel.
0: 300 euros. Bah
5: Gustave.
0: Voilà, on va les donner, les 300 euros à nos
2: Robert.
0: Producteurs.
2: Robert.
5: Jean-Claude.
1: Et le mec qui fait les kebabs, là, tu sais pas?
8: Là, comme ça...
1: Putain, mais alors, franchement, tu sers à quoi, quoi, quoi.
8: Rien.
9: Il fait des enchiladas, là.
1: Excuse-moi de te dire ça, t'es le bienvenu, je t'adore, mais...
8: C'est pour qu'Ariel puisse pratiquer son espagnol que tu fais là.
1: Ah, oui. Olé.
9: Non, pero tal vez Cuco Sánchez. ¿Conoces a Cuco Sánchez?
8: Sí, claro que sí.
9: Es una maravilla.
1: Claro que sí.
0: Et ben voilà, 300 pesetas qui s'en vont.
2: Il y a quelqu'un qui sait.
0: Et...
5: Ça, c'est toujours le même.
9: Mais oui.
0: Une seule personne dans la salle lève la main et c'est notre habitué, Serge.
1: C'est pas n'importe lequel, il va se présenter à nouveau.
5: Il gagne un peu.
1: Salut Serge, depuis combien de temps tu viens?
10: Depuis très très longtemps, alors c'est Albert Villemetz.
0: Bonne réponse, vous gagnez Serge 100 euros.
6: À suivre. Encore et

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1: Une question pour Julia Choplin, elle habite Nancy. Une question d'actualité, c'est dans l'IB hier que j'ai trouvé ce terme que je ne connaissais pas. Il faut dire que c'est interdit chez nous, le fracking. Mais qu'est-ce que le fracking ?
2: La vendre à perte ?
1: Pardon ?
2: Vendre à perte ?
1: Ah, c'est pas bête, vous avez raison. Mme Borne a essayé d'inciter
3: ça n'a pas marché,
1: les stations essence à vendre à perte, mais ça n'a pas marché. Mais ça n'a rien à voir avec ça, encore que il y a un lien indirect.
3: Il y a un lien avec le pouvoir d'achat ?
1: Avec le pouvoir d'achat, non, mais en tout cas avec le
4: commerce.
2: Alors, les taches de rousseur, ça s'appelle des freckles, donc pas frack.
1: Là, c'est F-R-A-C-K-I-N-G, le fracking.
3: Est-ce que ça a un lien avec l'essence ?
1: Alors, avec l'essence, en tout cas avec...
3: La voiture ?
1: Non,
2: mais est-ce que ça, c'est un lien avec l'habillement, moi, je pense.
1: Avec l'énergie, oui.
3: L'électricité ?
1: L'électricité, non.
3: Le gaz ?
1: Oui, et donc...
2: Alors, c'est le gaslighting.
5: C'est fracturer des couches de roche pour exploiter des gisements gaziers.
6: Gaz de schiste, hein, oui.
1: Effectivement, c'est une excellente réponse de Monsieur Claudel. C'est la fracturation hydraulique et quand on va profond, c'est même le cas du gaz de schiste, vous avez raison.
2: Vous êtes d'une intelligence insolente.
1: Eh ben oui, Monsieur Claudel, lui, au moins, a compris que le fracking interdit chez nous est quand même utilisé au Texas. Et le problème, c'est que Total fait du fracking aux États-Unis et ensuite importe chez nous ce gaz naturel liquéfié que normalement, on ne devrait pas utiliser puisque je m'adresse à l'ancienne ministre de l'Environnement.
6: Et
1: de l'écologie, pardon. Oh, pardon. Oula !
5: À l'époque, pas pareil.
3: À l'époque on disait écologie. Oh là là. Mais qu'est-ce que ça fait comme mal, le fracking, en fait ? C'est quoi, pourquoi en France c'est interdit ?
6: Parce qu'en fracturant ainsi, on... voilà. C'est très mauvais pour la planète.
5: En fracturant profond.
6: C'est trop long à t'expliquer.
1: Je crois qu'elle a changé le ministère depuis, elle ne s'en rappelle plus.
2: Elle est au sport.
3: Bon, excuse-moi, je voulais pas te piéger, je pensais que tu savais.
2: Pardon. Non, je pense qu'elle allait se lancer dans une phrase.
3: Non, je crois qu'elle a oublié, vraiment.
1: Voilà. Non, c'est pas elle a oublié. Non, c'est pas elle a oublié, mais elle s'en fout.
3: Je suis désolé, Roselyne. Je voulais pas te piéger.
1: Une autre question pour Amir Sicardini. Oh, c'est dur à dire ça. Sicardini, voilà, Sicardini. Monsieur, oui, monsieur Sicardini habite à Montfort-sur-Meu, en Ille-et-Vilaine. En Ille-et-Vilaine. Et j'aimerais vous parler de Jacqueline Pain, qui est née en 1942. Elle a 81 ans aujourd'hui.
6: Ça s'écrit comment, Pain ?
1: Pain, P-I-N. Jacqueline Pain, P-I-N. Alors, aujourd'hui, elle s'appelle plus comme ça, parce que elle est née Pain, P-I-N, mais elle a pris le nom de son époux.
6: Monsieur Pont ?
1: Non.
5: Monsieur Pain ?
3: Monsieur Boulot ?
1: Non, non. Un parachutiste.
3: Elle a changé d'arbre ?
1: Elle a pris le nom de son mari parachutiste.
3: À l'américain ?
1: Oui.
2: Ah, Monsieur Parasol, elle a épousé.
3: Jacqueline Bissette.
1: Ils ont eu 4 enfants ensemble.
3: Donc elle a un nom américain.
5: C'est quoi la question ?
2: Si on l'interrompait pas, il faudrait
5: quand même la poser.
1: La question, c'est que Jacqueline Pain, devenue Jacqueline Mercorelli, puisque je vais vous donner le nom de son mari, Jacqueline Mercorelli, lui, il était parachutiste, monsieur André-Jean Mercoli. Ben Jacqueline est devenue très célèbre aujourd'hui et elle travaille encore à 81 ans. Mais que fait-elle ?
3: Est-ce qu'elle travaille dans la mode ?
1: Non, pas du tout.
5: Parce qu'elle a un pseudonyme ?
1: Oui, elle a un pseudonyme.
2: Oui, la petite main de Saint-Laurent ?
1: Ah non, non,
3: est-ce
1: non.
3: Est-ce qu'elle vend quelque chose, cette
1: dame ? Oh, tout le monde vend quelque
2: elle
1: chose.
2: Elle fait de la publicité.
6: Bah non, elle produit
2: quelque chose.
1: Pardon.
2: Elle produit quelque chose.
1: Elle produit rien du tout.
2: Est-ce qu'elle est toujours en activité ?
1: Ah oui, je l'ai encore vue hier soir, moi. Alors,
3: elle est à la télé.
1: Elle est à la télé.
2: Ah, c'est une speakerine. Oui, alors, bah, c'est pas la tour du pain, là.
6: C'est facile. Elle est spéciale.
1: 81 ans, elle va être contente.
3: Franchement, elle fait moins.
2: Est-ce que c'est pas une spécialiste du turf ?
1: Ouf !
2: Ou du turf ?
3: Elle est pas comédienne.
2: Est-ce qu'elle dit pas c'est le 5 dans la 3e, le 2 dans la 1ère ?
1: En tout cas, j'en ai des trophes ici.
3: Alors attends, c'est qui une vieille dame de 80 ans qui est à la télé hier soir ?
1: On dit pas une vieille dame, on dit non, une dame âgée de 81 ans.
2: On dit une dame d'un certain âge.
1: Jacqueline Mercorelli, elle est née à Aix-les-Bains. Et
6: elle paraît à la télévision.
1: Ah oui, régulièrement.
5: Elle présente quelque chose.
2: C'est une actrice.
1: Et moi, je l'aime bien d'ailleurs, cette dame.
3: Pas la météo.
2: Ah non, c'est Pierrette Bresse.
1: Ah non, Pierrette Bresse. Non.
3: Enfin, est-ce qu'elle est déjà passée dans des émissions que vous présentez ?
1: Moi, non, je ne l'ai jamais vue, cette dame, en vrai.
3: Ah, en vrai, elle
5: est dans des programmes de divertissement ?
1: Monsieur Arbelaz a dû la voir, lui.
3: Maïté.
1: Ah, Maïté.
2: Marcotte.
1: C'est Mercotte.
2: Mais non.
1: Bonne réponse.
4: Elle a 80 ans.
7: Depuis tout à l'heure, je suis en train de...
4: Je mais je la pensais pas âgée.
3: Elle a pas 80 ans, Mercotte.
1: Eh ben, elle est née en 42, alors fait compter.
3: Bah elle fait vachement moins.
1: Elle a 81 ans.
3: Elle fait 10 ans de moins.
1: Jacqueline Pain, elle est née Jacqueline Pain, elle a 81 ans, Mercotte. Ah, oui. C'est son mari qui s'appelait Mercorelli. Et voilà pourquoi elle s'est appelée Mercotte. Mais son vrai prénom, c'est Jacqueline au départ.
7: C'est exceptionnel parce que, pour le coup, Mercotte, je pense que personne dans cette planète la connaît autrement que Mercotte. Ça a pris un peu le dessus. C'est un peu comme Shakira, vous en parlez au début.
3: Oui, elle ressemble Shakira, un peu d'elle.
7: Voilà, c'est exactement.
3: Elle danse pareil.
7: Le même être. Non, mais incroyable, Mercotte. Il y a un âme de gentillesse et de générosité qui a pris cette veine de la cuisine, de la pâtisserie même aujourd'hui, et qui est une des images, je pense, pour tous, hein, de la cuisine.
6: C'est un peu la Shakira de la cuisine.
1: Attendez, regardez, Roselyne.
6: J'ai jamais entendu parler de Mercotte.
3: Oh,
7: ouais, mais.
2: Je ne connais pas bien non plus.
7: C'est parce que vous étiez concentré, vous étiez trop concentré sur le fracking.
3: Ah, tu l'as cherché.
1: Ça y est, je crois qu'il est vraiment grosse tête.
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1: Vous vouliez dire quoi à propos des arêtes de poisson, Caroline ?
2: Alors, il y a un poisson que j'adore, qui est le maquereau fumé.
7: Non, ça, c'est ton...
1: Ah non,
7: c'est ton boulot.
1: Un ancien patron.
7: Oui, pour une morue, c'est...
2: C'est mon poisson préféré.
1: Le maquereau fumé.
2: Le maquereau fumé.
9: Il y en a plein chez Johan.
7: Parce qu'il est pas cher.
2: On n'en trouve pas souvent, mais j'adore ça. Sauf qu'il y a des millions d'arêtes.
1: Ah oui.
2: Donc, les rares fois que j'en trouve et que j'en achète, je mange toujours avec une tranche de pain de mie.
1: Ah oui.
2: Au cas où j'aurais oublié d'enlever une arête, parce que forcément elles ont la même couleur que
1: la terre. Ah oui, alors ça c'est une légende aussi. Moi, si ma mère elle me disait ça, tiens, avale du pain, parce que le pain va faire passer l'arête.
2: Eh ben, le pain peut permettre que l'arête vienne se planter dedans.
7: Oui, mais ta fille deviendrait peintre. Alors tu pourrais mourir pour que ta fille devienne peintre quand même.
10: C'est
7: égoïste.
10: C'est du riz.
1: Qu'est-ce que vous dites, vous ?
10: C'est le riz.
1: Ah, le riz.
10: Le riz, ça marche à...
2: Ah oui, mais faut le faire cuire.
7: Mais j'attends de mourir, 10 minutes à attendre que le riz s'écrit.
2: Ouais, faut faire bouillir l'eau.
9: Comment on peut s'étouffer avec une arête ?
7: Ah bah,
2: attends,
7: ça se met de travers.
2: C'est dramatique.
9: Mais ça laisse passer l'air.
2: Ma sœur, ma jeune sœur, elle a eu un date avec un homme.
9: Un macro ?
2: Non, avec un homme. Et figure-toi que...
1: Et il a commencé, elle lui a dit arrête.
2: Il a cuisiné. Il a cuisiné divinement, le pauvre. Et il s'est étouffé sur son arête. Et elle m'a appelé. Bon, paix à son âme, entre-temps, il est mort.
1: Pendant la conversation téléphonique.
2: Non, mais elle m'a appelé, elle me dit, on est aux urgences. Et elle me dit, parce qu'il n'arrivait pas à enlever l'arête. Et puis, tu sais... Un rendez-vous galant, t'as envie d'être bien, et le pauvre chou, il est obligé de se foutre pratiquement la main dans la bouche, à faire des...
7: Mais on en rit, mais c'est horrible.
2: Mais elle m'a dit, il faut que je me défoule, pardon, parce que j'ai eu très peur. Et forcément, elle a eu peur, elle l'a accompagnée aux urgences. Et donc, elle
1: pour
2: m'a.
1: Pour un premier date.
7: Et ils sont restés ensemble après?
2: Non.
1: Non, ça a fini en tout cas. Je vous emmène au golf pour Stéphane Doué. Ah, vous aimez bien le golf?
11: Ah bah, j'ai vécu 4 jours extraordinaires parce qu'il y a eu l'un des plus grands exploits de l'histoire, même non pas du golf, du sport, avec ce Nord-Irlandais Rory McIlroy qui a été le 6e ce week-end, qui est devenu le 6e golfeur de l'histoire à remporter les 4 principaux tournois qu'il y a chaque année. Ça faisait 10 ans qu'il attendait de gagner ce 4e tournoi.
2: Respire.
11: Il y a eu des émotions incroyables. Au début, il était en difficulté. Après, il est revenu. Ça a été une de mes plus. J'ai pleuré.
2: Mais oui, respire quand même. Du coup, j'ai le cœur. Accélère,
11: j'ai envie de mettre au golf.
7: Tu veux pas qu'on t'achète de la ponctuation?
12: Mais c'est vrai que je parle toujours très vite, c'est vrai.
11: Caroline, j'ai envie de jouer au golf désormais. Vraiment, ce
9: gars. C'est pas du tout un sport pour toi, ce Nord-Irlandais.
1: Peut-être vous pourriez commencer par le mini-golf.
2: J'étais très bonne au
9: mini-golf. Non, mais le golf, le problème, c'est que moi, j'ai essayé de suivre des amis qui jouaient. Tu peux pas parler.
1: On y va tout de suite.
11: C'est tellement dur.
9: Non mais c'est dingue.
1: Je me demandais où vous en êtes un jour.
9: Non mais on peut même pas faire quelqu'un.
1: J'hésitais entre le golf et la bibliothèque municipale.
11: Il y a un truc qui est très dur au golf, c'est le putt. Quand t'es vraiment à 3-4 mètres.
9: Ah bah là, tu respires même pas. Tu parles pas, mais encore.
11: Et McIlroy, il peut faire des trucs de 350 mètres et parfois à 1 ou 2 mètres du.
1: Alors coup. Vous connaissez le Master d'Augusta,
11: bah, c'était ça, c'était vendredi, samedi, c'était dimanche. Ça, ouais. Voilà, et je sais tout sur ce truc.
1: Alors, bah, si vous savez tout, vous allez pouvoir répondre à la question pour monsieur Doué de Frontignan.
11: Allez-y, Laurent.
1: Parce que c'était la première fois que cela arrivait dans un tournoi et surtout dans ce tournoi-là, depuis la création du tournoi en 1934. C'est la première fois qu'il participait à un quoi?
2: Un coup. Philippe Croizon.
11: Vous pouvez répéter, Laurent, j'ai pas
2: compris. C'est quoi, d'abord, il a pas compris la question.
1: Vous non plus, j'ai la plus.
11: C'est la première fois.
2: La question était pour lui.
9: La mauvaise foi de Story. Il n'a pas compris la
2: question. Ah, la question était pour lui.
11: Oui, mais je suis trop excité. C'est-à-dire que c'est la première fois qu'il s'est passé quelque chose.
1: La question, elle est pour tout le monde, voyez-vous.
2: D'accord. D'abord.
1: Et c'était la première fois depuis la création de ce tournoi, depuis 1934, donc. Qu'un 1-1, il participait. Un 1-1, quoi?
11: Un transgenre?
1: Un transgenre, non.
2: Ah, peut-être un représentant d'un pays qui n'avait jamais eu accès au golf.
1: Non, je peux même vous donner sa nationalité.
9: Un Kudjat?
2: Un OQTF.
1: Ça va peut-être aider monsieur Rio. Alors, ni un Kudjat, ni un OQTF. Il est argentin, celui dont on parle.
11: Un footballeur. Ah non. Oui, ah oui, oui. Évidemment, c'est le caddie. C'est le caddie. Bonne réponse de Johan Rioux. C'est celui qui aide le champion. Le caddie, c'est celui qui est à côté. Imaginez.
9: Explique ce que c'est le caddie.
11: Bah, le caddie, c'est celui qui porte deux sacs. C'est celui qui porte la petite,
1: oui.
11: La petite,
1: bah, la petite. Et ce serait la première fois qu'il y aurait eu un caddie cette année. Qu'est-ce que vous
11: Non, mais ça pourrait être la première fois qu'il y a un caddie argentin que le caddie.
9: Ah bah oui,
1: non,
9: il y a
1: un caddie. Non,
2: c'est pas étonnant. La peine de poser une question.
11: Il est caddie ou il nous a mis.
2: Tu m'as déçu, là.
11: Il y avait un trou argentin. Je sais pas, c'est. Alors attendez.
1: C'est un joueur, un golfeur.
9: Ah, c'est la première fois qu'on joue à cheval.
1: Non.
11: Ça s'appelle du polo, ça. Ah, quelqu'un, et c'est vraiment pas une blague, mais quelqu'un, peut-être un golfeur qui avait qu'un seul bras.
1: Non, non, ah, non, non, non, non, non.
2: Un golfeur avec une chaise roulante.
1: Non plus.
11: Un golfeur amateur.
9: Est-ce que ça se
1: une
9: voit
1: une tête couronnée. Une tête couronnée. Non, il
2: est. Est-ce que ça se voit quand on voit la personne?
1: Non, ça, c'est parce que c'est.
2: On le sait.
1: On le sait, il avait été absent pendant.
9: Aveugle.
1: Il avait été absent pendant quelques années.
2: Avec un peacemaker.
1: Non, non, il a. Vous appelez ça un peacemaker?
2: Un pacemaker, ok.
1: Oui, bah, non, non. Lui, il est argentin et il a 53 ans aujourd'hui. On l'est pas revu depuis quelques années. Et pour cause.
2: Ah!
1: Allez-y.
2: C'est la première fois qu'un champion d'un autre sport remporte.
1: Ah non, non,
9: mais non.
1: Lui, il n'a rien remporté.
11: Est-ce qu'il est très fort,
10: Laurent? Bien essayé, Caroline.
11: Est-ce que c'est un bon golfeur ou c'est plutôt un inconnu?
1: Ah, il était plutôt un
2: aveugle. C'est la première fois qu'un aveugle gagne.
10: On l'a déjà dit.
2: On l'a déjà dit quand
1: même. C'est le labrador qui pousse la balle.
10: Et il a.
11: Quelqu'un qui.
10: Il a été greffé?
1: Non, non.
11: Est-ce que c'est rigolo ou c'est plutôt dramatique?
1: C'est
10: un clown.
1: Non.
11: Bonjour, les petits golfeurs. Donc, c'est un vrai golfeur. Il est argentin.
9: Ça a rapport avec la raison pour laquelle il s'est arrêté pendant 3 ans.
1: Ouais. Oui, il s'est arrêté pendant plus de 3 ans.
11: Ah bah pour apprendre le golf?
1: Non.
11: C'est quelqu'un qui...
1: Il est absent depuis 2019. El Pato l'appelle, le canard, nommé ainsi pour sa démarche palmée.
10: Est-ce qu'il pouvait jouer au golf pendant ces 3 ans ou pas?
1: Non, non.
2: Est-ce qu'il est parti parce qu'il est allé en tôle?
1: Oui. Oui,
11: il s'appelle Angel Cabrera et c'est quelqu'un qui a été qui est en procès, je crois, il est accusé donc de violence conjugale
1: et c'est donc la première fois.
11: Hein. Ah oui, qu'un repris de justice.
1: Qu'un repris de justice participe à un tournoi de golf. Ah mais oui,
11: j'ai vu un papier en plus.
10: Ah oui, c'est un fils de pute.
1: Au Masters d'Augusta, c'était dans le Figaro, vous aviez lu l'article.
11: Voilà, c'est ça.
1: Et ben alors pourquoi vous répondez pas plus tôt?
11: Laurent, je suis trop heureux là, je suis dans l'ambiance, dans le move et tout et donc je pense pas à la connaissance.
1: Vous êtes dans le move.
11: Dans le groove. Est-ce que j'ai quelque chose de groove ou pas en moi?
2: T'es groovy.
11: Ah putain, c'est énorme. J'avais dit ça que j'étais groovy. Je vais dire ça à Nathalie. Et c'est là, tu sors avec un groovy. Est-ce que j'ai le rythme, Stomy?
2: Alors c'est marrant parce que groovy, je pense que c'est pas ce qu'elle pense.
10: T'as le rythme dans le sang, mais t'as une mauvaise circulation.
1: Tu l'as dit bouffi, oui, mais groovy. Non. En tout cas, effectivement, c'est la première fois qu'un repris de justice. Pourquoi je vous vous pose cette question, c'est parce que ça m'a interrogé. Je me suis demandé si Tiger Woods, lui, il n'avait pas été condamné, Tiger Woods.
11: Bah, il était un peu bourré, il avait été pris avec sa voiture, il avait été arrêté.
1: Et peut-être il n'avait pas été en prison alors.
11: Non, ouais, mais ça a été. Mais bon, et Tiger Woods, qui est un des plus grands joueurs de l'histoire,
1: mais il s'est changé. C'est pas ça ma question.
11: Ah oui, c'est vrai.
2: On sait qui est Tiger Woods.
1: Alors lui, il est comme les politiques. Il ne connaît pas la réponse, alors il dit autre chose, vous voyez. Ma question, c'est est-ce que, effectivement, puisqu'on nous dit que c'est la première fois qu'un repris de justice participe à ce tournoi, est-ce que ma question est...
2: Il a gagné le tournoi ou pas?
1: Non, il n'a pas gagné, mais est-ce que c'est pas une erreur ce qu'on nous raconte? Parce qu'il me semblait que Tiger Woods...
11: Oui, mais il y a condamnation.
10: Il n'a pas fait de prison.
11: Il n'a pas fait de prison, et c'est quelqu'un en plus quand même qui a eu des... Il est addict au sexe, il a eu plein de femmes, il a eu plein de maîtresses et tout. Oui,
10: quel rapport?
11: Aucun.
9: Non, mais il n'a jamais été condamné.
11: Il n'a jamais été condamné, ouais.
1: Est-ce que vous jouez au golf, vous, Stomy?
13: Non, pas encore, mais je vais m'y mettre.
1: Ah, vous allez vous... C'est un truc de vieux, ça, en fait. Hein.
13: Non, c'est
11: un truc extraordinaire.
1: Après 40 ou 50 ans, là, quand t'as un peu d'argent, moi, tout voilà, le monde, ouais. Ceux qui en font me disent toujours « Ah non, mais faut pas croire
10: ouais, !» Ça, c'est démocratisé.
11: Non, mais c'est une balade de 4-5 heures, quand même, dans des endroits absolument extraordinaires, pour reprendre la respiration, pour prendre du recul sur la vie.
10: Bah, justement, puis, respire.
11: Et ça, et ça apprend la patience, parce qu'en fait, au golf, tu perds tout le temps. Et même McIlroy, qui est un héros absolu, qui a gagné ce week-end.
1: Un héros.
11: Il a perdu.
1: Au long bec, en manchant d'un long fou.
11: Il a passé son temps à perdre, en fait, ces dernières années. Et c'est un sport vraiment où tu deviens fou, où tu perds les pédales, tu peux réussir les plus grands coups et réussir et rater un putt à un centimètre. Mais vraiment, ça apprend la vie, en fait.
10: Donc, mais
11: vraiment,
10: ça reste quand même un sport de vieux. Pour mes 40 ans, on m'a offert un sac, il est toujours à la cave, ça fait 10 ans qu'il y est, 15 ans.
11: Mais tu serais formidable, toi, en plus.
10: Certainement pas. Plutôt mourir que de jouer au golf.
11: Mais attends, mais tu rencontres un tout petit trou et le balancer à 400 mètres, c'est pas évident, hein.
10: Tu balances pas le petit trou à 400 mètres.
1: Déjà, vous, à 30 centimètres, vous n'y arrivez pas. Pardon pour Nathalie qui doit nous écouter, je suis désolé.
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1: Je demande le nom de l'auteur du pont de la rivière Kouaï.
17: Oh, trop facile.
1: Ah, il est mort il y a 30 ans, hein, déjà.
2: C'était un livre avant d'être un film, donc.
1: Ah oui, ça c'était un livre avant d'être un film.
17: Jack London.
1: Et il est mort le 31 janvier. Demain, on célébrera les 30 ans de sa disparition, puisqu'il est mort le 31 janvier 1994. Vous avez dit
17: Jack London.
1: Jack London, non.
2: Dites donc, Laurent, il devait être très âgé.
1: Ah bah, il est mort, il avait 81 ans. Il l'a écrit en 1966, bah, le pont de la rivière
17: Kouaï. Britannique.
1: Non, il est français, c'est un français.
10: C'est Pierre Boulle.
1: Pardon.
10: Pierre Boulle.
1: Bonne réponse de Florian Gazan. Ah, heureusement que Florian est là.
18: Ouais, c'est vrai.
1: Eh oui, Pierre Boulle. Voilà, je comprends pourquoi finalement Madame Mergaud vous admire. C'est pour votre culture, votre savoir, Florian.
17: Je peux faire ma domballe?
1: Oui.
2: Le pont de la rivière Kouaï, il est en Thaïlande.
1: Oui, mais le pont de la rivière Kouaï, c'est bien un livre au départ, écrit par Pierre Boulle, l'auteur aussi, vous avez raison, de La planète des singes. On oublie. On retient plus souvent d'ailleurs La planète des singes et on oublie que c'est aussi un auteur français, effectivement, Pierre Boulle, qui a écrit Le pont de la rivière Kouaï.
2: Ça s'écrit Boulle comme Boulle?
10: Avec deux L.
1: Avec deux L.
2: D'accord.
1: On parle beaucoup de la perche dans les journaux aujourd'hui. Pour quelle raison? C'est une question pour Michel Rodin qui habite Morestel.
18: La perche de rivière?
1: La perche de poisson, non.
2: Alors la perche, c'est pas la rivière qui coule dans le perche.
1: Non.
18: Pas du tout.
1: Le soie à la perche, non.
2: Est-ce que c'est une perche de film qui dépassait dans un plan?
1: On parle beaucoup de la perche dans les journaux. Pour quelle raison?
18: En deux mots. Est-ce que c'est géographique?
1: En un seul mot, la perche.
18: Est-ce que c'est géographique?
10: Alors, c'est une ville,
17: un nom de famille.
2: C'est une maladie.
1: C'est un nom de famille.
17: Et c'était pas un joueur, c'est sportif?
1: Et c'est sportif, mais c'est pas un joueur.
2: Ben oui, c'est le gardien de but de l'équipe.
18: l'entraîneur de l'équipe de handball.
1: Pas du tout.
9: Mais il n'y a pas de gardien de but dans le handball.
18: Mais si. Ah bah si, quand même.
3: Si, quand même.
17: Non, c'est en fait barre, les gens ils passent. Ils
10: voilà. La cage, elle est vide.
17: La journée porte ouverte.
2: En tout cas, les mecs qui couchent avec toi, ils n'aiment pas les femmes intelligentes.
1: Bah, bien sûr qu'il y a, même deux gardiens de but par match. Oui.
9: C'est le truc où on met dans le panier.
10: Ah, non, ça c'est le basketball. Est-ce que gardien de but au basket, il faut être...
1: De toute façon, c'est pas du hand. Voilà.
2: Est-ce que ça nous aiderait de trouver le nom, le prénom de Monsieur Laperche?
1: Oh, je peux vous le donner, c'est Tom. Tom Laperche.
2: Est-ce que alors ça c'est plus précis.
17: Un sport collectif.
1: Un sport collectif, non.
9: Du ski, c'est
1: ça,
9: du ski.
1: Ça peut arriver.
2: Oui,
1: mais
9: c'est
1: là,
9: du ski.
1: En l'occurrence, là, non.
2: C'est du ski. C'est évident que Tom Laperche est un joueur de tennis.
1: Oui.
17: Ah, c'est pas lui au Kerfest qui donne la perche?
1: Non, pas du tout.
9: Et non, il fait du ski?
1: Il fait du ski, non, pas du tout.
9: Il fait de la voiture?
1: Non, il fait pas de la voiture.
18: Est-ce qu'il pratique un sport avec une balle?
1: Non.
18: Est-ce qu'il est sur

0: Terre?
1: Non, il n'est pas sur Terre.
2: Il vient d'être...
3: Il n'est pas sur Terre.
1: Enfin, là, maintenant, il est sur Terre.
0: Ouais.
2: Est-ce que c'est de...
0: mais sur l'eau?
2: Mais qu'on est idiot. Mais oui. Il a gagné la route du Rhum.
1: Alors, on se rapproche.
2: Mais oui, forcément.
0: S'il
2: n'est pas sur Terre, c'est qu'il est sur mer.
0: Et
2: s'il est sur mer, il est navigateur. Donc, il participe à une course.
1: Oui.
2: Et voilà.
0: La
2: Transat Jacques Vabre.
1: C'est pas la Transat Jacques Vabre.
2: Alors, c'est le tour du monde dans le sens inverse des vents contraires.
1: Non, ça c'est Maud Fontenoy. Ouais.
2: Voilà, alors...
4: Le Vendée Globe.
1: Non, mais écoutez, je vais vous accorder la bonne réponse.
2: Merci.
1: Qu'est-ce qui lui est arrivé à Monsieur Lapeyre?
2: Eh ben, il a dématé.
1: C'est le premier à renoncer, évidemment.
0: Oh.
1: C'est le nouveau Tour du Monde.
0: Eh ben voilà, toujours passé pour des coups.
1: Toujours dominé par Charles Caudrelier. C'est le leader actuellement. Il y a Thomas Coville, il y en a d'autres. Il y a le Armel Lecléache qui sont dans cette course. Et le premier à avoir abandonné, on l'a appris dans les journaux ce matin, mais c'est hier que l'information est tombée. Il faisait escale à Cape Town, donc en Afrique du Sud, et à cause d'une avarie, il ne repartira pas. Il a décidé de renoncer avec son trimaran, renoncer au Tour du Monde. Et c'était bien Tom Laperche, ce navigateur, qui a renoncé. Je pensais quand même que vous suiviez cette course au Tour du Monde. On va quand même dire bonne réponse collective. Puisque vous avez parlé handball, tiens, comme ça, on va en finir avec le sport aujourd'hui. Une question pour Patrick Ramdel. Et là, j'espère quand même que Florian Gazan va répondre illico presto, parce qu'il mérite tout de même qu'on retienne son nom. Alors, je ne vous parle pas du gardien de but. Hein.
2: Ah bah non.
3: Oui, parce qu'il
2: n'y
3: en a pas. Attention, il y en a.
2: Dans les matchs d'Isabelle, il n'y a pas de gardien.
5: Non, et il n'y a pas de ballon non plus.
3: C'est, non, je confondais avec le baseball.
1: On a eu...
2: Il
5: y a un gardien de baseball. Oh, le bazar.
3: Oh là là.
5: C'est vrai qu'il n'y a pas de gardien de but.
3: Non, avec le panier là, qui a pas de truc, qui a pas de fond.
1: Le panier qui a pas de fond, c'est le vôtre.
3: Ouais, c'est sûr. Ouais.
5: Oh la vache.
1: Non, sachez qu'il y a eu un grand gardien en plus en hand qui s'appelait Thierry Omeyer, qui a été un des joueurs les plus récompensés avec l'équipe de hand, juste derrière d'ailleurs Nicolas Karabatic, qui lui vient de battre justement le record du nombre de trophées gagnés avec une équipe de handball, un palmarès insensé puisqu'effectivement il a 11 titres. Titre en bleu Karabatic, 3 titres olympiques, 4 titres mondiaux et désormais 4 titres européens. Il est juste devant deux autres Français, Michael Guigou et Thierry Omeyer. Et donc ma question, parce que quand même on parle des joueurs, on parle des gardiens grâce à Isabelle, et j'aimerais quand même qu'on ait retenu dans tout ça le nom du sélectionneur de l'équipe de handball.
5: Ah, Guillaume Gilles.
1: Guillaume Gilles, bonne réponse de Florian Gazan.
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1: Ah, c'est facile à retenir, ça. Bah,
7: 5 septembre, 4 décembre.
1: C'est un record.
0: Même une Miss France, ça reste plus longtemps.
1: Hein. Ah bah,
0: c'est vrai. Hein.
1: Il n'avait pas vraiment un côté Miss France, hein, Michel Barnier, pour tout
0: non,
1: vous dire.
0: Non, mais on dit que les Miss France, c'est pas très utile, mais d'un côté.
1: Oui, on dit donc, alors, la dernière, là, on l'a à peine vue. Ils ne l'ont pas sortie de l'année.
0: On l'a moins vue.
1: Je crois
0: peut-être.
1: Que depuis qu'elle a été élue, ils l'ont rangée. Ils la ressortent là pour l'élection à la fin du mois de décembre. Ah bah, non, franchement. moi, je me souviens qu'à votre époque, quand même, où à l'époque de Mme de Fontenay, on nous les sortait, on nous les baladait, on nous les montrait. Là, maintenant, c'est fini, on les range une fois qu'elles sont élues.
0: Moi, j'avais appris ça de Geneviève, on aimait venir vous voir avec les Miss France.
1: Ah voilà, voilà.
3: Donc, pourquoi on la voit pas, l'autre? Elle est moche?
0: Non, elle est jolie, mais...
7: On l'appelle Miss France.
8: Mais j'ai l'impression qu'elles sont moins charismatiques que dans les années 90.
3: Mais non.
0: Non, c'est que t'as vieilli. C'est que t'as vieilli.
3: Non, tu as un
8: ouais, je vois des
3: problème.
8: Bébés, en fin de compte.
3: Hé, Stomy, oh, la lâche un peu, la Miss France, mais écoute.
8: Vas-y,
3: non, c'est le contraire. C'est parce que, justement, on les voit moins. Qu'est-ce qu'il n'y a pas de charisme. Une Miss France qu'on ne voit pas, elle n'a pas de charisme, puisqu'on ne la voit pas. Mais si on la sort partout...
7: Oui, mais il y a le mystère. Qu'est-ce que tu fais du mystère?
3: Non, c'est Miss France, pas mystère.
0: Oui, mais il faut savoir, parce qu'à une époque, vous nous en vouliez. À chaque fois, on nous reprochait, ah là là, vous sortez toujours la Miss.
3: Non.
0: Avec la Miss,
3: c'était...
0: Ah, non, si, non, si, monsieur Ruquier, un petit peu.
3: Non, oui, non, pour blaguer.
5: Il y avait quand même eu quelques séquences bien ridicules, quand même.
0: Non, mais ce qu'on aime, faut être honnête, ce qu'on aime chez les Miss, c'est les scandales. On aime parler des Miss, on aime, je me souviens chez vous,
1: elles sont trop sages,
0: avec Laurie Tillman qui était tombée de sa chaise.
1: Ah ben
0: vous
1: oui.
0: Souvenez.
1: Ah, voilà.
3: Le scandale.
0: Bah ouais, c'était le scandale. Elle était en jupe et tout, on avait vu sa culotte.
1: Et celle qui n'avait pas mis de culotte, je me souviens.
0: Ouais. Qui ça?
1: Mme de Fontenay.
0: Oh.
1: Elle oubliait sur la fin.

0: Et elle venait remplacer la Miss. Votre femme, elle a été Miss, non? Elle n'a pas été Miss, votre femme, en Polynésie?
1: Non, ma femme, non.
2: Elle aurait pu, hein.
0: Ouais, mais elle est jolie, elle est très jolie.
1: Elle manque plus qu'elle soit moche et tout. Rigole, tu vois.
0: Et vous, monsieur Bellamy, vous avez connu des Miss?
3: Non, parce que moi, je suis comme Marcel Proust. Enfin, bon, pas...
4: ok, on voit le genre.
3: Qui disait... Laissons les belles femmes aux hommes sans imagination.
0: C'est Oscar Wilde qui disait ça.
3: Non, c'est Marcel Proust.
5: Il nous fait une Ariel Dombasle.
0: Alors là, vous voulez qu'on vérifie?
3: Je veux bien qu'on vérifie.
0: Moi, je dis c'est Oscar Wilde.
3: Et moi, je dis c'est Marcel Proust. On parie combien, patron?
0: C'est la guerre des Miss. Ah. On parie la première citation pour Serge Delfos, qui habite Saint-Privat-la-Montagne, en Moselle, qui a dit « Si la conversation de quelqu'un vous ennuie, mangez une biscotte, vous n'entendrez plus rien.
4: Bah, » Donnez-moi une biscotte.
0: Pierre Dac, non.
5: Francis Blanche.
0: Francis Blanche.
3: Jean-Yann.
0: Non. Une grosse tête, mais pas Jean-Yann.
5: Anne DeVos.
4: Jacques Martin.
0: Pas Jacques Martin.
3: Sim.
0: Qui a dit Sim?
3: Sim, moi.
0: Et c'est Sim. Bonne réponse d'Olivier Bellamy. Voici une autre citation pour Madame Dupuis, qui habite Vinet dans la Marne, qui a dit « Si vous voulez que votre femme écoute ce que vous dites, dites-le à une autre femme.
5: »
0: Oui. Et alors j'ai gardé une citation très très difficile, parce qu'il faut quand même que Paul Elkarat brille.
4: Ouais, c'est le reste.
0: Et c'est Flore Sorlo qui nous a envoyé d'ailleurs cette citation. Elle m'a demandé de ne pas la poser un jour où Paul Elkarat serait là. Mais le service comptabilité m'a dit non, il faut qu'il soit là, parce que autrement personne ne pourra trouver qui a dit. Et donc j'y vais pour Flore Sorlo, qui a dit « La vie n'a pas besoin d'être simple du moment qu'elle n'est pas vide. » Et c'est une brillante physicienne considérée comme la plus grande oubliée des prix Nobel.
4: Lise Meitner.
0: Excellente réponse de Paul Elkarat.
6: Bravo.
0: Et sans les dates.
4: Bravo, hein. Bravo, Paul.
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4: Et alors, donc, vous avez donné des cours aux Miss, vous, après?
5: On n'a plus trop besoin de leur donner des cours. Si vous voyez ce qui se passe dans les cours de collège ou de lycée, mais les jeunes femmes, en fait, elles expliquent qu'aujourd'hui, une fellation, c'est pas coucher, que ça les dérange pas.
6: Ça, c'est vrai.
5: Hein? Oui, mais bon.
7: C'est vrai. C'est encore plus fort que coucher, je trouve.
6: Pas coucher.
5: On est plus dans l'intimité,
6: quand même. Non, c'est pas coucher, tu peux faire ça n'importe où.
7: Littéralement, c'est vrai. Moi, j'en fais pas comme ça tout de suite. Non, mais c'est un acte.
4: C'est pas à vous d'en faire.
7: Mais c'est pas ce qu'on fait avec le...
8: Il s'est trahi.
7: Je le savais.
8: Je me disais bien.
7: Excusez-moi. J'aime pas le cuni, je vous le dis tout de suite.
5: Et depuis que tu la vois, t'as...
4: Pas le cuni, le cuni.
7: Non mais...
6: Il aime pas le cuni. Mais laisse-le. On s'en fout.
4: Le cuni n'a rien à voir là-dedans.
7: Mais je me suis toujours dit que sa Nathalie, c'était un Bernard.
6: Ah, ça c'est sûr.
4: Ah, vous pensez aussi, Isabelle? Il assume pas, en fait.
9: En plus, on va aller voir un concert dans quelques jours.
4: Quoi,
9: va aller voir un concert, notre premier concert tous les deux. Oh là là. Mais je lui ai dit, on n'arrive pas main dans la main, parce qu'il faut, si on est reconnu, mais on va aller voir un concert.
4: Si on est reconnu.
9: Je suis
4: bien sûr. Non.
9: Ça y est, c'est dans deux semaines. Merde. J'ai très peur. J'ai déjà réservé
6: la liste. Tu crois qu'il va y avoir des paparazzis partout?
4: Johan Riou et Nathalie à la une de Voici. L'autre, il y croit, lui.
9: Et donc, c'est beau, elle ne sait pas encore, hein, mais j'ai réservé la nuit d'hôtel déjà.
6: Ça y est, elle le sait maintenant.
4: Et quel concert vous allez voir?
7: Les Chippendales.
9: Mais ça va être émouvant parce que ça va être le premier concert et c'est important vraiment les premières fois. Et pas du tout, je parle pas de sexe là, mais de vivre des premières fois. Nos premières vacances ensemble, nos premiers week-ends ensemble. Là, on est allé en Écosse et donc là, c'est notre premier concert.
4: Mais
9: et ça va être touchant.
4: Un concert de qui?
9: Je peux pas, Laurent.
4: Oh bah si, allez.
9: Non, mais...
4: Allez, Nathalie, ferme tes oreilles.
8: Mais après, tous les fans vont venir.
9: Non, mais c'est. Je peux pas.
4: Un chanteur, une chanteuse, un groupe.
9: Une chanteuse.
8: Mais attendez, elle est française, elle est française.
4: Une chanteuse française, oui, elle demande.
7: Julie Bataille, justement.
9: Mais en tout
7: pas
9: cas,
7: besoin c'est... d'éducation sexuelle.
6: C'est Chantal Goya.
4: Non, mais c'est qui la chanteuse que vous allez voir?
8: La chanteuse.
4: La chanteuse. Écoutez, c'est bien simple, vous revenez pas si vous ne donnez pas le nom.
9: Non, j'ai déjà eu ma date pour la semaine prochaine, mais
4: je l'annule. Si vous ne donnez pas le nom de la chanteuse, j'annule. Non, mais au moins, où c'est? C'est pour savoir si c'est une grande chanteuse.
9: Laurent, je vous donne beaucoup de moi-même.
4: Non, mais c'est une grande chanteuse ou une petite chanteuse?
6: C'est au point virgule.
9: C'est une chanteuse émergente.
4: Émergente.
9: Ouais, c'est-à-dire qu'elle n'est pas encore une superstar, c'est pas encore une star, c'est pas encore une vedette, mais elle est très connue pour sa sensibilité.
4: Ah oui.
9: Oh mais j'aime pas être la star de l'émission. Allez, on passe à autre chose.
4: Oh l'autre.
8: Attends, j'ai beaucoup plus.
4: De toute façon, on continuera pas tant qu'on n'aura pas le nom de cette chanteuse.
6: Je suis d'accord.
4: Vous êtes d'accord?
6: Ouais, je suis d'accord.
4: Le public veut aussi le nom de la chanteuse.
9: Est-ce qu'Olivier, selon vous, il faut que je me confie ou pas? Est-ce qu'il faut tout dire ou pas, aux grosses têtes?
7: Non, lui... Oui, tu fais ce que ton patron te dit, sinon tu reviens pas. Oh, et qu'on en finisse.
4: Il a raison. Je vois pas quel est l'intérêt de garder secret le nom de la chanteuse.
9: Parce que c'est important de garder un tout petit peu de soi.
5: Mais donne-nous la salle, au moins.
4: La salle.
8: C'est pas vrai, tout ça.
9: C'est le Grand Ouest.
4: Au Grand Ouest?
9: C'est le Grand Ouest.
8: Ah oui, c'est
9: le
8: pas
9: Grand
8: à Paris,
9: Ouest
8: quoi.
9: De la France,
8: voilà.
9: Ouais. Ah non, c'est pas à Paris, bah non.
4: Oh là là!
9: C'est pas à Paris du tout!
4: Oh la vache!
7: On s'en fout, alors allez, continue!
9: Mais Laurent, vous avez vu, je transpire, j'ai les lunettes qui buent, qui...
4: Les lunettes qui buent!
9: Qui boivent, moi j'entends rien, moi.
4: Ah non, bah alors si c'est pas à Paris, vous pouvez nous donner le nom de la chanteuse,
9: bah,
4: personne qui va aller. Alors...
8: mais dis-lui que tu veux lui faire une surprise! Essaye de t'en sortir, quand même.
9: J'ai jamais été aussi mal en 6 ans de grosse tête, je transpire sous les aisselles et tout.
7: Enfin, ce type-là raconte tout de sa vie jusqu'à l'indécence et un détail insignifiant.
6: C'est sûr.
7: On passe un quart d'heure pour le savoir.
4: Et il a raison, mes amis.
6: On touche pas la chanteuse.
4: Le nom de la chanteuse, on n'y a pas le droit. T'es totalement débile.
9: Je peux pas me donner totalement à vous.
6: Oh, voilà.
4: On ne continuera pas. T'es d'accord, Marie?
8: Parfaitement d'accord. On veut savoir. Non. Même si c'est dans une crêperie à Concarneau, tu nous dis.

0: demandez-lui, vous, vous allez l'obtenir.
1: Le ridicule ne tue pas. Vas-y, mon gros bébé.
0: Alors.
2: J'arrête pas de me toucher et tout, parce que quand je suis. Mais quand je suis. Quand
3: allez,
2: je suis...
3: allez, allez, dis un nom, je te fais une gâterie.
2: Ah ouais. Lara Fabian, j'y vais.
0: Lara Fabian.
4: Lara Fabian.
5: Il l'a dit.
0: Lara Fabian.
3: Il a dit Lara Fabian.
1: Tu nous as dit qu'elle était émergente.
3: Lara Fabian.
0: Lara Fabian, une chanteuse émergente.
6: Mais qu'est-ce qu'il fait? Mais qu'est-ce qu'il fait?
2: Ce sera dit et répété.
1: Extraordinaire.
2: Non, bon, allez, c'est Oshi, c'est formidable.
1: Oh, oh.
0: Elle n'est pas émergente, Oshi.
2: Elle n'est pas encore...
0: C'est une vedette aujourd'hui.
2: Ah non, mais je l'aime d'amour.
0: Elle en est à son troisième ou quatrième tube, Oshi. Enfin, voyons.
3: Oshi derrière l'église.
2: Donc c'est magnifique, quoi. Je suis très heureux.
6: Eh ben, on va y aller,
2: Oshi. Parce qu'elle a fait le temps.
0: Okay. Et Laurent, d'ailleurs, hey, Oshi, c'est un nom de famille, son prénom c'est Félicie.
2: Oshi. Mais Laurent, mais je, pourquoi je dis oui à tout ce que vous me demandez? C'est
0: parce que vous êtes payé pour ça, connard.
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0: Ah, Christine, bravo. Montrez-moi votre téléphone portable, Christine.
3: Non, mais vous m'accusez de tricher.
0: Je vous accuse de rien, on a les images d'hier.
3: Non.
0: Vous avez été filmé.
2: Mais non.
3: Oui, je sais. J'ai été filmé. Je regarde mon portable pendant toutes les missions.
0: Ouais.
5: Eh ben,
0: ouais,
5: ça se n'est pas.
0: Toutes c'est marrant, vous les regardez surtout avant les questions littéraires et les réponses.
3: Non, je réfute.
0: On a les noms. Alors, je vais
3: on
0: vous dire.
3: On recommence.
0: Christine, bravo. Nous avons les noms de tous les auditeurs à qui vous avez fait perdre 300 euros, vous devrez envoyer par chèque 12 300 euros. On a fait le calcul depuis que vous trichez.
3: Vous avez
0: 12 300 euros à tous les auditeurs qui ont perdu à cause de vous.
8: Non mais moi, au moins elle répond bien. Valérie, elle utilise son portable, mais elle répond mal. Faut le faire. Faut le faire quand même.
6: Ok, non mais je m'interroge.
0: Avouez, Christine, vous pouvez avouer.
3: Non, je n'avoue rien. J'ai regardé hier ma tenue de mariée pendant
0: l'émission. Vous savez, il y a un truc qu'on peut faire, par exemple. Je viens près de vous, là, Christine. Puis on regarde ensemble, on tape Google. Et on regarde recherche précédente.
3: Oh là là.
2: Oh, oh là là.
3: Alors, vous voulez le faire?
0: Je veux le faire.
3: Eh ben, vous allez le faire.
0: Alors, allez-y.
8: Alors, non, mais attends, mais regarde, il y a une photo de Flavie Flamand sur ton téléphone. Ah non, c'est toi, il y a 25 ans. Elle a mis une photo d'elle, il y a 25 ans.
3: Alors, comment tu le sais?
8: Je vois d'ici.
0: Elle est en train d'effacer l'historique, là, regarde. Allez, venez, qu'on rigole deux secondes. Allez, venez ici.
2: Moi qui pensais que Christine savait des trucs.
0: Alors, attendez.
2: Attends, je suis déçu.
9: Il n'y a pas un jeune dans la salle qui peut les aider, les deux vieux, là?
6: Même moi, je peux regarder. Si
8: attends, gros sexe Mozambique, c'est quoi, ça?
0: Bon, en tout cas, votre téléphone, vous le mettez devant votre pupitre. Vous n'êtes pas viré pour cette fois, mais...
3: Si attends. Là, dis donc.
0: Ouais.
3: Et pour tout vous dire, hier, il me manquait un hussard... Et j'ai regardé qui c'était.
0: Bah vous venez quand même d'admettre déjà.
3: Ah bah parce que je suis honnête.
0: Heureusement qu'elle est drôle.
2: Ah,
0: ça la sauve. Une première citation. Tiens, aïe, puisque vous allez vous
8: marrer. Comment elle répond aussi bien à chaque fois? C'est quand même une animatrice télé, elle doit savoir rien. Rien, quoi.
3: Arrête.
0: Ah non, mais vous allez voir que là, maintenant, elle va moins répondre.
3: Ah bah oui, ah bah, je vais bien vous faire chier. Je vais arrêter de répondre.
6: C'est vrai que... Oui, pardon, vas-y.
3: C'est vrai que pour hier, quoi.
6: Non, c'est vrai que pour hier, c'est injuste pour auditeur parce que Kléber, il me serait pas revenu du tout, donc il aurait pu avoir 300, mais bon, c'est pas.
3: Oui, bien sûr.
6: Mais je te jure, il me serait pas revenu.
8: Et c'est un auditeur, il lui manquait 300 euros pour sa greffe, une greffe et tout. C'est terrible comme histoire. Ce que tu
9: Laurent,
8: fais, Christine, c'est pas bien.
9: On a une autre tricheuse. Je lui dis, tu me prêteras tes lunettes pour lire la news, là? Et elle me dit, mais mes lunettes, c'est des fakes.
0: C'est des fausses lunettes que vous avez, il y a une folie.
10: C'est en fait, je suis en train de... J'attends mes carreaux.
8: Ah d'accord.
10: À ma mesure que je viens de
8: mais
10: refaire.
8: Mais Liane, rassure-nous, tes couilles, c'est des vraies.
10: Ouais.
9: Ah ça, je peux te dire,
0: c'est j'ai une équipe ici, mais j'ai une équipe. La première citation pour Azedine Labani qui habite Saint-Brieuc, et c'est pour votre mariage que j'ai choisi cette citation, Christine, bravo, qui a dit « Se marier, c'est partager à deux des problèmes qu'on n'aurait pas eu tout seul. »
8: C'est Jean-Yann.
9: Jean-Yann, non.
8: C'est
10: Sacha Guitry.
0: C'est Sacha Guitry. Bonne réponse de Liane Folie. Pour Annie Debloc, qui habite Trolley-Breuil dans l'Oise, qui a dit « Dieu a créé l'homme à son image, et puis l'homme a évolué. Dieu, lui, on ne sait pas. »
10: Je ne sais pas qui c'est, mais moi, ça, j'en suis sûr.
0: De quoi donc ?
10: Ah ben, que l'homme peut évoluer.
6: Pierre Desproges.
0: Pierre Desproges, non.
8: Est-ce que c'est mort ?
0: Ah non, c'est un vivant, un francophone.
6: Gueluc.
0: Philippe Gueluc, ah. Bonne réponse de Paul Aycarat. Pour Olivier Salou, qui habite Comte, c'est dans les Alpes-Maritimes, qui a dit « Il faut collectionner les pierres qu'on vous jette, c'est le début d'un piédestal. »
6: Jésus-Christ.
0: Wow. Ah non, non. Ah,
1: merde. Francis Blanche.
0: Non, c'est joli, avouez.
10: C'est très beau. Alors là. Ouais.
1: C'est genre Francis Blanche ?
0: Non, c'est pas genre Francis Blanche.
8: C'est mort,
0: Francis
8: c'est Blanche. Vivant, c'est français, c'est blanc.
0: C'est pas Francis Blanche,
6: Pierre Dac,
0: non plus. Allô ? Pierre Dac non plus. Ah non, non, on est bien plus ancien que tout ça. Il faut collectionner les pierres qu'on vous jette, c'est le début d'un piédestal.
6: Socrate ?
0: Non, Socrate. Ah non, pas quand même.
10: Victor Hugo ?
0: Non, on est au 19e siècle.
8: C'est quelle couleur ? C'est
0: mais
8: blanc ?
0: Ça n'est pas
6: Théophile
0: Victor...
6: Gautier.
0: Pardon.
6: Théophile Gautier.
0: Non, ce n'est pas un écrivain qu'on cherche.
3: Ah, mais c'est un poète.
0: Il a écrit aussi, mais c'est pas pour ça qu'on le connaît. Un homme politique, non. C'est quoi, on va s'en débarrasser, je vais vous donner les dates, Aycarat. Il est né le 11 décembre 1803.
6: Ah, ben c'est Hector Berlioz.
0: Hector Berlioz, bonne réponse de Paul Aycarat.
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0: Alors là, vraiment une question à la portée de tout le monde, puisqu'il s'agit du préfet Poubelle. Vous connaissez tous le préfet Poubelle, c'est à lui qu'on doit, évidemment, voilà, les objets du même nom. Okay. Mais on lui doit beaucoup de choses, justement.
6: Ah. Ben, on lui doit Poubelle, on lui...
0: Et particulièrement, vous, les femmes.
6: Ah, la série Poubelle la vie.

0: Que nous sommes.
1: Oh, je suis excité.
2: C'est pas le but.
0: Avec un sourire, vous le prouvez.
2: Faites votre version, vous, Ryu, qu'on rigole un peu. Ryu Ecclésias.
1: Nous, les hommes, si chaud bouillant, prêts à vous accueillir, vous, la junte féminine.
3: La junte.
1: On est prêts.
2: La junte féminine.
1: On est prêts. On dit la junte, non?
2: Non, la junte.
1: Excusez-moi, je suis. Là, j'ai la junte aussi.
3: Ils nous ont compris.
1: Mais depuis
3: confondu,
1: toujours, j'ai cru que c'était la junte féminine.
3: Mais non, mais
2: la, la junte.
4: Non, la junte féminine, c'est quand elles sont mal épilées que c'est l'Amazonie.
2: Ça, c'est la jungle. Ouais. Voilà, mon préfet poubelle. Je oui. pose ma question alors. Pour monsieur Laravine de Clermont-Ferrand. Les femmes, vous, les femmes, vous devez beaucoup au préfet poubelle.
3: Bah. J'ai une idée. Elle est peut-être pas mauvaise, c'est peut-être le premier qui a eu l'idée de différencier les toilettes pour femmes et les toilettes pour hommes.
2: Non, mais il a donné un droit aux femmes. Lequel ? C'est un arrêté préfectoral de monsieur Poubelle qui date du 31 juillet 1885. Oh. Et je trouve ça injuste, effectivement, qu'on ait gardé en mémoire monsieur Poubelle uniquement pour les poubelles. Ça, c'est par facilité de mémoire, évidemment, parce que il s'appelait Poubelle. Alors, c'est facile de retenir qu'il a instauré les poubelles. Et pourtant, il a fait quelque chose de plus important pour les femmes. Oh. À partir du 31 juillet 85.
5: Okay. Elles avaient le droit d'aller toutes seules dans un bar, dans un café, au restaurant.
0: Est-ce que ça a un rapport avec la maternité, avec les enfants?
2: Ça ne concerne pas toutes les femmes, mais celles qui veulent, en tout cas, peuvent, grâce à lui, faire quoi?
3: Faire des études de médecine.
2: Mieux que ça.
1: Pouvoir être médecin.
2: Faire médecin ou chirurgien. Il n'y avait pas de femme médecin ou de femme chirurgien avant le préfet Poubelle. Bonne réponse du couple. Caroline Diamant.
1: Surtout Caroline.
2: Et Johan Rioux. C'est important quand même.
6: Ah, c'est très important.
2: En effet, il a mis fin, le préfet Poubelle, à l'interdiction faite aux femmes d'exercer la médecine. C'est pas vrai que vous pouvez pas tout à fait vous dire
3: oui,
2: pour les études.
3: Sûr.
2: C'est parce qu'elles peuvent toujours faire des études, mais ne pas exercer après, c'est un problème. Elles n'avaient pas le droit, avant le préfet Poubelle, de devenir médecin ou chirurgien, chirurgienne si vous préférez. Tout ça, c'est grâce au fameux préfet.
1: Mais la vie est injuste parce que pourquoi alors on devrait le reconnaître surtout pour ça? Pourquoi dans la vie on n'est jamais reconnu pour ce qu'on fait de mieux? Parce que ce gars-là, il devrait avoir des hôpitaux à son nom.
5: Parce que c'est quand même très utile, les poubelles.
2: Alors, des hôpitaux à son nom, c'est embêtant. Parce que l'hôpital poubelle.
1: Ouais, moi, ça fait pas très envie.
2: Je suis pas sûr d'avoir envie d'y aller. Mais réfléchissez avant de parler.
6: Mais oui.
2: Pourquoi il n'a pas des hôpitaux à son nom? À la limite, le cimetière poubelle.
6: Ouais, et encore.
2: Et l'hôpital poubelle.
3: C'est vrai.
2: Il a d'ailleurs aussi été, on l'oublie

0: Souvent ambassadeur au Vatican. Enfin, on l'oublie souvent, ah oui, on l'a jamais
1: c'est un génie,
2: ah oui,
1: c'est un génie, ce garçon.
0: Pardon.
1: C'est un génie, ce garçon.
0: Ah bah, le préfet poubelle vaut mieux que le nom qu'il désigne. En tout cas, bravo, c'est une belle réponse. Vous y êtes arrivé grâce à Poubelle, grâce à Gégène, Eugène son prénom. Ah. Les femmes sont désormais médecins ou chirurgiens.
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0: Ah tiens, une question sportive.
1: Je sens le point revenir.
0: Ah, il s'agit de tennis, hein, parce que vous avez vu qu'il y a un tournoi qui fait beaucoup parler. C'est le tournoi qui a été organisé par Novak Djokovic, coupable de ne pas avoir, vous savez, respecté les fameux gestes barrières.
5: Ouais. Mais enfin, si tu peux plus monter au filet, comment tu fais?
0: Au point que lui et quelques autres de ses collègues tennismen, eh bien, évidemment, sont aujourd'hui contaminés par... Bon, ils sont pas malades hein, en même temps. Il faut aussi arrêter de confondre ceux qui sont malades, ceux qui sont morts et ceux qui sont simplement contaminés. Ça n'est pas non plus dramatique à partir du moment où on les isole ensuite pour 15 jours.
5: Ils sont porteurs sains.
0: Ils sont porteurs sains. Mais quand même, Fabrice... Ah ben merde, je donne la
5: Fabrice
0: réponse.
5: Fabrice Santoro, bonne réponse.
6: Non, c'est un point pour Monsieur Ruquier, je suis désolé.
0: Eh ben écoutez, je vais vous poser la question autrement, car je retombe toujours sur mes pattes. Fabrice Santoro, dans le journal L'Équipe, cite cette phrase. Alors, il paraît que c'est un aphorisme dû à quelqu'un dont vous allez retrouver le nom. Il dit, à propos de Djokovic, la connerie, c'est la décontraction de l'intelligence. Ah ben ouais, oui, bon.
6: C'est qui a dit ça, un grand écrivain?
0: Non, ah, on doit trouver c'est l'auteur. Fabrice Santoro.
5: Oui, qui cite,
6: mais qui cite quelqu'un. Et ce quelqu'un, c'est qui?
0: C'est
6: un écrivain, c'est un humoriste.
0: C'est pas un écrivain.
6: Un humoriste.
0: Il dit le numéro un mondial. Donc Djokovic est un mec super intelligent, mais là, il s'est accordé un peu de repos pendant ce tournoi. Et voilà pourquoi il rappelle cette phrase. Assez joli, assez juste.
6: C'est une phrase d'un scientifique?
0: Un scientifique, non. La connerie, c'est la décontraction de l'intelligence.
7: C'est une phrase d'un autre tennisman?
5: Non.
0: Non, l'autre tennisman, je vous l'ai dit.
7: Oui, c'est Santoro, mais c'est une phrase reprise.
0: Ah non, pas du tout.
2: D'un artiste,
0: oui.
8: Un vivant?
5: Un peintre?
6: Ah, c'est Picasso?
0: Picasso, non.
1: Un peintre? Jean-Yann, Coluche?
0: Vous m'avez demandé un peintre, alors je crois qu'il aurait aimé être peintre.
2: Adolf Hitler?
5: C'est Gainsbourg.
0: Serge Gainsbourg, bon! Bonne réponse. Bonne réponse de Philippe Gueluc. Non, c'était pas Hitler. D'accord. C'est vrai qu'il a commencé en étant peintre.
2: Tu te rends compte s'il avait réussi dans la peinture?
6: On n'aurait pas été emmerdés.
2: Bah, oui.
0: Vous parlez d'Hitler, pas de Gainsbourg, là.
6: Ah non, parce que,
0: évidemment.
6: Bah, Gainsbourg, il pouvait tout
1: et
6: faire.
1: C'était un peu plus grave que des conneries, ce qu'il a fait, quoi.
0: Ah oui, ça, Hitler, c'est un peu embarrassant.
5: C'est des grosses bêtises. Hein.
1: Oh là là.
5: Excuse-moi.
1: Moi, je.
0: Sa maman n'était pas contente.
5: Oh, mais non. Non, c'est pas bien. Enfin, je veux dire, on peut trouver des adjectifs plus forts, mais il est clair que c'est pas bien, ça.
2: Bon, il y a des choses qui ne se font pas.
6: Non, mais
5: exactement.
6: Je pense que Gueluc va avoir des emmerdes.
5: Je ne peux pas le suivre sur ce qu'il a fait.
0: On lui avait dit, faut pas faire ça.
5: Exactement, alors, il l'a fait.
0: Bon.
2: Mais tu sais, il était têtu. Parce que...
1: il a dépassé les bornes.
5: Si chaque fois que je ratais un dessin, je devais massacrer des millions de gens,
0: il n'y aurait plus
5: beaucoup de monde pour nous écouter.
0: Vous massacrez un chat déjà, parce que franchement, désolé de vous le dire, personne n'a encore jamais osé vous le dire, monsieur Gueluc, mais votre chat, alors vraiment, il ressemble pas du tout à un chat. J'en ai vu, moi, des chats, croyez-moi. Hein. Et votre chat, alors...
5: Est-ce que vous savez, Laurent, que ce que vous me dites me fait beaucoup de peine? Il faut faire attention à critiquer les artistes.
0: Mais vous faites très mal l'accent allemand, monsieur Gueluc.
2: Mais il fait très mal tous les accents.
5: Tous les accents.
0: Ça vient Gluck, ça vient d'Allemagne au départ.
5: Gluck, ça veut dire bonheur la en joie, allemand. La joie, le bonheur.
2: La chance.
6: Et pourquoi le E alors?
5: Parce que c'est passé par le flamand.
6: Ah d'accord, voilà. Ils mettent un E partout.
5: Et alors, il y a un type qui fait de la généalogie, qui a retracé les origines de mon nom. Il remonte en Hollande, dans le nord de la Hollande, dans un village au XVIIe siècle qui s'appelle Kattendijk. Ça veut dire la digue des chats. Et c'est de là qu'est originaire.
2: Bah moi, c'était la digue du cul. La digue du cul.
0: Chacun sa digue, qu'est-ce que vous voulez?
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0: Une question de vocabulaire pour madame Lisa Marie Payard, qui habite Plumerja dans le Morbihan. Comment appelle-t-on un bateau d'Extrême-Orient à fond plat, à dérive, muni de deux ou trois mâts et gré de voiles raidies par des lattes en bambou?
8: Une jonque?
0: Une jonque. C'est oui. Une excellente réponse. Wow. De Christophe Barbier. C'est pour ça
2: c'est
0: que
2: beau,
0: qu'est-ce
2: d'ailleurs.
0: Qu'il y a, monsieur Mabille?
9: Non, mais là, c'était facile.
0: Ah, bah,
9: non,
0: c'est
9: des fois, il y a pas des facile.
10: Si, si, on allait dire.
0: Vous alliez le dire, vous, monsieur?
10: Je sais ce que c'est une jonque.
0: Ah, oui. Alors, c'est quoi une jonque?
10: Eh ben, c'est un bateau à fond plat, avec trois mâts en bambou.
9: Avec des voiles en bambou.
10: J'ai fait la Bédalongue en jonque.
0: Vous avez quoi à faire?
10: La Bédalongue, la Bédalongue.
0: La Bédalongue?
2: La baie? La
11: Dalongue, au Vietnam.
10: La baie Dalongue au Vietnam.
0: Bon, en jonque.
2: Ah, oui, en jonque. Oui, en jonque.
10: Avec tout un équipage.
2: Ah, j'ai cru que tu t'étais fait la baie de Dalongue.
8: Ouais, il s'est fait la baie aussi.
0: La baie
8: hein.
0: Dalongue.
9: C'est un abbé de là-bas.
8: Et inversement. C'est sympa comme métier, la SIC. Il était sympa.
10: Ah oui, c'est bien.
8: Et il avait une jonque, d'ailleurs, c'est de là que j'ai dimension remarquable.
2: Tu articules, mais il a raison.
10: C'est là que j'ai appris ce que c'était une jonque. Lorsque je visitais la baie Dalongue au Vietnam.
8: Même quand il essaie, il n'y arrive pas.
0: Une question pour Sylvia Berthelot maintenant. Elle habite les Sorinières, c'est en Loire-Atlantique, et il s'agit de rendre hommage à un philosophe, écrivain, académicien français quand même, qui est mort il y a 25 ans déjà, on est content, comme le
11: bah,
0: temps passe.
11: Dépend. On se rend compte ouais. Si on connaît le nom, mais si on ne connaît pas, on peut pas.
8: Oui.
11: Si on le connaît bien, on se dit, ah, oh, déjà 25 ans.
0: C'était un ami de Monseigneur Montigny. Alors, vous allez me dire, Monseigneur Montigny, est-ce que vous savez qui c'est?
9: Non.
11: Non.
9: Montigny.
11: Non.
0: Eh bien, il deviendra le pape Paul VI, voyez-vous, Monseigneur Montigny. Et c'était un ami intime de... Pourquoi vous vous barrez, vous?
8: Parce que on fait tous semblant que ça nous aide. On ne sait pas non plus qui est Paul VI.
2: Donc on fait tous semblant d'être
0: pas curé.
2: Ah si, il était pape.
8: Oui, bah, oui pas, le pape Paul VI, mais je veux
2: oui,
8: dire...
2: Mais bon,
0: oui. Oui, bah enfin quand même, il n'y a pas eu 10 000 papes.
8: Non, non. Il y a déjà eu 6 Paul.
9: Il y a eu 6 Paul et 7
2: Pissettes. Et il y a eu Pissettes.
9: Oui, Pissettes.
8: Et j'ai joué Pissettes au théâtre.
0: Vous avez joué
8: oui, j'ai joué Pissettes, c'était le pape que Napoléon. C'est le pape que Napoléon a destitué, il l'a kidnappé. Et dans l'otage de Paul Claudel que j'ai joué, je jouais jamais... le pape Pissettes.
12: Toi, tu vas toujours choisir les détails les plus chiants de l'histoire et t'en fais une pièce, quoi.
8: Et c'est vous qui parlez du pape Pissettes.
12: C'est jamais l'histoire originale. C'est toujours, alors, c'est le beau-frère d'un cousin qui connaissait Napoléon et on raconte toute sa vie. C'est incroyable, c'est que des trucs comme ça.
0: Pissettes, c'est le pape de Napoléon. Léon, ça on le sait parce qu'on a retenu ça.
8: Exactement.
0: Évidemment. Ça fait rire tous les écoliers de toutes les écoles de France.
12: Ah oui, en 1910, tout, qu'est-ce qu'on riait.
8: Moi, j'ai joué un pape, les Ferrari n'ont que des soupapes.
0: Waouh!
12: Oh non, arrêtez.
8: Bah si, quand même.
10: Ça va haut, ça va loin.
12: Mais pas
2: c'est que ça, pour les duos, ça va qu'à un carton.
12: Allez, je la note.
2: Pas mal.
12: Je la note parce qu'il faut
8: pour Bercy, libre de droit.
12: De toute façon, je crois que même René Labranlette, il te la vole pas, celle-là.
0: Bon, dites, je peux revenir à mon Paul VI.
2: Oui, alors,
0: Paul
8: VI. Était-ce un ecclésiastique, cet homme?
0: Non, ce n'était pas un ecclésiastique. Académicien français, ami de Paul VI. Ils avaient d'ailleurs gardé une relation amicale. Ils se connaissaient d'avant que Monseigneur Montigny devienne Paul VI. Et d'ailleurs, ça a donné un livre, une conversation entre eux, Dialogue avec Paul VI, qui fut publié en 1967. Alors, il a beaucoup écrit sur la religion. Chaque jour que Dieu fait, celui qui croyait au ciel et celui qui n'y croyait pas.
9: C'est
0: avec
9: pas Guiton.
0: Avec Jacques Lanzmann.
2: Jean Guiton.
0: Mais excellente oui. Réponse de Bernard Mabille et Isabelle Mergault.
2: Ah, mais j'aime beaucoup Jean Guiton parce
9: ah,
2: que
9: moi
2: c'est.
9: Aussi.
2: Ah, oui, parce que c'est le seul philosophe avec Alain. Que je comprends bien.
0: Ah ben bah voilà. Eh bah
2: voilà oui, qui est très facile à lire.
0: Je sais pas si c'est un compliment pour lui, mais c'est...
2: Bah si, parce que ce qui se conçoit bien s'exprime clairement.
9: Il a dû faire un bouquin avec les Bogdanov.
0: Il a fait aussi un livre avec les Bogdanov.
9: C'est pour ça que ça volait pas François Mitterrand. Quand même. Hein.
0: Pardon.
8: Très proche de François Mitterrand.
0: Oui. Très proche de François Mitterrand aussi, effectivement.
2: Oh,
0: les pouvoirs mystérieux de la foi, chaque jour que Dieu fait. Effectivement, le livre de la sagesse et des vertus retrouvées. Dieu et la science avec les Bogdanov, dialogue avec Paul VI.
12: Le switch.
2: On dirait un Camoulox.
12: On sent le grand besoin d'argent là. On sent le creux avec un gros, rien, gros besoin de thunes.
9: Il a rien fait avec Daniel là. Gilbert.
0: La philosophie pour Isabelle Mergault. Mais en tout cas, c'était bien Jean Guiton. Bravo, bravo à Bernard Mabille et à Isabelle Mergault. Il y a 25 ans qu'il est mort. Il était académicien français. En 1933, on entendait pour la première fois parler de l'île du crâne. Mais qu'est-ce que l'île du crâne?
9: L'île du crâne? Le bagne?
0: Ah, le bagne, non.
8: C'est dans c'est les pirates, c'est les pirates dans les Caraïbes.
0: Ah non, non, non.
12: Est-ce,
0: non,
12: que, c'est un, est-ce que c'est un endroit?
9: C'est dans un bouquin?
0: C'est un endroit, l'île du crâne.
12: Réel?
0: C'est une île en réel, non, fictive.
9: Peter Pan,
0: non. Non.
10: C'est dans un film?
2: C'est dans un
0: livre? Un roman, un film, plusieurs films même.
8: L'île au trésor?
12: Robinson Crusoe?
0: L'île au trésor, non.
12: Robinson Crusoe?
0: Robinson Crusoe, non plus.
10: Pirates des Caraïbes?
0: Pirates des Caraïbes, non.
12: En 1933?
0: Mais il y a eu un film en 1933, hein, le film.
12: Oui, mais pas Pirates des Caraïbes.
2: Et ça s'appelait King Kong, là.
0: Et c'est King Kong.
10: Ah oui.
0: Bonne réponse d'Isabelle Mergaux. Eh oui, King Kong vivait sur l'île du crâne quand effectivement des Américains sont venus le chercher et l'ont embarqué à New York. Et évidemment, ces explorateurs n'ayant pas été spécialement gentils avec lui, il s'est échappé. Il était enchaîné dans un théâtre comme une bête de foire, vendu au public. C'est un peu finalement Elephant Man avant l'heure. Hein,
2: King Kong. C'est une histoire vraie?
0: Non, c'est pas une histoire vraie.
2: Ah bon?
12: Il y a un gorille 45 mètres qui a attaqué New York en 1933.
2: Après, ils ont fait le rire.
12: Rappelle-nous le philosophe qui est facile pour toi.
0: C'est terrible pour Jean Guiton. Hein.
2: Ah là là. C'est pas. Arrêtez, laissez-moi finir.
12: Pinocchio, ça existait par contre. Ça, c'est une vraie histoire.
2: C'est pas ce que je voulais dire. Laissez-moi terminer.
12: Non, mais dans ton monde, ça veut dire. Non, mais c'est génial dans
9: il
12: ta
9: aurait,
12: vie. Non.
9: Il aurait été sauvé par Tarzan.
2: Oh, mais vos gueules, hein. Juste, laissez-moi aller au bout de ma pensée, au bout de ce que je croyais.
12: Regarde pas Alien, hein, tu vas te
2: attendez. Ce qui aurait pu être vrai, c'est que des explorateurs.
12: Oui, et ramener un gorille.
0: Oui,
2: bien sûr.
0: Oui,
2: c'est vrai, oui. Là, mais il trouve un gros gorille.
0: Ah, oui.
2: Pas très gros. Ah, pas l'énorme gorille.
12: Ah, mais ça, c'est déjà arrivé, hein.
2: Il avait été exposé.
0: Un petit singe.
2: Après,
0: ah oui, Stitty, oui, oui.
2: Non, et qu'on en ait fait un film, mais que c'était un gorille vraiment un peu plus gros que les deux, quoi. Mais pas gros.
0: Non.
2: Oh merde, j'ai cru que c'était un truc de...
12: Ça aurait fait un bon film, hein.
0: Vous savez comment vous pouvez vous sauver de cette situation?
2: Mais je ne suis pas dans l'embarras.
0: Enfin. Ça tombe bien parce qu'on comptait pas vous prêter d'argent.
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2: Pour Ludovic Lotel, qui habite Champigny dans le Val-de-Marne, encore une question d'actualité puisqu'on nous dit dans la presse ce matin que Vincent Garcia est le seul à savoir. Mais à savoir quoi?
3: Oh bah le Ballon d'Or. C'est le rédacteur en chef de France Football. Ce soir, il y a le Ballon d'Or et pour la première fois, on n'a pas annoncé au vainqueur qu'il avait gagné. Personne ne connaît le résultat. Vinicius est favori. Adil Rami est deuxième. Mais seul le sait, le rédacteur en chef.
2: Comme ici, alors.
4: Mais comment toi, Radhi, tu savais pas?
2: Radhi Rami.
5: Parce qu'il va trop vite, le monsieur là-bas avec l'écharpe
4: rouge.
5: Mais
4: toi, tu devrais répondre à peine l'autre termine les prononces.
5: Moi, j'écoutais pas, j'écoute après, moi.
2: Vincent Garcia. Écoute, après, qui c'est Vincent?
5: Bien sûr que je connais Vincent Garcia, mais on parle de Vinicius, mais aussi de Rodri, donc on ne sait pas.
2: On ne sait pas.
3: De Bellingham, peut-être.
2: Puisque seul Vincent Garcia sait qui sera effectivement le ballon d'or de cette saison. D'habitude, on sait à l'avance. Vous avez une petite idée ou pas, alors?
5: Au moins, on ne sait pas toujours à l'avance. Parfois, deux, trois fois, Lionel Messi a gagné le ballon d'or, il ne méritait pas non plus.
2: Oui. Vous avez été, vous, des fois dans les.
5: Hein non. Pas à ce niveau-là, quand même. J'ai été très, très haut, mais pas à ce niveau-là.
2: Les hot d'or, peut-être.
5: Oui, c'est quoi ça?
4: Les Houston.
5: C'est du chocolat noir, non?
2: Ah non, pas Côte d'Or.
6: Les hôtes.
2: Les hôtes d'or, les hôtes d'or.
5: C'est des trucs des films de boules?
2: Oui.
5: Ah ben, ça me parle un peu plus, ouais.
7: Ça existe vraiment?
3: Les hôtes d'or, oui, ça existe.
4: Les hôtes d'or.
8: Ah oui, les Oscars du cinéma pour nous. C'est comme les Oscars.
7: Et donc, ils reçoivent
5: la palme.
2: Ah oui.
7: Et puis, ils font des speeches.
2: Absolument.
5: Oui. Oh, bien sûr.
9: Tu peux encore t'inscrire.
2: Rocco Siffredi a eu un prix d'interpénétration féminine.
5: Non, j'attends le festival de Cannes pour ça, je préfère.
4: Pourquoi t'as arrêté?
5: Parce que j'ai bientôt 40 ans.
4: Ah, c'est pas qu'on t'a chassé?
9: On l'a chassé.
5: La quoi?
9: C'est pas qu'on t'a chassé, elle dit.
6: On t'a chassé?
5: Ah ben non, on va pas chasser, non. Oh, ça
9: non.
5: Ah non. Mais j'ai vous même poussé la machine un peu trop loin.
2: Je pense qu'elle vous chasserait bien, vous voyez.
4: Non, c'est vrai qu'on ne t'a pas chassé.
5: Ah non, jamais de la vie.
4: Pourquoi? Mais on t'a exclu parce que tu étais vieux.
5: Mais tu m'as pris pour un sanglier ou quoi?
4: Mais tu sais que tu imites davantage mieux les sangliers qu'un être humain.
5: On est tous des sangliers.
2: Pour Franck Prost, qui habite Rennes, c'est en Bretagne, ça tout le monde le sait. Une question toute simple, alors, question, puisque désormais, on va en trouver des enroulables. Jusque-là, on pouvait en trouver même si ce n'est pas la majorité des pliables. Bientôt, il y en aura des enroulables.
4: Ah, des téléphones portables.
2: Bonne réponse de Marcela Yacoub. Eh oui, les smartphones flexibles, des appareils à écran pliable. Alors, c'est vrai qu'on en voit un peu plus qu'avant. C'est sorti il y a déjà 5 ans, en 2019, les smartphones pliables.
8: Les enroulables, on les met pas dans les poches, on les met carrément dans le slip.
9: Oui, mais non, il faut des télés enroulables aussi.
2: C'est-à-dire qu'en fait, c'est mou, vous voyez. Vous allez pouvoir le mettre, par exemple, autour de
8: comme un bracelet.
2: Comme un bracelet. Il s'enroule, il est mou, le téléphone.
5: Mais qui fait ça?
2: Motorola.
5: Ah, ok. Parce que là, apparemment, il y a un nouveau Tesla qui va sortir. Il va mettre tout le monde d'accord.
2: Un nouveau quoi?
5: Tesla.
3: Mais ils font des téléphones, Tesla?
5: Des téléphones, ouais.
4: Des voitures enroulables.
3: Autour des platanes, oui, on pourra les enrouler. Oui.
2: Moi, je suis tenté quand même par le téléphone pliable.
4: Oh, mais bien sûr, évidemment, tout le monde va avoir son enroulable, en fait.
2: Pas enroulable, pliable. Enroulable, j'en suis pas là encore. C'est vrai que ça me paraît un peu mou.
9: Oui, mais vous qui êtes Apple, ils n'en font pas chez Apple.
2: Ils vont finir par en faire.
9: Non, depuis que Steve Jobs n'est plus là, ils n'ont pas fait d'innovation transcendante.
2: Qu'est-ce que vous en savez, vous?
9: Parce que je suis l'actualité, moi je suis Samsung, je sais, c'était...
2: Mais Samsung, vous?
7: Attention.
2: Pardon. Moi, je suis Angoune. Moi, j'ai une Angoune, elle est pliable.

0: Elle rit jaune.
1: Elle est pliable, elle est...
0: Non, on va s'arrêter là.
2: Mais elle doit être très difficile à emballer.
0: Oh. Oui, elle n'est plus emballable.
3: Oh,
4: mais elle a déjà déroulé.
3: Du câble.
0: Trop tard.
1: Elle va fermer son clapet.
0: C'est pour moi ou Valérie?
1: Ah non. Alors justement, puisqu'on parlait de flexibilité de ces téléphones enroulables, moumou en quelque sorte, regardez l'enchaînement, je vais vous demander qui a écrit cette nouvelle publiée en 1854,
0: oh là là.
1: Nouvelle qui nous raconte l'histoire du chien Moumou, pauvre chien qui va être tué parce qu'il aboyait trop.
4: Moumou.
1: Moumou, le chien Moumou.
0: C'est auteur français?
1: Un auteur français, non.
4: Ah non, parce que c'est japonais, Moumou.
1: Comment ça, c'est japonais, Moumou?
4: Bah, le
3: Jean-Pi.
4: Chien. Bah, si, c'est japonais, c'est des syllabes. Moumou, c'est japonais.
0: Bah, Miu Miu, elle est pas
4: japonaise. Japonaise.
1: Elle a raison.
4: Miu Miu, c'est un chat. Miu Miu, c'est un chat.
1: J'ai jamais pensé à vous appeler comme ça.
0: Non, surtout pas.
4: Mais moi, je dirais que je sais pas ça, consonance japonaise, sinon on aurait dit Moumou.
1: Non, chien... non, Moumou, M-O-U, M-O-U.
2: C'est pas dans l'actualité, non, ça n'a pas à voir avec l'actualité.
1: Ah, l'actualité, le mot serait fort, mais ça a quand même à voir avec quelqu'un qui aurait eu...
3: Ah, quel âge,
0: quoi. Quel âge.
1: Là, ça fait beaucoup à calculer parce qu'il était né le 28 octobre, certes, mais 1818. Alors,
4: ah ouais, vous
1: faites
4: vous
1: les comptes.
2: Ah, c'est Ivan Tourguenieff.
4: C'est pas vrai.
2: Le russe.
3: Oh, mais oh, alors non, lui mais... aussi avec les dates, il
2: wow,
3: tient
2: ouais.
3: Non.
4: Oh là là,
1: c'est
4: là
1: le nouveau Paul Aïkarat.
3: Ah, hein.
5: C'est dingue. Non, c'est l'ancien.
2: Vous êtes allé...
1: Bonne réponse de Christophe Barbier. Ivan Tourguenieff. Bravo Barbier.
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1: Peut-être avez-vous vu dans Le Parisien, mais attention, fallait dire Le Parisien édition Hauts-de-Seine.
0: Ah.
1: Oui, dans les pages banlieues.
4: Mais on peut pas faire tous les départements pour des chinois.
1: Bah écoutez, au moins vous allez peut-être comme ça réfléchir et trouver la question,
0: oui.
1: Ne serait-ce que par
5: la réponse, oui,
1: par jugeote et la réponse par jugeote. Merci de suivre, monsieur Toen.
5: C'est facile avec vous, patron, tellement éclairant.
1: Pardon.
8: Non, je remarque, c'est pas vous critiquer, mais je remarque souvent vous confondez question et réponse.
1: Alors,
8: les deux mots.
1: Je note, Esteban. Trois passages en moins.
5: C'est que ça a commencé comme ça, Christine, bravo.
8: C'est vrai, Léo.
5: Non, mais je te le dis amicalement. Hein.
1: Jocelyne Dubois, donc, aujourd'hui, va réaliser un défi incroyable. Elle va monter les 42 étages de la tour CB21 Covivio. Ça, c'est le nom de la tour, vous pouvez l'oublier. Mais il y a quand même 977 marches pour ces 42 étages. Elle va tenter de les monter le plus vite possible. Alors, vous allez me dire, bon, jusque-là, c'est pas énorme, son défi. Tout le monde peut monter.
4: Elle a pas de jambes.
1: 42...
4: Oui, elle s'appelle Jocelyne.
1: C'est quoi
5: ça?
1: On
5: rappelle la chanson. Quand je veux secouer la grosse Jocelyne, je suis sûr de tout lui mettre dedans. Je lui mets dans son petit volcan. Oh là là, oh qu'est-ce qu'elle prend.
1: Mais qu'est-ce que c'est
5: moi,
1: que
5: ça. Je lui en mets tellement, la grosse Jocelyne, qu'elle en aura plein les dents. Quand je veux secouer la grosse Jocelyne, je peux lui mettre dedans. Je lui mets dans son petit volcan.
1: Ariel, je vous interdis de rire à ça.
5: C'est Elmer Footbeat, vous vous rappelez ce groupe?
8: Ah, oui. Ah, c'est vrai, c'est une vraie chanson.
5: Mais oui, c'est une vraie chanson.
8: Je croyais que t'étais en impro et j'étais en train de t'admirer, moi.
4: Ah bah,
9: elle dépasse l'entendement.
4: Ouais, on s'en fout d'entendre.
1: Bon, bah, Jocelyne à moi, elle s'appelle Jocelyne Dubois. Enfin, bah, Jocelyne à moi.
5: Vous connaissez la chanson? Quand je veux.
3: Ah non!
10: Moi, je connais quand je lâche la purée mousseline, mais.
5: Ah oui, c'est pas mal.
1: Alors, justement, quelle est la façon avec laquelle notre Jocelyne va grimper ses 42 étages?
5: Sur les mains.
1: Pas sur les
9: non,
1: mains.
9: Non, est-ce que c'est une personne.
8: Sur la tête.
1: Sur la tête, non.
3: Une personne
9: de petite taille.
1: Ah non, elle n'est pas de petite taille.
8: Avec des échasses.
1: Avec des échasses.
3: À l'envers.
1: À l'envers, non.
5: Sur un drone.
1: sur un drone.
10: Des
1: non.
10: patins à roulettes.
1: Des patins à roulettes, non.
4: Avec ses dents.
1: Oui, bien compris. Que
5: ah,
1: c'est...
5: à dos de Rome.
1: Non.
3: Ah,
1: en tel...
3: Ah, les seins nus.
1: Mais les seins nus, qu'est-ce que ça change?
3: Eh ben, c'est pour...
8: Ah, ce serait un truc pour le cancer du sein, pour la prévention.
10: À reculons.
1: Non, le fait qu'elle le fasse de cette façon, que je vous demande d'identifier, rend le défi évidemment plus difficile.
8: Des talons hauts.
9: Non, en sautant.
8: Ah, et un petit doigt qui s'est levé.
5: Sur des rollers.
8: Non, en talons de 20 cm.
1: Non, pas sur des talons hauts. Pas sur des escarpins.
10: On croque.
1: Mais on se rapproche.
4: En espadrille.
9: Des stilettos.
1: Des stilettos, non.
3: Non, justement, des trucs compensés. Des
4: les ballerines
10: en sabots. En sabots.
4: En dépiteaux, les ballerines de danseuses.
1: Non, on se rapproche.
10: En pointe. Sur les pointes.
1: Sur les pointes. Bonne réponse de Gérard Jugnot.
8: Oh, la punition.
10: Il a de la jugnote.
1: Eh oui.
9: Ah, c'est joli.
1: Et croyez-moi, la défense aux heures de pointe, c'est pas facile.
4: Oh,
1: elle a 57 ans. Elle ne va jamais poser le pied à plat et elle va monter. Alors, attention, le gagnant en 2019 a fait ça en 4 minutes et 55 secondes.
5: Ah, c'est tous les ans.
8: C'est une course officielle.
1: Mais elle dit, moi, je vais quand même mettre 30 minutes sûrement, hein, pour, effectivement.
5: Ah oui, c'est une femme.
1: C'est pas ça, mais sur les pointes.
3: Ne relevez même
5: chacun
3: pas.
5: Chacun son truc, bah nous c'est ça, et vous c'est la vaisselle.
1: Non mais la course Vertigo, c'est évidemment une épreuve solidaire, organisée par une ONG.
10: C'est un peu comme le Téléthon.
1: Oui, c'est pour une bonne action.
4: Oui.
1: Et qui sait faire des pointes ici?
9: Moi je sais faire des pointes.
1: Ah bah voilà.
5: Avec les cheveux.
1: Montrez-nous là, comment vous faites des pointes. Alors là, je veux voir ça.
10: Non mais il faut les chaussures.
5: Ah la vache. Attends, il faudrait une musique. Ariel, il faudrait une musique.
9: Bah oui.
10: Allez, un petit chanson, un
5: chant lyrique.
8: C'est de la demi-pointe. Non, il fait de la demi-pointe.
1: C'est la première fois que je vois un tira et une tapette en même temps.
9: C'était pas très très probant.
8: Non.
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1: Petit Larousse illustré, le nouveau là qui vient de sortir, celui de 2026 déjà, je viens de le recevoir, on me l'a envoyé aujourd'hui, merci d'ailleurs aux éditions Larousse de m'avoir envoyé le nouveau Petit Larousse illustré avec des nouveaux mots à l'intérieur,
8: c'est
1: par exemple. Comment ça, c'est marrant?
8: C'est marrant qu'il vous envoie, pourquoi il vous envoie à vous?
1: Bah pour que j'en parle.
8: S'il me l'envoie, j'en parle aussi.
1: Ils se disent que moi je vais l'ouvrir.
10: Ah, comment il t'a poussé!
1: Je ne fais pas que des jeux de mots!
11: D'ailleurs, ça c'est assez mignon sur la tournée parce que quand Jérémy veut poster des trucs, pour être sûr, il fait relire les messages à Arnaud.
1: Ah oui.
11: Arnaud, il met ses lunettes, il corrige. Oui, très bien.
8: C'est vraiment le grand-père et son petit-fils. Ouais.
1: Alors, dans le nouveau Petit Larousse illustré, il y a un mot qui nous vient de Belgique. D'ailleurs, monsieur Boxo va peut-être pouvoir répondre plus rapidement que les autres à cette question. C'est le mot sastruquer. Qu'est-ce que sastruquer en Belgique?
8: Ah bah, j'en sais rien du tout.
10: C'est
8: Se masturber.
0: C'est se masturber, ouais.
1: Ah non, ce n'est pas se masturber, sastruquer.
11: C'est un verbe, hein.
1: S'apostrophe.
11: Ouais.
1: Et plus loin, astruquer.
8: Il devrait le prendre pour se masturber parce que je trouve que ça marche bien.
1: Non.
0: Il y a déjà sastiquer, hein.
8: Oui, mais bon. Arrête de t'astruquer. Arrête un peu t'astruquer toute la journée, enfin.
0: Très, très bon en accent.
11: Ouais. Jérémy, il a dû beaucoup travailler pour le spectacle du trio, c'est sur l'accent du Sud.
8: Je suis pas bon en accent. J'ai jamais été bon en accent.
11: En accent, et c'était très mignon aussi. Cet homme qui remplit des salles partout en France, qui a fait deux versites, il fait Boubou, je suis nul en accent, tu peux m'entraîner, s'il te plaît. Et on s'entraînait à faire l'accent du Sud.
1: Du Midi.
11: Ah oui, il le fait mieux là.
12: Ah, je le fais mieux,
10: mais c'est pas ouf quand même.
12: Mais c'est pas mal.
1: On croirait Titeuf qui essaie de perdre le sien.
11: Il le tient bien, il le tient bien.
1: Bon, dites-là mon astrucage.
0: Ouais, c'est quoi alors?
11: S'astruquer.
1: Quand un Belge s'astruque, et c'est dans le dictionnaire français désormais. Hein.
11: C'est un verbe du coup.
1: Le verbe s'astruquer.
11: Je m'astruque.
1: D'abord, on ne choisit pas de s'astruquer.
11: Est-ce que c'est agréable de s'astruquer?
1: C'est quelque chose qui vous arrive de s'astruquer.
11: C'est quand on se trompe?
1: Quand on se trompe, non.
11: C'est quand on tombe.
1: Ah oui, et d'ailleurs, peut-être.

0: que après vous êtes astruqué, Monsieur Boxeau arrivera, débarquera.
1: Ah,
0: ouais.
1: Ah oui, donc c'est ça. Donc on meurt en sortant quand on
2: s'est tombé et se cogner la tête sur un truc et du coup on meurt.
3: C'est se faire mal.
0: S'astruquer.
2: Ouais.
1: C'est une hydrocution.
0: Non, non, non. Alors on n'est pas obligé de mourir. Hein. On meurt pas forcément.
3: C'est se faire mal, se blesser.
0: Mais quand même, on peut en mourir. Voilà.
1: S'étouffer,
0: avaler de travers, c'est s'astruquer en Belgique. J'en ai d'autres, des nouveaux mots dans le Petit Larousse illustré. Par exemple, pour Madame Beer de Choret, le glamping vient de...
1: Le glamping. Attendez, le glamping.
0: Non, non, le clamping, pardon.
1: C'est, oui, le glamping. Ah oui, parce que le glamping, je sais ce que c'est un camping. C'est un camping où il y a plein d'amis qui viennent.
2: C'est une catégorie ou pas.
1: Il y a des tentes et des glands.
4: C'est hyper sympa.
1: Alors, c'est Jean-Philippe qui m'a fait découvrir le glamping.
0: Mais non, c'est bien glamping.
1: Ah, c'est le glamping. Ah
0: bon ? J'avais un doute, mais c'est bien la lettre G. Ils font mal leur G chez Larousse.
1: Ils vont être contents de vous avoir envoyé le dictionnaire.
0: Le glamping avec un G.
3: Voilà. Ça viendrait du verbe to glander, to glamp.
0: Alors, c'est un mot valise, hein, le glamping.
3: Glamp.
2: Et G-L-A-M ?
0: Oui, G-L-A-M, P-I-N-G. Okay. Le glamping, ça vient de rentrer dans le Petit Larousse illustré.
2: C'est planter des glands pour qu'il y ait des chaînes qui poussent.
0: Non.
4: C'est un rapport avec la beauté ?
0: Non.
5: C'est un rapport avec le fait de glander ?
0: Non plus, non.
3: C'est un verbe
0: non.
3: Irrégulier.
0: Comment vous dites ?
3: Non, je réfléchis, je pense que c'est un verbe irrégulier, c'est de to glam, glam, glamp.
1: Glamper, glamping, glampon. Hein.
3: C'est pas de l'anglais ?
0: C'est pas de l'anglais, non.
3: Ah, c'est pas de l'anglais ! Ok.
2: C'est quand on oublie un tampon.
1: Oh, mais quel enfer.
2: Oui, ça peut arriver.
1: Ah, mais qu'on l'oublie, enfin.
0: Vous étiez tout près au départ, en fait. Hein.
3: Ah, avec le camping.
0: Eh, bien sûr.
3: Ah, alors,
4: ok, c'est un loisir.
1: Ah, c'est du camping dans les arbres.
0: Alors, du camping dans les arbres, non.
1: Sur l'eau.
0: Mais c'est du camping, oui.
2: C'est du camping dans les gens.
0: Non.
3: c'est du camping à l'hôtel.
0: Alors, pas à l'hôtel, mais vous rapprochez.
1: Sur le parking d'un hôtel.
0: Non, vous rapprochez.
6: Ah, c'est de planter sa tente, c'est faire du glamping, c'est faire du camping dans la maison, dans le salon, non, c'est pas ça.
0: Non, mais c'est quoi le glamping?
2: Ah, c'est faire du camping sans tente.
0: Ah non.
1: C'est marcher dans la rue, quoi.
0: Non. La première syllabe, puisque c'est un mot valise, à votre avis, ça, elle vient d'où, le
1: glaner?
0: Alors, mais non, le glamping.
1: Glamping. Mais vous le prononcez comme si c'était anglais aussi.
0: C'est du camping.
1: Le glam.
3: Glamour.
0: C'est le camping glamour. Wow. Exactement. Ah.
1: C'est quoi du camping glamour?
4: C'est pour ça que je vous demandais si ça avait rapport avec la beauté.
1: Mais c'est quoi du camping glamour?
0: C'est quoi du camping glamour? Bah, si vous aviez ouvert le Petit Larousse illustré, vous le sauriez.
1: Mais qu'est-ce que c'est un camping glamour?
0: Le camping glamour rentre dans le dictionnaire. Le glamping, c'est du camping haut de gamme, alliant confort, originalité et respect de l'environnement.
1: Oh bah c'est plus
2: une
1: du camping,
2: chambre d'hôtel, en fait.
0: Des yourtes, par exemple, vous voyez, des roulottes. À vos souhaits.
6: À tes souhaits, Bobo.
2: C'est vrai que c'est un vieux, maintenant.
6: Vous avez vu les bruits qu'il fait?
1: C'est discret, hein.
6: Non, mais c'est les gens du premier rang, là. Il a eu peur, le monsieur. Il a eu peur.
2: Il est parti pisser, ça a duré trois quarts d'heure.
6: C'est le nouveau Pierre Bénichoux.
1: Il manque plus qu'il ronve un peu dans le micro.
6: Ce que vous savez pas, c'est qu'en éternuant, il a fait un petit caca.
0: J'ai l'impression que la nouvelle pièce que je viens d'écrire vous ira à merveille.
1: Aïe.
3: Oh, boum. Oh, pardon. Non, mais pour rebondir sur le glamping, c'est quand même très désobligeant pour le vrai camping, parce que vous êtes en train de dire que le camping, c'est pour les beaufs, c'est sale, c'est pas respectueux de l'environnement.
0: Ce n'est pas moi qui l'ai dit.
1: C'est le Petit Larousse.
0: C'est le Petit Larousse. Le glamping vient de rentrer, effectivement, dans le Petit Larousse, comme l'urbex, d'ailleurs. Mais l'urbex, c'est dangereux. C'est une question pour Madame Barbera, pardon, Monsieur Barbera, Antoine, qui habite à Brive-la-Gaillarde, du côté de chez Patrick Sébastien.
7: C'est génial.
0: Et qu'est-ce que l'urbex, puisque je vous dis que c'est dangereux et que ça vient de rentrer.
1: C'est quelque chose qui se passe en ville. Non, mais c'est de l'escalade d'immeuble, non?
0: Alors?
1: C'est quelque chose qui se passe en ville.
0: Oui.
1: C'était l'escalade d'immeuble.
3: C'est sauter d'immeuble.
2: Camping.
3: Non, c'est aller découvrir des trucs abandonnés. Ce sont des trucs urbains abandonnés et c'est dangereux parce que c'est dangereux de visiter des choses qui tombent en ruine, etc.
0: Excellente réponse d'Arnaud de sa mère. L'urbex est une activité qui consiste à s'introduire dans des lieux abandonnés. C'est ce qu'a fait.
1: C'est
0: ce qu'a fait Maxence.
4: J'allais le dire. C'est tellement drôle.

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2: Une autre question culturelle, mais pas de peinture cette fois. Hein. Là, Isabelle, vous allez être contente. On va parler de Manon des Sources, une future comédie musicale tirée de l'œuvre de Marcel Pagnol. Dans Le Parisien, aujourd'hui, on nous présentait la jeune fille de 23 ans, Maëling Nguyen, qui va être la nouvelle Manon. Après, on s'en souvient, évidemment, Emmanuel Béard. Mais il y en a eu d'autres avant, hein, parce que Pagnol lui-même avait, on le sait, tourné Manon des Sources et Jean de Florette. Mais justement, au départ, Manon des Sources et Jean de Florette n'étaient pas des livres en soi. C'était deux parties d'un seul et même roman. Comment s'appelle le roman dans lequel on trouvait les deux parties intitulées Jean de Florette et Manon des Sources?
3: Ah, c'est pas Le Château de ma mère, évidemment.
2: Ah non.
3: Ni Le Livre de mon père.
2: Ah non.
4: Non. Un livre qui réunissait les deux.
2: Oui, c'est la question. Oui, c'est la question.
3: C'était pas Charmant Beauvais.
5: C'est un roman très connu de Pagnol.
2: Pardon.
5: C'est un roman très connu de Pagnol.
2: Oui.
3: Oui.
6: Bah, évidemment.
3: Oui.
2: Quand on sait pas que le docteur Gachet peignait, on ne donne pas de leçons à monsieur Rioux, Hector.
5: À la gloire de mon père, peut-être?
3: Non.
6: Non.
7: Oh, le temps des secrets.
2: Pardon.
7: Le temps des secrets.
2: Non.
7: Ah si.
2: Non mais.
7: moi je vais faire comme Hector. Si c'est ça. Si. Bon allez, question suivante.
5: Est-ce qu'il y a une adaptation?
7: Applaudissez pas, c'est mon métier.
2: C'est Jacqueline, hein, la femme de Marcel Pagnol, qui a été la première à jouer Manon des Sources.
7: Ah ouais, elle était mauvaise. Oh, putain. Heureusement qu'elle était. Non, c'est vrai.
5: Il y avait pas de part.
2: En 1952. Non mais je vous parle de la première version.
7: Oui. Mais Marcel... Je l'ai vue, elle était pas bonne.
2: Jacqueline Pagnol.
7: Ah non.
2: Ah ouais.
7: Ça se voit qu'elle a couché avec l'auteur. Hein, parce que franchement.
2: C'était du covoiturage.
5: En bagnole.
3: Est-ce que c'était pas un truc référence à son pays?
2: Non, mais c'est...
3: Oh, mon pays.
2: Non, mais franchement, si on connaît l'histoire de Jean de Florette et de Manon des Sources...
3: C'est l'eau.
2: Ah oui,
3: l'eau. Oui, c'est l'eau.
2: L'eau
3: vive.
2: Non, ça commence par l'eau. L'eau vive, ça c'est...
3: On peut donc considérer que j'ai la moitié d'une bonne réponse déjà.
2: L'eau vive, c'est le père d'Emmanuel Béard, l'eau vive.
3: Donc l'eau...
5: C'est un adjectif après l'eau?
3: L'eau retrouvée.
2: Non, pas l'eau retrouvée.
5: L'eau perdue.
3: L'eau de source.
2: C'est pas l'eau de source.
7: L'eau des,
2: oui.
7: Ouais, mais
5: L'eau des montagnes.
2: Des montagnes, non, mais on se rapproche.
5: L'eau des collines.
2: L'eau des collines, bonne réponse. De Johan Rioux.
6: Voyez, après, c'est plutôt Madame Marchand qui a presque tout trouvé, hein, parce qu'après c'est facile.
3: Merci.
6: Donc il dit montagne, colline. Il est super aidé, alors que Madame Marchand, personne ne l'aide. Hein. Voilà. Elle sait toute seule, elle est obligée de trouver.
3: Mais c'est parce que je suis noire.
6: Mais c'est ça.
3: Mais on ne nous a jamais aidés.
6: Mais vous savez, on n'était même pas aperçus.
2: Je suis d'accord.
6: Moi, je vais aux toilettes.
2: Vous voyez, monsieur Oval, vous n'êtes pas obligé d'annoncer. Remarquez, moi, je fais toujours ça aussi.
3: Moi aussi.
2: Au cas où il m'arriverait quelque chose dans les toilettes, j'annonce toujours.
3: J'y vais.
2: Ça les a surpris à BFM au départ. Je dis toujours, tiens, je vais pisser. Bah, merci pour l'information. Bah oui, bah, j'aime le dire.
7: Ouais. Pendant l'émission?
2: Non.
5: Non, avant.
2: Bah non. Bah, monsieur, bonsoir, je vais pisser. Non.
3: Ce serait tellement
5: drôle.
3: Au milieu
5: des attentats.
2: Non, justement, avant 20h, vous voyez, je prends mes précautions.
5: C'est vrai.
2: Et donc, avant 20h, qu'est-ce que je fais? Bah, je dis à tout le monde, bon, bah, je vais au cas où, je sais pas.
3: Oui, on cherche.
2: Parfois, les portes se bloquent aussi.
3: Ah oui,
2: vous voyez. Et vous êtes enfermé à l'intérieur et personne vous cherche.
3: Excusez-moi, pourquoi vous ne prenez pas votre portable?
7: Parce que parfois, ça passe pas dans les toilettes.
3: Ah bon?
5: À RTL, ça passe pas.
2: Alors, le portable, c'est pas propre dans les toilettes parce que ça ramasse tous les.
7: Oh, ça dépend ce que vous en faites, vous nettoyez pas la.
3: Non, mais vous pensez à des trucs.
7: Vous nettoyez pas la cuvette.
8: Il y a pas des particules de caca en suspension dans les toilettes non plus.
7: Oui, on va
3: peut-être à BFM.
7: Non, mais enfin, n'importe quoi.
5: Est-ce que par contre, Laurent, est-ce qu'une fois ça vous est arrivé pendant une émission en direct d'avoir une envie pressante?
7: Oh, ça y est.
2: Jamais. Et pas en vous regardant, en tout cas.
3: Il y a
8: Résultat.
2: Vous aurez que déjà de retour.
8: Non, c'est pas moi, lui, c'est Omar.
5: Vous avez un petit pipi.
6: Franchement, je suis allé dans les toilettes, j'ai entendu ce que vous disiez. C'est dégueulasse.
8: Rien de mal sur
6: vous. Et vous avez profité du fait que je suis pas là pour faire baisser le niveau.
2: Une question pour Laurent Van Overmer, qui habite Frontenex en Savoie. Quelle est la différence entre une plante anémophile et une plante entémophile?
9: Ah, il y en a une qui est une anémophile.

0: Mone et l'une, l'autre c'est une atteinte.
1: Est-ce que c'est lié aux couleurs des plantes?
2: Pas du tout.
3: La façon dont elles poussent?
0: Dont on les arrose.
2: La façon dont elles poussent, oui.
1: Ah non, je crois que c'est ça dépend comment sont les pétales. Soit elles sont vers l'intérieur, soit elles sont vers l'extérieur.
0: Ah, ouais.
1: Genre les tulipes, c'est vers l'intérieur et les marguerites, c'est vers l'extérieur.
4: Non,
0: c'est des plantes à oignons ou des plantes sans oignons.
2: Non, écoutez, ça n'a à voir ni avec les oignons ni avec les pétales.
5: Les plantes qui s'ouvrent au soleil qui se ferment au soleil.
1: Il y a un rapport avec les insectes.
2: Il y a un rapport d'un côté avec les insectes. Oui, mais alors ça c'est pour les plantes.
4: Les pollinisateurs.
2: Alors,
4: c'est ceux qui sont pollinisés et celles qui sont pas pollinisées.
2: Bah non.
4: Ou l'inverse. C'est celles.
2: Elles sont toutes pollinisées.
4: Oui, oui, c'est vrai.
3: Il y en a qui sont pollinisées par des insectes et d'autres par d'autres animaux.
1: Par le vent.
2: Pardon.
1: Par le vent.
4: Voilà, c'est ça.
5: Ah, voilà.
2: Bonne réponse de Christophe Beaugrand, aidé par Florian Gazan et Christine Bravo. Les plantes anémophiles sont pollinisées par le vent. Les plantes entémophiles sont pollinisées par les insectes.
4: Oui, entomologie. Eh bien, c'est dingue, c'est génial. Ça. Là, c'est la poésie pure, quoi. C'est-à-dire, tu t'offres au vent. C'est-à-dire que pour attirer l'insecte, elle doit se faire la plus belle possible, la plus odorante possible.
2: Comme toi.
4: Alors que celle qui est pollinisée par le vent, elle s'en fout.
5: Elle a des facilités.
4: Elle a pas besoin d'être. Elle a pas besoin d'être belle, de sentir.
1: Elle a
4: beau.
1: Pas besoin de draguer, quoi.
2: Votre fleur, voilà. Elle est pollinisée par le vent, vous.
1: Bah, vu la coiffure, il y a eu du vent en tout cas. Hein.
0: Là, ça a soufflé. Hein.
3: Ça, c'est un Mistral.
2: Une question musicale pour réveiller Monsieur Manœuvre.
6: Mais il est là, il n'est pas du tout endormi.
1: Il est en train de travailler pour son 20h.
2: Pouvez-vous me dire, Monsieur Manœuvre, en musique, qu'est-ce qu'un pizzicato?
0: Quand on pince les cordes d'un violon.
2: Alors, d'un violon, pas seulement.
0: D'un violon,
4: d'une harpe.
0: Et on fait un pizzicato.
1: D'une guitare.
2: Alors, d'une guitare, voilà.
6: D'un instrument à cordes.
2: À cordes.
6: Quand on pince les cordes.
2: C'est quand on pince les cordes d'un instrument à cordes, le pizzicato. Bonne réponse de Bernard Mabie. C'est bien, mon bon Bernard.
0: Ah, pas mal, hein.
2: Vous jouez de la guitare, Bernard?
0: Non, mais je mange des pizzas.
1: J'ai la guitare qui me démange.
2: Je vous voyais jouer de la guitare. Je sais pas pourquoi j'aurais cru.
0: Avec le ventre, je peux pas toucher
1: et le piano non plus.
4: C'est dommage parce que sur les sites de rencontres, quand tu prends une guitare, tu as plus de succès.
0: Ah oui.
4: Donc même
2: surtout si vous la mettez devant votre gueule.
3: Ouais. Mets une contrebasse, ça fera ukulélé sur toi.
1: Oui, toutes des questions de proportion.
2: On vous manque le week-end, Bernard?
0: Oui, beaucoup.
1: J'imagine, il doit s'en faire seul.
0: Oui, parce que je rencontre des gens qui me disent des choses gentilles et ça me fait tout drôle. Alors, j'ai hâte de vous revoir.
3: C'est pour ça qu'il revient à Paris, il est déstabilisé.
2: Eh ben, c'est grâce à nous qu'ils vous disent des trucs gentils.

0: Question est, comment reconnaissait-on les homosexuels à San Francisco?
1: Non mais attendez, je suis pas une anthologie de la teub. Hein.
2: Est-ce que c'était avec les foulards qui se mettaient dans la poche à l'arrière?
0: Eh ben voyez, bonne voilà, réponse.
2: Bon, bah, ok, voilà, je sais.
0: Bon, oh. C'était bien la peine pour râler.
2: Ah, là, il fait...
3: Après une
2: dénégation hypocrite.
0: Pas n'importe quel foulard.
2: Non, mais
0: d'ailleurs.
2: En fait, visiblement, il y avait des codes. Si vous aviez un foulard qui était
0: pas
2: noué,
0: n'importe quel foulard.
2: Je sais pas moi.
0: Un bandana.
2: Un bandana. Et ça dépendait de la couleur du bandana ou s'il était noué ou pas. On savait si vous étiez
0: exactement.
2: Actif, passif, si vous aimiez certaines pratiques ou pas. C'était
0: un bandana
2: un
0: bleu clair signifiait qu'une personne était adepte de sexualité orale, par exemple.
4: Ah, c'est l'air qui parle.
5: Il parle beaucoup. Ouais, c'est juste des mots.
6: Non, c'est bleu.
5: Des mots, Isabelle.
4: Ça, bah, c'est moi, ça. Ah, bah, c'est comme le langage de l'éventail.
0: Ah oui, expliquez.
4: Par exemple, un éventail, si vous mettez votre éventail devant la bouche, ça veut dire peut-être que je suis pas libre.
6: Mauvais
4: ça m'intéresse pas.
1: Dans le début de la gueule, oui. T'as mangé
4: alors,
1: des oignons.
4: L'éventail fermé. J'aime bien parce qu'il m'écoute bien. L'éventail fermé.
0: Je bois vos paroles et croyez-moi, il y a de quoi faire.
4: L'éventail fermé sur l'oreille, ça veut dire tu peux venir ce soir. Enfin, des choses comme ça, quoi.
2: Oui, ce sont des codes.
5: Ou le langage des mouches. Des mouches sur le visage. C'est très joli, si.
0: Absolument.
2: Ça. Ça voulait dire des choses.
0: Ah oui, oui. Bien.
2: Daniel et nous, ça voulait dire quoi?
4: Si tu l'écrases là, ça veut dire que tu auras une belle journée.
2: Daniel Evenou, elle avait une mouche comme ça.
0: Une question est

0: Et c'est donc.
1: Il
0: n'y
1: bah, a pas une histoire de verge ?
2: Non, non, ça c'est Léonce de Verge.
3: Dans le boudoir ? Ah oui. Rick à la houppe ?
0: Non.
3: C'est pas la confession dans le boudoir ou comme
0: la
3: ça ?
0: La confession dans le boudoir, non.
2: Non, non.
0: C'était sous rouleau, hein. C'était un rouleau à 13 ans.
4: Mais en plus, je l'ai vu.
0: Eh oui.
1: Il n'y a pas Sodome et Gomorre dedans.
0: Ah, allez-y. Non,
5: c'est Proust. C'est Sodome. Non. C'est Proust, Sodome.
1: Non, mais il y a un truc avec Sodome.
0: Eh oui, ouais. Absolument.
3: Les 100 jours de Sodome.
1: Les 1000 jours, non.
3: Les jours de Sodome.
1: Il y a plein de
3: Sodome. Il y a les jours de Sodome.
1: Les 100 dalmatiens.
2: Les 120 jours de Sodome.
0: Les 120 voilà. jours de Sodome. Voilà. Bonne réponse de Philippe Claudel.
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0: Je vous emmène sur une tombe sur laquelle il est écrit « Je prie les chers enfants qui peuvent tout faire de se joindre à moi pour construire la paix dans les hommes et dans le monde. »
9: Oh ! L'abbé Pierre ?
0: Non.
9: C'est un philosophe ?
0: Sur quelle tombe peut-on lire ?
2: Mandela ?
9: Sœur Emmanuel ?
0: Non.
8: Peut-être celle d'Abraham Lincoln.
0: Non, bah arrêtez-vous avec Abraham Lincoln.
8: Mais le 12 février, c'est son anniversaire.
2: Il n'y a pas de question, Ariel.
9: Baden-Powell ?
0: Non, non.
2: Michel non. Drucker.
9: C'est un Français.
0: Michel est bien vivant et il va être demain décoré de commandeur de la Légion d'honneur.
9: Il reste encore de la place
0: par le président Macron. Alors voyez-vous un peu. Non non non, là je parle de quelqu'un qui est mort d'une hémorragie cérébrale à l'âge de 81 ans avant un voyage qui était prévu
2: Mère Teresa
0: en Afrique. Non. Comment vous dites ?
2: Mère Teresa ?
0: Non, mais c'est une femme en tout cas sur laquelle de tombe on peut lire je prie les chers enfants qui peuvent tout faire de se joindre à moi pour construire la paix dans les hommes et dans le monde.
2: Mais elle était ecclésiastique ?
0: Non, elle n'était pas ecclésiastique.
9: Elle était scientifique.
8: Est-ce qu'elle était prix Nobel ?
0: Prix Nobel, non.
9: Chantal Goya ?
0: Non.
9: Artiste ?
0: Artiste, non.
8: Écrivain ?
0: Écrivain, alors, elle a publié des livres, mais elle n'était pas écrivain.
8: Politique ?
2: Ah, Françoise !
9: Dolto ?
2: Dolto ! Ah non, c'est moi qui l'ai dit. Hein.
9: Est-ce qu'elle était médecin ?
0: Alors, qui l'a dit en premier ?
2: Moi, j'ai dit Françoise.
0: C'est pas elle. Ouais. Oh.
9: Est-ce que c'était une
0: scientifique ? C'est un vieux coup qui, au bout de 10 ans, marche encore.
2: Même 20 ans. Hein.
9: Est-ce que c'était une médecin ?
0: Pardon ?
9: Est-ce que c'était une médecin ?
0: Absolument.
2: Ah, Dr. Quinn ?
0: Oh, non.
2: Bah, bah oui, bien sûr.
0: Évidemment. Vous n'étiez pas loin avec Françoise Dolto.
2: C'est une Françoise.
8: Non. Ah, Françoise Chadernagor.
0: Ah non, non, non, non. C'est pas le prénom qui comptait, c'était évidemment le métier. Je prie les chers enfants qui peuvent tout faire de se joindre à moi pour construire la paix dans les hommes et dans le monde.
9: C'est une Française ?
10: Madame Montessori ?
0: Ce n'est pas une Française.
10: Madame Montessori ?
0: Maria Montessori. Bonne réponse de Florian Gazan.
2: Il y a un rapport avec le parc ?
0: Pardon ?
2: Il y a un rapport avec le parc Montsouris ?
0: Surtout avec la
2: les
0: pédagogie.
2: Écoles.
10: C'est Montsouris, le parc.
0: Le parc, c'est pas...
2: Je sais pas, il n'y a pas un parc Montsouris à Paris ?
0: Oui, si, mais là, c'est Montessori.
2: Pardon, bah...
0: On voit bien que vous n'êtes pas allé à l'école Montessori. Hein. Montessori sont des écoles, on va dire, où la méthode pédagogique est une méthode pleine de bienveillance pour les enfants, c'est ça, hein, monsieur Gazan ?
10: Ouais. Bon, en gros, c'est faites ce que vous voulez, nous, pendant ce temps-là, on lit un bouquin.
11: C'est l'éducation positive, en fait.
0: Voilà.
11: C'est-à-dire qu'on remplace, par exemple, on ne dit pas à un enfant « Tu n'as pas rangé ta chambre », on lui dit « Je vois qu'il y a encore des jouets sur le tapis ». On est quand même très loin de la torgnole.
0: Voilà, c'est ça. Alors justement, il y a une vague. On a pu lire ça dans Le Parisien hier. Une tendance qui est une tendance anti-Montessori. On appelle ça la ghetto-sori, d'ailleurs. C'est un néologisme où les parents disent bah « Maintenant, nous, on en a marre. On a envie... » C'est un peu dur, hein, d'ailleurs, de ce qu'on... Enfin, je sais pas si vous avez lu cet article.
10: Oui, tout à fait. On a envie de se révolter contre les adolescents, de les engueuler, voire de leur donner des gifles.
0: Enfin, là, ça va un peu loin, quand même. Il y y a une maman qui dit, moi je donne des chips à mon fils pour bouffer, il se démerde.
11: C'est ma femme qui a écrit ça. sur ma recommandation. Non mais moi je suis d'accord avec...
0: On en a marre d'être gentil, ça nous donne vraiment l'impression d'être un légume, on peut pas lever la voix. Non, franchement, à nous de nous

0: prendre, disent certains parents, bah halte oui. à la méthode Montessori.
1: Oui, je suis entièrement d'accord avec ça, moi. Je pense qu'on est allé trop loin. L'éducation positive, c'est bien, mais il y a un moment donné, il faut dire stop. Voilà.
2: Donc, non, mais il y a un juste milieu entre faire bouffer des chips et mettre des torgnoles.
3: Moi, je dois dire que j'adore les chips.
1: Ariel, viens chez moi, viens chez moi, Ariel.
4: Là, ça clôt le débat. Qu'est-ce qu'on peut dire derrière ça?
0: Vivez en coloc avec Titoff, vous allez être très heureuse.
2: C'est un argument massif. Effectivement. Ah, voilà.
0: Ce serait pas l'anniversaire de Lincoln aujourd'hui.
2: Je mangerais bien Paris-Brest.
0: En tout cas, voilà, la ghetto-sori, c'est la dernière tendance. C'est l'inverse de la méthode Maria Montessori, cette italienne qui d'ailleurs est morte aux Pays-Bas. Elle était née dans les marches. Alors, née dans les marches, cher Stevie, c'est pas dans l'escalier.
5: Ah, ok, j'ai eu peur.
0: C'est une région italienne.
5: C'est vrai que c'était la petite fille dans le landau, là, en Ukraine.
4: Ah, le cuirassé Potemkin.
5: Ah, voilà.
4: Oh là là, ça... Il y a un bordel dans ta tête.
2: Ah oui.
4: C'est pas Montessori au niveau du rangement. Hein.
5: Bah, c'est une Italienne, mais qu'est-ce qu'elle fout aux Pays-Bas?
0: Eh ben, écoutez, on peut voyager dans la vie. Elle était médecin, pédagogue, et effectivement, elle est morte à Noordwijk-Zwanzee, aux Pays-Bas. Mais elle était née dans les Marches, en Italie, la région des Marches. Ouais. Et c'est bien sur sa tombe qu'on peut lire quand même cette très jolie phrase. Je prie les chers enfants qui peuvent tout faire de se joindre à moi pour construire la paix dans les hommes et dans le monde. Je suis pas sûr pour l'instant qu'elle a été beaucoup écoutée.
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0: On va à Sainte-Hélène, une île britannique dans l'océan Atlantique, au large de la Namibie. On est en Afrique de l'Ouest.
5: Ah bon?
0: Et il y a tout un article aujourd'hui, signé Laurence Le Fur dans Le Parisien. Cet article nous dit que là-bas, sur l'île de Sainte-Hélène, on fête un anniversaire. Mais quel anniversaire?
7: À la mort de Napoléon.
0: Non!
8: Est-ce que c'est l'anniversaire de quelqu'un?
0: Ah, de quelqu'un?
8: Ah, c'est pas là où qu'ils ont fait le dessert à la poire Belle-Hélène et c'est l'anniversaire de la poire Belle-Hélène.
7: Je crois qu'on ferait un article entier dans le Parisien pour l'anniversaire.
0: Ah, je sais. J'en ai vu d'autres. Hein.
3: C'est une fête religieuse.
0: Je peux même vous dire c'est un 190e anniversaire.
5: Ah, c'est le seul endroit où Anne Hidalgo peut faire un meeting.
0: Non. 190e anniversaire.
7: Mais c'est quelque chose de vraiment. On a envie de le fêter, on a envie d'y participer, on est heureux.
0: Bah, en tout cas, c'est un record.
3: C'est lié à la couronne d'Angleterre?
0: Non.
9: C'est pas les animaux?
0: Ah, ça.
9: C'est genre les tortues?
8: Au safari.
9: C'est pas les tortues?
0: Expliquez. Oh,
9: ça non. fait 190 ans que les tortues ont décidé d'aller.
5: C'est la plus vieille tortue. La plus vieille tortue qui a 190 ans.
0: Bonne réponse de Max Boublil.
5: Comme quoi, il n'y a pas besoin de culture, avec un peu de jugeote, un peu d'intelligence, on arrive à tout. Je suis un exemple pour cette jeunesse qui est dans les secs pas, pour cette jeunesse qui réussit pas. Les classes techniques, tout ça, les gars, à la fin on y arrive.
7: Ou pas.
9: Vous savez pour qui voter maintenant.
5: Voilà.
0: Et c'est même mieux que la plus vieille tortue,
5: C'est la plus vieille tortue.
0: Non mais
8: le plus vieil animal sur Terre.
0: Le plus vieil animal terrestre.
9: Ah mais non, c'est plus vieux que Gérard Larcher.
8: Que Claude Sarraute.
0: Le plus vieil animal terrestre, 190 ans.
7: Ah bah alors, Claude Sarraute, c'est
0: son secret, un petit verre de Porto et du gâteau au chocolat.
7: Ah bah comme Claude.
3: Exactement. Mais elle se porte bien, sa tortue? Elle n'est pas fatiguée?
0: J'ai la photo.
8: Alors, ah, elle est belle?
0: Alors, elle est un peu fatiguée.
3: Un peu fripée.
0: C'est une tortue mâle. Hein, il s'appelle Jonathan.
5: Moi, je m'appelle Jonathan. Non,
0: mais ouais. Et oui, l'animal arrive des Seychelles, puis on l'a foutu sur cette île de Sainte-Hélène.
8: Il va dans l'eau de temps en temps, quand même.
0: Alors, c'est une tortue géante qui s'épanouit à la plantation à Aos, la résidence du gouverneur de l'île de Sainte-Hélène. Ouais. Jonathan est nourri une fois par semaine à la main.
8: Une fois par semaine?
0: Oui.
8: À la main.
0: À la main avec de la salade, des concombres et des pommes. Parce que comme Jonathan est aveugle, maintenant il n'a plus d'odorat.
8: Comme il est aveugle, il n'a plus d'odorat.
0: Alors, non.
8: Ça veut rien dire, hein, ça.
0: Ah oui, ben.
8: Il sent plus ce qu'il veut.
7: Comme il est aveugle, il n'a plus d'odorat.
0: Vous avez raison, j'ai oublié la virgule.
8: Ah oui, il mange en braille.
5: Moi, j'ai eu un cochon d'Inde qui a vécu 18 ans, moi, Laurent, pour les anecdotes que
9: tu pas. Tu t'es marié avec.
5: Non, c'est vrai. Alors, je vais vous dire même un truc, parce que je m'en fous. Tu peux me vanner, toi, j'ai eu un cochon d'Inde qui a vécu 18 ans, et à la fin, il était paralysé de l'arrière-train, et pour lui faire caca, il fallait lui appuyer sur le ventre comme un petit tube de dentifrice.
8: Mais pardon, tu lui appuyais dessus pour qu'il fasse caca?
5: Non, et en plus, oui. Bah oui, parce qu'il était paralysé de l'arrière-train.
9: On fait pareil avec Bernard Mabille à Bernard. Bien sûr. Non mais c'est pas drôle. Lui, écoute, lui ça le soulage et nous ça nous excite.
0: Bernard, je t'en supplie, Bernard, ne crois pas. Bon, non mais je sais plus quoi dire. Moi. Je vais être fâché avec tout. Je suis en train de parler d'une pauvre vieille tortue.
10: Eh ben lui aussi.
0: Et qui est là-bas sur l'île de Sainte-Hélène, à Vogue, qui a plus d'odorat. On lui met de la nourriture. On lui met de la nourriture par terre. Et il est pas capable de se rendre compte. Alors on est obligé de le nourrir à la main. En revanche, son audition est excellente.
8: Ah oui.
0: Et ça, alors c'est là où ça va être intéressant. Écoutez bien. Et sa libido aussi.
8: Ça nique une tortue tout le temps, c'est vrai.
0: Mais
8: ça nique.
0: 190 ans et il continue.
5: Comme Bernard. Ah,
7: mais il compte, ça m'arrive. Mais il continue de quoi
9: faire. Mais le problème, c'est que là, il voit rien. Donc parfois, c'est mais sur un migrant. Qui
7: mais alors, il est dans le jardin du gouverneur.
9: Bah, il voit rien. Dès qu'il y a un trou, il y va.
7: Il est dans le jardin du gouverneur. Est-ce qu'il y a une madame tortue ou il nique n'importe quoi.
0: Il y a trois tortues géantes.
9: Ah,
0: Emma, David et Fred.
7: Il nique les trois.
5: Ah, bah, Emma, elle doit morfler.
7: Ouais, David et Fred aussi, si ça se trouve. Il est aveugle, alors bon, il va où il veut.
5: On pense évidemment à la femme de Mabille.
0: Elles sont bien moins vieilles que lui, vous voyez.
5: Comme Mabille.
0: Emma, David et Fred. Et Jonathan est bien parti pour passer le cap des 200 ans.
7: Bravo, Jonathan. Bravo.
9: Il a connu Marie Curie, il va connaître Valérie Pécresse. C'est dingue comme histoire.
0: En tout cas, voilà, Jonathan est le plus vieil animal qui vit sur Terre. Wow.
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0: Une question pour Jean-Pierre Pierron, qui habite Bonneuil-sur-Marne. Une question qui va nous permettre de parler de quelqu'un qu'on aimait bien. D'ailleurs, on a évoqué son nom l'autre jour quand on était au Lido, parce qu'on s'est rappelé qu'il avait joué ici à Paris la version française du Rocky Horror Show, qui se jouera bientôt au Lido, une comédie musicale qui avait été adaptée au cinéma aussi sous le nom du Rocky Horror Picture Show. Et ce garçon dont je vous parle, c'est Tiki Olgado.
7: Ah, oui.
0: Alors lui, ça fait vraiment 20 ans qu'il nous a quittés. On compte comme le temps passe. Il est mort le 22 janvier 2004, donc il y a pile 20 ans. Les plus jeunes ne se souviennent peut-être pas bien de Tiki Olgado. Mais effectivement, on le voit dans Amélie Poulain.
4: Nikita aussi.
0: Son dernier film, c'est Un long dimanche de fiançailles. Il est dans Monsieur Batignol. Dans Une belle époque, dans Meilleur espoir féminin aussi d'ailleurs.
2: Ouais.
0: Isabelle, j'en parle puisque c'est vous qui avez écrit ce film. Plein de films tournés dans les années 90 essentiellement parce qu'il a eu une carrière tardive en tant qu'acteur, vu qu'au départ, il travaillait avec Claude François, hein, c'est bien ça.
4: Il était secrétaire de Claude François, il a été secrétaire de plusieurs artistes et chanteurs.
0: Ouais. Il a travaillé pour Johnny Hallyday, il a été manager du groupe Martin Circus, et puis un jour, comme ça, il s'est mis à jouer dans un film, on lui a proposé un rôle, et c'est Gérard Jugnot d'ailleurs surtout, qui l'a fait éclater grâce au film une époque formidable, et là, il n'a pas arrêté de tourner pendant toutes les années 90. Tiki Olgado, qu'est-ce que vous dites, vous?
13: Je dis, vas-y, Isabelle, fais-moi éclater.
4: Éclater quoi?
2: Éclater,
4: c'est bon. Ça peut être mal interprété. Hein.
13: Bah, attends.
0: J'avais pas compris.
4: Titre.
0: Vous n'êtes pas un furon, vous non plus. Mais c'est vrai que Junio a fait éclater Tiki Olgado.
13: Merci
0: et que Tiki Olgado nous a quittés il y a 20 ans. Vous allez me dire, est-ce qu'il y a une question là-dedans? Bah oui, j'ai quand même trouvé une question parce qu'il se trouve que Tiki Olgado, quand il est mort d'un cancer, d'ailleurs, il a eu une dernière phrase qu'il a prononcée devant les caméras de Claude Lelouch, parce qu'il avait demandé à Claude Lelouch de venir le filmer à l'hôpital, sur son lit d'hôpital, pour laisser un message posthume. Et quelle était cette phrase qu'a prononcée devant les caméras?
2: Il était à l'hôpital?
0: Oui, il était à l'hôpital, et un message qu'il adressait à tous ceux qu'il aimait.
13: C'est devenu une devise connue maintenant?
0: Oh, c'est pas une devise, c'est plutôt un conseil.
4: Respirez,
1: soyez heureux.
3: Aimez la vie.
0: Ah non, non, mais c'est...
1: Prenez soin de vous.
0: Ah, mieux que ça, plus précis que
13: Isabelle, ça. Isabelle, éclate-moi.
1: Oh, le message.
3: C'était un cancer de quoi?
0: Ah ben justement, voilà.
3: Arrêtez de fumer.
0: Et voilà.

0: Sa dernière phrase.
1: Ah, moi, je ne l'ai pas entendu et c'est pour ça que je continue.
0: Sa dernière phrase à Tiki Olgado, ce message posthume devant les caméras de Claude Lelouch, c'était « Il faut dire aux gens qu'il faut complètement arrêter de fumer ».
1: En même temps, ce n'est pas un posthume, c'est entume.
2: C'est prétume.
3: Ou enclume ?
0: Non, c'est un message posthume parce que ce message, il a demandé à Claude Lelouch de le montrer une fois qu'il était mort.
1: Oui, mais il l'a enregistré entume.
0: Oui, mais tout ce qui est posthume est fait de son vivant.
4: Ah non, mais t'es à 22, hein, ma pauvre.
3: À moins que tu reviennes en esprit pour passer un message.
5: Une œuvre posthume, c'est une œuvre qui est publiée après la mort. C'est pas une œuvre qui est écrite après la mort.
1: Prends ton guignol à Kirsch, puis voilà.
3: Il y a que Yagel DJ qui peut donner des messages posthumes.
0: Oh, l'autre, il en ressort, c'est voyant.
4: DJ, t'as dit ?
3: Yagel DJ, c'est pas celle qui parlait avec Marie-Antoinette ? Je sais pas qui.
2: Ah, ben c'est pas Corabanne, ça.
3: Non, lui, c'était la station Mir.
0: Vous pourriez peut-être rendre un hommage à Tiki Olgado, Isabelle, en réalisant un film qu'il a toujours eu envie de concrétiser, qu'il n'a jamais fait. Il a, pendant longtemps, il n'a jamais pu le faire, eu pour projet de raconter l'histoire.
4: Oh mon Dieu!
2: Attention!
3: Oh là là,
1: je sens que c'est pour moi!
2: Ça sent le film sérieux! Ça pue le film d'auteur!
4: J'ai la vie d'une prostituée!
0: Non, mais je vous dis ce qui est écrit, moi! Puis peut-être que monsieur.
6: Carrément, j'y vais droit au but, moi!
2: Là, tu peux percer, mon pote!
0: Il pourrait jouer là-dedans! Tiki Olgado n'a jamais eu le temps de concrétiser son projet de film racontant l'histoire d'un Toulousain parti en Chine ouvrir un restaurant de cassoulet.
2: Adil, je te vois dedans!
6: Ouais, je peux jouer ce rôle facile.
2: Ah ouais.
1: Alors, avec les moyens qu'on a maintenant au cinéma, ce sera pas en Chine, ce sera
5: à Belleville.
1: Voilà.
0: Dans le 13e.
2: Ouais.
0: Et puis, ça sera une choucroute. Bon. Bah, Stevie, je vous vois bien dans le rôle du Fayot.
3: Non, moi non.
1: Oh non.
3: Ah non, c'est plus élégant. Moi, je suis l'oignon.
5: La saucisse.
3: Oui.
0: Un autre film, et là, c'est pour monsieur Adil Rami. C'est la question Disney du jour. Puis, c'est avec Adil Rami a une spécialité, c'est les films Walt Disney.
1: Bah, faut bien en avoir une spécialité, moi je dis. C'est bien.
0: Bah oui, c'est bien.
6: Bah, attends, t'as pas dormi avec moi encore.
3: Fais-moi Alice au pays des merveilles.
0: Je crois qu'elle a pas envie de dormir, vous voyez, avec vous.
3: Oh là là.
1: C'est quoi la question ?
0: Eh ben, la question nous permet de passer du cassoulet à Ratatouille, puisque j'ai choisi ce film qui est d'ailleurs pas Disney, mais un Pixar.
4: C'est
2: les cousins.
0: Mais voilà, c'est quand même un film qui a très très bien marché. Ratatouille, tout le monde connaît évidemment le nom du jeune rat Rémi, qui va devenir un grand chef. Mais comment s'appelle le restaurant dans Ratatouille ?
6: Alors, Linguini, c'est le machin, son ami, et le restaurant s'appelle... Ah putain.
0: Mais c'est vrai que le copain s'appelle...
6: C'est le nom du chef ou pas, le restaurant Gusto ?
0: Exactement, Auguste Gusto. Bonne réponse, Adil Rami. Ben voyez, vous au moins, vous répondez aux questions qui sont dans votre domaine. Oui.
2: Bon, il est très limité, hein. On va pas faire 10 ans de questions de Disney, quoi.
4: Il y a suffisamment de Disney pour faire 200 ans de questions.
0: Et c'est Jean-Pierre Marielle qui, dans la version française, faisait la voix d'Auguste Gusto, le restaurateur à qui appartient ce restaurant, chef cuisinier étoilé, Auguste Gusto. Chez Gusto, c'est le nom du restaurant. Et effectivement, le jeune commis de cuisine s'appelle Alfredo Linguini. Bravo, vous connaissez votre ratatouille par cœur.
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0: On peut le dire, vous nous avez traité de tous les noms avant l'émission, monsieur de Kersau.
9: Non, pas du tout, j'ai fait une description précise.
0: Sauf moi, parce que je vous paye, mais les autres, vous allez dire du bien, j'espère, pendant cette émission.
9: Ça va être une première.
0: Content de retrouver monsieur Titoff.
9: Ah ben ouais, magnifique, en proxénète rural, délicieux.
0: Monsieur Beaugrand, il y a longtemps que vous n'aviez pas vu monsieur Beaugrand, il vous manquait, je suis sûr.
9: Je suis sûr. Ouais. Énormément.
10: Non mais moi, ce marin bourru, il m'excite toujours autant.
0: C'est vrai.
2: Marin bourré.
0: Florian Gazan.
9: Là, toute la finesse de Gazan. T'as intérêt à bosser à l'équipe, parce qu'un mec qui bosse à l'équipe, c'est un mec qui peut pas bosser dans un grand journal et qui a pas les couilles pour faire du sport.
0: Vraiment. Vous voyez,
3: pas
11: poussé, hein.
12: Ça fait plaisir de le retrouver.
2: Il n'a pas changé, hein.
12: Ah, voyez, il n'a pas changé, hein.
1: Qu'est-ce, on est jamais déçu.
0: Qu'est-ce qu'on vous disait, hein.
13: L'autre chose, je travaille une équipe.
0: Laurent, il y a notre sixième grosse tête qui était en retard arrive. Je suis ravi, monsieur de Kersozo.
12: Ah oui, alors là, c'est la rencontre au sommet.
13: Ça fait plaisir.
0: Monsieur de Kersozo, je me disais que vous ne pouviez pas être le seul noble dans cette émission. Et parce qu'on n'avait qu'une grosse tête à particules, c'était Olivier de Kersozo. Ouais. Alors je vous présente Madame Ziz Dupanier.
1: Bonjour.
0: Arrivé en retard le jour où il y a Olivier de Kersozo.
2: C'est suicidaire.
14: Je suis désolé, figurez-vous que j'ai pris un taxi qui est à la retraite cette année. J'ai dit, menez-moi vite à RTL, il m'a mené rue Bayard.
0: Oh, le couillon, alors.
14: Je vous jure.
0: On est content de vous revoir.
12: T'as pas vu Péroni?
0: Péroni, il est toujours au bistrot, en face. Je voulais vous présenter, en tout cas, monsieur de Kersozo.
14: Oh, un rêve pour moi.
2: Il adore la bourrure.
13: Je vous jure, c'est terminé le rêve, on se réveille. Bonjour, bonne émission.
14: J'étais contente parce que la dernière fois que je suis venu au niveau testostérone entre Beaugrand et Jean-Philippe Janssen, il n'y avait pas grand-chose.
12: Ah ben là, il y en a trop, là.
14: Là, il y a de l'homme, hein.
0: Vous voyez comme elle a le sens du compliment, monsieur de Kersozo.
13: Oui, c'est très gentil ce qu'elle vient de me dire, ça me fait plaisir. Elle est contagieuse.
14: Je serai votre sirène, amiral. Allez. Moitié femme, moitié ton.
12: N'empêche, je pense que sur une traversée en solitaire, pour une escale, ça peut être pas mal.
2: Bah, une sirène.
12: Ouais, ou pour un bateau pneumatique.
2: Une sirène avec une queue.
14: Au niveau des bouées, c'est ce qu'il faut maintenant. Hein,
12: C'est vrai que c'est pas bien.
0: Vous ignorez peut-être, monsieur de Kersozo, que Ziz Dupanier est en plus chanteuse.
12: Ah oui.
13: Ça va bien, comme la musique me fait chier aussi.
1: Comment ça, il sait accueillir les gens.
13: Non, c'est sympa. Non, attends. Je dois dire que des moments d'accent de ce pays complètement enchanteur, de cette ville que j'adore, ça donne quand même des moments de bonheur et je vous en remercie. Bon, maintenant tu fermes ta gueule.
1: Comment elle était trop vieille.
0: Ce serait dommage que vous ne connaissiez pas les chansons de Ziz Dupanier. Je vais vous offrir son album.
13: Ouais, t'as raison.
0: Elle va vous chanter J'aime tes rouleaux de printemps, par exemple.

0: pas de sushi.
1: Vous en avez vendu beaucoup, Madame Dupanier, depuis juin dernier.
0: Écoutez, à part ma voisine et mon oncle, je crois que... Non, je les vends bien à la fin du spectacle, vous savez.
2: Ouais, quand les gens sont ivres.
1: Hein. Bon, il est peut-être temps quand même de commencer par une citation. Vous savez, on est là pour ça, pour la culture, avant tout.
2: Bien sûr.
0: Et la grande musique aussi, quand même.
1: Et la grande musique, bien sûr. Pour Paul Lautoré, qui habite Plomelin, c'est dans le Finistère, qui a dit: parmi tous les astrologues, tarotologues, numérologues et autres machinologues, les cancérologues restent les plus capables de prévoir l'avenir.
3: Pierre Desproges.
1: Pierre Desproges, excellente réponse de Caroline Diamant. Une citation maintenant pour Estelle Croix, qui habite Toulouse, qui a dit: Hitler ne buvait jamais de vin blanc, ça rendait méchant.
2: Woody Allen?
1: Non.
4: Jean-Yann?
1: Non.
5: Groucho-Marx?
1: Groucho-Marx.
5: Est-ce que c'est français?
1: C'est français, monsieur.
3: Popek?
2: C'est mort?
1: Popek, non.
4: Coluche?
1: Jacques Martin, non.
2: Jean-Yann?
1: On se rapproche tout doucement.
2: Jean-Yann?
1: Non plus.
5: Jean-Yann, Jacques Martin, non. Sim, non.
1: Oui, Jacques Martin.
5: Carlos?
1: Jean-Yann, Olivier de Kersauzon.
5: Non. Non, on a dit Sim, Carlos.
1: Quatrième qui nous manque depuis plus d'un an maintenant.
2: Pierre Bénichoux.
1: Pierre Bénichoux. Bonne réponse.
5: Évidemment.
1: Bonne réponse.
3: Vous le mettiez dans ces quatre mousquetaires.
1: Ah bah oui, mais quand même, Pierre Bénichoux a eu des formules absolument incroyables, dont celle-là: Hitler ne buvait jamais de vin blanc, ça rendait méchant. C'est une excellente réponse de Florian Gazan. Bravo.
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1: Henri est au téléphone, il a laissé un message sur notre adresse mail, lesgrossetêtes@rtl.fr. J'aime la répéter de façon à ce que vous laissiez vous aussi vos doléances, réprimandes, critiques, quelques compliments de temps en temps font du bien aussi, mais ce n'est pas l'essentiel.
4: C'est moins marrant.
1: C'est moins marrant, ça dépend qui est concerné, c'est toujours pareil. Bonjour Henri.
8: Bonjour, bonjour Laurent, bonjour les grosses têtes et bonjour le public, évidemment.
1: Eh ben tiens.
4: Quel paillot.
1: Ah, et Henri a noté une petite erreur que je reconnais avoir pu commettre récemment, parce que je suis allé vite en sortant cette phrase. Je me souviens exactement dans quelles circonstances c'était, mais allez-y, je vous écoute Henri.
8: Oui, c'était la question. Qui a dit, qu'il vaut mieux être le premier mari d'une veuve que le deuxième?
1: Oui.
8: Et donc, je me suis dit, ou bien Laurent s'est mélangé un tout petit peu les pédales, ou bien l'auteur de cette citation n'était pas très futé, parce que le premier mari d'une veuve étant carrément mort, évidemment, sa place n'est pas enviable.
1: Non, voilà, effectivement, voilà. La citation, c'est il vaut mieux être le deuxième mari d'une veuve que le premier. Voilà.
8: Il me semblait bien aussi.
1: Et c'est de Sacha Guitry. En fait, je sais exactement pourquoi je me suis planté quand j'ai donné cette citation que je connais par cœur depuis des années. C'est que c'est un jour où Isabelle Mergo se plaignait dans l'émission de ne pas avoir eu de citation de Sacha Guitry. Ah.
8: Et oui, donc, je m'en souviens.
1: Voilà. Oui. Et au dernier moment, j'ai sorti de mémoire la citation. Et comme je l'ai sorti de mémoire très rapidement, j'ai inversé les deux propositions. Mais vous avez absolument raison. Et évidemment, ça n'est drôle que si on ne se trompe pas dans l'ordre. Il vaut mieux être le deuxième mari d'une veuve que le premier. C'est bien de Sacha Guitry. Bravo d'avoir rectifié et de bien suivre. C'est aussi pour vérifier si les auditeurs sont attentifs.
8: Laurent, je vous suis depuis tellement longtemps que forcément.
4: Vous avez quand même appelé les grosses têtes pour dire que Laurent s'était trompé en disant qu'il s'était mélangé les pédales, qui est une expression qui n'existe pas du tout puisqu'on se mélange les pinceaux.
0: Oui, parce que moi j'étais pas là en plus.
8: Effectivement.
5: C'est perdre les pédales.
1: Oui, parce que je ne mélange aucune pédale. Sachez-le, je sais qui est qui. On vous remercie, Henri. Maggie, maintenant, est au téléphone. Ah, Maggie, rend la vie. Je sais plus comment c'était la chanson.
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1: En visant,
9: c'est un rouge. Poème.
4: J'adore Rosiva.
10: Rouge.
4: Avec elle, ça bouge.
10: Avec elle, ça bouge. Maggie, la, la, la, la, la, la.
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1: On les découvre, les ex-intello de France Inter. Ah, bravo, Vizorek.
4: J'adore Rosiva.
1: Il nous a fait croire pendant 10 ans qu'il regardait 7 sur 7 d'Anne Sinclair. Alors qu'en fait, il regardait devant Maggie. Il regardait Maggie parce que c'était la même heure, je vous préviens.
4: C'est pas faux.
1: Et oui.
4: C'est pas faux.
1: Alors bonjour Maggie, en tout cas.
11: Bonjour Laurent, bonjour les grosses têtes, bonjour à tous.
1: Bonjour.
10: Je suis très, très, très heureuse de vous avoir.
1: Ah, c'est gentil. Alors, et particulièrement, voilà. Vous aimez nos ch'tis, je crois.
10: Ah, ben, j'appelle du Nord, bien évidemment. Oh. Donc, un gros bisou à Jean-Philippe.
11: Un bisou, tchotte.
10: Un petit gros bisou, mon tio. Ouais, oh, mon tio. Ouais, biloute, gros bisou aussi à qui. Mais, ceci dit, je n'oublie pas Alex, parce que je suis sa compatriote.
1: C'est pas vrai.
4: Belge du Nord, c'est pléonasme, hein.
11: Non.
10: Pléonasme, mais bon, je suis belge comme Alex, mais je trouve qu'Alex, il a perdu son accent.
4: Alors, j'ai travaillé. Ouais. J'ai travaillé. Vous voulez que je vous explique pourquoi?
1: À France Inter, oui. Ils sont obligés.
4: Non, c'est quand je suis arrivé au cours Florent, on m'a dit qu'avoir un accent dans sa langue, ça n'allait pas. C'est-à-dire que si j'avais un accent allemand, un accent italien, j'aurais pu jouer le Cid. Mais jouer le Cid avec un accent belge ou un accent québécois, c'est mort. Et donc, effectivement, j'ai travaillé. Donc, je ne dis plus 8, je ne dis plus mon radiateur à fouille.
11: Ah oui.
4: Je ne dis plus je prends le wagon.
1: 90.
4: Je ne dis plus 90.
12: Et c'est difficile d'enlever son accent?
11: Non, moi, j'ai pas eu de mal à le perdre.
4: Mais, tu sais, Maggie, je peux le reprendre très facilement, hein, si tu veux.
11: Le Cid, nous partions ça ensemble. Bah, voilà.
10: Écoutez, moi, je fais du théâtre et de temps en temps, je dois prendre l'accent belge.
4: Mais dans quelle pièce tu as un rôle de belge?
10: On avait fait la chambre mandarine et alors, au lieu d'avoir un accent méridional, moi, j'ai pris un accent belge.
11: Il y a la comédie musicale aussi de la frite enchantée.
10: De la frite enchantée, oui.
1: Et c'est pour ça, parce que vous aimez le théâtre, j'imagine, que vous avez appelé votre chien Roméo.
10: Oui, ça me plaisait bien. C'est un petit rescapé qui vient d'un chenil. Et voilà.
1: Je pensais que c'était pour Shakespeare, moi, vous voyez.
10: Oui. pour Shakespeare aussi, puisqu'on me demande partout où est sa Juliette. Voilà.
1: Et il a déjà connu une Juliette, Roméo, ou pas?
10: Il en a connu certainement une.
1: Ah oui, mais avant vous, vous voulez dire.
10: Oui, avant moi.
4: Oh, non.
13: Avant qu'il se fasse opérer.
1: Entendons-nous, avant vous, avant qu'il soit... Oh, et merde. On ne peut rien dire ici. On vous embrasse, Maggie. Daniel, pour terminer. Bonjour, Daniel.
14: Oui, bonjour, Laurent. Bonjour à tous.
12: Bonjour.
1: Alors, Daniel, qu'est-ce qu'il me dit, Daniel? J'écoute les grosses têtes depuis le début. Je regrette la disparition des vraies grosses têtes.
12: Ah.
1: Jean Dutour, Jacques Martin et Jean-Yann.
4: Nous aussi.
12: Qu'est-ce qu'on peut faire?
4: Est-ce que vous voulez l'explication de pourquoi ils viennent moins souvent?
14: Vous avez une espèce de poule qui glousse et qui pique la parole de tous les autres.
1: Oui.
14: C'est assez insupportable.
12: C'est qui?
11: Dis-moi la poule.
1: Uniquement avec...
14: Heureusement, elle relève de niveau. C'est une petite grosse.
12: Johan Riou. Une petite grosse.
4: Mais c'est plus sur un dindon, hein.
14: Alors, en fait, tout ça, ce n'était qu'un jeu. Le but de la manœuvre, vous l'avez bien compris, c'est d'avoir une montre.
1: Vous savez quoi? On va vous envoyer deux montres RTL. Je vais vous dire pourquoi. Je vais vous envoyer une nouvelle et une ancienne pour que vous puissiez les comparer.
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17: Un couple est au restaurant. La femme remarque de petits détails sur la tenue du maître d'hôtel. Je peux vous poser une question? Oui, bien sûr, madame. Je peux savoir pourquoi vous avez une petite cuillère avec votre pochette? C'est pour les petits incidents. Par exemple, si vous avez un petit peu de bouchon dans votre verre, je prendrai ma cuillère pour vous le retirer. Ça me permet de ne pas me mettre les doigts dedans.
1: Dans le verre.
17: Dans le verre, pardon. Bon, d'accord.
4: Mais quelle horreur.
18: Elle était super.
1: Elle n'est pas finie.
17: Je comprends rien. Attends, taisez-vous. Alors, et si je puis me permettre,
1: Oui. Pourquoi
17: vous avez un petit bout de fil à votre braguette, là? Ça, c'est pour descendre du bout des doigts à ma fermeture éclair. Puis ensuite, ça me permet, quand je suis très pressé, de dégager mon sexe en retirant délicatement mon slip. Très bien. Je peux savoir comment vous rentrez votre... trois petits points. Dans votre slip, quand vous avez terminé votre affaire. Eh bien, avec la petite cuillère.
1: Mmh. Elle est si bien racontée.
11: Ouais, c'est ça, ça, ça fait tout. Ouais.
1: Monsieur de Kersauzon, on se débarrasse tout de suite de votre...
13: Ouais, tu peux y aller.
1: Allons-y.
13: Ouais. Pourquoi les blondes ne mangent-elles pas de bananes? Parce qu'elles n'arrivent pas à trouver la fermeture éclair. Voilà. Et ça te fait rire, toi.
1: Raconté par vous, ça me
19: oui,
1: plaît
19: oui,
1: bien.
19: Non, quand ta bouche, c'est drôle.
13: C'est quand même assez misogyne, tu vois, c'est pas gentil. Quand même.
1: Madame Bravo, s'il vous plaît.
11: Alors, on est au bord de la mer et il y a un gars qui descend faire de la plongée. Là, il s'équipe, il descend à 10 mètres et il voit un mec à côté de lui sans équipement. Bon, il descend à 20 mètres, le mec est toujours là. Il descend à 30 mètres, il est encore là. Il sort un panneau, il dit « Mais qu'est-ce que vous foutez là, sans équipement ?» Et l'autre qui répond « Je me noie, connard !» Avec le
1: Elle est bien raconté, efficace.
19: Ah oui, puis je la connaissais pas, on la connaissait pas, hein.
1: Monsieur Titoff.
19: Non. Ah, allons-y, alors. Alors, nous sommes dans un train de nuit, il y a Doumé, un jeune Corse, qui est dans un train de nuit, il cherche le sommeil, voilà, puis bon, il est bercé par le bruit du train, tout ça, il commence à s'endormir, et juste au-dessus de lui, sur la couchette au-dessus, il y a une dame, une rousse, avec des grosses lunettes, qui est en train de lire un livre. Monsieur, excusez-moi, vous dormez? Ben, il fait Doumé, il fait, ben oui, ben non, plus maintenant, là, vous m'avez réveillé. Excusez-moi, il fait un peu chaud, pourriez-vous, s'il vous plaît, ouvrir la fenêtre? Alors, bon, Doumé, il se lève un petit peu groggy, endormi, pas de mauvaise humeur, bon, ben, il ouvre la fenêtre, et puis il va se recoucher. Et du coup, la dame rousse fait « Monsieur, finalement, il fait un peu froid, pourriez-vous fermer la fenêtre ?» Ah, ça commence un peu à le gonfler, le Doumé, tu vois, il fait un mot, Doumé se lève, tu vois, il ferme la fenêtre et se recouche. Quelques minutes plus tard, d'un coup, la dame rousse avec ses grosses lunettes fait « Monsieur, vous ne voudriez pas rouvrir la fenêtre et me passer la couverture ?» Et là, sans bouger de sa couchette,

0: Doumé. Oui, écoutez, là, on est tous les deux dans cette cabine, hein. Pourquoi on ferait pas comme si on se connaissait un peu depuis quelques années, comme si on était mariés? La dame bourgeoise, tout ça, elle fait, oui, dis donc, c'est vrai que ça m'excite un peu, pourquoi pas, faisons comme si nous étions mariés. Pourquoi pas? Il dit, bon, ben, Doumé, il fait, ben, parfait, ben, alors, écoute, tu sais ce que tu vas faire, tu vas descendre de ta couchette, tu vas ouvrir la fenêtre, tu vas la fermer, et surtout, tu vas fermer ta gueule parce que j'ai envie de dormir.
1: Ah, elle est bonne.
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3: 26 ans. Alors, d'ailleurs, je vois que parmi le public, quelqu'un vous a offert un petit
4: cadeau. Oui, il y a une personne dans le public qui m'a offert un cadeau. Wow. Tous les autres, non.
5: Mais comment?
4: Vous faites un effort. D'autant qu'il y a mes parents, dans la... ils n'ont même pas fait de
3: mais
4: cadeau.
3: Mais ils sont où vos parents?
4: Juste devant, voilà. Toen, tu fais une vanne sur ma mère, je te défonce, on est d'accord?
6: Moi, j'étais sûr que tes parents, c'était Demi Crocheteau et Rachida Dati. Il y avait un vrai truc, un mimétisme, espèce de clonage. Mais moi aussi, j'ai fait mes 26 ans, mais de carrière.
3: Oh. Mais alors, Romane.
7: Mais oui.
3: Romane, tes parents sont dans la salle.
8: Juste là, juste là.
3: Oh,
8: Laurent.
3: Le monsieur avec le caméscope.
6: Oui, le caméscope, oh, comment ça, comme l'autre là.
3: Qu'est-ce que tu veux faire quand tu seras grand, mon grand?
8: Je veux être aux grosses têtes, monsieur Ruquier.
3: Oh, mais que ça possible et, qu'est-ce que, tu vas nous chanter?
6: Allez, la digue du cul. Allez, un, 2, 3, Guiban, avec les parents. Guiban, la digue du cul. Et qui te la fout dans le cul. Allez, et c'est mon fils. Respecte-le quand même.
4: Bon, Corinne, viens, on sort, je te pète la gueule, c'est bon, ça suffit.
3: Mais c'est comment les prénoms de vos parents quand même?
4: Je donne les vrais ou...
1: Ah, oui. Attends, moi je pense qu'on pourrait les deviner.
3: Ah oui,
4: allez, essayez de deviner le nom.
6: Il y a Monique parents, et Jean-Louis.
1: Michel.
6: C'est quoi?
1: Michel.
4: Il n'y a pas de Michel, non?
3: Comment il s'appelle alors?
4: C'est Gérard et Véronique.
6: Ah, Gérard.
3: Bienvenue.
4: C'est des parents formidables, mais par contre, niveau cadeau d'anniversaire, ils ont toujours été pourris. Vous savez ce qu'ils m'ont offert à 15 ans?
3: Non.
4: Un rasoir. Regardez ça, ça
1: ils
4: fait 11 ans.
1: Ils auraient mieux fait t'offrir un
4: rasoir. J'ai toujours rien rasé. Il attend, il est chargé, il y a toutes les batteries dedans. L'année dernière, vous savez ce qu'ils m'ont offert? Une gourde. Une gourde en métal pour boire de l'eau, j'en sais rien.
3: Laissez-les tranquilles, vos parents, ils sont là au premier rang.
6: Bah, oui.
3: Je vais être très gentil avec votre fiston aujourd'hui. Faites pas attention à ce que dit monsieur
6: Toen. On va vous donner la valise, on va tout vous donner. Vous voulez une montre RTL? Oui. Un stérilet RTL? Oui. Tout ce que vous voulez. Tout ce que vous voulez. C'est cadeau.
9: C'est peut-être un peu tard pour le stérilet.
3: Vous avez des frères et sœurs?
4: J'ai deux grands frères.
3: Ah, vous avez deux frères? Ah, monsieur a bien travaillé, dites-donc.
4: Madame aussi.
3: Oui, d'accord, mais enfin, il faut être deux.
6: Mais il est ramoneur.
4: Il y en a une qui fait quand même plus de boulot que l'autre. Hein,
3: Attendez, je regarde à qui vous ressemblez, à maman ou à papa?
1: Je trouve pas, moi.
4: À Boubacar, au fond de la salle.
3: Vous êtes le petit dernier?
4: Je suis le petit dernier de la famille.
3: J'étais sûr que c'était le petit dernier.
4: Ah bon?
1: À quoi
4: vous voyez ça?
3: Le petit côté faillot, le petit
4: dernier. Ah d'accord. Eh bien justement, monsieur Ruquier, vu que c'est mon anniversaire, est-ce que vous voulez pas me faire un cadeau aujourd'hui? Avec que des questions à mon niveau?
3: Non, mais on a prévu un cadeau qui arrivera tout à l'heure.
4: C'est vrai?
3: Et qui ira très bien avec le gâteau, parce que sachez que vous n'êtes pas le seul à avoir votre anniversaire aujourd'hui.
4: Oui, je sais.
3: C'est aussi l'anniversaire de Marc-Antoine Lebret.
6: Oh, mais non, 67 ans.
3: Ça tombe bien, tiens, j'avais une première citation puisque vous parliez de cadeaux, et ce sera pour Corinne Bauer qui habite Clichy, qui a dit « Pour son dernier anniversaire, j'ai offert à ma femme une chaise, cette année je la fais électrifier. »
4: c'est
9: Pierre
4: Jean-Yann,
9: Doris,
4: ça.
9: Pierre Doris.
3: Pierre Doris, bonne réponse de Michel Bernier. Pour Gilles Rodriguez, qui habite Mons-en-Barœul, on dit dans le Nord, qui a dit « Je suis un voyant amnésique, je sais par avance les choses que je veux oublier.
4: » Un humoriste.
3: Un humoriste, oui.
4: Français.
3: Vous l'avez déjà cité d'ailleurs, hein, des habitués des grosses...
4: Jean-Yann,
3: bonne réponse.
4: C'est pour toi.
3: De Romane Deduit. Allez, on va aux États-Unis avec la citation suivante. C'est un Américain, monsieur Alba Hock, espère quand même un chèque RTL, qui a dit « L'alcool ne résoudra aucun de vos problèmes. Mm-hmm. Cela dit, le lait non plus.
4: » W.C. Fields.
3: Pas W.C. Fields.
6: C'est Hemingway.
3: Hemingway, non.
4: Bob Hope. Jason Feld.
3: Non.
6: Oliver de Castelson.
3: Non.
4: Un auteur de polar.
9: Il est toujours de
3: non,
9: ce
3: il
9: monde.
3: Est mort en 1990. Il était danseur, acteur, chanteur, imitateur...
9: Bon, mais... un genre de Dean Martin.
3: L'autre.
9: De Jerry Lewis.
3: L'autre.
6: Sinatra.
3: L'autre.
4: Sammy Davis.
3: Sammy Davis Junior. Bonne réponse de Philippe Claudel. C'est Sammy Davis Junior. Pour Bruno Sarrazin, qui habite Gauchy, dans l'Aisne, qui a dit « Un gentleman, c'est quelqu'un qui est capable de décrire Sophia Loren sans faire de gestes.
1: » C'est génial.
6: C'est très beau,
1: ça. Ouais.
3: Ah, ça, c'est un français.
6: Hein. Belmondo ?
3: Et même, on a dit Franchouillard, à une époque.
6: Delon ?
3: Non, un dialoguiste, scénariste.
9: Ah, Audiard. Michel Audiard.
4: Audiard.
3: Michel Audiard, bonne réponse de Claudel et Bernier. Allez, on retourne outre-Atlantique pour la citation suivante à destination de Mohamed Idrid de Marseille qui a dit « L'inflation, c'est quand tu es riche et que tu ne peux plus te permettre de t'acheter ce que tu t'achetais quand tu étais pauvre. »
6: Oula.
9: Wow.
4: Il faut réfléchir avant
6: c'est
4: de
6: comprendre. C'est quelqu'un d'endetté.
9: Donc c'est un Américain ?
3: Et c'est très juste.
4: Ouais. Woody Allen ?
3: Pas Woody Allen, mais un humoriste américain, vous l'avez
1: compris. Vivant ?
3: Vivant, oui, il est vivant. D'ailleurs, je dis américain, attention, il est né en Ontario, au Canada, pour être précis.
4: Ah, c'est Jim Carrey.
3: Qui a dit Jim Carrey ?
4: J'ai dit Jim Carrey.
3: Et ben voilà une bonne réponse devant papa et maman. Allez.
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0: Une question pour Sarah Franier, qui habite le syndicat, c'est dans les Vosges, le syndicat. Ça doit être le nom d'un village, c'est bizarre, hein, d'ailleurs, comme nom de village, le syndicat. Mais même Franier espère un chèque RTL. À propos de cette question, il y a 75 ans, mourait le peintre renommé Bernard Boutel de Montvel. Mais dans quelles circonstances ce peintre est-il décédé?
1: Il est mort
2: en France.
0: Alors, il n'est pas mort en France et il ne s'est pas suicidé.
3: Il a fait une chute.
0: Ah, ça oui.
3: Ah oui,
4: il est tombé de 5 mètres au-dessus du cinéma.
5: Ah non, c'est l'avion où s'est tué aussi Marcel Cerdan et Ginette Neveu.
0: Excellente réponse de Christophe Barbier. Ah oui. Le vol Air France 009.
3: Oh mon Dieu.
0: Oui, monsieur Janssen.
3: Oh non.
0: Imaginez, vous auriez pu être steward sur ce vol.
3: Oh non. Oui, et j'aurais eu 50 ans aujourd'hui.
5: Mais non, c'était il y a 75 ans.
0: Le Constellation, hein, c'était le nom de cet avion. Ginette Neveu était une célèbre violoniste de 30 ans. Son frère était à bord aussi, Jean Neveu, qui était pianiste. Il y avait ainsi quand même 37 passagers.
3: Et oui, on transporte beaucoup
0: parmi lesquels, effectivement, Marcel Cerdan. Et c'est après, évidemment, qu'on connaît la fameuse histoire, parce qu'elle l'attendait là-bas à New York. La môme Piaf, qu'elle a repris la fameuse chanson de Céline Dion. L'hymne à l'amour.
3: Oui, oui.
0: Ah, je suis sûr que vous connaissez cette chanson quand même, monsieur Rami.
4: Si vous me la chantez.
0: Valérie va vous la chanter.
1: Ah, attendez, alors, l'hymne à l'amour, ça commence par quoi?
3: Le ciel bleu.
1: Ah oui, le ciel bleu peut bien s'écrouler. Ah, et la terre peut bien
3: s'écrouler.
0: Et l'avion aussi.
1: Si tu m'aimes, je me
0: sucré
1: fous
0: ou salé
1: du monde entier.
0: Mais effectivement, Marcel Cerdan était à bord de cet avion, le boxeur Marcel Cerdan.
4: Ah oui, je connais parce que je m'entraîne là-bas, à Levallois.
0: Ah ouais, fiancé d'Edith Piaf, vous voyez.
4: Ça, je savais pas.
0: Ah bah oui, elle l'attendait à New York, il allait la rejoindre, vous voyez. Oui. Il a failli pas prendre l'avion au dernier moment. À votre avis, il mettait combien à cette époque-là pour faire Paris-New York?
3: Oh, il mettait des heures.
4: Non, il mettait, je dirais...
0: Aujourd'hui, c'est combien? Aujourd'hui, Paris-New York.
3: 6 à 7 heures. Mais vous voulez savoir quoi? Je dirais qu'il mettait 11 heures à l'époque.
0: Il mettait 17 heures.
3: Ouh. Un rendez-vous.
2: Avec des arrêts.
5: Et des escales, oui, pour faire
0: Le vol durait 17 heures.
3: Ah, il devait être chiant, les hôtesses. 17 heures avec les passagers sur le dos, moi j'aurais pété à plomb. Hein.
0: Vous avez jamais fait de vol aussi long?
3: Si, le vol le plus long, c'est Santiago du Chili, c'est 17 heures.
0: Ah bah, voyez.
3: Eh bah, c'est très très long. Hein.
0: Ah oui.
3: Ah oui.
0: Alors, admettons, là, parce que moi j'aime bien. On fait les derniers moments du Constellation. Hein. Adil, il joue Marcel Cerdan. Hein, parce que,
3: Ah oui, et moi je le sais.
2: Et moi j'ai joué du Piaf.
0: Ah, vous jouez.
1: Oui, mais elle n'est pas dans l'avion alors.
2: Mais moi je l'attends.
0: Oui, mais elle l'attend, elle piaffe, elle piaffe à New York,
2: tu vois. J'attends.
0: Quand est-ce qu'il va arriver ce putain d'avion? D'où, voilà. D'où? C'est comme ça qu'est né le verbe, elle piaffe. Putain, il n'arrivera jamais cet avion.
1: Jean-Phi fait le steward et moi je fais l'hôtesse de l'air.
3: Oui, voilà. C'est...
0: Alors voilà, parfait, comme dans Banzai, vous voyez, parce que Coluche aurait eu 80 ans aujourd'hui.
3: Ah oui? Ah oui,
0: Alors, Angoune, vous faites Ginette Neveu, la violoniste.
4: Et moi, je peux changer de personnage ou pas?
0: Pourquoi? Vous voulez faire quoi?
4: Je pense que c'est plus facile pour moi de faire l'avion.
3: Oh, bah, c'est au bien, je veux rentrer dedans.
0: Pourquoi vous voulez faire l'avion?
4: Ah, il y a quand même bruitage à faire.
0: Ok, alors vous faites l'avion. Monsieur Barbier, qui est viril quand il veut. Bah,
3: ah oui.
1: Il va faire Cerdan.
0: Il va faire Cerdan. Et justement, comme ça, Valérie va pouvoir chanter Allez, venez, Milour. Puisque c'est un boxeur, ça me paraît logique. Alors, allons-y. Alors, moi, je suis le narrateur.
3: Hein. Oui.
0: Donc, nous sommes le 28 octobre, puisque c'est un anniversaire aujourd'hui. Voilà pourquoi j'ai choisi cette question. 28 octobre 1949, il y a 75 ans. Les passagers montent à bord. Les passagers montent.
4: T'es dans un avion, hein.
3: Ça n'est pas dans une tondeuse, hein.
4: Bah, je sais pas, ouais.
0: Et quand les passagers montent à bord, l'avion, il fait pas de bruit.
3: Non.
4: Ah, mais à l'époque, c'était pas là. Je peux pas savoir.
5: Ah, il chauffe les moteurs quand même.
4: Ah oui, mais c'est ça, c'est. En même temps, il a craché l'avion.
1: Il tourne l'hélice.
4: Ben oui.
1: Il tourne l'hélice.
4: Parce qu'il a craché, c'est.

0: Il n'était pas en forme, le truc.
1: S'il a craché, c'est ce qu'on...
2: Alors, vous êtes le steward, dites bonjour à Ginette, bonjour à Marcel.
1: Bonjour, soyez les bienvenus à bord. C'est un honneur que de vous recevoir à bord de notre...
2: Vous en faites beaucoup auprès de Monsieur Cerdan, parce que...
1: Ah, Monsieur Cerdan, mais je suis de ceux qui ont vu tous vos combats, sachez-le, j'admire votre carrière incroyable. Et puis, être aussi beau en étant bad boy, c'est terrible. Vous avez retrouvé Madame Piaf?
3: Oui, je vais à New York me battre et retrouver Madame Piaf. Ah.
4: Marcel, à quelle heure tu arrives?
3: Éteins ton chien, la communication passe mal, il dit. Mademoiselle, j'ai réservé une place en première. Où est-ce que je peux m'asseoir?
2: Voilà, on y est. Ça, c'est du vécu.
5: Mais monsieur.
1: Oui, qu'est-ce
5: que moi, j'ai mon violon. Il faut absolument que je change les strings de mon violon.
1: Les cordes. Oui, les cordes, mais...
2: Il veut changer son string.
1: Pas de problème, je vous passe le mien.
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2: Pardonnez-moi à l'avance pour cette question, Adil Rami, mais c'est ainsi. L'actualité veut qu'on parlait hier dans le Figaro du calendrier de Pamela Anderson à vendre près de $150, plus de 136 euros, frais de port exclus. Calendrier de l'année 1996. Ah. Pour quelle raison parlait-on dans le Figaro hier de ce calendrier avec Pamela Anderson de l'année 96?
0: C'est pas l'année où elle a percé?
2: Non.
7: Est-ce que ce n'est pas le sommet avec le maillot rouge?
2: Du tout.
0: C'est pas l'année où elle s'est fait repérer dans son stade de football américain ou de baseball?
2: Non plus. Des dizaines d'exemplaires de ce calendrier 1996 sont en vente sur eBay actuellement.
7: Est-ce que c'est l'année où elle a fait le Crazy Horse?
2: Non plus.
8: Est-ce qu'elle était nue?
2: Mais c'est vrai que l'année est importante.
9: Elle a accompagné Adil lors son entrée en sixième?
2: Non.
8: Est-ce qu'elle était seule dans ce calendrier?
2: Elle est seule, d'ailleurs, je vais vous
8: dire.
2: Elle
8: fait tous les mois.
2: On nous parle du calendrier 1996 avec Pamela Anderson à vendre sur eBay. Mais il n'y a pas que le calendrier avec Pamela Anderson, il y a aussi d'autres...
9: Asseloff?
2: Personnalités qui sont sur ces calendriers à vendre 1996 et pour quelle raison?
9: Il y a qui dessus?
8: Est-ce que c'était avec une marque?
2: Non,
8: c'est Playboy.
7: L'année est très importante.
2: Oui, l'année est très importante.
7: Parce qu'il s'est passé quelque chose. Playboy.
10: Si s'est passé quelque chose cette année-là, spécialement?
2: Non, pas spécialement.
10: Comment tombent les jours cette année-là?
2: Oui.
0: Comment quoi?
9: Oh, j'ai rien compris.
8: C'était la dernière année bissextile.
2: Entre 96 et 2024.
9: Parce que ça passe vite. Monsieur Ruquier, parce que c'est la dernière année où il y a eu un 29 février.
2: C'est tous les 4 ans les années bissextiles.
9: Non, mais du 20e siècle.
8: Oh là là.
7: Les jours ont leur importance, comment ça tombe, c'est...
2: Ça oui.
7: D'accord. Le premier
2: de l'an. Vous êtes tout près là, de la bonne réponse.
7: Ah, mais j'y arrive si on me laissait juste un petit peu.
0: Moi, savoir cette réponse, je m'en fous, je l'ai pécho, c'est tout.
8: Est-ce que le 1er janvier est un lundi?
7: Par exemple.
2: Oui.
11: C'était la première fois que le 1er janvier tombait un lundi?
2: Mais pourquoi ces calendriers sont-ils en vente actuellement?
8: Parce que c'est la même chose, on peut les regarder en même temps, ils ont la même composition que l'année 2024.
2: Ben voilà la bonne réponse! Bravo Karine Le Marchand! Et effectivement, non seulement c'était une année bissextile, suffit pas. Il se trouve qu'effectivement, cette année-là, ça démarrait le lundi 1er janvier, comme cette année, que tous les jours correspondent
8: cette année
2: 2024. C'est assez rare. Il faut remonter jusque effectivement en 96. Voilà pourquoi les calendriers Pamela Anderson 1996 se vendent à nouveau cette année, parce qu'ils correspondent exactement à la même année que cette année 2024.
0: Et combien le prix?
2: Alors écoutez, vous pouvez en avoir pour 136 euros.
0: Oh, parce que je suis en train de me dire si j'ai pas vendu mes sextapes. Hein.
2: Ah, vous avez encore des sextapes?
0: Bah carrément.
2: Ah ouais,
8: t'en fais beaucoup?
0: Bah ouais, j'aime bien.
8: Ah oui. Alors comment tu fais, comment tu est-ce que t'as une petite caméra sur pied, comment tu fais, est-ce que t'as un petit studio?
7: Non, c'est un copain,
8: un petit
7: qui vient.
8: Studio de
7: cul. Il a des assistants, il a un perchman, il a tout le monde, et il y a une script pour dire. Mais alors là,
2: mais vraiment, vous aimez bien être filmé vous, quand vous faites l'amour?
0: Faut avoir confiance.
2: Bah oui, hein, parce
8: non,
2: que...
8: Non, mais faut aimer... Ah tu bah, les re-regardes.
0: Ouais.
7: Vous aimez... Mais enfin, tu les regardes, mais tu connais le film.
0: Tu me vois.
8: Mais du coup, tu rentres, mais tu rentres
7: moi,
8: le ventre
7: et tout ça. Moi, je pourrais pas voir deux films.
0: J'ai pas de ventre.
8: Oui, non, mais tu, est-ce que tu te laisses complètement aller, sachant que t'es filmé?
0: Ouais, ouais.
8: Ah oui.
0: Normal.
8: Ah ouais.
11: Non, mais c'est pour garder des souvenirs. C'est comme tu vas à la plage, tu prends une photo de la plage. Garde un souvenir. Des fois, t'oublies.
2: Ariel, vous avez des sextapes, vous?
11: En noir et blanc.
5: Non, non.
11: Il fallait les faire développer, en fait, le problème.
5: Non, non, mais votre partenaire était d'accord.
0: Non, non, c'est même elle qui m'a incité, bien sûr.
2: Ah oui?
5: Ah oui.
0: Ah, bien sûr.
8: Et, et quand tu regardes, c'est en couple, et ça te re-excite de voir ce que t'as fait.
0: Ouais, j'aime bien.
11: En couple ou entre potes, hein.
8: Mais du coup, quand vous quittez, bien. Elle récupère ses sextapes?
0: Non, j'ai tout.
8: Oh.
0: Non, après, il faut avoir confiance, hein.
2: Ah bah oui, oui. Ah bah, bah, nous, on veut bien passer à la maison pour venir voir.
9: Non, non, moi, j'ai pas envie de voir.
11: Il y a une projo, il y a une avant-première.
7: On comprend bien les paroles ou c'est sous-titré?
0: Il n'y a pas de paroles, juste tu entends tout le temps dans l'oreille.
8: Donc les filles, il faut qu'elles sachent quand elles couchent avec toi qu'ils veulent
0: pas. Non, non, non, non,
7: ah
0: non,
7: mais moi,
0: non, non, personne...
7: pas me maquiller avant. Alors,
2: Vous aimeriez passer une nuit avec Isabelle Mergault à Lille?
7: Non, une nuit, c'est énorme. Non. C'est pourquoi vous me demandez pas à moi?
2: Bah parce que oui c'est vrai. Parce que vous, je sais que vous feriez bien une nuit non. avec Adil.
7: Non non non.
2: Non
7: non non.
8: Pourquoi
7: je déteste les caméras.
11: Ouais. Non, mais surtout toi, il va falloir mettre les sous-titres parce que.
2: Oh là là. C'est beau, deux défauts de prononciation qui se rencontrent. Mais vous avez comme ça des vidéos pour toutes les filles que vous avez rencontrées.
0: Non, non, non, pas non. Tout.
8: Les filles sérieuses, les filles sérieuses.
0: Quand je le sens, je demande...
2: Les filles sérieuses.
0: Ouais, ouais, ouais.
8: Non, mais avec qui, c'est pas juste 10 minutes,
0: oui.
8: Tu vois.
0: Oui, oui, oui, oui, oui.
9: Oh, le rire.
11: Mais quoi, mais genre, il y a que lui, vous êtes jamais filmé, vous?
8: Jamais.
11: Bah arrête.
8: Jamais.
2: Parce que, ah, vous êtes filmé, vous aussi.
11: Non, moi, je me suis filmé, mais personne, en fait.
2: Ariel aussi, vous avez dû le faire, hein, Ariel.
5: Ah non, non, moi, vraiment, ça ne me viendrait pas à l'idée de faire ça.
8: Ah non,
7: moi non plus.
5: On est dans un moment d'extase absolue.
8: Ah non,
5: hors du temps, hors du monde.
7: C'est horrible.
8: C'est horrible.
5: On va pas se dire, tiens, si on a lu.
8: Bah ouais, puis on n'est pas toujours beau.
7: Faut rentrer son ventre.
8: Bah ouais, c'est ça.
7: Non, là.
11: Mais vous avez jamais envoyé, genre, une photo à un mec ou un truc comme ça?
7: Jamais.
11: Vous êtes jamais chopé avec un mec par message, rien?
8: Bah si, mais pas avec des photos.
7: Si, mais pas des photos.
11: Bah avec quoi?
7: Avec des mots. Avec des mots.
8: Excuse-nous d'utiliser la langue française.
11: J'ai jamais demandé sur une phrase, moi.
5: Non, mais
2: C'est pas bête.
8: Mais dis-moi,
0: écris mal pour ça. Attends, et Paul, qu'est-ce qu'il en pense de tout ça, Paul?
8: Mais il a jamais, mais
9: question
8: rien
9: suivante.
2: Vous êtes choquée, Isabelle?
7: Hein?
2: Vous êtes choquée, Isabelle?
7: Non, je suis pas choquée, c'est quelque chose qui m'échappe, c'est tout. Je sais pas, c'est comme si tu filmais ton repas. C'est bien, ça va me donner faim quand je vais le regarder encore. Enfin, je sais pas, c'est pas dans ma disquette.
9: Isabelle, c'est ce que beaucoup font de nos jours, hein. Ils filment leur repas.
8: Mais pas nous.
2: Il prépare le terrain, le petit.
9: J'ai pas dit ça.
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2: C'est vrai, je vous imagine sur le bateau d'Olivier, à la première chanson, vous tombez à l'eau, vous voyez.
14: Ah, mais je pourrais chanter sur ton bateau.
9: On le garde.
14: Iseo Santiano, 18-400.
7: Attention, tu peux mourir dans 2 secondes, fais gaffe.
14: Non, mais j'adorerais être sur la proue de son bateau.
9: On le gardera pour la pêche au vif.
14: Et entonner. Oh mon bateau, tu es le plus beau des bateaux.
7: Oh
14: et ça
7: là
14: peut
7: là.
14: Marcher en faisant oh mon Kerso, il n'y a rien de plus beau, rien de plus beau que le beau Kerso.
9: Non, pas que.
7: Alors tu vois, à un moment j'aimais bien quand tu chantais, mais là c'est fini.
14: J'ai toujours rêvé de faire l'amour avec un marin bourru.
2: Alors il faudrait que le marin bourru soit vraiment bourré. Oh non, monsieur de Kersauzon, vous laissez pas faire par ce type infernal qui est beau grand.
15: Attends, c'est ma semaine de bienveillance.
2: Ah, c'est vrai.
16: Ah, c'est cool.
2: Ah, ça,
7: c'est
2: alors,
7: pas vrai.
2: Donc,
7: on est bien tombé alors.
15: Ouais, bah, ça va pas durer. Hein. Je suis à la fin de la semaine. Elle se termine dans 10 minutes, ma semaine de bienveillance.
2: Non, bah, attendez, parce que la semaine dernière, vous m'avez, cher Olivier, Dieu sait que je prends les.
15: On dit pas cher Olivier, on dit très cher Olivier.
2: Très cher Olivier. Dieu sait que je prends des précautions quand je m'adresse à vous.
15: Fais attention, fais attention.
2: Mais la semaine dernière, m'avait quelque peu agacé parfois, en étant trop souvent sur votre téléphone portable, mais vous aviez une excuse, vous m'avez dit, j'ai un nouveau téléphone, je ne sais pas encore comment le faire fonctionner.
15: Mais c'est exactement
7: il ce que sait toujours pas.
15: Je sais toujours pas.
2: Parce que là, je vous vois encore sur votre téléphone.
15: Mais oui, j'essaie de le mettre silencieux.
7: Donne, je vais te
15: non,
7: le faire.
15: Non, tu touches pas à mon
7: Donne,
15: téléphone.
7: Je vais
16: non, mais il découvre un smartphone, on dirait une poule devant un couteau, c'est génial.
15: Oh, mais j'assume. Hein.
16: Là, on le voit, il scroll.
15: Je dois avoir l'air aussi con devant mon téléphone que toi sur un bateau. Donc le problème, bon là, il est réglé. Je suis pas gêné du tout, tu vois.
2: Alors,
15: chier, ouais.
2: Attends. Alors le temps que Monsieur de Kersauzon règle son téléphone.
15: Ah ben, l'état de l'émission va être fini. On va être à la valise.
2: Le temps qu'il le mette en mode bateau, hein, j'imagine.
7: Oui.
2: Voici une citation pour Catherine Delorme, qui habite Vic-sur-Mer, dans la Manche, qui a dit. L'alcool tue, mais combien sont nés grâce à lui?
7: Jean-Yann, Coluche,
2: le troisième. Pierre Desproges, bonne réponse, c'est Pierre Desproges.
17: C'est très drôle.
2: Une citation pour Clément Destal, qui habite Gaillon dans l'Eure, qui a dit « Dites à quelqu'un qu'il y a 300 milliards d'étoiles dans l'univers et il vous croira. Dites-lui que la peinture n'est pas sèche et il aura besoin de toucher pour en
15: dessous. »
2: C'est
15: très vrai.
17: C'est très drôle.
7: Francis Blanche.
2: C'est pas Francis Blanche.
7: Pierre Dac.
2: C'est Pierre Dac. Bonne réponse de Valérie Mérès. Alors, plus difficile, la citation suivante pour Quentin Marnet, qui habite La Roche-sur-Yon, c'est en Vendée, qui a dit « Parfois, on cherche le bonheur comme on cherche ses lunettes quand on les a sur le nez. »
16: Ah, Jean Castex. Ah.
7: Oh.
15: Laurent Ruquier.
7: Oh,
2: c'est joli, avoué, hein, non?
7: C'est un
15: écrivain.
2: Alors, c'est un écrivain, dramaturge, essayiste, romancier, surtout.
7: Mort?
2: Ben, mort, oui, mort.
15: Français. 20e siècle, quand
2: même. Il fut président du jury du Festival de Cannes en 1957.
9: André Mauroy.
2: Oh.
15: Ouais, bah voilà. Mais il faut pas donner de date.
2: Voilà. Oui, mais là c'est pas la
15: donner de date.
2: C'est pas la date de naissance, c'est même pas celle de là. Bon, vous connaissez par cœur tous les présidents.
9: Non, mais je sais qu'il l'a été dans les années 50.
2: Bah oui, c'est André Mauroy. Voilà. Bravo.
16: Ça y est. Il a commencé c'est sa parti. Lancée.
2: Une ouais, citation pour Déborah Salman, qui habite Vezin-sur-Loire, qui a dit « Je n'arrive pas à me rendre compte si c'est votre fils qui fait des progrès en violon ou si c'est nous qui nous habituons.
16: » Ça, c'est français ou pas?
7: Ça, c'est très
16: américain,
7: mignon.
16: Américain, non?
2: Ce n'est pas français, Woody Allen, même si c'est quelqu'un qui est né sur le territoire français, sans pour autant être... Tout à fait sur le territoire français.
16: Il était dans les Dom-Tom? Il
2: est non,
16: dans...
2: non.
16: Ah, en Algérie?
2: Non.
16: Ou
7: en Alsace?
2: Non.
16: Dans une ancienne...
7: En Afrique?
16: Dans une ancienne colonie?
7: En Afrique?
2: Non, non, non, non, non. Ah. Non, il est né à Paris en plus.
16: Ah bon?

0: De
1: Bigard.
2: C'est pas du Bigard.
0: De Grotte.
2: Bigard, son correcteur, aurait fait le contraire. Oui. Il aurait dit connard à la place de canard.
3: Connard.
4: Pour nettoyer mes toilettes, j'utilise du connard WC.
5: Franck Dubos.
6: François Cluzet.
2: Non, plus jeune. Plus jeune.
0: Paul Mirabel.
2: Paul Mirabel. Bonne réponse de Paul Alcarat.
3: Joli.
2: Pour Véronique Livio, qui habite le Perreux-sur-Marne, qui a dit « Je suis déçu par les connaissances en botanique de ma passagère qui, à bord de la voiture, criait « Freine » alors qu'on se dirigeait vers un platane.
6: » Elle est tordue, celle-là.
3: C'est drôle. Ça, c'est assez ancien, quand même.
2: C'est plutôt ancien. C'est quelqu'un que M. de Kersauzon connaît bien, avec qui...
0: Sim.
2: C'est Sim. Bonne réponse de Paul Alcarat.
3: Il est déchaîné.
2: Baya Salvani, qui habite Saint-Clair, dans le Calvados, qui a dit « Avant, les parents avaient 3 ou 4 enfants. Maintenant, les enfants ont 3 ou 4 parents. »
6: C'est très drôle. C'est une femme.
3: C'est aussi c'est récent. Muriel Robeux.
2: Elle vient ici de temps en temps.
0: Anne Roumanoff.
2: Bonne réponse de Paul Alcarat. Eh ben. Ah, j'aime bien celle-ci pour Didier Rotori, qui habite dans le Haut-Rhin, qui a dit « Lorsqu'un homme ouvre la portière d'une voiture pour sa femme, c'est soit une nouvelle voiture, soit une nouvelle femme. »
3: Elle est très bien, celle-là.
0: C'est un Français ?
2: Non, ce n'est pas un Français.
6: Un Américain.
2: Alors, Américain, non. Il a failli mourir, centenaire, mais non, il est mort juste avant 100 ans, dites donc.
3: D'accord.
0: Ah, bah alors Paul.
2: Parce qu'il était né...
4: Non, pas de date.
0: Pas de date. Burns.
2: En 1921.
0: Est-ce que ce monsieur écrivait, est-ce qu'il faisait de la scène aussi?
2: Et il est mort en 2021. Mais comme il est né en juin 1921.
0: Ah, c'est Philippe d'Édimbourg?
2: C'est-à-dire?
0: Ben, le mari d'Elisabeth. Il est mort juste avant 100 ans.
2: Philippe Mountbatten, Philippe de Grèce.
6: Ah.
2: Le prince consort.
0: Il a dit.
2: Le mari d'Elisabeth II. Bonne réponse de Paul Alcarat.
4: Bravo.
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2: Il avait 62 ans quand il a fait le 1. Il en a 86 quand il fait le 2. De qui s'agit-il?
11: Ah, c'est Fabien Antonietti.
12: J'ai trouvé,
11: pour Camping.
12: Sais.
2: Allez-y.
12: C'est Gladiator?
2: Oui.
11: Ridley Scott.
12: Oh, machine. Bah, après, je sais pas. C'est bon,
6: oui, c'est Ridley Scott.
2: Réalisateur. Vous avez fait la dernière passe, la passe directe. Comment on appelle ça, la dernière
4: passe? La passe décisive.
2: La passe D. À Sébastien Thoen, car en effet, c'est Ridley Scott. Bravo!
12: J'ai été à l'avant-première.
2: Ah, c'est pour ça que vous le savez. C'est bien alors le Gladiator 2?
12: Ah, magnifique. Franchement, magnifique. Quand on me demande si je préfère le 1 ou le 2, je trouve que c'est une question bête parce que sans le 1, il n'y a pas le 2. Et pour moi, c'est un film coupé en deux.
2: Sans le 2, il n'y a pas le 1.
12: Sans le 2, il n'y a pas le 1. il fallait juste tourner sa tête un petit peu, c'est pas grave.
0: C'est beau,
12: c'est un très beau film. Et il y a juste un moment donné, je ne vais pas spoiler, mais.
11: Ah, ils s'enculent?
12: Ils sont partis un peu trop loin dans le show.
2: Ah oui.
0: Ah oui.
12: Un tout petit peu.
0: Ils sont bien habillés, les gladiateurs, si je me souviens.
12: Stylé. Classe.
2: Jean-Phi, vous aimez les gladiateurs?
0: Ah oui, j'aime bien.
12: Magnifique. Le script est extraordinaire, franchement.
2: Il a 86 ans, Ridley Scott. Vous rendez compte?
11: C'est un génie.
2: Quand même.
6: Et il fait le gladiateur?
2: Non.
11: Il fait le tigre.
2: Il a réalisé, évidemment, le film à 24 ans d'intervalle, puisqu'effectivement, il n'avait que 62 ans quand il a réalisé le 1. Gladiator 1 date de 2000, il y a 24 ans déjà. Vous rendez compte?
6: Ça donne de l'espoir.
2: 24 ans entre les deux films. Gladiator sort cette semaine, conseillé par Adil Rami.
12: Magnifique, avec Maximus dans le 1 qui est l'acteur principal, un vrai soldat, un guerrier. Et le deuxième, je sais pas, je vous pose la question, pour une fois que je sais une réponse. Comment s'appelle le nouveau Gladiator dans Gladiator 2?
4: Son prénom ou le nom de l'acteur?
12: Le prénom dans le film.
2: On n'a pas vu le film.
12: Ah ben, c'est comme ça. Moi aussi, j'ai pas lu le livre. Je me démerde tous les jours.
4: Optimus Prime.
2: Oui, mais ça n'a rien à voir, monsieur.
12: Ah non, vous n'avez pas vu le film, j'ai pas lu aucun livre. J'ai pas lu aucun livre, ok, c'est pas français, mais on s'en fout.
2: Oui, mais c'est un prénom qu'on connaît, c'est ça que vous voulez dire?
12: Je sais pas.
2: Ah bah.
11: C'est un prénom commun,
12: Ado.
2: Oui, mais donc ça n'a rien à voir.
12: Je sais

0: pas, j'ai envie de me sentir comme Laurent Ruquier, voilà.
1: Mais vous êtes mieux que moi.
2: Physiquement, non.
1: Ah si. Moi, j'aurais rêvé d'être Adil Rami. Alors, je vous le dis d'avance, être un grand footballeur, avoir le physique d'Adil. Si vous me demandez de changer, moi, je change tout de suite. Hein.
3: Ah oui, on a Adil Rami, oui.
1: Ah bah oui, franchement.
4: Et toi, Adil, tu changes tout le monde. Parce que c'est surtout vous, patron, on l'imagine, on comprend, mais toi, Adil, tu changerais ou
0: pas? Non, mais là, je suis bien, je vais profiter de ma jeunesse, pardon.
1: Mais vous avez raison, mais moi, j'en profite encore de votre jeunesse. Restons dans le cinéma, si vous voulez bien, parce que Cerise, elle aussi, va reprendre du travail.
4: De Groupama ?
1: Alors, non, c'est pas Cerise du Groupama.
0: C'est Cerise sur le gâteau ?
1: Non plus, c'est une question pour Marcel Dessert, justement, qui habite Cannes. Cerise, elle a fait le 1 et elle fait le 2 aussi. Mais qu'est-ce qu'elle fait, Cerise ? C'est un film, le 2 sortira le 27 novembre prochain, dans toutes les bonnes salles de cinéma.
0: Vaiana, 2.
1: Bonne réponse !
0: Et là, je crois qu'il faut clipper, garder, m'envoyer ça, faut l'envoyer à ma mère. C'est une trop bonne réponse.
1: Là, c'est votre jour. Hein.
4: Alors qu'il a arrêté les commentaires.
1: J'ai l'impression que je vous chuchote un peu quand même.
0: Mais vous savez ce qu'on est en train de dire là, le remake de Slumdog Millionnaire. Les réponses, je les connais pas. C'est juste que je vis ça cette semaine. J'ai été à l'avant-première de Gladiator, donc j'ai su. J'ai un ami qui vit à Azerbaïdjan et qui m'a invité à Bakou, donc j'ai dit ok, Bakou.
5: Azerbaïdjan.
0: Et là, j'ai reçu un message que vous savez tous, que vous connaissez, qui s'appelle Olivier, qui travaille chez Disney, et qui m'a invité à l'avant-première le 23 de Vaiana 2.
1: Effectivement. Et Cerise Calixte est le nom de l'actrice qui fait la voix française de Vaiana. Le 1 avait très bien marché, le 2 sort le 27 novembre prochain.
4: C'est sur les tongs.
1: Chez nous en France.
4: c'est sur les claquettes, là, Vaiana.
0: Mais non.
1: C'est sur la Polynésie. Mais... C'est Anthony Cavana qui fait la voix
0: magnifique
1: française.
0: Magnifique de Maui.
1: Voilà. Mareva Galanter qui fait aussi la voix de Sina. Et une actrice.
4: Et Michel Houellebecq qui fait.
1: Et une actrice qu'on aime bien qui s'appelle Christine Delaroche qui fait la voix de la grand-mère aussi.
2: Oh, moi, je rêve.
0: Et la grand-mère, elle est morte.
1: Ah, bah non, elle est là encore dans
0: Parce que la grand-mère, elle se réincarne en Ré.
5: En Ré mental.
3: T'es sûr que c'est la grand-mère?
0: En Ré mental, ouais.
4: T'es sûr que c'est la grand-mère?
0: Mais attends, c'est bizarre, elle revient en vie, elle. Ok.
4: Ah bah oui, oui.
1: C'est quand même une grand-mère qui revient en Ré.
4: Moi, je veux le voir, du coup. Je voulais pas le voir, mais là, j'ai envie de le voir, moi.
0: Elle fait la voix d'une fête.
5: C'est bon teasing.
1: Vaiana sortira fin novembre. C'est le Disney des fêtes de fin d'année, bien sûr.
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1: Oh, parce que c'est vrai, on me demande souvent, mais est-ce qu'il pense vraiment ce qu'il dit, Toed ?
4: Ah, on vous parle de moi.
1: Ah oui, on vous
2: voit. Ou est-ce qu'il pense tout court ?
1: Ah ben, ça...
3: Oui, ça oui, mais...
2: C'est ça.
4: Qu'est-ce qu'elle a, Anne Sinclair ? Ça y est,
1: Alors là, vous pouvez tout dire, mais alors là, entre les deux, moi, mon choix est fait depuis longtemps.
4: C'est Strauss-Kahn.
1: Oh là là là là. Va falloir m'aider, les copains, parce qu'aujourd'hui, je suis...
4: Qu'est-ce qui se passe ?
1: Je suis perturbé.
3: Ah, ben... Oui, on dirait qu'il y a quelque chose qui vous...
1: Et je n'arrive pas à savoir pourquoi.
3: Oh, il y a sûrement
4: une raison. Ah, ça, c'est la désintox, non ?
3: Cherchez bien. Il y a forcément quelque chose qui l'a déclenché.
1: Vous ne croyez pas si bien dit. Ça fait une semaine que je ne fume plus. Et...
4: De quoi, des clopes ?
1: Oui, oui, oui.
4: Ah oui. Forcément.
1: Pas grand-chose d'autre.
4: Ah,
1: hein.
4: Et vous êtes tendu, patron ? Qu'est-ce qui se passe ? Vous êtes tendu, patron ?
1: Quand je vous vois, surtout.
3: Mais ça, c'est les premiers jours quand tu arrêtes le tabac. Mais c'est pas 7 jours après, c'est pas une semaine. Il y a dû avoir un facteur déclencheur.
1: Déjà, essayez d'articuler, je comprends rien.
3: Il y a eu un facteur déclencheur qui fait que vous n'êtes pas bien.
1: Facteur qui soit passé, j'aimerais bien. Mais il n'a pas déclenché quoi que ce soit, mon facteur, croyez-moi.
7: Non mais Laurent, faut vous faire percer, ça marche très bien.
1: Ah c'est vrai?
7: Oui, moi j'ai un ami qui s'est fait percer l'anus, bon, par un autre très bon ami à moi. Et ben il fume plus.
1: C'est toujours un ami, hein, c'est jamais soi-même dans ces cas-là, j'ai remarqué. Non,
7: pas devant Jean-Phi.
3: Moi, depuis le temps qu'on me perce, j'aurais dû arrêter de fumer 20 fois.
4: Non, mais on parle de la bouche, de la bouche.
3: Ah oui.
1: Oh là là là là là.
4: Ça commence bien.
2: Oh là là là là.
4: Ça va, Christine ? C'est ton ambiance, c'est ton délire, ça. Le petit bar PMU, les deux hétéros curieux, c'est ton délire, ça.
1: On ne tutoie pas Christine O'Crane.
3: Oui, enfin.
4: Mais Christine, on a grandi, j'ai grandi en la regardant, moi.
3: C'est une institution.
4: Elle fait partie de la famille, elle fait partie de la famille, Christine.
3: Enfin, quand même, non.
2: Elle présidait ton dîner.
4: Bah oui, c'est comme quand tu croises Loana, tu la tutoies.
1: Ah, la comparaison, écoutez, franchement.
4: Je veux dire, ça fait partie de la famille, c'est ça que je veux dire.
7: Qui était dans le loft, Christine ou
4: dans la piscine, Christine,
1: pardon. Et monsieur Ferrand, alors on vous a pas entendu encore, vous êtes en forme.
8: Je suis content parce qu'on a enlevé le décor qui m'était tombé dessus la dernière fois.
1: C'est vrai, c'est vrai. Ah bon, on l'a fait encadrer et tout. On l'a envoyé à Stéphane Bern, il m'a dit, tu vois, ça n'a pas marché cette fois-là.
8: Non, ce sera pour la prochaine.
1: Une première citation, si vous l'aimez bien, pour Jérôme Fournier, qui habite Fontaine-la-Mallet, en Seine-Maritime, qui a dit... Ce fut certes admirable de découvrir l'Amérique, mais il eût été plus encore de passer à côté.
2: Woody Allen. Christophe Colomb.
1: Pas Christophe Colomb, mais c'est un Américain qui a dit ça.
7: Woody Allen. Ah oui.
1: Woody Allen, non.
7: Groucho Marx.
1: Groucho Marx, non.
2: Magellan.
1: Encore avant ces deux-là.
8: Un politique.
1: Un politique, non.
7: Franklin. Beans.
1: C'est qui ça, Beans?
3: Bah, Mr. Beans.
1: Mais c'est qui,
8: Mark
1: Beans?
8: Twain.
1: Monsieur Ferrand a dit Mark Twain, et c'est lui qui a la bonne réponse. C'est Mark Twain. Pour monsieur Bourse, qui habite Valenton, dans le Val-de-Marne, qui a dit « Un jour, à la télé, j'avais mis une vitre entre la caméra et moi. Et j'ai annoncé en direct « Bonjour, je vais nettoyer l'intérieur de votre écran. » Puis j'ai aspergé la vitre d'un produit spécial et j'ai passé un chiffon. Eh bien, j'ai reçu 600 lettres qui disaient « Merci, j'y vois bien mieux avec mon poste depuis que vous l'avez nettoyé de l'intérieur. »
8: Jean-Yann, Jacques Martin.
1: Jacques Martin, bonne réponse. C'est génial quand même. Encore une bonne réponse de Franck Ferrand. Ce sera maintenant pour Véronique Glanche, qui habite Cressevoye dans le Calvados, qui a dit « Vous avez toujours dans la vie un ami qui appelle régulièrement pour prendre de ses propres nouvelles.
7: Oh, » c'est vieux ça.
1: Non, justement pas.
4: Et c'est c'est Lucchini ça.
1: Non, c'est quelqu'un qu'on aime bien ici d'ailleurs.
4: Ah, c'est pas Lucchini.
2: Coluche.
8: Un habitué des grosses têtes.
1: Une grosse tête, oui.
3: Et Bernard Mabille.
1: Pas Bernard Mabille.
7: C'est une femme.
1: Une femme.
4: Ah, Christine Bravo.
1: Non.
2: Chantal Latsou.
1: Pas Chantal.
4: Amanda Lear.
1: Pas Amanda.
2: Ah, Michel Bernier.
1: Michel Bernier. Ah. Bonne réponse de Valérie Mérès. Une citation plus littéraire pour Marguerite Prempart, qui habite Saint-Brice-sous-Forêt dans le Val d'Oise, qui a dit « Il faut travailler, sinon par goût, au moins par désespoir, puisque tout bien vérifié, travailler est moins ennuyeux que s'amuser. »
2: Woody Boileau. Allen.
1: Non.
7: Boileau.
1: Oh, c'est plus vieux que ça. Alors, pas Boileau, mais on est
8: entre... C'est de cette époque.
1: On est entre Boileau et Woody Allen, vous voyez, c'est large.
3: Ah, c'est large, oui. Ah, oui.
8: C'est donc un romancier du 19e.
1: On est au 19e.
8: C'est Flaubert.
1: Et c'est un poète du 19e.
8: Ah, oui. L'autre Amont.
1: Non.
8: Non.
7: C'est Baudelaire.
1: Baudelaire, Charles Baudelaire. Oh. Encore une bonne réponse de monsieur Ferrand.
8: Au petit bonheur.
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1: Je sais pas si vous avez mangé des crêpes pour la Chandeleur, Ariel, hier.
9: Non, mais aujourd'hui, 3 février, c'est la fête de la carotte. Alors.
8: Ah, bah oui.
9: Alors,
1: vous êtes sûr de ça?
9: Oui, oui, c'est la fête de la carotte.
1: Pourtant, Dieu sait que j'ai étudié le 3 février pour préparer cette émission. Nulle part.
7: Mais vous l'avez pas mise.
1: Et justement, j'ai l'œil exacerbé.
9: Ah, oui.
1: Je n'ai vu aucune carotte.
8: Mais cherchez bien, Laurent.
7: Elle les cache.
9: Non, mais crêpe à la carotte, ça ne se fait pas.
1: Non.
9: Ça n'est pas attirant.
1: Non, je vous confirme, non.
9: Et alors, Suzette, il y a sucre et rhum, non?
1: Alors, pour faire une crêpe Suzette, on va demander à Dari Boudboul, qui est notre cuisinière en chef. Allez-y, Dari.
10: Suzette, c'est quand on fait des flammes.
1: Exactement.
9: Ah, des flammes.
7: Il y a de l'orange aussi dedans.
9: Et qu'est-ce qui fait flamber sinon le rhum?
7: Pas d'une carotte.
10: Bah, tout, tu peux mettre de la suze. Suzette, c'est pas que de la suze?
1: Oui, bien sûr.
8: Laurent, vous
1: ne jamais la contrarier, mesdames et messieurs.
10: Non, mais je sais, il faut un petit chalumeau, des petits chalumeaux de cuisine.
7: La crêpe bretonne de Jean-Marie Bigard.
1: Ah, oui, bien sûr, on la connaît, la crêpe bretonne, allez-y.
7: Bah, c'est un type, il dit hier, je suis allé en Bretagne, je reviens de Bretagne, j'ai trouvé une fille, elle faisait des pipes bretonnes exceptionnelles. Il dit, c'est quoi? Il dit, ben, il y a trois prix. Il y a 100 euros, 150 et 500 euros. Il dit, ben, te fais quoi pour 100 euros? Ben, te prends le sexe, elle te l'enveloppe dans une crêpe. C'est magnifique. Et 150 euros.
11: Alors, dans le Chandeleur, c'est cool. Ça.
7: 150 euros? Elle rajoute du Nutella. Et là, elle fait les contours, elle prend son temps, elle kiffe le Nutella et tout. Et il dit, mais elle fait quoi pour 500 euros? Il dit, je sais pas. Quand je l'ai vu arriver avec le Grand Marnier et le briquet, je me suis barré.
1: Ah ben voilà. Là, on est dans le ton, vous voyez.
11: J'en ai une, moi, une bretonne.
1: Allez-y.
11: Vous savez comment on dit un 69 en breton?
1: Non.
11: Un fest-nose.
1: Assez joli aussi. Mme Bonelli habite en Gironde, qui a dit « Pour être certain que personne n'imite ma signature, j'en change à chaque fois que je signe. »
11: Groucho Marx.
1: Non, non, c'est pas Groucho Marx. Quelqu'un qui vit encore, hein, cherchez pas dans les morts.
11: Une grosse tête.
1: Une grosse tête que vous aimez bien.
11: Philippe Gueluc.
1: C'est Cohen. Philippe Gueluc. Bonne réponse de Florian Gazan. Pour Christiane Robineau, Mme Robineau habite Marseille, qui a dit « Le stationnement est devenu mission impossible à Paris. Le mieux, c'est encore d'acheter une voiture déjà garée. »
11: C'est pas Anne Hidalgo. Il n'y a pas élimination, c'est pas Anne Hidalgo.
1: Non, c'est pas Anne Hidalgo.
11: Francis Blanche.
1: C'est pas Francis Blanche, c'est quelqu'un qui souvent...
10: C'est très récent.
1: ...a été ici aux grosses têtes.
11: Oh, c'est
8: Jacques Martin.
1: Pas Jacques Martin, mais l'autre.
11: Jean-Yann.
1: Bonne réponse. Une citation pour Sarah Aude, qui habite Saint-Romain-la-Motte, qui a dit...
11: Oula.
1: Ah oui.
11: M'aurait étonné que tu réagisses pas là.
1: Qui a dit « Zeus se faisait appeler Jupiter quand ses affaires l'appelaient à voyager en Italie. »
8: Macron.
1: Avouez que c'est joli quand même.
10: Ah oui. Ah, ouais.
1: Là, c'est très fin, attention.
10: Très fin.
1: C'est pas drôle, c'est fin.
11: Beaumarchais.
1: Beaumarchais, non.
11: C'est un Français. Est-ce que c'est de cette époque-là?
1: Alors, un Français d'origine italienne. Il est né à Paris, mais...
10: Casanova.
1: Comment vous dites?
10: Casanova.
1: Casanova, non.
11: Goldoni.
10: Mais non. Il est né en quelle année?
11: Pizzapino?
1: Non, non, non, non. Il est né en 1923 et il est mort en 2014.
10: Il était jeune. Un écrivain?
1: Écrivain, dessinateur, journaliste.
11: François Cavanna. Ah,
1: François Cavanna. Ah, oui. Bonne réponse. Le historien Gazan. L'auteur des Rital. Ah, quelqu'un qu'on aime bien citer de temps en temps aux grosses têtes, mais il y a longtemps qu'on l'a pas fait, c'est pour Roland Dubois, qui habite Changé, en Mayenne, qui a dit « J'adore depuis plus de 20 ans pêcher la truite. Peut-être que du jour où j'en aurai attrapé une, ça me semblera moins amusant. »
11: Schubert ?
1: Schubert, non.
11: Excellent.
10: Sim ?
1: Sim, non, mais un copain de Sim.
11: Pierre Doris.
1: Ils ont beaucoup joué ensemble, dans des navets, au théâtre.
11: Robert Lamoureux.
8: Robert Castel ?
1: Non, non, non.
10: Michel Galabru.
1: De temps en temps, il est venu aux grosses têtes, mais très rarement.
11: Mais
1: Daricole, bonne réponse de Florian Gazan. La citation suivante est un peu plus littéraire pour Laura Petris, qui habite Séris en Seine-et-Marne, qui a dit « Le duc de Guise fut assassiné à 5h du matin. Vraiment, c'est pas la peine de se lever aussitôt.
11: » Et c'est mort.
1: Alors,
11: contemporain du duc de Guise.
1: Alors, ah non, non, non, non, quand même plus contemporain de nous, et on va dire quelqu'un du XXe siècle.
10: Un historien
1: historien, non, d'ailleurs, qui était né au Havre, et ça peut vous être une indication, on n'est pas 10 000.
10: Laurent Ruquier.
1: Non, pas Laurent Ruquier.
10: Il est salé, mais il est né en quelle année?
1: Alors, il est né au Havre en 1903 et il est mort en 1976.
10: Ah, donc c'est pas Alphonse Allais?
1: Ce n'est pas Alphonse
11: Allais. Un écrivain?
1: Un écrivain. Alphonse Allais, c'était plutôt du côté de Ronfleur.
10: Bon, enfin, ça se touche.
1: Ah oui, c'est de l'autre côté de l'eau, comme on dit.
11: Queneau.
1: Raymond Queneau. Bonne réponse de Bruno Solo. Ça, c'est excellent.
10: Zazie.
8: Qui a écrit toutes les paroles de Zazie. Toutes.
10: Zazie, oui.
1: Raymond Queneau.
11: De littérature potentielle.
1: C'est l'auteur, effectivement, de Zazie dans le métro, mais aussi, on ne le répétera jamais assez, de ce formidable exercice qu'on fait parfois dans les écoles de théâtre.
10: La guerre des boutons.
1: Pas du tout.
11: Exercice de style.
10: Oui, y a...
8: Elle a une excuse, elle sort de chez le dermato.
11: Pas une dedans.
1: Et pourquoi la guerre des boutons?
10: Mais je ne sais pas, Zazie, tout ça, ça me semble époque.
1: Exercice de style.
10: Oui,
1: voilà
10: oui.
1: L'exercice qu'on fait faire aux élèves parfois et qui est signé Raymond Queneau. Il faut jouer exactement la même scène avec à chaque fois des indications différentes. C'est Raymond Queneau qui en est l'auteur.
10: Qui a dit le style, c'est l'homme?
1: Mais dites, c'est moi Flaubert. Qui pose les questions ici.
11: Monsieur de Fursac. Alors,
10: non, moi, j'ai une Flaubert. Question à vous poser quand même.
1: Oui, Madame Boutboul.
10: Est-ce que c'est pas lui qui avait
1: pourquoi
10: écrit...
1: J'ai réuni trois folles en même temps.
12: Non, ah, mais là, je ne suis pas concernée.
11: Non, voilà. Qui n'est pas sorti de sa cellule encore. Hein. Marcella paraît c'est... normal ce soir, c'est pour dire.
10: Sérieusement, c'est pas lui qui avait écrit un poème où en lamelles sur le livre et on pouvait tourner toutes les feuilles.
11: C'était l'ouvrage de littérature potentielle, c'était Queneau et.
10: Eh ben Thérèse. Voilà, merci Bruno, heureusement que t'es là.
11: Tout à l'heure en même temps.
10: Hein. Ouais, il écoute même pas ce que je dis, Laurent.
1: Ah non, bah, je suis pas payé pour écouter ce que vous dites.
10: Non, mais c'était lui le poème où on tourne toutes les feuilles.
8: Elle est moins conne à cheval, c'est marrant. Ouais.
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1: Une question pour Sabéa Delucci qui habite à Strasbourg. Question qui concerne un championnat de France qui a eu lieu samedi dernier. C'était la 4e édition de ce championnat de France. Alors, il ne s'agit pas de sport au sens classique du terme sportif, mais c'est l'APAC qui organisait cette 4e édition du championnat de France dont on attend évidemment encore les résultats. Il faudra quelques jours pour avoir peut-être le nom du champion de France. Mais champion de France de quoi ?
4: C'est quoi la PAC ?
1: Ah ben, vous croyez que je vais vous le dire en plus.
8: Mais vous dites qu'il faut quelques jours, donc ça veut dire qu'il y a...
4: C'est le championnat de l'andouille ?
1: Non, c'est pas le championnat de l'andouille.

0: arrive, ça c'est ici.
1: C'est quelque chose qu'on plante et qui grandit.
2: C'est quelque chose qui se mange.
0: Alors la PAC, c'est l'association. Oh, je vais vous aider pour l'apprentissage et le cerveau. Vous voyez quand même, je vous donne même le nom de l'association.
3: C'est pas des jeux d'échecs ou.
0: Alors
3: des
0: c'est pas
3: comme
0: des
3: ça.
0: Échecs, non.
2: Et des mots croisés.
0: Des mots croisés, non.
3: Ah, des sudoku. Pas...
0: Des comment vous dites.
3: Sudoku.
0: C'est pas sudoku.
4: Ah, sudoku, toi.
1: Ça c'est un autre problème.
4: Si tu sues du cul, c'est emmerdant pour tes pour tes voisines.
2: C'est une histoire de reine des fesses là.
0: Elle est en train de relire Eugène Sue.
1: Il faut que tu te passes le sif.
0: Non, c'est sudoku et ça n'est pas un championnat de sudoku, non.
2: Mais c'est un jeu intellectuel.
0: Alors un jeu, est-ce que c'est un jeu? En tout cas, c'est un championnat de France. Non, c'est plus qu'un jeu, je dois dire.
5: C'est un championnat.
0: C'est même pas un jeu du tout,
5: c'est
0: d'ailleurs.
5: C'est une dictée? C'est genre...
0: Une dictée, non.
4: C'est une partouze?
0: Non, c'est pas une partouze. Mais c'est vrai que le cerveau, et c'est pas pour rien que la PAC s'appelle donc l'Association pour l'apprentissage et le cerveau.
1: Ouais.
0: C'est elle
2: qui... c'est de lecture rapide.
0: Championnat de lecture rapide. Excellente réponse de Roselyne Bachelot. Oui. Il y a des gens qui ont appris à lire à la vitesse de l'éclair. C'est une technique, il paraît qu'on
2: moi
0: peut...
2: J'ai fait un stage de lecture rapide. C'est extrêmement intéressant parce qu'on arrive à lire des documents. Alors, il y a des gens, évidemment, qui sont des champions, qui arrivent à multiplier par 10 leur capacité de lecture. Le truc, c'est de lire des paragraphes par paragraphe. Et on arrive à augmenter sa capacité de lecture, à diviser par 4 le temps qu'on met à lire un document. Et quand vraiment on fait de la politique, c'est extrêmement intéressant parce qu'on lit des dossiers quatre fois plus vite.
1: C'est ça le problème.
3: Voilà.
1: C'est
3: voilà,
1: là que tout ça vient.
3: En fait, ils comprennent rien finalement. Voilà.
6: Mais alors, si vous me permettez, Laurent, Woody Allen a fait ça. Il a lu avec une méthode rapide, il l'a dit, guerre et paix en 20 minutes, et il a dit ça parle de la Russie.
1: Excusez-moi, Laurent, pourquoi il faut attendre plusieurs jours pour avoir le résultat?
0: Je sais pas, parce qu'après ils posent des questions, j'imagine, qu'il y a des corrigés pour savoir si ce qu'ils ont retenu du livre, et c'est pour ça qu'on attend de savoir qui sera le champion.
5: Je pourrais me présenter quand même, ça pourrait être une honneur pour les grosses têtes.
0: On a en tout cas des exemples. Par exemple, sachez que pour à la recherche du temps perdu de Proust, on va dire qu'un lecteur moyen va mettre 5 jours à lire à la recherche du temps perdu.
5: À condition de faire que ça.
0: De faire que ça. Et un champion en compétition peut le lire en une journée, voyez-vous. Vous voyez, un peu quand même, comme c'est utile quand même.
6: Je pense que c'est bien surtout pour les documents politiques, comme dit Isabelle, c'est bien dans la lecture. Utile, sinon, ça n'a aucun intérêt. C'est comme les types qui disent j'ai fait le Louvre en 10 minutes, tu vois, ça n'a aucun intérêt.
2: Ça n'a aucun intérêt.
6: Aucun intérêt.
5: Toujours, tu vas à l'essentiel, c'est pour ça que je t'aime tellement.
6: Tu parles de moi?
5: Ouais. Parce que tu vois, la question est qu'est-ce que ça veut dire?
0: Vous voulez dire qu'il fait l'amour en une minute?
6: Ah non, là, c'est vraiment dans mes grands jours, alors.
2: Non, mais il faut pas confondre dubitatif et éjaculateur précoce.
5: C'est ça qui est intéressant, tu vois. Qu'est-ce que cela veut dire que de lire, tu vois? Tu poses la grande question.
0: Je vais vous lire très rapidement la question suivante, j'enchaîne. Pour Monique Olivares, qui habite Barbazan, dans les Hautes-Pyrénées. José Cabrero Arnal a créé en 1935 Top El Perro. Mais sous quel autre nom connaît-on mieux Top El Perro?
5: El Perro.
3: Le chien.
1: El Perro, c'est le chien.
5: C'est le chien. El Perro correr rapidement.
1: Pif le chien.
0: Pardon.
1: Pif le chien.
0: Pif le chien. Bonne réponse de Jean-Luc Lemoine.
5: Grâce à ma traduction.
0: Top, c'était le nom du personnage inventé par José Cabrero Arnal, qui était un dessinateur espagnol. Il a fui l'Espagne sous Franco. Il s'est réfugié en France en 1939. Mais il avait créé son personnage de Pif le chien en Espagne avant de l'amener ici en France.
1: Mais ça veut dire que donc, si c'était pas Pif, peut-être que c'était pas Hercule qui était avec Pif. Il y avait peut-être pas Pifou.
0: Hercule n'était pas né encore. Mais il faut savoir que Pif, donc, s'appelait Top, fait, au départ.
2: Mais qui c'est Hercule par rapport à Pif?
1: C'est le chat.
0: C'est le chat Hercule.
5: Et l'histoire, c'est un lien, c'est l'histoire entre les chats et les chiens?
0: Le chat et le chien sont un peu ennemis, deviennent copains à la fin, sous la plume d'autres dessinateurs. Mais en revanche, Pifou, j'ai eu un choc ce matin.
1: Qu'est-ce qui se passe?
0: Je peux vous dire, c'est assez drôle comment ça s'est passé, parce que vous savez que le matin, je prépare les questions. Anthony est avec moi dans le bureau, et puis je lui demande.
1: Il vous a dit paglop.
0: Non, je lui demande de faire des recherches sur certaines questions. Et par exemple, à un moment donné, on est allé faire des recherches sur Brasillac ou sur Hélène de Porte. Et là, moi, pendant qu'il fait des recherches sur ces deux-là, je suis en train de lire.
1: Pif le chien.
0: Je suis en train de lire la bio de José Cabrero Arnal qui m'a remis, et là je fais oh! Et il croit que je suis encore sous l'occupation, et pas du tout, je dis oh! Je le savais pas. Pifou, c'est le fils de Pif.
1: Oh j'ignorais aussi.
0: Pardon?
1: Mais j'ignorais aussi.
0: Mais moi non plus, je savais pas.
1: Mais pourquoi son fils ne parle pas alors?
0: Eh ben non, mais Pifou est le fils de Pif, mais il est de mère inconnue, nous dit en tout cas la presse.
4: Non, c'est faux, c'est un mandalire. Personne ne le dit, mais moi je le sais.
0: Mais voilà, on n'en sait plus sur ce dessinateur espagnol qui ensuite, évidemment, a travaillé pour le journal communiste L'Humanité et pour Vaillant, un magazine de bande dessinée de l'époque, c'est là où il a créé Pif le chien. Bien. Top. Bravo. El Perro.
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0: Qui, hélas, n'a pas été défendu par sa vieille Betsy entre février et mars 1836 et en est même mort.
5: Ah. Qui n'a pas été Betsy, c'était un animal. Hein.
0: La vieille Betsy n'était pas un animal.
9: Est-ce que c'est une personne humaine vivante ou
0: qui est mort, je vais poser la question différemment si vous voulez, qui est mort malgré sa vieille Betsy en février-mars 1836.
9: Est-ce que c'est le nom de son fusil, par exemple, sa
0: Betsy? Exact.
4: Oh là, c'est malin.
0: Bravo, monsieur Beaugrand.
5: C'est sa femme, moi.
2: C'est quelle date?
10: Mais c'est un vrai personnage ou c'est un personnage de film ou de dessin animé?
0: C'est un vrai personnage, madame.
9: Américain.
0: Puisque je viens de vous donner les dates. Alors, vous savez comment c'était à cette époque-là, on n'a pas les dates.
4: Ouais. Ah, mais attendez,
1: c'est un cow-boy.
4: Non, c'est pas, il n'a pas eu un problème avec Fort Alamo.
0: Oui.
4: Davy Crockett.
0: Et c'est Davy Crockett. Bonne réponse.
4: Elle s'est enrayée parce qu'il n'a pas pu tirer, il s'est fait tuer en retour.
9: Moi, je ne savais pas que c'était un vrai personnage, Davy Crockett.
10: Bah oui, moi non plus, c'est pour ça que je posais la question, parce que je savais bien que Davy Crockett, il y avait eu ce problème-là.
9: Davy Crockett, l'homme qui n'a pas peur.
4: Voilà, c'est ça.
10: J'étais sûr qu'il n'avait pas existé, moi, Davy Crockett. Bah, j'ai le déguisement, j'ai tout, moi.
0: Comment ça va, le déguisement?
1: Oh, tu gardes tes soirées pour toi, Dari.
2: Moi aussi, j'avais la panoplie.
10: Avec la queue de renard. Bah oui, on avait tous les deux la queue.
0: Bah oui, Davy Crockett a existé.
1: Ah, bien sûr.
5: Gérard l'a toujours.
9: Il l'a pas derrière la tête, en principe.
1: Les enfants. On essaie d'élever un peu l'émission, s'il
0: justement,
1: vous plaît.
0: Justement,
10: une panoplie.
5: La tête de qui?
0: En tout cas, Davy Crockett s'est vu confier la garde de la palissade sud du fort à
4: J'ai cru que vous alliez dire autre chose.
0: Et la légende a retenu qu'il il serait mort en effectuant une sortie. Il a été fait prisonnier par le général mexicain Manuel Fernandez Castrillon, qui l'a exécuté avec une douzaine d'hommes. Bon, d'autres disent tout simplement qu'il a fait partie des morts lors de l'assaut final et que son fusil, la vieille Betsy, n'a pas servi ce jour-là. Il l'avait appelé Betsy en hommage à sa sœur, Davy Crockett.
1: Qui était vieille.
0: Comment ça?
1: Non, sa sœur, pour vieille Betsy, je ne sais pas.
4: Mais c'est drôle, ça, dimanche.
9: La vieille sœur.
4: Peut-être tu devrais faire humoriste. Hein.
9: Parfois, je me fais charrier par Paul Elkarat.
1: Mais qu'il est méchant.
9: C'est le bout du monde.
0: En tout cas, on a tous aimé regarder Davy Crockett.
10: Ah oui.
2: C'est un feuilleton de télé, Davy Crockett.
9: Oui.
4: Écoute, Gérard.
9: Quand tu le chantes, ça donne envie de regarder.
2: J'avais la palette. J'avais même la corne où on soufflait.
9: Oh là là là là.
10: Moi, je pensais que c'était comme Zorro qui n'avait pas existé.
9: Mais Zorro est.
4: Et Zorro n'a pas existé. C'est issu d'un roman de Johnston McCulley.
9: On m'a dit qu'Albator n'avait pas existé.
2: Quoi?
4: Oh, vous me saoulez.
9: Et Goldorak non plus.
2: Et Tintin.
4: Ah, Tintin attends. Est issu d'une personnalité connue qui s'appelait Pal Ulde.
9: Je pense que la dame va nous rappeler en disant qu'il dit n'importe quoi.
4: Non, je t'assure que c'est vrai.
0: Pour Gauthier Chandron, qui habite Perrières dans le Calvados, la question suivante concerne justement des héros de bande dessinée. On les avait appelés les héros les plus cons de la BD. Et ils s'appelaient Grabadu et Gabalyouchou. Mais qui est l'auteur de cette bande dessinée?
4: Tiffet Tondu?
0: Mais non,
4: je viens de
0: vous donner leur nom, monsieur Elkarat. Soyez pas aussi con que Boublil.
4: C'est pas être aussi con. Ça aurait pu être leur vrai prénom.
9: Ça, tu te l'es pris comme ça.
4: Ça aurait pu être le vrai prénom.
2: J'ai cru que ça allait être perdu.
11: perdue.
12: C'est une balle perdue.
0: Grabadu et Gabaliouchtou sont les noms des deux personnages de bande dessinée qu'on a appelés à l'époque les héros les plus cons de la BD.
11: Les Feuillots.
0: Ça sortait dans Vaillant dans les années 60. Et je vous demande le nom.
12: C'est belge.
0: Le nom du dessinateur créateur de Grabadu et Gabaliouchtou.
11: Bon, il est connu pour une autre bande dessinée beaucoup plus célèbre.
13: C'est pas Hergé.
10: C'est à quelle époque?
0: Ce n'est pas
11: Uderzo.
12: Fortin.
0: Fortin. Franquin. Uderzo non plus.
10: Chef. Celui qui a écrit Bécassine.
0: Non, non.
13: Celui qui a écrit Pim Pam Poum.
0: Non.
11: Est-ce que si jamais on donne le nom du personnage, l'autre personnage célèbre qu'il a créé, tout de suite son nom à lui va apparaître.
0: Il y a des chances, oui.
13: Ah, celui qui a les trois pieds nickelés là.
0: Ah, les trois pieds nickelés.
11: Ah, non, c'est Forton.
0: Ribouledingue. Filochard. Et non.
11: Est-ce que c'est une bande dessinée qui a encore du succès aujourd'hui?
0: Il y en a fait plusieurs qui ont eu du succès.
10: Il y avait pas Zig et Puce.
0: Ah oui, mais c'est pas lui.
11: Il y a pas les Tuniques Bleues.
0: Non plus.
13: Il a été dessiné dans Fluide Glacial.
0: Non, c'était...
12: Il est mort.
0: Alors écoutez, il est mort en 2011.
11: Ah oui. Et il continue à faire des bandes dessinées.
0: Bah non.
11: Non mais.
10: Bah non, c'est mort.
11: Dans les années 2000, il continue à faire des bandes dessinées.
0: Ah bah oui, bien sûr. Ce qu'on dessine, c'est jusqu'à la
10: plutôt
0: fin.
10: Plutôt pour enfants ou des bandes dessinées adultes?
12: Ça c'est.
11: Est-ce qu'il faisait Natacha, hôtesse de l'air?
0: Non plus.
13: Oh, c'était bien ça.
11: Est-ce qu'il a le personnage célèbre qu'il a créé, c'est un héros ou c'est plusieurs?
0: Ah, il y a tous les genres. Hein,
13: les pics. Raon, c'est lui qui faisait Raon.
0: Ah non, il faisait pas Raon.
12: C'est pas lui qui a fait Bob Flappy?
0: Ah, je peux vous aider.
12: Bob Flappy. C'est quoi cette BD d'avant du Moyen Âge? C'est pas que lui, Bob Flappy.
0: Bob Flappy.
12: C'est incomplet.
14: Bob Flappy.
12: J'adorais Bob Flappy. J'adorais, c'est comme
0: la jeunesse de Gérard Jugnot. J'imagine le petit Gérard en train de dire Bob Flappy.
12: Mais c'était dans les années 60.
14: Ah oui.
0: Alors c'est lui aussi qui a créé et dessiné Totoche, si ça peut vous aider.
12: Ah, Totoche.
13: Pif, non?
0: Pif, non, non, non.
12: C'est quoi Totoche?
0: Mais il y a deux héros.
14: Parce que moi, une Totoche, c'est autre chose. Donc c'est quoi Totoche?
13: Quoi pour toi, une Totoche?
14: Bah, une Totoche, c'est là où les garçons ils s'amusent.
12: Une Tocha?
0: Oui, oh, voilà. Merde. Ça n'a rien à voir avec tout ça. Il faut faire très attention à ce que je dis. Pardon.
11: C'est Edika.
0: Pardon, Isabelle Mergot. Il est né à Stockholm, puisqu'une fois qu'on est né à Stockholm, on y est éternellement. Mais comme il est mort, bon bah voilà, je me permets de dire qu'il était né à Stockholm, mais il est mort à Pont-l'Abbé d'Arnoux.
11: Est-ce qu'il avait un nom qui sonnait suédois?
0: Non, mais c'est un nom de dessinateur connu parce que on lui doit deux grands, et particulièrement un grand héros de
11: Ricochet,
0: de bande dessinée,
11: Gaston Lagaffe.
0: D'ailleurs, qui perdure aujourd'hui encore.
10: Qui a été adapté en dessin animé ou pas?
0: Et même en film, oui.
12: Il n'a pas été assassiné avec.
0: Ah non, il n'a pas été assassiné.
10: C'est plus pour les petites filles ou pour les petits garçons?
0: Il a travaillé pour Pif Gadget, pour Vaillant.
11: Voilà. Pif Gadget.
12: Était communiste.
11: C'est pas lui qui a fait Raon, donc.
0: Non, mais par exemple, Corinne et Jeannot, ça vous dit quelque chose?
14: Corinne et Jeannot, c'est mes voisins du quatrième.
0: C'est lui aussi qui a dessiné Corinne et Jeannot, vous voyez. Mais c'est pas ce qu'il a fait de plus connu encore. Les héros les plus cons de la BD.
11: Transtromer.
0: Grabadu et Gabaliouchtou, on est parti de là, vous voyez. Mais le plus connu, évidemment, c'est une série qui a été adaptée en bande dessinée.
13: La famille Fenouillard.
0: En dessin animé, en film.
12: Bécassine.
0: Peut-être même d'ailleurs Boublil, ce couillon, il a dû jouer dans le film, tiens.
11: Ah, c'est récent alors.
14: Mais il est tellement con, il s'en souvient même plus.
11: C'est pas le petit Nicolas ou genre de truc.
0: Je pense qu'il est peut-être le seul qui jouait pas dedans, mais enfin bon, il y avait à peu près.
12: Astérix.
0: Non, il y avait à peu près tout le gratin humoristique français là-dedans.
11: Is no good. Et c'est Tabary.
0: Ah. Jean Tabary, oh, ouais. Is no good. Bonne réponse de Christophe Beaugrand, on y est arrivé.
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16: Dans les 20 derniers mois, le cours de l'or a pris 50%. Si ça monte, par définition, c'est que les achats se multiplient. Achats qui viennent bien sûr des particuliers, mais il n'y a pas que ça. Depuis plusieurs années, ce sont les banques centrales qui achètent massivement. Et c'est le point clé, elles se débarrassent du dollar américain. C'est le symptôme du déclin des États-Unis et de la montée en puissance de ce qu'on appelait naguère le tiers-monde.
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0: Muriel Arnoux qui habite Thiers dans le Val-de-Marne. Dans une corrida, je ne sais pas si les uns et les autres vous êtes déjà allés dans une corrida.
5: Non.
0: Certains sont pour, sont contre.
5: Contre.
0: C'est le sujet qu'il ne faut jamais aborder en société. Mais où se trouvent les places les plus chères dans une corrida?
12: Tout en haut. Bah, je dirais en haut alors.
17: Ouais. Non. Juste derrière l'arène, c'est-à-dire dans le Colereon, entre la piste et les premiers rangs.
0: Oui, mais ce n'est pas la réponse que j'attends. Il y a une réponse bien plus précise et une raison au fait que ce soit là les places les plus chères.
9: Dans la loge du Toréador.
0: Pardon?
9: Dans la loge du Toréador.
4: Moi, je rêve de faire l'Interville. Oh, j'ai envie de faire les vachettes. Pourquoi il n'y a plus? J'aimerais bien d'être Interville.
0: En tant que vachette ou
4: en tant que commentateur?
5: Torillon. C'est un endroit où on reçoit les sangs du taureau?
0: Non, non, non, non. Il y a une raison bien précise où, effectivement, dans l'arène, les places sont plus chères à un endroit qu'à l'autre.
4: Est-ce que c'est

0: près de la piste. Le
1: et,
0: plus près
1: et,
0: de...
1: et moi, qui d'ailleurs, une fois, j'y suis allé une fois, parce que il y a très longtemps, j'avais envie de voir ça au moins une fois, j'y retournerai jamais. Je comprends. Je comprends pourquoi ce sont les places.
2: Ah, est-ce que c'est pas les places qui sont les plus proches de la sortie?
3: Les toilettes, si on a envie de vomir à cause du sang.
2: Non, est-ce que c'est pas les places qui sont les plus proches de la sortie si jamais le taureau saute par-dessus?
1: Non, non plus.
4: C'est bien juste derrière la barrière, donc dans le Coléon, mais à un endroit précis autour de la piste.
1: Oui, absolument.
4: Est-ce que c'est du côté de l'entrée ou pile en face sous la tribune présidentielle?
1: Ça dépend. Toutes les arènes n'ont pas les entrées au même endroit.
5: Oui.
1: Mais les places les plus chères sont toujours au même endroit.
3: Ah, quand la balustrade est plus grande qu'ailleurs?
1: Non.
4: À côté du banc où sont installés les assistants des
2: taureaux. C'est des places où il n'y a personne devant nous parce qu'on peut allonger nos jambes.
1: Non, vous êtes très loin et ça prouve.
6: C'est là où sort les taureaux.
1: Vous êtes très très loin et ça prouve que vous n'y êtes jamais allé.
4: C'est sous la piste.
1: Parce que moi qui y suis allé, je peux vous dire que je comprends pourquoi effectivement c'est plus cher là qu'ailleurs.
5: Donc c'est par rapport à une incidence que peut avoir le taureau sur.
1: Non, ça n'a rien à voir avec le
3: taureau. C'est là où on a la meilleure vue sur le spectacle.
7: Est-ce que le toréador donne quelque chose? Il coupe pas le bout de queue?
1: Les oreilles et la queue.
7: Ouais, voilà. Il en fait pas cadeau après, c'est pas ça.
2: Est-ce que c'est la place du gars qui lance le pop pop pop pop pop pop pop et c'est le premier. Et c'est le premier gars qui lance le relais.
1: Enrico Macias, c'est pas là à toutes les corridas. Marcella, vous n'êtes jamais allé à une corrida?
8: Mais je peux faire me couper la tête avant d'y aller.
1: Ah bah ça peut être intéressant.
4: Parce qu'on est à l'ombre.
1: Faire venir du monde.
4: C'est parce qu'on est à l'ombre peut-être. C'est parce qu'on est à l'ombre.
1: Parce qu'on est à l'ombre, les places les plus chères sont à l'ombre évidemment.
3: Ah, c'est fou bête.
2: C'est pas con.
1: Eh oui, bonne réponse. Parce que c'est très long, évidemment.
4: C'est toujours l'après-midi. Donc.
1: C'est toujours l'après-midi.
7: Oui, on peut prendre une petite ombrelle.
1: Non, croyez-moi, quand vous êtes en plein soleil dans une arène, c'est terrible parce que moi, j'avais pas les places justement les plus chères et j'en ai bavé pendant tout l'après-midi. Non. Et dans le nord, des combats de coqs, vous?
5: Non. Par contre, moi, j'aime bien.
1: Il y a des combats de coqs dans le nord.
5: Ah oui, il y a des combats de coqs, mais quel est le rapport avec la corrida? Les places les plus chères, c'est là, il y a pas le soleil dans le poulailler.
1: Bah, le rapport.
8: Comment quel rapport? Mais c'est aussi les pauvres, coqs.
5: Je ne vais pas.
8: Il s'est fait.
5: Je ne vais à aucun combat d'aucune sorte.
1: Ouais, même dans, parce qu'à la ferme, il devait y avoir des coqs qui se battaient avec les poules.
5: Oui, mais ça, c'est,
7: La vie courante.
5: La vie au poulailler, Les couples, ils ont retangulé. Madame Poule, elle retangulait avec Monsieur Coq.
1: Alors, j'aurais voulu vous voir tout petit aller chercher les œufs à la ferme.
5: Ah, j'adorais ça.
1: J'adorais.
5: Parce qu'on est, à la ferme, on avait un propre poulailler. On avait le poulailler avec des canards, des poules, une chèvre. Et donc, j'allais ramasser les œufs le matin, je mets bien.
7: Et la chèvre, elle se souvient de toi?
5: Non, il y avait.
1: Oui, parce qu'il continue à ramasser les œufs aujourd'hui.
5: C'était bien, il y avait deux oies, elles étaient méchantes. Les oies.
1: Ah, il y avait des oies méchantes.
5: Ah, là, c'était ma frayeur quand j'arrivais dans le poulailler. Elle levait la tête comme ça. Elle mettait les ailes comme ça, elle court. Et après, mon père, il les avait pour Noël, on les avait tuées.
1: C'est là qu'on se dit quand même, la corrida, c'est plus viril.
5: Moi, ça m'avait impressionné, c'est mon père, il coupait la tête des canards quand on venait à manger.
1: Ah, bah,
5: et il lâchait le canard et ça continue à voler sans tête, le machin, ça court.
2: Ah,
5: sans tête.
2: Ah, nous, on a fait ça aussi à l'Aïd avec le mouton, c'est pareil. Ça continue à courir sans tête. Hein.
1: Chacun sa corrida, que ce que vous voulez dire.
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1: Je vous emmène maintenant dans un restaurant qui s'appelle l'Hétéroclito.
10: C'est à Biarritz, c'est à Guétari.
11: Putain, ça m'a coupé l'appétit direct.
10: C'est à Guétari.
1: Vous avez trouvé une partie de la réponse, monsieur, comment il s'appelle déjà?
2: Toen.
10: Tant que vous n'êtes pas oublié, je m'en fous.
1: Il me fatigue, monsieur Toen.
10: Oui, c'est moi.
1: La question était, je vais vous parler d'un restaurant qui s'appelle l'Hétéroclito, qui est déjà plutôt plein à craquer, mais qui risque de l'être encore plus dans les semaines et les mois qui viennent. Pour quelle raison?
10: Parce qu'il y a Becbédé qui le rachète, non?
1: Non, le restaurant Hétéroclito est déjà bondé de toute façon, mais il risque de refuser encore plus de monde dans les semaines.
10: Parce qu'ils vont retirer trois tables.
1: Et les mois qui viennent. Non, c'est pas le.
10: C'est logique, ils vont refuser du monde. Il y a moins de tables. Mais non, mais c'est pas ça.
2: Ouais, je comprends pas.
10: Mais cette émission n'a aucune cohésion. Hein.
2: Ouais,
10: c'est dingue. Hein.
11: Non,
10: moi, je suis logique, je réponds bien et on m'envoie chier.
11: Ils vont rejoindre.
8: Ils vont rajouter.
1: Non, vous savez, je vous aime, toi, et vous me faites rire. Mais je suis épuisé de rire.
10: Il est mort de rire.
8: Il s'appelle Hétéroclito, mais ils vont peut-être rajouter un truc.
7: Hétéroclite.
1: Non, alors.
7: Ben oui,
1: vous avez donné
3: à la moutarde.
1: Vous avez trouvé une partie de la réponse en devinant et en sachant, parce que vous êtes que vous connaissez bien cette région sûrement, que que ce restaurant est Héroclito. Oui, il est à Guétari. Oui. Alors, voilà. Pourquoi va y avoir plus de monde?
7: C'est un film qui va sortir?
1: Non.
11: Il y a un rapport avec Bec BD ou pas?
1: Non.
7: Il y a une
1: épreuve... Non, d'ailleurs, Bec BD, il est un peu plutôt embêté par cette information parce que lui, il n'a pas envie qu'il y ait trop de monde.
11: Ouais, c'est ça qu'il va. Ils vont construire. Ils vont
7: parce qu'il y a quelqu'un qui va s'installer là-bas qui est très connu.
11: Non. Ils vont construire des HLM à Guétari.
3: Ah, parce qu'il va avoir une étoile.
1: Non.
2: Mais il y a un événement qui va avoir lieu là-bas ou pas?
1: Sympa,
2: mais
1: c'est oubliez pas le restaurant, les Héroclito, même si c'est un lieu très sympathique.
10: Très sympathique.
11: Oui.
10: Mais... alors qu'il y a hétéro dedans, d'habitude, ça sent pas bon. Mais bon.
1: Oui, mais c'est
10: Éclito, rapport... Éclito, ça fait beaucoup.
7: C'est par rapport à la plage de Guétari?
1: Non, c'est par rapport à Guétari, vous le dites plus déjà.
10: L'immobilier va devenir super cher.
1: Et là, ça aussi, ça risque.
10: Mais ils ont qu'à pas vendre.
11: Ah, il y a le TGV qui va aller jusque là-bas.
10: Oh, il y va déjà, du con.
2: Enfin, il met 8 jours.
0: Ils vont assécher le marais. Et donc,
10: le marais?
0: Oui, enfin, c'est pas à Guétari.
1: À quelle question elle répond?
3: La question que vous avez posée mardi.
2: Il y a Jean Lassalle qui a racheté?
1: Mais non.
10: Ah, il n'y a pas Top Chef là-bas?
1: Mais non.
3: Ils ont monté une station ski?
1: Mais non. C'est tellement simple, il n'y a pas plus simple comme réponse.
11: Les autres restaurants fermés?
1: Mais non.
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1: Sauf que Guétari n'est pas enterré à Guétari, c'est Luis Mariano qui est enterré à Guétari. Mais ça n'a rien à voir avec la réponse, mesdames et messieurs.
10: Donc, arrête tout.
3: Il devient fou.
7: Est-ce que c'est un truc de jumelage?
1: J'aurais même pas dû poser la question tellement c'est bête comme question, vous voyez.
10: Ah, c'est qu'on va y aller pour les grosses têtes?
1: Mais non.
10: On fera les grosses têtes là-bas, non?
0: Ah non, c'était fermé le dimanche et maintenant ça sera ouvert.
1: Oui, bien sûr, et d'ailleurs, voilà.
10: C'est autorisé aux femmes maintenant.
1: Non, enfin. Ben non. Vous confondez avec Roubaix.
7: C'est tout piéton.
1: Mais non.
7: On va
1: donner 300 euros et puis c'est tant mieux.
7: Ils sont collés à Bidart, ça.
0: Ils ont fait une pergola contre le vent.
1: Alors écoutez, c'est bien la...
2: Une pergola contre
1: c'est
2: le
1: bien
2: vent.
1: La... De toutes les questions que j'ai posées aujourd'hui...
3: C'est la plus con.
1: C'est bien la plus con et la seule pour laquelle je pensais pas donner un chèque RTL. Mais voilà, c'est fait. 300 euros pour
7: alors,
1: monsieur
7: qui,
1: Thierry Dupuis.
10: Attends, il reste 20 secondes.
1: Est-ce que quelqu'un dans la salle veut gagner 100 euros en plus à une idée?
10: Mais c'est pas simple, ils savent pas les gens.
1: Si, regardez.
0: Si,
1: une main se lève, monsieur Toen.
10: Ah, bah j'y vais. Oh, il est trop loin, oh non. Mais qu'est-ce que tu fais là? Mais t'as moins de 80 ans, qu'est-ce que tu fais là?
3: C'est perdu.
10: C'est Fun Radio, c'est à gauche, hein. Vas-y, présente-toi et la bonne réponse, si tu l'as.
13: Alors, j'ai 30 ans et je m'appelle Geoffroy et je vais tenter, c'est l'arrivée des beaux jours.
1: Ah ouais, d'accord.
7: Alors ça, c'était joli.
10: Franchement,
7: joli.
10: Il est con, mais il mérite de son nom, lui.
11: On a le public qu'on mérite. Hein.
1: Laurent, monsieur, vous méritez d'être grosse tête.
7: Ah ouais, elle est excellente.
1: Tout simplement, mais écoutez, il n'y avait pas plus simple comme réponse.
11: Ouais.
1: Guétari est arrivé en tête des villages.
10: Préféré des Français.
1: Préféré des Français, ah ouais. Où il fait bon vivre. Il n'y avait pas plus simple.
10: Mais c'est pas automatique.
1: Quoi, c'est pas automatique?
10: Parce que, alors, ça, c'est dans le top des villages préférés. Donc forcément, le resto du coin, il va afficher complet.
1: Oui, il va y avoir plus de touristes et plus de gens.
10: Les gens sont pas aussi cons.
1: La charmante commune des Pyrénées-Atlantiques a terminé.
10: C'est joli, ça, que c'est joli.
1: Première du classement 2022 des communes où il fait bon vivre, où il fait bon passer des vacances.
10: Enfin, l'été, ça devient compliqué, il y a trop de monde.
1: Mais
10: c'est tout petit.
0: Et elle a détrôné quel village?
1: Oh, zut. Ce sera l'objet d'une autre question.
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1: Ah, c'est le moment des questions musicales pour Monsieur Bellamy. Faut bien qu'il brille un peu, Olivier.
10: Ouais, musicales, bah, je pensais que c'était pour moi. J'étais content, c'est des questions musicales pour
17: Monsieur Bellamy. Non, mais c'est du 16e siècle. Bellamy.
1: On a dit musical,
2: On parle de grande musique, pardon.
17: Oui, on va trouver le nom d'un barde encore.
10: Bah, vous allez voir, je vais cartonner.
1: On parlait pas de chansons, on parlait de musique.
10: On y va.
1: Il y aura des chansons, il y aura de la musique. Mais là, on parle de grande musique. Vous voyez comment. Moi, j'aimais bien dire ça, la grande musique.
2: Ariel, elle touche sa bille aussi.
1: Je vous demande comment on appelle une pièce de musique écrite pour une voix seule dans un opéra.
17: Un slam.
1: Non. Ou toute autre forme musicale italienne de l'époque baroque, accompagnée par une basse continue, ou encore un ensemble d'instruments jusqu'au grand orchestre.
0: Un solo.
2: Une cantate, non. Une aria.
1: Une aria. Bonne réponse d'Olivier Bellamy. Alors maintenant, un petit quiz musical pour Pascaline Barbier qui habite La Penne. Écoutez ce morceau.
10: Quel est le compositeur?
17: Je te vois en tutu, Bellamy.
1: Compositeur de cette symphonie.
17: Beethoven.
1: Non.
2: Bach.
17: Chopin.
1: Non.
17: Schopenhauer.
1: C'est une question pour David Chevignon qui habite Royan.
0: Non, c'est peut-être du Tchaïkovski.
1: Ah non plus, non.
10: Bellamy, tu trouves pas, hein?
2: Non. Allez, ben, laissez-moi chercher. Oh.
18: Il va le dire.
1: Écoutez un peu, c'est un compositeur français.
17: Ah. Debussy.
0: André Rieu.
1: Non.
17: Aimable, c'est Lederman. Aimable.
10: Le Chevalier de Saint-Georges.
1: Non.
2: C'est pas César Franck.
1: Ah non, c'est pas César Franck.
18: Français.
2: Alors, je sais, Édouard Lalo.
1: Édouard Lalo.
2: La symphonie espagnole.
1: Excellente réponse.
2: La symphonie espagnole d'Édouard Lalo.
1: Exact. C'est joli.
2: Parce qu'il y a le violon. C'est comme ça que j'ai.
17: Ouais, donc là, c'est l'instant Bellamy.
1: Ouais. Avouez qu'il est brillant quand même.
17: Mais c'est normal dès qu'on parle d'un joueur de harpe. Il est là, l'autre.
1: Qui connaissait Édouard Lalo ici?
2: Moi.
17: Bon, ouais, si, la symphonie.
2: Compositeur du Nord.
1: Du Schnorr, Édouard Lalo. Oui,
17: allez, on continue. Hip-hop.
1: Il est né à Lille.
17: Voilà.
1: Et ça s'appelle bien la symphonie espagnole. Non, mais autant quand même utiliser les compétences.
17: Bien sûr.
0: Chacun.
1: De notre bel ami.
17: Monsieur, il sert à quoi?
1: Et j'ai un deuxième quiz. Allons-y.
0: Handel.
2: Ça c'est non,
0: le Winter Sepulchre. Le génie du froid.
2: L'air du froid de Purcell.
0: Et c'est dans King Arthur.
2: Pardon.
0: Mais je l'ai
2: King
0: dit
2: Arthur
0: aussi.
2: De Purcell.
10: C'est Ariel qui a trouvé.
0: Ouais.
1: Ariel n'a pas dit Purcell. Non.
0: Si, elle a dit. J'ai dit Purcell.
17: Moi, j'ai dit
0: King Arthur et en plus je l'ai chanté ce truc.
1: Ah, vous l'avez chanté.
0: C'est le génie du froid, oui.
2: Oui, c'est l'air du froid.
0: L'air du froid.
17: Légion.
2: Allez, bonne réponse collective.
17: Les médailles.

0: tout à fait les notes, mais le rythme est bon.
1: Bravo Ariel. Bravo Ariel.
2: Non mais juste. Et en plus, sans musique, non, c'est vraiment pas facile.
3: Ah bah oui, on a enlevé la musique exprès pour qu'on comprenne.
2: Bah oui, mais enfin bon,
0: à capella, en plus.
1: Qu'est-ce qu'il chante bien, Bellamy?
3: C'était bien Henri Purcell et c'était bien Ariel Dombal qui a triomphé. On lui donne.
4: Ah oui, on lui donne.
3: Henri Purcell, il était britannique, c'est ça?
0: Oui, oui.
3: Et il a fait d'autres choses que l'air du froid.
1: Dido est né.
0: Oui, il a fait des opéras.
2: De la musique de cours.
1: Dido est né.
0: De cours des airs.
3: Bravo, il a fait Dido
1: est né. Quand même.
0: Dido est né, absolument.
1: Dido est né, c'est exceptionnel.
3: Mais vous connaissez la musique, vous, Toen?
1: Mais grave. Ah là, j'ai tous les albums de la Compagnie Créole. Et d'Henri Purcell. Dido est né, c'est un disque de chevet. Ça
3: Puisque M. Stommy Buxy semble s'ennuyer et qu'il veut, il veut des chansons sur la variété française, eh bien voilà une question pour Claude Mionvel, qui habite dans le Nord, lui aussi. J'aimerais savoir qui est mort chez Michel et Eliane, alors qu'il déjeunait avec ses enfants et des amis chez Michel et Eliane à Tahiti, à Papeete précisément.
1: Jacques Brel.
3: Le 20 août 1980. Jacques Brel. Oh,
5: je sais, c'est qui, taisez-vous. Joe Dassin.
3: C'est Joe Dassin. Bonne réponse.
5: Oh là là. J'ai tout niqué dans cette émission, je m'en vais.
3: Non, revenez, monsieur Stommy Buxy, parce que c'est vrai que c'est une excellente réponse. Joe Dassin était bien à Papeete.
2: Mais j'ai cru qu'il s'était jeté par la fenêtre.
1: C'est Mike
3: Brandt. Ah non, ça, c'est Mike
1: Brandt.
0: C'est pas Joe Dassin.
3: Ah oui, il s'est jeté par la fenêtre sur les Champs-Élysées. C'est le bruit, d'ailleurs.
5: Des questions sur la musique, je vous avais dit.
3: C'est comme ça que la chanson est née, d'ailleurs. Il s'est jeté par la fenêtre sur les Champs-Élysées. Le bruit, ça fait pas la pop-pom. Non, écoutez, franchement, Ariel.
1: Bravo, Stommy. Hein.
3: Suivez un peu.
0: C'est vrai que vous n'êtes pas très précise, Ariel.
3: Chez Michel et Eliane a pas pété ce jour-là. Et effectivement, on se souvient du 20 août 1980. Il avait seulement 41 ans. Hein. Il a fait un infarctus dans le restaurant Joe Dassin. Et
1: ça, c'est la salade de pâtes qui est pas passée. C'est sûrement pas la coke.
3: Pouvez-vous me chanter du Joe Dassin, Monsieur Buxy?
6: Aux Champs-Élysées.
3: Oh. Alors allez-y, on vous écoute.
6: 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À minuit, sous la pluie, avec Stommy, jamais on s'ennuie.
3: Ah ouais, très bien. Il y a l'été indien, évidemment, l'été indien, c'était chouette.
5: Où tu voudras, c'est Michel.
0: Tu voudras.
3: C'est chouette. Hein.
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3: C'est un bel hommage qu'on lui rend.
6: Il y a aussi l'Amérique aussi. Hein.
3: Ah oui, l'Amérique.
6: C'est beau ça.
3: Ah, l'Amérique.

0: Là, il y a Ariel Dombal qui se dit on a quand même fait pour un mec qui est passé par le balcon. Hein. Il y a les petits pains au chocolat.
1: Les petits pains au chocolat. Ah, ouais.
0: Allez-y, on vous écoute, Valérie.
1: Tous les matins, il achetait ses petits pains au chocolat. Ya, ya, ya, ya. La boulangère lui souriait, mais il ne la voyait pas. Ya, ya, ya, ya. Il savait pas qu'elle était belle. Savait pas qu'elle était celle. Alors après, j'ai un trou. Alors
0: et après, la boulangerie est fermée.
1: Et dans la boulangerie, en fait, un soir, on les maria. Ya, ya, ya, ya.
0: C'est la version allemande.
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0: J'ai une autre question pour Alexandre Legendre qui habite Civray dans la Vienne. Hier, trois comédiens ont joué un extrait de Tartuffe de Molière les uns après les autres. Mais dans quelles circonstances?
4: Ils ont fait ça en France, j'imagine.
0: En France, c'était en France.
4: À Paris,
0: oui. À Paris, oui, c'était à Paris.
4: Au Palais de Tokyo.
1: Un concours?
0: Un concours, non, pas du tout.
4: C'est dans un théâtre?
0: Mais d'ailleurs, on les a interrompus. Hein. On leur a dit de ne pas continuer.
4: Parce que c'était pas bien?
0: Trois comédiens ont défilé pour réciter chacun à leur tour un extrait de Tartuffe de Molière.
4: Ils ont perturbé un événement politique, non.
5: C'est pour de l'humanitaire?
0: De l'humanitaire, non.
6: Pour faire chier.
0: Pardon?
6: Non, pardon.
0: Écoutez, j'ai dit pardon, mais en fait, j'ai très bien entendu. Vous avez dit pour faire chier, oui, la réponse
6: ça,
0: est oui.
6: Oui, voilà,
4: c'est ça. Oui, bah, c'est pour ça qu'on les a interrompus.
5: Sous les fenêtres de Sarkozy?
0: Non, pas sous les fenêtres de Sarkozy.
5: Pour faire chier un homme politique?
0: Alors, un homme politique. Il y a un lien avec un homme politique, en tout cas.
5: Avec Mélenchon?
0: Mais là, pour le coup, il n'était pas présent.
4: Mais c'est pour gâcher une manifestation, un événement, ou plutôt
0: pas
4: vraiment?
0: Pour gâcher une manifestation, mais.
1: Pour illustrer?
0: Oui, pour illustrer. C'était une sorte de performance artistique, on va dire.
5: Pour un anniversaire?
0: Pour soutenir un autre artiste. Vous voyez, je vous aide un peu.
5: Quelqu'un qui a été censuré.
0: Alors, censuré, c'est pas le mot, mais ça se passait.
5: Ah, pour Piotr, l'artiste russe, Piotr, je prononce
1: ah oui,
5: pas.
1: Ah
5: pas
1: oui, Piotr.
5: Celui qui était accusé d'avoir balancé la bite à Griveaux.
0: C'était effectivement le procès de celui qu'on qualifie d'artiste, hein, c'est ainsi qu'il se présente. Piotr Pawlenski, c'est son nom, qui avait diffusé la vidéo de Monsieur Griveaux. Griveaux.
5: C'était du bricolage, c'était des travaux manuels.
0: Oui, c'est vrai. Et en tout cas, hier au tribunal, comme c'est un artiste et qu'il aime les performances artistiques, il avait appelé à la barre pour témoigner en sa faveur des copains comédiens qui ont récité Tartuffe de Molière, et à plusieurs reprises, le juge du tribunal leur a dit « Il ne s'agit pas d'un spectacle, mais d'un procès. » Bonne réponse de Vincent Dedienne. Et il a d'ailleurs été condamné au bracelet électronique, à 6 mois de prison.
1: Pour... Il le met où?
5: Ça, c'est Griveaux qui le met, quelque part.
0: Tout le monde l'a vu, cette vidéo.
1: Écoutez, moi, je l'ai vu, mais je peux vous dire qui me l'a montré.
0: Ah, qui?
1: Griveaux. Eh ben, vous.
4: Je ne l'ai pas vu, moi. Moi, Laurent, je ne l'ai pas vu. Je l'ai
0: cherché.
4: Écoutez,
0: pour une fois qu'on pouvait dire d'un politique que, d'habitude, on dit qu'il brûle rien. Là, au moins.
4: Non, mais il y a eu beaucoup de commentaires sur la taille et tout.
0: Oui.
4: J'ai cherché, mais j'ai pas trouvé, moi.
0: C'était plutôt à son avantage, n'est-ce pas, Christine?
1: Absolument, parce que. Parce que grâce à vous, moi aussi, je l'ai.
4: mais... Laurent,
1: mais
4: en fait,
1: oui, c'est lui qui nous l'a montré.
4: C'est Piotr ou c'est vous qui avez diffusé les vidéos en fait?
0: Tout le monde se montrait ça à cette époque.
5: Oh bah, pas moi, bah, moi je montrais ça.
0: Dans les milieux autorisés. Non.
5: Moi je faisais pas partie du groupe WhatsApp à qui vous l'avez envoyé.
4: En tout cas, sur cette personne, c'est vous. Mais...
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0: Qu'est-ce qu'une palingénésie?
7: Une maladie?
0: Non.
8: C'est toutes les causes qui amènent à la naissance de quelque chose?
0: C'est-à-dire?
7: Bah, vulgariser.
8: C'est chiant. Bah,
9: par exemple,
8: c'est un terme scientifique.
9: Bah, c'est le coït.
8: Génésie, c'est la naissance.
0: Oui.
10: Et poli, c'est plusieurs.
0: Non, c'est palin.
8: Poli. C'est la naissance de quelque chose.
10: Palin.
0: Alors, c'est lié à la naissance, mais la palingénésie.
8: C'est tous les caractères que tu as à la naissance.
0: Non, non plus.
9: Oh, mais genre, c'est pas là qu'il faut aller pour faire un bébé?
0: C'est d'ailleurs à propos du livre d'Amélie Nothomb que j'ai pu trouver ce mot dans la presse.
8: Ah, psychopompe.
0: Oui, exactement, à propos de son livre Psychopompe. Et on parle, effectivement, à propos de ce livre, de palingénésie.
10: C'est un rapport avec les oiseaux?
0: Ah bah c'est drôle que vous disiez ça, parce que oui, ça a un rapport avec les oiseaux, mais...
10: C'est le fait de parler plusieurs langues...
0: Mais ça a un rapport avec les oiseaux uniquement dans son livre, autrement, ça n'a aucun rapport.
11: Avec les âmes?
0: Avec les âmes, avec la vie, ça c'est sûr.
8: C'est l'arbre généalogique?
0: Non.
10: C'est quelque chose de psychologique, comme un trouble psychologique héréditaire?
0: Non, mais psychologique...
9: C'est les gènes?
0: Non, effectivement, on peut considérer que ce soit psychologique, oui.
8: La naissance d'une maladie psychique.
10: C'est une façon de se souvenir depuis le fœtus.
7: C'est revenir
10: depuis le fœtus.
9: De sa naissance.
11: Se remémorer.
7: C'est un retour à la vie.
0: Un retour à la vie, c'est l'excellente réponse de Guillaume.
11: Bravo.
0: Écoutez, vous m'avez donné la définition exacte.
7: Ah
0: car
7: bon
0: si vous allez dans le dictionnaire et que vous voyez palingénésie, substantif féminin, retour à la vie, renaissance, qui est en même temps une régénération. Voilà ce que c'est qu'une palingénésie. C'est quand on revit à nouveau.
7: C'est fou, hein, ça.
0: Quand on a une forme de renaissance.
9: Mais ça veut dire quoi? Spirituel? Alors genre on a un accident, on est déclaré mort et on revit?
0: Non, ça peut être spirituel aussi. Simplement, on est totalement déprimé, on n'y croit plus.
9: Ah,
0: c'est
9: comme
0: fini.
9: Moi, comme par exemple, quand j'arrive aux grosses têtes.
0: Voilà. Et ben là, d'un seul coup, vous arrivez ici, il y a une palingénésie qui se crée chez vous.
9: C'est un joli mot.
7: Et c'est fou comme plus Paul devient con, plus je suis intelligent. Il y a un transfert de données.
0: C'est totalement par hasard, monsieur Guillaume, que vous avez trouvé cette réponse.
7: Ah oui, pourquoi?
0: Non.
7: Vous vous êtes persuadé que je ne suis pas capable de trouver une bonne réponse comme
0: ça?
7: Je
0: n'ai pas dit ça, mais...
7: Bah si, c'est ce que vous avez dit, Laurent.
0: J'étais sûr.
9: Tu vois bien qu'on t'a amené comme un animal tropical. D'un pays improbable. D'une contrée impossible. Donc quand tu réponds bien, on hallucine.
7: Je ne sais pas, c'était axé sur la naissance. Un moment où je me suis dit, tiens, est-ce que c'est un retour à la vie? Voilà, excusez-moi d'avoir parfois des moments de génie.
8: Des fulgurances.
9: Fais ça sur scène, plutôt.
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0: imaginaire de la Lune. Une question pour Ségolène Ravon. Ah. Oui, Mme Ravon habite loin. Dans le Var. Et j'aimerais que vous me disiez comment on appelle l'insecte voisin de l'abeille à corps noir et aile bleutée.
1: Bourdon.
0: Non, appelé aussi parfois d'ailleurs abeille charpentière.
2: La mouche non, c'est le, la mouche c'est le xylocope.
0: Le xylocope, bonne réponse de Paul Elkarat.
3: Ah oui, alors là...
0: Ah, vous connaissiez pas les xylocopes?
2: Ah, l'abeille charpentière, c'est l'autre nom.
0: Ils creusent leur nid dans le bois.
4: Dans le bois,
5: oui, xylo, c'est
4: bois,
5: c'est
4: le nom. En grec.
0: Vous qui êtes, je crois, un bon menuisier, monsieur.
2: Monsieur Boutbille
3: ou Junior?
4: Non, mais c'est vrai que quand t'achètes un appartement, ils font un.
6: Mais si tu construisais toi-même,
0: on
7: a construit des théâtres, mais.
0: Vous bricolez. Mais le week-end, vous bricolez pas.
7: Ça m'arrive, mais.
0: Ah, bah, voyez,
4: très mal. Ils poncent.
5: Il pionce, par exemple, ils ont une lettre près.
0: Donc, vous ne saviez pas ce qu'était que les xylocopes quand on bricole. On sait ce que sont les xylocopes parce qu'effectivement.
7: C'est les petits trous.
0: On les trouve dans le bois, vous voyez.
6: Les petits trous.
7: Mais c'est des vers.
6: Ils abîment le bois.
0: Ah, bah, ils abîment le bois. Ils font leur nid dedans. Hein.
6: Comme les termites, alors.
0: Ah bah,
8: Et alors, quel rapport avec les abeilles? C'est parce qu'elles font du miel aussi?
0: Qu'est-ce que je lui dis?
6: Elle a pas tort parce que vous avez dit quelle est la voisine de l'abeille.
2: Parce que
6: moi, je connais pas
2: famille.
6: Toutes les adresses des abeilles.
7: C'est un miel un petit peu c'est de la sueur, ce qu'on appelle.
0: Tiens, on va rester dans le domaine animalier pour Bertrand Montel qui habite Telgruc-sur-Mer. C'est dans le Finistère. Comment appelle-t-on un jeune poisson utilisé pour repeupler un étang?
4: Le repeupler des étangs.
0: L'alvin,
4: c'est le bébé poisson.
6: Voilà.
8: Toutes les races. Oui. C'est des
0: l'alvin existe aussi, vous avez raison.
6: L'alvin triste, hein. Il y en a.
0: Car le mot qu'on cherche est un alvin.
4: Alors, Laurent, est-ce que le mot que l'on
6: cherche. Un gardon.
4: Est-ce que le mot que l'on cherche est utilisé pour désigner quelque chose qui n'a rien à voir avec les animaux et les poissons?
0: Alors, ça existe aussi un autre animal. Et c'est vrai qu'on le connaît mieux sous le nom de cet autre animal que sous le nom du petit poisson qu'on met dans un
6: étang. Par exemple, une panthère, quoi.
0: Voilà.
4: Ça désigne aussi
3: un agneau.
4: Non.
3: Est-ce que c'est pas une totoche?
2: Il est lourd, mais.
8: Est-ce que c'est le blanc d'amour?
0: Il est lourd, mais là, pour une fois, il a été drôle.
3: Merci, vous pouvez enlever le
6: poilu. Est-ce que c'est un animal poilu?
4: L'autre animal, est-ce que c'est un animal qui a des poils?
8: Une boule, mais il n'y a pas de poisson poilu.
7: Une paramécie?
0: Mais non. Elle dit il n'y a pas de poisson poilu, elle a raison.
4: Oui, ben.
7: Si, le barbu.
4: Le barbu.
2: Le blanchon. Le blanchon.
4: Et la bout de boule quand elle se baigne.
6: Voilà. Et l'arrêt. Et l'arrêt, comment veux-tu la faire?
4: Il arrive qu'il y ait j'ai déjà vu des poilus.
8: Alors, est-ce que c'est pas un petit poisson qui s'appelle le blanc d'amour?
4: Mais on te parle d'un animal poilu.
8: Oui, mais le blanc d'amour, il se transforme.
6: Je serais d'avis qu'on cherche l'autre animal qui a le... Voilà. Alors, est-ce que c'est un animal qu'on trouve... Je vous parle de l'autre animal. Qu'on trouve dans la jungle.
0: Cet autre animal, on ne le trouve pas dans la jungle et et je dois dire qu'il a été popularisé grâce à la télévision.
7: Mais Shadok.
0: Non, mais
8: un canard, un
7: ragondin.
0: Non, mais en tout cas, la première définition de ce mot, c'est bien du frottin, un petit poisson qu'on met dans un étang pour le repeupler.
4: Okay.
0: Et effectivement,
6: vous venez de le dire.
7: C'est frottin.
4: Du menu frottin.
0: Non, c'est un alvin, c'est un frottin, et c'est un autre mot que je cherche et que je vous demande de me donner.
8: Et alors, est-ce que c'est un poisson herbivore ou un insectivore?
6: Non.
7: Il n'y a pas d'insecte dans la mer.
4: Un poisson herbivore.
0: Qu'est-ce qu'elle raconte?
4: Un poisson herbivore.
7: Il n'y a pas d'insecte sous l'eau.
8: Si, ça s'appelle des crustacés. Dans les étangs, quand tu veux faire une mare. Moi, j'ai une mare à grenouilles. Eh bien, dans une mare
0: et
8: à grenouilles...
0: Et vous avez de l'eau jusqu'où?
6: Non, mais cherchons l'autre animal qui a été popularisé...
2: De quelle famille, l'autre animal?
6: Qui a été popularisé par la télé.
0: C'est pas moi de vous donner la famille de l'animal.
4: Ah, il n'a pas de poils, il a des plumes.
8: Est-ce qu'il vole, l'autre animal?
0: Tout ce que je peux vous dire, que le même mot désigne à la fois...
4: Calimero.
0: Ce petit poisson frottin qu'on met dans un étang pour le repeupler, et un autre animal, attention, quand il est jeune, on le désigne ainsi.
4: Est-ce que c'est un animal qu'on a chez soi? Est-ce que c'est un animal? Est-ce que c'est un animal qu'on a chez soi?
0: Alors, vous pouvez en avoir chez vous parce qu'effectivement, par extension, on a donné ce nom aussi à un objet.
2: Ah, la salamandre.
4: Un hérisson.
0: Un hérisson, non.
2: Une salamandre.
0: Et c'est d'ailleurs cet objet

0: objet qui a popularisé ce mot à la
1: une
0: télévision.
1: Tête de loup.
2: Tête de tigre,
3: le schmilblick.
2: Un schmilblick.
0: Non, cet objet n'est pas un œuf et un œuf ne fait pas de politique.
1: Je sais plus ce qu'on cherche, un objet,
4: un canon d'animal,
5: je suis perdu.
2: Je suis perdu.
6: Et l'autre animal, vous...
0: Ah, je suis content, on va donner 300 euros.
2: Attendez, c'est un objet qui est en même temps un animal qui a été popularisé par la télé et qui est poilu.
1: Et qui fait ménage.
3: Et qui est aussi un bébé poisson.
0: Au départ, la première définition, je vous l'ai donnée.
5: C'est un frottin.
0: C'est un frottin petit poisson qu'on met dans un étang pour le repeupler. Mais c'est vrai que c'est aussi dans l'élevage un jeune animal qui n'a rien à voir avec les poissons. Et ce jeune animal qui n'a rien à voir avec les poissons a été popularisé par la télévision au point que ça a donné son nom à un objet
5: un poussin
0: que vous
1: qui
0: pouvez
1: sert
0: avoir
1: à, quoi,
0: à la maison.
1: L'objet ah bah, il sert à quoi
5: je, un de canne.
0: Je vais vous le dire. Tiens.
3: Est-ce que c'est un objet à la maison qui sert pour nettoyer par
0: pas
3: exemple.
0: Du tout.
5: Un
0: non.
5: Poussin.
2: Oh non.
0: 300 euros pour Monsieur Montel qui habite Telgruc-sur-Mer. Est-ce que quelqu'un aurait une idée dans le public? Je ne pensais pas qu'on allait perdre un chèque RTL avec le Nourin. Un Nourin.
5: Ah, Nourin, bah oui. Oh. Maître Capello.
0: Maître Capello,
3: ah,
0: souvenez-vous.
3: Le cochon.
1: Dans
3: le
1: les jeux de il disait.
0: Ah non, pas Nourin. Non, Nourin disait, on va mettre 100 euros dans le Nourin.
5: On mettait les francs.
0: Un Nourin, effectivement, est un petit porc.
2: Un
0: jeune porc après le sevrage. C'est devenu une tirelire en forme de cochon grâce à l'émission effectivement des jeux de 20h. Mais au départ, un nourin, c'est un petit poisson qu'on met dans un étang pour le repeupler. Voilà.
2: Oh non, je connais pas.
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0: Maintenant, je voudrais vous parler d'Auguste Piccard, qui est mort il y a pile 60 ans, le 24 mars 1962. En fait, les comptes, c'est bien il y a 60 ans. Auguste Piccard, vous le connaissez.
2: L'homme du Batiscaf.
0: Voilà. C'est le grand-père de Bertrand Piccard qu'on connaît mieux.
2: Professeur Tournesol.
9: C'est le professeur Tournesol, oui.
0: C'était ça ma question, allez-y. Ben,
2: professeur Tournesol, c'est lui qui a inspiré le Hergé pour écrire, pour dessiner le professeur Tournesol.
0: Il ressemble au professeur Tournesol.
2: Mais pour cause, oui.
0: Auguste Piccard. Excellent, très réponse avant même que j'ai le temps de poser la question. Parfait, monsieur Baffi. Vous connaissiez Auguste Piccard?
2: Oui, bien sûr. Et puis, c'est une lignée d'aventuriers incroyables. Toute la famille.
5: Ah ouais, tout ce congelé, là. L'aventure du congelé.
2: Ah oui. Tu comprends avec Courgeot.
3: La grande chaîne du froid. Bah, on essaye de dire quelque chose si on n'a pas la parole parce que nous, on répond pas. Il y en a que pour là-bas. Il n'y a que des questions qui sont faites sur mesure pour là-bas. Et la zoologie, et l'histoire.
5: C'est vrai qu'il n'y a pas beaucoup de.
1: Nous, sur la vie contemporaine.
5: Mais c'est peut-être bon signe, ça veut peut-être dire que c'est leur dernière émission à eux.
2: Ah, c'est la révolution là-bas. Allez, faut chercher rue du Marais maintenant. Allez.
0: Qu'est-ce que vous voulez que je vous pose comme question que vous pourriez répondre, monsieur?
3: Je sais pas.
2: Sur les balayages?
3: J'ai déjà répondu, des choses aujourd'hui. Oui. Mais c'est, nous, c'est des questions, elles sont jetées comme ça à la volée. Eux, c'est vraiment sur mesure, c'est long. Et
5: non, mais c'est vrai, sur le stylisme, sur la mode.
2: Le Botox?
5: Sur le Botox.
3: Oui.
5: Sur le rock'n'roll.
2: Ah, ça se plaint bien.
1: Vos réponses sont mises en valeur, alors que nous, pas
5: voilà.
3: Du tout. Ah oui, c'est à peine
5: sur la gastronomie, les œufs en neige, tout ça.
0: Je vous ai posé une question sur le Bortsch, ça vous a mis en valeur.
5: Ah ben voilà.
0: J'avais lu à la une de Paris Match, ici Paris ou France Dimanche, que vous étiez dans la peine, que votre famille...
3: Oui, voilà. Allez, alors, question histoire. Hein.
5: Une question sur Mylène Farmer ou sur...
3: C'est Stéphane. Incontestablement.
0: C'est Stéphane. C'est Stéphane Plaza. Même si je n'ai pas le temps d'aller au théâtre vous voir toutes les semaines, je vous suis quand même à travers la presse, les réseaux sociaux.
3: Oui, vous voyez bien,
0: J'ai bien vu que Stéphane Plaza, par exemple, avait dit qu'il était le nouveau Keanu Reeves.
3: Oui,
5: quoi?
1: Il faut de l'imagination.
5: Mais Keanu Reeves, maintenant, alors.
3: Il voudrait faire un remake de Point Break.
5: Non.
0: Et vous allez être embarqué dans cette aventure?
3: Oui, moi, je ferai la planche de surf.
5: Il était encore bourré?
3: Mais non,
1: mais il a le droit de dire des choses.
3: C'est son film de chevet, il le regarde tout le temps.
0: Alors, il faut quand même que je vous dise que Valérie Mérès, elle le défend, mais alors, on peut plus.
3: Ah, mais c'est. Mais même
0: on
3: moi.
0: On ne peut pas toucher un cheveu de Stéphane Plaza.
5: Ah ouais. Lui et Poutine.
0: Elle est tombée. Elle est tombée amoureuse de Plaza. Franchement, j'aurais jamais imaginé
1: mais pourquoi
0: ça.
1: C'est le scénario.
0: Avant, c'était moi son chouchou, elle jurait que par moi, et Laurent Parsi, et mon Lolo.
3: Ah, mais l'autre,
0: elle est. Alors, depuis qu'elle joue avec Plaza, il n'y en a plus que pour lui.
1: Oh là là, mais non, mais de 20h à 22h.
4: C'est pourquoi Laurent, il l'a pénétré, il l'a expertisé.
3: Ah, non, non, non. Elle papillonne tout le temps autour de lui.
5: C'est vrai? Mais avant, oui, mais avant, tu l'aimais pas ou c'est, tu l'as toujours aimé, maintenant tu l'aimes beaucoup?
1: Je l'ai toujours aimé, mais Jean-Phil est jaloux de mon rapport avec Stéphane.
3: Ah, bah, tu vois, bah, elle va me le piquer.
5: Ah, c'est surtout que
0: ah non, je vous ai jamais vu avec des yeux mais... comme ça, hein, dès qu'il ouvre la bouche.
1: Mais je joue bien.
0: Non, même après la pièce au restaurant, hein, j'en fous.
3: Ah oui, ah je ne peux plus l'approcher, on ne peut plus l'approcher.
1: Oh.
3: T'approches Stéphane et tu lui dis, tu parles un truc, qu'est-ce que vous dites? Vous parlez de moi, tu vois, elle est amoureuse. Hein.
5: Mais quand vous faites la chenille, mets-toi au milieu alors, du coup.
3: Après
5: la pièce.
0: Il vous plaît physiquement, manifestement.
1: Non, mais...
3: Il se touche de plus en plus sur...
5: Mais non,
1: On est censé être un couple au théâtre, on incarne.
4: Oui, de là à faire une étape faciale, je trouve ça un peu limite pour le premier rang.
1: On incarne maintenant.
0: On avait dit qu'on disait pas les tours de magie.
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9: Et là, j'ai l'impression d'être en famille, parce que j'ai l'impression d'avoir mon papa à droite, Sébastien, ma maman à gauche, Isabelle, Gérard le papy.
10: Oh putain, si j'ai un fils, lui, il me met une balle dans le pied, moi.
9: Caroline, la tata.
11: Et Guillaume, le cousin attardé.
9: Guillaume, le cousin belge.
0: J'ai déjà échappé à la tata, c'est oui, pas mal.
9: Et Laurent, vous êtes, Laurent.
0: Bah oui, attention à ce que vous dites, vous.
9: Le tonton. Vous êtes mon grand-oncle.
0: Votre grand-oncle.
11: Oh, ouais, la gueule de la famille, ça donne envie, hein. Vivement Noël.
9: Maman, est-ce que je peux regarder le match de foot
10: moi,
9: ce soir?
10: Moi, je suis ma mère, alors là, moi, je m'en remets pas. Hein.
0: D'ailleurs, pardon de vous dire Isabelle Mergault, parce que pour une fois, c'est moi qui vais me plaindre. D'habitude, c'est vous qui vous plaignez auprès de moi, parce que à chaque fois qu'on parle ou d'un voyage, ou d'une visite, ou d'une invitation, vous dites « Ah, mais j'ai pas été invité !» alors que je vous invite et vous venez pas. Et je m'aperçois quand même, d'un seul coup, ça me tilte là, que la seule fois où vous êtes allé quelque part, c'est quand Yoann Riou vous a invité chez lui.
10: Pas du tout, je suis allé chez vous, dans votre maison aussi.
0: Oh. Oui, enfin, il y a très longtemps.
5: Mais attends, là, change de sujet.
10: Il y a très longtemps, vous m'avez pas réinvité.
5: Attends, quand t'arrives chez Yoann Riou, tu
0: il y a un truc que je comprends pas.
5: Tu sonnes.
0: Pardon, je vous interromps, monsieur Toen, parce qu'il y a Olivia, notre charmante hôtesse, oui, à qui j'ai réclamé en début d'émission, et le public ici présent l'a vu, pour avoir un peu plus de forme, des vitamines, des bananes et des clémentines. Elle m'a apporté des bananes et des clémentines, puis là, je sais pas pourquoi.
9: Oui, c'est vrai,
0: elle vient de revenir, puis elle est repartie avec.
10: Ouais, mais...
0: Pourquoi on m'a enlevé mes clémentines et mes bananes?
5: C'est un coup de Gérard.
11: Laurent, il y a deux options. Soit elle a considéré que vous les méritiez pas. Soit elle s'est dit, Laurent est en pleine émission, je vais lui découper, lui prédécouper les fruits voilà, et lui rapporter sur un plateau.
9: C'est possible.
10: C'est possible. Elle va te l'éplucher.
9: C'est ça.
0: Elle va me l'éplucher.
10: On a dû lui dire, mais enfin, putain, pas, qu'est-ce qu'il va faire de ses cures,
5: etc. Elle a fait un truc très grosse tête, elle a mis deux clémentines et la banane au milieu.
0: Je suis quand même capable d'éplucher une banane et des clémentines.
10: Que vous allez en faire des épluchures. C'est ça qu'ils se sont dit, ça allait faire brouillon sur votre bureau. Et donc là, elle est partie vous l'éplucher.
0: Qu'est-ce que je vais faire des épluchures, moi, contrairement à vous, je les recrache.
9: Olivia arrive. Oh.
0: Elle revient avec les fruits épluchés. Oh. Celle-là, de deux fruits. Joli.
5: Tu plais à Gérard.
0: Tiens, moi, je suis très en forme. Enlevez-moi tous ces fruits à la con.
11: Olivia, je peux avoir une sole au filet, s'il te plaît.
0: Une première citation pour Sabrina Perrault, qui habite Danemarie dans les Yvelines, qui a dit « Chaque fois que je m'apprête à coucher avec un homme, je vois le nom de mon père sur son caleçon. »
5: Carla Bruni.
0: Non.
10: Ah, la fille de Calvin Klein.
0: La fille de Calvin Klein. Bonne réponse. de Caroline Diamant. Bravo Caroline.
11: C'est vrai en fait.
12: Il y a aussi...
0: Mais j'avais jamais pensé à ça, mais c'est vrai que ça doit être...
12: Il y a Christine Petit Bateau aussi.
5: Non, les caleçons de

0: Les bateaux sont moins fréquents quand même.
1: C'est ce que vous portez, Caroline. Petit bateau.
2: Non, gros paquebot.
3: Hey, Laurent, pour l'anecdote, moi j'ai fait une seule fois dans ma vie du banc solaire et
1: Des UV.
3: Et j'avais laissé
1: vous faites Attendez, avant même que solaire. Vous continuiez. Si vous vous faites des UV, moi je suis curé.
3: Non,
4: juste... non, il les a pas fait.
1: J'ai jamais vu un mec aussi blanc comme un linge.
2: Il a dit qu'il l'avait fait une fois.
5: Il ressemble à mon dermatologue.
4: Il l'a pas fait qu'une fois, il est belge. Donc quand il raconte, il dit je l'ai fait une fois.
3: Non, mais là j'en sors, donc je suis un peu déçu. Et bref, j'ai.
1: Mais là, vous sortez de séance d'UV, là.
3: Non,
4: c'est pour ça la capote sur la tête.
3: Et j'ai laissé mon slip et j'avais une ceinture sur la peau, du coup, de Calvin Klein. J'ai été tatoué Calvin Klein comme ça de toute la.
1: Pourquoi vous avez gardé. Ah, vous voulez dire que vous avez gardé votre slip pendant la séance d'UV?
3: Oui, oui, et donc j'ai eu mon tatouage Calvin Klein pendant.
2: Non, bah, c'est impossible. Parce que
3: si,
2: parce que Calvin Klein, c'est pas. Il faudrait que les rayons passent filtre. Voilà. Et c'est collé dessus. Écoutez, tu as la marque de
1: si,
2: ton
1: c'est
2: slip,
1: marqué.
2: Mais il n'y a pas marqué Calvin
1: non,
2: Klein.
1: Non, il n'y avait pas le prénom, il n'y avait que Klein et ça allait très bien avec sa bistouquette, ça veut dire petit.
4: Mais c'est dommage, là, t'as la raie toute blanche alors.
3: Note à moi-même, ne plus raconter mes anecdotes personnelles.
6: Est-ce que c'est la classe de porter du Calvin Klein? Moi, j'ai jamais porté.
2: Non, attends, là, ils n'ont pas du 52. Hein,
1: pas la quel genre de sous-vêtements vous portez, monsieur Rioux?
4: À mon avis, du bon slip kangourou, les enfants. Hein.
2: Non, il est dans le short, lui. Non,
1: alors, il a des slips kangourous, mais qui sentent jamais.
6: Et la nuit, tout nu, toujours. Toujours, tout.
5: La petite affaire est dans le
4: short. Voilà, tu dis ça pour nous exciter.
2: Ouais, il croit qu'il nous fait rêver.
6: Caroline, est-ce que tu portes des nuisettes? Est-ce que tu portes des nuisettes, Caroline?
2: Moi, honnêtement,
1: non, non, mais si on le fait d'abord avec moi, il va porter un nuisible. Et Nathalie, elle dort comment, Nathalie?
6: J'ai pas vu encore.
1: Et toi, ça couche quand?
4: C'est marrant, il a le même rire que Nordal Lelandais. Ça sent bon pour Nathalie.
6: Laurent, dépêchez-vous.
1: Une citation pour Madame Lamy qui habite Lunel dans l'Hérault, qui a dit: j'adore parler de rien, c'est le seul domaine où j'ai quelques vagues connaissances.
6: Français?
2: Guitry?
1: Non,
4: non, c'est un Américain qui a dit ça.
1: Pas un Américain.
6: Un Anglais.
1: Très célèbre.
4: Churchill.
1: C'est Winston Churchill. Bonne réponse de Caroline Diamant. Une citation pour Claire Garnier, qui habite Arbois, dans le Jura, qui a dit: un confrère est un personnage sans aucun talent, qui exerce inexplicablement le même métier que vous.
4: Ah, Philippe Bouvard.
1: Non, c'est drôle. C'est très drôle.
3: Ouais,
1: c'est littéraire, un peu, autant
3: c'est
1: vous
3: dire. C'est français?
1: Alors, c'est français, mais c'est quelqu'un qui s'est énormément intéressé à l'Angleterre.
4: Stéphane Bern.
6: Rousseau.
5: Daninos.
6: Rousseau.
1: Et ça, c'est Pierre un bon Daninos. Indice, qui a toujours une vraie grosse tête. Effectivement, c'est l'auteur des carnets du Major Thompson, Pierre Daninos. Bonne réponse de Gérard Jugnot.
2: Que tous ceux qui aiment Danino se lèvent.
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8: Et on voit jamais l'orchestre qui joue. Ça fait 40 ans que je suis là, j'ai jamais vu l'orchestre.
9: Ils sont tout petits dans une boîte.
8: Il y a quand même une imposture là.
1: Ils sont dans la fosse.
10: C'est des nains là, tu vois.
9: Ils sont tout petits dans la boîte.
10: Ils ont des petits instruments.
1: Ils sont dans la fosse là, au fond de la salle.
8: Non, mais j'en regrette ça quand même, parce que depuis le temps, RTL devrait quand même un jour nous mettre un orchestre qui joue ça devant nous. Merde.
1: Faire du live, vous avez raison.
8: Oui, parce que.
1: En attendant d'avoir un véritable orchestre, direction Bouc-Bel-Air. À Bouc-Bel-Air, c'est pas loin de chez vous, ça.
5: C'est à côté d'Aix-en-Provence.
1: Voilà, dans les Bouches-du-Rhône.
8: C'est pas loin. C'est pas loin. C'est très joli.
10: Pas loin.
8: Pas loin. C'est pas loin.
1: Dites, vous êtes de Marseille même ou de la région marseillaise, vous, Ise du Panier?
9: Moi, je suis du Panier. C'est le village qui est dans Marseille.
1: Le quartier.
9: Au-dessus du Vieux-Port.
8: Le Panier, c'est le cœur de Marseille.
9: Eh oui,
11: c'est le quartier qui a inspiré le Mistral dans Plus belle la vie.
9: Exactement. Voilà. Et là où il y a tous les Fatchoumacs ou les Cacous.
11: Les quoi? Les Fatchoumacs?
9: Oui, les Sendoissibag, tu sais, les voyous à l'époque, il y avait, c'est là qu'on a tourné les films de Borsalino.
10: Ouais, il est bien rempli le panier.
8: Et c'est où
5: Caroline adore Marseille.
8: Port, c'est où le panier?
1: Ah bah c'est juste au-dessus.
5: C'est juste au-dessus du panier. C'est derrière la mairie.
8: Toi tu remontes la Canebière alors?
1: Ah non,
9: de l'autre côté.
5: Ah non. Ah, bah,
9: où il y a le Mucem.
5: Je partirai pas en bateau avec lui.
8: Il y a le Mucem.
5: Pardon? Mon capitaine?
8: Tu allais à Marseille, t'étais pas né.
5: Bah ça je sais très bien.
1: J'allais vous demander, vous avez déjà mouillé, j'imagine, à Marseille.
5: Ah, oui,
8: Moi j'ai couru avec Gaston Defer dans le temps.
12: Et alors effectivement, je me rappelle du petit là, le petit marin avec son pompon. C'était bien amusé ensemble. Hein. On avait bien couru sur la canebière.
8: Oh,
12: il est pas mal le petit là. Et alors la vieille pute, je l'aime bien. Elle est sympa.
13: Mais en fait, pas ou pas.
4: Elle est pas vieille.
1: Elle est pas vieille. Ah non, mais c'est de vous dont il parlait. Caroline.
13: Ça, c'est drôle.
1: Vous avez vu comme je vous défends, Madame Dupanier.
11: Merci beaucoup.
1: Vous pouvez compter sur moi.
11: Je sais. Ça se voit dans votre regard que vous avez le béguin, comme on disait à mon époque.
1: N'exagérons rien non plus.
11: Ça me rappelle une chanson.
1: J'ai peut-être le béguin, mais j'y tremperai pas mon sucre.
14: Ce n'est qu'un béguin, rien qu'un petit béguin. C'est une amourette.
1: Vous êtes toujours là, Monsieur Borot ?
15: Oui.
1: Ah, bonjour, Monsieur Borot.
15: Bonjour à toute l'équipe. Ça fait plaisir d'être accueilli par Ziz et Titoff.
1: Vous les connaissez évidemment, puisque vous êtes dans les Bouches du Rhône, tout est parti de là, de Bouc-Bel-Air. Qu'est-ce que vous faites à Bouc-Bel-Air, Monsieur Borot ?
15: Ben, je suis prof de maths.
1: Professeur de mathématiques. Et vous allez avoir un esprit de déduction forcément formidable pour tenter d'éliminer au fur et à mesure 5 grosses têtes et n'en garder qu'une, celle qui vous aura dit la vérité sur son parcours. On commence par Mme Aziz Dupanier.
11: Alors, mon cher Eric, mon nom de scène Dupanier fait référence à ma carrière de basketteur aux États-Unis que j'ai eue avant de me lancer dans le spectacle et la chanson.
1: C'est plausible. Florian Gazan.
10: Oui, alors c'est moi qui héberge Lionel Messi à la maison le temps qu'il se trouve un petit appartement. Hein.
1: Olivier de Kersauzon.
16: En 78. C'est vachement crédible. J'ai tourné dans le clip des Village People.
10: In the Navy.
16: Ah oui.
17: In the Navy.
16: Ah, je suis de Tennessee.
17: In the Navy.
16: La la la la la la.
17: In the Navy.
16: La la la la la la la.
17: In the Navy.
1: Maintenant que vous me le dites, je crois que je vous reconnais. Oui, oui.
11: C'est le marrant. Il y a laissé des plumes, Laurent, non ?
5: Je me rappelle, on y était ensemble.
1: Caroline Diamant.
10: C'est la chanson du pédalo.
1: Caroline.
18: J'ai passé un nouveau test de QI. Eh bien, je vous annonce que je n'ai pas 130, mais 190. Le vétérinaire qui m'a fait passer le test m'a dit que c'était exceptionnel.
1: Christophe Beaugrand, maintenant.
19: 5 ans avant l'apparition de la pandémie dans le pays, j'ai présenté l'émission « La France passe le test ».
1: Et on termine par Titoff.
20: Alors, l'Olympique de Marseille m'a appelé pour que je devienne le nutritionniste du PSG.
1: Ben voilà, vous voyez.
10: C'est vrai que Dimitri Payet fait mince à côté de toi.
1: Ça me paraît assez simple. Hein. Donc, vous moquez pas du poids de Dimitri Payet.
10: Il est très bien.
1: Parce que j'ai vu le poids de Neymar sur le terrain. Il n'a pas mangé que des haricots pendant l'été.
10: De toute façon, Neymar, tant qu'il a la barbe, il est bouffi.
1: Ah,
10: vous verrez, quand il va maigrir, il va se raser.
1: Ah, c'est ça, alors.
10: Ah, il planque le double menton avec la barbe. Ça,
20: Puis là, les boîtes de nuit ont réouvertes.
1: Bon, pendant ce temps-là, Eric, en tout cas, réfléchit. Et je pense qu'il a forcément le nom de la grosse tête qui lui a dit la vérité.
15: Oui, j'aimerais beaucoup aller voir Titoff et Ziz en spectacle, mais je pencherai plutôt pour Christophe Beaugrand aujourd'hui.
1: Alors, est-ce que Christophe Beaugrand a bien animé une émission qui s'appelait « La France passe le test » il y a 5 ans ?
19: Eh bien oui, je confirme. C'était avec Carole Rousseau et justement, c'était un test de QI en direct.
1: Avec Carole Rousseau ?
19: Avec Carole
10: Rousseau. C'est pour ça qu'ils vous ont pris.
19: Et on a fait un autre sur la culture générale et ça, voilà, il y en a eu 2.
1: Eh ben voilà, bravo Eric.
10: Bravo, Eric.
1: On vous embrasse, bravo encore.
4: Bravo Eric. Salut.
5: Bravo.
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1: Il paraît que François Hollande redevient populaire.
4: Oui.
1: Je n'en revenais pas moi-même.
4: J'ai dîné avec lui il n'y a pas longtemps chez Gérard Jugnot.
1: Et alors ?
4: C'était génial.
11: Il est drôle, hein ?
4: Oh, il est drôle. Pour un mec de gauche, il est drôle.
1: Mais Gérard Jugnot ou François Hollande ?
4: Les deux. Non, Jugnot, ça fait longtemps qu'il n'est plus de gauche. Alors, moins à gauche, mais moins à clavier.
1: Vraiment, pour de vrai, vous avez.
4: Non, j'ai dîné avec lui, super.
1: Dîner avec François
4: hyper
1: Hollande.
4: Sympa.
22: Mais qu'est-ce que tu faisais avec Jugnot ?
4: Ben, c'est Gérard qui fait bien. J'ai un dîner avec un ancien président. Alors, moi, j'avais que ça à foutre. C'était ça, ou faire un baby-foot avec les copains. Et j'étais chez lui, effectivement. Et il le disait lui-même, il sentait que dans la rue, on l'aimait plus qu'avant. Quand il était président, il recevait un peu des colibés. Là, dans la rue, il va à la supérette, il va tout ça. Les gens lui disent bonjour.
22: Mais il vient dans ma rue, souvent.
0: Il s'est mis à parler avec les gens comme un clown. Enfin, il s'est mis à dire bonjour, bonjour. C'est pathétique.
3: Tu confonds pas avec Rio.
22: Pathétique. Non, mais il veut revenir en politique.
1: Vous voulez dire qu'il racole dans tous les quartiers, c'est ça?
3: Il est en campagne.
1: Bon, en tout cas, s'il peut revenir, il reviendra, nous dit Le Figaro. C'est Richard Flurin et Pierre Le Pelletier qui font un article que peut-être vous avez lu, Christophe oui. Barbier, aujourd'hui dans Le Figaro. L'ex-président se déploie sur le terrain. Ben, vous avez raison, vous voyez, oui. Marcella. Il est devenu la troisième personnalité politique préférée des Français.
3: Ah, ils sont vraiment débiles, les Français.
1: Bah, ça me paraît tellement incroyable. Mais
3: Jean-Jacques Goldman est encore la personnalité préférée des Français. Et il fait plus rien depuis 25 ans.
1: Oui, mais ça, c'est bien. Mais la différence entre Goldman et François Hollande, c'est que, vous l'avez dit, Goldman ne fait plus rien, alors que Hollande, lui, n'a jamais rien fait. Ça fait quand même grosse différence. François Hollande, en tout cas, se prend à rêver, nous dit Le Figaro. Et là va venir ma question, évidemment. Évidemment. Pourquoi il se prend à rêver? Parce qu'il aura 72 ans au printemps 2027.
3: Ah ouais,
1: la prochaine présidentielle.
3: Hein. Pour les 50 ans des grosses têtes.
1: Voilà. 72, vous avez raison. Pour les 50 ans des grosses
3: têtes. Il viendra l'émission.
1: J'avais pas pensé à ça. On sera en pleine présidentielle pour les 50 ans des grosses têtes.
3: On va tout fêter. Les 50 ans des grosses têtes. La victoire de Bardella. Ça va être super.
1: Et mon départ.
22: Non.
1: Je vous disais donc que François Hollande aurait 72 ans en 2027. Et évidemment, les candidat aux différentes fonctions présidentielles à travers le monde, c'est vrai, maintenant comme avantage parfois d'avoir de l'expérience, une certaine forme de sagesse. Il est évoqué dans cet article du Figaro évidemment Joe Biden aux États-Unis, Lula qui a été élu, plutôt même réélu au Brésil, Mario Draghi en Italie, mais voilà ce qu'on nous dit ensuite, et c'est même d'ailleurs François Hollande lui-même, paraît-il, qui prononce cette phrase, c'est un peu le mythe du vieux général romain qu'on va chercher en période de crise pour apaiser le pays. Mais quel est le nom de ce vieux général romain qu'on est allé chercher à une époque en période de crise ?
23: Cincinnatus.
1: Cincinnatus. Bonne réponse de Christophe Barbier.
3: Le cousin d'Hibernatus.
1: Vous pouvez expliquer, Christophe.
23: Rome était dans une situation très très difficile. C'était la Rome très ancienne. Lui s'était retiré de la guerre et de ses exploits militaires. On est allé le chercher pour remettre de l'ordre. Il a remis de l'ordre. Et après, on lui a dit, faut rester. Il a dit non. Je retourne à ma charrue.
1: À la culture de mes terres. Voilà. Je crois d'ailleurs que Arnaud Montebourg avait utilisé aussi à cette époque, une époque, cette expression. Non
23: et José Bové, non? D'ailleurs, il y est retourné, on n'en entend plus parler de Montebourg.
3: Qu'est-ce qu'il devient, Montebourg?
23: Il fait du miel et des glaces.
24: Non
23: oui. Il a tout compris. Il soutient le miel français et les glaces françaises.
24: Ah ouais, c'est marrant parce que les
23: hommes... Pour quelqu'un qui était complètement givré, les glaces, c'est normal.
24: Hein. Il est on fire aujourd'hui. Les hommes d'un certain âge, eh ben, on dit qu'ils ont de l'expérience, alors que les femmes d'un certain âge, on dit qu'elles sont vieilles, voilà.
3: Ouais.
24: C'est vrai, on dit que c'est des vieilles marmites, c'est vrai. Non mais c'est vrai, t'as raison. Alors parce que 72 ans Hollande,
25: mais c'est pas comme un étalon qu'on le veut, comme un c'est pas ça qui est, tu comprends.
24: Tu comprends ce que je dis toi ou pas? Non.
25: Je comprends très bien.
24: Non mais
23: c'est vrai que les vieux hommes politiques, on dit ils reviennent, et les vieilles femmes politiques, elles sont sur le retour.
24: Voilà.
23: C'est pas du tout le même
3: sens. Non, c'est pas juste.
24: Non.
23: C'est très injuste.
24: Mais si c'est comme ça.
23: Quand c'est la crise, vous faites appel à
1: quand Madame Bachelot a été nommée à la culture. Personne n'a fait référence à son âge.
25: Bien sûr.
22: Normalement, quand il y a une situation de crise, moi, je ferais plutôt appel à quelqu'un de jeune qui, justement, n'a pas l'expérience du passé.
25: Non,
22: et donc, peut apporter, mais si, qui peut apporter son regard neuf, qui peut apporter sa vitalité.
25: Attends. Plus tu es jeune, plus tu es criminel.
22: Ah bon?
25: Mais oui, ça c'est l'histoire l'a montré toujours. Les plus grands criminels sont les jeunes.
3: Oui, demande à Cédric Jubilard.
22: Oui, mais si Hollande revient demain, il a déjà connu le pouvoir, il a plus faim, il a plus envie de.
25: Mais
22: faut avoir envie, il faut avoir envie.
3: Mais c'est ton point de vue, les anciens.
1: Vous me fatiguez tellement, je me demande s'il n'est pas temps de faire revenir Philippe Bouvard.
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1: À une question que j'ai trouvée dans Paris Match qui est sortie un peu plus tôt que d'habitude cette semaine, parce que c'est vrai qu'on est que mardi et Paris Match est déjà dans les kiosques. Vous savez pourquoi? Parce qu'avec le roi Charles III et le pape, il y avait une telle actualité que...
3: Ils vont sortir deux
1: qui avait Qu'est-ce que vous dites?
3: Ils vont sortir deux, un sur le Charles III et un sur le pape?
1: Non, dans le même journal.
26: Et il paraît que la photo centrale est formidable, c'est un gros plan de Charles avec les deux oreilles sur les deux pages.
1: Non, mais on nous raconte que lors de la visite du pape à Marseille, le groupement de sécurité de la présidence de la République, le GSPR, c'est l'acronyme, était sur les dents. Et certains gardes du corps du président étaient reconnaissables, ou plutôt méconnaissables. Pour quelle raison ?
2: C'était en curé ?
1: Ils étaient habillés et déguisés en curé.
25: Non, mais...
1: Bonne réponse de Gérard Jugnot.
25: C'est fou. C'est bien ça.
1: Effectivement, les gardes du corps de Monsieur Macron, paraît-il, étaient, pour se fondre dans le paysage, déguisés en prêtres avec un pistolet sous la soutane.
2: C'est pas vrai.
6: Ah bah oui. Comme beaucoup de curés prêts à tirer un coup.
25: Quelle horreur. C'est limite quand même, non ? C'est pas.
1: Comment ça, c'est limite ?
25: Je trouve ça limite de se déguiser en curé alors que tu l'es pas. Tu peux te grimer, mettre une perruque, mais se déguiser en curé
2: mais
25: alors
2: curé,
25: que tu l'es
2: c'est
25: pas.
2: Facile. Non, mais surtout, tu mets une gelaba ou un drap de douche.
25: Non, mais sérieusement, ça me choque. Mais bon.
6: Non, non, mais ce que dit Francesca est parfaitement vrai. C'est presque port illégal d'uniforme.
25: Bah, il me semble.
6: Eh oui.
25: Bah oui.
2: Mais non.
25: Alors, on se met en curé si on n'est pas
6: déguisé en curé.
2: Et les Pères Noël ?
6: Mais non, mais. Oui, stop. Non, mais. T'as raison, Gérard, mais au mois de septembre, ça va pas passer.
2: Ouais, mais ce qui est bizarre, c'est qu'il soit déguisé en rabbin.
1: Non, mais Paris Match a d'ailleurs titré « L'habit ne fait pas le moine ». Hein, oui. Vous voyez, c'est un joli titre pour cette petite information, certes anecdotique, mais quand même amusante, d'imaginer effectivement qu'à Marseille, il y avait des curés qui, en fait, étaient des gardes du corps.
25: Mais
2: c'est ceux qui entouraient la papa mobile.
1: Peut-être que le pape, c'est un garde du corps, en fait. Le gars déguisé en blanc, c'est le chef.
6: C'est Gérard Darmanin.
25: Non, mais c'est ça. Ce serait rigolo de savoir qui a eu l'idée, qui a dit, bon, les mecs, aujourd'hui, attention.
2: Mais c'est pour le protocole. Faut peut-être qu'autour du pape, tu peux mettre que des gens.
7: Et en même temps, c'est sympa parce qu'il y a Fashion Week, les robes. Non, mais les robes pour les hommes.
1: Vous voulez dire le salon du prêtre à porter?
25: Ouais, pardon.
2: Mais autour de Charles III, tu t'es déguisé en éléphant.
1: Non, c'était la vraie Camilla. Déguisé en éléphant.
6: Ou en écossais. Mais le pistolet dépassait sous la robe. Ouais.
1: Non, mais c'est marrant comme info. Moi, vous savez, je suis là pour vous distraire.
2: Mais vous divertissez tellement bien,
1: patron. Pardon, Chantal.
7: C'est sympa de voir des prêtres en robe, je trouve.
1: Ah oui, ah oui.
7: Quand je croise un prêtre en soutane, j'ai souri.
25: Oui.
1: C'est la baie souris, oui. Ça vous donne pas une jouvence pour autant.
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1: Ah, vous nous avez manqué, Bernard.
2: Ah bah vous aussi.
1: Ah ben non, mais ça fait un sacré vide quand vous n'êtes pas là.
2: Ah oui. C'est gentil ça ou pas ? Oui.
1: C'est gentil parce que vous m'avez réellement manqué.
2: C'est un double tranchant. Moi aussi.
1: Mais qu'est-ce que vous foutiez ? Où est-ce que vous étiez ? En tournée. En thalasso ?
2: Non, en tournée, je répétais une pièce de théâtre et c'est vachement dur.
1: Ah oui ?
2: Oh, je savais pas que c'était aussi difficile.
1: Ah, vous allez jouer dans une pièce de théâtre ?
2: Ça y est, on a démarré, oui.
1: Ah ça, alors comment ça s'appelle ?
2: Le cake aux olives. Vous avez raison. Vous marrez, c'est très très drôle.
1: Non, il faut que ce soit alimentaire. Le cake aux olives.
2: Et ouais, c'est avec Philippe Chevalier.
1: Voilà. Ah oui,
6: Maurice ça... Chevalier plutôt, non.
1: Non, Philippe, c'est son père. Philippe Chevalier, vous, mais il y a des actrices aussi.
2: Non, on est tous les deux.
7: Tu fais le cake ou les olives?
2: Les olives.
1: Alors, ça doit être bien, mais c'est où alors?
2: Ben là, on est en province, puis après, on arrive à Paris.
1: Oh non, parlez pas de malheur. Vous êtes content d'être en tournée?
2: Ah, j'adore!
1: C'est vrai?
2: Ah, bah, j'adore, parce qu'en plus, je tourne avec mon spectacle à moi.
1: Et les gens vous parlent des grosses têtes?
2: Ah, beaucoup.
1: Qu'est-ce qu'ils vous disent alors?
2: Que je suis bon dans les grosses têtes. Et qu'il y a quelqu'un qui n'arrête pas de me taquiner. Non, bah, ils me disent que j'ai bon caractère.
1: Ah, bah, bien sûr que vous avez bon caractère. Ah, bah oui. Ça rebondit.
6: Le Saint-Bernard, même.
1: Ah, bah, ça tombe bien, justement, pour Mélanie Harel, qui habite d'Anne-Marie dans le Haut-Rhin. C'est pour vous, monsieur Mabille, cette citation.
9: Ah, c'est sur la nourriture?
1: C'est tout. Bah, on va dire, c'est tout l'inverse de Bernard. C'est quelqu'un qui a dit: j'étais si maigre quand j'étais enfant que chaque fois que j'allais à la plage, un chien m'enterrait dans le sable.
2: Oh là là. Oh, c'est Pierre Doris, ça, non?
1: Non, non, bah, il n'était pas maigre, Pierre Doris.
2: Non, mais ça a plus de lui.
25: Très maigre.
1: C'est Sim. Max Boublil, c'est Sim. Pour monsieur Vieux, Michel Vieux, qui habite Douai en Anjou, qui a dit, si la théorie de l'évolution était vraie, comment se fait-il que les mères de famille n'aient toujours que deux mains?
9: C'est joliment dit.
25: C'est une femme qui a dit ça?
1: C'est une femme.
25: Ah, d'accord.
2: Morte.
1: Morte,
25: non. Humoriste,
1: humoriste vivant.
25: Ah, d'accord.
12: Charlotte de Turquie.
26: Florence Foresti.
1: Florence Foresti. Florence Foresti. Bonne réponse. De Monsieur Bellamy. Ah ben, ça tombe bien, la prochaine est pour vous, Monsieur Bellamy. À l'attention de Grégory Romaric, qui a dit, lorsque Beethoven devint sourd, son perroquet se dirigea vers le mime.
9: C'est
25: un humoriste aussi.
1: Ce n'est pas un français. Quelqu'un qu'on cite rarement, mais.
9: Un américain?
1: Un américain, alors, américano-britannique.
25: Woody Allen.
2: Woody Allen.
1: Non, il a fait partie d'une troupe célèbre.
2: Monty Python.
26: Terry Williams.
1: Comment vous dites?
25: Terry Gilliam.
1: Bonne réponse de Valérie Mérès. Ah oui, oui, c'est, le prochain sera pour vous, Bernard Mabie, je pense.
2: Bah, je me demande si j'ai bien fait de revenir, parce que
1: À l'attention de Martine Canès, qui habite en Hombourg, qui a dit, l'administration, c'est un problème pour chacune de vos solutions.
26: Coluche.
1: Non, c'était avant Coluche.
26: Courteline.
25: C'est Francis Blanche.
1: Courteline, non.
25: Courte-Manche,
1: non plus. Fédo, non.
2: Léo Campion.
1: Quelqu'un qui a un peu fait les grosses têtes, avec qui vous avez travaillé, Bernard Mabie, et moi aussi, d'ailleurs.
2: Jean Amadou.
1: Réponse de Bernard Mabie. Pour Sylviane Dupin, qui habite en Charente-Maritime, qui a dit, l'homme sage doit connaître ses limites. Moi, c'est simple, j'arrête de boire dès que je peux plus lire l'étiquette.
2: C'est un poivreau.
1: Alors, un poivreau. Je n'irai pas jusque là.
2: Borloo.
1: C'est quelqu'un qui a fait partie des grosses têtes pendant longtemps.
9: Christine Bravo.
1: Non.
9: Elle cochait toutes les cases.
1: Non, mais dans le bar d'à côté.
25: Jean-Jacques Perroni,
1: bonne réponse de Valérie Mérès, c'est Jean-Jacques Perroni. Allez, un dramaturge maintenant pour Claire William, qui habite Pontivy, qui a dit « Tout est drôle dès l'instant que ça arrive aux autres ».
2: C'est vrai. Jean Anouilh.
1: Non, pas Jean Anouilh, mais on n'est pas loin.
9: Jean Amadou.
1: C'est de cette époque.
26: Ionesco.
1: Non, quelqu'un qui a écrit « La vie est belle », Jean de la Lune, patate.
2: Marcel Achard.
1: Bonne réponse de Bernard Mabille. Celle-ci est pas mal, tiens, pour Freddy Proutot, une dernière pour la route. Monsieur Proutot habite à Réguigny dans le Morbihan, qui a dit, j'ai un ami qui est moitié portugais, moitié juif. Il est concierge, mais l'immeuble lui appartient.
25: ça doit être Guy Bedos, quelque chose comme ça, non?
9: Sébastien Thoen.
25: Ah, est-ce que c'est Michel Bougenard?
1: C'est pas Michel Bougenard.
9: C'est récent?
1: Alors, il est plus, j'ai envie de dire qu'il est plus portugais que juif.
2: Louis Rego.
1: Bonne réponse de Bernard Mabie. Déjà.
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1: Corinne est à Nice. Ah, j'espère, Corinne, que vous avez déjà pris vos places pour venir voir l'émission qu'on enregistre demain soir, qui sera diffusée vendredi à l'Opéra de Nice. Bonjour, Corinne.
18: Bonjour, Laurent. Bonjour à toute l'équipe. Bonjour au public.
1: Ah, bah, le public vous encourage. Et bravo, parce que vous êtes bien informé. Vous savez que si tout RTL descend à Nice, c'est parce que Nice a été leader, enfin la ville qui a donné le plus de pièces jaunes lors de la dernière collecte des pièces jaunes.
18: Exactement. J'ai contribué aussi. Hein. J'ai cassé les tirelires des enfants pour ajouter des pièces jaunes.
26: Non, mais vraiment, merci, parce que le deuxième...
1: C'est ce qu'on dit à Bétaram aussi. On a cassé les tirelires des enfants. On est très contents, Corinne, vous serez là.
18: La raison de mon appel aussi, c'est parce que malgré une vigilance et j'ai été très attentive sur les réseaux sociaux, malheureusement, il n'y avait plus de place.
1: Oh oui, mais ça, franchement, il y aura toujours de la place. Il y a toujours quelqu'un de la famille Estrosi qui ne vient pas au dernier moment.
18: Magnifique. Bon, bah, alors je serai là.
1: Mais oui, Corinne, prenez votre chaise pliante. Venez, on vous acceptera à l'Opéra de Nice. Katia, maintenant. Bonjour, Katia.
5: Bonjour Laurent, bonjour tout le monde.
1: Alors
5: bonjour.
1: Katia, un message très court. Vous voulez que je le lise ou vous voulez le faire vous-même, Katia?
5: Oui, je préfère que vous le

0: pouvez-vous, s'il vous plaît, communiquer mon numéro de portable à Alex Vizorek?
1: Ouh, Katia, ça va fort, cette affaire.
0: De mon côté, je coche quelques prérequis puisque je suis ménopausée.
1: C'est parfait. C'est le premier prérequis, Katia, je vous aime déjà.
0: Et je suis un mélange entre Sophie Marceau et Demi Moore.
1: C'est oui, quoi.
0: Et alors, qu'est-ce qui vous plaît chez Vizorek, Katia?
2: Tout.
3: Non, mais j'aime tout. Alors d'abord, il me fait rire. Il est intelligent. Oui. Il est rieur. J'adore la compagnie des gens rieurs.
0: Il est sympathique.
1: Vous habitez où, Katia, exactement?
0: Je vais vous dire, même moi, si j'étais pédé. Non mais vous avez raison, plus ça, plus on aime nous aussi à RTL, Alex Vizorek et aux grosses têtes. Alors vous avez remarqué, hein, ils viennent de plus en plus souvent, hein. Ça vous fait plaisir, Katia?
3: Bah, ça me fait plaisir, je le découvre en fait, parce que je le connaissais pas beaucoup, et plus je le découvre, plus je...
4: Et est-ce que vous aimez bien les gens de Saint-Pierre-et-Miquelon?
0: Dis donc, on va pas tarder à vous retrouver au premier rang.
1: C'est ce que j'allais dire.
0: Aux côtés de Maxence, Katia.
3: Mais j'habite pas très très loin de chez Maxence.
0: Ah bah.
1: On pourra faire le trajet ensemble.
5: Tu vas te calmer, Katia. Tu te calmes tout de suite.
3: Mais comment... le covoiturage ne sera possible en fait.
5: Pop.
4: Non mais il est déjà avec une ménopausée qui ressemble à Sophie Marceau.
0: Aïe.
6: François, tu organises une rencontre tous les trois?
7: Tais-toi.
0: Comment ça, tous les trois?
6: Bah, Sophie Marceau, moi et François. Pour faire un slow comme dans la boum.
5: Oh là là là là.
6: Tu apporterais le Coca-Cola et tout, tu ferais le service.
4: Ah, mais là, c'est plus la boum, c'est la boule.
6: Alex, tu ferais le professeur et
1: tu rigoles, moi, je suis déjà à Katia, je suis pas là, je suis pas dispo.
0: Bah, merci en tout cas pour votre appel, Katia, et on vous envoie.
3: J'attends donc l'appel.
1: Oui, bah, bien sûr. Offensive, Katia. J'aime bien, c'est ce qu'elle veut, j'aime bien.
0: Alors, j'ai Tania maintenant au téléphone.
7: Tania maintenant, pourquoi?
4: Il n'y a que des putes ukrainiennes. Est-ce que c'est le téléphone rose?
0: Ah bah oui, il y a eu là après qui...
4: Qu'est-ce que c'est que ça?
0: Je suis désolé, Tania, n'écoutez pas, monsieur Az. Il va partir à Saint-Pierre-et-Miquelon, là.
4: C'est ma dernière, je me lâche.
0: Dans le premier autocar Vauquier, hop, il est pour lui. Hein. Et alors, vous avez une demande à propos d'Alex Vizorek, vous aussi.
1: C'est énorme, aujourd'hui, j'ai bien fait de venir.
3: En concurrence avec Katia,
1: vous aussi.
3: Tant pis pour les prénoms en A.
1: Mais ça me dérange pas.
4: Elle est moins chère, elle. Je la connais un peu moins chère.
1: Dites-moi Zaya.
4: Non, Zaya, tu me les laisses pas.
0: Qu'est-ce que vous voulez dire à monsieur Vizorek?
3: Ah ben que voilà, j'ai 56 ans, donc je pense que je peux rentrer dans le créneau.
1: C'est parfait. Vous êtes encore un peu jeune, je vais pas vous mentir. Ah.
3: Bon, bah alors du coup, mais il y avait une petite condition, c'est que vous me présentiez Philippe Cavrivière.
1: J'ai l'impression que vous m'utilisez là.
3: C'est ma condition.
1: Et est-ce que l'objectif c'est vraiment un plan A3, c'est ça?
3: Non, même que Philippe Cavrivière.
1: D'accord.
0: À nos auditeurs, ils sont très drôles.
1: Rappelez Katia.
0: On peut être fiers de nos auditrices. On vous embrasse, Tania. Après ouais, Katia, sinon... Tania, voici Ragnagna. Non, c'est Séverine au téléphone.
1: Bonjour Séverine.
0: C'est une blague de ma part. Bonjour Séverine.
8: Je ne sais même pas si je dois dire bonjour.
0: Alors, vous voulez vous adresser à Madame Bachelot, c'est bien ça?
7: Bonjour Séverine.
8: Je voulais remercier Roselyne pour l'envoi de son livre.
0: Ah, elle nous a envoyé Sacré Monstre.
8: Oui, les montres n'arrivent pas, mais les livres de Roselyne, oui.
0: Et vous l'avez lu alors, le livre?
8: Et non seulement je l'ai lu, mais j'ai dû lire aussi le dictionnaire avec.
0: Pourquoi?
8: Oh, bien, il y a certains mots dont j'ai dû chercher la définition.
0: Ah! Et oui, elle a noté 20, c'est le nombre de mots dont j'ai dû chercher la définition dans le livre de Roselyne Bachelot.
2: Ah bon, quel mot par exemple?
0: Par exemple, prolégomène, pandémonium, thuriféraire.
5: Ah, ça je sais.
0: Stipendier, bretteur, prébande, Philippe Prébande, on connaît, oui. Philippique et GN. Ah, donc oui, c'est vrai que.
2: GN, c'est l'enfer. Oui, enfin, tous les mots.
8: C'est pas évident de les replacer.
4: Ouais, vaut mieux acheter le dictionnaire direct.
2: Oui, mais alors, non, mais Séverine, vous êtes en train de complètement casser mon bouquin. Là, il faut dire que le reste est très drôle.
8: Ah non, mais
2: accessible.
8: Il était très très bien par ailleurs.
2: Ah bon, très
8: et moi,
2: bien.
8: Et moi, mais c'est vrai que quand je me suis retrouvée avec le dictionnaire sur les genoux, je me suis dit, il y a quand même quelque chose.
0: Oui, mais quand même, moi j'adore justement les livres et les articles de presse. Pareil, d'ailleurs c'est comme ça, moi que je repère les bons journalistes, j'adore de temps en temps avoir à aller chercher dans le dictionnaire le sens d'un mot, parce que c'est comme ça évidemment qu'on enrichit son vocabulaire. Donc non, non, au contraire, c'est un compliment pour le livre de Roselyne. J'ai lu tout le livre de Toen, jamais.
1: Vous avez fait emmerdé par le dictionnaire.
0: Ah, jamais. Jamais.
5: Dans le livre de Toen, il y a des blancs et c'est à toi de mettre les mots.
0: Allez, on termine par Anita. Bonjour Anita. Ah,
1: c'est pour moi. C'est pour moi. Anita.
7: Oui, je ne suis pas pute, Laurent.
0: C'est pour moi Anita que vous écrivez en plus. Ah. Vous venez nous voir à Nice demain,
7: oui,
0: c'est bien
7: demain,
0: ça?
7: Oui, oui, oui. J'ai pris deux jours de congé.
0: Ah, deux jours de congé. On ne va pas rester autant.
7: Oh, si.
0: Vous êtes infirmière au CHU de Nice en plus.
7: Oui.
0: Franchement, je dois vous remercier. Vous me dites, je vous suis depuis France Inter. Ça fait 30 ans que vous m'écoutez tous les jours alors.
7: Oui.
0: Quel âge vous avez, Anita?
9: 20 ans.
7: Ça
0: ne
7: me regarde pas?
0: Ça ne me regarde pas.
1: Bien envoyé.
0: Bah, c'est, vous qui c'est vous qui m'écrivez.
7: Mais longtemps, je fantasmais sur votre voix.
0: Oui.
7: Je ne la trouvais pas terrible, mais bon, elle me l'a trouvée.
5: Et puis un jour, elle a vu votre photo.
7: Et un jour, j'ai vu le visage. J'ai dit, oh, ben, il n'est pas si mal, mais bon, j'ai pas ma chance.
0: Ah, bon, tout peut arriver ici, vous savez.
7: Ah oui, tout a pu arriver. Je suis pas mal.
1: Envoyez votre 06. Allez, je vais faire un message de groupe.
0: Venez avec un copain brancardier.
7: Ou un médecin, peut-être.
0: Ah bah, oh, bah, écoutez, ça va bien pour l'instant. Anita, on vous remercie pour votre message. C'est très, très gentil, en tout cas, d'être aussi fidèle. Et bah, j'espère que vous serez effectivement à l'Opéra de Nice avec nous demain soir à 19h. C'est l'enregistrement et ce sera diffusé vendredi. On se retrouve dans un instant après les infos de 16h.
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0: Pour Laetitia Gozon, Mme Gozon habite Saint-Étienne-de-Fontbelon dans l'Ardèche. On en découvre des coins.
5: Ah, ça m'étonne pas d'elle.
0: Ah oui, Saint-Étienne-de-Fontbelon en Ardèche. Et puis en plus, je vais vous parler de Pondichéry. Donc on s'éloigne.
2: Pondichéry, j'aime bien.
0: On s'éloigne un peu de l'Ardèche. Vous connaissez Pondichéry?
2: Je suis allé.
0: Vous êtes allé à Pondichéry? Racontez-nous, monsieur Janssen.
2: On ouvrait la ligne Pondichéry. Et donc on restait une semaine à Pondichéry. C'était magnifique. C'est un ancien comptoir français, vous savez. Donc il y a beaucoup de choses qui sont encore françaises. Et la culture française, il est très présent.
0: D'accord. Ça tombe bien. Si vous avez lu Le Figaro, vous saurez me dire ce qu'on est en train de construire actuellement dans un parc public de Pondichéry.
1: Une statue de quelqu'un d'important?
0: Une statue de quelqu'un d'important, non.
1: Un truc en lien avec la France.
12: Une petite tour Eiffel?
0: Pardon?
12: Une petite tour Eiffel.
0: Mais comment vous savez ça, vous?
1: Ouais, j'ai vu la photo.
12: C'est vrai
1: aussi.
12: Ouais.
0: Eh ben oui.
12: Eh ben voilà, mais
0: on
12: pourquoi
0: est en train
12: je le saurais pas, moi?
0: On est en train de construire une tour Eiffel.
1: Parce que Macron, il va...
0: Et oui, le président Macron est actuellement, vous le savez, déplacement en Inde.
12: Il est en Tisnade.
0: Il est parti rencontrer Monsieur Modi.
12: C'est quand même son boulot d'être VRP, non?
0: Très bien, merci, Mme Boutboul.
12: Bah, surtout qu'en ce moment, il est mieux là-bas qu'avec les tracteurs.
0: Ah, bah voilà.
12: Il choisit quand même ses moments.
0: Ah, bah voilà, tiens.
13: Sur Pondichéry, il y a une fameuse charade à tiroir. Est-ce que vous la connaissez?
0: Ah non, allez-y, ma chérie, Pondichéry.
13: Mon premier est un nécrophile. Mon deuxième est un zoophile. Mon troisième est un scatophile.
0: Ouais.
13: Mon quatrième est un membre de ta famille.
0: Ouais.
13: Et mon tout est un comptoir français des Indes. C'est Pondichéry.
0: Pourquoi?
13: Mon premier est un nécrophile, c'est pont parce que pont suspendu. Mon deuxième est un zoophile, c'est dit parce que dithyrambique. Mon troisième est un scatophile, c'est ché parce que ché chien sur la tête d'un zouave. Mon troisième est un membre de ta famille, c'est Ri. Parce que Rivoli, Livoni, Nivodo, Doceut, Utérus, Russe et Slave. Si c'est Slave, c'est qui se nettoie, et si ce n'est toi, c'est donc ton frère.
0: Et ça donne qu'on dit chérie.

0: Mais alors c'est là, c'est le test pour devenir ministre, ça.
1: Ça, c'est un test de mémoire, hein, parce que faut s'en souvenir de celle-là. Je serais incapable de la répéter, votre histoire.
2: Hein. Bah, disons que le niveau de blague entre Dari et la baignoire est... Et Roselyne, et on n'a rien pigé. Il y a un juste milieu. Il y a un juste milieu.
1: Ah bah ça tombe bien. Tiens, on va aller au musée avec Mme Bachelot, puisque vous avez été ministre de la Culture. Vous savez forcément quel est le musée le plus cher. C'est le point aujourd'hui. Je parle des musées, évidemment, on va dire de type classique, où on peut voir évidemment les plus grandes toiles, les plus grands chefs-d'œuvre mondiaux. Et c'est vrai qu'on nous dit que, on le sait, hein, le Louvre vient d'augmenter ses tarifs.
3: 22
1: euros. Si vous voulez voir la Joconde, c'est 22 euros. Enfin, vous pouvez voir pas que la Joconde, mais c'est 22 euros l'entrée au Louvre. On nous dit par exemple, si vous voulez voir par exemple un Degas, les danseuses en rose et vert au Metropolitan Museum, ça sera 30 euros quand même. Voilà, à New York. Si vous voulez aller au Rijksmuseum à Amsterdam, c'est 22,50 €. Voilà, pour par exemple admirer la laitière de Vermeer. À Londres, c'est gratuit en revanche, la National Gallery. Et alors le plus cher, c'est où
0: le Prado.
1: Si par exemple vous voulez voir un des exemplaires de la chambre à coucher de Vincent Van Gogh.
4: Le musée d'Arles.
1: Le Arles, non. C'est aux États-Unis.
0: C'est aux États-Unis.
4: Le MoMA.
1: Le MoMA, non.
0: Le Guggenheim.
1: Le Guggenheim, non.
4: Mais non, c'est à Bilbao.
5: C'est aux États-Unis.
4: C'est Guggenheim, Bilbao.
0: Alors, mais le Guggenheim, évidemment qu'il y a un Guggenheim à New York.
4: C'est pour te faire chier.
0: Mais arrête de me prendre pour une gourde.
4: Bah, tu le fais toute seule, hein, j'ai pas besoin d'être là.
1: C'est un joli petit couple, hein.
0: Ouais. Oh, il marmonne dans sa petite barbichette.
1: Dari et son nouveau poulain.
2: C'est à Los Angeles.
5: Alors c'est un musée américain.
1: Un musée américain, oui.
4: Le refait. MMA.
5: À Washington.
0: Le Whitney.
1: Alors pas à Washington.
2: Chicago.
1: Non. Ah. Et c'est donc
2: le musée de Chicago. Le fameux musée de Chicago. Il y en a qu'un.
5: Le Chicago Museum.
2: Si vous voulez, ouais. Vous allez tout droit à la rue de la démocratie. Vous tournez place Lincoln.
1: Je vous l'accorde. L'Art Institute of Chicago. C'est le plus cher.
0: C'est combien?
1: Il y a beaucoup d'œuvres à aller admirer. Et c'est 32 euros à Chicago. Ouais. Mais alors attention, hein, il y a une collection. Vous pouvez voir un dimanche après-midi à l'île de la Grande Jatte de Seurin. Vous pouvez voir rue de Paris, temps de pluie de Caillebotte, sur la terrasse de Renoir, la chambre de Van Gogh, un autoportrait de Van Gogh.
4: Sous la terrasse du pont de
1: Vous avez des peintures, une trentaine de toiles de Claude Monet, les Nymphéas, le pont japonais... l'arrivée du train de Normandie, la guerre Saint-Lazare, les six meules de foin. Enfin, ouais. Non, franchement, là, il y a de quoi faire. 30,
2: ça vaut 32 euros.
1: Pour 32 euros,
0: oui, quand même.
1: J'en ai un peu plus, je vous l'aimais quand même.
0: Non, mais ça demande de l'entretien, tout ça.
1: J'ai une petite question subsidiaire, tiens, d'ailleurs. Ce sera une deuxième chance pour le marchand de Châtelain-la-Poterie dans le Maine-et-Loire.
0: Châtelain habite là-bas,
5: Karine. Châtelain-la-Poterie.
1: Bah, écoutez, c'est vous qui savez, moi.
5: Bah oui, mais c'est dans Maine-et-Loire.
1: Hein. Donc, très bien. Bah, alors, écoutez, alors Châtelain-la-Poterie, si vous voulez.
5: Oh, le petit couple.
1: Il y a même un H à la poterie, vous voyez.
5: Oui, absolument.
1: Ah, bah, voyez, Roselyne. Ah, je vous épate, hein. Mais c'est vrai qu'il n'y a pas de thé à Châtelain. Bon, alors.
2: Sinon, ça aurait fait Châtelain.
1: Bah, voilà. Il y a le con qui avait failli dire Châtelain. Et alors ma question, bah, ça concerne justement le fameux musée de Chicago, le Art Institute of Chicago que Monsieur Vidorek connaît bien. C'est le deuxième plus grand musée d'art des États-Unis après le Metropolitan, hein, celui de Chicago. Mais quel est l'architecte qui a construit ce superbe musée?
4: Norman Foster?
1: Non.
4: Oscar Niemeyer?
1: Oui. Oscar Niemeyer?
4: Franck Gehry?
0: Non. Alors Monsieur Nouvel?
1: Monsieur Nouvel? Non.
4: Est-ce que c'est un Américain?
0: Monsieur Le Corbusier?
1: Alors il n'est pas américain.
5: Il est français.
4: Il est mort?
0: Ricardo Bofill.
1: Ricardo Bofill. Non.
0: Il est mort.
1: Alors il n'est pas mort parce qu'il est bien vivant.
4: C'est quoi, il est mormon?
5: C'est quoi mort?
4: Jean Nouvel.
1: Jean Nouvel. Non.
4: Renzo Piano.
1: Et c'est Renzo Piano. Oui. Bonne réponse.
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1: Question qui va quand même, je pense, faire beaucoup parler dans cette émission, et c'est pour Dominique Berthou, qui habite Moncey-en-Belin, dans la Sarthe. En effet, quelle photo Bertrand Laforêt a faite en 1980, photo qui va beaucoup vous étonner, sur une plage de Cannes pendant le festival.
8: Moi, je le connais, ce photographe.
1: Bertrand Laforêt?
8: Oui.
1: Ah oui?
3: Est-ce que je serais pas sur cette photo?
1: Vous êtes sur cette photo.
8: Est-ce qu'il est tout nu?
1: Non, non.
9: Ah, c'est avec la Cicciolina?
1: Non, pas loin.
9: Brigitte Bardot?
1: Non, pas loin.
8: Il est avec une star.
9: Claire Chazal?
1: Oui, oui.
8: Une star du porno.
1: On est en ah non, pas quand même, on est en 1980, ils sont tous les deux sur la plage.
8: Et c'est un peu sexy?
0: C'est pas Gérard qui est sexy.
8: Bah non. Il avait la moustache à l'époque.
3: Et ce serait une actrice?
1: Ah oui, une actrice.
9: C'est pas Valérie Mérès?
1: Et c'est Valérie Mérès!
0: Arrêtez
9: donc. Ouais, t'as raison, c'est Gérard qui est sexy, ouais.
1: Alors, parce que la photo vaut son pesant de cacahuètes.
0: Mais, hein. Mais c'est dans le film d'Oury.
8: Oh, elle sort d'où cette photo? Qu'est-ce qui se passe?
9: Mais c'était dans quel cadre? Un séminaire?
10: T'aurais pu te faire du blé.
8: Il faut nous la décrire, Gérard.
3: Mais là, parce qu'on tournait.
0: Oui,
3: on tournait à Cannes.
0: Le coup du parapluie.
3: Le coup du parapluie. J'avais une très jolie veste.
9: C'est sublime, Gérard.
1: Mais pourquoi vous avez ces cheveux, Valérie Mérès?
0: Parce que, en fait, pour le film, Gérard Houry avait voulu que je me teigne
8: en blonde.
0: En blonde.
1: Et vous appreniez le français dans un deuxième temps. Vous êtes mignons tous les deux.
8: Il y a un doute sur la veste.
0: Mignon.
8: La
0: Moi,
8: veste de Gérard, quand même.
3: Mais... je joue un impresario, l'impresario de Pierre Richard.
1: Et c'est là qu'on voit quand même que Cannes a beaucoup changé. À l'époque, vous aviez Gérard Jugnot et Valérie Mérès à Cannes. Aujourd'hui, c'est Jodie Foster et Nabila, vous voyez.
9: Il y a Nabila au Festival de Cannes.
8: Oui, elle a fait la
3: montée de contenu.
8: Elle a fait la montée des marches.
1: Dieu sait que j'aime beaucoup Anne-Elisabeth Lemoine et l'émission C'est à vous. Mais je trouve que quand même, franchement, quand on reçoit Jodie Foster, on reçoit pas Nabila en même temps.
9: Mais si, c'est pour contrebalancer.
1: Ah mais non, je trouve
9: pardon.
1: Ça. Pardon, mais je trouve ça honteux.
9: Attends, je trouve ça logique.
10: Elle a reçu les deux en même temps.
8: Et elles étaient assises à côté.
1: Mais enfin, franchement.
9: Et il y avait Bertrand Cantat à la météo. Non mais elle a plein de trucs à raconter sur sa vie quoi. Après vous savez bien patron, le Festival de Cannes maintenant c'est le festival des marques, des cosmétiques, beaucoup plus que du cinéma.
1: C'est pas ça que je vous dis, je n'ai aucun problème à ce qu'on reçoive Nabila éventuellement dans C'est à vous. Le problème pour moi, ça m'a choqué, c'est en même temps que Jodie Foster. C'est ça.
9: Et ils lui ont posé les mêmes questions.
8: Non mais ça donne l'impression de les mettre sur le même
9: ça,
8: plan.
9: Ça c'est ouf, s'ils ont fait ça c'est ouf.
1: Mais non, ce qui est génial c'est que Jodie Foster parle mieux français que Nabila.
9: Mais c'est un casting d'émission, c'est comme les grosses têtes. On met un génie comme moi, puis on met Junio en face. Pour contrebalancer.
8: Alors, tu veux dire que Junio, c'est Nabila, et toi, tu es Jodie Foster?
9: Et inversement.
1: Vous êtes contente de retrouver cette photo, Valérie Mérès, alors?
0: Oh, ça me fait toujours. Ça m'émeut toujours de.
9: C'est un film mythique.
0: De me voir avec Gérard.
1: Mais pourquoi vous étiez ensemble à cette époque-là? Parce que là on croirait quand même.
3: Pas du tout.
0: Ah, mais non.
8: Vous avez jamais tâté.
9: Vous avez joué au docteur un petit peu quand même.
8: Oui.
9: Il n'y a pas eu une partie de Ça va, ça vient à un moment?
0: Mais pas du tout.
1: J'ai vérifié, vous aviez 25 et 29 ans l'un et l'autre. Oh,
8: c'est incroyable parce que Gérard, il en fait 60 sur cette photo.
9: Mais non. Il a toujours eu 60.
8: Mais c'est ça qui est formidable.
3: Je suis arrêté à 50.
1: Valérie est la plus jeune, elle a 25 ans sur cette photo.
3: Oh, t'es mignonne, hein. Suivant son Wikipédia. C'est l'avantage avec Valérie, c'est qu'on rajeunit quand on regarde son Wikipédia.
9: Moi, j'ai vu un dessin de Valérie dans une grotte de Lascaux. Hein.
8: C'est comme
1: de bas, Lascaux. En tout cas, c'est vrai que cette photo de Gérard, on va la distribuer, hein. On va la faire passer dans le public pour que vous puissiez la mettre chez vous. Mais
9: avec cette veste.
1: C'est vrai que non, mais c'est mignon de vous retrouver tous les deux comme ça. Gérard, vous êtes presque ému même. Hein.
3: Ouais, c'est touchant. Ouais.
1: Ouais.
10: C'est peut-être l'année où j'y ai travaillé. C'était en quelle année?
1: Ah non, c'était pas le Festival de Cannes. Hein.
10: C'est lâche.
3: Mais c'est lâche.
1: Je l'avais depuis un moment, puis je savais pas sur qui ça allait tomber.
8: Et comme par hasard.
0: Par contre, ce qui était fou, c'est que on a tourné pendant le Festival de Cannes avec Gérard. On nous a fait monter les marches et tout. C'était l'ancien palais pour une scène. Alors qu'il y avait des tas de gens, les figurants, c'était les vraies personnes qui étaient là, quoi.
3: Ah, c'est la première fois que et la dernière que j'ai monté les marches pour un film à moi.
1: Ah oui?
3: Oui.
1: Ils vous ont jamais invité à Cannes, autrement officiellement?
3: Mais pas pour un film.
1: Ah,
3: oui.
1: Ah voilà, pas officiellement.
3: On a failli y aller pour Tandem.
9: Attends, t'as pas eu la palme pour Pino Simple Flic?
0: Alors que moi j'ai monté. Alors
8: qu'il
0: que.
8: Est con. Il est méchant en plus.
9: Alors mais que. En plus j'adore ce film, je me moque de toi, mais j'adore.
10: La palme, elle est pas remise à un acteur, elle est remise à un film.
9: Alors Pino Simple Flic.
0: Alors que moi j'ai monté les. Monter les marches pour un film qui a eu un prix.
9: Mais c'était pas pour les festivals, c'était au casino.
0: Pas du tout. Pas du tout, on a eu le grand prix.
8: De quel film?
11: Le sacrifice de Tarkovski.
9: Ah, mais non. Alors là, respect. Alors là, bravo.
3: Mais Valérie, alors, elle a fait des tas de films à Tello.
1: Ah bah oui, elle a fait Les Bronzés font du Tarkovski.
11: Non, j'ai fait Le Grand Écart toute ma vie.
1: Oh là là.

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5: Moi, j'ai ma petite idée sur la guerre de 100 ans. Qu'est-ce... Si ça vous intéresse,
6: ah bah, bien analyse. Sûr. Allez-y.
5: Je pense que ça a duré 100 ans parce qu'à l'époque, il n'y avait pas de jumelles, pas de drones et tout. Et le temps qui se trouve, il se trouve.
6: De drones.
5: T'as dit quoi?
7: Des drones.
5: Oui,
8: drôme, parce que c'est un département.
5: C'est... Non, là, oui.
7: C'est pas des drones.
5: Oh, merde.
7: C'est pas un drone.
5: Et je pense qu'ils ne se. C'est... Ils se sont pas bagarrés pendant 100 ans, ils se cherchaient.
6: Bien sûr, c'était un Colin Maillard qui a un peu traîné.
5: Non, mais je crois, c'est vrai, que c'est pour ça que ça a duré aussi longtemps. C'est ma petite analyse.
6: Mais bien sûr. Dès que vous avez comme ça une petite information historique, n'hésitez pas.
8: Hein. C'était une guerre entre qui et qui, la guerre de 100 ans?
6: Entre les Anglais et les Français.
9: Les Français étaient divisés, les Bourguignons étaient avec les Anglais, les Armagnacs avec le roi de France.
10: Non, les Bourguignons étaient avec le bœuf, il y connaît rien.
5: Pas d'accord avec moi qui se trouvaient pas, c'est pour ça
9: en fait ils
5: se
9: sont quand même beaucoup trouvés parce que Crécy, la bataille de Poitiers 1346,
5: quand ils se trouvaient,
9: arrêtez de se foutre de la gueule.
5: Quand ils se trouvaient,
9: Azincourt 415,
5: quand ils se trouvaient,
7: bah, ils avaient des
5: ils
7: cartes.
5: Ils se cherchaient hein. La plupart du temps, ils se trouvaient pas, c'est pour ça que c'est.
7: Moi je pense qu'il faut dire oui, qu'on passe à autre chose.
8: Voilà, ouais.
6: Ah oui, parce que là vraiment, votre analyse, j'en ai... Dieu sait.
7: J'en ai entendu
6: des trucs cons ici.
7: Non mais c'est vrai.
5: Et vous croyez qu'ils se sont bagarrés comme ça pendant 100 ans? Non.
7: Mais
5: ils
7: non,
5: sont réfugiés.
6: Alors ils faisaient des pauses. Il y avait la mi-temps pour les publicités déjà.
5: S'il y a un historien qui m'écoute, qui l'appelle et qui dise que j'ai raison.
9: Ils ont surtout pris la peste de 1348. Alors là, ils se sont arrêtés pendant 20 ans. Là.
7: Ah ben la peste de 1348, c'était elle.
6: La question concerne un acteur dont je vous demande de retrouver le nom. Acteur dont il serait évidemment difficile de vous donner le rôle le plus célèbre. Encore que, au théâtre, il a joué une femme. Ça, c'est assez rare dans la carrière d'un acteur. Il a joué Gladys dans Pas d'orchidée pour Miss Blandiche, sur un texte de Frédéric Dard.
9: C'est Jean-Marie Prolier.
6: Oh là là là là.
8: Bravo.
6: Alors là, bravo, Christophe Barbier. Alors c'est Jean-Marie Prolier.
7: C'est pas de l'à peu près, hein.
6: Vous avez révisé les éphémérides du jour.
9: Toujours. Et puis, le rôle le plus célèbre, c'est Saul Carlus.
6: Comment vous savez
7: lui,
6: ça?
7: Ah, mais oui!
9: Ah, c'est lui, la pub. Johnson. Mais oui!
8: Ah, mais oui, là, je le connais, parce que je connaissais pas dans La Dame aux Camélias, mais dans Saul Carlus, j'ai vu. Ouais.
6: Et oui, Saul Carlus avec Terra de Johnson. Nouveau savon à l'huile de lin. Je lave sans rincer mes sols carrelés. Et ils retrouvent leur beauté satinée.
8: Ah, bah oui.
6: C'est son meilleur texte à Jean-Marie Prolier. Et c'était dans une publicité, écoutez.
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12: Avec Terra de Johnson, nouveau savon à l'huile de lin, je lave sans rincer mes sols carrelés et ils retrouvent leur beauté satinée.
13: César, quel sol carrelé? C'est Saul Carlus.
11: Non, c'est Terra de Johnson.
6: Ah ouais. Et vous vous souvenez de ça?
8: Ah oui, j'étais petit, je me souviens de cette pub.
6: Et ben voilà, Jean-Marie Prolier, il a fait aussi Norwich Union après comme publicité.
8: Ah oui, et il a fait des films sinon.
9: Je crois que c'est une pub signée Dino Risi. Hein.
6: Sûrement, en tout cas, c'est vrai que Jean-Marie Prolier a marqué la télévision des années 70-80. Oui. Il a fait quelques films quand même au cinéma avec Jean-Yann, on le voit dans Tout le monde, il est beau, Tout le monde, il est gentil. Ah oui,
9: Pierre Richard, La moutarde de Montonnet.
6: Moi, il y en a vouloir des sous de Jean-Yann, Les Charlots en folie, La moutarde de Montonnet, effectivement, La coccinelle à Monte Carlo et même dans Banzai avec Valérie Mérès et Coluche, il joue le businessman du Concorde dans Banzai, Jean-Marie Prolier. Et je sais que Monsieur Baffy a écrit ça aussi avec Jean-Marie Bigard. On lui doit aussi tout un livre sur les ultima verba, les derniers mots, les mots de la fin. Il avait été collectionneur de mots de la fin. C'est quoi le dernier mot qu'on prononce avant de mourir?
10: Avant de mourir, mais c'est dur. Il y en a qui sont usurpés parce que c'est dur à vérifier ce genre de. Il y en a qu'on idéalise.
6: Ah oui, évidemment.
5: C'est apocryphe.
6: Qu'est-ce que vous dites?
5: C'est apocryphe.
8: Non, c'est hypocrite, on dit.
7: Excuse-moi, tu vas nous garder cette énergie d'huître jusqu'à la fin de l'émission ou...
5: L'énergie d'huître? Ouais, tais-toi la gambasse. Hein.
8: Elles sont mauvaises, hein.
7: Mais non, mais elle est là, elle répond comme ça.
8: Elle est vexée.
6: Qu'est-ce qui vous arrive, Isabelle?
7: Mais oui.
5: Non, mais rien.
6: Elle a raison, Caroline, on vous sent boudeuse.
7: Mais oui.
5: Pas du tout. Ah non.

0: Alors moi je suis
1: non. Mais Laurent, on peut comprendre sa détresse. Elle nous donne des infos historiques et on n'adhère pas.
2: Et nous, on fait comme si c'était pas important. Alors qu'on se posait la question, comment ils font pour se trouver ?
3: Si vraiment c'est
0: 100
3: ça.
0: 100 ans !
3: Ah, ça y est, c'était ça ! Si vraiment, alors écoutez, bon, franchement Isabelle, si vraiment ça vous fait. Ah, vous êtes d'accord tous. Si ça fait plaisir à Isabelle, c'est vrai que si ça a duré 100 ans, c'est parce qu'ils ont dû se chercher.
2: Mais oui,
3: il n'y avait pas Waze. Il n'y avait pas le GPS. Non. Alors, ils étaient là, les Anglais. Mais where are the French? Where are the French?
2: Ils criaient where are the French?
0: Mais c'est évident!
3: Mais bien sûr!
0: Écoutez, n'énervez pas, sinon je parle de CIM.
3: On est con, il n'y a pas pensé plus tôt. Mais oui, bien sûr.
1: Alain Decaux a écrit, mais où qui sont ces cons? Un ouvrage qu'il faut autoriser.
4: Ils
1: ne
4: pouvaient pas se chercher. S'ils étaient anglais, qu'ils étaient en France, il y avait des Français partout.
0: Mais ils se cachaient dans le maquis, dans les. Il n'y avait pas autant de construction. Ils se cachaient dans les bois.
3: Mais oui,
4: Isabelle, oui.
0: Je suis sûre qu'il y a un historien qui m'écoute quelque part.
1: Et qui s'est donné la mort.
0: Oh merde.
4: Si toi, tu vas en Angleterre, tu trouves des Anglais.
0: Mais pourquoi t'es pas de mon côté, toi?
4: Oui. Ça, c'est bien.
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3: Une question pour monsieur Demaison, je sais qu'il aime bien.
1: C'est juste pour lui.
3: Ah oui,
1: on répond pas nous.
3: Oui,
1: c'est
3: puisque
1: pour moi.
3: Ça concerne le vin et là on va vérifier.
6: Mon Dieu,
1: l'alcoolique.
3: Son spectacle s'appelle Divin. Alors voilà, j'essaie de tester ses connaissances. Quelle différence y a-t-il entre un vin qui a une capsule rouge et un vin qui a une capsule verte?
7: C'est tiré de la vigne bio, le vert?
3: Non.
8: C'est
3: non.
8: Sulfite et sans sulfite?
3: Non.
1: Est-ce que c'est lié au cépage?
3: Non.
6: Non, pas du tout. C'est une question de douane, non?
3: Non.
1: Est-ce que c'est lié à l'embouteillage?
8: C'est, j'ai plus de capsule rouge, mais une verte.
3: Non.
7: Est-ce que c'est lié au tonneau? À la matière du tonneau?
3: Ah non.
1: Est-ce que c'est lié à la qualité du vin?
3: Alors, la qualité du vin, non.
7: Est-ce que c'est lié à la couleur?
3: Vous pouvez très bien en avoir de très bons avec une capsule verte et de très bons avec une capsule rouge.
6: C'est les vins italiens qui sont...
3: Non.
8: Les degrés du vin.
7: Est-ce que c'est du vin blanc ou du vin rouge?
3: Je suis content si vous apprends quelque chose.
6: Bah oui, vous m'apprenez.
7: Quand même, quand j'ai parlé du tonneau, vous avez eu un petit air de trouver que c'était pas bête.
3: Oh, bête, quand je vous écoute, je trouve toujours que c'est pas bête.
6: Est-ce qu'il est faux cul?
3: Je trouve pas que c'est intelligent, mais je trouve pas que ce soit bête.
8: Sur les vins jeunes, les vins primeurs.
7: Ceux qui sont en fût de chêne et ceux qui sont en fût en plastique. Non.
8: Les vins primeurs.
3: Non, mais monsieur Demaison, vous êtes producteur vous-même.
6: Mais oui, mais là, je dois dire.
7: Ah, c'est les bouchons. Alors, les bouchons en liège.
3: De quelle couleur est votre capsule, Sylvain?
8: De quelle couleur est votre capsule? Écoutez, quand même.
1: Comme il y va. Vous êtes devant tout le monde comme ça.
7: Il y a une capsule bicolore.
6: Bah, écoutez, ma capsule, elle colle au fond et puis c'est tout.
1: Mais Laurent, est-ce que c'est lié, par exemple, est-ce que c'est un vin de garde ou un vin qu'il faut consommer?
3: Ah non, rien à voir avec ça.
6: C'est une question de législation, d'information légale.
8: Gueule de bois assuré.
3: Non, c'est lié au producteur du vin, vous voyez.
6: S'il est propriétaire récoltant.
3: C'est-à-dire?
6: Oui. C'est-à-dire que s'il est propriétaire récoltant, c'est rouge, si c'est vert, c'est du négoce.
8: Manipulateur. Oui, c'est mis au château.
3: Alors, voilà. Je vais vous accorder
7: c'est
3: la bonne
7: comme
3: réponse.
7: Comme le champagne.
3: Même si c'est le contraire, en fait.
6: Oui, c'est ça. Le vert, c'est le propriétaire récoltant. C'est-à-dire que ce sont ses propres vignes. Et le rouge, c'est du négoce et c'est du raisin qu'il a acheté dans d'autres opérations.
3: Excellente réponse
7: c'est ça.
3: De François-Xavier de Maison.
6: Bravo.
3: Eh oui. Capsule verte, le producteur plante sa vigne, il la récolte et il la vinifie lui-même. Capsule rouge, le producteur a acheté le raisin à un viticulteur et il procède seulement à la vinification.
6: Voilà.
3: Alors, vous êtes capsule rouge ou capsule verte, vous?
6: Écoutez, ça dépend des jours. Non, j'ai des grandes cuvées, on est propriétaire récoltant. Et puis, on fait un peu de négoce sur les petites cuvées en agriculture biologique.
3: Donc, vous avez les deux capsules?
6: J'ai les deux capsules!
7: Et avec l'huile d'olive aussi, je crois qu'il y a des choses comme
9: absolument,
7: ça.
9: Absolument, avec l'huile d'olive aussi.
2: Mais pour les massages. Moi, j'aime bien le récoltant manipulant.
6: Ouais. Elle aime bien se faire manipuler.
2: Tu te fais masser à l'huile d'olive, toi?
6: Ouais, elle se fait masser à l'huile d'olive.
2: Je fais ce que je veux.
6: Après, sel, le poivre, tu peux le four et tu te régales.
8: Elle se fait masser.
2: On trouve le four.
3: Je vous conseille pas le micro, là. En tout cas, c'était une bonne réponse de monsieur Demaison. Thank you.
5: À suivre.
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3: Voici une question maintenant sur l'actualité, puisque c'est le retour de France Gall. Enfin, je parle du rugby.
10: Ah bon, d'accord, oui, pardon.
3: Puisque.
11: Résiste, prouve que tu existes.
3: Ça y est,
12: qu'est-ce qu'elle devient?
3: Le tournoi à destination reprend.
11: Abaca.
3: C'est ce week-end et ça débute vendredi par France Gall. C'est pas ma faute, c'est le match. L'équipe de France va affronter.
11: Jouer du piano de
3: l'équipe galloise.
12: Comment t'arrives à trouver tout ça? On dit France Gall et tu chantes France Gall. C'est fou, hein. Tu vas faire de la scène.
3: Et ma question concerne le 15 du poireau, puisque c'est le surnom du Pays de Galles.
12: Ah bon?
3: Ben oui, les Français, c'est le coq.
12: C'est pas le surnom de Rocco Siffredi, ça.
3: Les Anglais, c'est le 15 de la rose. Les Écossais, c'est le 15 du chardon. L'Irlande, c'est le 15 du trèfle. Le Pays de Galles, c'est le poireau. Ah. Or, ils n'ont pas un poireau sur leur maillot.
10: Ah bon?
3: Non.
10: Ah.
12: Ils ont un furoncle.
3: On pourrait croire que c'est un poireau et ce n'est pas un poireau.
10: C'est
12: autre chose. Une asperge.
3: Ce n'est pas une asperge.
10: C'est un légume.
12: C'est un fruit.
3: Ce n'est pas un légume.
12: C'est long et fin.
3: Et effectivement.
10: Une saucisse.
3: J'ai le maillot. Je vois le maillot des Gallois que nous allons donc affronter vendredi pour le début du tournoi à destination.
10: Oui.
3: Et effectivement, c'est pas un poireau qui porte sur leur
7: c'est
3: maillot.
7: C'est un phallus.
10: Ça y est, l'autre cochonne qui se réveille.
3: Marcel. Elle dit pas grand chose, mais alors quand elle le dit.
12: Mais surtout qu'elle le pense en plus.
11: Est-ce que c'est un phallus qu'ils ont sur le maillot?
12: C'est un objet.
3: C'est pas un objet.
7: C'est un animal.
11: Est-ce que ça se mange?
3: C'est lié à un animal.
12: Ah, c'est un nain?
11: C'est la queue d'un animal.
3: Pas la queue.
11: La tête.
12: Les oreilles.
7: Les oreilles.
3: Pas les oreilles.
12: Les yeux.
3: Alors, c'est pour ça qu'on pourrait croire que c'est un poireau.
11: Mais c'est la partie d'un animal qui ressemble à un poireau?
3: Oui.
11: Ah, bah, c'est bizarre quand même.
12: La nue?
3: Pardon.
12: C'est la nue?
3: Quoi, la nue?
11: L'anus.
3: Ah, l'anus!
12: Ça va pas, Gérard?
7: Un poireau, s'il est pris,
13: les oreilles.
3: Les oreilles d'un poireau.
11: Alors, non, mais est-ce qu'il y a que
12: la barbe?
11: Est-ce qu'il y a que le blanc du poireau? Il y a
12: la barbe.
11: Il y a les feuilles aussi.
3: C'est pas des feuilles, c'est quoi? Parce que c'est
12: barbe.
3: Un animal.
11: Des poils.
12: Des poils.
3: Pas des poils.
7: Des cheveux.
11: Des plumes.
3: Alors, des plumes.
11: C'est une queue d'oiseau.
3: Des plumes de quoi, alors?
11: Des plumes de paon.
3: Pas de paon.
12: De cygne.
10: De canard.
7: De bécasse. Des canards.
11: De bécasse. De boule.
12: De ma tante.
3: Non.
12: Mais c'est pas un animal mythique, c'est un vrai animal?
3: Oui, un vrai animal.
11: Est-ce que c'est un bel animal? C'est un bel oiseau?
3: C'est un bel oiseau. Oui.
12: C'est gros?
7: Une autruche!
3: Des plumes d'autruche! Bonne réponse de Valérie Mérès. Les Gallois ont effectivement des plumes d'autruche comme emblème, bien qu'on les appelle le 15 du poireau, et on croit que c'est un poireau qu'ils ont sur le maillot, et pas du tout. Ce sont des plumes d'autruche. En fait, ils ont deux emblèmes, deux symboles. Le duvet de l'autruche et le symbole des dragons, qu'on peut effectivement aussi appeler le 15 du poireau.
12: Et le symbole de l'équipe du Portugal, c'est quoi alors?
3: Voilà pour le pays de Galles. Je suis pas sûr qu'ils aient une grande équipe de rugby.
12: Il n'y a pas des plumes.
3: Je vérifie, mais non, ils seraient non. Les Portugais, je suis pas sûr.
12: C'est pas leur truc, le
11: rugby. Ça doit être un artichaut.
3: Les Italiens sont dans le tournoi des...
12: Ah, ils sont bons d'ailleurs.
3: Ah oui.
10: Eux, c'est pas un duvet, c'est une moustache.
3: Destination, mais ils n'ont pas d'emblème. Les Italiens, on les appelle les gladiateurs de Rome.
12: Ils sont humbles.
3: Les Italiens, voyez-vous.
7: Bon, en tout cas, les meilleurs, c'est ceux de La Rochelle. Hein.
3: Ah, il y a des rugbymen à La Rochelle.
7: Bien sûr.
11: Ils ont été champions de France.
7: Le Stade Rochelet, c'est un des meilleurs
3: Là, on parle d'équipe nationale, on parle pas de club.
12: Il y a deux trucs à La Rochelle.
7: Oui, il y a plein de Rochelais qui font partie du truc national.
12: Il y a deux trucs à La Rochelle. Il y a des rugbyman et des socialistes.
7: Et moi.
12: Et Valérie Mérès.
3: Alors, il y a les Écossais aussi. Évidemment, avec leur kilt, ils seront nombreux à venir encourager, puisque je vous l'ai dit, l'Écosse, c'est le 15 du chardon, à encourager le 15 du chardon.
7: Pourvu qu'il n'y ait pas de vent.
3: Alors, c'est bien que vous disiez ça, Valérie, parce que ça me permet de poser la
12: d'ailleurs,
3: question.
12: D'ailleurs, quand tu pètes, ça se lève ou pas?
3: Non, mais justement,
10: vous pétez fort.
3: Si vous demandez à un Écossais ce qu'il porte sous leur kilt, qu'est-ce qu'ils vous répondent traditionnellement?
7: Le 5 de Chanel?
3: Non.
11: Est-ce que c'est une expression qui veut dire le sexe, qui désigne le sexe?
3: Ah non, non, non, non.
12: C'est pas la Tour Eiffel?
3: Non.
12: Une couche?
3: Et j'ai vérifié cette question qui avait déjà été posée à l'époque de Philippe Bouvard aux Grosses Têtes.
11: Ah,
3: et je me suis dit, est-ce que c'est vrai? Et effectivement, il y a même d'ailleurs un extrait d'émission où on voit un Écossais en kilt.
11: Ouais.
3: Et c'est Bernard Tapie dans une émission de Christine Bravo. Je crois que c'était Froufrou à l'époque.
11: Ouais.
3: Ou peut-être pas d'ailleurs, c'était Union Libre. Et on voit Christine Bravo et Bernard Tapie qui sont là. Il y a un Écossais en kilt. Et Bernard Tapie demande à l'Écossais, il y a quoi sous votre kilt? Et l'Écossais répond, car c'est la phrase traditionnelle que répondent les Écossais.
11: Ça ne nous le garde pas, gros cochon.
3: Non.
7: My socks, mes chaussettes.
12: La couronne d'Angleterre.
3: Pire que ça.
12: My dick.
3: J'ai la traduction, évidemment.
11: Mais est-ce que c'est un gros mot?
3: Non, pas un gros mot, mais c'est pas gentil ce qu'il
11: répond. C'est un truc agressif, genre.
12: Ça te regarde pas?
11: Genre, va te faire foutre.
3: Non, mais pas loin.
10: Ah, j'ai eu le jet.

0: sœur.
1: Ta mère, ouais.
2: Non, mais c'est effectivement lié à
3: ta
2: la mère.
3: Ta mère en maillot de bain?
2: Non, non, non.
4: C'est par rapport à la mère de la personne qui pose la question.
5: Les couilles de ta mère.
2: Mais non, pas.
4: Ah, ça y est, elle est réveillée.
3: Un poil de ta mère.
2: Qu'est-ce qu'elle peut avoir fait, la maman?
3: Bah, une pipe.
2: Alors?
3: La bouche, la langue.
2: Qu'est-ce que vous laissez?
3: La salive.
2: Bah, un billet, un billet.
4: Un billet.
3: Un billet.
5: Attendez, un billet. Mes lèvres.
2: Mais non, vous les laissez pas.
3: Le rouge à lèvres.
2: Le rouge à lèvres de ta mère.
4: D'accord.
2: Si vous demandez à un Écossais qu'est-ce qu'il y a sous ta jupe ou sous ton kilt, il vous répond Your mother's lipstick.
4: Ah, c'est rigolo.
2: Le rouge à lèvres de ta mère.
6: Quelle belle culture.
4: C'est pas, non, c'est pas très chic. Mais
6: quelle belle tradition.
5: Ah, moi, je mets jamais de rouge à lèvres, alors j'y ai pas pensé.
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2: Une question pour Véronique Froustet qui habite Boucaud dans les Pyrénées-Atlantiques. Comment dit-on en langue macondé qui se recourbe, qui se recroqueville?
4: Ah, ça c'est pour Philippe.
9: C'est pour Philippe. Ah, c'est pour tout Philippe. Ce qui est africain, c'est Philippe.
4: Ah oui, la Philippe, c'est à toi.
10: J'aimerais vous dire de parler très bien les langues africaines.
2: Non, monsieur Gueuluc, arrêtez de faire bêtement les accents. On va avoir des réactions.
10: Pas du tout, parce que de beau faire le restaurateur vietnamien qui essaie de faire l'accent mexicain.
2: Non, mais écoutez, vous avez décidé d'être dans la provocation aujourd'hui.
10: Le mexicain vietnamien.
2: Alors, donc. Alors,
3: c'est quoi la langue macundé?
2: Alors, le macundé, c'est une langue bantoue, parlée au sud de la Tanzanie.
9: Ah, le mont Bantou.
2: Je savais que vous alliez évidemment me poser la question, donc j'avais préparé la réponse.
3: Au sud de la Tanzanie.
2: Le macundé est parlé au sud de la Tanzanie et au nord du Mozambique.
6: D'accord.
2: Et je vous demande donc en langue macondé, comment dit-on, qui se recourbe, qui se recroqueville.
11: Si on en est là, ok. Zanzibar.
2: C'est parce qu'évidemment, vous connaissez le mot que
11: oui,
2: je vous pose la question, mais vous ne savez pas, vous ignorez que ça veut dire...
6: L'origine.
2: Qui se recourbe.
5: Recroquevillé.
2: Qui se recroqueville.
6: Et c'est un mot de la langue.
11: C'est devenu une insulte.
2: Non, une insulte, non.
9: C'est un objet. C'est un objet.
2: C'est plutôt dans l'actualité.
6: C'est dans l'actualité. Déboulonnage.
2: Estival. Et c'est quelque chose qu'on...
6: Canicule.
2: Non,
6: coup de soleil.
2: Non, quelque chose qu'on craint, évidemment.
11: Tu te demandes si la canicule t'emballe.
9: Masqué tuba.
2: Pardon.
9: Tuba, le tuba.
2: Tuba, non.
6: Oh, il y a des méduses.
2: Méduses, non.
5: C'est dans l'eau, c'est sur la plage.
2: Ça sonne quand même forcément un peu macondé.
9: Un peu africain, quoi.
2: Évidemment. Et vous ignorez.
3: Chikungunya.
2: Chikungunya. Bonne réponse de Titoff.
11: Mais bravo.
9: Il est médecin, là, non plus.
11: C'est la maladie de l'homme courbé, le chikungunya.
5: Ah, c'est ça.
2: Et voilà.
5: Ah oui, non, mais attendez. Ça veut pas dire chikungunya. Attendez, ne veut pas dire recourbé. Le chikungunya fait que après tu te recourbes.
2: Non, pas du tout. Le mot chikungunya signifie en langue macondé qui se recroqueville.
5: Oui, mais nous on l'emploie pas comme ça. On dit pas oh là là, je me suis chikungunyé aujourd'hui mon coin.
2: Mais
11: si c'est un malentendu. Quand tu t'endors, tu te chikungunyes.
2: Isabelle, vous mergotez d'ailleurs. Tiens, je vais employer ce néologisme. Vous mergotez sur toutes les questions.
5: Non, pas du tout. J'essaye de... Vous dites, comment est-ce qu'on appelle se recroqueviller, etc.
4: Ben oui.
6: Non, c'était...
5: Non.
4: Ça veut dire homme courbé.
5: Nous, on l'emploie pas ce mot-là, chikungunya.
11: Mais si, bien sûr.
4: Parce qu'on n'est pas des macondés.
5: Vous dites, je me suis chikungunyé.
11: Ah ben, on a attrapé le chikungunya à la Réunion, cette maladie, et ça donne une fièvre terrible.
5: Oui, ça donne ça, c'est le résultat. Mais là, la question, c'était comment on appelle se recourber.
11: Tu remets en cause Laurent Ruquier.
5: Non,
4: ouais, ouais, prépare la pas l'émission, si c'est comme ça. Ouais.
11: Écoute, je sais pas.
4: C'est pas parce que c'est bientôt les vacances qu'il faut comme ça tout remettre en cause.
11: Personne ne comprend ce que tu dis.
6: Je te suis sur bien des sujets, mais là,
4: honnêtement... Non, là, on peut pas.
9: Tu vas trop loin, Isabelle, tu vas trop loin.
2: En tout cas, le nom est d'origine macondé, qui se recourbe, qui se recroqueville, à l'image des feuilles tombées des arbres qui se recourbent en séchant. En effet, c'est la maladie qui brise les os, il faut le dire, le chikungunya. La maladie de l'homme courbé, ça occasionne de très fortes douleurs articulaires, une raideur, parfois ça peut avoir son...
11: Comme beaucoup nous en
2: vie. Voilà
11: ouais, c'est ça.
2: Son avantage, mais ça donne aux patients infectés une attitude courbée très caractéristique.
4: Eh, oui, oui.
2: D'où le nom, la chikungunya, que vous avez excellemment retrouvé, monsieur. Il faut dire que vous êtes hypochondriaque, vous, monsieur Titoff.
4: Je me soigne, ça
2: donc,
4: va mieux.
2: Dès qu'un moustique arrive, j'imagine, vous êtes terrorisé.
4: Non, moi, j'étais parti au Cameroun et j'avais pris le fameux médicament.
9: La chloroquine.
4: J'avais fait super attention, je mettais tout le temps la clim et une fois, je me suis endormi et le seul moment où j'ai pas mis la clim, je me suis fait piquer partout. Quand d'un coup, tu vois, t'as plein de piqûres de moustiques.
11: Alors, non, faut avoir du courage pour, courage pour raconter ça quand même.
4: tu t'es livré. C'est audacieux. Si je raconte un peu de moi-même.
9: C'est audacieux, c'est vrai.
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2: C'est évidemment ce que c'est qu'une grolle ou une paire de grolles, ce sont des chaussures. Oui. Mais une grolle, ça sert aussi à dénommer un objet assez courant en Savoie, dans les Alpes. Ah, vous savez ce que c'est?
9: Bah oui, c'est dans les bronzés fonds du ski, c'est pour boire de l'alcool. C'est une sorte de coupelle avec plusieurs trous et qu'on soulève et on boit de l'alcool, de la liqueur.
2: Effectivement, c'est, vous l'avez dit, une sorte de bol central avec plusieurs trous, avec des becs qui permettent de boire à plusieurs autour de
0: à plusieurs.
2: Oui, à plusieurs.
9: Oui, parce qu'il y a des gens qui ont des amis et tout. Hein. Oui, tu sais.
0: Non, mais c'est un seul truc. Comment tu peux boire à plusieurs?
5: C'est une gourde à plusieurs trous.
9: Voilà. C'est ça.
2: On en connaît d'autres. Oui, une grolle, il y a un trou central
9: Mettre le liquide.
2: Orné d'un petit couvercle sculpté et autour il y a plusieurs trous qu'on appelle des becs. La grolle est
0: franchement.
9: Donc quoi on est en train d'aller.
0: Concrètement, comment on fait pour boire à plusieurs
11: Pour boire, on partage.
0: Non mais en comment tu t'aimais comme une
9: comme dans un glory hall, tu t'assois et puis t'attends.
2: Chaque participant boit à son tour par un des becs avant de passer la coupe de l'amitié à son voisin et afin de ne pas en renverser en buvant par le bec choisi dans le sens inverse des aiguilles d'une montre. Voilà. Il convient alors de boucher les deux becs adjacents avec ses pouces.
9: Oui.
2: Là, parce qu'autrement ça coule de tous les côtés.
9: C'est propre en tout cas.
5: Alors, c'est pas Covid. Hein.
0: Mais c'est qui est dommage. Pourquoi tout le monde ne boit pas du même trou?
11: Ça s'appelle
9: l'inverse. C'est pas le même concept quoi. C'est autre chose.
2: Et la coutume veut qu'on ne repose pas sur la table la coupe tant qu'elle n'est pas vide.
9: Oui.
2: Voilà le concept de la grolle. Et on y mélange du café, de l'agneau, du sucre. C'est dans la vallée d'Aoste. Hein, des oranges, du citron si vous voulez. Enfin, tout ce que vous voulez. C'est un vase en bois qui possède effectivement plusieurs becs, plusieurs trous qu'on peut ainsi utiliser à plusieurs. Bonne réponse de Florian Gazan. À partir du 11 février prochain, et c'est une question pour monsieur Romain Pintier qui habite le Fenouillet en Vendée. À partir du 11 février, on trouvera de nouveaux billets en France en circulation. Mais quelle sera la particularité de ces nouveaux billets qui seront mauves d'ailleurs?
9: Ah bah il y aura un autre monument dessus du coup.
2: Non, ça on peut, je peux vous dire que le dessus ça concernera le débarquement parce qu'on célébrera à cette occasion, il faut le dire, l'anniversaire évidemment du débarquement. C'est aussi l'objet d'ailleurs de cette collection car c'est une collection de billets, on n'aura pas tant que ça. Il y aura 3000 exemplaires de ces billets.
5: Ah mais ça sera des billets d'argent?
2: Ah oui, des billets d'argent.
11: Il n'y aura pas d'argent.
9: Ça vaudra 44 euros?
2: C'est-à-dire?
11: Ce sont des billets vierges.
2: C'est-à-dire?
11: Un peu de collection.
2: C'est-à-dire?
9: Bah, qui n'auront aucune valeur.
11: Ça sera zéro.
9: C'est les billets de 0 euros.
2: Voilà, 0 euros. Des billets de 0 euros. Bonne réponse de Bernard Mabille. En hommage au débarquement en Normandie du 6 juin 44, bah oui, 1944, 2024, faites le compte.
9: Qui a eu cette idée quand même?
2: Vous-même.
0: Non, mais c'est une idée stupide.
9: Non, mais vous vous rendez compte quand même qu'il y a des gens
1: c'est
9: qui sont dans un bureau.
1: Ça crée de la valeur, c'est bien.
9: Mais non, c'est 0 euros, ça crée pas de valeur.
2: Oui.
1: C'est parce que ça va être collectionné, ça va s'échanger à prix d'or.
2: Ah oui, parce que vous allez devoir les acheter. Ils seront vendus, ces billets.
9: Ça, faut vraiment être un con. Acheter un billet
8: de 0 euro, faut vraiment être un débile.
9: Surtout, ça coûte combien un billet de 0 euro?
2: Mais non, parce que comme il n'y en aura que 3000.
8: Bah, oui, voilà. D'accord. Mais
2: après, vous pourrez revendre votre billet de 0 euro plus cher que ce que vous l'avez acheté.
8: Non, mais la démarche, elle n'est pas possible.
12: Ouais, spéculation. Ouais,
0: c'est
12: 3000.
0: Mais c'est qui a... C'est Macron qui a eu l'idée?
2: Ça se...
0: Écoute, je suis pas sûr.
8: Ouais, c'est Macron.
2: Bah, oui, ça se vendra entre 5 et 10 euros, vous voyez, le billet.
9: Déjà, entre 5 et 10 euros,
8: non, mais non, là, c'est pas deux fois.
2: Vous perdez pas grand-chose, vous voyez. Ouais. Vous achetez un billet de 5 à 10 euros qui en vaut zéro. Bon, c'est vrai que ça sent l'arnaque.
8: C'est vraiment débile.
12: Non, mais c'est bien pour débile. Filer aux aveugles.
2: Parfait.
9: T'imagines, tu laisses ça en pourboire si t'es radin?
8: Non, mais c'est vraiment stupide.
2: Écoutez, sur les 80 ans de la libération française, qu'il y a des jolis billets mauves vendus chez nous à partir du 11 février, vous n'êtes pas obligé de les acheter, mais croyez-moi, il y a beaucoup de collectionneurs qui seront ravis d'avoir ces billets de 0 euros. C'est comme ça. Ah, une question maintenant, une question concernant un pape, le pape Benoît IX. Alors attention, hein, là on est dans des temps évidemment très très anciens, puisque le pape Benoît IX a donné sa démission le 1er mai 1045. Mais qu'est-ce qu'il a fait? Pour quelle raison a-t-il donné sa démission le 1er mai 1045?
0: À cause des croisades?
2: Le pape Benoît IX.
9: C'était le jour de son mariage?
12: Il est amoureux, oui.
9: Il s'est marié?
2: Il voulait se marier. Bonne réponse de Florian Gazan. Et oui, Benoît IX a démissionné pour se marier. Mais il est redevenu pape après.
0: Il a divorcé.
2: Oui, parce qu'il a fait 3 pontificats, le pape Benoît IX. Mais il s'est marié entre-temps, il a eu des enfants. Au moins, c'est fait, vous voyez.
9: Oui, c'est ça. Il a repeuplé le Vatican. Je repeuple le Vatican, il y retourne.
8: Oui, il a eu envie de... Oui.
2: Non, mais c'était à une époque où on n'était pas trop regardant.
9: On l'est pas toujours non plus aujourd'hui. Hein.
8: Mais je crois que c'était même plutôt monnaie courante, des papes qui avaient des enfants,
2: ah
8: etc.
2: Non, monnaie courante, c'est 0 euros. Benoît IX, effectivement, s'est marié après son premier pontificat, puis on a eu un deuxième, un troisième. Attention, hein, il y a eu d'autres papes qui ont eu des enfants, évidemment, c'est comme ça, qu'est-ce que vous voulez, c'est une époque où...
12: Bicette.
2: Pardon? Au fond du couloir, ouais. Bernard. Il n'arrive même plus à faire une phrase.
8: Oh. Bon, on est sur les derniers mois.
9: Hein. Ouais. C'est dur. J'avais l'impression qu'ils faisaient une partie de bataille navale au plein milieu de l'émission. J'avais pas touché.
8: Cela dit, enfant de pape, ça doit être vraiment bizarre, quoi. Je présente.
2: Pardon.
8: Enfant de pape, ça doit être vraiment bizarre.
2: Je ah oui,
12: c'est rare. Pape, hein,
8: c'est statut rare, quand même social.
5: Non, écoutez. Mais quelle hypocrisie, quoi.
0: Mais wow. Qu'est-ce qui tient contre l'hypocrisie?
8: Ah oui.
5: Bah
8: ah
5: enfin, oui. C'est hypocrite. Il y en a, ils ont des enfants et ils disent il faut pas se marier, machin. Et puis il se passe des choses épouvantables. Et sauvez-moi, là, je commence
9: c'est
5: à penser.
9: C'est bon, c'est bien.
5: Non, mais... Dans un truc et.
2: Elle a bien fait de faire. Elle a bien fait de faire actrice au moins, elle a un texte.
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2: Pour Yann Poyot, qui habite Noisy-le-Grand, en Seine-Saint-Denis, quel est l'autre nom de cette terre célèbre? Où va la jeune hindoue?
17: C'est dans l'Acmé.
8: Je vais nier. L'ère des clochettes.
2: L'ère des clochettes. Bonne réponse de Franck Ferrand. Qui a grillé la politesse. Vous connaissez l'ère des clochettes, Franck
8: Ferrand?
2: Oui,
8: je pourrais pas le chanter. Il les tient. Lâche-les.
17: Prends tout de suite les devants. Ah, c'est un vrai air de soprano coloratour.
2: C'est, on va dire, le tube de cet opéra.
17: Oui, il y a aussi... Oui, c'est elle, c'est la déesse, qui est quand même un grand air baryton
2: et
17: ténor.
2: Et demain soir, sur Mezzo, qui est une chaîne consacrée à la musique classique et à l'opéra, sur Mezzo, demain soir, vous pourrez voir cet opéra de Léo Delibes, un opéra qui s'appelle L'Acmé avec cet air célèbre. C'est Ariel?
8: Oui. Non, c'est un 4 ans.
2: Ah, ah, ah.
10: C'est Ryu, c'est Ryu qui se vide.
2: Oh non, Ryu, non. Oh non, non. Oh, non, non.
5: Il manquait plus que le chant. Ah, ah, ah.
10: Quelqu'un a une serpillière.
2: On vient de massacrer l'air des clochettes. Ah, et aussi, tu m'as donné le plus doux rêve.
17: Ah oui, c'est l'air Denis Lacanta, oui.
2: Donc, il y a vraiment des tubes dans cette opéra.
17: Ah, il y en a plein de tubes.
4: Bien sûr, oui.
2: Ah, bah quoi, oh, bien sûr.
4: Ah, non, mais c'est un des opéras qui a le plus de d'air connu.
17: Non, pas l'air Denis Lacanta, mais oui, c'est l'air de l'Acmé aussi.
2: C'est chouette, hein.
4: Ah oui.
2: C'est Rachida Dati quand elle apprend qu'elle va rester à la culture.
17: Moi, j'avais un vieux sénateur qui, chaque fois que je rentrais dans la salle de commission, chantait un désert de l'Acmé. Oui, c'est la déesse plus charmante et plus belle. Et j'aimais bien ça. Ouais.
2: Ah, oui, oui. La déesse est plus cotée à l'Argus, hein, mais bon.
17: Oh, mais les voitures vintage, ça a son charme.
2: Mais oui, regardez le Premier ministre.
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2: Ah, une question historique pour Robert Jugnot, qui habite Grange-sur-Aube, dans la Marne.
4: Le Vénard.
2: Comment ça, le Vénard?
4: Ah non, mais je sais pas.
2: Vous voulez être batelier dans la Marne, monsieur de Kersauzon?
4: Non, rien, je veux rien. Lâche-moi la grappe, putain de moine, c'est ton anniversaire. Faites-la avec les autres bougies, tu me fous la paix, moi.
2: Mais non, justement, j'étais heureux d'être entouré d'amis, vous voyez. Mais
0: les autres quoi? Comment ils nous ont
4: fait? Tu peux pas savoir que je suis content de te voir.
2: Vous voyez.
4: Mais je commence à être lassé de t'entendre.
2: Vous êtes peut-être même mon plus vieil ami. Ici, au fond, si je réalise avec Caroline Diamant, parce que Bernard, je ne le connais que depuis que je suis ici à RTL. Hélène in Paris, je la connais depuis 15 jours. Jean-Philippe Janssen depuis 5-6 ans.
0: Non, depuis décembre.
2: L'autre, je ne le connais toujours pas, là, c'est Moon.
0: Personne ne me connaît, moi.
2: Donc, oui, vous êtes mon plus vieil ami pour mon anniversaire. Mais... ça me fait plaisir de vous voir là. Je suis même limite ému en vous regardant, Olivier.
4: Mais tu peux. Tu regardes-moi, parce que tu ne vas pas me voir avant un certain temps, parce que l'invité mystère vient de m'appeler, là.
2: Vous reprenez l'avion, en plus, aujourd'hui, vous repartez. Là.
4: Oh non. Ah oui, je travaille, moi, je suis pas un riche oisif.
2: Oh. Vous pouvez appeler Air Tahiti qu'il le soigne bien.
19: Ah, bah, je vais laisser des consignes.
4: Non, leur parle
19: si,
4: pas, s'il te plaît.
19: Je vais laisser des consignes.
4: Ah, yes, vous le terminez.
19: Et pour être sûr qu'il est prêt au sérieux,
4: pour rien.
19: Je vais dire que c'est mon petit ami. Je vais dire, mon petit ami reprend la vie aujourd'hui.
4: Je vais dire, attends, personne ne te croit.
19: Ah, ouais. Il est milliardaire discret, mais il est au moins refoulé. Alors, fais attention à lui.
2: Dans ces cas-là, c'est quoi le service spécial quand vous appelez pour un camarade?
19: Oh, bah, c'est des petites attentions, vous savez. C'est le petit verre de champagne, elle arrive tout de suite. C'est on lui demande si ça va bien. On s'en occupe un peu plus que les autres. Quand il y a une turbulence, on tombe dessus pour être sur ses genoux. Voilà, ça fait. C'est des petites attentions qui font plaisir aux gens.
4: Toujours comme ça.
2: Vous allez être bien en retour, Olivier.
19: Ah, j'ai demandé à Tahiti Nuit de faire bien attention à mon petit ami Olivier Kersauzon. Je vous remercie vivement de tout ce que vous pouvez faire pour lui.
0: Et puis ça dure 24 heures en plus.
19: Sachez qu'il adore qu'on le touche. Merci.
2: Pour une fois, Tahiti Nuit portera bien son nom. Bon, moi j'ai une question historique, disais-je.
4: Ben, remets-la dans ta culotte.
2: Pour monsieur Jugnot qui habite Grange-sur-Aube, elle nous emmène à Moscou, tiens.
17: C'est le temps.
2: On ne peut plus d'actualité, sauf qu'à l'époque, c'est nous.
4: Mais c'est peut-être la dernière émission de notre vie aujourd'hui. En fait. C'est vrai. Peut-être que là, on fait les cons, mais dès
2: c'est
4: qu'on
2: comme
4: va
2: ça
4: sortir,
2: tous les jours,
4: mourir.
2: Vous savez. Mais à l'époque, c'est Napoléon qui, évidemment, envahissait Moscou, qui faisait son entrée à Moscou. Si bien que le gouverneur de Moscou avait évidemment fait incendier les places fortes avant que l'ennemi arrive. C'est ce qu'on fait quand il y a une invasion,
17: oui,
2: évidemment,
17: oui.
2: Pour que l'ennemi ne s'empare pas de certains points stratégiques. Eh bien, voilà, on met le feu à plusieurs édifices publics. Et c'est ce qu'avait fait le gouverneur de Russie de l'époque, qu'on connaît bien d'ailleurs, le gouverneur de Russie de l'époque, parce que c'était le père de qui?
0: De Tolstoï?
2: Ah non, non.
17: De Mireille
2: non,
17: Mathieu.
0: Écrivain,
2: de Mireille Mathieu, non. On est en 1812.
12: De Depardieu.
2: Depardieu, non.
19: De Chagall?
2: Non. C'est la guerre de 1812.
12: C'est le père d'un romancier.
2: Un père d'un romancier. Non, vous connaissez même son nom, hein, j'en suis sûr. Mais je vous demande même pas son nom, je vous demande le nom de
19: son fils.
2: De son pas fils. De son fils.
12: Ah, de son neveu.
2: Non.
19: Son pseudo.
0: Son père.
2: Non, mais je vous ai dit que c'était le père. Alors, c'est pas son fils.
0: De sa fille.
2: Ah, merci, dites donc.
12: C'est d'Ourakin?
2: Non.
19: Elle était quoi? Danseuse?
2: Danseuse, non.
12: Écrivaine.
2: Écrivaine, oui.
12: Oui.
19: Ah, donc écrivaine russe, on n'en connaît pas beaucoup.
2: Ah, j'ai pas dit qu'elle était russe. Enfin.
19: Ah, c'est comment qu'elle s'appelle? Douchka, non?
2: Comment
0: mais non,
2: ça, Douchka?
0: C'était la chanteuse.
12: Ivan Rebrov.
2: Non, mais il y a un niveau culturel ici.
0: Attendez, elle est française?
20: Elle était d'origine
0: elle était
20: russe.
0: Française.
2: Alors, d'origine russe, voilà. Mais française.
0: Et elle a écrit...
2: Une comtesse, oui.
21: Oui, je vois qui c'est.
2: Merci, monsieur.
12: La comtesse de Ségur.
2: Eh ben voilà, bonne réponse. Heureusement que vous êtes là, Bernard. Qui s'appelait
12: Chaliapin ou un nom comme
2: non,
12: ça, non, Dourakin.
2: Non,
12: Dourakin.
2: Mais non.
12: Bah, qui... C'est un nom en pine.
2: Rostopchine.
12: Ah, bah voilà, c'est ce que
2: et
12: je voulais dire.

0: père Fédor Rostopchine qui gouvernait Moscou à cette époque en 1812 et qui a commencé à faire brûler certains édifices dans la capitale russe. Et effectivement, sa fille, elle, on la connaît plus sous le nom de la comtesse de Ségur. Vous le saviez, monsieur de Kersauvent, pourquoi vous
1: me faites... Non, j'ai dit la comtesse, c'est tout. Bah. Oh. On va pas uniquement couper cette ambiance délicieuse en faisant apparaître son savoir. Il faut être un peu délicat, non?
0: C'est vrai que monsieur de Kersauvent, c'est bien de répondre quand vous avez les réponses, parce que ça permet d'économiser.
1: Mais j'ai beaucoup répondu, mais je ne vais pas répondre tout le temps. Tu sais, on est un groupe.
0: Oui.
1: Assez disparate.
2: Et il est pas là.
1: Dans lequel chacun doit avoir sa chance.
2: Ouais, mais. Voilà. Oui, voilà, merci beaucoup.
0: Bah oui, mais enfin, quand
1: il y a même, faut qu'il y ait sa chance, ça
2: manque. Il n'est pas là pour combler toutes nos lacunes, vous savez.
1: Faut qu'après, quand il rentre dans l'eau, il se foute de lui, mais on va pas se foutre de toi, tu vas rentrer. Et bah, t'aurais des bouts de
2: réponse. Bah, tu vas faire bon vol sur Tahiti.
1: Non, Mireille, t'as pas tout dit, il t'a tué, il t'a laissé pour lui.
2: Non.
0: Vous parlez russe, madame.
3: Hélène Paris, quelques mots.
0: Oui, bah, je connais votre nom. Elle me donne son nom à chaque fois, Hélène Paris.
2: Mais c'est pas bête.
3: Non, bah, j'ai peur que vous disiez Hélène Paris.
0: Oui, Hélène Paris. Hélène
3: Paris. Oui, je sais. Dobridin. Dobridin. Dobridin.
2: Ah, c'est un médicament.
0: Et chanter en russe, vous êtes capable?
3: Non.
0: Ah, c'est dommage.
3: Mais je vais apprendre, je vais apprendre.
2: Mais chante une chanson. Spasiba, spasiba, niet, niet.
3: Niet, niet, niet. Spasiba, bonjour. Niet, niet, niet. Katila.
0: Si jamais vous êtes qualifié pour représenter la France à l'Eurovision, ça se passera où le concours?
3: À Turin.
0: À Turin, en Italie. Ah, ben oui, c'est les Italiens cocaïnés qui ont gagné. Oui, c'est pas mal.
3: Oui, c'est pas mal. Donc, j'irai à Turin. Donc, Laurent. Des cours en italien.
0: Non, ça, j'ai pas besoin d'apprendre l'italien. De toute façon, vous allez chanter en français.
3: Ah, évidemment, pour représenter la France, cocorico.
0: Avec quelques mots en anglais, quand même.
3: Quelques mots, bien sûr.
0: Le refrain, évidemment.
3: Non, ouais. Ah non, le refrain,
2: j'ai... I love you dans ta phrase.
3: Non, j'ai juste dit I love you.
0: Ah oui.
3: Voilà.
2: Ça veut dire quoi, I love you?
3: I love you. I love you. Je t'aime.
2: Ah, moi, c'est bien.
1: Ah, ça veut dire je t'aime.
4: Je sais pas.
2: Ah, ça fait des années que je me trompe, alors.
1: On apprend ça. I love you, c'est la version mielleuse de Bon Appétit, en fait.
0: Non, mais je suis sûr, monsieur de Kersauvent, que quand vous verrez Hélène avec son orchestre...
1: Non, mais attends, mais sans orchestre, j'adore déjà.
0: C'est plume. Ah.
1: Le féministe que je suis est parfaitement ému par cette jeune femme.
0: Sa voix.
1: Délicieuse, cette espèce de flèche vivante, argentine.
0: Moi, je crois que vous avez vos chances hein, sur les 12, Hélène.
2: Hein, bah, oui, je suis sûr.
3: Bah, je suis un peu une outsider.
0: Comment ça? C'est qui les favoris alors?
3: Non, je suis un peu l'ovni de tous mes petits. Ils sont tous mignons, les candidats. Ce sont tous des jeunes qui ont beaucoup de talent.
0: Oui, mais justement.
5: J'ai un petit côté mère poule.
0: Voilà,
3: non, pas mère poule, mais je suis un peu l'ovni, quoi. C'est celle qu'on n'attend pas.
5: C'est
3: pourquoi
5: une belle
3: pas
5: chanson, ça.
3: Mais non, je veux montrer que tout est possible à tout âge et que. Voilà.
0: Monsieur Kersauzon me réclame encore le refrain, si c'est possible.
1: Ah, mais oui, arrête, rien, putain, arrête de.
3: Ah, Olivier, oui ou non?
2: Oui, oui.
1: Le public se réclame. Plaisir, voilà.
0: N'est-ce pas?
2: Oui.
3: C'est une histoire d'amour entre nous, Paris mon éternel rendez-vous, I know je t'aime, I know I love you, I nos espoirs, nos rêves les plus fous.
0: C'est bien.
2: Ah, oui. Pas mal. Ça reste dans la tête en plus.
5: Ça va donner le moral aux EHPAD.
2: Ah oui.
0: Caroline, vous voterez pour Hélène?
2: Alors moi, je ne vote pas
3: à l'Eurovision.
2: À l'Eurovision.
5: Mais par Siri, avec Siri, tu vas pouvoir voter.
2: Mais non, mais je ne vote pas d'une manière générale. Oh. Je soutiens le candidat une fois qu'il est décidé.
3: Décédé. Bah, c'est trop tard. C'est trop tard, Caroline, il faut avant.
2: Oui, c'est vrai, mais là, peut-être je ferai un effort pour...
3: Ah, merci.
2: Et après,
3: merci,
2: je n'ai pas vu les autres candidats.
0: Ah, c'est vrai qu'il
2: faudrait. C'est vrai que Barbara Pravi avait aussi une très belle chanson.
3: Ah, mais c'était magnifique.
2: Donc les jurés ont bien fait leur travail.
3: C'était vraiment très beau.
0: Ce qu'on va faire pour faire plaisir à Olivier de Kersauzon, c'est
1: mais arrête de me mêler à tes conneries, là, putain.
0: C'est que d'ici au 5 mars, on va inviter les 11 autres.
2: Ouais.
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0: Ah, je vois que vous avez des amis, hein, monsieur Toen, dans le public.
8: Mais c'est normal, il y a des gens qui ont du goût dans ce pays.
9: J'arrive pas à comprendre. On sait pas trop ce que vous faites. Vous êtes, j'ai l'impression que vous êtes un emploi fictif chez le Bolloré, quoi. Il y a un problème, c'est...
8: Mais même ici, un emploi fictif. Pourquoi ailleurs? J'accompagne Ariel, tu sais. Je l'amène en fiacre.
10: Exactement.
8: C'est moi qui l'amène jusqu'au studio.
9: Mais je crois qu'Ariel a eu un petit problème avec une, avec, comment dire, une mini-jupe, peut-être ces derniers jours. Non, tu n'as pas eu un petit problème avec une mini-jupe?
10: C'est vrai qu'on ne m'a pas laissé entrer dans une église hier, à la messe, à 18h. À côté de la mutualité, l'église...
9: Saint-Nicolas du Chardonnay.
10: Exactement.
8: Qui est pourtant un endroit très très open.
0: Et qu'est-ce que vous alliez
8: fallait
0: faire
8: avec le cardinal Barbarin, t'es con aussi.
0: Qu'est-ce que vous alliez faire à l'église
10: Mais je suis catholique.
0: Oui, ça, d'accord.
10: Et puis, j'entre toujours dans les églises. C'est un endroit où je me sens chez moi. Et j'aime ça. Et donc là, c'était étrange.
0: Ils ne vont pas après... laisser rentrer parce que vous aviez la jupe trop courte.
10: Oui, oui, incroyable.
8: Mais qui t'a empêché? C'est qui à l'entrée? Il y a un videur?
10: Il y avait trois personnes.
0: Mais pourquoi vous n'avez pas emprunté une robe? Madame et Pierre.
10: Mais finalement, j'y suis quand même entrée. J'ai mis ma grande houppelande, mon grand manteau. Et voilà. Il y a quelqu'un qui m'a approché comme ça, étrange. Peut-être un communiste facho. Et qui m'a dit...
8: Oula ! Attendez, c'est qui ça, communiste facho?
0: Il y a vraiment toutes sortes d'unions aujourd'hui.
10: Il m'a dit, vous savez qui je suis. Et il est parti, hein, très bizarre. Enfin, tout
8: Jean-Luc
10: ça, voilà.
8: Mélenchon, c'était Jean-Luc Mélenchon.
10: C'était le diable. L'histoire n'a aucun intérêt, mais j'ai eu...
8: Mais
10: voilà.
8: Comment vous êtes au courant de ça? Comment tu lui parles de ça?
9: C'était lui, c'était lui le type pour la photo.
8: Ah, vous êtes parlé, c'est pas sorti dans la presse.
9: Moi, j'ai jamais de problème avec les vêtements, c'est bizarre. J'aimerais bien essayer un jour une robe, d'essayer de changer un petit peu, de mettre une jupe et tout. Avec les talons aiguilles, avec les faux seins.
11: Non mais Johan, il y a déjà une boule à facettes.
8: Il y a une soirée chez Emmaüs, là, viens.
11: Emmaüs. Pourquoi des faux seins? Les tiens sont très bien.
0: Hein. J'ai peur. Pourquoi vous êtes habillée en femme?
9: Parce que c'est. J'ai envie de savoir c'est
0: mais
9: quoi.
0: Mais qu'est-ce
9: le...
0: que va dire votre fiancé? D'ailleurs, est-ce que vous êtes toujours fiancé?
9: C'est plus fort que jamais. C'est un truc de dingue.
0: Avec Nathalie.
9: Oui, on s'est envoyé 16 textos l'un l'autre hier.
8: Mais quel genre de texto?
9: Bah comment ça va?
8: C'est vrai.
9: Tu révises ton match?
8: Tu révises ton bac?
9: Ouais. Ça avance de fou.
0: Quel âge là d'ailleurs, vous nous avez pas dit ça.
9: Elle est entre la trentaine et la quarantaine. Elle est à cheval entre deux os.
12: Tu n'as pas peur d'avoir un enfant?
9: Ah, je rêve d'avoir un enfant, c'est le rêve de
0: ma vie. Ça, je comprends en tout cas qu'après avoir fait l'amour avec vous, elle soit en quarantaine. Allez, je crois qu'il est temps de passer à une première citation, et ce sera une citation, ça tombe bien d'ailleurs, pour Madame Audra, qui habite la Primaube dans l'Aveyron, qui a dit, si l'amour est aveugle, pourquoi la lingerie fine est-elle si populaire?
9: Jean-Yann.
10: Alors Woody Allen.
0: Non, mais c'est vrai que c'est américain.
9: Groucho Marx.
8: Ah, non. L'abbé Peter.
9: Mark Twain. Seinfeld.
0: L'abbé Peter. Non.
9: Mark Twain.
0: Mark Twain. Non.
8: Sébastien Twain.
0: C'est plus récent.
10: Groucho Marx.
9: Non. Jerry Seinfeld.
0: Il vit encore.
12: Donald Trump.
0: Il est acteur, il a fait du cinéma.
9: Adam Sandler?
0: Non.
8: Ah, Peter Niney?
0: Il a été découvert dans les années 80 dans l'émission Saturday Night Live.
8: Peter Mundy?
0: Non.
10: Peut-être Will Smith?
0: Non, mais on n'est pas loin, on n'est pas loin.
9: Eddie Murphy?
0: Eddie Murphy, bonne réponse de Paul Elkarat. Une autre citation, et cette fois ce sera plus littéraire, pour Jocelyn Bétard, qui habite Var-sur-Rosay, en Corrèze.
8: Bétard.
0: Qui a dit « La création fut le premier acte de sabotage. »
10: Ça c'est du Pierre Desproges.
0: Non.
9: Et Lamartine ?
0: Non. Ah tiens, il y a longtemps qu'on n'a pas joué au jeu des dates avec Paul. On parle de quelqu'un qui est né en 1911 et mort en 1995.
9: Cioran.
0: Et c'est Émile Cioran. Bonne réponse.
8: Bravo Paul.
0: De Paul Elkarat. Plus difficile. Qui a inventé le couteau sans lame auquel manque le manche?
10: Ah, ça c'est un surréaliste.
0: Ah, et c'est vrai que c'est assez surréaliste, oui. Le couteau sans lame auquel manque le manche.
7: C'est un humoriste ou c'est un écrivain ?
0: Ce n'est pas un humoriste.
7: C'est un écrivain ?
0: C'est un philosophe, écrivain et physicien.
8: Ah, Kenji Girac ?
7: C'est... Alfred Jarry ?
0: Alfred Jarry, non.
7: Bachelard, français. Gaston
0: on
7: Bachelard.
0: On est au 18e siècle.
8: Kenji Girac.
10: Un anglais.
0: Non, ce n'est pas un anglais.
2: Est-ce que c'est un portugais ?
0: Il est mort à Göttingen en 1799.
2: C'est, donc un... c'est un portugais ou c'est pas un portugais ?
7: C'est pas Goethe ?
0: Goethe, non, non.
7: C'est un ami à Goethe.
0: Ah oui, c'est vrai que c'est un
10: c'est
0: ami.
10: C'est un romantique allemand.
8: C'est, c'est Schopenhauer.
7: C'est Georg von Lichtenberg.
0: Bonne réponse de Paul Alcarat.
2: Incroyable.
0: Et là, c'est plus difficile. Il s'agit de retrouver un peintre, sculpteur, poète, à qui on doit cette jolie citation. La puce porte son pied droit derrière son oreille gauche, sa main gauche dans sa main droite, et saute sur son pied gauche par-dessus son oreille droite. Là, on est évidemment dans le surréalisme à donf. Hein,
7: c'est voyez. Jean Cocteau qui a
10: alors,
7: dit.
0: Un des fondateurs du mouvement
10: André
0: Dada.
10: André Breton.
7: Tristan Tzara.
0: Tristan Tzara, non.
10: Benjamin Perret.
0: Non plus.
8: Ah, Delvaux. C'est pas Michou. Ah non, Michou, c'est le mouvement
7: Paul
8: Tata.
7: Delvaux.
8: Pardon.
7: Paul Delvaux.
0: Là, je vous parle du mouvement Dada, effectivement.
8: Oui, voilà.
0: Co-fondateur du mouvement Dada à Zurich.
7: Oui, c'est... Attends, Max Born.
0: Non, non, non, non.
8: Max Klein.
0: Il est d'ailleurs mort à Bâle en 1966.
7: C'est un Français ?
0: Il est né à Strasbourg et il est mort à Bâle.
8: Pas de chance.
7: Est-ce que c'est Victor Bronner ?
0: C'est un Français.
7: Mais il était allemand quand Strasbourg était...
0: Exactement. Il a réintégré la nationalité française en 1918, mais il est né allemand en Alsace occupée.
7: Voilà, Max Beckmann ?
0: Non, non, non, non, non.
8: C'est un von quelque chose ?
10: Ah non, ça peut être Apollinaire.
0: Ah bon, non, non, non.
8: Apollinaire,
0: non,
8: non,
10: non,
8: ça.
10: Ah bah oui.
0: Ah bah non, non, non.
8: Gérard Holtz aussi, non ?
7: Je sais qui c'est.
8: C'est Gérard Holtz.
7: C'est Jean Harpe ?
0: C'est Jean Harpe. Bonne réponse de Paul Alcarat. Non, non, il est né à Strasbourg. Et effectivement, Strasbourg était allemand à l'époque, et puis après, c'est passé français, mais c'est bien à Zurich qu'il a lancé le mouvement Dada, il est mort.
7: Ou Jan Harp.
0: En Suisse,
7: allemand.
0: Oui, on dit Jan Harp. Hans-Peter Wilhelm Harp dit Jean ou Jan Harp. C'est en tout cas une bonne réponse de Paul Alcarat.
8: Bravo.
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0: Une question pour Maxime Lependu qui habite Nevers dans la Nièvre.
14: Oh là là.
0: Une question
14: c'est dur. Hein.
0: Qui est assez étonnante. C'est surtout la réponse d'ailleurs qui l'est puisqu'il y a une chanteuse qui a sauté pour la première fois en parachute le 27 juillet.
2: Ah oui, c'est Isabelle Aubray.
0: Isabelle Aubray, bonne réponse.
2: Mais oui, mais. À partir d'un certain âge, tu risques plus rien.
14: Non, mais tu te dis, bon, au pire, je me loupe.
2: Non, mais c'est courageux, quand même.
0: Ah bah oui, quand même. Il paraît qu'elle a dit, maman, je t'aime.
2: Ah, elle allait peut-être la revoir.
0: En ce temps. Mais vous croyez pas si bien dire. C'est exactement pour ça qu'elle se trouvait dans les airs et elle a crié, si tu me vois, maman, je t'aime. C'est mignon,
2: c'est
0: quand
2: mignon.
0: Même.
2: C'est mignon.
15: Adorable. Oui, c'est très naïf. Ouais, c'est pas parce qu'il est là-haut que sa mère... Ouh, oh, bah tiens.
2: Oh, mais qu'est-ce qu'elle fout ? Qu'est-ce que tu fous là ?
8: Non, mais... C'est une poète.
2: Non, mais c'est mignon.
0: Moi, je l'adore, Isabelle Aubray.
15: Mais moi aussi, bah, oui. Tout le monde l'aime.
0: Elle est venue ici parce qu'elle a pris sa retraite de la chanson. Elle ne montera plus sur scène.
2: Ah, c'est bâtard.
0: Mais
2: elle n'a pas pris sa retraite de parachute.
0: Il faut rappeler qu'elle a été championne de France de gymnastique en 1952, Isabelle Aubray.
2: Ah non, mais c'était une sportive.
0: Mais oui,
2: c'est sûr.
0: Et c'est comme ça.
2: Elle a eu pas mal d'accidents. Là,
0: oui, elle a eu accident de voiture et elle est tombée du trapèze aussi une
2: fois.
0: Quand
2: elle a fait le gala de l'Union, je crois.
0: Au gala de l'Union. Ouais. Mais c'est une casse-cou, en fait.
2: Thérèse... Ça n'a pas toujours bien marché, en plus, la pauvre.
0: Thérèse Coquerel, de son vrai nom, Isabelle Aubray, qu'on adore, qui a représenté la France au concours Eurovision de la chanson, qui a si bien chanté Brel ou Ferrat. Ben, en tout cas, bravo, elle a sauté en parachute à 85 ans, quand même.
2: Bravo Isabelle.
0: Une question géographique maintenant.
2: Oh,
0: après.
2: Oh là là.
0: Isabelle Aubray pour Delphine Gauthier qui habite Argarien aux Mines. La Moselle est à l'honneur aujourd'hui. Et je vous emmène sur la rive du Danube. Alors là où le Danube se jette quasiment dans la mer Noire, puisque pendant 47 kilomètres, le Danube sépare deux pays avant de se jeter en mer Noire. Quels sont les deux pays que c'est
2: Roumanie.
0: La Roumanie.
16: La Bulgarie.
0: La Bulgarie, non. Qu'est-ce que
16: la Slovénie.
0: Non plus.
16: Non, la Slovaquie.
0: C'est pourtant facile.
2: La Hongrie.
0: La Hongrie, non.
15: Non. C'est en I ?
0: Non, ah,
15: c'est
0: en I, alors. Eh ben, même pas.
16: La République tchèque ?
0: L'Ukraine. Non, L'Ukraine, bonne réponse de Philippe Claudel. Mais oui. Eh oui, le Danube sépare la Roumanie de l'Ukraine sur 47 kilomètres avant de se jeter dans la mer Noire. Faut dire que le Danube est un très très grand fleuve qui traverse de nombreux pays. Je peux vous donner la liste entière.
17: Oh, si
0: vous...
17: Non, c'est pas franchement utile.
0: Non.
17: Bah si, quand même.
15: Ah si, alors allons-y.
9: Donnez-nous la tous les pays.
15: Allez,
9: les pays, les pays, les pays.
17: Non mais là, fais pas trop de lèche quand même. Ah, non,
0: la, mais... L'Allemagne, pour commencer.
9: Ah, les beaux Danube peuplés.
0: L'Autriche, la
17: Hongrie,
0: la Slovaquie, la Hongrie, la Croatie, la Serbie, la Roumanie, la Bulgarie, la Moldavie et l'Ukraine. Évidemment, Poutine vous dirait ça fait qu'un seul pays, mais
9: c'est une question de vision.
0: Mais en fait, ça en fait plusieurs. Et bravo, c'est une excellente réponse de Philippe Claudel. Oh encore. Il brille, hein, il brille.
9: Non.
0: J'ai une surprise pour vous, chère grosse tête. Au téléphone, une autre grosse tête. On pouvait pas quand même, cette dernière semaine de la saison, on ne pouvait pas la passer sans quelques bonnes histoires racontées par Jean-Marie Bigard. Ah, Jean-Marie.
18: Hey.
0: Comment
18: bonjour,
0: ça va, Jean-Marie?
18: Bonjour, comment allez-vous?
0: Ben, pas mal.
19: Et vous?
18: Ah,
19: et
18: vous
19: toi?
18: Vous me manquez beaucoup.
0: Ah, ben, nous aussi.
18: Menteur.
19: Mais on pensait que vous seriez sur la plage.
18: Eh bien, je suis pas loin. Je suis dans le sud, en tout cas.
19: La quéquette à l'air?
18: Non. Je travaille.
19: Je suis sauvé
18: 3 jours de boulot, et donc, voilà, ça fait du bien de reprendre un peu de rigolade, tu vois.
0: Bah alors, ah, nous aussi, on en a envie de la rigolade. Alors, une bonne histoire pour commencer, Jean-Marie.
18: Alors, vas-y, ça se passe à l'école. Calcul mental. L'institutrice, elle dit, Toto, 12 bouteilles de vin à 20 euros chacune. Combien ça fait? Toto, il dit, à la maison, ça fait 3 jours.
0: On l'aime bien. Une mignonne. Ça commence toujours par une mignonne avec vous, Jean-Marie.
18: Oui, bah oui, bien sûr.
0: On va monter d'un cran. Hein.
18: Il y a une femme, comme Henri ne fait pas de golf, elle s'ennuie un peu, elle chope 2 mecs sur le parking, qu'elle a regardé, joué, pas mal. Et elle leur dit, est-ce que je peux me joindre à vous? Et les 2 mecs, ils la trouvent charmante, même ravissante. Ils disent, bah oui, y a pas de problème, dimanche prochain, 9h pétante. Et la femme, elle dit, d'accord, dimanche 9h, mais j'aurai peut-être 20 minutes de retard. Ah bon? Le dimanche en question arrive, à 9h pétante, elle est là, tu vois, et fait surprenant, elle a des fers de gauchère, tu vois. Bon, elle joue, elle les bat à plate couture. Elle leur donne même des conseils et tout. Elle est absolument incroyable. Ils prennent rendez-vous avec elle et ils ont du plaisir à jouer avec elle. Du dimanche prochain, on se voit à nouveau. Elle dit, pas de problème. Les mecs, ils disent, 9h, pile. Elle dit, ok, mais j'aurai peut-être 20 minutes de retard. Et le dimanche d'après, elle se pointe à 9h, pile. Et cette fois-ci, tiens-toi bien, elle joue en droitière. Alors là, les 2 mecs, ils sont sur le cul, tu vois. Elle joue aussi bien, si ce n'est mieux, tu vois, de la main gauche que de la main droite. Parfaitement ambidextre, tu vois. Ouais, les mecs sont complètement étonnés. À la fin de la partie, ils disent, excusez-nous de vous poser cette question. D'abord, comment vous faites pour jouer aussi bien comme gauchère et comme droitière? Et puis surtout, pourquoi vous nous dites, chaque fois, j'aurai peut-être 20 minutes de retard. Elle dit, je vais vous expliquer. Parce que mon mari, il dort tout nu, en fait. Hein, et sur le dos. Donc, c'est simple, pour savoir si je vais jouer en droitière ou en gauchère, je soulève le drap. S'il a la bite qui part sur la gauche, je joue en gauchère. Et s'il a la bite qui part sur la droite, je joue en droitière. Et l'autre, il dit, et si elle est au milieu? Eh ben, elle dit, si elle est au milieu, j'ai 20 minutes de retard.
0: Ariel a adoré cette histoire.
18: Surtout, elle l'a comprise.
19: Mais en fait, j'ai pas tellement bien compris. Parce que pourquoi est-ce que si le truc serait à droite ou à gauche, elle n'aurait pas 20 minutes quand même?
15: Bah, mais parce qu'elle fait l'amour,
16: elle fait l'amour.
19: Au milieu, c'est qu'il est comme ça.
18: Côté ou de l'autre, c'est qu'elle est molle.
19: Voilà. Ah, d'accord. d'accord.
18: Si elle est toute droite, c'est qu'elle est raide et dure.
19: Elle peut pas pointer au nord ou à l'ouest.
0: En tout cas, elle va pas tarder.
15: Ça fait longtemps que t'as pas baisé.
0: En tout cas, il va pas tarder à montrer 5 heures. Alors, une dernière histoire, Jean-Marie.
18: Écoute, celle-ci, je l'adore, c'est Firmin qui rentre qui est dans la maison, une maison de maître, et sa maîtresse arrive avec, disons, un petit peu d'avance, beaucoup d'avance même. Et Firmin ouvre la porte, et là, la maîtresse de maison a fusillé Firmin des yeux, du regard, et dit: Firmin, vous venez immédiatement dans ma chambre. S'exécute dans la chambre. Firmin, retirez ma robe. Retire, s'exécute.

0: flûtes. Ah oui, retirez mes bas maintenant. Mes bas. Et maintenant, retirez ma petite culotte et mon soutien-gorge. Plus vite que ça. Et ensuite, elle le regarde très fort dans les yeux et lui dit, Firmin, c'est la dernière fois que je vous permets de porter mes vêtements.
1: Elle était inattendue.
2: Ah oui, oui.
1: Et franchement, Jean-Marie, on est content de vous entendre.
2: Oui.
1: Et on espère vous retrouver très vite à la rentrée. On vous embrasse, Jean-Marie.
3: Ah, elle est super mignonne. Ouais.
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1: Vous pouvez raconter, les auditeurs connaissent l'histoire de votre Joconde, mais vous pouvez raconter à Monsieur Obald que c'est vrai ce que je dis.
5: C'est vrai, un jour je suis parti visiter le musée du Louvre et je suis vraiment tombé amoureux de la Joconde. Et je suis parti dans une boutique où j'ai acheté le poster, 6 €. Et je suis rentré chez moi et j'ai dit, mais je vais en faire quelque chose de cette affiche, je peux pas mettre ça dans un cadre en verre, ça va être absolument dégueulasse. Donc j'emmène mon affiche chez un encadreur, où là j'en ai eu pour 1 100 € de cap. On a l'impression que c'est la vraie aujourd'hui.
6: Mais bien sûr.
5: Et là, je m'arrête. Mais non, mais je vous assure. Ah non, monsieur Aubac, hein. Elle est plus belle que la vraie.
1: Ah non, mais je vous assure. Qu'est-ce que vous en pensez alors, Hector?
6: Je pense que la vraie, on la voit très mal parce qu'il y a beaucoup de. Il y a un verre fumé qui est affreux et puis. Il y a trop de monde autour et que la vôtre, vous la voyez mieux, c'est la vôtre.
5: Ouais, puis.
1: Sauf quand il cuisine gras, hein. Je veux dire quand il cuisine gras.
3: Elle est au-dessus de la cuisinière.
1: On la voit à peine.
5: Elle est sur le côté du mur, sur le côté du mur.
1: Mais dans la cuisine.
5: Dans la cuisine. Ah oui, oui. Quand on fait le tour de l'îlot central, elle nous quitte pas des yeux. Ah non, non, mais on est sous haute surveillance.
1: Monsieur Mike.
6: Mais c'est un vrai problème, hein, les vitres sur les tableaux. Hein. On voit plus rien. On voit beaucoup moins bien la peinture au musée que si vous la regardez dans un livre maintenant. J'exagère à peine.
7: Mais il faut protéger le tableau. Il faut le. Non.
8: Oh, un spécialiste.
5: Merci, Johan. Merci.
1: Vous, c'est pas la peine d'essayer, il peut pas vous encadrer.
7: Et puis j'ai appris une chose extraordinaire. Oui. Vous avez fait l'acteur et vous avez été apparemment l'escorte de Sandrine Kiberlin dans un film.
3: Quoi?
7: Il paraît que vous avez fait l'escorte.
2: Oh, mais il lit tout sur tout. Ah,
6: j'ai joué dans un film avec Sandrine Kiberlin, c'est vrai, mais j'étais pas escorte du tout, j'étais un type très bien, qu'elle regardait en levant les yeux. Et je devais faire le type prétentieux, je suis arrivé.
5: Oh, ça, un rôle de composition.
6: Pas évident.
1: Est-ce que je peux savoir si vous avez eu des retours sur la première émission que vous avez faite avec nous, des commentaires des amis qui vous ont dit n'y retourne pas ou...
6: Alors, j'ai regardé les ventes de mon spectacle, oui. Au 13e art tous les lundis soirs, il n'y a pas eu un gramme de différence. Donc j'étais à 80, toujours à 80 par jour, c'est tout.
1: Ah oui, et j'aime pas...
6: Vous mais rien, mais c'est incroyable, je comprends pas. J'ai dit, mais c'est populaire comme émission. Bah oui, mais ton truc est pas populaire.
1: Non, mais je pense que vous allez voir, ça va décoller. Vous n'avez fait qu'une émission,
2: bah
1: c'est,
2: oui.
1: C'est la deuxième. La semaine prochaine, les ventes vont décoller.
2: Non, mais... ça veut pas.
3: Non, ça dépend. Moi, je propose, on fait passer l'émission et en fin d'émission, juste avant de rendre l'antenne, on fait l'analyse pour voir si ça va vendre ou pas.
1: Oui, puis on rappellera évidemment les lieux où vous passez, monsieur Omar.
3: Non, mais il faut articuler un peu quand même.
2: Oui, puis il faut sourire pour avoir l'air attrayant. Si vous faites la tronche en méprisant tout le
3: monde, oui, voilà, ça va pas.
2: Même je trouve que 81 personnes, c'est beaucoup.
6: Je comprends pas, Isabelle. Je pensais qu'on était réconciliés.
2: Pas du tout.
6: Tout ça parce que je me souviens plus. Je me souviens plus comment vous appelez Isabelle. Et à ce moment, elle me dit, mais pourquoi vous vous souvenez plus que je m'appelle Isabelle? Et elle m'a refait le coup. Et là, c'est pareil aujourd'hui. Vous êtes. Je mérite pas ça. Alors comment je me suis dit. Ma mère m'a dit, mais sois gentil avec Isabelle. Je suis gentil avec Isabelle. C'est le prénom de
2: même
6: ma sœur. Et ça, c'est un problème aussi.
2: Non.
7: On assiste à la descente.
2: La dernière fois.
3: Vous êtes célibataire.
2: Et moi, c'est toujours bâché. Et là, maintenant, il y a évidemment Karine Le Marchand, qui, je vous préviens, n'allait pas dans sa voiture. Elle a un volant en moumoute rose.
3: C'est vrai.
1: Qu'est-ce que vous dites?
6: Je comprends pas ce qu'elle dit. Non, mais ça va être la guerre. Moi, j'ai voulu la paix, elle a cherché la guerre. Je sais pas pourquoi. Il y a ma voisine à ma gauche qui me dit, est-ce que vous êtes célibataire? Je réponds oui depuis.
3: Bah, parce que ça peut peut-être l'intéresser.

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3: Alors on va répondre à Angie qui a laissé un message sur lesgrossetêtes@rtl.fr. Bonjour Angie.
4: Bonjour.
3: Alors, Angie a fait un road trip en Normandie pendant l'été.
5: Et pourquoi ?
3: Peut-être qu'elle voulait découvrir ma ville natale.
5: Oui.
3: La ville d'Édouard Philippe, justement, allez savoir.
6: Ah, le Havre, c'est en Normandie ?
3: Oui.
6: j'apprends des trucs tous les jours. Je suis content de venir ici.
5: Tu connais que Deauville, j'imagine.
3: Bon, donc vous avez fait un road trip en Normandie. Alors, au Havre, précisément, Angie ?
4: Non, en fait, on était parti pour Étretat et coincé dans les embouteillages, on en a eu marre. Du coup, on est parti et j'ai dit, est-ce que tu veux voir la ville la plus moche de France?
6: C'était pas le Havre.
4: Et donc, on a été au Havre. Comme il faisait un super beau soleil, un beau ciel bleu, coup, mon copain dit, en fait, c'est super joli ici.
5: Ben oui, mais c'est pas la ville qui est moche, c'est les gens.
3: Il est pas français, votre copain, c'est ça?
4: Non, il est tchèque.
3: Tchèque. Ah oui, alors forcément par comparaison.
5: Ah oui, c'est bon. Non mais le Havre, il y a une nouvelle dynamique là, patron. Défendez votre ville. Genre, il y a les artistes qui s'installent, ils retapent des trucs. Il y a les orphelinats, les écoles coraniques.
3: Non mais c'est une jolie ville.
7: C'est très, très moderne.
3: Quand on n'y a pas vécu et qu'on y passe 24 heures, on trouve ça très joli. Bien voilà. Bien.
8: Il faudrait d'ailleurs citer tout le nom de la ville. C'est le Havre de toute grâce.
3: Non, absolument.
8: C'est vrai.
3: Ah, absolument.
5: Il y a un G ou un
8: seul coup, ça fait plus envie.
3: Œuvre de François Ier.
8: N'est-ce pas?
3: Et oui, ah, oui. Il faut quand même le rappeler. Bah écoutez, Angie, merci pour votre joli message. Et
5: vous voulez juste raconter ça?
3: Mais moi, je vous remercie en tout cas de vendre ainsi la ville du Havre,
7: ouais,
3: qui a en plus un club de foot formidable. Thomas, maintenant, est au téléphone. Bonjour Thomas.
9: Bonjour Thomas. Non, je déconne. Bonjour les grosses têtes.
5: Oh, un hétéro qui a de l'humour.
9: Ça va, Sébastien?
5: Et toi, mon coquin?
9: Très bien, très bien.
3: Vous avez acheté le livre de Sébastien Thoen.
5: Ah, c'est lui.
7: Ah, c'est pour ça.
5: On l'a trouvé. Oh, je t'aime, je t'aime.
9: Impeccable. Si vous savez, comme il est très, très, très utile, un très bon cale-porte.
3: Et vous aimeriez récupérer un mug RTL pour votre petit...
7: Dédicacé par Sébastien.
3: Pour votre petit déjeuner, j'imagine.
9: Pour l'hôtel et moule à la bouche, Joyce.
5: Voilà, pour faire un autre.
9: Et j'aimerais mériter ce mug. J'ai une petite blague grosse tête un peu intelligente, on va dire.
3: Allez-y, allez-y.
5: Ça va changer, ouais.
9: Pourquoi la farine ne fait pas de bruit quand elle tombe par terre?
3: Pourquoi la farine ne fait pas de bruit quand elle tombe par terre?
8: Et c'est mettre l'ambiance, en tout cas. Il y a une jovialité qui suit.
9: C'est intellectuel, c'est pas humour. Hein. Alors, je me tasse, c'est la vérité.
3: Je vous écoute, alors, c'est quoi la réponse?
9: Eh bien, dans la farine, on a enlevé le son.
8: Le son qu'on écoute.
5: D'accord.
7: Comme le son d'avoine, le flocon d'avoine.
8: Non, c'est bien.
9: Le son, c'est l'enveloppe de la particule de l'épine.
5: On a compris, monsieur Bigard.
3: J'ai pas compris avec le parterre.
8: Mais parce que ça fait pas de bruit quand ça
7: tombe
8: par terre, parce qu'on a enlevé le son. Il n'y a pas de son. Le son qu'on a.
6: Le son d'avoine.
8: Mais dis donc, Laurent Ruquier, vous n'allez pas faire le difficile avec les jeux de mots.
5: Ah ouais, pas vous. Pas vous, franchement.
3: Justement, oui, je suis un peu plus difficile que ça, quand même, vous voyez. Non, mais c'est drôle. Je comprends que vous ayez acheté le livre de Sébastien Thoen. Bruno, maintenant. Bonjour, Bruno.
10: Salut Laurent.
3: Alors Bruno.
10: Salut les grosses têtes.
3: Ah bah Bruno,
7: il est sur scène là.
3: Bruno, il est morceau. Et il aurait aimé venir nous voir le 13 septembre.
5: Bah, viens devant, on te fera rentrer.
3: Ouais,
8: ça veut dire qu'il est morceau, c'est-à-dire qu'il a pas de membre.
3: Non, morceau, ça veut dire qu'il est dûment. Comme Stevie, mais Stevie sera pas au Mans. Vous serez avec nous, vous, Sébastien Thoen.
5: Absolument, j'ai posé un RTT pour venir.
3: Ah bah c'est bien.
8: Moi j'aimerais bien venir. Je suis jamais en délocalisation.
5: Non, on veut les mecs drôles.
8: Non, c'est vrai, vous m'amenez jamais en délocalisation.
7: C'était sympa Angoulême.
3: C'était sympa Angoulême. On vous a proposé 18 fois. À chaque fois, vous dites non.
8: Alors. Non, c'est pas vrai. C'est parce que tu pouvais pas. Parce que j'étais
3: voilà,
8: en
3: vous
8: tournée.
3: Pouvez pas. C'est pareil.
8: Donc deux fois, vous m'avez proposé.
3: Deux fois, vous pouvez pas. Qu'est-ce que vous voulez que je dise? C'est pas de ma faute.
7: Si, on aime bien les déplacements.
3: Pardon?
7: On aime bien les déplacements.
3: Oui, mais on vous les propose. Vous nous dites non.
5: Bah oui, vous venez
3: alors,
5: pas.
3: Alors on prend ce qui reste.

0: Sébastien Thoen, Isabelle Mergault, Michel Bernier, Yoann Rioux, Liane Folly, Florian Gazan, ah non, un beau voilà. Casting. Au Mans, 1300 places au Palais des Congrès et de la Culture. Et franchement, je
1: veux
0: dire.
1: Ça va être complet?
0: C'est déjà complet, oh mais sur les 1300 qui ont réservé, il y en a bien quelques-uns qui, au dernier moment, c'est toujours comme ça quand c'est gratuit. Au dernier moment, ils viennent pas. Donc, franchement, vous pouvez pointer, on vous fera un manger.
2: Moi, je vais venir dans le public, comme je suis jamais invité en déloc, je vais venir dans le public.
0: Bruno, au dernier moment, on vous fera rentrer, d'accord?
1: Mais avec un peu de monnaie quand même pour qu'on fasse rentrer tranquille.
3: Comme tu veux, Sébastien.
1: Moi, pour 10 balles,
3: je vais t'acheter un bouquin si tu me fais rentrer.
0: Ah oui. C'est vous dire le niveau de désespoir. Ah. On termine avec Sébastien maintenant. Bonjour Sébastien.
1: Bonjour.
4: Bonjour.
0: À l'autre Sébastien.
1: Non, c'est moi.
0: Alors là, Sébastien, vous. Alors, on va dire Sébastien, à mon avis, que vous devez avoir au minimum une quarantaine d'années, 50 ans.
4: 50.
0: Mais
5: pourquoi
0: parce que,
5: vous dites c'est le prénom. Le prénom.
0: Non, parce qu'il m'écrit pour me dire « Laurent, je vous écoute depuis « Ferme la fenêtre pour les moustiques
1: ». C'était
0: le premier titre de mon émission sur France Inter, « Ferme la fenêtre pour les moustiques », une émission estivale avant Rien à cirer.
1: Donc pourquoi vraiment, ce titre
4: avec Jacques Ramal
0: parce que c'est l'émission d'été.
4: Pascal Brunner.
2: Estivale, ça veut dire été.
0: Alors, ne citez pas le nom des gens qui étaient avec moi pendant cette émission d'été.
5: Ils sont tous morts.
0: Parce qu'ils sont tous morts.
1: Non. Mais non.
0: Frédéric Lebon est mort, non. Pascal Brunner est mort et Jacques Ramad est mort. Je suis le seul survivant et moi-même, je ne me sens pas très bien.
4: Si ça intéresse Bruno, j'ai des places pour jeudi prochain.
1: Ah, vous allez faire un troc? Faites un troc?
0: Ah ouais, Bruno, l'auditeur précédent cherchait un Bruno parmi nous. Ah oui, l'auditeur précédent, lui. Ah, parce que vous avez déjà vos places pour Le Mans.
4: Ah bah oui.
0: Ah, parce que vous êtes du Mans aussi, alors?
4: Pas comme Stevie. Mais comme les gens qui habitent au Mans.
0: Nos auditeurs sont drôles, on en est fiers.
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0: Ah voilà une question qui va vous amuser sûrement. C'est dans le magazine Elle. Moi je lis tout, hein, vous savez. Hein. Et dans le Elle qui vient de sortir, Florence Trédez nous dit que c'est un phénomène, une nouvelle mode, tendance. Peut-être le mot mode est encore un peu trop précoce, mais on va dire tendance. Un phénomène du moment. D'ailleurs, l'acteur Timothée Chalamet, vous connaissez,
8: oui,
0: américain, mais qui a des origines françaises.
8: Oh,
0: d'ailleurs,
8: oui.
0: Benjamin Biolay, Zac Efron, ça aussi c'est un acteur.
8: Oui.
0: Ou Harry Styles, c'est le chanteur de One Direction.
5: Ouais,
0: et bien tous ces garçons, des beaux gosses, vous l'avez dit. Benjamin Biolay aussi. Bon, voilà. Ils ont été les premiers à sacrifier à cette tendance, ce phénomène dont il est question sur une page dans le magazine Elle aujourd'hui. Un phénomène nouveau chez ces messieurs.
8: On ne porte plus de slip.
0: Alors ça, c'est un phénomène que je ne connais pas, monsieur Mabie. Mais...
8: vous pouvez me suivre.
0: Thierry Ardisson ne porte pas de culotte, par exemple.
8: Ah bon?
0: Ah non, ni slip. Ni chaussettes.
8: Vous
0: devriez le savoir, vous.
9: je serai plus attentif le prochain coup.
8: C'est capillaire.
0: Ce n'est pas capillaire.
5: C'est une démarche écologique?
0: Ah non, pas du tout, non.
5: Pas du tout.
0: C'est une nouvelle tendance physique. Bah, c'est lié au physique, en tout cas.
2: Les tatouages?
0: Pardon.
2: Les tatouages?
0: Ah non, ça, les tatouages, c'est pas nouveau comme phénomène.
9: C'est un accessoire.
0: Alors, pas vraiment, non. Non.
8: Ça se voit à l'œil nu?
0: Oui, ça se voit à l'œil nu. Et c'est pour ça, évidemment, que cette tendance est suivie. Alors, je vous ai donné des noms, il y en a d'autres. Hein. Il paraît que Jared Leto, Brad Pitt...
5: C'est masculin, en tout cas.
0: Keanu Reeves, Benjamin Biolay en France.
5: Ça concerne que les hommes?
0: Alors non, justement, d'habitude, ça concerne plutôt les dames.
5: Ils vont dans des instituts de beauté?
8: On s'épile.
0: Ça, c'est pas nouveau, les hommes. C'est pas nouveau, les hommes qui s'épilent. Monsieur de Kersauzon, pendant les longues traversées, vous avez...
2: Fais que ça, tu te fais. Pour que tu t'emmerdes, tu te tires un poil.
0: Non, mais vous savez, par exemple, c'est là où je vois que vous n'êtes pas tendance, monsieur.
2: Non, on n'est pas tendance du tout.
0: Monsieur Boulet, je m'adresse plutôt à Jean-Philippe Janssen et à Stevie, parce que c'est plutôt eux que j'aurais bien vu.
9: Ah, c'est un truc de PD.
8: Voilà un truc qu'on peut pas dire, voilà. Tu vois.
0: Maintenant, parce que
10: on va en prison.
11: Non, les autres, ils sont hétéros.
5: C'est cosmétique.
0: Ces garçons-là sont peut-être métrosexuels, mais en tout cas, sont des hommes qui sont hétérosexuels.
11: Ah, ils font des implants.
0: Timothée Chalamet, Benjamin Biolay, Harry Styles.
10: Des implants. C'est de la chirurgie esthétique.
0: Non.
5: C'est cosmétique.
0: On n'avait pas vu les hommes faire ça jusqu'à présent.
11: Se maquiller.
0: Se maquiller, non.
5: Se mettre de la crème.
11: Enfin, le maquillage permanent.
0: Non.
5: À mettre des faux
0: cils ? Pas des faux cils.
11: Les sourcils.
0: Non, ce n'est pas aux yeux.
5: Ah ouais. La bouche, ils font le tour.
11: Ils mettent des fausses dents ?
5: Non. Une boucle d'oreille.
0: Ce n'est pas au niveau du visage.
1: C'est dans la culotte. C'est dans la culotte.
11: Ils se font couper le mamelon.
8: Oui, c'est un piercing.
10: Ils se font enluminer le trou du cul.
11: Ils font des blanchiments d'anus. Bah attends, ça existe. Hein.
0: Quoi ça, le blanchiment d'anus?
1: Ils ont l'anus noir alors.
11: Moi, je ne connaissais pas non plus. Un jour, je vais faire mon sport et je vois moins 30%
0: autour de la Bibliothèque nationale.
11: Et je vois moins 30% sur les blanchiments d'anus. Mais qu'est-ce que c'est que
0: ça? Parce que ça coûte la peau du cul.
5: C'est une manucure ou une pédicure.
0: C'est-à-dire,
5: ils se font faire les ongles.
11: Ils mettent du vernis à ongles.
0: Bonne réponse. Jonathan.
5: Estime.
0: Eh oui, il paraît que de plus en plus, on voit des hommes.
11: Oui, c'est vraiment, ça me choque.
1: Bah, moi, tu me mets ça fait taper tout de suite.
11: Sur nous, ça fait trop.
1: Je mets des clips, ça, on dirait Madonna.
0: Sur vous, non, je vous conseille pas. Mais par exemple, Olivier.
11: Et moi, avec le jardinage, c'est impossible.
5: Avec la guitare, c'est impossible.
8: C'est pas du vernis pour empêcher de se ronger les
1: ongles. Ça, c'est du durcisseur, c'est pas pareil.
0: Non, mais moi, j'avais pas vu ça encore. Vous aviez vu ce phénomène?
1: Ils mettent du vernis.
0: C'est une page dans elle.
1: Noir ou du vernis vert. Ça fait pas très joli, puis ça fait pas très. Non. Ou qu'on est un homme reste un homme. Désolé.
8: C'est le pont.
0: J'en aurais entendu ici.
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4: Mon chéri d'amour que j'aime.
5: À qui vous parlez là?
6: À moi.
7: Non, je crois que c'était à moi.
4: Oui, Franck. Mais...
5: Vous préférez Jérémy Ferrari?
4: C'est pas une préférence, j'adore cet homme.
5: Ah oui.
4: Oui, je l'adore.
7: Alors que ça n'est pas du tout réciproque, c'est fou.
4: Mais oui, c'est en plus, c'est ça. Non, mais j'aime tout ce qu'il est. J'aime son intelligence, j'aime son humour, j'aime...
8: Son physique.
4: Ça pourrait être mon fils.
7: Oui.
5: Son petit-fils, même.
7: Il y a beaucoup de différences avec ma mère, mais oui.
4: Ta mère est plus jeune que moi.
7: Ma mère est un peu plus jeune que toi, je crois. T'as quel âge?
4: Je vais avoir 61.
7: Ah oui, elle est beaucoup plus jeune que toi. Ah oui, ma mère, elle a 58 ans. Ah oui, non, c'est pas...
4: Beaucoup plus jeune.
7: Oui, mais ressenti beaucoup plus jeune.
4: Je retire tout ce que je viens de dire, je l'aime pas du tout.
7: Le ressenti est beaucoup plus jeune.
4: Il suffit de parler.
5: Non, mais tout le monde est content d'être ici. Dari Boudboul a l'air en forme. Mais où est notre coco,
9: Coco n'est pas là.
5: J'ai piqué la réplique de Jérémy Ferrari.
7: Parce que je lui ai demandé avant l'émission, elle m'a dit redis-le pendant l'émission.
9: Il n'y a pas de noix de coco parce que.
5: Coco, précisons-le pour les auditeurs.
7: Oui, sa fille.
4: Parce que c'est pas clair.
7: Oui, c'est son jardinier.
9: C'est ma fille, noix de coco. Noix de coco, elle est dans la voiture, dans le parking, avec sa maman et sa petite nièce.
7: Ah, ben ça valait le coup de la poser pendant l'émission, la question. C'est intéressant comme réponse.
9: Mais parce que les chiens peuvent rentrer que par le parking, il faut les rentrer en cachette.
5: Oui.
9: Et comme je suis ressortie, vous allez tout savoir, pour aller boire un verre avec mon fils, Isabelle. Du coup, tu n'es pas obligé de faire
10: Non, mais attends, si.
9: Enfin, Isabelle, elle boit un Carvitel, donc évidemment, c'est tristounet.
7: Boire un verre à jeun avec Dari Boudboul, là, c'est compliqué. Bah, alors, attends, t'invites Adine, tu vas manger chez Johan Rinou, tu vas boire des verres avec Dari Boudboul, qu'est-ce qui se passe?
10: Ma vie est un enfer. je suis seule, très seule.
9: Du coup, on est rentré par la porte.
5: Pardon?
9: On est rentré du coup par la porte.
11: C'est original, rentrer par la porte. Ça, c'est bien.
9: Ah ouais.
11: C'est pas con, on n'y pense jamais à ce truc-là.
9: Non, mais quand on rentre par la porte, on peut pas rentrer avec
10: le chien. Elle rentre par le garage pour pouvoir remonter ses chiens.
9: Voilà. Elle a tout compris, Isabelle.
7: Oui, mais
10: sinon,
7: du coup,
10: les gardes
7: chiens,
10: ne te laissent pas passer.
9: Dans le garage.
5: Mais vous allez laisser les chiens dans le garage pendant 2h30?
9: Mais pourquoi tu ne les rejoins pas?
7: Tu passes par le garage. tu passes par le garage pour ne...
5: Mais c'est ça, la prochaine fois, faites monter les chiens et restez-vous dans le garage.
9: Chiche, la prochaine fois, je viens avec les trois.
5: Non. La première citation est pour vous, ça tombe bien, Dari Boudboul, et pour Véronique Gontier, qui habite Chenny-Ménil dans les Vosges, qui a dit « Si vous avez perdu au tiercé, vengez-vous, mangez du cheval. »
7: Pierre Dac,
5: bonne réponse de Jean Benguigui, c'est Pierre Dac.
9: Personne mange de cheval, d'ailleurs.
5: Pour Pierre Marpinard, qui habite... Elle va commenter tout ce qu'on dit.
10: Personne mange de cheval. Les boucheries chevalines... Oh, merde.
5: Les gens n'arrivaient pas à prononcer.
11: Pour toi, c'est plus facile de manger du poney que du cheval, disons.
5: Pour Monsieur Marpinard, qui habite Clairoy, dans l'Oise, qui a dit « Cette femme vient de fêter le 10e anniversaire de ses 39 ans.
9: »
5: Oui. Voilà. Je me la suis mis dans la poche.
4: Qu'est-ce qu'elle est alerte ?
5: Je suis tranquille pour 2h30. Ensuite, une question pour Mohamed Boisa, qui habite Marseille, qui a dit « L'agréable dans les cadeaux, quand on donne de l'argent qu'on reçoit pour Noël, c'est qu'au moins l'argent, c'est facile à changer. »
7: Ah, c'est français ?
5: Français, non, c'est américain.
10: C'est assez nouveau, parce que de changer les cadeaux, là, c'est un phénomène relativement nouveau, avec eBay, etc.
5: C'est vrai.
4: Voilà, donc... Alors, c'est Steven Wright ?
5: Non.
7: C'est Jimmy Kardashian ?
5: Non, c'est pas Kim Kardashian,
10: mais
5: c'est une femme.
4: Ok, je sais. Le nom revient pas complètement. Mais
7: Oprah Winfrey.
4: Je pensais à elle.
7: Mais c'est trop tard.
4: On n'a qu'un seul cerveau pour deux.
7: Non, c'est sûr que non.
5: Oui, mais il est par là.
10: Marie Higgins Clark.
5: Non.
4: Elle est morte.
7: C'est Michelle Obama.
5: Non.
10: Sharon Stone.
5: Dans ces cas-là, je l'ai vu sur scène dans une comédie musicale à Broadway. J'ai eu cette chance.
7: Bette Davis.
5: Non, pas Bette.
9: Bette Midler.
5: Bette Midler. Bonne réponse. De Caroline Diamant, qui n'a pas de cerveau, mais a au moins une mémoire. Alors.
4: Oui.

0: Parce que Franck Ferrand, excuse-moi, mais Bette Davis n'est pas très
1: j'ai confondu,
0: forme.
1: J'ai confondu.
2: Il n'a pas pu voir Bette Davis, il n'est pas...
1: Non,
2: pas
1: quand même.
3: Vieux. Une citation pour Thibaut Roux, qui habite Puisserguier dans l'Hérault, qui a dit un jour, avec des amis, il se trouvait par hasard, dans une toute petite gare, la gare SNCF de Dozul-Puteaux, qui a dit au chef de gare de cette toute petite gare, je tiens à vous féliciter, vous avez là une ravissante petite gare, vous auriez sa rue Saint-Lazare à Paris, vous auriez un monde fou.
1: Excellent.
2: C'est Alphonse Allais.
3: Oui, Alphonse Allais. Avouez que c'est drôle.
2: Alphonse Allais.
3: Alphonse Allais, bonne réponse de Jean Benguigui. Pour Marina Flamand, qui habite Bayeux, dans le Calvados, évidemment, Bayeux, qui a dit « C'est merveilleux, la vieillesse, dommage que ça finisse si mal. »
2: C'est pas français, ça.
3: Ah si, ça c'est très français.
2: Ah oui,
3: c'est
2: Jules Renard.
3: Quand je dis très français, ça veut dire académicien français.
4: Ah, du tour.
3: Et même prix Nobel de littérature.
2: Oh. François Mauriac.
3: François Mauriac, bonne réponse de Jean Benguigui. Qu'est-ce que j'ai d'autre en magasin? Hein, j'aime bien celle-ci.
4: Non, je sais que ça s'écrit pas.
3: Ah, qu'est-ce qu'il y a? Qu'est-ce qu'elle
1: a? Je
3: sais
1: pas, elle note des trucs sur un petit carnet.
5: Je vais noter Bette Midler.
1: Mais pourquoi faire?
5: Parce que je fais des fiches, moi, comme Paul.
0: Note que Bette.
5: Mais je suis...
4: Non,
5: je crois que je l'ai mal écrit.
4: Midler, parce que Bette, ça te reviendra.
3: Une citation pour Céline Charconat, qui habite Saumur, dans le Maine-et-Loire, qui a dit « L'homme, la femme, le sexe, qu'est-ce que c'est? Un bouchon et une bouteille. »
0: Quelle horreur!
6: L'homme, le sexe, quoi ?
3: L'homme, la femme, le sexe entre eux, qu'est-ce que c'est ? Un bouchon et une bouteille.
4: Attendez, c'est quoi le bouchon ? C'est quoi la bouteille ?
0: Oh, bah, oh, c'est quoi t'expliquer ?
1: Oh, bah, quand même, vraiment... ça fait vraiment longtemps, alors. Oui.
3: Ben oui, il y a un bouchon, d'ailleurs.
4: Non, il y a bouchon parce qu'il y a embouteillage.
1: Oh, enfin, oh là là, ben oui.
3: Eh ben, il va falloir le trouver, le cochon, tire bouchon.
4: C'est quoi, c'est du Bigard, ça?
3: Ah non, non, non, pas du tout.
4: Eh ben, c'est pas très malin, moi.
3: Eh ben, c'est un romancier.
1: C'est pas très élégant.
4: Non.
3: C'est pas très élégant, c'est traduit, pour tout vous dire.
0: Ah, c'est pour ça, l'américain.
1: Russe.
0: Non, c'est traduit de Oscar Wilde.
3: Pas du tout, mais c'est effectivement.
1: Churchill.
3: C'est amusant parce que. Enfin, amusant, je pense.
0: C'est anglais.
3: Mais c'est quelqu'un qui, en tout cas, est né à Dublin et qui est mort à Zurich.
1: Ah, c'est Joyce.
0: James Joyce.
3: James Joyce, bonne réponse de Franck Ferrand et de Jean Benguigui.
4: Mais franchement, attendez, je ne vois pas je vois pas l'image.
1: Oh ben enfin.
4: J'ai pas l'image.
5: Alors moi j'ai l'image.
4: La bouteille, t'as vu ce que c'est? Ah, c'est une bouteille de quoi? C'est un Geronimo, c'est quoi comme bouteille?
3: Un Geronimo.
1: Geronimo, non.
3: Un Geronimo.
1: Oh la vache.
3: Un Geronimo, c'est un Indien.
0: Excusez-moi, mais c'est rare que sur les trois femmes, ce soit moi la plus intelligente.
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3: Une question à destination de Jean-Philippe Abat qui habite, tiens, encore dans les Bouches-du-Rhône, décidément à Marseille.
1: On les attire ou quoi?
3: Eh ben oui, monsieur Abat espère un chèque de 300 euros. Et la question porte sur un article que vous avez peut-être lu cette semaine dans le Figaro. On nous annonçait la nouvelle présidente, enfin la nomination d'une nouvelle présidente d'un syndicat, un syndicat majoritaire, une profession assez rare. Il y a à peu près que 1000 personnes qui participent, on va dire, qui font ce métier chez nous en France. Et il n'y a que 4 écoles qui enseignent ce métier sur notre territoire.
1: Alors,
3: ce syndicat, dont Mme Quenet, c'est son nom, Mme Quenet, nous, maintenant présidente, ce syndicat s'appelle, ça va vous aider parce que les initiales, évidemment, de chaque lettre devraient vous donner une indication, le SNARP.
0: Ah.
3: Mme Quenet est désormais présidente du SNARP.
0: Syndicat national des arts et des réfections du patrimoine.
3: Pas du tout.
0: Bah, c'était
6: c'est
0: pas
6: un métier,
0: mal.
6: Des métiers de bouche?
3: Un métier de bouche, non.
6: Alors, le syndicat... Des artisans de roupettes poilues?
3: Non.
6: le syndicat national des arrondisseurs de rondelles de poulet?
3: Non.
6: Alors, artistique?
3: Autant vous dire que le SNARP, effectivement, vous avez raison, c'est syndicat national pour les deux premières lettres, mais ARP, les mots choisis par le syndicat ne correspondent pas...
1: Au métier?
6: Au métier.
3: Ça correspond au métier, mais c'est...
0: Ah ben bah oui, c'est pour ça qu'ils n'ont pas nombreux à le faire.
3: Mais c'est pas le mot le plus courant utilisé pour des désigner ce métier.
8: Ah, c'est un synonyme.
6: Ah, d'accord.
3: Ouais, c'est,
6: ah.
3: Un peu, c'est un peu comme si vous disiez, par exemple, le syndicat des hommes et des femmes de ménage, ce serait le syndicat des techniciens de surface.
6: D'accord.
3: Vous voyez, ça, ah ouais, c'est pas facile à retrouver.
6: C'est un moment intéressant. Hein, oui, c'est...
8: Alors, Laurent, est-ce que ce sont trois mots, les ARP, ou
3: alors,
8: ce sont trois mots différents?
3: ARP, c'est trois mots différents.
0: Laurent, ouais. Est-ce que c'est artistique?
3: Oui, voilà. Il vaudrait mieux essayer de trouver le métier plutôt que...
0: Ouais,
3: de...
0: Ouais. Bah, c'est ce que je fais.
3: Ce que j'essaie, en fait, de vous dire, c'est que plutôt que de chercher ce qui se cache derrière chaque lettre...
9: Trouvons le métier.
3: Trouvez le métier directement.
6: Okay, okay. Alors, c'est un métier manuel.
0: Je reprends ma question. Est-ce que c'est artistique?
3: Pas du tout.
6: C'est manuel? C'est manuel?
3: Manuel, non.
6: Est-ce que c'est bien P, c'est pour police?
3: Pardon?
6: P, c'est pour police?
3: P, ce n'est pas pour police, mais...
8: Protection, protection.
3: Mais on se rapproche.
0: Ah, ok.
6: Pour poulet?
0: Facile.
8: Est-ce que c'est bien payé? T'as un rapport le bâtiment?
3: Avec le bâtiment? Tout n'a pas rapport avec le bâtiment.
9: Est-ce que c'est un métier utile?
3: Alors utile, c'est un métier, on va dire, un peu mythique, un peu légendaire. Un peu
9: druide!
3: Avec
9: druide!
3: Non, avec des clichés autour de ce
8: mot. Des cartes manciennes.
0: Oui, ok. Alors c'est facile.
9: Ouais, c'est
0: le mec qui met les fers à chevaux.
3: Pardon. Ah
8: bah oui. Non, les fers à cheval.
0: Oui, alors il met des fers à cheval.
6: Les fers à cheval.
9: Bon, je vois.
6: Il a des petits.
3: C'est un mec, il a un fer et il a quatre chevaux.
6: Ouais. Et il se démerde avec.
0: Vous m'avez comprise.
8: Mais oui. Est-ce que c'est l'astrologie?
3: Non, non, non. C'est un métier très réglementé, hein, contrairement à ce qu'on pourrait croire.
6: Mais on fait appel souvent à ces gens?
3: Alors écoutez, vous nous direz tout à l'heure, Mme Dupanier, si vous avez déjà fait appel à ce corps de métier.
8: À votre avis, autour de la table, ça nous est arrivé ou pas?
3: Caroline, c'est possible.
0: Ah. Moi, j'ai tout fait.
3: Monsieur Gazan, je sais pas s'il a eu fait appel à ce métier, mais il aurait peut-être dû le faire.
9: Ah bon.
8: Ah, c'est pour les conseillers
6: c'est
8: conjugaux.
6: Pour les chirurgiens
8: c'est
6: critiques.
8: Les conseillers conjugaux.
3: Alors,
8: c'est les agences, les agences matrimoniales.
6: Ah, c'est les détectives privés.
3: Les détectives privés. Bonne réponse.
8: Bravo.
3: De Florian Gazan.
6: Alors, attendez.
0: Excusez-moi, Laurent, mais doué comme je suis, si j'avais envie d'un détective privé, croyez-moi que je ferais l'enquête moi-même.
3: Ah, c'est vrai?
0: Ah, mais attendez, moi qui adore les thrillers.
9: Si tu pistes ton mari et que tu te caches derrière un journal, tu vois, il va te reconnaître.
6: Bah, il faut un très grand journal.
0: Mais t'as des amis dans la vie, vous êtes con.
8: Non, à mon avis, ça pourrait être une bonne détective.
0: De toute façon, je n'ai jamais ça me serait venu à l'idée de pister mon mari.
3: Ah, il va pas envoyer ses copines pour pister son mari, puisque ses copines étaient avec son mari.
8: Ah, ça, elles l'ont vu de près.
9: Alors, non, rien à signaler.
8: Rien.
9: Il va bien, il est très calme en ce moment.
8: Il est plutôt en forme.
9: Oui. Écoute, j'ai passé l'après-midi avec lui, vraiment.
3: C'est le dernier truc qu'il faut faire, demander à un ami de pister.
9: Tu m'étonnes.
8: Ça dépend des amis.
3: Donc tu peux pas suivre ma femme.
0: Moi, toutes mes amies, quand elles me présentent leur mec, ils sont asexués pour moi. Je vois des petits nounours.
6: Mais c'est réciproque, je te rassure.
3: Détective privé ou agent de recherche privée, voilà ce que ça voulait dire.
0: Ça, ARP. Voilà, ouais. Mais Laurent, quand vous dites qu'il y a une école, ils vous apprennent à acheter un impair, c'est quoi le...
3: À suivre quelqu'un,
8: à vous déguiser,
3: à se déguiser,
8: à faire des filatures,
3: à se camoufler,
9: à prendre la photo.
6: Si ça se trouve, Gilles Dupanier, c'est un détective privé.
8: Pourquoi il veut absolument que je sois déguisé, moi?
10: Elle est discrète en tout cas.
3: T'as raison, c'est peut-être Taverneau qui nous suit.
6: Oh la vache, je vais pas reprendre deux fois de la boisson.
10: C'est assez peu probable.
11: Il n'y a pas plus naturel que moi et de suite il fait croire des choses.
3: Non, pas du tout. Non, mais est-ce que vous avez déjà fait appel à un détective privé?
11: Non, jamais, pourquoi faire?
3: Moi j'ai rien à...
11: Mais non, mon mari, vous savez, je vois en lui clair. Il est tellement bête en plus.
8: Mais t'as un mari?
11: Pas besoin de dépenser du pognon.
8: Mais t'as un mari?
11: Oui.
3: Il faut savoir passer inaperçu dans quelque endroit que ce soit.
11: Pour moi alors.
3: Dans un restaurant 4 étoiles, comme dans un petit bistrot de banlieue parisienne.
9: Oh là là.
3: Il faut savoir évidemment se fondre dans l'environnement. Il faut savoir aussi prendre en filature quelqu'un et tout ça dans un cadre juridique.
11: Oui, mais faire ça.
9: Ils ont le droit. Il y a des ustensiles qu'ils ont le droit de tout utiliser.
3: Qu'est-ce
9: il y a une réglementation.
3: Dire, tu penses à quoi
8: les... Là, ils s'inquiètent. Ils s'inquiètent.
9: Non, mais les écoute. Non, mais
8: ils merde.
9: Non, mais c'est
8: alors,
9: pas ça.
8: En fait, alors, qu'est-ce que j'ai fait comme connerie?
9: Alors.
8: Là, tu t'embarques alors. Sur une mauvaise voie.
9: Non, parce que ça fait quelques semaines qu'il y a un camion devant chez moi là. Il y a cette petite camionnette, je commence à me poser un peu des questions. Bon, je dis rien à me reprocher. Hein. Tu me connais, Laurent. Et qu'est-ce que je voulais dire?
3: C'est le seul follower qu'il ne faut pas accepter comme ami. Hein. Non, mais franchement.
9: Non, Laurent, ce que je veux dire, c'est que par exemple, maintenant, il y a des kits de détectives amateurs. Tu peux acheter, ça c'est dégueulasse.
12: Pour espionner un téléphone, par exemple.
9: Par exemple, tu peux mettre des mouchards, des trucs comme ça. Est-ce qu'ils ont le droit de faire des écoutes?
3: Bon, en tout cas, il y a des écoles de détectives privés. Quatre écoles habilitées pour devenir agent de recherche. Il y a à peu près 1000 détectives privés en France. Et c'est Madame Quenet qui est désormais la présidente du syndicat majoritaire.
13: À suivre.
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3: C'est le 8e Mission Impossible qui sort sur les écrans avec Tom Cruise. Il a présenté le film à Cannes.

0: Il a pris, j'ai regardé là de près, il a pris, ça fait plaisir à voir, que même les,
1: oui,
0: que même les stars, non, mais il a pris un petit coup, alors c'est pas Bayrou encore, hein, mais quand même, il a pris un petit coup de vieux.
2: Ouais. Il a quel âge?
0: Ah, ben, il a mon âge. Il a exactement mon âge.
2: Oui, mais vous prenez pas plus jeune.
3: Non, vous êtes mieux plus jeune.
0: On s'est toujours ressemblé.
4: Vous êtes impossible.
0: Oh, merci. Comment c'était la musique de Mission Impossible?
4: Non, mais faut commencer avec la basse, toi.
0: Qu'est-ce que vous dites, vous?
4: C'est avec la basse.
0: Ah bah allez-y, allez-y.
2: Est-ce qu'on peut faire ça avec
4: chiffrine.
2: On peut faire ça avec la musique de la soupe aux choux.
0: En tout cas, dans
4: c'est quoi la musique de la soupe aux choux déjà?
0: Ah ben, c'est une musique très connue aussi, la musique de la soupe aux choux. Mais
3: on fait un remake.
0: On n'a pas les instruments avant pour ne... pour le faire. Alors, restons sur Mission Impossible puisque c'était le but de ma question. Film sort aujourd'hui, c'est l'8e épisode. En fonction de la presse, on dit que c'est plus ou moins bien. Le Monde a trouvé que c'était très très bien. Le journal Le Monde fait.
4: Oh bah alors, faut se méfier.
0: Un très bon papier à ne pas manquer, d'après le journal Le Monde. En revanche, dans Télérama, le petit bonhomme est grimaçant. Faites-vous votre idée vous-même, puisque ça sort aujourd'hui, Mission Impossible, avec quand même, il y a encore pas mal, hein, Tom Cruise. Mais c'est vrai que là, on sent quand même la pré-retraite approcher. Qu'est-ce qu'il y a, Gérard? Il en est au bronzé 10 et il rigole. Il y a eu 8 missions impossibles. Et ma question, la voici. Quels sont les 3 ou 4 Français qui ont joué dans les différentes missions impossibles?
1: Alors, Jean Reno.
0: Jean Reno, oui.
2: Marion Cotillard.
0: Marion Cotillard, non.
3: Carole Bouquet?
0: Carole Bouquet, non. Ça, c'est James Bond.
4: Sophie Marceau aussi, c'est James Bond.
0: Sophie Marceau aussi.
3: On confond les deux maintenant.
5: Alors, c'est des acteurs ou des actrices?
0: Alors, vous m'avez dit Jean Reno. J'ai envie de vous dire que le reste, ce sont effectivement des actrices.
1: Emmanuel Béart.
0: Emmanuel Béart, ça en fait deux. Bravo, Florian. Allez, un troisième pour la route. Une troisième.
4: Il y a une Asiatique là, dans le dernier.
0: Pardon.
6: Isabelle Huppert?
0: Isabelle Huppert, ah non.
2: Cécile de France.
0: Ah, Cécile de France non plus.
4: Dans le dernier, il y a une Asiatique française.
0: Dans le dernier, il y a effectivement.
1: Comme c'est Clémentief.
2: Ah, c'est Régine.
3: Régine. Non, c'est impossible.
0: La chanteuse Régine.
2: Oui.
0: Je crois que vous confondez les Ripoux et Mission Impossible.
2: Ah merde, toujours, hein, je me trompe
1: ça
2: toujours.
1: Ça se ressemble, pourtant.
4: J'arrive pas à donner des bonnes réponses parce que ils ont tous un micro. Moi, j'ai le micro collé à ma bouche. Je peux pas.
2: Mais ça, c'est ce qu'on donne aux gens qui sont un micro gogol pour parler dans le micro.
0: Une blonde. Alors, il y a une blonde.
4: Je le sais en plus.
0: Ouais, ouais, une blonde. Et
4: ah, je sais qui.
0: Allez-y.
4: La fille Seydoux.
0: Léa Seydoux.
4: Voilà.
0: Bonne réponse de Stomy Boxing.
4: Fallait que j'enlève le casque. Fallait que j'enlève ce putain de casque. Je ne veux plus ce casque, je ne veux plus. Je veux plus le micro collé à ma bouche comme ça.
6: Le casque de Pierre Bénichou.
4: Je ne veux plus. Je ne veux plus la coller. On m'a tiré Dilux, je sais pas.
6: C'était le masque de Claude, après c'était le masque de Pierre Bénichou.
4: On dirait que je suis à Interville ou je ne sais pas quoi, je suis dans une montagne.
0: Mais c'est parce que vous bougez trop. Vous êtes très, comment dire.
4: Vous avez vu le public? Dès que j'ai enlevé ce micro qu'on a à la bouche, j'ai trouvé la bonne réponse.
1: Ouais, mais c'est le casque pour les personnes âgées, mon pote.
0: Mais non, c'est pas ça votre problème, Stomy, c'est que vous êtes très expressif. Vous bougez beaucoup. Ah. Et pour bouger, il faut avoir un casque attaché parce qu'autrement, vous. Hop, voyez là, on m'entend plus. Hop, et là non plus.
4: Ah,
0: et
4: okay,
0: vous,
4: d'accord,
0: et vous faites ça tout le temps parce que vous savez pas rester planté.
4: C'est vrai. C'est
3: le micro des agités.
0: Voilà. Cher Stomy, pardon de vous le rappeler, mais vous vous exprimez beaucoup par votre corps. Waouh.
1: Surtout d'ailleurs.
0: Il y a d'ailleurs une autre française. Hein. Vous m'avez dit Emmanuel Béart, vous m'avez dit Léa Seydoux, vous m'avez dit aussi Jean Reno. Alors c'est pas tout à fait une française, mais on va dire qu'elle a été naturalisée française, une Britannique au départ naturalisée française.
6: Charlotte Rampling?
0: Ah non non, elle est chez nous depuis quelques années maintenant déjà, mais c'est vrai qu'elle est pas vraiment française.
3: Pétula Clark?
0: Ah, pouf. Elle vit toujours Pétula.
6: Ah bah oui, d'hôtel en hôtel.
0: Comment ça d'hôtel en hôtel?
6: Elle vit que dans des palaces.
0: Mais comment vous savez ça, vous?
6: Ah bah, elle nous l'a dit.
0: Ah mais comment ça, elle vous l'a dit à vous? Mais il y a 20 ans qu'elle vous a dit ça, mon pauvre ami.
6: Bah oui.
0: L'autre, il se rappelle ses débuts dans On a tout essayé, c'était il y a 23 ans. Et on déduit qu'elle vit d'hôtel en hôtel.
6: Ah bah, c'est elle qui a dit.
0: Alors que ça fait 15 ans qu'elle n'a pas quitté son EHPAD.
1: Oh. Elle vit des pas dans l'EHPAD, voilà.
0: En plus, c'est pas vrai. Parce
3: elle joue au théâtre.
0: Bien sûr.
6: Oui,
0: elle était sur scène encore l'année dernière dans Mary Poppins, Pétula Clark. Pas dans le rôle de Mary Poppins. Ouais.
1: Non, elle avait le parapluie.
0: Non, dans le rôle de la dame femme aux oiseaux. Je suis allé la voir. Je suis un fan, grand fan de Petula Clark. Et on l'embrasse si elle nous écoute depuis la Suisse, parce qu'à mon avis, elle est en Suisse, mais elle n'est pas de palace en palace, comme vous dites, Stevie.
3: Ah, bah, c'est
0: Stevie,
3: pas...
0: on lui dit un truc, il y a 25 ans.
5: C'est pour ça qu'on l'aime. Hein.
0: Ah oui.
5: Ouais. Ce côté naïf, enfant.
3: Ah, bah, oui.
7: Jan Manson.
0: Quoi, Jan Manson?
5: Il cherche une actrice. Non,
7: on est passé de Jan Manson.
1: Ce serait pas Christine Scott Thomas?
0: Et c'est Christine Scott Thomas,
7: ah, bah,
0: bien sûr.
7: C'est grâce à moi encore. Non, c'est moi qui l'ai conduit sur la bonne réponse.
1: C'est vrai, j'avoue que moi, quand on me dit Jan Manson, je pense à Christine Scott Thomas.
0: Pour Kevin Gucci, c'est celui qui avait été abandonné à la naissance. En tout cas, il habite Paris 14e, il espère 300 euros, Kevin Gucci. Ma question, j'aurais pas dû la poser aujourd'hui, cette question, parce qu'il y a Florian Gazan, il va savoir répondre. C'est dans le Figaro aujourd'hui qu'on lit qu'ils sont de plus en plus légers et que même parfois, certains footballeurs préfèrent s'en passer. De quoi s'agit-il ?
5: Oh, les protège tibia.
0: Bonne réponse de Roselyne Bachelot.
7: Ministre des Sports, voilà. Vous voyez ? Elle mérite.
2: Moi, j'avais failli dire la conjugaison.
0: Non, c'est les protèges. C'est vrai que les footballeurs se passent très bien de la conjugaison aussi parfois. Mais ils délaissent, paraît-il, les gros protèges tibias pour des protèges tibias plus légers. J'ai pas bien compris pourquoi, monsieur Gazan.
1: Bah, d'abord, c'est gênant, c'est entravant, ça pèse sur le tibia. C'est pas très agréable à porter, les protèges tibias. Et maintenant, ils font des plus petits qui protègent juste une partie du tibia. Et c'est, voilà, on les sent moins, en fait.
8: Pour les contrôles.
0: Comment ça, pour les contrôles?
8: Quand le ballon est là, arrive pour pouvoir contrôler le ballon avec son tibia ou son pied. Quand t'as des trop gros protèges tibia, le ballon, il part, tu peux pas vraiment le contrôler.
0: Alors, l'acteur qui a joué dans 3-0, là, quand
8: voilà.
0: Même.
2: C'est pareil avec les coquilles. Oh. Quand le ballon arrive, pas oui, contrôler. Si vraiment il y a des grosses couilles, on est un peu entravé.
1: Bah surtout, tu peux confondre tes couilles avec le ballon, quoi.
2: C'est ça.
1: Et t'as peine.
5: J'aime bien la comparaison.
8: Bien, Constance.
0: Constance,
8: bien.
0: Votre productrice, va encore vous dire que vous faites une fixette.
2: Mais puisque je vous dis que je trouve que c'est vivant, la zézette.
8: Elle est bien, Constance, hein.
5: Je sens qu'il y a quelque chose qui se passe. Hein.
8: Elle est habillée en Laura Ingalls et elle envoie du hardcore.
2: Ah ouais. Bah oui, je suis habillée comme ça, mais j'ai pas de culotte. Hein.
0: Elle sait y faire. Hein, en tout cas, les protèges tibia, effectivement. On a même vu un joueur, paraît-il, qui s'appelle Michael Hollis, qui joue au Bayern Munich, qui aurait retiré, envoyé les... discrètement. Il n'a pas fait trop devant la caméra, mais il aurait envoyé les protèges tibia sur le bord du terrain pour jouer sans, en fait.
1: Après, ils ne sont pas obligés de jouer avec, hein, c'est pas une obligation.
0: Ah, c'est pas réglementaire.
1: Ils font ce qu'ils veulent, là-bas.
5: Non, non.
2: On parle quand même beaucoup moins souvent de curling. Hein.
0: Que de football, vous voulez dire?
2: Oui.
3: Ah ben
2: oui.
3: J'adore.
0: Vous aimez le curling?
3: J'adore les curling.
6: Bien, plein d'huile de palme.
0: Médaille d'or du curling. Qu'est-ce qu'il y a, Stevie?
6: Oh, rien.
3: Il n'y a pas d'huile de palme.
6: Il n'y a pas d'huile de palme. Oh, ouais. Ah, c'est bien.
2: Il y a un débat sur les curling.
3: C'est plutôt bien noté chez Yuka. Ouais.
1: T'as le Nutri-Score, c'est quoi? On est sur du B ou du C?
3: C'est un peu grand.
0: Parce que vous faites attention à tout ça, vous, monsieur Boulet.
6: Ah oui, je regarde les étiquettes.
0: Ah ouais?
6: À moi, huile de palme, je bannis. Ah bah oui, c'est lire. Mais non, ça je peux pas. L'huile de palme, non.
0: Ah mais les curlis, s'il y en a pas, il y en a pas.
6: Mais il y en a plein d'industriels qui l'enlèvent, l'huile de palme, parce que maintenant, même les chips, maintenant la majorité c'est de l'huile de tournesol. Ils ont abandonné l'huile de palme, mais c'est bien.
5: C'est vachement intéressant.
6: C'est hyper intéressant pour tes petits enfants, Roselyne.
3: Absolument.
5: Oui, mais ce qui est dangereux dans l'huile de palme.
6: Faut voir un peu plus loin que sa génération.
5: Ce qui est dangereux dans l'huile de palme, c'est pas l'huile de palme en elle-même, c'est
6: non.
5: La déforestation.
6: Exactement. Parce qu'on rase des forêts primaires pour faire ça quand même. Ouais.
3: Et j'ai toujours pas monté.
0: Si on peut apporter à monsieur Junior son thé, il a réclamé un thé effectivement il y a 20 minutes déjà.
6: Il va éjaculer en poudre, le pauvre.
7: Et un café pour moi,
0: c'est mission impossible.
1: Ça, pardon Gérard, mais c'est vraiment un truc de vieux de dire c'est mon feuilleton et mon thé.
0: Oui, il veut son thé, et si vous pouviez apporter des curlis pour tremper, ça lui ferait plaisir.
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0: question littéraire pour Sébastien Pitot qui habite le Vigin en Haute-Vienne. En effet, vient de sortir un nouveau roman signé Luc Adrian. Alors, il paraît qu'il est assez drôle, même si c'est une biographie. Alors, on a fait une biographie amusante. C'est aux éditions Emmanuel. 310 pages consacrées au chevalier sans armure. C'est le titre de cette biographie. Mais qui est le chevalier sans armure que nous raconte Luc Adrian dans son nouveau roman?

0: Ils étaient tous sans armure une fois qu'ils l'enlevaient.
1: Oui, d'accord. Bon, mais enfin, alors là, vraiment, alors écoutez.
2: Bah oui. Est-ce que non, c'était un prêtre, un homme d'église?
3: Pardon.
2: Un homme d'église.
1: Un homme d'église. C'est quelqu'un qui voulait être chevalier, qui était parti pour faire la guerre et qui a renoncé au dernier moment et qui est devenu effectivement un homme d'église.
4: Et on dit l'abbé, gnagnin?
1: Non,
0: on dit Mazarin.
1: Mazarin, non.
2: On est pendant les croisades, on est 13e siècle, 14e.
1: Ah non, on n'est pas dans les croisades.
2: On est pas
4: cardinal.
1: Mais on est quand même au 13e siècle. Ah mais bon, pas dans les croisades.
5: Sans armure,
3: 13e siècle.
4: Ça pense, il est connu sur
2: oui, il est sanctifié.
1: Oh là là.
2: Saint François d'Assise,
1: bonne réponse. Il voulait être chevalier au départ, il était parti pour être chevalier, et puis finalement il a pris la robe plutôt effectivement que...
3: La robe de bure il a pris finalement.
1: Oui, il a
3: on
1: pris.
3: Le reconnaît d'ailleurs dans les tableaux parce que c'est le seul saint qui a la robe de bure.
2: Non Saint mais Dominique, il a l'origine des ordres mendiants surtout, c'est lui qui est franciscain voilà. Et tout ça. C'est tout,
3: Saint Dominique,
2: tous ceux qui ont renoncé aux richesses de l'Église.
3: Et d'ailleurs on prête l'histoire de Saint François à Saint Dominique, réciproquement c'est de vous dire combien la géographie, c'est-à-dire la vie des saints, c'est n'importe quoi à côté des évangiles qui elles sont sérieuses.
6: Effectivement.
0: Ah, oui. Ah mais moi je me suis arrêté à Moïse quand il a ouvert la mer.
2: La robe de bure, c'est avec la cagoule, c'est ça, non
3: c'est... Oui, ouais, c'est ça, et surtout les...
0: Tes soirées privées ne nous regardent pas.
4: Avec la cagoule et le fouet, oui, c'est ça, t'as raison.
3: Ouais. Un moment.
2: C'est les claquettes sur
0: la bouche.
3: Il va voir le... Toute
2: la corde et les claquettes.
3: Il y a deux histoires qui sont juste similaires, c'est trop drôle de se dire comment est-ce qu'ils sont mélangés les pinceaux. Il y a Saint François ou Saint Dominique qui va voir le pape et qui lui dit je voudrais créer l'ordre. L'ordre de, ben, dans le cas de Saint Dominique, des Dominicains, dans le cas de...
2: Des Franciscains.
3: Et le pape, il a autre chose à faire, il dit je vais réfléchir au problème, je vais dormir là-dessus. Oui, il dort là-dessus.
6: Avec un enfant de cœur.
3: Et dans sa tête, il y a son église qui s'écroule, et dans son rêve, il voit Saint Dominique qui retient l'église afin qu'elle tombe pas. C'est vous dire que c'est naïf hein, comme histoire. Là-dessus, il se réveille, il va voir Saint Dominique, il lui dit ok, c'est bon.
4: C'est la chute.
3: C'est incroyable.
0: C'est incroyable. Dit basé non, sur un rêve.
3: Le niveau de naïveté de l'histoire des saints, c'est autre chose que celle des évangiles.
2: Non, mais c'est l'imaginaire. C'est important quand même l'imaginaire. Et de... On sait très bien que ce sont des légendes, tout ça, les histoires de saints.
3: Oui.
0: Non.
3: Oui.
0: Surtout pour vous.
2: Alors que je les adore, en plus.
0: Je les adore.
1: Parce que le moins qu'on puisse dire, c'est vous n'avez pas dû en voir beaucoup.
0: Ça fait 5 ans maintenant.
4: Ça fait 5 ans.
0: Je suis content parce qu'enfin je vais pouvoir parler. Parce que j'ai pas dit un mot depuis 45 minutes.
6: Tu es frustré.
1: Ça fait 5 ans que vous n'avez pas vu de poitrine.
0: En fait, c'est extraordinaire, Laurent, parce que j'ai démarré aux grosses têtes vers le 22 ou 23 février 2019. Et en fait, ma dernière fois, c'était 10 jours avant. Depuis que je suis aux grosses têtes. Mais ça t'a porté la poitrine. Personne ne me veut. Ah, mon ami, il m'écoute trop.
6: C'est pas complètement de notre faute. Je pense pas que les deux soient liés, tu sais.
4: Non, je pense pas qu'il y ait que ça.
0: Est-ce que Laurent... Cela dit, il est parti en vacances avec ta mère et vous avez partagé la chambre. T'as pas vu cet été? Est-ce que Laurent, vous voulez me virer pour que je retrouve l'amour?
1: Ah, s'il y a que ça.
0: Allez, on va t'a mal levé.
1: Oui. Les places sont de plus en plus chères ici.
0: Alors, monsieur Aubalc, c'est très important. Vous êtes la 51e grosse tête de la saison. Et Caroline Diamant est en tête avec 8 participations. Alors, Philippe Gueluc est 2e, 7 participations. Toen, 3e, 7e, 7 participations. Mérès, 7. Alors, Isabelle, t'es pas mal, Isabelle. 6 participations pour l'instant avec Bernard Mabie, Beaugrand, El Karat. Et moi, je suis 5.
4: Pourquoi t'en as plus que moi?
0: Avec. Alors, moi, j'ai 5 comme Vizorek. Attends, j'arrive pas à me relire. Madame Bachelot, Monsieur Claudel, Az et Jean-Philippe Janssen, on a 5.
1: Vous faites les comptes, vous comptabilisez.
0: Mais regardez,
6: il a pas de vie.
0: Mais regardez,
6: c'est pour ça que tu touches pas
0: regardez,
6: de ça.
0: Regardez, tous les jours, je vais vous montrer
2: le mec depuis qu'il chope plus, il compte.
0: Comme les prisonniers, tu sais, je fais des petites des croix. Je fais des croix.
6: Il est cinglé, c'est un tueur en série, je te dis.
0: Depuis la rentrée. Alors, Yacoub, il y a 3 croix.
1: Je vais vous dire, il a alors là, j'en ai vu des écritures.
6: Cinglé.
1: Il a une vraie écriture de psychopathe. Vous êtes un peu surpris, monsieur Balk.
3: Mais dans la vie normale, vous commentez les matchs de foot, c'est ça?
2: Je commente les matchs,
6: dans la vie normale.
2: Il commente les matchs. Moi, j'ai découvert Johan comme ça. Il commente les matchs, mais on voit pas le match.
3: Ah,
2: on voit génial, Johan ça. Commenter le match.
3: Magnifique, c'est une
2: œuvre. C'est passionnant.
3: C'est une œuvre conceptuelle.
2: Non,
1: c'est ça.
0: C'est joliment dit.
2: Mais moi, j'appelle ça un art majeur parce que si je t'ai bien écouté tout à l'heure, il a pris un sacré risque pour faire ça.
1: Ah oui. Okay. Ah oui, il commente les matchs sans les images. Oui. Qu'est-ce que vous vouliez nous dire?
3: Alors, pour être majeur, il faut 2 choses. Il faut d'abord le risque du ridicule. Et là, il l'a
6: pris. Ah bah, il l'a.
2: Là, on est avec des champions.
3: Et moi je dis bravo s'il en a réchappé.
2: Mais monsieur Balk,
3: il faut. Attendez, c'est pas fini. Il faut un deuxième point.
2: Allez-y. Allez-y, accouchez. Je vous adore, mais
4: il est extatique parce qu'on parle de lui.
3: C'est le flirt avec le sublime. Et là, on en est loin.
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1: Qu'est-ce que vous disiez, monsieur Junior, Valérie Mérès?
0: Non, j'ai eu peur quand vous avez dit « i » que...
1: Que je dise quoi?
0: Idiote.
4: Non.
1: Ingénue.
4: Alors ça, c'est vraiment lamentable. Comme non, première réflexion.
1: On est toujours trahi par ses vieux amis, vous savez, Valérie.
4: Ah bah oui,
0: mais non, c'est pas ça, j'ai eu peur. Vous n'avez pas dit, vous avez eu...
1: Ingénue. Jamais je ne dirais que...
4: Laurent pense pas que je suis idiote, hein, sinon je serais pas là.
2: Non, elle aurait pu croire hystérique, en revanche.
4: Oui, ah bah non, c'est un...
2: Ah, ça prend.
0: Ouais, elle a pu comprendre aussi à genoux.
1: Pas à genoux. Ah, vous l'avez connue à genoux, vous?
0: Je sais pas.
2: Non, elle peut plus maintenant.
4: Ça, elle a jamais été à genoux, hein. Ouais.
2: Et elle parle d'elle à la troisième personne maintenant.
7: C'est pour ça qu'elle a pas fait carrière. En tout cas, Gérard, je suis content parce que, excuse-moi, Valérie, j'ai eu très très peur cet été. Tous les étés, je vous raconte ou pas? Oui. J'entends rien, je vous raconte ou pas? Oui. Ça va, calmez-vous. Je dois voir Gérard tous les étés parce que dans le Var, moi j'ai une maison que j'ai achetée avec votre argent et l'argent de Vincent Bolloré.
2: Et les droits du livre.
8: Impressionnant.
7: Un château, et Gérard aussi a un petit truc, un mobilhome, je sais pas, près d'un camping naturiste. Et cet été, on s'est pas vu. Et je l'appelais, il répondait pas. Alors j'ai flippé, j'ai radé. Alors j'ai appelé les EHPAD, j'ai appelé les cliniques vétérinaires, j'ai vu la nécro de Var matin. Heureusement qu'il n'y était pas. J'ai eu peur, t'étais où Gérard cet été?
4: Eh ben il travaillait lui. Oui.
1: Elle vous défend bien, l'idiote. Vous pouvez dire un mot gentil à mademoiselle Angoune, que alors, vous croisez, je crois, pour la première fois.
7: Alors oui, mais c'est marrant parce qu'elle ressemble à ma nounou qui est philippine. Merde. Si, sauf qu'elle, Angoune, elle a des papiers depuis le temps, t'as dû gratter, j'imagine. Eh ben, bienvenue à toi, en tout cas.
1: Elle a la nationalité française.
8: On n'a jamais fait ça.
2: C'est
8: toujours
2: normal.
8: La première fois.
7: Non, mais il faut de la diversité, c'est normal. C'est comme dans l'émission, il faut des hétéros, parfois.
1: Tiens, à propos d'hétéros, monsieur.
2: Oui, je suis là, oui, bien sûr. Je ne vois pas pourquoi vous riez.
1: Monsieur Beaugrand, je sais que vous connaissez par cœur le tube de l'été.
2: Ah, mais j'ai passé la nuit, pardon. pas la nuit, l'été avec Ariel Dombal.
1: Mais oui, parce qu'elle
2: a sorti le tube olympique absolument extraordinaire.
1: Et vous connaissez par cœur la chanson déjà.
4: Paris!

0: médaille d'or.
1: Ah oui, ah oui. Ah mais c'est fabuleux.
2: Ça pourrait être un duo.
1: Attends, c'est pas...
3: Cette chanson est extraordinaire.
0: Mais alors, explique-moi, Ariel, quand tu chantes ça, oui, c'est une idée de toi ou c'est Paris qui te le demande?
3: Ah, non, bah, personne n'a demandé
4: non,
3: ça.
4: Non, c'est un Paris, mais personne ne lui demande.
5: Voilà, c'est un grand Paris.
1: Et pour les Paralympiques, mais... ils t'ont rien demandé?
4: Elle était drôlement en avance.
1: Ouais, c'est ça. Ouais. J'aurais pu mettre les deux, la même chanson, ça marche aussi.
0: Ah, je

0: Ouais, vous marrez pas, c'est avec nos impôts quand même. Vous marrez pas trop, non, parce que tout ça, c'est avec nos impôts.
1: Moi, je donne tout gratuitement.
2: Mais ça rentre dans la tête, n'empêche.
1: Entre autres.
0: Ouais, comme toutes les chansons de merde.
1: Mais non, mais c'est formidable. Et alors, vous l'auriez vu dans son tuyau de douche, déguisé, quand elle a fait le concert à Paris. Elle avait une espèce de tunique qui ressemblait un peu à un tuyau inflexible.
3: Mais c'était les cercles olympiques.
1: Ah, j'avais pas reconnu.
0: Les hula hoops. Non, mais c'était sublime.
4: Alors, les hula hoops.
1: C'est vrai qu'Ariel avait un peu de mal à se translater de gauche à droite, ah bah, mais c'était formidable.
2: Ariel a fait du hula-hoop avec son alliance. Allez, une première citation pour monsieur Da Silva qui habite...
0: Oh là là là là. Ça, c'est hasard. Un copain, ça. Qu'est-ce que faire, la plombée ou la maçon?
2: Je crois qu'on est la dernière émission avec des blagues éculées. Comme...
0: Ouais, c'est vrai que c'est honteux. Hein.
2: Enfin, franchement.
0: Mais ça, c'est pour ça qu'on est là.
2: C'est aussi à cause de vous, monsieur Toen.
0: Alors, comment il s'appelle?
2: Da Silva.
0: Oh là là là là là là.
1: Ça va finir à l'Arcom.
0: Ça doit être un boule d'or.
2: C'est une femme, Claudia Da Silva.
0: Oh là, bah là, ça fouille alors. Il faut faire un douvi là, parce que c'est là le trou qui fouille.
2: Non, écoutez, nos amis portugais ont été tranquilles pendant...
0: Vous avez des amis portugais, sérieux, vous?
2: Oui.
0: Bah ouais,
5: et moi, oui. Moi, oui.
2: J'adore le Portugal et ils le savent, mes amis portugais.
0: Alors pourquoi ils viennent tous ici alors? Parce que c'est tellement génial. Pourquoi ils sont 25 millions dans le Val-de-Marne? Non mais je suis fatigué aujourd'hui et je compte bien me taire.
2: Alors pour madame Da Silva qui habite...
0: Que la vie soit une fête. Qu'est-ce qu'elle fasse Da Silva?
2: Vous n'imaginiez pas avant de venir ici en grosse tête.
5: Absolument pas.
2: La difficulté que j'avais à animer cette émission.
5: Oui, je vous comprends mieux maintenant.
2: Ah, vous voyez un peu quand vous me croisez.
1: C'est un asile,
5: vous avez toute ma sympathie.
2: Ah merci, et réciproquement.
0: Non mais attends, là on se marre pas trop, mais après on va passer des chansons. T'inquiète pas.
4: Christophe,
0: t'inquiète pas, on va se marrer.
4: Tu peux pas faire un mix, chanter ça en portugais.
1: Ah, c'est dur ça. Que Paris soit une fête. C'est compliqué.
0: Et ici les moulinons, il faut faire un petit douvi, sinon il n'y aura pas de crépi. Oh là là là. Bon, comment elle s'appelle cette dame qui va gagner 300 euros?
1: Claudia Da Silva.
2: Pour même Da Silva.
0: Oh là là là.
1: Elle habite où?
0: Elle doit habiter Saint-Mandé, elle.
2: Montataire.
0: Montataire?
2: Oui, dans l'Oise.
0: D'accord.
2: Qui a dit partir, c'est mourir un peu, mais mourir, c'est partir beaucoup.
1: Ça, c'est rigolo.
3: Claudia. Ah, Jean Gagne.
1: Des proches.
2: Alors, c'est un des plus grands humoristes du début du siècle.
0: Ah, Nordal-Hollandais.
2: Et même.
1: Francis Blanche.
2: Enfin, du début du siècle précédent, d'ailleurs.
4: Alphonse Allais.
2: Et c'est Alphonse Allais. Bonne réponse. Bravo. Excellente réponse de Gérard Jugnot.
1: Bravo.
2: Pour Léa Baudouin, maintenant, habite. Léa Baudouin habite Bertry, dans le Nord, qui a dit: quand on a l'intention de se suicider en se jetant du haut d'un immeuble, on a intérêt à choisir le plus élevé possible, de façon à avoir le temps de changer d'avis.
3: Alors, mais ça pourrait être des proches.
2: Alors,
1: ça
2: non.
1: Pourrait
2: non,
1: pas
3: c'est
1: être français,
3: Woody Allen. C'est Woody Allen.
2: Non, c'est quelqu'un que vous avez connu d'ailleurs, Valérie Mérès. Parce que
0: René Coty.
2: Non, ça. Mais regardez comme ça fait rire Gérard.
4: Parce qu'il l'a connu aussi.
0: Mais personne connaît René Coty.
4: Mais moi non plus. Moi, je l'ai connu un peu parce que mon oncle s'appelait Coty.
2: Oui, alors, ah bon. Non, là, c'est quelqu'un avec qui elle n'a pas travaillé directement.
0: Mais
2: Valérie,
0: c'est Mike Brandt.
2: Mais elle le croisait dans l'émission de Michel Pollack, droit de réponse, vous voyez.
1: Cavana.
5: Ah, bah Cavana.
2: François Cavana. Oh, ouais. Bonne réponse de Christophe Beaugrand. Pour Thibault Leroy, une dernière citation. Monsieur Leroy habite la chapelle de Guinchet, en Saône-et-Loire, qui a dit: le seul endroit où il n'y a aucun problème entre les Juifs et les Arabes, c'est l'hôpital américain de Neuilly.
0: C'est vrai, cela dit, c'est vrai.
2: Ça doit être un territoire à part.
1: Oh, moi, je vois bien Tim Seed dire ça.
2: Non, et écoutez, je vais vous dire, je l'ai écrite à la main, cette citation, parce que je l'ai entendue hier soir, ça m'a tellement fait rire. Oui. J'étais devant mon téléviseur quand j'ai...
1: Donc, c'est quelqu'un qui a fait cette blague-là, la télé.
4: C'est actuel.
2: C'est quelqu'un qui vit encore très bien, d'ailleurs.
0: Un humoriste. Rachida Dati.
2: Pas Rachida Dati. Alors, quelqu'un qui est très, très drôle.
1: Boujna.
5: Un humoriste, donc.
2: Humoriste, oui.
5: Qui a travaillé avec vous.
2: Qui a travaillé avec moi, en plus, c'est vrai. J'en suis très fier.
5: Jérémy Michalak.
2: Hier soir, son spectacle était retransmis sur TMC.
1: Ah, mais j'ai pas vu, merde.
5: Ah, bah Florence Foresti.
2: Ah, oui.
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2: Question qui concerne une nouvelle lettre, la lettre M, qui va être ajoutée derrière trois autres lettres. Lesquelles ?
8: SNCF, le train.
9: Alors, le TGV.
8: Le TGV.
2: TGV M. Eh oui, TGV M. La bonne réponse est de Marcela Yacoub, oh. Aidée par Richard Orlinski.
9: J'avais pas besoin d'aide.
8: D'ailleurs,
9: hein.
8: ils ont.
2: Qu'est-ce que vous dites, Marcel?
9: J'avais pas besoin d'aide. J'avais lu les Parisiens. Ce matin.
2: TGVM, et c'est vrai que lui, bêtement, il a dit SNCF. Alors
8: oui, bah parce que je suis pas très intelligent. Donc moi, j'ai à côté d'un puits de science comme ça.
1: Marcela est brillante.
8: Elle est très brillante. Lui,
0: ah ouais, un puits sans fond.
2: Il devient drôle, Orlinski, quand même.
8: Mais par contre, c'est intéressant. Vous avez vu que ce qui va, les trains, comment ils vont être, ça va être un truc incroyable.
2: Incroyable.
8: Et c'est super luxueux. Par contre, pour ceux qui vont en seconde classe, ils ont réduit extraordinairement les.
0: Ah, c'est bizarre, tiens.
8: Ouais, il y a plus du tout de place, quoi.
9: C'est-à-dire qu'il y a une différence des classes plus marquée, plus radicalisée.
1: Oui, là, c'est vraiment... bien, ça. Pour là, les riches, vraiment... les riches se sentiront vraiment bien d'être riches.
0: Mais
1: il suffit pas que ce soit confortable, il faut que ce soit vraiment moins confortable pour les pauvres.
2: Il y a quelque chose que vous allez regretter, Christophe Beaugrand.
8: Le bar.
2: Ah ben oui, parce que...
8: Le bar cathédrale.
1: Ah, il n'y a plus le barman.
8: Non, mais
1: le barista.
2: Il n'y a plus de barista.
1: Ah, c'est scandaleux. Oui, non, il sait tous des trucs automatiques.
2: C'est-à-dire que encore du travail en moins pour les gays.
1: Non, mais en revanche,
2: écoutez.
0: Les baristas, c'est comme les curés, ils en sont tous.
2: Enfin, je sais pas si vous avez remarqué, à bord de tous les TGV, c'est comme ça.
0: Ou c'est les gays ou ils ont la tête de marcher là.
2: Non, mais écoutez.
9: Quoi?
2: Vous entendez le barista qui vous fait. Alors, si vous avez envie de venir voir le beau barista,
8: La voix au parleur, elle est incroyable.
2: Incroyable.
8: Le beau parleur, c'est.
0: Et quand il propose le chocolat, il met chocolat avec pas de café.
1: Non, la voix, c'est comme ça.
8: Et nous restons à votre disposition.
10: Bonjour, je suis Kevin, votre barista. Sachez qu'il reste des tartines que je vous beurrerai moi-même. Rendez-vous au wagon-bar, n'hésitez pas.
2: Alors le wagon-bar, maintenant, il fera deux étages.
8: Étages.
2: Mais il y aura, alors, je comprends pas. Il fait deux étages, mais il y a plus de barista.
1: Deux étages, mais en revanche, il y a quand même quelqu'un qui surveillera.
2: Ah.
1: Pour aider les clients à appuyer correctement sur les boutons, visiblement, pour avoir des sandwichs distribués dans une machine. Moi, je trouve ça très triste.
0: Franchement, c'est dommage.
3: Moi aussi,
0: c'est dommage.
3: Je trouve ça très triste.
8: Moi, non,
0: ça sert à rien.
8: Bien, parce que très souvent, il n'y a personne. Parce que souvent, il y a grève ou il y a des choses.
10: C'est parce que Kevin a trouvé un voyageur pour s'amuser dans les toilettes du wagon 12.
2: Ah, bah, puisque vous parlez des toilettes, il y aura une ambiance bleu nuit dans les toilettes.
3: Alors, jusque-là. Ça va encourager. À sauter dans le train.
1: Ah, c'est vrai, t'as fait ça déjà?
2: Non, franchement, bleu merde, ça aurait été mieux parce que bleu nuit.
1: Ça sentira toujours le pipi.
0: Mais,
1: hein.
0: Je vais vous dire, patron, ce qui est grave, c'est que la SNCF a une très mauvaise image depuis un moment parce qu'il n'y a plus de grève, mais c'est trop cher. Le TGV, c'est génial. Ouais, c'est la meilleure invention française avec la perche à selfie et Marcela Yacoub. Mais une chose est sûre, c'est que c'est très cher. Et là, c'est sûr que vu ce que nous dites, la première classe, elle va être plus classe, tout ça, ça devient encore plus cher le train. Donc là, ils ne vont pas très conseiller avec les Français.
2: Non, mais la seconde classe, il y aura plus de place pour les jambes, mais c'est vrai que les fauteuils...
0: C'est pas pour les corps, par contre. Pour le reste du corps.
2: Les fauteuils...
3: En fait, j'espère que je vais pas
8: les fauteuils sont réduits.
0: Par contre, on saura pas où mettre nos têtes, mais il y aura pas de place pour les jambes.
1: On peut être grand, mais pas gros.
2: Alors, attendez, que je vous explique. Il y aura plus de place non plus au-dessus de vos têtes pour mettre la valise.
3: Ah, ça, il y a longtemps que c'est...
2: Ah, ça, c'est fini.
1: On met le blouson.
2: Mais en revanche, vous pourrez mettre la valise sous votre siège. Ça, il y aura de la place pour la mettre sous le siège.
9: D'accord. Avec les jambes en même temps.
2: Alors, vos jambes par-dessus la valise.
1: Et en revanche,
2: le fauteuil sera plus étroit, vous voyez.
8: Ouais, beaucoup plus étroit.
1: Ça veut dire qu'on va voir les coudes du voisin.
2: En fait, il y aura des rangées de 4
1: de chaque côté.
2: Non, pas de chaque côté.
1: Ça fait beaucoup.
2: Mais parfois, il y en a.
9: Sardines, comme les sardines.
2: Non, mais dans les TGV, vous avez généralement 2 d'un côté et 1 de l'autre.
9: Ouais. Oui.
2: Tandis que là, il y aura 2 de chaque côté.
8: 2, 4.
2: Voilà. Donc,
0: on va être plus serré, quoi.
2: Faut réduire la largeur.
8: Ouais,
2: mais ce sera un petit bijou technologique.
0: Est-ce que ça ira plus vite?
2: Non,
8: ça dépend des voies, ça dépend pas des trains.
2: Mais en libre service, vous aurez 2 machines à café, un frigo avec boissons et plats.
0: Il y aura un pressing?
2: 2 caisses automatiques et chacun scannera ses articles.
1: Voilà, c'est
0: insupportable.
1: Comme un monoprix.
0: Le barista, c'est pas.
8: Et il y aura du vol, du coup.
0: C'était génial, le barista.
1: Mais oui,
0: après un vrai petit resto, en fait, ils sont gentils.
2: Qu'est-ce qui va devenir, Kevin?
1: Il est content.
10: Eh bien, Kevin va être bien dans la merde. Merci, la SNCF.
8: Il est au chômage.
0: Il va rester dans la cabine du conducteur. Et puis
2: encore des futurs humoristes qui vont venir.
1: Ah oui, ils vont être obligés de faire des comédies club maintenant.
0: Mais franchement, et c'est pas avec ça qu'ils perdaient de l'argent, c'est parce qu'il y avait un mec au bar ou une nana.
1: Non, mais alors le fait de mettre un étage quand même, il va falloir se baisser quand même, parce que c'est pas forcément...
2: Comment ça?
1: C'est sur 2 niveaux.
2: Oui.
1: Il va falloir arriver en rampant.
8: Non, comme dans tous les TGV, c'est 2 niveaux.
0: Mais ce qui est terrible, c'est que s'il n'y a plus de barista, comment tu fais pour les plats chauds?
11: Parce qu'à mon
8: avis,
11: tu
8: micro-ondes.
11: Peux avoir un micro-ondes.
8: Ah
11: non, mais c'est dégueulasse,
8: un
11: micro-ondes. Non, c'est pas bien, ça va être dégueulasse.
8: Il y a toujours des micro-ondes.
11: Ah, il faut chier, les SNCF.
8: Je crois que les sandwichs, ils étaient réchauffés avec quoi?
11: Oui, mais moi, il y avait un
8: œil. Du but à gaz,
11: bah, tu le commandais, t'as
12: pas. Il faut se mobiliser pour sauver Kevin.
8: Sauvons Kevin.
2: Ça, c'est vrai. L'intérieur du TGV du futur, en tout cas, a été dévoilé par la SNCF. Il faudra attendre le début de l'année prochaine pour voir ces nouvelles
8: 2026.
2: Rames. Sans Kevin, c'est comme ça.
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2: Monsieur Fabrice voulait nous donner une petite citation sur les cocus.
16: Quand vous avez parlé de cocus tout à l'heure,
2: oui.
16: Ça m'a fait penser à ce qui est peut-être la plus belle citation de Guitry. Ce qui m'ennuie le plus lorsque je suis cocu, c'est que l'autre sait maintenant de quoi je me contentais.
2: c'est mâche.
16: C'est une méchanceté.
17: C'est bien.
2: J'ai une question pour Madame Ledin, Jo Ledin, qui habite hier dans l'Essonne. Et Madame Ledin nous envoie régulièrement des questions. Et parce que d'habitude, je trouve les questions et je les associe à des auditeurs. Mais elle m'en envoie. Oui. Alors j'en profite. Et
18: là, on a le droit. Moi, je vais en envoyer.
2: Non, vous non. Non.
17: Non. Bah, quatre pattes dans tes bois, toi.
19: Copuler avec des cerfs.
2: Et la question concerne le Dépasus. Vous connaissez tous le Dépasus sans savoir qu'il s'appelle ainsi. Mais qu'est-ce qu'un Dépasus?
17: Des cauchemars de ces questions.
16: C'est un animal.
17: Je fais des cauchemars de Laurent Ruquier. Je dis qu'est-ce qu'il va nous sortir.
2: Et je peux même vous dire, monsieur Bloxy, c'est grâce à vous qu'on pose cette question. Ah. Parce que vous devriez savoir ce qu'est un Dépasus. Et Mme Ledin, c'est en vous entendant qu'elle a eu l'idée de nous envoyer cette question.
18: C'est dans la prononciation.
2: Quoi?
18: C'est un défaut de prononciation.
2: Mais il n'y a pas de défaut de prononciation.
18: Oh bah il parle bien non plus.
19: C'est quand même l'hôpital qui se fout de la charité.
18: J'ai pas de prononciation.
19: Merde, toi, on comprend un mot sur 16.
17: Alors.
16: C'est un animal.
17: C'est grâce à moi.
2: Ah, le Dépasus n'est pas un animal.
20: Un rapport avec la musique.
17: C'est un mec qui dépanne.
2: Non, du tout. Aucun rapport avec la musique.
17: Qui dépanne, dépanneur.
18: C'est un instrument de musique.
20: Un rapport avec les femmes, parce que Stomy aime bien les femmes.
2: Pourquoi avec les femmes?
20: Ah, parce que c'est un grand charmeur.
2: Ça, c'est vrai. Que peut-être, peut-être...
19: C'est une MST.
2: Non, non. Mais l'autre jour, monsieur Bloxy, dans l'émission, s'interrogeait sur quelque chose qui fait partie du corps humain. Et
18: C'est les pieds.
2: Alors
17: un mec est fou des pieds.
2: Non,
18: mais non. C'est le nom d'un orteil. C'est le nom d'un orteil, non?
2: Quoi?
18: C'est pas le nom d'un des orteils.
19: Le petit doigt
18: du pied. C'est un os. C'est un os de l'orteil.
17: C'est à moi la question. C'est moi
16: c'est
17: qui ai dit les pieds.
16: La déformation de l'orteil.
18: Non, c'est un hallux valgus.
20: L'oignon.
2: Alors.
18: C'est l'hallux valgus, c'est le Dépasus.
2: Alors, c'est quoi le Dépasus?
18: Eh ben, c'est quand on retire l'hallux valgus.
2: Non. Mais non. Vous
18: c'est
2: aviez.
18: Quand? C'est un os. C'est un os.
17: C'est le quatrième petit doigt.
2: Alors, c'est pas le quatrième.
17: C'est le cinquième.
2: Non.
17: Le sixième. Celui qui prend les yeux. Celui qui n'est pas.
19: Le troisième. Le deuxième.
2: Le premier.
17: Le deuxième.
19: J'ai trouvé.
2: J'ai trouvé la question.
19: Deux bonnes questions dans l'émission. Moi, j'ai fait un pacte avec moi-même.
2: Le deuxième orteil, voilà. Car vous vous interrogiez l'autre jour sur les noms, parce que vous avez fait une judicieuse remarque. Vous avez dit sur l'antenne de RTL, c'est bizarre, les doigts des mains ont tous un nom, et vous avez dit, les doigts de pied n'ont pas tous un nom, à part le gros orteil. Mais en fait, les autres orteils ont aussi un nom. Chacun a un nom. Et Madame Jo Ledin nous a envoyé effectivement le nom de tous les orteils, et le Dépasus est le deuxième.
17: Ah bah oui.
2: Alors vous avez l'hallux

0: Voilà, vous avez maintenant tous les noms de vos doigts de pied, monsieur.
1: Bah, bravo.
2: Mais vous savez qu'il existe beaucoup de fétichistes des pieds.
1: Oui.
2: Surtout chez les Miss France.
1: Ça, c'est la base.
2: Non, mais je suis étonnée. Est-ce que ça vous fait autant fantasmer que ça, nos orteils?
1: Oui. Non, moi, c'est le plus important, c'est les pieds.
3: Mais les pieds sans chaussures ou les pieds avec chaussures?
0: Si ça vous fait plaisir.
1: De l'intelligence, tous les pieds.
0: Si ça vous fait plaisir, je suis allé chez la podologue hier.
1: Les pieds de femme, les pieds de femme.
4: Mais c'est un vieux ressort érotique.
1: Les pieds, c'est la base.
4: Qui est très répandu chez les soumis, déjà.
1: Ah oui.
4: Piétiner la tête par les pieds de femme, ça les rend fous.
3: Sur les chevaux, c'est ce qu'on fait. Un cheval rétif, quand un cheval est un peu caractériel, pour s'en sortir, il faut le coucher et on met le pied sur sa joue. Et je peux vous assurer que le cheval le plus cinglé, vous faites ça... Ça devient un mouton.
0: C'est ce que vous faites à votre mari, Sylvie, alors?
2: Non, mais si ça peut le calmer, je vais peut-être tenter.
1: Ah oui?
0: Ah, parce qu'il est un peu trop en demande.
2: Ah, il est sans gueule.
0: Le gars, il a épousé une miss, c'est pas pour rien.
1: Il se fait plaisir, le cochon.
0: Il y en a, ils aiment les pieds, mais avec les chaussettes, en plus.
5: Moi, j'aime bien avec les chaussettes. Chaussettes blanches.
2: Non, mais il y en a qui adorent faire l'amour.
4: Non, mais c'est pas. Ce ne sont pas des connaisseurs. Ça. Le vrai connaisseur, il aime le pied sur une chaussure à talons hauts.
5: Voilà, oui, mais j'arrive pas à tirer dessus.
1: Voilà. Non, Ken avec les chaussettes, c'est vraiment le truc le plus naze du monde.
2: Non, mais c'est un tue-l'amour.
1: Ouais, Ken avec les chaussettes.
2: Ah non, c'est un tue-l'amour.
6: C'est à la mode maintenant de Ken avec les chaussettes de tennis.
4: Ah bah, il y a le face sitting aussi.
2: C'est quoi ça?
0: Je crois qu'on a réveillé Fabrice.
1: Le face sitting, ah ouais.
2: Il a sorti les bretelles.
4: Ben vous savez pourquoi j'ai enlevé ma veste? Parce qu'hier, lorsque j'ai enlevé ma veste dans l'émission, j'avais trop chaud. D'un seul coup, j'ai répondu à 4 questions de suite. C'est vrai ou c'est pas vrai?
0: C'est vrai, c'est vrai.
4: Alors,
0: mais là, je vous attends toujours sur Robert Desnos.
4: Oui, ça va. Ne m'enfoncez pas, je peux avoir des lacunes.
0: Un R aussi, hein, qu'on n'a pas vu venir.
4: Non.
0: Le H.
4: Et pourtant, je fais des mots croisés.
0: E-R-E. Et quant aux doigts de pied, aux orteils, eh bien, ça reste le domaine, la base, comme il dit, de monsieur Stubby Bugsy.
1: Voilà, il faut dire que c'est une bonne réponse de Stubby Bugsy.
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0: Les Portugais, ils adorent Cristiano Ronaldo.
1: Bien sûr, mais
8: ils ont deux idoles. Il y a Cristiano Ronaldo et Linda de Souza.
1: Oh non, il oubliait.
0: Vous oubliez Amalia Rodriguez. Quand on a un peu de culture, on dit Amalia Rodriguez.
8: Et Madre Deus, la chanteuse de Madre Deus. Très bon groupe de fado.
0: Ah oui.
8: Douce tristesse. Que souffrimento, que tristesse. Ils chantent que ça, les Portugais.
0: Attendez, j'y suis là. Je prends un petit verre de Porto. Vous pouvez me faire un air de fado?
8: Douce souffrimento et que tristesse. Vai fuder caralho. Vai fuder tristeza.
5: Vous avez des pastilles de natas?
8: Sin Ludovi, sin Ludovi. Fais le crépit, fais l'ennui.
0: Ce mec est fou. Mesdames et messieurs, je ne prends pas une part de responsabilité.
1: Allez, me poussez.
0: Tiens, bah vous devez les avoir, les 7, tiens, monsieur Toen, et vous allez sûrement pouvoir les retrouver tous les 7.
5: Ah.
0: Et ben, justement, c'est, si vous avez lu La Croix, vous aurez certainement vu
5: Les 7 samouraïs.
0: Que non. Dans les meilleures ventes, dans la librairie La Procure, vous avez un essai qui s'appelle Nos 7 péchés. Capitaux. Pouvez-vous me rappeler lesquels sont ces 7 péchés?
3: La gourmandise.
0: Alors la gourmandise, très bien.
5: L'orgueil.
3: Luxure.
0: La luxure, très bien.
8: L'hétérosexualité.
5: Ah oui, c'est un péché.
0: Alors là,
8: l'assassinat.
3: L'orgueil.
8: La monogamie, excusez-moi, c'est pas un vice, ça?
0: J'en ai 3. Vous m'avez dit l'orgueil, la luxure et la gourmandise.
5: L'envie.
0: L'avarice. Et l'envie. Parfait, il en manque 2.
8: La mort, tuer les gens.
0: Non.
8: La jalousie. C'est pas un péché.
3: La jalousie.
8: C'est pas un péché de tuer quelqu'un.
5: Oui, la jalousie.
0: C'est
3: l'envie.
0: Un péché capitaux.
5: Les 7 péchés capitaux.
0: Les vices capitaux.
5: Les commandements.
0: Péchés capitaux. Ah, oui. Alors, vous m'avez dit l'orgueil, l'avarice, la luxure, l'envie, la gourmandise.
5: La colère.
0: Bravo, monsieur.
3: Il en manque plus qu'un.
5: Moi, je suis un bon chrétien.
0: Il en manque plus qu'un.
3: Alors, le meurtre.
0: Le meurtre, non.
5: Mais non.
8: C'est pas la partouze.
0: Ah, non, j'ai cru.
1: Ah, bah non, sinon.
0: Je sais pas les
8: mots. Je sais que c'est ça.
5: La partie. La paresse.
0: Bonne réponse, la paresse.

0: Et au Toen.
1: Arrêtez. Ah, mais y a, on fait une émission, c'est sérieux. Là.
0: La modestie, on devrait rajouter la modestie.
1: Non, patron. Non, mais bien cerné.
2: il en sait quelque chose de la paresse.
0: Mais, hein, mais ouais, oui, parce que quand même, il y a 7. Bah, oui. Vous avez trouvé 1 sur 7, Toen. C'est pas la peine de rajouter tout le public.
1: Bon, j'ai pensé à tous les autres. J'ai dit le dernier.
0: Les autres ont trouvé les 6 principaux péchés.
1: C'est normal, ils les ont tous. Et moi, j'ai que la paresse, donc je l'ai trouvé.
0: Alors, vous avez un peu l'orgueil aussi, hein, quand même.
3: L'envie, la colère,
0: parfois. L'avarice, je ne vous connais pas encore assez pour le savoir.
2: Si.
0: La luxure, il paraît aussi.
1: Ouais. Hein. Oh, la luxure, oh. Qui s'est jamais habillé en Asie et dans une cage T'as jamais fait ça?
2: Ah si, pardon.
1: Ouais, t'as déjà fait ça.
2: Ouais, c'est vrai.
1: C'était pour les 30 ans de Dorothée, je crois.
4: Moi, je comprends pas pourquoi la gourmandise, ça fait partie des défauts comme ça, capitaux.
0: Hein. Ah bah oui, mais c'est normal, c'est un des sept péchés capitaux.
1: C'est un péché, la gourmandise.
0: Ce n'est pas tant la gourmandise au sens moderne, peu ou pas du tout péjoratif, qui est blâmée, que la gloutonnerie, pour être précis, chère Valérie.
5: Une notion d'excès, quand même, dans les péchés.
0: Voilà, c'est l'idée de démesure et d'aveuglement. Ça plus loin que la gourmandise encore.
1: Ouais, c'est Pierre Ménès.
0: C'est la gloutonnerie plus que la gourmandise.
6: Et pourtant, on chante qu'on m'en donne l'envie.
0: Ça sert à l'envie.
2: Avoir les yeux plus gros que le ventre, c'est ça.
0: Alors l'envie, c'est encore autre chose, c'est la tristesse ressentie face
1: à... Tristesse. Que souffriment, que tristesse. Oh, que tristesse. Que souffriment d'un béfica.
2: C'est aussi dur pour vous que pour moi ou pas?
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0: Une question pour Gabriel Leclerc, question liée à l'actualité aussi. Mme Leclerc habite Galgon, en Gironde.
8: C'est très bon pour la machine. Oui.
9: Mais la place de plus longtemps avec Galgon,
10: ça enlève tout le tartre.
11: Ça enlève le galgaire.
9: Ça évite les dépôts de bactéries.
0: C'est Galgon, pas Calgon, vous voyez. Mme Leclerc habite Galgon, en Gironde, et ma question concerne une Américaine. Une Américaine qui fut la première femme à faire la couverture du magazine Business Week, et elle s'appelait Bronnie Wise, cette femme.
2: C'est quoi la question?
0: Ben la voici. La voici, monsieur.
9: Il a bout de nerfs.
11: Elle est pas dans l'éphéméride.
9: Voilà, il a pas placé un truc sur l'éphéméride, il est au bout du rouleau.
0: La voici, monsieur Buxy. Oui. C'est quelque part d'ailleurs un anniversaire, parce qu'il y a 70 ans, elle faisait...
11: Est-ce que c'était aujourd'hui?
0: Il y a 70 ans, elle faisait la une du magazine Business Week. Première femme à faire la une de ce magazine, Bronnie Wise. Mais en effet, je vous demande...
1: Le New York Times.
0: Non.
11: Calme-toi.
0: Je vous demande pour quelle raison faisait-elle la une du magazine Business Week.
1: Elle a inventé quelque chose.
0: Alors, en quelque sorte. Inventée, pas tout à fait, mais elle a été la première à faire quelque chose.
9: Une chaîne de restaurants.
1: Et le 20 septembre aussi.
11: Elle faisait... On se fout du jour. C'est un truc que faisait ma mère. C'est quelque chose que faisait ma mère, dont j'ai beaucoup souffert quand j'étais jeune.
0: Allez-y.
11: Les réunions Tupperware.
0: La première réunion Tupperware. Bonne réponse.
10: Mais il paraît qu'ils font faillite.
9: Excusez-moi. Peut-on savoir pourquoi il a souffert de réunion Tupperware? T'as plein de bonnes femmes qui débarquent à ta maison pendant que ta mère elle a préparé à bouffer pour tout le monde avec des recettes de merde.
10: Pour vendre
9: des boîtes. Et puis moi je devais servir les tartes qu'on avait fait dans les Tupperware.
11: Dans le placard il y avait que des trucs en plastoc, le vinaigré, des trucs qui servaient à rien. D'accord. En plus qui prenaient la poutée.
10: Il n'y avait pas de la vaisselle de chez Christophe.
2: Ça, ça a fait des grandes embrouilles dans les familles capverdiennes et martiniquaises.
0: Expliquez.
2: Elle a volé mon Tupperware. Elle a tous mes Tupperware chez elle. Ah ouais. Moi, je me rappelle, dans ma famille, ma mère, qu'est-ce qu'elle faisait? Elle mettait son nom, elle gravait son nom, elle mettait ses initiales. Elle allait chez mes tantes, elle allait revoir. Regardez, elle a mes Tupperware. Ça a fait des grandes embrouilles de famille.
0: Vous avez raison, mais vous avez... Je suis absolument d'accord avec vous.
11: Mais bien sûr.
0: Parce que moi, tout le temps, parce que moi, je déteste transporter de la nourriture. Je sais pas pourquoi, d'où ça peut venir. Par exemple, quand j'étais objecteur de conscience, je gagnais pas ma vie. Et le week-end, qu'est-ce que je faisais? Je rentrais manger chez mes parents. Et évidemment, ma mère, elle me disait toujours, prends ça, tu pour ta... Et je ne voulais pas. J'avais pas envie de transporter dans le train de la bouffe. Et je sais pas d'où ça vient, ce traumatisme.
11: Peur que ça se renverse, peut-être.
0: Je sais pas. J'ai pas envie de transporter de la nourriture.
3: Mais c'est le traumatisme.
0: Et c'est encore vrai aujourd'hui. Et en revanche, quand on vient chez moi dîner, c'est vrai que j'aime pas perdre, j'aime pas le gâchis. Et souvent, je dis à des amis, tiens, et ben ils ramènent jamais les tupperwares.
11: C'est comme les DVD. C'est comme les DVD.
0: Les gens ramènent jamais les tupperwares.
2: Je crois que j'ai deux tupperwares à vous à la maison.
11: Et ben voilà.
2: Je discutais en tant que femme de ménage.
0: Je comprends pas d'ailleurs qu'il fasse faillite, parce que c'est ça l'actualité de Tupperware. Effectivement, la boîte fait faillite. Voilà
2: parce que
0: pourquoi.
2: Ça reste cher, c'est trop cher. Et puis la concurrence est arrivée avec des produits et les plans en verre.
0: Et puis
2: ils ont pas pu négocier leur avenir.
11: Et puis le plastique est pas trop à la
0: mode. C'est le plastique qui n'est plus à la mode.
9: Mais la technique de vente, c'était une idée de génie au départ.
0: Ah oui.
9: Le bouche à oreille de femme en femme.
0: Vous avez fait des réunions Tupperware, vous?
9: J'ai une tête à faire des réunions. D'abord, c'est pas ma génération.
11: J'ai une tête à faire des réunions sextoy.
3: Les réunions sextoy étaient encore plus frustrantes pour les enfants.
11: Sauf les démonstrations.
5: J'en ai fait des réunions Tupperware. Effectivement, on remplit ses placards avec des trucs qui servent jamais. Soi-disant des poissonnières où on pourrait mettre le poisson dans l'eau chaude pour le cuire. Évidemment, le poisson.
2: Quand t'as eu le temps de faire ça, ministre?
5: J'étais pas ministre à l'époque. J'étais rien du tout.
0: Il aurait pu manquer qu'elle fasse des réunions Tupperware
11: au ministère
3: à la rue de Valois.
0: Au ministère de la culture.
11: T'imagines un peu. Oh, ça aurait été génial.
2: Tu l'imagines Hubert et Adjani avec leur Tupperware. C'est la ministre de la culture qui vous a
11: dit. Arrive au conseil des ministres. Alors aujourd'hui, j'ai reçu un assortiment de pots là qui s'emboîtent.
0: Mais c'est génial les boîtes Tupperware.
5: Mais il paraît qu'ils font faillite là.
0: On vient de le dire, Roselyne.
11: La journée d'Alzheimer, c'est
9: on m'a proposé de faire. Attendez.
11: Attendez, ne dis rien, comme j'aime.
0: Pas encore comme j'aime. Parce qu'ils sont prêts de passer de vous à Adriana Carambo.
9: Mais la preuve. La preuve qui.
11: Mais c'est normal, ils ont fait avant après.
9: Bon, bah tant pis, vous saurez pas. Allez bien bouffer. Je nous tiens en haleine.
0: On ne terminera pas cette émission.
9: Vous allez la terminer, je vous le dis.
0: Vous ne sortirez pas d'ici.
11: Ah non, votre collègue.
2: Caroline. Ça vous intéresse, Caroline, vas-y.
9: Non, c'est pas intéressant, c'était dans le mouvement. Alors, vous avez une autre question?
0: Allez.
9: Vous saurez que quand je dis non.
2: T'as fait l'amour dans la tupperware.
0: On vous a proposé d'être l'égérie de quelque chose, une marque.
9: Pas du tout.
11: Allez, on joue pour 300 euros. Alors, français mort.
5: Elle est pas commode, hein, Caroline.
0: Mais l'autre qui en rajoute. Allez. Non, mais ici, c'est terrible. Personne n'a de pitié pour personne. Heureusement, c'est bientôt le week-end. Et dans quelques instants, on reçoit l'invité du jour.
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0: Pour quelle raison, dans les salles d'attente, remarque-t-on toujours qu'on trouve toujours des magazines périmés?
14: Comment ça, pour quelle raison?
11: Des vieux magazines.
14: Parce que les mecs, c'est des crevards qui te mettent pas tous les jours la presse du jour.
0: Alors non, ce n'est pas la raison.
11: C'est pas parce que les gens.
0: On a fait une enquête chez les différents médecins, dentistes, praticiens qui ont des salles d'attente. C'est vrai que souvent, dans leurs salles d'attente, on trouve des magazines avec, on va dire...
14: Des vieux magazines.
11: Parce que les bactéries ont disparu, c'est-à-dire que les gens ont tellement trifouillé ces magazines que finalement, ça devient
0: Non,
5: c'est parce qu'on leur a... les gens
0: voilà. Pour pas angoisser les gens,
11: c'est pas parce qu'ils les volent.
0: C'est-à-dire
11: que les gens, ils les rembarquent chez eux.
14: Parce qu'ils volent les nouveaux,
11: donc on met les anciens. Les nouveaux, les gens les prennent au lieu de les acheter, j'imagine, non?
0: C'est pas tout à fait la réponse.
11: Je crois qu'il y en a qui déchiraient.
0: Vous avez la réponse, mais vous avez la mauvaise.
11: Si vous mettez un magazine qui est sorti cette semaine, les gens l'embarquent pour le lire chez eux. Si vous mettez un vieux, de toute façon, ils vont pas le rembarquer.
0: C'est pas la réponse, et pourtant, vous avez une partie de la réponse, mais ça n'est pas la réponse. Je suis obligé de dire que ça n'est pas la réponse.
5: Parce que les nouveaux ont été volés.
0: Parce que les nouveaux ont été volés. Bonne réponse de Gérard Jugnot. Ah bah si, c'est pas pareil. Vous vous disiez, monsieur Gazan, pardon, vous disiez, si vous vous réécoutez, vous disiez, bah non, on met des anciens pour pas que les gens volent les nouveaux.
14: Oui, c'est
0: vrai. Ça n'a rien à voir. Les médecins donnent...
14: Il a raison.
0: Les médecins mettent des nouveaux, mais les nouveaux ne restent pas. Vous vous dites, monsieur Gazan, vous avez répété 4 fois,
15: oui.
0: Les médecins mettent des vieux magazines parce que les clients volent les nouveaux.
14: Voleraient.
6: Non, pas du tout. Et un type intelligent a dit non.
11: Un type qu'on entend mal, tu veux dire?
0: Non, les médecins, ils mettent des nouveaux magazines aussi, voilà. Sauf que... Sauf
6: bonne
0: que
6: réponse de Laurent.
14: Les gens, pas longtemps.
0: Sauf que les gens partent avec les nouveaux et il reste que les vieux.
11: Mais admettez qu'il y a des médecins aussi qui ne mettent plus de nouveaux magazines parce que de toute façon, ils vont être piqués, donc ils laissent que les vieux.
6: Ah bah, non, mais le problème, c'est qu'avant qu'ils soient vieux,
2: oui,
6: ce sont des nouveaux.
14: Oui, bah oui.
6: Donc si tu vas plus tôt chez ton médecin, tu auras
11: des nouveaux magazines.
6: Faut pas attendre.
11: Faut y aller à 8h.
6: Faut y aller à 8h.
11: Faut y aller avant d'être malade. Moi, j'ai demandé à mon médecin et il m'a dit...
2: Faut y aller en début de semaine. Voilà. Quand le journal sort.
0: Qu'est-ce que vous faites, Christina Cordula? Je peux savoir.
16: Je suis en train de lire un message.
14: Pour moi,
11: ouais, Christine s'est désolée à cause de ça.
14: Mais tu vas venir 3h30.
16: Non, Christine, c'était pas pour ça. Christine, c'est parce qu'elle a regardé sur Internet la bonne réponse.
14: Mais c'est incroyable.
11: Ah oui, c'est vrai. Ah, on m'a raconté la légende.
14: C'est une légende.
0: Elle répondait à sa mère qui venait de mourir.
11: Voilà.
14: Ah bon?
11: Pour la 3e fois du mois.
6: Ici, il y a un truc genre GIGN.
0: Non mais pardon, notre conversation ne vous intéresse pas alors, Mme Cordula.
16: Bien sûr que ça vous intéresse, mais excusez-moi, monsieur. Pardon. J'aurais pas dû regarder comme ça de coin de l'œil.
0: Je vais pas du coin de l'œil. Je vais confisquer les téléphones, moi, mais ici.
16: D'accord,
0: hein.
16: Monsieur. Alors, raison. Prenez-le si vous voulez.
0: Ah, mais donnez-moi votre téléphone.
16: Oui.
6: Non, si faut pas le toucher.
0: Oh, c'est vrai qu'au Brésil, le Brésil, c'est le pays où il y a le plus de contaminés, hein. Rappelons-le.
16: C'est le 3e pays au monde. Et les problèmes, c'est que par rapport à la taille du Brésil, il n'y en a pas autant de contaminés, quand même. Mais il y en a. C'est le 3e pays au monde.
2: Pourquoi tu t'énerves?
16: Ça souffre. Dans les favelas, ça craint.
11: J'ai pas compris ce que t'as dit. Je savais pas que ça...
16: Vous avez pas compris?
6: Oui, mais vous avez un très bon président de la République.
16: Ah bah oui, il est magnifique. Hein. Ah, il est tapant.
0: Son seul problème, c'est qu'il est taillé en SS. Ouf. On vous connaît dans les favelas, Christina Cordula?
16: Non, on me connaît pas dans la favela. On me connaît pas au Brésil, chérie. Je suis incognito.
14: C'est Christina Favela.
0: Vous êtes incognito.
11: Vous êtes encore top modèle, Christina, ou pas? Parce que vous avez percé. Vous avez percé en étant top modèle, je crois, non?
16: Là, au Brésil, je commençais en tant que mannequin, oui. Après, j'ai parti de Brésil pour venir en Europe.
11: Ouais, bah, c'est un beau parcours. J'ai fait comme les footballeurs.
6: J'aime beaucoup l'expression percé. Ça fait penser au furoncle.
16: Aujourd'hui, il n'y a que des conneries. Hein.
11: Toi, c'est plutôt Hermès que Herpès.
0: Oh, voilà, c'est bien ça, monsieur.
11: Je tente.
0: Ah oui, bah, ça, vous tentez personne. Autant vous le dire.
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0: Qu'est-ce que Catherine de Médicis a introduit à la cour de France en 1533? Quelque chose qui se fait grâce à un fouet et à des jaunes d'œufs.
6: Eh ben,
2: une île flottante.
0: Non,
14: le flan,
0: pain
14: douce.
0: C'est une sauce. Alors, c'est une sauce. Non, c'est un dessert, un entremets, si vous préférez. Ça se mange tiède ou frappé. Alors, je vous ai pas donné
14: la crème brûlée.
0: Je vous ai pas donné tous les ingrédients parce que ce serait évidemment un peu trop facile. Ça vient d'Italie, hein, en fait, au départ.
14: Crêpe,
0: hein.
14: Le tiramisu.
16: Non, ça c'est Japon.
6: La pabrova.
0: Qu'est-ce que vous dites vous?
16: Le tiramisu, c'est Japon.
0: Pas du tout.
6: Est-ce que vous savez ce que ça veut dire, non, tiramisu?
14: Ça veut dire remonte-moi le moral.
6: Bravo.
0: Mais non, le tiramisu, c'est italien, Ariel,
14: oui,
0: voyons.
14: Bah,
6: tiramisu.
14: Oui, bah,
0: vous avez vraiment jamais mis les pieds ni dans un restaurant, ni dans une cuisine.
16: Non, mais vous êtes sûr de vous.
6: Parce que le tiramisu, c'est tiré vers le haut.
14: Oui,
6: et
14: oui.
6: Si tu veux que ça soit tiré vers le bas, tu dis un tiramisu.
16: Voilà. Et, oui, et, voilà. Tiramisu.
6: Une mousse au chocolat. Non, ça, c'est français.
0: Non, non, non, non.
2: La pavlova.
0: La pavlova, non. La panacota non plus.
15: Le sabayon.
0: Le sabayon. Ah. Bonne réponse de Philippe Claudel.
19: Il est très fort. Mais non, parce que Philippe dit rien de toutes les conneries.
2: Moi, j'ai jamais vu. J'ai jamais vu le sabayon dans une carte italienne.
0: Ah, si, si, ça vient de l'italien sabayone. C'est une spécialité culinaire italienne à base de marsala, évidemment. Voilà l'ingrédient que je ne vous avais pas donné. Voilà. Le sabayon est obtenu en incorporant un liquide, généralement du marsala, des jaunes d'œufs. Vous faites ça au fouet, à feu vif, hein. Je vous donne, oui. Comme si j'étais un cuisinier.
19: On est un top chef, là.
0: Et là, vous obtenez une préparation mousseuse et parfumée. Et le sabayon est servi chaud ou tiède, parfois accompagné d'une petite garniture, un poulet, une choucroute, oui, ce que vous voulez. Mais il existe des sabayons sucrés et d'autres salés.
20: Ah, d'accord. Mais alors, le marsala, ça consiste exactement en quoi?
19: Ah, on a du grand emballe aujourd'hui, hein.
15: Elle l'a prononcé à l'arabe en plus, hein. La marsala.
0: La marsala.
20: Oui, le marsala.
0: Alors c'est un savon, le savon de marsala. C'est pour faire des bulles dans le dessert, vous voyez. Non mais vous pouvez le faire au champagne, votre sabayon. Vous pouvez le faire avec du vin doux. Faites ce que vous voulez, évidemment. Mais c'est vrai qu'au départ, c'est fait plutôt avec du marsala.
19: Oui, mais ça ne répond pas.
20: Non, ça ne répond pas.
0: Une question pour monsieur Nini, Sébastien Nini. Bon. Qui a, pourquoi?
19: Bah, Nini, c'est mignon. Oui. Moi, je m'appelle Mimi et j'aimerais bien avoir un mec qui s'appelle Nini.
0: Eh ben, écoutez, ben, monsieur Nini espère un chèque RTL. Il habite Bourges, monsieur Nini. Et ma question concerne un pays que l'explorateur anglais Sir Walter Raleigh a tenté de rallier par deux fois, mais évidemment, il n'a jamais réussi. Un pays que Voltaire, d'ailleurs, a utilisé dans un de...
20: Les Indes,
0: non. Dans un de ses célèbres ouvrages.
19: La Perse.
0: Essai sur les morses, mais on le retrouve aussi dans Candide, d'ailleurs.
19: Ah oui, le jardin.
0: Et puis c'est aussi un pays dont Edgar Allan Poe a fait un poème.
20: Alors je sais, El Dorado.
0: Et c'est l'Eldorado. Mmh. Bravo, Ariel Dombal. Ça, c'est mieux que le tiramisu.
19: Oui, oui.
0: Eh oui, un pays imaginaire, en fait, parce que l'Eldorado n'existe pas.
20: Oui.
0: Et pendant longtemps, hein, les gens ont vraiment cherché l'Eldorado en imaginant que c'était un pays qui existait. Mais il n'y a évidemment pas d'Eldorado, Philippe Claudel, vous me confirmez?
15: Non, oui, enfin, on le situait à peu près dans le Pérou actuel, hein, dans la zone amazonienne. Mais...
0: Qu'est-ce qui vous a fait trouver alors, Ariel?
20: Mais parce que au Mexique, on fume des Raleighs.
0: Oui.
20: Raleigh.
0: Oui.
20: Bon. Et donc, moi, j'en ai fumé. Et
0: Ça, sûrement.
19: Ça. Mais très vite, très tôt, très tôt.
0: Il y a des restes.
20: Bon. Donc, voilà, je me suis intéressée au grand navigateur.
0: Walter Raleigh.
20: Voilà, Sir Walter Raleigh. Et notamment, beaucoup avant Christophe Colomb, quels sont les pays imaginaires qu'on voulait découvrir?
0: Et effectivement, cet explorateur anglais, Sir Walter Raleigh, je vois pas le rapport avec les cigarettes, s'est lancé à deux reprises à la recherche de l'Eldorado, qui pensait être en Guyane, lui. Ah. Et puis, son second voyage a eu lieu en 1617, hein, on est au XVIIe siècle, et à cette occasion, il a décidé d'envoyer son fils, alors, pour le coup, Wat Raleigh, en Colombie. Là, ils se sont dit, bon, bah, peut-être c'est en Colombie, l'Eldorado, sur l'Orénoque. Et là, le fils est mort pendant la recherche de l'Eldorado. Donc, c'est une histoire plutôt triste. Ah, oui, donc, on a donné le nom de ces explorateurs à des cigarettes, c'est ça, Ariel?
20: Voilà. Et moi, je connais Raleigh Mentolado.
2: Ah, alors, c'est ça qui t'a donné un long coup.
0: Alors, oui. On n'a pas le droit de faire de publicité pour la cigarette, Ariel.
20: Oui, mais c'est au Mexique. C'est l'Eldorado. Non, mais c'est loin.
0: Ah oui, d'accord, ça se
20: voit. Elles n'existent pas en Europe.
0: Ah bah très bien, alors là vous me rassurez, parce que je ne voudrais pas que les auditeurs de RTL se précipitent au bureau de tabac et demandent...
19: Ben le temps qu'ils prononcent déjà...
0: Des Raleigh de l'Eldorado. Ah bah tiens, là c'est plutôt pour monsieur Janssen la question suivante. On va quitter les pays exotiques pour peut-être que vous me répondiez...
2: aéronautique.
0: Et monsieur Libert, habitant Lunès-sous-Bois, et lui encore espère 300 euros. Non. À quoi sert une vasingue?
2: Bah, à nettoyer le sol, c'est une serpillière.
0: C'est une serpillière. Ah, bonne réponse.
2: Et ça vient de l'américain. Vous savez que ça vient de washing.
0: Ah bon?
4: Bah, enfin, je vous apprends un truc. C'est quand les Américains sont venus libérer, ils disent washing, washing. Oui. Et donc, nous, on a gardé, ça s'appelle le wasang.
0: Alors, ça, c'est ce que vous ont raconté vos parents.
19: Oui.
0: Mais votre mère, à mon avis, a plutôt couché avec un Allemand parce que ça vient de Vachon, lavé.
19: Bah, c'est pas.
21: Vachon. C'est Vachon, Vachon.
0: Je vous jure, Jean-Philippe.
4: Oui, mais c'est pour ça, mais moi-même,
0: votre père a dit, oh, c'est un Américain qui est venu à la maison.
22: C'était un Vachon SS.
0: Mais c'est.
21: Non, c'est Vachon. C'est Vachon, la prononciation.
0: Vassing, effectivement, c'est du picard, c'est du flamand, si vous voulez, mais ça vient de l'allemand Vachon, qui

0: veut dire laver, et une wassingue, on dit bien une wassingue.
1: Une wassingue, ouais.
0: Une wassingue, ouais, avec un wou. Ah, ouais, ouais. Une wassingue, c'est une serpillière. Ah, vous voyez, chacun son domaine dans cette émission.
1: Ah, oui. Ah, bah, moi, je suis content.
2: Ah, mais j'adore.
1: Moi,
2: bah, lui, c'est la physiologie.
1: Et wassingue.
2: C'est incroyable.
3: Mais cela dit, il a sans doute raison aussi, puisque de toute façon, l'allemand et l'anglais ont plein de mots communs.
1: Oui, wassingue et wash en anglais, c'est pareil.
4: Washing machine.
1: Voilà.
4: Il y a aussi washi washa.
0: Quel rapport, Ariel?
4: Non, mais on était dans les wash, wash.
0: Oui, bien sûr, d'accord. Wesh, wesh aussi, mais t'en connais, oui. En tout cas, effectivement, une wassingue, c'est une serpillière dans le Nord-Pas-de-Calais et en Picardie.
5: Bah oui.
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0: voilà des questions pour mélomanes, pour ceux qui aiment la musique. Non, pas pétomanes. Et là, je vais vous demander le nom, et Madame Bachelot et Monsieur Bellamy seront forcément avantagés. Encore que, si vous connaissez la politique, vous pouvez répondre aussi, parce que c'est quelqu'un qui fut à la fois Premier ministre et ministre des Affaires étrangères. Je vais même vous le faire écouter en train de jouer du piano. Mais de qui s'agit-il? Qui joue?
1: Je l'ai.
0: Allez-y.
1: Paderewski.
0: Prénom?
1: Ah, le prénom...
2: Pavel.
0: Non.
3: Sigmund.
0: C'est bien Ignace Paderewski.
1: Ignace, voilà.
0: C'est quand même une très belle réponse.
2: Oh, oui, bravo.
0: Très belle réponse d'Olivier Bellamy. Bravo.
1: J'ai une petite anecdote.
0: Vous l'avez reconnu à quoi? Au toucher de piano?
1: Au toucher, naturellement.
2: Non, enfin, il a reconnu au fait que vous ayez dit qu'il était à la fois ministre et qu'il cherchait un ministre.
1: Tu n'es pas obligé de me dévaloriser tout le temps.
4: Mais pardon, c'est de quel pays?
1: Non, c'est parce qu'il joue du Chopin. Et c'était un Polonais et un très grand interprète de Frédéric Chopin. Certains disent qu'il prenait un peu trop de liberté. Je laisse à chacun le soin.
2: Mais t'avais une anecdote
1: par
2: alors
1: lui-même. Alors j'avais une petite anecdote, c'est Paderewski qui est devenu, après la Première Guerre mondiale, je crois, il est devenu président même de Pologne, je crois.
0: Premier ministre, président
1: Premier
0: du Conseil,
1: ministre, voilà.
0: En 1919.
1: Et donc Clémenceau lui a dit, alors monsieur Paderewski, vous étiez pianiste et vous êtes devenu homme politique, quelle dégringolade! C'est pas beau,
2: c'est
1: ça.
2: Ah, ça, c'est une belle anecdote.
3: Ah ouais.
1: J'étais sûr que j'aurais dû me taire.
0: C'est pas souvent, effectivement, qu'un grand pianiste, compositeur, devienne homme d'État.
1: Voilà.
0: Et effectivement, c'est une belle réponse. Vous connaissiez, vous, Ignace Paderewski?
5: Oui, oui. Il y avait un grand accordéoniste qui est devenu président de la République.
0: Oh, jusqu'à...
6: Très content Valérie. Que vous rappeliez de moi. Cher Roselyne, je me la suis fait.
0: C'est vrai? On reste dans l'opéra, enfin plutôt dans la musique. Là, c'est de l'opéra dont je vais vous parler. Et j'aimerais que vous retrouviez le nom de cet opéra et le nom de son compositeur, d'ailleurs, c'est son œuvre la plus célèbre. Et on trouve dans cet opéra une jeune paysanne qui s'appelle Santuzza, un jeune paysan.
1: Oui, je l'ai.
5: Cavalleria Rusticana. Voilà.
0: Et le compositeur
1: Mascagni.
5: Mascagni, oui.
0: Pietro Mascagni, Chevalerie Campagnarde, Cavalleria Rusticana. Bravo, notre duo de mélomanes.
1: Ah, oh, c'est magnifique.
0: Bellamy Bachelot, je vous fais écouter un extrait de cet opéra.
5: L'intermezzo est magnifique.
1: Ah ouais. Qu'on entend dans Le Parrain.
0: Exact, ouais. Dans Le Parrain 3 de Francis Ford Coppola.
5: On passe entend... à Palerme. Et où il joue Cavalleria Rusticana.
0: Oui, il y a un des personnages du Parrain qui joue en fait dans l'opéra. Ouais. Bravo Roselyne. On a dit la musique classique au cinéma. Bravo, bravo, bravo. Chevalerie Campagnarde. J'avoue que je connaissais pas cet opéra.
1: C'est de qui?
5: Mais c'est toujours joué avec quelque chose d'autre. C'est un opéra très court. Hein.
0: Ah oui.
1: Ouais. Avec
0: c'est
1: Payas.
0: Bien ça alors, c'est con
1: c'est,
0: alors.
1: C'est toujours joué avec Payas de Léon Cavallo. Et après il y a Cavalleria Rusticana.
5: Oh là là.
4: Mais il chante jamais?
5: Ah si si.
4: Ah bon, mais parce que c'est censé être un opéra.
1: Si, mais c'est un intermezzo.
5: On ne peut pas mettre le refrain.
4: Moi je reconnais pas là.
1: C'est beau ça, non? Tu trouves pas?
5: Je plaisante.
4: C'est pas une pub pour les soupliers Big aussi?
1: Oh. Ah,
5: mais ça sort dans des publicités.
0: Pietro Mascagni en tout
1: Mascagni,
0: cas.
1: Ouais.
0: Eh bien l'auteur de cet opéra en un acte, Cavalleria Rusticana, Chevalerie Campagnarde. Allez, une dernière question musicale, parce qu'après les autres
5: ouais,
0: vont
5: ouais,
0: s'ennuyer.
5: Parce qu'on existe... 36
3: ouais, on n'existe pas, toi.
5: T'as encore un Minitel.
4: C'est vrai qu'elle est moderne, 36-15.
0: Elle a commencé comme ça. 36-15 Hula, c'était elle. Et en tant qu'Hula, elle...
1: Oulala.
0: Elle a gardé le Minitel. Alors... un opéra dont on peut dire que une des héroïnes de cet opéra s'habille en garçon, se fait appeler Zdenko au lieu de Zdenka, et l'opéra porte le nom de sa sœur. De quel opéra s'agit-il? Où on trouve Zdenko, habillée en garçon, alors que c'est une fille, elle s'appelle Zdenka en vrai. Elle écrit des lettres d'amour à Matteo, qu'elle signe du nom de sa sœur. Et sa sœur, c'est le titre de l'opéra en question.
5: Rien du
1: alors,
5: coup,
1: c'est pas la fiancée vendue?
0: Non, ce n'est pas la fiancée vendue.
5: C'est
1: tchèque, c'est tchèque. Hein
0: ah non, c'est pas tchèque du tout.
3: C'est italien.
5: Mais en

0: Poutine dans le but, quand même. C'est pas Tchèque.
1: Qu'est-ce que t'as mangé ce
2: C'est matin. Le dernier opéra d'un grand compositeur. Et effectivement.
3: Allemand?
2: Alors, allemand, oui. Alors, pareil, ah, attention. Hein, oulala.
0: Oulala.
2: Oulala.
0: Oui, parce que si c'est la Poznanie, il y a une époque où c'était polonais.
2: Non, mais là, c'est à Munich, donc c'est bien allemand.
4: Ah, Richard Strauss. Capriccio.
2: Non, mais non. C'est bien de Richard Strauss.
4: Zdenka.
0: Alors.
4: Comment ça? Si. Arabella.
2: Arabella, bonne réponse.
5: Bravo.
2: Excellente réponse d'Olivier Bellamy.
0: Bravo.
4: Mais c'est pas le dernier opéra.
0: Il connaît son métier, quoi.
4: Ce n'est pas le dernier opéra. C'est un des premiers, même. Parce que le dernier, c'est Capriccio.
2: C'est la dernière collaboration entre Strauss et Hofmannsthal.
5: Ah oui, mais il a fait des choses après.
2: Voilà.
5: C'est là.
2: Mais pas l'autre. L'autre est mort.
5: Ça n'a rien dit.
2: D'une attaque d'apoplexie, chère Roselyne.
5: On m'a parlé de Gatel, mais voilà.
2: Richard Strauss, Arabella, en trois actes. Écoutez cette comédie lyrique. Oh, regardez, Bellamy est content, hein.
5: Oui, rouge.
4: Ah, je bois du petit lait.
0: Ça change.
5: Ouais, du gros rouge. C'est autre chose que beau grand.
2: Il vaut mieux un petit lait qu'un grand moche. En tout cas, bravo Monsieur Bellamy. Vous êtes une vraie grosse tête mélomane.
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2: Une question pour Marie Harissard, qui habite Rouvillers, c'est dans l'Oise, et c'est une question contemporaine d'actualité, parce que Monsieur Boublil me dit, il y a des questions trop anciennes.
8: Ah ouais, là, vous m'avez dit, il y a que de l'actu, et de Torricelli,
2: Ah ben là, vous allez être content, parce que je vais vous parler d'un journaliste qui s'appelle Adul Grelio, rédacteur en chef au New York Herald. Ah. Mais pour quelle raison les Français peuvent-ils être fiers d'Adul Grelio, rédacteur en chef au New York Herald?
3: Ses parents sont français.
2: Non.
3: Ah, c'est lui qui écrit les sketchs de Boublil. Les gars d'Elmaleh et toute la clique.
8: Qu'est-ce qu'il est méchant.
2: Adul Grelio, rédacteur en chef au New York Herald.
8: Ah, parce que c'est lui qui a la crise des sous-marins.
2: Non.
9: C'est lui qui a fait la version vendue en France du New York Herald Tribune.
2: Non plus. Pour quelle raison peut-on être fier?
8: C'est lui qui a interviewé quand il était le président américain chez Yann Barthès.
10: Non. C'est héroïque.
2: Non
10: c'est,
2: plus.
10: C'est lui qui...
3: Il a épousé une Française.
2: Non,
3: c'est lui qui a convaincu Anne Hidalgo de ne pas lâcher.
2: Non.
3: Faut pas lâcher Anne. Anne, faut pas que tu lâches, sérieux. Lâche pas Anne.
2: Moi, je crois qu'il faut qu'elle persévère parce qu'elle peut arriver à 1%.
8: On l'a vu, la vidéo dans le taxi.
2: À chaque fois qu'elle parle, elle perd 0,5. Ah non.
8: Vous l'avez vu, la vidéo, Laurent, dans le taxi?
2: Génial.
8: Elle est incroyable. Mais comment on peut être déconnecté?
2: Je découvre Paris en taxi.
8: Mais comment on peut... Et elle dit à tous les gens, bah maintenant, faudra laisser tomber sa voiture, faudra prendre le taxi. Mais comment on peut être déconnecté de la réalité comme ça? C'est fou, non?
10: Bon, alors attendez.
8: Je suis seul à m'énerver sur le grillon.
3: Ah, c'est toi l'acteur qui est pas de gauche?
8: Non.
3: Pas d'une certaine gauche. C'est pareil.
8: Si, moi j'aime aussi la gauche.
3: Oui, bien sûr, j'aime la gauche, j'aime les impôts, j'aime les arabes, on la connaît.
8: On la connaît.
10: Non, mais derrière,
8: moi je trouve que.
10: Il aime tout le monde, il aime tout le monde.
3: Il a raison, sinon il fera pas de film.
9: Bon, alors c'était en quelle année votre Adul Grelio là?
2: C'est dans quel théâtre que vous allez jouer en février?
8: Ah oui, tiens, c'est bien, je fais un peu de promo. Au Théâtre des Nouveautés avec Gérard Darmon, Clotilde Courau.
2: Ah bah voilà, voilà.
8: Et Elodie Navarre.
2: Ça, c'est des acteurs qu'on aime bien.
8: Là, c'est super, t'as une petite saloperie à dire sur Gérard Darmon parce qu'il est méchant, il peut t'en coller une.
3: Darmon?
8: Ouais.
3: C'est même pas. Ah bon, il fait encore des pièces?
8: On lui passera le message.
3: Ah, mais c'est cool, il était super dans le grand.
2: On peut revenir à Adul Grelio, rédacteur en chef au New York Herald.
10: Alors,
2: dont la France peut être fière.
10: Alors, parce que c'est grâce à lui que dans un film de Jean-Luc Godard.
2: Quel rapport?
10: Eh ben oui, c'est le Herald Tribune qu'elle porte.
2: Bon, attendez. Là, c'est le New York Herald.
10: Je répète ma question parce que, comme vous m'écoutez pas, il a fait quelque chose d'héroïque ou pas?
2: Non, du tout.
10: Voilà.
2: Non, il faut chercher à savoir qui est Adul Grelio, rédacteur en chef au New York Herald.
3: C'est un héros de quelque chose.
2: Un héros, non.
9: Ah bon, non. Ça n'a aucun rapport avec la Statue de la Liberté qui est faite par Bartholdi.
3: Il est dans un film.
2: Alors, c'est dans un film qu'on voit Adul Grelio.
8: Spider-Man.
2: Spider-Man, non.
10: Un film français?
2: Un film français, non.
1: Un film qui vient de sortir qui va sortir.
2: Un film qui est sorti.
9: Américain, un film américain.
2: Un film américain.
1: Ah, c'est Ghostbusters.
10: Mais pour... qui fait le rôle d'un Français.
2: Mais pour quelle raison?
8: Attends, ça me dit quelque chose.
1: C'est Bill Murray dans le film French Platch ou un truc comme ça de Anderson.
3: De Wes Anderson. Et The French Dispatch.
2: Et voilà.
3: Pour le journal dans
1: j'ai
3: le village.
1: J'ai adoré ce film.
2: Et pour quelle raison les Français pourraient être fiers?
1: Bah parce qu'il a été tourné en France.
2: Pas du tout.
8: Ah non, je sais, c'est dans Don't Look Up, c'est le film avec Leonardo DiCaprio sur Netflix.
10: Mais non.
8: Et c'est lui qui fait le et c'est le rôle de Thomas Sisley.
2: Excellente réponse. Excellente réponse. De Max Boublil.
8: Exactement.
2: En effet.
3: Mais comment ça, fier et Thomas Sisley, je comprends pas.
2: Bon, on est fier qu'un Français soit générique d'un film
8: américain
2: comme Don't Look Up. Mm-hmm. Je sais pas si vous avez vu. Moi, je l'ai vu.
8: Bah, il est très drôle.
2: Extraordinaire ce
10: qui
2: film.
10: Qui ça, Thomas Sisley?
2: Et Thomas Sisley. Très bien. Bon.
3: Mais il a pas un peu genre trois phrases dans Jurassic Park là. Omar Sy, il a trois phrases dans Jurassic Park. Ils veulent lui filer un Oscar les autres. Et les trois phrases en dinosaure en plus, il parle. Il parle pas en anglais, il parle en dinosaure. Le mec. Alors, respect, mais. Mais et Thomas Sisley, il joue vraiment dans Netflix, non?
6: Le mec, il est trop dangereux.
9: Non, mais c'est quoi le titre du film? Le titre.
2: Don't Look Up, c'est le titre de ce film sorti il y a maintenant quelques jours, déjà une semaine à peu près.
3: Et tout le monde est très partagé, Laurent. Il y a ceux qui aiment et ceux qui n'aiment pas du tout.
8: Moi, j'ai trouvé ça très,
2: c'est
8: très
2: formidable. C'est sur Netflix. Oui. Il y a quand même une distribution incroyable avec Leonardo DiCaprio, Jennifer Lawrence, Meryl Streep.
3: Non. Et il n'y a pas Pierre Ninet?
2: Kate Blanchett. Alors, elle est géniale.
8: Génial.
2: Kate Blanchett dans l'animatrice d'un talk show qui veut absolument pas voir la comète tomber sur la planète.
8: Et DiCaprio qui est moche dedans. C'est la première fois que je vois. Il s'est enlaidi pour faire
2: Ariana
8: un chercheur.
2: Ariana Grande, Timothée Chalamet et effectivement Thomas Sisley dans le rôle. Oui, c'est un petit rôle. Oui, mais quand même.
8: On est fiers.
2: Un Français qui joue aux côtés de Leonardo DiCaprio.
1: Mais il est bon.
2: Oui, il est très bon. Il a toujours été très bon.
1: Ça a été tourné à Lourdes.
2: Très bon au cinéma, Sisley.
1: Mais oui,
2: Ariana
3: le problème, c'est le scénario.
2: Non, mais vous n'avez pas vu ce film, alors ne dites pas de mal.
3: Non, mais vous parlez au cinéma.
2: C'est très réussi, puisque ça raconte effectivement l'histoire d'un scientifique joué par Leonardo DiCaprio et de son assistante.
8: Qui est celle qui joue dans Hunger Games.
2: Jennifer Lawrence, et tous les deux vont apercevoir effectivement une comète qui va percuter la Terre dans 6 mois et 14 jours.
8: Et tout le monde s'en fout.
2: Et tout le monde s'en fout.
8: Ils vont sur tous les plateaux, ils font des vannes.
2: Ils essaient
8: tout.
2: De faire croire que c'est... Enfin, pas de faire croire, ils essaient d'expliquer que c'est vrai. Personne ne les croit. Là, franchement, si vous n'avez pas vu Don't Look Up.
8: C'est fou que vous ne l'ayez pas vu. Et merci, Laurent, j'ai senti que c'était pour moi que vous avez posé cette question.
2: Bah oui, une question un peu moderne. Voilà. Oui, pas toujours Sacha Guitry.
8: Voilà. Pierre Dac.
2: Pas toujours Proust. Pas toujours.
8: Bah, on essaie de baisser un peu le niveau. Hein. Maintenant, il y a Kev Adams et Max Boublil. On baisse le niveau des grosses têtes.
3: Hein. Et le casting, il n'y a pas Ingrid Chauvin?
2: Ah non, mais je vous jure, franchement...
10: Mais il paraît que c'est une métaphore
8: du réchauffement climatique.
10: Voilà.
3: Tu mets un DiCaprio qui se balade constamment en trottinette, même quand il fait le tour du monde.
1: Fiat 500.
2: Et celle qui joue la présidente des États-Unis, car c'est une femme présidente, c'est Meryl Streep, qui est extraordinaire dans ce rôle, qui effectivement, dans un premier temps, on n'a rien à foutre de ce que les scientifiques ont découvert. Puis quand elle s'aperçoit que ça peut être intéressant pour sa campagne électorale, d'un seul coup, évidemment, elle va changer de stratégie. On vous conseille Don't Look
8: On peut donner un deuxième petit conseil plateforme.
2: Allez-y.
8: Par exemple, mon spectacle qui est sur Amazon Prime Video. Non, parce que...
2: Avec Thomas Sisley.
8: Ouais, avec Thomas Sisley.
9: Et Pierre Ninet.
2: Mais monsieur Toen, à force de dire
3: qu'est-ce qu'il y a encore? Laisse-moi tranquille.
8: C'est dommage. Si t'étais pas si méchant, tu pourrais.
3: Méchant quoi? Du quoi?
2: À force de dire des horreurs sur tout le monde, mais plus jamais.
3: Il y a pas d'horreur. Ce que je dis, c'est des rumeurs. J'espère qu'elles sont fausses. Moi, je pense rien. Je m'en fous. Les gens sont contents.
2: Pour venir aux grosses têtes, vous n'allez plus jamais pouvoir tourner au cinéma.
3: Mais quel cinéma? Moi, je m'en fous. Moi, je veux qu'il y ait un film sur moi. Tout le monde fait des films. Ça n'a plus aucun sens. Par contre, tu auras mon biopic. Et pas que c'est. Alors, il paraît que c'est la Gaumont et moi. C'est lancé. Et alors, ça sera. Alors, Pierre Ninet jouera mon rôle de 0 à 5 ans. Après, c'est Louane de 5 à 10 ans. Après, c'est Mélanie Laurent. Et de 20 à 30 ans, ils veulent mettre Mimi Mati. J'ai pas compris.
2: Mais qui les con?
3: Ah, j'ai pas compris.
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2: Vous êtes déjà allé au Bénin?
6: Ah oui, plein de fois. Moi, je connais plus l'Afrique que le reste du monde. Hein.
2: Vous devez être connu en Afrique, alors.
6: Ah oui, ils me connaissent bien. Bah, pour eux, j'arrivais là-bas, je suis Catherine Deneuve. Hein.
7: Culture.
11: On pense évidemment que Jack Lang...

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1: Le 24 février dernier, c'est ma question suivante pour Christophe Dupont, qui habite en Seine-et-Marne. Pendant qu'on était en train d'enregistrer au Dôme, l'anniversaire, enfin mon anniversaire des 10 ans, je dois bien le dire, c'était une belle émission souvenir avec quasi toutes les grosses têtes réunies, en tout cas celles depuis 10 ans.
4: N'inquiétez pas, oui.
1: Fermait le dernier quoi le 24
5: février? Le dernier Macumba.
1: Oui, bonne réponse d'Alex Vizorek.
6: Mais pourquoi il y en avait plusieurs? Il y en avait plusieurs?
1: Oui. Il y en avait jusqu'à une vingtaine, hein, 23
6: Macumba. C'est quoi, c'est des boîtes de nuit?
1: Eh ben oui, Macumba. Le Macumba, c'était la même chaîne, en fait. 23 Macumba en France. Et le dernier a fermé la semaine dernière. Ben parce que c'est
6: passé de mode.
5: Les gens n'y dansent plus tous les soirs.
1: C'est une autre époque, hein. C'était une discothèque lilloise, le dernier Macumba, mais il y en a eu un peu partout en France.
4: C'était pas une chaîne, patron?
1: Ah, bah si, c'était
4: juste que les noms d'appeler ça Macumba, les gens appelaient ça Macumba.
1: Ah non, bah non, moi je croyais comme vous.
4: Il y avait une vraie marque, Macumba.
1: Absolument.
7: Comme McDo.
6: Comme Hippopotamus.
1: C'était.
4: Oui, attends, flunch. Il y a pas un drive. Il y a plusieurs flunch.
7: Il y avait un drive. On pouvait prendre une danse au drive. Mais
1: non. Monsieur Twain, c'est une bonne remarque que vous faites parce que je suis comme vous. Je pensais que les gens appelaient leur discothèque Macumba comme ça par.
4: Bah oui, c'est une blague.
1: Par un plaisir peu. D'appeler Macumba. Bah non, c'était effectivement les mêmes propriétaires pour les 23 discothèques qui s'appelaient Macumba.
8: Il y avait
1: France.
8: Des Macumba au Pérou.
1: Oh, et d'ailleurs, le slogan c'était comme McDonald's. C'était venez comme vous êtes.
7: Ah bah ouais.
5: Est-ce que le Macumba est arrivé après ou avant la chanson?
6: Macumba,
4: ouais, mais c'était pas sur une discothèque, c'était sur une femme qui t'appelait Macumba.
5: Bah après, Macumba.
6: Ah bah c'est ce que je viens de dire.
5: Oui, mais non, mais c'est pas la femme.
7: Mais la chanson, c'est quoi?
4: Mais non, c'est une femme qui s'appelle Macumba.
7: La chanson, c'est Macumba, j'y danse tous les soirs.
5: Ouais,
7: ça. Ça veut dire que s'il lui dit Macumba, j'y danse tous les soirs, il peut pas avoir fait la chanson, donc le Macumba, ça existe.
6: Bah oui, c'est con, quoi.
5: Mais peut-être il a inventé.
7: Il est vraiment belge.
5: Là, je m'arrête. Le café Pouchkine.
7: C'est comme le Big Mac.
5: A été créé après la chanson de Beko.
6: Mais Macumba, c'est une danse péruvienne.
4: Non. C'est comme quand on dit que tous les clubs échangistes s'appellent le parking des anges. Parce que tout le monde se mélange.
1: Non, mais
4: c'est pas vrai.
1: Il a raison.
5: Merci.
1: Vizorek a raison. C'est comme le balcon de Roméo et Juliette à Vérone.
7: C'est comme les lacs du Connemara aussi. Ça n'existait pas. Ils les ont fait. Ils ont construit. Ils ont rempli avec des bouteilles d'eau.
4: Ça, c'est très drôle.
1: Non, mais le balcon à Vérone de Roméo et Juliette. S'il n'y avait pas eu Shakespeare, il n'y aurait jamais eu de balcon. Il n'existait pas, ce balcon, vous voyez. Et donc, ils l'ont construit. Parfois, il arrive effectivement que la réalité suive la fiction.
7: Ouais, mais enfin, jusqu'à qu'un mec va entendre la chanson du Macumba pour se dire je vais ouvrir le Macumba, quand même pas, je pense pas.
6: Mais si.
7: Macumba, ça existait avant.
6: C'est comme De Vinci, les parkings.
1: Macumba.
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1: Une question pour Pascal Hoquet, qui habite Buzet-sur-Tarn. Je vais vous raconter une histoire, écoutez-la bien, parce que je vais vous demander de quoi il s'agit, bien sûr. Le soir tombait. Papa et maman, inquiets, se demandaient pourquoi leurs quatre garçons n'étaient pas rentrés. Les gamins se sont certainement perdus, dit maman. S'ils n'ont pas encore retrouvé leur chemin, nous les verrons arriver très fatigués à la maison. Mais pourquoi ne pas téléphoner à Martine? Elle les a peut-être vus. Aussitôt dit, aussitôt fait, à ce moment, le chien se mit à aboyer. De quoi s'agit-il?
9: Le Club des Cinq.
1: Non.
9: La famille Ligonnès?
1: Je... Ça aurait pu, mais non, monsieur.
6: Mais c'est quoi la question?
1: Oh, je viens de la poser, la question.
6: Non, mais on ne comprend pas. Vous avez lu, est-ce qu'on cherche un titre de livre?
1: C'est à vous de chercher ce qu'on cherche.
6: C'est à moi de chercher ce qu'on cherche.
1: Oui, oui, je vous ai raconté une histoire.
6: Oui, ça, on a compris.
1: Bon, et je vous demande à quoi correspond cette histoire.
5: Ça peut être le résumé d'un film ou d'un livre.
1: Le résumé d'un film ou d'un livre, non.
9: Un téléfilm?
1: Un téléfilm, non.
9: Demain nous appartient, c'est ça hier.
2: Vous pouvez relire un petit passage.
1: Bien sûr. Oui, c'est pas un petit passage, je vous lis l'intégralité.
2: Allez-y, ouais.
1: Ah bon ? Le soir tombait, papa et maman, inquiets, se demandaient pourquoi leurs quatre garçons n'étaient pas rentrés. Les gamins sont certainement perdus, dit maman. S'ils n'ont pas encore retrouvé leur chemin, nous les verrons arriver très fatigués à la maison. Pourquoi pas téléphoner à Martine ? Elle les a peut-être vus. Aussitôt dit, aussitôt fait. À ce moment, le chien se mit à aboyer.
6: Martine est un serial killer.
2: Ah oui, non, après Martine à la plage, Martine est pas.
1: Elle tente de me répondre à cette question-là ou à une autre là.
5: C'est peut-être un début de roman inachevé.
1: Ça c'est bien. Allez-y, monsieur. Non,
5: quelqu'un qui a commencé, hop, c'était interrompu par la mort ou par un accident.
1: Ce n'est pas ça du tout, mais c'est bien.
8: Est-ce que c'est un spot publicitaire?
1: Non plus.
8: Mais c'est bien.
1: C'est bien. Chacun aura son sucre.
5: Est-ce que ce serait un message crypté?
1: Non, non, non, c'est pas crypté du tout.
6: Si ça vient pas d'un livre.
1: Je peux vous jurer qu'il y a des tas de gens qui connaissent.
8: Ah, je sais. Et la caravane passe.
1: Non.
2: C'est une histoire.
8: Le chien aboie.
1: Il y a des tas d'auditeurs à qui ça a sûrement parlé, à qui ça a évoqué quelque chose, cette histoire.
2: Est-ce qu'il y a une suite à ce texte?
1: Non, non, non, non.
2: Ça s'arrête là?
5: C'est un mot de passe.
2: Ce que vous avez lu, c'est l'histoire en entier.
1: Oui, oui, oui.
5: Laurent, j'ai une question. Est-ce que l'histoire a une importance ou c'est les lettres et les mots qu'il y a à l'intérieur de l'histoire ?
1: Ah, c'est intéressant ce que vous dites là parce que c'est un vrai débat du moment, ça. Les deux sont importants.
2: Est-ce que, oui,
6: c'est un message de résistant pendant la guerre.
1: Ah, dis donc.
2: Ouais, ça, c'est efficace et concis.
1: Ah ouais, ça c'est...
2: T'as le temps de crever 10 fois.
1: Les Américains ont le temps de débarquer, hein.
8: Martine,
5: est-ce que dans cet extrait, il y a un mot, un indice qui devrait nous faire tout trouver immédiatement?
1: Pas plus que ça. Non. Pas plus que ça.
2: Est-ce que Martine, c'est Martine Aubry?
1: Ah non, du tout. Non, non, non, non.
6: Est-ce qu'il y avait un chien, justement? C'est ça le problème.
1: Je ne comprends rien aux questions de Chantal.
5: C'est-à-dire que la question, c'est une des plus difficiles qu'on ait jamais eu aux grosses têtes. Hein.
1: Je vous la refais une fois, si vous voulez.
6: Ah oui, oui,
1: non, mais ce sera au moment de la réponse.
5: J'ai une dernière question, Laurent. J'ai une question très importante.
1: Oui, monsieur Moix.
5: Est-ce qu'on connaît l'auteur de ce passage?
1: Oui, oui, absolument.
2: Il est mort.
1: Je peux vous donner le nom de l'auteur. Elle s'appelait Danielle Maness.
2: Ah, c'est une fille. Comme le rappeur, ce Maness.
1: Danielle Maness.
6: C'est une auteure, en fait. Non, parce qu'il n'était pas un livre.
1: Oui, à partir du moment où elle a écrit cette histoire, c'est une auteure. Vous avez raison, Chantal. Je peux pas vous contredire. Je m'en voudrais même de vous contredire.
8: Ah, ouais, c'est pas un jeu de rôle.
2: Est-ce que c'est pas dans le Cluedo, hein,
1: dans le Cluedo, non. Un jeu de rôle, non, non, non, non, non, non.
2: C'est un message sur eux.
1: 300 euros pour Monsieur Hockey, le deuxième chèque RTL du jour.
2: Ah oui, c'est dingue.
1: Je vous ai déjà coincé avec les tapis roulants. Est-ce que quelqu'un dans le public a une idée à quoi correspond cette histoire? Non, oui, personne.
2: Les questions que vous posez, nous on répond pas, le public répond pas, posez-vous des questions sur vos questions. Hein.
1: Peut-être que si je vous l'avais lu autrement, vous auriez deviné.
5: Un mot sur deux.
1: Alors. Voilà comment j'aurais dû vous lire l'histoire.
5: Un mot sur deux.
1: Le soir tombait, point. Papa et maman, inquiets, virgule, se demandaient pourquoi leurs quatre garçons n'étaient pas rentrés. Les gamins se sont certainement perdus, dit maman, point. S'ils n'ont pas encore retrouvé leur chemin.
2: Écoute.
1: C'est une dictée. C'est une des dictées les plus célèbres qu'on donne aux enfants à l'école. Bonne réponse, mais trop tard, Jean-Philippe Janssen.
2: Bah oui, j'y avais pensé, j'ai pas.
1: C'est de loin. Une dictée classique qu'on donne aux enfants parce qu'il y a beaucoup d'accords dans le texte que je viens de vous donner. Vous voyez, il faut conjuguer, il faut accorder les verbes, les participes passés. Oui, et c'est un texte à la fois facile.
10: Tu peux te la carrer, ta dictée. L'autre idiot, il nous fait des dictées, arrête. Arrêtez, putain, t'es complètement malade et tout.
5: Vous auriez vraiment dû nous la faire, la dictée,
1: Elle a l'air simple, cette dictée, parce qu'il n'y a pas de mots compliqués.
10: Tous les dictées, c'est simple, t'écris comme ça, s'écrit, t'as tout.
1: Et oui, à ce moment, le chien se mit à aboyer. Quand vous m'interrogiez sur le sens, la question, c'est qu'effectivement, en ce moment, on parle beaucoup de ça dans la façon d'éduquer les enfants. Est-ce qu'ils doivent savoir écrire les mots ou est-ce qu'ils vaut mieux mieux qu'ils en comprennent le sens. Et cette dictée-là est justement utilisée depuis quelques années. Elle est signée, cette dictée, Madame Danielle Manès, la grande dame de la linguistique.
8: Ouais, elle est connue.
1: Elle est décédée au printemps 2022. Ah bah, et cette dictée de 66 mots est très accessible. Mais il n'empêche que les élèves chutent le plus souvent sur les situations d'accord sujet-verbe qui pourtant sont sans difficulté manifeste. Et c'est une question sur laquelle, manifestement, vous avez chuté, vous aussi. Vous ne passerez pas en classe supérieure.

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1: Ces deux juifs qui ont un projet fou de tuer Hitler. Ils savent exactement à quelle heure il passe, à quel endroit. Il va passer à 10h10 là devant le Reichstag. On a le bon angle, ils ont la carabine, etc. Et les deux juifs sont là et ils attendent 10h. Bon, il n'est pas là, c'est normal. 10h05, 10h10. Ça y est, il va arriver. 10h11, 12, 15, 10h20. Il n'est toujours pas là. Alors il y en a un qui se tourne vers l'autre, il lui dit « J'espère qu'il lui est pas arrivé quelque chose. »
2: Ah non, je la connaissais pas. C'est bien. Je crois qu'il est temps de passer à une première citation pour Guy Godefroy, qui habite Oulin, c'est dans l'Eure-et-Loire, qui a dit « Un hypocrite, c'est quelqu'un qui écrit un livre pour défendre l'athéisme et puis qui prie pour que ça devienne un best-seller. » Ah,
3: c'est des proches, ça.
2: Non,
3: Groucho
2: non.
3: Marx.
2: Bravo, ah, c'est Groucho Marx. C'est bonne réponse de Rachel Kahn. Celle-ci est plutôt pas mal, qui a dit « Je ne soutiens aucune cause. J'ai déjà suffisamment de mal à me soutenir moi-même. J'envisage d'ailleurs de faire une demande de soutien pour moi. Ceux qui souhaitent m'envoyer de la vitamine C ou du Beaujolais sont les bienvenus. »
3: C'est
2: un homme qui avait dit
4: Popek.
2: Ça. Pas Popek.
3: Francis Blanche.
2: Non.
5: C'est un humoriste.
2: Ah, il a beaucoup travaillé avec Francis Blanche.
1: Décédé. Jean-Yann.
2: Il est décédé en 92.
3: Ah.
2: C'est pas Jean-Yann.
3: C'est pas
5: un acteur
3: proches,
5: également. Dit.
2: Alors acteur, auteur, scénariste.
1: Ah. Bernard Mabille.
5: Du billard.
2: Bernard Mabille.
3: Il est mort.
2: Toujours de ce monde, Bernard.
5: Ah bon?
6: Oui, mais il a plus de poux depuis 92.
5: Ah, pour j'annule mes fleurs.
6: Est-ce qu'il a fait partie des grosses têtes?
3: Non.
2: Je crois que. Alors, qui a dit non?
3: Non, parce
6: c'est
3: non,
6: Rachel Kahn qui fait de ce qu'il a regardé.
3: Non, c'est moi. J'assume, c'est moi.
2: Et pourquoi vous avez dit non?
3: Parce que j'ai dit une connerie. C'est tout. Ah, c'est... Vous m'avez pas. Non, j'ai dit non parce que dans ma tête, je pensais à Pierre Mondy.
2: Alors, il a fait très peu partie
1: pense
2: des grosses têtes.
1: Pense à arrêter la verveine quand même. Hein.
2: Il a fait très peu partie des grosses têtes, mais il est venu, on va dire, à la fin des années 70, début des années 80. De temps en temps.
3: Non, Daniel Sekeldy.
2: Et vous avez dit Pierre Mondy, on n'est pas
3: Pierre
2: si loin.
3: Mondy, voilà.
5: Il est mort à Tornade.
1: Pierre Sekeldy.
5: Jean Lefebvre.
2: Non, mais mieux que ça.
1: C'est pas un Pierre. Jean Sekeldy.
6: C'est pas un Pierre. Il a un nom. C'est... Satin.
5: Michel Roux.
1: Mais Noiret.
3: Sim.
2: Non. Mais Sim, il était là tout le temps, grosse
5: oui,
2: tête.
5: Mais il y a quand, là, regardez.
1: Jean-Pierre Marielle.
2: Mais non.
3: Est-ce qu'il jouait dans Attendez, donnez-nous un. Est-ce qu'il jouait.
2: Grand auteur de théâtre, enfin, écoutez.
1: Ah, grand.
3: Ah, mais oui. Ah, bah oui.
5: Ionesco.
3: Non. Il adorait le jazz.
1: Jean-Christophe Averty.
3: Non.
6: Miles Davis.
3: Mais non. je l'ai au bout de la langue.
2: Il adorait le jazz.
1: Barack Obama.
3: Vous êtes pas sûr?
2: Non, je crois pas.
3: C'est Mondy qui adorait le jazz.
2: Ah non, mais lui non plus, je pense pas. Non,
3: j'en suis sûr.
2: Ah oui, vous êtes sûr qu'il adorait le jazz.
1: Est-ce que ça serait pas Pierre Albaladejo?
3: La personne dont j'ai le nom sur le
5: plan. Ah oui, Jean Poiret.
2: Jean Poiret. Bonne réponse.
3: Mais Pierre Mondy, oui.
2: Voilà. C'est Jean Poiret. Il se foutait totalement du jazz, hein, Yann, vous
3: c'est
2: le dites.
3: C'est Pierre Mondy.
2: Ah, qui aimait le jazz?
3: Oui, absolument.
2: Ah, bah, voyez,
1: oui.
2: Bah, ça
1: oui, parce que Poiret, jazz, non. Non, non, je le vois pas.
3: J'ai
5: et
3: pas
5: Jean
3: connu,
5: Le Poulain adorait la flûte traversière. Allez, on enchaîne. Parce qu'on s'emmerde pas mal.
2: Il a pas beaucoup tourné pour le cinéma, Jean Le Poulain.
5: Non, mais il a fait le bonheur de petit déjeuner. On en chie.
6: Qui est Jean Poulain?
3: Jean Le Poulain.
6: Ouais, de toute façon, il y a un
1: très grand acteur de la comédie française.
2: Un acteur de théâtre. Non, mais c'est
3: magnifique.
2: Normal que les jeunes ne connaissent pas Jean Le Poulain.
3: Ils connaissent Napoléon et Louis XIV. Je sais pas pourquoi ils connaissent pas.
6: Enfin, Jean Le Poulain a gagné moins de guerre.
1: Il y a un autre acteur dont plus personne se souvient.
3: Oui.
1: C'est. Le.
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8: Éric Coquerel, l'un des responsables de la France Insoumise, a annoncé le dépôt d'une proposition de loi pour abroger la réforme des retraites et revenir à 62 ans. On sait que le RN veut faire la même chose. Dans le monde entier, les réformes des retraites se multiplient. C'est toute l'Europe qui se prépare au vieillissement avec des réformes. Toute l'Europe sauf le petit village gaulois.
9: Bon, va falloir qu'on y pense en tout cas. C'est le sous-texte de votre chronique. Merci beaucoup, François.
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0: Nathalie qui se pose cette question, et c'est vrai que mes camarades grosses têtes, parfois, se voient attribuer des histoires plus ou moins drôles, mais c'est leur talent qui fait la différence, parce que même une histoire connue, reconnue, entendue, d'un seul coup, ils vont en faire quelque chose d'extraordinaire, grâce à leur interprétation, n'est-ce pas Nathalie ?
1: Oui, ben oui, oui, j'espère.
0: Et vous êtes dans le Var, Nathalie, que faites-vous ?
1: Je suis Manip Radio à la Timone.
0: Très bien, eh bien, chère Nathalie.
2: Elle en connaît un rayon.
0: À vous de deviner.
1: Oui, on va dire.
0: Devinez quelle grosse tête va être la plus drôle en racontant son histoire. Vous voulez qu'on enquête un peu ensemble, peut-être, Nathalie?
1: Ah oui, j'aimerais bien.
0: Isabelle, elle est drôle, votre histoire?
3: C'est une histoire belge.
0: Une histoire belge. Je crois qu'on a quelqu'un d'autre qui a une histoire belge.
4: Ouais.
0: Ah, monsieur Janssen.
4: Ouais, belge classique et efficace.
0: Ah oui, vous savez bien prendre l'accent belge, vous, monsieur?
4: Bah, ma foi, je sais parler belgique.
0: Ah, donc ça peut être efficace. Ça. Dari Boudboul, enfin, non, je ne me demande même pas de miser pas sur Dari Boudboul, Nathalie. Ou alors ce serait vraiment un miracle. Elle a toujours salopé toutes les histoires.
5: D'ailleurs, je vais la changer.
0: La vôtre, monsieur Bellamy.
6: Elle est coquine, limite et grillarde.
0: Ah oulala, mais vous aimez ça. Laurent Baffy, Laurent Baffy.
2: Je pense qu'elle fait le job.
0: Elle fait le job. Quant à François Rolla.
7: Elle n'est pas hyper drôle, mais j'ai un petit bonus à vous offrir.
0: Ah, très bien. Alors, sur qui misez-vous, Nathalie?
1: Ah, moi, je verrais bien Olivier Bellamy. Hein.
0: Alors, vous avez tout donné sur Bellamy.
4: Eh bien, c'est perdu.
7: Alors, j'ai justement eu un cours avant de monsieur Laurent Ruquier qui m'a expliqué comment est-ce qu'il fallait raconter.
0: Oui, parce que vous n'aviez pas comprise. Mais enfin, moi, je serais vous quand même.
7: Alors, je vais essayer de ne pas trahir.
0: Moi, je ne suis pas sûr que fassiez le bon choix, Nathalie. Hein.
2: Changez, Nathalie.
1: Oui, pourquoi pas alors. Oui.
0: Moi je dirais moi, écoutez, si j'étais.
7: C'est agréable, mais elle me choisit. Ouais, vraiment. Comme humiliation.
0: Moi, je les connais, les histoires. Moi, j'hésiterais entre Jean-Phi et Baffy, pour tout vous dire. Voilà.
1: On va prendre Jean-Phi.
0: Eh ben, ouais. Ouais, alors, ouais. Commençons par Laurent Baffy.
2: C'est un type qui veut acheter une voiture dans la journée, donc il hésite entre deux voitures, et puis il hésite tellement que le vendeur lui dit, écoutez, celle-ci a une valeur ajoutée, c'est l'autoradio. C'est une nouvelle génération d'autoradio avec une commande vocale. Et il dit, mais comment ça marche? Eh bien, il dit, allez-y, choisissez un chanteur. Et le type dit Hallyday, et l'autoradio répond Johnny ou David? Le type stupéfait, il dit bah Johnny, et la radio joue Johnny Hallyday. Le vendeur dit, voyez, allez-y, faites un nouveau test, vous allez voir. Le type dit Iglesias, la radio lui répond Julio ou Enrique? Le mec sur le cul, il fait Julio, et la radio passe un titre de Julio Iglesias. Le type lui dit, c'est la voiture qu'il me faut, j'adore ce gadget, c'est génial, je la prends, je pars avec, voilà le chèque. Et il roule, il est tout content, il joue avec sa bagnole et tout. À un moment donné, il se fait couper la route par un chauffard et il hurle, fils de pute! Le type, il dit, Francis Lalanne ou Joey Star?
0: Votre histoire, François.
7: Bon, alors, le nouveau Premier ministre, Michel Barnier, reçoit à Matignon un grand banquier. Tout le monde a peur de la conjoncture, dit le chef du gouvernement, mais c'est injustifié. Je vais vous faire une confidence actuellement. Si j'étais pas le Premier ministre, j'investirais en bourse. J'ai pas raison? Tout à fait raison, répond le grand banquier. Moi aussi, j'investirais en bourse si vous n'étiez pas le Premier ministre.
0: Ah bah si, elle est pas mal.
7: Oui, mais c'est un grand classique.

0: Ça vous est jamais arrivé, ça, à bord d'un avion, monsieur Janssen?
1: Non,
0: non, pas à ce point. Hein. Votre histoire belge, on la garde pour la fin, puisque Nathalie a misé sur vous, et on va écouter Dari Boudboul.
2: Alors, c'est un mari qui rentre de son travail et qui demande à sa femme: chérie, dis-moi ce que tu préfères. Honnêtement, tu préfères un homme très beau, très élégant, ou un homme brillant, intelligent? Oh, dis-moi, mon chéri, ni l'un ni l'autre. Tu sais très bien que je n'aime que toi. Oh. Et alors, en fait, au départ, il me l'avait fait avec une femme. Alors, je trouvais ça quand même moyen.
3: Dari, termine-la.
0: Je pense que Roland et Dari Boudboul, oui, sont dans le même club. Hein.
4: Et Barney, et je crains de voir peut-être vous rejoindre.
0: Monsieur Bellamy, c'est à vous.
5: Bienvenue.
4: Alors, accompagnée de son époux, une jeune femme se rend chez le médecin. À l'issue de la consultation, le docteur prend le mari à part et dit: cher monsieur, écoutez, je vous annonce que votre femme est enceinte. Ben oui, c'est une bonne nouvelle, je suis très content pour vous. Malheureusement, il y a un petit problème, elle est atteinte au poumon. Oh, fait l'autre, vous me flattez, docteur.
2: Bon, d'accord,
4: J'ai tout donné, là, hein. Ah non, vous m'avez fait exprès de me donner une mauvaise histoire pour que je me plante devant tout le monde. Ah, c'est ignoble. C'est ignoble comme procédé.
0: Et on termine.
6: Oh, et dire que tu nous l'as vendu comme un peu aigriarde.
4: Mais moi-même, je ne l'ai pas compris.
0: Nathalie, vous avez bien fait de pas miser sur Bellamy, hein. On écoute Jean-Philippe Janssen qui va tout donner pour
1: vous. Oui, alors c'est dans un restaurant, c'est par un beau jour d'été, il y a un client belge qui rentre dans le restaurant furax. À l'intérieur, il apostrophe le patron, il dit: dites-moi, chef, là je déjeune sur la terrasse avec ma femme, et voilà qu'au beau milieu du repas, elle vient de recevoir en plein sur le front une grosse crotte de pigeon. Hein, c'en est dégoûtant, hein, une fois. Le patron, il dit: excusez-moi, je suis tout à fait confus, écoutez, je vais vous donner une serviette en papier pour l'essuyer. Mais mon pauvre ami, c'est trop tard, il s'est envolé.
0: Et ben voilà.
4: Ah, ça c'est l'histoire, ben ouais.
0: Nathalie, vous l'avez gagné.
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8: Kersauzon, elle est jolie. Enfin, il est beau, je trouve.
9: Kersauzon, elle est jolie, t'as dit?
0: Attends. Ah bah depuis qu'elle sort avec Stevie.
10: Attends, je suis en train de préparer mon casque parce que les deux abrutis, là, ils applaudissent, ils gueulent et tout ça. Mais et avec le casque, on a un son moins fort.
8: Non, je trouve qu'il est plus beau.
0: Les deux abrutis dont il parle sont deux personnes du public qui sont, oui, à côté de lui.
11: Les pauvres.
0: Messieurs, dames, si vous pouviez applaudir moins fort.
11: Voilà. Et ne riez pas, ne riez pas.
10: Une bande de sauvages, ça doit être propre chez vous. Non, je dis pas. Oh, tu les verras, les deux, avec les dents qui poussent et tout. Autant, c'est des délinquants.
0: C'est un couple bien sympathique.
10: Pas du tout, c'est des délinquants déguisés.
0: Très propre sur eux, ils font très noïdes, ce monsieur.
11: Moi, je trouve que la dame a une tête de candidate du Rassemblement Renaissance à la législative. Hein? Vous êtes candidate, vous?
12: Au Luxembourg.
11: Au Luxembourg.
0: Ah bah voyez, elle est au Luxembourg.
11: Ah bah oui, vous avez du pognon, donc c'est bien.
0: Putain, c'est peut-être...
13: C'est pour ça qu'elle est heureuse.
0: On n'en sait rien, ça se tombe, c'est la patronne, dites donc.
11: Ah, mais oui, vous avez raison.
8: C'est vrai, RTL.
11: Vous êtes chez vous, madame.
0: Attention, Olivier, faites attention, ils viennent du Luxembourg.
10: Et alors?
0: Ce sont nos actionnaires.
10: Ah, les pauvres. Hein, alors, c'est trop du cul-là qu'on bosse.
14: Non, mais il ose tout, c'est dingue.
0: Madame Latsou, c'est vrai que vous allez faire Mask Singer, vous allez être dans le sud.
8: Non, écoutez. Oui.
13: Ah, ouais.
8: J'ai déjà du mal à reconnaître les gens sans masque, alors là.
0: Je demande, alors écoutez.
15: C'est quand même fou de mettre une prosopagnosique pour connaître les gens quand même.
0: Une quoi?
15: Une prosopagnosique.
11: Alors qu'est-ce que c'est?
14: Prosopagnosique.
15: C'est du génie de mettre quelqu'un qui ne reconnaît pas les visages pour reconnaître Massing. Ah,
0: c'est ce que j'allais dire, vous avez raison, mais dans d'autres termes, monsieur Alcaraz, puisqu'il faut quand même dire à Camille Combal et à TF1 que Chantal Latsou, en 15 ans d'émission, n'a jamais reconnu un seul invité mystère.
8: C'est pas vrai.
0: Bah oui. Non, mais c'est elle qui s'engage pour faire Mask Singer.
11: Non, mais elle va au moins faire rire les gens. Le problème de Chantal Latsou, c'est qu'elle ne reconnaîtra pas non plus les artistes une fois qu'ils auront enlevé leur costume.
8: Mais oui,
11: wow. Elle
8: mais je potasse.
0: Qu'est-ce que vous potassez?
8: Ben, j'apprends les gens.
0: Mais comment?

0: Comment il s'appelle, le chanteur assez original, là? Comment j'ai plus son nom?
1: Michael Jackson.
2: Stromae.
0: Non, celui qui chante.
3: Bilal Hassani.
0: Qui était à The Voice.
3: Kenji?
0: Non.
4: Bah, je sais pas.
0: Oh, putain.
2: Qui était à The Voice dans le...
0: Ça finit par un I.
3: Bah, Kenji.
2: Non, bah, non.
1: Louis, c'est Luis Mariani.
5: Ils ont quand même mis Gilbert Montagné dans Masque.
3: Oui. Ah oui, mais c'était pas pour essayer de voir les gens.
5: Non,
3: d'accord,
5: non,
3: parce
5: il,
3: que...
5: il était déguisé en voyant.
0: Mais du et coup, savez...
2: mais du non, coup, ça
0: changeait Bouvard d'ailleurs.
3: Je crois qu'il faisait l'arbre.
5: Je leur souhaite bon courage en tout cas. Voici une première citation pour Jocelyne Duvallon, qui habite Noyers-sur-Cher dans le Loir-et-Cher, qui a dit: si on voulait me décerner la Légion d'honneur, j'irais en slip pour qu'il sache pas où la mettre.
2: Pierre Dac.
5: Non.
1: Coluche.
5: Coluche, bonne réponse évidemment de Christophe Beaugrand. Une citation pour Christine Olivo, qui habite Nancy en Meurthe-et-Moselle, qui a dit: être con est tout à fait supportable tant qu'on l'est suffisamment pour pas savoir qu'on l'est.
3: Français.
5: Alors un français mort en 2014.
2: Cavana.
5: Et c'est, oh bah oui, bravo, François Cavana. Oh, bonne réponse de Paul Alcaraz. Pour Mélanie Palinco, qui habite Ouin dans le Rhône, qui a écrit: « Puisque le ciel a été fait par Dieu ainsi que la terre, sois sûr que tu y rencontreras les mêmes mots qu'ici-bas. »
1: Bernanos.
2: C'est assez ancien.
5: C'est du 19e
3: siècle. Est-ce que c'est français? Oui.
5: Allez, je le tente.
2: Juste une date.
5: Je le tente, rien que pour amuser le public.
2: Juste une seule.
5: On est un peu comme au cirque ici. Mesdames et messieurs, sans augmentation du prix des consommations, l'artiste Paul Alcaraz va vous donner le nom de celui qui est né en 1846, qui est mort en 1870.
2: Et c'est le comte de Lautréamont.
5: Eh bien, bien attention, mesdames et messieurs, voici un deuxième numéro. Deuxième numéro, et je vous le demande, c'est pour Paul Besset, qui habite Vouvray dans l'Indre-et-Loire, qui a dit: les brigands vous demandent la bourse ou la vie, les femmes exigent les deux.
2: Clara Morgan.
1: Non, Sacha Guitry.
3: Ça, c'est forcément français.
5: Et attention, je
2: Madame
5: vous
2: Claude.
5: Des dates, ce n'est pas français.
2: Ah, bah, si, les bourses. Les bourses.
3: C'est francophone.
5: Ce n'est pas français. 1835-1902. 1835.
2: Samuel Butler.
5: Excellent, oh, mesdames et messieurs. Et nous continuons.
3: Vous le faites bien.
2: On peut donner son Xanax à Shilzavata, s'il vous plaît.
5: Alors,
0: extraordinaire.
5: Je tente quelqu'un qu'on n'a jamais cité au gros.
2: Non, mais c'était déjà bien, Butler. On l'a jamais cité.
0: Plus difficile pour Paul Alcaraz. C'est un incroyable illusionniste.
5: Je ne sais même pas s'il le connaît, si quelqu'un le connaît, mais c'est quelqu'un qui a déclaré: qu'est-ce que la civilisation? C'est l'argent mis à la portée de ceux qui en possède. Voilà la phrase d'un écrivain un peu anarchiste, frère d'un peintre célèbre, marqué par la justice et l'hypocrisie, oublié après sa mort. Et effectivement, on peut trouver parmi ses romans les plus célèbres Le Voleur, Les Pharisiens, L'Épaulette, Biribi, Discipline militaire.
2: Et son frère peintre est plus connu.
5: Alors son frère s'appelle... son frère est...
1: C'est un des Ripollins.
5: Ah non.
3: Est-ce que son frère porte le même nom?
5: Ah oui,
3: il pourrait avoir un pseudo.
5: L'un et l'autre.
2: Oui, même nom.
5: Voilà un écrivain qui est né à Paris en 1862, mort en 1921. De quel écrivain s'agit-il?
2: C'est quoi, c'est...
0: Ils étaient dans
2: c'est quoi, c'est ouais. Georges Darien?
5: Excellente réponse.
1: Alors là... Peut-être s'en aller, Chantal.
3: C'est incroyable.
6: Incroyable. On ne connaît même pas son nom, mais c'est
5: je ne dirais même pas merci, il me répondra Darien.
3: Eh ouais.
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5: Florence Schiappetta. Comment dit-on habillé, paré avec mauvais goût?
4: Fagoté.
5: Fagoté, non.
4: C'est un truc comme ça.
5: Je suis pas sûr que fagoté ce soit.
2: Mal fagoté. Il faut rajouter mal fagoté. Fagoté, c'est juste habillé.
5: Et voilà. Tandis que là, le côté péjoratif et on va dire de mauvais goût
4: est
5: dans le verbe déjà.
3: Non, saper, ça peut être bien.
5: Saper, non.
10: Comment c'est, redites la définition.
5: Un verbe qui signifie s'habiller ou parer avec mauvais goût ou habiller.
10: Ah, Kersozéné.
5: Non, habiller quelqu'un avec mauvais goût.
2: Satiffer.
5: Atifé ou satifé. Bonne réponse de Paul Alcaraz.
2: Atifé comme un chien.
3: Oui, c'est vrai. Comment es-tu atifé?
2: Malgré le fait que ça soit négatif, généralement, les gens, quand ils me disent, par exemple, moi, ça peut arriver, ils me disent, t'es atifé comme un pied. Ils rajoutent comme un pied, alors qu'atifé, c'est déjà négatif.
5: Exactement. Ou t'es mal atifé. Ma mère me disait toujours, mal. Regarde comment il est atifé, celui-là.
3: Comment t'es atifé ce matin?
5: Une question mathématique maintenant pour Joël Givray. Écoutez bien, parce que ça va vous rappeler l'école. Madame Givray habite à Bandol. Comment appelle-t-on une droite telle que la distance d'un point de cette courbe à cette droite tend vers zéro quand le point s'éloigne à l'infini?
10: Je sais, la Marisa.
2: C'est une.
3: Isocèle.
5: Oh, non,
2: ça.
5: Non.
2: Tendinite. Je connais, c'est une.
5: ça vous rappelle vos mathématiques.
4: Oui, hein. Oh, c'est déjà chiant.
6: Déteste ça, alors là.
11: Mon angoisse.
10: Refaites la définition.
5: Une droite telle que la distance d'un point de cette courbe à cette droite tend vers zéro quand le point s'éloigne à l'infini.
4: C'est l'inverse d'exponentielle.
5: C'est ça, oui, sûrement, oui.
3: Oui, alors là...
10: Tête à Toto.
4: Il y a exponentielle, ça monte, et c'est l'inverse.
3: Il y a peut-être un prof de maths dans le public.
5: On dit que par rapport à une courbe...
2: Je sais.
5: Allez-y.
2: C'est une droite asyndète.
5: Non.
10: Asynète.
2: Asyndote.
5: Comment vous dites?
2: Asyndote.
5: Non plus.
2: Mais c'est pour ça que c'est un truc compliqué, là.
3: Asyndote.
2: Non.
4: C'est une courbe.
2: Est-ce que ça commence par asyn?
5: Oui, ça, oui.
2: Asyndète.
5: Non.
2: Asyndote.
3: Asyndouille.
5: Asymptote. Bonne réponse de Paul Alcaraz. Il y a des jeunes qui s'en souvenaient dans le public.
2: J'ai pas entendu.
5: On a appris ça en mathématiques, les droites asymptotes.
3: Oui, alors il y a longtemps.
5: Une autre question de vocabulaire pour Martine Canès qui habite Hombourg en Moselle. Bah, c'est encore un verbe, tiens.
2: Ah, j'adore les verbes.
5: Un verbe qu'il faut identifier, un verbe qui signifie heurter un obstacle avec son pied avant de trébucher.
4: Ah, buter.
2: C'est pas buter, non.
3: Ah, il y a beaucoup de syllabes.
5: Chahuter, non.
3: Il y a beaucoup de syllabes dans ce mot-là.
5: Heurter un obstacle avec son pied avant de trébucher. Ah,
3: culbuter.
10: Piéboter.
5: Non.
3: C'est pas culbuter.
2: Tituber.
5: Non.
4: Et alors, attendez.
2: Ah, la tête, j'ai envie de taper.
4: Buter, ça voudrait dire quoi, buter, alors?
5: Buter, c'est ce que je pense en ce moment.
3: Tu vas mal finir.
4: C'est bien ça, buter.
2: Buter avec son pied.
3: Là, c'est forcément avec le pied, ce mot-là.
5: Buter, forcément avec son pied, c'est juste le moment avant de trébucher. Vous voyez, c'est le moment où on heurte.
10: Le vol plané, quoi.
5: Non.
4: Donc on n'est pas tombé encore.
2: Non, mais bravo. Oui, c'est ça. C'est
5: alors évidemment, ça c'est le sens propre et c'est un verbe que vous connaissez pour son sens figuré.
3: Ah, sens figuré, c'est quand on envoie balader quelque chose.
5: Pas vraiment.
10: Arracher.
4: Planter.
5: Non. Oui, il y a de
4: un
5: ça.
4: Un truc comme ça.
5: Il y a de ça.
4: Ouais. Planter.
5: Il y a échoué.
10: Cloué.
4: Non. C'est
2: se rétamer.
5: Non plus.
10: Se niquer ça.
4: Envoyer bouler.
2: Je me.
4: C'est un verbe transitif.
5: Alors c'est un verbe.
2: Est-ce que c'est un verbe pronominal?
5: Alors, intransitif, qu'on peut utiliser aussi de façon pronominale, mais c'est plus rare.
2: Je me suis laminé.
5: Ah non.
2: Je me suis fait... Non, c'est je...
4: Tu te rien du tout, puisqu'il n'est pas pronominal.
5: C'est pas je me suis, c'est j'ai ou nous avons.
4: Ah.
3: Ce qui nous aidera à trouver, c'est plutôt le synonyme d'échouer.
5: Oui, c'est absolument.
3: Ça. C'est plus ça.
5: Effectivement, vous avez raison, monsieur Beaugrand, c'est le même verbe qui signifie au sens propre heurter un obstacle avec son pied et finir par trébucher. Et évidemment, au sens figuré, on l'emploie un peu plus ainsi. Okay. Cela veut dire échouer.
3: Et là, on dit j'ai...
5: Ou faillir.
2: Ah, mais
3: j'ai merdé, par exemple.
5: Merdé, oui. Par exemple.
4: Ou niqué, j'ai niqué.
5: Tant mieux, c'est une bonne nouvelle.
3: C'est pas si souvent.
4: Je vous le confirme.
2: Faillir.
5: Comment?
2: Faillir.
5: Non, faillir, c'est un synonyme, effectivement. Ah. Faillir, échouer.
11: Je sais pas.
5: Rater, non. Et vous connaissez ce verbe, mais sans savoir quel est son sens original.
4: Ah, d'accord.
3: Est-ce qu'il y a beaucoup de syllabes?
5: Quand même trois.
3: Ah oui.
4: C'est un verbe de quel groupe?
5: Premier groupe.
10: Capoté.
5: Capoté.
3: J'ai capoté.
2: Truman capoté.
4: Crotouiller.
5: Crotouiller, oui.
4: Joli d'ailleurs, crotouiller.
3: Qui dit j'ai crotouillé?
4: C'est mignon, crotouiller.
2: J'ai chiaillé.
10: Vous voulez pas qu'on chante plutôt?
4: C'est moi joli.
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0: heurter avec son pied, heurter un obstacle, trébucher, faire un faux pas, évidemment.
1: C'est une console. Oh là là.
0: Et vous, on va donner 300 euros.
2: Oh là là. Ah,
3: oui. Macronet. Ah, non.
0: C'est 300 euros qui vont s'en aller.
1: C'est broué.
0: C'est broué, non, non.
1: Mais
0: non.
1: C'est une consonne ou une voyelle?
0: Ah non, mais je ne vous le dirai pas, je laisse une chance à nos auditeurs. Ah. Et surtout à notre auditeur qui touche un chèque RTL.
3: Aïe, aïe, aïe, j'aime pas.
0: Plus peut-être 100 euros dans la salle. Est-ce que quelqu'un a le verbe dans la salle?
4: Eh bien, il y a
3: Fabrice,
0: personne. Et c'était à choper.
2: Oh, alors là, on aurait pu.
3: À choper. À choper, à choper, l'émission.
4: C'est Sydney, ça. À choper, à choper.
0: À choper, A-C-H-O-P-E-R. Et, ouais. Et on dit, voilà, on a à choper sur.
3: Mais qui dit ça?
0: Ah, bah si, ça se dit.
3: Mais non,
0: si,
3: qui dit ça?
0: À choper.
5: À choper sur
1: moi, personne au monde depuis que je suis né me l'a sorti, ce
5: verbe. Si, on peut à choper.
1: Mais je le connais, mais personne ne me l'a sorti.
0: Ah, bah moi, je l'ai
3: déjà. J'ai à choper en boîte.
4: Oui, j'ai déjà entendu ça, du genre les négociations à choper.
0: Absolument
4: pas, voilà. J'ai à choper moi-même.
3: Faillot, voilà. Voilà.
5: Tu peux à choper sur un mot que tu as prononcé.
0: C'est exactement ça.
3: Les deux faillots, là. Allez, allez, allez.
0: Les négociations à choper, ça veut dire elles ont échoué. On a failli, c'est un échec. C'est un mot qu'on utilise dans le journalisme.
3: Mais non,
0: à choper.
3: Mais non, c'est n'importe
5: quoi. Et Laurent, ça peut se dire aussi si on bute sur un mot compliqué à dire, on a à choper sur un mot.
4: Ta gueule.
0: À choper nous coûte 300 euros.
6: Ouais, bravo. C'est pas bon.
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0: Vous-même, vous n'avez pas pensé à une candidature, même du panier, parce que voilà qui serait original, vous voyez.
4: Oui, c'est vrai, c'est vrai.
1: Parc animaliste.
4: Je suis ouverte à toute proposition. Hein,
0: Une candidate un peu différente.
8: Bien sûr.
4: Différente.
8: En plus, faire le bonheur de Marseille, ça ferait bien.
4: Bah, vous savez, je pense que je ne ferai pas plus de conneries que ce qu'ils sont en train de faire à Marseille depuis que les nouveaux sont
0: regardez,
4: arrivés.
0: Regardez, à Marseille, hein. Ils ont voté pour une femme et finalement, c'est un homme à la mairie. Donc, pourquoi pas vous?
1: C'est le bon cursus.
6: Au moins, on n'aurait pas été surpris. Là.
0: Une question maintenant pour Martine Vazé qui habite Moyenneville.
4: C'est à côté de Granville. Oui.
0: C'est dans le Pas-de-Calais. Qu'est-ce que les Zonéens et les Zonéennes ont vu arriver cette semaine? Pour dire la vérité, ça fait un moment qu'ils savaient, mais ça s'est concrétisé cette semaine. Ça fait quand même 180 000 mètres carrés ce qu'ont vu les Zonéens et les Zonéennes.
4: Vous faites la liaison là. Ça commence pas par un Z ou un S.
0: Non, ça commence par un A, évidemment.
5: Ok, les Zonéens sont les habitants.
4: Les habitants de.
0: De. A-U-N-E-E-N ou A-U-N-E-E-N-N-E.
4: Ouais. Momomotus.
1: J'ai tiré la boule noire.
0: C'est en Lorraine.
6: On s'en fout, on n'ira jamais, non.
4: Alors, et la boule noire, ça fait oh.
1: On parle pas comme ça de Caroline. Hein.
0: Comme vous savez pas manifestement ce que sont les Zonéens et les Zonéens, ce sont les habitants d'Ogny. Et Ogny, c'est
4: Ogny-Soie-qui-m'a-l'y-pense.
0: Ogny, c'est un petit village lorrain. Et les habitants de ce village, en périphérie de Metz, ont vu évidemment débarquer chez eux.
6: Les Allemands.
0: Non, ce qui devrait quand même vous aider, c'est la surface.
5: 180 000 mètres. Ah, l'astéroïde.
0: Action. Non.
1: C'est beaucoup, hein.
0: 180 000 mètres carrés, c'est pas rien, voyez-vous.
6: On peut revenir sur ce qu'elle a dit, Caroline, parce que.
4: Elle a dit
6: je pense que ça serait passé sur BFM. Un astéroïde, elle a dit.
4: On aurait entendu parler.
6: Je pense qu'on en aurait un petit peu parlé.
4: Non, mais c'est pas quelque chose. C'est pas quelque chose.
6: Alors, c'est news, non, parce que. Ils auraient parlé des délinquances et tout, mais sur BFM, ils en auraient parlé quand même.
0: Je crois qu'elle veut avoir un prix chez Paco Rabanne.
4: Non, mais c'est pas quelque chose qui va s'écraser sur la ville. C'est quelque chose qui est installé.
5: Ah, c'est dans le ciel.
4: C'est un terrain de sport.
0: Ça fait des pages entières dans la presse cette semaine. Hein.
5: 180 000 mètres carrés.
4: Après, là-bas, ils n'ont pas grand-chose aussi. Hein, donc,
0: Alors, il y en a qui sont pour, hein, autant vous dire, puis d'autres qui sont contre.
5: Est-ce qu'il y en a ailleurs
1: qu'à Ogny ? Un solaire ?
0: Un solaire, non.
6: Peut-être qu'ils ont fait l'aéroport de Nantes, mais là-bas.
4: Est-ce que...
0: Non, monsieur.
4: Est-ce que c'est une usine ? C'est une route.
1: C'est une usine ?
0: Alors, oui, on peut... Alors, usine, ça dépend ce que vous appelez.
4: C'est un entrepôt Amazon le plus grand.
0: L'entrepôt Amazon ! Bonne réponse de Christophe Beaugrand.
9: Ouais, moi, cafard, ça. Ils seront vite livrés. Hein.
0: 24 mètres de haut, 180 000 mètres carrés de surface, sur 4 niveaux, un parking de 1200 places pour ceux qui y travaillent.
10: Ah, aussi, ça va faire bosser du monde.
0: Mais aussi, évidemment, pour les camions qui vont transporter les colis un peu partout dans la région. Et puis, quand même, il y a la surpuissance économique de M. Bezos, dont on parlait tout à l'heure, qui fait que les gens ne sont pas très bien payés quand on travaille chez Amazon.
6: Et puis, c'est tellement bien d'aller au magasin, de discuter avec les gens et tout
0: ça. Ils sont pas très bien traités. Et en plus, ils ne payent pas d'impôts.
11: C'est horrible, je suis d'accord. Ah, c'est atroce. Néanmoins, moi qui suis très insomniaque, à 3h du mat, quand je me rappelle que j'ai besoin d'un truc que je commande et que je le reçois le lendemain à midi, c'est proche de l'orgasme.
10: Oui, puis c'est tout ce qui te reste.
9: Allez donc, mais tu fais livrer un sextoy.
4: La pauvre, elle a vraiment une vie à chier. Elle,
10: c'est soudain, elle se dit à 2h du mat, « Ah, oh, j'ai oublié mes éponges !» Et hop.
0: Et alors, j'ai bien le droit de me faire du bien, ma zone.
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0: Quel est l'équivalent du bouloulou en Algérie, du calupilut dans la culture inuite ou du picolato?
1: Un truc qui se mange?
0: Non, ça ne se mange
14: pas. Ça se fume?
0: Pardon.
14: Ça se fume?
0: Ça ne se fume pas.
6: Ça se boit.
0: Je vous demande un mot, évidemment français, qui est un synonyme du bouloulou en Algérie, du calupilut dans la culture inuite, ou encore en Franche-Comté du picolato.
14: Et c'est un objet?
0: Non. En Lorraine, vous voulez en Lorraine?
14: Oui.
0: En Lorraine, c'est le potom.
11: Ah, le potom.
14: Ça se mange?
0: Non.
14: C'est quelque chose qu'on a chez soi?
0: Dans le Béarn, c'est le Toyota, vous avez aussi la Bigot.
1: C'est une voiture.
11: Ah, une voiture.
0: Vous avez le Bras Rouge, vous avez le Cam Cruise, ça c'est en Gascogne.
14: C'est des choses qu'on fait?
0: Non.
14: C'est des cris?
0: Ah, c'est pas des cris.
1: C'est des traditions.
11: Vous êtes un membre?
0: Un membre, non. Vous avez aussi le carabibounet.
6: Ah, c'est leur conjonction de coordination.
0: Pardon.
6: Bouloulou, c'est leur conjonction de coordination. Nous, c'est Méo et donc Ornicard, et eux, c'est Bouloulou. C'est bon, vous rigolez?
0: En Grèce, c'est Mormo. Parce que c'est drôle. En Grèce, c'est Mormo, vous voyez. Il y a des tas d'équivalents en fonction des régions, vous voyez, et des pays.
14: C'est une tradition?
0: Et moi, j'ai trouvé...
11: C'est le maire du village.
0: Ce mot que vous connaissez tous, je l'ai trouvé dans l'éditorial. Vous savez que si vous prépariez bien cette émission, si vous étiez fidèle, vous sauriez que souvent le jeudi, je vais piocher dans l'édito de Franz-Olivier Gisbert un mot, évidemment, qu'il ressort de derrière les fagots, qu'on utilise de moins en moins, mais lui, il aime bien utiliser le vieux François, comme on dit. Et là,
1: le vraiment... vieux François, c'est Berléans.
11: Je t'emmerde, connard.
0: Vous laissez pas faire par ce petit con, François. Et là, d'ailleurs, il faut quand même le dire, ce mot, c'est un mot que tout le monde connaît, mais j'ai voulu vérifier sa définition exacte, et en vérifiant sa définition exacte, je me suis aperçu qu'il y avait un tas d'équivalents dans les régions et dans le monde.
14: Il triche,
11: mais non, je demande à Siri, boulou, là.
6: C'est de la triche.
14: Est-ce que ça désigne une personne?
0: Là, en l'occurrence, il parlait de Trump et de certains en France qui, effectivement, le montrent comme le diable. Alors après, les avis divergeront à propos du président américain, mais lui dit, voilà, certains Français le prennent pour un...
11: Un boulouloulou
0: en Algérie.
1: Un bâtard.
14: C'est une valeur?
0: Un calipiluit en culture inuite.
14: Un bouffon?
0: Un picolaton?
14: Un chef?
0: En Franche-Comté? Non, pas un chef.
1: Un méchant?
14: C'est une qualité?
0: Alors un méchant, ça, on se rapproche.
1: Une mauvaise personne?
0: Quelqu'un qui fait peur?
14: Un diable?
0: Non.
6: Un monstre?
14: Un esprit satanique?
1: Un Voldemort?
0: Alors on se rapproche, vous voyez, par exemple...
1: Isabelle Mergaux.
0: Non, elle va être contente.
14: Non, c'est
0: dans,
14: un...
0: Dans toutes
14: c'est...
0: les régions, c'est pour faire peur aux enfants.
14: Comme la dame blanche.
1: Un croque-mitaine.
0: Un croque-mitaine. Voilà. Bonne réponse de Romain Deduit. Un croque-mitaine, quelqu'un qui fait peur aux enfants. Ben voilà, en Algérie, effectivement, on dit un bouloulou. Et on dit, attention, le bouloulou va venir ce soir.
14: Oui.
0: Moi, chez moi, en Normandie, c'était le père Lapouque. Vous voyez, on dit, le père Lapouque, il va passer ce soir.
11: Ça, je savais.
0: Vous savez, le père Lapouque?
11: Oui.
0: Est-ce que c'est une pouque?
11: Parce que ma grand-mère a été diphto.
0: Ah ben voilà, ouais. Et ben, le père Lapouque, attention, si tu vas pas au lit avant 8h, hop, et le père Lapouque qui va passer.
14: Le père Lapouque et l'abbé Pierre. C'est peut-être ça.
15: Mais c'est bizarre parce que vous avez besoin de créer des personnages pour faire une heure aux enfants.
0: Ben oui.
15: Ah ben non, moi c'était ton père va venir à 20h. Elle a fait quoi.
0: Oui. Quelque part, vous avez raison, Adil.
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0: Ah oui, vous ne connaissez pas encore tout le monde, monsieur Vizorek. Vous avez
1: j'en
0: entendu...
1: bien heureux.
0: Vous avez entendu parler de Johan Rioux, déjà.
1: J'ai déjà entendu parler de Johan Rioux, ce qui est encore pire, mais... Mais oui, il a été commentateur de foot en Belgique.
0: Oui,
1: on est. Il a commenté, on a le même métier, en fait, c'est ça qui est génial.
16: Si, j'ai commencé mais dans le sport. Mais pas le même avenir.
17: Les gens, en général, les gens qui connaissent le mieux Johan Rioux sont des psychiatres.
1: Mais aujourd'hui, vous avez fait un truc vraiment par paire aujourd'hui.
0: C'est-à-dire.
1: Alors, on a deux Christine.
16: Ah non, je suis pas une paire. On
0: a deux Christine, deux gros.
1: Non.
0: Deux Belges.
1: On a, oui, vous avez deviné, c'est ce que vous vouliez faire. On a deux anciennes stars des années 80 et 90 de la télé. On a deux commentateurs de foot.
16: C'est qui les anciennes stars?
1: Christine et Christine. On a le même cerveau, Laurent, parce que j'ai vraiment pensé à ça. Je me suis dit, mais
0: pas Ariel,
1: il a
0: le même cerveau. Ne le dites pas à BFM. Vous croyez que je pense à tout ça, pauvre. Non, on regarde qui est libre, les agendas, on essaie de créer un équilibre, des gens drôles, des gens cultivés, des couillons, des têtes de turc. Vous, vous êtes dans la catégorie couillons, têtes de turc. Mais qui parle? Alors, si vous voulez, j'ai besoin de gens qui meublent, vous savez, dans cette émission. Alors, il y en a qui meublent avec élégance, comme M. Wiesmann, par exemple.
17: Écoutez, moi, j'ai fait une formation de décorateur, je meuble très, très bien.
0: Il y a ceux qui meublent en racontant n'importe quoi, comme vous, monsieur. Monsieur Rioux, voyez-vous. Et puis il y a les autres.
1: Mais est-ce que vous vous connaissez les deux Belges? Vous vous connaissez Christine et Alex?
17: Je connais Christine. Qui ne connaît pas Christine?
16: Et qui ne connaît pas Alex?
1: Vous êtes trop aimable.
17: Mais vous vous êtes jamais
0: elle
17: croisé.
0: Elle a bien fait de retenir le prénom parce qu'elle n'avait pas le nom, dis donc. Et vous, monsieur Wiesmann, qu'avez-vous fait de vos vacances? Car nous ne nous sommes pas vus depuis...
17: Écoutez, j'étais dans un pays très singulier qui s'appelle l'Albanie, où il y a 200 000 bunkers. Donc, il est probable que s'il y a une guerre nucléaire grâce à un grand dictateur Enver Hoxha qui a dirigé l'Albanie pendant 40 ans, eh bien, les Albanais seront les seuls survivants. Et c'est des gens très sympathiques, des physiques un peu à la Bernard Mabille.
16: Oui, vous avez dit en coulisses, ils sont tous moches.
17: Oh, j'ai dit ça parce que je vais en vacances pour me reposer. Et quand vous avez un type qui a fait 4 heures de fitness, qui passe devant vous avec sa nana qui sort de Beverly Hills, ben, c'est pas reposant. Donc je suis allé dans un pays de moche, c'est tout.
0: Oui, c'est vrai, bah, c'est pareil, il ne fait jamais à Mykonos, vous voyez.
17: Ah oui, vaut mieux pas.
0: Une première citation pour M. Verdun, tiens, qui habite Marseille, et non pas inversement. Il habite dans les Bouches-du-Rhône. M. Verdun, il espère un premier chèque RTL. Oh, il a peu de chance, hein. C'est une première citation assez facile, qui a dit « Zorro, visuellement, c'est le pape en négatif ».
16: Il est mort?
0: Ah non, il est vivant. Il était encore là hier.
3: Des Français? Gueluc.
0: Philippe Gueluc, oui. Bonne réponse de Bernard Mabille. Une citation maintenant pour Monsieur Pignol, qui habite...
1: C'est un ami.
17: C'est bien parti.
1: Je l'ai rencontré ce matin.
0: Alors pour Monsieur Germain Pignol, qui habite Massa dans l'Ariège, qui a dit au pays de Bocuse, McDonald's m'apparaît comme le moins utile des travailleurs immigrés.
17: Waouh!
14: Philippe Bouvin?
0: Non, mais on n'est pas loin.
1: Jacques Martin.
0: On est de cette génération.
16: C'est Sim.
0: Pas Jacques Martin, c'est pas Sim.
3: Jean-Yann.
0: C'est quelqu'un qui n'aime pas, vous l'aurez compris, la restauration rapide.
16: Bénichou.
0: Non, non, non.
3: Et il vit toujours?
0: Il vit toujours.
16: Et il vit beaucoup.
0: Et quand vous saurez qu'il est né à Lyon.
16: Bah, est-ce qu'il vit debout?
1: Laurent Girard.
14: Bernard Pivot.
0: Bernard Pivot. Bonne réponse de Christine O'Krent. C'est Bernard Pivot. Une autre citation, et cette fois, ce sera pour Virginie. Qui a fait...
1: C'est Christine. C'est Christine.
17: Alors, en fait... Non, c'est le pâteau cher, là. Comment il s'appelle?
16: Je me lâche à Paris, parce qu'encore, si je fais ça, je me fais tirer dessus.
17: vous prête pour un sanglier.
3: Si tu fais ça,
16: oui, c'est la saison finis, de la chasse.
17: Tu finis sur le capot avant de la bagnole.
0: Ouais. Franchement, Madame Bravo, c'est pas très agréable pour nos auditeurs de vous entendre.
16: Si, ça leur rappelle leur jeunesse, quand ils me regardaient à froufrou. Si, moi, ah bah, les gens aiment beaucoup.
0: Mais vous faisiez déjà ça dans froufrou.
16: J'ai toujours fait ça. C'est
3: t'as toujours été distingué.
0: Une dernière citation avant qu'on passe aux choses sérieuses pour Stéphanie Fargy. Attention, plus difficile, cette citation plus culturelle. Stéphanie Fargy habite Metz en Moselle qui a dit « S'il ne se passe rien, écrivez-le pour le dire. »
17: Oh, c'est
1: un intellectuel ?
0: Alors,
3: oui.
17: Samuel Beckett.
0: À l'époque, oui. Ce mot n'existait pas, voyez-vous.
3: Mao Tse-tung.
0: Non, on n'est pas du tout en Asie. Non. On est plutôt
16: en Rome.
0: Dans l'Antiquité romaine, bien sûr.
3: Cicéron.
0: Bonne réponse de Bernard Mabille. C'est Cicéron.
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0: On va faire des questions plus contemporaines pour faire plaisir à monsieur Stommy Boxy. Oui. Puis à Jérémy Crédville qui est assez jeune, un des plus jeunes ici aujourd'hui.
20: 23 ans.
0: Combien vous avez ?
20: 23 ans.
0: Non, pas avec deux enfants, mais vous n'allez pas me faire croire
21: 23
0: ça.
21: 23 ans depuis 23 ans.
0: Mais là, si je vous parle quand même de Timothée Chalamet, ça vous dit...
20: Ah oui.
0: Voilà.
3: Chalamet. Alors, c'est pas Chalamet, hein.
0: Certains disent Chalamet.
20: Chalamet, c'est un Pokémon.
0: Mais aux États-Unis, on dit Timothée Chalamet.
3: Ah, c'est vrai.
20: C'est mitigé.
21: Mais c'est Chalamet.
0: Comment ils disent aux États-Unis ?
21: Chalamet, mais c'est Chalamet. Chalamet. Son papa, c'est Marc Chalamet.
0: Ouais. C'est vrai que son papa est journaliste pour le Parisien. Mais bon, c'est une vedette internationale. Mm. On l'appelle à l'américaine. Timothée Chalamet.
21: Like Laurent, you care.
0: Non, parce que si vous l'appelez Timothée Chalamet, les Américains, ils comprennent pas.
16: On est en France.
0: Mais là, je vous parle d'une vedette internationale qui, en janvier prochain, jouera sur tous les écrans du monde.
20: Dune 3.
0: Pardon.
20: Dune 3. Le troisième opus de Dune.
0: Non. Dune 3, je comprenais pas ce que vous dites.
20: J'ai bien vu.
21: Tu t'es pris au Cap Ferret, quoi.
22: Il joue un autre personnage encore.
21: Il joue un biopic.
0: Alors, il va jouer un biopic.
16: Ah, mais oui, je sais. Aznavour.
3: Bob Dylan.
0: Bob Dylan.
3: Il a étranglé Isabelle. Quelle culture ici!
16: J'étais pas loin.
21: Il est prêt à décapiter quelqu'un pour une bonne réponse.
3: Il a étranglé.
0: Il vous a étranglé pour pas que vous répondiez.
16: J'étais sur Aznavour. Alors que
0: c'est vrai que
3: Aznavour, c'est un Haïm.
0: Je sens que ça vous a plu, hein, comme ça, qui vous touche.
16: Non, attendez, j'ai mis 3 heures à faire mon chignon. Il m'a massacré en 2 minutes.
21: On voit pas la différence. Oh, la violence d'Abel, pas de soucis.
0: Oh là là. Dans les nouveautés.
3: Est-ce qu'on peut arrêter les questions maintenant ? On joue à des jeux, Maya,
0: vous avez une chance pour la prochaine aussi, Stommy Bugsy.
21: Mais quel met de mollo.
20: Dans le nouvel album de Stommy Bugsy.
0: Et vous ne croyez pas si bien dire, il y aura le retour d'un jeu tout à l'heure dans les grosses têtes.
16: Ah !
0: Le retour du qui est qui fait quoi ?
16: Mais
0: nouvelle formule.
3: Je connais même pas ce jeu-là.
0: Je vous expliquerai tout à l'heure. Mais pour l'instant, j'ai encore une question contemporaine d'actualité. On vient d'évoquer Timothée Chalamet, qui effectivement jouera Bob Dylan au cinéma, alors qu'il est toujours vivant. Ouais. Rappelons-le, Bob Dylan.
22: Il sait tout faire, il chante.
16: Timothée Chalamet, qui était toujours vivant, vaut mieux pour lui.
0: Non, mais Bob Dylan aussi, il sera en concert à Paris, là, en octobre, Bob Dylan.
16: Céline Dion aussi.
21: Prix Nobel de littérature, quand même.
0: Qu'est-ce que vous dites ?
16: Céline Dion aussi, elle était vivante quand on a fait son biopic.
0: Oui, Valérie Le Mercier. Mais oui, vous avez raison.
16: Voilà, c'est pas tort du tout, même.
0: Ça revient même, je vous dis que vous avez raison.
16: Vous avez les deux prétentieux ici.
0: Bon, en tout cas, Bob Dylan, de son vivant, va voir Timothée Chalamet interpréter son rôle. Uh-huh. Et puis, dans les sorties d'albums, je vous annonce aussi, là, dans quelques semaines, le 8 novembre, précisément, la sortie de l'album de Julien Doré. Ça va s'appeler Imposteur.
21: L'ex-chanteur
0: révélé par la Nouvelle Star va faire des reprises un peu comme à l'époque de la Nouvelle Star, d'ailleurs, où il savait tordre les chansons pour en faire des
22: bonne idée.
0: Des succès personnels. Ah. Là, il a, c'est le premier extrait qui vient de sortir. Il a repris la chanson de Mylène Farmer.
21: Pourvu qu'elle soit douce.
0: Ouais. Mais, alors, curieusement, alors qu'Alain Delon vient de nous quitter, et ça, il ne l'a pas fait exprès parce que c'était déjà enregistré, évidemment, il reprend aussi la chanson Parole et Parole.
3: Parole et Parole, c'est une reprise à la base, hein.
16: C'était
3: une reprise italienne déjà.
0: C'était italien au départ.
3: Mais j'ai de la culture!
0: Vous l'avez appris ici, je vous signale.
3: De quoi, quoi
0: que c'était italien au départ.
3: Ah ouais, oui. Ouais. Bon, ça, on n'était pas obligé de le mettre.
0: Et alors donc, c'est Julien Doré qui chantera. Alors lui, fait Dalida, en fait. Oui. Parce que c'est lui le chanteur.
16: Julien Doré fait Dalida?
0: Oui, enfin, le rôle de Dalida.
21: Bah, il a les mêmes cheveux.
22: Et vous demandez qui a parlé, alors? C'est

0: qui fait parole et parole et parole, comme dans la version Mathieu Chédid avec Monica Bellucci, puisqu'il y a une version Mathieu Chédid où c'est Mathieu Chédid qui chantait et c'est Monica Bellucci qui parlait.
1: Qui disait que tu es beau, que
2: je vais avoir la réponse.
0: Donc je vous demande quelle est l'actrice.
1: C'est Sharon Stone.
0: Sharon Stone, bonne réponse. De Florian Gazan et Liane Folly.
1: Les filles avant. Alors donc, elle va pas chanter, elle va juste dire que tu es belle.
0: Que tu es beau.
3: Et c'est qui fait ça?
0: Julien Doré,
3: avec qui? C'est quoi le featuring? C'est qui?
4: Sharon Stone.
3: Monica Bellucci, elle va pas venir ici pour la promo de Beetlejuice?
0: Ah, peut-être.
3: Ouais, pour l'inviter.
0: Tim Burton, son nouveau compagnon, puisque c'est Tim Burton, son nouveau compagnon. Ouais. Et pourquoi vous faites
4: Je savais pas.
0: Ah bah oui,
1: bien sûr que si.
0: Venez ici, on vous dira tout.
1: Oui, on dira tout.
5: C'est mieux que chez le coiffeur.
4: Parce que je sais que Vincent Cassel est avec une nouvelle brésilienne.
0: Ah oui, mais Monica Bellucci, elle est avec Tim Burton.
1: Ça fait longtemps.
5: Il vient d'avoir son étoile, Tim Burton, j'étais surpris qu'il ne l'ait pas eu avant. Il a une carrière formidable, ils viennent de lui faire une étoile à Hollywood.
0: Ah oui, ah oui.
5: C'est un peu tard.
4: Voilà.
1: Et ben, c'est dur de rebondir.
5: C'est le trampoline de la culture.
0: Sur Monica Bellucci, c'est pas difficile, mais sur Tim Burton,
1: de rebondir,
0: c'est un peu plus compliqué. En tout cas, c'est Sharon Stone qui va chanter avec Julien Doré, Parole et Parole.
3: Mais il avait invité aussi Catherine Deneuve à faire du roller dans ce clip.
0: Ah bon?
3: Ouais.
0: Catherine Roller.
1: Elle a pas fait du roller.
3: Si.
1: Elle a fait du roller.
3: Catherine Deneuve, elle a fait du roller dans un clip de Julien Doré. Je connais
1: c'était
3: ma culture.
1: C'était truqué. Non, franchement, c'est dur à faire.
0: Mais il y avait 6 patins à roulettes.
1: C'est pas pour critiquer, mais c'est très dur.
0: C'est bien sûr que c'est très dur.
3: Faire du roller. Catherine Deneuve.
0: Ah, vous le faites bien, Julien Doré.
4: C'est pas compliqué.
0: Ah oui, comment c'est?
4: Encore des mots. Toujours des mots, les mêmes mots, rien que des mots.
0: C'est pas mal,
1: très bien.
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0: Une question pour monsieur Montel, Bernard Montel qui habite...
10: Patrick
0: Montiel. Ni Bernard Montiel, ni Patrick Montel, mais Bertrand Montel, voilà.
10: Ils sont trois dans la famille. Il fait quoi lui? Il y en a un qui a rien qu'animateur.
0: Écoutez, il habite à Telgruc sur mer, dans le Finistère. Et si vous allez à la Diane, c'est pour quelle raison?
10: Ah bah c'est la salle.
1: On en a très envie.
10: Les toilettes, oui.
1: On en a envie.
0: Ah non, la Diane, c'est pas
1: on
0: les toilettes.
1: On va pas se retenir.
10: C'est la chasse.
0: Ah non.
5: C'est un lieu.
0: Ah, c'est un lieu, la Diane.
5: C'est l'église?
0: Une église, non.
10: C'est la vieille de chevaux?
0: Non.
1: C'est des toilettes?
0: Non. C'est un acronyme, hein. Et d'ailleurs, tout récemment, quelqu'un est allé à la Diane, ça fait la une des journaux.
1: Alors, un acronyme. Alors, D pour...
11: Alors, est-ce que c'est la prison?
1: Attends, faut trouver les D-I-A-N-E.
0: Exactement.
10: C'est interdit.
1: D comme département?
0: Même, d'ailleurs, le I-D-I est...
10: Direction internationale?
0: Non, il n'y a pas d'international là-dedans.
10: Direction interne?
0: Non, mais franchement, je vous jure...
10: Direction Unifugé?
0: Non.
4: Département?
0: Non plus.
10: Bah c'est quoi alors?
1: Doudou?
0: C'est bien, Isabelle, bien. Je peux même vous donner le D parce que...
4: Ah ouais.
1: Ouais, donnez-nous le D.
0: Ça vous donnera rien. Le D, c'est... et le I, c'est division, voyez.
1: Ah, la
0: division.
1: Alors, division.
10: C'est le truc de...
1: Annuel.
5: C'est quelque chose d'État, qui est régi par l'État.
0: Ah oui, ça c'est l'État.
10: Le c'est la France.
1: Le A pour annuel.
0: Et d'ailleurs, il y a effectivement...
4: Une autoroute.
0: Pardon.
4: Les autoroutes?
0: Les autoroutes, non.
1: Il y a annuel.
0: Comment vous dites?
1: Annuel. Répondez une bonne fois pour toutes. Parce que sinon, de toute façon, je le répéterai jusqu'à ce que vous me disiez oui ou merde.
11: Alors, est-ce que A pour armée?
0: Non. Il y a d'ailleurs un équivalent américain. Hein. On peut évidemment employer une expression américaine plus répandue, d'ailleurs, que la Diane. Mais la Diane, c'est quoi?
2: Uh-huh. Attendez, alors, c'est en France, d'accord. C'est une division, c'est un service secret, France, c'est l'armée.
0: Alors, service secret, non.
2: C'est l'armée.
10: C'est policier.
0: C'est policier, oui.
10: Oui.
0: Dans quel cas
10: les douanes.
0: Alors, c'est pas les douanes, la Diane.
2: Ah. C'est la brigade des mœurs, le nouveau nom.
0: La brigade des mœurs, non.
10: C'est à Paris, la Diane.
0: Alors, la Diane, c'est à Paris.
2: Et sur les bœufs carottes, en fait.
0: Et j'imagine, non, ce ne sont pas les bœufs carottes. Et vous pouvez évidemment aller, j'imagine, en province aussi, voir la Diane, parce qu'il y a, j'imagine, plusieurs divisions en France.
11: Ça se voit.
0: Mais on y va dans un cas précis à la
2: changer de nom. Ah, c'est quoi, il y a l'alerte attentat.
0: Non.
10: Changer de nom.
0: Changer de nom, non.
11: C'est des pelotons d'exécution.
0: Non.
12: Ça n'existe plus, Ariel.
11: Ariel.
12: Je veux encore buter des gens.
11: Ne sois pas nostalgique.
0: On va vous la donner, votre dernière cigarette, Ariel.
10: Laurent, alors, on est convoqué à la Diane ou on y va?
0: Ah non, justement, non. On n'est pas convoqué, on y va parce qu'on a quelque chose à dire.
2: Ah, c'est pour balancer
10: dénoncer
2: un voisin. C'est les impôts, c'est les impôts.
0: Non, c'est pas pour les impôts.
11: Est-ce que si on va à la Diane, après on est puni?
0: Ah non, non, non, pas du tout. Non. Alors,
10: est-ce qu'on est récompensé, oui.
0: Récompensé, on n'ira pas jusque-là, mais en tout cas, ça peut faire...
11: Ils diront merci.
12: Est-ce que ça se substitue au commissariat?
0: Alors, c'est de toute façon policier, on l'a dit, la Diane.
10: C'est des objets trouvés?
0: Non, pas du tout.
2: Objets perdus?
0: Non plus. Non, il y a un équivalent, évidemment, américain très, très...
11: Ah oui, le KGB.
0: Comment vous dites?
11: Le KGB.
0: Ah oui, c'est américain, le KGB, oui.
12: Le KGB, elle voulait
13: par
12: dire.
13: Rapport à la nourriture.
2: Ah, le FBI, c'est pas
11: le
2: rapport
11: CIA,
2: au FBI.
11: Le CIA. Non, mais je voulais dire FBI.
0: Ah non plus, non, non.
2: La SBA.
12: Un non, truc américain, non, non, c'est pour... Oui, c'est de l'adoption.
11: Il y a une série française, il y a une série américaine.
0: Ah oui, c'est vrai qu'il y a une série...
11: NCIS.
0: Il y a une série qui s'appelle comme ça.
10: Ce sont les cas non résolus.
0: Bonne réponse de Bernard Mabille. Aux États-Unis, on appelle ça les cold case. Et la Diane, ça veut dire division des affaires non élucidées. D-I-A-N-E. Affaires non élucidées. Vous allez à la Diane quand vous les témoignez parce que d'un seul coup, vous vous rappelez avoir vu quelque chose qui peut faire avancer une affaire.
10: J'ai vu l'abbé Pierre dans le bois de Boulogne. Hop, je file à la Diane.
0: C'est vrai, Bernard?
10: Oui. Il dit oui,
0: plus. Parce qu'il m'a rien dit.
10: Son chien. Bon.
0: Voilà, vous savez ce que c'est que la Diane, comme voilà. Ça, vous voyez.
11: Mais il paraît qu'il y a 80% des affaires non élucidées.
12: Selon Lacan.
11: Non, selon un préfet de police.
0: Pour Philippe Pinton, qui habite Donsnac, en Corrèze, j'enchaîne, hein, Ariel.
11: Oui, oui, mais penchez-vous sur la question.
0: Oui, oui, d'ailleurs, je me penche sur la prochaine question. Et là, je pense que le plus jeune d'entre nous, Jérémy Creudeville, je crois que c'est vous le plus jeune ici aujourd'hui, pourra sûrement répondre à ça, parce qu'on voit ça de plus en plus sur les réseaux sociaux, que ce soit TikTok, Instagram. Et moi, j'ignorais au départ ce que ça voulait dire. Il a fallu que je fasse une petite recherche. Alors, je me permets de vous poser la question. Tant pis si la réponse est rapide. Il s'agit des trois lettres POV qu'on voit régulièrement.
12: C'est Personal One View.
0: Comment
12: c'est
0: vous dites?
12: Personal One View.
0: Personal, non.
11: À une personne, c'est en français ou en anglais que vous voulez savoir?
0: Alors, moi, je le veux en français, personne. Évidemment. Mais en anglais, c'est la même chose.
11: Photo.
0: Non. Non, mais vous l'avez la réponse, monsieur Creudeville.
12: Donc, c'est pas le personal one view.
0: Oui, mais comment vous dites ça?
12: Eh bien, le point de vue personnel.
0: Le point de vue, voilà, c'est point de vue, point of view. Oubliez personnel.
12: D'accord, j'oublie le personnel.
0: POV, ça veut dire point de vue, point of view.
12: C'est ça.
0: Voilà ce que ça veut dire.
11: Moi, je crois que c'était une insulte, pauvre
12: merde.
11: Pauvre...
12: Non.
11: Oui.
0: Mais vous avez vu ça souvent, POV. Ouais,
11: mais oui, mais je croyais que ça voulait dire pauvre. Moi, on m'a répondu un truc comme ça, on m'a dit... J'ai bloqué le mec, ma merde.
0: Oui, ça dépend.
12: Il voulait ton point de vue.
0: Ça dépend si vous avez écrit pauvre fille. Ouais. Effectivement, là, c'est une insulte. Mais si c'est POV tout seul, ça veut dire POV. Juste...
2: Ça veut dire quoi, alors?
0: Pourquoi point de vue, voilà mon point de vue expliqué, Creudeville.
12: Bah, c'est souvent ce que tu vois, toi, POV.
11: Ton point de vue, ton point de vue.
12: Je vois Sébastien Toen.
0: Bah voilà, on aura au moins appris, c'est pour les plus anciens qui nous écoutent. Les jeunes le savaient. Ce que veut dire POV, point of view, c'est un point de vue personnel, si vous voulez.
14: À suivre.
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0: Une question pour Marc Chaise, qui habite Vauréal, dans le Val-d'Oise. Quel verbe a donné son nom à une paire de lunettes sans branche?
16: Alors, il y a le pinceau.
0: C'est une question, on ne peut plus.
16: L'ornier.
0: Et qui a donné?
16: L'ornion.
0: Bonne réponse d'Olivier Bellamy.
16: C'est ça.
0: Le verbe lorgner a donné son nom aux lunettes sans branche qui tiennent sur le nez grâce au pincement d'un ressort. C'est les vieilles lunettes, hein, qu'on appelait lorgnons, les monocles à monture. Ouais, aussi. Ça,

0: Et pourquoi j'ai posé cette question? Vous savez que j'ai eu la chance de passer quelques jours au Brésil pendant les vacances d'hiver et j'ai été étonné de voir des magasins d'optique qui s'appelaient lorgnon au Brésil. Ah. Et je me suis dit, tiens, c'est marrant, voilà un mot qu'on n'utilise plus chez nous, lorgnon. Et effectivement, le mot lorgnon vient bien du verbe lorgner.
1: Le ministre Austen Chamberlain avait des lorgnons, le ministre britannique des années 30.
0: Mais je me suis dit ça tout de suite. Ouais.
1: dès que je vais dire un truc, c'est bon. Hein.
2: Mais non, non.
1: Oh là là, il a eu le prix Nobel de la paix d'ailleurs.
0: Occupez-vous de vos lorgnons et puis.
1: J'en ai pas donc.
0: Pour Karine Lucon maintenant, qui habite Cergy dans le Val d'Oise, j'aimerais que vous retrouviez ce qu'a laissé à la postérité l'allemand Max Immelmann.
1: Max Immelmann, c'est un aviateur allemand.
0: Exact. Et qu'est-ce qu'il a laissé?
1: Il a laissé à postérité le...
3: Le bombardier.
1: Non. Non, le...
4: De tirer dans les hélices.
1: La mitrailleuse qui tire entre les hélices.
0: Ça, c'est Roland Garros. Alors ça, il en serait mort plutôt parce qu'il paraît que c'est à cause d'un dysfonctionnement de son système de synchronisation de tir à travers
1: l'hélice. C'est un as de la première guerre.
0: Que son avion a été abattu et qu'il est mort, effectivement, en 1916 au combat.
1: C'est pas le siège éjectable. C'est lui qui a inventé le siège éjectable.
0: C'est moi qui vais l'inventer.
4: À mon avis, comme ça, je pense que t'es assis.
5: J'ai un mot à venir, Laurent, me faites pas
0: ça. Ce serait génial. Ouais,
3: tu vas tout perdre en même temps.
0: J'appuie sur un bouton et hop.
3: Ça serait bien ça.
0: On voit Johan Riou sauter.
4: Le parachute.
1: Donc, j'ai déjà avancé, je dis que c'est un as de l'aviation allemande.
4: Est-ce que c'est pas lui qui a inspiré le film L'As des As?
0: Non, on l'appelait.
1: Non, c'est René Fonck.
0: On l'appelait l'aigle de Lille, Der Adler von Lille. Et cet allemand, effectivement.
4: On va tout traduire en allemand.
0: Non, il a laissé à la postérité quelque chose qui porte encore son nom aujourd'hui.
4: Le Falcon
0: L'Immelmann, d'ailleurs.
1: Un casque
0: Non, pas un casque.
3: C'est militaire, on est d'accord.
0: C'est lié, évidemment, à son art qui était l'art de
5: Est-ce que Laurent, c'est un geste? C'est-à-dire qu'il est reconnu pour un geste extraordinaire qu'il avait, il tuait tout le monde.
4: Oui, il fait la main droite.
5: Un looping ou un looping? Un looping.
1: Alors,
5: oui,
1: c'est pas ça, c'est Adolphe Pégou, le looping.
4: Un 8.
0: Alors, ce n'est pas un looping. Ce n'est pas un looping, mais c'est une manœuvre acrobatique.
3: Et le piquet.
0: Alors, qu'est-ce qu'il faisait avec son avion?
4: Qu'est-ce qu'il faisait avec son avion? Ben, il volait.
1: Non, parce que le looping, c'est un français.
5: Il se mettait sur une aile seulement, il arrivait à rester sur une aile pendant très longtemps.
0: Non, non, ça, c'est un poulet. L'Immelmann.
4: Oh, ça m'a donné envie de poulet.
6: Mais Immelmann, ça veut dire ciel en plus. Immelmann, ça veut dire ciel en allemand. Mann, c'est l'homme, l'homme du ciel.
0: Il s'appelait Max Immelmann. Et il a laissé à l'aviation son nom, l'Immelmann, qui est une manœuvre acrobatique qui consiste en quoi? C'est ça que je vous demande.
5: Bah, rester comme ça.
1: En fait, c'est faire plusieurs tours arrière pour se mettre derrière l'avion ennemi.
0: Oui. Allez, je vais vous accorder de toute façon. C'est une demi-boucle suivie par un demi-tonneau au sommet, utilisé pour inverser rapidement la direction du vol.
3: Ah ouais.
4: J'allais dire, c'était pour faire demi-tour. Quoi.
0: Voilà, c'est pour faire demi-tour de manière acrobatique.
1: Pour se mettre derrière aussi l'avion ennemi.
0: Et si vous voulez, ça s'appelle l'Immelmann. Bonne réponse collective, et voilà. Où trouve-t-on, et ce sera la question suivante pour Louis Drouet qui habite hier, où trouve-t-on le plus de Ligériens?
1: Dans les
4: Loire.
1: C'est les habitants du bord de la Loire.
0: Près de la Loire, dans la Loire.
6: 42.
0: Bonne réponse, évidemment. J'aurais dû poser cette question. Un autre jour qu'en présence de Roselyne Bachelot, la preuve, l'autre là-bas, elle a dit au Ligère.
1: Bah, à Toen aussi.
4: Mais, bah, excusez-moi, mais c'est plus drôle.
1: Il y a la Loire. Hein.
0: Ligérien, effectivement, ça veut dire qui habite la Loire ou relatif à la Loire. Et en angevin, d'ailleurs, Ligère, Loire se dit Loire. Hein, c'est bien ça, même
4: Bachelot. Ah, c'est Loire. T'habitais près de Loire.
1: C'est ça, de la Loire.
4: De la Loire.
5: Donc, tu as la particularité, comme Valérie Trierweiler, d'être née à Angers, alors toutes les deux. Non mais c'est quand même rare d'avoir deux femmes politiques.
4: Enfin, ouais, c'est rare. Je crois qu'il y a très peu de gens qui naissent à Angers.
0: C'est d'ailleurs...
4: Non, mais ça, la sœur de Valérie a été, ma préparatrice en pharmacie.
0: Parce que mon frère avait épousé une angevine, c'était terrible ce qu'on disait à l'époque.
4: Je croyais que votre frère était vétérinaire.
1: Angevin, sac à vin, angevine, sac à...
0: Ouais, angevin, sac à vin, angevine, sac à pine, on disait. Ça,
3: ouais. Et Rosine, c'est les deux.
0: C'était pas très agréable.
4: Oh, mais quel manque de respect. Ne parle pas comme ça de notre Rosine.
1: D'abord, je suis pas né à Angers, connard.
7: À suivre.
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0: Ah, ça c'est intéressant, parce qu'on va profiter de la présence de monsieur Bellamy, célèbre pianiste qui avait épousé la fille de Franz Liszt.
6: Ah oui.
0: Et qui en plus s'est vu trompé, cocufié par Wagner.
6: Oui. Histoire terrible.
0: Puis, Cosima Liszt est reparti avec Wagner, qui était son meilleur ami.
6: Voilà. C'était Hans von Bülow qui a deux titres de gloire. Il a créé la sonate de Franz Liszt. Il était élève de Franz Liszt. Et il a créé Tristan et Isolde. Il était à la fois pianiste et chef d'orchestre. Donc il a dirigé.
0: Faites plus court parce que la prochaine fois, d'accord, je laisse parler Ferrand. Bon.
6: Et alors, finalement, la question, c'était quoi?
5: Oui, c'est une histoire terrible.
0: Là, vous y avez répondu.
6: Oui. Non. Très, très important. Il a été cocufié par Wagner.
0: C'est ce que j'ai dit, oui.
4: Voilà,
0: j'ai
4: raconté.
0: Si c'est pour répéter la question.
6: Si vous posez des questions,
4: on va vous ramener au tailleul, monsieur Bellamy.
5: Ouais, mais il est tellement passionné, c'est normal.
4: Mais oui,
5: on est passionné, on étale.
7: Non, mais il est sourd, pas passionné.
0: Franck Ferrand a failli le dire. Vous connaissez Monsieur Bülow?
8: Je le connais surtout par sa mésaventure conjugale.
6: Wagner était un immense compositeur, mais c'était un sale type. Voilà. Il fallait que cette chose soit dite un jour.
4: Oui, mais l'amour, ça contrôle pas des fois. Ben, on fait cocu, c'est la conséquence, mais l'amour, quand tu t'attends dessus...
7: Mais c'est pas un sale type parce qu'il a pris la femme de quelqu'un, en fait.
4: Bah oui, il a pas choisi.
6: En fait, si, quand même.
5: On sort pas quand même avec le... Imagine, Olivier, on devient hyper amis. Oui. On devient hyper amis.
0: C'est une supposition.
4: Olivier va pas partir avec Nathalie.
6: Jusque-là, je te suis.
5: Et bien, imagine, pendant 2-3-4 ans, on se fréquente, on va au restaurant ensemble, on va en vacances ensemble. Jamais je sortirai avec ta femme.
6: À ce moment-là,
5: jamais,
6: je te fuis.
5: Non, mais jamais on
4: Non, mais vous coucherez ensemble.
5: Mais non, mais on couche pas avec le compagnon ou la compagne d'un ami, quand même.
0: Bien sûr, ça c'est jamais fait.
7: Qu'est-ce que t'es naïf, toi?
5: Non, mais franchement, c'est. T'imagines, on t'offre le logis, il y a des week-ends ensemble, il y a des vacances ensemble, il y a une confiance.
7: Mais les cœurs, on ne les contrôle pas.
5: Bah oui, sa bite, on peut la contrôler quand même.
7: Franchement,
5: il y a un cerveau qui est. Pour moi, le cerveau est supérieur à l'engin sexuel. Attendez.
0: Qu'est-ce que vous dites?
5: Pour moi, le cerveau est beaucoup plus important que
7: l'engin.
0: Mais de peu alors.
6: Non, mais si vous voulez, ce qui est dégueulasse, c'est qu'en fait, Hans von Bülow a servi la musique de Richard Wagner, et pendant ce temps-là, l'autre, il lui pique sa femme.
7: C'est quand même incroyable, ces reproches, enfin.
9: Mais c'est fou.
7: Moi, je comprends pas qu'il y ait reproches.
9: Je suis d'accord avec toi.
5: Il a été malheureux toute sa vie, il est devenu fou, alors qu'il a justement, il était extraordinaire avec Solitz. Il était extraordinaire avec Cosima. Non, mais franchement, je comprends pas ça.
4: Moi, ma fille cocu, c'était pas avec Wagner, hein, tu vois.
6: Cosima, c'était une grosse salope aussi. Elle a laissé crever son père.
0: Ah bon?
6: Ah oui,
0: mais Liszt.
6: Liszt, oui.
0: Il était austère,
6: à Bayreuth.
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0: Cette citation, pour faire plaisir justement à monsieur Bellamy qui fréquente l'opéra.
6: Où j'ai eu peur.
12: Et les opérettes.
0: Pour Sophie Le Gaillard, qui habite Saint-Martin-d'Hères.
12: La Gaillard, c'est féminin.
0: Qui a dit « Les ballerines sont toujours sur la pointe des pieds. Pourquoi est-ce qu'on n'en engage pas des plus grandes ?»
12: Sacha Guitry.
7: Ah non, c'est du Jean-Yann.
0: Non, c'est américain pour tout vous dire.
7: Woody Allen.
0: Non, après.
6: Robin Williams.
0: Bonne réponse d'Olivier Bellamy. Vous voyez que c'était pour vous. Ah bah tiens, on va rester aux États-Unis pour cette citation suivante. À l'attention de Pascaline Mignard, qui habite Villers-Excelles, en Haute-Saône, qui a dit « Pourquoi est-ce que le sirop de citron est fait avec des produits chimiques alors que le liquide pour laver la vaisselle est fait à base de vrai citron ?» Ah
7: c'est bien.
6: Ah, c'est pas bête, ça.
12: Ça, c'est un cuistot, non ?
0: Non, non, non. C'est un humoriste, c'est très drôle. Et c'est tellement vrai, en plus.
9: Alors, peut-être Dave LaChapelle.
0: Ah, Dave LaChapelle, non, mais...
3: C'est un Américain ?
0: Un Américain, toujours vivant, lui, est né à Brooklyn en 1900.
12: Seinfeld ?
0: Jerry Seinfeld, Seinfeld, bonne réponse de Monsieur Toen.
12: Bah, je l'aime pas, lui. Oui.
0: Pour Thierry Schneider, qui habite Fête-Bretagne, en Loire-Atlantique. On revient avec une citation française.
12: Ah, enfin.
0: Qui a dit, quand je n'ai pas de petite copine, je me rase une jambe, comme ça, quand je dors, j'ai l'impression d'être avec une femme.
12: Ah, bah, c'est Patrick Bruel.
0: Non.
12: Mais il a toujours une petite copine, en même temps.
7: C'est Coluche.
0: Et c'est Coluche.
12: Ah, oui.
0: Bonne réponse de sa fiancée désert, Valérie Mérès.
12: Tu te l'es tapé, Coluche, Valérie?
7: Non.
12: Mais pourquoi ?
7: Parce que je me tape que des beaux, t'as aucun espoir.
12: Hey, dommage pour Bellamy.
6: C'est pour ça que les cyclistes se rasent les jambes.
0: Ah, il est toujours sur la citation. Ah,
12: lui. Lui, c'est l'émission, l'émission, la culture, la culture.
6: Moi, j'ai l'esprit lent, excusez-moi.
0: Pour Hélène Mouix, qui habite Voiron, dans l'Isère, qui a dit « Hier, j'ai déjeuné avec un champion d'échecs, il a mis 20 minutes pour me passer le sel.
12: » Jean-Yann.
0: Pas Jean-Yann.
12: Jacques Martin.
0: Jacques Martin, ah. Bonne réponse de Sébastien Thorel.
12: Ah, je suis bon aujourd'hui. Je suis pas drôle, mais je suis bon.
0: Pour Mehdi Aziki, qui habite Pipriac, en Ille-et-Vilaine, qui a dit « Si la natation est bonne pour la ligne, pourquoi les baleines sont-elles si grosses ?»
12: De Kersozo ?
0: Non.
3: Thierry le Luron.
0: Ah non, c'est alors quelqu'un qui est mort, on n'est pas habitué à l'avoir dans nos citations, parce que, pour tout vous dire, ça n'est pas français, je vous aide un peu, mais c'est quelqu'un dont on a peu de citations, il faut bien dire.
7: Esther Williams.
0: Non, non, alors, c'est vrai qu'elle était nageuse, Esther Williams. C'est quelqu'un qu'on a peut-être vu nager, mais au cinéma, voyez-vous.
6: Ah. Johnny Weissmuller,
0: non.
7: C'est un acteur américain ?
0: Un acteur américain, absolument.
12: Qui est mort, hein ?
0: Oui, il est mort à Santa Barbara en 97.
9: Ah, c'est peut-être Jerry Lewis.
0: Jerry Lewis, non.
6: Robert Mitchum.
0: Et c'est Robert Mitchum.
6: Wow.
0: Encore une bonne réponse de Richard Orlinski.
12: Oh là là, là.
0: Votre famille doit être fière parce que vous trouvez beaucoup de bonnes réponses. On a remarqué ça, on vous avait pas invité pour ça, vous.
13: Oui, mais je raconte beaucoup de conneries aussi.
0: Oui, d'accord, mais enfin, c'est vrai que c'est...
12: Alors
0: c'est...
12: qu'en poterie, t'es à l'ouest. Mais dès qu'il y a une question ciné, t'es bon, hein.
0: Encore une citation pour Pauline Clavry, qui habitait Lincourt. Ce sera la dernière pour aujourd'hui, avant qu'on passe évidemment aux questions d'actualité. Qui a dit, si Michel-Ange avait été hétéro, il aurait peint le plafond de la chapelle Sixtine en blanc et au rouleau.
9: Ah, c'est Jean-Yann. Ça, c'est Woody Allen.
0: Pardon ?
12: C'est Jean-Yann.
0: Eh ben oui, ça, c'est Jean-Yann.
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0: Pour Margot Daumont, qui habite Russange en Moselle, est-ce que vous pourriez retrouver le nom de ce roman très célèbre ? Ça va être très, très, très facile. Il s'agit de retrouver un roman dont le narrateur s'appelle François Serel et il nous raconte l'histoire d'Augustin, son camarade de classe.
6: Le Grand Moulne,
0: ouais. Bonne réponse de Paul Alcarat. Ça s'en fait une. Deuxième question littéraire pour Ronald Coutinho. Je monte d'un cran le niveau
6: Philippe
0: à chaque
6: Coutinho
0: fois. Non, Ronald
6: joueur,
0: Coutinho. Il habite Saint-Nicolas dans le Pas-de-Calais. Dans célèbre roman trouve-t-on le torero Pedro Romero ?
9: C'est un roman espagnol ?
0: Un roman espagnol, ça se passe en Espagne, mais c'est pas espagnol.
16: Mort dans l'après-midi.
0: Non,
9: pas dans le cadre, torero, comment il s'appelle ?
6: Romero.
0: Pedro Romero.
12: C'est pas dans le cadre d'une émission Interville ?
0: Non, pas du tout.
6: Est-ce que c'est Hemingway ?
0: Alors, c'est Hemingway.
6: Bah, c'est un jour de fête ?
0: Non.
6: Paris est une...
0: Non plus.
6: Non, c'est...
9: Mort dans l'après-midi.
12: Buffet à volonté.
6: Non.
12: Tiens, Blaucho. Ah bah, Blaucho.
6: Le vieil homme est là.
9: L'or.
12: Non.
0: Ah oui,
12: La Dieu aux armes,
0: non.
9: Non.
6: Pour qui sonne le glas ?
12: Manque de coronets ?
0: C'est le premier roman d'Ernest Hemingway.
16: Le soleil se lève aussi.
0: Bonne réponse de Jean Benguigui.
16: Bravo.
0: Vous auriez pu d'ailleurs me le donner en
12: version... pas sous le soleil, hein, Stevie.
0: En version originale, The Sun Also Rises, j'imagine. The Sun Also Rises, c'est la version évidemment américaine, mais c'est le soleil se lève aussi en version française. Pour Madame Grappin, retrouverez-vous le nom de ce célèbre roman dans lequel le héros principal, Monsieur Smith, Winston Smith.
1: 1984.
12: Orwell.
0: D'Orwell. Excellent.

0: découverte du Nouveau Monde par un empire espagnol sur le déclin. Le roman commence et se termine à Paris à la veille de l'an 2000, alors que le monde fait face à un problème de surpopulation auquel une solution radicale est opposée.
1: Le nazisme.
0: Pardon ?
1: Le nazisme ?
0: Le nazisme, non. Non. Le personnage central du roman s'appelle le seigneur Castillan Philippe. Et il y a une multitude de personnages assez incroyables, comme par exemple la mère de ce seigneur, inspirée de Jeanne la Folle, sa femme Isabelle, trois frères.
1: 100 ans de solitude.
0: 100 ans de solitude. Non.
2: C'est un roman espagnol.
0: Alors espagnol, non.
1: Britannique, Amérique du Sud.
0: Mais on est en Amérique du Sud puisqu'il s'agit d'un auteur mexicain.
2: C'est Fuentes, c'est Carlos Fuentes.
0: Et le titre du roman.
2: Alors,
1: La folie des grandeurs.
2: Je l'ai lu.
1: Effectivement, la famille. Un truc comme ça.
0: Carlos Fuentes.
1: Ah, la famille Belliot.
2: Je l'ai. Ah, oh, c'est vachement connu. Merde.
0: Ah, bah oui, c'est vachement connu.
1: La famille Tacos. La famille Tacos.
3: Est-ce que ça a été adapté au cinéma?
1: Ah, oui, ça s'appelle La Boum.
0: Non, ça, ça n'a pas été adapté.
1: Claudio Pinotto.
0: Non,
1: c'est ça, c'est questions comme ça qu'il faut poser. Vous nous posez des questions sur des livres qui ont 500 ans alors qu'on est né il y a 20 ans.
0: Ah, bah non, non. Il a été publié en 1975.
2: Comment? Terra Nostra.
0: Terra Nostra de Carlos Fuentes.
4: Bravo.
0: Non, elle est vraiment forte.
3: Ouais. C'est sûr, c'est
1: sacré. Oh là là, elle est fidèle, mais elle répond bien.
0: Je monte encore d'un cran. Il s'agit cette fois de retrouver un célèbre roman qui retrace l'enfance jamaïcaine d'une jeune créole, son désastreux mariage arrangé à la Dominique, sa folie ensuite recluse dans un manoir anglais. Le personnage central est Bertha Mason. C'est évidemment un très grand roman qui a reçu de nombreux prix. Et je vous demande, non pas le titre du...
5: Les Sargasses ?
0: Comment vous dites ?
5: C'est une dominicaine blanche née à Roseau.
0: Oui.
5: 1890-1979.
1: Son signe astrologique. Qu'est-ce qu'il prend ?
5: Alors,
1: moi, je
5: alors
1: goûter,
5: c'est,
1: moi, je
5: c'est ce la, la, la, la... C'est des Sargasses.
0: Oui.
1: La mère des Sargasses.
0: Non. Non,
1: Sargasses imbécile.
5: L'auteur, c'est Jean Rhys.
0: Exact.
4: C'est déjà pas mal, Paul.
5: La, non.
2: Non, non, non.
5: Je l'ai, c'est.
0: Ça se termine effectivement par des Sargasses.
1: Le désert des Sargasses?
5: Non. C'est un nom pour désigner une fille.
1: La craquette des Sargasses?
0: Vous devriez deviner, je vous ai dit qu'elle termine recluse dans un manoir et anglais.
3: La prisonnière de Sargasses.
5: La prisonnière des Sargasses.
0: La prisonnière des Sargasses. La touche finale a été donnée par Liane Folly, mais bravo à Paul Elkarat.
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0: Bonjour Franck. Premier message, c'est vous qui nous l'avez envoyé, Franck. Et il est adressé d'ailleurs ce message à Richard Orlinski, c'est bien ça ?
8: Je voulais le remercier, monsieur Orlinski. Pour l'exposition qu'il a fait dans la ville de Nancy en 2019.
0: Ah oui,
1: il était temps. Oui.
0: Il y a 6 ans déjà.
1: Il
0: alors.
1: Était temps de le remercier. Bah,
0: oui. Vous avez fait une expo
8: mais
0: à Nancy.
8: J'ai eu l'occasion de le faire auparavant, donc je profite de votre antenne pour le remercier en fait.
0: Ah bah c'est gentil. Qu'est-ce donc, que vous aviez fait à Nancy, Richard?
9: Alors, on a fait une très belle exposition effectivement sur la place Stanislas. Il y avait des écoles. On a fait des visites aussi pour le troisième âge, des visites pour les écoles et ça avait beaucoup beaucoup plu.
1: Quoi, j'ai rien dit.
9: Moi, je regarde maintenant ma bille quand j'ai le troisième âge.
4: C'est, bah, franchement, non, mais ça finit par reposer.
9: C'est lourd. Hein, bah,
1: j'ai rien dit.
9: Christophe, tout seul. Moi, je parle de quelque chose de très important, une exposition qu'on a fait à Nancy. Et elle vous a plu l'exposition, cher monsieur?
4: Mais ça ne se souvient parfait. Pas.
8: Si, si, si, si, je me souviens, c'est pour ça que je me permets d'appeler parce que moi,
0: bah
8: je
0: oui, couillon.
8: À l'époque. Et du coup, ça m'a fait permettre de découvrir l'art et notamment monsieur Orlinski.
0: Ah bah,
8: et donc, effectivement, il y en avait un peu partout dans la ville. C'était bien sympa.
0: Découvrir l'art, n'exagérons pas non plus.
9: Vas-y, il a raison.
3: Forme.
9: Mais, non, vous avez raison parce que beaucoup de gens disent ça. Ce qui est intéressant, c'est qu'il y a beaucoup de gens qui sont des primo accédant à l'art que j'ai, grâce à ces expositions, j'ai fait découvrir l'art. Effectivement, c'est rien d'extraordinaire. En tout cas, il y a plein de gens qui n'ont jamais été dans un musée, qui n'ont jamais une.
0: C'est de l'art populaire. C'est une façon de découvrir l'art. Vous avez raison.
9: Et d'amener le spectateur gratuitement aux sculptures.
0: Comment vous avez dit, des primates découvreurs?
3: Des primo.
9: Non,
1: des primo accédants.
9: Il y avait des primates dans l'exposition, mais non, c'était des primo accédants à l'art.
0: Et vous voulez pas une montre RTL, Franck? Qu'est-ce que vous réclamez à monsieur Orlinski?
8: Apparemment, les gens, ils reçoivent pas les montres RTL, donc si monsieur Orlinski veut bien envoyer une petite statuette de sa création, c'est très sympa.
0: Ah, une petite œuvre miniature.
9: Je vous enverrai un porte-clés si vous voulez.

0: Eh ben voilà.
1: En forme de Kong.
0: Un porte-clé Orlinski en forme de Kong. Ça, c'est bien, Franck. Leïla, maintenant. Bonjour, Leïla.
2: Bonjour, les côtés.
0: Ça résonne chez vous, Leïla.
2: Ah, ça résonne. Pourtant, je suis pas aux toilettes.
3: N'hésitez pas si vous avez besoin.
0: Merci de l'information.
2: Désolé.
3: Ça nous choquera pas.
0: Marquez, je préfère, parce que vous dites, je vous écoute depuis les années 90, vous seriez sacrément constipé.
3: Oui.
2: Ouais, non, tout va bien dans le niveau transit, vous inquiétez pas.
0: Vous dites que je suis comme un tonton de la famille.
2: Ah. Oui, vous êtes le tonton, on vous écoute depuis plus de 30 ans.
0: Oui, merci, oui.
2: Vous oui, avez depuis Reine à Cirée, ma mère vous écoute à la radio.
4: Même je vous entends, je vous écoutais au
3: temps de maman derrière.
4: Amadou et Maryse.
2: Oui, il y a la maman. Y a
3: oh là là, elle est fan depuis longtemps.
5: Vous pouvez nous passer la grand-mère.
2: Non, la grand-mère, non, paix à son âme.
0: Ah non, mais c'est gentil, ça. Vous m'écoutiez déjà avec Jean-Amadou et Maryse, c'est gentil, ça. Et puis après, vous avez fait France Inter au repas, et vous voilà sur RTL.
2: Oui, ouais, exactement. Et vous, c'est... Ma sœur depuis qu'Adil Rami est là.
0: Ah, alors Adil, il va revenir bientôt. Là, il est absent depuis quelques semaines parce que c'est qu'il triomphe à la fois dans Les Traîtres. Il va nous faire un strike, Adil Rami. À la fois Les Traîtres et à la fois Danse avec les stars. Et bientôt, il fera Danse avec les Traîtres. Mais en tout cas, il risque de gagner les deux.
1: Ça, c'est pour son entrée au gouvernement.
0: Ah, c'est incroyable.
6: En tout cas, il est finaliste pour Danse avec les stars vendredi. Là.
0: Ah, bah, et pour l'instant, ça se passe bien aussi dans Les Traîtres.
6: Il fait partie des trois finalistes.
0: Mais il reviendra tout de suite après. Je l'ai de temps en temps.
2: On est derrière lui.
0: En message, moi pas encore. Mais en tout cas,
3: mais il espère.
1: Mais ça va arriver.
7: Moi, j'aimerais bien être devant.
0: Mais en tout cas,
3: les deux.
7: Moi,
3: les...
7: je m'en fous, je viens bien sur le côté. Hein.
0: Leïla, on vous envoie en tout cas une montre RTL pour vous et une montre aussi pour votre maman. Et même une autre pour votre sœur. Élise, maintenant. Bonjour, Élise.
8: Bonjour à tous.
7: Bonjour.
0: Bonjour, Élise. Je vous sens intimidée, Élise. N'ayez pas peur. Peut-être que vous écoutez avec votre sœur Charline et que vous n'osez pas encore. C'est elle qui vous a dit appelle-les, Charline.
3: Ah bon?
8: Oui, en fait, voilà, ma sœur va avoir 40 ans cette année.
0: Ah oui?
8: Et j'aurais aimé lui faire la surprise de venir vous voir.
0: Ah ouais, bah ça, c'est, alors c'est raté maintenant que vous le dites.
8: Oui, mais non, parce que de toute façon, elle est très en retard dans les podcasts. Donc,
0: elle écoute. Bon, très bien, mais quand est-ce que vous voulez venir alors?
8: Eh ben, en fait, nous venons demain à Paris.
0: Ah, oui, ça c'est...
7: Pourquoi vous nous prévenez?
3: Alors, il faut vérifier.
0: Bah, pourquoi vous n'avez pas pris de place?
8: Bah, parce que j'ai surveillé tous les jours pendant un mois. Je surveillais l'ouverture des places et le jour J.
7: Ah, bon, on va dégager deux personnes pour demain.
6: Oh, on va bien virer, on virera deux vieilles.
8: Parce qu'il y a ma maman qui est avec nous.
0: On va vous trouver trois places pour demain. Oui. Oh,
6: au pire, vous mettez par terre au premier rang.
0: Mais oui.
8: On va sur vos genoux, sinon.
0: Il y a toujours deux ou trois morts, hein, entre les réservations et le moment où
6: c'est
0: les
6: vrai,
0: gens viennent.
6: Ça arrive.
0: Hors antenne, on prend votre nom, Élise, et effectivement, de toute façon, il y a toujours des places au dernier moment. N'hésitez pas à venir au studio RTL à Neuilly-sur-Seine. Il y aura trois places qui se libéreront pour vous. C'est promis, Élise. Et on termine avec Nicolas. Bonjour, Nicolas.
9: Nicolas. Bonjour, Monsieur Ruquier. Bonjour à toutes les grosses têtes et puis bonjour au public.
7: Salut, Nicolas.
0: Bonjour, Nicolas.
7: Bonjour, Nicolas.
0: Alors, c'est rigolo ce que vous m'écrivez, Nicolas. Vous voulez le raconter vous-même ou vous voulez que je vous lise?
9: Oui, je peux raconter rapidement. Donc, j'ai rencontré une fille il y a plusieurs années et puis je me suis dit, je vais appliquer le principe femme qui rit à moitié dans ton lit. Ah. Et du coup, je lui ai fait découvrir les grosses têtes. Et bah, du coup, ça a bien marché puisqu'aujourd'hui, c'est ma femme et on attend notre premier enfant.
0: Wow.
9: Et donc, ça, c'est génial. Le problème, c'est que ça a un petit peu dérapé.
0: Ah oui.
9: Et maintenant, elle est devenue une aficionados des grosses têtes. Elle vous écoute systématiquement en podcast. Là, d'ailleurs, elle doit se bidonner sur son vélo en allant au boulot en me reconnaissant.
0: Ouais.
9: Et du coup, il suffit qu'elle ait un petit peu de retard dans vos émissions et je vous entends matin, midi et soir, comme une prescription médicale.
3: Vous en avez marre, en fait.
0: Fallait pas lui dire d'écouter les grosses têtes. Hein.
7: Vous aurez peut-être pas un deuxième enfant. Hein.
6: C'est une sorte de virus, les grosses têtes, vous savez.
9: Bah, je pense que notre enfant, quand il va naître, bah, il vous prendra, Laurent, pour son papa, je pense.
0: Ah bah écoutez, c'est pas mal, c'est une façon pour moi d'avoir des enfants. Dites-moi, vous pourriez peut-être l'appeler Laurent pour me faire plaisir.
6: Très bien.
3: Ou Valise, si c'est une fille.
0: Vous avez prévu quoi comme prénom?
9: Ah bah pour le moment on n'en est pas là encore.
0: Ah bah faites-moi plaisir. Ce serait le premier petit Laurent, peut-être parce qu'il n'y en a plus beaucoup de Laurent.
6: Ah non, non, c'est un peu vieux.
7: Non, non, mais c'est peut-être une fille.
0: Ah, ah bah Laurence, vous l'appelez Laurence.
7: Bonjour Laurence. C'est pas très moderne.
0: Oui, c'est ce que je disais, oui. C'est pour ça que ça me ferait plaisir que le prénom revienne à la mode, voyez Nicolas.
9: Ouais. Ah oui, bon, on va essayer, alors je vous promets rien.
0: C'est prévu pour quand?
9: Le mi-septembre.
0: Mi-septembre.
6: Ah, vous avez le temps de réfléchir.
0: Vous-même, vous nous écoutez quand même encore un tout petit peu, Nicolas.
9: Oui, bien sûr. Et puis surtout, dans la voiture, quand on fait des longs trajets, on essaye de se bagarrer un petit peu pour essayer de trouver les réponses. Et puis, généralement, quand il y en a un qui trouve la bonne réponse avant les grosses têtes, on dit « Bonne réponse, Amélie !»
0: Ah bah c'est gentil.
7: Vous avez l'air sympa, votre couple.
6: Vous vous ennuyez pas,
0: C'est bien. Comme cadeau de mariage, on vous envoie l'almanach des grosses têtes et deux montres RTL qui devraient arriver avant le mariage, ou plutôt la naissance du mois de septembre.
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0: Nous allons confier la valise RTL. Alors j'hésite entre Marcella Yacoub et Roselyne Bachelot. Peut-être Marcella, Roselyne, vous voulez bien lui accorder la valise?
12: Oh bah oui, ce sera totalement incompréhensible pour la personne.
13: Mais quel salope.
14: C'est gentiment dit.
0: C'est la guerre, de l'autre côté. C'est la guerre. Roselyne, donnez un numéro entre 1 et 20, si vous le voulez bien.
12: Eh bien, Covid-19, toujours.
0: Alors, le 19. Oh. Cher Marcella, vous allez appeler Sergio. Bah, ça tombe bien. Sergio Ventura de Matos.
12: Ah bah voilà.
13: Un autre aztèque.
0: Sergio Ventura de Matos, qui habite Albi, dans le Tarn. Ça a sonné chez Monsieur Ventura de Matos. Il y a 1059 € dans la valise et 4 choses pour l'instant. Et j'ajouterai... autre chose, après l'appel téléphonique à Monsieur Ventura de Matos, Sergio, peut-être, s'il décroche. Allô?
9: Oui.
13: Bonjour, Sergio Ventura de Matos, ou quelque chose comme ça.
9: Oui.
13: Est-ce que vous savez qui vous appelle?
9: J'espère que c'est les grosses têtes.
0: Et vous avez reconnu cette voix poétique.
9: Ariel?
12: Bah ça alors là, c'est une claque.
14: On n'est pas reconnu Michel Bernier directement.
0: Ce n'est pas Ariel Dombal, non. C'était Marcella Yacoub.
9: Marcella, pardon. En plus, je viens juste d'écouter le podcast d'hier.
13: Et alors que ça n'a rien à voir, parce que moi, j'y étais pas.
0: C'était Ariel Dombal hier, évidemment. Voilà pourquoi elle a marqué vos esprits. Mais peu importe qui vous appelle, au fond. Marcella va vous poser...
13: Ah, mais oui, non, ça importe. Moi, ça m'emmerde.
9: Marcella... Moi, j'ai le cœur qui palpite, là.
0: Je comprends que ça palpite. Et le cœur de Marcella palpite aussi. Elle va vous poser la question fatidique.
13: Alors, Sergio Ventura de Amatosa, qu'est-ce qu'il y a dans la valise d'RTL?
12: Quoi qu'il y en a dans la valise?
9: Je sais qu'hier, ça a été ajouté la piscine.
0: Eh oui, hier, j'ai ajouté une piscine carrément dans la valise, vous avez raison. Mais avant la piscine.
9: Alors, j'attaque. 1059 €.
0: 1059 €, oui.
9: Le bon de 250 € cadeau chez Bring France Home.
0: Oui.
9: Le manuscrit de Orla Moussapan. Maupassant, pardon.
0: Oui, pas Mustapha, Maupassant.
14: Oui, bon.
12: Oh, c'est presque pareil.
14: C'est un truc qu'on lira pas, de toute façon.
0: C'est le grand remplacement.
9: Un livre de Sam Bernet.
0: Oui, oui.
9: Toute ma vie pour la musique.
0: Sam Bernet, Bernet avec deux T à la fin. Sam Bernet, oui.
9: Oui. Et la piscine hors sol.
0: Eh bien, je crois que vous avez gagné.
12: Ouais,
0: la valise RTL.
9: Avec bon, la piscine, je sais pas où la mettre parce que j'ai pas de jardin, mais bon, on va trouver une solution.
0: Oh bah écoutez, la piscine, vous la revendrez, la piscine hors sol Best Way, puis déjà vous allez empocher le chèque de 1059 €, le manuscrit de l'Orla de Guy de Mustapha et le livre de Sam Bernet, Toute ma vie pour la musique, c'est quand même pas mal. Sans oublier les 250 € de bons cadeaux chez Bring France Homme. Je suis ravi pour vous, franchement, Sergio.
9: Ma copine va dire abondance.
0: Comment elle s'appelle votre copine, Sergio?
9: Nathalie.
0: Bah on l'embrasse, Nathalie. Elle va être contente quand elle va rentrer à la maison tout à l'heure.
9: Oui, je pense que oui.
0: Vous vivez ensemble?
9: Oui, ensemble. Elle travaille la nuit. Voilà, elle est en train de dormir, c'est sûr et certain.
0: Vous pouvez la réveiller, là, alors, peut-être, Sergio.
9: Elle n'est pas de bon humeur quand je la réveille.
0: Je comprends, oui, en même temps. Mais là, si vous la réveillez en lui disant, dis donc, on vient de toucher 1059 €, tu vas avoir une piscine que tu vas pouvoir revendre et tu vas pouvoir lire tout Maupassant, ça va être autre chose, croyez-moi. Bravo, Sergio.
12: Bravo, Sergio.
0: Vous avez gagné la valise.
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0: Pour Sandrine Drujon, qui habite Clermont-Ferrand, pouvez-vous me dire qui sont en Angleterre Bugemann, en Allemagne Der Schneider, en Belgique Spétain ou l'homme au crochet, en Espagne El Coco, en Bourgogne la Vouivre, en Franche-Comté le Picolaton, dans le Nord-Pas-de-Calais Marie Grouette, en Normandie le Père Lapouque ou en Nouvelle-Aquitaine Michel Légorgeur.
13: Oula.
11: Oh, sympa.
13: C'est la mort. C'est une manière de parler de la mort.
15: C'est pas le Père Fouettard.
0: Ah ben non, le Père Fouettard, justement, c'est ainsi qu'on l'appelle, le Père Fouettard, dans d'autres régions. Vous avez raison. Ça peut être aussi le Père Fouettard. Mais tous ces gens-là, comment les appelle-t-on?
16: La Saint-Nicolas?
0: La Saint-Nicolas? Non.
11: On les appelle des monstres, des...
0: Alors, des monstres, oui, mais il y a un
16: nom. Des ogres.
0: Des ogres, non, non plus.
16: Des yétis?
0: Non.
15: Pour faire peur aux enfants. C'est les messieurs pour faire peur aux enfants.
0: Oui, mais il y a un mot.
16: Des épouvantails.
0: Des épouvantails, non, il y a un mot pour ça, monsieur.
16: Des vampires.
15: Des épouvantaires.
0: Je vous demande le mot qui correspond effectivement à tous ces personnages. Qu'on appelle aussi, je peux vous dire, par exemple, babos dans certains coins.
16: Des monstres.
0: Des monstres, oui, mais il y a un mot plus précis que monstres. Des Marie et Grouette dans le Nord-Pas-de-Calais. Vous connaissez Marie Grouette, monsieur?
15: Oui, si vous voulez Marie Grouette.
16: La Dame Blanche.
0: Ou un snook. Vous connaissez un snook?
15: Snook.
0: Oui, un snook.
13: Des revenants.
0: En Normandie, par exemple, le Père Lapouque, c'est vrai, moi, je sais que chez moi, c'est, mes parents me disaient, il y a le Père Lapouque qui va passer.
11: Ah bon? C'est le contraire du Père Noël.
15: Pour faire peur aux enfants, pour leur faire faire quelque chose.
0: Oui, c'est le contraire de Père Noël, vous avez raison, mais pas tout à fait.
16: C'est un mot comme monstre, par exemple.
11: Comme un troll?
0: Non, c'est un nom particulier, c'est ce que je vous demande.
15: Ah bon? Il y a un nom particulier pour les monstres qui font peur aux enfants.
0: Un personnage maléfique présenté aux enfants pour leur faire peur et les rendre obéissants, c'est un.
13: Un salaud.
11: Un mec qui paye pas sa pension.
15: T'es un pédophile.
0: Mais non.
16: Mais quoi? Mais il y a des parents qui disent attention, il y a Marie Engrocrux qui arrive.
0: Oui.
11: Tu vas voir, Az, le Père Fouettard, il va venir.
16: Ah ouais, moi, on me disait juste ton père arrive. Ça suffisait largement.
0: En fonction des régions, ça a des noms différents. Oui. Effectivement, en Bourgogne, c'est la Vouivre ou la Mère en gueule. En Bretagne,
15: c'est la menace.
0: En Bretagne, vous avez le Barbaou. Dans le Val-de-Loire, vous avez la Mère Tire-Bras, vous voyez.
15: La Mère Tire-Bras.
11: C'est un adjectif.
0: À Nantes, on parle de Marie la Tueuse.
16: En un mot.
0: À Marseille, on parle de Chapacon.
11: Ah, un poison.
0: Non. Et tous ces noms-là, ce sont
15: des démons.
0: Mais non.
16: C'est en un mot.
0: C'est un mot bien précis.
11: Des méchants.
0: Et j'ai trouvé d'ailleurs ce mot, c'est marrant parce que, vous voyez, je ne connaissais pas la définition exacte de ce mot, tout en sachant ce que cela voulait dire, bien sûr, mais je n'avais pas la définition exacte. Et là, aujourd'hui,
16: on l'a... Des traqueurs ?
0: Non, grâce à Franz-Olivier Gisbert, parce que c'est lui qui utilise ce mot dans son édito cette semaine dans Le Point. Il en parle à propos de Donald Trump, qui est devenu une sorte de...
16: C'est en un mot ?
0: Avec un trait d'union, en deux mots avec un trait d'union.
13: Un croque-mort, non.
0: Un croque-mitaine. Ouais. Bonne réponse de Jean-Philippe Janssen.
11: Est-ce que toi, tu pensais à croque-monsieur?
0: Les croque-mitaines, tous ces personnages, sont des croque-mitaines qui font peur aux enfants. Alors, au départ, un croque-mitaine, ça vit au bord d'un cours d'eau ou d'un étang et ça va noyer les enfants. En fait, les croque-mitaines, on les appelle comme ça parce qu'ils menaçaient les enfants de manger les doigts de l'enfant. Les parties du corps les plus exposées aux gelures, les doigts ou le nez de l'enfant, voilà ce que devait faire un croque-mitaine. Et en fonction des régions, eh bien, effectivement, les croque-mitaines ont différents noms. Vous auriez pu le trouver, ça aussi, professeur Rollin, quand même. Hein.
15: Ah oui, depuis Jules Renard.
11: Il est loin, hein. il est pas bien.
14: Je suis rentré à la maison depuis une grosse demi-heure.
11: Il vient de se teindre en roue pour, pour oublier.
0: Non, franchement, là, monsieur le professeur... Je vous rappelle votre titre dans cette émission, professeur Rollin, vous voyez.
14: C'est un concept assez, assez glissant et assez dangereux. Hein. Je pense que beaucoup d'enfants ont été traumatisés, plus qu'il n'était nécessaire.
13: C'est pour ça que tu l'avais oublié.
14: Probablement.
0: Non, mais moi, le Père Lapouque, je peux vous dire, attention, le Père Lapouque.
14: Vous aviez peur.
0: Ah, ben, j'avais peur.
14: Voilà.
0: Et une pouque, c'est comme un grand sac, vous voyez. Donc, dès que je voyais un monsieur avec un grand sac, je me disais, oh là là, c'est le Père Lapouque qui va m'emmener, vous voyez.
13: Et là, en espagnol aussi, on dit el cuco. El Cuco.
0: El oui. Cuco.
11: Moi, j'ai connu El Cuco. El Cuco. Mais
17: ça a été cité dans la liste tout à l'heure. Donc.
13: Non, Coco.
17: Il l'a cité dans Coco. La liste tout à l'heure.
16: Moi, je faisais toujours le même rêve quand j'étais petit. Je rêvais qu'il y avait un monstre qui arrivait, qui me prenait par les pieds, qui me jetait par la fenêtre.
0: C'est pas vrai.
16: Ouais.
11: Oh, my God. Ah,
16: c'est une anecdote que j'ai toujours rêvé de raconter.
15: J'étais toujours ma sœur près de la porte de la chambre. Aussi.
0: Pardon.
15: Moi, quand j'étais gamin, on avait des lits superposés avec ma sœur et je dormais en haut parce que comme ça, si un monstre est venu dans la chambre, il attaquerait ma sœur en premier.
11: Ah, c'est sympa.
0: Il bah, faut dire que c'était elle la plus costaud des deux.
17: Moi, c'est fou qu'on rêve de moi. Avec mes quatre premiers enfants, j'avais inventé un croque-mitaine que j'appelais Monsieur Dredd et je ne me le pardonne toujours pas parce que je leur ai fait très peur.
16: Ah oui, c'est trop
13: mal. Après, il y a 20 ans de psychanalyse.
11: Maintenant, ils ont tous des dreadlocks.
16: Non, mais il ne faut pas le faire, c'est traumatisant.
0: Mais à RTL aussi, souvent dire oh, attention, il y a Taverneau qui va arriver. Maintenant, on sait ce que c'est exactement qu'un croque-mitaine. Ah oui. Ça peut s'écrire attaché, hein, mais généralement, c'est croque avec un trait d'union et mitaine plus loin, mais on peut éventuellement, si on a envie, l'écrire d'un seul mot. Croque-mitaine, c'était la bonne réponse. Bravo Jean-Philippe.
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0: J'aimerais maintenant vous demander qui est mort pendant une célèbre bataille. Il faut que je la retrouve, la bataille, parce que j'ai perdu.
20: Jeanne d'Arc.
0: Non.
20: Elle est morte après la bataille.
0: Donc, pendant une bataille, c'est Jeanne d'Arc.
20: Je sais pas moi comment je peux savoir.
21: Bah oui, parce qu'à Disney, il raconte Jeanne d'Arc mourir dans la guerre du barbecue.
20: Bah, Napoléon alors.
0: Mais non, mais Jeanne d'Arc, quand même, vous savez bien qu'elle est morte sur un bûcher en train de brûler, Jeanne d'Arc.
20: Ah bah ouais, bah, ok. Alors Napoléon, je sais pas. Ah, il était sur un. Il était même pas sur un cheval en plus, c'est faux. La photo du cheval, c'est même pas vrai.
0: Mais vous me citez que
20: il
0: des
20: était
0: gens.
20: Sur un âne ou sur un mulet, c'est un mytho.
0: Mais non, mais vous me citez que des gens qui justement sont pas morts pendant une bataille.
20: Bah, ils m'ont menti alors. J'ai l'impression que c'était des guerriers qui sont morts en.
0: Mais non, Napoléon, c'est juste qu'il est pas mort dans son lit là-bas.
20: Ah bah alors Maximus.
0: Qui ça?
20: Maximus.
0: C'est qui ça, Maximus?
20: Le Gladiator 1. Ah, je sais pas moi. Peut-être qu'il doit attendre la fin de la question alors.
0: On l'aime, un autre.
22: On a envie de lui faire des bisous.
0: Oui, c'est vrai.
20: On sent grosse tête tout de suite.
0: Ouais. Non, le mien, il est mort pendant une célèbre bataille le 27 avril 1521. La bataille de Mactan ou Mactan, comme on dit à l'international. Mais en France, on dit Mactan. Qui est mort pendant la bataille de Mactan le 27 avril 1521
22: Il y en avait beaucoup, hein.
0: Oui. Un soldat, non.
20: Un poète.
0: Un poète, non.
22: Il y avait Lucien Marchal.
0: Non.
22: Là aussi.
0: Qui vous dites?
22: Lucien Moi, je connais Marchal. Que ceux qui ne sont pas connus. Lucien Marchal, François Klein. Enfin, il y en a beaucoup, hein.
20: Dis des noms.
18: Merci de leur rendre hommage.
0: Je ne crois pas qu'il y avait des noms comme ça lors de la bataille de Mactan.
20: C'était pas un soldat de métier.
22: Ah, c'est quoi? C'est une bataille qui n'est pas française?
0: Elle n'est pas française.
22: Ah. Elle est vietnamienne. Ah. Oh, elle est asiatique.
0: Vous connaissez.
20: Vietnam, je connais, moi, par contre.
0: Allez-y.
20: Alors, c'est Booba. Mais non.
0: Qu'est-ce que vous me racontez?
20: Bah, Booba dans Forrest Gump. Oh la vache. C'est la guerre du Vietnam.
0: Vous allez trop au cinéma, vous. Ouais.
21: T'as donné ton corps à la séance.
22: Non, c'est. Est-ce que c'est.
21: Le corps à un accident, parce que moi, j'aimerais assister à la dissection, tu vois.
22: Non, donne ton cerveau à la séance.
20: Mais lisez mon livre, il s'appelle Autopsie.
11: Est-ce que c'est un anglais?
0: Remarquez, je serais de vous, monsieur de Kersauzon, je ferais moins le fiero sur cette question.
22: Oui. Ah!
0: Parce que vous
22: c'est en Bretagne!
11: C'est un breton!
18: Vous êtes Christophe Colomb?
0: Non, pas Christophe Colomb.
22: Ah non, c'était lui l'autre.
18: Magellan?
0: Pardon?
20: C'est Magellan?
0: Magellan! Bonne réponse!
20: Tu me mets toujours sur la piste.
0: Oui!
22: Ouais, il s'est marqué.
18: C'est bon boulot.
20: Gueluc, il fait les passes décisives.
18: Ouais.
20: Je mets le but.
0: Bonne réponse de monsieur Crédville. Magellan, à qui d'ailleurs Olivier de Kersauzon rend un vibrant hommage dans son livre Avant que la mémoire s'efface. Vous dites quand même que ce qu'il a fait Magellan à son époque, donc au XVIe siècle, même s'il n'a pas vraiment réussi à aller jusqu'au bout de son tour du monde puisqu'il est mort pendant cette fameuse bataille, hein. Il y avait sur la petite île de Mactan des autochtones qui se sont battus. Lui pensait gagner parce que ils étaient plus nombreux. mais il n'avait pas envisagé qu'il y avait des flèches empoisonnées en face de lui, et donc il en est mort, le pauvre, enfin le pauvre Magellan en même temps. Il essayait de, chasser
22: oui, carrément.
0: Des gens de leur île, hein, l'île de Matane. Mais vous dites qu'à cette époque, fallait le faire de naviguer comme il a navigué.
4: Ah ouais, c'est incroyable, ouais. C'est le plus beau parcours maritime qui ait jamais été fait. Hein.
0: Mieux que Christophe Colomb, Magellan.
4: Oui, parce que Christophe Colomb, il part des

0: yaourt espagnol et je sais pas quoi, et il va vers les Antilles. Et en fait, on change pas vraiment de lumière entre avril au Portugal, la mer, les bleus ciels, ça, et pareil aux Antilles, parce que, comme Magellan, lui, il descend, et plus il va vers le sud, plus la mer est verte, plus elle devient noire, plus elle devient dure, plus les gens ont peur. Ça n'a rien à voir. C'est, Magellan, vous, c'est très courageux.
1: Vous dites même quand il y a la nuit pendant plusieurs jours.
0: Ouais. Ben plus tu vas vers le sud, plus c'est la nuit absolue en hiver.
1: Et vois. Voilà. Et donc, vous dites, à cette époque-là, eux, ils ne savaient pas ce que ça voulait dire.
0: Non, puis il y avait des hommes de Magellan qui croyaient encore que la mer était plate. Tu vois, donc chacun pensait approcher de l'endroit où on va tomber pour toujours.
2: C'est... Elle n'est pas plate?
0: Non.
3: Bah,
2: parfois, il y a des vagues, mais elle est plate.
0: Non, mais elle est plate, oui.
1: Non,
0: oui, oui.
1: Non, elle est plate. Elle est plus plate que ma Pamela Anderson.
0: Ouais, non, elle est plate. Tout est plat, tout est plat.
4: Ah, voilà. Olivier, continue ton récit passionnant sur ton livre formidable.
0: Je suis tout à fait perturbé par ce qu'il dit, moi.
1: Vous lirez le livre d'Olivier de Kersauzon à Lille?
2: Impossible, là. Juste la couverture, ça m'intéresse pas.
0: Non mais, je te remercie, ça me rassure.
2: Hier, j'ai croisé Paul Alcaraz. Il a voulu m'offrir son livre.
0: Oui.
2: Mais évidemment, je l'ai pas pris.
0: Bah non.
2: Je lui dis, mais comment tu veux que je le lise? Il me dit, bah, tu te renseigneras, tu feras des recherches. C'est incroyable, lui. Hein. Bah, j'ai lu quand même le truc derrière, là. Je sais pas comment ça s'appelle, le résumé, là.
5: La quatrième de couverture.
2: Ouais, ouais, ouais, bah, la première phrase, il fallait que j'aille dans le dictionnaire. C'est bon. Je lui dis, au moins, mets-moi des astérix, quelque chose. Non, même pas.
1: Il sera là la semaine prochaine, Paul. Ah, mais il a dû être déçu que vous preniez pas son livre, quand même.
2: Ouais, mais pourquoi faire?
1: Non, mais c'est vrai. Bah, pour le lire.
2: Non, je vais pas le lire.
6: Moi, alors, il est passionnant. Il est
1: si
6: passionnant,
1: vous voulez, moi, je peux vous donner des cours de lecture.
2: Non, mais je sais lire. Mais le problème, c'est que je sais lire. Mais je retiens pas ce que je lis. Et je suis dyslexique, alors à chaque fois je dois revenir au bout de la phrase et je mets du temps à lire un livre.
4: Mais Isabelle aussi a failli être Miss Mexique à un moment, non?
2: Mais il y a un nouveau truc maintenant. Ah, je viens de comprendre, enfoiré.
1: Vous avez dyslexique et Miss Mexique réunis dans la même émission.
0: Oh, quelle horreur.
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1: David est au téléphone depuis Ambrières-les-Vallées en Mayenne. Bonjour David.
9: Bonjour Laurent, bonjour les grosses têtes.
6: Bonjour David.
1: David, quel métier faites-vous avant que je vous annonce le voyage que nous vous promettons?
9: Je suis maîtreur dessinateur.
1: Maître. Ah, très bien, dans le bâtiment.
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1: Et une semaine de vacances.
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10: C'est la chanson d'Alain Chanfort.
1: David, est-ce que... Non, c'est Manu Reva.
11: Azureva.
1: Est-ce que vous êtes prêt, David? Et sur qui allez-vous miser pour le qui est qui fait quoi? Quelle sera la grosse tête qui connaît le mieux les noms qui ont fait ou qui font l'actualité?
9: Alors, je vais prendre Laurent Baffy.
1: Ah, carrément.
12: J'ai jamais gagné à ce jeu, David. Non, change. Cours, Forest. Pas moi, je t'en supplie, pas moi.
1: Vous êtes sûr?
12: Non, toi, prends Beaugrand, il connaît tout.
11: Ouais. Non.
12: David, je te le conseille vraiment, prends Beaugrand. Enfin, c'est une image.
11: Ah, moi, je trouve que David a une belle voix.
1: C'est votre dernier mot, David?
12: Change.
9: Bah, si Laurent veut que je change.
11: Oui.
12: Bravo, David.
11: Oui.
2: Ah, mais alors là, si.
1: Alors, vous changez pour qui?
12: Beaugrand.
9: Eh ben, Christophe Beaugrand.
12: Bravo, bon. David.
11: Mais alors là, ça me met la pression, le pauvre.
1: Il me semble que pour une fois, il fallait écouter Baffy. C'est un bon conseil qu'il vous a donné. On va tout de suite commencer, d'ailleurs, par monsieur Christophe Beaugrand. Comme ça, on va en avoir le cœur net, voyez-vous. Pouvez-vous, Christophe Beaugrand, me dire. Attention, hein, c'est qui est qui fait quoi? Faut me dire. Qui est, mais aussi pourquoi on en parle.
11: Oui.
1: Vous êtes bien d'accord?
11: J'ai pas le choix.
1: Pouvez-vous me dire, par exemple, qui est Aurélie Dupont?
11: Oh. Aurélie Dupont est une danseuse de l'opéra qui a décidé de démissionner et qui a quitté et qui quitte l'opéra de Paris.
1: Pas en tant que danseuse?
11: Oui, non, en tant que directrice de l'opéra, oui.
1: Voilà, bonne réponse de Christophe Beaugrand. Elle ne démissionne pas en tant que danseuse.
11: Non, pardon, oui, en tant que directrice de l'opéra.
1: Elle démissionne parce qu'elle était directrice du ballet de l'Opéra de Paris. Vous restez dans la course.
11: Elle a décidé de démissionner.
1: Pour l'instant, David, c'est bien, mais attention, d'autres grosses têtes peuvent se qualifier. C'est au tour de Laurent Baffy. Laurent, pouvez-vous me dire qui est Austin Butler?
3: Bah, c'est une voiture qui a été un peu, qui a été un peu customisée, parce que c'est pas l'Austin de base, quoi. Alors, on a mis des housses en cuir. Si
1: c'est l'acteur américain qui joue Elvis Presley dans le film qui
12: aussi,
1: sort.
12: Aussi, aussi.
1: Qui sort mercredi prochain.
11: Aussi. Ah, bah, moi, je veux bien rentrer dans un Austin, du coup.
1: Liane Folly, oui. Pouvez-vous me dire qui est Anthony Albanese?
5: Anthony Albanese.
11: C'est sûrement un ex.
5: C'est quelqu'un qui est un. C'est un sportif.
1: C'est le nouveau premier ministre australien qui sera en visite à Paris cette semaine. Il va rencontrer le président de la République. Vous êtes éliminé, Liane Folly. Michel Boujna.
10: Merde. Moi, je croyais qu'il m'avait oublié.
12: Je me faisais tout petit.
10: Philippe.
1: Qui est Martin Hirsch.
12: Ah, oh. Bah alors, c'est le gars qui s'occupait des hôpitaux.
1: Oui.
12: Et c'est fini.
1: Eh ben oui, directeur général des hôpitaux de Paris qui quitte ses fonctions fin juin. Vous restez dans la course, Michel.
11: Il se réveille.
1: Julie Leclerc, pouvez-vous me dire qui est Gérald Mossé?
13: Gérald Mossé, c'est un député.
1: Député, Gérald Mossé, on en a parlé tout à l'heure. C'est le jockey arrivé deuxième au prix de Diane à Chantilly. Oh. Derrière, la jockey britannique.
12: Voilà. Il était député, il était deuxième.
11: C'est le vieux jockey, c'est ça?
1: Oui, en plus, il est...
11: Celui qui connaissait Dari Boutboul.
13: Eh oui.
10: Pour lancer l'horoscope, il y a du monde, mais pour bien répondre.
1: Monsieur Toen.
10: Oui, patron.
1: Qui est Max Verstappen?
10: Bah, c'est facile, c'est un pilote de Formule 1.
1: Oui, et.
10: Autrichien.
1: Et.
10: Eh ben, il a fait sa course, et puis.
1: Il était pas autrichien, d'ailleurs, il est.
10: Oui, il est portugais. Enfin, non. il a gagné dimanche le Grand Prix de
11: qui avait lieu dimanche.
10: Mais il a gagné Diane. Son Grand Prix, il a fait son Grand Prix, quoi.
1: Oui, de F1.
12: Il a gagné le Grand Prix de Diane, il a gratté tous les chevaux.
1: Quel Grand Prix il a
10: de
1: gagné?
10: Formule 1.
1: Oui, de Formule 1, voilà.
10: Ah, non, d'accord, pas l'hôtel, hein, la course.
1: Du Canada, c'était le Grand
10: Prix. Bah oui, j'allais le dire, laissez-moi répondre. On a deux secondes dans cette émission.
1: Et il est néerlandais, Verstappen. Vous êtes qualifié. J'ai trois qualifiés, si mes comptes sont bons.
10: C'est la
1: Monsieur Beaugrand, Monsieur Boujna et Monsieur Toen. C'est le deuxième tour. Attention, parfois on se casse la gueule.
11: On en connaît qui ont ramé au deuxième tour.
1: David, vous êtes toujours confiant, Monsieur Beaugrand?
9: Oui, toujours.
1: Alors attention, j'espère. Christophe, pouvez-vous me dire qui est Macky Sall?
11: Macky Sall est le président du Sénégal.
1: Ouais, gagné, bravo. Monsieur Boujna,
12: moi je veux bien conseiller David ou pas?
1: Qui est Rachel Keke? Oui.
14: Ah bah c'est la dame qui était femme de ménage et qui est maintenant députée.
1: Bonne mémoire, bravo Michel.
11: On vient de le dire, mais c'est
1: Sébastien Toen.
10: Oui, patron.
1: Qui est Virginie Grimaldi.
10: Virginie Grimaldi, c'est celle qui fait les fiches pour Michel à Ramatuel. Et là, je pense qu'elle va être virée. C'est son attaché de presse. Elle va être virée, là. C'est la famille Grimaldi, c'est la sœur de Monégasque.
1: C'est une romancière, numéro 2 des auteurs des best-sellers, ceux qui ont le plus vendu de livres en 2021. Et elle quitte Fayard. C'est un événement dans cette maison d'édition où beaucoup d'auditeurs fuient parce qu'il y a eu un changement de direction.
10: C'est à cause de Bolloré?
1: C'est vous qui le dites, monsieur.
10: Jamais il ferait ça, Vincent.
1: Virginie Grimaldi, en tout cas, vous élimine elle aussi, monsieur Toen. Il nous reste Beaugrand contre Boujna. Duel final.
11: Bébé.
1: David. Monsieur Beaugrand, pouvez-vous me dire qui est Amélie de Montchalin?
11: Amélie de Montchalin a raté son poste de députée. Elle a perdu dans l'Essonne face à Jérôme Guedj et elle était ministre de la transition énergétique.
1: Excellent, monsieur Beaugrand.
10: Non, il a gagné. Mais il a gagné. Je veux pas être ridicule, il a gagné.
1: Monsieur Boujna, qui est Matteo Berrettini.
10: Oh. Ah bah oui.
12: Michel,
10: c'est un mec qui élève des poules.
1: Vous devriez
12: Michel,
1: savoir.
12: Michel, tu devrais savoir.
1: C'est un domaine que vous connaissez, monsieur Boujna.
12: Alors, c'est un joueur de tennis.
1: Oui, bravo.
11: Mais qu'est-ce qu'il fait?
12: Il danse.
10: Michel,
12: Queen, le tournoi du Queen qui est avant Wimbledon.
1: Bravo, c'est gagné.
11: Mais David, c'est trop stressant.
5: Ah, c'est chaud.
1: Quel beau duel final. Bon, il faut dire que Buffy a soufflé Queen, ça.
12: Pas du tout.
1: À Michel Boujna.
11: En faisant des signes bizarres.
1: Attention, monsieur Beaugrand. Votre réputation de journaliste est

0: en jeu.
1: Ah oui, mais là, c'est stressant.
2: Ta carte de presse.
0: Qui est Thématéi Le Gaïc.
2: Oh, c'est facile.
1: Thématéi Le Gaïc. Ah non, mais c'est pas... Pardon, si, je crois. C'est le plus jeune député qui a été élu à, en Polynésie, me semble-t-il.
0: Excellent. Il
1: a
0: 21 ans. De Christophe Beaugrand.
3: Bravo. Arrête, tu te fais mal.
2: Monsieur, c'est dingue.
0: Monsieur Boujna.
2: Mais qu'est-ce qu'il est intelligent à croire qu'il est hétéro.
0: Monsieur Boujna.
4: Oui, quoi? Qu'est-ce que vous voulez? Qui êtes-vous?
0: Bah pour l'instant, ça se passe bien, Michel.
4: Oui.
0: Pouvez-vous me rappeler, Michel, qui est... Faut de la mémoire dans cette émission. Léon Marchand.
4: Ah oui, Léon Marchand. C'est un joueur de tennis. Non, c'est un nageur. C'est un nageur, 4 x 400 mètres.
0: Oui, gagné.
1: Oh là là, mais...
4: Papy faisait semblant que c'était un joueur de tennis.
0: Attention,
1: on va pas y arriver, là.
0: Monsieur Beaugrand, qui est Marc Hay.
1: Marc Hay, le présentateur météo de BFM, qui a fait une polémique en disant que ça cramait, etc.
0: Excellente réponse de Christophe Beaugrand.
5: Il va gagner.
1: Bon, il va être 18h sur RTL maintenant.
0: Michel Boujna.
4: Oui, non, quoi?
0: Pénélope Le Prévost.
4: Ouf. Ah, c'est une députée. C'est une cuisinière. Et elle a inventé une casserole.
0: C'est une championne olympique de saut d'obstacle. Et elle va représenter les couleurs de la France. Au 8e Longines Eiffel Jumping, vous êtes éliminé. Il le mérite. Le grand gagnant, c'est Christophe Beaugrand. Qui fait gagner David. Bravo, David.
6: Oh, merci. Bien joué, Christophe.
1: Bon, vous avez bien fait d'écouter Bassi. Hein.
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0: Une question pour Thibaut Reverdiot qui habite Angers. Quel est l'autre nom de l'île des Pélicans? Comment appelle-t-on autrement et plus de
2: façon... Si, je sais, Baladur Island.
0: L'île des Pélicans.
2: L'île des Pins?
0: Non.
2: C'est en France?
0: Ce n'est pas en France, l'île des Pélicans.
2: Alors pourquoi on l'appelle comme ça? Parce qu'il y a plein de pélicans ou il y a autre chose?
0: Ah, parce que effectivement, le nom original signifie pélican.
2: Ah, c'est d'accord. Donc c'est
0: En quelle langue? En espagnol.
2: C'est quoi, il y a une prison?
10: Acapulco.
0: Espagnol ancien, évidemment. Acapulco, non, mais c'est pas bête, monsieur.
2: Mallorca.
10: Ah, oui, parce qu'il y a des,
0: monsieur.
2: Ibiza.
0: Ibiza.
2: Formentera.
10: C'est au Mexique?
2: Menorca.
10: C'est la proximité du Mexique.
0: Ce n'est pas au Mexique, et si vous êtes un peu malin, vous devriez trouver la réponse.
2: Marbella. Mais si on était un peu malin, on serait pas là.
11: En Amérique du Sud. C'est en Amérique du Sud.
0: Comment appelle-t-on l'île des Pélicans?
2: Oui. Kamala
11: Harris.
2: Trump Island?
0: Non.
2: Est-ce que c'est une...
0: Bananas Island, non.
2: Il n'y a pas une prison là-bas?
0: Oui.
2: C'est pour ça que j'y pense.
12: Oui, Alcatraz.
0: Alcatraz, évidemment.
10: Voilà, c'est pour Sébastien. Voilà. C'est Sébastien qui l'a trouvé.
0: L'île d'Alcatraz au large de San Francisco, puisque effectivement...
13: Ah bah, parce que vous avez été à San Francisco, c'est pour ça.
0: Eh oui, les Pélicans. Je savais pas que ça voulait dire...
13: Moi j'étais à Dijon.
0: Je savais pas que ça voulait dire les Pélicans, Alcatraz. Ah, l'île des Pélicans, parce que Alcatraz, ça veut dire en espagnol ancien Pélican, et j'ai visité la prison. C'est impressionnant.
2: C'était vraiment là-bas, c'était pas Fort Boyard?
0: Non, je vous jure que là, vraiment, ça se visite.
13: Il y avait le père Foras.
0: Ça n'est plus une prison aujourd'hui, c'est un musée, mais c'est étonnant de voir les cellules comme elles étaient petites. Ouais. On a froid dans le dos quand on rentre.
3: Oui, bah, peur, excusez-moi, on va pas pleurer pour les meurtriers immondes qui ont passé leur temps là-bas.
0: Mais enfin, à l'époque, il y avait aussi
1: Des prisonniers politiques aussi.
0: Des innocents, Madame Diamant, qui sont.
11: Okay. Il y en avait pas mal.
3: Est-ce que dans les prisons, il y a plus d'innocents que de.
13: Ouh là là là là,
3: ça y est, elle vient à l'extrême droite, j'adore.
0: Mais enfin, écoutez, Madame Retailleau, j'ai mes dossiers.
2: Et donc, c'est vrai que c'est parce qu'il y a un qui s'évade et qui parvient à s'évader qu'il la ferme. En fait.
0: Alors,
2: en gros,
0: personne n'a jamais vraiment réussi à s'évader d'Alcatraz.
1: Il semblerait que si. Hein,
2: alors, pourquoi c'est fermé?
1: Il semblerait qu'on ne les ait jamais retrouvés. Hein.
0: Monsieur Solo, justement, si on ne les a pas retrouvés, on n'a pas la preuve qu'ils soient vivants.
2: Il a deux grosses têtes, quand même.
0: Ils ont pu se noyer, vous voyez, entre la prison et le Golden Gate.
1: J'ai vu récemment une enquête qui laissait entendre que peut-être l'un d'entre eux avait reconstruit sa vie en dehors des États-Unis.
0: L'un d'entre eux a réussi. Bah, écoutez, j'ai vu.
2: Saint-Vincent Perrot.
0: J'ai visité la prison il y a trois jours. Je me suis tapé l'audio guide.
1: D'accord.
0: Enfin, je veux dire.
11: L'audio guide.
5: Le guide.
0: On nous offre un audio guide.
2: Ah, on l'a compris.
3: Ah, et donc, vous repartez avec ou
1: mais
3: pas?
1: Mais vous êtes enfermé dans une petite cellule.
2: Ah, vous êtes parti en cellule.
0: Et je peux vous dire.
3: Pour avoir un peu
0: je peux vous dire que le seul dont on est certain qu'il ait pu nager et qu'on ait retrouvé, le pauvre a été rattrapé sous le Golden Gate. C'est une vrai. Fois qu'il a fait toute la traversée.
2: Alors pourquoi ils l'ont fermé alors? Parce que la légende, c'est urbaine peut-être, c'est qu'ils ont fermé cette prison parce qu'il y avait eu des évasions et donc ça remettait en cause la sécurité, enfin le
0: parce qu'effectivement il y a eu des évadés, mais on les a retrouvés où ils sont morts.
2: Alors pourquoi ils ont fermé la prison?
0: Et puis surtout il y a eu des gardiens qui ont été tués au moment de la dernière évasion.
3: D'accord.
0: En tout cas voilà l'île d'Alcatraz.
2: Et passer les cellules, vous faites quoi dans la prison? Il y a rien à voir.
0: Non mais vous restez, moi je suis resté même pas une heure sur la. Mais vous prenez le ferry, vous voyez, pour y aller.
1: Ça va être long d'ailleurs, non?
5: Non, c'est pas si loin.
0: Non, c'est 10 minutes. 10 minutes de ferry à l'aller, 10 minutes de retour.
3: Ah, oh, ben c'est bizarre qu'il n'y en ait pas plus.
13: C'est bizarre que ce soit le même temps à l'aller qu'au retour.
0: Je savais déjà.
1: Oh oui, c'était bien de le préciser, Laurent, en tout cas.
0: Détrompez-vous, il y a des courants, monsieur.
13: C'est bien. C'est bien.
2: Quand on a le vent dans le dos, ça change
3: en
2: tout.
3: En avion,
2: hein.
3: Pardon, mais...
0: Je peux même vous dire, parce que j'ai fait aussi le Golden Gate à pied, c'est 30 minutes à pied aller, 30 minutes retour aussi.
13: Voilà. Sauf si on est fatigué.
0: Sauf si on est fatigué, mais c'était pas mon cas, j'ai une forme, vous voyez bien.
3: Olympique.
0: Hein, Olympique. Alors j'ai vu aussi la maison de... Enfin, la maison.
3: Oui.
0: La maison évoquée par Maxime Le Forestier, la fameuse maison bleue.
1: Ah, on en parlait tout à l'heure.
0: Mais alors au départ, elle était pas bleue, faut savoir. Ils l'ont peinte en bleu pour nous faire plaisir.
3: Ah, aux Français?
0: Ben oui,
3: à
0: parce
3: cause
0: que,
3: du tube.
0: Ben oui, aux Français. À part les Français qui connaissent la chanson de Maxime Le Forestier. Personne. C'est pas les Américains qui la chantent, vous voyez.
3: It's a house blue.
0: Et donc...
2: Non mais c'est une blague, ils ne l'ont pas fait pour vous.
0: Mais puisque je vous le dis...
3: Elle parce était que moi, rose avant.
0: J'étais allé il y a une vingtaine d'années là-bas. À l'époque, on l'a cherché partout, la maison de Maxime Le Forestier, on la trouvait pas. Et pour cause, elle était pas bleue. Donc on cherche partout une maison bleue et il y en a pas. Donc qu'est-ce qu'ils ont fait les Américains pour nous faire plaisir au bout d'un moment? Eh ben, ils ont invité Maxime Le Forestier, il a inauguré la fameuse maison. Ils l'ont repeinte en bleu, ils ont mis un petit panneau avec la photo de Maxime Le Forestier. Et maintenant, on sait où est la maison bleue, vous voyez.
1: Et depuis, elle est en rouge parce que c'est une maison trumpiste.
0: Qu'est-ce que vous dites?
1: Depuis, ils l'ont repeint en rouge parce que c'est une maison trumpiste. Imagine.
3: Et elle est vraiment perchée sur la colline.
0: Bah, de toute façon, il y a que des collines, vous savez, à San Francisco.
3: D'accord. J'y suis allé.
0: Racontez-nous alors votre voyage.
3: Eh bien, alors, j'étais avec une amie, nous étions jeunes, belles, fraîches. On était à Los Angeles, on a pris une voiture, on a pris l'autoroute par l'intérieur de Los Angeles pour monter jusqu'à San Francisco. Arrivé à San Francisco, nous avons passé 2-3 jours et nous sommes redescendus. Par le...
0: Vous voyez que c'est plus intéressant, moi.
3: Mais
0: hein.
3: Oui. Mais après quoi, au petit déjeuner?
13: Moi,
3: j'ai mis des baleines, au moins.
0: D'accord.
13: Parce qu'il y avait de...
0: Et alors, il n'y a pas de baleines, mais il y a des phoques à San Francisco.
13: Ah bah ça, oui, ah bah ça.
1: Allez, Laurent, allez.
2: Ils ont même un quartier à eux, alors.
13: C'est pas un quartier, c'est la ville.
11: C'est la ville
0: mais non, mais des vrais phoques.
2: Oui, mais tu parles de ça, moi, tu parles de ça, moi.
0: Ils sont là, ils sont là. C'est incroyable,
2: ouais, ils sont là, ils sont là.
0: Il y a des vrais phoques qui sont là.
2: On a compris, pas de problème. Ils font ce qu'ils veulent, ils sont entre adultes consentants, il n'y a pas de souci.
0: Écoutez, je vous
2: jure. Ils se marient, paraît, maintenant, en plus.
0: Les gens viennent photographier les phoques.
2: Bah oui, mais ils sont où? Dans la mer?
0: Mais non, ils sont sur une plateforme. Oui, ils sont dans le port.
1: Pour ceux qui savent nager, ils sont dans la mer.
2: Avec les maillots de barque en ciel, oui.
0: Le quartier Fisher Wharf, ça s'appelle, précisément.
3: Ah oui.
0: Voilà, il y a des phoques. D'accord. Ils sont là, ils sont sur une sorte de... Je sais pas faire le phoque.
5: Ils applaudissent, ils applaudissent.
0: Quoi?
5: Ils applaudissent.
0: Non, ils m'ont pas reconnu.
3: Oh là là,
0: on est... Bon, ça va, pas.
13: Et c'est il faut,
0: écoutez,
13: il faut donner des ballons sur leur nez.
0: La visite est terminée. N'oubliez pas le guide.
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0: Ah, une question maintenant pour Francine Bourgogne, qui habite Saint-Rémy-les-Chevreuses.

0: c'est dans les Yvelines. Et j'aimerais vous demander ce qu'on appelle aussi la pomme coton. L'autre nom de la pomme coton.
1: Est-ce que ça se mange ?
0: Oui, ça se mange.
2: C'est une pomme ?
0: Alors, bah non, c'est pas une pomme.
1: C'est du coton ?
0: C'est pas du coton. Mais ça pourrait ressembler à une pomme, sauf que c'est plus cotonneux.
1: C'est un fruit.
0: D'où son surnom, la pomme coton.
1: Un abricot ?
2: Oui,
1: un abricot.
2: Oui, oui.
0: Un abricot, non.
3: Il y a une station de métro ?
0: Est-ce qu'ils ont une rue dans Paris ?
4: C'est une pêche.
0: Non, mais une pêche, c'est une pêche, voyez-vous.
5: Bah oui, mais moi j'allais dire une pêche.
4: Non, mais c'est une variété de pêche.
0: Non,
5: c'est un fruit. C'est velouté.
6: Est-ce que c'est un fruit ?
0: C'est un fruit. Ça s'appelle aussi la pomme coton, mais évidemment, ce fruit est un fruit à part entière, comme l'est la pêche ou comme l'est la pomme.
2: Le kaki.
0: Non, le kaki.
5: Le caca, le caca. Le qui a du caca kaki, collé au cucu, collé au cucu. Vous connaissez pas ça ? J'adore.
0: C'est une grande jojo, ça aussi.
5: Non, c'est bébé Charlie.
4: Oh, ben oui, bébé Charlie.
5: Qui a du caca kaki, collé au cucu jusqu'au kiki.
3: Arrêtez-toi,
2: non, non, non.
0: Votre discothèque est terrible.
5: C'est vrai, j'avoue.
3: Est-ce qu'il y a une rue en province ?
5: Non, y a... Qu'est-ce que t'es rancunier?
3: Rue des Baronniers, je sais pas, un marronnier.
0: Ah, il y en a partout.
1: Est-ce que
0: cas.
1: Ça pousse en France?
0: Alors non, c'est plutôt pas en France.
5: Est-ce que c'est la figue c'est de plutôt, Barbarie?
6: C'est exotique.
0: C'est plutôt au Portugal, en Grèce.
2: Oh la gousse.
5: La grenade.
0: Il faut un climat méditerranéen. En
3: des olives.
5: La grenade.
0: La grenade, non.
5: Êtes... Est-ce que ça a la forme d'une pomme?
0: Bah oui, puisqu'on appelle ça effectivement une pomme coton, parce que c'est cotonneux en surface. Oui,
1: c'est... Et c'est rond.
0: C'est quoi. Très odorant.
5: Qu'est-ce que vous appelez cotonneux ?
0: Oh bah cotonneux, qu'est-ce que vous voulez que je vous dise ? C'est pas, il y a pas 10 000 explications au mot cotonneux, vous voyez. Coton.
4: C'est une sorte de
5: paix. Non, parce que c'est pas appétissant. Un fruit cotonneux, le mot cotonneux.
0: Oui, mais on l'utilise beaucoup en cuisine.
5: Vous en mangez ? On mange pas l'écorce.
0: Ah non, mais est-ce que j'en mange moi ?
5: C'est huileux ?
0: Huileux, non.
1: Est-ce que ça se mange tout seul ou c'est dans une préparation ?
0: Ah, on fait des préparations
5: c'est
0: avec.
5: C'est un fruit.
4: C'est sucré.
5: Ah, des bêtes goji.
0: Comme beaucoup de fruits, voyez-vous.
5: Les bêtes goji. Très à la
2: ouais, moi j'en mange
5: goji.
2: Quand je fais du tennis au jardin du Luxembourg.
5: Ouais, on prend des petites bêtes goji.
4: On prend des petites bêtes. Restez en province, les amis.
2: Pardon.
3: Oh. C'est portugais. On a dit que c'était. C'est dommage qu'il n'y ait pas de Toen.
5: C'est un fruit rouge.
2: Ah, des nèfles.
0: Des nèfles, non. C'est le fruit star des jardins en automne, plus particulièrement.
5: Voilà. Ah, le potimarron.
0: Non.
5: Le la courge.
1: C'est très méditerranéen.
0: Ce sont des légumes, ça, vous voyez.
5: C'est très
1: méditerranéen. La citrouille méditerranéenne, très à
3: des fleurs de courgette ?
0: Fleurs de courgette, non.
6: Le yuzu ?
0: Non, c'est plus simple que ça.
2: Ah, c'est les gros pamplemousses ?
0: Ah non, c'est pas les gros
6: pamplemousses. C'est une prune ?
3: Ce sont des pastèques.
1: Ah, est-ce que c'est gros ?
5: Ah oui, est-ce que ça tient dans la main ?
0: Et chère Valérie et chère Caroline...
1: Qu'est-ce qu'elles ont ?
5: On en a une.
4: Ouais, je trouve que vous n'avez...
1: C'est la taille de leur poitrine.
0: Je suis sûr que vous connaissez l'arbre où on trouve ce fruit.
5: L'arbre à pute ?
2: Oh, papa !
1: Mais tu t'étonnes que les gens se plaignent après.
5: Non, je suis d'accord.
1: Les pardon. Gens passent des coups de fil.
5: Je retire.
1: Bah, ils sont bon,
0: dites là mon fruit. Alors, attends,
4: écoutez, vous n'avez pas donné sa chance à la réponse
3: melons,
4: de Berléon qui a dit des pastèques.
0: Des pastèques, non, des melons, non.
1: Alors, qu'est-ce qui pourrait leur plaire aux deux, là ? L'arbre à thune.
0: D'ailleurs, le surnom qu'on donne à ce fruit, pomme coton, ça vient du joli nom qu'on lui donne en Italie. On appelle ça.
1: Mélocotone.
0: Les mélacotona.
1: Mais oui, le mélocotone.
2: Tomate.
1: Mélocotone, oui, on connaît.
0: Pamplemousse. Non, Estherelle Payani dans Merde. Télérama cette semaine fait tout un article pour justement ceux qui aiment faire des confitures, des gelées, vous voyez.
2: Le coin.
0: Bonne réponse collective.
4: Mais collectif du bon côté, c'est Junio et moi. En face, il n'y a rien eu. Hein.
2: Et alors,
3: si, parce qu'à si,
1: je sais, parce que l'arbre, l'arbre, c'est le cognacier. Ça fait connasse un peu, c'est pour ça. Je pense qu'il pensait à ça.
5: J'étais pas loin.
1: C'est pas sympa.
0: Le coin est effectivement un fruit qui vient du cognacier.
1: Vous êtes tordu quand même.
0: Eh ben oui, mais il fallait bien que je vous aide un peu.
1: On a trouvé.
2: Ça, c'est le coin. D'ailleurs, on a trouvé.
6: Le coin.
0: Ça s'écrit C-O-I-N-G.
6: Le
0: coin, si vous préférez. Et l'autre nom du coin, c'est effectivement la pomme coton. Et d'ailleurs, j'ai une question subsidiaire à propos de ce fruit, parce que le coin est climactérique. Qu'est-ce que ça veut dire?
5: Et il est hystérique, mais par rapport au temps.
0: Ce n'est pas le seul fruit hein, qui soit climactérique. Plusieurs fruits sont climactériques.
4: Il est indifférent au climat.
1: Il regarde la météo des villes d'Elia.
0: La banane, par exemple, est climactérique, elle aussi.
6: Mais il continue à pousser quand on l'a cueilli.
0: Excellente réponse! de Monsieur Junior.
6: Ça m'embouche un coin.
5: Moi, je dis les cultiver.
4: Il est sur le toit du monde.
7: Je comprends pas. La banane, elle continue pas à pousser quand elle
0: mûrit. Elle continue à mûrir.
5: La tomate aussi, du coup.
7: Je pensais qu'elle prenait du.
0: La tomate aussi, effectivement.
2: Oh, bah, l'avocat aussi. Dans ces cas-là, vous prenez n'importe quel fruit, légume.
7: Tout pourri.
2: Ça continue.
0: Il y a une différence entre pourrir et mûrir.
7: Mûrir.
2: Ah ben ça, je confirme.
4: Elle va mûrir.
5: Oui, fais gaffe, parce qu'au bout d'un moment, ça finit par arriver. Hein.
0: Mais le quing aussi est un fruit climactérique. Climactérique, effectivement, ça veut dire qu'il continue à, non pas à vivre, mais qu'il continue à, comment je pourrais vous dire ça,
2: à s'épanouir.
7: Avoir des sentiments pour l'arbre.
0: Ouais. Il continue à mûrir après cueillette, un peu comme les grosses têtes.
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0: La question concerne une page, même plusieurs pages, il y aura un dossier, je devrais dire, dans l'Express cette semaine. Si vous avez lu l'Express, vous saurez répondre à cette question, parce que c'est quelque chose qui se fait fréquemment en Norvège dans les entreprises, mais qu'il est fortement déconseillé de faire au bureau en France. Quoi donc ?
6: L'amour ?
0: L'amour, non.
6: La sieste ?
0: Non.
2: Faire ses besoins.
5: Faire ses besoins.
0: Rapport au climat, non.
5: Faire caca.
0: On va dire que en Norvège...
4: faire un sauna ensemble ?
0: Non, en Norvège, c'est une habitude.
9: C'est de s'exposer aux lampes UV ?
0: Non plus.
4: Est-ce que c'est une grosse cuite le vendredi soir ?
0: Non plus.
5: Est-ce que c'est un acte physique ou c'est quelque chose...
0: Non, ce n'est pas un acte physique.
5: Ah, donc c'est...
0: Mais c'est vrai que c'est un pays en Norvège où on a l'habitude de faire ça. Et chez nous en France, les psychanalystes d'ailleurs déconseillent fortement...
6: Ah, on amène les gosses.
0: Non, de faire la même chose.
6: Les animaux.
2: C'est rapport aux écrans.
6: On amène ses animaux.
0: D'ailleurs, je vous dis même la fin de l'article signé Alexandra Saviana dans l'Express. L'Hexagone est loin de la clarté norvégienne. Il faudra pourtant bientôt s'y mettre, au moins un peu, puisque le 24 avril prochain, le Conseil de l'Union européenne a adopté une directive en ce sens.
2: Je sais. Allez-y. C'est les lampes. Les lampes qui donnent la lumière bleue.
5: La lumière du jour.
2: Avoir,
5: hein.
6: On travaille dans le noir.
0: Vous avez vu depuis que je vous ai changé de côté, comme je vous regarde.
2: Ouais.
6: Et vous êtes déçu.
0: Sauf que vous dites toujours autant de conneries.
6: On travaille dans le noir.
0: Non, rien à voir.
2: C'est rapport aux écrans.
0: Non, du tout.
5: Est-ce que c'est rapport à l'écologie?
0: Non plus.
4: Venir nu une fois par semaine.
0: Venir combien?
4: Nu une fois par semaine.
6: Non, non, c'est pas physique.
2: On peut se mettre en Bermuda ou des.
0: Ce n'est pas physique.
5: N'est pas physique. C'est quelque chose qu'on fait sur son ordinateur.
0: Monsieur Faux, au moins retient ce que je dis. Merci, Michel.
6: On leur lit quelque chose.
5: Est-ce que c'est quelque chose qu'on fait sur son ordinateur?
0: Non.
2: Mais vous avez dit quelque chose d'intéressant pour une fois. Vous avez dit que bientôt on va s'y mettre nous aussi.
0: C'est ce que nous donne l'Europe, en tout cas, comme indication.
9: C'est de s'embrasser au bureau.
0: Non.
4: C'est une interaction entre plusieurs personnes, quand même.
0: Oui, c'est vrai. C'est quelque chose qu'on n'a pas l'habitude de faire en France et il vaut mieux pas, d'ailleurs.
5: Vous le faites pas, vous?
0: Non, ça c'est vrai, je fais pas.
5: Mais la bise.
0: Personne ici ne le fera. Vous verrez. Une fois que vous saurez, vous verrez que vous ne le ferez pas.
6: Le poing sur la gueule.
2: On le fait quand même.
5: De devoir échanger ses bureaux.
0: Non, mais on se rapproche.
5: De venir avec son propre ordinateur, avec son matériel.
0: Non.
4: Ça tient aux vêtements.
0: Non, mais vous allez voir, une fois que vous aurez la réponse, je me tourne vers vous six et je vous demande, je suis sûr que vous ne le ferez pas.
4: Et on le fait tous les jours en Norvège?
0: Ah non, on le fait une fois pour toutes.
6: On serait norvégien, on le ferait en ce moment?
0: Pardon?
6: On serait norvégien, on le ferait en ce moment?
4: Ah, c'est prêt en Norvège.
0: Comprenez ce qu'il dit, lui.
7: Non, mais il pense à l'anglais norvégien.
2: Oui, si on était norvégien.
9: Mais changer de place.
0: Non.
4: Quel que soit le travail, c'est toujours.
0: Ah oui.
5: Et quand on change de métier, on est obligé de le refaire.
0: L'Hexagone. Ah, ça c'est vrai. L'Hexagone est bien loin de la clarté norvégienne.
5: On le faire à chaque fois.
6: Ah, pourquoi
4: se présenter devant les autres.
0: Il faudra pourtant bientôt s'y mettre, car à partir du 24 avril 2024, le Conseil de l'Union européenne a adopté une directive sur.
9: Un tatouage. Un tatouage.
6: Une douche.
5: Est-ce que c'est lié à la transparence?
0: Oui.
5: C'est donner son salaire.
0: Bonne réponse, de Christophe Beaugrand. La transparence des salaires.
4: Christophe va commencer d'ailleurs.
2: Oui. C'est-à-dire que vous rentrez dans l'entreprise et vous dites combien vous gagnez.
0: Exactement. Chacun sait combien l'autre est payé.
2: Alors ça m'intéresse grave. Parce que notre patron nous dit qu'on est tous payés pareil. pareil.
0: Oh non, ah non, non, non, moi j'ai jamais dit ça. Non. Oh. Non, non. C'est pas moi qui m'occupe de vos salaires.
2: Je me marre. C'est le 24 avril.
0: Oui, oui, oui.
2: Youhou.
0: Non, mais c'est vrai que les Norvégiens sont habitués à la transparence des salaires. En France, ça se fait pas trop de dire combien on est payé, parce qu'on se rend compte qu'un collègue qui est là depuis moins longtemps que vous est payé plus.
2: Absolument.
0: Alors...
1: Tu parles pas de Philippe Claudel, par exemple, qui est assis à côté de toi.
10: Parce que non, mais
1: pas.
10: Moi je paye pour venir.
1: Ah bon, alors ça va.
0: Non, mais c'est vrai qu'on n'est pas habitué, Roselyne, en France,
9: non,
0: à ça.
9: Mais on voit ça dans les magazines américains. Bah, oui. On voit la suite, on voit un nom d'un patron. Et entre parenthèses, il y a son salaire annuel.
1: Mais c'est vrai qu'on a un problème avec l'argent en France, donc c'est des choses dont on ne parle pas.
0: Et on nous raconte dans l'Express que l'autre jour, c'est dans un groupe WhatsApp, différents employés d'une même entreprise, d'un bureau, ils étaient une dizaine dans le même bureau, ils font un groupe WhatsApp pour une fête, puis il se trouve qu'il y a quelqu'un qui... innocemment partage son salaire dans la conversation avec tout le groupe.
1: Ah, moi je gagne 10 000 balles, donc je peux prendre plus de.
0: Et là, d'un seul coup, il y a tout le monde qui réagit. Comment ça, tu gagnes ça?
6: Mais moi, il y a ceux qui sucent, ceux qui sucent pas. Hein.
1: Non, ce qui est rigolo parfois, c'est quand vous avez une augmentation, parfois le DRH qui accepte votre augmentation vous dit. Le dis pas aux autres parce que t'es le seul à être augmenté dans l'équipe.
2: Oui, je connais.
1: Ça arrive, ça.
0: Donc désormais, vous allez donner votre cachet les uns et les autres. Voilà.
1: Voilà, voilà.
0: Il y a que le patron qui ne dit rien.
2: On va être beaucoup moins drôle d'un coup. Ça va être sinistre. T'as raison. Plus payé que moi, vas-y, fais rire.
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0: Je vous le dis d'avance, Yoann Rioux va s'adresser à vous d'ici 30 secondes et à vous dire
2: « Ah ben c'est tout à fait comme moi, moi aussi j'étais au téléphone, puis c'est au téléphone que j'ai démarré dans cette émission. »
0: C'est vrai.
2: Et puis Laurent Ruquier m'a repéré au téléphone, puis allez voir, votre vie elle va changer.
1: J'étais là en plus, j'étais là que j'ai écouté votre prestation, vous êtes extraordinaire monsieur, ça a été 9 minutes 30.
0: Qu'est-ce que je disais ?
1: 9 minutes 30 de bonheur monsieur. Et merci à votre maman de vous avoir fait naître le 11 décembre 1973 à Milan. À 5 ans et demi vous avez rejoint la Belgique, vous vous rendez compte, docteur en mathématiques, docteur en physique, et vous adorez le vin aussi, vous avez découvert le vin à 14 ans, voyage scolaire en terminale.
10: Moi aussi j'adore le vin, il n'y a pas besoin d'en faire.
1: Et vous êtes génial, et vous avez des statistiques extraordinaires, par exemple, je crois que vous avez répondu à la question, quand on répond au pif à une question, combien de chances on a de répondre bien à la question?
0: Paf.
1: Ça c'est une vraie question.
10: Ça c'est une vraie question, ouais. Ça dépend le nombre de réponses évidemment.
1: Ah oui, c'est vrai. Mais si on a 4 réponses possibles, si à QCM, ABCD, qu'est-ce qu'il faut répondre alors?
10: Bah c'est une chance sur 4.
1: Ah donc il n'y a pas plus.
2: Est-ce
1: alors
2: que vous pouvez lui transformer le cerveau.
0: Vous connaissez Yoann Rioux, professeur?
10: Non.
1: Tu parles, mais vous
10: ne
1: pas.
10: Non, ne connaissez pas.
0: De réputation,
10: pas.
0: Vous voulez dire?
10: Oui, je sais pas où vous avez dit, oui.
0: Ah bah, de réputation. Il faut quand même expliquer que le professeur, d'abord, pardon de vous dire ça, professeur, parce que j'avais vu une photo de vous, mais je pensais pas que vous faisiez professeur à ce point.
10: Ah ouais.
0: C'est-à-dire que vous avez vraiment une tête de professeur.
10: Je sais pas si c'est un compliment, mais...
13: vrai que quand on dessinait des professeurs, on dessinait vraiment cette tête. J'ai l'impression que mon dessin de 8, quand j'avais 8 ans, a pris forme là devant moi. C'est un truc de fou, quoi.
2: Est-ce que c'est parce qu'on a le cerveau tellement plein que les cheveux en tombent?
0: Non, regardez Rioux. Mais... Non, mais il faut préciser que le professeur s'est assis et qu'il a installé son cartable à côté de lui. Et qu'est-ce qu'il y a dans son cartable?
10: Une règle.
0: Une règle.
10: Ça faisait longtemps que j'avais pas vu une règle.
0: Valérie non plus.
2: Il a osé, il a osé. osé.
14: C'est très drôle.
2: Je me serais pas permise. Hein.
14: Non, moi non plus, je ne serais pas.
0: Alors, pourquoi cette règle dans votre cartable?
15: Parce que je suis pas très très grand, et donc quand je dois montrer des choses au tableau, bah, là j'ai 50 cm en plus pour ne pas passer vraiment pour trop petit. Quoi.
0: Mais pensez qu'il y aurait un tableau ici pour nous montrer les
15: choses? Non, mais elle est dans le cartable de manière systématique pour pas l'oublier, donc elle vit avec moi.
13: C'est un vrai prof, quoi. C'est pas une blague, quoi. C'est vraiment.
0: Attendez, c'est pas une blague, ça on sait pas encore. J'ai déjà eu les Bogdanov ici. Non, j'ai préparé des questions, évidemment, où on va faire appel, cher professeur, à votre science des mathématiques.

0: n'aime pas être chez moi, à tel point que lorsque je vais chez quelqu'un et qu'il me dit « Vous êtes ici, chez vous », je rentre chez moi.
1: C'est un Américain ?
0: Non.
2: Les proches ?
0: Et il est né en tout cas en Belgique.
3: Raymond Devos ?
0: Raymond Devos, c'est votre première bonne réponse.
3: Belgique.
0: Et d'ailleurs, c'est un autre Belge que je vais citer maintenant pour Violaine Donadieu, qui habite Ramatuelle, qui a dit « Chaque fois qu'il y a un type qui meurt, c'est jamais le même.
1: » C'est drôle, ça. François Damiens ?
0: Non.
3: Jean-Claude Van Damme ?
0: Ah, ça pourrait être Jean-Claude Van Damme. Vous avez raison.
4: Adamo. C'est vrai que Adamo.
0: Ça, c'est quelque chose qui, quand même, on va dire, est tout proche des probabilités et des statistiques. Ah, chaque fois qu'il y a un type qui meurt, c'est jamais le même, vous confirmez.
3: Ah oui, c'est une logique absurde.
0: Voilà. Alors, à qui
5: doit-on... Ça peut arriver, quelqu'un qui fait un truc de mort imminente et qui se réveille
3: et qui remeurt.
5: Ouais. Ouais, bah, je suis là pour tout ce qui est intellectuel, c'est moi, hein, vous aurez compris.
0: Qu'est-ce que vous dites, vous?
1: Je demande si c'est un humoriste.
0: Alors, humoriste, il avait de l'humour, mais c'était surtout un poète, écrivain, surréaliste belge.
4: Ah, André Breton.
0: Pas André Breton.
3: Alphonse Allais.
0: Non, belge d'expression française.
1: Verlaine.
0: Non, non, non, non.
5: Oh, Verlaine.
1: J'ai dit Verlaine en français, ça va passer. Je me dis peut-être qu'il y a un frère là-bas.
5: André Gide.
0: Non, non, non, non.
5: Benoît Poelvoorde.
1: C'est père.
2: Alors. Oh, non, Alex Vizorek.
0: Non, mais d'habitude.
4: Il est mort.
0: Ah, il est mort. Il est mort en 1900.
1: Alex Vizorek.
0: 87, il est mort à Bruxelles. Un surréaliste belge d'expression française qu'on cite régulièrement ici, mais alors évidemment, comme j'ai pas
4: Magritte.
0: Forcément... Non, Magritte.
3: Maeterlinck.
4: On sait rien, il peut pouvoir faire des blagues aussi. Ah oui, Maeterlinck, c'est vrai, Maeterlinck. Oui,
0: ah, Maurice Maeterlinck, c'est pas bête.
5: Ouais, merci
0: qui a...
5: Laurent.
0: Qui a dit Maeterlinck?
5: C'est moi.
0: Comment ça se fait ça?
5: Bah parce que j'ai beaucoup de culture,
4: tout simplement.
5: Oui, oui. Belge. Voilà, Maeterlinck.
0: Bravo, c'est pas bête.
5: Ouais, ouais, c'était pas moi qui l'avais dit. Ça s'appelle mentir.
6: C'est le professeur, c'est vous qui avez
5: dit. Non, c'est.
3: Je l'aurais glissé, oui.
5: Il osait rien dire.
1: C'est un journaliste?
0: Un journaliste. Non, non, un poète, écrivain, surréaliste.
5: Un surréaliste qui faisait plutôt partie du mouvement dadaïste ou cubiste?
1: Palais-Loire.
0: Non, mais Palais-Loire est pas belge.
5: Il est pas belge, Palais-Loire.
1: C'est ça qu'il était pas mort.
4: Qu'est-ce qu'il a dit déjà? On sait plus d'ailleurs.
5: Ouais, c'est quoi la citation?
4: C'est pas son truc.
0: Ah, qu'est-ce qu'il a dit? C'est lui qui a dit chaque fois qu'il y a un type qui meurt, c'est drôle, jamais le même.
4: Oui. Verhaeven.
0: Si vous n'écoutez pas les grosses têtes, c'est pas demain. Ah, ça c'est bien aussi Paul Verhaeven.
5: C'est Verhoeven, autre... le réalisateur.
0: Non, non, non, c'est un autre Belge, vous voyez.
1: Beethoven.
0: Beethoven.
1: Non. Je sais pas, je tends des trucs en veine. Apparemment, veine, c'est bien.
0: Non, on va donner 300 balles et vous verrez que dans la salle, certains auditeurs qui sont des fidèles des grosses têtes auront retenu son nom parce que ils sont effectivement plus souvent à l'écoute de l'émission que vous-même qui venez ici prendre votre chèque et qui n'écoutez pas l'émission quand vous y pensez pas.
5: Ça c'est vrai, tout à fait vrai.
0: Ryu.
6: Non, c'est faux, c'est faux.
5: Ryu, il écoute tout le fond.
6: Oui, j'ai écouté l'émission avec monsieur Bouchet là.
1: Alors, mais qui met un smoking en pleine journée?
6: Un smoking. Parce que je suis heureux en ce moment. Alors attendez,
5: comme un mec qui passe devant le juge un peu.
6: Ah ouais.
5: On dirait qu'il a
0: des problèmes avec un smoking, c'est vrai.
6: Oui, parce que j'avais envie
4: qu'il a reçu une lettre.
6: J'avais envie d'être classe aujourd'hui.
1: Ah mais ça fait pas classe du tout.
5: Non. Ça fait vraiment mec qui va au tribunal.
6: C'est vrai, c'est beau quand même. Alors attendez, est-ce qu'il a percé en France?
0: Oui, on connaît son nom grâce aux grosses têtes, parce que ça fait à peu près un ou deux ans qu'on le cite régulièrement ici.
3: C'est pas Eddy Merckx?
0: Ah non, c'est pas... Ah non. C'est pas bête, Eddy Merckx, en même temps. Vous avez raison, faut tout tenter.
3: Faut tout tenter.
0: Vous avez bien compris le principe des grosses têtes, dire n'importe quoi très vite.
3: Marc Wilmots.
0: Allez-y, d'autres noms de Belges, alors.
5: Allez, allez, allez.
4: Baudouin.
0: Baudouin, non.
3: Non,
0: non, bah écoutez, on va donner 300 balles. Est-ce que quelqu'un a le nom dans le public?
1: Personne.
0: Une dame au premier rang qui va tenter quelque chose.
1: J'y crois pas du tout. Hein.
7: Votre prénom, madame?
8: Marie.
7: Alors, votre réponse, Marie.
8: Oh,
7: Marie.
8: Peut-être Raoul Ponchon?
0: Ah, Raoul Ponchon n'est pas belge, madame. Oui. Il était à Montmartre.
5: Oh, Raoul Ponchon. Alors, si c'est pour entendre Raoul Ponchon, franchement.
8: Ah ben, Raoul Dufy, peut-être.
0: C'était Louis Scutener.
8: Ah oui.
0: Vous connaissiez quand même.
3: J'ai deux recueils de lui, effectivement. Il est dans cette logique.
5: Et moi, trois recueils. C'est ça qui est dingue. Hein.
3: Alors, il vient de Liège, non?
0: Alors, non, de Bruxelles.
3: De Bruxelles.
0: De la province de Hainaut.
3: Oui, oui, c'est ça, de Mons.
0: Et vous avez deux recueils.
3: Deux recueils, mais que je n'ai pas ouvert depuis longtemps. Moi, qui prennent la poussière.
0: Ah ben, on vient de le constater. Merci, monsieur le professeur.
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0: Pendant longtemps, qu'est-ce qu'on faisait du pénis, du cachalot, de la baleine?
4: Ben on le suçait.
0: Non.
4: Qu'est-ce que tu veux faire d'autre?

0: l'autre avec un cachalot.
1: Il faut pas avoir la bouche de Mick Jagger pour ça.
2: C'est énorme.
3: C'est proportionnel.
4: On
3: c'est proportionnel.
1: On en faisait un médicament.
0: Dentifrice.
4: Non, un cosmétique.
2: Un médicament, non. Alors évidemment, aujourd'hui, on l'utilise plus pour ça. D'abord parce que les baleines sont protégées. Dans les années 1920, le pénis de baleine servait à fabriquer quelque chose.
0: Ah, ça ne faut un aphrodisiaque.
4: Eh bien, moi, on m'a dit que c'était du rouge à lèvres.
2: Ah non, non,
4: c'est,
2: non.
4: Ça se mangeait.
1: Des gouttières.
2: Ça ne se mangeait pas.
0: Ah, et c'était les tétines pour enfants.
2: Les tétines pour enfants, non. Enfin.
1: Pour grands enfants. Alors.
0: Avec un pénis, tu faisais 1000 tétines.
1: Ah ouais, bah.
4: Ah ouais. Ça sentait un peu le poisson.
2: Il y a des gamins qui disaient c'est assez, c'est assez.
4: Quelle horreur. Alors, c'est pour fabriquer un objet?
2: Oui, un objet, oui.
3: Est-ce qu'il le laissait en une seule partie ou il le découpait?
2: Ah, il n'y avait pas tant que ça, j'imagine qu'il fallait, évidemment, il y a quelques travaux de couture autour.
0: Ah, c'est pour faire le tabouret de Jean Marais?
5: C'est très moche. Ce que tu viens de dire est très moche.
6: Oh là là là là.
5: Sébastien, c'est moche.
6: Jean-Marie.
5: On en a eu du bonheur ensemble quand même.
4: Ah, est-ce que c'était pas un instrument de musique?
2: Non, pas du tout.
0: Ah, une flûte?
1: Un parapluie?
2: Non plus.
7: Ça mesure 1m50?
2: Comment ça, ça mesure 1m50?
7: La taille du truc, c'est 1m50?
2: Ah ouais, c'est ça, un bon mètre. Ouais,
4: ah,
2: bon
4: une
2: mètre.
4: Mâle, alors j'ai trouvé. Ça devait sans doute être simplement un simple aphrodisiaque.
2: Non, pas du
1: mais
2: tout, non.
1: Mais vous dites que ça mesure 1 mètre passe-partout?
2: Non, 1 mètre.
0: Elle était un banc, ça, ils en faisaient un banc?
2: Pardon?
0: Ils en faisaient un banc, un meuble?
2: Un banc, non.
3: Un berceau.
2: Un berceau, non.
0: Un perchoir pour nains?
1: C'était lié à un métier?
0: Moi, ça m'inspire, mais je vois pas.
2: Un métier, non, pas un métier, mais on se rapproche.
1: Une catégorie de...
4: C'était pour les marins?
2: Un sport, oui.
4: Pour les skieurs?
2: Les skieurs, non.
4: Ah,
1: sport individuel
4: est-ce
1: ou collectif?
4: Est-ce que c'était en France?
2: Alors, c'est un accessoire, attention.
7: Est-ce que c'était un sport de glisse?
2: On n'en a pas besoin.
0: Bobsleigh?
2: Non.
4: Ah, est-ce que de la boxe? La boxe, non.
1: C'était collectif ou individuel, ce sport?
2: C'est individuel.
1: Individuel. C'est dans l'athlétisme?
2: L'athlétisme, non.
7: C'est creux.
2: Comment ça, c'est creux?
7: Est-ce que c'est creux, la bite?
2: Ah bah, j'imagine qu'on vidait le pénis pour pouvoir...
0: C'est un sport de balle ou de ballon?
2: Est-ce
3: qu'ils avaient une seule...
2: Vous m'avez demandé si c'était un sport collectif, je vous rappelle que je vous ai dit...
0: Non. Individuel. Ah, les balles de ping-pong?
2: Non.
0: Les balles de King Kong?
4: Ah bah, c'est un jeu en solitaire.
2: C'est donc...
4: C'est donc un caddie de golf?
1: Un club de golf?
2: Non.
0: La balle de golf?
4: Le sac de golf.
2: Bonne réponse de Michel Bernier.
7: Alors là, bravo.
4: Ah ben j'ai eu un mari golfeur. Hein.
0: Mais c'est bizarre parce que c'est classe le golf là. T'imagines deux golfeurs? Tiens, passe-moi ton club, mets-le dans la bite du cachalot.
7: Oui, mais quand tu dis
0: c'est bizarre quand même. Ils sont classe les golfeurs.
4: Je crois qu'ils se disent pas ça.
7: Charles Hubert, passez-moi la bite du cachalot. Non, tout de suite ça fait plus.
0: Oui donc je mets mes balles.
2: Il faisait du golf votre mec alors.
4: Ouais mon ex, oui, il met bien ça.
2: Il faisait du golf.
4: Ouais. Alors je pense qu'à une époque il en a fait.
0: Des trous.
1: Et puis après il a changé de trou quoi.
4: Puis après il a changé.
2: Ariel.
4: Non mais ce n'était que pour ça.
1: Pardon?
4: Voyez, je ne comprends pas pourquoi.
0: Elle a raison. Pourquoi ils ont bloqué sur le pénis de cachalot pour faire des
4: voilà,
0: de golf?
7: Parce qu'à vous, ils t'ont dit, ça mesure 1m50, c'est rond, c'est creux, tiens, si on mettait nos clubs dedans.
3: Tout près, voilà.
7: Oui, c'est solide. Mais en revanche, j'ai vu un truc qui était très rigolo, c'est chez un antiquaire, et il m'a dit que c'était beaucoup la mode au 19e siècle, c'était des pattes d'éléphant qui servaient de porte-parapluie.
4: Ah ben oui.
3: Ah ouais,
7: des pieds d'éléphant.
2: Ah oui.
7: Oui.
2: C'est une belle époque quand même.
3: Ah ouais, oui, ça c'était beau.
7: Ah oui.
3: Tu rentres chez toi avec ton club de golf.
0: Ah non, il y a les pieds de migrants pour les cale-portes.
7: D'enfant.
2: Michel, je vous en prie, n'encouragez pas.
4: Oh, je le veux à l'Elysée.
2: Ne l'encouragez pas, je vous en supplie. Un poète a retrouvé maintenant un peu de poésie, nous fera du bien.
7: Oui.
2: Pour Bernard Rambaud, qui habite Périllac, en Haute-Vienne. Quel célèbre poète prenait des noms féminins pour écrire dans sa revue de mode, qui s'appelait La Dernière Mode. Il y signait Marguerite de Ponty ou Miss Satin.
4: Est-ce que ce ne serait pas Mallarmé?
2: Excellente réponse d'Ariel Dombal.
4: Bravo.
2: C'est bien Stéphane Mallarmé. Alors là, bravo.
3: Bravo.
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2: Voyez que c'était...

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0: On parlait du Maine-et-Loire tout à l'heure. Voilà Vincent qui lui est à Angry dans le Maine-et-Loire. Bonjour Vincent.
2: Bonjour.
3: C'est dans le secret, hein, ça.
0: Et Vincent, il a envie de rigoler. Alors Vincent a décidé de participer au jeu des histoires en misant sur la grosse tête qui racontera le mieux la sienne. Vous avez une petite idée déjà, Vincent ? D'abord, que faites-vous dans la vie, pardon ?
2: Je travaille dans la démolition.
0: Dans la démolition, moi aussi.
3: et moi, je pourrais.
0: Et alors, vous connaissez le principe, chacun va raconter une histoire drôle. Qui va être le plus drôle en la racontant? C'est ça le but. Vous voulez qu'on s'informe, qu'on enquête tous les deux un petit peu avant?
2: Ouais, j'aimerais bien, ouais, pour avoir une petite... J'ai ma petite idée, mais allez-y.
0: Alors, Yoann Rioux, je crois, a une histoire belge.
4: Ouais, une histoire de football, en plus.
0: Un football belge.
3: Et il fait très bien l'accent belge.
0: Madame Diamant.
3: Une petite histoire de blondinette.
0: Ah bah, évidemment, des blondes pour Madame Diamant. Monsieur Bellamy, elle est bien la vôtre.
5: Moi, j'aime bien, c'est de l'humour noir.
3: C'est pas vrai,
5: c'est de l'humour noir.
0: L'humour noir. Paul Elkarat, oui, vous?
6: C'est rigolo.
0: Rigolo. Roselyne.
7: Moi, je vais raconter une histoire de chien.
0: Une histoire de chien pour Roselyne. Et enfin, monsieur Titoff, elle est bien la vôtre?
8: C'est rigolo. Ah. Voilà.
0: Alors, Vincent, est-ce que ça confirme votre petite idée?
2: Bah, vous m'aidez pas beaucoup, mais je vais faire corporate, je vais prendre Madame Bachelot.
0: Madame Bachelot.
3: Vous êtes pharmacien?
0: Je vais faire corporate. On terminera par elle, on va commencer par monsieur Titoff.
8: C'est deux amis qui se croisent, et puis, alors, comment ça va, tout ça? Bah, non, dis donc, ça va pas du tout, je vais divorcer. Et tu dis, enfin, c'est pas possible, tu as déjà divorcé, ça fait même pas 3 mois que t'es marié. Il fait, bah, ouais, attends, tu rigoles, tu accepterais, toi, de vivre avec quelqu'un qui rote, qui pète, qui picole toute la journée, qui fout rien de toutes ses journées, tu accepterais, toi, ça? Bah, tu dis, bah, non, bien sûr que non. Il fait, bah, voilà, bah, ma femme non plus.
0: Ah, bah oui, elle est bien.
5: Ah, oui, elle est bien.
0: Elle est vécue, en plus.
5: Elle est bien.
0: Monsieur Bellamy, c'est à vous.
5: Alors, c'est une femme qui vient de perdre son mari.
3: Décidément.
5: Elle est à la chambre funéraire et elle dit en sanglotant au croque-mort, son rêve aurait été d'être enterrée en smoking, mais nous sommes trop pauvres. Nous sommes trop pauvres pour en acheter un. Alors, émus, les employés des pompes funèbres décident de lui offrir un costume. Et le lendemain, elle retrouve son époux vêtu d'un superbe smoking. Ah, mon Dieu! Ah, vous êtes adorables! Combien je vous dois, messieurs? Oh, bah, du tout, rien du tout! C'est un client qui vient de mourir d'une crise cardiaque en sortant d'un gala de charité. Oh, bah oui, mais enfin, quand même! Ça a dû vous donner beaucoup de travail. Oh, bah non, pas tant que ça! On a juste échangé les têtes.
0: Ah oui, de l'humour noir. Caroline Diamant.
3: Elle était fraîche.
0: Caroline.
3: Alors, c'est une blonde qui se confie à deux collègues de bureau. Elle dit, oh là là, c'est plus possible. Je crois que je vais tout dire à mon mari. Je vais lui avouer toutes mes aventures extra-conjugales. Alors, sa collègue, il y a une de ses collègues qui lui dit, bah, dis donc, mais quel courage! Et puis, il y a l'autre qui lui dit, mais surtout, quelle mémoire!
0: Paul Elkarat.
7: Un médecin dit à son malade, j'ai une mauvaise nouvelle et une très mauvaise nouvelle. Commencez par la mauvaise, vous avez un cancer. Oh, c'est affreux, répond le type. Et la très mauvaise? La très mauvaise, c'est que vous avez aussi la maladie d'Alzheimer. Ouf! Du moment que je n'ai pas le cancer.
5: Ah, oui. Elle est jolie.
0: Elle est bien.
3: Elle est bien.
5: Elle est jolie, ouais.
0: Monsieur Rioux, c'est à vous.
4: Alors, c'est une histoire de football. Donc, c'est un footballeur belge. Il joue dans le célèbre club d'Anderlecht, extraordinaire club historique. Il rentre chez lui après un entraînement. Il a tout donné pour l'entraînement. Il y a un match vraiment très, très important dans quelques jours. Et là, il rentre chez lui comme un possédé, comme un taré, comme un fou. Et il commence à ce moment-là, très bizarrement, à virer tous les meubles de son appartement. Il les met tous dehors. Il se saisit d'un marteau. Il pète tous les murs. Boum, splatch, paf, paf. Il est comment déchaîné. Là, les minutes passent et là, sa femme, elle entre chez elle et elle hurle en voyant le carnage. Mais t'es complètement dingue! Mais une fois, mais qu'est-ce que tu fais? Mais t'es complètement taré! Et là, son mari lui répond, eh ben, mon amour, je fais de la place! L'entraîneur, tout à l'heure, m'a dit que samedi prochain, on jouait à domicile. Oh, il y a beaucoup de sourires! Il est pas mal, mon accent belge! J'ai travaillé cet été.
5: On l'avait pas reconnu.
3: La femme avait un petit début d'accent belge et le mari est parti, mais on sait pas dans quelle région.
0: Pauvre Nathalie!

0: Roselyne, c'est à vous.
1: Bougie.
2: C'est un monsieur très chic qui promène son chien au jardin du Luxembourg. Il y a un homme assis sur un banc et qui lui dit « Oh, vous en avez un joli chien ?» Oui, c'est un très joli chien, il s'appelle Yuki et il sait faire des tas de choses. Ah oui, mais qu'est-ce qu'il sait faire exactement ? Ben, je vais vous montrer. Yuki assis. Le chien s'assied. Yuki croise les papattes. Yuki croise les papattes. Yuki lève les papattes. Yuki lève les papattes. Yuki suce le monsieur. Yuki suce le monsieur. Bon, Yuki, je te montre, mais c'est la dernière fois.
0: Bon, bah écoutez.
3: Allez, extra.
1: En fait, t'as tout mimé son plan.
0: Vincent, je crois que vous avez compris quelle était l'ambiance au Conseil des ministres.
2: Oui, parce que je l'ai raconté à Frédéric Mitterrand, qui l'a raconté dans un livre.
0: Bravo Vincent, c'est vous qui gagnez le voyage.
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0: Une question pour madame ou monsieur Yelda Karabulut, qui habite Alfortville.
5: Yelda Karabulut ?
0: Oui, c'est son nom,
6: ah,
0: écoutez.
6: Bon, quel but ?
5: Non, pas quel
0: on
5: but.
0: On ne ah. se moque pas des patronymes.
5: Non, non,
0: est-ce
5: non.
0: que je m'appelle Beaugrand, moi ? Non,
5: non, bon, alors. Non, comme son nom l'indique.
0: Bah, franchement. Gazan, vous croyez que c'est mieux, Gazan ?
7: Mais bon. C'est un pseudo.
0: Bon, voilà. Alors voilà.
1: C'est un pseudo ?
7: Oui.
1: C'est un pseudo,
7: ouais.
1: Ah, mais pourquoi t'as choisi un truc aussi moche, alors ?
7: Ben bon, il s'appelait Hitler, c'est plus facile.
0: Yelda Karabulut.
5: Oui, madame Karabulut.
0: Oui.
5: Comment on avait cette quelle origine, Karabulut ? Oh, Yelda, c'est féminin.
0: Ou monsieur,
5: non,
0: oui. Yelda, ça peut très bien être un monsieur.
1: Non, Yelda, je pense que c'est
7: une femme. Yelda, c'est madame Yelda.
1: On lui souhaite, parce qu'alors, ouais. pour le coup, Yelda Karabulut, en tant que monsieur.
8: Ah oui, elle va avoir un problème d'identité.
5: Bah, c'est de l'Est. Non, monsieur et madame Karabulut ont une fille, Yelda.
0: Non, mais attendez, quand j'entends même Dupanier dire elle va avoir un problème d'identité. Vous foutez-moi, vous là-bas.
1: Pourquoi ?
7: Madame Karabulut.
8: Le prénom. Non, c'est important, hein. On sait de suite à qui on a affaire, comme ça.
0: Alors, en tout cas, monsieur Mme Karabulut habite Alfortville.
7: On dirait un nom de Pokémon.
0: Et la question, on se moque pas du patronyme de nos auditeurs.
5: Non. En plus, Karabulut, c'est rigolo.
7: Mais oui, c'est
5: on
7: Pokémon.
5: Aime bien, c'est sympathique.
0: Ah,
5: oui.
0: c'est, voilà.
5: On dirait un nom de magicien. On imagine une magicienne.
0: Alors, en tout cas,
5: fait des potions, la Yelda.
9: C'est super joli, Yelda. Comme
5: Yelda, oui.
0: Je ne répéterai pas son nom.
5: Non, mais on voudrait l'origine.
9: Vous voulez dire Karabulut ?
7: Karabulut.
0: Bah, l'origine, c'est Alfortville, dans le Val-de-Marne.
5: Karabulut.
7: Karabulut.
5: Qu'est-ce qu'elle fait dans la ville, Laurent ? Cette Yelda Karabulut. Est-ce que vous avez davantage d'informations ?
0: J'en sais rien.
7: C'est madame Karabulut.
0: Non, mais écoutez, l'essentiel, c'est la question que je vais poser. Qui concerne d'ailleurs un milliardaire, un autre, pas Bezos, celui-là, Elon Musk, vous savez qui lui, justement.
1: Oui,
0: a commencé.
7: Dont la mère était une Karabulut. madame Musk était appelée Janine Karabulut. On a bien connu, elle était danseuse étoile. Au Moulin Rouge.
0: Ben justement,
7: elle est partie en Amérique faire la pub.
0: Justement, justement, Monsieur Musk, il veut voir les étoiles.
9: Oui.
0: Pas Monsieur Musk, là.
9: Elon Musk.
0: Il a commencé à faire assembler une fusée au Texas. Elle s'appelle Starship, d'ailleurs.
5: Starship.
0: La plus grande fusée jamais construite.
9: Oui.
0: Mais avant de s'appeler Starship, elle avait un autre nom.
5: Karabulut.
0: Non. Il l'avait baptisé de trois lettres, BFR, BFR, si vous préférez. Mais que voulaient dire ces trois lettres, BFR ?
1: Alors, à mon avis, Starship Trooper, c'est un film avec David Bowie, donc le B, c'est pour Bowie.
0: Non, pas du tout.
7: Big Fucking Rocket ?
0: Comment vous savez ça ?
7: J'ai dit au hasard.
0: Big Fucking Rocket ! Bonne réponse de Florian Gazan.
8: Il ferait bien d'engager un détective parce qu'il a une chasse sur le cocu, lui.
5: Et tu viens de faire perdre madame Karabulut.
8: Bah oui,
5: c'est dégueulasse.
8: Oh, pauvre Yelda.
1: Dans deux minutes, il va nous faire croire que sa meuf appelle sa bite comme ça.
0: Big fucking rocket.
7: Oui. J'avoue que ça m'est arrivé.
5: Ça m'étonnerait.
0: Oh, l'élégance de cette Caroline.
5: Ah, bien oui. Ça, c'est vrai.
7: Depuis qu'elle commande sur Amazon.
1: Non, je ne viens pas de Marseille.
0: Même Ziz du panier fait moins camionneur.
8: Ah oui, c'est clair.
5: Mais Ziz, elle n'est pas vulgaire. Elle a l'air vulgaire, mais elle n'est pas vulgaire.
0: Ah, moi,
8: c'est pas parce que je suis comme ça à l'extérieur que je suis comme ça à l'intérieur.
1: C'est moi, toujours ce que je dis.
0: Moi, je vous trouve très, très chic. Très élégante.
5: Tais-toi.
0: Même du panier. Et je vais vous dire, même, je suis assez surpris parce que j'ai l'impression que monsieur de

0: Perso qui s'adresse pas trop à vous.
1: Non, il est timide.
2: Il a l'œil qui frise quand
3: il est troublé.
0: Il est troublé. Il est intimidé.
2: On pourrait se refaire intimidé. Un remake du Titanic, beaucoup plus court. Pas besoin des icebergs. On se met à l'avant du bateau tous les deux. Il coule de suite.
1: Ah, mais je comprends qu'il soit.
0: Alors là, vous avez commis une erreur. Jamais ne parler de bateau qui coule à Monsieur Kersauzon. Jamais malheureux.
1: Ça ne coule jamais un bateau avec Olivier.
0: Et vous êtes ému aussi de voir pour la première fois Olivier de Kersauzon.
2: Ah oui, vraiment, moi ça m'a fait quelque chose. D'ailleurs, aujourd'hui, je me suis pomponné toute la journée. Ouais. Je suis allé au coiffeur, je me suis fait faire l'épilation, tout vraiment impeccable. Je suis arrivé à Paris, toute la journée. Puis alors là, j'étais en retard aussi parce que je me suis fait faire l'oignon cet après-midi.
1: Ah bah, se faire le maillot pour un mari.
2: Mais non, mais c'était terrible. C'est je me suis trouvé un docteur formidable dans le 18e. Alors écoute, il te fait l'oignon, Caro. Oh, si un jour tu as envie, je te donne l'adresse.
4: Que c'est l'oignon.
2: Il te lime une demi-heure, tu sais. L'oignon, c'est pour se chausser, tu sais, au niveau. Karine Le Marchand, elle vient de se faire opérer de l'oignon.
5: Oh, c'est au niveau du pied.
0: À force.
5: C'est
0: au niveau
1: Jean-Philippe Janssen aussi.
2: Ah non, mais vous croyez que je parlais de quoi, là?
0: L'oignon, c'est le pied.
2: L'oignon, c'est sur le pied.
5: Sur le pied, quand il y a des callosités au niveau du pied.
2: Voilà. Et alors là, je suis toute neuve. Alors que j'ai dit, je vais voir Olivier, je vais être impeccable. Sur mon 51, en plus. Ouais. Et si je pouvais lui faire un bisou, j'ai mis le tricot, regarde.
5: Ah, alors le bisou.
0: Ah, mais vous avez dû en connaître des marins. Quand même à Marseille.
2: Non.
0: Il n'y a pas de marin à Marseille.
2: Mais ça, c'est la mer Méditerranée, Laurent. Vous savez, on fait vite le tour. Hein,
6: il
2: n'y
6: a plus de marin à Marseille.
0: Il n'y a plus de marin à Marseille.
6: Même le port a été supprimé.
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0: Qu'est-ce qui est toujours autorisé au galop et qui depuis mardi est interdit au trot?
3: Dari Boudboul.
0: Non.
8: Manger un sandwich.
3: Non, c'est la cravache.
0: C'est-à-dire?
3: Bah, c'est dans le cadre du bien-être animal, on a interdit la cravache de.
9: C'est de pas du tout être triste.
0: Effectivement, la cravache est désormais interdite au trot. On a encore le droit, pas nous, mais les jockeys ont encore le droit de l'utiliser pour le galop. Bonne réponse.
8: Mais si par exemple on aime bien faire des petits jeux coquins, c'est pas interdit la cravache?
0: C'est pour les chevaux. Non, d'ailleurs les cravaches qui sont désormais plus utilisées au trot auront été envoyées à Bétarame pour la suite de l'éducation.
9: Et les gens qui se sont plaints que les chevaux étaient maltraités.
0: Oui, bah c'est vrai que les chevaux, parfois il y a quelques jockeys qui vont un peu fort avec leur cravache. Ouais. Et en plus c'est pas unifié en Europe. Il y a des pays où on a le droit à 3 coups de cravache par course, d'autres où on a le droit à 6 coups de cravache. Chez nous, c'est 6 coups de cravache par course.
3: Mais dans les maisons spécialisées avec des femmes dominatrices, est-ce qu'on a encore le droit?
9: Oh, donc on parle de Pascal Pro. Arrêtez avec Pascal Pro,
0: ça faut demander à Marc Menon, il n'y a plus qui peut vous répondre. À Barbier.
9: Il n'ose pas le dire.
2: Pas jockey, mais jockey. Il y a des infos que j'ai pas, mais qui m'excitent quand même.
0: Vous avez une cravache à la maison, vous?
8: Mais pas qu'une.
3: Sébastien, il est
9: un dépressif.
8: Mais vous savez qu'on me demande très souvent d'être maîtresse SM. Ça et des photos de mes pieds. Ouais. Alors du coup, je me dis, j'ai le pied pute.
9: Putain, blonde dépressive et SM, la famille idéale.
0: Moi, je crois que la plus. Comment vous avez deviné que c'est vous dont j'allais parler, Roselyne? Je dis.
3: Il se tourne vers moi avec un regard lubrique.
8: Ça veut dire que ça sent la bite.
9: Non, c'est pas Elisabeth Borne non plus. Non, celui qui est chaud, c'est Barbier, l'écharpe, c'est pour faire quoi d'après toi?
2: Pour rendre le mort aux dents.
0: Pour cacher la cravache. Non, mais c'est vrai que Mme Bachelot vous imagine bien un peu.
3: En maîtresse Roselyne.
0: Ah oui, maîtresse Roselyne.
3: Ouais, c'est ça.
0: Tout en cuir.
2: J'ai trop envie d'en être.
9: Qu'est-ce qu'on se marre à droite? C'est vrai, on se marre à droite.
0: En tout cas, sachez qu'il y a un film qui sort aujourd'hui qui s'appelle Lads, qui paraît-il est pas mal. Hein. La presse est bonne autour de l'histoire de cet apprenti jockey. Vous allez dire que
9: le mec sur le cheval ou la crème?
0: Ah non, là, on parle du mec sur le cheval. C'est même un des fils d'un des grands cascadeurs équestres, Marco Luracci, qui joue le jeune fils de. Alors, ce qui est fou, c'est qu'il y a encore un bracelet électronique dans cette histoire-là. Parce qu'il a 17 ans. Dans le film, il est condamné à porter un bracelet électronique après avoir commis des vols de voitures. Il est engagé dans une écurie pour curer les boxes, nourrir les chevaux. Et finalement, la patronne, jouée par Jeanne Balibar, va finalement finalement lui proposer d'être jockey et il va devenir un jockey.
9: Comment ça s'appelle ce film ?
0: Ça s'appelle Lad, Lad au pluriel.
8: Laurent, oui. Je vous trouve extrêmement cultivé, je vous trouve beau, voilà. Mais c'est Mario le Ratchi, pas Marco.
0: Et j'ai dit Marco ?
8: Ouais.
0: Oui, mais alors.
8: Mais pour une fois que je sais quelque chose.
0: Non, parce que Marco est le fils de Mario.
8: Alors je m'excuse. Vraiment. Vraiment.
9: C'était la dernière émission de Constance. On ne reprend pas le patron.
8: Je m'excuse.
0: Mario, c'est Mario, c'est le célèbre. Vous avez raison. Vous connaissez Mario le Ratchi, qui est le célèbre cascadeur de et dresseur de chevaux du cinéma français depuis des années.
4: Pétale a contredit Laurent.
0: Mais bordel. Marco, c'est son fils et c'est lui qui joue le gamin de 17 ans dans le film.
4: Oui. Excuse-toi encore, Constance,
9: la faute.
8: Oui, mais vous m'admirez parce que je suis quand même très très courageuse.
4: Ouais, mais
8: parce que vous êtes tous des lèches-cuisses.
9: Ouais, ouais, absolument. Ouais. Et on quand le revendique. Je pense à ce que disait Guillaume dans l'éloge sur le patron. Franchement, t'as des couilles.
0: C'est un film belge et français, d'ailleurs.
4: Ça, c'est normal. Dès qu'il faut faire un peu d'économie, tout le monde va tourner en Belgique parce que le prix des locations, des figurants, tout est moins cher chez nous.
9: Bah oui, c'est moins bien, c'est normal.
4: Mais les Belges.
0: En tout cas. Ce film a de très bons papiers aujourd'hui dans la presse et Marco le Ratchi, cascadeur équestre et fils de Mario, incarne le jeune Ethan qui va devenir...
10: Si je puis me permettre, c'est Marco.
0: Et puisqu'on parle cinéma, rendons hommage à Val Kilmer, un acteur dont on a appris la disparition aujourd'hui. Val Kilmer, c'était Top Gun.
9: Les Doors.
0: Évidemment, le film Hit aussi, très bon film.
4: Très bon film. Ma cousine me prend pour une sucette, mais moins connue, mais il l'a fait aussi.
0: Avec Robert De Niro, Al Pacino, Batman.
9: Dans sa ménage, il est fou, là.
0: L'île du docteur Moreau. Et ma question, la voici, car vous ne connaissez peut-être pas toute la filmographie de Val Kilmer. Quel rôle a-t-il partagé avec Roger Moore?
4: C'est pas Cordier Jupiter.
9: Ah, c'est dans Top Secret?
0: Top Secret.
1: Le Saint?
0: Non.
1: Le Saint.
0: Mais comment il s'appelle, le Saint?
1: Comment il s'appelle, le Saint?
0: Ah, bah, c'est la question.
1: Roseline.
9: C'est pas Brett Sinclair, c'est l'autre.
0: Ah non, c'est pas Brett Sinclair. Le film s'appelle Le Saint parce que c'est le film adapté de la série. Dans la série Le Saint, c'était Roger Moore. Le film, lui, a été joué par Val Kilmer. Ouais. Mais Le Saint, c'est le titre du film.
4: Bon, allez, j'attends la question suivante. Moi,
0: ma question, c'était...
1: C'est le surnom du héros.
0: Quel rôle, le nom du personnage.
1: Batman et Bruce Wayne. Et
0: Quoi?
1: C'est comme Batman et Bruce Wayne.
0: Oui, voilà, exactement. Mais comment il s'appelle?
4: Le Saint, allons-y, lançons-nous. Bruno.
9: Bruno d'Agen.
8: Oh là là.
0: Non, mais franchement, vous m'auriez posé la question. Je suis désolé, j'aurais répondu.
9: C'est vous le patron.
0: C'est connu quand même, le Saint,
9: c'est une vieille série quand même.
0: Ah bah c'est une vieille série, c'est une
9: Parlez-nous
0: vieille série.
9: Parlez-nous plutôt de Maggie.
0: Je suis désolé.
9: Alors c'est un nom anglais, à consonance anglaise.
0: Ah oui, enfin moi je le prononce à la française. Vous
4: Georges.
0: Non.
9: Jean.
0: Mais vous connaissez un barbier, je suis sûr que vous connaissez.
1: Oui, quand vous allez me le dire, ça va me revenir.
4: Ah bah oui. Bon, c'est pas le concept de l'émission.
1: Ah non.
8: Roger.
1: C'est sûr.
0: C'est comme dans Amicalement Vôtre.
9: Oui, on a compris.
4: Oui, mais pas besoin de nous humilier.
0: Vous avez Danny Wilde et Brett Sinclair.
9: Alors, il s'appelle... Mais dans Dexter, il s'appelle Dexter.
8: C'est son prénom, Dexter?
9: On va d'abord trouver son prénom. Donc, c'est pas Georges,
0: Jean-Louis,
1: John,
9: Robert,
4: Bob. Et il dit Laurent dit qu'il le prononce à la française. Donc,
1: y compris le prénom?
9: C'est un prénom assez connu.
0: C'est un des 12 apôtres, d'ailleurs, je crois.
4: Ah, Marc.
9: Pierre.
1: Jean, Pierre.
9: Paul.
1: Marc, Thomas.
0: Non.
9: Jocelyn.
0: Non.
9: Mathieu.
1: Judas.
9: Mathéo.
4: Non.
9: Mathieu.
4: Louis.
1: Mathieu.
0: Non.
9: Jean.
0: Non. Je suis sûr que dans le public, quelqu'un va se rappeler du nom du saint.
9: Ah oui, bien sûr. Bah oui, mais ils ont que ça à foutre de mater la télé.
0: On va donner 300 euros dans 30 secondes.
9: Une deuxième fois.
0: Ah oui, une deuxième fois. Et là, à mon avis, on va même donner un chèque supplémentaire dans le public.
4: Mathieu.
0: Non. Le Saint est une série télévisée britannique. Qui date...
1: Simon Templar.
0: Oh, ça lui est revenu.
9: Alors là. On vient de loin. Hein. Voilà.
4: C'était vraiment... Allez.
9: S'il pouvait être aussi vif à BFM.
4: C'était vraiment les dernières gouttes du jet, quoi.
0: Roger Moore.
1: C'est curieux, la mémoire, quand même.
4: Oh là là,
1: pourquoi ça revient?
0: C'est Roger Moore et Val Kilmer. Roger Moore et Val Kilmer. L'un pour la télévision, l'autre pour le cinéma. Ont effectivement joué Simon Templar dans Le Saint. Bravo, Christophe Barbier.
4: Il a entendu qu'il y avait 300 boules et hop là.
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0: Gérard Jugnot, vous avez sûrement joué avec Gérard Depardieu. Ça vous donne une chance de plus pour trouver la réponse à la question qui va venir maintenant pour Nadine Ziliox, qui habite Vège, en Mayenne. C'est Le Point, l'hebdomadaire Le Point, qui consacre plusieurs pages, sous la plume de François-Guillaume Laurin, plusieurs pages à cette vente aux enchères des œuvres collection appartenant à Gérard Depardieu, les 26 et 27 septembre à Drouot. Gérard Depardieu met en vente ses œuvres d'art pour ne plus en être prisonnier, dit-il. Alors, il y a des œuvres d'art magnifiques, hein. Je vois là, par exemple, une sculpture signée Auguste Rodin, un bronze, estimé à 60-80 000 euros quand même. Vous avez différentes sculptures et œuvres d'art qui sont un peu moins chères. Hein. Tout de même, je vous rassure, là, il y a un dessin d'Eugène Leroy, 400-600 euros. Un arbre de vie, 10 000-15 000 euros quand même. Ouais, une statue signée Germaine Richier. Attention, ça monte.
11: Germaine Richier.
0: Ah oui, Germaine Richier, ça monte.
12: Ah oui, mais c'est pas plus cher que Rodin, rassure-moi.
0: C'est estimé quand même à 500-800 000 euros.
11: Germaine.
0: Vous voyez, oui, c'est plus cher.
11: Je l'attache pas avec des merguez.
13: Ça ne veut rien dire, mais c'est rigolo.
0: Vous savez même pas qui c'est, Germaine Richier, vous.
11: Ben si, je sais qui c'est quand même, Laurent.
1: Ah oui, la femme de Louis XI. Ouais.
0: Mais non, mais Germaine Richier, non, il suffit que le bronze soit unique, alors que Rodin, c'est peut-être des.
1: Il en a fait trop. Ouais. Voilà. Rodin, il a fait de l'impression.
11: C'est pas le même bronze.
12: Voilà. Oui, quand on en coule beaucoup.
1: On coule beaucoup.
0: Pardon.
11: Oh, Caroline, tu me déçois.
0: Quand
11: moi, je te mets
0: on en coule beaucoup, c'est ce que vous avez dit.
10: Oui, elle a dit.
1: Si, si, tu l'as
12: mais
1: dit.
12: Mais Valérie, t'as la voix de plus en plus grave.
0: Ah là là, Gérard Depardieu disait à propos de ses œuvres, rien d'intellectuel, rien de spéculatif. C'est quelque chose que j'achetais qui me touchait, une forme, une couleur. Toujours est-il qu'il les vend, toutes ses œuvres, et je ne vous ai pas donné tous les noms des artistes. J'en ai gardé un pour faire une question, évidemment. Une encre de Chine, sans titre, qui date de 1947, estimée 15 à 20 000 euros, cette encre de Chine, signée d'un artiste, alors attention, un artiste peintre français, photographe, architecte, mais d'origine allemande, un des plus grands représentants de l'art abstrait. De qui s'agit-il? Et là, je me tourne évidemment vers Monsieur Vizorek.
13: Que c'est une bonne question.
0: Parce que ce sont des questions d'art. C'est que Monsieur Vizorek a longtemps fait sa spécialité de faire des one-man shows liés à l'art.
11: C'est-à-dire que s'il ne répond pas à cette question, c'est la honte.
13: C'est un peu. Les gens peuvent revendre leur place.
0: Tandis que vous, si je pose une question sur le cul, vous trouvez Boublil.
11: Oh non, arrêtez, ne me mettez pas, c'est réducteur. Plus, un spectacle très politique en ce moment. Non, c'est pas vrai.
1: On l'attend, oui.
0: Un peintre français, photographe, architecte.
11: Karl Lagerfeld.
0: D'origine allemande. Il est mort chez nous en France, à Antibes. Hein, c'est pour ça qu'on considère qu'il est devenu français. Il était né en Allemagne, mais il est mort en 1989 à Antibes. Il y a d'ailleurs une villa à Antibes qui est devenue aujourd'hui une fondation qui porte son nom.
12: Ah,
0: fondation reconnue d'utilité publique.
12: Strasbourg.
11: C'est Klein.
0: Classé, non, ce n'est pas Klein. Classé architecture contemporaine remarquable. La villa en question à Antibes.
11: Je te jure, je
0: comment
11: sais.
0: S'appelle cet Allemand, Français, Allemand, Franco-Allemand?
1: Mazzarini.
10: Ah, c'était un copain de Mazzarine. Klimt.
13: Harp,
0: non, pas Yann Harp, non.
11: Non.
12: Moi, je pense à Léonore Fini.
0: Harp, c'était plutôt un sculpteur. J'ai tout dit sauf sculpteur dans ce que je vous ai dit.
13: J'ai tenté.
0: Ah, monsieur Vizorek, oui, je m'y connais un petit peu.
1: C'est là qu'on voit qu'il n'a pas écrit ton spectacle.
12: Est-ce que son prénom sonne très allemand comme Horst?
0: Alors, je vais vous dire.
1: Rolf.
12: Comme Ulrich.
1: Comme Adolf.
0: Je vais vous dire, le prénom et le nom, il n'y a pas plus allemand.
11: Ah, bah c'est Adolf Hitler. Il n'a pas fait un peu de peinture,
0: Non, mais son nom de famille, à l'époque d'Hitler, c'est un des rares mots allemands que les Français ont retenu.
11: Ah, Bosch.
1: Jawohl.
11: Goebbels.
0: Non.
12: Ah, Himmler. Ausweis.
1: Braun. Papier-Honbiter.
10: Ausweis.
11: Hartung.
0: Hans Hartung. Bonne réponse de Max Boublil.
11: Pardon.
12: Ah non, c'est honteux de trouver comme ça.
11: Il n'y a pas de honte, l'essentiel c'est d'y arriver.
0: Hans Hartung.
12: C'est un joli nom, hein.
0: Vous ne connaissiez pas Hans Hartung?
13: Vraiment de nom, mais j'aurais pas pu, je ne reconnaîtrais pas une demi-œuvre.
0: En tout cas, voilà, j'ai dit Arcurial, pardon, c'est chez Drouot, pour ceux que ça intéresserait.
11: C'est dans le 9e.
0: Et voilà.
11: Mec est premier
0: maintenant
11: degré.
0: Tu connais toutes les réponses, lui, alors.
12: Non, mais lui.
11: Monsieur premier
0: collection
11: degré.
0: Collection Gérard Depardieu, vente les 26 et 27 septembre chez Drouot. Voilà.
11: Métro Richelieu-Drouot. Monsieur premier degré.
0: Tiens,
11: bon,
0: un Fernand Léger aussi, portrait d'Arthur Rimbaud.
1: Tu connais?
11: Ah, je connais Fernand Reynaud. Je... Non, je connais pas.

0: Bernard
1: Ledoux. Si, bien sûr, léger. Qui ne connaît pas léger?
2: Bah oui.
1: Qui ne connaît pas n'est pas léger. Qui ne connaît pas n'est pas léger.
3: On dirait un enfant.
0: Je rappelle que c'est lui qui a trouvé la réponse. Hein.
1: Ouais.
3: Quand le cours est trop long.
4: Mais quel âge vous avez, Boubouille?
1: Ben, ça.
3: T'as 12 ans.
1: Malheureusement, 44.
3: Il est fait évoluer.
4: Comment vous faites avec vos enfants? C'est vrai que vous êtes un vieil ado à tarder.
1: Mais ouais, surtout que ma fille, elle est très. Genre, elle est dans un collège de prestige, elle est très forte à l'école et tout. C'est très étonné. Mais la directrice, quand elle a fait l'entretien d'embauche, elle parlait que à ma fille et elle me regardait, mais avec dégoût, et de temps en temps s'adresser à ma fille, et toi c'est formidable, tu lis Les Misérables, et elle me regardait avec dégoût.
4: Tu lis Les Misérables?
1: Elle lit Les Misérables à 9 ans.
0: Les Misérables, moi, c'est de qui Les Misérables?
1: Bah, c'est l'autre, là, Luc Plamondon.
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4: Quelle est la différence? C'est pour Nadège Marchand qui habite Vareil en Saône-et-Loire. Quelle est la différence évidente entre un chat et une chatte?
2: J'ai une idée.
0: Moi, j'ai envie de dire les couilles, mais ça va pas être.
6: Non, mais c'est la couleur.
4: En dehors, évidemment, de son sexe.
0: Une chatte peut être tricolore et pas un chat.
6: Voilà.
4: Non.
2: Bah si. C'est au moment où ils ont envie de s'accoupler, ils sont pas pareils.
4: Ah non.
0: La queue?
4: Non. Non, il y a un truc infaillible pour savoir si le chat que vous avez chez vous est un chat ou une chatte.
3: Bah alors, quand on l'achète, j'espère. Moi, j'ai pas de chat. Mais
0: on a l'info, oui.
4: Oui, mais imaginez, par exemple, puisqu'il faut que je précise tout, vous avez plusieurs chats chez vous, voyez.
3: Ok.
4: Un troupeau de chats, je sais pas comment on dit.
6: Oui,
0: j'ai bien un troupeau, c'est bien.
3: C'est pas une horde. Je déteste les chats, mais ok.
4: Moi, si je me mets, je suis allergique aux chats.
6: Une meute de chats?
0: Non, c'est pas un chat, vous.
4: Vous avez une dizaine de chats, vous voyez.
2: Ça s'appelle un chat.
4: Ils sont en haut de l'escalier. Vous arrivez chez vous, les chats sont en haut de l'escalier.
3: Ah oui, donc, alors attendez. J'habite avec 10 chats dans un manoir, puisque j'ai un escalier.
4: Enfin, il n'y a pas que dans les manoirs qu'il y a des escaliers.
3: Non, alors dans un duplex.
6: Mais alors, donc, c'est sa façon de se déplacer.
0: Et les oreilles?
6: C'est la queue en l'air ou pas?
4: Les chats sont tous sur le palier, les chats, les chattes. Ouais. Et là, d'un seul coup, quand ils vont venir vers vous, et vous allez vous rendre compte qui sont les chats, qui sont les chattes.
7: Les chattes, elles ne descendent pas les escaliers, elles ont peur.
6: Elles ont un sac à main.
4: Ah, les chattes descendent pas.
8: Les chats, ils arrivent quand on les appelle.
6: Bah, alors, c'est une façon de marquer.
4: Ah oui, alors que la chatte, elle reste au téléphone.
6: C'est une façon de marquer.
3: J'aime bien les clichés.
0: Est-ce que les mâles...
3: Elle a de l'eyeliner.
6: C'est une façon de marquer.
4: Oui.
0: Est-ce que les mâles marchent l'amble?
3: Je le dis alors.
8: Non, elle croise les pattes.
4: C'est pas tant une façon de marcher parce que les chats.
6: C'est la queue en l'air, elle va.
4: Les chats et les chattes marchent de la même façon, mais il y a un petit détail.
8: Oui, elle bouge ses fesses comme ça, elle avance comme ça. Non.
0: Le mâle, il a les griffes sorties.
4: Non.
3: Il y en a une qui marche en croisant les pattes.
8: Oui.
3: Non. Comme sur un défilé de mannequins.
4: Monsieur Boudère.
2: Excusez-moi, mais je sais pas si vous êtes au courant, mais c'est pas le même appareil génital. Est-ce que vous êtes au courant?
4: Je suis d'accord.
2: Mais
4: vous avez un troupeau.
3: C'est de loin.
2: Vas-y, par rapport à leur prénom, s'il s'appelle Eric, c'est un chat. Qu'est-ce qu'on va se prendre la tête pendant 2 jours là?
8: Ah, quand les garçons avancent, ils baissent la tête et les filles, elles regardent
4: non
8: devant
4: plus.
8: Elles.
3: Ah, je sais.
4: Allez.
3: Vous êtes des salauds. Les mecs qui sont un peu bêtes, ils reculent. Quand on leur dit de venir.
0: C'est dans les yeux.
4: Ah là, je vais vous apprendre quelque chose, monsieur.
3: Ah ouais.
0: C'est dans la tête.
4: C'est dans le magazine Ça m'intéresse, le hors-série des savoirs inutiles. 582 savoirs inutiles dans Ça m'intéresse.
2: Ah, je crois que je sais.
4: Et là, on apprend qu'on peut distinguer les chats mâles des chats femelles. Uniquement là, quand on les voit.
2: Oui,
8: quand on les voit marcher.
2: Bah, je sais, je crois que c'est les femmes, les chats, elles font ron ron et les chats, elles font.
0: Non,
2: c'est un peu énervé.
0: C'est quand on les appelle, on leur dit viens, viens Minet. Et
3: Minet, c'est un garçon.
0: Le mâle, il fait non, moi ça me casse les couilles.
4: Non plus.
6: Non, mais c'est quand on les voit marcher, Laurent.
4: Alors,
2: mais tu l'as déjà dit, il a dit non.
6: Oui, non, mais oui, mais comme il me répond pas, vous dites que c'est vrai. Moi, je voudrais resserrer le.
4: Quand les chats et les chattes marchent, là, on voit plus la différence.
3: Donc c'est immobile.
8: Ah, c'est quand ils sont à l'arrêt.
6: C'est une façon de s'asseoir.
8: Eh ben oui.
4: C'est au début qu'on voit.
3: Ah oui. Il y en a qui s'allongent sur le côté comme Caligula et d'autres qui sont sur les fesses.
6: Non, c'est une façon de s'asseoir.
4: Non, pas une façon de s'asseoir.
0: C'est la queue qui les trahit.
4: Non plus.
7: Les chats courent.
6: Ah si, c'est leur façon de se lever.
4: Non plus.
0: Ils mettent la patte droite. Ils sont droitiers les mâles.
4: Excellente réponse. Alors c'est l'inverse.

0: inverse, mais c'est quand même une excellente réponse de Monsieur Baffy.
1: Bon, on n'a plus vite fait de regarder les couilles, pardon.
0: Les chats sont gauchers, les chattes sont droitières.
2: Bah, je savais pas.
3: Alors. Et alors elles mettent la patte de droite.
0: Exactement.
3: En avant.
0: Le chat mâle va mettre d'abord sa patte gauche pour descendre l'escalier.
4: Là, vous avez mis votre patte droite.
5: On a dit mâle. On a dit mâle.
0: Comment vous dire?
5: Vous avancez.
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0: Notre ami Boudère nous a promis d'autres blagues. En plus, elles sont neuves, ces blagues. On ne les connaît pas.
9: Mais
0: d'où vous les sortez, vos blagues, d'ailleurs, Boudère?
9: Vous savez, les blagues n'appartiennent à personne. On nous les raconte dans des dîners, entre potes, et après, on s'est refait à notre sauce.
0: Alors,
9: ça, c'est comme, ça se passe dans un mariage. Il y a la mariée qui rentre avec le mari. Il rentre, c'est la cérémonie. Et là, t'as deux personnes qui sont assises, ils se disent entre eux, oh là là, mais qu'est-ce qu'elle est moche, la mariée. Et l'autre, il dit, oh ouais, elle est dégueulasse. Et là, derrière, elle dit, oh, dis donc, je vous dérange pas, vous parlez de ma fille, là. Il dit, ah, pardon, vous êtes son père? Elle dit, non, je suis sa mère.
0: Encore une.
9: Vous en voulez une autre, c'est vrai?
0: Ah oui, vraiment.
9: Très, très bon. Mais c'est un mec qui passe devant le juge. Le juge, il dit, bon, monsieur, c'est quoi les faits qui vous ont reproché? Il dit, écoutez, c'est bientôt Noël et j'ai fait les courses de Noël un peu trop tôt. Il dit, un peu trop tôt, mais c'est pas puni par la loi. Mais qu'est-ce que vous avez appelé trop tôt? Il dit, le magasin était fermé.
0: Ah ben si, elles sont bien, parce qu'en plus elles sont propres.
4: Ouais.
0: Elles sont propres, elles sont drôles.
4: On peut les raconter dans une bar mitzvah.
0: Ah ouais.
9: Là, c'est une petite fille qui vient voir son papa. Il dit, papa, c'est quoi la beauté? Il dit, tu vois ta mère? Il dit, oui. Il dit, ah ben, c'est pas ça du tout.
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0: C'est une question d'éphéméride d'ailleurs, puisque c'est l'anniversaire aujourd'hui, les 75 ans de Julia Migenes, qu'on a pendant longtemps appelé d'ailleurs Julia Migenes Johnson. Ça, Madame Bachelot, vous pouvez dire à vos camarades.
10: C'est une chanteuse,
0: cantatrice, vous pouvez dire.
10: Oui, mais enfin, chanteuse,
4: Carmen.
10: Elle a en particulier tourné dans le Carmen.
0: Voilà.
10: Au
0: cinéma. Grande cantatrice américaine, qui était soprano, qui est toujours, j'imagine, à 75 ans, je pense qu'elle n'exerce plus beaucoup. Vous me confirmerez, Madame Bachelot?
10: Oui, on l'entend plus, effectivement. À 75 ans, c'est rare.
11: Hein, il n'a pas arrêté, soprano, il chante encore. Excusez-moi cette précision, mais ça me paraissait important de préciser.
10: Je signale que Carmen, c'est pas un rôle de soprano, c'est un rôle de mezzo.
11: Ouais, non, mais.
12: C'est Michaela la soprano.
4: Oh la honte!
11: Et les métiers libanais,
13: hein. Dis pas ça.
12: C'est Michaela la soprano dans Carmen.
10: Ouais, exactement.
0: Bah écoutez, je vois marqué en tout cas sur le CV de Madame Migenes.
10: Mais c'est de temps en temps chanté par des sopranes.
0: Johnson, tessiture, soprano, voyez-vous.
12: Ah, c'est le même qui a fait la question sur les Jeux Olympiques.
0: C'est moi, vous pouvez vous adresser à moi.
10: Bon, alors c'est quoi la vacherie?
0: La vacherie, c'est que même... D'abord, on peut quand même lui souhaiter un bon anniversaire.
10: Bon anniversaire.
0: À Julia Migenes Johnson, 75 ans.
13: Dis soprano.
0: Je crois qu'on ne doit plus dire Johnson, d'ailleurs. Hein. Je crois qu'elle veut qu'on dise Julia Migenes maintenant.
12: Elle doit être divorcée.
10: Ouais, parce que...
0: Elle a été mariée 4 fois. Et divorcée 4 fois. Je crois qu'on a moins entendu parler d'elle ces dernières années parce qu'elle appartenait à l'église de la Scientologie. Et on va dire que c'est un peu nuit à la fin de sa carrière à Julia
11: Migenes Cruz.
0: Julia Migenes, qu'est-ce que vous dites?
11: Elle s'appelle Migenes Cruz maintenant.
4: Travolta, Travolta.
0: Ah oui, avec Tom et Travolta,
11: Tom
0: peut-être.
11: Tom Cruise, ça lui a pogné. Hein.
0: En tout cas, elle est née à New York, Julia Migenes, le 13 mars 1949. Ça vous confirme bien qu'elle a bien 75 ans aujourd'hui. Et elle avait fait un spectacle chez nous, en France, qui s'appelait Diva

0: au bord de la crise de nerfs, un one-woman show pour lequel elle avait fait appel à quelqu'un chez nous en France. Mais de qui s'agit-il?
1: Un auteur?
0: Un auteur, oui, oui, absolument.
1: Français?
0: Français, oui, absolument.
2: Mort?
0: Qui est mort, non, qui est vivant. Non,
1: en
0: non.
1: Quelle année?
3: Houellebecq.
0: En 98, William Higuines a fait appel à...
4: Oh, ça, je sais pas.
0: Comment ça, vous savez pas?
4: Ben non.
0: Mais quand c'est ouais. pas... On cherche quand même...
4: Non, mais parce que vous dites, c'est une vacherie, parce que Bachelot, elle saura
2: voilà,
4: pas, donc je confirme oui, que je sais pas, ben, donc que vous êtes vengé, donc voilà, ça va bien.
5: Bien les ministres,
1: oh
5: les
1: cons partout.
5: Il peut combattre. Est-ce que c'est un auteur de chansons?
0: Et je le mets où le chèque RTL de 300 euros?
4: Vous le mettez où vous voulez.
5: C'est un auteur de chansons ou un écrivain?
0: Je crois qu'il a écrit 2-3 chansons, mais pas plus.
5: C'est pas Topor. Rien à voir avec Almodovar.
0: Topor, non, non.
1: Volinsky.
0: Non. Volinsky, non, non, non. Non.
4: Mais c'est quand même un auteur qui écrit des livres sérieux.
0: Ah, il a fait pas mal de livres sérieux, non. On peut pas
2: Frédéric
0: dire
2: Dard.
0: Frédéric Dard, non.
1: Cavana.
0: Cavana, non.
5: Toujours vivant, vous avez dit.
0: Toujours vivant, absolument.
2: Ah, toujours vivant.
4: Alors.
0: Et en 98, William Higuines a fait appel à lui pour Diva au bord de la crise de nerfs.
5: C'est un romancier?
0: Un romancier, non, pas non. du tout.
1: Non, c'est un auteur.
4: Un journaliste?
0: Un journaliste, journaliste non plus, non.
2: Un nouveliste?
0: Je crois qu'il a. Non, je suis même sûr, il n'a jamais eu sa carte de journaliste.
4: Ah, oh oui, mais enfin, il y a des gens. Chroniqueurs? Il y a des gens qui écrivent dans les journaux qui n'ont pas leur carte de journaliste.
0: C'est vrai ça.
5: Et il y a des gens qui sont ministres qui n'ont pas leur carte de
1: une
5: ministre.
1: De oui. Ta une gueule. De ses œuvres.
0: Pardon.
1: Vous pouvez nous donner une de ses œuvres?
0: Ah non, moi je ne donne pas, moi je réponds oui ou non à vos questions.
2: Est-ce qu'il a fait de la bande dessinée?
0: Bande dessinée, non, non, non.
5: Des scénarios de films?
0: Quand tu étais adolescent,
1: est-ce qu'il a été metteur en scène?
0: Metteur en scène, non. Non
2: dialoguiste?
0: Non. Dialoguiste.
1: Il n'a rien fait finalement.
5: Scénariste, dialoguiste.
0: Ah si, il a fait beaucoup de choses.
4: Il a fait des choses pour le cinéma.
0: Pour le cinéma, non.
2: Le théâtre?
4: Pour le théâtre?
0: Le théâtre, oui.
1: Ah, Jean-Michel Ribes?
0: Jean-Michel Ribes, non.
5: Il a été directeur de théâtre?
0: Directeur de théâtre, oui. Il a été directeur de théâtre, oui.
5: Il a été
1: directeur de théâtre?
0: Oui, oui.
1: On les connaît maintenant, les directeurs de théâtre?
0: Non, mais il n'a pas fait que ça, évidemment.
4: Jean-Claude Brialy?
0: Claude Brialy est mort.
2: Est mort.
0: J'ai une mauvaise nouvelle pour vous.
4: Oui, parce qu'il habite le Maine-et-Loire.
1: Olivier Palais-des-Glaces. Ah non, mais directeur de théâtre.
0: Ah non, mais directeur de théâtre, c'est pas ce pourquoi on l'a le plus connu, voyez-vous.
4: Ah d'accord.
1: Jean Bouquin.
0: Qui ça?
1: Jean Bouquin.
0: Jean Bouquin, non. Non, non.
1: Théâtre parisien.
0: Un théâtre parisien, oui, absolument. Oui, oui.
1: Rive gauche.
0: En 98.
5: Bernard Murat.
0: La cantatrice William Higuines a fait appel à lui pour Diva au bord de la crise de nerfs.
2: Mais pour mettre en scène ou pour écrire?
0: Non, pour adapter le spectacle en français, car évidemment,
1: oui,
0: elle l'avait.
1: C'était machin.
4: Elle a joué en anglais.
0: Oui, oui. Diva au bord.
5: Pierre Laville?
0: Pierre Laville, non, pas du tout.
4: Elle l'a joué où?
0: Écoutez, je vais pas vous faire la liste de tous les théâtres où elle l'a joué.
2: Bon, donc c'est un auteur, on joue ses pièces.
0: Ah oui, absolument. Oui, oui, oui, c'est vrai, oui, oui. Qu'est-ce que j'avais dit? Hein, 300 euros le chèque RTL.
1: Ah, c'est fini, là?
0: Ah oui, c'est fini, là, Bernard. Et je me suis bien vengeuse sur la Bachelot.
4: Il est mesquin.
0: Est-ce que quelqu'un aurait une idée dans la salle? Il y a une main qui se lève là-bas. Allez-y, Jean-Philippe Janssen.
2: Il y a une main timide.
1: Ah, c'est vraiment une main qui va te fatiguer pour rien.
5: Eh bien, laissez-la lever, Anne-Marie, sinon comment je la retrouve, moi? Peut-être quelqu'un qui a vu.
4: Bonjour, comment vous appelez-vous?
6: Clément.
4: Et Clément, quelle est selon vous la bonne réponse?
6: C'est pas vous, Laurent Ruquier.
0: Bravo, monsieur, vous venez de gagner 100 euros.
1: Oh,
4: oh, c'est drôle.
2: C'est pas vrai.
1: Oh, c'est drôle. Vous avez été directeur de théâtre.
0: Alors, là, je savais que je les aurais.
1: Oh, oui. Oh, c'est drôle. Vous avez été directeur de quel théâtre?
2: Merde, oui.
0: Du théâtre Antoine pendant 6 ou 7 ans, monsieur Haas. Et je me vois encore arriver. Alors, je vais vous dire, ça a duré 2 jours. Hein. Je me vois encore arriver chez William Higuines Johnson, on l'appelait encore comme ça à l'époque, avec son piano. Était totalement folle. Et au bout de 2 jours, j'ai abandonné.
4: Mais c'était pas une question d'art lyrique.
0: Non, mais elle est vraiment mauvaise.
4: Ah, ouais, je suis très mauvaise.
2: Il y a le Dombal tellement elle est de mauvaise foi.
1: Vous avez très bien joué parce que vous avez même dit sur le truc de la carte de journaliste. Vous avez dit non, mais à mon. Non, il l'a jamais eu.
0: Bah non, c'est vrai, j'ai jamais eu la carte de journaliste.
1: Mais c'est comme si vous réfléchissiez.
0: Ah bah oui, bien sûr.
2: Ah bah.
5: Oui, il y a ce que je comme
4: non, mais c'est. Ah là là là là, c'est un pervers.
5: Quel vicieux. Mais quel vicieux.
0: Je suis tellement content de vous avoir eu.
1: Et il y a Bernard Mabie qui a dit mais il a rien fait ce gars en fait.
4: Ah oui,
0: il est con ce Bernard.
4: T'as raison.
7: T'as raison.
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0: On va répondre à Anne-Fleure, première auditrice, bonjour.
7: Bonjour Laurent, bonjour les Grosses Têtes, bonjour le public.
0: Ah ouais, le public vous encourage. Vous nous encouragez d'ailleurs à rectifier une erreur qu'on aurait pu commettre à propos, j'avoue que je ne me souviens pas, à propos de la chanson Macumba, c'est bien ça?
7: Oui, oui, d'ailleurs c'était Az et Alex Vildorek, je crois,
1: ah oui,
7: qui ont dit qu'ils parlaient d'une boîte de nuit dans la chanson. Alors que pas du tout, ils parlent bien d'une femme, même une prostituée.
8: Oui, mais qu'est-ce qu'ils sont cons, hein, les deux.
1: Mais non, je me rappelle, en fait, on avait dit que c'était... est-ce que c'était en hommage à la boîte ou est-ce que ça a été créé avant ou après la boîte? Je crois que c'était ça sur le Macumba.
0: Mais en fait, effectivement, la chanson de Jean-Pierre Madère, puisque c'est bien de ce titre dont il s'agit, Anne-Fleure.
9: Je sens qu'on va la chanter.
8: Macumba.
9: Oh, j'en étais sûre qu'on
7: allait la chanter. Elle danse tous les soirs.
8: Elle danse tous les soirs, oui, ça peut pas être une boîte de nuit.
7: Voilà, exactement.
10: Oui, c'est vrai.
1: Et donc en fait, il parlait de qui alors?
8: D'une prostituée.
9: Ouais, j'allais le dire.
7: Une prostituée, oui. Ah,
8: qui
7: ouais.
8: danse pour les dockers du.
1: Laurent,
8: du
1: vous port. Étiez là, vous aviez affirmé le propos. Hein.
0: Pardon.
1: Ne vous désolidarisez pas de ce qui se passe.
0: Ah hein. Non, moi je savais que Macumba c'était une pute, ça je le savais. Hein. Non, franchement.
1: Ah bon?
0: Ah oui, bien sûr. Après, évidemment, ça a donné. Mais les boîtes, les discothèques Macumba existaient bien avant la chanson, Anne-Fleure, n'est-ce pas?
7: Je suis d'accord avec ça.
0: Et voilà. Vous aviez aussi un petit mot à dire sur le fromage, je crois.
7: Je faisais du Saint-Nectaire.
0: Oui.
7: Et donc je passais mes journées un peu toute seule, ouais. Mais avec vous et les Grosses Têtes.
0: Ah, vous prépariez votre super. Fromage en nous écoutant?
7: Exactement.
0: Bon.
7: Donc le fromage est encore meilleur.
0: Mais, ah oui.
8: Attendez, moi j'ai pas compris là. C'est vous faites. Tout le monde fait comme s'il comprenait. Vous faites. Vous êtes fromagère?
1: Ah, elle fait du fromage,
7: oui,
1: avec
7: voilà.
1: une pute qui s'appelle Macumba. Pourtant, hyper simple ce qu'elle raconte.
9: Sinon, en backstage, on a du Saint-Mauré, les Grosses Têtes.
0: Exact. Aujourd'hui, on nous a apporté du Saint-Mauré.
9: Ah oui, ça l'intéresse. Vous voulez qu'on vous en envoie?
0: On peut vous en envoyer, on mangera pas tout, c'est sûr.
9: Ouais.
0: En même temps, j'hésite parce que la fin de votre mail est pas très sympa. Je suis en train de voir là.
7: Ah oui.
0: Quand je suis chez mes parents, je ne peux pas vous écouter parce que mon père ne supporte pas votre voix.
7: Je suis désolée, Laurent. Ça, je suis désolée, il ne peut pas vous voir. Moi, je vous adore, mais il ne peut pas vous voir.
0: Ah, mais enfin bon.
10: On ne peut pas plaire à tout le monde.
0: Qu'est-ce que je lui ai fait à votre père, moi?
7: Je ne sais pas. Écoutez, il n'est pas parfait. C'est comme ça. Hein.
0: Ah, c'est vrai. Personne n'est parfait. On vous embrasse, en tout cas, Anne-Fleure. Merci pour votre message. Laurence. Ah bah, Laurence, au moins, elle partage mon avis à propos d'un sujet, je dois dire, essentiel, le pain de mie. Bonjour, Laurence.
1: Sur les croûtes.
2: Oui. Alors, la bonne miche.
7: Bonjour.
0: Il y avait une question sur l'inventeur du pain de mie, monsieur Jacquet, qui a donné son nom au produit en question. Et c'est vrai que j'avais dit, vous êtes d'accord avec moi, vous préférez le pain de mie avec croûte, auquel on va enlever la croûte, plutôt que d'acheter du pain de mie sans croûte.
8: Là, il y a une auditrice qui s'est dit, moi, je fais un courriel.
0: Ce sujet. Non, mais vous avez raison, c'est pas pareil que d'enlever la croûte soi-même, que d'acheter un truc déjà tout fait. Moi, je suis d'accord avec vous.
1: Enfin,
0: plutôt, vous êtes d'accord avec moi, Laurence.
7: Mais bien sûr, mais je pensais pas qu'on m'appellerait pour une histoire de pain de mie.
1: Ah, vous pensiez pas.
0: Fallait pas écrire pour ça non plus.
7: Ah oui, mais ça m'a pris vraiment, ça m'a pris d'un seul coup, parce que ça fait des années que je me demande pourquoi le pain de mie sans croûte n'a pas le même goût que le pain de mie avec croûte auquel on a enlevé la croûte.
0: Et oui,
8: on sent une colère
7: en vous.
8: Et vous trouvez que le goût n'est pas le même?
7: Ah mais c'est pas pareil, le pain de mie sans croûte, il est moelleux et un peu humide.
8: D'accord,
1: c'est vrai.
7: Alors que le pain de mie avec croûte, quand vous enlevez la croûte, c'est pas la même mie.
0: Ben, surtout, alors, je vais vous dire un truc, ce que je trouve, je sais pas si vous serez d'accord avec moi, mais dans le pain de mie sans croûte, on n'a pas le goût de la croûte.
7: Ouais. Ah, c'est peut-être ça.
8: Je suis d'accord.
7: C'est peut-être ça.
1: Non mais peut-être que ça a pas le même goût aussi parce que la croûte conserve bien.
0: Je crois qu'on va passer à Fabien. Bonjour Fabien. Alors Fabien
11: bonjour,
0: il nous fait un retour de son séjour dans un casino partouche. Où est-ce que vous êtes allé? Vous avez choisi lequel?
11: J'ai choisi celui d'Aix-en-Provence.
0: Et vous aviez eu le droit, alors, parce qu'à chaque fois je dis ça, je veux vérifier, aux jetons pour jouer au Pasino?
11: Mais oui, exactement.
0: 30 euros de jetons, c'est ça?
11: C'est ça, 15 euros de jetons par personne. Deux nuits dans l'hôtel 4 étoiles, les petits déjeuners inclus, et l'accès au spa avec jacuzzi, etc. C'était trop bien.
0: Et vous avez gagné combien alors avec les 30 euros au Pasino?
11: Eh ben, figurez-vous.

0: pardon, que j'ai gagné de quoi faire un resto.
1: C'est pas vrai.
0: Mais oui.
1: Vous êtes vraiment cocu, Fabien.
0: Non, je crois pas. Non, mais j'arrive, je mets 60 centimes, j'appuie sur un bouton, et là, je gagne 75 euros.
2: Waouh!
1: Incroyable!
3: Wow.
2: Et vous les avez gardés.
0: Ça nous a fait un bon
3: hippopotamus.
1: non, mais en plus, c'est joli Aix-en-Provence.
3: Oh, oui, c'est magnifique.
0: Mais c'est magnifique. C'est magnifique. Et j'ai même eu une illumination pendant ce séjour.
1: C'est pas vrai, c'était Noël?
0: Eh ben non. Mais je me suis dit, je suis super fort pour tester les hôtels 4 étoiles. Les petits déjeuners inclus, les spas avec jacuzzi, sauna, hammam, les casinos.
3: Une révélation.
0: Et du coup, je vous propose la chose suivante.
3: Ah ouais.
0: C'est que vous m'envoyez dans d'autres hôtels partout.
1: On avait bien compris, vous vouliez en venir, Fabien, vous voyez.
0: Eh oui, vous m'avez vu venir.
1: Eh ouais, je vous ai vu venir, puis vous voir repartir, on vous embrasse. Et on passe à Charles. Alors Charles, il écoute les grosses têtes en podcast, et depuis plusieurs mois, peut-être même plusieurs années, c'est bien ça Charles?
4: Oui, tout à fait, bonjour
1: Charles.
4: Bonjour sociétaire, bonjour au public. Charles.
1: Et alors, vous avez trouvé le niveau déplorable dans l'émission du mercredi 19 mars, c'est très précis, mercredi 19 mars dernier.
4: Plus globalement, en fait, je trouve que dans votre émission où il y a beaucoup de questions de culture très générale, il manque de questions sur les sciences.
1: Et vous dites que depuis le départ des Bogdanov, eh bien, ils n'ont pas été remplacés, hein?
4: Oui, voilà, c'est ça, ouais. C'est
1: on n'a pas trouvé d'autres charlatans.
2: C'était des vraies grosses têtes. Hein.
1: Ah, non, mais ils étaient géniaux.
2: Au propre.
1: Il y en a un des deux qui connaissait vraiment le truc. Il y en a, mais vraiment.
5: Lequel?
1: Alors, c'est ça le problème. C'est pas celui qui venait. Allez, on se retrouve après les infos de 16h.
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1: Mon pont en Bresse, ce samedi, il y aura un mariage qui fait beaucoup parler à Mon pont en Bresse, en Saône-et-Loire. Pour quelle raison ce mariage fait-il beaucoup parler?
8: C'est Brad Pitt, non?
1: Ah non.
9: Ah, c'est pas Retailleau évoqué?
1: Ah non.
5: C'est des people?
1: Ah non, c'est pas des people du tout.
9: Des animaux?
1: Je peux même vous dire que le maire du village, Mon pont en Bresse, refusait dans un premier temps de faire ce mariage.
9: Ah, c'est des hétéros?
1: Finalement, il y sera. Ce sont des hétéros.
10: Moi, je refuse de marier là-dedans.
1: Pardon?
10: Il y a un OQTF, non?
1: Alors. Effectivement, il y a...
10: Ou un fichier S.
1: Quelqu'un qui est sous le cul. Sous le cou.
5: Sous le cul.
1: Sous le cou d'une OQTF, vous avez raison.
9: Ah, c'est pas Marion Maréchal et Yacine Bellatar? Ils sont très amoureux, il paraît.
1: Écoutez, vous n'êtes pas si loin.
9: Mais je sais que je suis pas loin, mais à chaque fois, je suis pas loin.
1: Je vais accorder la bonne réponse.
9: Mais non.
1: Mais oui. Parce que ce ne sont pas des gens connus, mais c'est justement pour ça que ça fait parler aussi. C'est assez incroyable à dire, puisque c'est une militante du Rassemblement National, qui d'ailleurs a été candidate à plusieurs reprises aux élections régionales, qui veut se marier avec un jeune Tunisien sans papier, sous le coup d'une OQTF. Alors vous pensez que tout le village n'en revient pas. Et elle dit comment on peut à la fois soutenir Marine
9: Le Pen. Il y a plus beau que la nation, il y a l'amour. Comme quoi, c'est peut-être ce qu'elle a dit. Ouais, elle est vraiment amoureuse.
5: Si ça se trouve, pour le voyage de noces, elle prendra un aller-retour et lui un aller simple.
1: Ah, vous pensez que c'est un...
5: Mais oui.
1: Un stratagème.
5: Mais bien sûr.
1: Ah, c'est une histoire quand même incroyable. Évidemment, le village est déconcerté, le maire est révolté, voilà pourquoi il a refusé. Il faut dire qu'elle a 70 ans et lui, il a 30 ans, le jeune...
9: Attendez, il a le courage de descendre à la cave, on le respecte. On le respecte quand même.
5: C'est un brouteur.
9: Ouais, c'est dégueulasse, il vient pour l'argent et les papiers, c'est lui qui a du courage.
1: Et l'affaire prend une dimension supplémentaire parce que la future mariée, effectivement, milite au Rassemblement National.
9: Comme tout le monde.
1: Et elle épouse un jeune Tunisien sans papier, sans travail, sans domicile fixe et sous le coup d'une OQTF.
9: Oui, d'accord.
1: Donc, évidemment, le maire dit c'est un mariage blanc.
9: Elle, c'est une

0: Bah, sa femme, c'est son porte-clés.
1: Ouais, voilà, ouais.
2: Mais on parle de plus en plus des histoires de différence d'âge. D'ailleurs, dans le magazine Elle, on nous dit que les écarts d'âge entre partenaires sont de plus en plus scrutés et font évidemment naître des tas de commentaires sur les réseaux sociaux.
3: Alors, ouais, surtout, c'est toujours dans un sens. Hein. C'est toujours quand la femme est plus vieille.
2: Justement, trompez-vous, c'est en train de changer, non. Ça.
0: Eh oui.
4: Moi, j'ai vu un mec riche avec une moche.
2: Et à l'Élysée.
4: Hallucinant.
2: À l'Élysée, c'est quoi, à votre avis?
3: Eh oui. Oui. Oh.
4: Alors,
3: justement, ça fait écrire. Hein.
2: Ah oui, et Cher, la chanteuse Cher qui a 78 ans, elle est avec un jeune homme de 38 ans.
5: Il n'y a pas Michel Thor.
2: Michel Thor.
4: Et Roselyne avec Jules. Personne n'en parle, ça.
0: Ouais.
2: Madonna, 66 ans, avec un garçon de 28.
4: Mick Jagger.
2: Maintenant, ça marche dans les deux sens, Isabelle. Ne croyez pas ça.
3: D'accord.
2: Ah non, je vous jure. Heidi Klum qui a 51 ans avec Tom Colitz qui en a 35. Bon, alors évidemment, il y a aussi ou même Florence, notre camarade Florence Forestier, avec un charmant humoriste plus jeune.
4: Cominec, super.
2: Plus jeune qu'elle. Bon, alors évidemment, il y a des écarts, effectivement, hommes-femmes aussi. Al Pacino, 84 ans avec Noor Al-Fallah, 31 ans.
4: Mais c'est Al Pacino.
2: Mais voilà, c'est Al Pacino. Avouez, Isabelle.
5: Parce qu'on bande mieux quand on est acteur.
2: Ah bah, demandez à François. Hein.
4: Et il refait encore avec. Bravo Roselyne.
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2: Oh, une question amusante quand même avant les infos de 16h, puisqu'on est le 13 janvier. C'est une journée mondiale un peu particulière aujourd'hui.
1: Ah oui.
2: Journée mondiale étonnante d'ailleurs. Allez-vous.
1: Si on aurait su qu'on était le 13, on aurait vérifié.
5: J'ai vérifié, je sais la réponse.
2: Alors allez-y.
5: Et puis ça me correspond parfaitement. C'est la journée nationale de l'hypersensibilité.
2: Eh ben pas du tout, non.
1: Bon, alors attends. Toi, t'es hypersensible.
5: Bah oui.
8: T'es hyper chiant, oui.
5: Je pleure souvent.
8: Alors, est-ce que c'est une maladie?
2: Croyez que vous aviez la bonne réponse, parce que je suis sûr que vous êtes capable. Alors attention, hein. Écoutez bien ce que je vais dire.
8: Okay.
2: Vous êtes capable de suivre cette journée, monsieur Rioux.
8: C'est lié à la sexualité.
2: Journée mondiale, non, pas spécialement la sexualité.
3: C'est la journée de l'abstinence.
2: Il faut savoir que précisément...
8: Ça, il l'observe tous les jours, ça.
3: Justement, c'est pour ça qu'il est capable de la suivre.
2: D'habitude, elle avait lieu au mois de mai, cette journée mondiale, et puis ils l'ont changée, ils ont décidé de la mettre le 13 janvier, et c'est déjà la 13e édition de cette...
9: Du bisou
2: journée mondiale.
9: C'est pas la
2: journée du bisou.
8: Est-ce que c'est quelque chose de positif?
2: Positif, négatif, non, mais...
8: Parce que parfois, c'est une maladie.
2: Ça nous permettra en tout cas de demander à Monsieur Rioux, on va dire, d'adopter cette journée mondiale.
8: Ah, de fermer sa gueule.
2: Non.
4: La journée du silence.
2: Et en plus d'écouter peut-être Rick Azaray.
8: Ah, les bains de siège.
3: Mettre le cul dans l'eau froide.
8: Le cul dans l'eau froide.
2: Non.
8: C'est la journée sans chemise, sans pantalon.
5: Dans le métro.
2: C'est la journée sans pantalon. Bonne réponse.
5: C'est ceux qui vont dans le métro seulement en slip.
8: Ah bon?
5: Ou en maillot de bain.
2: Journée mondiale sans pantalon, monsieur.
3: Mais alors, c'est pour les femmes?
2: Non, c'est pour les hommes.
1: Ça se passe comment, là?

0: Mais comment ça peut s'appliquer, ça? Les gens vont pas mettre de pantalon.
1: Et c'est surtout dans les métros, en fait, entre New York
2: dans le métro.
1: Bah, je sais pas, c'est souvent. En fait, c'est né dans un mouvement dans les métros. Les gens prenaient le métro, ils devaient absolument pas avoir de pantalon. Mais, c'est par rapport à l'homosexualité, je crois, par rapport à la.
3: Non, c'est pas toujours notre faute.
4: Non, mais avant, c'était au mois de mai, donc ça allait, il faisait chaud, mais là, ils vont se jeter les couilles, les mecs.
3: Elle a le côté pratique.
5: Non, mais ni les femmes, ni les hommes n'ont d'avoir de pantalon.
6: J'en ai sans pantalon, j'en ai mondial.
3: Mais regarde, ça
4: tu peux mettre ta pantoufle.
5: Les hommes peuvent mettre un kilt.
6: Absolument, vous avez raison, les hommes peuvent mettre un kilt.
1: Moi, ça me dérangerait pas du tout d'aller.
3: De faire l'émission sans pantalon.
5: Si, ça nous dérange. Ouais, mais pense aux autres, quand même.
3: Est-ce que tu es capable. Johan, est-ce que tu es capable, en l'honneur de cette journée, d'enlever ton pantalon maintenant?
7: Laurent, il en pense quoi, Laurent?
5: Ah, il a peur!
3: Il va le faire.
7: J'ai changé mon slip ce matin, c'est pas.
3: Vas-y, vas-y.
5: Et voilà, on s'en sort bien.
6: Je pense qu'il en est capable.
4: Déjà, on le voit quasiment. Voilà.
3: Mais arrête de tirer dessus, il va faire un string.
5: Il va faire une orchid.
0: Il a tenté son slip parce qu'il savait que tu allais venir.
6: Il aurait mieux fait de changer sa bite.
7: Laurent, elle fonctionne.

0: Très bien, j'ai fait des contrôles récemment.
1: Ah bon?
2: Qu'est-ce donc ça veut dire qu'il fait pipi régulièrement?
0: Non, mais... bah, comme je vais être papa et tout, donc j'ai vérifié si
3: tu vas être papa.
4: Comment ça, vous allez être papa?
0: Non, mais je veux être papa.
3: Ah, il veut.
0: Donc, j'ai vérifié
5: si
0: c'était possible, les spermatozoïdes et compagnie.
5: On y va. Est-ce que t'as trouvé une femme qui accepte de faire un enfant avec toi?
0: Déjà, je voulais faire un point sur ma santé, donc j'ai vérifié et tout.
3: Il a vérifié techniquement.
0: Laurent, je suis allé voir. C'est bon, j'ai encore des je sais pas quoi, des spermatozoïdes. C'est bon, je suis au point.
5: Ça, oui, tu dois.
0: Je vais pouvoir féconder.
3: Mais c'est terrible parce que
4: je crois pas que vous avez encore des spermatozoïdes. Je crois que vous êtes un spermatozoïde.
3: Je suis d'accord.
4: On le voit s'agiter. On a l'impression que c'est le dernier qui a gagné la course. Vous voyez,
2: bon, moi, je crois même que tu as, ce qui est rare à ton âge, j'ai tous tes spermatozoïdes.
6: Il a déjà rien donné.
5: Non, mais moi, ce qui m'intrigue, c'est comment tu vas faire pour trouver une femme qui accepte de te faire un enfant.
0: Alors, je suis très confiant dans mon destin.
2: Avec de l'argent, on trouve.
0: Ah, mais je suis très confiant.
3: Mais il a pas d'argent.
4: Avec qui vous avez passé les fêtes, monsieur Rioux?
2: Non, mais il a écrit en Europe de l'Est.
0: Non, je vais vous dire le truc, je suis sûr que je vais trouver quelqu'un et que je vais faire un gamin.
4: En 2022?
0: Mais oui, non, 2023. Enfin, non, parce que le premier bisou
3: en 2028, allez, 2029.
4: Le premier bisou en 2022.
0: Parce que moi, je suis très lent, vous savez. Il y a beaucoup de restaurants avant. Il y a beaucoup de nuits à la maison sans toucher
5: l'autre. Alors, restaurant, moi, je veux bien, mais je m'arrête là.
2: Non, moi-même, resto, ça me
5: fait. Ouais, moi-même, resto, ça me
0: fait. T'as passé 7 heures chez moi.
3: 7 heures?
2: Oui, 7 heures.
3: Alors,
2: comptez.
0: Elle est arrivée à 18h30 et elle est partie vers 1h du matin.
4: Mais qu'est-ce que vous avez fait pendant 7 heures?
0: On a parlé de la vie de son enfant.
5: Mais elle est bizarre de
2: qui? J'ai dormi.
3: Il y avait le gigot de 7h, maintenant il y a le nergot de 7h.
2: Ça se trouve italique de GHB.
4: Non, mais attendez, Isabelle.
3: C'est trop long.
4: Moi, je savais pas que vous étiez resté 7 heures.
3: Elle était à point.
2: Non, mais il est pas excité comme ça, en tête
0: non,
2: à tête.
0: En fait, dans l'après-midi, il est hyper calme.
2: Il est beaucoup plus calme.
5: Il est intimidé, peut-être.
0: Et Laurent le sait.
2: Mais il a les bras toujours aussi courts. Hein,
3: ça... Il y a des invariants.
2: Pourquoi c'est toi qui as dû aller chercher les trucs au fond du four?
4: Non, mais vous auriez dû attendre effectivement le 13 janvier, journée mondiale sans pantalon, pour inviter Isabelle Mergo. Moi, vous auriez eu un prétexte pour l'avoir, voyez, entre les mains, votre pantalon.
3: Ah, j'ai peur.
4: Et Chakri Kazaraï a évidemment signé cette magnifique chanson.

0: Excusez-moi, mais on imagine la tête d'Isabelle Mergault qui sait pas que le 13 janvier, c'est la journée sans pantalon. Elle accepte gentiment de se faire inviter à dîner par l'autre Stanley.
1: Elle sonne.
2: Et il a le pantalon à la main.
0: Et l'autre, il ouvre, il est en quel but.
3: Il y a Rick Hazaray qui passe en fond sonore. Lumière tamisée. Ah tiens, juste avant 16h, j'ai deux, trois petites histoires amusantes que j'ai trouvées sur Internet à vous proposer. Il y a le professeur Strauss, c'est sur Twitter, ou sur Instagram peut-être, qui dit, c'est un mec qui est en train d'accrocher des cornichons dans un arbre. Il croise un autre gars qui lui dit, mais pourquoi tu mets des cornichons sur les arbres? Pour éloigner les girafes, lui dit l'autre. Mais il n'y a pas de girafes ici. Bah oui, parce que j'ai mis des cornichons.
4: Moi, j'aime bien.
5: Oui, elle est mignonne.
3: Et puis aussi cette dame qui dit à une autre, c'est Michel et Denisot qui, sur Instagram, alors soit ils racontent des blagues, soit ils publient des blagues d'autres, hein, c'est pas lui forcément qui les imagine, mais en tout cas, il en fait la publicité et c'est plutôt amusant. Et Michel Denisot a publié ce dessin où on voit une dame qui, pour la nouvelle année, dit à une autre, ma résolution cette année, c'est d'arrêter d'insulter les gens sans le vouloir. Et toi, c'est de perdre du poids, j'imagine.
0: C'est joli.
3: C'est joli. Et il y a aussi Eric Métayer qui a publié ce photomontage. On voit une maman qui est en train de coucher sa petite fille. Et la petite fille dit à la maman, dis maman, c'est dans longtemps, 2023. Et la maman répond, dans 4 dodoses.
2: Ah, oh, c'est mignon.
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3: Vous n'êtes pas le nouveau studio RTL?
7: Il n'est pas mieux que l'ancien, attends, je veux dire.
3: Regardez, rien n'a changé, Isabelle Mergault est toujours aussi fraîche.
7: Non mais, Isabelle, c'est...
8: Ça pourrait être fraîche. Faut que j'avale d'abord, je viendrai après.
3: Elle bouge pas, elle goûte, hein, c'est l'heure de goûter pour Isabelle Mergault. Mais c'est vrai que quand elle est arrivée tout à l'heure, vous avez dit, elle est toujours aussi bien gaulée. En 40 ans, elle n'a pas pris...
8: Il n'a pas dit ça.
9: Non, il n'a pas dit ça.
8: Il a dit, elle n'a pas de chance. Elle bouge pas.
3: Eh oui, elle bouge pas.
8: Non, attendez,
3: Bernard Mabie non plus, il bouge plus.
8: Faut que j'explique aux auditeurs que j'ai mangé un petit pain.
3: Oh, ils voient pas la différence.
9: Non, la différence, c'est quand elle a mordu dans un croissant, ça fait des postillons en miettes.
10: Et sinon, c'est comme ça qu'on a créé le millefeuille. Le millefeuille a été créé comme ça, Isabelle.
8: Mais complètement con, lui.
10: C'est pas nouveau.
8: D'où il sort? Je supporte pas les petits jeunes ébouriffés comme ça.
3: Ah, ébouriffés, vous trouvez qu'il est ébouriffé?
8: Ah, bah ouais, ouais, c'est marrant, ouais. On voit que ça a été étudié dans la glace. 4 heures
10: que je suis pour la glace. Ouais,
3: c'est un petit côté Laurent de la Housse.
8: Oh, je me réveille.
10: C'est Laurent de la Housse.
8: Et mon cul, il se réveille. Quoi que j'aimerais bien.
3: Bon, il est veuille de sa main en dents. Ah oui, vous diriez pas non.
8: Non, bah oui, c'est un des plus beaux avec mon voisin.
3: Ah, voyez-vous.
10: Elle me gâte finalement.
3: Vous lui plaisez.
10: Merci.
8: Non, pas plus que ça. Oh, bah attendez, vous savez, j'ai un bon moyen de drague.
3: Ah oui.
8: Ah oui, mais je ne l'ai pas fait exprès. J'étais à côté de gens qui m'avaient reconnu et je cherche mon téléphone.
3: C'est déjà exceptionnel.
10: C'est un événement.
8: Oh là là, vous êtes méchant. J'avais un énorme sac et je cherche mon téléphone et je dis, écoutez, vous ne pouvez pas m'appeler s'il vous plaît parce que je ne retrouve pas. Il fallait tout. Mais je te jure, j'ai un gros, grand sac comme ça.
9: Et ils ont été cons parce qu'ils ont crié « Isabelle !»
8: Et donc, je donne mon numéro, ça sonne, je le retrouve, on se dit « Oh, merci !» Et là, après, je me suis dit, bon, c'était pas terrible. Mais je me suis dit, en fait, c'est un bon plan de drague.
3: Oui, il faut pas donner son numéro à un moche, en revanche.
9: Alors, si tu veux, ça peut marcher plus généralement. Le numéro d'Isabelle est le 06 78.
10: Est-ce qu'ils ont rappelé depuis?
2: C'est marrant parce que ce que dit Isabelle, c'est juste une trend sur TikTok. Hein.
3: Ah oui?
2: Ah oui, c'est connu. Une trend, bien sûr. T'as un petit... Ouais, parce que t'as pas TikTok, tu scrolles pas. Ben, c'est pour ça.
8: Je quoi?
2: Tu scrolles pas.
3: C'est quand même marrant quand deux patients chez un orthophoniste se parlent.
8: Non mais...
3: On se croirait dans la salle d'attente.
8: Va voir un orthopédiste, tu parles comme un pied.
3: Je peux peut-être placer une première citation si ça dérange personne.
8: Non, non, comme ça.
3: C'est vrai qu'on se marrait bien en même temps.
8: Vous avez cassé l'ambiance, Laurent. Ouais, vous savez pas animer.
3: Pardon.
8: Vous ne savez pas animer une émission.
3: On me l'a souvent dit. Hein.
8: Vous cassez l'ambiance, on était bien. Alors allez-y, allons, allons. Allez,
3: non,
8: allez.
3: Non, je voudrais prendre des nouvelles de Liane Folie parce que c'est vrai qu'on n'a pas pris des nouvelles de Liane. Et,
1: depuis pas mal de temps.
3: Et quand même, oh, vous voyez, quand elle prend sa voix de.
8: Mais c'est ta voix normale ou t'as imité quelqu'un ?
1: Non, pas du tout. Non, je m'imite moi.
8: Tu portes de moins en moins le mot bien ton prénom quand même. Hein.
9: Isabelle, tu veux pas terminer, tu veux pas terminer ton 300 avant de continuer à parler.
10: Parce que là c'était juste l'entrée.
9: Parce que écoute, moi je veux bien aussi.
3: Au premier rang, on a mis que des ramasse-miettes.
1: Non, tout va bien, je suis très heureuse de vous retrouver.
3: Oh merci Liane.
1: Voilà.
3: Je préfère quand vous imitez Isabelle Mergaux. C'est que monsieur de Kersauzon peut vous battre dans l'imitation d'Isabelle Mergaux.
8: Ah bon ? Sacha Guitry ! Ouais, mais pas au niveau des seins, lui, papa.
9: Mais Laurent, vous faites bien de dire qu'il y a des ramasse-miettes au premier rang, parce que tout à l'heure, je parlais avec quelqu'un, je lui ai dit, tiens, vous avez des pellicules ? Il dit, non, j'ai bavardé avec Isabelle Mergaux.
3: Ah bah c'est sûr que c'est pas avec vous qui l'a causé. Allez, une première citation, si vous voulez bien, et ce sera pour Catherine Loyer. Mme Loyer habite Thonon, qui a dit « Si vous avez la même tête que la photo sur votre passeport, c'est que vous n'êtes pas en état de voyager.
1: Oh, » c'est contemporain, ça, c'est...
3: Si vous avez la même tête...
1: Oh, bah, j'ai bien compris la phrase. Hein.
3: Oui.
8: Ouais. Un humoriste,
5: vous
8: Laurent...
5: Vous pouvez redire tous les mots, moi, c'est les mots ensemble que je n'ai pas compris. Si vous avez la même tête que sur votre passeport, vous n'êtes pas en état de voyager.
3: Oui, parce que les photos sont souvent nulles, terribles sur les passeports. Donc, si on a la même tête que sur la photo d'identité, c'est qu'on ne va pas bien, vous voyez.
1: Non, c'est un humoriste.
3: Ah, c'est un humoriste très drôle.
1: Il était aux Grosses Têtes.
3: Qu'on cite régulièrement, il n'est jamais venu.
1: Coluche. Ah, il n'est pas venu.
3: Aux Grosses Têtes, il est mort il y a 2-3 ans de ça. Oh. Et c'est un de nos favoris, un francophone.
8: Légaré.
9: Légaré.
8: Ah bah, c'est bon son prénom.
9: Pierre Légaré.
3: Pierre Légaré. Bonne réponse de Philippe Gueluc.
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3: Il s'agit maintenant pour...

0: Marie-Claude Perrard, qui habite Miribel, de retrouver le nom d'un groupe, irlandais, qui lui a pris comme nom de groupe le titre d'un film, film d'horreur. Quel groupe irlandais a pris le titre d'un film d'horreur?
1: Massacre à la tronçonneuse.
0: Non.
2: Les Corses, Evil Dead.
3: C'est quoi cette mamie?
2: Les Pogues. Un film d'horreur.
0: C'est vrai que c'était un film d'horreur.
4: Ouais,
5: ça faisait peur.
4: C'est gentil. Mais...
0: D'ailleurs, il y a eu un remake de ce...
3: Jacques Frost.
0: Non. C'est un film qui est sorti dans un premier temps en 1981.
4: Amityville.
0: Donc le groupe date d'après 81, ça vous donne une indication. Et puis il y a eu un remake de ce film d'horreur canadien et américain ensuite, un remake fait en 2009.
1: Il y a plusieurs
6: Vendredi 13.
0: Il y a plusieurs
1: Pardon Vendredi 13.
0: Non,
4: il y a plusieurs
3: Halloween.
2: Il y a plusieurs mots ou un seul?
0: Ah, il y a plusieurs mots.
3: Ah. La nuit des morts vivants.
0: Non, un groupe irlandais.
2: Stiff Little Fingers.
0: Non plus.
2: C'est pas ça.
0: Non.
7: Un film d'horreur américain, j'imagine.
2: C'est un film d'horreur qui a eu beaucoup de succès.
0: Alors qui était canadien en 80 et américain en 2009.
2: Scream, non.
0: Scream, non.
1: La colline à des yeux.
0: La colline à des yeux. Non.
3: Christine.
0: Ah, Christine, ça c'est un film d'horreur. Oui.
2: Ça c'est
3: bah,
2: clair.
3: C'est vrai.
7: Ah, et le remake, 3 ans et demi après.
2: Les Dents de la Mer.
0: À 3 ans et demi après.
2: Elle revient.
0: Je suis pas certain que ça vous dirait quelque chose si je vous donne le nom du réalisateur.
7: Allez-y,
2: allez-y,
7: allez-y,
2: allez-y, jamais.
0: George Mihalka a réalisé ce film en 1981. Ah, yes. C'était avec Paul Kelman, Laurie Allier, Neil Affleck, Don Franks.
3: Piranha. Est-ce que vous avez eu peur de ce film?
0: Moi, je crois pas l'avoir vu, ce film.
3: L'attaque de la moussaka géante.
0: Pour tout vous dire, je connaissais mieux le groupe que le nom que le titre du film.
2: Vous saviez pas que c'était un nom de titre de film?
0: Alors, je me doutais bien que c'était quelque chose comme ça.
3: Guns N' Roses.
0: Non.
1: Bah, ils chantent encore, ils chantent encore.
0: Alors, je crois qu'ils se sont reformés.
1: Ah, en, comme Christine.
2: Les Undertones.
0: Non.
1: Sauf que là, ils ont trouvé tous les morceaux.
0: Non. ils se sont reformés en 2007, mais alors depuis, j'ai
2: ceux
0: pas...
2: Ceux qui chantaient Creep, là, non?
0: J'ai pas trop de nouvelles.
7: Donc, c'est un groupe de hard rock,
0: Ils ont dû faire 3 albums.
7: Hein. C'est du hard rock?
0: Du hard rock, non. Alors, c'est du rock expérimental,
2: indus,
0: post-punk.
2: Les Virgin Prunes?
3: Les Virgin Prunes?
4: Les Flying
3: Strapontins? Il invite, il invente des noms de groupe.
0: Du rock gothique, de la dream pop.
2: Est-ce qu'il y a Murder dedans?
0: Il y a pas Murder.
3: Est-ce qu'il y a Kill?
2: Il y a un mot qui fait peur dedans, pas?
0: Oh, il y a un mot qui fait penser effectivement.
1: Il y a sang, il y a blood.
2: Qui fait penser à la mort.
0: Oui,
1: il y a blood.
0: Alors pas blood, mais on se rapproche.
3: Les sisters.
7: Bloody Valentine.
0: Pardon.
7: My Bloody Valentine.
0: My Bloody Valentine. Bonne réponse de Florian Gazan.
2: Ah, moi, je connais ni le groupe ni le film.
0: Alors, la manœuvre, c'est nul, hein.
8: Non, mais j'aime pas ce groupe, mais c'est vrai que c'est un groupe qui existe, qui a complètement passé 3 ans pour enregistrer un seul album. Ils ont passé 3 ans dans un studio.
0: Ah, bah, maintenant, vous faites votre savant, alors.
8: Ben oui, mais My Bloody Valentine, ils ont fait un album qui s'appelle Loveless.
0: Exact.
8: Qui est extraordinaire. On dirait des plaques de tôle qu'on fracasse les unes contre les autres.
2: Ça a l'air sympa.
3: Ah, ça donne envie,
8: ouais. Et donc, ils étaient inventeurs de la noisy pop. Ils jouaient en regardant le bout de leurs chaussures souvent parce que en fait ils avaient des pédales à effet sur le sol et il y avait une fille dans le groupe si mes souvenirs
0: et
8: sont
0: le film exact. Dont ils se sont inspirés pour trouver le titre, c'est le nom de leur groupe, c'était effectivement My Bloody Valentine, meurtre à la Saint-Valentin. On les a, oui, on les a. Lose My Breath par My Bloody Valentine. Pas si mal.
2: Non, là, ce que vous nous faites écouter, c'est pas terrible.
3: Ah non, c'est pas terrible, ça.
2: Là, on a l'impression qu'il y a une dame qui souffre.
0: Bah, vous préférez le rock français?
4: Ah ouais.
3: Oui.
0: Alors, j'ai une question sur un groupe français.
2: Allez-y.
0: Et ce sera une question pour Caroline Masse de Sainte-Anne-du-Castelet, qu'on a longtemps appelé les éclaireurs de Juvisy-sur-Orge.
1: c'est Indochine.
0: Indochine, non.
2: Ils sont, c'est le groupe Bijou. Ils sont originaires du 80.
0: Bijou. Le groupe Bijou.
4: Ah ouais.
0: Bonne réponse.
8: Parce que Juvisy, quoi. Juvisy, le Juvisy Sand. En fait, c'était des. Voilà, il y avait là-bas toute une jeunesse.
1: Il y avait Christophe.
8: Il y avait Christophe aussi, qui est originaire de Juvisy.
2: Du 9-1.
4: Ah ouais.
8: Et voilà. Et donc, le groupe Bijou. Alors, c'était Vincent Palmer, c'était Doga à la basse et Dynamitian à la batterie. Voilà.
0: Et Jean-William Toury pour les paroles.
8: Jean-William Toury, le parolier manager.
0: Qui était un confrère journaliste,
8: mais
0: je crois.
8: Oui, qui avait un type formidable.
2: Et c'était bien Bijou.
0: Ah, c'était ça, Bijou. Ça peut marcher pour le monde.
5: Ah oui.
6: Ok Carole.
7: Ah, c'est l'époque Star Shooter et tout ça.
5: Ouais.
6: Voilà. Ils jouent Star Shooter téléphone. Voilà.
0: Ils se sont fait griller par téléphone en fait.
6: Un petit peu, oui. Mais ils n'avaient pas de filles dans le groupe. C'est vrai que téléphone, il y avait cet argument incroyable. C'était la première fois où
3: c'était
6: on voyait.
3: C'était un argument ça.
6: Mais c'était un argument formidable.
0: D'avoir une fille dans,
6: d'avoir une fille dans le groupe.
3: Une
6: moderne. À partir de. C'était considéré comme un truc
0: surtout moderne. Corinne, évidemment.
1: C'est surtout pratique en tournée.
0: Et ça, c'est... et ça, ils l'ont prouvé
7: ouais,
0: d'ailleurs.
7: Ouais, ouais.
0: Ah ouais. Le groupe téléphone.
7: Ah ouais, ça ouais.
1: Ah bah les téléphones sans fil. Hein.
0: Oh, oh, oh, oh, oh, oh.
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0: Une question pour Cyril Jamy, qui habite Saint-Georges-sur-Layon, dans le Maine-et-Loire. Je vous ai dit tout à l'heure que ici actuellement, se jouait cette comédie musicale, The Funny Thing Happened on the Way to the Forum, le Forum en folie, si vous préférez. En français, c'est plus simple. Ça a été un film, d'ailleurs, aussi, le Forum en folie. Ça a été adapté au cinéma. Et dans la version cinématographique de cette comédie musicale, il y a un acteur qui jouait, pour la dernière fois, qui jouait son dernier rôle au cinéma. Il jouait Erroneus au cinéma, dans le film. Et c'est la dernière fois qu'on le voyait sur les grands écrans.
11: Acteur comique. Est-ce que c'est un acteur anglais?
0: Non. Alors, c'est un acteur américain.
11: Robin Williams?
0: Non. Et un acteur, écoutez bien, attention, hein, qui était né en 1895.
7: Mmh. Harold Lloyd?
0: Pas Harold Lloyd, mais on n'est pas loin.
7: Buster Keaton. Buster Keaton.
0: Buster Keaton. Excellente réponse de Franck Ferrand. Vous expliquez au petit qui était Buster Keaton.
12: Ah, je sais qui est Buster Keaton.
0: Bah, enfin, allez-y alors.
12: Bon, expliquez-moi quand même.
7: Il avait fait Ben-Hur aussi.
11: C'était un génie.
0: C'était avant Chaplin. Chaplin ah, oui. Même qui s'est inspiré.
12: Bah, ils ont joué à une époque chez Keystone.
0: Alors ils ont joué ensemble en plus dans un film de Chaplin, il faut le dire. Effectivement, ils sont tous les deux réunis et Buster Keaton et Chaplin. Je crois que c'est dans Les Lumières de la Ville, il me semble qu'ils sont l'un et l'autre réunis.
12: Absolument.
0: Les Feux de la Rampe. Limelight, ils font deux partenaires, deux vieux clowns.
12: Magnifique
0: passage, effectivement, dans Les Feux de la Rampe, c'est dans les années 1950. Et le dernier film de Buster Keaton, c'est bien dans Le Forum en folie en 1966. C'était L'homme qui ne sourit jamais.
12: Ah, ça, oui.
0: L'homme qui ne rit jamais, Buster Keaton. C'était les films muets au départ. Et voilà pourquoi il a eu après, évidemment.
12: Et moins il riait, plus les gens riaient.
0: Et quand le film parlant est arrivé, évidemment, sa carrière a un peu commencé à décliner. Ça va de soi, mais il a fait des films comme Les Fiancés en folie. Je ne sais pas si vous voyez cette scène, c'est une scène culte des films muets de l'époque, où il y a des tas de femmes qui sont en train de courir, des femmes déguisées, enfin habillées, pas déguisées, des femmes en tenue de mariage qui courent parce qu'il a promis à 7 femmes en même temps de se marier, et les 7 courent derrière lui.
7: Ça me rappelle un souvenir.
0: C'est-à-dire ?
7: Je vous jure que c'est vrai, j'espère qu'elles n'écoutent pas la radio, mais j'ai fait un spectacle au Grand Point Virgule il y a 2 mois, même pas, et j'avais invité plein de gens, puis j'avais invité des copines en me disant bon, avec un peu de chance, il y en a une qui voudra bien à la fin du spectacle. Et le problème, c'est
11: qui voudra bien quoi?
0: Devine.
7: Dîner avec moi, Ariel Dombal, évidemment. Non, tranquille. Et donc il y en a une qui vient me voir à la fin du spectacle, qui me dit c'était super, on va boire un verre après si tu veux. Je dis ouais, pas de souci, je dîne avec mon producteur et puis on y va. Et il y en a une deuxième qui arrive qui dit le spectacle était super, si tu veux on se voit après. Je dis ouais, pas de souci, je dîne avec mon producteur et puis après on y va. Puis il y en a une troisième et puis au final j'ai dit oui à 6 personnes différentes et j'étais en train de dîner avec mon producteur, j'écoutais pas ce qu'il me disait parce que j'étais en train de gérer 6 conversations texto en même temps. Ouais j'arrive, t'inquiète pas, j'arrive dans un quart d'heure. Et j'étais tellement paniqué, je savais pas quoi choisir, j'en ai choisi aucune.
0: Et ben c'est une version moderne des Fiancés en folie, effectivement. Il a fait aussi La Croisière du Navigateur, Le Mécano de la Générale, ça c'est les grands films de Buster Keaton. Alors il y a une anecdote incroyable que vraiment j'ignorais, justement. À la fin de sa vie, il est mort à 70 ans d'un cancer du poumon.
12: À la fin de sa vie, il était au Cirque d'Hiver à Paris.
0: Il a fait le Cirque Medrano, vous avez raison, dans les années 1950, mais encore 10 ans plus tard, en 66, il meurt d'un cancer du poumon. Et la gravité de son état ne lui avait jamais été expliquée. Il pensait souffrir d'une simple bronchite. Pardon, Ariel.
11: Mais oui, ça fait très, très peur.
12: C'est très délicat.
0: Je suis en train de vous dire vraiment ce qui est arrivé à Buster Keaton. Et il était confiné à l'hôpital les derniers jours de sa vie. Et quelques années plus tôt, il faut savoir qu'il avait installé dans son garage un train électrique assez long. Et pour arrêter de fumer sur les conseils de son épouse, il posait sa cigarette

0: dans un des petits wagons. Et il ne prenait qu'une bouffée à chaque passage du train, tous les quatre tours, de façon
1: La locomotive.
0: De façon à moins fumer que précédemment.
2: Ah, c'est comme ça que son immeuble a brûlé.
0: Non, mais quand même, c'est absolument incroyable, cette histoire. C'est une anecdote, moi, que je trouve.
1: Mais il est un véritable génie, hein, total. Ouais.
0: Voilà, maintenant, grâce à nous, vous savez qui est Buster Keaton.
1: Voilà.
0: Qui jouait donc dans la version cinéma de la comédie musicale qui se joue actuellement au Lido de Paris. Parlons d'une comédie musicale plus récente, sortie au cinéma en 2016. Alors, si je vous envoie la musique de cette comédie musicale, un film américain écrit par Damien Chazelle, je me demande d'ailleurs si c'est pas la nouvelle musique de L'amour est dans le pré. La La Land.
2: Ah, elle est extraordinaire.
0: Je crois que maintenant, c'est ça qu'on entend dans l'émission de Karine Le Marchand sur M6 il y a quelques années. C'était, vous savez, la fameuse chanson de comment s'appelle cette
3: chanson? James Blunt.
0: Voilà. Oui, elle a changé depuis, elle change, je crois, chaque saison.
1: Beautiful.
0: You are beautiful. Mais ça a changé chaque saison de chanson. Et cette année, je crois qu'ils ont pris la musique de La La Land. La La Land, c'est évidemment avec Ryan Gosling. Mais qui est l'actrice qui joue dans La La Land?
2: Emma Stone.
0: Bonne réponse.
2: Vous voyez, Laurent, dès que votre question comporte quelqu'un qui est encore en vie, je trouve.
0: Et c'est vrai qu'Emma Stone va être au cinéma là cette semaine dans le rôle de la fiancée de Frankenstein. Ça s'appelle Pauvre créature. Moi, j'ai vu la bande-annonce. J'ai qu'une hâte, c'est de courir dans les salles de cinéma voir ce film. Elle, c'est une actrice exceptionnelle. Emma Stone.
1: Incroyable.
0: Et c'est vrai que cette musique de La La Land, moi, à chaque fois, je rêve quand j'entends, si je peux entendre à nouveau cette musique. C'est mon film culte dans les comédies musicales.
2: Elle donne envie de danser. Johan, tu m'as convaincu, j'ai envie de danser avec toi maintenant.
0: Allez-y. Mesdames et messieurs, pour la première fois, Johan Riou et Roman Todhuic dansent pour vous. Quelle horreur.
4: Quel joli spectacle.
0: C'est un avant-goût du Horror Picture Show.
1: Pourquoi il a pris son...
5: Oh, je suis bien. Un homme et une femme, shabada bada.
6: C'est la nouvelle saison de Danse avec les Stars. Non,
0: franchement, le public n'est pas venu pour ça, monsieur Riou.
4: Heureusement que c'est de la radio.
5: J'ai jamais aussi dansé de ma vie.
0: Roman Todhuic et Johan Riou.
2: Merci. J'ai ressenti des émotions que je n'avais jamais ressenties auparavant.
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0: Vous avez gardé vos lettres d'amour, vous, Caroline
10: Oui,
0: Diamant.
10: Absolument.
0: Ah, c'est
10: avec
0: vrai
10: un fiancé. Et un jour, je les ai retrouvées quand ma fille était petite, sous son lit.
0: Ah oui.
10: Elle les avait piquées. Heureusement, c'était en anglais. Et comme elle ne comprenait pas encore l'anglais, elle n'a pas pu comprendre.
0: Ah oui, la plus de ma tante. Sous le plumard de ma mère. Et non. Vous, monsieur Barbier, vous avez vos lettres d'amour encore?
11: Ah, je dois en avoir quelques-unes, mais j'en ai reçu beaucoup moins que Caroline Diamant quand j'étais petit.
12: Moi, ce que j'aimais bien quand on s'envoyait des lettres ados comme ça, c'était, on mettait toujours derrière l'enveloppe, allez court, petit facteur, car l'amour n'attend pas.
13: Et moi, je me suis dit, j'allais, mais j'embrassais l'enveloppe.
14: Je mettais pas ça. Moi, j'ai jamais mis ça de ma vie, hein.
0: Ah non, moi, non.
13: Vite, petit facteur, la vie, c'est énorme.
12: Non, mais tu faisais pas ça.
13: Vite, petit facteur, et puis je mettais mon parfum dessus et je mettais du gloss et j'embrassais l'enveloppe.
12: Voilà, moi aussi. Moi aussi, je faisais ça.
0: Olivier a fait ça beaucoup aussi.
14: Avec des pigeons voyageurs.
12: Lui, il envoyait des mouettes.
14: Avec des pigeons voyageurs. Non, des pigeons voyageurs.
15: Il jetait des bouteilles à la mer, on les reçoit encore maintenant, celles d'Olivier.
0: Vous avez dû écrire. Moi, je suis sûr. Parce que, vu le talent que vous avez pour improviser, et on connaît évidemment le succès de vos livres, vous avez dû écrire de très belles lettres d'amour, Olivier.
13: Ah oui.
14: Non, je l'ai fait, mais je n'ai pas écrit.
10: Mais non, regardez ce bleu de ses yeux.
14: Je voulais gagner du temps. Moi, j'ai jamais. Non, j'ai eu des émotions fortes, mais la pudeur m'a empêché de les transmettre. Vous devez bien comprendre que l'adolescent que j'étais était quelque chose de fragile, de délicat. Oui.

0: Par exemple, aujourd'hui, si vous deviez envoyer une jolie lettre d'amour à Caroline Diamant assise à vos côtés...
1: Ne serait pas elle que je l'enverrais.
2: C'est un exercice.
1: Ouais, c'est bon.
3: Je sais
1: que vous... Caroline, le temps passe près de toi souvent. J'essaie d'attraper ton regard, de te parler un peu. Tu ne me regardes même pas. Et moi, tout seul, dans ma façon discrète, je souffre. Le décor de RTL nous apporte du rouge, le bruit de la lumière. Et moi, c'est mon cœur qui s'en va seul, tranquille, sur un chemin douloureux puisqu'il s'éloigne de toi. Partir en mer, c'est aussi te regretter ces moments que j'ai passés à tes côtés sans jamais oser toucher ta main ni s'approcher de toi pour ce corps merveilleux qui m'attire et que j'aimerais bien envie de bousculer, ma grosse salope.
2: Quel poète!
0: Ne la lisez pas jusqu'au bout quand vous la recevez.
1: Bah si, je ressors de la salle de bain. Voilà.
0: Et vous, monsieur Janssen, vous avez gardé vos courriers alors ?
4: Ah oui, mais j'avais un amoureux italien que j'avais rencontré, c'était steward à l'italien, c'était rencontré à Caracas, à l'hôtel, à la piscine. Il y avait un bel italien qui était là, moi j'étais là, et à l'hôtel à Caracas, nos clés, c'était, bon, on avait la clé de chambre, mais le porte-clés était gros comme ça avec le numéro de la chambre. Donc j'avais repéré le numéro de la chambre, et puis il m'avait rejoint dans l'ascenseur, il avait bloqué la porte, et puis a commencé une histoire d'amour qui a duré 3 ans. M'a envoyé des lettres.
0: 3 ans ?
3: Oui. Ah, mais vous êtes allé jusqu'à quel étage ? 3 ans dans l'ascenseur.
2: Ils sont montés, descendus.
4: Ah oui, c'était bien.
0: 3 ans avec un Italien ?
4: Ouais, Morgane. Ouais.
0: Morgane, c'est pas très italien.
2: Ça vous dit ta gueule.
4: Il a vécu à Milan, donc pendant 3 ans...
0: Encore un Breton qui vous a menti.
4: Non, un Palombi, ça s'appelait. Et on se partageait entre Paris et Milan. Je passais beaucoup de temps à Milan. C'est moi qui lançais la Fashion Week en Europe.
2: Mais t'habites à Milan ?
0: Vous pouvez vous retrouver, appeler Fontaine et Bataille, on sait jamais.
4: Non, on s'est retrouvé il y a pas longtemps, parce que maintenant, la notoriété fait que beaucoup de gens se rappellent à mon souvenir. Et il m'a rappelé... J'étais content quand j'ai eu un message de lui. Je dis, oh là là, peut-être que la chose va reprendre tout ça. Et puis,
2: il a pas aussi... sa photo.
4: Ouais, il a pas aussi bien vieilli que moi, c'est sûr.
0: Ça, c'est sûr. Ils ont pas les mêmes chirurgiens en Italie.
4: Ils en ont des lieux, normalement.
0: ça me fait plaisir. Et vous, monsieur Rodinsky, je demande à tout le monde pour le courrier.
5: Sinon, j'ai écrit beaucoup de lettres aussi. À l'époque, il n'y avait pas le téléphone portable. Donc, c'est vrai que c'était quand même beaucoup plus fort, beaucoup plus romantique. On attendait avec impatience.
0: Vous, c'est un truc facile parce qu'en tant que sculpteur, il suffit que vous disiez par exemple à la fille, tiens, j'aimerais bien te sculpter. Est-ce que tu veux pas t'osculter?
3: Oui, parce qu'elle croyait que c'était un docteur.
0: Mais est-ce que tu veux pas venir à la maison? Vas-y, déshabille-toi.
5: Oui, est-ce que tu... non, est-ce que tout ça...
0: Et là, elle pose et vous faites un ours.
5: Non, moi je voulais simplement, je lui dis, est-ce que tu voudrais être ma muse? Et on pourrait, après, comme ça, on pouvait effectivement beaucoup s'amuser.
1: Pour lui proposer de lui sculpter la moule. Oh, il fait des animaux.
0: C'était chouette, les années 80.
5: Hein. On en a sculpté.
2: La plage.
3: Et vous, Laurent?
0: Pardon.
3: Vous avez gardé vos lettres d'amour?
0: Ah oui, je les ai gardées. Et surtout les réponses. Parce que c'est idiot de dire on garde les lettres. On garde les lettres.
2: Oui, c'est vrai.
0: On garde celles qu'on reçoit, pas celles qu'on envoie.
3: Autrement, on les envoie pas.
0: Mais j'ai tout le courrier d'Olivier. Là. Mon cher Laurent.
2: C'est que des lettres d'avocat, non?
0: Pour un petit billet en plus.
1: C'est vraiment d'enfant.
0: Promis, je reviens la semaine prochaine.
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0: C'est vrai qu'on est content de vous voir à nouveau réunis parce qu'Isabelle Mergo était partie en tournée.
2: Elle a dîné chez lui et elle n'est plus jamais revenue.
7: Tu m'as beaucoup manqué, Isabelle. Ça fait quoi, 2-3 mois quand même, hein? Bah, donc, 10 fois j'ai failli t'écrire. J'étais comme ça avec mon portable. J'ai dit j'y vais pas.
3: T'as bien fait de pas y aller.
8: Isabelle,
9: est-ce que tu as pensé à lui quand même pendant ces 3 mois?
3: Pas tous les jours. Mais la nuit.
7: Mais après, tu n'oses pas t'écrire, c'est marrant.
3: Des cauchemars, oui.
9: Moi, je suis sûr que son petit corps rond t'a manqué.
0: Oh non, c'était les corps ronds.
7: Moi, j'ai un cœur rond.
9: Ah, tout est rond.
3: Mais t'as pas un peu maigri?
7: Oui, j'ai beaucoup. Ah, c'est super,
3: non,
7: ta belle,
3: l'a vu. Pas beaucoup.
7: J'ai perdu 6 kilos. Parce que j'ai plein d'aventures en 2022 que je peux pas te dire encore. Et donc j'ai plein d'aventures extraordinaires.
3: Attends, plein d'aventures.
8: On est le 13 janvier pour l'instant. T'as rien.
3: On est le 13.
7: Je vais faire plein de choses. Je vais faire plein de choses.
0: Il me l'a dit avant l'émission, mais il m'a dit que j'avais pas le droit de le dire.
3: Comme si ça vous gênait.
0: Ah non, un secret, c'est un secret.
7: Est-ce que Laurent, est-ce qu'Isabelle, tu parles, imagine, je fais du stop, est-ce que tu me prendrais en stop?
9: Mais non.
3: Moi non.
9: Bien sûr que non.
0: Enfin, écoutez, elle est même venue chez vous, alors elle va pas vous dire non.
3: Mais c'est maintenant que je prendrais plus en stop, c'est sûr.
8: Non, dis-moi. Il a quand même pas essayé d'abuser de toi.
7: Non, j'étais super sobre.
3: Attends, il a été super sobre.
7: Je l'ai ramené en bas de chez moi.
3: Il a changé les draps 48 heures avant quand même.
0: Et oui, 48 heures après.
3: Oui, parce qu'il était tout seul.
9: Il a rêvé si fort que le drap s'en souvienne.
7: Ah, c'est vrai. Bah, Isabelle, en plus, aujourd'hui, est magnifique. Elle a des bottes qui montent jusqu'à ses cuisses.
3: Des cuisses, ça.
7: Elle
3: s'appelle.
7: A des cuisses.
0: Même jusqu'au ça, même jusqu'au ça.
3: Non, oui. Ça va, j'ai pas les seins qui tombent encore.
7: Mais Isabelle, t'es vraiment rayonnante aujourd'hui, sache-le.
3: Ouais, c'est parce que
8: il a envie de baiser en 2022.
7: Oui, c'est vrai.
0: Écoutez,
7: oui,
0: c'est que vous n'avez pas bien regardé Valérie Trierweiler, car.
9: Elle est sexy. Hein.
0: Notre ex-première dame est arrivée aujourd'hui avec une nouvelle coupe de cheveux.
3: Non, je la trouve. Une nouvelle coiffure.
9: Une robe
0: je la trouve très sexy.
3: Oui, on dirait une héroïne de Hitchcock, c'est ce qu'on se disait.
8: T'as qu'à répéter ce que je dis dans les coulisses.
3: Mais tu m'as pas laissé finir ma phrase, c'est ce qu'on se disait tout à l'heure.
10: Ça finit toujours mal avec les héroïnes.
3: Une héroïne d'Hitchcock, tu sais, quand elles ont des lunettes.
0: Oui, quand ils font très peur.
3: Non.
8: Les héroïnes d'Hitchcock sont très dangereuses.
9: Mais oui, on dirait une femme froide et glaciale qui tue son mari.
8: Voilà.
3: Oui, mais qui est un peu salope aussi, tu sais.
10: Mais c'est exactement
7: le bon. Ton collant noir est magnifique, ton collant, ta petite jupe et tout.
9: Ça y est, il va jouir. Attention.
10: Et tu n'as pas vu les dessous.
7: Oh, est-ce que t'as une guêpière?
9: Oh là là.
8: Mais bien sûr, quand elle sait qu'elle vient de voir, elle met une guêpière.
9: Ah, aux grosses têtes, elle met toujours sa guêpière.
0: Ah bah quand pour aller voir un type qui s'habille chez Emmaüs, tu t'habilles chez la guêpière. Bon, allez, une première citation à destination de Fabien Molineau qui habite la queue en brie, comme monsieur...
8: C'est très douloureux. T'as déjà eu la queue en brie. C'est très douloureux.
9: Bah, ça sent le fromage.
3: Et puis ça sent pas bon, hein.
8: Non.
7: Et je fais des trous.
0: Faut enlever la croûte.
9: C'est un peu ton sur ton.
8: Remarquez la queue en brie.
9: Non, c'est dégoûtant. Mais ne n'applaudissez pas ça, messieurs, dames.
0: Qui a dit « J'ai fréquenté une stripteaseuse, le temps qu'elle se déshabille, je dormais. »
9: Jean-Yann.
0: Non.
8: Sim.
0: Non.
9: Jacques Martin.
0: Non.
8: Desproges.
3: Français.
10: Mais non, mais...
0: Pas Pierre Desproges.
7: Pierre Dac.
9: Pierre Dac.
3: Doris.
7: Jean-Yann.
0: Pierre Doris. Oui. Bonne réponse d'Isabelle Mergaux.
8: Alors là, Isabelle, je suis sur le truc.
9: Elle est belle et intelligente.
8: Je réponds à une question où la réponse n'est pas Sacha Guitry. 2022 s'annonce extraordinaire.
3: Tu sais que ça t'a rendu de très mauvaise humeur d'arrêter de fumer. Franchement, toutes mes félicitations.
0: Et si avec ça.
8: Et tu m'as pas vu le premier mois. Hein.
3: C'est vrai.
0: Pour Denis Culot qui habite Saint-Marcel, Monsieur Culot espère un chèque RTL, qui a dit « Une fois, j'ai niqué une Iranienne et on m'a dit « Fais gaffe, t'as percé police. »
9: Pierre Bénichoux.
3: Sacha Guitry.
9: Pierre
8: Francis
9: Blanc. Pierre Bénichoux.
0: Pierre Bénichoux. Oh. Bonne réponse de Christophe Beaumont.
9: Ah, notre Pierrot.
0: Ah, vous souvenez bien des bons mots de Pierre.
9: Bah, dès qu'il y a niqué, il y a Pierre, généralement.
0: C'est vrai.
9: C'est vrai.
0: C'est vrai, il nous manque Pierre Bénichoux.
8: Oui, j'ai pensé à lui pendant les fêtes.
0: Ah, c'est vrai.
8: Oui, je ne sais plus pourquoi, mais parce qu'il faisait, très bien le Père Noël.
3: Non, parce qu'il y a eu des best-of, et donc, du coup, on le réentend dans les best-of.
0: Ah, oui, alors d'ailleurs, je tiens à signaler à une dame qui, effectivement, vous faites bien de me rappeler ça. Parce que je sais qu'on a des messages parfois vraiment improbables sur Instagram ou ailleurs.
8: Elle vous a dit de l'embrasser bien fort.
0: Non, il y a une dame qui a dit « Ah là là, il y a Pierre Bénichoux dans les best-of, qu'est-ce que c'est que ça de passer des best-of le week-end ? Vous êtes vraiment une feignasse, monsieur Ruquier. » Écoutez, on m'a rarement traité de feignasse et de paresseux, et ça fait plaisir de temps en temps d'avoir des insultes nouvelles. Donc merci madame. Pour Patrick Lilliot qui habite Mers-sur-Indre, qui a dit « La femme veut toujours changer l'homme veut toujours changer de femme. » Pas du tout.
9: Ah, et c'est un Français.
8: Tristan Bernard.
0: Non.
9: Français.
0: Alors c'est quelqu'un de Français, oui.
3: Courteline.
0: Non.
8: C'est une femme.
0: C'est une femme.
8: Françoise Dorin. Ah oui, parce que vous êtes tous nuls, mais pas moi.
0: Et oui, quand je dis c'est quelqu'un, parce que je ne peux pas répondre à vos questions qui sont masculine à chaque fois.
10: Mais sinon, dites-y-elle.
0: Pardon.
10: Dites-y-elle.
0: Ah ben, je pourrais dire y-elle.
11: Y-elle, c'est pas pareil.
0: La femme veut toujours changer l'homme. L'homme veut toujours changer de femme.
11: Amanda Lear.
0: Non.
11: Céline Renaud.
9: Est-ce que c'est une humoriste?
0: Oui, une humoriste.
10: Muriel Robin.
0: Anne Roumanoff. Encore une bonne réponse. Isabelle Mergault.
11: Elle est déchaînée. Okay, maintenant, on est sûr que c'est pas elle qui est là.
12: Je propose que vous vous adressiez à moi maintenant directement.
0: Ah bah très bien, parce qu'il s'agit de retrouver un célèbre dramaturge à l'attention de Bénédicte Lestie, qui habite la Chapelle Guinchée, c'est en Saône-et-Loire. Chez quel auteur peut-on lire cette fameuse phrase « Tel qui rit vendredi, dimanche pleurera ».
12: Beaumarchais.
0: Ni Beaumarchais, ni Molière.
11: Les plaideurs, Racine.
0: Excusez-moi. Racine, excellente réponse de Jean Benguigui. Vous voyez quand vous écoutez.
9: Magnifique.
0: Pour Charlie Chomil qui habite Rennes, qui a dit « Aimez-moi les uns les autres ».
11: Oh oui. Ah, c'est beau ça.
12: Aimez-moi les uns les autres.
9: C'est mort.
0: Mike Brandt. C'est quelqu'un qui est mort. Non, pas Mike Brandt.
10: Est-ce que c'est un écrivain?
11: Jules Renard.
0: Un écrivain, oui, effectivement.
9: Humoriste, alors, pas non uniquement écrivain.
0: Ah non, non, écrivain. J'ai envie de dire diariste même.
10: Gide.
11: Pascal Sevran.
0: Non.
12: Il écrivait dans un journal?
0: Non, il écrivait son journal.
11: Son journal Gide a été publié?
0: Ah oui, bien sûr.
11: Paul Léoto.
0: Et c'est Paul Léoto. Excellente réponse de Jean Benguigui.
9: Quel talent.
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0: Une question pour Monsieur Mascri, qui habite Le Mans, dans la Sarthe, le département où, on le sait désormais, il y a les plus grosses courges.
11: Ah bah oui, Stevie.
10: Plus de 600 kilos.
0: Mais ma question pour Monsieur Mascri du Mans, la voici. Savez-vous à quoi sert l'atropine?
10: À mesurer.
11: C'est en un seul mot?
0: Oui, c'est en un L'apostrophe, plus loin.
10: À mesurer l'adrénaline dans le sang. Non.
0: Pardon?
10: À mesurer l'adrénaline dans le sang?
0: Non, ça, c'est utilisé par, on va dire, certains médecins, mais pas n'importe lesquels.
12: Ah, c'est pour soigner les fous, en fait.
0: Ah non, pas du tout.
11: Gynécologue?
9: T'en as pas pris, alors, visiblement.
10: c'est pas un élément de mesure, alors?
0: Ah non, ce n'est pas un élément de mesure. Non, mais l'atropine, c'est quelque chose qu'on trouve dans certaines plantes.
11: Mais genre la spiruline.
0: Alors, ce n'est pas de la spiruline, mais l'atropine est utilisée à des fins bien précises par certains médecins, certains spécialistes. Mais
11: pour la mémoire.
0: Déjà, si vous trouvez lesquels de spécialistes, vous allez avancer d'un grand pas.
11: Ah, dermatologue.
0: Alors, pas dermatologue.
9: Podologue. Est-ce que grand pas, c'était un indice?
0: Ah non, grand pas n'était pas un indice.
11: Proctologue.
12: Est-ce que c'est un oculiste?
0: Ah, bravo, cher Ariel.
12: C'est un oculiste.
0: On va dire ophtalmologue.
11: Un ophtalmologue.
12: D'accord. Vous préférez ophtalmologue?
0: Oui, parce qu'oculiste, ça prête à confusion.
9: Atropine, oculiste, ça fait beaucoup dans une seule phrase.
11: C'est contraire.
0: Qu'est-ce que ça aide? Qu'est-ce qu'il fait avec l'atropine, l'ophtalmo?
12: Il dilate l'iris.
0: Il dilate la pupille. Il dilate la pupille avec l'atropine. Bonne réponse.
12: Bonne réponse d'Ariel Dombal.
11: Ça sert que pour la pupille? Non, mais c'est formidable, mais qu'est-ce qu'on en a à foutre? Il y a des questions qui sont intéressantes. Mais pourquoi vous parlez de ça, patron?
0: Parce qu'un ophtalmo dilate la pupille en l'atropinant.
11: Alors oui, là, ça devient intéressant.
9: Ah, c'est quoi cette histoire?
11: D'accord, là, enchaînez. Excusez-moi, patron. Je regarde ce que j'ai dit.
9: Et c'est qui cette Iris aussi là?
11: C'est la stagiaire Iris. Non, c'est qui?
16: Non, c'est la Miss France.
0: Vous êtes tous fait dilater la pupille, chez
9: bien sûr.
10: C'est un fond d'œil.
11: Oui, vous montrez qui?
9: Plus ou moins, quoi.
16: Non, mais non.
9: Moi, tout le monde ne touche pas la pupille, hein, je vous le dis tout de suite. Hein.
0: La pupille vient en mangeant.
11: Non, mais attendez. Moi, j'ai dit la pupille.
12: Non, mais pour voir.
0: Le collier, par exemple. Ah, voilà. Vous mettez du collier,
9: oui,
0: parfois. Bah, dans le collier, il y a de l'atropine.
11: Non, c'est pas vrai. Et je ne savais pas.
9: Et on nous dit rien.
11: On va mourir moins con.
9: Mais on va mourir quand même.
16: Attention, Ariel. Là, t'as dit un mot, on a failli faire un pas en arrière avec oculiste, hein, parce que là, j'allais te demander.
0: Ah, vous, pas, non. Vous connaissiez pas oculiste?
16: Oh, pas du tout, non.
0: Ah bah alors là.
16: Mais quand Ariel parle, déjà, je ne comprends pas.
17: Mais parce qu'elle parle beaucoup mexicain.
16: Non, c'est, non, c'est non, très doux. C'est bien
18: entendu. Parce que je dis des choses très très intelligentes.
0: L'oculiste et l'ophtalmo, si vous préférez.
16: Ah, c'est mieux. Voilà. Vous m'avez sauvé. On a sauvé l'émission.
0: Oui, oui, parce que c'est vrai que c'est une vieille blague. On dit ah ben je vais aller chez l'oculiste, j'ai mal aux yeux. Ah bon, t'as pas mal au cul. Bon voilà, c'est un truc. Ah. Ça date de. C'est pour ça que

0: vaut mieux.
1: Ça date de l'aimable.
2: Ouais, voilà. Ah non, mais de toute façon, quand Ariel parle, tu sais que ça date. Oh, j'ai compris que...
3: Mais quel goujat!
4: Alors, ça, c'était un goujat.
3: Elle est très très bien pour une centenaire.
2: Alors, c'est quoi un goujat?
1: Laissez-le, laissez-le.
3: Très, très bien mieux que toi, va.
1: Laissez-le, il aime pas les maigrichonnes, ça m'arrange.
5: Non, quand même, je vous offre aujourd'hui la présence de trois jolies blondes sur ce plateau. Non,
1: surtout moi.
5: Adil.
2: Je l'aime bien, Ariel, c'était rigolo.
5: Eh ben oui, mais bien sûr, je sais que vous l'aimez beaucoup.
2: Bah, j'aime tout le monde d'ailleurs.
5: Ben bien sûr.
6: Oula, calme-toi quand même.
5: Et Sylvie. Mais enfin, s'il y en a une des trois avec qui vous deviez partir en vacances, laquelle vous choisiriez, monsieur Rami?
2: Ah non, mais moi je suis en couple.
5: Ah bon, ça y est?
1: Mais moi je suis pas jalouse.
2: Ah ben, mais je connais très bien Sylvie depuis un petit moment.
5: Ça veut dire quoi là? Il y a eu
4: Ah mais il connaît très bien mon mari aussi.
2: Exactement. Non, je le connais très très bien et je m'entends très bien avec elle.
1: Échangiste. Échangiste.
2: Et ce que dit Adil au début, c'est vrai. Adil, Sylvie est très gentille.
4: Il est très généreux. On sait pas.
3: C'est-à-dire?
4: Ben il est super généreux. Adil, dès qu'il y a une soirée pour lever des fonds pour des enfants, pour le cancer, pour tout, il est là.
3: C'est vrai?
6: C'est beau. On l'applaudit.
2: Merci.
3: Allez, non. Ah, moi, il m'a jamais rien lâché. Hein.
5: Ah non, mais croyez-moi, il en a élevé des fonds.
4: Et il a jamais touché au Miss. Jamais.
2: Non, je crois pas.
4: Non, bah non.
3: Même les fesses?
4: Non, parce que tu sais, je le saurais sinon.
2: Ouais, je sais que tu sais tout.
3: Même Geneviève, t'as rien fait?
1: Eh ben, on va y remédier.
5: Là, il faut savoir que Ziz vient de remettre sa couronne.
1: Écharpe.
5: Je parle pas des dents, hein, je parle de la couronne sur la tête.
2: Et c'est ton vrai prénom, Ziz? Non, c'est une vraie question.
1: C'est Aziz, moi.
3: Adil et Aziz, c'est un super duo.
5: C'est vrai, ça vient d'où, Ziz, d'ailleurs. Il a raison, Adil, de poser la question.
1: Il y a un diminutif, Ziz.
5: De quoi?
1: Eh ben, de Zizi, de Élise. Non?
5: De Élise.
1: Élise.
3: Mais là, quand on coupe le Zizi, ça fait Ziz. C'est ça le truc.
1: Mais de quoi tu me parles? Tu me parles d'une chose que je connais pas. Pourquoi c'est tu dis ça? Arrête. Tu vas te mettre tous mes fans à dos, hein, je te jure.
3: Ado, la soirée commence.
4: Regarde, moi je suis assis sur un clou depuis. C'était un clou, c'est ça?
5: Non, une punaise,
4: pardon.
6: Eh ben, je ne pensais pas coincé à ce point-là quand même.
5: Chacun ses vices.
3: Ah oui!
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5: Il y a un biopic qui va sortir sur Enzo Ferrari. La vie d'Enzo Ferrari, réalisé par Michael Mann. C'est un grand réalisateur.
3: Ah bah oui, c'est Hit.
5: Voilà, Hit, génial, avec évidemment...
3: Ah ouais, puis Pacino et De Niro.
5: Al Pacino et Robert De Niro. Deux flics à Miami. Et alors justement, ma question est toute bête. Ce film de Michael Mann, consacré à Enzo Ferrari, un biopic. Mais qui joue Enzo Ferrari?
3: Est-ce que c'est un Français?
5: Là encore, un acteur contemporain, monsieur Haz.
1: Est-ce que c'est américain?
6: Un américain.
5: Un américain, oui.
3: D'accord.
6: Du coup, il a quel âge?
3: C'est Chalamet, cette fois?
5: Pardon?
3: Timothée Chalamet,
5: non.
9: C'est un américain?
5: Américain.
6: Il est jeune?
5: Il est né en 83, alors ça lui fait 40 ans.
9: Il a 40 ans.
5: Il va avoir 40 ans parce qu'il est né en novembre.
6: Il est très très célèbre.
5: Ah oui, il est très
3: Orlando
5: célèbre.
3: Bloom.
5: Ah, Orlando Bloom, non.
6: Alors, un acteur.
5: Il tourne beaucoup, hein.
9: Il va avoir 40 ans.
5: Oui, il va avoir 40 ans.
6: Il joue dans
1: Ryan Gosling?
5: Ryan Gosling, non.
6: Un peu plus vieux.
3: Il est passé dans Les Mystères de l'amour? Moi, je ne connais que comme acteur.
5: Non, mais je peux vous dire qu'il n'a pas toujours été acteur avant d'être acteur.
9: Ah, c'est pas celui qui jouait dans La Famille Stevens?
5: Qu'est-ce que vous appelez?
6: Personne n'a la réponse.
3: Il répond une question par une autre réponse.
5: Comment vous dites?
9: Shia LaBeouf.
5: Ah non. Il a d'ailleurs déjà obtenu un Oscar du meilleur acteur. Hein.
3: Ah, c'est un black?
5: Ah non.
6: Pour jouer qui va jouer Enzo Ferrari, ouais.
10: C'est audacieux, c'est un peu woke, quoi. Mais
9: alors.
11: Et qu'est-ce qu'on peut poser comme question?
5: Ah ben oui, ça. Qu'est-ce qu'on peut poser comme question?
3: C'est quoi son nom?
9: Il a eu un Oscar pour quel film?
5: Je vais vous aider. Il a été nommé, pardon, aux Oscars.
4: Ah non,
9: pas
4: eu.
9: Quel film?
3: C'est le bordel.
6: Vous nous perdez.
5: Ah bah oui, ben enfin bon, c'est pareil.
3: Non, c'est pas pareil.
5: Il a même été.
3: Moi, j'étais nommé aux Oscars, je l'ai pas eu, je m'en rappelle.
5: Il a même été nommé deux fois aux Oscars.
6: Il les a pas eu les deux fois?
4: Alors pour quel film?
5: Il a même été nommé au César du meilleur acteur.
6: Bah, il rate tout, quoi.
5: Ah oui.
9: Mais il a fait dire qu'il a tourné dans un film français.
6: Bah oui, César.
9: Pour le meilleur.
5: Oui.
3: C'est pas le fils de Clint Eastwood?
5: Non. Son nom, je vais vous dire, son nom était prédestiné pour jouer le rôle d'Enzo Ferrari.
6: Turbo?
5: Non.
6: Ah, on est reparti sur les marques de voiture, la vache. Allez, c'est reparti.
5: Non, c'est pas une marque de voiture.
11: Speedy Gonzalez.
3: Ah, José Vidange.
5: J'adore quand je fais ça parce que ça donne des trucs.
3: Bah oui.
9: Ah, mais après, c'est bien.
6: Thierry Carbuche.
9: Mais c'était pour quel film qu'il a été nommé aux Oscars, si vous voulez?
5: Vous voulez que je vous dise ça?
9: Est-ce qu'il a une tête d'Italien, le gars?
5: Non, mais.

0: Il a joué dans un film important pour les Italiens.
1: Al Pacino ?
0: Non, non, non, non, non.
2: Pourquoi c'est un film important pour les Italiens ?
0: Le nombre de festivals dans lesquels il est nommé, alors c'est absolument hallucinant.
2: Mais il gagne jamais. C'est un peu le Alain Juppé du cinéma.
0: Ah ouais, c'est vrai.
3: Mais vous voulez rien nous dire parce que vous lisez tout seul, là.
0: Non, je suis en train de chercher le film pour lequel, parce que je voudrais pas.
4: Il a été nommé aux Oscars.
0: Je voudrais pas vous, parce qu'après vous allez me dire, ah mais non, mais c'est pas celui-là, je vous connais.
3: Est-ce qu'il a un nom avec une consonance française ou italienne ?
0: Non, pas du tout.
3: Ah, c'est vraiment très américain.
0: Ah oui, oui, c'est américain.
3: Pourquoi il a été nommé au César ?
0: Parce qu'il était dans un film français.
5: Mais du coup, ça devait être un grand rôle en...
0: Ah bah oui. Non, c'était meilleur acteur pour un second rôle.
4: Ah bah voilà.
2: Ah, mais ah oui.
0: Pour les Césars, hein, pas pour les Oscars.
5: Ça veut dire qu'il parle français ?
0: Ah, il a peut-être été doublé.
4: Il baragouine.
3: Oui, Aston Kutcher ?
0: En 2022. Oh, Aston Kutcher, il tourne plus depuis je sais pas combien de temps.
2: Oh si, il tourne encore. Oh. En rond, en rond.
6: Il a été doublé pour une Ferrari, c'est
0: en,
6: pas bon signe.
0: En 2022, il était dans... je vais vous dire, allez, je vais vous aider. Il a été nommé pour les Césars pour le film Annette.
2: Ah, ah, c'est le mec qui était dans Star Wars.
0: Exact. Oh,
2: le bras là, qui est vilain, mais tout le monde dit qu'il est beau. C'est Danny Love.
7: Bien sûr.
2: C'est celui qui a une tête. Adam Driver.
0: Adam Driver. Voilà. Bon.
4: Oui.
2: Je t'ai aidé, hein.
4: Ah oui.
2: Je dis le prénom. Ah, il est vilain, on a l'impression qu'il est... C'est une crème fouettée, il est fondu. Et les meufs, elles font, ah, il est trop beau. Alors lui, et Pierre Ninet.
0: Adam Driver, effectivement, qui a joué dans Star Wars. Il a été aussi nommé pour...
2: Ah, c'est un super acteur.
0: Pour Black Huntsman aussi.
2: Ah oui.
0: Et Annette au César. Et effectivement, ah, voilà. Il a un nom. Alors, quand je vous ai dit, franchement...
3: Ouais, Driver.
2: Ah oui, ça vient de là.
0: Bah oui, Driver, chauffeur.
4: Pour la formule.
2: Conducteur.
0: Je pouvais pas mieux vous donner.
2: Ah ouais, non, c'est non, peut-être non, pas mieux,
0: comme indication, c'était le meilleur indice.
2: Vous devriez présenter l'émission, c'est incroyable.
0: Je crois, monsieur Haas, que je vais repartir sur des questions sur Louis XIV et Louis XV, parce que vous voyez.
2: Ah, j'ai trouvé, monsieur.
3: Non, mais parce que c'est des personnalités qui n'ont pas encore marqué leur époque.
2: Non, oh, bah,
4: attends, oh, bon, quand même. Non,
3: c'est pour ça c'est que je ne les
2: majeur,
3: connais pas.
2: C'est un acteur majeur, quand même. Il est fort.
4: À propos d'acteur majeur, qu'est-ce qu'il est devenu, Schumacher?
3: Mais c'est pas du tout à propos d'acteur majeur.
5: On savait qu'on la perdait. À un moment donné, on savait qu'elle finirait par devenir folle.
2: Est-ce que quelqu'un peut faire le 15?
0: Vous parlez du gardien de l'équipe d'Allemagne ou du pilote de Formule 1?
4: Non, du pilote de Formule 1, puisque nous sommes dans la Formule 1 et qu'il était un super champion, et puis il a eu un accident, et puis on n'en entend plus parler.
3: Bah là, il repasse son permis en conduite accompagnée.
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2: C'est une question intéressante, là. Vous savez, évidemment, que les noms qui sont le plus donnés aux rues, je parle de noms propres, sont ceux du général de Gaulle, Pasteur ou Victor Hugo. Mais il y a encore une rue qui est plus fréquente, pratiquement 8000 rues qui portent le même nom en France.
3: Principale.
2: Rue principale, non.
4: La grande rue.
5: Donc un nom propre ou un nom
4: Rue de l'Église.
2: Pardon.
4: Rue de l'Église.
2: Rue de l'Église. Bonne réponse de Gérard Jugnot. C'est la rue de l'Église. Sinon, effectivement, pour les noms propres, c'est bien le général de Gaulle, Louis Pasteur.
3: Il n'y a pas eu une rue Laurent Ruquier.
2: Et Victor Hugo au Havre.
6: Au Havre,
2: pas encore. Il faudrait demander à monsieur Édouard Philippe.
5: Mais c'est quand vous serez mort, Laurent.
2: Ah oui.
3: Pas forcément.
5: Oui, c'est une fois qu'on est mort.
3: Non, pas forcément.
2: Écoutez, franchement, je préférais que ce soit de mon vivant, comme ça, le jour de l'inauguration, je serais à côté de la plaque, vous voyez. Mais c'est vrai que le Havre pourrait faire un petit effort.
7: C'est vrai. Au moins un gymnase à votre nom.
2: Un gymnase, pourquoi un gymnase?
7: Bah parce que votre démarche svelte et sportive, ça m'inspire un gymnase quand je vous vois. Athlétique, monsieur Ruquier, vous savez.
2: Monsieur Orlinski, vous avez carrément vos statuts dans toutes les villes.
7: Bah oui,
6: dans toutes les villes, puis j'ai bientôt un district qui va porter mon nom.
3: Même chez moi.
2: Un quoi?
6: Un district.
2: Un district,
6: ouais.
2: Comment ça?
6: Bah carrément, on est en train de construire une partie de ville.
2: Où ça?
6: À côté d'Abu Dhabi.
2: Ah oui,
7: ah ouais, bon.
6: Ça s'appelait Orlinski District.
7: Orlinski District. Ouais.
8: Mais alors les maisons seront. On habitera dans la bouche du singe.
7: Ah bah moi je choisis l'autre partie.
6: Non, on va tout faire, une école, un musée. Enfin ça va être un truc assez
8: drôle. Attends, mais moi je veux bien diriger.
5: Moi j'ai une ville à mon nom.
2: Trierweiler.
5: Oui. Au Luxembourg.
2: Ah oui. Voilà. Ça s'appelle Trierweiler.
5: Oui, ça veut dire genre petit village, un truc comme ça. Mais ouais, il y a une.
6: Moi, c'est un grand village. Hein, mais...
2: Votre ex,
3: il a un pays.
2: Il a un pays. Voilà.
5: Mais d'ailleurs, pourquoi il va pas là-bas, hein?
2: Et il paraît que vos sculptures sont en chocolat maintenant, monsieur Orlinski.
6: Ah oui, tout à fait. Donc il y a une très belle opération qu'on a fait hier avec un des plus grands chocolatiers français qui s'appelle Amaury Guichon. Je sais pas si vous connaissez.
2: Amaury comment?
6: Guichon.
2: Guichon.
8: Oui, je le suis.
6: Très connu, il a 100 millions.
8: Extraordinaire.
6: Voilà. Il a plus de 100 millions d'abonnés sur les réseaux, donc il est une méga star. Il habite Las Vegas et en fait, il reproduit n'importe quoi. Vous pourrez reproduire Laurent, exactement.
8: Bah, c'est
6: le
8: pas
6: même
8: n'importe
6: Laurent
8: quoi,
6: Ruquier.
8: Laurent. Comment? C'est pas n'importe quoi, hein, monsieur Ruquier.
6: Oui, c'est vrai, c'est pas n'importe quoi.
2: Vous reproduire Laurent. Roger et Raymond aussi, ils ont reproduit Laurent.
8: Oui.
6: Non, mais là, l'identique, on a du mal à savoir quel est le vrai, quel est le faux. Et donc, il a fait un Kong pour changer. Et du coup, c'est exactement le même. Et la vidéo, elle a déjà plusieurs dizaines de millions de vues.
2: Un Kong en chocolat, alors.
6: Oh là oui, là, mais sauf qu'il est, quand on met le vrai et le faux à côté, on sait pas que c'est en chocolat, on sait pas lequel en chocolat.
3: Il faut pas l'exposer au soleil.
6: C'est vraiment très, très beau et c'est incroyable. Quand on voit tout le truc se faire, c'est juste incroyable.
8: C'est des heures et des heures et
6: des heures de boulot, mais
7: oui, c'est un moulage.
6: C'est vraiment magnifique. Et c'est très très suivi, et c'est un Français qui s'est exporté à Las Vegas et qui aujourd'hui c'est une méga star.
7: Et il fait des autres packs aussi, non?
8: Il est même pas chocolatier, il est sculpteur.
6: Ouais,
8: parce
6: il est
8: que
6: sculpteur,
8: quand
6: ouais.
8: il vous fait un dinosaure,
6: ouais.
8: c'est pas le dinosaure, il a les yeux qui
6: t'as
8: bougent.
6: T'as l'impression qu'il voit ouais, oui. une voiture, t'as les roues, on dit
8: t'as les
6: en métal,
8: roues avec
6: tout en métal, en or, enfin
8: oui,
6: vraiment c'est incroyable.
8: Fabuleux.
3: Bah,
8: c'est
3: Ruquier aussi est un artiste.
8: oui, mais il construirait rien de ses mains.
2: Parlons plutôt du pape. Ce sera la première question de l'actualité.
6: Il est malade.
2: Pour monsieur. Monsieur Kermaria, qui habite Marseille, on parle effectivement du pape aujourd'hui dans tous les journaux. On nous dit même dans Le Parisien que le pape continue d'être apirétique. Mais qu'est-ce que cela veut
8: dire?
2: Il n'a pas de fièvre. Il n'a pas de fièvre. Bonne réponse de Gérard Jugnot. C'est ce que vous alliez dire, Mme Diamant.
8: Vous voulez que je sois honnête?
2: Oui.
8: Pas du tout.
2: Parce que le tambour...
8: Je me disais apiculture, api, abeille, il y a un rapport avec les abeilles. Voilà
6: ah
8: où
6: oui,
8: j'étais parti.
2: Alors, apirétique, ça veut dire qu'il n'a pas de fièvre, donc ça veut dire qu'il va mieux, en
5: oui,
2: fait.
5: Bah oui, il a repris ses activités.
2: Ah oui? Comment vous savez ça?
5: J'ai écouté la radio, j'ai écouté RTL, monsieur.
8: Il lève la main en l'air, à gauche, à droite,
7: oui,
8: et il baisse.
7: À la place d'une hostie, mange un doliprane, c'est pareil.
8: Ils sont énormes, de plus en plus énormes, hein, les doliprane.
2: Ah oui?
7: Il faut les avaler, ah oui.
3: Ah, oui. Ah ouais, ils sont énormes.
8: Ah, gros,
3: ils sont
8: devenus
6: fous. Durs à avaler. Hein.
8: C'est des steaks.
6: Ah ouais,
8: et Dieu sait que j'ai de la place.
6: Ah, moi, je suis obligé de
2: Dieu sait que vous en avez avalé.

0: Du Doliprane.
1: Rien qui m'ait calmé le mal de tête, je peux vous dire.
2: On est content s'il va mieux. Le pape, je savais pas qu'on lui avait enlevé un bout de tout.
3: Un bout de poumon.
2: J'arrive pas à le dire.
1: Les juifs.
0: Il a enlevé le prépuce.
2: Non, un bout de poumon. À 21 ans, on lui a enlevé.
1: Merci pour la fraîcheur de vos infos.
2: Non, mais parce qu'on nous refait. Quel est con. Mais non, mais on nous refait un bilan de sa vie médicale. Ah oui. Et il faut savoir que dès 21 ans, il avait une pleurésie, inflammation de la membrane qui entoure les poumons. Donc, il a frôlé la mort à 21 ans. Ah oui. Et on lui a enlevé le lobe supérieur de son poumon droit. Et puis alors, après, il a été opéré de la cataracte en 2018.
3: Et il n'a pas fait de cadeau, Jésus. Hein.
2: Une ablation du parti du côlon en 2021.
4: Ah ouais. Attends,
2: une intervention pour une hernie abdominale en 2023.
3: Et on se plaint qu'il n'a pas de fièvre, eh ben.
0: C'est bien la moindre des choses.
1: Mais il prie qui?
2: Ah mais vous voyez, franchement.
4: Mais c'est beaucoup.
2: Ah ouais, le pauvre.
5: Il est très vieux.
2: Alors là, il faut le ventiler, hein, parce que.
5: Il a chaud.
2: Ah oui, il a chaud.
3: Oui,
2: il faut lui donner de l'oxygène pour qu'il ne s'étouffe pas.
3: Ah mais il va se balader
1: qu'il a quel âge, ce grand garçon?
0: 88. 90.
2: Oui.
3: 88. Il faut qu'il les gants. Hein.
5: Bah, laissez les papes. Hein. Les papes, ils les font vieux. Hein.
2: Qu'est-ce que tu veux dire?
5: C'est toujours des vieux, les papes.
2: Ah, ça, c'est pas faux.
3: Pour les garder moins longtemps.
5: Ça serait bien, un jeune pape.
3: Eh oui.
1: Ça changerait
5: jeune
1: quoi
5: pape, oui, avec 40 balais.
3: Un beau petit jeune pape. Tous les gardes du Vatican sont toujours magnifiques. Je sais pas comment ils les choisissent, mais ils sont toujours magnifiques.
1: Les Suisses.
3: Les gardes suisses. Ah oui. Ah oui. Avec le costume.
2: Ah bah, les curés, ils s'y connaissent en homme.
4: En jeune homme.
2: Ils les choisissent petits.
0: Ça va pas faire plaisir au Premier ministre.
2: Pourquoi? Monsieur Bayrou?
0: Oui.
2: Oh non, Monsieur Bayrou,
0: il est embêté en ce moment.
3: Bon. Ah bon?

0: avec RTL. Et moi, je vous emmène en Italie, tiens, à Maranello, précisément. Oh. Est-ce que vous connaissez Maranello?
1: Ferrari.
0: Pardon?
1: Ferrari.
0: Quoi, Ferrari?
1: Bah, c'est là où sont fabriqués les Ferrari.
0: Excellente réponse.
2: Mais y a même pas
0: François Berléand.
3: Bah, c'est trop facile.
4: Ah, c'est bizarre, hein.
1: Ouais.
4: L'acteur milliardaire.
0: Il y a Berléand. Alors là, monsieur Toël, il y a Berléand, il vient de vous imiter. Ouais. Et il a très bien fait.
4: Non, mais moi, ce qui me fait marrer, c'est que dès qu'on lui demande à l'acteur milliardaire où est c'est les Ferrari, il sait, on lui aurait dit, elle est où? Elle est fait tout la 205. Il aurait pas su.
2: À Sochaux.
1: À Sochaux.
4: La 205.
0: À Sochaux.
1: Sochaux.
0: Le journal L'Équipe consacre deux pages entières aujourd'hui à Maranello et à la fièvre rouge et au fameux, comment on dit, le cheval cabré, c'est
1: le
0: ça
1: cheval cabré,
4: ah, le cheval cabré. Ah,
0: voilà.
4: Ah, Guillaume Canet.
3: Et pourquoi il y a la fièvre rouge?
4: La question, hein.
3: Parce qu'ils ont gagné bizarre, des courses.
1: Il y a une question où on a déjà donné la réponse.
0: Pardon?
1: Il y a une question où on a déjà donné la réponse, je ne sais plus qu'on en est là.
0: Eh bien, la question, bien sûr, c'était qu'est-ce qui se passe à Maranello? Et monsieur Ferrari, monsieur Berléand a brillamment répondu.
1: D'accord.
0: Voilà, parce que monsieur Berland, lui, il connaît la Formule 1, il sait que cette année, en F1,
4: l'hôtel aussi, hein.
0: Ferrari fait son grand retour.
4: Il y a les comédiennes qui peuvent témoigner, hein.
0: Grâce à Charles Leclerc.
1: Absolument.
2: Ah, Charles Leclerc, encore un Leclerc qui arrive.
1: Ouais.
0: Non, mais il a rien à voir avec vous. D'abord, il est pas français, Charles Leclerc. Il est monégasque.
1: Ouais. Ah,
2: oui. Oh, bah,
3: il est pas con. Tête,
1: hein. Ah, non, mais lui, il est né là-bas.
4: Il est né là-bas.
0: C'est un vrai monégasque.
4: Non. Oui, mais ça existe des vrais monégasques.
1: Ah oui, il y a encore, oui.
4: C'est fou, parce que c'est un rocher, c'est tout. Donc c'était quoi au début? Il était
0: oui, mais il y a...
2: Bah t'es une moule.
0: Il y a 800 Russes.
4: Elle a raison.
0: Valérie, si vous y mettez aussi.
2: Mais non, mais... Quand on est sur un rocher, on est une moule.
4: Ouais, c'est... Non, non. Au mieux, une amende.
0: Non, là,
4: vous l'eau, peut-être.
0: Non, mais vous avez 800 Russes et 20 vrais monégasques à Monaco.
1: Oui,
4: ouais, et aucune pute. Hein. faut arrêter les gens d'urbain, ça se passe rien du tout. Et le prince Albert est quelqu'un de très bien.
0: Vous regardez la F1, vous, monsieur Janssen?
1: Non, le début et la fin.
0: Comment voilà. Ça, le début et la fin?
1: Ah ben, je regarde le départ quand il est lancé et je regarde la fin quand ils arrivent.
4: Il a raison, parce que sinon, ça n'a aucun
1: parce
4: intérêt.
1: Parce qu'entre deux, ça n'a...
4: Ça ne bouge pas, entre les deux, c'est fini. Non, le côté non. Genre, il se bagarre comme il y avait peut-être Alési et Sténa.
1: Mon père, il regardait ça toute l'après-midi, je comprends.
4: Le premier, il reste premier tout le temps.
1: Ils sont devant la télé, regarde ça. Qu'est-ce qui se passe? Il se passe rien.
5: Il y a le ravitaillement.
1: Mais ça fait vut.
2: Ah bah c'est comme pour le tennis, hein.
1: Oh oui.
4: Enfin, c'est plus excitant les autotamponneuses, même.
1: Ah oui, ben.
4: Il se passe plus de trucs à l'autotamponneuse qu'en furmi.
0: Quelle ville vient de changer de nom? C'est la question suivante pour Jocelyne Sapin. Mme Sapin habite dans le Cher, à Grasset.
1: Quelle ville vient de changer de nom
0: et qu'on doit désormais appeler cette ville la grande cité des anges? C'est la traduction littérale. Si on utilise
4: la langue
0: du pays. Non, bah Los Angeles, ça fait un moment que ça s'appelle Los Angeles. Là en
4: c'est
0: revanche...
4: C'est la cité des anges.
0: Là, effectivement, cette cité des anges...
4: C'est en Amérique du Sud?
0: Ce n'est pas en Amérique du Sud.
2: En Australie?
0: C'est une capitale, en plus. Mais une capitale qu'on ne doit plus appeler on l'appelait jusqu'à présent.
4: C'est là où ils tournent les anges à la télé-réalité?
0: Ah non, c'est tout nouveau. Et il y a quand même à peu près, il faut le dire, dans cette capitale, 9 millions, plus de 9 millions...
4: Ah, c'est pas en Asie?
0: Oui, c'est en Asie.
4: C'est pas genre Kuala Lumpur?
0: Alors non.
2: Genre
0: Singapour, non.
4: Bangkok.
0: Bonne réponse.
2: C'est dommage de changer de nom.
0: Bangkok.
4: Arrêtez.
0: Alors, je peux pas vous prononcer exactement comment on doit prononcer et dire Bangkok.
4: Bah, comme dans la chanson, One Night in Bangkok.
1: Pourquoi qu'ils ont baptisé?
4: C'est pas compliqué, faut avoir de la culture, c'est tout.
0: Voilà. Elle vient de changer de nom, là, en 2022. On ne doit plus désormais l'appeler Bangkok, mais officiellement, Kung Tepman Nakhon. Je dois mal prononcer.
4: Ils font chier avec leur langue.
0: Ce qui signifie en français la grande cité des anges, Kung Tepman Manakos en langue thaï.
1: C'est pas simple, hein, quand même.
0: En langue thaï. Ça, vous y êtes allé à Bangkok?
1: Oh,
0: vous.
1: plein de fois. J'ai comment que dit, on dit merci à du Kapunka.
4: Kapunka.
1: Oui. Vous disiez camping-car. Ah bah
0: comment vous savez ça, vous aussi,
4: Kapunka.
0: Vous êtes allé à Bangkok?
1: Oh, bah, évidemment, il va faire des massages. Bah, c'est le pays du sourire, hein, oui.
4: J'aime bien les ping-pong parties. Tu vois, quand elles mettent les boules de
1: ping-pong.
4: Ping-pong
1: show, oui. Des bouches de canettes de bière aussi. C'est incroyable.
4: Non, mais les femmes sont formidables.
0: Ah non, mais ça, c'est affreux. C'est le seul passage du spectacle de Jean-Philippe Janssen pendant lequel j'étais mal à l'aise.
4: Oh. Non, c'était le seul parti, vous êtes sympa.

0: qui raconte l'époque où il était steward. Oui. Alors racontez-nous alors.
1: Ben je m'étais fait piéger. Je m'étais fait piéger parce que c'était l'équipage, il y avait des hétéros et que moi je voulais pas faire ma tapette. Hein. Il dit tu es avec nous, on va au ping-pong show. Je dis, ouais je vais avec vous. Et je suis rentré dans le truc, j'étais curieux, je voulais aller voir. Et j'ai vu ça, j'ai vu des filles, elles mettaient des balles de ping-pong dans leurs nénettes et elles les envoyaient à 20 mètres, paf comme ça.
2: Mais c'est pas l'émission. Hein. Attends, mais c'est pas l'émission. La France a un incroyable talent, ça.
1: Il y en a une, elle avale un poisson avec sa nénette, elle s'assit sur un verre où il y avait un poisson, elle aspirait le poisson.
2: Et c'est pas vrai.
1: Ah oui, un combattant. Mais... Et je peux dire que tu l'as ressenti le poisson depuis combattant.
2: Attends, nous, hein. Tu sais qu'on l'a fait pour les 50 ans d'Alessandra Sublime. On a déliré. Hein.
3: Ça, on mais peut moi, dire que ton Bangkok, père, j'ai pas bien vu... musclé. Hein.
4: J'ai pas vu tout ça, moi, à Bangkok.
0: Vous êtes sûr de ce que vous racontez, là, monsieur?
1: C'est vrai, bien sûr, mais c'était à Soy Cowboy.
2: Mais c'est super connu.
1: Et la rue où il y a tous les bars et tout ça.
0: C'est pour ça qu'ils ont changé de nom, ils veulent pas qu'on les reconnaisse.
5: Mais il y a des yogis qui aspirent des litres avec leur verge.
0: Qu'est-ce qu'ils disent? Qu'est-ce que vous racontez, monsieur?
1: Alors, on est sur RTL, là,
2: Gérard, tes week-ends au Cap d'Agde. Ça n'intéresse personne.
5: Ouais. C'est des yogis.
2: Ah, les yogis. Ah, les, ouais. Les moines.
5: Oui.
2: D'accord.
5: Et le pétoman, il a découvert comme ça.
2: D'accord.
5: Il a vidé une bassine en prenant un bain.
1: Ah bon?
2: Mais non.
5: Il rejetait tout, il essayait une bougie à 1m20.
0: C'est chouette de voyager, hein.
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0: Une question pour Joël Gray, qui habite Bandol, et c'est dans Le Point, l'hebdomadaire Le Point, aujourd'hui, que j'ai fait la connaissance avec quelqu'un que je ne connaissais pas, je veux dire, qui s'appelle Bernard Blacher, et on nous apprend, sous la plume d'Olivier Hubertali, aujourd'hui dans Le Point, qu'il en vend 200 millions par an. Mais qu'est-ce que Bernard Blacher vend 200 millions?
1: Pain.
0: Pardon.
1: C'est pas du pain, c'est pas Marie Blacher.
0: Et alors, qu'est-ce qu'il vend?
1: C'est des grandes boulangeries industrielles.
8: La baguette,
1: un peu partout. C'est une chaîne de boulangerie.
0: Et il vend donc des
1: du pain, des sandwichs, tout ce qu'on trouve dans une boulangerie. Qu'est-ce que je dis? Des chocolatines, des chocolats,
3: des
1: chocolats.
3: Des baguettes.
0: Il vend 200 millions de baguettes par an. Bonne réponse. De Jean-Phi Janssen, plus d'un milliard d'euros chiffre d'affaires.
3: Il est célibataire?
0: Alors, non, mais d'ailleurs, il a appelé effectivement ses boulangeries, vous avez raison, Marie Blacher, du nom de sa fille. C'est sa fille qui s'appelle Marie. Moi, je connaissais pas parce que je crois que ça n'existe pas dans notre région, à Paris, en région parisienne. C'est surtout, je crois, dans le sud de la France, ouais. Hein, qu'on trouve vers Avignon, Saint-Rémy-de-Provence, dans les Bouches-du-Rhône.
8: Angoulême.
0: Peut-être Angoulême aussi. La chaîne Marie Blacher. Et on trouve souvent ces boulangeries aux sorties des villes, vous voyez.
3: Parce que c'est des pains de mauvaise qualité.
0: Non, le pain.
3: C'est 200 millions, ça veut dire que les gens ne les font pas dans leur propre four.
0: Et ben si, justement.
3: Ils achètent des trucs.
0: Non, le pain est fait sur place.
3: C'est comme chez Picard.
0: Non. D'où le succès d'ailleurs de ces baguettes-là, c'est que c'est des baguettes qui ont du goût. Vous avez d'ailleurs trois possibilités. Vous l'achetez ou blanche, ou dorée, ou bien cuite. Elles sont faites sur place. Alors, elles sont très bien exposées. C'est ce qui a fait le succès de ce genre de magasin. C'est parce que elles sont mises en lumière sous des étals, des auvents. Trois baguettes achetées. La quatrième offerte.
3: C'est non, mais là, ça va être dégueulasse. Enfin,
4: non.
3: C'est déjà préfet. Comment vous dites que c'est pas préfet?
1: Préfet, des futures plaies.
4: Non, mais en plus, les artisans, les boulangers en ce moment, ils sont en grande difficulté. Je pense qu'il faut les soutenir et pas dire que c'est dégueulasse. C'est pas vrai, c'est pas dégueulasse.
3: Non, mais là, c'est le mec qui vend 200 millions. Il n'est pas en difficulté.
8: Mais c'est pas un gars dans une boulangerie qui vend 200 millions. Il y a plein de boulangeries.
3: Ils distribuent des trucs comme congelés.
0: Mais non, puisqu'on vous dit que c'est fait sur place.
8: Mais c'est une recette.
3: Trois et la quatrième offerte.
4: Et ben alors,
8: c'est pas parce qu'il y en a. C'est pas parce qu'il y en a beaucoup que c'est pas bon. Regarde les chihuahuas, il y en a pas beaucoup, ils sont tous moches.
0: Non mais
2: ils sont pas faits sur place.
0: C'est juste que ça marche. Chaque boulanger fait son pain. Lui, voilà. Il a une franchise, en quelque sorte, vous voyez. Et c'est ça qui a fait de lui un milliardaire. Je trouve que ce papier vraiment est intéressant parce que c'est un homme qui n'avait jamais été pris en photo. C'est la première fois de sa vie qu'il rencontrait un journaliste. Toute photographie de lui était interdite jusqu'à présent. On demande même au journaliste d'éteindre son téléphone mobile pendant l'entretien. Il n'a pas de page Wikipédia. Il n'avait jamais donné d'interview, ni même à la presse locale La Provence ou Midi Libre, les journaux de sa région. Et là, Le Point a réussi enfin à interviewer ce nouveau milliardaire qui a fait fortune avec des baguettes de pain grâce au marketing. Pas parce que c'est du mauvais pain, parce que je vous dis, chaque baguette est faite dans chaque boulangerie.
9: Il faut les goûter, hein.
0: À la sortie de la ville. Alors, je vous conseille d'y aller au dernier moment, parce que ça, j'ignorais aussi. Si vous y allez dans la dernière demi-heure de la fermeture, vous paierez la baguette à moitié prix.
9: Bah voilà.
1: Des lots.
0: C'est 50% moins cher sur tous les produits, 30 minutes avant la fermeture.
3: À la sortie.
2: Ah, ça fait moins cher
3: à la sortie des villes, avec l'essence, tu achètes de la baguette en même temps.
4: Mais non, mais tout le monde n'habite pas en centre-ville.
8: Qu'est-ce que tu racontes comme connerie? Oui.
4: En tout cas, il a beaucoup... En tout cas, il s'est fait beaucoup de blé avec son pain.
1: Exactement.
0: Ce que vous ignoriez, cher... Non, mais voilà pourquoi ce papier dans Le Point est vraiment passionnant. Je vais vous dire pourquoi. C'est que j'ignorais, c'est que tous les milliardaires investissent...
9: Dans la boulangerie.
0: Dans la boulangerie.
9: Ouais, dans la baguette.
0: Alors, écoutez, je vous invente pas le truc. Hein,
8: c'est oui, il y a Elon Musk qui vient de racheter un pôle.
0: mais vous ne croyez pas ce qu'il vient de dire. Ils sont tous fous de pain. Stéphane Courby, c'est un grand patron, Stéphane Courby, qui a plein de médias et tout ça. Eh bien, il a pris 30% du capital des boulangeries Ange. Il y a 265 boulangeries Ange. Et c'est le deuxième réseau national derrière Marie Blachère. Vous avez aussi le trio Xavier Niel, Mathieu Pigas, ça c'est aussi des grands milliardaires.
3: Parce que les gens sont tellement pauvres qu'ils n'ont qu'ils disent pas à manger.
0: Et pouf,
3: mais non. Mais...
0: Et ben eux, ils ont racheté pareil des parts des boulangeries, 130 boulangeries Louise. Moi, je connais pas ces boulangeries, les boulangeries Louise. Mais vous voyez ce qui veut dire en tout cas que les milliardaires investissent dans le pain.
8: Il y a Depardieu qui a investi dans la brioche dorée, apparemment.
1: La Micaline.
0: Voilà, il a 781 boulangeries.
9: Ah là là, ouais.
0: Vous voyez, et la première boulangerie Marie Blachère a été inaugurée en 2004.
3: Ouais, c'est sûr qu'il ne doit même pas jamais manger son propre pain.
4: Bon, on va y aller ensemble voir.
2: Moi, je suis d'accord, Rachel. On fait un petit voyage.
1: Très bon.
2: Voilà, moi, je veux rencontrer cette personne.
4: Dans le concret.
0: Écoutez, si Monsieur Blachère nous entend, qui nous envoie une baguette?
2: Qui nous envoie une tartine?
0: Avec un petit milliard.
2: Voilà.
0: Et on en dira le plus grand bien.
2: Voilà, exactement.
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0: C'est votre première fois avec Ariel Dombal, Sébastien Thoen.
11: On s'est croisés au Kurdistan, je crois.
12: Oui.
11: Un comedy club au Kurdistan, je crois, avec votre mari. C'est très drôle.
0: Vous connaissez pas Sébastien, Ariel?
12: Mais je le connais mal. Je vois qu'il est en short avec des oiseaux.
11: Et il n'a rien en dessous.
12: Non, mais écoutez, moi j'arrive d'Occitanie, j'arrive. Eh bien, c'est un des plus grands départements de France. Hein.
13: Ouais.
12: Bon, l'Occitanie. Et donc,
14: c'est une région.
0: Une région, on va dire.
12: Voilà, une région.
14: Du coup, forcément, pour un département, c'est grand.
12: Ah oui, c'est une région qui regroupe plusieurs départements.
0: Ils se sont partagés la tâche entre Ariel et Bernard Henry. Lui est à Kaboul, elle à Kabour.
11: T'étais où en Occitanie?
12: Non, mais je tournais un film en Occitanie et alors j'étais médusée par la beauté de la région. Mais hier, je suis revenue par le train, voilà, et je me suis rendu compte... Ah mais alors, des gens qui font comme s'ils ronflaient dans la salle. Ça alors, on m'avait encore jamais fait ça.
11: Il reste combien de temps l'émission, Laurent?
0: Non mais Toen, maintenant, moi je vais ronfler quand vous ronflez, parce que vous me le faites à chaque fois comme coup.
11: C'est vrai. Dès que je parle pas, je ronfle.
0: Dès que vous ronflez, je ronflerai désormais.
12: C'est sa jalousie qui pointe.
2: Non mais, Ariel a pris le train, c'est ça qui est important.
14: Mais oui, moi j'aurais adoré voir Ariel prendre le train.
12: J'ai pris le train et c'était merveilleux.
11: Tu l'as pris où?
12: Et le contrôleur m'a dit, oh mademoiselle, mademoiselle,
14: ah, oui,
12: vous voir, vous voir, je suis transi, il m'a dit.
0: Transi,
12: transi, c'était mignon.
11: Bah, il y avait l'air conditionné.
14: Vous avez chanté?
0: Quand elle chante, ça débouche les transis. Je tiens aussi à m'excuser auprès du public, enfin à me faire pardonner, mais je me suis taché juste avant l'émission. Ouais. Ariel a tenté de me détacher, mais elle a...
14: C'est pire. Elle est restée accrochée. Hein.
0: Bon, en tout cas, merci à Ariel de m'avoir frotté le téton comme vous l'avez fait. Juste avant l'émission, ça a l'air fort.
14: C'est toujours un peu humide.
0: Il y a une première citation assez facile.
11: Parce
0: si vous
11: que
0: voulez
11: si
0: bien.
11: On se tâche, elle frotte.
0: Elle ne pourra jamais frotter assez longtemps, Bernard. Pour Céline Moreau, qui habite Libye-Brevin, dans le Val-de-Marne. Alors, première citation, un grand classique, très facile, hein, qui a dit « Toto, cesse de tourner en rond, sinon je cloue l'autre pied. »
11: Pierre Doris.
0: Pierre Doris, bonne réponse. Bonne réponse de Bernard Mabie pour Amata So, qui habite en Belgique, qui a dit « Quand je sors du bistrot, je marche de travers. Faut que j'arrête les chips au crabe.
11: Béroni.
0: Non.
14: Jean-Yann.
0: Mais Jean-Yann, non.
14: C'est Gueluc. Pierre Dac.
0: Gueluc. Gueluc, non.
13: Un alcoolique notoire?
0: Ah non, je ne dirais pas
11: Bukowski.
0: Ça.
12: D'abord... Ah, Pierre Desproges.
0: Non, d'abord parce qu'il nous écoute peut-être.
14: Ah, il y a des alcooliques qui nous écoutent.
11: Il cuve en nous écoutant.
0: Et je crois qu'il ne boit plus depuis un moment.
14: Bigard. Ah,
0: non.
14: Est-ce qu'il est jeune?
11: En tous les alcools. Colo connu.
14: Dubos, oui, alors c'est ça.
13: Oui. C'est un acteur?
0: Il est vivant et il est né dans les années 50.
11: Ah, Jean-Louis Debré.
0: Neuf.
13: Mais il est humoriste, écrivain, acteur?
14: Ah oui, est-ce qu'il est humoriste à la base?
0: Alors humoriste, il y a plusieurs, on va dire, plusieurs casquettes.
14: Philippe Bouvard.
13: Gad Elmaleh.
11: Philippe Gueluc.
0: Il est venu de temps en temps aux grosses têtes aussi à une époque.
14: Avec vous ou avant?
0: Il est venu une fois ou deux avec moi et aussi avec Philippe avant.
11: Il n'est pas jeune alors.
0: Quand je sors du bistrot, je marche de travers.
13: Michel Bougenat.
0: Il faut que j'arrête les chips au crabe.
13: Michel Bougenat.
0: Non.
14: Est-ce qu'il fait de la scène, ce monsieur?
0: Ah oui, il fait de la scène. En ce moment, c'est même surtout ce qu'il fait.
11: Il fait des bouquins aussi.
0: Oui, beaucoup.
11: François Morel.
0: Non.
14: Pièce de théâtre ou non, plutôt one man show.
0: Il est né en 53, pour être très précis.
14: Tim Cite. Olivier
0: non.
14: Le Jeune.
0: Non.
11: Olivier de Kersauzon.
0: Non.
14: Alors attendez.
11: Olivier Giroud.
13: Scène.
14: Du cinéma aussi, non, pas trop.
0: Ah, il a fait un peu de cinéma, mais il a surtout fait son succès à la télévision, pour tout dire.
14: Ah, en tant qu'acteur ou humoriste dans des émissions?
0: Humoriste, animateur.
14: Patrick Sébastien,
0: bonne réponse de Christophe Beaugrand. Une citation pour Romain Gallo, qui habite Segré, c'est dans le Maine-et-Loire, qui a dit « Chez les pauvres, tu as froid. Chez les riches, tu te fais chier.
11: » Coluche. Macron.
0: Non, mais c'est
14: Jean-Yann.
0: Pas Coluche.
14: Pierre Dac.
11: Desproges.
0: Mais c'est quelqu'un qui fournissait dans un temps Coluche.
11: Romain Bouteille.
0: Ah, non.
11: Un dealer ou un... Mais oui, qui fournissait, vous dites, excusez-moi.
0: Quelqu'un qu'on aimait bien, enfin, voyons.
14: Il est mort?
0: Oui, hélas.
11: Romain Bouteille.
0: Et il nous manque, évidemment.
14: Pierre Bénichoux.
0: Mais oui, Pierre Bénichoux. Bonne réponse de Christophe Beaugrand.
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0: Los Angeles est arrivé troisième ce week-end. Mais à quelle occasion?
13: Le prix de l'Arc de Triomphe.
0: Le prix de l'Arc de Triomphe dont on vient de parler. Ouais. Bravo Ariel.
12: Oui.
0: C'est le nom du troisième cheval, puisque le tiercé, c'était effectivement Blue Stocking, Aventure, et le troisième, un cheval qui s'appelait Los Angeles. Mmh. Les femelles ont été meilleures que les mâles sur le Grand Prix de l'Arc...
13: Ça, c'est pas nouveau.
0: Sur le Grand Prix de l'Arc de Triomphe. C'est le prince Albert de Monaco qui a remis...
11: Ah bah, un autre
0: qui
11: a parlé, oui.
0: Votre ex-fiancé, puisque vous nous aviez raconté qu'il vous avait dragouillé, quand même, à une époque.
11: Attendez, mais il t'a pas pris pour Charlène?
14: mais tu as été avec le prince Albert?
11: Non.
12: Règle autre.
11: Ben ça m'intéresse, bien sûr.
13: Mais le prince Albert et moi, nous sommes très amis.
14: Ah,
13: oui.
14: Ah mais ça n'a
11: les
14: jamais...
11: Les copains copines, on se voit en pile ou
13: quoi? Non.
11: Non mais Eliane, moi je t'aime et j'ai raison, hein, t'es sublime.
13: Oh stop, bah t'es vraiment gentil.
11: Lui un peu moins, on dirait beau grand chauve.
13: Non,
11: mais...
13: Non, si tu veux, c'est que j'ai un peu raté le coche.
14: Il y a eu une occasion et t'as pas...
13: Il y a eu beaucoup d'occasions.
0: Vous auriez pu être princesse de Monaco.
11: Oh, t'imagines
13: la vie...
11: Bah,
13: Mais pourquoi ça te fait rire, toi? N'importe quoi.
2: Mais oui, pourquoi tu...
15: Mais je t'imaginais pas en princesse de Monaco.
12: Non, mais c'est que t'aimerais tellement être à ma place et être princesse de Monaco.
15: Alors, ça ne m'aurait intéressé que pour chanter comme un ouragan.
13: Voilà, c'est ça. Non, non, mais ce que je veux dire, c'est que... Oui, mais la vie n'est pas terminée, Laurent.
2: Ah, ah. Charlène peut...
12: n'a pas bien se tenir.
2: Charlène peut passer à autre chose. Il t'appelle encore, vous êtes encore proche.
13: Espérons que...
0: Il y a bien eu Grace Kelly, princesse de Monaco, une actrice, pourquoi pas une chanteuse.
2: Mais oui.

0: pourquoi
1: oui,
0: pas.
1: Oui, mais bien sûr.
2: Est-ce que vous êtes rentré dans le palais? Enfin,
3: mon oh. Oh. Non, non. Bah, est-ce que lui, est-ce que lui est rentré dans le palais?
4: Mais non, mais attendez, on se connaît.
3: Dans ton palais,
4: mais
3: non,
1: on se connaît depuis 35 ans, ça
5: ah bah, raison de plus.
2: Bah, alors, justement, est-ce que vous avez visité le palais? Ça, je veux savoir.
3: Tu l'as vu sur le trône?
4: Mais bien sûr.
3: Donc, tu l'as vu sur le trône, c'est mythique.
1: Mais non, non, non. Mais en tout cas, si jamais, on sait jamais, si on oui. nous écoute au palais, on vous embrasse très fort.
3: Mais c'est génial.
1: Allez, on part.
3: Et Ariel, t'as pas eu un roi qui t'a dragué un moment?
6: Si, si.
2: Si, si, c'est ce qu'elle a joué.
3: Susu, impératrice.
2: Oui. Quel roi vous a dragué, Ariel?
6: Charles d'Angleterre.
2: C'est pas vrai.
6: Oui.
5: Et Louis XIV avant, quand même.
2: Et le roi Charles actuel?
6: Oui, oui, le roi Charles actuel.
2: Mais il n'était pas roi encore à l'époque.
6: Il n'était pas roi, il était prince.
2: Ah oui.
6: Et il m'a montré toutes ses aquarelles. Et... non, non. Et
5: il était avec Lady Di à l'époque, donc.
6: C'est, oui, c'est un être délicieux. Et...
2: Ah, vous l'avez goûté, donc, carrément.
6: Non, non, mais c'est quelqu'un qui a un grand sens de la poésie.
3: Ah oui,
6: qui
3: faut voir ses oreilles et ses couilles, les mêmes. C'est la même taille. Il paraît que c'est la même taille.
5: Toen a un grand
3: sens
5: de la poésie.
3: Et toi, Christine, t'as pas eu quelqu'un? Le roi Merlin, peut-être?
7: J'espérais.
2: Mais en quelle
7: occasion? Merci, Sébastien. Ben oui, bien sûr.
2: Christine n'a pas besoin d'épouser un roi, c'est la reine, Christine.
6: Et voilà.
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2: Question culturelle et picturale, puisqu'il s'agit d'un père et de son fils. Le fils s'appelait Louis, le père Paul. Et je vous demande sous quel nom tous les deux peignaient-ils leurs œuvres.
9: Attendez, attendez, laissez-nous un peu d'avance.
10: Alors, Bruegel.
2: Ah non, Bruegel, non. Le père s'appelle Paul, le fils s'appelle Louis. Le père, particulièrement, est très très connu. Plus que le fils.
1: Utrio ou un...
2: Utrio, non.
1: Pissarro.
2: Et d'ailleurs, ils avaient pris comme pseudonyme pour peindre, on va dire un pseudonyme qui faisait référence à leurs origines.
10: Ah, Balthus.
2: Origine flamande, pour vous dire.
11: Balthazar, là, tout ça, non?
2: Balthazar, non. Oh, si je colle Hector Obalk.
10: Et on est en quelle période,
2: alors? Alors là, on est, on va dire, plutôt...
11: Il sait pas.
2: Plutôt début 20e, fin 19e. Voilà. Mais d'ailleurs, curieusement, hein, pour tout vous dire, leur vrai nom est plus connu que leur pseudonyme de peintre.
10: Ah, parce que c'est une marque aussi?
2: Ah non.
1: Qu'est-ce que vous venez nous embêter à chercher le pseudo, alors? On a qu'à chercher le vrai,
11: finalement, on va s'apercevoir que c'est un surnom inconnu avec un nom inconnu.
1: Oh, Laurent, je parle.
11: De trois mecs inconnus.
1: Non, parce que l'autre, il a qu'à partout, là. On a qu'à chercher le vrai, on va trouver le pseudo après, peut-être, non?
9: Ah oui.
2: Eh bien, cherchez le vrai.
1: Eh bien, voilà, cherchons le vrai.
10: De la main. Ripollin?
2: Non. Oh.
10: Écoutez, on tente.
9: C'est en combien? C'est un 2 quelque chose?
2: C'est surtout, chez Ripollin, c'est la fille Valentine qui est connue.
10: C'est pas Merx? Merx?
2: Merx? Ça, c'est un cycliste, Merx.
10: Alors, moi, j'ai pas compris pourquoi vous avez dit que son nom, son vrai nom était plus connu. Il est plus connu pour autre chose.
2: Parce que moi-même, je vais vous dire, jusqu'à ce matin, mais c'est dans la presse que j'ai appris ça aujourd'hui.
10: D'accord.
2: Jusqu'à ce matin, j'ignorais qu'il était peintre et que son fils fut peintre aussi.
10: D'accord. Il est connu pour donc autre chose.
2: Exactement.
11: Ah bah d'accord.
10: Un acteur, c'est un politicien à la base?
2: Un politicien, non.
9: Un auteur?
2: Un auteur, non.
10: Il est mêlé dans la presse?
9: Chanteur?
10: Un réalisateur?
2: Réalisateur, non.
9: Chanteur?
2: Chanteur, non.
10: Aviateur?
9: Comédien?
2: Non.
10: Un soldat?
1: De Vinci, un parking, un truc comme ça.
9: Tu connais le nom des soldats?
10: Ou un général ou un enfant? Non, c'est pas possible.
2: Et d'ailleurs, allez-y.
10: Non, mais c'est un roi ou une reine?
2: Ah non, pas du tout.
10: Parce que la reine du Danemark, vous avez vu sur Netflix? Mais j'ai halluciné!
9: Qu'est-ce qui s'est passé?
10: Mais la reine du Danemark!
2: Qu'est-ce qu'elle fait, la reine du Danemark?
10: Elle est oufissime!
9: Ah bon?
10: Mais c'est elle qui a fait le décor d'un film.
2: Ça vous change, hein, de France Inter. Hein.
10: On apprend des trucs. Oui, bah justement, ici, on apprend. Alors que là-bas. La reine du Danemark, c'est elle qui a fait toute la scénographie d'un film qui s'appelle En Regard, je crois. Et elle est dans son palais et elle passe des heures à découper des magazines et à recréer des décors sur des grandes planches.
2: Du Danemark.
10: Oui. Et en plus, elle a la clope au bec. Elle est comme ça en train de fumer sa clope.
1: Où tu vas?
10: Elle est en train
1: clope.
10: De coller, mais allez voir. Moi, j'étais, mais.
1: L'expression!
10: Attentatisé, quoi.
2: Vous saviez pas ça.

0: Monsieur Obalka.
1: Il me semble tout de même que nous éloignons de la question. Il me semble que nous nous éloignons de cette question. On ne sait toujours pas qui sont ce Paul et ce Louis, qui ne sont donc pas que peintres.
0: Non, mais, non, mais d'ailleurs, il disait aujourd'hui dans Libération, puisque c'est Philippe Lançon qui nous raconte ça dans Libé, qu'il peignait pas si mal, hein, le père.
1: Non, mais d'accord.
0: Entre parenthèses, c'est écrit pas si mal.
1: Ah. Non, mais il faut qu'on trouve le métier de ces gens-là,
2: oui,
1: excusez-moi.
2: Ça,
1: est-ce qu'ils ont un métier intellectuel?
0: Alors, écoutez, est-ce qu'ils ont 300 euros.
1: Ah, non, ça va pas.
3: C'est
1: cette connerie-là. Attendez, mais, Laurent.
3: Sauvez-nous notre grand désarroi.
4: Mais ça n'a rien à voir avec la peinture,
1: mais
4: tout
1: non.
4: ça. Mais rien.
1: Est-ce que c'est un métier intellectuel?
0: Non, enfin oui, non.
5: Est-ce que c'est une marque de voiture?
0: Non, non.
6: Si vous voulez qu'on est vraiment très très bien.
0: Je suis surpris, hein, monsieur.
5: Et déçu, et tellement déçu. Moi, je l'avais mis sur un piédestal. Il était là-haut, mais il vient de descendre, hein, d'une façon vertigineuse.
0: Ah, parce que moi, j'étais persuadé que vous connaissiez au moins le père, Paul. Mais vous ignoriez peut-être qu'il peignait lui aussi, et que son fils Louis était également peintre, et qu'il signait leurs toiles d'un pseudonyme collectif choisi en fonction de leurs origines flamandes.
4: Alors c'est quoi le...
0: Ah ben je vais vous le dire, mais...
1: Il y a peut-être dans la salle.
0: Peut-être qu'on a dans la salle des réponses.
6: Ah non, il n'y a aucune main.
1: Personne.
0: La question est c'était très difficile, je dois le reconnaître.
4: Un pseudonyme collectif de
0: Paul et Louis.
4: Van Dongen.
0: Non, Paul et Louis s'appellent Paul Gaché et Louis Gaché.
1: Et alors ?
0: Le docteur Gaché est le docteur de Van Gogh, peint par Van Gogh, et le docteur Gaché peignait lui-même, et son fils aussi.
6: Oh, ouais.
0: Et ils ont peint tous les deux sous un pseudonyme collectif qui était Van Rysel.
4: Ah oui.
0: Qu'est-ce qu'il y a, monsieur?
4: C'est dingue. Voilà.
3: Moi, j'aime pas Van Gogh.
1: Il nous prenait juste la température et leur.
4: Bah, autant parler. Ouais, c'est ça. Hein,
6: on a une analyse.
4: C'est comme si moi, je vous disais que mon cousin, il connaît quelqu'un qui est musicien. Et ce musicien, d'ailleurs, avait un pseudonyme.
0: Alors là.
4: Et son fils aussi. Et d'ailleurs, c'est vachement intéressant parce qu'ils se sont mis ensemble pour avoir un troisième pseudonyme qui est l'addition des deux premiers. Non, mais c'est dingue, vos questions. C'est ça que vous avez cherché à faire. C'est un ami d'Isabelle qui a fait la question.
0: Mais j'étais persuadé que vous connaissiez le docteur Gaché.
4: Le docteur Gaché, il est très connu parce que je crois que les Américains ont acheté $1 million ou $3 millions ou $100 millions.
0: Elle ouvre l'expo, d'ailleurs. Le portrait du docteur Gaché ouvre l'expo là-bas au musée d'Orsay. Ouais. Il y a une expo Van Gogh avec les toiles, 52 toiles, les dernières qu'il a peintes là-bas avant de se suicider à Auvers-sur-Oise. Et parmi les toiles, il y a celle du docteur Gaché, Paul Gaché.
4: Ouais.
0: Et je suis désolé de vous apprendre, monsieur Hector Obalka.
4: Ça, c'est vrai.
0: Mais c'est comme ça au grosses têtes.
4: Je suis désolé aussi.
3: Mais on apprend à tout âge, c'est
4: mais
3: bien.
4: Oui, tout à fait.
0: Je suis désolé de vous apprendre que Libération, et c'est Philippe Lançon, c'est pas moi, Philippe Lançon dans Libé, qui nous rappelle que le docteur Gaché
4: peignait pas si mal.
0: Voilà.
4: Ça, c'est de l'info. Mais je comprends.
0: Et oui,
4: mais de toute façon, je vais vous dire un truc. Van Gogh, c'est pas un si grand artiste que ça.
0: Oh, ah bon?
3: Ah, mais je le déteste. Ça, j'aime pas.
6: Et pourquoi?
0: Pourquoi?
4: Je le prouve dans mon spectacle. Il y a un moment où je fais 7 minutes, et c'est toujours pareil, pour dire du bien d'un peintre, je suis obligé de prendre un peintre moyen, voire médiocre, pour comparer. Et donc, je compare Cézanne avec Van Gogh. Or, 95% de mon public, Van Gogh, c'est pas qu'il l'aime, c'est que c'est leur peintre préféré.
1: Ah ouais?
4: Ce qui prouve que je suis pas un démagogue. Et je leur dis, ben, vous allez voir, dans 7 minutes, vous allez changer d'avis.
0: Vous allez nous raconter ça après la pub, alors.
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0: Quelle chanson a été inspirée par la sixième des Rhapsodies hongroises de Franz Liszt?
6: On peut écouter la
5: chanson française.
1: Une chanson de Gainsbourg.
0: Chanson française. Chanson française, oui.
1: Gainsbourg.
0: Gainsbourg, non. C'est vrai que Gainsbourg a beaucoup pompé. Enfin,
1: oui. Ah ouais. Il s'est beaucoup inspiré de la musique classique.
0: On l'appelait le Shadok. Ouais. Mais là, c'est pas Gainsbourg.
1: Ah bon?
0: Un homme.
6: Il est vivant.
0: Ça vous dit quelque chose, ça, la sixième des Rhapsodies?
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0: Jacques Brel oui. Ne me quitte pas.
8: Ah ouais. Ah
0: ouais. Écoutez la sixième rhapsodie hongroise de Liszt. Ça ressemble pas tant que ça, quand non. même.
10: Mais si, c'est sûr. Moi, je t'offrirai des perles de pluie venues d'un pays où il ne pleut pas.
0: Ah bah là, maintenant, ça ressemble.
10: Je creuserai la terre jusqu'après ma mort. C'est ça? C'est exactement ça.
0: Avec les paroles, ça ressemble plus.
10: De lui. Ah oui.
0: Tout de suite.
11: Bien sûr. Non, le début, il y avait Ne me quitte
8: non, pas.
11: Non, dès, le début, dès le début, il y avait
8: y
11: les notes.
10: Non, il n'y a pas Ne me quitte pas. Ça commence au couplet.
12: En tout cas, moi, j'aimais pas cette chanson quand j'étais petite parce que ouais. je trouvais que devenir l'ombre de ton chien, je trouvais ça, mais. Ouais. Je me disais, oh là là, mais s'il y a un mec qui me dit je deviendrai l'ombre de ton chien, je dirais, ben, va te faire foutre. Hein.
8: Ça dépend de la taille du chien.
12: Il y a des trucs.
0: Pourtant, vous en avez croisé des brels.
12: Bah justement, presque trop. Ouais, vraiment.
9: Et c'est ce que disait Juliette Gréco, qu'elle n'aimait pas cette chanson non plus parce qu'elle trouvait que on peut pas tomber amoureux d'un homme qui se met plus bactère.
12: Voilà,
9: ça.
12: Exactement.
9: Mais oh. ça, c'est une réaction de femme. Alors que nous, les hommes, enfin, si
11: tu veux dire les machos virils comme toi? Ouais, vas-y. Les gros baiseurs.
9: Nous, les bombasses à testostérone. Non, mais c'est vrai, nous, ça nous apparaît très émouvant.
10: Ouais, c'est vrai.
8: Ah oui.
9: Mais bon, c'est une question de sensibilité.
8: Tu vas pas pleurer, non, non. Tu veux un mouchoir?
11: Toi, t'es plutôt quel genre?
12: Moi, dans ma tête, c'est t'avais qu'à assurer avant, gros con, plutôt que de vouloir devenir l'ombre de mon ouais. chien. En
9: ce
12: plus, j'en ai
9: amusant,
12: pas.
9: Ce qui est très amusant aussi, je crois que c'est Jacques Brel, c'est le contraire qui lui est arrivé. C'est-à-dire qu'avant de chanter cette chanson-là, il a laissé tomber quelqu'un.
0: Oh, c'est qui c'est? C'est Suzanne Gabriel.
9: Voilà.
0: Il a écrit cette chanson.
8: Ça, on peut le comprendre.
0: Pour Suzanne Gabriel. Pourquoi?
8: Oh, il était un peu casse-cou. Ah bon?
0: Mais il n'y a que vous, Bernard. Il n'y a que vous qui avez connu Suzanne Gabriel.
10: C'est qui?
8: Non, je ne l'ai pas connue, mais on m'en a parlé.
0: Oh, bah oui, bah enfin.
10: Ah oui, mais bon.
0: Moi, je ne l'ai pas connue, mais enfin, je sais qui c'est parce que quand j'étais enfant, elle animait parfois pendant les vacances scolaires des émissions pour les enfants l'après-midi.
8: Ah bon Suzanne Gabriel. Ça, c'est ça, elle m'a traumatisé.
10: Ah oui, avec les clowns.
0: Parce que quand j'étais enfant, vous en étiez déjà votre troisième femme, Bernard.
11: Elles sont où les femmes de Bernard? Tu les as mangées ou quoi?
0: Moi, je trouve qu'on devrait faire une autopsie du vivant de Bernard.
11: On retrouverait beaucoup de choses dans l'estomac.
12: Oh, Bernard.
8: Arrêtez, elle ne savait pas.
0: Peut-être même vous avez connu le père de Suzanne Gabriel.
8: Non, je ne l'ai pas connu.
0: Qui s'appelait Gabriello.
8: Gabriello, qui était très drôle, visiblement.
0: Puisqu'en fait, il y avait plusieurs femmes qui étaient sur scène et qui avaient fait une sorte de trio. Il y avait Gabriello qui a eu une fille, René Dorin qui a eu une fille qui s'appelait Françoise Dorin. Et la troisième, c'était Souplex.
8: Ah oui, Perrette Souplex.
0: Voilà, qui était la
10: femme de Raymond.
0: La fille.
10: Ah, la fille.
0: La fille, hein, c'est ça. Hein.
8: Oui. Ouais. Et alors, Gabriello, elle a eu Ne me quitte pas de Brel et après Johnny Hallyday. Gabriello.
0: Ah, vous êtes revenu de tourner pour ça.
8: Absolument.
9: Ah, j'avais oublié cet humour.
0: Alors, on est gâté, hein.
9: De Carabin.
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14: Éric Coquerel, l'un des responsables de la France Insoumise, a annoncé le dépôt d'une proposition de loi pour abroger la réforme des retraites et revenir à 62 ans. On sait que le RN veut faire la même chose. Dans le monde entier, les réformes des retraites se multiplient. C'est toute l'Europe qui se prépare au vieillissement avec des réformes. Toute l'Europe, sauf le petit village gaulois.
15: Bon, va falloir qu'on y pense en tout cas. C'est le sous-texte de votre chronique. Merci beaucoup, François.
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0: On a un autre spécialiste dans l'émission et lui aussi, je dois dire qu'il s'y connaît. Il l'a prouvé la saison dernière, ne serait-ce qu'au zoo de Beauval, où il triompha. C'est notre ami Laurent Baffy, spécialiste des animaux et qui donc va pouvoir répondre à la question, j'imagine, pour Madame Lelarge.
16: Je connais tous les animaux.
17: Elle a beaucoup rétréci.
0: Madame Lelarge habite Tartaras dans la Loire.
18: C'est joli comme nom.
0: Quel animal a un œil plus gros que son cerveau?
17: L'autruche.
0: L'autruche. Bonne réponse de Laurent Baffy.
16: Et il s'y connaît un autruche.
2: Pour moi, Monique, c'était pas difficile.
0: Ah bon?

0: Bah, vu la taille de la tête, elle peut pas avoir un gros cerveau.
1: Oh, mais t'es
2: frileux. Bah, non, vu, tu peux avoir. C'est faux, regarde. Une souris, un rat, ça a une toute petite tête. Et c'est un cerveau, c'est très intelligent.
0: Mais c'est un grand corps.
3: Regarde, toi, t'as une très grosse tête et.
1: Chérie.
4: Et un petit œil. Pour madame Rogès, Monica Rogès, qui habite au Aubervilliers. De quoi un zèbre a-t-il besoin pour s'endormir ?
0: De rayures ?
4: Non.
5: D'oreiller ?
0: Bah pour être dissimulé.
6: De mettre son pyjama.
4: Rayé. Non. Non, mais c'est vrai
6: de voir sa maman.
5: De noix.
4: C'est vrai que c'est mignon de mettre son pyjama pour un zèbre, c'est mignon comme
3: il
4: réponse.
3: Il compte ses rayures, oui.
4: Comment ?
3: Il compte ses rayures.
4: Non, il compte pas ses rayures.
2: Il est obligé
0: de dormir à deux.
2: Il est obligé
0: de dormir à deux.
4: Le zèbre ne peut pas s'endormir s'il est seul. Oh, bonne réponse de Jean-Philippe Janssen.
3: C'est dingue ça.
0: Oui, je le sais.
2: On me laisse jamais finir mes phrases. Alors.
0: C'était ça que t'allais dire.
4: Non mais en fait pourquoi ? Parce que le zèbre a besoin d'un autre zèbre pour monter la garde et le rassurer. Ah. Il y a un zèbre qui surveille pendant que l'autre dort.
0: Un zèbre de secours.
4: Vous voyez, c'est un zèbre de secours en quelque sorte. J'ai l'impression que vous ne saviez pas ça, monsieur Baffi.
6: Non, j'ignorais totalement et je ne peux pas émettre de doute, mais je n'en pense pas moins et je fermerai bien ma gueule.
4: Pour Valérie Le Guluche maintenant. Mme Le Guluche habite dans le Rhône. Mmh. Qu'est-ce que la grenouille ne fait jamais ?
6: Elle ferme pas les yeux.
4: Non.
6: Elle a pas de paupières.
2: Ah, oh. Elle ne porte pas les œufs.
0: Ah, je sais. Elle se transforme jamais en prince.
6: Elle ne boit jamais.
4: Pardon.
6: Elle ne boit jamais.
4: Elle ne boit jamais. Bonne réponse de Laurent Baffy.
6: Et c'est vrai, vous allez dans un bistrot, il n'y a aucune grenouille au comptoir.
4: La grenouille ne boit jamais.
5: Et même celle de bénitier.
4: L'hydratation de son corps se fait par la peau.
0: Mais elle est porte,
4: elle absorbe l'humidité présente dans l'atmosphère.
2: Comme elle est poreuse alors.
4: Ouais, mais elle ne boit pas. La grenouille ne boit jamais.
0: Mais enfin, on la regarde 24 heures sur 24 pour être sûr.
4: Ah bah oui. Ah, là j'ai une mordette devant les yeux. Mais la mordette, c'est le bébé de quoi?
0: Du mordeau?
4: Non, la mordette.
6: D'un mustélidé?
4: D'un quoi?
6: Mustélidé, comme Twin, Belette...
4: Ah merci de m'aider, parce que là, vraiment, vous me donnez des noms, là, j'ai cru que c'était une marque de Nutella. Alors, la mordette, non, c'est pas la mordette.
5: Est-ce que c'est un mammifère?
4: Alors non, pas du tout.
0: Ça a des petites dents et ça mord.
2: C'est un oiseau?
4: Ah, ça mord pas, la mordette.
0: Alors le nom est mal choisi.
5: Est-ce que c'est comme un lézard?
4: Non, c'est le bébé d'un animal, on va dire que c'est la... Le bébé, le mot est un peu...
0: Larve.
4: Pardon.
6: C'est pas une moule.
4: C'est la larve d'un animal, mais lequel?
2: Le pou.
0: La libellule.
4: Attendez, refaites-le que je chronomètre.
2: Non, mais vous m'écoutez jamais, alors moi je répète.
0: C'est pas le pou, c'est pas le pou.
3: L'escargot.
4: L'escargot, non.
2: Ça a pas de larve, un escargot. Le papillon.
4: Le papillon non plus. C'est la larve du...
5: Des mythes.
4: Non.
3: Du hanneton.
4: Du hanneton. Bonne réponse.
5: Tu vois qu'il n'y a pas besoin d'être spécialiste.
4: Et là, il vous a piqué des hannetons, monsieur. La mordette.
6: Pas que la musique.
3: Prends-toi ça dans la gueule.
6: Il est fort aussi.
2: Chérie.
4: La mordette, c'est la larve du hanneton. Maintenant, je vais vous parler de l'araponga, et particulièrement l'araponga blanc. Quelle est sa particularité à l'araponga blanc?
6: C'est un poisson.
0: Il est blanc.
4: Ce n'est pas un poisson.
3: C'est un serpent.
4: Ah, je pensais que vous saviez.
2: C'est salissant.
4: Ah, c'est long. Non, c'est un oiseau. Je vais quand même vous dire dès le départ, c'est un oiseau, la raponga. Mais quelle est sa particularité?
0: Bah, il vole.
2: Il peut faire du surplace.
4: Non. C'est un record, pour
0: moi. Il atterrit avec la tête en premier.
4: Non, c'est un record pour un oiseau.
3: Il ne se pose jamais.
6: Il vole en altitude, très haut.
4: Non plus.
0: Il fait du road dogging.
2: Il peut faire une marche arrière.
4: Non, il fait pas une marche arrière.
3: Il peut faire de très longues distances.
4: Non plus.
6: C'est pendant le vol qu'il se distingue?
4: Non, pas spécialement.
0: Immobile le plus longtemps possible.
6: C'est celui qui fait le plus d'œufs?
4: C'est plutôt que quand il est sur la branche, vous voyez.
0: Ah, il dandine.
5: Il peut dormir?
4: Non.
6: Il chante longtemps.
3: Il fait des chants.
4: Alors là, on va commencer à brûler.
6: Il a le plus de chants.
0: Et cuit.
4: Non, mais on se rapproche.
2: Ah, il a plus de variations de
0: chants. Il a un chant particulier.
2: Il chante à cappella.
4: Pardon?
2: Il chante à cappella.
4: C'est vrai qu'il a pas d'orchestre avec lui, vous avez raison. Il chante à cappella.
2: Il imite plusieurs.
6: Il imite
2: des chœurs.
4: Alors, c'est vrai qu'il y a des oiseaux qui imitent les
6: comme
4: autres.
6: Comme l'oiseau lyre.
4: Mais pas celui-là. La raponga n'imite pas. Mais quand même, il a un record.
5: Il fait des
6: le chant le plus long. Le plus fort.
4: Un record de décibels. C'est le chant le plus fort de tous les oiseaux. Bonne réponse. de Laurent Baffy. Il peut monter la raponga blanc jusqu'à 113 décibels.
7: Il y a vraiment des métiers passionnants.
4: C'est un niveau sonore qui équivaut à un concert de hard rock.
1: Oui. Moi j'ai un raponga à côté de chez moi, je dors pas.
4: Vous voulez le son?
5: Oui. Ah bah non. Oui.
4: Bouchez-vous les oreilles, voici le son de la raponga.
3: Oh là là, c'est désagréable. Qu'est-ce que c'est?
6: Ah non, ça c'est Lara Fabian. Vous allez.
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4: Une question pour Madame Brigitte Duvet, qui habite Brault-le-Châtel, en Haute-Marne. Et c'est un mot de vocabulaire, là, c'est vraiment à la portée de tout le monde. Un nom masculin que je vous demande d'identifier. Ça vient d'ailleurs du Norvégien migla, qui veut dire moisissure. Voilà pourquoi, d'ailleurs, ce mot un peu particulier désigne une odeur désagréable de moisi, d'humidité ou de renfermé.
9: Remugle.
4: Remugle. Excellente réponse de Philippe Claudel.
2: Ah bon,
3: mais là, je ne savais pas que ça venait donc du suédois.
4: Ça vient du norvégien.
3: Norvégien.
4: Migla, qui veut dire moisissure. Odeur désagréable de moisi, d'humidité, de renfermé, un relent, un remugle.
1: On peut dire à quelqu'un, tu remugles.
4: Non. Tu peux dire, bouge-toi.
2: Je ne sais pas qui tu fréquentes.
4: mais enfin, en même temps, remugler existe en même temps. Hein. Le verbe remugler, ça veut dire exhaler quelque chose.
2: Ah, mais alors
4: pour qui un remugle.
2: Thierry Mugler, il était...
9: Le pauvre,
4: ça pue,
9: son âme.
4: Ça pue pour lui.
10: Mais voilà, mais par exemple, un fromage comme le Roquefort, voilà, où on voit la moisissure, peut remugler.
4: Bien sûr, Ariel, on lui dit oui, toujours. Oui. Hein. Pour Damien Lahourde, qui habite Plumelin dans le Morbihan, pouvez-vous me dire quel apocope a donné Dracula?
2: Alors, apocope.
4: C'est une question un peu mystérieuse que
2: j'ai. Oui, c'est un adjectif.
10: Ah non, ça doit être une chauve-souris.
3: Apocope,
4: bah oui. Expliquez à vos camarades de ce qu'est effectivement l'apocope.
3: L'apocope, c'est le contraire de la férèse.
9: C'est quoi la férèse?
2: Ah oui. C'est ça. Moi, j'adore Léo Férèze.
3: La férèse, c'est quand on supprime, par exemple, la première syllabe d'un mot ou les premières lettres, et l'apocope, c'est le contraire.
4: Par exemple, bus, voyez.
3: Oui, autobus. Bon, bah, bus, c'est une aphérèse.
4: Voilà.
3: Bus. Et quand on supprime la fin, c'est l'apocope.
4: Quoi?
2: Ben là, c'est culé, par exemple. C'est alors, comme automobile.
9: Ça va. Wow.
2: Alors, Dracula. Wow.
4: Qu'est-ce qu'il y a?
9: Elle parle de culé. Pourquoi elle parle de culé, elle? T'as enlevé quoi, la fin ou le début, là? C'est une férèse ou
2: non,
9: c'est un apocope?
2: Dracula.
9: Ah! Quand tu parlais d'enculé, t'as enlevé quoi?
3: Va te faire braculer.
9: Alors, mais là, il faut enlever quoi? Le début ou la fin?
2: Alors, il faut enlever la fin.
4: Si vous voulez, pour vous aider, je vais vous donner des exemples d'apocope, parce que je vois bien que ça vous embête les uns et les autres.
9: Il y a Judas.
4: Comment ça, vous en avez donné plein?
3: Tout à l'heure.
4: Qu'est-ce que vous dites, vous?
1: Il y a Judas, il y a Jésus, il est très apocope.
4: Ah non, ça, c'est des apôtres.
1: C'est pas pareil.
3: Non, mais automobile.
2: Automobile.
10: Non, mais c'est très simple. Par exemple, le mot culbuté.
9: Oui, ça, je connais bien.
2: Oui.
9: Bah, culbute.
10: Tu enlèves la fin. Il reste quoi?
9: Culbute.
4: Oui, non. Mais ça veut rien dire.
9: Non. Quoi?
10: Tu enlèves buté. Il reste quoi?
9: Ah, mais t'enlèves tout le monde, là.
3: Mais la question,
9: c'est
3: Laurent,
9: un lien avec Robocop.
4: Je vous demande quel apocope a fourni Dracula.
10: Alors, on devrait enlever Cula.
2: Oui. C'est ça, c'était ma question.
10: Oui. Voilà, oui.
4: Oui, alors il resterait
10: Drac.
4: Non, pas du tout. Ah bon. Non, mais évidemment, c'est un peu plus compliqué que ça, tout de même. Alors. Quel célèbre apocope doit-on, entre autres, à Dracula?
9: Il a donné une légende, une histoire, un film.
4: Pardon?
9: Il a donné une légende, une histoire, un film.
4: C'est qui, Dracula?
9: C'est le gars avec ses grandes chicots, ses grandes canines, qui mange du sang la nuit, il n'aime pas le soleil.
10: Oui, il suce, il ne mange pas.
3: C'est une spécialiste.
2: Il suce dans les carpates. Là, on
3: a un peu les Madame est une connaisseuse.
2: On va, c'est les experts.
3: Alors.
4: Oui, mais quel genre de gars c'est?
9: Quel genre de quoi?
2: C'est un vampire.
4: Et donc?
2: Alors, vampirisé?
4: Non.
10: Une vampe.
4: Une vampe. C'est l'apocope du mot vampire.
9: Bravo. Une vampe.
4: Bravo, Rachel Kahn.
9: Le niveau.
4: Wow. Mais en tout cas, les vampes, oui, une vampe, c'est une pin-up, une femme qui va tenter de vous séduire.
9: J'ai connu une vampe, fut un temps.
4: Voilà, exactement. Ouais.
2: Elle était en maillot de bain, Malibu.
9: C'est ça. J'ai pu la rattraper parce qu'elle courait au ralenti.
2: Ah,
9: très rapide.
2: C'est ça. Tu ça peux courir au ralenti, s'il te plaît.

0: pour moi pour la tacler.
1: C'est une femme fatale, une femme irrésistible, une vampire. Voilà. Un peu d'ailleurs comme l'était Ève Valois. Tiens, c'est une question pour Philippe d'Angelser qui habite Lys dans l'Essonne. Et Ève Valois, elle nous a quittés, c'est assez triste d'ailleurs, il y a déjà 24 ans, on est compte. Mm-hmm. Et elle avait demandé d'ailleurs à être enterrée avec son ours en peluche favori, Winnie l'ourson. Son mari d'ailleurs a quand même passé 13 mois en détention parce qu'on a dit qu'il était peut-être responsable de
2: la mort. C'est Lolo Ferrari ?
1: Et c'est Lolo Ferrari.
2: Ah, oui.
1: Bonne réponse de Michel Bernier. Et oui, Lolo Ferrari. Vous rendez compte, ça fait déjà 24 ans que Lolo Ferrari est décédé. Vous avez dû la connaître, elle, Lolo.
0: Ah ouais, ouais, c'est sûr. Bah, bah, comme tout le monde en photo.
3: Bah oui.
0: Maintenant, vous allez à Dubaï, il n'y a que des Lolo Ferrari là-bas.
1: Ah oui.
0: Ah bah oui.
2: Il y a des Ferrari aussi, sans Lolo.
4: Non, mais elle est morte parce que le mari lui avait demandé justement de rajouter un peu de
3: foire, oui.
4: De volume.
1: Oui, c'était beaucoup. Ah oui, mais terrible. Il y a eu un non-lieu. Hein. Attention à ce qu'on dit, parce que pour la justice, c'est très important. Il y a eu un non-lieu en faveur de ce monsieur. Et il a quand même obtenu des dommages et intérêts pour les 13 mois qu'il a passé en détention. Moi, je suis obligé de vous dire ce que la justice a décidé.
2: Bien sûr.
1: Mais c'était surtout pour rendre hommage à
4: Lolo.
2: C'est un tout Lolo. Non, mais c'est vrai,
1: elle s'appelait Ève Valois, et c'est vrai qu'on la connaissait sous le nom de Lolo Ferrari, et ça fait déjà 24 ans, vous vous rendez compte, que Lolo Ferrari n'est plus de ce monde.
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1: Chantal.
6: Oui.
1: Pourquoi vous n'êtes pas maquillée aujourd'hui, Chantal?
6: Ah, parce que j'ai pas eu le temps.
1: Je vous ai jamais vu dans cet état-là.
6: Oh.
1: Qu'est-ce qui vous est arrivé?
6: Non, parce que voilà, c'est comme ça.
7: Ah oui. Voilà, la phrase.
4: Du coup, elle a mis ses lunettes.
6: Bah non, parce que quelquefois, c'est aussi bien de pas maquiller. Regarde comment elle s'appelle, elle se maquille plus, elle est beaucoup plus jolie, l'américaine, là, qui a des gros seins.
7: Malibu?
6: Malibu, alors t'as Malibu.
7: Pamela Anderson.
6: Elle est pas américaine. Elle est beaucoup mieux pas maquillée.
1: Donc, je sens qu'il va falloir trouver les noms pour tout le monde aujourd'hui, hein, ça va être du boulot.
6: Oui, c'est sympa cette émission en direct de l'hôpital psychiatrique.
7: T'es la marraine.
1: Ouais, je vais avoir un boulot aujourd'hui.
6: Là, mais c'est vrai,
1: j'aurais jamais dû les sortir toutes les deux le même jour.
6: C'est vrai
7: que ceux qui se font des liftings paraissent souvent plus vieux qu'avant.
8: Ah non, on va pas commencer à dire du mal de Jean-Fille.
1: Monsieur Haas, vous êtes content de retrouver Daniel Evenou?
9: Très content, mais à chaque fois qu'elle me voit, elle se rappelle pas de moi, donc. Ah bah oui, c'est la première fois qu'on se voit, je dis bah non, ça fait 15 fois, mais c'est...
6: Mais je blaguais.
9: C'est vrai qu'ici, c'est la seule émission, quand on voit pas quelqu'un plus d'une semaine, on s'inquiète vraiment.
1: Chantal, la dernière fois que je vous ai vu, vous étiez enfermé dans une cave à la télévision pour le maître du jeu, ce sera demain soir la finale, mais lors de l'émission vendredi dernier, Max Boublil vous a enfermé dans une cave.
6: Et j'ai eu très peur.
1: Ah vraiment?
6: Ah oui, parce que je pensais pas que c'était filmé en plus.
1: Poup, la télévision souvent.
9: Oui.
6: Il m'a dit, t'inquiète pas, c'est pas filmé ici. Oui, mais on va pas m'enfermer dans la cave. J'ai eu très peur, j'ai très peur. Très peur du noir, très peur des maisons vides, etc. Donc j'avais très peur.
1: Et alors, qui vous a ressorti de la cave?
6: Je ne me souviens plus, en fait. Je sais que quelqu'un m'a sorti de la cave, mais qui?
7: C'est Az.
1: Bienvenue, en tout cas, dans cette émission aux Alzheimer anonymes.
7: Ah, voilà, pour les questions, c'est pas mal. Hein.
1: Et voici une première citation pour Andreas Bouton, qui habite en Haute-Vienne, qui a dit, et c'est pour vous, monsieur Bellamy, que j'ai choisi la première citation. Qui a dit « J'ai hérité d'un tableau et d'un violon qui se sont révélés être un Rembrandt et un Stradivarius. Malheureusement, Rembrandt faisait de très mauvais violons et Stradivarius était un très mauvais peintre. »
7: Ah, pas mal.
1: C'est pas mal.
6: Montesquieu.
7: C'est un artiste.
6: Je suis dans Montesquieu.
4: C'est un humoriste.
1: Un humoriste, oui, bien sûr.
9: Coluche.
1: Non, Jean-Yann. Un humoriste américain.
6: Woody Allen.
1: Woody Allen, bonne réponse de Chantal là-dessus. Pour Anthony Boucher, qui habite Saint-Michel-Chef-Chef, c'est en Loire-Atlantique, qui a dit « Dans notre école, on nous fouillait à l'entrée pour savoir si on avait des revolvers ou des couteaux. Et si on n'en avait pas, ils nous en donnaient pour nous défendre. »
4: Un cuisinier?
1: Non,
9: Donald Trump?
1: Donald Trump, non, mais c'est un Américain, évidemment.
3: Oui, c'est un, il est vieux.
1: Ah non, un jeune.
9: Un acteur.
1: Enfin, un jeune. Tout est relatif. Il a mon âge, voyez-vous.
9: Humoriste.
1: Oui, un humoriste.
3: Steven Wright.
9: Dave Chappelle.
1: Non, Dave Chappelle, non. Non,
3: Chris
1: non.
3: Rock.
1: Chris Rock, bonne réponse de Paul Elkarat. Pour Evelyne Gouthier, qui habite en Seine-Maritime, qui a dit « J'aime le travail, ça me fascine, je peux rester assis à regarder ça pendant des heures. »
7: C'est un Corse, ça.
1: C'est pas un Corse.
6: Est-ce que ça peut être une Bretonne?
1: C'est un écrivain.
6: Drôle.
1: Alors, drôle, oui. Britannique, pour tout vous dire.
6: Oscar Wilde.
1: Oscar Wilde, non. Comme ça va être très difficile.
3: Bernard Shaw?
1: Non, je pense que je vais donner les dates à monsieur Elkarat, comme ça il va tout de suite nous dire de qui il s'agit.
7: Georges Bernard Shaw?
1: À moins que je commence par vous dire, peut-être avant de vous donner les dates, le nom de son œuvre essentielle, ça peut vous aider. Trois hommes dans un bateau.
3: Jérôme, bravo.
1: Sans les dates, c'est mieux. Parfait, Paul, pour Didier Rétori, qui habite dans le Haut-Rhin, qui a dit, il s'agit de retrouver le nom d'un célèbre pianiste, ça aussi c'est pour vous, monsieur Bellamy.
7: Donc je vais pas trouver.
1: Oh, normalement, tout de même, c'est un pianiste qui était devenu presque aveugle, et il a dit, c'était à la fin de sa vie, j'ai décidé de ne plus jouer, non pas parce que je ne trouve plus mes notes, mais parce que je trouve plus le piano.
9: Ah, Gilbert Montagnier,
3: Franz Lehár.
9: Gilbert Montagnier.
1: Non, c'est pas Gilbert Montagnier.
3: Franz Lehár.
1: Franz Lehár, non. Non.
7: Rubinstein.
1: Comment vous dites ?
7: Arthur Rubinstein.
1: Excellente réponse d'Olivier Bellamy. Pour Axel Baudriche, qui habite Livry-Gargan, qui a dit « Le destin des montagnes doit être terrible, elles sont obligées de contempler toujours le même paysage.
3: » Xavier de Maistre.
1: Non.
9: C'est un poète ?
1: Ah, c'est un poète, surtout romancier, pour tout vous dire. Un romancier, auteur de best-sellers. Il a vendu son ouvrage le plus célèbre, écoutez bien, à 85 millions d'exemplaires.
3: Saint-Exupéry?
1: Ah, non.
9: Victor Hugo?
6: Du siècle d'avant?
1: Ah, non, il est toujours vivant, même.
7: Oh là.
1: Vous dire.
7: Guillaume Musso?
1: Comment vous dites?
7: Guillaume Musso?
1: Guillaume Musso, non.
6: L'autre?
1: Quoi, l'autre? Placide?
3: Marc Lévy?
1: Placide et Musso?
6: Il est venu ici? Il est venu dans votre émission?
1: Non, je l'ai jamais reçu, non.
3: Il est âgé?
1: Oh, il est âgé, il est né en 1947.
6: Oh, il habite à New York, il habite New York.
1: Orsena, non.
3: Mais c'est un Français?
1: Ah, j'ai pas dit ça.
3: Ah, Stephen King?
1: Non plus.
3: Ah, non plus.
9: C'est quoi, c'est un Américain?
1: Non plus. Il y a d'autres pays que...
6: Est-ce que ce pays touche la France?
7: Ah oui.
1: Non, du tout.
7: Un Bolivien.
1: Ah, je suis obligé de vous répondre oui.
9: Avec la Guyane.
6: Brésilien. Andorre ou Monaco?
7: Un Brésilien. Oui, avec... Cohen machin...
1: Arthur Coelho, Paulo Coelho. Paulo Coelho. Bonne réponse. Eh oui. Vous lui demandez si son pays touche la
7: Guyane,
1: France,
7: oui.
1: Comme on a effectivement un département français qui s'appelle la Guyane qui touche le Brésil, on est bien obligé de dire que oui. Son pays touche la France, Paulo Coelho est brésilien, et c'est avec l'alchimiste, évidemment, qu'il avait vendu 85 millions d'exemplaires de son livre. Allez, mais Chantal, qu'est-ce que vous êtes en train de faire?
3: Vous l'avez vexé.
1: Elle est en train de se maquiller maintenant, mais c'est trop tard.
7: Non, mais c'est pas la
1: télé. C'est trop tard, on a vu votre gueule.
6: Alors, je suis comme un mandalure. Elle se maquille aux grosses têtes aussi.
1: Mais vous êtes en train de vous maquiller devant les gens.
6: Je m'en fous. Ils connaissent tout de moi.
2: Dans le temps,
6: mais continuez, vous n'avez pas besoin de me regarder. Posez des questions.
1: Ah mais non, mais je suis épaté par la façon dont vous vous maquillez devant tout le monde.
7: Avec un naturel déconcertant.
1: Ah oui.
6: Et encore, j'ai pas tout mon matos. Ah, regarde, c'est beaucoup mieux déjà, non?
9: Ah, ça change tout, hein.
6: Ça change tout.
9: Ah, c'est fou, hein.
7: Ah, vous êtes presque désirable, là, Chantal.
6: Tu me regardes même pas, belle amie.
1: Ah, presque désirable.
6: Non. Vous avez jamais vu une femme se maquiller, je pense, c'est pas dans vos trucs.
1: Mais si, j'en ai déjà vu, oui. Mais pas de cet âge-là. Avouez quand même que je vous regarde parce que c'est moi qui vous l'ai dit que vous n'étiez pas maquillée.
6: Oui, parce que vous me regardez.
1: Avouez.
6: Elle n'a pas vu que j'étais pas maquillée, elle m'a emmené ce matin, elle n'a pas vu alors que vous l'avez vu.
1: Ah bah tout de suite j'ai vu d'habitude.
6: Parce que nous sommes face à face.
1: Bah, oui.
6: Et avec Michel, nous allons dans le même sens.
1: Allez, une dernière citation plus difficile, attention, à identifier pour Jonathan Corbet, qui habite Crozier-le-Vieux, c'est dans l'Allier. qui a dit la dernière fois que quelqu'un a autant raté un truc que François Hollande, c'était les parents de François Hollande.
7: Oh. Sarkozy.
1: Non, non.
4: C'est un politique ?
1: Ah non, c'est un humoriste, un jeune humoriste français, chroniqueur de radio, de télévision.
7: Walidia.
1: Comment vous dites ?
9: Walidia.
1: Walidia, non, plus drôle.
4: Ah, oui. Ah, ah, ah, oh.

0: Oh, la balle perdue.
1: Marc-Antoine?
2: Pardon.
1: Marc-Antoine? Notre Marc-Antoine?
3: Pablo Mira?
2: Pablo Mira, non. Il a été sur France Inter.
0: Guillaume Meurice?
2: Guillaume Meurice, non, mais il travaille.
4: Lompré? Émeric Lompré?
2: Émeric Lompré, non. Mais avouez que c'est drôle, quand même.
0: Jamil Lechlag?
2: Non. La dernière fois que quelqu'un a autant raté un truc que François Hollande, c'était les parents de François Hollande.
4: Pierre-Emmanuel Barré.
2: Pierre-Emmanuel Barré. Barré! Bonne réponse de Paul Alcarat. Bravo, Paul.
5: Pierre-Emmanuel Barré.
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2: Quel célèbre nom de danseuse. Alors évidemment, François Lu va être un peu favorisé en tant que danseur étoile. Quel célèbre nom de danseuse se dispute l'Australie et la Nouvelle-Zélande?
12: Anna Riera.
2: C'est qui, c'est quoi ça?
12: C'était un petit clin d'œil pour ma danseuse de Danse avec les Stars, j'en profite. Normal.
2: Un petit clin d'œil.
12: Bah oui, elle mérite d'être mise à la lumière.
2: Bah oui, oui, bah
3: c'est à la lumière, oui.
2: C'est pas elle.
12: Dans la lumière. Ok, allez, toi, écoute-moi bien maintenant.
2: Cassez-lui la gueule à toi, Anne.
12: Non.
3: Je présentais un pote à moi, c'est Ludovic Becherel, tu le connais?
13: Non, mais en plus, en l'occurrence, là, il avait raison, dans la lumière.
2: Oui, mais
3: il a dit à la lumière.
13: Oh, t'es con.
4: Donc, c'est une danseuse qui est.
2: Quel célèbre nom de danseuse se dispute l'Australie et la Nouvelle-Zélande?
4: Loïs Fuller.
12: Mais pourquoi c'est à la portée de tout le monde, en fait?
2: Pardon.
12: Pourquoi ça à la portée de tout le monde?
2: Ah, parce qu'il faut.
3: Il y a peut-être un piège, en fait, c'est ça.
2: Il y a un petit. Ouais. C'est pas seulement un piège.
4: Est-ce que c'était une danseuse classique, contemporaine?
2: Ah, ça a été une grande danseuse.
13: Elle est morte.
2: Contemporaine, oui. Elle est, on va dire, de la fin du 19e, début 20e.
13: Oula. Colette.
2: Elle est morte, effectivement. Elle est morte en Russie. C'était une danseuse russe, mais on la connaît pour autre chose.
4: Estée Lauder.
2: Non. Elle est effectivement disputée par l'Australie et la Nouvelle-Zélande. Pas en tant que danseuse.
4: Ah, la Pavlova.
2: Excellente réponse.
3: Le dessert, la poupée.
12: Bah ouais.
2: Excellente réponse.
3: Ils se battent pour la recette du dessert.
4: C'est ça.
2: Non. Eh oui.
4: Pour la mousse.
2: Pour les origines, savoir qui, effectivement, Anna le premier Pavlova, a fait le dessert, la Pavlova, ce dessert nappé de crème chantilly, recouvert de fruits frais à base de meringue. Exactement. Mais c'est un dessert qui a été nommé ainsi Pavlova en l'honneur de la ballerine russe Anna Pavlova. Et sauf que les Néo-Zélandais disent c'est nous qu'on l'a fait et les Australiens disent non, c'est pas eux.
3: Et la panna cotta, c'est qui? C'est les Italiens ou c'est les Portugais?
2: Mais vous en faites des Pavlova, Isabelle, vous?
13: Non, non, vous êtes fous.
3: Bah, mais elle a un cuisinier, elle a un chef.
2: Bon, vous battez des blancs d'œufs. Vous savez le faire, ça, battre des blancs d'œufs?
13: Bah, faudrait que j'ai un batteur.
4: Je peux t'en prêter un, si tu veux.
2: Vous mettez du sucre, du vinaigre blanc, de la fécule de maïs, de la vanille. Vous faites la meringue avec tout ça. Temps de cuisson, 45 minutes à 120 degrés, voyez. Puis après 20 minutes à 90, on rebaisse le tout tout doucement. Puis on éteint le four et là, on attend le refroidissement, Isabelle.
13: Mais on met des petits fruits à l'intérieur, non?
2: Ça fait que la pavlova va être croustillante et l'intérieur moelleux. Et là, après, on décore de crème fouettée, de chantilly, de fruits sucrés, de fraises, de kiwis, de pêche. Bon,
13: vous faites là. Hein.
2: Non, pas Nutella, mais vous faites ce que vous voulez. C'est bon la pavlova quand même, il faut le dire.
4: C'est très bon,
13: c'est
4: très bon.
13: C'est aérien.
2: Un jour, vous aurez peut-être un danseur, un dessert. Fromage danseur.
13: L'alu.
4: Ce sera plutôt du côté d'Amsterdam, à mon avis.
13: Ouais.
4: Si on prend l'alu.
2: Mais vous aimeriez avoir un dessert à votre nom?
4: Moi, je suis pas très. Non. Mais je vous en avais parlé une fois, on m'avait proposé de faire un portrait de moi, une sculpture. Je suis pas trop pour ça, moi.
2: Bah, enfin, quand même, c'est chouette d'avoir un dessert à son nom.
4: Ouais, moi, je préfère qu'il soit dans mon assiette plutôt.
3: Au moins, un flan? Le flan, non, t'as pas le flan?
13: Non, c'est vrai qu'il n'a pas un nom de famille, un dessert. Hein,
4: non, c'est vrai. L'alu, c'est compliqué. Hein, ouais.
2: Tandis qu'un bon mergot. Hein.
4: Ah, mais un mergot, ça sonne très bien.
13: Non, je me tape.
3: En pichet, alors. Hein.
12: Ouais, mais un mergot, c'est pas dessert, c'est plus d'alcool. Hein.
0: Un camembert. Un camembert.
13: Alors là, je bois plus.
0: Bon, un camembert, le mergot. Un camembert.
12: Un fromage qui pue.
0: Un bon mergot bien fait.
3: Ah, c'est un fromage bleu. Qui vit parce que quand il est vieux, il est bien.
2: Avec des asticots qui ressortent.
3: Ah, c'est sûr.

0: C'était son anniversaire hier.
1: Avec
2: Joyeux anniversaire.
3: Il aurait pu l'apporter, je sais pas, un verre à dents.
2: C'est quoi un verre à dents? Pour mettre les dents? Un verre pour mettre les dents? C'est ça? Ah, ok, j'ai à voir.
3: Non, mais tu plaisantes.
2: Mais non, mais t'es jeune, t'es belle et tout.
3: Ouais, ouais.
1: Non, t'es plus dans les traîtres, hein. T'es plus dans les traîtres, là. Attends-toi. Détends-toi, elle peut dire la vérité. Hein.
0: Il continue à mentir alors que l'émission est terminée.
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0: Une question pour Madame Michèle Demange qui habite en Haute-Garonne.
5: Ah, très bien.
0: En 1890, qu'est-ce que Frédéric Delair a été le premier à numéroter?
5: Ah bon?
0: C'est une question très difficile, autant
6: c'est...
0: vous dire.
6: Wow.
0: C'est... Non, c'est et pas... qui a quand même un lien avec l'actualité, si vous avez bien
7: ah
0: lu
7: oui,
0: les gens.
7: Sinon, elle n'aurait pas lieu d'être, cette question.
1: Est-ce qu'il numérote non, les électeurs?
0: Il pose parfois des questions d'ordre culturel qui n'ont pas de lien avec l'actualité.
1: Il numérote les parrainages?
0: Mais ouais. Les parrainages, non.
8: C'est lié au plaisir?
0: Qu'est-ce que vous appelez plaisir, monsieur?
8: Je sais pas, les... celui qui a inventé le match compteur à la sortie des putes ou un truc comme ça. Là.
0: Alors non, si c'est le sexe, non, mais c'est du plaisir.
8: C'est la bouffe.
0: Alors oui, la bouffe, oui.
8: Bon.
2: À numéroter.
1: La numéroté, les saveurs.
0: Alors c'est lié à des animaux, oui.
7: Et numéroter les morceaux de viande, non, c'est ça?
0: Ah, alors.
1: Les abattis.
0: Alors c'est vrai que ça concerne de la viande.
1: La qualité. Il faut numéroter les abattis.
6: Il numérote les parties du
1: mais
6: corps.
1: Mais oui, c'est le tableau chez le boucher.
7: Oui, que la vache.
6: Ah oui,
7: écrit
6: la vache.
7: Écrit 5, 4, matin.
6: Il y a une grosse vache.
0: Ouais. Ouais.
6: Pas des drumsticks.
1: Non, il parle pas le miroir. Valérie, pas le miroir, chez le boucher.
6: Il y a plein de chiffres.
0: Rien à voir.
1: Les vitamines.
0: Rien à voir avec la viande de bœuf.
7: Le poulet, alors.
1: Ça moutons. Concerne les volailles.
0: Les volailles, oui.
1: C'est pas sur les oies.
7: C'est sur la dinde.
0: Les dindes, non.
7: Le foie gras.
0: Non.
8: Les oies.
0: Les oies, non.
7: Mais qu'est-ce qui a fait numéroter quoi sur ces poulets?
6: Ah, les canards.
0: Les canards, oui, mais comment, pourquoi?
6: Ah ben, parce que ceux qui étaient sur les lacs dans le bois de Boulogne.
7: Ah, les canards putes. Ils ont un col vert et tout.
8: Ouais. C'est les seuls que tu peux
6: parce
8: tirer dans
6: sont...
8: les coins coins.
6: Alors, est-ce pas ça un rapport avec des canards vivants ou des canards morts?
0: Ah bah non, le canard est mort quand il le numéro.
6: Ah, c'est
0: le
6: canard blessé.
0: Non.
1: Avec les foie gras de canard?
0: Non, oui. Non, bah... Pourtant, je sais que vous, monsieur Junior, vous avez dû voir ces canards numérotés.
1: C'est la fête foire d'argent.
0: À la tour d'argent. Bonne réponse de Gérard Junior. Expliquez, Gérard.
1: J'ai jamais mangé parce que je trouve ça effrayant. C'était le canard au sang. On prenait un canard, on l'écrasait pour sortir le sang. C'était horrible.
0: Effectivement.
1: Ils étaient numérotés, je crois.
0: La tour d'argent va fermer provisoirement. Là, vous pouvez y aller jusqu'au 30 avril. Mais après, il faudra attendre le 1er février 2023. C'est un restaurant qui est une véritable institution à Paris où les plus grands de ce monde sont allés. 15 quai de la Tournelle avec vue sur Notre-Dame de Paris.
7: Hey, la péniche de Christine Bravo, ça cache la vue, je te dis.
0: Ou sur l'incendie, ça dépend des jours. Mais en tout cas, c'est évidemment une institution parisienne qui existe depuis très longtemps. Et Frédéric Delair, c'est le premier maître d'hôtel, propriétaire en 1890, qui a servi en salle le fameux canard au sang, tel qu'on le connaît encore aujourd'hui. C'est évidemment ce qui fait la renommée du lieu, entre autres, hein, parce qu'il y a la vue quand même aussi. Mais c'est le célèbre canard de la tour d'argent qui est découpé devant vous à bout de fourchette sans toucher le plat, paraît-il. Il faut faire ça comme ça, vous voyez. Et le canard au sang est découpé et numéroté depuis le numéro 1.
1: Il est écrabouillé dans un truc, je crois, surtout.
0: Et voilà, qui a été découpé en...
1: Est-ce qu'il est sélectionné? Est-ce que j'en ai numéroté parce qu'il est un peu prestigieux?
0: Non, il est numéroté parce que c'est...
6: Comme une œuvre d'art.
0: Comme une œuvre d'art, parce que c'est comme ça, on numérote tous les canards au sang découpés à la tour d'argent depuis 1890. Je serais intéressé de savoir à quel numéro.
1: Numéros, là.
7: Ah, oui. Je ne comprends pas ce que ça veut dire numéroter un canard au sang.
0: Joyce, dites-lui.
6: Mais c'est comme une œuvre d'art, une pièce unique. Mais moi, je me dis que les associations doivent être folles.
7: Mais quand tu l'as mangé, c'est une pièce unique. À ce moment-là, on se l'est caché.
6: Mais c'est pas numéro. Ça, c'est
1: contre. On le découvre. Une association des amis des canards numérotés.
6: Non, mais c'est.
1: Ce monde va très bien.
6: C'est un peu. barbare.
1: Très très bien.
6: C'est un peu barbare d'arriver avec ton canard comme ça que tu découpes à table.
1: Mais c'est un resto. Bah,
0: oui, c'est un restaurant qui a eu 3 étoiles. Je ne sais pas s'ils les ont encore.
1: Ouais, il a tout perdu.
0: Mais à une époque, ils ont eu 3.
1: Bah, c'est le cadre qui est joli aussi. C'est la vue là sur.
0: Alors la moquette est affreuse en revanche.
7: Oui, c'est. Oui.
0: Alors moi j'y suis.
1: Mais c'est pas pour partouzer, c'est pour manger.
2: Bah, faut pas
1: forcément, Laurent, bah oui. Lui, il arrive le menu, là.

0: à foutre. Mais les gens s'assoient et mangent, Laurent. Excusez-nous. Voilà. Ils sont pas à quatre pattes en train de faire l'hélicoptère avec Stevie. Voilà. Excusez-nous d'avoir les vies normales, nous.
1: Olivier, vous avez dû y aller, vous, à la Tour d'Argent.
2: Oui, oui.
1: Eh ben oui, c'était bien, alors, le canard au sang.
2: Vous voyez longtemps, j'ai oublié.
1: Ah ben,
2: il y a un numéro dans les toilettes quand vous tirez la chasse d'eau. Moi, j'étais le 121 832. Il numérote les canards et il donne des dossards aux crottes. Voilà. La folie du numéro dans cette institution.
3: Bah, c'est le même numéro que ce que t'as mangé.
1: Oui, c'est la chasse aux canards.
3: Ah oui. Voilà.
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1: Vous allez me dire sûrement quel est le nom du fils de Marc Aurèle et de Faustine la Jeune, qui fut empereur lui-même.
6: C'est pas Tibère, c'est...
1: Non, un empereur assassiné, d'ailleurs, il faut bien le dire, le 31 décembre 192, par l'esclave Narcisse, qui l'entraînait au maniement des armes, et qui l'a étranglé dans son...
7: Parce que c'était un salaud, ces mecs, c'était un vrai salaud, c'est Marc Aurèle.
1: Le fils de Marc Aurèle, hein, c'est lui.
6: Octave.
1: C'est lui qu'on cherche, il portait pas forcément bien son nom, pour tout vous dire.
6: Horace,
7: le... C'est pas les Horace... il était fâché avec son père, en fait.
1: Ah, c'était un despote, hein. Mais le peuple l'aimait plutôt, parce que...
7: Le peuple aime les despotes.
1: Exactement, et finalement, bon, il a quand même été assassiné par celui qui lui apprenait le maniement des armes. Il l'a étranglé dans son bain, l'assassin, l'esclave Narcisse.
2: C'est con, il aurait dû le noyer, simplement.
1: Mais déjà, il avait tenté de l'empoisonner, ça avait pas marché, alors il avait fini à la main.
7: Avec sa sœur, avec la sœur, il était complice de sa sœur.
1: Exactement, mais comment vous savez ça?
7: Parce que je m'intéresse à tout ça.
1: Bah alors donnez-moi son nom.
7: Il portait un nom qui ne
8: Le bien-aimé.
6: Marc Aurèle.
1: Marc Aurèle, non.
6: Maximilien.
1: Maximilien, non.
7: Comme héroïque ou quelque chose à voir avec un...
1: Pour trouver les réponses ici, il faut boire mes paroles. Il suffit d'écouter le moindre indice que je vous donne, mais vous ne m'écoutez plus.
8: Si, au
2: Postillon,
8: contraire.
2: Le magnifique.
1: Et Dieu sait pourtant que j'ai été chercher cette question dans mes tiroirs et que vous auriez déjà dû trouver le nom.
8: Non, mais c'est pas avec les tiroirs, il doit y avoir un truc.
2: Tiroir,
8: c'est tordu, je sens que c'est tordu.
9: Commode, commode.
1: Bonne réponse de Valérie Mérès. Voyez, Valérie, elle est plus maligne que les autres, Valérie Mérès. Elle m'écoute, elle. Et oui, commode n'était pas commode. Et effectivement, c'est dans mes tiroirs que j'ai trouvé le nom de l'empereur romain Commode, fils de Marc Aurèle. Et Commode a été assassiné dans sa baignoire. C'est quand même une histoire terrible. Le nombre de gens, finalement. Moi, j'arrête, je prends plus que des douches. Parce que... le nombre de gens qui sont assassinés dans leur bain, quand on pense.
2: C'est ça, Claude François, le premier.
1: Claude François.
7: Mais lui, c'était la douche.
1: Ah non, c'était une baignoire.
9: Baignoire, il fallait qu'il enjambe.
8: Est-ce que c'est le commode qui a donné le nom au meuble?
1: Qu'est-ce que vous dites?
8: Je dis, est-ce que c'est le commode qui a donné le nom à la commode?
2: Mais bien sûr. Et en très lointain descendant, c'est Bernard Buffet, le peintre. Voilà. Il y a aussi le poète argentin Sanchez, mais...
1: Et d'ailleurs, on n'arrêtait pas de lui dire si tu es gay, ridon.
2: Ah oui.
1: Non, écoutez, franchement.
7: Mais Harry, comment tu peux penser une chose comme ça? C'est étonnant que ton cerveau provoque ce type de questions.
8: Non, mais attends. Me parle de mon cerveau avec sa sacrotouille blanche devant elle. Une commode.
1: Vous n'insultez pas la chienne. D'abord, alors là, madame.
8: Ah, tout ça parce que c'est votre belle-fille.
1: Oui, vous n'insultez pas la fiancée de mon chien.
8: Alors attendez, je vois pas comment votre chien peut lui faire quelque chose.
1: Non, eh bien, justement.
2: Il peut lui renifler le cul, c'est tout.
10: Ouais, c'est un vrai animal.
2: Mais c'est vrai que c'est un animal à la taille d'une crotte de votre chien, Laurent. Ouais. D'accord.
8: Oui, mais c'est pas la taille le problème de cet animal.
1: Très amoureux. Ouais.
10: On dirait un rat qui a eu des malheurs.
8: C'est le comportement.
1: Ils sont très amoureux. Mon chien adore la petite chienne de Marcella.
8: Et parce qu'elle fait pouette-pouette.
1: Comment ça, elle fait pouette-pouette?
8: Parce que quand il doit jouer avec, elle doit faire pouette-pouette-pouette, de même petit bruit. que sa maîtresse.
1: Enfin, Marcella, fais pas pouet-pouet quand je lui... quand j'appuie dessus.
7: Non mais Harry, toi tu vis dans un monde parallèle.
1: Elle vit dans un monde parallèle.
8: Complètement.
1: Et en tout cas, j'attendais de la culture et j'ai eu...
7: la commode, on a appris que la commode, ça vient de commode.
1: Non, oui. On a appris que Valérie Mérès avait tout compris à cette émission et qu'au moins elle a bien identifié l'empereur romain commode, voilà. Qui ne l'était pas.
2: Bravo.
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1: Une question pour Jean Morceau-Wattlebed qui habite Saumon, Seine-Maritime. Secondo Pia est un photographe qui a eu une surprise au mois de mai 1898. Très précisément, même le 29 mai 1898. Quelle surprise eut ce photographe Secondo Pia.
11: Est-ce que c'est du photobombing?
1: Qu'est-ce que c'est que ça, le photobombing?
11: C'est quand vous faites une photo, il y a quelqu'un qui s'invite sur la photo alors qu'il n'était pas prévu.
1: Ah, un peu. Oui, alors c'est du... Oh, dis donc, j'ai appris quelque chose.
12: Oh là là.
1: C'est du photobombing.
12: Alors donc, c'est... Oui, mais est-ce qu'il l'a... Il l'a vu en développant la photo ou au moment où il l'a prise?
1: Ah, en développant la photo.
12: Donc, il sait... Alors là, il développe la photo. Il a pris une photo qu'il croyait être ce qu'il pensait être. Et là, apparaît quelque chose qu'il...
1: Ah oui, là, il se dit, ah, bah ça, c'est du photobombing.
11: Est-ce que c'est un animal?
12: Un cadavre.
1: Alors, un cadavre, qu'est-ce que vous appelez un cadavre?
12: Oh, bon, quelqu'un qui est mort.
1: Mais si c'est quelqu'un qui est mort, je suis obligé de vous dire oui.
12: Oui, d'accord.
11: C'est une apparition.
1: En quelque sorte.
11: Un fantôme.
1: Alors, un fantôme, je n'irai pas jusque-là.
7: Alors, c'est peut-être un attentat?
1: Un attentat, non.
9: Sur le linceul, là. Il a vu l'ombre.
1: Le Saint-Suaire de Turin. Bonne réponse de Valérie Mérès et Roselyne Bachelot.
12: Il était où le Saint-Suaire?
1: Ah ben il était à Turin évidemment le Saint-Suaire, mais on n'avait pas encore la face de Jésus dessus, et c'est en développant la photo qu'il a fait du Saint-Suaire qu'il a vu d'un seul coup le visage du Christ apparaître.
7: Il pense que c'est un faux.
1: Négatif.
2: Oui. Pas du tout sûr que ce soit le Christ. Hein.
1: Ah, c'est pas le vrai Christ?
2: Non, je crois pas.
1: C'est un faux Christ.
2: C'est un faux Christ.
13: Hein, parce qu'on a redaté le Saint-Suaire de Turin et en fait il a pas 2000 ans.
1: Ah bah enfin écoutez, en tout cas...
13: Il est bord de Turin, il peut pas être...
7: C'est-à-dire que c'est finalement une construction photographique.
13: On a véritablement, semble-t-il, imprimé la tête d'un être humain qui a été enveloppé dans ce linceul, mais pour autant, il est bien postérieur à...
11: Oui, oui, oui. Il y a un indice.
12: Il y avait un indice quand même.
1: Ah oui.
12: Bah Made in China, elle avait à l'eau froide uniquement, tu vois. Je veux dire, tu dis que c'est pas vieux, quoi.
1: Ne blasphémez pas.
2: Non.
1: Il y a des tas de gens qui ont envie de voir ce Saint-Suaire de Turin qui a été photographié par Secondo Pia. J'ai une autre question, cette fois, pour Valentin d'Acosta, qui habite Choiset. C'est dans le Jura. Qu'appelle-t-on aussi l'or de la Baltique?
13: Le hareng.
1: Ah, le hareng, non.
12: Le caviar?
1: Le caviar, non.
12: Ça se mange?
1: Ça ne se mange pas.
13: Le pétrole?
1: Le pétrole, non.
12: Ça se voit.
1: L'or de la Baltique, ah bah oui, ça se voit.
12: Quand on est sur la Baltique, sur son bateau, on le voit?
1: Ah non.
9: Ah, de l'argile?
1: De l'argile, non.
9: C'est un genre de sable.
1: Alors, ça se rapproche effectivement du sable, vous avez raison.
13: Donc c'est une matière minérale.
2: L'argile.
1: L'argile, non, mais vous avez raison, c'est une matière minérale, oui.
7: C'est des perles.
1: Perles, non.
13: Est-ce que c'est un métal?
1: C'est une résine, en tout cas.
13: Ça sert dans les nouvelles technologies, c'était quelque chose qui est utilisé de façon industrielle.
1: Ça sert dans certaines œuvres d'art très prisées, chez votre bijoutier préféré.
9: Ah bah c'est de l'or.
1: De l'or, non.
9: De l'argent?
1: De l'argent, non.
9: L'ambre.
1: L'ambre, wow. Bonne question, bonne réponse surtout, pardon. Bonne réponse de Valérie Mérès. L'ambre, c'est l'or de la Baltique. L'ambre qui est rejeté, alors vous avez raison, ça vient de la mer, recraché par la mer sur les plages du nord de la Pologne, un trésor venu de la nuit des temps, l'ambre dans lequel sont taillés des bijoux et des œuvres d'art très prisées. C'est l'ambre qu'on surnomme l'or de la Baltique, un trésor issu de la préhistoire. Ouais.
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1: Si vous avez une vie sexuelle vicénale, oui. De quoi s'agit-il?
14: Ça, c'est pour Johan.
12: Décousu.
1: Ah, décousu, ça, c'est moi qu'on puisse dire. Alors, mais précisément.
14: Débridé. Eh bien, très fixé à une façon de faire et juste se sent,

0: voire de ça diversification.
1: Non, mais ça a une signification très, très précise.
0: Comment ça s'appelle ?
1: Vicénal. Alors, j'ai évidemment accolé cet adjectif à votre vie sexuelle, mais je vous rassure, ça ne concerne pas que la sexualité, il y a plein d'autres choses.
2: Et non pas, vicinal.
1: Eh bien, alors, vicénal. Les chemins vicinaux n'ont rien à voir, cher... comment elle s'appelle déjà, elle ? Chantal.
3: Est-ce que, par exemple,
4: c'est
3: Laurent...
4: pas un truc, tu ne fais pas l'amour que sur les chemins vicinaux, c'est ça.
3: Est-ce que vous pensez, Laurent, que je suis un spécialiste de cet amour-là ?
1: Ah, bah alors vous êtes sûrement, effectivement...
0: Oui. Alors, eh bien, c'est, c'est un désir de s'exprimer sexuellement en mettant en scène.
1: Non, mais j'ai effectivement vraiment qualifié un rapport sexuel de vicénal, c'est très rare.
0: Ah bon ?
1: À part justement peut-être chez Monsieur Rioux. Mais vicénal, en fait, c'est un qualificatif qui peut aller à plein d'autres choses que le sexe.
0: C'est-à-dire un autre exemple.
1: Ah. Oh, bah, par exemple, qu'est-ce que je pourrais
0: le
1: vous
0: travail.
1: Dire
0: le travail.
2: Par exemple, c'est un amour vissé.
3: Non.
2: C'est-à-dire que le mari visse, on n'a pas le droit de sortir.
5: Ça veut dire que c'est quelqu'un qui est très actif le matin. Ouais, je sais pas, j'essaie.
3: On va tous savoir.
5: Que le matin.
1: Vous êtes l'ami du petit déjeuner.
5: Non, mais ça peut être possible parce qu'on parle de, je sais pas.
3: C'est faire l'amour sans faire l'amour. C'est faire quelque chose sans faire quelque chose.
1: Oubliez l'amour. Je vous dis,
0: oublie ça.
1: Ça peut être politique.
0: C'est une façon. C'est une façon.
1: Vicénale. C'est pas une façon.
0: Ah, c'est une.
1: C'est un adjectif qu'on. Un engagement peut être vicénal. Vous voyez, par exemple.
6: En même temps,
0: éternel, exclusif.
1: Non, non. Une fête peut être vicénale.
0: Bah débridé.
1: Une cérémonie peut être vicénale.
3: C'est lié à un quartier, c'est lié à un endroit, un.
1: Non.
5: Quand tu romantises ta vie.
1: Comment ça ?
5: Mais tu romantises, tu la rêves, tu
3: la fantasme,
5: la
3: ouais.
5: Tu la fantasmes de ouf et tu deviens acteur d'un. Je sais
1: tu
5: pas.
1: La fantasmes de ouf.
5: J'avais oublié que j'étais à l'EHPAD.
1: Ok, ok. Ok, bah moi je vais fantasmer de ouf alors.
0: C'est fou.
3: Est-ce que Laurent, c'est lié à une partie du corps ? Forcément
4: non,
3: une partie du corps.
4: Est-ce que ça voudrait dire une fois ou jamais ?
1: Ah, alors là on se rapproche.
0: Oui.
1: Car il est question de fréquence là-dedans, évidemment.
3: Une fois par décennie ?
1: Alors pas par décennie.
0: Non, par centenaire, par
1: non,
0: 100 ans.
1: Mais on se rapproche, on brûle.
3: Par 50
0: par
3: ans.
0: Par quelques mois, par année.
1: Alors non, vicénale, c'est quoi ?
3: Est-ce que c'est de plus de 100 ans ou pas plus de 100 ans ?
1: Moins, moins.
0: Une fois chacun.
1: Non.
3: Une fois tous les 50 ans.
4: Une fois tous les 10 ans.
0: Une fois tous les 5 ans.
1: Plus
0: tous les 10 ans. Tous les 15
3: ans.
0: Tous les
3: 70
0: ans. Tous les 10 ans.
4: Tous les 20 ans.
0: Non, tous les 50 ans.
2: 80 ans.
1: Je viens de l'entendre. C'est Michel Bernier qui a donné la bonne réponse. Répétez, Michel.
4: Une fois tous les 20 ans.
1: Une fois tous les 20 ans.
5: Mais c'est quoi ça alors ?
1: Vicénal, c'est un adjectif qui veut dire qui a lieu tous les 20 ans. Alors voilà, j'ai effectivement tenté de vous perdre un peu en parlant d'un rapport sexuel vicénal qui n'aurait lieu que tous les 20 ans. Imaginez que vous n'y ayez pas.
4: Moi, c'est ce soir.
5: Une fois tous les 20 ans.
1: Alors ça peut vouloir dire aussi. Qu'est-ce que vous dites ?
5: Une fois tous les 20 ans, mais dans ces cas-là, je reste dedans pendant 20 ans. Au moins une fois, quoi.
1: Ah ben, vous croyez pas si bien dire, parce que vicénal, ça veut dire aussi qui dure 20 ans.
0: Voilà.
1: Soit ça veut dire tous les 20 ans, soit ça veut dire qui dure 20 ans. Vous voyez, par exemple, effectivement, un mandat vicénal, ça veut dire que vous êtes en fonction depuis 20 ans. Et ça a les deux sens. Soit c'est une fois tous les 20 ans, soit c'est qui dure 20 ans.
4: C'est la chanson, on n'a pas tous les jours 20 ans, ça vous arrive une fois seulement.
1: Et ben voilà, exactement. Voilà. Merci Chantal Goya.
5: Bravo.
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1: Christine, vous l'avez reconnu quand même, Yoann Rioux ?
10: Moyen.
1: C'est pas le même.
10: Je voudrais bien avoir son régime. Il a fondu.
1: Ah oui, il a fondu.
3: 34 kilos désormais. 34 kilos désormais.
10: Tu pèses 34 kilos.
3: Presque maintenant. Je vais continuer à descendre. Et vraiment, est-ce que je pourrais aller venir te voir en Corse, franchement ?
10: Ah non.
3: Manger du saucisson et tout.
10: Tu vas pas venir manger du saucisson. Tu vas grossir. Non.
3: Ça va la Corse.

0: va bien, c'est toujours aussi heureuse. Mais non, mais après ton opération du dos qui s'est très bien passée.
1: Non, ouais, très bien.
2: Mais laisse-la tranquille.
3: Il l'a filmé pendant.
0: Mais oui, t'as quand même une opération, t'as risqué ta vie, quoi.
1: T'imagines le choc pour moi. Je vis en Balagne, dans le maquis. Vraiment, j'ai pas de voisins. Vraiment, il y a la mer.
4: Vous êtes dans le maquis et ici, vous retrouvez les sushis.
0: Elle est bonne.
5: Il est d'accord avec votre blague.
4: Merci. Ça me fait peur.
1: Oh là là. Il fait beau, il fait chaud, il y a du mimosa en fleurs, il y a les amandiers en fleurs. Et là, je vais vous dire, c'est un choc.
4: Ah oui.
1: De descendre de Montmoulin et d'arriver dans ce studio noir, sombre. Avec des gens...
4: Elle parle au rythme corse maintenant. Il y a un mot toutes les 30 secondes. Elle sait même plus faire une phrase.
1: On est tranquille là-bas.
5: Mais pourquoi vous revenez du coup, Christine? C'est le pognon uniquement
1: ou... Pourquoi je reviens?
5: Ouais.
1: Alors là, sérieusement, on est quand même des exilés sanitaires. Ah. C'est-à-dire que quand on a des soucis de santé, et Dieu sait si j'en ai des graves.
5: Mais je viens de l'apprendre grâce à Yoann.
4: Ça fait 30 ans que je la connais mourante, hein, faut savoir. 30 ans qu'elle me dit je suis en train de mourir. C'est long.
5: Tous,
4: hein.
5: C'est la vie.
4: Heureusement mais... que je suis pas héritier. Hein.
0: Mais tu as retrouvé ta péniche ou pas? Tu as retrouvé ta péniche?
1: Oui, tout va bien.
0: Elle est toujours sur la scène. Elle est...
1: Oui, elle est toujours sur la scène.
2: Oh là là, c'est bien d'être loin de lui, hein.
4: Vous êtes contente de retrouver le petit Polo El Karat?
1: Ah oui, oui, oui, ah oui, oui.
5: Oui, oui, oui, oui.
0: Quel
5: oui.
0: enthousiasme.
5: Oui, oui, oui. Non,
4: elle est totalement HS, hein. Mais qu'est-ce qu'ils vont faire? Ils vont vous redonner un peu d'énergie ici, ou quoi?
1: Mais on n'en a pas besoin.
4: Faut que vous embrassiez de Chavannes vite fait. Hein.
0: C'est vrai, parce que parfois, quand on embrasse quelqu'un, on est tellement heureux, ça crée un truc chimique, hein, vraiment. Non, mais c'est vrai. Vous trouvez pas, Alexis?
5: Il a découvert la ville.
4: J'ai vraiment des bras cassés ici. Ils retiennent même pas leur prénom, non, mais.
0: Bah, c'est Alexis Vizorek.
4: Alex.
0: Oh, pardon, je pensais que c'était Alex.
5: Je demande une pénalité pour mon voisin.
4: Remarquez, c'est peut-être un petit diminutif, Alexandre.
5: Alexandre.
4: Ah, oui, voyez, c'est
0: mais
4: pas...
0: son nom est un. Il a diminué son nom. C'est vrai, parce qu'il est d'origine polonaise. Et tout.
2: Est-ce qu'on maigrit aussi du cerveau?
4: Sûrement. Pour Monsieur Chiche, une première citation. Les choses n'ont pas changé ici. Oui, encore une question de poids. Pour Monsieur Chiche, donc qui habite Mons-en-Barœul dans le Nord, qui a dit « On n'a rien à perdre à être poli à part sa place dans le métro ». C'est joli.
5: C'est très Christine, joli. Bravo.
4: Moi, je donne ma place dans le métro, généralement.
5: Vous prenez le métro.
0: Vous prenez le métro.
4: Non, justement.
2: C'est vrai.
4: Ah, qui sont cons, ils se font avoir.
0: Si, parfois.
4: Et en plus, c'est même
0: parfois.
4: Pas vrai parce que.
5: Oui, je vous assure.
4: Parfois, je le prends 3 ou 4 fois par semaine.
0: Oui, mais parfois, on se croise, je veux dire.
4: Bien sûr,
0: on prend le métro. Ouais.
4: Il y a que les andouilles qui pensent que je prends pas le métro.
5: C'était pour rire, mais je vous ai déjà vu dans le métro. Tu prends à Sablon, là.
4: Bah oui,
5: la même
4: ça,
5: ligne.
4: Ça, et franchement, ils sont cons. On prend le même métro. Bah oui, on travaille au même endroit. On va pas aller prendre une station à 3 lignes d'ici, vous voyez.
5: Oh, vous êtes contrarié aujourd'hui.
4: Je suis pas contrarié, j'essaie juste d'être logique, voyez.
2: Moi, j'ai un coup de gueule à passer pour les histoires de micro. Il faut que j'engueule la...
4: De métro.
2: Pour que j'engueule la Pécresse, là.
4: Ah oui, Valérie.
2: Ah ben oui, parce que...
4: guerre de valoche.
2: Mais oui, j'ai voulu prendre le passe-liberté, qu'ils disent. Ah, hein, passe-liberté. Eh ben, il faut habiter dans la région parisienne ou à Paris. Et on me le donne pas, moi. Parce que je suis à La Rochelle.
5: Donc c'est logique.
2: Eh ben non, c'est pas logique parce que je suis obligée de venir à Paris pour travailler, hein.
5: Eh ben pas de liberté pour vous.
4: Mais viens le ton, je trouve. Ouais.
1: Enfin, c'est normal.
2: J'ai 2 mois à lui dire.
1: Eh ben non, mais c'est normal. Nous les Corses, par exemple. pour aller.
0: Oh, elle nous avait manqué.
1: Pour aller à Paris pour travailler. Eh ben, on paye l'avion. C'est plus cher que le métro.
2: Non, mais ça va, moi, je prends le train, Gourdasse.
1: Je vais prendre le train.
4: Il reste 30 secondes pour la citation.
1: Je vais prendre le train
0: proches,
1: de Corse.
0: Des proches.
4: Vite, on va pas perdre de l'argent là-dessus.
2: C'est quelqu'un qui prend le métro, alors.
4: 1866-1947.
2: Ah. Mais il n'y avait pas de métro.
0: Tristan Bernard.
4: Merci.
6: Ah. Putain, on a eu chaud là.
4: Oh, il était

0: sur le fil. Hein.
1: Ah, on était à 5 payer 300 balles pour une citation à la con, dis donc.
0: Non, mais sérieux, il y avait le métro avec Tristan Bernard.
2: Bah, oui. Bah, sinon, ah, bah, oui. Il n'aurait pas pu faire la
0: place.
1: Pour Michel Tassou, qui habite en Ille-et-Vilaine, qui a dit « Un paradoxe est une opinion qui vit de ses charmes aux dépens de la vérité ».
0: Oh là là.
2: C'est un littéraire.
1: Ah oui, oui. Dramaturge, académicien français.
3: Giraudoux, Foucault.
1: Mort il n'y a pas si longtemps, il est mort en 2022, cet académicien français. Il est mort vieux, il avait 103 ans.
3: Ah oui, c'est Obaldia. Obaldia.
0: À René de Obaldia.
1: Et je crois que c'est monsieur Vizorek qui l'a dit avant. Bravo Alex Vizorek, une vraie grosse tête.
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1: Une question pour Mme Sarah Molière, qui habite Gorges, en Loire-Atlantique. Question qui va nous emmener à l'auberge du Mont-Saint-Marc. C'est un vieux moulin dans l'Oise. Et dans les années 60, quand on allait dans cet endroit, c'était un peu particulier parce que c'était devenu une sorte de bordel, alors que c'était une étape gastronomique plutôt réputée dans la région. Mais c'est vrai que les nouveaux propriétaires en avaient fait un petit bordel, voire même une salle de jeu clandestin. Mais qui a tenu cette auberge du Mont-Saint-Marc dans les années, fin des années 60, 67, 68, dans l'Oise.
0: Madame Claude ?
1: Madame Claude, non.
6: Strauss-Kahn ?
1: Strauss-Kahn, non.
3: Dédé La Saumure ?
1: Dédé La Saumure, non.
0: Thierry Ardisson ?
1: Mais c'est sympa de parler de Thierry.
6: Elle se prend pour toi.
2: Les propriétaires sont connus pour des choses tout à fait différentes.
1: Ah oui, très différentes.
0: Ah, les Balkany ! Ah, les...
1: Non. On est dans les années 60 et j'ai trouvé cette anecdote dans un livre, et pour être d'ailleurs plus honnête encore, dans un article de l'Express qui nous vante les mérites d'un très joli livre, surtout très épais, que je n'ai pas encore reçu, mais je l'ai commandé. Je trouverai d'autres questions et on aura peut-être l'auteur Mathias Debureau en livre du jour, un de ces quatre. Mais son livre s'appelle Le guide mondain des villages de France.
0: Ah, Mathias Debureau est extraordinaire. J'ai le livre.
1: C'est aux éditions Alary. Ça fait presque 700 pages, ce guide mondain des villages de France. Alors, ça n'a rien à voir avec les villages de Stéphane Bern, qui travaille très bien pour son patrimoine à lui, mais c'est un guide qui vous raconte vraiment les villages.
2: Donc, c'est un lieu un peu d'orgie, quoi.
1: Alors, non, pas seulement, mais celui-là, en tout cas...
6: C'est un couple.
1: Alors, c'est un couple. Alors, c'est surtout lui qui est connu. Hein. Elle s'appelait, on l'appelait Janou, vous voyez, et je pense qu'il n'est pas resté avec elle. Il a eu plusieurs femmes à cette époque.
2: Il a fait des grosses têtes ?
1: Ah non, ça, il n'a pas fait les grosses têtes. Non,
6: c'était un escroc.
1: Certaines des grosses têtes l'ont connue, elle. Sa compagne de l'époque, elle s'appelait Jeanne Schneider. Vous voyez, ça ne vous dit rien. Évidemment, tout le monde venait jouer au poker. Ça se finissait parfois en coup de feu, vous voyez.
2: C'était un truand notoire
1: Alors, un truand notoire, oui.
2: Jean Mesrine, un peu.
1: C'est Mesrine. Bonne réponse. C'est bien Jacques Mesrine qui a tenu cette auberge. Alors, ça n'a pas duré longtemps, 3-4 mois, parce que la police a vite mis un terme à cette aventure. Mais ça existe encore, hein. Vous pouvez y aller aujourd'hui. Il paraît que tous les gens qui passent à l'auberge du Mont-Saint-Marc veulent avoir des anecdotes, évidemment, sur l'époque où Mesrine, c'est plus les mêmes propriétaires. Hein,
0: mais c'est toujours bordel ?
1: Ah non !
7: Ah non, c'est un resto, c'est toujours un resto.
6: Oh ben, j'y vais pas, moi.
0: Ah ben, on va pas y aller alors, hein, François.
1: Ah non, mais aujourd'hui, attention, le petit futé 2022 vous conseille l'établissement. Pintade, cuisson, basse température avec son jus.
6: Ah oui.
1: Patate douce en trois façons.
2: Bah alors, c'est toujours un lieu de bordel.
1: Roulé de verveine, cœur citron et crème légère.
6: Ah bah oui, c'est ça, crème légère.
1: Donc, vous voyez. Vous n'avez jamais fait ça, vous, de tenir un établissement, vous qui avez fait des tas de métiers.
6: Ben si, je l'ai déjà dit ici.
1: Vous m'avez dit que vous avez tenu un magasin de robes.
6: Non, j'ai tenu un soleil chargiste quand j'étais au chômage, je vous ai dit.
1: Ah bah,
6: un Brive-la-Gaillarde.
1: Je vous demande si vous avez tenu un établissement gastronomique, vous me dites.
6: Oh mais, je servais des sandwichs, tiens. Ils avaient toujours une petite rondelle ou de mortadelle. Hein.
1: C'était pas ma question, un sauna échangiste.
6: Non, est-ce que j'ai travaillé dans un restaurant gastronomique?
1: Voilà, enfin pas gastronomique, mais une petite auberge, un truc où on vient manger, quoi.
6: Oui, c'est ça, oui, bah oui, quand j'étais étudiant déjà, oui.
1: Ah bah voyez,
6: oui,
1: chez McDo. C'était quoi votre établissement alors?
6: C'était une brasserie sur le campus étudiant où j'étais à Villeneuve-d'Ascq, ça s'appelait l'étudiant, voilà, voilà, c'était l'étudiant.
0: Ah oui, c'était
6: mais
0: pas...
6: Mais on servait des salades composées, c'est moi qui les faisais, les salades composées, je peux te dire. Hein.
8: Ah bah ça devait être beau.
6: Ah, ah oui.
0: Mais c'était pas sur...
6: Ah oui, c'était une avalanche de saveurs. Hein. Ah oui, c'était... Oui,
1: vous avez été étudiant, vous ?
6: Oui, bah oui, j'ai fait un doc d'allemand. Je sais pas pourquoi allemand, parce que j'étais bon d'allemand, parce que au cas où qu'ils reviennent, je sais pas.
1: Combien de métiers vous avez fait
6: Oh, vous savez, bah ça. J'ai fait mon doc d'allemand. Après, j'ai tenu un magasin de vêtements. De
1: Comment fringues. Ça s'appelait déjà ça
6: H couture. H couture, bah oui, c'est un magasin de tapettes. Hein, ouais, ouais. J'en ai des robes pour les mariages, les communions, et j'avais un concept imparable, c'est-à-dire que si la cliente venait chez moi acheter son ensemble pour le mariage ou la communion, j'y offrais le chapeau et le sac cadavre avec. Ah, je peux dire que j'en ai ramené du monde. Hein.
8: Voilà. J'en ai perdu d'argent.
6: J'ai fait faillite au bout de 2 ans.
2: Et quand on te voyait, on disait ça bosse dur.
6: J'ai eu un élevage de chats persans.
1: Un élevage de quoi ?
6: De chats persans.
1: Ça, vous nous l'aviez jamais dit.
6: Mais bah, oui, vous ne savez pas tout, voyez. Encore
1: où est-ce que vous avez eu un élevage de chats persans ?
6: À ma maison, on avait construit une chatterie à côté. On avait, j'avais 22 chats. Mais voilà, mais bon, voilà, on rebondit.
1: Enfin, ah bah ça, pour rebondir, vous rebondissez.
0: Il fallait monter les échelons, hein.
6: Mais non, mais c'est pas
0: pour
6: ça.
0: Pour arriver
6: c'est...
0: au sommet.
6: Après, je suis devenu hôtesse de l'air, et puis voilà.
8: Serveur en l'air.
1: Vous dites, il paraît qu'il y a un avion qui a eu du mal à atterrir hier à Roissy.
6: Oui.
1: Vous avez eu des infos ?
6: Non, bah je ne suis plus dedans, hein, quand même. Hein, mais j'ai vu ça, qu'il y avait eu des petites difficultés.
1: Depuis New York, il venait l'avion.
6: Oui, bah ça arrive, hein, qu'il y ait des petites difficultés.
8: Ah oui.
6: Dans l'ensemble, on s'en sort bien. Il n'y a pas beaucoup d'accidents d'avion.
1: Vous avez déjà pris le toboggan pour sortir de l'avion ?
6: Non, on le prend, on s'entraîne tous les 6 mois, on fait un maintien des compétences, que ça s'appelle. Donc on nous forme à des exercices de sécurité et de sûreté, les incendies, les cagoules de protection respiratoire, et on saute dans le toboggan à ce moment-là. Oh, on doit retirer les chaussures, parce qu'avec mes talons aigus, tu perces le toboggan.
0: Mais oui.
1: C'est le seul truc que j'aurais aimé faire une fois.
6: Ah, c'est génial. Par contre, c'est du téflon. Alors, faut pas mettre ses mains, parce que ça frotte et t'es brûlé. Ah oui, t'es brûlé.
1: Vous avez gardé des pyjamas à revendre?
6: Pourquoi revendre? Non, j'ai gardé. Ça s'appelait pas des pyjamas chez nous, hein, ça s'appelait des habits de confort. Hein. Nous, c'est l'élégance à la française, hein, on dit pas des pyjamas. Hein. C'était des habits de confort Christian Lacroix à l'époque.
8: Oui.
6: Ouais,
1: parce qu'Ariel, je l'ai vu au puce, elle revend toutes ses trousses Air France.
0: Non, mais elles étaient bien gracieuses. Les first class étaient jolies. Hein.
1: Oh, ça est tout ça pour nous dire qu'elle est en first class.
0: Non, mais c'est vrai que j'ai gardé les trousses rouges en satin, tellement jolies.
6: Mais ça a beaucoup changé. Ça s'est vulgarisé, tu sais. Moi, j'ai commencé Air France. Je peux te dire qu'on découpait la dinde en première classe. Hein. Maintenant, elle t'aide à faire le service, la dinde. Hein.
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0: c'est la saison du brame, le brame du cerf.
1: Ah, c'est oui, ça brame chez moi.
0: Ah, ça brame chez vous, mais c'est peut-être pas un cerf. Ah, bah,
1: j'aimerais bien que ça soit pas un cerf, mais bon, il n'y a que les cerfs qui brament chez moi.
0: C'est la saison des amours, les cerfs brament dans le but d'attirer les biches et de défier les autres mâles.
2: Il faut comme ça. Bah,
0: bah, bah, vous le faites non. Bien.
2: Je fais le cerf et Enrico Macias. Si vous voulez, je peux faire Enrico Macias sur un cerf.
3: Allez, avance, avance.
0: Alors, j'ai une question, évidemment, à propos du cerf, dont la femelle, c'est...
4: La biche.
0: La biche, bien sûr. Le petit, c'est le...
1: Fan.
0: Le fan, mais on ne l'appelle pas le fan longtemps. On l'appelle un fan, le fan, jusqu'à 6 mois. Mais de 6 mois à 1 an, on continue à l'appeler fan s'il s'agit, ça peut paraître étonnant, mais s'il s'agit de la femelle, continue à l'appeler fan. Comment l'appelle-t-on, en revanche, si c'est un mâle?
1: Eh ben, un daguet,
5: Bambi.
6: Jeunisse.
0: Fantôme. Pardon.
1: Un daguet.
0: Alors, le daguet, c'est de 1 an à 2 ans.
1: Bon, là, vous chipotez, hein.
7: Ça se termine par ray.
0: Non, mais je vois que vous n'êtes pas loin. Ben c'est oui. Effectivement souvent dans les mots croisés qu'on retrouve ce mot. Comment on appelle le petit fan, en quelque sorte, hein, ou plutôt le fan mâle, puisque le fan est une femelle entre 6 mois et 1 an. Vous voyez?
2: Le fanon?
0: Non. Alors, ça n'a rien à voir. Et après, effectivement, vous aviez raison, cher Dari Boudboul, à partir de 1 an, quand les bois commencent à pousser, on appelle ça un daguet pour le mâle.
2: Ou un cocu.
5: Mais pourquoi?
0: Et une bichette pour la femelle.
5: Mais ça vient d'où, Bambi, alors?
0: Comment ça s'est
1: animé? Bambi, c'est comme
5: pourquoi on l'appelle Bambi?
0: Bambino, vous n'écoutez pas les grosses têtes. Ah, parce qu'aux grosses têtes, on l'a expliqué.
2: Eh oui,
0: c'est une abréviation de Bambino, Bambi, tout simplement. Il veut dire enfant. Et paf.
1: Vous savez un truc, le cerf.
0: Oh merde.
1: Non, non. Parce que c'est vraiment comme tous les mecs, c'est pareil. Il fait son cacou. Ibram. Et en fait, donc, il se tape sa biche. Mais la biche, comme elle sait que c'est le plus vieux qui gagne, parce qu'il se bat avec les jeunes, le jeune, il se barre dans un coin. Et ensuite, la biche, après, elle retourne se faire sauter par le jeune.
2: Ah, oh, mais c'est vraiment une
0: ah oui. Ah bah, d'où le nom biche.
1: Oui. Non, mais c'est vrai.
0: Ah oui,
1: il y a une vraie
0: ça vient
1: raison.
0: De la biche.
1: Il y a une vraie raison scientifique, c'est pour que le...
0: Bon du Théo
2: mais c'est quand même intéressant.
5: C'est pour mélanger la semence.
1: Et alors, hier soir, chez moi...
5: On va tout savoir.
1: Le soir...
2: C'est en parlant de partouze, vas-y.
1: À propos de partouze, moi, le soir, je vais écouter le brame, donc je me promène dans le bas des chevaux, parce que moi, les chevaux, ils en ont peur, en plus.
0: Aimez-vous, brame?
1: Et j'ai vu 2 arbres qui bougeaient. Ah je me dis ça, il y a un truc qui va pas.
2: C'est Johan Rioux qui était planqué dans un fourré.
1: Eh ben pas du tout, pas du tout. Je suis arrivé du coup à 4 pattes.
0: Ah oui?
7: Ah oui, déjà?
2: Eh ben ouais.
1: Mais non,
4: c'est toi la biche.
0: Déjà que debout, c'est pas haut.
5: Il pleut pas chez toi, qu'est-ce que tu fais à 4 pattes dans les fourrés?
1: Pour pas leur faire peur, pour pas qu'ils me voient. Et j'ai vu en
5: la flotte.
0: Et là, elle s'est tapée Christophe Buisson.
1: C'est vrai ce que je dis. Il y avait 2 cerfs. Alors imaginez, l'arbre au milieu.
0: Oh, non,
1: ils étaient de chaque côté de l'arbre, avec leur bois, et je voyais l'arbre bouger. C'était terrible.
2: T'es tripsophile, ça ne vous intéresse pas.
1: Mais tu sais quoi? Je suis partie parce qu'à un moment donné, il y en a un qui a arrêté, qui est parti, et alors ça s'est mis à sentir mauvais. Il lâche un truc.
0: C'est pas grave, ils vont s'habituer.
1: Non, mais c'est marrant comme ça. Et alors, oui, le petit jeune,
0: alors,
1: il va dans le
0: corps. Comment s'appelle mon fan entre 6 mois et 1 an?
1: Pas, parce que moi, j'ai jamais entendu ce
0: mais si, c'est
4: moi, j'ai des boîtes de cerf chez moi parce que ça attire la virilité.
1: Ouais.
0: Ah bon?
1: Ah oui? T'as besoin de ça?
4: Est-ce que ça commence par fan?
5: Lâche l'affaire sur ce micro.
7: Moi, je l'ai trouvé souvent dans les mots croisés, mais je ne le retrouve plus.
1: Combien de lettres?
0: Moi, c'est un mot que je connaissais aussi grâce aux mots croisés, évidemment.
1: Oui, c'est combien de lettres?
0: C'est le nom du fan quand il est mâle et quand il a entre 6 mois et 1 an avant de devenir un daguet.
2: Au vidret.
0: Quoi?
1: Ça, vous l'avez déjà dit, Laurent.
0: Oui,
1: mais vous n'avez pas dit le nombre de lettres.
2: Ben, c'est pas un pendu qu'on fait. Hein.
0: Si vous voulez, c'est en 4 lettres.
1: Ah, voilà, ça va nous aider.
2: Ah bon?
4: C'est réel.
5: Et ça finit par E.
2: 4 lettres, un tédo.
0: On n'a pas dit que ça finissait par E.
1: Ah bah oui, si en plus t'embrouilles les trucs, toi.
2: Un finot.
0: Non, non, mais on va donner encore 300 balles
1: là-dessus. Non, on cherche.
4: Ça finit par E.
1: On va se tirer la cervelle.
0: Ça finit pas par Ré, non.
2: Ah bon?
0: Non.
4: Un taré,
0: mais non.
1: Est-ce que ça finit par
0: Ré? Ça finit pas par Ré, je vous dis, mais c'est pas loin, effectivement.
1: Donc pas A.
2: Oh là là.
0: Non.
2: Que vous pouvez nous le mimer sur les lèvres, peut-être comme ça, c'est un jeu, on lit sur les lèvres.

0: F comme
1: est-ce
0: ça.
1: Que ça finit par une voyelle? C'est juste une question.
2: Pensez à Monsieur Jean-Phi, par exemple.
0: Ah, un gay.
1: Il y a deux fois la même voyelle.
3: Oui, oui, il y a deux fois la même voyelle.
1: Ah, voilà, bah donc c'est pédé.
2: Non,
1: c'est
2: pas.
4: Un tifi.
2: Non,
4: un tifi.
2: Non, non, mais écoutez,
4: tifi.
2: Tant pis, on va encore donner un
4: tifi.
2: Et je suis sûr que je vais avoir la réponse dans le public. Ne levez pas encore la main, hein. On a encore 20 secondes. Enfin, quand je dis on. Mes grosses têtes ont encore 20 secondes pour tenter de trouver la solution. Je comptais quand même sur Monsieur Fabrice.
5: Ah, oh bah pourquoi moi?
2: Et aussi sur Mme Boutboul qui connaît quand même chevaux. Et les chevaux, un cerf, c'est jamais qu'un cheval avec des bois.
0: Et en plus, elle va, tu les rencontres dans les bois.
6: Ah, t'as quatre
1: pattes, oui, moi je les rencontre pas entre 6 mois et 1 an.
2: Un cerf, c'est un cheval cocu quelque part.
0: Exactement.
2: Comment vous dire?
0: Personne n'y
2: est. Est-ce que quelqu'un dans le public a personne?
0: Personne ne sait.
5: Donc c'est difficile.
1: Personne.
0: Je sens moins teubé là.
2: Ça veut dire qu'il n'y a pas de cruciverbiste dans cette salle, parce qu'effectivement, au mot croisé, c'était un mot qui revient régulièrement, c'est R, H-E-R-E.
5: Ah oui.
2: Et je pensais à Air France.
1: Ah bah oui.
4: Pour Jean-Pierre. Ça s'écrit pas pareil.
2: Ah bah non, ça je sais, mais.
0: Oh pardon.
2: R-H-E-R-E, un R-H-E-R-E,
1: c'est le
2: nom du faon.
1: Je l'ai déjà entendu.
2: Eh oui, entre 6 mois et 1 an avant qu'il devienne daguet.
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2: Une question pour Mme Soulard, qui habite Port-de-Lanne, dans les Landes. Question qui concerne un grand champion d'échecs américain, Hans Niemann, qui n'est peut-être pas américain d'origine, mais en tout cas qu'il est devenu, et il est un des meilleurs joueurs d'échecs au monde. Sauf que lors d'un match, il y a quelques mois, contre le grand joueur du 21e siècle, le Norvégien Magnus Carlsen, il est accusé d'avoir utilisé quoi pour gagner?
9: Une IA?
2: Pardon?
9: Une intelligence artificielle?
2: Alors, intelligence artificielle, pas tout à fait.
9: Une oreillette?
6: Une oreillette?
2: Pas une oreillette, parce qu'une oreillette, ça se voit tout de même.
9: Ouais. Une application, ah oui, l'application Eshkouf.
10: Un petit détecteur électrique qui lui donnait des impulsions.
2: Alors, quelque chose qui lui donnait, oui, des impulsions. C'est en tout cas une accusation, évidemment.
5: Sur le compteur?
2: Non, pas sur le compteur.
6: C'est quelque chose qui portait sur lui, en tout cas.
2: Oui, absolument.
9: Ben donc c'est ça alors, s'il avait un...
2: Oui mais quoi, je vous demande quoi?
10: C'est cet objet.
9: Le nom de l'objet,
6: un boîtier,
9: vous voulez? Un vibreur.
6: Un boîtier.
2: Quel genre
6: un
2: de
6: vibromasseur?
2: C'est-à-dire?
6: Bah un plug anal ou un...
2: Un plug anal.
0: Incroyable.
2: Bonne réponse de Joyce Jonathan.
6: Eh ben, je suis ravie d'avoir trouvé ça, vraiment.
0: Eh ben, tu vois que...
9: Elle va suivre, celle-là.
2: Chacun sa spécialité.
6: En plus, vraiment pas.
2: Le grand maître d'échecs, Hans Niemann, nie avoir eu recours à un sextoy dans le but de tricher.
9: C'est
2: dans
9: comment ils l'ont découvert?
10: Parce qu'il sautait plus haut que le mouton qui avait fumé du shit.
2: Non, mais effectivement...
9: À chaque fois qu'il faisait un coup, il disait « Oh !»
2: Il est accusé de tricherie par son grand rival, considéré comme le plus grand joueur du 21e siècle norvégien, Magnus Carlsen. En effet, il l'accuse d'avoir... ils ont mis à nu, si j'ose dire.
9: Il l'accuse, mais comment on accuse de ça? Excusez-moi, je pense que concurrent...
0: Monte ton cul. Bah non, je peux pas, pas là. Si.
6: Non mais attends, comment ça marchait son truc?
10: C'est pas compliqué, il y a un complice qui fait travailler un ordinateur pour aller plus vite dans les choix de combinaison.
0: Il faire du morse.
10: Il envoie par un code...
9: Oui, c'est une télécommande.
10: La case où il faut déplacer la pièce... Et hop, les sensations du plug anal font que on déplace la bonne pièce.
0: E17, c'est
2: chers auditeurs, vous loupez
9: le mime.
2: Vous loupez le mime de Christophe Barbier.
6: Qui se secoue sur sa chaise.
2: Vous pouvez me le refaire ce soir sur BFM TV. Parce que ça peut faire monter l'audience. Christophe Barbier qui mime le joueur d'échecs.
9: Mais il mime
6: peut-être plug anal.
2: Avec un plug anal.
0: Il reçoit des messages codés en morse.
9: Il mime peut-être pas, il y a sa femme qui a une télécommande dans la main.
2: Ah non.
0: Déjà qu'on avait cramé la carrière de Roselyne Bachelot, maintenant on va cramer.
2: Alors
0: Barbier.
2: En tout cas, l'Américain répond au Norvégien, je suis prêt à jouer nu la prochaine fois.
0: Oui,
2: bah, remarquez, ça change rien.
9: Ça change rien. Il faut qu'il joue nu
0: et debout.
9: Penché en avant.
2: Il faut qu'il joue nu la tête en bas. S'il joue nu la tête en bas, là on se rassure. Mais pas avant, vous voyez.
9: Mais même pas, allez, parce qu'il y a des, parce qu'il peut toujours y avoir des il y a des boules des boules de Gaïcha aussi qui font
3: des
9: qui
3: des boules à facettes
9: télécommandées comme ça. Ouais. Oh, bah, tu peux mettre de la lumière, ça sert à rien à l'intérieur.
11: Très volontaire.
9: Si ça t'amuse, mets de la lumière. Hein.
3: Mais je sais.
0: Bon, bah, c'est comment, bête. Comment tu dis case E17, Christophe en morte? Vas-y. Vas-y, mon Christophe, vas-y. Ah, il le fait. Il le fait.
9: Ah, je crois qu'il y a échec et mat, là. Hein. Ah, ouais.
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2: Les mystères de Paris. Je ne vous ferai pas l'injure de vous demander le nom de l'auteur.
10: Eugène Sue.
2: Eugène Sue, parfait. Alors, je vais plutôt vous demander le nom des concierges dans les mystères.
12: Bah, il y a Madame Dacosta.
13: Oh. Et de la Souza.
12: Madame Dos Santos.
13: La Souza.
12: Et je crois que Madame Dos Vaconcelos.
2: Non, monsieur et
12: bah,
2: madame.
12: Si.
2: Non,
12: monsieur. Bah, en bas de chez moi, il y a ça.
2: Monsieur et madame. Alors, les personnages.
9: Rodolphe.
2: Évidemment, principaux, outre le héros sont, le héros c'est Rodolphe, le Chourineur et la Goualeuse. Vous avez lu les mystères de Paris, monsieur Barbier?
10: Il y a très longtemps, des extraits, mais jamais en entier.
2: Eh bien, vous pouvez retrouver, j'en suis sûr, même si vous ne l'avez pas lu, le nom des concierges dans les mystères de Paris.
10: Et de...
2: Monsieur et madame.
10: C'est devenu un nom commun?
2: Oui, c'est devenu un nom qu'on utilise aujourd'hui. Et j'ai déjà posé la question...
12: Oui, monsieur Lamsom?
2: Non, j'ai déjà posé la question il y a très longtemps aux grosses têtes, mais puisque les mystères de Paris se jouent à nouveau au théâtre de la Huchette et jusqu'au 24 mai prochain, j'en profite parce que c'est vrai que c'est amusant de savoir qu'un nom de personnage est devenu un nom commun.
10: C'est un nom commun pour désigner les concierges?
2: Alors, pas spécialement les concierges, mais c'est vrai qu'on dit que souvent, les concierges ont...
9: Sycophantes?
2: Si ce n'est cette qualité, appelons ça un défaut.
10: Madame Pipelette?
2: Pardon?
10: Madame Pipelette?
2: Monsieur et madame Pipelette! Excellente réponse!
12: Ça, c'est mon Christophe.
2: Ben oui, il est fort quand même, ce ouais, Barbier. Effectivement, je ne sais pas d'ailleurs si on disait Pipelette ou Pipelet, mais toujours est-il Pipelet. Que monsieur M. Pipelet ont donné Pipelette. Et c'est bien de là que vient... Alors, Pipelette, oui, c'est plutôt un défaut.
10: Oui, c'est gentil.
2: Encore
10: c'est...
2: que pour une concierge ou un concierge, ça peut être une qualité.
10: Oui, ça ne veut pas dire qu'on dit du mal des gens.
2: Non.
6: Non, ça voilà. Veut dire qu'on bavarde.
12: On piaille.
2: Monsieur Toen est un peu une pipelette.
10: Ah, ça oui.
12: Du tout. Ouais, c'est vrai, on aime bien parler, quoi. Bah, sinon, si on parle pas, il se passe rien en même temps.
6: Est-ce pipelette, que tu fais des pipelettes dans une voiture?
2: Vous parlez comme ça tout le temps à la maison aussi, Toen. Votre femme, par exemple, est-ce que de temps en temps, elle vous dit pas tais-toi, tais-toi?
12: Non, non, mais elle conduit.
2: Non, je vous parle à la maison.
6: À la maison, je suis sûr qu'il...
12: Ah, bah, ça, je te parie qu'elle va dire... Alors, on n'a pas entendu. Elle va dire, tu pars à la maison, Toen, je suis sûr que tu fermes ta gueule. Bah, vas-y.
6: Bah oui, je suis sûr que...
12: Tu fermes ta gueule.
13: Tu fermes ta gueule.
12: Eh, mais c'est pas moi qui ai l'argent, donc je ferme ma gueule, forcément.
2: Ah oui, elle gagne plus que vous, votre épouse?
12: Ouais, on a hérité, là. Elle a hérité, là.
2: Elle a hérité de qui?
12: Les Rochers Suchard. Et comme c'est Pâques, là, bah, ça va tomber, là.
2: Alors, vous vivez où, les Toen? Vous vivez où?
12: Oh, ça dépend, les nomades, une fois dans une camionnette, une fois sur un pédalo.
2: Non, mais vous avez une petite maison dans le sud?
12: Bah, comme tout le monde, oui, bien sûr. Ça sert à quoi de faire?
6: On sait rien de lui. Hein.
2: Mais c'est ça.
6: C'est marrant, hein. Ouais. Il parle énormément et on sait rien.
12: Mais qu'est-ce que tu veux savoir? J'ai rien à raconter. Moi, j'ai pas une vie incroyable comme L4. Il est où d'ailleurs? Ça va, Paul?
2: Ça va. Bon, alors, vous avez une épouse, un enfant.
12: C'est bon, un amant, ok, oui. Non, mais j'ai, comme tout le monde, moi, j'ai un petit appart en location parce que les loyers sont hors de prix à Paris.
2: Ouais, j'en ai acheté. Ouais.
12: J'ai une maison dans le sud. J'ai des chemises à col roulé. J'ai des chaussettes à ma taille. Qu'est-ce que j'ai?
2: Et fait quoi votre épouse en dehors d'avoir hérité alors?
12: Eh ben, ça dépend. Ah. Elle est flic.
2: Ah oui, elle est flic. Je sais que votre papa est gendarme, on l'a vu une fois.
12: Était gendarme.
2: Oui, était gendarme.
12: Parce que, pardon. Il est parti en Syrie, on n'a plus de nouvelles.
2: Mais c'est pas vrai, on l'a vu au Dôme de Paris.
12: Mais oui, mais non,
2: je les ai vus, monsieur M. Toen.
12: Ils vous ont adoré, ils vous ont dit, qu'est-ce qu'il est sympa, ce Laurent Wauquiez. Bah, tu sais, c'est les vieux, ils se trompent de nom, c'est Wauquiez, Wauquiez.
2: Je les ai pas trouvés parce que je me suis dit, tiens, il va me présenter ses parents. On m'avait dit, il y a mes parents. Alors, voilà, quand je les ai vus arriver, je les ai pas trouvés marqués, vous voyez.
12: Bah, ça fait 30 ans que j'ai quitté la maison, ils s'en sont remis.
2: Ah oui, donc c'est votre femme maintenant qui
12: voilà,
2: est marquée.
12: Qui mort, qui mort.
6: On l'a jamais vue, ta femme, tu la caches?
12: Mais regarde sous la table. Et pourtant, je conduis pas. Hein. Ça va pas de parler de moi, ça n'a aucun intérêt.
2: Ah bah si, parce que ça.
12: Alors, si, je suis dans 77 aussi.
2: Et alors?
12: Voilà, je veux qu'on parle de moi. Et je faisais 3 kg 2 à la naissance.
11: Le 3 janvier.
12: Et je suis Capricorne, ascendant balance.
2: L'autre, il connaît même la date. Le 3 janvier. Je suis entouré de fous.
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2: Pour quelle raison a-t-on vu un flamand entrer dans un commissariat?
12: Un flamand, l'animal ou
10: c'est celui qui s'est dénoncé pour avoir jeté un bidon sur la tête du vainqueur du Paris-Roubaix.
9: Van der Poel.
2: Il sait tout. Oh. Bonne réponse de Christophe Barbier. Wow.
6: Ça m'a échappé. Il a lancé quoi? Un bidon?
10: Oui, ça lui a échappé aussi. Il avait un bidon, vous savez, ces petits bidons en plastique qui servent de gourde pour les vélos. Pour les
6: ah oui, donc
2: il n'a pas un petit bidon, BHL?
6: Ah non,
2: une
6: pas
2: gourde, oui, mais un petit bidon.
6: Mais l'important, c'est qu'il adore sa gourde.
2: Pardon, Ariel, parce que vraiment, je ne le pensais pas. C'était juste pour faire un bon matin. Je m'en veux même de vous avoir fait ça.
6: Non, mais ça m'a flatté.
2: Ah bon, bah, non. Alors, ça me fait plaisir.
12: Et on va l'appeler comme ça pendant 10 ans. Là. Et la gourde.
2: Non, mais c'est vrai que BHL n'a pas un petit bidon et vous n'êtes pas une gourde.
6: Et voilà.
2: Voilà pourquoi vous ne pouviez pas comprendre qu'un Belge, flamand, donc, quelqu'un qui n'avait pas envie qu'un Néerlandais gagne, parce que les Belges, en fait, n'aiment pas que les Hollandais soient meilleurs qu'eux en cyclisme. Et c'est bien ça.
10: Mathieu Van Der Poel n'est pas un Néerlandais, c'est un Français, puisqu'il est le petit-fils de Poulidor. C'est un Français d'adoption.
2: Oui, mais enfin, il est quand même Néerlandais.
10: Ah, c'est sûr, il est Néerlandais de passeport.
6: Ça mais
10: il n'aimait pas ça, le flamand.
6: C'est peut-être qu'il a lancé la gourde comme avec une bonne intention. L'autre n'en pouvait plus de pédaler et il avait envie d'un petit
12: Est-ce
6: coup
12: Est-ce que
6: avoir.
12: Vous êtes sûr que c'est lié à un truc, effectivement, ouais, enfin, c'était pour l'embêter
2: Ariel, quand BHL a faim, vous lui envoyez pas la cocotte minute à la gueule. Vous voyez.
6: Alors, je vais vous dire que je n'ai pas de cocotte minute.
9: Ça nous étonne.
17: Enfin, non, tu ne le sais pas. Peut-être qu'il y en a une, mais tu ne sais pas.
6: Et je ne sais pas.
2: Vous n'entendez jamais siffler dans la cuisine?
6: Non.
17: Ouais, alors c'est pas
6: et il y a
17: cocotte.
6: Une sorte de robinet, non, au-dessus de la cocotte.
2: Non, pas un robinet. Un petit truc qui laisse passer le... Vous voyez?
9: Une soupape.
6: Eh bien, voilà. C'est quelque chose qui m'échappe.
12: Qu'est-ce que vous mangez? Vous mangez quoi?
6: Des radis.
12: Oh. Tous les soirs.
2: Ah, c'est beau, hein, quand même.
17: Ah, un gros radis dans une cocotte minute. Là, on a envie.
18: C'est un repas de gourde. Hein.
2: Ah non, mais c'est vrai que manger des radis tous les soirs, je comprends mieux. Effectivement.
18: La ligne.
2: Votre taille et votre ligne.
12: Et la couleur de la robe.
10: Il est en radis, d'ailleurs, aujourd'hui.
2: Ouais.
10: Avec du rose et du rouge.
2: C'est
10: un
2: pas
10: radis
2: faux.
10: À croquer, d'ailleurs.
6: À croquer, voilà qui est gentil.
12: Eh ben, ça va baiser ce soir.
18: Allez. Encore un enfant.
12: Encore un enfant. Allez, je suis pas ça, c'est la maternité, les grosses têtes.
2: Une question maintenant à propos de la disparition de l'académicien français qui n'était pas tout à fait français d'ailleurs, puisqu'il était péruvien.
9: Il n'était pas du tout.
2: Voilà. Alors d'ailleurs, ça vous gêne, vous, qu'un français soit un écrivain pas français entre à l'Académie française?
9: Je n'oserais pas commenter les choix de mes confrères et consoeurs de l'Académie française. Il a été élu à une majorité et il a siégé.
2: Alors justement, parlons des académicien français, ce sera ça ma question et j'espérais que ce jour-là vous seriez là, monsieur Claudel et vous aussi, monsieur Barbier. Les autres peuvent faire autre chose pendant ce temps. Puisque effectivement, à l'Académie française...
18: Moi, je suis aux grosses têtes, là. T'es au paradis.
2: À l'Académie française, on a aussi un Italien.
9: Oui, Maurizio Serra.
2: Maurizio Serra, excellente réponse de Philippe Claudel.
9: qui est homme charmant, mais qui écrit en français, Mauricio.
2: Ah bon, très bien, parce que justement, j'ai fait la liste des écrivains d'origine étrangère qui sont à l'Académie française. Vous avez Dany Laferrière.
9: Oui, Dany, qui est haïtien, canadien.
2: Il est haïtien. Andrei Makine, qui lui est russe. Russe.
9: Mmh. Gao Xignan.
2: On l'a dit, Maurizio Cera, qui est lui italien. Et puis, on a aussi Monsieur Cheng, qui est chinois.
12: Cheng, c'est chinois?
2: Est-ce qu'il écrit en français, Monsieur Cheng?
9: Oui, oui, absolument.
2: Ah bah, très bien, parfait. Et Michael Edwards aussi, un anglais.
9: Un anglais.
2: Vous les connaissez tous?
9: Je les connais un petit peu, oui.
2: Et on a aussi Amin Malouf, qui est...
9: Libanais.
2: Libanais, ben voilà. On a fait le tour des écrivains académiciens d'origine étrangère. Oui. Mais alors, il y a quelque chose de plus compliqué, et là on va s'amuser.
19: Attendez, je voulais rajouter quelque
2: chose. Mais je vous en prie,
19: il y a tout de même...

0: d'accord avec ce qu'on dit ou pas?
1: Oui.
0: Oh, formidable alors.
1: Il faut tout de même saluer Cioran et Kundera, qui sont tous les deux étrangers, mais qui ont écrit leur œuvre en français.
0: Oui, mais qui ne sont pas académiciens français, vous voyez.
1: Oui, mais peu importe.
0: Donc je savais bien que ça n'avait pas de rapport.
2: Oh, très
0: bien.
2: Même... Qu'est-ce qu'elle est gourde.
3: Ma chère Ariel, Kundera n'a pas écrit son œuvre en français, il a écrit quelques livres en français. Mais la majorité de son œuvre a été écrite en tchèque.
2: Et Cioran, c'était en roumain ou c'était en français?
3: Non, c'était en français.
1: En français.
0: C'est l'insoutenable légèreté d'Ariel.
4: Oh, bravo, patron. Magnifique.
0: Oui, oh là là.
4: Quelle culture.
1: Ça, c'est joli.
5: Tout ça dans une cocotte minute.
0: Pour monsieur Chauvel, qui habite Saint-Germain, on va s'intéresser à la vie privée de monsieur Vargas Llosa, effectivement, dont on a beaucoup parlé depuis hier. Hier même, on en parlait aux grosses têtes, puisqu'on a appris sa disparition hier matin, et monsieur Étienne Gérard dans la matinale, on a fait tout un portrait hier, et depuis, c'est vrai que c'était dans tous les JT. J'étais surpris que ça ait autant d'importance, même aux 20h.
3: Ah non, c'est normal, parce que Vargas Llosa est un très très grand écrivain, c'est peut-être le dernier des géants sud-américains de la génération, enfin il était plus jeune que García Márquez, mais c'est quelqu'un
1: Gabriel
3: qui a énormément...
1: García Márquez.
3: Oui.
2: Si.
3: J'ai mon Google Translate à côté de moi, et c'est vraiment quelqu'un qui a beaucoup compté dans les lettres internationales.
2: Parce que la télé,
3: et
2: puis, qu'on parle de quelque chose.
3: Monsieur Toen, s'il vous plaît, précisons quand même que Vargas Llosa a été aussi prix Nobel
0: de littérature.
6: Ah oui, 2010.
0: Et moi, le hasard.
2: Chantal Nobel.
3: Et avait été candidat à l'élection présidentielle au Pérou,
6: oui. Battu par Fujimori.
0: Et d'ailleurs, le hasard veut qu'effectivement, et je ne vais pas reparler de mon voyage au Pérou.
2: Ah si.
3: Mais allez-y,
2: vous étiez combien de jours?
0: Je l'ai raconté hier. On m'avait offert un livre de cet écrivain pour partir au Pérou que j'ai lu en étant sur place.
2: Ah, El Guido del Rutaldo.
0: Comment vous dites?
2: El Guido del Rutaldo.
0: Mais non, qui est con alors?
2: Mais non, mais c'est bien pour se repérer. C'est quand même mieux d'avoir la salle.
3: C'était quoi, Laurent? Conversation dans la
0: Temps sauvage.
5: Tempo salvaje.
0: Voilà. Comment vous dites?
1: El tiempo salvaje.
0: Non, tiempos recios.
1: Ah,
2: voilà. Olé, olé.
1: Tiempos recios.
0: Temps sauvage. Je t'ai raconté l'histoire d'un type qui avait réussi dans la banane et qui...
3: Ça vous plaît.
2: C'est la biographie de Stevie, non?
3: Non, mais qui vous avait offert ça?
0: Eh ben, c'était Voyageur du Monde.
3: Ah. Vous avez bien ciblé. Hein.
1: Est-ce que vous avez goûté les bananes du Pérou?
7: C'est des questions personnelles et privées qui n'ont rien à faire ici.
2: Non, c'est en plus, la police est sur l'enquête.
0: Puisque justement, on est dans la vie privée, la dernière compagne de monsieur...
1: Vargas Llosa.
0: Voilà, comme vous dites, puisque vous le dites mieux que moi. La dernière compagne a un fils célèbre qu'elle n'a pas eu avec monsieur Vargas Llosa.
1: Ah.
0: Mais... qui est le fils de la dernière compagne de monsieur Vargas Llosa?
2: Ah, c'est pas le Pepito, là, les gâteaux?
3: Elle est espagnole, sa dernière compagne.
7: C'est pas le fils de l'ex-femme de Julio Iglesias?
0: Donc c'est
2: Enrique
0: Iglesias. Enrique Iglesias! Bonne réponse! Vous savez ça, vous.
7: J'ai lu la biographie. Il a épousé d'abord sa tante par alliance, qui venait de divorcer de son oncle.
0: Ah oui.
7: Et quand il a quitté sa tante, il a épousé la nièce de sa tante, c'est-à-dire sa cousine.
5: Il aime la famille.
7: Avec laquelle il est resté pendant 50 ans.
2: Mais il est péruvien ou
7: il est chinois? Il a rendu hommage d'ailleurs lors du Nobel. Et ensuite, c'était à la une de tous les journaux People à l'époque. Il a refait sa vie avec madame Iglesias.
0: Le premier qui dit qu'il pourrait épouser une tante, il a une baffe.
3: Mais c'était un grand séducteur. Hein.
7: Grand séducteur. Vous dire, il avait une classe incroyable.
2: Ah ouais,
7: Grand séducteur, il aurait pu aller chercher ailleurs que chez sa cousine.
0: Après, il a cherché ailleurs que chez sa cousine, puisqu'il était allé chercher la maman des trois enfants de Julio. Oui, savoir qu'un académicien français, quand même, est sorti ses écrivains.
5: Ils sont pas l'air comme ça.
0: Ils sont pas là, mais dès qu'il y a une mise qui traîne, et paf.
3: Pour pécho, c'est.
2: Ou une nana sur un cheval.
3: Il y a toujours un avenir sexuel pour un écrivain.
0: Ah oui, vous emballez.
3: L'écrivain fascine.
1: C'est vrai.
3: L'écrivain fascine. Même vieux, même moche, mais l'écrivain fascine.
2: Mais non, parle pas de toi.
3: Pourquoi on écrit des livres, Laurent? Franchement. Pourquoi on écrit des livres?
0: Vous emballez beaucoup,
3: monsieur. Oh là là.
0: Mais je connais votre épouse.
3: Du jambon, du beefsteak, tout ce que vous voulez.
0: Et vous, monsieur Barbier, vous emballez?
7: J'écris pas assez de livres, je pense.
3: Ah, c'est malin, ça, Christophe.
0: En tout cas, voilà, c'était quand même l'info, la petite info anecdotique et croustillante. Mmh. Effectivement, ce grand académicien, grand écrivain, prix Nobel de littérature, mine de rien, quand même, avait été le compagnon de l'ex-femme de Julio Iglesias, maman d'Enrique. Voilà.
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0: Une question pour Claude Chambre. Il habite à Grand-Bourterouille.
6: À côté de Rouen.
0: Grand-Bourterouille de Sedan-l'Eure.
2: Oui, Macron est allé là-bas.
0: Exact. Mais là, je vous emmène à Saint-Étienne, vous voyez, loin de l'Eure. À Saint-Étienne, il y a tous les deux ans un festival de musique, une biennale consacrée à un compositeur qui est né, évidemment, à Saint-Étienne.
4: Bernard Lavilliers.
0: Non, à Montaut, précisément, qui est un quartier de Saint-Étienne. Quel est le célèbre compositeur français stéphanois à qui on consacre une biennale à Saint-Étienne?
5: Massenet.
0: Jules Massenet. Bonne réponse de Julie Leclerc. Mais c'est vrai que vous êtes stéphanois.
5: Et oui, je suis de Saint-Étienne, moi, je suis né là-bas.
9: Enfin une bonne réponse de Julie.
5: Et tout à l'heure, j'ai eu une bonne réponse. Il a même pas dit bonne réponse de Julie.
0: C'était quoi, Julie?
5: C'était quoi déjà?
0: Quand vous avez donné l'heure?
5: Non.
10: Non, même là, c'était...
0: Jules Massenet, enfin si vous habitez Saint-Étienne.
9: Le grand-père d'Ariane Massenet.
0: Exactement.
5: C'est vrai, ah, ta famille. Ouais, ouais,
0: c'est effectivement grand-père, je suis pas certain.
9: Non, arrière-grand-père.
0: Oui.
6: C'est de la famille, quoi.
0: Pour répondre à votre question, Jules Massenet, l'arrière-arrière-arrière-grand-oncle d'Ariane Massenet. Voilà. On est loin du grand-père.
9: Ben oui.
0: Mais j'ai une question maintenant très culturelle avant l'invité mystère.

0: Moi, je pense qu'il mériterait même, si jamais le public a suffisamment la pêche, mais une standing ovation.
1: Ah non, non, non, non, non, non, non, non, non. Après, les mecs, ils prennent la tête, ils rentrent plus. Non, je vais être invité dans un truc prestigieux.
0: Je veux rester simple.
1: À une radio, je ne sais quoi.
2: Et puis debout, on n'a plus le droit debout.
1: On n'a plus le droit.
0: Ah oui, bah restez assis.
3: De toute façon, les gens assis, c'est déjà une standing ovation pour Jean.
2: Ouais.
3: Alors, Sosie, en tout cas, est un personnage, effectivement, d'Amphitryon, un esclave dans cette pièce. Et il prend, effectivement, l'apparence d'un autre personnage. Et au départ, c'était le nom du personnage. C'était pas, effectivement, le nom commun qu'on connaît. C'est ensuite que c'est devenu...
0: C'est intéressant, je savais pas.
3: Le nom commun, hein, Sosie. Et vous avez un Sosie, vous, Caroline Diamant, vous avez déjà rencontré votre Sosie.
0: Marine Le Pen.
4: Non, mais il y a du France Gall. Non, non, c'est France Gall.
3: France Gall.
4: Ah oui, tellement.
1: Ah oui, France Gall.
4: Ah, moi, je trouve
0: en 16-9e.
5: Alors, moi, j'ai vu un enfant de 5 ans tout nu et j'ai vu le sosie de Tabou, connard.
3: Joyce, on vous confond parfois. Vous avez un sosie que vous avez déjà rencontré.
4: Alors, on m'a dit Virginie Ledoyen, mais je trouve pas vraiment.
3: Ah, si.
1: Il y a quelque chose.
3: Il y a quelque chose. Ouais. Vous, Jean, c'est Danny DeVito, évidemment.
1: Des fois, les Américains sur les Champs-Élysées me demandent des autographes, ils me prennent pour Danny DeVito, alors que je suis beaucoup plus grand que lui. Ouais.
5: C'est vrai. C'est vrai qu'il est beaucoup plus grand que
3: Danny
5: DeVito.
3: Et vous, Gad, ça vous arrive ?
2: Moi, on me confond souvent, et c'est pas une blague, avec moi-même. C'est-à-dire qu'on me dit, on dirait Gad Elmaleh, on me le dit tout le temps.
1: Ah oui. C'est ce qu'il faut faire. Voilà. C'est ce qu'il faut faire.
4: Comme dans le film.
1: Moi, on me dit, j'ai dit oui, mais oui, je ressemble beaucoup, mais je suis bien content de ne pas le connaître parce que c'est un con, tu vois.
2: Voilà, c'est ça.
1: Alors les gens là, ils démarrent, oui, moi je pense.
3: Parce qu'il me fait rire, c'est les gens qui viennent vous voir, qui vous disent ah, vous êtes Laurent Ruquier, hein, je vous avais pas reconnu.
1: Ça c'est formidable.
6: Ça c'est génial.
2: Ah non, j'ai eu un truc sympa un jour. Vous savez à quoi je vous ai reconnu? Je dis non, et il m'a dit à votre visage. Et j'ai dit, ben heureusement, parce que le reste...
3: Et vous, Julie Leclerc?
6: À une époque, on me prenait pour Christine Bravo.
3: C'est pas vrai.
0: Ouais. Quand elle était jeune, alors. Parce qu'aujourd'hui...
1: Qu'est-ce qu'elle devient, Christine Bravo?
3: Oh là, on attend son retour la semaine prochaine.
6: Elle est où, là?
1: Elle est partie au Mexique.
3: Croyez-moi, il y a des anecdotes à la clé.
0: Oh là là.
3: Oh là là là là. Si vous saviez les coups de fil, les machins qu'on a pu avoir pendant les vacances. Oh là là, un feuilleton.
5: Mais pourquoi elle est où?
6: Elle est où?
3: Elle est en Thaïlande.
0: Oh là là.
3: Elle a confié sa péniche à Jean-Fille. Alors là.
6: Oh là là, c'est vrai?
0: Elle a confié sa péniche à Jean-Philippe.
6: Oui, il est sur la péniche, là?
3: Non, justement. Alors, Jean.
0: Il l'a coulé.
3: La suite de ce feuilleton, mesdames et messieurs, ne ratez pas ça.
2: Qui vit sur une péniche, Christine?
3: Christine, bravo.
2: Bravo, vit sur une péniche.
4: Oui. Elle l'a prêté à Jean-Philippe et à son pénis.
5: Mais Christine Bravo vous confie une mission, mais jamais dire oui.
3: C'est ce que
4: mais
3: je lui ai dit.
4: Mais
3: je lui ai dit à Jean-Philippe.
5: Ah ouais. Mais c'est des emmerdes.
3: Ah, mais c'est ce qui s'est passé.
6: Ah alors.
3: La suite du feuilleton la semaine prochaine.
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3: Pour vous, monsieur Barbier, parce que je vois bien que vous vous lamentez depuis tout
0: Nadir.
3: À l'heure.
0: Ah, c'est sur la musique techno, là.
3: Non, ça concerne Boileau. Vous connaissez forcément ce fameux conseil de Nicolas Boileau. Remettez sur le métier votre ouvrage 20 fois. C'est des conseils pour travailler, pour écrire. 20 fois sur le métier, remettez votre ouvrage. Mais il y a un autre conseil très célèbre. Parmi les conseils de Boileau, lequel?
8: Le monde appartient à ceux qui s'élèvent tôt?
3: Ah non.
8: C'est un conseil d'écriture?
3: Ah oui, un conseil d'écriture, d'expression.
8: Ceux qui se conçoit bien s'énoncent clairement et les mots pour le dire le viennent aisément.
3: Excellente réponse! Bravo! De Christophe Barbier.
4: Reste.
9: On peut dire que lui, il n'a pas su virer de BFM. Hein.
8: Ça me permet de ne pas rester trop longtemps à mon nadir dans cette émission.
3: Ce que l'on conçoit bien. Non mais c'est joli quand même.
9: C'est sublime.
3: C'est du Boileau et c'est très joli. Bon, il l'a piqué un peu à Horace, paraît-il.
8: Ah,
3: ce que l'on conçoit bien s'énonce clairement et les mots pour le dire arrivent aisément. C'est un des autres conseils de Boileau, en dehors effectivement de celui plus connu. 20 fois sur le métier, remettez votre ouvrage ou encore hâtez-vous lentement et sans perdre courage.
9: Il est super, Boileau.
3: Ah oui, vous aimez.
9: Ah ouais, c'est un maître à penser pour plein de gens, pour moi, pour Renaud aussi.
3: Yeah.

0: Quel point commun, et ce sera encore une question culturelle pour Monsieur Lemort, Pierre Lemort, qui habite Quincy sous Sénart. Quel point commun ont Crassus, Khéops et The Kiss?
1: Ah, c'est des chanteurs.
0: Zeuxis, c'est un peintre grec, pour tout vous dire.
2: Crassus, c'était le chef des liaisons romaines.
0: Voilà.
2: Et puis Khéops, c'est celui de la pyramide.
0: Absolument.
3: Ils ont été tués de la même manière, ils ont été assassinés.
2: Est-ce qu'ils ont été interprétés par un personnage, un même acteur ou...
0: Non.
1: Ils ont le même nombre de followers sur Insta.
4: Une passion pour les femmes.
5: C'est des architectes, tous les trois.
0: Alors, on a bien compris, hein. Crassus, Khéops et Zeuxis.
2: Ils sont morts de la même manière?
0: Ah oui, ça c'est vrai.
2: Empoisonnés?
0: Pas empoisonnés.
1: Pendu, comme du fromage.
0: Non.
2: Ah, en éternuant, vivant.
0: Enterré vivant. Non.
3: En rigolant.
0: Mort de rire. Bonne réponse de Johan Rioux.
1: C'est dingue, ça. C'est marrant que ce soit toi qui réponde ça, parce que je te vois cette fin là. Ça serait sublime.
3: On peut mourir d'orgasme, mais je ne savais pas qu'on pouvait mourir de rire.
0: Oh non, mais vous ne craignez rien, ni l'un ni l'autre.
3: Vous pouvez nous raconter un petit peu plus, Laurent?
0: Ah bah, par exemple, le peintre Zeuxis est mort de rire en faisant le portrait d'une vieille dame. D'un seul coup, ça, il s'est pris à rire et il en est mort.
1: Il avait quel âge aussi?
0: Et ça arrive dans les théâtres aussi.
2: Oui, bah c'est la première du chapeau de paille d'Italie de La Biche, un spectateur est mort de rire dans la salle, ça a fait le succès de la pièce.
6: Mais c'est génial.
4: C'est plutôt une crise cardiaque.
0: Ah oui, ça équivaut évidemment à
2: une apoplexie.
0: Ouais, mais c'est toujours mieux pour la publicité de la pièce de théâtre.
1: Ça pouvait arriver ici, putain. Ça ferait un buzz.
4: Mais ils sont morts de rire jeunes ou ils étaient tous vieux?
1: Ouais, faut qu'on fasse rire, c'est tout. Ça, c'est un autre délire.
0: Non, mais regardez, le public est mort de rire aujourd'hui.
1: Ah, ça peut arriver alors.
0: Au sens figuré, tant mieux, parce que au sens propre, on regretterait évidemment qu'il y ait un décès dans notre salle.
1: Ouais, mais Khéops, comment c'est alors Khéops?
0: Ah bah Khéops, pareil, était mort de rire. Et on en parlera d'ailleurs de Khéops avec Barbara Schultz tout à l'heure, notre invitée, puisqu'il y a un film aujourd'hui.
1: La skieuse, Barbara Schultz.
0: L'actrice réalisatrice.
1: Ah, génial.
0: Qui vient de réaliser un film avec Fabrice Luchini, et ce sera notre invitée en fin d'émission.
3: Mais c'est la plus belle des morts, je trouve. Hein. Franchement, on peut
0: mourir
3: pas...
0: Mourir de rire.
3: Mais très honnêtement, pour les artistes, c'est mourir sur scène.
1: Mais pour les pauvres types, c'est mourir de rire. Ouais.
3: Non, mais c'est vrai, après une belle blague, comment vous aimeriez mourir?
4: En dormant.
3: En dormant, Goun.
4: Ça, c'est vrai. Mieux quand même.
7: Ah ouais.
3: Sans le savoir, quoi. Mais est-ce qu'on sait qu'on va mourir?
7: Bah non.
2: L'homme est le seul animal qui sache qu'il va mourir.
3: Dans le regard, je crois, non? Parce que tu regardes les gens différemment quand tu sais que tu vas y passer. Non, mais je pense que c'est vrai. Non.
0: Là, actuellement, par exemple, je ne sais pas si je vais mourir, mais j'en ai envie, vous voyez.
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0: C'est vrai qu'on est content de revoir notre académicien.
6: Ah oui.
0: Qui a été confiné chez lui.
10: Raffiné en plus d'une élégance.
0: Ah oui.
10: Ah, les chaussures assorties à la veste, la petite chemise qui va bien. Je crois que j'ai dû distinguer un petit foulard quelque part. Ou une pochette peut-être.
0: Combien il y a eu de morts à l'académie alors?
6: J'aimerais bien que Christina dise la même chose. il y a eu un mort.
0: À part Jean-Loup Dabadie. Aucun autre.
6: Non.
0: C'était un des plus jeunes Jean-Loup Dabadie.
6: Oui, mais c'est un des EHPAD les mieux protégés de France, et puis il y a beaucoup d'immortels quand même. Donc il y a eu un petit incident sexuel, mais qui remonte à 2 ans, donc...
0: Giscard
6: voilà, mon
0: qui a la main verte.
6: Il a la main verte et ça pousse. Et sinon, je crois
0: que vous preniez des nouvelles des uns et des autres.
6: Oui, par exemple, j'appelais René de Obaldia, qui est notre seigneur, il a 101 ans.
0: Ah oui.
6: Et alors il me disait, chez moi, c'est grand, donc je peux faire du patin à roulette et de la corde à sauter. Alors, je dis, c'est un très bon exercice pour les centenaires.
0: Ah, donc on devient vraiment gaga à la fin, alors.
6: On fait du sport.
4: En chambre.
10: Est-ce que c'est comme au Vatican? Ça veut dire, est-ce qu'il y a des clans? Est-ce qu'il y a...
6: Bah, je sais pas, il faudrait qu'il y ait des gens lucides, déjà, pour qu'on les compose. Oui, il y a des clans.
4: Ah bon, à ce point-là?
6: Non, il y a des clans, il y a des épiers. Par exemple, bon, je le dis, j'étais très ami avec Jean-Loup Dabadie. Et j'ai une chose qui me frappe beaucoup, c'est que le 9 février dernier, je suis allé dîner chez Véronique et Jean-Loup Dabadie, et il y avait là Pierre Bénichoux et sa compagne. Et nous étions 6, donc ouais. Je suis le dernier des 3 hommes, si vous voulez.
5: Eh ben, tu peux taper les 2 gonzesses qui restent.
0: Valérie, enfin,
3: ça fait 3.
1: Ça fait 3. Valérie.
0: Non, remarquez, c'est vrai qu'il n'y a pas tant de femmes que ça à l'Académie française.
6: Il y en a 6.
0: 6 quand même. Combien de fauteuils vides, là?
6: 6.
0: 6 fauteuils vides.
6: Autant qu'aujourd'hui aux grosses têtes.
0: Ah bah non,
5: les fauteuils sont remplis,
0: chérie. Les fauteuils sont remplis, les têtes sont vides, mais les fauteuils sont remplis.
6: Oui, mais c'est le, voilà, c'est le chiffre 6.
0: Je compte sur vous, d'ailleurs, monsieur Lambron, je compte sur vous pour répondre aux questions. D'ailleurs, à cette première citation que j'ai évidemment sélectionnée pour vous faire plaisir, et pour Monique Chéniaud, qui habite Paris 9e, qui a dit « Il n'est pas déshonorant d'être académicien français, ce qui est déshonorant, c'est d'être candidat ».
6: Est-ce que c'est un académicien?
0: Alors, c'est, je crois qu'il n'a pas été élu, lui, à l'Académie française. Je crois même pas qu'il ait été candidat, d'ailleurs.
5: Il est mort?
0: Ah oui, ça, il est mort il y a un petit moment déjà.
5: Il n'était pas immortel?
0: Ah non.
6: 1900?
0: Très connu pour ses mots d'esprit. Il est mort en 1947. Un habitué des grosses têtes, hein, auteur dramatique.
6: C'est pas Sacha Guitry.
0: Verbicruciste.
5: Qu'est-ce que ça veut dire, verbicruciste?
0: Qui mange des crudités, Christina?
5: En faisant des mots croisés.
6: Ouais, les mots croisés.
5: Ah, c'est des mots croisés, ça?
0: Non.
5: Chérie, je vais t'expliquer que moi, je suis pas obligée de connaître tous les mots en français. Déjà, je me débrouille pas mal.
0: Non, mais c'est pas la peine de connaître tous les mots.
5: Bah, verbicruciste, je connais pas, moi.
6: Un cruciverbiste.
0: Alors, je vais vous donner tous les mots. Cruciverbiste, c'est celui qui joue aux mots croisés, qui remplit les cases. Et verbicruciste, c'est celui qui compose le jeu, celui qui trouve les définitions.
5: Voilà. Ah, d'accord.
0: Oh, elle a pas compris quand même. Hein. Ouais. Un fils d'architecte, né à Besançon.
10: Ah.
6: Henri Bernstein.
0: Non.
6: Édouard Bourdet.
0: Mais non. Si je vous ai fait revenir, c'est pour trouver ce genre de citation.
10: Sacha Guitry.
0: Mais non.
5: Bobby Lapointe.
0: Bobby Lapointe. Alors,
6: stop. Alors, attends.
0: Oh, là.
10: Winnie l'ourson.
0: Oh, oui, mais un de nos habitués. Écoutez, on donne son nom tout le temps ici.
10: Vian.
0: Mais non.
5: Tristan Bernard.
0: Bonne réponse de Valérie Mérès. Eh ben heureusement qu'elle est là, la Valérie.
10: Elle a sauvé le meuble.
0: Ah, ça sert 40 ans de grosse tête. Hein.
6: Elle a gagné son fauteuil.
0: Faut dire que vous avez l'air particulièrement en forme, Valérie. Vous avez repris des couleurs.
5: Ah mais oui, parce que voilà, j'ai eu un état post-traumatique dû à un breakdown post-confinement.
0: Vous pouvez employer des mots que vous connaissez.
5: Et alors, je suis allée 3 semaines chez moi, à La Rochelle.
0: Elle a consulté un verbicruciste.
5: Oh là là. Et je vais mieux, je vais bien, quoi. Parce que j'ai vu le soleil, j'ai vu la mer, j'ai fait du vélo.
0: Bref, vous avez repris l'air et repris des couleurs.
5: J'ai pris des couleurs sur
0: vous
5: les avant-bras.
0: Vous êtes magnifique, comme dirait quelqu'un que je connaissais de son vivant. Alors, pour Fabrice Danjon, voici la citation suivante, qui est d'actualité, parce que ça y est, on peut refaire des barbecues. Qui a dit « Le barbecue, en gros, c'est un appareil qui te permet de manger des saucisses pratiquement crues, mais avec les doigts bien cuits.
6: » Pierre Dac ?
0: Pierre Dac, non.
10: Légaré ?
0: Non.
5: Francis Blanche ?
6: Jean-Yann ?
0: Non, c'est encore pour Valérie Mérès, ça, d'ailleurs.
5: À Coluche,
0: et c'est Coluche, un doublé de Valérie Mérès. Bravo Valérie. Ah, une belle citation, là encore, surtout avec tout ce qu'on vit en ce moment, pour Valentin Longchamp, qui habite dans les Côtes d'Armor, qui a dit « Une vie ne vaut rien, mais rien ne vaut une vie ».
6: Est-ce que c'est Malraux
0: Et c'est Malraux. Bonne réponse de Marc Lambron qui fait enfin son vrai retour.
5: Bienvenue. Se réveiller.
0: Ah, il était temps quand
6: on
0: même.
6: On m'a donné de l'eau à boire, ça me tonifie.
0: Et puisqu'on est avec des écrivains, voici un autre pour Jean-Michel Veillère qui habite Gourdon, qui a dit « Je me suis rarement perdu de vue. Je me suis beaucoup aimé, je me suis beaucoup détesté. Enfin, nous avons vieilli ensemble. »
10: Alain Delon ?
0: Oh non. C'est quelqu'un.
6: Un Français ?
0: Ah oui, un Français, écrivain, poète, philosophe.
6: Il est mort ?
0: Mort en 1945. Je me suis rarement perdu de vue.
6: Paul Valéry.
0: Et c'est Paul Valéry. Bonne réponse encore de Marc Lambron. Allez, Une dernière citation pour l'académicien et pour Florent Marcoux, qui habite Biganos, en Gironde, qui a dit « Un écrivain ne tire aucun bénéfice de connaître d'autres langues que la sienne. Laissons ça aux portiers d'hôtel. Les langues étrangères, ça n'a jamais servi qu'à dire les mêmes conneries de deux ou trois façons différentes. »
6: Il est français ?
0: Alors, il était plus que français, il était très, très, très, très, très patriote, voire...
4: Bah, ça se voit par sa citation.
0: Voire oui. Même nationaliste, Maurras. Voyez-vous.
10: Ah, Maurras, Charles ?
0: Pas...
10: Oh non, ça y est, il s'est moqué de moi.
0: Maurras Charles.
6: Maurice Barrès.
0: Maurice Barrès, bonne réponse de Marc Lambron. Ouais.
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0: Une question pour Monsieur Fléau. Monsieur Fléau habite Chinon, dans l'Indre-et-Loire. Et c'est à la portée de tout le monde, hein, oui. Cette question. Puisque je vais vous demander qu'est-ce qui a été remplacé par l'hectopascal en 1986
3: L'hectopascal. Ça, c'est le baromètre, ça. C'est le baromètre de, pour
0: alors,
3: les...
0: Alors, c'est en météo, c'est la météo. C'est en météorologie qu'on utilise, c'est vrai. Entre autres, hein, mais essentiellement en météorologie, c'est vrai, l'hectopascal.
3: C'est pas du bar, quelque chose...
4: Le millibar. Le millibar.
0: Le millibar. Bonne réponse de Rachel Kahn.
1: Moi j'ai entendu minibar, mais ça n'a rien à voir.
3: J'avais entendu minibar.
0: Ah non, c'est pas le minibar. C'est le millibar.
4: Ah, c'est la mesure.
0: Effectivement, l'hectopascal a remplacé le millibar. Avant on disait millibar. Maintenant on ne dit plus millibar depuis les années 80. On doit dire hectopascal. Ah, oui. Mais c'est la même chose. Hectopascal et millibar veulent dire effectivement la même unité de mesure de pression du système international.
3: Et moi je suis un malabar. Je suis ma groupe. Laurence, un petit jeu de mots. Je suis pratiquement à 50 grosses têtes, ne me virez pas avant.
0: Alors, je vous dis quand même que Hecto Pascal, ça vient de Blaise Pascal.
4: Ben oui.
0: Alors que vous êtes Blaise personne.
3: Oh. Vous l'avez cherché pendant 5 secondes.
0: C'est déjà pas mal.
3: J'ai cru que vous alliez m'engueuler.
0: Non, tu me dis ça comme si je cherchais un truc depuis 5 minutes.
6: Moi, je cherche depuis 2 heures. Hein. Écoute.
0: Mais effectivement, c'est bien à savoir quand même que Blaise Pascal a donné son nom à l'hectopascal. Et effectivement, avant, on ne disait pas hectopascal, on disait millibar, avec deux L, millibar, si vous préférez. Bravo Rachel Kahn, vous y connaissez en unité de mesure. Quelle mesure vous souhaiteriez prendre? Puisque un jour, peut-être, vous remplacerez la ministre de la Culture ou la ministre des Sports. Quelle première mesure vous prendriez en tant que ministre, Madame Kahn?
7: Lutter contre les déserts culturels.
0: Ah bah voilà, très bien. Ah bah, ça tombe bien parce qu'on va en parler... tout à l'heure, on aura au téléphone quelqu'un qui est à Nontron, là où Mme Rachida Dati est allée en visite hier en tant que ministre de la Culture. Mais d'abord, une question culturelle justement avant les infos de 17h puisque je vais vous parler d'un roman qui est sorti en 1919. Le fléau de Capistrano. Oula. Si vous voulez le titre original, The Curse of Capistrano. C'est un roman signé d'un auteur américain qui s'appelle ou qui s'appelait Johnston McCulley. Mais pour quelle raison le fléau de Capistrano est-il un roman important dans l'histoire de la littérature et même, j'ai envie de dire, du cinéma et de la télévision depuis?
1: Ah oui, c'est parce que c'est un personnage...
0: Oui, le fléau de Capistrano.
1: Mais Capistrano, c'était un personnage ou un lieu?
0: Alors, Capistrano, c'est un lieu et évidemment, c'est là où on a découvert ce personnage.
3: C'est aux États-Unis?
0: Aux États-Unis, oui.
4: C'est un personnage fictif ou réel?
0: Fictif, bien sûr, même si, évidemment, on sait, les auteurs se servent toujours.
1: Superman.
4: Est-ce que ça serait pas
0: Superman?
4: Superman. Non. Est-ce que ça serait pas Pinocchio?
0: Pinocchio, c'est en Italie, ouais. Pinocchio.
4: D'accord. Il y a Walt Disney. Et là, c'est en essai aux États-Unis.
1: Zorro.
0: Comment vous dites?
4: Est-ce que c'est pas Zorro?
0: C'est Zorro.
1: Ah, oui.
0: Bonne réponse de Rachel Kahn. Le fléau de Capistrano, qui s'est ensuite appelé la marque de Zorro,
4: la marque de Zorro,
0: ou le signe de Zorro. Ils ont changé le titre ensuite parce qu'effectivement, le personnage de Zorro est devenu si important qu'après tout s'est appelé Zorro. Ils ont rebaptisé le premier roman, mais le premier roman ne s'appelait pas Zorro, mais s'appelait Le fléau de Capistrano. C'est John McCulley qui a inventé ce personnage de Zorro dont tout le monde connaît évidemment la célèbre chanson de depuis.
4: Ben oui.
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0: Et je vous regarde. Oui. Zorro. Monsieur Adil Rami, vous feriez un très bon Zorro.
1: Ah ouais. Alors là.
2: Et lui, il ferait un bon. Comment
1: mais oui. Laurel,
0: c'est vrai.
1: Bernardo est muet, ce serait génial.
0: On a Diego, comment il s'appelle, Diego de la Vega. Diego de la Vega d'un côté.
1: On a Bernardo
0: de l'autre.
3: On ferait un tabac extraordinaire.
1: Et alors, qui ferait le sergent Garcia?
3: Moi aussi, je fais les deux.
0: On peut demander à Jean Bendigui de faire le sergent Garcia.
1: Mais c'est vrai. Ah,
4: très beau Zorro. Deschamps m'appelle Zorro.
0: Ah bah, voyez.
1: Ah bon?
0: Non, mais franchement, vous.

0: Il ferait un Zorro formidable.
1: Physiquement, maintenant, il faudrait savoir jouer.
2: Mais si tu sais jouer.
3: Mais tu t'en fous, t'as un masque, tu cours sur un cheval avec une épée.
2: Tu sais jouer de l'escrime un petit peu.
0: J'ai déjà le titre, Zorro, Zorro Sex. Le nouvel espion.
4: Nouveau James Bond.
3: Et Johan serait muet, ce qui serait quand même...
5: Mais comment on fait pour jouer un muet, justement?
3: Eh ben, essaye.
0: Pendant les infos, tiens, on a été essayé.
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0: Parmi les anniversaires du jour, il y a quand même quelqu'un qui a 89 ans et qui est toujours sur scène. Ça a été ma grande surprise, pour tout vous dire. Je pensais même qu'il n'était plus de ce monde. On parle là d'un chanteur américain et on nous dit même qu'il est le troisième plus gros vendeur de disques du 20e
9: siècle. Bruce Springsteen.
4: Tom Jones.
0: Non, 89 ans. Et alors, je vais voir sur... Ah, oui. Dans ces cas-là, je vais écouter les chansons, vous savez, sur la plateforme musicale Deezer. Et sur Deezer, il donne les dates de concert. Et je vois qu'il a des concerts partout aux États-Unis.
9: Est-ce que ce n'est pas Mick Jagger?
0: Mick Jagger, non.
4: Tony Bennett.
10: Leonard Cohen?
0: Non. Tom Jones, non.
4: Sam Black?
0: Alors, il est black, effectivement.
4: Henry Salvador?
5: Sammy Davis Jr.? Non, il n'est pas. Non.
0: Sammy Davis Jr.? Non. Non.
10: Anthony Cavana?
0: Ouais, c'est un crooner.
4: Ouais, c'est un crooner.
0: Un crooner afro.
4: Pas Al Jarreau quand même.
0: Non, Al Jarreau, non, un crooner afro-américain. Okay. Moi, je peux même peut-être vous faire écouter un de ses succès.
4: Johnny Matisse.
0: Johnny Matisse, bonne réponse de Bruno Solo.
4: Ah, moi aussi.
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4: Ouais, il avait une voix magnifique, Johnny.
0: Bah, il chante encore, Johnny Mathis. J'ignorais ça. 89 ans, oui.
9: Moi, je suis allé au concert de Sting cet été, c'est pareil. Je pensais qu'il est plus jeune. Mais quand même, je pensais que Sting, il avait encore, 60 ans, mais pas du tout.
0: Moi, je suis allé voir les Miss France, un concert de Sting.
9: Non, elle n'en porte pas.
0: Ah bon, carrément, pas de culotte.
9: Ah non, justement,
4: jamais,
9: que des culottes,
4: jamais,
9: pas
4: Laurent,
9: de Sting.
4: Jamais.
0: Wonderful, c'est un autre succès de Johnny Mathis. Vous dites Bruno?
4: Je crois qu'il est d'origine hawaïenne, non?
0: Ah, c'est bien possible.
10: Il n'est pas du Havre?
4: Je crois pas qu'il est afro-américain. Je crois pas qu'il soit afro-américain.
0: Ah, quatrième d'une famille afro-américaine amérindienne. Sept enfants, ils ont grandi à San Francisco. Et effectivement, Johnny Mathis a 89 ans aujourd'hui. C'est un des troisièmes plus gros vendeurs du 20e siècle. Entre autres parce qu'il a fait beaucoup d'albums pour Noël.
9: Ah, voilà.
0: Vous savez où il chante Noël aux États-Unis?
9: Maria Carré.
0: Il y en a un autre, tiens, qui était né un 30 septembre. Là, je dis était parce qu'il est mort en 2011, celui-là. Un artiste, animateur audiovisuel. Et si je l'ai choisi, c'est parce qu'il avait épousé une Miss France.
9: Ah.
0: Voilà. Ah oui, c'est pour vous, Sylvie Tellier, cette question.
10: Bah, c'est alors... pas Pernaud, pas
4: Jean-Pierre Pernaud.
0: Non, Jean-Pierre Pernaud. Non, il avait épousé Miss France 1978. Et ils ont eu deux enfants, Rémi et Richard. Bon, puis après, ils ont divorcé dans les années...
4: Jean-Pierre Mocky?
0: 80. Jean-pierre Mocky, c'est vrai que Jean-Pierre Mocky a épousé une Miss France.
9: Mais non, elle n'était pas Miss France 78. Non,
10: il a animé quoi comme émission?
0: Ah, une émission très, très connue. Il y a même des tournées qui portent encore ce nom-là aujourd'hui.
9: Carcinti.
0: Ah, Carcinti, non.
4: Ah, oui.
0: Et
10: des tournées?
0: Ouais.
10: Des tournants, tous les
0: deux. Non. C'est aussi un joueur d'harmonica.
4: Albert Reissner.
0: Albert Reissner, bonne... Alors là, bravo.
4: Oh là là.
0: Bonne réponse de Bruno Solo.
4: Ouais. Il faisait une émission quand j'étais gamin qui s'appelait Point Chaud.
0: Ah oui.
4: Et il présentait toujours l'émission avec son harmonica. Mais moi, je suis vieux, hein, j'ai 60 ans. C'est pour ça que
0: Et surtout, H tendre et tête de bois.
4: Bien sûr.
0: Évidemment. C'est son émission.
4: Marrant, il avait une patate et on aurait dit qu'il était sous. Mais je sais pas si. Oui, il devait être.
9: Ouais. Sous coke.
4: Voilà. Merci.
9: Non, mais c'est la Miss France qui faisait ça. Mais je savais même pas qu'il était marié avec une Miss France.
0: Ah, vous voyez, je vous en apprends des choses, ouais. Sylvie.
9: Mais tout le temps, j'en apprends tellement avec vous.
0: Et alors, j'en apprends beaucoup, manifestement, à Adil Rami, parce qu'il a appris en même temps la naissance et la mort d'Albert Reissner.
9: Mais Adil Rami, qui soi-disant a toutes les bonnes réponses, bonjour. Il devrait savoir que le 30 septembre est une date très importante pour les footballeurs.
0: Pourquoi ?
9: Eh bien, Maradona, ça vous dit quelque chose ?
0: Oui, quand même, oui, merci, oui. Tout à l'heure, vous nous l'avez mis en équipe de France, alors c'est pas vous qui allez nous dire qui est Maradona.
9: Bon, eh bien, qu'est-ce qu'évoque pour vous le 30 septembre par rapport à Maradona ?
0: Bah, il est né un 30 septembre, peut-être.
9: Exactement.
0: Bon, bah voilà, oui, bon, d'accord.
4: Disons, c'était vachement bien amené, ça, quand même. C'était tordu, hein, on a failli pas le trouver.
1: Merci beaucoup, Merfora.
0: Et en plus, Ariel, on vient de vérifier, il est né le 30 octobre, Maradona.
9: Alors il est mort le 30 septembre.
0: Ah, voilà, ouais,
4: faut vérifier aussi, faut vérifier aussi ça.
0: Non, il est mort le 25 novembre, Ariel.
9: Non, c'est pas possible.
1: Qu'est-ce qui s'est passé le 5 octobre ?
0: Oh, dis-donc, ça va, c'est moi qui pose des questions ici.
1: Non, mais ça c'est important, qu'est-ce qui s'est passé le 5 octobre ?
10: Mais quel 5 octobre ?
1: Bah, je sais pas, je suis comme Ariel.
0: Un dernier anniversaire, quelqu'un qui va parler évidemment beaucoup aux plus anciens, pardon, Monsieur Rami, mais c'est quelqu'un
4: qui... On va s'excuser à chaque question, hein, pour Adil.
10: Jean-Marie Le Pen.
0: C'est quelqu'un qui est mort il y a 30 ans, qui s'appelait Pierre Sabag. Alors Pierre Sabag, faut que je vous explique, Monsieur Adil Rami, que Pierre Sabag, ça a été le premier présentateur du premier journal télévisé, le 29 juin 1949. Il n'y avait pas eu de JT avant Pierre Sabag. Après, bon, il s'est marié en deuxième mariage, d'ailleurs, avec la speakerine Catherine Langeais. Il s'est rendu célèbre, Monsieur Pierre Sabag, à cause ou grâce à une émission que moi j'adorais parce que je regardais ça quand j'étais gamin.
10: Sexy Zap.
0: Non, c'est l'émission Au théâtre ce soir.
4: Ah oui.
0: Il est l'inventeur du théâtre à la télévision.
4: Ah oui.
0: Mais ce que j'ignorais, c'est que c'est à cause des grèves de la télévision française qui s'éternisait et qu'il n'y avait plus de programme parce qu'on ne tournait plus de programme et plus d'émissions, qu'il s'est dit bon, on va passer une pièce de théâtre, on va
10: plus simple,
0: diffuser en direct.
4: J'ai grandi avec ça, moi.
0: Une pièce au théâtre ce soir. Et dans le cadre du programme minimum, on diffusait une pièce qui, évidemment, a eu un énorme succès, puisqu'il n'y avait pas d'autre programme que cette pièce de théâtre.
4: C'est formidable.
0: Mais laquelle pièce de théâtre a été diffusée, justement, cette année-là, dans les années 60?
4: Donc, la toute première diffusion.
0: Exactement.
10: Ah. T'es à la main, tout est citron.
0: Avec Bourville, en plus. Ah. Une pièce de théâtre avec Bourville et Pierrette Bruno.
10: Mon vélo, mes chaussures.
0: Et ça, on le sait ou on le sait pas.
4: C'est André Roussin, le
0: metteur en scène. Non, c'est une pièce de Michel André.
4: D'accord. Ouais.
0: Et son deux truands qui viennent de commettre un vol à main armée. Il y a une histoire de sulfateuse, si ma mémoire est bonne. Et Bourville est...
10: Ça a été un film après ?
0: Non, ça n'a pas été un film. Ça a été un énorme succès, cette pièce qui a été reprise d'ailleurs depuis. Hein.
4: Ah oui,
0: ça a été repris en Belgique, ça a été repris...
4: C'est la toute première chez nous, ça a été repris ce soir.
0: Pardon ?
4: Chez nous, ça a été repris en France ?
0: Pas souvent, il faut reconnaître. Ouais. Mais c'est Bourville qui a fait le succès de cette pièce.
4: Ouais. Donc, la bonne planque.
0: La bonne planque, bonne réponse collective. Dans un instant, l'invité du jour face aux grosses têtes.
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0: Tiens, l'anniversaire encore, mais l'anniversaire d'une disparition cette fois. Non, c'est pas moi. C'était il y a 150 ans à Menton.
10: Il y a un citron qui est parti.
0: Non, le 24 février 1872.
1: Les Bogdanov.
0: Non. D'ailleurs, il est enterré là-bas à Menton. Je vais même vous donner son nom. Il s'appelle William Webb Ellis. Mais qu'a inventé William Webb Ellis, dont on célèbre les 150 ans de la disparition ?
1: Un parfum ?
0: Non.
1: Le distributeur de linge,
0: non.
1: Ellis ?
0: Non, il était britannique, attention. Oui.
11: L'ascenseur ?
0: L'ascenseur, non.
9: C'est culinaire ?
0: Culinaire, non.
1: Non.
10: C'est l'hygiène, non. Ah,
0: c'est un nom qui devrait vous dire quelque chose, normalement, quand même.
10: William Webb Ellis,
0: William Webb,
10: ça me fait penser à la toile et à Internet.
0: Oui, mais sauf qu'en 1872...
10: Ouais. Mais il y a des prémices, parfois, faut écrire. Regardez, par exemple, Léonard de Vinci, il a pratiquement invité à inventer l'hélicoptère.
0: C'est pas pas faux.
10: Même si c'était des années.
0: C'est vrai.
10: Voilà.
11: Ça volait pas bien à l'époque. Ouais,
10: non,
12: c'était pas terrible. Non.
0: Alors, mon William Webb Ellis. Je savais que je pouvais poser la question aujourd'hui parce que je savais pertinemment que personne ici n'avait jamais.
11: Comment tu écris Ellis, s'il te plaît?
0: E2LIS.
10: Oui, bah, c'est bien de préciser.
13: Est-ce qu'il a inventé un sport
0: ou
13: une activité?
0: Oui, madame.
13: MMA.
0: Pas le MMA, non.
14: Le cricket. Non.
0: Le cricket. Le cricket.
12: Le jokari.
13: C'est lui qui a importé d'Inde le badminton.
0: Le badminton non
12: le
0: plus.
12: Le boomerang.
0: Non, plus simple que ça.
9: Le rugby.
13: Le tennis.
0: Le rugby.
9: Bah oui.
0: Bonne réponse.

0: réponse de Monsieur Semoun.
1: Ellis Emoun.
0: Ah, eh oui. D'ailleurs, la Coupe du Monde de rugby s'est appelée pendant longtemps le trophée William Webb Ellis.
2: Et on m'a rien dit.
0: Si vous intéressiez un peu au rugby, vous le sauriez.
3: Moi, je m'intéresse.
4: Moi, c'est un calendrier pour moi. Là.
3: Exactement.
0: Ah oui, mais il y a un match là.
3: J'ai des tas d'hommes nus assis sur des balles.
4: Je sais que c'est Webb Ellis.
0: Alors, on va donc affronter l'Écosse. Mais justement, vous savez qu'évidemment... On appelle la France les Bleus, le 15 tricolore. Et les Irlandais, on appelle ça le 15 du...
3: Du trèfle.
0: Voilà, merci Caroline.
3: C'est vrai?
0: Mais oui.
3: Ah, mais j'ai dit au pif.
0: Après. L'Angleterre, le 15 de la rose. Oh, voilà. Eh ben alors, comment on appelle
3: les Écosses? Le 15 du whisky.
5: Le chardon.
0: Bonne réponse de Bernard Mabie. Le chardon. Vous suivez le rugby, monsieur Mabille ?
5: De temps en temps.
0: C'est-à-dire quoi, de temps en temps ?
5: J'allais voir les matchs amateurs quand j'habitais dans le Gers.
0: C'est pas vrai. Voilà. Vous aimez bien les matchs de rugby ?
4: Ah, mais j'aime bien, parce que pendant un moment, j'étais très proche de l'entraîneur de l'équipe de rugby de Montpellier, donc j'ai fait beaucoup de troisième mi-temps.
0: Comment ça ?
5: C'est à lui qu'on doit ta transformation.
0: Non, mais c'est vrai que les rugbymen, contrairement à ce qu'on imagine, sont plutôt gay-friendly, comme on dit.
4: Ils sont très gay-friendly, oui.
0: Plus que les footballeurs.
4: Ah oui, m'ont jeté derrière une poubelle, on a bien rigolé. Hein. Non, c'est pas... Et après,
0: j'ai pas l'impression que les navigateurs soient très gay-friendly. En tout cas, pas aujourd'hui.
3: Non, ils sont pas aujourd'hui, friendly.
6: J'arrive pas à comprendre de quoi vous parlez.
4: Eh ben, du rugby, la mêlée, tout ça. Et puis après, Air France, je faisais partie des vols spéciaux, donc on emmenait les rugbyman au tournoi destination. Donc avec les supporters et tout ça. Et il y avait l'équipe des juniors, l'équipe des féminines, et puis après, les stars du rugby. Eh ben, l'équipe des féminines, je peux dire, elle faisait peur, hein. Prenez un morceau de pain à la
3: Non mais les fans te font peur tout
4: plus
3: court.
4: Viril que ma sœur et c'est rare. Hein.
0: Monsieur Semoun, je crois que vous avez essayé de jouer au rugby.
1: Oui, j'ai fait le ballon moi en fait. Hein. Donc,
0: vous avez fait du sport dans votre carrière, Monsieur Semoun?
1: Pas vraiment du badminton, mais c'est tout. Ça s'arrête là. Bah, je suis gaulé un peu comme un asticot. Hein.
0: Non, j'ai pas voulu dire ça.
1: Oui, bah enfin, je vous le dis moi.
0: Mais si vous voulez, je vous emmène à la pêche la prochaine fois.
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0: C'est quelque chose d'assez étonnant parce que c'est seulement il y a 20 ans que ça a été légalisé au Chili. Mais qu'est-ce qu'on peut faire depuis 20 ans seulement au Chili ?
1: Avorter.
0: Avorter, non. Avorter, je pense que c'est depuis encore moins longtemps parce que quand vous saurez de quoi il s'agit...
11: À fumer de la marijuana.
12: Divorcer peut-être.
0: Divorcer, bonne réponse de Bruno Solo. Effectivement, le divorce a été légalisé au Chili il y a seulement 20 ans.
6: J'aurais été dans la merde au Chili.
0: En 2004, parce que vous en êtes à combien de divorces
6: Deux et demi. Non, deux.
3: Et à un cours.
11: C'est quoi un demi-divorce?
6: Le demi, c'est que je vais être toujours sur le feu. Après,
0: mais
6: je sais
0: pourquoi
6: pas
0: vous remariez à chaque fois?
6: Mais moi, je veux pas à chaque fois, mais j'ai la faiblesse de dire oui. Je me suis toujours marié pour des mauvaises raisons. La première, c'était pour les impôts. La deuxième, c'est pour faire plaisir à mon père qui était à l'Amérique et voulait me marier. Voilà.
12: À l'Amérique?
6: À la mairie.
12: Ah, d'accord.
6: Il y avait les chars.
11: Et la troisième?
6: La troisième, je cherche la raison, mais ça va.
0: Laurent, ma fille.
13: Moi, je t'ai marié trois fois et j'ai pas eu de chance, j'étais veuf trois fois. La première est morte après avoir mangé des champignons vénéneux. La deuxième, deux ans après, de quoi elle meurt? Champignons vénéneux. Devinez de quoi est morte la troisième? Non, c'est triple fracture du crâne. Elle voulait pas manger les champignons vénéneux.
0: Ça, c'est des histoires qu'on pouvait plus raconter en 2024. En 2025, on peut à nouveau les raconter. Mais je signale que vous envoyez vos courriers à Laurent Baffy directement. Moi, je prends pas les courriers. Alors attention, justement, c'est pour vous, Laurent, la question zoologique qui va venir. Je vais vous parler d'un animal un peu mystérieux qui s'appelle l'échidné. Je sais pas si vous connaissez.
13: Oui, c'est le seul monotrème qui, même chère, qui pond des œufs comme l'ornithorynque.
0: C'est une sorte d'ornithorynque, effectivement.
13: Oui. Ça semble un tête-cou.
0: L'échidné. Mais ce n'est pas ce qu'il y a de plus étonnant chez cet animal. L'échidné a quatre, mais quatre quoi?
11: Quatre couilles.
13: quatre oreilles.
0: On se rapproche.
6: Eh ben quatre, voilà. Quatre anus.
13: Quatre sexes.
0: Alors, non, il n'a pas quatre sexes.
13: Quatre glands.
0: Quatre glands. Bonne réponse de Laurent Baffy.
11: Alors, moi, j'ai pas compris.
13: Mais
11: je comprends pas comment il est.
0: Éloignez les enfants parce que je vais vous montrer une photo.
11: C'est quoi la différence entre un gland et un sexe?
0: Eh ben, le gland, c'est ce qu'il y a au bout du sexe. Là, l'ornithorynque.
1: Elle connaît que les chevaux, elle.
0: L'ornithorynque. En question. Alors, donc, soyons clairs, hein. Il s'agit d'un échidné. Ça s'écrit E-C-H-I-D-N-E, l'échidné. Et l'échidné, il a bien un seul sexe. Mais au bout de son sexe, regardez.
11: Ah, un peu comme une vache. Quatre pis.
13: Il a un sexe étoilé.
0: Regardez, il a. Non, ne gardez pas la photo pour vous, Darry Bootball. Mais effectivement, il a quatre glands au bout du sexe.
11: Ah, c'est étonnant. Quelle horreur. Des quatre.
13: Oui.
11: Des quatre glands.
6: Oui,
11: y a du sperme qui sort.
6: Oui, c'est un arrosage automatique, madame.
0: Une autre question.
13: Et Laurent, faut préciser que les animaux sont les seuls au monde, c'est les seuls mammifères à pondre des œufs.
11: C'est ça.
13: L'ornithorynque et l'échidné. C'est quand même incroyable.
11: Ouais. En tout cas, en 2025, selon le calendrier chinois, on est dans l'ère du serpent.
0: Voilà. Quel rapport?
6: Aucun, comme d'habitude.
1: Par rapport à la carotte, je veux dire. C'est quoi le rapport?
0: Moi, je suis mieux qu'un échidné. Hein. J'ai six glands dans cette émission. Pour Florent Menoux. Une autre question zoologique. Monsieur Menoux habite Conche-en-Ouche, c'est dans l'Eure. Quel animal fait une chute de 2,50 m dès la naissance?
13: Le girafon.
0: Le girafon. Bonne réponse de Laurent Baffy. Expliquez alors, Laurent.
13: Il tombe de la hauteur des pattes de sa mère, 2,50 m, et voilà, il s'en...
0: Elle peut pas s'agenouiller au moment où elle...
13: Elle est pas croyante.
6: Non mais par contre, mais il n'a pas de cordon ombilical parce que ce sera un saut à l'élastique dès la naissance. Ouais.
11: Il n'a pas de cordon ombilical.
0: Mais ils se font mal les petits girafons ou pas?
13: Un petit peu, mais pas tellement.
11: Mais en même temps, t'as rien, tu leur as pas demandé.
0: En tout cas, le girafon effectivement tombe de 2,50 m dès l'accouchement. C'est tristouné quand même. Hein,
11: oui, commencer la vie comme ça, c'est dur.
13: Quand on est, on nous met une grosse claque dans la gueule et sur le cul, c'est bon.
0: C'est pas faux en même temps.
11: Mais pourquoi à qui on met, à toi on a mis une claque, moi on ne m'a pas mis.
0: Oui, parce que vous aviez dit un gros mot dès le premier jour. Une autre question, mais musicale. Cette fois, on quitte la zoologie. Il ne peut pas y en avoir que pour vous, monsieur Baffy. Encore que je compte sur la culture générale de chacun. Ça n'est pas si facile. Monsieur Bellamy est absent et je vais vous faire écouter, joué par un orchestre de chambre britannique, un célèbre morceau. À vous de retrouver ce morceau classique. Allez-y.
11: C'est pas Cabel.
1: Non, c'est le canon de Pachelbel.
0: Le canon de Pachelbel. Bonne réponse de Bruno Solo.
11: Collective, je l'ai dit aussi.
1: C'est une des plus belles œuvres qui a jamais été écrite.
0: Je ne crois pas, Ariel, que vous ayez dit Pachelbel.
11: Non, j'ai dit Pacavel.
0: Vous avez dit quoi?
11: Pacavel. Machiavel.
6: Elle a dit la carotte de Pacavel.
0: Vous avez dit Pacavel.
11: Oui.
0: Et quand je dis bonne réponse de Monsieur Solo, vous dites je l'ai dit aussi.
11: Oui, parce que c'est le canon de Pacavel et tout le monde le connaît.
0: Mais non,
6: c'est de Pachelbel.
11: Oui, mais vous prononcez
13: ne
11: comme ça.
13: Ne contestez pas. On l'appelle Janine à peu près.
6: Il le prononce comme c'est écrit. Hein.
0: Mais à aucun moment c'est écrit Pacavel. Comment vous dites, vous?
11: Pachiavel.
1: Pachiavel.
0: Non. Alors là, vraiment, Ariel.
11: Et italiano, c'est ecce et che. Et Pachiavel. Et alors?
1: Elle est formidable.
11: Est vero.
1: Vous savez quoi, Laurent?
11: Sinon,
1: je lui offre.
11: Ben trovato.
1: Je lui donne. C'est pour moi.
0: Ça s'écrit, cher Ariel.
11: Oui.
0: Et puis, il s'agit d'un Allemand né à Nuremberg.
6: Oui, mais il passait ses vacances en Italie aussi.
0: Il est né à Nuremberg. Voilà. Il est mort à Nuremberg. Ça s'écrit P-A-C-H-E-L-B-E-L.
11: Mais il adorait l'Italie.
6: Mais par contre, Laurent, s'il est allemand...
1: Canelloni, c'est pas Schelbel.
6: S'il est allemand, ça se dit Pachelbel.
0: Exactement, ça pourrait se dire éventuellement Pachelbel, mais on dit en tout cas, ici en France, le canon de Pachelbel. Écoutez encore, c'est tellement joli. Et c'est une excellente réponse de Bruno Solo.
11: Collective.
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0: Cette fois, je vous demande l'auteur d'un livre, un essai paru en 1896, dans lequel l'auteur exprime sa préoccupation au sujet du détachement de l'âme de la sensibilité. Ce livre s'appelle « La soirée avec Monsieur Test ».
6: Paul Valéry.
0: Paul Valéry,
6: oh oui.
0: Excellente réponse. Vous l'avez lu celui-là?
6: Oui, oui, celui-là je l'ai lu.
0: Et c'est bien La soirée avec Monsieur Tess.
6: Ça vaut pas La comtesse de Ségur.
2: Ça vaut pas Gribouille.
0: Non mais sérieusement, oui, alors, oui, vous conseilleriez à nos auditeurs?
6: Je conseille de lire tout Paul Valéry, parce que ça se lit de manière, c'est des cahiers, souvent des aphorismes.
8: Regarde sur le monde actuel.
6: Et donc ça peut se lire vraiment au déboté.
0: En tout cas, monsieur, moi, que ça brillait avec cette question, et vous nous conseillez. Il paraît que c'est un des chefs-d'œuvre de la prose française moderne, ce
6: livre. Paul Valéry est peut-être le plus grand écrivain français de tous les temps.
12: Laurent, vous avez cette question parce qu'on fête en ce moment les 127 ans de la sortie du livre de Paul Valéry.
0: même pas, mais puisque vous voulez une question pour vous, monsieur Gueluc, j'en ai une. Puisqu'il s'agit d'un héros que vous connaissez sûrement, qui est apparu pour la première fois dans Fluide glacial en 1972.
6: Super Dupont.
0: Super Dupont, bonne réponse de Yann Moix. Et vous devinez pourquoi j'ai choisi cette question, évidemment.
8: À cause du
2: joueur de rugby qui est blessé.
0: Eh oui, à cause de notre Super Dupont, rugbyman, dont on espère évidemment qu'il va revenir de blessure.
8: Peut-être ça craint ce qu'il a pour
0: jouer. Peut-être pour les quarts de finale.
2: Ah bah oui, très, très dangereux.
0: Ah oui, il a pris un sacré coup quand même.
8: Et s'il met un masque même anti-Covid.
0: Je suis pas sûr que ça le protégera beaucoup.
8: Non mais des fois ils mettent des masques un peu.
0: Mais alors, ce qui est drôle, c'est que Super Dupont, dessiné par Gottlieb
6: et Solé,
0: et créé par Jacques Loeb au départ et repris par d'autres scénaristes et dessinateurs. Il y a le Fred Touron aussi qui a travaillé sur Super Dupont. C'était un personnage un peu, il y a un franchouillard, mais c'est bien quand même Super Dupont de Gottlieb.
6: Il prenait ses super pouvoirs quand il lançait la Marseillaise.
0: Expliquez.
6: Alors il était déguisé en pyjama. Il avait un béret basque, une petite moustache, une baguette de pain toujours comme un bâton laser.
0: Un Marcel?
6: Il avait des charentaises, et à chaque fois qu'il entendait la Marseillaise, ça lui donnait des super pouvoirs.
11: C'est génial.
6: C'était le français moyen comme super héros, c'était ça.
12: Ah non, mais il faut relire tout Gottlieb, comme on doit relire Paul Valéry. Gottlieb était un génie absolu.
0: Il y avait d'ailleurs un dessin de Rançon dans Le Parisien il y a quelques jours, très très drôle, à propos du rugbyman Dupont, et ça me fait penser à un autre dessinateur, le vôtre, monsieur Gueluc, Hergé, dessinateur belge, qui a créé Dupont et Dupont. Et on voyait les héros, effectivement, Dupont et Dupont, qui disaient, ils sont cons, c'est français, nous au moins on en a deux.
14: Moi j'ai mis très longtemps à voir la différence entre les deux Dupont.
0: Oui, Duponté et Duponté.
14: La moustache qui remique.
12: Eh oui.
8: Dupont-Aignan et Dupont-Moretti, c'est pas évident.
0: Alors Dupont peut en cacher un autre.
12: Absolument. Non, mais c'est ça, Gérard a souligné. Il y a un des deux a une moustache qui légèrement rebique vers l'extérieur et l'autre, elle est arrondie. Cela dit, est-ce que c'est celui avec T ou D? Je ne sais pas. On sait pas.
6: Celui avec D, c'est celui qui a la moustache en cloche parce que ça ressemble à un D.
0: Ah oui, vraiment?
6: Oui.
0: Vous êtes sûr de ça,
6: non.
0: Monsieur Moix? Une question pour Dominique Blanc qui habite Bénesse-Marem dans les Landes. Non, pas la comédienne. Je ne pense pas que ce soit la comédienne. Pourquoi pas? Peut-être après tout qu'elle écoute les grosses têtes. Je voudrais vous demander ce qu'est la grande halose qu'on voit de moins en moins.
14: C'est une chanteuse qui est...
0: Non.
12: C'est une étoile, c'est une galaxie qui est à cause de la pollution.
0: Non.
2: Est-ce que c'est un monument?
0: Ah non, ce n'est pas un monument. La grande halose.
6: C'est dans un opéra.
0: La grande halose est devenue même très rare, pour tout vous dire.
14: C'est un champignon.
0: Ce n'est pas un champignon.
8: C'est un poisson, on me dit dans le public.
0: Pardon?
8: C'est un poisson, on me dit au premier rang. La dame à droite. Avec le petit corsage gris. Ben,
0: elle est pas maline, cette dame.
8: Parce qu'elle est complètement con, si elle serait pas là. Si elle était maline, elle serait pas là. C'est un truc normal dans la vie. Elle irait pas aux grosses têtes.
0: Elle aurait pu...
8: Junior et Gueluc.
0: Elle aurait pu gagner 100 balles si elle vous avait pas soufflé.
8: Ben, je lui donnais, moi. J'ai gagné, je lui filais. Ben
0: bah oui, c'est un poisson, la grande allose.
11: Bravo, madame.
0: Alors c'est un poisson migrateur qui autrefois remontait, venait évidemment de la mer et remontait les fleuves, comme les saumons d'ailleurs. Il y avait un papier ce matin dans le Parisien très intéressant sur ces poissons migrateurs qui sont désormais flashés. Enfin flashés.
8: Suivons trop vite.
2: Il y a un flash.
12: Photographié.
0: Oui, parce qu'on veut évidemment tenter de savoir s'ils continuent à remonter les rivières, parce qu'à cause des barrages, certains poissons à une époque étaient barrés, c'est le cas de le dire. Et pouvait plus passer et remonter jusqu'au...
14: Oui, mais maintenant, il y a des trucs sur le côté. Pour
0: exactement. Passer. Bravo Gérard Jugnot. Maintenant, on fait des passages. On appelle ça des passes à saumon, si vous voulez, ou des passes à halose, à l'époque où il y avait
8: une
0: encore...
8: une flèche, si ça vous allait.
0: Des grandes halose. Alors, les saumons, quand ils remontent les rivières, ils ont tendance à suivre le bord. Voilà ce qu'on nous dit. Donc, on a mis les passages sur chaque côté des barrages. Et ça permet aux poissons de continuer à remonter les rivières. Comme,
14: pour aller pondre où ils sont nés.
0: Voilà, pour aller pondre où ils sont nés, sauf qu'hélas, certains ont disparu depuis, comme la grande halose, qui est effectivement un poisson retrouvé par M. Toen et sa femme.
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11: J'ai rencontré As dans la rue.
15: On s'est croisés dans la rue hier.
0: C'est pas vrai, vous fréquentez les mêmes quartiers.
15: Oui, ça se voit pas. oui.
0: Enfin, Ariel, qu'est-ce que vous foutiez dans un kebab? Où est-ce que vous êtes rencontrés?
15: En bas des Champs-Élysées.
11: Voilà, en bas des Champs-Élysées.
0: Ah oui, quand même.
15: Voilà, moi, je rentrais vers le sud et elle est remontée vers les Champs.
0: C'est un beau roman, c'est une belle histoire.
15: Mais elle marche seule, Ariel, dans Paris.
12: Ah oui.
8: Ouais, mais avec son sac à main, t'as vu, il le fait tourner. Il était quoi, 1h du matin? Oh, ça va, faut bien qu'elle bosse un peu à côté quand même.
11: Non, mais c'est vrai que mon sac à main me sert d'armure. Et oui, je me souviens une fois, en sortant du cinéma, on m'a donné une tape sur les fesses.
0: Ah oui?
11: Et ben j'ai pris mon sac à main et paf!
8: Ouais, mais tu l'as épousé depuis. Sacré BHL, toujours là.
0: Allez, je crois qu'il est temps de passer à une première citation. On ne change pas les bonnes habitudes. Pour Christine Tonio, qui habite Malmort, dans les Bouches-du-Rhône, qui a dit « La tortue est le seul animal qui peut faire l'amour avec un hérisson, mais elle en a rarement envie.
8: » Coluche?
0: Non, non.
12: C'est un humoriste?
8: C'est français?
0: Alors, quelqu'un qui était drôle, français, oui.
8: Il était drôle? Élie Semoun.
0: D'origine étrangère. Quelqu'un qui est mort en 2014.
12: À d'origine étrangère?
0: Oui, mais...
11: Ah, Gueluc.
0: Non, bah, il n'est pas mort.
8: Si. La dernière émission, il était...
0: Non, mais il avait un point commun avec Gueluc.
12: Il était belge.
8: Il était belge.
0: Belge, non.
12: Ah, il était chauve.
0: Dessinateur, oui, monsieur.
8: Il était impuissant.
12: Donc c'est un dessinateur d'origine étrangère, mais qui vivait en France.
0: Eh ben oui, bien sûr.
8: Volinsky.
0: Non, pas Volinsky.
12: Ilip.
0: Non, Ilip, non.
8: Reiser,
0: non.
8: Hergé,
0: non.
12: Dessinateur de presse.
8: Bah, Sempé.
0: Dessinateur de presse, oui.
8: C'est pas Sempé.
0: Dans les Sempé, non.
12: Dans quel Faisant, journal, Laurent? Faisant. Ah non, ah bah, il était français.
0: Écoutez,
12: français,
0: deviner. C'est un des créateurs d'un journal que...
11: De Tintin.
15: Mais non.
0: Mais non.
8: Du Canard Enchaîné.
0: Mais non.
8: De Wapiti.
11: De Pif la Gaffe.
12: Pif la Gaffe.
0: Mais Stevie sort de ce corps. Un des cofondateurs, créateurs.
8: De quoi?
12: De Charlie Hebdo.
0: Et Charlie Hebdo.
12: Et la chocolaterie?
0: Mais non.
11: Ah non, ça y est, je sais, Paris Boum Boum.
0: Mais non, mais quels sont les deux grands magazines satiriques des années 60?
8: Harakiri, Choron.
0: Voilà, Harakiri. Alors, c'est pas Choron.
8: Cavana.
0: Cavana, voilà. François Cavana.
12: Il est arrivé.
0: Quand vous y mettez à plusieurs, vous y arrivez. Tiens, puisqu'il y a un record de saut à la perche qui a été à nouveau battu ce week-end, j'ai ressorti cette citation pour Claude Jardin, qui habite Foucheron dans le Jura, qui a dit « Un grand qui saute arrive toujours plus haut qu'un petit qui saute.
11: » Ah, il faut dire ça.
8: C'est français?
0: Ah, français, oui.
12: Francis Blanche?
0: Plus français que ça, tu me...
8: Jean-Yann?
0: Francis Blanche?
12: Anatole France?
0: Non.
15: Jean-Marie Le Pen?
0: Non, mais posez des questions.
8: Alors, il est mort?
0: Il est pas mort.
11: Est-ce que ce serait par hasard Monsieur Sarkozy.
0: Monsieur Sarkozy. Ah oui, il aurait pu dire un grand qui saute arrive toujours plus haut qu'un grand qui saute.
15: Jean-Marc Guigui. C'est un politique.
0: Un politique. Non, non, non, non.
16: Et il a jamais fait de politique.
0: Ah oui, non, il a jamais fait de politique.
16: Est-ce qu'il faisait du théâtre?
0: On a dû lui proposer du théâtre. Non, non, non, non.
16: Du cinéma.
0: Non.
15: Un écrivain.
0: Non, non. Un grand qui saute arrive toujours plus haut qu'un petit qui saute.
15: Est-ce que c'est un sportif?
0: Oui, alors sportif. En tout cas, oui, il s'est occupé de sport.
15: C'est pas Galfione.
0: Pas Galfione.
17: Un ministre des sports.
0: Rien à voir avec la perche. Cette citation n'a rien à voir avec la perche.
15: Donc c'est un sportif qui a quand même un peu d'esprit.
0: De l'esprit, il était marrant. De l'esprit, on n'ira pas jusque-là.
16: Un journaliste sportif.
0: Oui, c'est vrai, de l'esprit, mais il était marrant.

0: marrant, surtout.
1: Ah, il est mort ?
2: Il était marrant, mais il est pas mort.
0: Non, mais il est moins en activité, là, un peu à la retraite, vous voyez.
3: Ah, Pierre Ménès.
0: Pierre Ménès, non.
1: Patrick Montiel.
0: Patrick, c'est Montel, vous voulez dire.
1: Non, c'est Montiel.
4: Bernard.
0: Non, c'est Bernard Montiel et Patrick Montel.
1: Ah, mais moi, je parle de Patrick Montiel, moi.
0: Mais vraiment. C'est qui celui-là, alors ?
1: Un pote à moi.
5: Alors, ce fut un grand sauteur et maintenant, c'est un petit sauteur.
2: Non. Voilà. Ah, DSK, DSK.
3: Non. Et c'est, non. Il était journaliste ?
0: Alors, journaliste, non, il a été consultant après avoir fait sa carrière dans le sport.
1: Un footballeur.
0: Et on l'adore, en plus.
3: Henri Lecomte.
0: Mais non, non.
2: Pierre Albaladino. Ah, est-ce que c'est le patineur artistique Candeloro ?
0: Non. Non, non, moins con que ça.
2: Moins con que ça.
4: Est-ce que c'est un rugbyman?
3: Ah, bah juste en dessous, il y a David Douillet. Il demeurait, pareil. Oh.
1: C'était un footballeur avant?
0: Oui, voilà, il était dans le football, absolument.
3: Ah. Thierry Roland.
4: Mais Éric Cantona.
0: On l'a moins connu comme footballeur que comme...
1: Entraîneur. Gérard Rouillet.
0: Giroud. Bonne réponse de Jérémy Ferrari. Eh oui.
2: Moi, j'ai joué avec Giroud.
0: C'est pas vrai.
2: Ouais, j'étais au Marrakech du Rire. Jamel nous propose de faire un match de foot caritatif pour les enfants, je sais pas quoi. Et donc, il avait mélangé des...
0: Les enfants du roi.
2: Voilà, les enfants du roi. Et donc, on va faire un match de foot. Et moi, j'ai jamais joué au foot. Enfin, vraiment, j'y connais absolument rien au foot. Et il avait mélangé des joueurs de foot très connus, donc que je ne connais pas parce que je regarde pas le foot. Et puis, des stars, mais entre guillemets, parce qu'au Marrakech du Rire, il y a des gens pas très connus qui sont considérés comme des stars. Donc, je me retrouve avec dans l'équipe de Giroud. Et à côté de moi, à 5-10 mètres, je vois un grand black, donc je sais pas si c'est un joueur de foot ou si c'est un humoriste ou je sais pas qui c'est, moi.
1: Ou un vigile.
2: Et donc je lui dis, excusez-moi, est-ce que tu sais jouer au foot? Parce que je voulais qu'il m'explique les règles. Et il m'a dit, je suis Marcel Desailly, je suis champion du monde.
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0: On va parler des voyages de Gulliver de Jonathan Swift, paru au 18e siècle.
8: Bien sûr.
0: Et dans les voyages de Gulliver, il y a une tribu d'humains dégénérés, un peu sales, même.
3: Oui.
0: Et même d'une saleté infecte, avec des coutumes même répugnantes. Et Gulliver trouve largement préférable la compagnie d'une autre tribu qui eux sont calmes, honnêtes, rationnels, plutôt que cette tribu d'humains dégénérés. Comment s'appelle-t-il ?
3: Les ch'tis.
9: Alors c'est d'un mot anglais.
0: Alors, c'est d'un mot anglais, absolument. Ah. Et si je vous pose la question, évidemment, c'est parce qu'aujourd'hui, tout le monde connaît le nom de cette tribu, même sans avoir lu Jonathan Swift.
3: Les Woke.
0: Les Woke, non, mais c'est pas bête.
3: Les Wokeistes.
0: Les Wokeistes, non.
3: Les Ewoks.
0: Les Ewoks, non.
10: Lié à un film qui sort aujourd'hui ou qui sort cette semaine?
0: Non, c'est pas lié à un film.
3: C'est lié à la société générale.
0: On va dire c'est lié à la société moderne.
9: Les Black Blocs.
0: À des mots qui sont apparus depuis maintenant quelques décennies.
8: Les emails.
0: Les emails, non.
3: Les followers.
0: Les followers, non.
10: Les blablacars.
0: Blablacars.
8: Non, on s'éloigne. Je pense qu'on est dans l'ordinateur et dans les trucs comme ça.
3: Ouais, voilà, les GAFA. Okay.
8: Les
3: Intel.
8: Alors, est-ce qu'on le trouve sur le clavier de l'ordi?
0: Ah, on le trouve même sur son smartphone, on le trouve.
8: Copier-coller.
3: Arrobase.
0: Arrobase, non.
8: LinkedIn.
3: LinkedIn. LinkedIn.
0: C'est beau d'être avec des modernes.
3: Ah oui.
10: Métaverse.
0: Non, mais c'est beaucoup plus répandu et simple que ça.
3: Les Uber Eats.
0: Ah non.
3: Deliveroo.
0: Non.
3: Je vois bien la tribu des Deliveroo.
10: Cancelled.
0: C'est pas bête, hein.
3: Mais vous désignez aussi quelque chose de sale et de crade?
0: Ah non, pas du tout. Pensez bien qu'une marque n'aurait jamais. Ouais. Évidemment, peu de gens.
8: C'est une marque.
0: Oui, c'est une marque. Peu de gens savent, évidemment, que ça vient d'une tribu qui était désignée, on va dire, un peu sale, un peu répugnante, dégénérée par Jonathan Swift.
9: Et même ceux qui ont déposé la marque ne le savent pas.
0: Bah, j'imagine qu'ils ne le savent pas.
3: Non, les incultes.
8: Ah ouais, dis donc.
10: Est-ce que Laurent, vous utilisez cette marque? Est-ce que Laurent, vous utilisez cette marque au quotidien?
0: Alors, parfois, ça vous arrive sans même que vous l'utilisiez.
10: C'était quoi? Tinder?
0: Tinder, non. On va donner 300 euros.
9: Messenger.
0: Il vous reste 30 secondes pour trouver le nom de cette tribu. Dans

0: Les voyages de Gulliver, un mot que tout le monde connaît aujourd'hui grâce à la société moderne et grâce à vos smartphones.
1: Les cyber, non, c'est pas les cyber.
0: Non.
2: Cyberattaque.
0: Une marque, c'est pas les quelque chose. Alors, si vous cherchez les.
3: Apple, non.
2: FaceTime.
0: FaceTime.
3: Non. SMS. Uber.
0: Quoi?
2: Texto.
3: Uber.
2: Et moi, je traduis. Uber.
0: Elle est comme Rio, elle a beaucoup perdu aussi. Hein.
2: On est sur Uber.
0: De mon Uber, côté, ah non, pas Uber. Non, bon, on va donner 300 euros et c'est tant mieux. Voilà un premier chèque qui s'en va pour Joseph François qui habite Chigny-les-Roses. Cette marque a été baptisée ainsi en clin d'œil aux créatures des voyages de Gulliver. Est-ce que quelqu'un aurait la réponse? Maintenant, vous pouvez lever la main si vous avez la réponse dans le public. Personne.
4: Quelle bande de nuls.
2: Vous êtes un culte.
0: Quand je vais vous dire, c'était Yahoo tout simplement.
2: C'est trop vieux Yahoo maintenant.
0: Yahoo, 300 euros grâce à Yahoo.
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0: Il y a une question foot pour que Monsieur Rioux brille un peu. Peut-être vous connaissez John Osborne, qui a été un gardien de but, donc dans le foot, gardien de West Bromwich Albion. Je ne sais pas si vous connaissez ce club, un club anglais.
7: La perfide Albion.
0: West Bromwich Albion. Et il y a une photo, parce qu'il y a une petite rubrique que j'aime bien sur Twitter qui s'appelle Un truc de foot. Je ne sais pas si vous suivez cette.
2: J'adore, c'est un copain qui le tient, Germain Rigoni. Je te salue, Germain.
0: Ah bon?
2: Mais oui, putain. Mais je l'adore. Mais je le kiffe, c'est un canet, il bosse à France Bleu, Normandie.
1: Mais c'est bon, on va pas
2: le dire. C'est génial, il adore le foot, il est très sympa.
0: J'ignorais, mais en tout cas, je me suis abonné, parce qu'on s'abonne sur Twitter, et évidemment, à ceux, il n'y a pas que des trucs chiants. C'est vrai que les gens qui vous insultent, tout ça, c'est pénible, mais quand en revanche, on est intéressé par des vrais sites d'infos, il y a quand même des tas de choses formidables.
1: Oui, mais c'est dur de passer entre les gouttes, vous voyez.
0: Oui, mais un truc de foot, un truc de foot, par exemple, c'est intéressant. Là, il y a une photo de John Osborne. Ce gardien de but, et il est en train de faire un truc incroyable sur cette photo. Que fait-il?
2: Alors, c'est pas pour une histoire où il y avait du brouillard et tout le monde est rentré au vestiaire et lui finalement est resté pendant des heures.
0: Ça, c'est aussi une histoire bien connue, mais non, rien à voir.
2: Il fait pipi dans les filets.
0: Il fait pas pipi dans les filets.
7: Est-ce qu'il a le ballon à la main?
0: Non.
8: Il est tout seul sur la photo.
0: Alors, sur la photo, on voit du public derrière. Lui, il est devant ses buts. Et qu'est-ce qu'il fait?
8: Il fait le poirier.
0: Non.
7: Il a une robe?
8: Il baisse son short?
0: Non.
7: Est-ce qu'il est habillé normalement?
0: Ah oui, il a son short,
2: c'est chaud. C'est choquant.
1: Est-ce que c'est choquant si on fait ça, mais pas sur un terrain de foot?
0: Non, ça, alors c'est pas choquant sur un terrain. Il y a rien de choquant de toute façon.
7: Mais c'est surprenant.
2: Il fume.
0: Il fume une cigarette dans ses buts. Bonne réponse.
1: J'adore.
9: C'est génial.
1: On adore John Osborne.
7: Le mec, il est à la cool.
9: À l'anglaise.
7: C'était en quelle année ça?
0: Alors c'est vieux, c'était en 1972, mais c'était autorisé à l'époque.
8: On avait le droit.
2: Sûrement. Ouais, mais il y a toujours eu un peu des Uber Lulu où on peut faire
0: des choses. Uber Lulu.
9: N'importe quoi. Des Uber Lulu.
2: Mais j'ai jamais su prononcer
0: Uber Lulu. Uber Lulu, c'est une pute qui travaille.
9: qui te dépose en bas de chez toi.
7: C'est Hurlu Berlu.
2: Je fais votre rire.
9: Non, ce n'est pas ça non plus, le rire.
0: Pour Brigitte Minouflet maintenant.
1: Oh, c'est mignon, Minouflet.
0: C'est mignon, Minouflet. Ma Minouflet habite Saint-Jean-de-la-Ruelle, dans le Loiret. Et peut-être avez-vous lu cette interview il y a quelques semaines de quelqu'un qui a été le fondateur du SNEG, le SNEG.
7: Ah, le Syndicat National des Entreprises Gays.
9: Eh bien joué.
0: Excellente réponse de Christophe Vaughan.
1: Avantage.
7: Et vous parlez du monsieur qui a vendu son bar, là, non, c'est ça?
0: Exactement, je me suis dit que j'allais vous en parler, monsieur Beaugrand, parce que vous connaissez évidemment par cœur tous ces établissements.
7: C'est l'Open Café.
0: Voilà, un emblématique bar gay ferme ses portes dans Paris.
9: Ah merde, c'est fermé. Putain, on va aller où? Il nous reste quoi?
0: Ça s'appelait l'Open Café.
7: Ouais, l'Open Café, ça faisait un angle, pas loin de la rue Sainte-Croix de Bretagne, rue des Archives. Ah oui, c'est à côté du Cox, rue des Archives.
1: Mais excusez-moi, pourquoi ça fait la une d'un jour?
0: Parce que petit à petit, ce quartier du Marais qui est à longtemps été réputé comme le quartier gay de Paris, petit à petit se transforme en quartier plus de boutiques.
7: C'est la gentrification du quartier. Tout est racheté par des boutiques de luxe.
0: Ça devient de moins en moins gay.
9: Qui c'est qui tient les boutiques de luxe?
1: On
7: va dire que c'est une autre communauté qui en remplace une autre.
9: Non, mais même pas, t'as raison.
1: Non, excusez-moi, les gays,

0: visiblement.
1: Mais parce que j'y suis allé il y a très longtemps.
2: Non mais c'est vrai,
3: non, mais c'est vrai, oh, c'est vrai.
2: J'y suis allé il y a très longtemps avec le garçon qu'on avait partagé.
4: Mais attendez,
1: il y a des
4: vous voulez dire que c'est des backrooms en
1: oui,
4: fait.
1: Oui, c'est ah, ça.
5: Oui, oui.
6: Mais c'est quoi un backroom?
2: C'est quoi un backroom?
3: Ah bah on va t'emmener, ça va te faire tout drôle.
4: J'ai une
5: c'est pas lui que ça va faire tout drôle. Alors,
3: même en bas,
4: moi j'ai une copine qui est allée.
5: Même dans le noir, on le reconnaît. Hein. Alors, il a créé aussi, alors moi j'ignorais cet endroit, un endroit qui s'appelle le Red Bar.
1: Ah bah oui, le Red Bar avec des messieurs qui il sont sous
5: importé,
1: des douches.
5: Il a voilà.
4: Moi, ah, il on a, est allé à Lille.
5: C'est lui qui a importé de New York le spectacle du Go-Go Dancer sous la douche.
4: Ah, mais oui, mais on avait vu ça.
5: On a fait ça à Lille.
4: Oh, c'était génial.
6: Qu'est-ce qu'il a fait,
4: un shower bar. Ah,
3: génial.
4: Alors en fait, donc tu vas, c'est un bar. Il y a des, bah, comme son nom l'indique, il y a des douches. Et il y a un monsieur qui est habillé. Enfin, qui est habillé. Il a un petit slip un peu rikiki.
1: Ah, c'est tout ce qu'il a.
4: Il se douche devant toi pendant que tu bois un verre.
1: Il se frotte un peu.
4: Et à la fin, il.
5: On a des sorties culturelles. Ouais.
4: Mais alors, si. Ah, mais quand on visite.
1: Non, mais Caro, si t'aimes ça, il y a ça à Paris. Hein.
4: Non, j'aime
3: ah bon
4: ça.
3: Non, c'est bien.
4: J'ai trouvé ça sympathique. Je vais pas passer ma soirée à ça.
6: Mais attends, il faut payer le mec aussi ou pas alors,
1: non, non, non.
4: Mais tu fais rien du tout.
3: Le verre.
4: Donc
3: le
4: mec qui nous a invité.
7: Non, mais arrêtez-le.
3: Il va mal le faire.
7: Arrêtez-le.
1: Il a pas tout à fait le même physique que toi, le monsieur qui est sous la douche. Pas tout à fait.
3: Bah, moi, j'y suis allé, mais c'est Martine Aubry sous la douche. Il faut nous faire avoir.
5: Mais je savais pas que c'était ce monsieur et qu'il avait ramené ça de New York.
1: Je savais pas non plus.
5: Le principe du spectacle de Go-Go Dancer sous la douche.
4: Mais pourquoi c'est interdit aux femmes? Pourquoi moi j'ai pas le droit d'aller dans une
1: backroom? Non.
3: Dans une backroom,
1: c'est fait pour
4: de la regarder.
1: Non, mais c'est fait pour de la.
5: Et on voit rien comment vous pouvez regarder.
3: Ah, ils vont commencer à tâter, ils vont dire oh,
1: pour ça il y a un truc bizarre.
6: Mais je comprends pas du tout ce que je veux dire.
3: Il y a plusieurs personnes qui sont des.
1: Non, mais il y a. Non, en revanche, il peut y avoir un truc. Il peut y avoir un.
3: Oh non, pardon. Disons qu'il y a un quart d'Hollandais qui vient d'arriver.
1: Non, mais il peut y avoir un truc intéressant pour Yoann parce que c'est dans le noir. Il y a des trous dans lesquels tu peux glisser ton sexe.
3: Ah, ça c'est bien.
1: Et quelqu'un s'en occupe de l'autre côté comme
6: ça. Non, c'est pas vrai.
3: Tu connais, t'as jamais vu des glorioles. Moi j'ai essayé, mais je passe pas de l'autre côté. Je m'arrête au milieu de la cloison.
5: Mais Laurent, enfin, attendez, je vous rassure, Ayon, c'est pas vous qui percez le trou tout seul.
1: Le trou est
6: oui, mais si c'est dans le noir, quel est l'intérêt?
3: Mais ça existe même chez les hétéros, t'as souvent des glorioles.
6: Ouais. Ah oui, des quoi, ah, des glorioles?
1: Non, glory hole.
6: C'est quoi, gloriole? Bah, vous parlez français, parlez.
4: Et des super Lulu.
5: Bonjour, madame Hubert Lulu. Est-ce que vous avez des glorioles? Non, écoutez, on n'y arrivera jamais.
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5: Grâce à des tests ADN, on sait depuis 2010 que cette incroyable personnalité est née de parents qui étaient frères et sœurs. De qui s'agit-il?
7: Oh, un inceste!
5: Oui, absolument.
7: Shakespeare, un vrai personnage?
5: Non. Ah oui, ça c'est un vrai personnage.
7: Napoléon.
5: Et il y a même toute une exposition là sur lui qui va démarrer le 3 février aux Galeries Montparnasse. Et donc, croyez-moi, c'est un vrai personnage. Et son père et sa mère étaient frères et sœurs.
7: Ah. Oh là là, il était un peu... Il était équilibré.
5: Alors, je ne l'ai pas bien connu, pour tout vous dire.
7: Il était du Nord?
5: Alors, du Nord d'un pays, mais pas du Nord de la France. Non.
7: Est-ce que ce n'est pas Toulouse-Lautrec?
5: Ah non, non, non.
7: Alors,
5: non.
7: Il était de la Norvège, de la Suède?
5: Non, non, non. Grâce à des tests ADN réalisés en 2010, eh bien, on sait...
6: Est-ce que c'est Richard III?
5: Richard III, non.
6: C'est un anglais?
5: Qu'est-ce que vous dites, Bernard?
3: Yves Montand.
5: Yves Montand.
3: On a fait des tests ADN.
5: Yves Montand, non.
7: Attendez, on voit quelqu'un qui était artiste?
5: Ah non, oh non,
7: un homme politique.
5: Alors politique, oui, ça oui.
7: Genre Napoléon.
5: Genre Napoléon, c'est compliqué de vous dire, mais
4: oui,
5: c'est...
4: parce qu'il y en a qui en Napoléon.
5: Voilà.
7: Non,
5: voilà.
7: Mais est-ce que c'est à l'époque de Napoléon?
5: Ah non, c'est bien avant là.
7: C'est quel siècle?

0: On parle bien avant.
1: On est dans les années 1300.
2: C'est un roi.
0: Un roi.
3: Charlemagne.
1: Mieux qu'un roi.
3: Un pape.
1: Attention, j'essaie de vous piéger quand je dis 1300.
0: 1300 quoi?
1: Bah non, vous me demandez quelle époque.
4: 1300 avant Jésus-Christ.
1: 1300 avant Jésus-Christ.
2: Celui qui éclairait là avec
5: Diogène.
2: Mais non, pas Diogène, celui qui éclairait avec les corps là, il mettait le feu, il les mettait comme ça et puis il faisait des torches.
1: Jean-Michel Jarre.
2: Mais non.
3: Pline l'Ancien.
0: Un ancien genre Héraclite, Parménide.
3: Cicéron.
0: Deux siècles avant Jésus-Christ.
2: Oh, mais tu connais que lui.
4: C'est un pharaon. C'est Toutankhamon.
1: Et c'est Toutankhamon. Bonne réponse, Christophe Barbier. Eh oui.
0: Un peu Isis et Osiris, son frère et sœur.
1: Alors, pardon.
0: Isis et Osiris,
1: mais
0: son frère pas les et sœur.
1: Mais c'est pas les parents de Toutankhamon, Isis.
0: Eh ben,
1: mais
0: ils vous dites que c'est pas les parents.
1: Bah, je vous le dis.
6: Qui
1: vous le dit? Bah, moi, je vous le dis. Non, mais je suis entouré de dingues aujourd'hui.
6: Toutankhamon, il a vraiment existé, alors qu'Isis et Osiris, c'était des déesses.
2: Mais Toutankhamon, ça se voyait qu'il était pas normal, il marchait toujours de profil. Il l'était pas, il avait un problème.
1: Et c'est en 1922 que Howard Carter a retrouvé, évidemment, la momie, le corps de Toutankhamon. Dans les années 2010, on a fait effectivement des tests ADN à nouveau sur la momie, parce que les progrès de la science ont fait qu'on pouvait en savoir un peu plus, et on en a conclu que les deux parents de Toutankhamon étaient bien frères et sœurs.
2: C'était qui les parents?
1: Alors, je vais vous dire.
0: Isis et Osiris.
1: Ah non! Le père serait Akhenaton, voilà.
2: Ah oui, mais il serait.
1: Ah bah oui, on n'est jamais sûr à 100%.
2: Ah oui, alors c'est pour ça que c'est frère et sœur, mais on n'est pas sûr que alors, la femme d'Akhenaton, c'est qui la mère?
1: Eh bah, ce serait sa sœur.
7: C'est Martine Akhenaton.
1: Sa sœur Nebeta.
2: Nebeta. Et alors si ça se trouve... Mais si
1: c'est
2: ça
1: votre
2: trouve,
1: nom c'est... de jeune fille. Isabelle Mergo Nebeta.
2: Mais si ça... Ça le fait rire. Et si ça se trouve... Mais si ça se trouve, c'était pas les parents.
1: Oh bah si ça se trouve...
4: En fait, l'ADN de Toutankhamon est composé de deux ADN identiques. Donc forcément, de frères et sœurs.
2: Oh, monsieur 36K, je...
4: Mais oui.
2: Lui,
4: 36-15, non. C'est fini depuis 30 ans. Hein.
7: Vous commencez à nous agacer, Barbier.
1: Oh, la reine du Minitel. 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C'est une expérience immersive pharaonique qu'on vous propose aux Galeries Montparnasse. 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Et à partir là du 3 février, c'est-à-dire là, le 3 février,
2: c'est demain.
1: C'est la semaine prochaine.
2: Mais c'est les Galeries Lafayette.
3: Il est arrivé.
1: Mais
3: déjà.
1: Non, c'est pas les Galeries Lafayette.
4: C'est un ancien centre commercial qui est vidé de ses commerces parce que la mairie de Paris va tout refaire et ça devient un espace immersif.
7: Mais c'est je sais vrai. Tout.
3: Ah bah oui.
2: Quand je te fais ça, ça veut dire tais-toi, d'accord?
1: Plongé dans la plus grande exploration archéologique de l'histoire, au cœur de la vallée des rois. Non, mais il va y avoir plein de monde, hein, parce que ça, c'est passionnant, les gens adorent ça.
3: Ah bah oui.
1: Puis l'Égypte, c'est pas que c'est... Enfin, ouais, c'est loin.
2: Ça passionne tout le monde.
1: Oui, puis là, on est sûr de pas rentrer avec une... comment dirais-je...
3: Quoi?
1: Parce qu'on a fait, nous, la vallée des rois avec les copains des grosses têtes à une époque.
2: Ah bah, pourquoi je t'étais pas invité, moi?
1: Parce qu'on avait peur qu'ils vous gardent.
3: On est deux billets, oui.
2: Parce que Nebeta, c'est ça?
1: Non, mais à l'époque, il y avait Pierre Bénichoux, Jean Benguigui, Perry Cochin. Voilà, on s'est bien. On était une vingtaine, et on a fait là. On est descendu sur. Vous y étiez, Valérie, vous?
0: Non, j'étais pas.
1: Mais non, mais d'ailleurs, c'est pendant que vous jouiez au théâtre à l'époque. Je me souviens très bien, vous étiez au théâtre dans la précédente.
3: Il avait choisi sa date.
4: Sa date en Égypte, ça tombe bien.
1: Et on a fait. On est parti sur le bateau à roues, vous savez, sur le Nil.
2: Ah, ça s'appelle une voiture.
0: Un félou.
6: Ben non, c'était la détente du Nil.
2: Un felouk.
1: Le bateau de mort sur le Nil. Mais non, pas un felouk. On est allé jusqu'au fameux hôtel dans le Cataract.
3: Ah oui,
1: voilà.
3: Oui.
1: On a fait Luxor. Sauf que, voilà, et j'en viens là, sauf qu'on est tous revenus, sauf les trois copains d'origine un peu, on va dire, nord-africaine, c'est-à-dire Pierre Bénichoux, Jean Benguigui et Péricochat. Tous les autres, on a tous été malades pendant tout le trajet. L'Égypte, c'est chouette.
3: Ah, c'est sympa.
1: Mais
0: vous avez été malade.
1: Mais oui. La dysenterie est...
0: Piquée par les moustiques.
1: Mais non, mais il faut bien dire les choses.
0: Oui, oui.
1: Tandis que là, rue du départ à Montparnasse. Oui.
6: Tu risques rien.
1: Tu y vas, tu reviens pas malade.
0: Mais pourquoi vous avez eu la dysenterie?
1: Mais parce que c'est comme ça, on vous dit toujours, ah, faut bien nettoyer les fruits et tout. Tu le fais pendant deux jours, puis le troisième jour, tu bouffes le fruit.
3: Et paf.
1: Et paf.
0: Mais alors vous êtes revenu tout maigre, hein?
3: Ah bah, ils sont revenus tout en camion.
1: Non, mais c'est vrai, il faut, faut. Bon, voilà, mais c'est magnifique, en revanche.
3: Ah oui. Wow, bah vu tes toilettes, c'est super.
1: Ah non, mais c'est la réalité, c'est ça. La réalité, c'est que sur 20 personnes, on était 17.
0: À aller aux toilettes.
1: Ah oui, oui, oui, oui, oui.
0: Et alors, donc, l'exposition, c'est à partir de quand? Je l'emmenais.
6: Du 3 février.
1: Voilà.
6: Oui. Aux galeries, qui étaient avant les galeries Lafayette. Maintenant, c'est une galerie.
1: Mais pas du tout.
3: Non, c'est au bout de la rue de la Gaîté.
1: Les galeries Lafayette, les galeries Lafayette.
6: Avant, il y avait des galeries Lafayette.
1: Mais les galeries Lafayette, c'est rive droite, c'est pas rive gauche.
4: Il y avait des galeries.
1: Là, c'est en immersion. Vous serez carrément devant
4: l'eau. On est sous l'eau.
1: Voilà.
3: Devant avec tout le temps.
1: Le trésor le plus célèbre des pharaons, vous voyez.
0: Ah bah on a intérêt à retenir nos places maintenant.
1: Ah oui, il est prudent de louer.
3: Oh, il va pas partir. Hein.
1: Et selon une étude de l'ADN.
0: Il est poulet de louer.
1: Selon une étude de l'ADN des momies royales, je vous explique quand même les parents, parce que vous m'interrogiez sur les deux parents de Toutankhamon. Bon.
0: Il y aura les deux autres momies alors.
1: Pardon.
0: Il y aura Akhenaton.
1: J'ai pas dit les grands-parents, j'ai dit les parents.
0: Non, il y aura Nébété et Akhenaton.
6: Non, Nébéta.
3: Nébété.
0: Il y a la momie Nova et Nébéta.
1: Le père de Toutankhamon. Le père de Toutankhamon, Marcel.
3: Il s'appelait Marcel.
1: Marcel Amon, oui, bien sûr. Le père de Toutankhamon est identifié comme étant la momie trouvée dans la tombe KV-55, dont certains égyptologues pensent qu'il s'agit d'Akhenaton. La momie de sa mère, elle, a été trouvée dans la tombe KV-35. Elle a été surnommée The Younger Lady, la dame la plus jeune.
3: À Brigitte.
1: Car elle n'est pas formellement identifiée. Les seules sœurs connues d'Akhenaton sont Satamon, Iset, Enoutaneb et Nébéta. Les trois premières ayant épousé leur père, Amenhotep III.
6: Ah oui, à l'époque.
1: C'était la famille tuyau de poil. Hein. Donc les trois sœurs, les trois premières sœurs ayant épousé leur propre père, Nébéta, Nébéta, elle serait la seule des quatre sœurs
0: à pas avoir épousé son père.
1: Et voilà, mais à avoir épousé son frère.
0: Son frère, bah oui, elle était plus jeune.
1: C'est la moins conne des quatre.
0: Bah oui.
4: Elle était
0: fraîche. En tout cas, Akhenaton, c'est celui qui a ce maxillaire très très long. Et les frères Bogdanov voulaient lui ressembler.
1: Non, là vous confondez ça.
0: Mais c'est
1: tout en menton, ça. Ça, c'est tout en menton.
6: Et Akhenaton, il fait du rap.
3: Bah oui. Ayam.
0: Donne ton cerveau à la science, je te jure. Parce qu'il y a des trucs.
1: J'en peux plus, parce que moi, RTL, ils m'ont dit faites un peu de pub pour ça.
0: Ah oui, parce qu'on est partenaire.
1: Oui, on est partenaire.
0: Ah, on est partenaire des galeries.
1: Oui, des galeries.
0: D'accord, alors le 3 février pour voir.
1: Ah, mais à partir du 3 février.
3: Oui, il sera là longtemps.
0: Il est là combien de temps?
1: Et la billetterie est ouverte déjà.
0: Mais est-ce qu'on va le voir en chair? Non, en bandelette et en.
6: Mais oui.
1: Ah oui.
0: On va le voir pour de vrai.
3: Ah oui.
0: On te dit, immersion, tu seras dans la momie.
6: Si oh, bah merci, hein.
1: Si. Et, c'est. Non, mais.
3: Si t'as pas de place.
1: Allez-y dès maintenant. Je vois les auditeurs déjà rouler à tombeau ouvert.
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1: Et alors en plus, maintenant, Yoann Rioux se laisse pousser la barbe, comme vous, Jean Benguigui.
8: Non, non, j'ai juste une petite truc de deux jours à l'italienne, mais lui, c'est parce qu'il n'a pas d'hygiène. C'est pas pareil.
6: Non,
9: je suis allé chez le barbier pour la première fois.
8: Non, et alors
1: vous êtes allé chez le barbier?
9: Mais oui, c'est génial.

0: On prend soin de moi, la peau et tout. Regardez la belle ligne en haut, en bas et tout. Anne, est-ce que vous aimez un petit peu mon nouveau look?
1: Oui, on dirait un prof.
0: Ah, j'aimerais vous faire la leçon.
2: Il attaque.
3: C'est la première fois que je vais réussir à la caser.
0: Je serais d'accord à 1000%, je l'adore.
4: Ah bon?
3: Elle est célibataire, hein, non plus.
1: Non, pas.
2: Pas vraiment.
3: Voilà. Je vous ai connu maquée pendant des années.
1: Ouais.
3: Et alors là, depuis quelques années, maintenant que vous êtes divorcée, je vous savais toute seule et je me suis dit, faut que j'invite Anne Romanoff pour qu'elle rencontre Yoann Riou.
4: Ça, c'est un cadeau.
1: Ah non, mais alors, sans méchanceté, mais même sur une île déserte, plusieurs. Non, vraiment, c'est pas possible.
3: Enfin, Anne, vous qui avez été traumatisée par ça pendant des années avec un mec pareil, même plus besoin de faire de régime. De toute façon, il faut quand même dire, depuis qu'elle a quitté son mari, elle est épanouie. Moi, ça fait des années que je la vois de plus en plus épanouie, Anne Romanoff. Plus épanouie et même plus jolie, je dois dire.
5: Oui, oui. Dis donc. Et là, elle est toute bronzée en plus.
4: Elle est bronzée et rouge à la fois. C'est rare.
3: Non, ils sont quand même cons chez Bolloré. Il la vire quand elle commence à être belle.
5: Non, Laurent.
4: Non, tu peux pas faire concurrence à Laurence Ferrari, tu comprends. Voilà, c'est tout.
0: Et ses filles sont magnifiques. Ses filles sont d'une beauté.
3: Ah, voilà, il a pas fait avec la mère, il va essayer avec les filles.
1: Et nous, vous connaissez mes filles?
0: Oui, parce que je m'intéresse.
4: Non, je vais t'expliquer. Il a fait une fiche sur toi, il a fait une enquête. Il a tout sur toi et il va tout ressortir.
0: Anne, je vous adore. Est-ce que je peux vous appeler Titane?
5: Non, mais c'est la palme d'or, Titane. C'est un film épouvantable. Non, mais
3: là, il manquerait plus qu'il baise avec une bagnole. C'est ça le film.
1: Mais attendez.
3: Hein.
1: En plus, excusez-moi. Vous avez dit que vous étiez nul au lit, vous l'avez dit ça?
0: Oui, mais on s'améliore. Hein. Et puis j'ai vu une enquête du Parisien, en fait, il y a de plus en plus de femmes qui sont insatisfaites au lit et qui le déclarent maintenant en plus.
4: Elles n'ont plus peur de le dire. Complètement obsédé ce malheureux.
0: Mais non, c'est vrai. Dans le public, qui est satisfaite? Alors.
2: Ah bah, y a pas une meuf.
3: Il y a trois garçons qui viennent de lever la main.
4: Et il y a les deux du premier rang qui sont intéressés par ton truc.
3: Vous allez bien, Ariel?
6: Mais oui, mais oui. Je me disais que Anne peut être satisfaite parce qu'on a le public le plus hype. Et ça, les grosses têtes, ça flirte à mort.
3: Ah oui. Oh, là, au premier rang, vous avez tous les restes de Bénichou.
1: Non, mais c'est vrai que le public est assez beau.
6: Et voilà.
1: Et en short.
2: Pour notre plus grand bonheur.
1: Avec des belles jambes.
4: Ah, écoutez, monsieur, la prochaine fois, vous épilez quand même. Parce que les jambes croisées poilues comme ça, c'est pas beau.
2: Oh, bah regarde ailleurs.
6: Non, mais elles sont pas poilues du tout, elles sont glabres.
4: Ah non.
1: Oh.
3: Vous avez raison, Ariel. Les jambes, non, mais les couilles quand même.
4: On est parti sur une émission culturelle.
3: Je crois que j'ai peut-être passé à la première citation.
2: Oui.
3: Pour Benoît Somme, qui habite Révin dans les Ardennes, qui a dit: en temps de paix, le kamikaze s'étiole. N'ayant nul porte-avions sur lequel s'abattre, il se sent inutile à la société et l'envie de se suicider l'étreint. Et croyez-moi, pour quelqu'un dont la raison de vivre est de mourir, l'idée de mort est invivable.
2: Oh là là.
3: C'est signé quasiment.
4: Des proches,
3: évidemment. Oui. Bonne réponse de Jean Benguigui. Pour Martine Vazé, qui habite Moyenneville, dans le Pas-de-Calais, qui a dit: je suis assez méfiant, j'ai toujours une longueur de recul.
5: Coluche.
3: Coluche, non, plus récent encore.
5: Plus récent.
3: Et bien, vivant.
2: Commandeur.
5: Gaspard Proust.
0: Gaspard Proust,
3: non.
5: Pierre Palmade,
3: non. Quelqu'un d'ailleurs qui va nous rejoindre bientôt, aussi aux Grosses Têtes, qui va faire son retour.
1: Un retour.
4: Gad Elmaleh.
3: Excellente réponse de Jean Benguigui. Pour Nadine Duhamel, qui habite
1: Coudekerque.
3: Merci, Coudekerque branche. On voit qu'elle a fait de la radio, Anne Romanoff. Vous avez vu comme j'ai pris un coup de vieux en 30 ans, Anne?
1: Mais non, vous avez pas changé.
3: On a démarré il y a 30 ans avec Anne Romanoff. Vous rendez compte, rien à cirer. Septembre 1991 sur France Inter. Ça fait 30 ans qu'on se tient par la main, qu'on se serre les couilles.
5: Oh, il a à peine.
1: Mais en 30 ans, il m'a jamais dragué. Vous m'avez jamais dragué.
3: Ah, bah non, ça alors.
0: Oh, le râteau.
1: Mais non, parce que je l'ai connu, il était hétéro, Laurent. Mais
0: oh non.
1: Si.
0: Mais non.
1: Ah bah, enfin, il faut le dire, faites votre coming out, vous avez été hétéro à un moment.
3: C'est pas que j'ai été hétéro, c'est que j'avais pas réalisé encore exactement.
4: Voilà.
3: Voilà. Vous voyez.
5: Mais c'est vrai que vous étiez avec.
3: Puis je vous ai vu.
5: Non mais Laurent,
3: entre
5: non,
3: vous
5: non.
3: Et Jacques Ramade, bon. Allez, encore une citation pour Nadine Duhamel qui habite Coudekerque-Branche, on en était là donc, oui. Qui a dit « Quand on est jeune, on est mal dans sa peau, mais on a mal nulle part. Quand on est vieux, on est bien dans sa peau, mais on a mal partout. »
6: Ah oui,
4: c'est joli.
0: Churchill,
5: c'est vrai.
3: Churchill, non.
1: C'est 20e siècle.
3: Alors c'est français, c'est du 20e siècle.
1: Est-ce que c'est une chanteuse?
5: Sacha Guitry.
3: Une chanteuse, non, c'est pas Sacha.
4: C'est un garçon.
3: C'est un garçon.
4: Jules Renard.
3: Et c'est quelqu'un peut-être qui bat le record de participation aux Grosses Têtes.
0: Jean-Yann.
3: Non, pas Jean-Yann.
4: Jacques Martin.
3: Non plus. Oh là, vous êtes vraiment.
4: Mais c'est un académicien.
3: Attendez, je.
1: Voilà.
0: Jean Dutour.
3: Ah, évidemment, Jean Dutour. Bonne réponse de Yoann Rioux.
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3: On est un soir de février 1960 à Garnier et André Malraux, qui est ministre de la Culture, assiste à l'opéra Daphnis et Chloé. Je ne sais pas si vous connaissez cet opéra.
8: Oui.
3: De Ravel. Un ballet d'ailleurs, plus précisément de Ravel. Et ce soir-là, bah, il s'ennuie ferme, le ministre de la Culture, monsieur Malraux, pour ne pas dire il s'emmerde. Et ce soir-là, il va donc prendre une décision. Laquelle ?
4: Il va faire pipi.
3: Non.
8: De changer le plafond de Garnier ?
3: C'est-à-dire ?
8: De le faire, de recouvrir le plafond de Le Nepveu par le plafond de Chagall.
3: Excellente réponse. Bravo. De Roselyne Bachelot. Exactement. Il s'emmerde tellement qu'il sait pas quoi foutre. Alors, il regarde le plafond. Et parce que ce qui se passe sur scène, ça l'emmerde. Alors, il regarde le plafond, le ministre, puis il dit, tiens, ce serait peut-être pas mal de changer ça.
8: Oui, alors que Le Nepveu est angevin. C'est un crime de lèse-angevinisme.
3: Aïe, aïe, aïe, aïe, aïe.
8: Oui. Eh oui.
3: Alors, c'est pour ça que vous savez ça.
8: Ah bah oui, et le plafond du théâtre Opéra d'Angers est toujours
6: Mais
4: il était pas beau, le plafond?
3: Qu'est-ce que vous dites?
6: Très bien. Mon dentiste, ça fait la même chose parce qu'il était très fier de son revêtement de sol. Mais moi, quand je suis chez lui, je vois que le plafond. Je lui ai dit, mais attends, t'as vu qu'il y a des fissures? Et ben, il a refait son plafond grâce à moi.
0: Deuxième anecdote.
6: Avec des portugais. Oui.
3: Ah oui, mais c'est pas Marc Chagall qui est venu peindre au plafond.
6: Non, mais ce que je veux dire, c'est que quand on s'ennuie, on regarde le plafond, mais quand on est chez le dentiste, on s'ennuie pas, mais on regarde le plafond par la force des choses. Hein. Oui. Ben, donc il a refait son plafond.
8: Mais ça dépend de la position qu'on prend, quoi.
0: Chez le dentiste. On est rarement à quatre pattes.
8: Justement, chez le dentiste.
4: Mais tu confonds avec le proctologue.
3: Quand même, le plafond est superbe, reconnaissez-le.
8: Magnifique.
3: Roselyne.
8: On avait dit à un moment qu'on pourrait interchanger, c'est-à-dire qu'on enlèverait les panneaux de Chagall pour de temps en temps dévoiler le plafond de Le Nepveu. En fait, ça n'a jamais été fait.
4: Bah non, ça a coûté un fric, là, déjà la sécu a les soucis. Alors.
0: C'est passionnant ce que tu racontes, Roselyne. Du coup, je pense qu'il faudrait refaire le plafond du studio.
3: Ah, ça, c'est joli. Quand vous faites l'amour, ça vous arrive de vous ennuyer, de regarder le plafond, hein, Isabelle?
6: Oh oui.
3: Faut pas que ça dure trop longtemps, hein.
6: Ah non, non, en 5 minutes, montre en main, puis après taxi, hein.
3: Non, parce que c'est vrai que souvent, les hommes se vantent.
6: Ah non, mais il n'y a rien de pire, que les mecs qui veulent à tout prix faire des exploits, que ce soit sur la machine à laver et tout, mais non, mais le lit, c'est bien,
3: Oui, mais l'amour toute la nuit.
6: Ah non, mais oui, mais il y en a comme ça, hein, qui veulent à tout prix durer.
8: Pas sans le vécu.
9: J'étais en train de réfléchir sur le taxi. C'est toi qui prends le taxi ou c'est lui?
6: Ah non, c'est lui. Ah non, moi je le livre pas à domicile. Ah non, il y a pas marqué Uber Eats. Hein.
0: Uber Eats.
3: Ah bah oui, mais c'est quand même plus facile de prendre le taxi parce que c'est vous qui décidez de partir.
9: Et s'il veut pas partir?
6: Oui, mais.
9: Et s'il dit je vais prendre une douche?
6: Non, t'inquiète pas.
3: Oh bah la douche.
6: Je sais comment
3: la
6: faire.
3: La douche, il l'a déjà prise quand elle lui a dit des mots d'amour.
4: Oh là.
6: Ça vous fait rire?
3: Donc c'est lui qui prend le taxi. Alors, alors que j'ai bien compris, Stomy, lui, est prudent. Il préfère effectivement se déplacer. Comme ça, il s'en va quand il veut. C'est bien ça?
9: Non, moi, avant, je partais jamais. Je dormais, je restais toujours.
3: Ah oui, vous restez à la boîte?
10: Tu squattes?
9: Non, mais je trouvais ça mal poli.
11: C'est vrai?
9: Ouais, tu.
11: Comme ça, tu sais pas le carat, tu restes pas.
9: Tu viens de faire l'amour, après, tu pars comme un goujat.

0: proposé là.
1: Non, pas tout de suite après, ah,
2: tu peux
1: le temps
2: dire,
1: quand même.
2: Tu peux dire merci.
0: Et après, dans les années 2000, j'ai vu des filles qui m'ont dit, ouais, tu veux pas partir maintenant? J'ai dit, ah bon? C'est comme ça?
3: Moi, parfois, je pars même avant de faire l'amour.
4: Il part à l'apéro, lui.
2: Non, mais c'est pas sympa, on parle d'érection, il y a François qui est là.
5: Moi je le vois depuis tout à l'heure. Il est comme ça. Oh, il va encore parler d'érection. Il est en train de chialer, le pauvre. Là,
6: ouais. Il s'est enfoncé.
5: Non,
6: enfoncé.
5: Allez-y,
1: on peut pas passer à une question. Non, mais
5: c'est quoi la question?
6: Non, mais il s'est enfoncé dans son siège. On aurait dit une bite après l'amour.
3: Ah non, ouais, mais alors, le fait de faire durer, comment on appelle ça?
5: C'est pas
3: tantrique ce que vous
7: oui,
3: faites.
7: Oui, c'est ça. Ah, oui, non,
5: on le fait pas, il n'y a pas de pénétration tantrique.
3: Tantrique, c'est intéressant, tantrique.
6: Tantrique juvé.
0: Je ne sais pas si c'est tantrique, mais en tout cas, pour rebondir sur François. François.
6: C'est pas un trampoline. Là,
0: non, mais maintenant, les personnes âgées, avec depuis qu'il y a les pilules, ça va maintenant.
5: La dernière fois qu'il a bandé, c'était au 20e siècle.
0: Maintenant, il bande maintenant avec les pilules.
5: Respecte-le quand même.
8: Je suis pas aussi âgé que tu le penses, j'ai 50 ans.
3: Et puis François va très bien alors.
5: Oui, puis ça fout, c'est pas lui. Et François, si c'est pas toi qui bande, c'est ton mec.
8: Oui.
7: Tu peux prendre une doublure.
8: Ça, moi j'ai une doublure sexe.
6: Il a aussi un parasol, mais
5: ouais,
6: à cocktail.
5: Sauf qu'il a pris Junior, pas de chance.
6: Lui, c'est un parasol à cocktail, François.
3: Parce que Toen, pardon de vous dire, monsieur Toen, vous êtes là, vous vous moquez des uns et des autres, moi compris, mais enfin.
5: Je suis le meilleur coup de la TNT.
3: Franchement, on peut pas dire que vous ayez. Enfin, j'ai jamais entendu d'éloge vous concernant dans le métier.
5: Parce que je suis discret.
7: Absolument. Le moins on entend, le mieux on le fait.
3: Eh ben, Roselyne, elle ne doit pas faire grand chose.
1: Oh là là là là. Tu dois parler tout le temps, ça doit être terrible.
5: Mais je parle en italien. Ah ouais. La langue de l'amour. Viens ma petite mozza que je te pétrisse. Tu veux voir mon petit tiramisu? Tu veux faire un bisou sur mon tiramisu? Et on rigole pendant des heures.
3: Vous parlez italien là alors?
5: Assolutamente.
3: Aussi bien que portugais manifestement.
5: Un peu moins.
7: C'est-à-dire
6: on
7: va quand même plus sexy avec la voix italienne que portugais.
5: Tu veux que je travaille tes fondations? Tu veux voir ma trouelle?
6: Mon Dieu, mais mon Dieu, mais mon Dieu.
5: Non mais l'italien c'est magnifique, on tombe amoureux, on est voilà.
3: C'est le spaghetti,
5: la gondole dans le slip.
6: Laisse la gondole à venir.
5: Eh si.
3: Je peux pas j'aimer bolognaise enfin bon.
5: Non non non non non non non non non. Ça, non.
7: Ça, c'est non, Laurent.
6: Tout veut une double peinée à la rabiate.
5: Ah oui, c'est les doubles peinées.
6: La double peinée à la rabiate.
5: Oh, François, arrête de faire la gueule.
8: Je suis consterné, je vous prie de m'excuser.
3: Je crois qu'on a bien fait le tour, là.
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3: Vous bricolez vraiment, monsieur Wiesmann?
10: Écoutez, ça se voit pas. Enfin, physiquement, c'est non, vrai que j'ai pas un physique de bricoleur.
3: On vous
10: si
3: imagine
10: ça existe.
3: Pas chez le roi Merlin.
10: Mais ça peut m'arriver quand vraiment il y a une très très forte pression de la part de mon épouse. Je peux visser, dévisser, défoncer même.
5: Voilà. Mais ça veut rien dire, Philippe, il a un physique de garagiste, il est écrivain.
11: Oui, c'est vrai. On me prend pour un ancien boxeur aussi.
5: C'est vrai?
11: Parce que j'ai un nez cassé. Mais même quand il n'était pas cassé, on me disait, vous avez le nez cassé. Alors depuis, je me suis cassé deux fois. Pour être raccord, quoi.
3: Ouais, c'est une solution, évidemment. Vous êtes content de rencontrer pour la première fois Karine Le Marchand?
11: Je suis ravi, je suis sous le charme. En plus, on est de la même région,
12: mais oui,
11: de la même ville. Merveilleux.
12: Oui. C'est vrai.
3: Mais vous connaissiez déjà?
12: On se ressemble.
3: C'est vrai que vous avez un nez de boxeuse.
10: Mais juste pour qu'on ait un public sympathique aujourd'hui, oui, oui. Est-ce que c'est vrai que tous les sièges ont été désinfectés des punaises de lit?
3: Mais c'est ça ce stress qu'on voyait dans la salle.
5: Mais on peut se les passer comme ça, les punaises de lit? C'est-à-dire que si un copain a des punaises de lit chez lui, il vous les passe?
3: Non, c'est pas contagieux, je crois.
5: C'est pas contagieux?
3: Non.
12: Mais qu'elle rentre dans ton pantalon.
13: Moi, je préfère que ce soit autre chose qu'une punaise qui rentre dans mon pantalon, quand même.
5: Oh, coquine! Bah, on parle beaucoup d'Hidalgo, Madame Bachelot.
10: Mais je sais pas si vous avez écouté, il y a eu une étude incroyable sur la sexualité des punaises de lit que je vous recommande.
5: Dingue,
10: elles peuvent faire l'amour 100 fois par jour.
5: Ah, ça, c'est normal.
10: Le mâle a un pénis hyper long qui projette carrément à distance.
12: Ah, bah, voilà.
10: Et il peut être hermaphrodite, c'est-à-dire qu'il peut avoir un pénis

0: et plusieurs petits vagins
1: mais
0: sur le dos.
1: Mais c'est Nicolas Hulot, une pénis de lion.
2: Mais c'est, il y a une histoire comme ça d'une femme qui vient d'avoir un petit bébé.
3: Ah oui.
2: Et alors, l'obstétricien est un peu gênant pour lui dire, enfin, docteur, dites-moi ce qui se passe. Ben, le médecin dit, il est hermaphrodite. Mais c'est quoi ça, hermaphrodite? Ben, il a ce qu'il y a de très bien chez un homme et de très bien chez une femme. Oh, docteur, vous voulez dire qu'il a une bite et un cerveau?
3: Allez, une première citation pour Madame Durand, Jessica Durand, qui habite la Guérinière en Vendée, qui a dit « Le banquier est quelqu'un qui vous prête son parapluie lorsque le soleil brille et vous le retire aussitôt qu'il pleut. »
2: Coluche ?
3: Coluche, non, c'est plus ancien.
4: Ah, c'est... Ah, Jean-Yann, c'est en plus ancien.
3: Non, non.
2: Est-ce que c'est français?
3: Ce n'est pas français.
2: C'est américain.
3: Ah, c'est américain.
1: Woody Allen.
0: Le maréchal Pétain.
3: Non, américain qu'on vous dit.
4: Groucho Marx.
3: Non, c'est avant Groucho Marx.
4: Avant Groucho Marx. Alors, c'est un intellectuel?
3: Un romancier américain.
1: Henry Miller.
3: Écrivain, essayiste, humoriste.
0: Mark Twain.
3: Mark Twain, bonne réponse. Darielle Wiesmann.
0: J'avais un peu semé le doute avec le maréchal Pétain. Oui. Bon, voilà, oui. Mais c'est
3: pour
0: Mark Twain,
3: Véronique Étard, Madame Étard habite Colombes dans les Hauts-de-Seine, qui a dit on a souvent plus petit besoin que soi.
1: Oh là là.
3: Avouez que c'est joli.
1: Ah, c'est pas Nagui?
3: Non. Un artiste au sens large du terme.
4: Politique.
3: Il a été à la fois comédien, chansonnier, acteur, poète, dramaturge, hein, metteur en scène, peintre, illustrateur, dessinateur.
1: Ouh là là, mais ah c'est oui, le roi Merlin.
3: Il a travaillé pour Harakiri, pour le magazine Elle aussi à une époque. Il est le frère d'une historienne qui porte d'ailleurs un peu son nom et aussi l'oncle de l'historien Fabrice d'Almeida.
1: Topor ?
3: Mais oui, c'est Topor.
4: Ah,
3: c'est... Bonne réponse.
5: Un très grand dessinateur, un très bon romancier aussi, nouvelliste.
3: Oui, bah c'est bien la peine de le dire.
5: Maintenant, je fais son hagiographie. Voilà.
0: Et je pense que dans la vie, c'est un des mecs qui avait la plus grosse répartie.
1: Oh, pardon, j'ai eu peur.
0: C'était incroyable.
1: J'ai eu peur parce que je savais qu'il y avait une petite bite, moi. Non, mais
3: pour Madame Sapin, qui habite Mognonien dans l'Ain.
1: Quel âge elle a? Non, pour savoir si ça colle avec son nom.
3: Qui a dit la différence entre un mari et un amant, c'est le jour et la nuit.
2: Oh, c'est français. Carrément,
1: ah, Sophie c'est... d'avant?
3: Non.
4: C'est une femme.
1: Ah, bah, elle enchaîne, mais elle a raison, elle se fait
4: c'est
1: plaisir.
4: C'est une femme. Voilà.
2: Non, c'est français.
3: C'est français. Une femme française morte en 98, qui a fait les grosses têtes d'ailleurs. Elle était très marrante.
1: Micheline Dax.
3: Aux grosses têtes. Pas Micheline
1: Patachou.
3: Dax. Patachou, non.
5: Comédienne.
3: Actrice.
4: Alice Patrice. Amanda Lear.
3: Pas Alice.
1: Jacqueline Maillan.
3: Pas Amanda Lear.
2: Elle est morte donc.
3: Elle est morte. Oui, elle... Son
0: morte,
3: fils.
0: C'est morte.
3: Son fils est toujours en activité.
1: Ah,
3: mais elle est.
1: Josiane Palmade.
3: Ne faut. Mais qu'il est con.
1: Pardon, ça marche pas, le fils est plus en activité en plus. Pardon patron, j'ai pas entendu.
2: Son fils est en activité. Et il est comédien, son fils?
3: Pas vraiment, il a fait un ou deux films, mais c'est pas son métier principal.
5: Sardou.
3: Alors
4: ah, Jackie, oui.
3: Sardou. Jackie Sardou. Bonne réponse de Philippe Claudel, aidé par Valérie Mérès. C'est Jackie Sardou. Ben oui, c'est marrant quand même, c'est bien du Jackie Sardou, ça.
1: Et Michel, il vous avait proposé à Michel de venir à Michel Sardou, c'était pas mal.
3: On pourrait.
1: C'est ah, génial.
4: Ah, il est drôle.
3: Ah ben il est drôle.
1: Ah, pour un comique de gauche, il est incroyable.
3: Ah ben si, il est drôle, Sardou, absolument. Et sa mère était très très drôle. Jackie Sardou, on l'imagine bien effectivement avoir dit la différence entre un mari et un amant, c'est le jour et la nuit.
0: Mais elle avait pas l'accent, elle avait l'accent du sud, je
3: elle
0: crois.
3: Avait un peu l'accent, mais pas tant que ça.
4: Titi parisien.
5: Elle avait la gouaille.
3: Le père avait l'accent, Fernand Sardou, oui, plus que la mère, Jackie.
0: Une sorte de Rému.
3: Le père, c'est lui qui chantait « Aujourd'hui peut-être,
6: ou alors demain, ce sacré soleil nous fait... »
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3: Ah, une question pour Claire William qui habite Pontivy dans le Morbihan. Alors c'est une page assez étonnante qu'on peut lire dans la presse aujourd'hui. La dame blonde s'en est allée, c'est le titre de cet article. La veuve s'est éteinte dimanche en Corse. Elle avait joué un rôle central dans la vie de son mari et elle s'appelait Jeannine, connue surtout évidemment pour son mari dont elle était veuve. Je ne savais pas d'ailleurs qu'elle était encore

0: Vivante, cette femme. Il faut dire qu'elle a vu des tas de choses incroyables dans sa vie familiale avec son époux, puisque Jeannine, quand elle a épousé son mari, avait déjà eu deux enfants qui s'appelaient Annie et Alain. Bon, Jeannine ne pouvant plus tomber enceinte, son mari avait décidé dans le huis clos familial qu'Annie, qui venait tout juste d'avoir 18 ans, porterait l'enfant de la famille.
1: C'est compliqué.
0: Elle a donc eu un enfant de son beau-père.
2: Oui, ça se fait dans le Nord.
3: Et elle n'était pas jalouse, Jeannine ?
0: Eh ben non, Jeannine, elle a accepté. Non.
2: En Belgique aussi, ils le font facilement.
0: Leur fille Sophie est née en 1971. Ça a été une sorte de ménage, donc, à trois, on peut bien dire. Et puis, ce qu'il faut savoir, c'est que le cercle intime de cette famille pas ordinaire est allé jusqu'au fait qu'à un moment donné...
4: Sophie a épousé Alain.
0: Non, non, non. Le mari de Jeannine a aussi épousé...
1: Alain.
0: Non.
1: T'arrêtes tes conneries, toi.
0: Il s'est mis en ménage avec Dominique, l'épouse d'Alain, son beau-fils.
1: Oh là là.
0: Est-ce que vous me suivez, là?
1: Oui, bien sûr.
0: C'est la famille. Donc, il a eu une fille avec sa belle-fille.
1: Ah, ok.
0: Et il a terminé sa vie avec la femme de son beau-fils.
2: Ouais.
0: Mais Jeannine, bon, bah...
1: Elle est open, Jeannine. Elle est très open. Moi,
2: Jeannine, elle est bon esprit, on dit dans le métier.
1: Elle est open.
0: La preuve qu'elle a survécu à tout ça, c'est qu'elle vient simplement de nous quitter et que l'équipe lui consacre une page entière. Jeannine Anctil. Bonne réponse. C'est incroyable.
2: C'est bon délire, hein, cette famille.
0: Absolument incroyable.
1: Ouais, je savais pas
0: que c'était à ce point-là, quand même, cette histoire de famille.
3: Mais il n'y a pas de consanguinité, en fait.
0: Ce sont ses beaux enfants.
4: Juste un peu de promiscuité. Ouais.
0: Oui, c'est
5: ça. Mais ce qui était fou dans leur couple, c'est qu'elle le suivait absolument partout. Ouais. Même quand
2: elle
5: il s'entraînait,
2: jalouse.
5: Elle le suivait.
0: Bah, elle avait intérêt.
2: Parce qu'apparemment, si...
4: En voiture.
5: Non, mais ce que je veux dire, lui ne faisait rien, en fait, c'est dans l'autre sens. C'est-à-dire qu'il n'allait même pas s'entraîner si elle venait pas avec lui.
2: Ouais.
5: Donc c'est fou cette...
0: Et elle le suivait à bicyclette, ce qui était quand même assez formidable parce que il allait vite.
4: Des fois elle le dépassait.
5: Non mais il avait besoin d'elle, c'est ce que je voulais dire.
2: Oui, c'est...
5: Et en fait je connaissais la réponse.
1: Mais c'est bien, c'est bien.
5: Mais non, parce que du coup j'ai pas été assez vite. Quand Laurent a fini la question, c'est Gérard qui a dit la réponse.
1: Oui, mais Gérard,
5: alors que je le savais.
3: C'est vrai, on forme une équipe, on est tous ensemble.
5: Oui, j'ai bien compris.
2: Comme la famille de Jeannine.
3: Ah ouais, alors qui veut se taper bout de boule?
0: Allez, une autre question pour monsieur Richelieu qui habite l'île d'Abeau dans l'Isère.
1: Ah, comme le cardinal.
0: Et la question concerne ce 256 mètres carrés à vendre au 17 quai Voltaire à Paris, vue imprenable sur la Seine et le Louvre. 5,3 millions d'euros.
2: J'ai fait une offre.
0: C'est la mise à prix. Prix de départ, hein, attention, ça risque de monter aux enchères.
6: Oui, c'est mon appartement.
0: Allez-y.
6: C'est mon appartement qu'on veut vendre maintenant, alors que je suis mort il y a quelques années maintenant, l'appartement de Karl Lagerfeld.
0: Excellente réponse de Christophe Beaugrand.
6: Il y a même l'emplacement où dormait Choupette.
4: Mais c'est très bruyant et c'est à l'ombre.
0: Ah, comment vous savez ça, vous?
4: Parce que le quai Voltaire, c'est à l'ombre.
0: Monsieur Lagerfeld, pouvez-vous nous faire la visite de l'appartement?
6: Allez. Alors, c'est extrêmement simple. Il y a évidemment des murs qui sont absolument magnifiques en marbre de Carrare. On peut voir une vue absolument imprenable. Il y a également des grandes pièces pour mettre des vêtements très jolis. Et par contre, je refuse de vendre cet endroit à une grosse. Que ce soit clair. C'est un endroit pour les filles minces qui ressemblent à des cintres.
0: Et comment elle s'appelle, votre chatte, là?
6: Choupette.
0: Il y avait une pièce pour Choupette.
6: Il y avait une petite pièce pour Choupette. Ah oui, c'est la seule petite chatte qui a accompagné ma fille. Hein.
0: Une petite pièce de 90 mètres carrés.
6: Oui, un petit truc absolument simple. D'ailleurs, elle a hérité de la moitié de ma fortune.
0: Mais en tout cas, l'appartement est aux enchères pour ceux que ça intéresserait. Hein, quand même 5,3 millions d'euros.
2: Prix de départ. Parce que là, ça va partir beaucoup plus haut.
0: Ah, vous croyez?
2: Ah, bien sûr. Moi, j'ai fait un peu d'immobilier quand j'étais plus jeune. Et
1: les appartements de stars, ça marche?
2: Non, mais ça va partir. Bien sûr, c'est ce qu'on appelle un bien exceptionnel.
0: J'y foutrais pas les pieds parce que moi qui suis allergique aux chats, je suis sûr que ça...
1: Il reste des poils de Choupette.
0: Ah bah Choupette doit avoir laissé des poils partout.
2: C'est bien sûr.
3: Elle est morte, Choupette?
0: Je crois pas.
1: Non, elle est toujours vivante, Choupette.
3: Je crois pas. Elle vit où alors?
1: Elle vit avec la gouvernante de Karl Lagerfeld qui a récupéré.
4: Elle s'est installée à Miami.
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0: Pardon pour cette voix un peu voilée.
3: Ah non, mais ça
0: dire.
3: Fait très sexy.
0: Ah, vous trouvez?
3: Ah ouais, on dirait un crooner qui a chanté toute la nuit, qui a un passé un peu comme ça, de nocturne, et c'est très sexy.
12: Ah, ah oui. Ça y est, c'est parti, elle l'allume.
0: Non, mais jalouse, Karine, ça me fait plaisir que vous soyez jalouse.
3: Non, elle est jalouse de quoi?
12: C'est bah. son jeu est un petit peu trop voyant.
0: Ah oui.
12: Elle est habillée comme une.
3: Alors, je vais te dire le marchand. Je suis habillée comme toi d'habitude.
0: Ça, c'est pas faux.
3: Parce que c'est vrai que t'arrives toujours avec une jupe au ras du bonheur, enfin du bonheur. Avant, c'était le bonheur. Au ras du bonheur et des. Et quand je me suis vue dans la glace, je me suis dit, tiens, j'espère que le marchand est pas là, on va être habillé pareil, on va faire la comparaison. Et quand même, t'es tellement bien gaulé que j'avais pas envie. Et là, c'est pour une fois,
12: t'es en jean.
3: Et t'es en green.
12: Bah oui. Bah oui, mais chérie, t'as vu le temps qu'il fait dehors, tu vas prendre froid.
0: Regardez-moi, je suis sorti en culotte. Et voyez le résultat.
3: Bah, je vais prendre froid pour une fois, je prends un truc. Hein,
0: mais c'est vrai que vous êtes très très jolie.
3: Je n'avais plus de jogging de garde. Parce que, j'explique, ma machine à laver est tombée en rade. Ce qui fait que tous mes jogging se sont accumulés. Je m'habille contre jogging. Et j'avais plus rien à me mettre. Je me dis, oh bah tiens, je vais faire ça.
0: C'est vrai, Karine, que vous êtes toute en bonne sœur, en religieuse aujourd'hui.
13: Ah oui, mais depuis qu'elle est politique.
12: Alors, j'ai un petit pull un petit peu ajouré. Oui. Un jean près du corps.
0: Oui.
12: Non, moi je me trouve
10: hiver, quoi. Tu te rachètes une vertu depuis que tu fréquentes les politiques. Ah, parce qu'avant, tu étais habillée comme une rastaquerne, non. Bah non, mais des petits trucs col Claudine.
14: Ouais, mais attention,
0: ce bah, elle sait que les politiques sont dangereux.
10: Oui.
0: Donc, j'ai vu embrasser Darmanin, donc.
12: Bah oui, mais j'avais
0: elle a intérêt à mettre des jupes longues.
14: Attention quand même, hein, au pantalon slim, on voit tes couilles.
0: Je crois qu'il est temps de démarrer par une première citation après cette première jolie remarque de Monsieur Toen. Pour Cynthia Zied, qui habite Villebret dans l'Allier, c'est que c'était quand même la journée de la femme ce week-end.
3: Non, la journée des droits des femmes. Oh là là.
10: Ouais, mais on fêtait la femme.
14: Du coup, j'ai fait la vaisselle samedi soir.
3: Des roses pour la journée de la femme, ça m'énerve. Ça.
0: Ah oui.
3: Pourquoi pas un aspirateur?
0: Ah bah écoutez, justement.
14: On n'a pas les journées de la vieille, les journées de la femme.
0: Justement, trouver qui a dit, et voilà une première citation. Je crois que la femme est l'avenir de l'homme, mais en attendant, on a encore de beaux jours devant nous.
14: PPDA ?
13: Non. C'est un homme.
0: C'était un homme.
3: C'est pas français. Martin ou...
13: Jean-Yann.
0: On va dire dans la bonne lignée.
3: Sim.
0: Non.
14: Francis Blanche.
3: Carlos.
0: Non, quelqu'un qu'on a bien connu ici aux grosses têtes.
12: Pierre Bénichou.
0: Pierre Bénichou, bien sûr. C'est bien Pierre Bénichou qui avait dit, ici même d'ailleurs, je crois que la femme est l'avenir de l'homme, mais en attendant, on a encore de beaux jours devant nous. Pour Isabelle Delattre, qui habite dans l'Aude, qui a dit, pour savoir qu'un verre de vin est de trop, encore faut-il l'avoir bu.
13: Renaud ?
0: Non.
14: Hemingway.
0: C'est aussi un de nos habitués d'ailleurs. Il va revenir dès la semaine prochaine.
14: Un alcoolique, François Berléand ?
0: Non.
13: Olivier de Kersauzon ?
0: Olivier de Kersauzon, oui. Bonne réponse de Florian Gazan. Ah, j'aime bien la suivante pour Corentin Miller, qui habite Saint-Florentin dans l'Yonne, qui a dit « En amour, être français, c'est la moitié du chemin. »
3: Sacha Guitry !
0: Eh ben non.
13: Et voilà. C'est non, un auteur du 19e ?
0: Un auteur du 20e. À cheval, il est essentiellement 20e, mais je vous connais, vous êtes Tatillon, comme il est né en 1888.
10: Ah oui,
0: vous allez me dire, ah ben non, il est aussi un peu du 19e. Enfin, il a vécu 12 ans au 19e.
10: Donc il est,
14: ah,
10: il
14: a écrit Léonard.
13: Pendant le 20e.
14: C'est romantique ce qu'il dit.
0: On va dire que ce qu'il a écrit est du 20e.
3: C'est un philosophe.
13: Un poète.
0: Alors, philosophe, je ne sais pas si on ira...
3: Ou alors un essayiste.
12: Est-ce qu'il est français?
0: Écrivain, diplomate, académicien français.
3: Gary.
0: Non, pas Paul Claudel.
13: Anatole France.
0: Et Monsieur Barbier.
13: Alexis, un léger.
0: Monsieur Barbier.
14: Asia Takiedine.
0: Et Monsieur Barbier l'a interprété au théâtre.
13: Paul Morand.
0: Bonne réponse.
3: Oh, bah ouais, mais alors là.
12: Ouais, il a donné la réponse sur un plateau.
3: Alors, ça va être comme ça tout le temps.
0: D'accord.